0: Ménage, là.
1: Ouais, ah,
2: non,
1: mais...
2: ménage, non,
0: comment elle s'appelait la femme?
1: Non, non, mais on en a rien à foutre.
3: Elle a changé plusieurs fois.
2: Qu'est-ce que t'en penses?
0: Donner l'info là.
3: Madame.
4: Miss... C'est chaud à trouver. Hein.
3: Miss Marple, ouais. Miss Marple.
0: Non.
1: Non, non, mais on en a rien à foutre de cette histoire-là.
2: Enfin, bref, qu'est-ce que t'en penses, Gérard?
1: Non, personnellement, pour moi, c'est une question con, donc je préfère même pas répondre sur des trucs comme ça, parce que c'est pas...
2: une question simple. Hein,
3: excuse-moi, qu'est-ce qui vient...
4: Son con, on va pas, tu vois, on va pas avancer, Gérard.
3: C'est toi, ouais, mais c'est toi qui viens de parler, Rigo?
2: Un, deux.
3: Non, t'as fait une question internet?
2: Ouais.
3: Faut me prévenir.
2: Alors, une question de Starsky l'orphelin, il voulait savoir si tu trouves pas que c'est mieux de confier des enfants à des gens riches plutôt qu'à des gens pauvres.
1: Je viens de dire que c'est...
2: Non, mais j'avais pas eu mon jingle.
1: Ouais, mais on s'en fout du jingle, pour moi.
3: Donc la réponse, c'est...
1: Pour moi, ça a rien à voir que ça soit si c'est une personne riche, le mec,
2: il peut lui faire plus de cadeaux, du coup.
1: Ouais, non, mais il peut faire autre chose que d'aller garder des mômes, il ferait mieux de laisser sa place à une autre personne. Voilà. C'est tout. Alors, pensez-vous que le babysitting est un métier faible? Donc c'est
3: un sondage.
1: 73% des gens répondent que c'est un métier réservé aux femmes, ça c'est vrai.
3: T'es d'accord?
1: Souvent il y a des hommes aussi qui en gardent.
3: Par exemple, ce soir, moi j'ai un ami qui a un babysitter, hein.
1: Ouais, mais pour garder qui?
3: Bah, ses enfants.
1: Ah bon, je pensais que c'était pour te garder toi après le débat, ça,
3: non,
1: ça
3: c'est toi qui me garde.
1: Ouais, ben là tu rêves. 31% des gens pensent que le babysitting n'est pas un vrai métier mais une perte de temps. Non, une perte de temps pour ceux que ça intéresse peut-être, mais
3: c'est
1: sinon
3: pas un vrai métier quand même.
1: Bah si, parce que ça y permet d'avoir quelque chose en poche par la suite, si retrouver du boulot là-dedans.
3: Oui.
1: 29% des gens pensent qu'il faut avoir le bac pour faire du bon babysitting. Donc en fin de compte, on revient sur la question sur le BAFA. Donc à mon avis, le bac ça a rien à voir. Faut mieux avoir le BAFA. Donc c'est brevet.
3: Si t'as le BAFA et que t'as le bac en plus, t'es encore meilleur babysitting.
1: Non, mais c'est le BAFA le plus important. Le bac ça a rien à voir. T'as pas besoin d'avoir un bac pour garder un enfant. Faut mieux avoir le BAFA, c'est le brevet d'aptitude formation animateur. Voilà.
2: Ça dépend quel bac, genre.
1: Ouais, mais il y en a pas 50 des bacs. 17% des gens répondent qu'il faut coucher pour y arriver dans ce métier. Je pense pas qu'à mon avis, il faut coucher avec le père du gamin pour avoir ce boulot.
3: Faut coucher souvent le bébé. Mmh.
1: Uh-huh. Non, mais bon. Oui, Manu.
2: Donc, on accueille. J'ai pas réussi à avoir Big Bubble, hein, là.
0: Pas grave.
2: On accueille Titus.
5: Oui, bonsoir.
2: Et Petit Hochet. Et non, on peut pas. Donc juste Titus.
1: Titus, t'appelles où?
5: J'appelle du Paname.
1: Donc 101.9.
5: Voilà.
1: Donc qu'est-ce que
3: on était peut-être à la 6 là au niveau du BAFA. On a quelle question là? Parce que je suis un peu
1: là, on est à la 5, donc on va pas.
3: C'est tout?
1: Bah ouais.
3: Vas-y, accélérer, hein. Passe la 2.
1: Alors, faut-il avoir des diplômes pour être nourrice et être agréé? Si oui, lesquels? Donc, on a parlé du BAFA, donc je pense qu'on va pas s'éterniser.
3: Ouais, non, en fait, on en a parlé. On vire la 6.
2: Ouais, donc, ouais, on passe direct à la 6.
1: Ouais, ouais.
0: Une précision quand même, tu dis agréé, donc il faut l'agrégation quand même.
1: Ouais, mais ça, on en a discuté tout à l'heure.
0: Ouais, donc, c'était assez chiant comme ça. Il y a le BAFA, il y a l'agrégation aussi.
1: Oui, mais ça, ça dépend de la personne, si elle veut être agréée ou pas.
5: Ouais, c'est logique, il dit agrégation. Hein.
1: Voilà, mais
3: la grecque comme Sophie Marceau?
1: Non, mais.
0: Tout à fait, voilà.
1: Non, mais la personne qui est agréée là-dedans a plus de problèmes derrière aussi.
0: Oh, pas forcément. Hein.
1: Ah, si, parce qu'il y a plus de responsabilités.
3: Excuse-moi, Gérard.
1: Elle est souvent surveillée.
3: Ça veut dire quoi, a plus de problèmes derrière?
1: Parce que.
3: J'aimerais comprendre.
1: Ils ont une assistance sociale qui sont constamment derrière leur cul pour savoir comment que ça se passe.
0: Et tu parles des furoncles.
1: Toi, tu fermes ta gueule ou sinon je te dis au revoir.
5: Sixième question, Gérard.
3: Assistante sociale, j'ai peut-être Joël.
1: Bah, la sixième, c'est ça.
0: Joël Zarba, c'est bon ça.
1: Tony Mitchell, au revoir.
6: Oh. Pourquoi?
1: Au revoir.
5: On a déjà répondu à celle-là.
0: Bah. Rien dit, le pauvre.
1: Non, mais je t'ai dit au revoir. Voilà, c'est.
2: Bah, okay, ouais, donc maintenant, excusez-moi, on peut donc accueillir Petit Hochet. Bonsoir.
5: Oui, bonsoir.
3: Petit Hochet.
7: Oui, bonsoir, monsieur Hochet.
5: Mademoiselle.
7: Oh, pardon.
1: T'appelles d'où?
5: Je viens de Toulouse encore.
1: Fréquence. Oh punaise, vous allez me donner les fréquences ou pas?
5: 117.1.
1: Merci, putain.
5: Non, Petit Hochet.
0: Bonsoir, Petit Hochet.
1: Est-ce que le babysitting est reconnu à la sécurité sociale? Bon, en principe, oui, hein, parce que si t'es déclaré, c'est reconnu automatiquement.
5: Bah, si t'es déclaré, oui, mais si c'est au noir, non, Gérard.
1: C'est
5: tout à fait normal, on peut pas dire oui à cette question, c'est oui et non.
1: Ouais, non, mais
6: oui, bah oui.
1: Pour l'instant, j'avais pas demandé encore à quelqu'un de répondre.
5: Ah, pardon.
1: Okay. Bah, on va demander à Petit Hochet. Ça ira plus vite.
5: Bah, je vais dire comme toi, oui.
0: Hochet Michel, noir, petite casse d'élite là, Hochet Michel.
5: Truc au noir, en fait, on trouve pas beaucoup.
1: D'accord. Ouais, bah, je pense que. Titus, alors.
5: Oui,
1: maintenant.
5: Alors, si, il y a beaucoup de babysitters au noir, étant donné que déclaré, il faut payer des charges patronales. Donc forcément, il y a beaucoup de parents qui embauchent au noir. Hein.
8: Ouais, mais bon, si t'as des enfants, t'as les moyens de payer une babysitter.
5: Ah bah pas tout le monde, parce que si tu travailles, tu gagnes que le SMIC. S'il faudrait que tu payes ta babysitter à ton complet, la déclarée, ton salaire, tu ne vois plus. Hein.
0: Tout de suite, tu fais pas l'enfant dans ces conditions-là, c'est tout.
1: Non, mais là...
5: C'est pas la question. Hein.
1: Non, mais c'est pas... Attendez.
3: Oh, c'est lui le chef.
1: Eh, je pense que là on parle sur ça, donc Titus, toi tu disais.
5: Oui, donc je disais ça, et puis je disais aussi, je suis pas d'accord. Il y en a qui sont pas à la sécu parce qu'elles sont noires, et d'autres elles y sont parce qu'elles sont déclarées. Donc je suis plutôt ni oui et ni non, quoi.
1: Ouais, mais ce qu'il y a, c'est que je vais répondre après moi.
5: D'accord.
1: Barba caca là.
0: Ouais, Barba Caca là, bah écoute, moi je pense que je suis pas du tout d'accord avec la jeune fille d'avant.
1: Avec Titus, ouais.
0: Parce que comme je te disais, quand on n'a pas les moyens, on fait pas d'enfants, c'est tout.
5: Ouais, bah mais si c'est un accident, c'est
0: regarde, quand t'as pas les moyens d'acheter des croquettes pour ton clébard, t'achètes pas de clébard, et ben un enfant c'est pareil, si t'as pas les moyens de lui torcher les fesses, et ben t'en achètes pas. Pareil.
5: Tu vas le laisser mourir.
1: Non, t'en fais pas dans ces cas, t'en achètes pas.
0: T'en fais pas ou t'en achètes pas, ouais.
1: Ouais, non, mais je pense qu'à mon avis, faut mieux pas. Si t'as pas les moyens pour pouvoir assumer.
0: Vaut mieux s'abstenir, hein.
1: Si t'as pas les moyens de pouvoir avoir ni un chien ni un môme, déjà un môme, il y a des moyens de protection pour éviter les.
6: Et pour éviter les chiens, GG.
0: Ouais.
1: Pour éviter les cas pour en avoir.
0: Tu vas porter un jour, hein, c'est inévitable. Hein.
1: Ah oui, mais ça. Ça c'est la personne avec qui on est qui décide s'il y en a un ou pas, hein, c'est ouais. Tout. Monsieur Mazur, pour conclure.
7: Eh bien écoutez, moi personnellement je dirais, n'est-ce pas, tout dépend de l'argent que vous gagnez en tant que salaire, n'est-ce pas, car plus l'argent est élevé, et bien entendu, plus vous allez employer cette personne noire, c'est connu.
1: Non mais on parle de la sécurité sociale, on parle pas du noir.
7: Oui absolument, monsieur Gérard. Une personne qui travaille au noir n'est pas déclarée, vous êtes d'accord avec moi, donc...
1: Je parle de la
7: sécurité sociale.
1: Oh, putain mais il est bouché ou quoi ce soir celui-là?
7: Pardon?
1: Ouais, bon ben ça t'as compris. Je reviens... Non merde. Donc je reviens sur la question...
7: Pardon?
1: Bon monsieur Mazur, au revoir. Hop, terminé, ce coup-là, ça ira plus vite parce que ça m'énerve. Donc, je reviens sur la question que Titus disait, donc oui et non, bon. Personnellement, c'est vrai qu'il y a beaucoup de charges à payer pour une personne qui est déclarée.
5: Il y a des charges patronales, après il y a l'URSSAF.
1: Ah ouais, mais ça, l'URSSAF, il y a l'URSSAF, il y a tout, il y a la CNAM,
0: il y a le SGEG, il y en a pour le...
1: Barba caca, là, tu...
0: Ben, regarde-toi, toi, GG, dans l'hypothèse où t'arriverais encore à faire un enfant, là, à l'heure actuelle, si t'étais pas stérile.
1: Qui te dit que je suis stérile, espèce d'andouille?
0: Est-ce que tu paierais une nounou, toi, ou pas?
1: Non, parce que déjà, payer
0: est-ce
1: une nounou.
0: Tu utiliserais l'imitation de nounou que t'as à la maison.
1: Bon, alors, au revoir, Barba Caca.
3: Aïe, aïe, aïe, je suis pas prêt.
1: Bah, c'est quoi, Barba quoi?
3: Barba Caca.
0: À titre d'information.
3: Barba Caca.
1: Donc, alors, pour répondre à la question, pour finir, comme ça, on n'a plus que Titus et Petit Hochet, ça tombe bien, c'est deux filles.
5: Deux femmes.
1: Donc, personnellement, c'est vrai qu'il y a beaucoup de trucs à payer quand la personne est déclarée. Bon, c'est vrai que quand la personne ne veut pas être déclarée, de toute manière, ça ne sert à rien.
5: Est-ce que toi, tu es déclaré, Gérard?
1: Ben bien sûr. Ah, je paye des charges comme tout le monde, hein.
5: Tu cotises toi?
1: Ben bien sûr.
5: D'accord. Donc ben, tu es déclaré.
1: Ben oui, mais tu
5: dans les yaourts?
1: Je suis pas spécialement dans les yaourts, je suis déclaré, c'est tout.
5: Non, parce que je sais pas exactement ce que tu fais en dehors de la radio.
1: Ben
5: tu travailles?
1: Bah, je l'ai assez dit plusieurs fois sur l'antenne, hein, ce que je faisais comme travail.
5: Ouais, mais j'écoute pas énormément.
1: Bah oui, mais
5: j'écoute si... que tes débats, donc.
1: Ah ouais, mais dans ces cas-là, faut écouter plus la radio que d'écouter que les débats. Hein.
5: Et donc, qu'est-ce que tu fais?
1: Je leur dirai pas, et puis c'est tout, parce que je veux pas être emmerdé sur mon lieu de travail. Voilà. Merci.
5: Non, je te demande ta qualification ou pas où tu travailles.
1: Bah, j'ai pas de qualification spéciale.
5: Bah si, t'es assistante et.
1: Ah non, mais là à la radio, là à la radio c'est différent.
5: T'es pas manager de yaourt?
1: Non. Ouais, Rigo, question.
2: Il y a Jesse de Lyon, il voulait savoir si une baby.

0: Bah oui, mais.
1: Il n'a pas été déclaré deux fois. Hein.
0: Ouais, mais la babysitter, elle fait passer 8 heures automatiquement.
2: Ah, excusez-moi,
1: la nourrice, oui, hein.
2: Excusez-moi de vous interrompre. Il y a Coco Benny qui me signale, je te remercie, que la nounou d'Arnold et Willis s'appelait Mrs. Garrett.
0: Bah ouais, ouais, ouais, ouais. Mrs. Garrett.
3: Mrs. Garrett.
4: Je vais faire durer le Garrett, hein, bouge pas.
0: Mrs. Garrett.
4: I'm not ready.
0: Ouais,
4: c'est tombé.
2: Ok, super. Pas le temps. Ah, la file.
4: Donc, on l'a retrouvé. Chaud. Merci à moi. Mmh. On accueille Big Mammouth Mystère. Bonsoir.
0: Bonsoir. Et après?
5: Bon, bonsoir. J'ai eu un petit problème technique. Non, Mystère est de retour.
0: Quoi?
5: Oui, bonsoir. C'est ta chérie. Tu m'as enculé hier soir. C'est moi.
0: Ta gueule, toi, je te connais pas. Donc, Big Mammy Mystère.
5: Ouais, c'est quoi la question?
0: Ta gueule, c'est
5: pas. Il faut pas m'insulter quand même.
0: Ouais, tu dégages, toi.
5: Non, mais c'est.
0: Dégage.
5: C'est quoi la question?
0: Dégage.
5: Sérieusement.
0: Dégage, c'est pas du tout.
5: Non.
0: Allez, va te faire foutre.
4: Non, excuse-moi, GG, le vire pas, c'est moi, je me suis gouré. Voilà, elle est là. Big Mammouth Mystère, bonsoir.
6: Rebonsoir.
4: Voilà. Excusez-moi.
3: C'est moi, c'est moi. La 20 000.
4: La faute est sur moi.
0: Donc, est-ce que le babysitting est reconnu à la sécu? Donc, c'était pour Big Mammy Mystère que je répète la question.
6: Bah oui, c'est reconnu à la sécurité sociale, puis au moins tu cotises pour ta retraite.
0: Donc
6: là, de ce côté-là, tout dépend de toi si tu veux travailler au noir et puis si tu veux être déclaré.
7: Hein. Mon pote.
6: Moi personnellement, je préfère être déclaré. Hein.
7: Sérieux.
6: Voilà.
0: Qui est encore là?
7: Non, on fait une petite bidouille au standard, là, on fait des trucs.
2: C'est
7: là.
2: Vrai.
0: Manu,
4: non mais c'est bizarre parce que mon auditeur, donc j'explique, hein, mon auditeur voilà. Est sur la ligne 5.
7: Bonsoir tout le monde.
4: Là, il est en attente.
7: Voilà.
4: Hein, il est en attente d'être passé à l'antenne. Et pourtant, tu l'entends à l'antenne.
7: Voilà.
4: Donc c'est qu'il y a un problème, hein, bien sûr.
7: C'est le miracle de la technique. Hop là.
4: Oh bah il est toujours là. Donc je vais te raccrocher à la gueule
7: tu
4: et essayer de te rappeler.
7: Sur
4: une autre ligne. Je suis désolé. Gérard,
0: tu lui dis au revoir.
2: Bon, une petite question très sérieuse. Par contre, maintenant, t'aurais pu mettre un autre jingle. Yankee, il voulait savoir très sérieusement que faire quand on embauche une babysitter pédophile.
0: Déjà, pour commencer, une babysitter pédophile, de toute manière, elle est sûre de rester chez elle parce qu'ils prendront pas des gens comme ça pour travailler.
2: On est d'accord.
0: Donc ouais, voilà.
3: Bravo, Sarah.
0: Pensez-vous que l'État aide les parents pour les nourrices? En quelles circonstances? On va demander à Petit Hochet. Petit Hochet.
8: Oui, je crois qu'il y a une aide qui est attribuée aux parents qui demandent une nourrice de l'ordre de 1000 balles par mois, un truc comme ça. Voilà.
0: C'est tout?
8: Bah oui.
0: Mais en quelles circonstances?
8: Bah ça dépend si la personne n'est pas déclarée. Si elle est déclarée, c'est dans les 1000 balles, quoi.
0: Non, mais on parle pas de la personne qui travaille au noir, attention, hein.
8: Oui, tout à fait. Tout à fait, non, je suis d'accord avec toi. Celle qui est déclarée, il y en a un qui bosse 8 heures et voilà.
0: D'accord.
2: Voilà.
0: Pardon.
2: Oh. Elle va pas calmer.
0: Titus!
9: Oui, donc, excuse-moi, j'ai pas écouté la question.
0: Oh là là!
9: Je suis désolée.
0: Oh là là!
9: Toute ta gueule, là, je crois.
8: Non, pas du tout.
2: Gérard.
0: Pensez-vous que l'État aide les parents pour des nourrices?
8: En quelles circonstances?
0: Alors, te fous pas de ma gueule, t'as très bien compris la question.
8: Non, ça y est, je me souviens. Donc, en fait, effectivement, l'État peut aider les parents.
0: Et en quelles circonstances?
8: Alors, disons que ils attribuent un petit peu d'argent par rapport aux impôts, c'est-à-dire que quand on déclare une babysitter, on peut bénéficier d'une réduction des impôts. Et ça, c'est véridique.
0: Ouais.
8: Pas sûr, hein, franchement. Ah si, tu peux vérifier.
0: Mais attendez, laissez parler Big Me et Baby.
6: Si, c'est vrai ce qu'elle dit, parce que tu peux avoir des réductions d'impôts. Les parents peuvent avoir des réductions d'impôts.
3: Ouais. Devant ton téléphone, Bibi.
6: Ça, c'est vrai, hein. Et comme elle a dit, c'est l'URSSAF qui paye les cotisations et tout ça. Les parents, ils payent quand même une partie aussi. Hein.
0: Ouais, mais je parle de l'État.
8: Oui, mais c'est l'État qui va aider.
0: Ah, ok.
8: Donc en quelque sorte, c'est un roulement, ils aident les citoyens français.
6: Mmh. Voilà.
0: On va faire un petit sondage, puis après...
4: On peut accueillir une personne vite fait, juste avant?
0: Ouais.
4: Ouais, on accueille Gréziman, bonsoir.
10: Bonsoir tout le monde.
8: Salut Gréziman, salut.
10: Bonsoir GG, bonsoir l'équipe.
8: Tu grésilles bien.
10: Je sais, ça grésille un peu, ouais.
0: T'appelles d'où?
10: J'appelle de Dijon, 115.3, bonsoir toute l'équipe.
3: Parle pas trop fort quand même, parle pas trop fort.
10: Bonsoir Gérard, bonsoir.

0: bonsoir tout le monde, bonsoir l'équipe.
1: Eh, hey, je viens de te dire, tu pars, on t'en revient. Bon, allez, Manu, tu me le reprends.
0: Bonsoir.
2: Non, mais je peux pas y.
1: Non, tu me le reprends, tu me le reprends.
0: C'est la ligne qui est comme ça, je suis désolé. J'espère que c'est supportable, quand même.
1: Non, allez, hop, Manu.
0: Attends, j'ai galéré quand même pour aller au standard.
1: Non, j'en ai rien à foutre, tu repasses voir Manu au standard. Allez, hop. Sondage et puis après on va s'écouter un disque avant de passer à la prochaine question. Alors peut-on gagner beaucoup d'argent avec le babysitting? 70% des gens disent non, car avec les 35 heures le métier est foutu, ça c'est vrai. 33% des gens répondent que ça va dépendre de la future valeur de l'euro à la bourse.
2: Ah oui, c'est vrai.
1: Ouais, mais ça, pour l'instant, c'est pas encore pour maintenant, c'est pour 2002 exactement l'euro qu'on l'aura.
2: Non, c'est 2001. C'est le mois prochain.
1: Non. Et ça commence à être mis en circulation en 2001, mais on pourra l'utiliser qu'à partir de 2002 exactement. Ça a bien été précisé, ça aussi. Et 23% des gens disent que non, car c'est une affaire de famille. Bon, bah ça, c'est vrai que ça peut être une affaire de famille aussi. 18% me répondent que c'est un métier où l'on prend du poids facilement. Non, c'est faux. Moi, je trouve que tu prends pas de poids en gardant un enfant. Hein.
2: De quoi?
1: Il y a 70.
2: Attends, 18... quand tu gardes un bébé, tu fais rien, donc tu manges en même temps que lui, tu dors en même temps que lui.
1: Non, tu peux demander.
3: Tu veux des bonbons aussi.
1: Tu peux demander à Baby, à Big Baby.
2: Elle n'a pas plus de poids, c'est sûr.
1: Elle, vu qu'elle travaille le mercredi toute la journée, je vais te dire une chose, que les parents, et ça, je pense que Titus et Petit Hocher seront là, pourront réagir là-dessus.
4: Ça dépend.
1: Je vois que pour Baby, Big Baby Mystère, la chose là, elle travaille toute la journée le mercredi et c'est pas elle qui paye sa nourriture, c'est elle qui paye sa nourriture, ce n'est pas les parents.
4: Ah bon,
2: mais elles volent chez les parents.
1: Non,
2: elle est un peu lourde pour voler.
1: Non,
4: c'est pas normal, elle doit être nourrie et logée.
2: Et blanchie.
1: Non.
4: Blanchie de la caverne.
5: Mais par contre, les parents, ils m'ont dit que je pouvais manger le reste du
2: chien. Chien, oui.
4: Le reste, mais c'est dégueulasse.
5: Oui, c'est-à-dire, tu vois, quand il en veut plus et tout ça, qu'il finit
4: pas
5: son.
4: Mais c'est pas normal, hein, Mister.
1: Donc, on va refaire un sondage là, comme ça, il nous en restera juste un avant de finir le débat. Alors, quels sont les atouts? Non, il reste encore des questions, mais je veux faire la question 4 du sondage et on gardera la 5 pour terminer.
2: Ouais.
1: Quels sont les atouts pour être un bon babysitter? Alors 66% des gens répondent qu'il faut être patient, gentil et puer des aisselles. Alors ça, pas du tout. 45% des gens disent qu'il ne faut surtout pas se taper des moustachus, ouais, bon, bref. 55% des gens pensent que c'est du bon babysitter. Pense qu'un bon babysitter doit être une femme belle et fidèle, ça c'est vrai. Oui. Et 98% des gens disent que les atouts sont le 21, le petit et l'excuse. Mais par contre, il y a un truc qui me chagrine.
2: Ça t'a fait bien rire, ça.
1: Il y a quand même un truc qui me chagrine, là, depuis qu'on est sur qu'on fait le débat. C'est que personne a été capable de me dire, lors de l'entretien d'embauche, si les parents demandaient à la baby, à la personne qu'ils allaient embaucher, si elle fumait ou pas.
2: Et ça, bah ouais.
4: Ah bah oui, c'est très important.
1: Et ça, en principe, les parents n'aiment pas trop que la babysitter fume.
4: Mais ça, c'est la drogue. On n'a pas posé la question.
1: Ah bah ouais, mais ça, normalement, c'est les parents qui demandent lors de l'entretien d'embauche.
4: Gérard, par contre, je suis pas d'accord.
1: Pourquoi?
4: Parce que quand il faut être belle, l'atout, faut être belle. Je suis désolée, tout le monde n'est pas beau. Hein. Il y a des babysitters, il y a des babysitting. Hein.
1: De quoi tu veux dire sur
4: dans le sondage là.
1: 55% pensent qu'un bon babysitter doit être une femme belle et fidèle.
4: Je suis pas d'accord parce qu'il y a des filles qui sont pas belles, elles font babysitter aussi. Hein.
1: Ouais, mais
4: moi,
1: ça,
4: je suis pas très belle et je fais des babysitters. Hein.
1: Ouais, mais de manière, c'est pas le physique qui compte.
4: Bah oui, mais c'est faux ce sondage.
1: Ouais, mais d'accord, je suis bien d'accord.
4: Bidons.
1: Ouais, mais je suis d'accord avec toi, mais de manière, c'est pas le physique qui compte, c'est de savoir les capacités que.
4: Les compétences requises pour ce poste.
1: Savoir ce que t'avais déjà fait bien avant.
4: Oui, les compétences, quoi.
5: Heureusement, sinon, il y en a qui trouveraient jamais de boulot.
4: Bah oui. Hein.
1: Donc, la question, quelle tranche de la population est la plus touchée par les nourrices? Et on va s'écouter.
2: Bah, je t'ai donné la feuille.
1: Non, je l'ai pas.
2: Ah merde. Mais si, je te l'ai envoyé il y a deux minutes.
1: Non, je l'ai pas.
2: Ah merde, excuse-moi mon pote.
1: Je l'ai pas, celui-là, c'est celui de tout
2: à l'heure. Excuse-moi, tiens, je vais le nouveau.
1: Et donc, on va s'écouter Pierre Danse avec...
2: Pierre Dance.
1: Pierre Dance avec...
2: Dance.
1: Dance avec Dance, Baby Dance. Et on se retrouve tout de suite après pour la suite et fin du débat. Et en plus, c'est pas le bon, c'est...
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1: Donc, c'était pas Pierre Dance avec Dance, Baby Dance. C'était donc la fièvre du samedi soir. Je sais même plus comment ça s'appelle, mais bref. Je sais plus le titre. Si quelqu'un a le titre parmi les auditeurs.
2: Ah oui, bah, je veux l'avoir, moi.
1: Ça doit être
2: la fièvre. Ouais, c'est Summer Night.
1: Voilà.
2: Summer Night.
1: Alors,
2: j'espère que vous avez tous vos smokings, hein, ce soir.
1: On récupère Titus.
7: Oui. Et plus de batterie dans mon poids. Ah, mais ouais, j'ai plus de batterie dans mon téléphone.
8: Attends. Celui qui sonne coupé, hop, c'est bon. Donc c'était Big Mammouth, hein.
2: Oh merde.
1: Encore,
8: super.
1: Oh,
8: super.
1: Voilà, c'est le deuxième.
8: Et voilà. Là, c'était Madame Garrett. Mais je vais la rappeler, il y a pas de souci.
1: Bon, bah, on récupère Petit Hochet alors.
7: Oui.
8: Donc, Titus.
1: Titus, je viens de lui dire bonsoir.
7: J'ai dit si, j'ai dit oui.
1: Bon, on va commencer là. Donc, quelle tranche de la population est la plus touchée par les nourrices, Titus, alors?
7: Ben, je pense que c'est quand même la population qui est assez aisée, parce qu'ils ont quand même du pognon, hein. Donc, eux, ils prennent des babysitters parce que tout le monde n'a pas les moyens de prendre des babysitters, par exemple, certaines personnes.
1: Oh là là!
7: Je suis malade. N'ont pas les moyens de payer 6 000 francs à temps complet une babysitter, hein.
1: Ouais, mais 6 000 balles...
2: C'est bien déjà.
7: Hein. Déclaré, c'est ça, hein, je vais voir.
1: Ouais, mais donc pour une nourrice agréée, c'est ce que je veux dire.
7: Oui, bah exactement.
1: Ah oui, mais pour une personne, ouais, mais pour une personne qui a mi-temps, c'est
7: difficile, hein.
1: Malheureusement, on peut pas le dire parce qu'elle est, on peut pas la voir
7: si ça a mis sa vie. Elle gagne beaucoup moins.
9: Hein. Bah, c'est la moitié, non?
1: Elle a fait 2000, oui, Manu.
7: Mais il faut kilos. Pas dire.
8: Donc j'ai retrouvé Madame Garrett, hein,
1: ouais.
8: Voilà, qui est là, bonsoir.
10: C'est Mousse,
7: oui,
10: je t'embrasse et je passerai te voir à l'occasion.
8: D'accord, on passe. Et on a aussi Plescouille, bonsoir.
11: Bonsoir, c'est Plescouille.
7: Bonsoir Plescouille.
11: Bonsoir, j'ai 30 ans, j'appelle de Toucon-sur-Loire et on écoute Fun sur 113.4.
1: Ouais, bah, okay.
7: Très bien.
1: Voilà, et Madame Garrett.
12: Bonsoir Gérard, j'appelle Lévin en ville et j'écoute sur 102.3.
11: Bonsoir Madame Garrett.
1: Du Red Dead. Ouais, c'est pas un débat sur les travelots.
12: Je règle mon chronomètre.
8: Allez, non, mais c'est une vieille dame, Gigi, un peu de respect.
1: C'est,
8: Gigi,
1: pas, c'est pas un débat sur les travelots.
7: Gérard, c'est une mamie.
12: Je vous entends très mal, monsieur Gérard.
1: Ouais, bah, si vous m'entendez très mal, ça va aller vite, on va vous dire au revoir. Rigo, question IRC avec un petit sondage.
13: Je comprends pas, non, il y a Fesse de Babouin, il dit qu'il voulait te souhaiter un joyeux Noël, et pour l'occasion, il t'a emballé ton cadeau Avenue Montaigne.
1: J'en ai rien à foutre de lui.
13: Ouais. Chaud. Bah, on verra le cadeau tout à l'heure.
11: On verra le cadeau tout à l'heure dans la rue. Ouais.
1: Hop, chaud, donc, combien qu'on est sur l'IRC?
13: Ah, on a baissé un petit peu.
2: Oh non,
13: On est 8777.
2: Ah non, faut pousser là, pousser madame, pousser.
11: Pas trop.
13: Mais pousse
11: c'est
13: pas trop,
11: normal.
13: Gérard.
11: C'est normal.
1: Madame Garrett.
12: J'avais pas réglé mon sonotone, j'ai pas entendu la question.
2: Vous avez froid, Madame Garrett?
7: Quelle est la tranche de la population qui est atteinte par ce babysitter, ce syndrome?
12: Comment vous pouvez répéter, s'il vous plaît?
7: Ah, mais vous êtes
1: Quelle est la tranche de population est la plus touchée par les nourrices?
13: Voilà.
12: C'est un petit peu ressenti.
1: Ouais, bah, au revoir!
11: Oui,
8: Alors, c'est qui? J'ai pas suivi, excusez-moi.
2: Madame Garrett.
8: Elle est rapide.
1: Ah, comme ça va plus vite. Plescouille.
11: Bah écoute, quelle tranche, je sais pas, de 7 à 77 ans, c'est comme le Monopoly.
1: D'accord, je vois pas du tout le rapport pour...
11: Bah, c'est une tranche, ça donne une fourchette large.
7: N'importe quoi.
11: En fait.
1: Qui parle là?
7: Elle va se calmer.
14: C'est Jeanne, fais-nous vibrer. Encore, encore et encore.
11: Qu'elle a dit la pouf?
7: Non, c'est pas moi. Elle s'est foutue de toi. Elle a dit
1: je crois que j'ai dit madame.
11: La fiche, ça va chier.
7: Ouais.
1: Je crois que j'avais dit à Madame Garrett bonne nuit. Hein.
2: Ah, Madame Garrett, elle est partie hein, depuis longtemps.
1: Bon, donc. Alors, dixième question.
7: Et moi, j'ai pas répondu.
1: Qui?
9: Petit Hochet.
1: Ah ouais, excuse-moi, ouais, vas-y. Mmh.
9: Moi, je pensais que c'était plus la tranche 30-40. Mmh. Parce que bon, c'est les gens qui ont les enfants en bas âge et qui sortent. Mmh. Donc voilà, après 50 ans, ils sortent plus. Avant, ils n'ont pas de gamins, donc voilà, quoi.
1: Ouais, d'accord. Ouais, mais je pense pas, hein, je pense pas, à mon avis.
9: Moi, je pense.
1: Mmh. Ouais, peut-être, mais bon. Est-ce que les nourrices, est-ce que les nourrices françaises sont les meilleures du monde?
9: Non.
1: Qui Ouais, alors vas-y.
9: C'est les portugaises les meilleures du monde.
1: Ouais, pas
2: bon. Ouais, bah, je suis pas sûr.
9: Ouais, si, elles ont l'habitude des enfants dans la campagne. Hein.
1: Ouais, mais ça, c'est. Okay. C'est chacun.
9: Ils font que ça, hein, de leur vie. Hein.
1: Mmh. Ouais, mais c'est ça.
9: Que ça.
1: Ouais, mais c'est chacun à voir midi à sa porte. Hein. Non, ouais, midi à sa porte. Hein. Petit Hochet.
9: Bah écoute, je sais pas quoi. Je pense qu'en fait, toutes les nourrices sont bonnes. Elles ont des techniques différentes, mais si elles sont nourries, c'est qu'elles sont bonnes.
1: Bah, de toute manière, en principe, pour être nourrice, faut
9: être bonne. Il y en a des bonnes en Suède, il y en a surtout des bonnes dans les pays de l'Est, hein, tu vois, dans Suède, Hongrie, Turkménistan, tout ça quoi.
1: Plaisse-couille.
15: Ouais, c'est vrai que moi j'ai une préférence aussi pour les jeunes filles au pair qui viennent de pays exotiques dans ce genre-là quand même. Hein.
9: Bah oui.
1: Manu, attends, 5 minutes, Plaisse-couille. Manu.
16: Oui, on accueille Sergio, bonsoir.
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16: Sergio,
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16: Allo,
17: Sergio,
16: j'en ai un autre.
1: Ouais.
16: Vas-y, bon, Rigo.
18: Quant aux nationalités, il y a Starsky l'orphelin. Lui, il dit que les meilleurs babysitters sont celles de Jolo. Parce que quand elle s'occupe des enfants, elle les rentre pas.
1: Non, mais alors ça, je vois pas du tout. Ça n'a rien à voir. Comme ça, ça va plus vite.
16: Ouais, j'ai un quatrième auditeur. Ouais. Vite fait. On accueille Mister Cocktail. Bonsoir.
1: Hey, tu le reprends en antenne quand il aura fini de déconner comme ça, il reviendra sur au débat.
19: Ça va mon pote.
1: Ouais, bah au revoir, alors tu restes chez toi. Bonne nuit. Allez hop, tu peux lui dire au revoir. Allez hop, c'est même pas la peine qu'il passe sur au débat. Qu'est-ce qu'il y a? Plaisse-couille, t'as répondu?
15: Ouais, on finissait sur les nationalités, donc... je voulais dire aussi, il paraît qu'il y a de très bonnes babysitters chez les Manouches.
1: Ah
15: tout, tout ce qui est Romanichel, Bohémienne, Zigane et tout ça, il paraît qu'elles sont de très bonnes babysitters.
9: Mmh, ouais. C'est pour ça que les enfants sont très sales.
16: Bah, ils sont très familles.
1: Bah ouais, mais ça.
16: Ouais. Ils sont très très familles.
1: Hein. Justement,
15: Les initiations au couteau papillon à 4 ans, tout.
1: Ça va, Fidlard, je t'emmerde pas.
16: Bon, un peu, des fois, mais bon.
1: C'est pas ton débat, donc.
16: Non, ce soir, t'es sympa, t'es plutôt sympa, ce soir.
1: Ça se passe bien, en plus. Non, mais je pense qu'on n'avait pas, quand j'avais demandé l'aide de l'État. Tout à l'heure, Titus,
15: tu l'as demandé. De l'État, mais tu l'as eu, t'as vu.
1: Bah, mais pensez-vous que l'État.
16: C'est toi la dette de l'État.
1: Pensez-vous que l'État aide les parents pour des nourrissons et en quelles circonstances? Donc, on avait oublié aussi de préciser quand même qu'ils ont une bourse aussi pour habiller les.
9: Ça, c'est clair qu'ils ont des bourses.
15: Ouais.
1: Pour habiller les enfants et pour les études, hein.
9: Ouais, non. C'est le père qui a des bourses.
1: Ouais, Plaisse-couille. 5 minutes.
16: Oui, 5 minutes. On accueille Pousserello. Bonsoir.
15: Bonsoir.
9: Salut Pousserello.
20: Bonsoir à tous.
15: Eric Estrada.
20: Bonsoir. Bonsoir Gérard.
9: Salut Beaubrin.
20: Je suis en cabale là, c'est chaud. Salut Chip.
1: Quand t'auras fini tes conneries, tu me feras signe.
15: Tu m'enlèves tes lunettes tout de suite.
1: Bah alors, tu dégages,
20: avec mon regard de tueur.
9: Avec ton moule bite et tes bottes.
20: J'en éponge.
1: Ça y est, terminé pour lui. Pensez-vous que le babysitting se développe par l'internet? On va demander à Plaisse-couille.
15: Bah ouais, on parlait des.
1: Bah justement, on en parlait tout à l'heure.
15: Non, mais des pays étrangers, je pense que internet c'est un bon moyen d'atteindre les babysitters qui sont à l'autre bout du monde.
16: Mmh.
15: Aux antipodes quand même.
16: Oui. Gérard, excuse-moi, Hugo. C'est vrai que si on a du mal à trouver une babysitter en France ou à Paris, parce que toi c'est très recherché, c'est peut-être bien d'en rapatrier d'étrangers, de l'étranger.
1: Non, mais par l'internet, c'est vrai, on en a discuté.
16: Genre, tu passes une annonce, ouais.
1: Ouais, mais on en a discuté tout à l'heure aussi.
15: Ouais, mais regarde, tu parles tout le temps des nourrices, des babysitters, mais est-ce que tu considères que les jeunes filles au pair, ça en fait partie? Parce que là, en fait, ça concerne les jeunes filles au pair. Quand elles viennent de l'étranger, c'est des jeunes filles au pair.
1: Ouais, mais ça dépend ce qu'elles veulent faire.
15: Comment ça se fait que tu parles pas des jeunes filles au pair?
1: Mais non, mais ça a rien à voir dans dans le débat des babysitting.
20: Ah bon, ça n'a rien à voir.
1: Ça n'a rien à voir dans le débat des babysitting. C'est pas du tout pareil. Petit Hocher.
0: Moi, je trouve qu'Internet, c'est l'avenir de tout. Donc, évidemment, c'est l'avenir des nourrices. Mais je crois que tu as oublié de parler de la welcome.
1: Bah, l'Internet ou la... Non, l'Internet...
20: On peut faire du babysitting par welcome.
0: Voilà, justement,
21: il y a Rocco Nourrisson, il me dit qu'il fait du babysitting à Sydney. En fait, il garde un bébé à Sydney de chez lui par sa webcam.
20: Voilà. Attends, t'avais même des preneurs d'otages qui gardaient leurs otages à Jolo par la welcome.
1: C'est vrai. Plescouille.
20: Pour surveiller un petit peu, comme ça, tu vois ce qui se passe.
1: Plescouille.
20: Ouais.
1: Le thème du débat, c'est les babysitting.
20: Bah ouais. Non, mais on élargit, on est.
1: Non, mais ça n'a rien à voir avec.
22: Il est assez élargi, lui.
20: C'est ça. J'ai bien dilaté quand même.
1: Titus.
23: Oui, donc Titus. Donc moi, je disais que, bah non, hein, c'est pas possible hein, de faire du babysitter.
1: Qui sait qu'on récupère alors tout de suite comme
22: oui.
1: ça va être.
22: Ah d'accord, ok. On accueille Colsiver, bonsoir.
24: Bonsoir à tous.
23: Salut Col.
24: L'homme qui tombe à pic, c'est Wam.
1: Bon, Titus, tu réponds quand il aura fini ses conneries, lui on s'occupera de lui.
23: D'accord, donc je disais que effectivement on pourra faire du babysitting par webcam internet en France hein, parce qu'à l'étranger ça me paraît quand même assez loin. Mais disons que on pourrait être devant son ordinateur et l'enfant devant son ordinateur de l'autre côté de chez lui. Et ils pourront se surveiller mutuellement, c'est-à-dire que la babysitter elle jouera avec des jeux vidéo puis elle pourra surveiller de loin. Oui.
1: Ok, donc est-ce que le babysitting peut vous assister?
21: Mais attends, t'enchaînes les questions.
23: T'as pas répondu, toi?
1: Ouais, non, mais moi, personnellement, par l'internet, c'est faisable parce que maintenant, on a. Même par la welcome. Hein.
20: Ouais, c'est clair. Parce qu'en fait, avant, je sais pas si tu te souviens, t'avais le système avec deux pauvres talkie-walkie, là. Et tu mettais un dans la chambre du bébé et puis un dans le salon.
1: Ouais, non, mais ça, c'est.
21: Ça existe toujours, hein.
1: Quand ils viennent de naître.
21: Un talkie, ouais.
20: Ouais, ça, c'est l'ancêtre du babysitting par internet, en fait, un petit peu.
22: Ce qui est bien, en plus, avec la welcome, c'est que tu pourrais bientôt choisir physiquement aussi ta babysitter. Comme ça, tu pourras savoir si tu peux te la taper ou pas par la
1: suite. Ouais, mais ça, ouais.
21: Tu vois, par exemple, il y a Judge de Lyon, il me dit qu'il est en train de surveiller une petite de Lyon par webcam et elle se sert d'une rotule comme Hocher.
1: Ouais, bah c'est ça, bah lui il va se faire foutre. Il va se faire foutre comme ça, ça va plus vite. Est-ce que le babysitting peut vous inciter à ne pas chercher du travail? Si oui, comment? Et on va demander à Plescouille.
20: Ben c'est vrai que ça peut m'inciter à pas forcément chercher du travail parce qu'on tombe tout de suite dans la facilité. On tombe dans la facilité parce qu'il y a incitation quand même. C'est du travail facile avec un petit peu d'argent à la clé, c'est plutôt sympathique. On travaille avec des enfants. Moi je pense qu'il y a grave incitation, ça pose un problème quand même.
1: Ouais. Petit Hocher.
0: Moi je crois que le babysitting c'est juste un truc que tu fais quand t'es étudiant et que t'as besoin d'un peu de sous, soit quand t'es paumé, que t'as aucune formation, que t'es un peu teubé et que tu trouves pas d'autre boulot quoi.
20: Et que t'as des tresses.
1: Ouais. Non mais ça, je pense qu'on en a assez discuté. On en a assez discuté longuement tout à l'heure de ça.
0: Donc en fait pour moi c'est vraiment la voie de garage, soit des étudiants, soit des teubés quoi.
20: C'est l'incitation au clochardisme.
1: C'est ça, t'as raison, toi. Plescouille, au revoir.
20: Bah attends, c'est pas méchant.
1: Non, mais au revoir.
20: C'est pas méchant, j'ai
1: Non, mais au revoir. Au revoir.
20: Tu te vexes tout le temps.
1: Au revoir.
20: Les potes, quand même, merde.
1: Au revoir.
23: Allez.
20: On est bien tous les deux.
1: Au revoir, je viens de te dire.
20: Ah, qui kiffe, mon pochon, hein.
1: Manu.
20: Hein? Allez, fais pas ta salope.
1: Ah. Bon, ben, le débat va être clos, comme Manu s'endort au standard.
22: Oh, Manu, excusez-moi. Non, c'est vrai, il faut virer qui, là?
20: C'est pas ta bille.
1: Plescouille.
20: Personne.
1: Ah. Voilà. Alors, Rigo. Avant
21: oui,
1: que
21: juste
1: si
21: pour
1: tu
21: revenir sur les nationalités, il y a Yankee qui me dit que les meilleurs babysitters sont celles de France, car en faisant décoller le bébé de Roissy, il arrive direct à l'hôtel. À
1: non, mais n'importe quoi.
21: Chaud.
1: N'importe quoi. Donc, Titus, pour finir.
23: Oui, donc, effectivement, ça peut inciter à la fainéantise. Par exemple, t'es devant ta webcam et que t'as un babysitter masculin et que tu le regardes, bon bah toute la nuit où tu fais des jeux, certains jeux assez donc ça peut inciter à la fainéantise, oui. Et toi, Gérard?
1: Personnellement, moi je garde pas de môme, donc je vois pas du tout pour moi ce que ça peut.
23: T'es pas fainéant,
1: bah,
0: Gérard.
1: Non.
0: Si t'avais des enfants, tu les ferais garder par une babysitter ou par une nourrice?
1: Par personne, et puis je m'en occuperai moi-même parce que.
23: Là, c'est chaud, mais c'est du travail, comment tu.
1: Non, mais ça, je me démerderai, c'est tout, parce que. Parce qu'il faut se dire une chose, que l'enfant, s'il est éduqué par quelqu'un d'autre, après, avec ses parents, c'est différent.
0: Mais dans quelques cas, il a des chiens.
3: il a des chances de s'en sortir dans la vie aussi.
1: Ouais, d'accord, ça, je veux bien le...
3: Surtout
1: ouais.
3: Que j'ai pas éduqué partout.
1: Donc, 13e...
4: Juste avant, pour ouais. Que, comme ça, tu vois, il t'aura pas à la répéter, on accueille Rotule en Clipo, bonsoir.
5: Bonsoir. Bonsoir, c'est Rotule en Clipo, j'appelle de Barbizon, c'est 116.7 FM, Fun.
3: Salut Rotule en Clipo. Salut.
5: Bonsoir toute l'équipe, bonsoir GG.
1: Bonsoir. Bonsoir. Bonsoir. Ça va bien? Donc, avant-dernière question, avant de faire le dernier sondage du débat. Faut-il avoir une voiture pour aller chercher la...
3: Je ne sais pas, ça
6: c'est
3: quoi.
6: Vous cherchez quoi?
1: Non mais quand on file dans...
4: Mais c'est pas moi.
1: Si, c'est toi.
3: Vas-y, vas-y, laisse.
1: Faut-il avoir une voiture pour aller chercher la nourrice à domicile ou l'inverse?
4: Non. Qui fait tout ça?
1: Merci Fildor de ton bordel.
4: C'est pas moi.
1: Rotule.
5: Tu peux répéter la
1: question. Non.
3: Est-ce qu'il faut que tu ailles la chercher en caisse?
4: Ou c'est elle qui sera boule.
5: Non.
3: En même temps,
5: ça
3: t'as l'habitude.
5: Et puis ça dépend de la caisse. Hein.
4: Ouais, non, voilà. Ouais, on m'en parlait justement.
5: Tout à fait. Non, moi je pense que. Attends, quand t'es baby-sitteuse, t'as quand même les moyens de te payer un petit scooter, un petit quelque chose pour.
4: Peter 14.
5: Voilà, pour aller à ton taf.
1: Qui c'est qui est derrière que j'y ai pas demandé de parler?
4: C'est Siver.
5: C'est Colt Siver.
1: Eh ben au revoir. Voilà, Rotule.
5: Donc oui, je te disais un petit scooter là, se paye un petit scooter ou un vélo ou des chaussures selon ses moyens. Et non, je pense qu'elle s'assume. Attends, il n'y a pas de remboursement des frais de déplacement, ni rien, il n'y a pas de chauffeur, que dalle, c'est elle qui...
1: Je pense que...
5: Attends, si je lui demande d'aller chercher les gamins à la sortie de l'école, c'est pas pour moi l'amener, elle, à la sortie de l'école pour qu'elle aille chercher mes gamins, sinon je le fais tout seul, tu vois.
1: Non mais d'accord, mais je pense que...
5: C'est le... logique quand même.
1: Non mais je pense que la carte orange est remboursée, on en a... On aurait pu en parler.
4: Ouais, mais bon, s'il y a plus de deux gamins, déjà, tu vas pas aller les chercher en métro ou en bus.
1: Ouais, d'accord, mais ouais, ça. Ouais, mais ça dépend, si les parents, s'ils habitent pas loin de l'école, c'est faisable. Hein.
4: Ouais. Ah bah oui.
3: C'est faisable,
1: oui, Manu.
4: Ouais. Oui, on va accueillir un nouvel auditeur qui s'appelle Frère Duke. Bonsoir.
10: Bonsoir à tous, c'est Frère Duke.
1: Tu l'as ta musique, s'il te plaît.
10: Ouais, j'ai pas ma musique, mais je peux pas, c'est pas possible. C'est pas
1: gérable.
10: Allez, hop, c'est bon, j'ai éteint. Hop, j'ai réussi.
1: Ouais, bah moi je te dis au revoir, comme ça c'est...
10: Non, j'ai le blues en moi, Gérard.
1: Non,
10: c'est pas possible.
1: Au revoir. Au revoir.
10: Ok, super.
1: Bonne nuit.
10: C'est un peu contre GG quand même.
4: Ouais, c'est vrai. Et ça remonte sur l'IRC, on est 9423.
1: Ah, bien.
3: Bravo.
4: D'ailleurs, il y a une dépêche AFP que m'envoie Dame. Il dit que 50% des babysitters aimeraient se bouffer des tartes à la crème, 30% des babysitters mangent des yaourts, 20% des nourrices kiffent l'IA et 5% des nourrices gardent les bébés dans des foyers.
1: Eh ben ça, c'est un sondage de merde et j'en ai rien à foutre de ce qu'il vient de dire. Et petit hochet pour répondre à la question.
3: Je pense que en fait elles peuvent se démerder pour aller jusqu'au domicile de la personne. Il y a des bus, il y a des taxis, enfin il y a quand même pas mal de choses.
5: Mmh. C'est clair.
1: Mais par contre le taxi n'est pas remboursé quand même par les parents.
3: Ah, faut pas rêver. Hein.
1: La carte orange à la rigueur, oui, mais
3: non plus.
1: Si.
5: Non, tu rêves là. Hein.
3: Si.
1: La carte orange est remboursée par la
3: CRS. À 50%.
1: Voilà.
5: Ouais, c'est une demi-zone.
1: C'est obligatoire.
3: Et quand t'habites pas à Paris, elle est pas remboursée, hein.
1: Si.
5: Non.
3: D'accord.
5: Pas d'accord.
1: Titus.
6: Oui, moi je suis d'accord avec toi. Les rembourser à 50%. Bien évidemment, faut pas prendre les boss pour des cons. Ils vont pas se déplacer chercher la babysitter. Et puis quoi encore? Et puis, moi je voulais revenir juste à une petite question. C'est quand il y avait Master qui disait qu'elle mangeait les restes, c'est inadmissible, hein, moi je dis.
1: Ouais, mais on peut pas la ravoir. Fildar, s'il te plaît, tu arrêtes!
6: Non, mais je continue, je disais, c'est inadmissible. Je veux dire, on prend pas les gens pour des chiens, quoi.
5: Les
6: on
5: poubelles, donne
6: pas
5: ouais.
6: Les restes, hein. Les restes,
5: même si ça y ressemble. Chiens, hein.
1: Non, mais même, moi je trouve ça assez dégueulasse.
6: C'est aberrant, hein.
5: Ouais. C'est vrai qu'après tu l'embrasses en plus.
1: Manu, on peut essayer de la voir là pour terminer le débat ou pas?
4: J'essaye, je suis en train d'essayer.
5: Tu rappelles le bidon d'ordure là?
4: J'essaye.
6: Parce que, en plus, disons que s'il leur dit, tu peux manger les restes, c'est un peu de l'exploitation. Moi je dirais, il faudrait qu'elle aille voir l'inspection du travail.
5: C'est vrai, quoi, merde, c'est pas une décharge, merde.
3: Et ouais, après, qu'est-ce qu'elle va faire? Elle va perdre son boulot.
6: Mais non, parce que elle va être indemnisée au tribunal. Hein, parce qu'ils n'ont pas le droit d'exploiter des gens comme certaines.
5: Prud'homme des babysitters.
3: Mais non.
1: Bon, ah, allez.
23: Tu connais rien, toi.
1: Rotul, tu laisses parler ceux qui ont plus d'expérience que toi, d'accord?
20: Ok. Donc, continue à parler si ça te dérange pas.
1: Cinquième et dernier sondage là du débat. D'après vous, est-on babysitter de père en fille? Alors, 87% des gens disent que ça s'attrape comme une chaude pisse, ça m'étonnerait. 51%.
22: Elle est chaude, ta pisse.
1: 51% pensent que c'est pas gagné si on n'a pas d'enfant. Bah, ça c'est sûr, non? Si t'as pas d'enfant, tu peux pas avoir une babysitter.
22: Ah oui.
1: 37% des gens disent qu'entre jackpot, on donne ça à l'ancienne comme au bon vieux temps. Pour nos potes, ceux qui traîne avec nous, si tu te rappelles du tube de Jackpot gros et c'est
22: Jackpot grosse.
1: Et 21% des gens estiment que c'est toujours mieux que de se servir des yaourts. Et ça, je vois pas
22: que
1: du tout.
22: Servir.
21: GG, tu vas être content. Excuse-moi, hein, vite fait, j'ai retrouvé Big Babble.
1: Ah, oh,
22: ça voilà, c'est une bonne chose.
20: Un beau dessert.
1: Bonsoir.
22: Oh là là, c'est quoi cette ligne? C'est la seule que j'ai. Hein, pour Big Bubble.
1: Non mais c'est pas grave, c'est bizarre, il y a de la friture. Allô.
20: De Yen, là.
1: Allô.
20: Les fonds de les filles.
23: Oui.
20: Oh, allô. Les fonds de les filles, à force de manger les restes.
1: Rotule, au revoir. Rotule, au revoir. Comme ça, celui-là, il finira pas le débat comme ça.
20: Il a pas bouffé des restes.
1: Au revoir, Rotule.
23: Gérard.
22: Il est parti.
23: J'ai quelque chose à te dire. Le chat, il arrête pas de tousser. Hein.
22: Qu'est-ce qu'on a?
23: Bonjour, c'est une auditrice ou c'est quelqu'un d'autre? La crevée de tout ça.
1: Oh là là!
22: Mais elle pète!
23: C'est juste pour lui dire au passage.
1: Ouais, non, mais c'est pas grave.
22: Il faut la couper, c'est impossible.
1: Ouais, non, mais
22: regarde le bruit!
1: Ça vient du standard, ça vient pas d'elle.
22: Bah oui, mais c'est pourri quand même.
21: Sur RC, on dit que si ton chat il tousse, t'as le câliné.
23: C'est ce que je vais faire alors.
1: Est-ce que la nourrice peut garder ses propres enfants avec les autres?
22: Ce sera la dernière.
1: Et ça sera la dernière question.
23: Avec donc, les autres?
1: Alors Titus.
23: Avec les autres, c'est ça la fin?
1: Oui.
23: Est-ce que le babysitter peut garder des enfants avec les autres?
1: Mais ses propres enfants avec les autres.
23: Ah bah non.
22: C'est qui a coupé? Excuse-moi.
21: Bah devine.
22: Oh là là là là.
23: Oh, qu'est-ce qui a coupé?
1: T'essayes de la rappeler sur une.
21: Bah oui, j'en ai pas. On accueille Denver, bonsoir.
1: Non, tu prends pas de mec, je termine avec Denver. Non, allez, au revoir.
20: C'est moi, le dernier Denver.
1: C'est ça, au revoir.
20: 1, 2, 3, 4.
8: Le premier
20: faux, on est sur le fait. Denver, le dernier
22: Denver.
20: Bonsoir tout le monde.
22: Salut Denver.
1: Tu peux rester chez toi, j'ai pas besoin de toi.
20: Ouais, mais je suis chez moi, c'est la fête.
1: Ouais, bah bonne nuit.
22: Il est résistant.
20: Attendez, je suis encore là parce que je suis le dernier dino.
22: Voilà, c'est bon.
1: Bon
22: alors Titus était en train de répondre à
1: des questions. Est-ce que la nourrice peut garder ses propres enfants avec les autres?
23: Alors, normalement, oui. Mais je conseille pas du tout parce que souvent la babysitter aura tendance à s'occuper plus de ses propres enfants que les enfants qu'elle garde. Donc on peut, oui, mais c'est malsain, moi je dis.
1: Et petit hochet pour finir?
23: Moi je pense pas, vraiment. Mais comment ça se passe par exemple si une nourrice a des enfants? Est-ce qu'il faut qu'elle prenne une nourrice pour ses enfants?
1: Non, parce que là le problème, c'est vrai que le problème il se pose, c'est si la nourrice peut garder ses propres enfants avec les enfants des autres, donc il y a déjà un problème. S'ils sont tous en bas âge, c'est pas évident. Hein.
21: Justement, sur l'IRC, il y a Starsky l'orphelin, il me demandait si une babysitter va garder les enfants de la voisine. Qui va s'occuper des gosses de la babysitter?
1: Bah justement, c'est là qu'est le problème.
23: Ou son père.
1: Ouais, ou peut-être les parents, on sait pas.
23: Ouais, mais s'il y a pas de parents.
1: Bah ouais, mais ça...
23: Je
1: pense pas. Et on terminera.
21: On n'a pas terminé encore, il reste les conclusions pour l'instant.
22: J'ai deux auditeurs pour la conclusion. On accueille Poupée Barbite, bonsoir.
20: Bonsoir.
22: Et on accueille aussi Santini, bonsoir.
23: Bonsoir.
20: Santini, c'est moi. Voilà. Bonsoir à Springfellow, s'il te plaît, qui joue du violoncelle.
1: Quand Santini aura terminé de faire son bordel,
20: C'est bien qu'il a un hélicoptère quand même.
1: Conclusion du débat.
20: Bah écoute, moi j'ai trouvé que c'était un très bon débat.
24: malgré ma participation très rapide. Je pense qu'il faudrait quand même que tu fasses un débat sur le football, ça pourrait être très intéressant.
23: Ah, ouais. Oh, je suis pas d'accord.
21: Moi je suis d'accord.
8: Ouais, ça peut être sympa.
1: Non, ça sera pas le thème du prochain débat. Justement. Santini, pour finir, continuer pour la fin.
24: Ouais, bah bon. Écoute, je viens de te faire ma conclusion.
20: Pas grave, t'en fais une.
1: Bon, bah c'est bon. Petit Hochet.
23: Bah écoute, moi j'étais très déçu. J'ai trouvé que c'était un débat nul.
1: On te sélectionnera.
23: Non, mais laisse-moi t'expliquer pourquoi. Parce que la présence de Sandy, ça m'a foutu des refoulures, je sais pas, dans les pieds. Ça pue chez moi. Et en plus, le Standard pourri ce soir. Donc plus jamais ça.
1: Eh ben, si ça te plaît pas, et puis que Sandy...
24: Moi aussi, j'ai des odeurs qui sont passées par...
1: Tu restes chez toi, puis comme ça, tu sentiras l'odeur de tes chiottes en même temps.
23: Voilà. Voilà. Et au fait, je t'emmerde.
1: Eh ben, moi, je te chie dans le bec, pétasse.
23: Oui, donc moi, je dirais que le débat a été quand même assez raisonnable. Ce qui est dommage, effectivement, c'est que Sandy n'ait pas pu participer à cause des problèmes de Standard, ce qui est un peu embêtant. Et par contre, je te lancerai une petite idée, Gérard, ce qui serait sympathique de temps en temps, c'est peut-être inviter une ou deux auditrices ou auditeurs vraiment au studio pour faire vraiment le débat, mais pas tout le temps, c'est le bordel. Hein.
1: Non, mais ça, on en avait...
23: Juste un ou deux, quoi. Ça serait assez sympa de voir face à face et pouvoir...
1: Non, mais j'avais demandé à Max...
22: Peut-être pour le dernier débat de l'année. Ouais.
23: Présente, effectivement, moi non plus. Mon nom est Titus. Hein.
1: Non, mais j'avais demandé à Max... toi, tu t'écrases, je te dis au revoir, donc c'est pas la peine d'insister.
22: C'est
1: le 28 décembre.
22: Et le 28 décembre, on sera.
1: Bah, on sera la veille de. La
23: veille.
22: Non, mais il y en a qui travailleront pas, donc ils seront.
23: On sera en vacances.
22: On sera en vacances.
24: Au chômage.

0: C'est un seul.
1: Dédicace à Mr. Cocktail. Alors que vous dites...
0: Bon, Titus, tu disais ?
2: Oui, donc je disais, effectivement, ça serait sympa. Et puis, surtout que tes débats sont quand même assez très intéressants. Hein,
3: c'est quand
2: parce que...
3: Je crois que c'est le 28, c'est ça le prochain.
2: Oui, c'est ça, c'est le 28, ouais. C'est les...
3: Bon sang. C'est les vacances.
2: Oui, c'est les vacances.
0: Ouais, nuit sans pub. Vous allez retrouver... Vous allez retrouver Ricky.
3: Non, c'est bon, allez.
4: Conclusion.
1: C'est pas fini, moi.
0: Non, non, ça y est, toi, t'as terminé. Ah, j'ai dit au revoir, au revoir. Allez, hop, terminé.
1: J'ai rien dit, c'est terminé.
0: C'est terminé pour vous, c'est fini.
3: Putain, poupée voilà. Barbue, elle était là, poupée barbue.
1: Conclusion quand même.
0: Poupée barbue.
1: Oui.
0: Conclusion. Non, non, c'est alors, terminé.
3: Devant ton micro, hein.
1: Je tenais à féliciter toute l'équipe quand même.
2: Merci Jolo.
3: Merci.
1: Pour le
3: merci.
1: Bon travail qu'elle avait fait. Aurélie et sa quasi inexistence au standard quand même. Bravo, elle nous a pas gêné, pas de problème.
5: Ah oui, non, mais ça, sans
1: non,
5: problème.
1: Non, je te remercie pour ta discrétion.
5: Ah oui, non, mais.
1: Impeccable, bon travail, bon travail. GG, toi, nul à chier comme d'habitude.
0: Bah non, tu vas te faire foutre, tu restes chez toi. Hey,
3: nous, bonne nuit, hey, nous, barbu.
1: Si je pouvais embaucher la nounou Thénardier, là, si tu pouvais me filer le number de téléphone, là, ça m'intéresse.
0: Bah, t'auras son number dans ton cul.
3: Devant ton micro, Gérard.
0: Voilà, bonne nuit. Hop, au revoir, terminé. Donc, conclusion de l'IRC.
4: Alors, conclusion de l'IRC où on a fini à 9742. Quand même,
0: ah, bravo.
4: Ce qui est une belle remontée. Tu peux noter sur le titre du disque qui ira à la poubelle dans quelques instants.
0: Non, ça va pas à la poubelle, je les garde.
4: Formidable. Donc il y a une conclusion de LB69. Il dit que pour faire une bonne babysitteuse, il faut faire un duck babysitting à la fac Paris 10. Qu'est-ce que t'en penses?
0: Je vois pas du tout le rapport avec Paris 10, d'accord.
4: Il y a Yankee, il dit que c'était un débat de merde parce que quand on parle de nourrice, alors qu'on n'arrive pas à assumer ses propres enfants, c'est abusé.
0: Bon, bah lui, il ferme sa gueule aussi. Et donc c'est terminé.
4: Et donc, non, il y a Fesse de Bab, apparemment, il y a une annonce. Il dit qu'une R14 immatriculée, je vais pas le dire quand même, a été recouverte d'immondices qui gênent la circulation avenue Montaigne et son propriétaire est prié de la nettoyer. Voilà, c'était un petit message perso à l'antenne.
0: Fesse de Bab, de toute manière, t'es un petit con et t'es un jeune branleur de mes deux. Donc, toi, si je te chope.
4: Ah, il branle tes deux.
0: Si je te chope à Paris 10, t'as intérêt de te planquer parce que tu vas mal te finir l'année, toi. Ouais. Et donc, on va s'écouter.
3: Bah, attends, Max, il fait pas de soirée ce week-end, rien?
0: Non, il y a rien de prévu. Donc, demain, 21h minuit, donc Max, le Star System avec toute l'équipe.
3: Et donc le prochain débat, ce sera quand?
0: Le prochain débat sera le 28 décembre et ça portera sur les relations amoureuses qu'on avait abordées mercredi soir légèrement. Oui. Donc pour ça, vous allez retrouver Jean-Pierre Fun avec Groove Dance, Baby Groove Dance dans ta foune, Bibi. Et vous retrouvez donc Ricky pour la nuit.
3: Salut Gérard.
0: Bonne nuit à toi, Ricky. Bonne bourre.
3: Salut Gérard.
0: Ciao, bonne bourre, PD.
6: Culé, va.
3: Oh, soft, les gars.
6: Et plus du cul.
7: Bonsoir. Bonsoir à Rigo sur Internet. Et bonsoir aux deux caves au standard.
4: Bonsoir, Gérard.
7: Donc, Olivier, ouais, toi.
3: Devant ton micro, approche-le, s'il te plaît. On va pas reprendre comme l'année dernière. Je pense que c'est aussi, t'as compris.
7: Donc, bonsoir, Olivier de la Pro. Donc, on va accueillir Crevette, 21 ans.
8: Non, cuvette.
7: Non, Crevette.
8: Non, mais dis cuvette,
0: quoi. Mais non, mais... Oh, ça commence comment, là
3: que... Non, parce qu'il y a un crevette et un cuvette.
7: Donc non, mais faut pas qu'on confonde tentacule et encule ta sœur. Non, ok mais... On commence pas comme ça. Ok.
3: D'accord.
8: Autant pour moi, Gérard, je suis désolé.
9: Bonsoir, Gérard, je suis là, c'est Crevette.
7: Non, mais attends, pour l'instant, je parle à qui, là?
9: À Crevette.
7: Alors, Crevette, 21 ans de Rouen, on peut écouter Fun Radio sur 90.5.
9: Exact.
7: C'est bizarre parce qu'à Rouen, on m'a dit qu'il n'y avait pas de fréquence.
9: Ah, si, ça... Eh ben, c'est tout nouveau.
3: C'est revenu, ça va revenir, ouais. C'est-à-dire qu'il y a une fréquence pirate.
7: Ok. Grosse caisse, 22 ans de Nantes, 90.5.
10: Ouais, salut.
7: Salut.
10: Ça va?
7: Qu'est-ce que ça peut te foutre?
10: Bon, c'est parce que je t'aime bien, c'est tout.
3: Ah, pour une fois qu'il est sympa, t'es vraiment dégueulasse avec les gens, je verrai. Ouais, tu perds de la popularité au niveau.
7: Donc, point d'interrogation, je pense que on va l'avoir dans peu de temps. Donc, apparemment, non, elle veut pas répondre. Donc, tétard.
10: Ouais, salut à toi, GG, content de te revoir.
7: La bourboule.
10: Ouais, la bourboule.
7: Sur 104, sur 104.
10: Et demi.
7: Non, sur 104.
10: Ah bon, excuse-moi, je suis un peu en avance.
7: Ouais, t'as, d'accord. Je pense que, à mon avis, on va s'amuser là ce soir.
10: Content de te revoir, GG.
7: Ouais, on va s'amuser, hein, Phil Dard et Manu au standard.
3: Bah ouais, on se marre déjà bien, nous.
7: Ouais, ouais. On va s'amuser avec les anciens qu'on a eu, Tony Arnett, et toute la bande. Si, si, si. Non, non, mais Non, non, mais on
3: moi,
7: verra,
3: je pense que je vais pas pouvoir rester dans le studio, malheureusement.
7: Petit slip, 18 ans, 101.9.
5: Salut, GG, bon retour.
7: Ouais, voilà. Ouais, comme d'hab. Ça m'aurait étonné.
3: C'est pas les mêmes, Gérard. C'est moi, toi qui as une mauvaise langue.
11: C'est la liste qu'on t'a montrée tout à l'heure.
7: Ouais, ouais, ouais.
11: Ça, c'est des noms. Ça, c'est des noms, tu vois.
7: Ouais, ouais.
11: Merguez, petit slip, voilà.
12: Je vais te demander de te mettre là. Tiens, Rigo, tu vas te pousser un tout petit peu.
13: Yes.
12: Voilà. Hop, tu vas te mettre là.
11: Et pour finir, Gérard.
12: Et donc, cuvette.
11: Cuvette, bonsoir.
5: Bonsoir, Gérard.
14: Ah, il t'écoute pas, hein. Il est en train de se préparer, il faut du temps. Hein.
5: Ah, d'accord.
7: Et cuvette, peut écouter.
12: Là, c'est le truc, il faut parler dedans.
7: Sur Limoule.
5: Non, Lyon.
7: Ah, j'ai pas alors,
5: Lyon.
7: Hop, vous me refaites l'affiche.
5: Gérard.
7: Ça commence. Non, mais c'est bien, tu vois.
3: Mais t'es super énervé.
7: Non.
3: Mais
7: attends.
3: Tu te rends pas compte le nombre d'erreurs qu'ils font chaque soir. C'est pas pour ça que
7: ouais,
3: je...
7: Ouais, mais attends. Faut peut-être quand même...
5: Tu m'entends,
7: quoi. Ouais, sur Lyon, sur 87.5. Alors, c'est 98.9.
3: Ah oui, ça, c'est vrai. Ça, c'est vrai. Ça, bravo. Alors,
7: ça, bah, excuse-moi, Gérard.
11: J'ai inversé les mots.
7: Bravo. 98.9.
3: Je te signale, Fildor, au passage, que tu es en train depuis tout à l'heure lui balancer les fréquences de Skyrock et d'énergie.
5: Oh là là.
11: Je crois qu'il y en a une d'Europe 2 aussi. Mais...
3: Ouais, c'est bien. Parce que...
7: Bon, enfin, bref, c'est pas grave.
3: C'est pas grave donner des fréquences des autres radios. Non, c'est pas grave pour Gérard, comme d'habitude. C'est
7: non,
3: pas
7: mais de toute manière, on
3: quand tu seras convoqué par le patron.
7: On verra bien. On verra bien comment que ça se passe, de manière...
3: Mais calme ce soir, avec le sourire. Tu vas me faire le maestro, tu vas me l'animateur radio.
7: Le maestro, c'est toi qui fais la prog.
3: Oui.
7: Je veux pas ni d'Olivier.
3: Ah si.
7: Ni
3: ah non, mais je fais pas les deux. Je fais pas les deux.
7: Tu fais les deux.
3: Non, faut que j'écoute.
7: Non.
5: Gérard.
7: Si tu fais les deux.
5: Il m'entend ou pas?
7: Non, mais tu permets pour l'instant, je parle à mon chef.
5: Je suis désolé, Gérard.
3: Si je fais les deux, quoi, qu'est-ce qui se passe?
7: Tu fais les deux. Tu me fais les deux prog. Je veux pas de ces trois câbles.
5: Gérard Zen.
3: Non, parce que si je suis là, tu vas profiter pour gueuler plus et me regarder, tu vas me demander de faire
7: non,
3: ton
7: non,
3: boulot.
7: Non.
3: Moi, je n'interviens pas.
7: Ouais. Non, mais si tu vois que ça se passe mal, t'interviens quand même.
3: T'es animateur radio, t'es payé pour ça.
7: Bon, alors donc, tu restes pour les deux, c'est tout. Bon, on commence pas à dire si.
5: Gérard.
7: Quoi?
5: Oui, je voulais te dire que je suis vraiment ravi de te connaître parce que j'ai jamais eu l'occasion de discuter.
7: C'est qui?
5: C'est Cuvette à l'appareil.
7: Cuvette.
5: Ouais, Cuvette. De Lyon.
7: De Lyon, ok.
5: Voilà.
7: Donc, bon, c'est loupé. On commence.
5: Voilà.
7: Donc, le premier débat, c'est sur l'affaire Bill Clinton. Vous avez tous entendu parler.
5: Ouais, quand même. Tu pourrais rappeler les faits, Gérard?
7: Bon, okay. Tu permets, toi, tu vas pas commencer.
5: Ok.
7: Alors, que pensez-vous de l'affaire Bill Clinton et l'affaire Monica Lewinsky?
5: J'ai aimé les hommes d'influence qu'il y avait derrière tout ça.
7: Qui?
5: Hein?
7: Qui?
5: Quoi?
3: Ah, Lewinsky.
5: Ouais,
3: ah,
5: voilà. Okay.
7: Ouais.
5: Derrière De Niro.
10: Oh, mais allez, c'est pas une bonne actrice, Morica.
5: Non.
7: Bon, s'il vous plaît.
5: Mais Lewinson est meilleur avec Rain Up.
7: Bon, s'il vous plaît, vous répondez. Que pensez-vous de l'affaire Bill Clinton et Monica Lewinsky? Alors, crevette.
15: Oui. Alors, je trouve que Bill Clinton, il a pas trop assuré à ce niveau-là. Que la Monica Lewinsky, elle aurait mieux fait. De s'abstenir et puis tout serait rentré dans l'ordre.
7: Dans quel sens?
15: Tu veux que je te fasse des dessins en plus?
7: Non, mais tu mets et tu me dis.
15: Ça me paraît évident.
7: Ouais, mais attends, ça te paraît évident, mais comment?
15: Je veux dire, tu connais la...
7: Mais attends, tu suis les informations ou pas?
15: Évidemment, mais tu les suis aussi, donc tu dois savoir que ça paraît évident que c'est pas cool, quoi.
5: C'est clair.
7: Ouais, mais dans ce cas-là, que pensez-vous de l'affaire? Que pensez-vous de cette histoire?
5: Moi, je pense
15: que... Viens te répondre.
7: Qui? Attends, crevette. Qui veut répondre, là?
10: Ouais, t'es tard. Ouais, déjà, moi, je pense que Morishka Lewins, là, déjà, c'est un boudin.
7: Monica!
10: Pardon. Monica Lewins, déjà, c'est un boudin.
7: Comment que tu peux le savoir?
10: Parce que je l'ai vu à la télé, tiens.
7: Non, mais attends, t'es tard.
10: Franchement, elle est pas belle. Enfin, ça dépend les références que t'as, mais elle est pas très belle.
7: Mais attends, qu'est-ce que tu veux réagir par les réponses que j'ai? Tu veux réagir par rapport avec Sandy?
10: Mais pas
7: c'est
10: du
7: ça?
10: Pas du tout!
15: Ils se sont pas visés comme ça, Gérard.
10: Pas du tout. Elle est
5: très belle, Sandy, Gérard.
7: Bon. Alors,
5: Gérard?
10: Continue,
7: Gérard. Mon petit slip, là.
5: Alors, moi, je pense que si Boris
8: Elsine boit trop de vodka, c'est son problème.
7: Bon, alors toi, je pense que tu vas pas continuer longtemps.
8: Ouais, pourquoi?
7: Parce que t'as apparemment pas compris la question.
8: Ah, tu peux la répéter, s'il te plaît?
7: Non, là, je répète pas les questions. Alors, déjà, tu me l'attrapes, lui.
3: Non, mais attends, parce que je crois qu'il
7: non,
3: a...
7: Non, on va pas commencer la première. On va pas commencer comme ça. Allez, ils vont pas me prendre la tête à me dire...
3: Vous êtes d'accord avec
7: tu peux me répéter la question sans arrêt. Alors, ça, il est hors de question.
8: Gérard.
7: Cuvette.
8: Oui, je suis là.
7: Ouais, alors, toi?
8: Moi, je suis genre, je vote plus pour Clinton depuis, moi.
7: Ouais, ben on s'en fout de voter pour qui tu veux. Je te demande, qu'est-ce que tu penses?
3: Pas voter pour Bill Clinton alors qu'il est français, comment il peut voter pour Bill Clinton?
7: Qu'est-ce que tu penses de l'enfer? Qu'est-ce que tu penses de cette histoire?
8: Mais je te dis, moi depuis, je vote plus.
7: Ouais, mais attends, t'as été à New York?
8: Mais non, mais je
7: dois. Non, si t'as pas été à New York, je vois pas comment que tu peux voter pour lui.
15: Pourquoi t'es été à New York, toi?
7: Oui, moi j'étais à New York, alors... j'étais voir. J'ai été voir Godzilla.
15: Alors tu peux voter
8: carrément en enfer.
15: Pour Bill Clinton, t'as le droit de voter.
7: Non, mais moi je vote pour personne. De toute manière, j'en ai rien à foutre. De toute manière, tu votes que ce soit n'importe quoi.
3: C'est pas le thème du débat.
7: De toute manière, on en chie.
8: Bien sûr.
15: T'as été à New York.
7: Bon, enfin bref.
10: T'as été à New York avec Godzilla.
7: Non, bon, alors, toi, tu as commencé à te calmer. C'est un conseil que je te donne.
8: Ok. Le naze fait la différence.
7: Bon, le point d'interrogation, s'il vous plaît, il peut aller dans le bureau.
3: Le point d'interrogation.
7: Allez,
3: on peut avancer dans le débat là. Même les auditeurs, vous ouvrez plein de petites parenthèses à droite à gauche. Mais essayez de revenir dans le débat pour que ça soit intéressant.
7: Par contre, s'il y a des réactions là sur la première question sur le Minitel, je voudrais bien.
10: Deuxième question.
3: Pour l'instant, il y a trois connectés. C'est tellement intéressant ce que tu racontes, puisque ça n'avance pas dans le débat. Tu changes de sujet. Si vous, les auditeurs, pouvez par contre essayer de revenir à chaque fois, aidez-nous à rester dans le débat plutôt que de vous en écarter toutes les deux secondes. Ça nous arrange.
8: Je veux bien donner mon avis. C'est petit slip.
7: Ouais.
8: Donc, je pense que si Bill Clinton se fait sucette par Monica Lewinsky, c'est son droit, quoi. C'est sa vie privée.
7: Ben voilà. Ben, pourquoi que tu m'as pas répondu quand je te l'ai posé la question?
8: Oh bah je sais pas, je devrais être ailleurs.
7: Oh ouais, mais attends, si t'es ailleurs mon pote, autant que tu restes chez toi, écoutez.
15: Deuxième question.
8: Si mais là j'ai bien compris.
7: Attends petit slip. Si vous commencez à me prendre la tête, on n'a pas fini la première question. Tout le monde n'a pas fait le premier tour. Hein? Si Crevette, tu commences à me prendre la tête, à dire ouais, deuxième question, toi tu vas retourner chez toi, tu vas aller dormir. Ça va aller vite.
8: Non, mais
7: moi je vais vous dire une chose, que maintenant ça va aller vite. Si vous voulez pas répondre aux premières questions, moi ça va aller vite, vous allez retourner chez vous.
10: C'est bon, on a répondu.
7: Ouais, mais pas tous.
8: Non, pas moi. Ah.
7: Pas tous.
8: Ouais.
7: L'interrogation.
15: Allô?
7: Ouais.
15: Oui, donc ce point d'interrogation.
7: Ouais. Bon alors, que pensez-vous de... Je répète la question, mais c'est la dernière fois, parce que je vais pas faire ça constamment.
3: Excuse-moi, Gérard, elle appelle d'où?
13: Et c'est quoi sa fréquence?
3: Parce qu'on n'a pas la... sur la note, on l'a pas fichée.
7: Oh ben, je sais pas. Oh ben,
3: t'appelles d'où, pour l'interrogation?
15: J'appelle de nulle part.
3: C'est bien. Ah
7: ouais. Nulle part.
3: Et c'est quoi la fréquence de nulle part?
7: La fréquence de nulle part, c'est 001, c'est ça?
15: Ouais, c'est ça, oui.
7: Ouais, okay. Trou du cul, tu vas voir, t'as l'heure le trou du cul, ce qui va te pire, toi.
13: Il a pas dit trou du cul, il a dit comme ton QI.
7: Bon alors, que pensez-vous de l'affaire Bill Clinton et Monica Lewinsky? C'est la dernière fois que je pose la question, parce qu'après on enchaîne. S'il vous plaît, derrière on se calme, merci.
8: Zen, Gérard.
15: Oui, donc je vais te répondre. Donc l'affaire Bill Clinton, je pense que c'est n'importe quoi, parce qu'ils font des cassettes vidéo, ils font des tas de trucs sur Bill Clinton, et ils ont même fait des poupées Bill Clinton, donc... Je trouve que c'est vraiment n'importe quoi. Donc voilà.
7: Ok. Donc, je pense Yarigo qui me met l'IRC, c'est-à-dire.
16: Ouais, c'est parce qu'il y a des réactions sur l'IRC. Alors, tout à l'heure, on me disait que Bill Clinton fait ce qu'il veut. S'il veut baiser un boudin, ça le regarde. N'est-ce pas, GG, on me dit. Et on me dit aussi que c'est Ramstef, il préfère Lara la vodka que Monica le whisky.
8: Le whisky, ouais.
7: Ouais, il fait ce qu'il veut, c'est pas mon problème. Merci, Rigo. Donc, on passe à la deuxième question.
8: Tu m'as oublié, Gérard.
7: Qui?
8: Grosse caisse.
3: Ah ouais, t'as oublié Grosse Caisse.
7: Non, mais attends, Grosse Caisse, on t'a posé. De manière, je voudrais bien avoir les fréquences réelles, parce que ça m'étonnerait que Nantes, on écoute Fun Radio sur 90.5.
3: Si, c'est ça, mais enchaîne, Gérard. On va chercher, allô, vas-y. Déjà, tu demandes à Grosse Caisse et après, toi, tu réponds.
7: Bon, Grosse Caisse.
8: Ouais, ben, je pense que c'est pas de la faute de Bill Clinton, il est tombé dans un piège. C'est Monica qui l'a dragué, il a bien le droit de la niquer, ça lui fait plaisir.
7: Non, mais attends.
8: Il demande des thunes.
7: Non, Grosse Caisse.
8: Ouais.
7: Non, Grosse Caisse.
8: Ouais, je suis là.
7: Grosse Caisse. Ouais. Tu crois que, à ton avis, c'est lui qui aurait fait ça?
8: Bah oui, c'est lui.
7: Tu penses pas que ce serait elle qui serait venue vers lui?
8: Bah si, de toute façon, il y avait l'attrait du fric, c'est une salope, c'est tout.
7: Bah ouais, mais attends, parce que là, on va pas.
8: Bah si.
17: Mais il y a un peu la faute de tout quand même. Hein.
8: Si, on va rentrer en plein dedans.
7: Non, non, mais parce que. Non, parce que là, je pense que, à mon avis, c'est.
8: Bah c'est ta faute à elle.
7: Non, mais c'est pas de sa faute à lui, c'est de sa faute à elle.
8: Bah,
7: oh là.
8: C'est fini.
17: Et l'amour dans tout ça, parce qu'il
8: y a pas d'amour, il y a que du cul dedans.
7: Non, mais attendez, on va continuer. Ouais. Donc, que pensez-vous? Pensez-vous que ce soit utile de vendre des cassettes vidéo? Donc, si vous avez suivi les infos quand ça s'est passé, ils ont passé des cassettes vidéo,
8: ouais,
7: justement à ce propos-là.
8: Ouais,
7: alors
8: ça.
7: Que moi, je vous demande, qu'en pensez-vous? Donc,
8: ça,
7: on va demander, attendez, on va y aller gentiment. Hein, on va demander à Crevette.
17: Ouais.
7: Crevette.
17: Moi, je trouve que ça, enfin, c'est quoi sur les cassettes? C'est quand on voit baiser avec Monica, c'est ça?
8: Les cubes.
7: Mais non, mais attends, Crevette.
17: Oui.
7: Crevette.
17: Oui.
7: L'histoire de la cassette vidéo.
17: Oui, il y a quoi si sur la cassette?
7: Mais sur la cassette, t'avais qu'à suivre les informations.
17: Oui,
7: ben, mais si tu suis pas les informations, tu peux pas, dans ces cas-là, je vois pas pourquoi que t'as appelé pour réagir. Mais attends, Crevette, s'il te plaît. Je peux te répondre, Crevette.
17: Oui.
7: Si tu comprends pas ce que le thème du débat, on parle de l'affaire Billington.
17: Oui.
7: Pensez-vous que c'est utile de vendre des cassettes vidéo? Si t'as pas suivi le thème du débat, si t'as pas suivi les informations, pourquoi tu veux réagir là-dessus? Et arrêtez de renifler comme des boucs parce que ça commence à m'énerver.
3: Je crois que c'est point d'interrogation, je suis désolé.
17: Non, c'est pas moi. Hein.
8: Ah bon. Non, c'était Cuvette, mais il s'occupe pas de moi, Gérard.
17: T'es sûr que c'est pas toi, Gérard?
7: Oh, je voudrais... Crevette.
17: Oui, mais je t'écoute.
7: Alors, tu réponds à la question.
17: Bah, c'est pas bien, voilà.
7: Ah ouais, mais alors...
3: Attends, je peux te poser une question.
7: Attends, tu me dis que c'est pas bien. Tout à l'heure, tu me dis, ouais, mais...
17: Gérard, tu veux absolument une réponse. Quand je t'en donne une, tu l'acceptes pas. Alors, je t'en donne une autre, c'est tout. C'est pas bien.
8: Oui, peut-être que je peux répondre.
7: Oh là là. Il y a des téléphones qui merdent, là.
3: Ouais, je voulais te demander une question, Gérard. C'était sur quelle chaîne, quand t'as vu avec les vidéos, là?
7: Alors là, sur la chaîne, je donne pas
3: c'était,
7: des...
3: C'était la une?
7: Non, je donnerai
3: la
7: pas les noms.
3: Parce qu'en fait, je crois que Crevette, elle a que la 2, donc si ça se trouve, c'était sur
17: moi
3: la 1.
17: Moi, j'ai que la 2, alors...
3: Voilà, c'est pour ça.
7: Ouais. Bon, bah, de toute manière, tout ça s'est passé sur toutes les chaînes.
3: Ah bon, d'accord, ah bon, ça va, alors.
7: Menteuse. T'es une menteuse, c'est passé sur toutes les chaînes.
8: Ah ouais.
7: Non,
8: je crois pas, hein.
7: Ouais, vous avez qu'à suivre le journal de 13h et de 20h. Grosse Caisse, on va pas s'éterniser sur une chaîne. Ouais. Crevette, qu'est-ce que t'en penses, toi?
3: Non, Crevette, elle vient de parler, c'est Grosse Caisse.
7: Grosse Caisse.
8: Ouais, je suis là, ouais, toujours. Ben, ça dépend des vidéos. Si c'est une vidéo de cul, ça peut être intéressant, voir que la top qu'a notre ami Bill, mais si c'est des histoires de conneries d'interview, c'est pas intéressant.
7: Bah, justement, c'est là qu'est le problème.
8: Ouais.
7: Donc, je suis d'accord avec toi.
8: Ouais.
7: À mon avis, je pense que ça doit être une histoire d'interview,
8: ouais,
7: qu'ont été sorties sur cassette vidéo.
8: Ouais, mais à ce niveau-là, l'ami Bill, il peut y avoir n'importe quoi dans les interviews. Vu que c'est un politicien, c'est un menteur, donc on s'en fout.
7: Okay.
8: C'est intéressant.
7: Ok, d'accord. Point d'interrogation.
17: Bah écoute, je pense que c'est n'importe quoi, parce que faire des cassettes vidéo sur des gens politiques, ça regarde personne.
8: Bravo.
17: En fin de compte, c'est la vie privée des gens, et puis s'ils font des cassettes sur ça, ils risquent de faire des cassettes sur leur famille et tout, c'est pas...
8: Bravo.
17: Je trouve que c'est vraiment dégueulasse de faire ça, ils devraient faire un procès contre eux.
7: D'accord.
8: Ouais.
7: T'es tard. Oh, mais qui c'est qu'un téléphone pourri, là?
8: C'est normal, mais je voudrais comprendre un truc.
7: T'es tard.
18: Ouais, bah, ouais. Je suis d'accord avec l'invité mystère et je voulais savoir quand t'étais à New York, t'en as pas vu toi des cassettes de Bill Clinton?
7: Bon alors t'es tard, bonne nuit pour toi.
3: Mais c'est une question, Gérard.
7: Non mais attends, on l'a pas vu.
18: Ah vous l'avez pas vu?
3: Non, des cassettes vidéo.
18: Bah, je peux pas savoir, je te demande.
7: Non, les cassettes vidéo sont sorties il y a...
3: Ah oui, après.
18: Et on peut en avoir où alors? Parce que moi je l'ai raté à la télé.
7: Tu l'as raté, dans ces cas-là, tu vas dans tous les magasins qui vendent des cassettes vidéo, tu la trouveras.
18: À la FNAC, ils le vendent à la FNAC, tu crois ?
7: J'en sais rien.
18: Dans le rayon X. Dans les FNAC et FUC, ils le vendent ?
7: J'en sais rien. Petit okay. Slip.
19: Alors, moi, je pense que c'est malsain. Pardon ?
11: Pourquoi ?
19: Bah parce que Bill Clinton, il va se faire virer, mais néanmoins, il peut commencer une carrière dans le X. Ça peut être intéressant.
16: Dans ouais, quel sens ?
19: Dans le sens positif.
7: Ouais, alors moi, tu penses que avec sa femme et ses deux filles ?
20: Non, il en a qu'une.
7: Non, il en a deux.
11: Ouais, deux.
19: Deux femmes ?
11: Non, deux filles. Deux filles.
19: Non, maintenant deux femmes.
7: Bon, c'est bon. Cuvette.
19: Ouais, cuvette. Ouais, moi je voudrais savoir déjà s'il a des... Qu'est-ce que propage la cassette ? Elle défend Bill Clinton ou elle
7: non,
19: l'afflige ?
7: Non, elle lui dit comme ça. D'après, moi j'ai vu vaguement un reportage. Mm.
19: Et puis qui en tire profit, c'est quoi c'est
7: non, mais il y a un reportage. Il y a un reportage. Ça s'est passé dans. Ça s'est passé au tribunal, comme quoi que elle insistait, comme quoi qu'il y avait fait des propositions. Max, s'il te plaît.
19: Max,
7: tu peux essayer de me couper là, parce que là.
11: Qui frotte avec son téléphone.
7: Ouais, l'invité mystère, c'est elle qui frotte avec son téléphone. Tout à l'heure, je vais te frotter quelque chose, toi.
19: Ouh.
7: Bon, ouais. Donc, maintenant, tout le monde a répondu. Moi, je peux vous dire une chose. Maintenant, je vais vous répondre personnellement. Que... Oh, s'il vous plaît. Ouais, Manu.
21: Oui, Gérard.
7: Tout le monde, là, le premier portable, ça va pas, là.
21: Il n'y a pas de portable, c'est le point d'interrogation qui...
7: Ouais, c'est le point d'interrogation, bien sûr.
21: Bah oui, je suis désolé.
20: Non, c'est pas moi. Hein.
21: Bah si, je le vois.
7: Bien sûr, t'as deux voix.
21: Je le vois sur
7: ouais,
21: le standard, la petite lumière verte.
7: Ouais, tu le vois. Tu le vois, bien sûr. Et là, moi, j'ai un son vachement grave dans les oreilles. C'est pas possible. Ah non, mais mets ton cax, Max. Tu vas voir que là...
20: Mets ton cax.
7: Là, je vais te dire une chose, c'est impossible.
22: Attends, silence.
7: Ah là, maintenant, non, c'est
11: silence.
7: Pareil. Non, mais attends... Bon, donc, moi, je peux répondre à...
22: Ah oui, ça tord un peu, effectivement. Il faut... Ouais. Ça, hein. Non mais c'est un peu criard effectivement les voix là, c'est un peu... Alors attends, je vais te mettre là-dessus, là comme ça c'est mieux là ou pas ? C'est un peu plus faible mais c'est plus calme, écoute.
7: Ouais mais je sais pas si les... Non mais là tu me coupes Tu me coupes là, personne m'entend.
22: Allo ?
19: Oui ?
22: Vous entendez ?
20: Oui, on entend.
7: Pas moi.
22: Bah si, parle.
7: Bah non, bah allume.
22: Bah écoute, parce que bah, je t'ai mis le son province, vas-y parle-leur.
7: Mais ils m'entendent pas.
20: Mais on t'entend.
7: Attends,
22: Gérard.
7: Attends, moi j'ai plus rien là.
22: Mais est-ce que j'ai baissé, est-ce que j'ai mis le son différent. Mais si tu veux, ouais, je peux remettre, alors je te remets celui-là. Alors celui-là.
7: Voilà.
22: Bon bah d'accord, ok, bah à ce moment-là tu baisses dans le casque alors.
7: Ok. Donc moi je peux vous dire que ces histoires de cassettes vidéo et tout ça, pour moi c'est de la merde. Ça sert à rien de s'en prendre sur une personne. Pour vendre des trucs de cul. Parce que la personne fait ce qu'il veut.
19: Mm-hmm.
7: Bon, en fin de compte... Mais attendez, laissez-moi répondre. Moi, je vais vous donner la réponse. C'est que là, c'est une histoire, on sait pas comment que ça va se terminer. C'est une histoire sans queue, sans tête.
19: Sans queue.
7: Ni queue, ni tête, en fin de compte. C'est une histoire ni queue, ni tête. On sait pas s'il va rester, s'il va partir ou autre. Donc là, on va en revenir. On va continuer le thème du débat.

0: Coussin d'air.
1: Oui, mais coussin. Ayen.
0: Ouais, merci. Coussin, c'est C-O-U-S. C'est C-O-U-S. C-O-U-2-S-I-N. Merci, Fildar, pour ton orthographe. Donc, je vous pose la...
2: Tu peux lui dire bonjour. Hein.
0: Bonjour à toi, Coussin d'air.
3: Salut, Coussin d'air.
4: Salut.
5: Bonjour, Coussin d'air.
3: Bonsoir.
0: Ouais, tu travailles?
3: Il aurait dû s'appeler Airbag.
2: Non, mais il a un décalage, Gérard. Il est en Guadeloupe.
3: Allô, Coussin d'air, je te kiss.
5: Allô. Attends, on va te dire un truc. Tu vas le recevoir dans 2 secondes. Bouge pas.
3: Allô.
0: Oh.
3: À l'huile.
0: Bon, allez, hop.
2: Mais non, parle-lui, Gérard.
0: Ouais, non, mais attends, ça veut dire quoi, là? Oh, Fildar.
2: Parle-lui, Coussin d'air.
0: Non, mais attends, Coussin d'air, t'es là?
3: Non. Ah oui, je
0: non,
3: suis là.
0: Non, il
3: oui.
0: est pas là.
2: Mais allez, si, il est là.
0: Bonne nuit, bonne nuit, bonne nuit.
2: Non, mais
0: Gérard. Allez, allez.
6: Calme-toi, Gérard.
0: Ça, je te prends.
2: Mais attends, mais t'as pas compris.
3: Gérard.
2: Il appelle de Guadeloupe, donc il y a un décalage d'une seconde. C'est normal, il reçoit après. Ça t'est jamais arrivé d'appeler, toi, à l'étranger, de t'avoir une demi-seconde de décalage? Bon, ben, tu m'entends, Coussin d'air?
3: Oui, je t'entends.
2: Voilà,
3: salut,
2: il y a une demi-seconde de décalage, c'est tout. Lui, avec le décalage qu'il y a... Écoute-moi, Gérard. Avec le décalage qu'il a, ce monsieur du Guadeloupe, Coussin d'air, si je ne me trompe pas, toi, pour toi, on fait encore l'émission du matin.
3: Ah oui, là, oui.
2: C'est, tu vois, le problème, oui, c'est qu'il ne sait pas qu'on est repassé le soir. Il croit qu'on fait encore l'émission du matin, ce qui est un décalage tellement long en Guadeloupe que pour lui, il y a une semaine de retard, les émissions.
3: Donc, oui, c'est ça, absolument, une semaine de retard. Oui.
0: D'accord, une semaine de retard, ok, merci. Donc, à quoi servira cet argent vendu par ces cassettes? Alors, on va demander à Crevette.
7: Va servir à payer ses frais d'avocat.
0: D'accord, alors là, t'es à côté de la plaque.
7: Ah bah excuse-moi, c'est ce que j'avais entendu.
0: Et au standard, vous vous la fermez?
8: Mais on n'a rien dit. Reprends
0: vous
8: ton débat, Gérard. On n'a rien dit,
0: vous
8: alors
0: vous
8: vas-y.
0: Vous la fermez.
2: D'accord.
0: Donc, Crevette?
7: Oui, moi j'ai entendu dire, en fait, il y a des acteurs qui ont filé de la thune à Bill Clinton pour qu'il paye son procès, ses frais de procès.
0: Ouais.
7: Et bah, l'argent des cassettes irait aussi pour payer les frais de procès.
0: D'accord.
7: Ainsi que tous les gadgets vendus en sex shop.
0: Non, mais on parle de la cassette vidéo, on parle pas des...
7: Oui, entre autres.
0: Non, mais on parle pas des histoires de gadgets ou autres. Hein.
7: Ah, okay.
0: Moi, je te parle de la cassette vidéo.
7: Oui, non, mais je te dis qu'il y a aussi les gadgets, quoi.
0: Ok. Grosse caisse?
3: Bah, ça fera de l'argent à Bill Clinton. Comme ça, il pourra s'acheter de nouveaux trucs, des godes et tout ça pour sa femme. Ça pourrait être vachement sympa. Puis peut-être une nouvelle paire de chaussettes pour l'hiver. C'est jamais.
0: Ouais, d'accord. Ok. Point d'interrogation.
9: Alors, je pense que cet argent, enfin, j'espère que lui, il va en faire bon usage pour les associations humanitaires ou même autre
3: mon
9: chose.
3: Cul, ouais.
0: Attendez. Tu sais qu'il vient de dire mon cul et qu'il rigole comme un con. Alors maintenant, grosse caisse. Ouais. Tétard et petit sip, maintenant c'est à vous trois que je m'en prends.
3: On a pas dit un mot.
0: Alors lequel qui rigole derrière? Lequel?
2: Je crois que c'est Crevette. Et comment tu veux qu'ils te répondent? Parce qu'ils savent très bien que s'ils disent qu'il l'a fait, il va se faire virer. Donc le mec il répond pas.
3: Ouais, c'est Polo.
2: Bon bah voilà, c'est bien qu'il l'ait dit, c'est bien.
3: C'est Polo.
0: Non mais attends, ça commence à... Là, on va pas commencer comme ça, Fildar. Parce que tout à l'heure, moi je vais prendre sur les 24 lignes. Hein.
2: Mais okay. Arrête de faire allusion. Reviens dans ton débat, c'est bien depuis tout à l'heure. J'écoute.
0: Donc, grosse caisse.
3: Ouais.
0: Donc, bon, toi, tu la fermes, toi. Toi, t'as répondu, point d'interrogation.
9: Oui, donc je t'ai répondu, j'espère que cet argent, il va en faire bon usage pour les aides humanitaires.
0: Donc, on va demander à Tétard.
5: Ouais, bah, je pense que bah, avec la thune qu'il a fait, il va pouvoir se payer d'autres prostituées pour se faire éponger, quoi.
0: Alors, Tétard, je vais te dire une chose, que pour l'instant, ça fait... De quoi?
5: Bah attends, il l'a payé.
0: Ça fait de quoi? Il a pas payé, il a rien payé.
2: Il a pas le droit de répondre ça maintenant. Il faut donner des bonnes réponses. Il fait ce qu'il veut. Il répond ce qu'il veut.
5: C'est
2: un jeu ou quoi ton truc?
0: Non mais attends, je vais voir. Parce qu'il y en a certains qui répondent à côté de la plaque.
2: Non, ils répondent ce qu'ils ont envie de penser. Bah
0: alors, Teta, pour toi.
5: Il l'a payé, Monica Lewinsky, pour se faire éponger. Il l'a payé.
0: Ok, c'est bon.
2: Tu lui enlèves la croix.
3: Alors, moi, je pense que, à ce que j'ai entendu dire, que ça irait directement au don du Front de Libération des Nains de Jardin. Ouais, c'est vrai.
7: Ouais, enfin, ça, c'est une rumeur. Hein.
3: Non,
0: Quoi? Attendez, qui c'est qui réagit derrière Petit Slip?
3: C'est moi.
7: Crevette.
0: Ouais, Crevette.
7: Oui, je te dis, c'est une rumeur, les Nains de Jardin.
3: Ouais, mais bon. Moi, j'ai entendu dire ça. Non, en gros, c'est la vérité.
0: Ouais, bon.

0: On va demander à Coussin d'air.
1: Oui, Gérard. Allô?
0: Ouais.
1: Moi, je crois qu'avec l'argent, il va réparer sa voiture et s'acheter des lacets.
0: Bon, alors moi, je peux vous dire une chose que
1: Il me
0: là, je
1: croit.
0: pense. Non, mais attends, Coussin d'air, je pense que t'es vachement pas au courant de l'histoire.
2: Ah, il a encore le double, c'est pas encore arrivé l'histoire.
0: Donc, moi, je peux vous dire une chose que, à mon avis, je pense
2: C'est
0: que.
2: Georges qui va l'amener le scoop là-bas.
0: Qui?
2: Georges.
0: Georges, qui?
2: Bah, le tourbillon, là.
0: Ouais,
2: Georges
0: ben.
2: Bush.
0: Ouais, ben, ça, cette histoire-là, je vais pas en entendre parler parce que j'ai eu des.
2: D'accord. Bon, revenons au débat.
3: Ok.
0: Donc, je pense que, à mon avis, je pense que je suis d'accord avec le point d'interrogation. Donc, je pense qu'il devrait faire moins l'argent qu'il va recevoir. On ne sait pas combien, mais je pense qu'il ferait mieux de s'occuper des associations humanitaires, c'est-à-dire moins que les mômes n'aient pas de flingues et tout ça, et qui s'amusent pas à fumer et autres. Donc, à mon avis, là-dessus, je pense que on sait pas encore, on sait pas parce que là, pour l'instant, ils en reparlent pas trop à la télé.
2: Bah là, il est 1h01 peut-être.
0: Mais on pense que je pense que cette histoire est loin d'être terminée, donc on verra bien par la suite. Donc, je vous pose d'autres questions, vous allez réfléchir. Donc la quatrième question. Croyez-vous que les journalistes s'occupent trop de la vie privée des stars? On va demander à Crevette. Non, on va pas demander à Crevette, on va demander à Coussin d'air, tiens. Coussin d'air. Bon,
1: moi, je crois que en ce qui concerne les journalistes, ils font effectivement, ils s'occupent trop de la vie des autres journalistes qui sont stars.
0: Ouais, mais dans ce cas-là, je vais te poser. Mais attends, Coussin d'air, je vais te poser une question. Est-ce que tu crois que là-bas, vers chez toi, est-ce que tu as des journalistes qui s'occupent des personnes?
1: Alors, écoute, oui, il y a effectivement des journalistes. Moi, je vois, il y a eu le cas du chanteur Francky Vincent.
0: Non, mais attends, Francky Vincent, c'est pas pareil. Parce que vas-y, Francky. Vas-y, Francky, c'est bon. Non, mais attends, Coussin d'air. Moi, je te demande, là-bas, en Guadeloupe, est-ce que vous avez des journalistes qui s'occupent des stars
1: Alors, c'était ma réponse, justement. J'étais en train de t'expliquer que. Il y a chez nous des journalistes qui, effectivement, se sont occupés de très très près de Francky Vincent.
0: Non, mais pourquoi tu parles de... Attends, Coussin d'air. Pourquoi... Non, mais Coussin d'air. Pourquoi que tu parles...
4: Francky Vincent, c'est une star en Guadeloupe.
0: Crevette. Mais attendez. Oui. Pourquoi vous voulez parler de tout de suite Francky Vincent? Vous avez d'autres chanteurs guadeloupéens, comme la Compagnie Créole, tout ça.
5: Il y a Demis Roussos aussi.
0: Non, Demis Roussos. Attends, toi. Occupe-toi du standard.
6: Adamo.
0: Non. Top, ouais. Coussin d'air.
1: Gérard,
0: vite, parce que on s'échappe du stade.
1: Gérard, il faut que tu saches qu'ici en Guadeloupe, que tu as de Pointe-à-Pitre à Gosier, c'est Francky Vincent la star.
0: Attends, et jusqu'où tu m'as dit?
1: Gosier.
0: Moi, je connais pas.
5: C'est juste en dessous de la langue.
0: Voilà. Bon.
1: Et donc voilà.
0: Du
1: fait que Francky Vincent soit une star,
0: ouais.
1: Alors forcément tous les journalistes s'en occupent, ils lui offrent des cadeaux.
0: Mais attends, Coussin d'air.
1: Oui, Gérard.
0: Coussin d'air, on va pas trop s'acharner sur tout ça. Bon, moi, si je te dis la Compagnie Créole, qu'est-ce que ça donne là-bas en Guadeloupe?
2: Ce qui est bien, c'est que ça a super à voir avec le débat de Bucky.
0: Non. Ah bon. Non, parce qu'il veut parler de Francky Vincent, on va vite abrécher. Coussin d'air, on fait vite.
1: C'est-à-dire que la Compagnie Créole, il n'y a plus que les vieux qui écoutent ça. Si tu veux, c'est assez ringard maintenant chez nous.
0: Mmh.
1: Et celui qui cartonne vraiment, c'est Francky Vincent. Celui qui chante, tu sais, vas-y Francky, c'est bon.
0: Okay.
1: Vas-y Francky, c'est bon.
0: Ok, Coussin d'air. Donc, mais tiens, t'es ok, c'est qui?
1: Ouais.
0: Donc, Oh, coussin d'air, coussin d'air, coussin d'air.
1: Ton cœur, vas-y, donne-moi.
0: Coussin d'air, coussin d'air ici.
1: Oh,
0: coussin d'air, coussin d'air. Coussin d'air, coussin d'air. Coussin d'air ici.
2: On reprend le débat là, parce que les auditeurs vont zapper là.
0: Coussin d'air, merci.
2: T'as zappé, hein, parce que là, c'est pas possible.
0: Petit slip, pour toi, croyez-vous que les journalistes s'occupent trop de la vie privée des stars? Donc, on va pas essayer de reprendre sur les stars de chansons, on reprend sur l'affaire Bill Clinton, hein. Bon, petit slip une fois. Petit slip deux fois. Oh petit slip trois fois. Au revoir.
5: C'est nous.
0: Terminé.
5: Non, c'était moi. Désolé. Non, pas taper. Pas taper, c'était moi, je m'excuse. On reprend.
0: Bon, alors, tu mets tout le monde...
5: Ça y est.
1: Honneur.
0: Voilà. Alors, petit slip pour toi.
2: On va les foutre en quarantaine. Hein.
1: Alors donc, moi, je pense que les journalistes vont trop loin, puisque ils interviewent encore Elvis Presley, Bob Marley, Jimi Hendrix, quoi. Les salauds.
0: Non, mais attends, je te parle de l'affaire Bill Clinton, je te parle pas des chanteurs.
1: Ah bon. Eh ben alors, je pense
0: bon,
1: que...
0: Bon, alors, petit slip, c'est bon, t'as... Je vois qu'apparemment, tu t'endors.
1: Oh, non, je suis réveillé. Réveillé. Allô. Allez Gérard, on se réveille.
0: Non mais c'est vous qui allez vous réveiller parce que là pour l'instant on parle pas des chanteurs, on parle de l'affaire Bill Clinton, ok?
1: On débat, tu te débrouilles. Bah toi Gérard, en tant que chancelier de l'Allemagne, qu'est-ce que t'en penses de tout ça?
0: Non mais alors pour l'instant, Tétard.
3: Ouais, je suis là, ouais.
0: Bon alors Tétard, qu'est-ce que t'en penses toi?
3: Moi je pense qu'effectivement les journalistes ils s'occupent beaucoup trop de la vie privée des stars, je pense que tu fais référence aux paparazzis.
0: Non, attends.
3: Si, forcément. Ouais, je voudrais que tu nous racontes ton expérience personnelle et il faut lutter contre l'illettrisme en France, oui.
0: Non, alors là, je te répondrai pas là-dessus. Non, je te répondrai pas.
3: Les paparazzis, quand même, Gérard, c'est quand même eux.
0: Grosse caisse.
1: Ouais, c'est moi.
0: Point d'interrogation.
4: Oui, je pense que là, ils s'occupent un peu trop de la vie privée des gens parce que.
0: Tu me calmes celui qui s'amuse à chanter parce que tout à l'heure, ça va aller vite là.
6: Ok.
4: Parce que quand tu vois ce qui s'est passé avec Michael Jackson ou même Madonna, je crois que.
0: Non mais attends, toi t'es à côté de la plaque aussi toi.
3: Ouais.
0: Toi t'as fumé la moquette durant l'Allemagne.
4: Non, ça m'arrive de fumer la moquette mais pas.
0: Ouais, tu fumes. Je serais que toi, je fumerais le cigare à moustache.
4: Ouais,
0: je crois que t'as fumé le cigare à moustache, hein.
4: Donc pour te répondre, je pense que les journalistes ils s'occupent un peu trop des gens et. Ce qu'ils font, c'est pas, ça regarde personne, quoi. En fin de compte, ils sont toujours là. Dès qu'il y a une star qui arrive, ils sont toujours ici.
0: Mais attends, point d'interrogation. Je crois que t'as pas, t'as pas compris. Celui qui parle derrière, tu te la permets parce que tout à l'heure, tu as retourné au standard, ça va aller vite.
4: Gérard,
0: non, mais attends,
4: c'est une star quand même, Bill Clinton.
0: Oh, c'est qui là qui parle sur point d'interrogation?
2: Je sais
0: c'est
2: pas.
0: Toi c'est un mec. Hein. Alors il va se la fermer lui parce que tout à l'heure je vais zapper tout le monde.
4: Mais tu sais que Bill Clinton c'est quand même une star quelque part.
0: Bon parce moi je te parle.
4: Les journalistes de lui, hein.
0: Non mais qu'est-ce que c'est croyez-vous que les journalistes s'occupent trop d'affaires des stars
4: Justement les journalistes ils s'occupent un peu trop de la vie privée des gens.
0: Dans quel sens?
4: Bah dans le sens qu'ils sont toujours là, dès qu'il y a une voiture qui passe, qui sont dedans, ça y est, ils sont là avec les photographes et tout. Hein.
0: D'accord, ok.
2: Pourquoi?
0: Grosse caisse.
1: Il y a une Mercedes là, qui a un accident là.
0: Bon, toi tu la fermes.
1: D'accord.
0: Toi avec ta Mercedes, tout à l'heure tu as dégagé, ça va aller vite mais. Tu vas pas durer longtemps.
1: Oh les mains.
0: Bon, je sens qu'on va virer grosse caisse.
1: Non, j'ai rien dit moi.
0: Alors, grosse caisse, tu réponds?
1: Ouais, je réponds.
0: Bon,
1: ouais.
0: Hey.
1: Ouais.
0: On y va, on accouche!
5: Gérard, j'ai un petit truc pour revenir dans le débat, si tu veux. Donc, on a posé la question aux Français, que pensez-vous de l'affaire Levinsky, s'il te plaît?
2: Laisse-moi lire mon sondage. Oh là là, ça voilà. Va un peu. Tu veux faire avancer ton débat ou c'est comme avant? C'est...
0: Non mais attends, parce qu'à mon avis, c'est eux qui ont fait ça.
2: Attends, on va écouter, on va voir, on va juger.
5: À la question, que pensez-vous de l'affaire Levinsky? Donc les Français ont répondu non.
0: Levinsky.
5: Ok, excusez-moi, prononciation.
2: Si tu ne sais pas le dire, demande-lui, ouais.
5: Ouais. Donc ils ont répondu non à 50%, mais pourquoi à 49%? Et 1% a dit, moi je pense que vu la circonstancialité du monde à notre époque, pourquoi ne pas envisager de répondre par la négation? Et j'aimerais savoir ce que t'en penses.
0: Moi ça, j'en ai rien à foutre. Monior, à mon avis, c'est toi qui a...
2: Non.
0: Bon, allez. On va demander à Grosse Caisse parce que.
2: Moi, j'ai fait ça sur les trottoirs du Bois de Boulogne hier dans la nuit.
0: Ouais. Mmh. Ouais, bah ça.
3: De quoi, Gérard, tu vas au Bois de Boulogne?
0: Voilà,
3: c'est là-bas la
0: prochaine. Ouais, c'est toi qui viens de le marquer, connard. Hey, tu me prends pour un con, là?
2: Ouais. Non, je t'y laisse.
0: Non, tu m'y laisses. Bah, tu ferais mieux d'aller voir où c'est à 205 à Brouty. Occupe-toi de ton cul. Grosse Caisse, allez, ouais. on active là sur la question là parce que je pense que personne veut réagir.
3: Ouais, si, je veux réagir.
0: Bon allez, Grosse Caisse.
3: Ouais, je suis là, je te parle.
0: Bon alors.
3: Bah, il y a un problème, c'est qu'aux États-Unis, c'est vachement trop libéral comme pays, alors ce qui fait que les médias, ils font n'importe quoi, ils font chier n'importe qui, n'importe comment.
0: Bon d'accord, crevette.
4: Moi je dis que c'est normal que les stars connaissent leur vie privée parce que c'est des personnages publics et elles doivent être exemplaires et donner l'exemple aux gens. Donc c'est tout à fait normal de savoir si Bill Clinton se fait chier la bite ou si Elton John est pédé.
0: Bon alors je vais dire une chose, crevette, tu vois. Là moi je te réponds tout de suite et là je vais te dire que là t'as tout faux.
3: Bah, c'est bon.
0: Oh s'il vous plaît, derrière on se la ferme.
2: Gérard il sait très bien si Elton John se fait sucer la bite.
0: Là c'est, ça c'est une histoire.
3: Non mais c'est vrai.
0: Attends, celle qui rigole comme celle qui rigole ou autre.
3: Non mais Gérard, il a raison. On veut pas savoir que Mick Jagger, il encule David Bowie. On fout.
2: Bon allez.
3: Il encule Gérard.
2: Ah non bah alors là.
0: Allez hop. Dehors pour lui. Allez hop. Cherche pas, tu me
5: compris,
0: cherches pas.
5: T'as compris, tu sors de chez toi, dehors.
0: Non non. Vous faites le boulot correctement, sinon c'est moi qui le paye.
5: Ok d'accord.
2: Tu peux pas faire ton débat et ton standard d'émission.
5: Donne un chiffre entre 1 et 6.
0: Non je veux pas le savoir. Tu me prends.
3: C'était Pépito.
0: Ah ben...
5: Dehors Pépito.
2: Ah. Bonne nuit Pépito.
3: Pépito dehors. Oups.
0: Voilà, tu me prends PS, terminé pour lui. Hop. C'est qui
2: PS? T'as qu'à prendre Granola à la place.
3: Voilà.
0: Donc moi je peux vous dire une chose, que les journalistes s'occupent trop des affaires des personnes haut placées.
3: Et ça... Ouais.
0: Non mais ça c'est un truc qui me dégoûte parce que j'ai encore regardé un reportage ce soir, ça me prend la tête.
2: C'était X-Fine, non?
0: Non, Isfaye, merci, t'éteins ton micro.
2: Je demande, c'est tout.
0: T'éteins ton micro parce que Isfaye, je l'ai pas regardé. Donc, moi, je peux vous dire une chose, que là, là-dessus, ça me prend la tête. Ah ouais, que pensez-vous des Français? Alors, t'en as qui disent à 100%. Ah bah ouais, ouais, les Français, ils se débrouillent bien. De l'autre côté, t'en as 50% qui disent, oh bah non, mais de toute manière, on s'en fout, on regarde pas la télé, ceci, cela. Donc, bref, passons.
2: Mais c'est extraordinaire.
0: Mais moi, j'en ai rien à foutre, moi, de toute manière. De manière, on a voté, on en chiera toujours. Et voilà, que ça soit dans n'importe quel pays, de toute manière, on va en chier partout.
2: De toute façon, et je m'aventure un peu, je me demande pas si Chichi se fait pas des fois un petit peu, il a pas des gâteries dans le bureau ovale.
3: Bernadette,
0: oh, bah, si, hein. Mais
2: on revient dans le débat.
0: Ouais. Non, mais ça, moi, je vais te répondre tout de suite à casser. S'il vous plaît, merci.
3: La pipe au sac à main.
2: Chut, on se calme, oui. Alors.
0: Tout à l'heure, il y en a un qui va dire la pipe au sac à main au standard, il va être clair et net. Donc moi, je te réponds à ta question de toute manière. On l'a voulu, on l'a. Maintenant, on en chie. Et on va en chier pendant 5 ans. C'est pas pour ça que
2: c'est pour ça qu'on fait un débat sur la politique.
0: Ouais, mais c'est pas pour ça que on va avoir des augmentations ou autre, que tout va baisser. Là, au contraire.
2: Moi, je propose la semaine prochaine, on fait un débat sur les pattes d'EF et sur la politique.
0: Hein?
2: Bon, alors, question suivante, on revient dans le débat.
0: Donc, pensez-vous que le président des USA sera démis de ses fonctions? Donc, on va demander à Crevette.
4: Ouais, je sais pas, Gérard, je suis pas voyante, je sais pas.
0: Non, mais. Mais on s'en fout d'être voyant ou pas voyant, on n'en a rien à cirer.
4: Je ne sais pas, Gérard. Je ne sais pas s'il va être démis. Je ne fais pas partie du Congrès. Je ne prends pas de décision aux États-Unis. Je ne suis même pas américaine, donc je ne sais pas.
0: Non, mais de toute manière, tu n'as pas besoin d'être américaine ou autre. Tu peux très bien réagir vis-à-vis des informations que tu écoutes.
4: Oui, mais bon, je ne sais pas. Ce n'est pas moi qui prends la décision.
0: D'accord. Grosse Caisse?
3: Ouais. Bon, en fin de compte, je sais, j'ai une exclue. En fin de compte, je sais que Clinton, c'est pas lui qui va se faire virer. Il va se désister. Il va tourner dans une nouvelle série. Au lieu de s'appeler X-Files, ça s'appellera X-Clinton. Ça sera du cul, 100%.
0: Alors, Grosse Caisse, tu sais ce que tu me fais?
3: Ben, je suis pas une grosse caisse.
0: Non, mais tu vas aller faire un gros dodo. Tu vas retourner voir Fielder ou Manu
3: mais
0: qui
3: si
0: t'ont
3: sait. Une réponse, on a une.
0: Non. Je te demande.
3: Mais t'es la censure, t'es pire que le CSA, toi.
0: Bon, alors tu dégages.
3: La liberté d'expression.
2: Oh, c'est ça, pas de marque.
0: Allez, hop.
2: Pas de pub.
0: Terminé pour
2: Qu'est-ce
0: lui.
2: Qu'est-ce que j'en fais?
0: Terminé, tu le vires, tu me reprends quelqu'un
3: d'autre.
0: Cool. Terminé, terminé.
2: Il a pas de contrat à Fun, je peux pas
0: Terminé.
2: Ah bon, d'accord.
0: Hey, c'est bon. Tu fais gaffe ou sinon je vous vire tous les deux du standard.
2: D'accord.
0: Bonjour. Alors tu le vires. Point d'interrogation.
4: Oui, je pense que.
0: Attends, avant de répondre, peut-être une question IRC, non? Rigaud.
6: Oui, il y a des gens qui me demandent si un jour tu deviens président, est-ce que tu te laisseras aller toi aussi? Est-ce que tu tromperais Sandy?
0: Ça, c'est un truc personnel, donc je peux pas te répondre tout de suite.
6: Ah, et on me dit aussi, vu que Sandy est déjà un boudin, enfin non.
0: Vu que Sandy est déjà un boudin, alors c'est qui qui a... Attends, s'il vous plaît, merci au standard. C'est qui a sorti ça au standard?
6: C'est un mec qui s'appelle Rigaud, je sais pas qui c'est.
0: Ah, Rigaud, c'est pas toi?
6: Non, il y en a plusieurs.
0: Ah bon. Donc, on revient sur le débat, donc point d'interrogation.
4: Oui, attends, j'ai pas compris la question déjà.
1: C'est bête.
0: Bon, attends, je te préviens, grosse caisse, je le veux plus. Hein.
7: Mais il est parti.
0: Tu me reprends quelqu'un d'autre. Hein. Mais pas sous un autre nom.
7: Non.
0: Donc, alors, pensez-vous que le président des USA sera démis de ses fonctions?
4: Oui, je pense qu'il sera sûrement, soit c'est lui qui partira, ou s'il y a eu un jugement, je pense qu'il va sans doute en avoir un autre. Je pense que c'est les juges qui vont juger, d'essayer de savoir s'il est coupable ou pas.
0: D'accord. 5 minutes, oui.
5: Oui, 5 minutes. Donc on accueille Gicleur à la place de Grosse Caisse. Ouais, bonjour Gicleur.
1: Salut Gérard.
4: Bonjour Gicleur.
1: Salut tout le monde, ça va?
4: Ça va.
0: Salut.
1: Ouais. Bonjour Gérard.
0: Bon, de quelle ville?
1: Grenoble.
0: La fréquence?
1: 98.8. C'est tout. Tu veux savoir si je suis marié, non?
4: La pointure.
1: Tu suces?
0: Bon, Gicleur, tu as commencé à te la fermer parce que je vais contrôler la fréquence tout à l'heure. Donc, on va activer. Allez, hop.
2: Oh, la Gestapo.
1: Déjà, tu m'appelles à cette heure-ci, alors c'est gentil, quoi.
0: Oh, si t'es pas content, tu retournes au standard, d'accord?
2: Il vient d'arriver, attends, ça fait 3 secondes qu'il est là.
0: Il a raté. Maintenant, tu réponds.
2: Parce que maintenant, t'as même plus confiance aux auditeurs qui donnent les fréquences, tu veux vérifier, toi?
0: Ouais, mais attends, parce que avec eux. Ouais, je suis con. Avec un con comme moi, on s'amuse. Avec un con comme toi, on se fait chier. Un con, ça veut dire champion olympique de natation.
1: Basta. Magnifique. Non, mais ce qui est 38.8.
2: Non, mais maintenant, c'est bon, Grenoblois. Maintenant, on va rentrer dans le thème du débat. C'est pour foutre le bordel. Il va redégager pour de vrai.
0: Allez, vas-y. Okay. Tu réponds à la question.
1: Ouais, tu peux répéter la question. Parce que c'est Manu qui m'a appelé. Je veux plus entendre.
0: Non, alors je répète pas la question. Hop. Basta.
1: Ouais, c'est tard.
0: Ah non, mais attends Manu, les mecs, s'ils écoutent la radio, ils...
2: Oui, mais j'ai rappelé juste au moment où tu
0: m'as dit. Ah ouais,
1: mais attends.
0: Attends,
1: Manu.
0: Moi, il me reste plus que 6 minutes.
2: Répète ta question et puis on envoie le voir. On y va.
0: Quand je te dis
2: que le débat finit 1h30, tu peux aller jusqu'à 32.
0: Pensez-vous que le président des USA sera démis de ses fonctions?
2: Encore, t'en éclat?
0: Bah oui. Mais attends, mais...
4: Mais il avance pas.
0: Ouais, j'avance pas. Et si t'es pas contente, c'est le même prix, crevette. Merci.
1: Bah écoute, moi je pense qu'il va rester, parce qu'apparemment les Américains veulent le garder.
0: Ouais.
1: Et que c'est pas possible, il a fait une petite pipe, qu'il est pas capable de gouverner son pays. Enfin, je pense.
0: D'accord. Tétard.
8: Ouais, moi je pense que le président des United States, là, machin, je sais pas quoi, là, il va être remis de ses jonctions, ouais. Et il l'aura bien mérité, d'ailleurs, n'est-ce pas?
0: Oh putain, tu fumes la moquette, là?
8: Bah quoi, je te demande s'il va être remis de ses jonctions, je te dis que oui.
0: De ses fonctions?
8: De ses fonctions, c'est pareil, ouais, pas du tout, ouais.
0: Bon, d'accord, apparemment, je crois que t'es... petit slip.
9: Bah moi, je pense qu'il est déjà démis de ses fonctions, puisqu'il est mort, John Kennedy.
0: D'accord, alors toi, tu peux dégager. Toi, c'est
1: l'épisode qui meurt.
0: Ça y est, c'est bonne nuit pour toi.
1: Bonne nuit.
0: Bonne nuit, au revoir.
1: Tu dégages.
0: Coussin d'air.
1: Eh bien, moi, je crois que ce serait dommage qu'il soit démis de ses fonctions parce que maintenant, tout le monde est au courant aux États-Unis, dans le monde. Alors, tu n'imagines pas le président aller à la NPE et dire bonjour, etc. Et les filles auront peur. Il ne pourra même plus aller voir les prostituées parce que il aura cette affaire de pipe. Et forcément, les pipes, bon, ça n'engage à rien, ça entretient l'amitié, c'est pas méchant. Et forcément, je crois qu'il devrait rester au pouvoir. Hein.
8: Je vois, pour se continuer à juger, quoi.
0: Ouais, mais 5 minutes, s'il vous plaît, merci. Ouais. Bon, je vais vous répondre après, mais pour l'instant, moi, je peux vous dire qu'à mon avis, il restera, mais faut attendre l'histoire parce que c'est un peu trop long.
1: Ouais. Mais toi, tu continues toujours à faire de la radio, pourtant.
0: Ça, c'est mon problème, c'est pas le vôtre. Mais donc, faut pas confondre la radio et.
1: Ouais, c'est parce que tu suces, c'est pour ça.
0: Non, non, mais attends, il y a tu suces et tu suces pas.
8: Ah ouais, c'est fait sucer, GG.
5: Bon, Gérard, à la place de Petit Slip que t'as dégagé, on accueille donc Serpillière.
0: Ouais, bah d'accord. Alors Manu,
5: quoi ?
0: Non, non, mais Manu, Manu, moi je vais te dire une chose. Tu vois, ouais. Là, ce que t'es en train de me faire, tu changes les noms.
5: Bah alors, non, j'ai rappelé quelqu'un d'autre.
0: Non, tu l'as repris, tu y as dit. Non. Au lieu de t'appeler Petit Slip, tu vas s'appeler Serpillière.
7: Ceci dit, un slip, c'est un peu une serpillière quelque part.
5: Ouais, ouais, surtout ceux de Gérard.
0: Moi, je vais sélectionner pour le deuxième débat.
7: Parce que Gérard, il s'y connaît, il sait très bien, il met des serpillères à la place des petits slips, il peut te dire que...
0: Donc on va prendre Serpillière.
5: Voilà, et tu verras que c'est pas le même.
0: Ouais, mais on verra.
7: On va voir tout à Gérard. La dernière question, vite.
0: Serpillière. Hop.
5: Bon Gérard.
0: Alors la dernière question. Les journalistes de la télé en font-ils pas un grand plat de cette histoire? Attendez, je répète. Non, je répète parce que j'étais pas...
8: s'il te plaît.
0: Merci. Je répète. Je récapitule depuis le début.
7: Oh, si on fait pas trop le point avec la politique, on va avoir des problèmes.
0: Donc les journalistes de la télé en font-ils pas un grand plat de cette affaire? Donc on va demander à Crevette.
4: J'ai pas compris la question.
0: Bon, alors Crevette, c'est terminé pour toi. Tu comprendras mieux dans ton lit. Tétard.
8: Bah, moi, je pense qu'effectivement, il faut mettre les petits plats dans les grands et pas mettre les deux pieds dans le plat ni tous tes œufs dans le même panier, c'est clair.
0: Ouais, de toute manière, il y a un proverbe qui dit faut pas mettre les deux pieds dans le même sabot.
8: Tout à fait, surtout quand on a des sabots.
0: Voilà.
8: Bravo, Gérard.
0: Ok.
8: Bravo, Gérard.
0: Donc, Serpillière pour toi.
9: Bah, moi, je pense qu'ils font vraiment un grand plat de choucroute, quoi.
0: Non mais attends, je vois pas le rapport avec l'affaire Bill Clinton là.
8: Bah c'est mieux qu'un beau coup de pompe dans le cul hein.
0: Bon d'accord, t'as pas compris la question. Non mais je serais toi, je prendrais mon balai brosse et je passerais ma serpillière dans tout l'appartement. Ok, coussin d'air.
9: Moi j'applaudis pas.
8: Hein. Au contraire.
0: Attends coussin d'air. L'autre abruti il applaudit pas parce que c'est lui qui l'a sélectionné. Donc c'est bien.
8: Vas-y, accouche.
0: Donc, coussin d'air. Quoi, accouche? Tout à l'heure, je vais t'accoucher, toi.
8: C'est Finger.
0: Finger, tu vas voir, tout à l'heure, Finger, je vais te manger par les deux bouts.
8: Bah, c'est Finger, il t'a un gros
0: bout. Manger la banane par les deux bouts, allez.
7: On fasse une réunion, parce que c'est pas possible, le deuxième débat, on peut pas aller.
0: Le deuxième débat, je le fais pas comme ça. Coussin d'air.
1: Oui, alors je disais que moi, je trouve pas, au contraire, que les journalistes aient fait beaucoup, beaucoup de choses sur cette affaire-là, parce que je regardais pas plus tard que tout à l'heure, retransmis en Guadeloupe, le tiercé, et le journaliste n'a pas parlé une fois de l'affaire Bill Clinton.
0: Alors... Non mais attends, coussin d'air. Hey, coussin d'air.
1: Oui.
0: Et celui qui se marre comme un bourrin, là, il la ferme.
7: Oui, mais enfin, ça de dire tu la fermes toutes les deux secondes. Toi aussi, tu la fermes quand il parle.
0: Coussin d'air. Coussin d'air, je vois pas le rapport avec l'affaire Bill Clinton et puis les chevaux.
1: Ben, eh bien, c'est parce que tu as demandé si les journalistes...
0: Les journalistes... Non, attends, coussin d'air, je te répète ta question. Les journalistes de la télé, en font-ils pas un grand plat de cette histoire? C'est-à-dire, on parle de l'histoire de Bill Clinton, on parle pas des chevaux.
1: Oui, et c'est pour ça que je te réponds, lors de la retransmission du tiercé, le journaliste qui commentait, il a pas parlé une seule fois de l'affaire Bill Clinton... Et c'est pour ça que je te dis que non, je trouve pas les journalistes, ils en font trop.
0: Non mais je vois pas le rapport avec l'affaire Bill Clinton.
7: Repose-lui la question.
8: Si, c'est parce que Monica Lewinsky, c'est une belle jument.
0: Ouais, bon, d'accord, ouais, enfin bref.
7: Voilà. Ok.
0: Point d'interrogation pour finir.
4: Si, je pense, je pense qu'ils en font un peu trop, parce que quand tu vois un peu qu'ils en parlent tout le temps à la radio, même à la télé, tu t'allumes ton poste, t'entends que ça... Je pense qu'ils en font quand même un peu trop. Hein.
8: C'est parce qu'en fait, ils sont jaloux, Gérard, c'est pour ça.
0: Qui
8: Là, c'est Gicleur qui parle.
0: Ouais.
8: Si tu m'as pas posé la question.
0: Ben, vas-y.
8: Donc, j'ai quand même te répondre. Moi, je pense que les journalistes sont jaloux, toi, parce qu'en fait, ils pensaient que président des États-Unis, c'était un métier qui était dur, toi, qui était sérieux. Et en fait, ils voient que le président, c'est sucé par un petit jeune. Tu passes et ils sont jaloux, quoi. Donc, ils ont bien voulu aller à l'école pour faire président.
0: Donc, moi, je peux vous répondre là-dessus. Je pense que les journalistes en font un petit peu de trop. Parce que. On parle trop de cette histoire-là, comme l'affaire...
7: Titanic,
0: Dreyfus. Non, pas l'affaire du Titanic, l'affaire de l'histoire là avec la
7: Cyrus,
0: nana de...
7: Cyrus.
0: Non,
7: Les paquebots qui a coulé, non?
0: Non, mais attends, Toi, tu ferais mieux de la fermer pour dire tes conneries. Non, c'est pas la peine de le rallumer.
2: Ah, pour la Formule 1, là, non?
0: Schumacher
2: qui change d'écurie, non?
0: Je t'ai dit d'éteindre ton micro, d'accord?
6: Tu ton débat, l'éteindre. Gérard.
2: Non,
6: débat,
2: mais c'est bon, ils peuvent allumer. Parlais de quoi, là? Tu parlais du tiercé, là?
0: De l'histoire des policiers, là, puis du chauffeur de taxi, là, je pense que...
2: Ah, Joe Taxi, Vanessa Paradis?
0: Non,
9: c'est pas
2: le
9: taxi, c'est
2: à ton enfin bref, Gérard, qu'est-ce que tu penses de cette histoire?
0: Non, moi, je pense que cette histoire, pour moi, c'est de... C'est des conneries et il ferait mieux de laisser ça. Chacun fait ce qu'il veut de son cul. C'est leur problème. Bon, maintenant, il y a qu'une chose que je peux dire. C'est que...
10: C'est clair. C'est pas des conneries. Le Titanic a bien coulé.
11: Bien sûr. Il y a des preuves, hein.
0: Et ta 205, elle a bien coulé. Et toi, ton espèce de nana, elle a pas coulé encore.
11: Pardon?
0: Ouais, 2 à 3, on saute, à 4, on recommence.
6: Oh là là là là!
9: Applaudissements!
0: Donc, moi, je peux. Moi, personnellement, c'est une histoire que je suivrai pas parce que ça me prend la tête et j'en ai ras-le-bol d'en entendre parler tous les.
9: Ouais, mais c'est toi qui en parles, là.
12: Genre, pourquoi tu fais un débat dessus?
9: Pourquoi tu lances un débat alors? T'en as marre qu'on en parle?
0: Parce que je fais un débat, c'est le premier des débats de la saison. Donc, je fais un débat là-dessus.
2: C'est la conjoncture des débats qui vont se
0: faire. Point final à Naligna.
9: Donc,
2: voilà.
0: On fait conclusion.
2: Pas la... conclusion, alors très rapide.
0: Vite fait, crevette.
4: Ouais, conclusion. Bah écoute, j'en ai appris beaucoup.
2: Ouais, c'est
4: et
2: bon.
4: Et puis.
2: On prend une bonne claque, Eric.
4: Non, c'est vrai, ouais. Et puis, bah, j'espère que tu vas continuer à nous informer quand même sur l'affaire, même si ça t'intéresse pas.
2: Bah, il y a France Info, puis il y a Gérard le jeudi.
4: Voilà.
0: Non, mais vous avez d'autres chaînes de télé pour vous informer que moi.
4: Non, mais je préfère.
2: Oui, c'est de la radio, donc.
0: Gicleur.
9: Ouais, bah écoute, moi je pense à Colin Sorel, j'avais plus appris qu'en 3 mois. La conclusion, bah c'est que finalement, c'est bien de se faire sucer, que Clinton, bah il a bien raison.
0: D'accord, bah toi, tu préfères aller te faire sucer?
9: C'est une proposition, mais non, voilà. Tombé, non.
2: C'était la conclusion, okay.
0: Point d'interrogation.
4: Alors ma conclusion, c'est qu'ils arrêtent un peu d'harceler les stars comme ça, parce que c'est vraiment chiant. Dès que tu vois, tu peux même pas aller quelque part, t'as les journalistes qui sont autour de toi, c'est un peu embêtant quand même.
0: Ok.
2: Après, ça peut te servir de paravent quand il pleut, hein.
0: Point d'interrogation, t'es encore là?
2: Non, elle est partie.
4: Oui, je suis là.
0: Ouais. Non, mais on vient de te poser une question.
2: Non, mais c'est pas grave, c'était juste un commentaire que je faisais, c'est pas une question. Faut pas confondre les questions, les réponses et les affirmations.
0: D'accord. Tétard?
13: Ouais, ben moi, en conclusion, ce que j'aurais voulu savoir, c'est déjà si elle s'était lavé les dents, la Lewinsky, là. Et je voudrais que tu nous racontes vite fait l'histoire entre Gérard Kilton et Christine.
0: Comment?
13: Je voudrais que tu nous racontes la jolie histoire de Gérard Kilton et Christine Lewinsky.
0: Bon, alors, Tétard.
13: Oui.
0: Tu te mets un gros doigt.
2: Christine, c'est l'ex de Gérard pour les auditeurs.
0: Tu te mets un gros doigt quelque part et.
2: Tiens, dans le cul, par exemple, par hasard.
0: Un gros doigt où que je pense. Et bonne nuit à toi.
13: C'est pas ma faute, Gérard. Ma mère, c'était une princesse.
0: Non, mais hop. Serpillière.
12: Bah, moi, je pense que Monica Lewinsky, elle a même sucé Richard Dixon.
0: D'accord. Alors, toi, t'as rien compris. Coussin d'air pour finir.
1: Ah ben, écoute, moi j'ai trouvé le débat vraiment très intéressant, sauf que je regrette vraiment qu'on n'ait pas parlé plus longtemps de Francky Vincent et du TRC.
0: D'accord.
2: Okay. Je veux juste te dire petite parenthèse par contre là, Coussin d'air qui est en Guadeloupe. Toi tu es en ce moment t'es là avec nous?
1: Oui.
2: Et donc là en ce moment toi tu es en direct en France. On rappelle que toi ce que t'es en train de faire en ce moment avec Gérard c'est donc diffusé dans 15 jours, c'est ça?
1: Oui, absolument, c'est ça.
2: C'est avec le décalage horaire justement et ça nous amène justement au prochain débat de Gérard. Décalage horaire.
0: Voilà. Donc moi je réponds quand même.
2: Oui, la conclusion de Gérard bien sûr sur son
0: donc,
2: débat.
0: Donc sur cette conclusion là, c'est dommage qu'on n'ait pas pu aller plus loin parce qu'il y avait d'autres questions qui étaient intéressantes. Bon, c'est sûr qu'il y a les histoires de cassettes vidéo. J'espère qu'ils vont en faire bon usage pour les aides humanitaires.
2: Ils vont les mettre en location. Ah, pardon.
0: Non, pour les aides humanitaires, ouais. C'est-à-dire surtout à New York, parce que même là où c'est vendu. Donc, j'espère qu'ils vont faire bonne conclusion sur cette vente.
2: On rappelle que tu étais à New York quand même, donc tu sais de quoi tu parles. Hein,
0: voilà, parce que là-bas, faut dire que c'est un pays très, très chaud.
2: C'est quand même une ville qui n'a plus aucun secret sur toi, vu que tu y as passé quand même près de 48 heures.
0: Non, 72.
2: Oh, donc tu maîtrises bien le sujet de New York. Hein.
10: Il a fait deux fois le tour.
0: Et donc,
2: conclusion. En
0: donc,
2: gros.
0: C'est dommage qu'on n'a pas pu y aller plus loin.
2: Est-ce que tu trouves que ce genre de problème comme ça, ce problème, est-ce que tu crois que ça mérite un débat?
0: Ben disons, j'ai voulu réagir là-dessus parce qu'on en parle tellement, c'est que j'aurais préféré éviter d'en parler. D'en parler. Ouais. Bon, t'as voulu qu'on en parle, bon ben j'en ai parlé, mais malheureusement, on n'a pas pu aller jusqu'au bout. Donc, si vous voulez réagir sur le deuxième débat.
2: Ouais. Débat donc, sur le décalage horaire.
0: Sur le décalage horaire, donc je pense que c'est moi qui va.
2: On va voir ça hors antenne, ça c'est un truc, c'est, comme d'habitude, Gérard n'a pas compris. Tu vas me laisser parler un petit peu, je vais faire moi-même. Donc si vous voulez participer au débat de Gérard, le deuxième de cette soirée pour le grand retour de GG dans les débats, débat sur le décalage horaire, vous appelez dès maintenant le standard de Fun Radio 0-875-000 pour les Belges, 0-0-33-875-000. IRC, toujours, c'est-à-dire le site internet où vous pouvez dialoguer en direct entre vous ou bien directement avec Rigaud qui est dans le studio en ce moment.
5: Et avec Rousseau aussi.
2: Et avec Rousseau également qui est dans le coin. C'est irc.funradio.fr. Gérard est toujours là. Phil Darmanu également aux manettes. On se retrouve dans tout juste 8 minutes, le temps de faire le point avec un morceau de Astral Projection. Ah non, pardon, c'est pas ça, non, ça a changé. C'est quoi ?
0: Non, c'est, à mon avis, si on ne s'est pas trouvé, c'est tiens bientôt. J'ai un gros caca avec des rillettes.
2: Oui, c'est peut-être ça, oui.
0: Voilà. Et on se retrouve tout à l'heure d'ici 5-10 minutes.
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0: Bah, bien sûr, allez, foutez-vous de ma gueule. Foutez-vous de ma gueule, allez hop. Oh là là là là, je commence à avoir un ras-le-bol des habituels.
15: Ouais, je suis pas en train de te parler du

0: quel est le débat de ce soir?
1: Bah, je pense qu'on va faire peut-être un débat sur ce que tu veux. Oh, allez, c'est toi qui décides.
2: Ça fait une heure et demie que je lui demande de réfléchir, les gars.
1: Non, mais c'est toi qui vois et puis c'est tout.
2: Sur la fraude fiscale.
1: Bon, on l'a déjà fait sur les impôts.
2: Mes impôts, c'est pas automatiquement.
1: Non, tiens. On va faire un débat.
2: Par contre, faut éviter parce que j'ai remarqué ça dans vos débats. Jeudi, j'ai écouté un tout petit peu et ça.
1: Ouais, non, mais je sais parce que à chaque fois.
2: C'est toi quand tu mets tes coudes.
1: Mais je sais parce que à chaque fois, je m'énerve parce que quand je dis quelque chose à Manu veut pas m'écouter.
2: Ça n'a rien à voir avec ce que je te dis. C'est...
1: Mais non, mais je sais, c'est à chaque fois que je tape.
2: Non, sans taper, même quand tu mets tes coudes et tout ça, malheureusement, ça cogne. Parce que c'est pas les.
1: Non, on va faire un petit débat sur le radar comme ça, un long week-end.
2: Donc vous appelez dès maintenant pour faire un débat sur les radars. Il nous reste
1: 5 personnes, pas plus. Non, même pas.
2: 4 pas plus. 4 au maximum.
1: 4 et pas les habituels. Mais non. Ouais, Manu.
2: On y va?
1: Ouais.
2: Ils sont là peut-être les gens pour les débats, non?
3: Non, on peut les appeler en live.
2: Ah oui, d'accord. Vous avez pas?
3: Ah non, on fait des monsieur et madame.
2: Ah oui, d'accord, ok. Non. Sinon, on attaquait directement le débat. Il reste 30 minutes à peine, donc je sais pas.
3: J'improvise. On va les rappeler alors.
2: Alors, parce que vous avez déjà sélectionné les gens. Faut juste leur dire que c'est sur les radars. Hein. Vous avez des filles, des garçons. Ouais. Alors, quels sont les. On fera les monsieur et madame Brasil demain. On en garde pour demain. Là, j'ai envie de m'éclater là, avec le débat. Alors, c'est quoi les questions? Ça va être. Parce que. C'est vrai, et Fildar, t'as raison. Tout à l'heure, en revenant sur les Champs-Élysées, j'ai vu ces bâtards qui étaient en bas des champs avec ce fameux pistolet. Donc faites attention, ils sont en bas des Champs-Élysées, les policiers, ils sont méchants. Et attention, si vous êtes sur Paris, hein, quand vous descendez les champs, maintenant ces bâtards, à 600 mètres de haut, quand vous êtes à une certaine vitesse, ils vous prennent avec un pistolet radar. Donc méfiez-vous sur les champs, méfiez-vous partout, mais sur les champs, quoi.
4: Ouais, mais bon, ça... Gérard, tu le sais.
1: Mais attends, qu'est-ce que tu me fais là? Tu as pas ta mise à faire le courrier? Parce que le courrier, on l'a déjà fait.
4: Non, mais
1: d'accord.
4: Rapidement, pendant que Manu il brief.
2: Non, deux, trois lettres pour avoir vite fait.
4: Deux, trois lettres, là, ça va aller vite. On a reçu le GGTON numéro 5.
5: C'est pas la peine que j'écoute.
2: Mais si,
4: mais
2: faut
4: si,
2: en parler.
4: Mais c'est non, dégueulasse. Non. C'est que de la merde. Non. Faut en parler.
1: Non, mais attends. Déjà, je t'ai dit jeudi, ce n'est pas la peine de le lire à l'antenne. Ok, point final à la ligne. Alors, ce courrier-là, tu le donnes à Max, terminé, il n'est pas à lire sur l'antenne.
2: Non, mais attends, lis-le, qu'est-ce que
1: non,
2: c'est
1: Non.
2: Attends, je veux voir, Gérard, je veux comprendre.
4: Oui, il y a un truc sympa, il y a des trucs sympas aussi. Il y a un auditeur qui s'appelle Dexter qui a fait un poème à ta façon parce qu'il est fan de tes poèmes. Donc, il a fait un poème à la Gérard, comme il dit, et ça s'appelle Ma grosse truie.
1: Donc, non, c'est pas la peine de la lire. Hop, le poème, on s'en bat.
4: Il est beau.
1: On s'en fout.
4: Mais
1: non, parce qu'il va faire. Il passe à Sandy. Alors.
4: Non, c'est
1: non, non, non, non, non, terminé. Point final à la ligne, on le lit pas. Hop, basta.
4: Il n'y a aucune allusion à Sandy.
1: Hop. J'ai dit non.
4: Mais je lis une phrase.
2: Mais je dis non, on est mercredi, ça tombe bien.
1: Bon.
2: Écoute.
1: Moi, je te dis non.
4: Mais deux secondes.
1: Je t'ai dit non. C'est moi qui commande. C'est mon courrier.
4: Ah non, c'est pas le tien.
1: Hop.
4: Écoute, il dit je voudrais t'écrire je t'aime sur un panini, c'est pas méchant. Ma grosse truie, je voudrais t'écrire je t'aime sur une barquette de frites. Ma grosse truie, je voudrais t'écrire je t'aime sur un hamburger. Ma grosse truie, je voudrais t'écrire je t'aime sur un chou-fleur. Ma grosse truie, je voudrais t'écrire je t'aime sur une merguez.
2: C'est mignon.
4: Ah oui, ma grosse truie, je voudrais t'écrire je t'aime sur ma merguez. Ma grosse truie, je voudrais t'écrire je t'aime sur un. Comme Gérard, je sais pas. Ma grosse truie, je voudrais t'écrire je t'aime sur un haricot vert. Ma grosse truie, je voudrais t'écrire je t'aime sur des épinards. Et ma grosse truie, je voudrais t'écrire je t'aime sur une cuisse de canard. Voilà, point final à la ligne. Tu vois, c'était pas méchant.
2: Non, c'était pas méchant, là.
4: Tranquille.
2: Alors, on continue, parce qu'après, il y a le mix de Léo à minuit pile, donc il va falloir rendre l'antenne. Donc,
4: Ah oui, c'est vrai. Il y a un auditeur qui a fait une petite BD aussi, Les aventures de Gérard Cousin. Hein?
3: Voilà.
4: Et en BD.
3: Oh merde.
4: Arrête.
3: Oh merde, j'ai oublié.
4: Ah, j'ai complètement zappé.
2: De quoi qu'il a été tapé?
4: Non, j'ai dit Gérard Touzin.
2: Oh putain.
4: J'ai dit Touzin. Mais Gérard, j'ai pas dit ton nom.
2: Il est en train de prendre le courrier, il en a fait une boulette, il l'a mis à la poubelle.
4: Mais j'ai dit.
5: Non, c'est pas la peine de faire de débat, je fais pas de débat.
4: Mais non, je me suis planté.
2: Mais il a rien dit, Gérard. Personne.
5: Non.
2: Mais arrête tes bêtises, je te fais venir pour faire la fête.
5: Non, attends.
2: Mais il s'excuse.
1: Je suis désolé, il vient de dire mon nom de famille.
2: Mais non.
1: Maintenant c'est terminé.
4: Mais tout le monde le connaît, je me suis pas.
1: Ta gueule !
2: Arrête.
4: Mais j'ai pas fait exprès.
2: Attends, viens pour faire la fête, on allait faire.
4: C'est la fiesta, Brasil.
1: Ouais, ta gueule.
2: Ouais, ta gueule, voilà, exactement. Je crois que là, voilà.
1: Dégage au standard.
2: Fais ton boulot correctement.
5: Fais pas chier.
2: Et nous, on fait notre boulot, voilà, chacun le sien. Alors, pourquoi t'as voulu. Qu'est-ce qui t'est pris comme idée? D'ailleurs, c'est très astucieux parce que c'est vrai qu'on en parle, c'est énormément d'actualité en ce moment. Pourquoi un débat sur les radars?
1: Bah, ce qu'il y a, c'est que faut bien se dire une chose, c'est qu'à l'heure actuelle, c'est les départs de long week-end.
2: Ça, oui, ça d'ailleurs prudence sur les routes.
1: Hein. Voilà.
2: Des gens qui nous écoutent là ce soir. Mmh.
1: Donc tous ceux qui nous écoutent, la prudence le maximum, parce que faites attention parce que là ça devient la décatombe. J'ai lu des articles dans les journaux.
2: C'est la décatombe.
1: Et faut se dire une chose que. Malheureusement, il y en a qui veulent se croire sur des circuits de...
2: Les Fonzie, quoi. De Formule 1.
1: De Formule 1, et c'est plus possible.
2: C'est la décatombe.
3: Ah bah ouais.
1: Donc, tous ceux qui partent là sur les routes, ben, soyez prudents, c'est tout ce que je vous demande. Et tous ceux qui bossent, routiers, chauffeurs de taxi, agents de sécurité...
2: Même les étudiants qui nous écoutent ce soir et qui...
1: Les étudiants, les infirmières et tout ça, bon ben, on vous souhaite un bon courage.
2: Même
1: et...
2: les étudiants qui n'ont pas leur permis, hein, si vous êtes au volant d'une voiture en ce moment dans votre bureau, prudence sur les routes.
1: Ben, disons, il y en a qui essayent d'obtenir leur permis, bon, c'est pas évident, mais soyez prudents, c'est tout ce que je vous demande.
2: Mets-toi là, reste avec ce micro-là parce qu'il marche bien, mais essaie d'être un peu plus vers le centre. Alors,
1: Manu, s'il te plaît.
3: Oui.
1: Manu, c'est la dernière fois que je te le dis. Ça commence à bien faire. Quand
3: c'est
1: vous
3: cool,
1: me prenez.
3: Ça commence à me faire chier.
1: Non, oui, mais ça commence à me faire chier aussi parce
2: qu'est-ce
1: que.
2: Qu'est-ce qui se passe?
1: Je voudrais que vous me mettiez les fréquences
2: à
1: chaque fois.
2: C'est
3: alors,
2: important.
3: Attends, j'arrive.
1: Alors, A6, c'est un mec encore qui est.
3: A6, dans. Ouais. Paris, 101.9.
1: A6 encore.
3: Tour 96.5.
1: Non, bah. Hey.
2: On va leur demander. Allô.
0: Oui,
2: vas-y,
0: bonsoir.
2: Gérard. Vas-y.
1: Boîte à caca.
0: Ouais, bonsoir.
1: Ouais, 101.9.
0: Tout à fait. Bonsoir, tout le monde.
1: Alors. Manu, t'écriras comme il faut. Poncho.
3: Poncherella.
1: Poncherella.
6: Poncherella, bonsoir, Gérard.
1: De Tour.
6: Oui, c'est
1: la
6: ça.
1: La fréquence.
6: 87.9.
2: Ah, c'est bien Tour.
1: 87.9.
2: D'ailleurs, je vais retourner là, tiens.
1: Camionnette mystère.
0: Oh ouais, je suis là, j'appelle 2-3, Gérard.
1: Ah, 2-3. Ouais, pourquoi qu'on me met à 6?
0: Ah non, mais je suis. J'habite à 3, sinon je suis sur la A6.
1: Mmh. Attends.
0: Mmh. Peut-être plus logique.
6: Ouais.
1: Y a un petit problème là. T'appelles d'où?
0: J'appelle de la A6.
1: Donc, ta fréquence?
0: 101.9.
1: Donc t'es en cas.
2: Non, parce qu'il a changé de micro, c'est pour pas que ça plope justement quand t'appuies. Ouais, c'est génial, là il a fait du bon boulot là.
1: Donc, merci pour le retour de l'Arsène. Donc t'appelles d'où?
0: 101.9.
1: 101.9, ok.
0: Voilà, 6.
1: Et. Pousse et cale.
3: Non, pousse cale Obispo.
1: Pousse cale Obispo.
0: Oui, bonsoir Gérard, bonsoir, ça va?
1: Qu'est-ce que ça peut te foutre?
0: Bah, c'est une question comme ça.
1: Pour mais 101.9.
0: Ouais, salut.
1: Voilà. Alors, Manu.
3: Oui, quoi?
1: Je commence à en avoir ras-le-bol.
0: Ouais.
1: C'est toutes les semaines que c'est pareil.
0: C'est normal, Gérard, les radars, ils sont tous à Paris.
1: Non.
0: Mais si, ils sont tous beaucoup. À Paris.
1: Mais je commence à en avoir marre que vous me mettez vous, sur tous les débats, on en a qu'un qui fait partie de la région parisienne. Okay. Même pas de la région parisienne, des Alois.
3: Gérard, il nous reste 20 minutes, donc il faut que tu speed.
0: Ouais.
3: Hein, c'est Paris, c'est pas grave.
6: Chaque fois, c'est moi en plus.
1: Comment? Qu'est-ce qu'il y a, Poncherella?
2: Non, mais elle disait que c'est elle qui était de province et on a de la chance d'avoir une fille de province.
0: Bah ouais, c'est bien, ça.
2: J'ai pas fait de test Paris-Bordeaux-Le-Mans. Paris-Bordeaux-Le-Mans, c'est bon.
6: Je t'entends.
0: Heureusement qu'elle est là quand même.
1: Ouais. Bon, alors,
2: vas-y,
1: vous,
2: Gérard, première question.
1: Pour vous, les radars, faudrait-il qu'on les supprime ou pas?
2: Bonne question, Gérard.
1: Boîte à caca.
0: Ben, on commence bien. Moi, je pense qu'effectivement, les radars, il faudrait les supprimer. Parce que moi, je sais que je trouve ça dangereux. Parce que je sais que je vois des gens, en fait, tu sais, ils sont sur l'autoroute.
1: Mmh. Non, mais t'as ton permis?
0: De quoi?
1: Est-ce que tu as ton permis?
0: Ah oui, bien sûr, j'ai mon permis, bien sûr.
1: Non, mais attention. Ouais. Manu, ouais. Une question que je vais te poser. Quand tu me prends des auditeurs, t'essayes de savoir s'ils ont leur permis. Okay. Parce qu'à 25 ans, celui qui s'amuse avec... Non, ça commence à bien faire, ok? En de bon entendeur, salut. C'est la première et dernière fois que je le dis.
0: Qu'est-ce qui se passe à 25 ans?
1: Celui de 20... camionnette mystère, t'as ton permis?
0: Oui, j'ai mon permis.
1: D'accord. Passe escale Obispo.
0: Pouscale Obispo, oui, bien sûr, j'ai mon permis.
1: T'as ton permis?
0: Bien sûr, Gérard.
1: Boîte à caca?
0: Ouais.
1: Bah t'as ton permis?
0: Bah oui, je l'ai aussi.
1: D'accord. Bon, alors.
6: Moi aussi, j'ai mon permis.
0: Donc, je peux continuer.
1: Bah, ça y est, je te le. Oh!
2: Crie pas, Gérard, crie pas, je t'en supplie. C'est vrai que tu cries, hein. Oh là là.
0: Ouais.
1: Donc alors
7: là. Ils sont bourrés, donc assez chaud, quoi.
1: Oh, qui c'est qui vient de dire ça?
0: En forme.
1: Camionnette mystère, au revoir.
0: Allez,
1: au revoir,
2: comment toi, s'il te plaît. Au revoir. Pourquoi?
1: Camionnette.
0: Pour une fois que t'es pas le seul à être bourré, tu devrais être content.
1: Alors, camionnette mystère, au revoir, parce que je suis pas bourré du tout, d'accord? Ouais, ok, on demande entendeur, salut.
0: Salut.
1: Bonne nuit.
2: Bonne nuit à toi. Bonne nuit.
1: Voilà, alors, boîte à caca, donc.
0: Alors, moi, je te disais que je sais que moi, j'ai vu sur l'autoroute, tu sais, des fois, il y a des gars, ils ont des grosses voitures, ils sont à 200.
1: Mm-hmm.
0: Et en fait, tout d'un coup, ils voient le radar, donc ils se mettent à piler, et en fait, ça fait des accidents. Donc, moi, je pense que si on enlevait les radars, il y aurait moins d'accidents.
1: Non mais attends, la question. Moi je peux te dire une chose.
0: Ouais.
1: Merci Fildar. Parce que là t'es en train de
2: faire un réglage parce que ça sature un peu dans les
1: basses. Mais je sais que ça sature dans le casque, mais grave de chez grave. Hein.
0: Ouais.
1: Moi je peux te dire une chose que de toute manière dès que tu vois le radar, de toute manière t'es trop tard. C'est trop tard. Non mais t'as pas essayé de besoin de piler, de toute manière t'es pris d'office.
0: Ouais, mais n'empêche que reconnais que ça crée en fait plus d'accidents que ça n'en évite quoi en fait.
1: Ah bah de toute manière si tu piles celui derrière toi qui te voit pas, de toute manière t'es sûr. À 100% t'es sûr que l'autre de derrière il te rentre dedans. Hein.
2: C'est ce qui fait d'ailleurs les morts.
1: Et ça malheureusement on peut rien y faire parce que ceux qui ont des grosses voitures bon ils se rendent pas compte de
2: pas sur l'airbag aussi.
0: Ouais, ouais, regarde GG, ils ont des grosses voitures donc le gars il se met debout sur la pédale de frein, lui il a l'ABS, tu vois, il s'en fout, mais toi t'es avec ta vie.
1: Non mais attends.
2: En plus il a des coussins quoi, c'est-à-dire que s'il y a l'accident, en plus il crée l'accident, il a des coussins pour
1: Mais ce qu'il y a c'est que maintenant c'est vrai que tout le monde en parle de l'airbag, mais faut dire une chose.
0: Ouais.
1: Que c'est pas en ayant l'airbag et tout ça que ça va sauver des vies.
0: On s'éloigne des radars, mais c'est
2: intéressant ce qu'il dit quand même.
1: Pantera et Pusseska là.
2: Je les ai coupés, tu me les mets
1: tous. Okay.
2: Pusseska Obispo.
0: Ouais.
1: Donc
0: bonjour, c'est Pusseska Obispo. Bonsoir Pusseska.
1: Non mais tu vas pas faire comme monsieur Mazur parce que sinon ça va gerber aussi.
0: Pas du tout Gérard, pas du tout.
2: Utiliser les airbags Gérard, ouais, pour revenir sur ce que tu disais.
1: Sur les airbags, c'est vrai que tout le monde n'a pas la possibilité d'avoir un airbag. Parce que t'as l'airbag conducteur, mais côté passager, est-ce que certaines voitures sont équipées d'airbags?
0: Oui,
1: on ne sait pas.
2: Bah si, bien sûr.
1: Mais derrière, non.
2: Bien sûr.
1: Pas toutes les
2: toutes
1: voitures.
2: Toutes les voitures. Hein.
1: Non. Maintenant, oui. Sur les nouveaux modèles qui sortent, oui.
2: Mais sur les anciens.
1: On peut les rajouter.
2: Non, mais, c'est des petits boîtiers qu'on met devant.
1: Ouais, mais le plus grave, c'est ceux qui sont derrière.
2: Ou alors, il faut se balader avec un ballon tout le temps devant soi.
1: Ouais, mais.
0: C'est
6: pas pratique, ça, quand même.
1: Donc, oui, Manu.
2: On va accueillir Iveco.
1: C'est possible? C'est possible de... Oh, s'il te plaît, avant que j'accueille Iveco, c'est possible d'éviter de me prendre des marques de camions ou de voitures?
2: C'est son surnom.
1: Je suis désolé.
2: Raison, Gérard, parce que ça fait de la pub.
1: Je suis désolé parce que Iveco, c'est une marque de camions. Ok, un bon entendeur, salut. D'accord.
2: Salut GG.
0: Merci.
2: Salut GG.
1: Ça va bien?
2: J'aime bien cette expression de bon entendeur, salut.
1: Alors Iveco, t'appelles d'où?
0: J'appelle de Reims. Ah bien.
1: 102.2. Ok. Ouais. Donc la question, tu as entendu la question, comme on vient de parler d'airbag et tout ça, donc tu peux appuyer sur la question ou pas?
0: C'était un débat sur les radars ou sur l'airbag?
1: Non, sur les radars, on parlait d'airbag parce que Max était là.
0: On dérive un peu en fait.
1: Non mais par rapport aux radars, donc pensez-vous qu'il faut qu'on les supprime ou pas? C'est ça, donc avec boîte à caca, on avait commencé à
2: supprimer les boîtes à caca.
1: On avait commencé à parler des airbags, c'est pour ça que je reviens sur le truc. Donc pour toi.
0: C'est gentil de me répéter la question, Gérard, mais j'avais déjà entendu. Donc ça ne servit à rien. Sinon, je voulais te dire que moi je suis d'accord, il faudrait supprimer les radars. Mais pour ça, il y a une solution, c'est-à-dire il y a l'airbag, il y a l'ABS.
1: Ça y est, on vient de faire le tour de l'airbag et de l'ABS.
0: GG, on n'a pas parlé de l'antipatinage, du démarrage côté.
1: Mais on s'en fout de ça.
2: Le PS.
6: Ni
2: les jantes, ni tout ça, mais là on sort du débat là.
0: Je le connais, antipatinage. Les radars.
1: Les radars.
2: Je crois que c'est un débat sur le tuning. Gérard, tu gères mal ton truc, vas-y.
0: Mettre des radars tuning. T'as encore rien compris, toi.
1: C'est à vous d'essayer de comprendre.
0: GG.
6: Bon, GG.
1: Oui.
6: Parce que moi, je t'ai pas répondu.
1: Vas-y.
6: Moi, je trouve qu'en fait, il faut les laisser, les radars.
1: Mais dans... Pourquoi ? Non, mais pourquoi et dans quel sens ? Voilà.
6: Ouais. Dans quel sens, si possible, debout. Pourquoi ? Parce qu'il faut, en fait, si tu veux, il n'y aura pas de preuve que les gens y vont vite.
1: Ah si, il y a des photos maintenant.
6: Ouais, mais il n'y a pas le kilométrage inscrit sur la photo.
1: Ah ouais, mais de toute manière, faut se dire une chose.
6: Ouais.
1: Que le radar, quand il te prend en photo, c'est sûr que tu les as pas toujours à la sortie des autoroutes.
6: Mais tu peux. Comme à Disneyland.
0: Ouais, et puis t'es pas toujours très beau sur les photos aussi.
1: Bon.
0: Ça, c'est chiant. Il y a combien de pauses ?
1: Il y a 150 pauses.
2: Non, mais là, c'est dommage que c'est un débat important. Il y a beaucoup de policiers qui nous écoutent ce soir et ça ricane. Ouais.
6: D'ailleurs, nous les saluons.
0: Bonsoir. Bonsoir la police.
1: De toute manière, on a.
0: Bonsoir les policiers.
1: Donc, ouais. Pour revenir à ce que disait...
7: Gérard, vite fait. Moi, je voulais faire un petit truc, c'est que bon, demain, je squatte chez moi pour essayer de gagner les 10 000 balles du Mixon. Et comme ça, j'essaierai de t'acheter une nouvelle jambe.
1: C'est qui, toi? Tu t'appelles comment?
7: C'est Pouscal.
1: Hein?
0: Ça pourrait être sympa.
7: Pouscal.
1: Pouscal, au revoir.
7: Salut.
6: Au revoir, Pouscal.
8: Bonjour, c'est
7: Pouscal. Au revoir, Pouscal.
1: Allez, hop, terminé pour lui. Comme ça, on va reprendre quelqu'un d'autre.
0: Ouais, j'ai pas été gentil avec toi, mais ça serait quand même plus facile pour marcher, non?
1: Iveco.
0: Oui.
1: Fais gaffe à toi.
2: Pas de Marco.
0: Ah non, mais moi c'était pour te rendre service, Gérard.
1: Non, mais moi
0: aussi, je suis routier, donc je connais le problème des jambes en moins. Toi aussi, tu bois.
1: Bon.
0: C'est boîte à caca. D'ailleurs, Tildar et Manu, ils m'ont pas attendu pour boire ce soir. Hein. C'est pas gentil, les deux.
1: Oh. Bon, Iveco, au revoir.
0: Ça fait deux fois.
2: Pose des questions sur le débat, là. Vas-y,
0: attends,
2: Gérard.
0: GG, moi, c'est boîte à caca. Je voulais savoir, tu proposes quoi, toi, pour remplacer les radars?
2: Parce que
0: si tu les supprimes, ouais, voilà, faut remplacer.
1: Non, mais de toute manière, il n'y a pas de remplacement. C'est à vous, en étant chauffeur, de savoir ce qu'on doit faire. C'est de respecter les limitations de vitesse qui sont attribuées à l'heure actuelle.
6: Ouais,
1: c'est-à-dire, sur autoroute, partant sec, tu as le droit à 130. Partant de pluie, c'est limité.
6: Parler de l'alcool?
1: Non, fais gaffe, Ponturella, parce que tu risques de déménager aussi, toi. Donc, il y a la question. C'est partant sec, vous avez le droit de rouler à 130 sur les autoroutes. Ça, c'est clair, net et précis. Partant de pluie, si.
0: Ça dépend du type de véhicule.
1: Non. Oui, Manu.
0: Une mob, elle peut pas rouler à 130, GG.
1: Manu, attendez, s'il vous plaît, merci.
8: Je voulais qu'on accueille Elvis Pousselet.
1: Manu,
8: oui.
1: Un conseil que je te donne.
8: Ouais.
1: Ne t'amuse
7: pas.
1: Oh, tu t'écrases pour l'instant. Merci. Manu, un conseil que je te donne. Tu t'amuses pas à me zapper les mêmes.
8: Non, c'est pas les mêmes.
1: Pour les auditeurs que je viens de leur dire au revoir, pour me reprendre les mêmes.
8: Non,
1: d'accord,
8: ils sont là, ma liste. J'en ai plein.
1: Ouais. Alors, comment qu'il s'appelle?
8: Elvis Pousselet.
1: Alors, Elvis.
7: Ok, salut Gérard, bonsoir.
1: T'appelles d'où?
7: Oh, one again. J'appelle de Las Vegas. Bonsoir, Elvis. Nice.
1: La fréquence de Las Vegas
7: 92.7.
1: D'accord, fous-toi bien de ma gueule.
7: Un petit peu, mais mon rival, c'est mardi, one again.
1: D'accord, ok, bonne nuit. Pour l'instant, t'attends. Après
9: Pour l'instant, j'ai que lui.
1: Fildar.
2: Oui, bonsoir Gérard. Je voulais revenir par rapport à la question que tu avais posée, boîte à caca.
0: Ouais.
2: Qu'est-ce que tu conseilles pour remplacer les radars? Mais s'il n'y a plus les radars, comment on va faire en temps de guerre pour repérer l'ennemi?
6: Bah oui, parce que les sonars, ça sent la mer, mais pas l'air.
1: Bon, c'est sur une question comme ça, je ne réponds pas.
0: Non, mais il y a des sons banals, mais ça, c'est pas...
1: Non, mais je ne réponds pas.
7: Never let me go.
1: Bon, Fildar,
2: c'est pas moi, c'est Elvis Pousselet.
1: Non,
2: j'y peux rien.
1: Bon, Manu,
8: s'il te plaît,
1: Manu,
2: c'est le bordel.
1: Manu, tu me calmes. Tu me cannes. Non, tu restes parce que si ça va pas, moi, je laisse tomber et je me tire aussi. Manu, tu me cannes Elvis, c'est vite fait, bien fait.
2: Elvis pousse.
1: Ok.
2: Ouais, mais ouais. Je l'ai calmé en antenne.
1: Qui c'est qu'on accueille?
8: On accueille Volvo.
0: Oui, bonsoir Gérard.
6: Salut Volvo.
0: Bonsoir Gérard, bonsoir les auditeurs. Bonsoir Volvo.
1: Salut. T'appelles
0: d'où? Je suis enchanté de participer à ce débat.
1: T'appelles d'où?
0: J'appelle Damien. Bonsoir Damien.
1: Fréquence
0: 92.8.
6: T'appelles Damien ou Volvo? J'ai pas compris.
1: Non, mais c'est bon.
0: Non, c'est bon.
1: Boîte à cac. Elvis.
7: Oui.
1: Tu t'es calmé?
7: Ouais, pas de problème, Gérard, je suis calmé à fond.
1: Bon, alors, tu réponds à la question qui avait été posée. Ouais, Volvo,
7: désolé,
1: c'est pareil.
7: J'étais excité tout à l'heure, donc j'ai pas entendu la question.
1: Bon, bah, pareil, je la répète plus. Radar.
6: Comment?
2: Qu'est-ce qu'on peut.
6: Remplacer les radars.
2: Voilà.
7: Bah ouais, faudrait essayer de les remplacer, les radars, en fait.
1: Mais par quoi?
7: Ok. Bah, je sais pas. Tu tu vois, un système, un nouveau truc bien mortel, quoi.
0: Ouais, GG.
1: Oui.
0: Tu penses pas, toi, qu'on pourrait en profiter, je sais pas, moi, tu sais, pour créer des emplois. Oh là. Tu sais, à la place de chaque radar, tu pourrais mettre, je sais pas, un Schmitt avec un chronomètre, et puis il pourrait faire les chronomètres.
1: Non, non, non, non, non, non, non, non, non, non, non, non, non, non,
0: non,
1: non, non, non, non, non, non, non, non, mais de toute manière, faut bien se dire une chose que...
0: Oh là là.
1: Gilbert, t'arrêtes, s'il te plaît.
2: Mais j'ai pas le son, merde. C'est pas moi.
1: Putain, tu me fais chier avec ça.
2: Tu vois, regarde. Tu vois, c'est bien moi. Enfin, c'est pas moi, tu vois. Je te parle, le son, il passe.
1: Oh, putain, je commence à avoir ras-le-bol déjà. Donc, le problème, comme on disait, c'est d'air tiré. Mais maintenant, c'est à vous de respecter les limitations de vitesse. C'est pas parce que...
0: C'est pas facile, regarde, moi j'ai une voiture qui va à 220.
1: Non, mais attends, tu vas pas...
7: C'est rouge, essayez, c'est la
1: fête. Non, mais attends. Oh, tu vas pas rouler à 220 sur une autoroute.
0: Attends, j'ai mis un triple carbu double corps, c'est pas pour me traîner à 90.
1: Bah d'accord, vende-toi.
2: Ouais, c'est bon, bah allez,
1: vas-y.
0: Moi aussi, je suis dans le tuning, attention, toi t'as customisé ta grosse, moi j'ai customisé ma voiture.
1: Alors tu vas te faire enculer, boîte ta caca, terminé.
2: C'est fort.
1: Manu,
2: boîte ta caca, tu vas te faire enculer, hein. D'accord.
0: Hop là.
2: Enfin quelque chose de vrai. Gérard, pour venir au débat, il y a un truc en fait. Oh là là, oh Larsen.
6: Putain, il est fonce-dard
1: ce film-là. Punch-or
2: et là,
1: au revoir.
2: Allez.
0: Au revoir.
2: Ça t'apprendra à dire que je suis fonce-dard comme tu
1: voilà.
2: dis là.
1: Voilà.
2: Non mais je voulais te dire. Mais pourquoi en fait ils ont mis en route les radars? Pour arrêter les gens qui roulaient vite, mais tu vois, il y a des gens qui roulent, enfin, tu vois, qui vont rouler vite une fois. Moi, ça m'est arrivé. Moi, j'étais sur l'autoroute, je roulais normalement à 130, et à un moment, en fait, pour doubler quelqu'un qui roulait à la même vitesse que moi, j'y allais plus vite. On est d'accord.
1: Mm-hmm.
2: Donc, j'allais à 150.
10: T'as 6 grammes, arrête.
2: Et à ce moment-là, je me suis fait, il y avait un radar, en fait, sur le coin, et je me suis fait avoir, alors que c'était la première
10: arrête,
2: fois que je le faisais.
10: Arrête, Philippe!
2: Tu vois ce que je veux dire?
1: Non, mais,
2: Donc, c'est pas normal que je me sois fait prendre au radar. Je me sois fait prendre.
1: Bah, disons si, parce que si tu roules déjà...
2: Non, alors que d'habitude, je roule pas vite, je roule jamais vite.
1: Non mais attends, t'en as un qui roulait à 130 et toi tu le doubles à 150.
2: Non, bah, je peux pas le doubler à la même vitesse, tu comprends.
1: Si je veux le doubler,
2: faut que j'aille plus vite.
1: Attends, déjà tu le doubles...
2: Seulement pour le doubler.
1: Non mais tu le doubles à 130 sur quelle file?
2: Il était sur la file du milieu, enfin il y avait trois voies, il était sur la file du milieu,
1: ouais.
2: Donc j'ai déboîté sur la file de gauche, la dernière, quoi, pour le doubler et pour me rabattre après. Et c'est au moment où je me suis rabattu... Qui m'ont flashé. Ration déjà.
1: Ouais, mais déjà une chose.
2: Tu vois ce que je veux dire ? J'étais en 5 et j'ai voulu passer en 4.
1: Non, mais déjà, t'as protégé celui qui était fautif.
2: Toujours une capote. Ah oui, en plus.
0: Ouais, tu l'as mis une capote, ouais.
1: Ouais, t'as protégé celui qui roulait à 130.
2: Non, mais c'est dégueulasse.
1: Non, mais celui à 130, de toute manière, il roulait pas à 130. Je suis désolé. Non, attends. Sur la deuxième, tu vas pas me dire qu'il roulait à 130, tu rigoles. Il avait quoi comme voiture?
2: Je sais pas, mais ce que je veux te dire, c'est que lui, il était comme moi, il suivait. Il était à la limite de la limitation. Enfin, il était limité. Merde.
1: Non, mais attends, non.
2: Je t'avais dit, hein, amène un peu d'eau, là, je suis.
1: Non, mais attends, déjà à 130. Déjà à 130 sur la deuxième file, c'est normal. Mais attends, toi, tu pars sur la troisième, tu le doubles à 150. Attends, et tu te rabats tout de suite derrière.
2: Bah j'ai pas assez sur la file de gauche.
1: Mais attends, dans ce cas-là, pourquoi tu restes pas sur ton élan? Bah tu continues jusqu'au bout et tu te fais flasher.

0: Bonne nuit. Bon, on accueille quand même deux nouveaux auditeurs. On accueille Houqueuse.
1: Salut.
0: C'est la meuf du flic.
1: Salut Gérard.
0: Et on accueille Ayrton Frenna.
2: Oui, bonsoir.
3: Houqueuse, t'appelles d'où? Houqueuse, t'appelles d'où?
1: J'appelle de Bordeaux, ne crie pas Gérard.
3: Ah ben, tu travailles quand je te demande.
4: Ça sert à rien de crier.
1: De Bordeaux.
3: La fréquence
1: 103.1.
3: Ok, et l'autre?
2: Alors moi, j'appelle de Montmoignon.
4: Oh là là, la voix de Tantouze.
2: Oh là.
1: Ouais.
3: Oh la Tantouze. Allez, on va t'appeler Tantouze.
2: Ok, d'accord, enculé.
3: Alors, bonne nuit. Bonne nuit, Tantouze, tu vas te faire enculer au standard.
4: C'est bien, c'est que pour la première fois de ma vie, j'assiste vraiment dans les studios à un débat de Gérard, et je le vois noter des prénoms sur sa feuille. À peine il a fini de le noter que l'autre, il est très enculé, il a pas fini de l'écrire, que déjà il le barre.
3: Terminé pour lui.
4: Non, mais c'est dommage, parce que ton débat n'a ni queue ni tête.
0: Un nouveau, si vous permettez, on va accueillir Renault Trafic. Bonsoir.
2: Oui, bonsoir.
1: Salut, Renault Trafic.
5: Salut,
2: bonsoir, Gérard. Bonsoir les auditeurs.
4: Pas de pub, normalement.
0: Bonsoir. Ah, c'est son nom,
4: dans l'émission.
1: Ouais, mais c'est mon vrai nom. De la même
3: ça fait 4 marques de... 4 marques.
0: Ah, d'accord,
3: quatre
0: mais de toi, tu t'appelles Touzin, tu aurais pu t'appeler Trafic, quoi.
4: J'ai... Non, c'est...
5: Ah bon, c'était pas Gérard Cousin?
4: Ah, on va avoir des problèmes, hein, avec les pubs.
1: C'est pas
4: hein.
1: Voisin? Non, c'est Cousin.
5: C'est pas
3: Poussin. Bon,
4: je les ai coupés.
3: Non, mais de toute manière, tu vas mettre un disque, Manu.
4: Ah bah non, mais paradis, qu'on va rentrer dans les
0: bah
4: pubs.
0: Non, il y a dans 6 minutes,
4: il y a Olivier qui va donner un coup de main.
3: Non, il dégage, lui.
4: Hein?
3: Bonne nuit. Oh là là. Hop, Olivier, dehors. Dehors, je veux plus te voir, toi.
4: Ouais.
3: Bon, qui c'est qui nous reste alors? Elvis, et puis.
0: Ayrton Frenna.
5: Ouais, je suis toujours là, ouais, Gérard.
0: Donc, non, il a viré.
3: Bon. Non, il y a Renault Trafic, il y a Elvis Pousselet. Non, je te dis, c'est terminé, je veux plus une marque de. Je veux aucune marque.
4: C'est interdit,
3: marque.
4: Ça,
3: okay, je ne veux aucune marque, tu te démerdes.
4: D'accord. Bon, alors fini, Gérard, vas-y.
3: Donc, calmement. La question. Donc, il nous reste Elvis et Houqueuse.
4: Qui ça, Elvis
3: Bon, Elvis, je sais pas.
5: Bien.
3: Donc, à votre avis, les motards sont-ils là? Plus perfectionné que les voitures à l'heure actuelle. Ouais. Vous allez réfléchir.
4: C'est la pause là.
5: Non.
4: On peut pas. Non mais il y a la pub.
0: Il y a de la pub dans 6 minutes. Donc
4: il faut continuer, Gérard.
1: C'est bon.
4: Il y a pas à réfléchir.
3: Il y a pas. Ah, ils me font marrer avec leur pub là.
5: Tu combles.
3: Bon allez.
5: Tu combles.
3: Elvis, tu réponds.
5: Ouais, bon les moteurs, c'est bien.
3: Hey, tu peux retirer tes doigts de tes narines?
4: Non mais Gérard, fais un débat quoi, parce que là tu fais ça à la plaisanterie. Et pour l'instant je suis en train de chuter dans l'audience. J'ai voulu te mettre à 23h, mais je vois que tu peux pas assumer cette audience.
1: Non.
2: Ouais, tu fais des débats comme Michael Myers à la hache.
3: Bon alors Elvis, sans revoir.
5: Bah attends, j'ai rien dit moi, c'est l'autre là.
2: Ouais, c'est l'autre. Hein.
4: Ouais. Essaie d'être sérieux comme les
0: débats. On peut accueillir un quatrième auditeur, ça ferait du bien.
5: Bah, si
3: non mais attends
5: moi, Gérard, parce que ton débat il blase.
3: Bon alors tu t'en vas puis c'est tout, comme ça il te gagnera moins.
4: Qui c'est qu'on accueille?
0: On accueille F. Il y aura un mix.
2: Ouais.
3: Alors, bon, celui qui s'amuse à mettre de la musique, arrête, s'il vous plaît, merci.
4: Gérard, faut que tu gères ton truc.
5: Non, okay,
3: Fildard.
0: C'est pas moi, merde.
2: Il gère.
0: T'es chiant.
5: Bon, vas-y, tu viens
0: là. Mais j'ai rien là, vas-y.
4: Ah putain.
0: On accueille.
4: Ouais, du boulot là, c'est de la merde ce que tu me fais.
0: On accueille F Fiesta.
3: Non, je vois pas une marque de voiture. Hop, et terminé.
0: C'est pas une marque, c'est la fête. La fiesta.
4: Tu prends la cocaïne, c'est tout, c'est bon.
6: Mais ce soir, c'est la fête, c'est Brésil, c'est la fête.
3: Bon, fiesta.
4: Allez, putain.
3: Oh, putain, ta fréquence.
4: Tu me fais vraiment de la merde là, je veux dire, j'ai des problèmes.
6: J'appelle du Portugal.
5: Ok, le mec.
3: Ok, on a tout compris. Ouais, c'est bon. Après, c'est tout. Bah tu m'as dit on accueille deux nouveaux auditeurs.
5: Ouais.
3: Hey, t'es taré ou quoi là?
4: Mais
3: toi
4: Gérard,
6: c'est parce que je suis gros, Gérard. C'est parce que je suis gros.
3: Ouais d'accord.
0: Alors la question c'était quoi?
3: Les motards ont-ils le droit d'aller plus vite que les voitures pour
0: Non, sont-ils plus sophistiqués que les voitures?
3: Voilà.
0: Non, Gérard.
3: Elvis.
5: Ah mais moi je t'avais demandé de me virer. Hein.
3: Ah bah alors bonne nuit, au revoir. Alors comme ça c'est tout de suite fait. Donc terminé.
5: Ouais.
4: C'est lourd là, t'es lourd Gérard ce soir.
3: Houqueuse. Houqueuse.
1: Bah je comprends pas trop si c'est les motards ou les motos.
3: Les motards.
1: Les motards plus perfectionnés que les voitures.
3: Bah,
1: je dirais que c'est plutôt le contraire.
3: Attends.
2: Moi je suis pas d'accord. Hein.
3: Attends. Elpista.
2: Non, c'est Ayrton Frenna, GG.
3: Hein?
2: C'est Ayrton.
3: Ouais.
0: Ayrton Frenna.
2: Ouais. Bah moi je suis pas d'accord. Moi je pense que quand même un motard c'est un être humain. Qu'il est doué d'un cerveau. Il est normalement constitué et que c'est plus intelligent, plus sophistiqué, comme dirait Fildar, qu'une voiture.
4: C'est une bonne réponse, ça.
1: Il n'y a pas d'airbag.
2: Hein, on regarde dans les
3: on s'en fout des airbags.
2: C'est vrai que pourquoi du darwinisme, franchement.
3: Attendez.
4: On parle des radars.

0: j'ai une question pour toi.
1: Attends,
0: une question que je me demande. Un motard, quand il est dans une voiture, est-ce qu'il va plus vite? À ton avis?
2: Attends, un motard dans
0: question,
2: une...
0: Non, mais question,
1: un motard au volant d'une voiture, est-ce que ça va plus vite?
0: Et est-ce que c'est plus sophistiqué?
1: Attendez, alors... Oui, alors laissez-le une fois, vas-y.
2: Déjà, sur les motos, les casques sont obligatoires. En voiture, les ceintures de sécurité sont obligatoires.
1: Est-ce qu'il ne faudrait pas porter des casques comme les motards dans les voitures?
2: Non.
1: Non.
2: Il n'y en a pas besoin.
1: Il n'y en a pas besoin. Est-ce qu'il ne serait pas bon de mettre des airbags sur les motos?
2: Sur les motos, de manière, faut dire que 50% de, il y a plus de 50% d'accidents en moto qu'en voiture.
1: Parce qu'il n'y a pas d'airbag.
3: Est-ce qu'il faudrait pas une ceinture de sécurité aussi?
2: Non, mais ce qui se passe, le problème qui se passe.
1: Parce que c'est vrai qu'ils traversent le guidon quand ils sont au guidon de leur moto et qu'ils sont à 160,
2: ouais,
1: les mecs.
2: Ouais, mais de manière, tu dois le voir comme moi. De toute manière, tout le monde doit aller voir. Faut dire une chose. On dit toujours les routiers, les voitures, tout ça. Mais faut dire aussi que ceux qui sont en moto, c'est vrai que eux aussi sont dangereux. Ils sont plus dangereux que ceux qui sont
3: surtout
2: en voiture.
3: Surtout à cause de la roue de secours dans le coffre.
1: Non, mais c'est en sérieux. Non.
2: Mais faut dire que les motos. Quand tu les vois sur débouler entre deux voitures sur le périphérique, ils ont un espace qui est quoi, long comme ça.
3: On a dit pas de marque alors.
2: Non mais long comme ça.
1: Ouais, long comme ça. J'espère que tout le monde le voit bien.
2: Mais bien clair pour tout le monde. Faut se dire une chose, que si la voiture le laisse pas passer, le mec à coup de pompe il va te déglinguer ton rétro. Et ça, moi, je trouve que
0: c'est. Il va pas t'arracher la jambe, ça c'est clair.
1: Non, mais c'est vrai qu'il parle bien, là, Gérard. Là, c'est
2: non, mais
1: parlé.
2: Ce qu'il faut dire, que on dit toujours les voitures, les camions. Mais faut voir que en plus, les trois quarts des accidents, moi, j'ai vu cet après-midi, ce soir et à midi, j'ai vu des chiffres. Et il faut dire que les
1: chiffres,
2: trois quarts.
1: Des chiffres.
2: Non, des chiffres. Pas des chiffres.
1: Quel genre de chiffres t'as vu? Qu'est-ce que tu as vu comme chiffres?
2: À l'heure actuelle, on croit que c'est les voitures et les camions qui sont les plus atteints dans les accidents. Et en fin de compte, c'est les motos. C'est les motards parce que il y a à peu près 9%, plus de 9% de tués en moto que par rapport
1: en voiture. C'est des beaux chiffres, ça. C'est bien.
2: On a
1: c'est
2: plus de 9%. Chiffres, ouais. Mais là, c'est un long week-end. Donc,
1: la pub.
2: Ouais, ben on va.
1: Attends, laisse-le, il est en train d'expliquer.
2: Mais ce qu'il y a, faut bien se dire une chose, c'est que là, ce week-end, c'est un long week-end de 4 jours.
1: C'est-à-dire, c'est des week-ends. Attends, quand tu dis que c'est un long week-end, c'est-à-dire que les jours sont plus longs, c'est-à-dire qu'il y a plus de 24 heures par jour.
2: Bah, disons, là, on a un week-end de 4 jours.
1: Attends, il y a un problème. Ouais, là, parce
2: t'as jeudi, vendredi, samedi, dimanche.
1: Des week-ends, parce que les week-ends, c'est 2 jours. Là, il y a des week-ends de 4 jours. C'est-à-dire que c'est des journées de 48 heures.
2: Ouais. Bah, là, t'as un peu plus. Les gens, ils sont tous partis. Là. En plus, c'est classé rouge à peu près partout.
4: T'es en week-end toute la semaine, toi, de toute façon.
2: Ouais, bah, si ça te plaît pas, c'est le même prix. Je te remercie.
1: Quand tu dis que c'est une journée rouge, c'est une journée.
2: Rouge. Non.
0: Tu bois pas de blanc, quoi. Tu bois du rouge dans toute la journée, c'est tout.
2: Oh là, mais. Non. S'il vous plaît, les auditeurs.
1: Si tu dis ça. Ouais, si c'est un long week-end de 4 jours. Les week-ends, c'est samedi, dimanche.
2: Mmh. Mais là,
1: c'est des week-ends de 48 heures. Oui.
2: Ouais, mais là, comme t'as un pont.
1: C'est quoi les ponts?
5: Le pont. Billancourt.
1: Non.
5: Pas l'Alma, merde.
2: Le pont du.
5: La rivière Cogne.
2: Là, t'as le premier.
5: Pont de Suresnes, pont de Puteaux.
1: Il n'y aura pas de disque, hein.
2: T'as le pont, là. T'as le pont du 1er juin. Donc l'Ascension. Donc c'est un week-end de 4 jours.
1: Le pont de la rivière Couaille.
2: Voilà, si tu veux.
1: D'accord.
2: Enfin.
1: Bon, on va faire une pause pour
2: bon,
1: ce
2: on
1: débat.
2: Une pause et on va s'écouter les
1: mais
2: petits.
1: Mais non, mais là, on fait c'est la pause pub. Peut-être qu'il y aura un disque après, ça sera ce disque-là après d'ailleurs, parce qu'il est très bon. C'est une nouveauté, écoutez bien.
2: C'est le petit pont de Limoges du fond de mon slip avec.
3: C'est pas ça, Gérard.
2: Je me sens bien. Attends. Et qui c'est qui a écrit? C'est pas moi.
5: C'est Manu.
2: Ok.
5: Alors c'est quoi?
3: Je me souviens plus, mais Libyen, c'est pas ça. Hein.
5: Non, ça doit être les petits verres du fond de mon slip. Avec
2: non, c'est le petit Limoges du
3: les
2: fond masses, de mon
3: slip. Les petites limaces du fond de mon slip.
2: Mais alors, mais t'as qu'à écrire comme il faut, espèce d'andouille.
3: Ah, t'as qu'à apprendre à lire.
1: Quoi, y a les petites limaces.
3: Qu'il y a de vacances. C'est pas le niveau encore.
2: Ouais, les petites limaces avec elle me.
5: Qu'il y a de vacances.
2: Elle, je me sens bien. Ah ben, on va bien voir si c'est bon. Le bon disque, on se retrouve après. Ben, de toute manière,
1: Donc, on fait une petite pause. Et si vous voulez participer au débat de Gérard improvisé ce soir sur les radars, j'avais décidé de faire la fête, tout ça. Vous appelez 0803-08-5000. Manu et Fildar, à minuit. N'oubliez pas qu'il y a le mix de Léo. À tout de suite.
6: Merci de votre attention. De ce train. Oh putain de merde.
2: Et voilà, bonsoir à tous. Venez d'écouter les petites limaces du pont de mon slip avec je me sens bien. Donc voilà, donc bienvenue sur Pun Radio. Donc c'est Gérard, des débats à la l'improvise. Donc, la question, ça c'est...
3: Qui à l'improvise?
5: Donc, non, bah, le... clou, à l'impro-clou, tu vois.
2: Donc, le, la question, c'est... Pas les,
5: falafel, tu veux des falafels?
2: C'était quoi déjà la question, Pilar?
5: Hein,
2: c'était
5: ouais.
2: L'histoire
5: non,
2: des motos.
5: Y a-t-il une différence entre les motards? Enfin, les motards sont-ils plus sophistiqués que les autos?
2: Voilà. Donc, on va terminer sur cette question-là et après, on va laisser Léo juste derrière nous. D'accord? Alors, Ayrton Frenat.
6: Si vous aimez les grosses, elles se trouvent en voiture 35, les grosses.
3: Voitures, Gérard, faut qu'il y aille.
2: Ayrton Frenat.
0: Ah, c'est pas moi, hein, mais elle t'attend quand même.
2: Non, mais Ayrton Frenat, s'il te plaît, tu.
0: Attention à ta droite, la priorité, putain.
2: Bon, tu dis pas putain, on dit moment de
3: allez,
2: travail.
3: Sérieusement, on répond. Allez, on y va, là, on enchaîne.
0: Bah, écoute,
2: allez, ouais, Ayrton Frenat.
0: Les motards, moi, je pense que, comme je t'avais dit tout à l'heure, ils sont plus sophistiqués parce que c'est des êtres humains. Il faut aussi voir que, quand même, t'en tiens trois sur une file. Alors, sur une voiture, t'en mets qu'une seule.
2: Ouais,
0: et
2: non,
0: je
2: mais.
0: Je pense que ça, c'est quand même un signe majeur d'évolution.
2: Non, mais je sais pas si tu conduis, toi, si t'as déjà eu l'occasion de.
0: Bah, t'as conduit, ouais, tu m'étonnes.
2: Non, mais. Est-ce que t'as déjà vu, t'as vu comment qu'ils faisaient sur...
0: Bah ils ont raison, il y a de la place, ils passent, hein. Moi je dis pas de problème. Hein.
2: Ouais mais...
0: Il y a de la place entre les voitures, il y a une ligne, tu vois, ils suivent la ligne.
2: Tout ouais mais quoi. Tu penses pas que c'est plus dangereux pour eux?
0: Non je pense pas, franchement si t'as le casque et les roulettes c'est bon quoi.
2: Bon ok, ouais. Moukov.
7: Moukeuse.
0: C'est qui ça?
2: Moukeuse, ouais.
0: Moukeuse.
7: Pendant que tu y es. Bah moi déjà je trouve que rouler à trois sur l'autoroute soit faut être kamikaze soit faut avoir une Ford Fiesta.
0: Faut que ça cesse ça.
7: Sinon ouais
0: c'est vrai,
7: je trouve que les voitures elles sont plus sophistiquées, il y a de la mécanique
0: surtout quand on voit ta caisse.
2: Ouais, okay. Fiesta.
7: Fiesta.
3: Okay, de la private.
8: On va pas parler de la tienne parce qu'avec ses faux sièges en
2: cuir. Fiesta.
0: Et toi, ouais, je suis là Gérard.
6: Ibiza. 3 semaines de congé.
7: Ouais.
2: Fiesta.
0: Ah, c'est cool, mais je m'appelle pas Ibiza. Ouais.
2: Bon.
0: Alors, bah forcément, Gérard, réfléchis 2 secondes. Si les motos elles vont plus vite que les voitures, c'est qu'elles sont plus sophistiquées.
2: Mm-hmm.
0: C'est obligé. Donc, ils peuvent se permettre d'aller plus vite.
2: Ouais, mais moi.
0: Ouais, c'est comme toi, t'es un peu plus intelligent que tes standardistes. Donc, tu peux te permettre d'aller plus vite.
5: Tu vas loin,
0: vas-y, enchaîne.
5: Ouais.
0: T'as trop loin.
2: Ouais, okay.
3: Ouais.
0: Moi, j'aurais bien fait pour moins que ça. Hein.
2: Alain Proust.
0: Non, mais moi aussi, j'ai picolé.
2: Alain Proust.
8: Oui, bonsoir.
3: Alain Proust.
2: Non, mais moi, c'est ce qui est marqué.
3: Ah, ouais, c'est ça.
8: Ouais, bah alors, en fait, c'est clair. Les motards, je comprends pas très bien ta question en fait.
7: Elle est dure, hein.
8: Ouais, c'est un peu. Donc en fait, c'est les motards qui seraient plus sophistiqués que les.
3: Est-ce que les voiture. Motards en radar.
8: Qu'est-ce que tu veux dire par plus sophistiqués en fait?
2: Ben, est-ce que les motards peuvent se faire prendre par des radars par rapport aux voitures?
8: C'est possible, ouais, ils peuvent se faire prendre par des gros radars, quoi.
2: Ouais.
8: Des barbecues,
0: mais. Ouais, c'est derrière, des systèmes anti-radars et tout.
8: Des gros radars, des gros dards aussi, ils se prennent aussi.
2: Ouais.
8: Ça arrive. Mais voilà, exactement.
2: Ouais, ta mère, elle va jumper.
8: Ouais, voilà.
2: Il n'y a pas de Gigi Maxime là, c'est dommage.
5: Non, non, il n'est pas là. Ah, par contre, elle est là, elle. Hein.
2: Ouais, bah,
3: elle prend une place. Elle donne en ce moment dans le 15.
2: Bon, allez. Bon, allez, on s'en fout des gens de Calin. Non, mais on s'en fout de Jérémy de Calin. Bon, allez. On peut.
3: Donc, tout le monde a répondu à la question là?
2: Ouais. Oui, c'est bon.
5: Allez,
2: c'est bon. Donc on va conclure là-dessus parce que
0: okay.
2: On va
0: retourner là.
2: Non mais on va faire une petite conclusion.
0: Un resto, là, au moins.
2: Non mais on va faire une petite conclusion si Fidlar ou Manu ont une question à me poser, je peux Manu leur répondre juste avant.
5: Mais avant de te coiffer, soeur, que tu t'es lavé.
2: Bon d'accord, toi,
3: non, bon, bah, c'était une question hein, comme ça.
2: Hop, va te coucher avec ta question, Manu, non?
3: Moi je voulais savoir si tu te laves les mains après avoir fait caca.
2: D'accord. Hop. Basta. Donc conclusion. Bon. Conclusion sur le débat.
3: Alain Proust.
8: Ouais, je viens d'arriver, donc une conclusion, ça va être dur. Bon, j'ai écouté un peu le débat.
2: Mm-hmm.
8: Ça vole pas haut, hein, mais bon, on te pardonne, c'est un débat improvisé. Hein.
2: Voilà.
8: Ouais. Mais bon, malgré tout, tes questions, c'est toujours pas ça.
2: Ok, bon, bah, bonne nuit à toi, bon week-end et puis bonne bourre.
8: Ok, super.
3: Bonne bourre, c'est pas gagné.
8: Super, le mythe de mon boss.
2: Ok, Après, je sais plus qui c'est qu'on a derrière, Ayrton. Ayrton.
0: C'est que t'as derrière.
2: Ayrton.
0: Bah écoute, débat sur les radars bien. Moi, je voudrais savoir pourquoi t'as fait autant de pubs à la police. Moi, je pense que t'as des PV à faire sauter ou un truc comme ça.
7: Tu qui va faire.
0: Sinon, c'est peut-être de là que vient ton amour pour les gros moustachus avec des grosses boîtes noires.
2: D'accord. Bonne nuit à toi, bonne bourre, bon week-end.
0: Salut Pécor.
2: Toi-même. Oukeuse.
7: Moi, je suis très déçu, hein, parce que j'ai trouvé que ton débat, il était à chier.
2: Non, mais attends, c'est de l'improvisation, c'était pas prévu. Hein,
5: ah oui, non, il a fait la ligue d'impro, hein, Gérard.
7: Justement, regarde, Tinder Manu, ils ont 3 assurés, donc je crois que là, il faut absolument que tu te remettes à picoler. Hein.
2: T'as raison, bah, va te faire foutre, ok, bonne bourre.
7: Salut, connard.
2: Toi-même, pétasse.
7: Je t'emmerde.
2: Moi aussi, salope.
5: Oh, oh Gérard, non, enfin.
2: Terminé. Non, non, qui c'est qui nous restait?
5: Que ta femme,
2: Fiesta.
9: Ouais, bah alors moi je voulais te dire que tu me fais vraiment délirer. Parce que pour éviter d'avoir à faire un 15e débat sur les routiers, tu tapes du vice avec un débat sur les autoroutes, un débat sur les radars. Bientôt on aura un débat sur les lignes et puis sur les parkings, sur tout ce qui va avec. Moi je trouve ça génial. Comme ça tu vas pouvoir faire autant de débats sur la route que tu veux.
2: Ok, bah je te remercie, c'est bonne cool. Boîte.
9: Et okay. T'as pas été gentil avec mes cousins là, Volvo et compagnie là. Tous les camions, ça se fait pas. Ça se
2: ouais,
9: fait
2: mais de toute manière,
9: on. Respecté, t'es passé par là.
2: Non, non, mais on cite pas de marque sur l'antenne, c'est tout. Je te remercie.
9: Ok.
2: Allez, bonne bourre à toi, toi-même, Nicolas. Connard.
5: Donc,
2: qu'est-ce que je veux dire? Bah,
5: ta conclusion, toi, sur les radars.
2: Moi,
5: tu t'es
2: conclusion.
5: Déjà fait prendre ou pas, toi?
2: Non, on en a discuté l'autre fois lors de.
5: Jamais une fois dans ta vie, jamais.
2: Non, pas. J'ai pas eu l'occasion encore.
5: Aussi bien en voiture qu'en faux camion.
2: Non, mais de toute manière, j'ai pas eu l'occasion. Donc, voilà. Donc, qu'est-ce que j'ai à dire? Ben, bon week-end à tous. Soyez prudents sur la route, c'est tout ce
5: on
2: que je peux vous demander.
5: Quand même, on sera là demain à partir
2: demain
5: de 21h.
2: Demain soir, 21h minuit, max, le Star System sera là pour vous accompagner. Là, pour l'instant, toute la nuit sans pub avec Léo.
10: Enfin, donc, pas toute la nuit, hein, Gérard, une partie, jusqu'à 2h.
2: Ouais, ben, de minuit jusqu'à 2h, donc vous allez retrouver Léo pour
10: le mix de Léo.
2: Le mix de Léo, et puis moi, j'aurai l'occasion de vous retrouver fin juin, début juillet, juste avant les vacances.
5: Enfin, et donc, débat fin juin, mais ce que je voudrais dire, juste avant que Léo envoie le mix, c'est, tu vois la différence de voix? Toi, entre toi, qui a une pauvre voix, un traitement de clochard, un vieux traitement de clochard, et en face, Léo, tu vois, qui a le traitement de fun.
2: Mais ta gueule, je suis pas un clodo, d'accord? Alors, tu fermes ta gueule.
5: Foyer, okay.
2: Allez, bonne bourre à vous, bon week-end, soyez prudents sur les routes, surtout. Et là, vous allez retrouver Léo. Léo pour le mix et donc le titre Léo s'il te plaît tu peux me le répéter.
10: Il y en a plein mais il y a notamment non, un très bon titre qui s'appelle Spoon Nation.
2: Voilà. Spoon Nation et
10: Spoon Nation.
2: C'est pas grave. Allez, bonne nuit à tous, bisous à ma bibi, bisous à Nicolas, bonne nuit, bonne bourre, amusez-vous bien. À demain soir 21h avec Max le Star System et Fildar Manu. Bonne nuit à tous.
11: Alors nous allons refaire un petit tour du côté de notre ami Gérard et de notre ami Fildar. Et puis Morgane bien sûr on l'embrasse très fort. Filou.
12: Ouais, j'embrasse Morgane.
11: Ouais, t'es là Filou?
12: Oh merde, allô?
11: Ouais, t'es là?
12: Ouais, je suis là, t'inquiète.
11: Bon alors, la bête elle est là justement?
12: Bon bah je me suis fait ma petite piqûre anti-tétanos hein, juste avant d'arriver à l'hôpital.
11: Bah ouais, évidemment.
12: À l'endroit, au recueil,
11: ouais bien sûr. D'accord, ouais.
5: Ouais, tu peux et le donc, dire, la SPA quoi.
11: La SPA, ouais.
12: Ouais, et donc c'est la place hein, chez lui. Hein.
11: C'est vrai?
12: Attends, c'est Versailles. Hein.
11: Mais t'es rentré ou t'es devant chez lui?
12: Non, parce que en fait, c'est vrai que bon, je suis passé devant, c'était assez chaud, donc Gérard m'attendait à 300 mètres plus loin.
11: D'accord.
12: Devant, des mamies un peu, à mon avis, qui ont un peu picolé, donc qui sont à quatre pattes par terre, en train de prier ou de je sais pas quoi faire. Donc c'est vrai que c'est limite assez chaud, donc je comprends pourquoi Gérard est là-bas.
11: Ouais.
12: Mais donc je l'ai récupéré et on a fait un petit point de vue, on a regardé quand même rapidement de quoi ça retournait et c'est beau quoi, tu sais, c'est que de la pierre blanche, franchement on se croit à Versailles quoi.
11: Ouais,
12: des arbres, un petit jardin, franchement il est bien logé hein.
11: Un petit portail et tout, enfin c'est vrai que ça fait petite entrée de Versailles hein.
12: Ouais, pour 5000 balles le mois c'est sympa. Hein.
11: C'est 5000 balles le mois, notre ami Gérard est là?
12: Bon, ouais, je te le passe.
11: Ouais, qu'est-ce qu'il dit?
13: Allô?
11: Ouais.
13: Ouais.
11: Alors c'est vrai que c'est chaud là, je vends chez toi?
13: Ouais.
11: Comment ça se fait?
13: Ouais mais c'est normal hein, c'est vu l'heure qu'il était.
11: C'est l'heure de la sortie des bars.
13: Ouais non mais même de toute manière c'est tous les jours c'est comme ça. Hein.
11: Ah bon c'est le bordel.
13: Ouais.
11: C'est-à-dire que les gens sont quoi, sont bourrés, ils font la fête.
13: Ouais bon je t'explique pas, c'est du matin au soir, c'est comme ça. Hein.
11: Ah du matin au soir en fait.
13: Gérard, j'ouvre les fenêtres, hein, ça te dérange pas. Ta gueule, ouais. Puis dans l'autre, je vais le balancer par la fenêtre, tu vas voir.
11: Alors c'est vrai que ça sent pas bon là dans la bagnole ou?
13: Non, mais là, c'est qu'il a envie d'avoir de l'air parce que j'ai mis du parfum.
5: Ah bah oui, ça se comprend, hein.
13: Non, mais là, ça, c'est une tête de con.
11: T'as mis quoi comme parfum?
13: Harley Davidson. Aïe.
11: Un Harley Davidson 97 qui a dû tourner,
5: un
11: non
5: bon cru.
13: Ouais, je pense.
11: C'est une bouteille de quelle année, ça?
13: Ouais, je sais pas, elle date de vieille, hein.
11: C'est vrai, c'est une des bouteilles qu'on t'avait offert déjà quand on était à Neuilly.
13: Oh non.
3: Oh non, bien avant.
13: Non, c'est celle de l'année dernière.
3: Ah, c'est celle de l'année dernière. Non, non, c'est à l'époque où c'était même pas fun, ça s'appelait Chic FM. C'est... ça, c'est il y a 14 ans, et c'est des vieilles bouteilles. Et...
13: ouais.
3: Bon, très bien. Bon, Gérard, on te verra donc dans les studios et tu viendras parler dans le micro d'ici une petite dizaine d'un petit quart d'heure.
13: Ok.
3: Bon, très bien, repasse-moi Fildar deux secondes.
13: Ok. J'ai su un coup de téléphone.
3: Conduit.
13: Oui.
3: Bon, allez, tranquille, hein, tout à l'heure, t'as fait du bon boulot. Hein.
13: Non, non, mais c'est sympa, Gérard est super.
3: Hein?
13: Il est beau comme un camion, ça.
3: Il est bien habillé.
13: On est porte-piole, on va voir ses copains rouillés.
3: Il est habillé comment?
13: Bah, tu sais, comme d'habitude, il a une belle chemise blanche. Bon, pas repassé, normal, hein.
3: Ouais.
13: Ma gueule, elle est repassée, connard. Ah, ouais, d'accord. Bah, il sait pas ce que ça veut dire repasser, alors.
3: Ouais.
13: Un petit gilet de pare.
3: Ouais.
13: Hein, les pins.
3: D'accord.
13: Le flanel et puis les tongs.
3: Ouais, d'accord, enfin comme d'habitude quoi.
13: Voilà.
3: On prend les mêmes vêtements et on recommence quoi.
13: Eh bah oui, on change pas l'équipe qui gagne.
3: Bon, d'accord, ok. Bon bah à tout de suite les gars.
13: Voilà, bon bah on s'arrête 5 minutes à porte-maillot pour qu'il se soulage un peu puis on revient.
3: D'accord. Ok, qu'il aille se vider les couilles dans une Yugo. A tout de suite. Tiens, oh, bah je dis ça et oh comme ça c'est pour plaisanter. Attention, j'ai rien contre les Yugo, loin de là, oh là là. C'est simplement parce que là-bas il y a beaucoup de prostituées de cette nationalité.
14: Elles
3: c'est
14: sont
3: pour
14: belles,
3: ça.
14: En plus,
3: en plus il y a une, deux, trois avec des boutons.
14: Ah, je l'ai pas vu de
3: mais
14: en
3: c'est
14: passant,
3: vrai qu'il y a une,
14: sympa, hein.
3: J'avoue qu'il y en a une ou deux qui est assez jolie. D'ailleurs, je vais aller les repérer maintenant que Fildar est tous les soirs dehors et peut-être que je vais un jour en ramener une dans les studios parce que c'est vrai, hein.
14: Ah, tu me dis que j'ai 200 balles pour t'offrir une pipe, tu vois.
3: Ah, j'aimerais bien. C'est non, sympa, moi, ça peut être sympa, ça peut être très sympa. Bon, alors, Fildar est arrivé avec notre ami Gérard. Ça va, t'as pas trop souffert le Harley Davidson
15: Non. Non. C'est moi, je suis un peu shooté, j'ai l'impression d'inhaler de l'éther, bon.
3: Comment va notre ami Gérard?
16: Ça va.
3: Ça va très bien. Ça va, ça sent pas trop le Harley Watson, Davidson.
16: Non, pas bien.
3: Oh, c'était le fond de bouteille quoi.
16: Non.
3: Oui, il en reste.
16: Tu parles pas de bouteille.
3: Il en reste.
16: Ta gueule toi là-bas, le jeune marié.
3: C'était le. Pardon, c'est vrai. Faut pas dire bouteille, faut dire flacon. D'accord. Donc dans un instant, Gérard nous parlera un petit peu de cet été, comment ça s'est passé sur Paris, éventuellement de tout ce que t'as fait pendant l'été. T'es parti un peu?
16: Non.
13: T'es parti à Cannes,
16: il t'as raison, toi, rêve. Toi, t'es parti où, toi? À Troyes?
3: Attends, tiens, Olivier.
17: Mais toi, qu'est-ce que je vais te dire?
3: Ouais, c'est ça, ouais. Ouais, Olivier, le DAT que tu... Ouais. Ouais, c'est ça.
17: Qu'est-ce que tu vas te dire? Qu'est-ce que tu vas te dire? Non, je t'ai rien dit au téléphone.
3: Si, t'as dit, tu vois, alors faut savoir Olivier aussi, Gérard.
17: Non, c'est pas appelé hier, t'es un menteur. T'es un menteur. C'est pas appelé, j'ai appelé que dans le bureau à...
18: Parce que au téléphone, t'as dit
17: non, non, non, non, c'est pas vrai, t'es un menteur.
3: Bon, Gérard, faut savoir ce que tu dis aussi.
17: Depuis jeudi, on t'a demandé de t'en occuper, tu l'as pas fait, moi je l'ai fait du coup.
18: Bah ouais, bah moi j'ai appelé les tatous et imagine-toi qu'ils m'ont dit vous foutez, c'est pas votre tatou, vous foutez.
17: Mais
18: vous
17: moi avez, je l'ai maintenant.
18: Peut-être un imposteur monsieur, c'est pas ce numéro-là et tout ça. C'est
17: bah quoi, moi je l'ai aussi, c'est ça.
3: Non, oh.
17: Ouais, t'as mieux amuse-toi à le donner toi ce coup-là.
3: Ouais, parce que là.
17: Amuse-toi là.
18: Bah moi j'ai appelé tatou et ils m'ont pris pour un imposteur.
17: Ouais, bah parce que je leur ai dit qu'on s'amusait trop avec l'ancien numéro et le nouveau, personne l'aura maintenant. Comme ça, personne ne le dispatchera.
18: Ouais. Il va peut-être virer à cause de toi.
17: Eh ben, je m'en fous.
3: Bah alors, de toute façon, il y a la réunion quand même. Hein, pour, parce qu'il a une mauvaise nouvelle à t'annoncer, Gérard. Mais enfin, tu lui diras tout à l'heure.
19: Au niveau du sexe, elle dit que...
17: Non, pour les questions des débats, pour ça. Ouais.
3: Pour la question des débats.
19: Mais ouais, mais elle m'a dit après...
18: Non, mais tu l'as déjà enculé, non,
19: sans déconner.
17: Hein, bah, je fais pas mal aux filles.
19: Ouais.
17: Pas comme notre Christine qui dit des conneries.
19: Qu'est-ce qu'elle t'a dit? Non mais c'est ce qu'on disait, tu dis pas ça aux filles à l'antenne pour les attirer, mais après quand elles sont avec toi, tu les encules.
17: Non.
19: Oh allez Gérard, tu peux nous le dire. À nous.
18: Bon alors, on va faire la réunion. Avant qu'Olivier arrive quand même donc pour les débats de jeudi.
19: Il y a des trucs à vous. Enfin Gérard a des trucs à vous dire, donc il va vous les dire. Bon, alors déjà ce que je tenais à te dire, c'est que. Donc lui. N'est pas sûr normalement de partir pour énergie Fildar. Donc il a un préavis de toute façon avec Axel Duro qui est de 1 mois. Donc il sera obligé de rester encore 1 mois. Alors déjà savoir ce que tu veux rester ou pas.
17: Ben moi si reste avec nous je veux bien, mais pas dans d'autres conditions. Pas comme tous les jeudis.
19: Bah ouais mais Gérard, t'es marrant.
17: Bah ouais mais quand je te dis quelque chose. Dis quelque chose, t'écoutes, c'est tout. T'en fais pas qu'à ta tête derrière.
19: Bah ouais, parce que. Gérard m'a dit.
17: Si t'en fais qu'à ta tête, ça servira à rien pour continuer. Quand je dis, même pour Manu, quand je dis au standard, je ne veux pas les mêmes, c'est que quand on dit à la personne on le vire, on s'amuse pas à la reprendre avec un autre.
19: Mais ouais, mais s'il a une façon de passer sur les autres, nous on peut pas
17: gérer.
19: Mais
17: s'il y en a qui passe sur les autres, c'est vrai.
20: Ouais, mais toi, de toute manière, je te veux pas dans l'équipe.
17: Pourquoi tu veux pas?
20: Non, toi, je te veux pas dans l'équipe. Non, moi, je te dis tout de suite, c'est négatif pour toi.
17: Pourquoi?
20: Parce que je veux pas que tu t'amuses à faire le bordel avec...
19: Non, mais il peut arrêter, on peut essayer de changer ça.
17: C'est grave, ça. Pourquoi tu veux pas?
20: Parce que je veux pas, c'est tout.
17: C'est lamentable.
20: Bah oui, c'est comme ça, c'est tout.
19: Parce qu'il y aura quand même moyen, on aurait peut-être pu s'arranger, on aurait peut-être pu trouver une technique ou un truc, tu vois.
20: Déjà la dernière fois que t'as fait l'équipe, j'étais en train de poser des questions, t'étais en train de jacter avec le micro allumé.
17: Mais toi, attends, tu veux toujours tout gérer, tu veux commander, tout ça.
20: Bah ouais, mais c'est normal, c'est mes débats, c'est pas les débats.
19: Non mais c'est ses débats. Non mais ça, je suis d'accord.
20: C'est moi quand je te dis d'éteindre ton micro, t'as pas t'amuses à l'allumer.
19: Hein. C'est vrai.
17: C'est toujours Olivier par ça,
20: ouais,
17: par là.
20: Que ça soit Olivier Fildar ou Manu, c'est pareil.
19: Attends, tu vas gueuler,
17: c'est ça.
19: Non mais je vais te dire un truc, Olivier, je suis bien content que tu fasses plus partie de l'équipe, parce que moi je suis avec Gérard. Moi je suis d'accord avec ce qu'il dit, quoi.
17: Tiens, bah voilà.
19: Ouais, bah c'est bon. On est en réunion avec Gérard, vous rappellerez.
17: Voilà.
19: Et Gérard, c'est un mec bien, ok?
17: Ouais, exactement.
19: Ah, t'es vraiment foutu. Non, je suis pas un foutu.
20: Non, mais moi, je vous préviens, c'est tout.
19: Attendez. Qu'est-ce qu'on fait? Parce que Gérard a décidé, parce que c'est quand même ses débats, on a tendance à oublier, c'est quand même les débats de Gérard, c'est pas les mêmes mes débats ou Olivier. Donc, Olivier, moi, je pense que ça serait mieux quand même qu'il réintègre l'équipe. Parce que c'est quand même quelqu'un qui...
20: conditions, moi, je te le dis tout de suite, parce que si je dis c'est le bordel, c'est pas la peine qu'on continue comme ça.
19: Non, là, je suis d'accord.
20: Moi, si je dis, si il y a une merde, sur le premier débat, je laisse tout.
19: Hein. Alors on la nettoie et puis...
20: Non, on va pas s'amuser à nettoyer sans arrêt.
17: On appelle Diallo et hop, c'est parti.
19: On est là pour sérieux, là. Parce que donc, genre, on a marre, il m'a dit qu'il était prêt à arrêter que si ça se passait pas bien.
20: Voilà, moi, si je dis c'est le bordel, la semaine prochaine, c'est pas moi. Ça sera plus moi, là.
19: Attends Olivier,
17: reviens.
19: Olivier aussi.
17: Mais alors qu'est-ce qu'on fait pour Olivier?
20: Non, il reprend pas les.
19: Mais il y a personne aussi, Gérard. Le problème c'est que tu fais pas l'effort.
17: Il est buté quoi.
20: Si il reprend, moi je veux bien qu'il reprenne, mais dans d'autres conditions.
19: Quelles sont les conditions, dans ces cas-là,
20: il va pas en réa. Il reste au standard, mais sans s'amuser avec. Non, je veux pas.
19: Qui fait la réa alors là pour jeudi?
20: Jeudi, c'est Fildar qui fait la réa.
19: Les deux.
17: Les deux fus Fildar quoi, sans déconner.
20: Si ça se passe mal, on mettra Manu.
19: Merci Gérard.
20: Les six premières questions, tu les fais au standard.
19: Ce que je fais Gérard.
20: Tu prends le standard, mais sur les lignes vertes.
19: Du premier débat. Et après je fais la réa, je fous le bordel après la réa.
20: Parce que si tu fous le bordel, tu quittes les studios de jeudi.
19: Non mais c'est vrai en plus.
20: Jeudi donc tu fais le standard, donc tu prends les gens sur les lignes. Et Manu fera la réa.
19: Ok.
20: Deuxième débat, tu fais le standard avec les lignes normales, sans reprendre les gens.
19: Et là Gérard m'a parlé d'un truc, il avait entièrement raison, parce que ça c'est un truc que j'ai déjà remarqué. C'est concernant il y a beaucoup de gens qui appellent et vous décrochez pas.
20: Il y a les 24 lignes qui sonnent et il faudrait peut-être les prendre.
19: Mais Gérard, tu nous dis, arrêtez de passer votre temps au téléphone, ce que tu veux.
20: Dans ce cas-là, vous prenez les gens, vous prenez les numéros, dès qu'il y en a un qui foire, vous le verrez, vous reprenez celui qui a appelé. C'est simple, c'est pas compliqué.
19: Ah, c'est ça le standard alors?
20: Tu sais comment que ça se passe toi.
17: Ok. Mais Sandy, faut qu'elle ferme sa gueule aussi un peu quoi.
20: Non attends, Sandy, elle dit rien elle. Hein. Alors mets pas Sandy en jeu toi, d'accord? Ça n'a rien à voir elle.
19: Non mais t'es moins motivé pour
17: la. Ouais c'est vrai, ça sent hein,
19: depuis que t'es avec elle. Quand elle est là avec toi, elle est moins motivée. Elle était moins motivée, tu te la pètes plus quand elle est là dans le studio que quand elle est pas là. Pourquoi t'as voulu jeudi qu'elle soit automatiquement une auditrice qui passe dans les débats?
20: C'est elle qui a
19: voulu. Ouais mais quand elle est nulle, elle est nulle.
20: Non je l'ai viré trois fois. Trois fois qui c'est qui l'a viré? C'est toi qui l'a repassé sous un autre nom.
19: Je l'ai coupé carrément.
20: Moi je sais, me l'a dit.
19: Je me prenais la tête.
20: Elle me l'a dit. Mais là, je dis, elle passe sa passe sous la...
19: Elle fera le débat, non?
20: Non. Elle sera avec moi.
19: Il n'y a plus rien dans le studio, Gérard. Non, parce qu'à côté...
20: Elle sera en haut à m'écouter si elle veut, mais voilà, on l'appelle, on fera
19: Olivier,
20: on fera autrement.
19: Ils veulent pas qu'elle soit dans le studio.
17: Je veux pas qu'elle soit là.
20: Mais ben, moi, si tu fais une merde jeudi, ça va aller vite. Hein. La semaine d'après, tu le vires. Moi, je veux bien que tu réintègres l'équipe, mais sous d'autres conditions, pas comme avant.
19: Mais jusqu'à quelle date?
20: Je te dis, t'as une semaine.
4: Oh, mais ça, c'est clair. Ça, je suis d'accord.
20: Une semaine de délai.
19: Gérard est sympa, il veut bien essayer de remotiver l'équipe.
20: Donc, les débats, c'est le...
19: L'aspirateur.
20: L'aspirateur est sur les sports de glisse. Donc les questions sont là derrière, il les a vues.
19: C'est toi qui les as écrit les questions.
20: Je les ai fait avec Sandy. Donc
19: tu peux les lire. Vas-y, alors, on va les regarder ensemble, donc on laisse le travail. Et par contre, attendez. Moi j'aurais voulu avoir des photocopies, mais il est hors de question qu'on ait les questions à l'avance, à l'antenne.
21: Sur internet.
19: Par exemple. Donc ça c'est un truc qui était inadmissible, je sais pas lequel de vous trois s'est amusé à faire ça, mais ça on recommence pas.
20: Non mais ça vous le lisez chacun votre tour, je vous l'ai dit pas.
19: Vas-y, lis.
20: Bah, non,
19: allez, oh là là, on est en réunion, donc c'est ça les réunions.
20: Donc ça va, c'est sur l'aspirateur, avez-vous un aspirateur chez vous? Combien de fois passez-vous l'aspirateur? Préférez-vous l'aspirateur au balai? Dormez-vous avec à côté de votre aspirateur?
19: Pas si vite.
20: Bah non, bah si.
19: Mais
20: ça, de toute manière, t'auras les photocopies.
19: Ouais, mais attends.
20: Faites-vous l'amour avec votre aspirateur? Êtes-vous pour ou contre l'amour avec l'aspirateur? Êtes-vous pour ou contre l'aspirateur chez vous?
19: Non, je suis contre. Je suis contre.
20: Ouais, mais ça...
19: C'est nul, moi je suis d'accord.
20: T'es pour ou contre? Feriez-vous une teuf avec votre aspirateur? Allez-vous vous marier avec un aspirateur? Peut-on avoir des fantasmes avec un aspirateur? Votre aspirateur est-il un fidèle ami?
19: Ouais.
20: Pensez-vous que c'est bien les gens qui abandonnent leur aspirateur sur le bord de la route, ça?
19: C'est ça, c'est
20: un ration. Pensez-vous que je manque d'aspiration comme un aspirateur qui serait pourri? Ça, c'est ces questions bidons. Et l'autre, c'est sur le sport de glisse.
21: On reconnaît ton écriture pourrie.
20: Mon écriture pourrie, à ton merde, d'accord? Tu commences pas comme ça, sinon je dis tu rentres pas.
19: Cassé, là.
20: Non, tu te calmes. Donc, avez-vous déjà été en sport d'hiver? Savez-vous ce qui est? Si oui, quelle médaille avez-vous? Donc, le flocon, or, bronze et argent.
19: Ouais.
20: Le ski est-il pour vous, votre sport favori, préféré?
19: Ouais, c'est un peu bon ça.
20: Faites-vous de la glisse en faisant l'amour? Croyez-vous qu'en hiver à Paris, il neige? Avez-vous fait l'amour sur...
19: Quel rapport entre Paris et le fait de savoir s'il neige, quel rapport avec le sport de glisse?
20: Ouais, mais là, je vais la virer, celle-là, je vais changer. Okay.
19: On va travailler les questions, là. Donc,
20: mais non, on en a déjà d'autres.
19: Ouais, mais c'est pas bien, là. Il y en a qui c'est trop facile, ça. Tu travailles pur.
20: Aimez-vous faire l'amour sur une motoneige?
19: Mm-hmm.
20: Peut-on avoir des envies de sexe avec les spatules de ski? Croyez-vous faire du ski nu sur de la glace? Peut-on faire du ski nautique à 4? Le ski est-il plus fatigant que de faire l'amour?
21: Attends, sur la question, peut-on faire du ski nautique à 4? C'est à 4 sur le même ski ou sur 2 skis?
20: Bah oui, sur le même ski.
19: Ah ouais.
20: Pensez-vous qu'à Nagano, il roule des patins? Êtes-vous pour les Jeux Olympiques d'hiver à Tahiti, voilà.
19: Où tu vas chercher de ces conneries?
20: Non, ça c'est lui, là, les deux derniers.
21: C'est mais vous voyez dans la semaine qu'il a...
20: Non.
19: Bon, alors moi
20: je les avais travaillés, on les a travaillés avec Sandy.
19: Sur les premières, je trouve que ça a baissé le niveau des questions. Bah, c'est un peu le problème. Alors, eux, ils sont pas d'accord, ils trouvent que les questions sont beaucoup plus mauvaises qu'avant.
20: Dans ces cas-là, si c'est plus mauvais, bon, bah, on va refaire toutes les semaines, on reprend les mêmes débats.
21: C'est bien avec Françoise, en fait.
19: Bon, c'est ce qu'il m'a dit, parce que si vous prenez toujours les mêmes détails, il a dit qu'il allait faire toujours le même débat.
20: Donc, si la semaine prochaine, c'est encore les mêmes, si cette semaine, c'est les mêmes...
19: Eux, ils disent que non.
20: Mais il faut prendre les 24 lignes.
19: Mais ils changent leur voix.
20: Ils changent
19: leur numéro. Ils vont de cabine en cabine. Comment tu veux qu'on gère, nous?
20: Non, mais la semaine dernière, j'ai précisé, lors des débats, je n'ai aucun portable. La semaine dernière, quand tu as fait le standard, alors c'est toi qui avais
19: appris quelqu'un.
20: Il y avait un portable. La nana, elle avait un portable.
19: C'est Sandy.
20: Non.
19: Bon,
20: non,
19: Sandy, elle était là. Le téléphone merdé, on lui a filé un portable.
20: Non, parce que son portable, c'est moi qui l'ai, là.
19: Mais non, mais pas un portable.
20: Un portable d'ici. Non, mais c'est là, si c'est pour continuer de travailler comme ça, mais c'est pas la peine qu'on continue.
19: Non, mais il faudrait aussi faire un truc pendant les débats, c'est que toi, quand tu poses une question, c'est que tu les laisses répondre, et qu'après, toi, tu réponds, parce que c'est ça qu'ils attendent. Et à chaque fois, tu te défiles.
20: Ouais, mais t'as vu la semaine dernière, on a laissé tout le monde parler, t'as vu le bordel?
19: Je te parle de toi.
20: Oui, mais moi, je réponds en dernier.
19: Ouais, mais tu réponds jamais.
20: Bah ouais, mais après, je reprends les questions.
19: Bah
20: ouais, réponds au fur et à mesure, après.
19: Donc ça sert à rien si toi tu fais un débat et que tu donnes ton avis.
20: Quand tu leur demandes de se calmer, et même quand on se demande de les calmer au standard, c'est pas la peine de faire croire que tu les calmes alors que tu les calmes pas.
1: Je les calme, Gérard.
20: Ouais, mais faut les calmer.
1: Après, c'est à toi aussi, à l'antenne, de.
20: Ouais, mais respecter, à un moment donné, c'est devenu le vrai bordel et personne. Toi, t'as rien dit. T'as rien dit, c'est l'aria, t'avais qu'à les calmer. Hein. T'as vu le deuxième débat, on a fait
1: attends,
20: quoi
1: qu'est-ce que t'as dit, Olivier, tout à l'heure débat, ouais. T'as dit que c'est toi qui gérais, donc j'ai pas à les calmer, ça. Toi,
20: ouais, mais si, à l'aria, c'est toi qui t'en occupe.
1: C'est toi qui commande. Bah ouais, hein.
20: Bah oui. Ouais, mais t'es là derrière aussi.
1: Le problème, Gérard, c'est que tu dis que c'est les débats de Gérard et que c'est toi qui décides et que c'est toi qui commande quand est-ce que tu veux prendre quelqu'un et quand est-ce que tu veux garder quelqu'un. Et puis une fois que t'es dans la panique, il faut que ce soit nous qui faisons le boulot à ta place.
20: Bah ouais. Bah ouais, à l'aria, c'est à lui de s'en occuper.
1: Et l'aria, c'est quoi? C'est envoyer des disques, hein.
20: Ouais, mais en disque. Et par contre, ouais, tiens, en fait, on parle non de disque.
1: Ouais.
20: Bah, amuse-toi pas à mettre des conneries comme Révolution 69. C'est ouais, 909.
1: Sur c'est 9 sur les révolutions. Ouais, en plus, la révolution, c'est en 68. Hein.
20: De qui tu parles?
1: De quel disque?
20: Des Das Fuck.
1: Allez, Das Fuck.
20: C'était 909, ça. C'était pas 869, là, comme tu m'as dit. Puis marque bien les titres.
1: Non mais c'est vrai, fait.
20: Puis cale bien le CD, cale pas un CD qui n'a pas rapport, qui n'a rien à voir avec ouais. Le titre que tu m'as balancé.
1: Ouais, mais des fois, on a le droit de mettre des voter dans tes débats.
21: Les autres radios, les autres radios dans le casque, c'est pareil quoi, c'est quoi ce bordel là?
20: Non mais ça, normalement sur son
21: directeur, comme quoi il y avait
1: les autres radios dans le casque. Également, alors après bon ça c'est le débat donc c'est bon. Donc on va voir ça. Le courrier, alors en plus, où est-ce qu'il est le CD? On a reçu des remix.
21: Faut que je rentre moi. Je casse.
1: Vas-y.
21: Ouais, ça.
1: Les Gérard remix. Donc ça je vais te faire écouter, tu vas me dire ce que t'en penses. Pareil. Alors, il y en a un parmi vous, où je sais pas que c'est quelqu'un de fun. Vous êtes au courant de la cassette des Belges, le cassette ouais. C'est toi Manu.
6: C'est Manu.
21: Ouais, c'est moi.
1: Bon, le Belge là, c'est qui était venu une fois avec les camions. Je te l'ai dit tout à l'heure à l'antenne, il est en train de refaire un best-of des débats de
20: François.
1: Voilà.
20: Donc son numéro, on va s'en occuper.
1: Et le problème, c'est que lui, il dit qu'il va sortir une cassette vidéo pour les Belges. Parce que c'est comme ils ont pas Fun TV là-bas, c'est pour justement passer pour pouvoir. Et lui il vend ça 250 francs. Hors de question, mais nous on n'a pas notre accord, alors toi tu te. Ouais.
20: Même Fun TV, moi je suis pas d'accord qu'il laisse le feu vert comme ça.
1: Le feu vert 2.
20: Pour qu'il fasse. Hein.
1: Bah attends, on n'a rien à voir là-dedans, nous.
20: Bah ben, si parce qu'ils ont pas Fun TV, ils veulent. Ils veulent les récupérer.
1: Ah ouais. Ah mais ça, faut voir ça avec les chefs. Hein, les...
20: Bah oui, mais tu travailles où alors? Tu travailles bien pour Fun TV, donc ça
1: te sent bien. Dans un mois, je me casse, hein, je m'en fous.
20: Ouais, mais ça, on sait pas encore, tu verras bien.
1: Tiens, le courrier, au fait, déjà.
6: Il y a un éditeur qui t'a envoyé 20 francs aussi.
20: Pour?
6: Bah, tu sais, c'était des trucs des jaunes, alors comme il était à la bourre, il te félicite pour...
20: Transférer, c'est
1: vous qui avec ça. Alors, bon, bah, voilà. On tient le courrier. Et il y a un mec qui t'a écrit en braille, t'imagines? C'est sympa, ça.
20: On comprend que dalle.
1: Bah évidemment, t'es pas aveugle. Je peux te le lire.
6: Ferme les yeux.
1: Cher Gérard, espèce d'enculé.
20: Bah, c'est bien.
1: Je la sodomise comme je sodomise le cul de Gérard.
6: Ah bah apparemment c'est pas très. Après c'est marqué tes débats c'est de la merde.
1: Tes débats c'est de la merde.
6: C'est vrai ça.
1: Alors, remix. Écoute bien, ça va être commercialisé aussi.
20: Moi je suis pas d'accord.
1: Bah ouais mais bon, de toute façon, moi je crois que t'es d'accord, c'est sûr que tu fais quelque chose.

0: Il y a plein de remix comme ça, il y a un tout 70.
1: Il recommence lui. Tu sais de se rendre avec du vent.
2: Quoi?
1: Il recommence lui.
2: Qui?
1: Espèce de babouin.
3: Ouais.
1: Il a encore pas compris.
3: C'est quoi ça?
2: C'est excellent ça, le connard en génie.
3: Alors, qu'est-ce que c'est ça?
1: Mais encore pas compris.
0: Mais oui, mais je te dis, il en distribue au moins 3000 ou 4000 ce mec.
1: Il faut qu'ils arrêtent celui-là.
0: Mais c'est toi, il paraît que t'es d'accord.
1: Non.
0: Gérard vous invite à l'occasion de son mariage de Sandy le 21 juin 98 au domicile de Suresnes.
1: Bon, ça y est, il se fait pas chez moi en plus.
0: Alors, avec Sandy, on a décidé de se marier le 21 juin, le jour de la fête de la musique et le premier jour de l'été parce que c'est le plus beau jour de l'année. Si vous voulez vous joindre à nous. Et passez la plus belle journée de votre vie dans votre programme. Alors, apéritif, lecture de poèmes, sodomie ou coton-tige.
1: Oh. Ça, tu vois, c'est même pas la peine que de continuer de lire, ça va là. Ça va la poubelle.
0: Repas, branlette, débat sur le mariage, sur demain. Bière et champagne, coup de gueule de Françoise.
1: Non, ça, c'est pas la peine de continuer là.
0: Course à poil. Fais gaffe, tu vas me faire tomber mon matos là. Course à poil dans les rues de Suresnes. Tournée des bars. Drucker à la télé, Ricky Martin s'enfonce sur la chaîne de Max. Bah, on fait un karaoké. Participation de Max, Gaël, Fildar, l'Alligator, Manu, Françoise, Alain, Amédée, Christine, Jacques Chirac, Stéphane, Ricky Martin, Olivier, Tony, Arnett, Caramel, Luigi, Louis, Figio, Fesse de Babouin. Etc. Venez nombreux à Sandy le 21 juin à partir de 21h, etc. C'est ton adresse. Ensuite, qu'est-ce que c'est que ça? Première journée d'action anti-Gérard. La première journée mondiale de la lutte contre Gérard est organisée le mercredi 25 février 1998 par Fesse de Babouin. Tous les éditeurs de Fun Radio sont invités à manifester leur mécontentement. De nombreuses manifestations sont organisées à Suresnes devant Fun Radio et partout en France. Si vous voulez organiser une manif dans votre ville ou dans votre village, appelez Fun Radio pour transmettre le lieu de ralliement de tous les auditeurs. Tous les auditeurs sont conviés à appeler Gérard sur son portable en lui communiquant leur haine. Numéro est disponible sur Internet et sur Minitel. Sur le téléphone est occupé ou décroché, ils peuvent aller sur la messagerie du tatou de Gérard. Un grand concours est organisé. Inscrivez les 15 lignes maximum de lettres d'insultes de Gérard. De toute façon, t'en as rien à foutre alors Gérard. Ouais. C'est pour ça que je peux pas t'aider, hein. Je peux rien faire Gérard, je suis désolé. Hein. Je suis sûr. Bah, je sais bien, le problème c'est que
4: t'en as rien à foutre. Tu déchires mais tu réagis pas.
1: Mais alors, je vais réagir, tu penses combien de fois qu'on lui a dit de se calmer à celui-là?
4: Bah ouais, mais peut-être qu'il a pas.
1: Pourquoi que les Françaises on les calme mais pas les miens?
4: Bah je sais pas.
1: Vous préférez Françaises que moi alors?
4: Peut-être que tu vas les calmer, hein.
0: Bah arrête Gérard, mais c'est pas du tout le problème.
1: Mais si.
0: Mais tu fais rien.
1: Attends, qui c'est qui fait ça?
0: Mais j'en sais rien moi.
1: L'autre, il se permet de donner tous les numéros et puis l'adresse aussi.
0: J'en sais rien, moi. Moi, j'essaie de t'aider. Qu'est-ce qu'il dit, là?
4: J'ai entendu jeudi 12 février, à la fin des débats, que Gérard, entre
1: parenthèses, le bâtard
4: et Sandy la grosse, allait se marier le 21 juin 1998.
1: Bon, qui reste un peu poli, celui-là.
0: Et tu fais rien.
4: Cette nouvelle
0: vidéo. Ça t'amuse, toi.
1: Non, moi, je rigole pas.
4: J'ai besoin de réagir. Et je m'oppose fermement à ce mariage et à toute autre forme de bonheur pour Gérard.
0: Ah ouais.
4: Je suis heureux d'annoncer que je compte porter plainte contre Gérard et Sandy pour cette union misérable.
0: Carrément.
4: Mon action sera d'autant plus facile que je connais personnellement le maire de Suresnes.
1: Oui.
4: Et je compte également faire part de mon opposition lors d'une éventuelle cérémonie religieuse. Croyez-moi, déterminé, irrespectueusement, fesse de babouin.
1: Non, c'est signé que ça, celui-là.
4: Mais
1: ça, c'est la bande à l'autre, là.
0: Ah, oui, mais enfin bon, si tu dis jamais rien à l'antenne et que tu te laisses comme ça et que tu déchires les papiers, qu'est-ce que tu veux
4: aller, quoi.
0: Lui, il est persuadé que ça l'amuse.
1: Plus d'une fois, on lui a dit de se calmer.
0: Ouais, bah, comme t'as pas les couilles, comme Françoise, elle est plus respectée. Françoise, elle fait peur. Toi, tu fais pas peur aux gens.
1: Tu penses, l'autre fois, on l'a appelé, il recommence.
0: Qui, tu l'as appelé ou
1: l'autre?
0: Non, on l'a pas appelé.
1: Qui?
0: La fesse de babouin.
1: Le Pluton, on l'a appelé.
0: Non.
1: Pas bon.
0: Si le plutôt, on l'a appelé soir avant les débats. Eh ben alors, ça
1: il recommence.
0: Eh ben ça veut dire qu'il a pas peur, parce que tu le fais pas peur.
1: Ah
0: parce,
1: ouais.
0: Que parce que tu fais que gueuler, tu gueules dans le vide. En là c'est quoi là? Ça c'est le connard enchaîné, après le canard enchaîné, le magazine officiel de Gérard, mais gay homosexuel numéro 2. Panique en Irak, les États-Unis préparent une riposte gérardique.
1: Non, mais ça me fait rire.
0: Et parce que ça me fait, j'ai l'impression
1: non,
0: que...
1: mais ça me fait rire de lire ça.
0: Mais je le dirai pas à l'antenne.
1: Bah, comme l'autre fois, t'avais qu'à pas le lire aussi.
0: Bah mais là, parce que la dernière fois, je me suis trompé. Lors de la tension, alors que la tension monte entre Bill Clinton et Saddam Hussein, pardon, tout le monde s'interroge sur l'éventualité de la nécessité d'une seconde guerre mondiale, la guerre du Golfe. Pourtant, les États-Unis semblent maintenir prêts à mener la guerre rapide et efficace. En effet, Zobby Lamouche, notre envoyé spécial de Washington, a mis la main sur des documents ultra secrets émanant du Pentagone, dans lequel il est écrit que les États-Unis viennent de réaliser un clonage de notre genre national, cet abruti, afin de les réaliser des missiles chimiques.
1: Non, ça, tu me le mets de côté, mais je dis, tu vas voir, il y a
5: à la question, la politique est-elle bien faite en France? Il y a 60% des gens qui disent qu'elle est bonne, avec des
6: dessins énormes, ça je vois pas. Ça c'est bien signé Olivier de la production pour me sortir des conneries comme ça.
5: 40% des gens qui disent que la maquette, on voit des traces de colle, donc ça, je vois pas du tout le rapport avec la politique, Olivier de la pro. 30% des gens qui ont dit qu'ils ne votaient jamais, car Gérard ne s'est jamais présenté aux élections, et je crois qu'il ne présenterait jamais. Vous vous réveillez là, vous répondez aux questions.

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0: Eh ben putain, mais tu vas laisser ton micro-éteindre, tu vas faire ton boulot comme il faut au standard, ou tu fais le truc de casse, là.
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3: Et voilà, bonsoir à tous, bonsoir à toutes. Donc, ce soir, débat sur le bizutage. Donc, pour ça, au standard, vous avez Pauline et Laurent, au 0825 08 5000, et pour les Belges, au 0 33 25 08 5000. Voilà. Sur le net www.funradio.fr, donc vous avez Valérie.
4: Bonsoir.
3: Bonsoir à toi, Valérie. Bonsoir, Laurent. Pauline, je sais pas où qu'elle est.
5: Elle arrive, c'est pas grave, vas-y, continue.
3: On travaille. Et bien sûr, sur le...
5: Bonsoir, Gérard.
3: Sur Alaria, celui qui vous enverra des... Les boum les boum.
5: Ah, je les ai pas préparés.
3: Ah bah si, il faut le préparer, le boum boum.
5: Ils arrivent.
3: Donc pour le boum boum, donc vous allez avoir Manu qui sera à l'aria.
6: Bonsoir à tous.
3: Bonsoir à tous, à toi. Merde. D'accord, ça commence déjà pas mal la soirée. Elle est déjà bien partie. Bien. Alors pour ce... Oui, tu disais Manu, on l'a le boum boum.
5: Non mais j'ai rien dit encore, mais je le trouve, vas-y enchaîne là parce que...
3: Alors on accueille Barbatruc de Saint-Denis, 92.4.
7: Barbatruc, bonsoir.
3: Bonsoir. Ma couille. Ma couille une fois, ma couille
8: ouais,
3: deux fois.
8: Bon, je suis là, mais attends, c'est au standard là. Ils sont en retard, ils mettent les gens en retard à l'antenne.
3: Et tu te calmes, hein.
8: Parce... Bah, je suis calme, moi, tu sais, ça va.
3: Qu'est-ce que ça peut te foutre? T'es médecin ou t'es plombier?
8: Pas trop les yeux qui piquent, ça va.
3: Non, mais t'es vétérinaire, alors ok.
9: Bonjour, monsieur Macouille.
8: Bonjour.
3: Lascar.
10: Oui.
3: Lascar.
10: Bonsoir Gérard.
3: Bonsoir.
10: C'est Lascar, j'appelle de Jolo. Et j'écoute RTL2 sur 105.9.
3: Je te signale que t'es pas sur RTL, mais sur Fun Radio, d'accord,
5: c'est
3: connard
5: pareil, c'est la même boutique, ouais. On est des potes.
3: Ok, et hey, pour finir... Ta
5: salut.
3: Gueule. Et pour finir, Capucine 101.9 Paris, bonsoir.
11: Bonsoir mon bébé d'amour.
3: Bonsoir, bonne nuit. Pardon, bon, d'accord, je commence vachement bien mon débat, moi.
11: Croyez que t'aimais pas les femmes à bite.
3: Comment?
11: Croyez que t'aimais pas les femmes à bite.
3: Eh oh, qui c'est qui vient de dire ça? C'est Barbatruc.
11: Et c'est mon bébé tranquille, là.
9: Ah, c'est ton bébé, excuse-moi.
3: Et attention parce que ça va gerber dans moins de 2 minutes.
5: Ça risque de gerber, mais on peut le commencer ce débat ou pas?
3: On va le commencer. Alors ouais, mais si j'avais un peu de lumière que je demande depuis tout à l'heure.
4: On voit pas le rapport, hein.
3: Ouais, non, mais moi je veux de la lumière pour les questions. Alors qu'est-ce qu'un bizutage? On va demander à Barbatruc.
11: Bah c'est quand on fait plein de bisous.
10: Oh c'est mignon.
3: Oh putain. Ok, bon, d'accord, je vois, c'est ça. Macaille, ouais, Macouille.
8: Un bizutage, bah, c'est quand, par exemple, tu entres dans une école, et comme t'es nouveau, bah, ceux qui sont plus anciens que toi, ils bizutent.
9: Ils te font des bisous.
3: L'escar.
10: Le bizutage, en fait, c'est un regroupement d'adeptes de bézu. C'est une secte. Hein.
3: Putain, mais... Eh, hey, oh, Lascar.
9: Tout le monde s'éclate.
10: Ah, la queue.
3: Oh, vous fermez. Oh, qui c'est qui te demande, là?
4: Eh, hey, tu vas pas commencer à gueuler, hein.
3: Et attends, toi, tu vas te calmer, tu vas faire ton...
4: Qu'est-ce que je fais, là?
3: Ton internet et tu te tais.
5: Elle a pas tort, hein, parce que...
3: Et toi, tu fermes ta gueule.
5: Ça crie tout de suite,
3: là. Et toi, tu... Oh, non, mais vous allez fermer vos gueules, c'est moi qui commande.
5: Non, mais d'accord, c'est toi qui commande, bravo. Mais on peut y aller, là, sans crier?
3: Lascar. Lascar.
10: Ouais, je rejoins ma couille et je dirais qu'en fait ouais c'est des gens qui se font bizuter quand ils sont nouveaux dans des établissements qui se font bizuter par les anciens.
8: Mais ça se trouve, si je peux me permettre d'ajouter un truc, c'est que Bézu, quand il est entré à l'école, quand il était nouveau, il a dû se faire bizuter Bézu.
10: Ah ouais, dans la classe, tu veux dire?
8: Ouais.
10: Bah, c'est clair. Par Blaise, Pompon, tout ça.
3: Oh, Pompon. Hey, je sens que Lascar, Macouille et Barbatruc, vous allez dégager dans peu de temps si
8: mais
3: ça
8: non,
3: continue.
8: Mais attends, mais pas du tout, on répond à tes questions.
3: Capucine, pour finir.
11: Quand t'es nouveau, t'arrives, tu te fais taper dessus, tu te fais jeter des yaourts sur la tête, tout. Voilà, quoi.
9: J'avais pas compris ça, hein. Je crois que c'était quand on faisait des bisous, mais en fait, c'est bizutage.
11: Non, c'est plus violent.
3: Non mais attendez, il y a qu'une nana sur l'antenne,
9: ouais.
3: Donc vous la laissez parler. Alors, Capucine.
11: Donc oui, c'est plus violent, quoi, en fait, le bizutage.
5: Non, on a dit de laisser parler la nana.
9: Ouais, alors moi je croyais que c'était quand on fait des bisous, parce que tu dis bisoutage, mais en fait le bisoutage c'est quand tu rentres dans une école et que tu te fais envoyer des trucs dans la gueule.
11: C'est comme quand on arrive en prison.
3: C'est quoi le standard là, vous me faites quoi?
10: Mais le problème c'est GG.
3: Le standard, vous me faites quoi? Attends, pour l'instant, c'est pas à vous que je m'adresse, au standard.
5: Ouais, soyez cool, les auditeurs arrivés.
3: Vous me faites quoi au standard? Normalement, il y a qu'une nana, il y en a pas 50.
6: Non, il y en a deux, puisqu'il y a Barbatruc et il y a ta petite copine Capucine qui est là aussi.
5: Donc 1 plus 1, ça fait 2.
6: 1 plus 1, oui, attends, en effet.
3: Alors pourquoi que Barbatruc, quand je lui pose la question, elle me répond en voix de mec?
9: Ah non, j'ai une voix de fille, moi, j'ai des seins.
6: Voilà.
3: Bah attends, moi j'ai une bite entre les jambes et...
6: Demande plutôt à quelqu'un.
3: D'accord.
9: Et ça sert à quoi?
3: Demande à ça te regarde pas. Donc, en de bon entendeur, salut, tu t'as répondu. Donc maintenant, tu laisses parler Capucine et tu l'ouvres. D'accord. Capucine.
11: T'as répondu, Gérard.
3: Ok. Bon, alors...
10: Gérard, si je peux me permettre, c'est l'ASCAR.
3: Ouais.
10: Le problème, c'est que t'as changé de débat en cours de route, là. Moi, j'avais un petit peu préparé sur la drogue. Donc, est-ce que c'est possible que tu demandes, en fait...
3: Alors, toi, Lascar, je vais te dire une chose, que tu as déjà commencé par te calmer, parce que je viens de te reconnaître.
9: Moi, je suis défoncé, là.
10: Ah bon? Ah bah, c'est bon, alors, là, on fond dans le débat.
9: Préparer la drogue et tout.
10: Yes.
5: Bon, tu le gères, ton débat, là, Gérard?
3: Alors, je sens que Lascar...
5: Oui.
3: Lascar, tu t'appelles Tony, d'accord? Et Barbatruc, tu t'appelles...
5: Barbatruc.
3: Non, elle s'appelle pas Barbatruc, parce que là, je vous préviens au standard... J'avais prévenu.
9: Barbatruc, j'ai des seins.
3: Ouais, mais moi je t'emmerde.
5: Mais elle t'a pas agressé, elle a dit qu'elle avait des seins, GG, c'est pas
3: grave. J'en ai rien à foutre, de manière, c'est des auditeurs qu'on a l'habitude d'avoir dans mes débats. Et ça, il est hors de question.
5: Eh ben, dégagez au lieu de prendre 36 chemins, là. Tu leur dis au revoir et on continue.
9: Au revoir, alors,
3: un élève. Alors, qu'est-ce qu'un bizutage? Donc, c'est un élève de première année dans une classe préparatoire aux grandes écoles. Voilà.
9: Qui c'est qui t'a soufflé?
3: La main de ma soeur dans la culotte d'un zouave.
4: Gérard, il y a une question internet pour toi. C'est Jeune Bizut qui demande, est-ce que tu t'es fait bizuter quand tu es rentré dans le cercle très fermé des routiers à la jambe de bois?
3: Non, pas du tout. Et puis ça, c'est des questions comme ça, Valérie.
4: Ouais, je suis désolée, c'est pas moi, Gérard. C'est Bizut qui t'a posé la question.
3: Non, mais des questions comme ça, tu vois, je n'en veux pas.
4: Excuse-moi.
3: D'accord.
5: Gérard, cette question m'amène à une autre. Hein. Je me demandais, tu sais, ça fait longtemps que t'as fun au départ, et tu sais qu'on est arrivé rue Bayard, tu t'es quand même pris une tarte à la crème, tu t'es fait entarter. Hein, et je me demandais si c'était pas un peu du bizutage.
3: Bah,
5: est-ce que ça rentre dans ce cadre?
3: Oui, tout à fait, justement.
11: Non, c'est du foutage de gueule.
3: Non, mais de toute manière, ça, quand j'aurai de la lumière pour pouvoir dire des sondages, on verra. D'accord. Alors, y a-t-il...
4: Oh, t'es chiant, hein.
3: Chiant. Bah oui, mais moi je travaille avec de la lumière lors de mes débats, je travaille pas dans le noir.
5: Bah ça y est, allez, on y va.
3: D'accord. Alors, y a-t-il des bizutages à la maternelle? Non, c'est même pas celle-là. Non, c'est pas
5: elle
3: celle-là,
5: bien,
3: c'est
5: elle
3: pas.
5: Bien.
3: Qu'est-ce que le bizutage?
11: Tu viens de le dire,
10: c'est bien ta petite question sur la maternelle, hein.
3: Qu'est-ce que le bizutage?
5: Tu viens pas de la poser?
11: Tu viens de le dire.
3: Non.
5: C'était quoi celle d'avant? Excuse-moi, juste pour savoir.
3: Qu'est-ce que le bizutage?
4: Tu viens de la poser, GG, excuse-moi.
3: Non.
5: Bon, bah, c'est pas grave,
3: Non.
10: On refait les mêmes réponses, c'est pas grave.
9: Ok.
10: Allez.
3: Tony, tu fermes ta gueule, au revoir. Lascar, c'est terminé pour toi.
11: Arrête, calme-toi.
3: Voilà, ça c'est Lascar. Et toi, Barbatruc, fais bien attention parce que je reconnais ta voix. Tu risques de dégager.
9: Je vois pas de quoi tu parles.
11: Calme-toi.
3: D'accord.
5: Écoute ta petite femme, là.
3: Alors, qu'est-ce qu'un bizutage? Qu'est-ce que le bizutage, pardon?
9: Ah, c'est pas la même question.
3: Non, c'est pas du tout la même question. Il faut pas confondre tentacule et encule ta sœur, Barbatruc. D'accord. Et bien, tu vas répondre pour une fois.
9: Tu pouvais laisser la grotte à ma sœur.
6: Gérard, si je peux me permettre...
3: Mais moi, si je peux me permettre, avant que tu me dises qui c'est qu'on va recueillir, un conseil que je te donne, ne t'amuse pas à me reprendre les mêmes auditeurs, parce que sinon, tu vas te retrouver dehors.
11: Calme-toi,
3: c'est
6: ça. Ok. Non, d'accord.
5: Ah, il t'écoute même
3: merci.
5: Pas.
3: Merci.
5: T'es sa meuf, il t'écoute pas, c'est moche.
9: T'en fous, hein.
11: Ouais. C'est bidon.
6: Donc, à la place de Tony... De Lascar, on va accueillir Polio Technique qui nous appelle de Cap-Mondouze. C'est 119.9, la fréquence où il nous écoute. Bonsoir à toi.
12: Bonsoir tout le monde.
3: Ah, bonsoir.
12: Bonsoir DG, bonsoir l'équipe, bonsoir les auditeurs.
9: Polio.
3: Alors la question, qu'est-ce que le bizutage? On va demander à Barbatruc.
9: Eh ben, le bizutage, c'est quand tu rentres dans une école et qu'on te jette des trucs dans la gueule.
3: Si tu veux, oui. Macaille.
8: ma couille.
3: Ma couille, pardon.
8: Le bisutage, c'est quand tu rentres dans une école et qu'on te jette des trucs à la gueule.
9: Et qu'on te fait la bite au cirage.
3: Ça, c'est plus à l'armée, hein, d'accord ?
8: Ouais, mais l'armée aussi, il y a des...
3: Ouais, ben ça, oui.
9: On en parlera après ?
3: Non, parce que c'est pas du tout dans le thème du débat, d'accord ?
9: Ça rentre dedans, hein, à fond. Hein.
3: Ouais, non, mais ça, moi, je te le dis, non.
8: Ça doit moins faire mal, en plus.
3: Comment ?
9: C'est pas vrai ?
3: Comment ? J'ai mal entendu, là.
9: Arrête, alors, calme-toi.
3: Polio.
8: Tranquille. Écoute, ouais, c'est ça, c'est quand, en fait, t'accèdes à un niveau d'études élevé, style CE1 ou CE2, à ce moment-là, comme disaient les autres, les gens, ils jettent des trucs, quoi, en fait.
3: D'accord.
8: En fait, c'est ça, c'est pour l'élite intellectuelle, quoi, en fait. Mmh. C'est pour leur apprendre à se sentir comme des sous-merdes aussi, tu vois.
3: Ah oh, ouais, d'accord.
8: Il n'y a pas de raison, quoi.
3: Oui, ok.
5: Excuse-moi, Gérard, t'as été bisuté, toi ?
3: Je répondrai après. On laisse Capucine pour finir.
11: Oui, donc le bisutage, c'est quand t'arrives en prison et que tu te fais sodomiser dans les douches.
8: Aussi, ouais. C'est vrai.
3: Ah oh, bah d'accord.
9: C'est
8: vrai.
3: Barbatruc.
9: Au revoir, Macaï.
3: Au revoir.
8: Allez, en prison, quand même.
5: Oh, tu l'harcènes encore, mon con, aujourd'hui.
3: Gérard,
4: excuse-moi, une question internet. Est-ce que tu t'y fais bisuter étant petit pour avoir perdu autant de dents ?
3: Alors,
4: c'est une question d'Emmanuel Chien.
3: Oui, eh ben, cette question-là, j'y répondrai pas, parce que de toute manière, ma vie privée, je l'ai toujours dit que je ne la dévoilerai jamais à l'antenne.
4: Mais les gens auraient bien savoir
5: c'est
4: si
5: vrai, tu l'as jamais dévoilé ta vie privée. Hein.
3: De toute manière, je la dévoilerai jamais.
5: C'est sûr. Ça s'est jamais produit, jamais, jamais, jamais.
3: De toute manière, ça a été déjà.
5: Mais
3: ça a été déjà dit plus d'une fois. Et donc maintenant, il est hors de question que je continue.
4: Faut pas
3: donc,
4: tout mélanger. Hein.
5: Non, mais ça c'est clair.
3: Voilà. Donc alors, qu'est-ce que le bisutage ? Alors le bisutage, c'est un ensemble de brimades des inauthentiques qui marquent traditionnellement l'entrée de nouveaux élèves en classe préparatoire d'une grande école. Voilà ce que ça voulait dire, le bisutage exactement.
5: Et ah ouais, quand même, il y a de la recherche là sur ce débat, je suis épaté, GG.
3: Et donc, alors, un petit sondage. Alors, que faire en cas de bisutage ? Alors, il est défini dans le code pénal comme étant le fait pour une personne d'amener autrui. Oui, autrui, contre son gré, Manu, s'il te plaît, tu me laisses finir, contre son gré ou non, à subir ou à commettre des actes humiliants ou dégradants lors des manifestations ou des réunions liées au milieu scolaire et socio-éducatif. Quel que soit le lieu où se déroule, ce délit est puni de 6 mois d'emprisonnement et de 7 500 € d'amende. Voilà.
5: Gérard, je voulais savoir si tu t'es fait visiter en cours de lecture, toi, ou...

0: Et pourquoi Polio que t'es aussi con et que tu as...
1: Non, c'est pas moi, c'est pas la même voix, regarde.
0: Ouais, tu...
1: C'est pas la même voix. Hein,
0: non, mais tu te foutrais...
1: C'est comédien, rien à voir, c'est pas la même voix.
0: Ouais, non, mais tu te foutrais pas de ma gueule ou tu prendrais pas le train?
2: Espèce de petit con.
0: Alors, le bizutage est-il interdit dans les écoles? On va demander à Polio.
1: Le bizutage interdit dans les écoles, non, vu que c'est l'essence même du bizutage. Donc en fait, le bizutage, il est interdit partout, sauf dans les écoles, bien évidemment.
0: Mmh.
1: Si t'avais compris les mots du dictionnaire là quand t'as lu tout à l'heure, tu te saurais que ça se passe dans les écoles.
0: Ouais, non mais d'accord, mais moi j'ai autre chose derrière que...
1: Ah, autre chose derrière, là, ça on sait.
0: Ma couille.
3: Si je peux me permettre.
4: Moi je dirais que en ce qui concerne le bizutage, non, c'est pas tellement interdit vu que moi j'ai entendu dire, et ça je sais pas, tu me diras si c'est vrai ou pas, qu'il existait des écoles de bizutage, là où tu pouvais apprendre ce que t'avais dit là tout à l'heure, à humiler, à, tu vois, à faire des trucs quoi.
3: Non, à immuler, attention.
1: Ah pardon.
0: Immuler.
3: Attention.
4: J'ai les yeux qui piquent alors.
0: Comment?
3: Non, il a les yeux qui piquent, mais c'est qu'il y a de la crème chez lui. Si je peux me permettre.
0: Oui.
3: Sachant qu'il manque une personne pour participer à
0: ce
3: débat.
0: Non, deux personnes.
3: Non, il manque une personne, Gérard. On est d'accord.
0: Oui.
3: Sachant que c'est Barbatru que t'as viré. Hein, salement. Moi, j'ai préféré prendre BTS qui nous appelle de Paris. C'est 101.9, bien entendu, la fréquence. On t'écoute. Bonsoir, BTS.
5: Bonsoir, Laurent. Faudrait penser à me mettre à l'antenne quand tu me dis bonsoir.
3: Bonsoir.
0: Laurent. Un conseil que je te donne, c'est pas toi qui donne les fréquences comme ça, c'est moi, d'accord? Quand je reçois les gens,
3: c'est tout ce qu'il fait dans ses
0: sur l'antenne, alors. D'accord? Alors tu t'écrases.
2: Tu déconnes.
0: En de bon entendeur, salut.
1: Ouais.
5: Laurent, il remplit son quota de mots.
0: BTS.
5: Oui, bonsoir.
0: Bonsoir.
5: Merci de m'applaudir.
1: Bravo.
5: C'est bien.
0: Alors le bizutage. Et à 3 j'arrête.
5: Encore.
0: Mais continue Gigi, c'était parce qu'on était pris dans tes paroles. Vous commencez à me casser les couilles.
2: Non, on était pris dans tes paroles là.
3: On était dedans, t'es ouf.
0: Non, non, mais je suis pas Perrin moi pour ça, d'accord? Alors si vous voulez applaudir Perrin, vous l'applaudissez, mais moi vous me laissez faire mon boulot. Alors ta gueule. BTS.
5: Oui, bonsoir. Alors pour répondre à ta question, le bizutage est interdit dans les écoles, mais c'est pas pour ça que les élèves ne le pratiquent pas.
0: Mmh. Donc pour toi ça serait non.
5: Pour moi c'est interdit, mais c'est pas pour ça que c'est pas fait. C'est comme par exemple c'est interdit de pas prendre le train sans avoir de ticket, pourtant il y en a qui le font.
1: Voilà.
0: Ouais, merci. Merci de ta réflexion. Capucine. Capucine.
5: Oui.
0: Capucine pour toi.
6: Oui. Il dit que c'est interdit, mais tout le monde le fait aussi. Aussi bien dans les prisons, dans les écoles, chez les routiers, partout.
0: Donc. Alors bon, donc la question c'était le bizutage est-il interdit dans les écoles? Moi j'ai d'après ce que j'ai vu sur des sondages et tout, donc c'est oui, d'après la loi de 1998 et 99.
1: T'as acheté un code pédale ou quoi?
0: Non, pas du tout.
1: Ah bon. Mais qui ça veut dire, Gérard, c'est ma couille. Est-ce que ça veut dire qu'avant on avait le droit et maintenant on n'a plus le droit?
0: De toute manière, d'après la loi de 98 et de 99, normalement, le bizutage est-il interdit dans les écoles? Bon, d'après eux, ça serait oui.
1: D'accord.
0: Donc ils disent pas c'est pas interdit, c'est oui. Mais ça dépend des lois.
1: D'accord. Alors j'ai juste une autre question. Ça va aller très vite, mais ça veut dire qu'avant 98 on n'avait pas le droit et maintenant on a le droit.
0: Bah la preuve hein. C'est ce que j'ai.
1: Ouais, c'est ce que je voulais
0: donc
1: savoir.
0: Voilà.
1: Merci.
0: Une question internet,
2: ouais,
0: non?
2: En fait, il y a beaucoup de gens qui se demandent si tu vas bizuter ta nouvelle belette.
0: Alors ça attention. Là, je vais commencer par m'énerver.
3: Ah. Il va commencer par ça, hein.
1: Oh, non.
0: Donc, ce qui va se passer avec la belette ne vous regarde pas.
7: Pourquoi t'en parles alors?
0: Toi,
2: il a pas tort, hein.
0: Si j'en parle, c'est mon problème. Donc, si ce qui va se produire avec elle ne vous regarde pas, ma vie privée ne vous regardera pas.
2: Bravo.
0: D'accord? On est bien d'accord là-dessus, Capucine?
5: Gérard.
0: Capucine?
5: Oui.
0: Oh, ça y est, c'est terminé?
1: Mais Gérard, je comprends pas qu'il s'appelle Belette ou Capucine.
0: Comment?
1: Belette ou Capucine?
0: Bon, attends.
5: Belette, c'est Capucine.
6: Oui.
5: Ah.

0: Ah d'accord. Mais tu, attends, tu vas pas la bisuter, mais tu vas la mazouter avec ton foutre quand même.
1: Ça va coller.
0: Un petit peu, un petit peu.
1: Ah, il va me prendre, ça c'est sûr.
0: C'est une marée noire quand même.
2: Mais t'attends que ça en fait, je suis sûr.
1: Ah oui.
3: Ouais, c'est un cormoran en fait, Belette.
2: Comment tu veux être excité?
0: C'est la mococadis. J'ai les yeux qui piquent.
3: Bon Gigi, on reprend le débat.
4: Ma couille, au revoir. Comme ça, t'auras les yeux qui piquera encore plus dans ton lit. Voilà.
0: Ah, c'est chaud.
4: Comme ça. Ouais, ben bah, fais gaffe, t'as polio. Hein.
0: Allez, ouais, je suis là.
1: Allez, reprends le débat.
4: Alors, faut-il. Bon, bah, on va. Je vais poser la question.
1: Allez, vas-y.
4: Attends.
5: Encore une question internet. Hein,
4: si c'est pour une question par rapport à ce qui va se produire avec Pauline.
5: Pas du tout.
4: Des anguilles.
0: Pauline, oh là.
4: Avec ce qui va se passer. Attention, moi je préviens tout de suite. Si c'est pour poser des questions de ce qui va se produire avec Capucine, tout ça, je ne répondrai pas.
5: Non.
4: Si c'est.
5: D'accord, ok, c'est pas grave, on va laisser tomber.
3: Il y avait une question, on pose la question.
5: C'était une vraie question. Faut-il se faire bisuter pour intégrer un groupe ou autre?
4: Non, pas spécialement.
3: Même un groupe de rock,
4: Non, il n'y a pas besoin.
6: Si je peux me permettre, puisque nous sommes que trois dans le débat et qu'il faut une quatrième personne, on est d'accord, Gégé.
4: Mmh.
6: Moi, j'ai décidé de virer quelqu'un parce que j'ai pas beaucoup aimé la prestation de ma couille, donc j'ai.
4: De toute manière, c'est moi qui l'ai viré. Ah bon? Déjà pour commencer, c'est pour toi. Okay. Donc alors tu commences à faire ton boulot, tu me donnes le nom de la personne en espérant que ça soit pas le même.
6: Non, c'est une jeune fille parce que depuis que t'as ta relation avec ta.
4: Non, on en a rien à. Ça te regarde pas et tu vous allez arrêter d'en parler parce que sinon.
6: D'accord, ok, très bien.
4: Tu as dégagé.
6: En attendant, il y a quand même beaucoup de jeunes filles qui interviennent au standard. Et c'est Tentacule et Incultasseur qui nous appelle de Marseille et qui écoute Fun Radio sur le 112.4. Je crois que c'est ça. Bonsoir, Tentacule et Incultasseur.
7: Bonsoir, Gérard.
4: Bonsoir.
1: Bonsoir, Tentacule.
7: Salut, Tentacule.
0: Bonsoir, tout le monde. Bonsoir,
7: Tentacule. Bonsoir.
4: La fréquence de Marseille.
7: J'ai oublié.
4: Non, ouais, bien sûr. Oui. Non, mais quand vous appelez, vous êtes prié de. Quand je vous demande les fréquences, vous êtes prié de me les donner,
7: ouais,
4: d'accord?
7: Je me suis réveillée pour toi.
4: Oui, c'est ça. Arrêtez de me dire n'importe quoi, parce que là, maintenant, ça commence à me gonfler.
7: Moi, je suis allée ici, hein.
4: Je vous commence à me les gonfler sans arrêt, à me dire, ouais, je me réveille pour toi pour écouter des débats, patati patata.
3: Ah, c'est gentil, c'est
4: alors
3: des
4: maintenant, j'en ai rien à foutre. Maintenant, ça y est, je l'ai dit tout à l'heure, j'étais casé, terminé, point final à la ligne. Maintenant, ok, c'est terminé, je veux plus rien entendre. Voilà. Alors, faut-il mettre un préservatif pour faire le bisutage? On va s'écouter.
3: Ah, on s'écoute un disque maintenant? Mais oui. À l'ennemi. Après, la question d'après, ouais.
8: À l'ennemi, à 30.
4: Alors, Tentacule. Comme tu connais pas la fréquence de Marseille.
7: Ouais, je vois pas le rapport, hein, pour visiter, je vois pas pourquoi il y aurait besoin d'un préservatif. Jusqu'ici, on n'a jamais parlé de passe-tout en bisutage, mais bon.
4: Ah oh bah si, ça existe, hein, malheureusement.
7: Bah peut-être dans tes pensées, mais moi, tous les bisutages que j'ai vus, c'est des trucs un peu drôles, enfin des mecs qui se déguisaient dans la rue et tout ça.
4: Ah parce que pour toi.
7: Oui.
4: Avant que BTS, Polio et Capucine répondent.
0: Ouais.
4: Donc pour toi, de voir quelqu'un se faire bisuter dans la rue, ça te fait rire?
0: Dans la nuit.
4: Oh non, mais attends, mais t'es vraiment tombé ou quoi, toi?
3: T'es tombé.
7: Non, je suis pas.
4: T'es vraiment tombé, hein?
7: T'es tombé.
4: Oh là là là là.
5: Tous des
4: tombés.
7: Je pense que c'est vraiment très drôle, quoi. Enfin, je veux dire, un mec habillé en sac poubelle dans la rue qui se les gèle, moi, ça me fait super rire.
3: T'as été bisuté ce soir, alors, GG?
4: N'importe quoi.
7: C'était tous les jours.
4: Oh là là là là.
7: Bah,
4: tu
7: veux que je te dise la vérité, hein.
4: Ouais, bah, à mon avis, je crois que tu te mets le doigt dans l'œil, hein, ma petite.
7: Ah, non, je me le mets pas là, mais c'est pas grave.
4: Ouais, mais BTS.
1: Eh ben, je sais pas ce qu'on t'a raconté la fois où on t'a pénétré, mais c'était pas un visitage. Hein.
4: Mais attends, BTS.
1: Oui.
4: Tu parles de quoi, là?
0: On parle de ta garde à vue de la semaine dernière.
4: BTS.
1: Oui.
4: Au revoir.
0: Aïe.
4: Polio.
0: C'est pas gentil, tout ça.
4: Fais gaffe, parce que toi, tu risques de faire pareil.
0: C'est possible. Le port du préservatif est recommandé. Par contre, je sais pas si c'est dans ces situations-là, en fait. Honnêtement, j'ai un doute. Hein. Ta question a soulevé une espèce de doute en moi.
4: Ah bah ça.
0: Avant, je croyais que ouais, mais maintenant, je suis plus sûr. En fait, tu me fais douter là.
4: Ah bah ça, moi, je te pose la question. Faut-il mettre un préservatif pour le bisutage? Donc, pour toi, donc, t'as un doute.
0: Par précaution, t'en mets un quand on sait jamais, quoi.
4: D'accord.
0: Voilà.
4: Capucine, pour finir, avant que je réponde.
1: Ça peut être utile pour les gros bisutages, par exemple, si tu bisutes mon ours ou comme ça.
0: Ouh. Ouh. Ouh là, elle est chaude, Capucine.
4: Bon, d'accord. Toi, attends tout à l'heure. Attends, je vais m'occuper de toi.
0: Est-ce que tu peux faire un double bisutage? C'est ça qu'elle veut dire, je pense.
4: Non mais toi, est-ce que toi tu est-ce que tu crois que tu as continué de faire le débat?
0: Ah non mais c'était pour l'aider, c'était pour elle. Moi,
4: non mais attends, mais elle a déjà un nom déjà pour commencer.
0: La poulette.
8: La belette.
0: La boulette. La crevette.
8: La belette.
0: La lavette.
9: La croquette.
4: Alors un polio. Aïe. Au revoir. Au revoir. Voilà mon pote, ça va.
10: Monsieur Mazur, Monsieur Gérard, m'entendez-vous? C'est Monsieur Mazur à l'appareil.
4: J'ai jamais dit que je...
3: Monsieur Mazur, on vous entend.
10: Capuce. Bonsoir.
3: Bonsoir.
10: Monsieur Gérard, comment allez-vous? Je suis très heureux de vous entendre.
4: Non, mais pas moi, parce que je vous ai pas demandé de participer au débat.
10: Ah, écoutez, j'ai appelé le standard, j'ai passé de la filtration et j'ai pu pénétrer dans cette
4: aire. Vous allez pénétrer que vous allez retourner au standard.
10: Mais
4: au revoir.
10: Cela, attendez.
3: Oh, Gigi, attends.
4: Laisse-moi une chance, Gigi.
10: Que vous avez à mon égard une sorte de racisme, non?
4: Non, parce que j'en ai marre que vous participez dans tous mes débats, donc alors demande au standard.
3: Vrai, salut. N'étais pas la dernière fois.
10: Je n'étais pas là la dernière fois.
4: Ben non, parce que la dernière fois, je l'ai pas fait, parce que, pour renseigner quand même tous les auditeurs et tous mes fans qui m'écoutent sur le site internet, et comme j'en ai parlé à Capucine, ce qui s'est passé la semaine dernière, c'est que je me suis pris la tête avec un contrôleur, donc je me suis fait serrer par les poulets, et je suis resté jusqu'au lendemain matin, 6h. Voilà, c'est pour ça que vous m'avez pas eu sur l'antenne. Comme ça, qu'on arrête de me demander pourquoi j'étais pas là ce jour-là. Voilà. De toute manière, je l'avais dit à la belette le lendemain, comme quoi, que ce qui m'était arrivé. Et ce soir, ce qui a manqué de m'arriver, encore la même chose que la semaine dernière.
3: Oh là là.
4: Ouais, c'est vrai, bébé.
3: Ouais, c'est vrai, ouais. Ah non, pardon.
4: T'as toi,
3: moi, je me suis garé. Un vieux fantasme, GG, laisse.
4: Putain, mais...
3: Non, je suis désolé, je sais pas ce qui m'a pris. Tes fesses, tout ça, ta moustache, je sais pas. Écoute, je sais pas, je sais pas.
4: C'est pas à toi que je m'adresse quand je dis ça.
3: Encore sculpté, tout ça, ça m'a mis dans tous mes états.
8: Faut pas me piquer, mon bébé.
3: Non, excuse-moi.
4: Ah, c'est vrai, bébé, je te l'ai dit tout à l'heure quand je t'ai appelé.
8: Ah ben oui, mon amour.
4: Bon, alors maintenant, je vais répondre à la question. Alors, faut-il mettre un préservatif pour le bizutage? Non, puisque ça ne concerne pas la sexualité. Voilà ce que j'avais à dire. Alors...
3: Je sais plus où l'on est, il patauge.
5: Oh, il est perdu.
4: Non.
6: Quelqu'un en attendant, non? Peut-être.
4: Si t'avais quelqu'un.
6: Bien sûr. C'est Jacques Longoufouré qui nous appelle de Casablanca, c'est sans sa tête.
0: Bonsoir, jeunes gens.
3: Bonsoir.
0: Bonsoir, les
10: gars. Oui, bonsoir, monsieur Lerard.
4: Par contre, là, Olivier, s'il te plaît. Olivier, je vais te demander un truc. Et là, je vais pas être méchant. C'est de savoir qui a demandé à Monsieur Mazur d'intervenir dans les débats alors que, à l'heure actuelle, il y a Capucine Tentacule et le nouveau...
0: Et
4: Langue Fourrée.
10: Bah, écoute, et Monsieur Mazur.
11: Moi, je veux pas m'en mêler parce que c'était débat, Gérard. Maintenant, je pense que Monsieur Mazur apporte la parole quand même parce qu'il a un certain âge. Et tu vois, il peut t'apporter des choses.
4: Ouais, mais...
11: Après, c'est vrai qu'il faut que je gère, mais ça, c'était débat et je sais que tu peux gérer ça, quoi.
0: Oui.
8: Gérard.
4: Oui.
8: Laisse-le parler, il a le droit, comme tout le monde.
4: C'est qui me parle?
8: Capucine.
4: Ah merde, oh pardon.
8: Bah oui.
4: Putain, tout à l'heure, qu'est-ce qui va m'arriver sur le coin de la gueule? Pardon.
8: J'ai tapé sur mes doigts.
4: Ouais, bah, ça, je m'en doute. Hein. Merde, je sais même plus où quelle est la question que je voulais poser. Parce que je voulais poser une question avec par rapport à celle-là, mais je m'en souviens plus.
0: Ah, c'est dommage.
4: La question avec ça, là, tu m'avais dit tout à l'heure, mais non, c'est pas grave. Alors, y a-t-il plus de bizutage en hiver qu'en été? Et on va s'écouter Jacqueline Dachaudas avec Défonce-moi au foyer. On se retrouve peut-être après au 0825-08-5000. À tout de suite.
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4: Eh ouais, vous venez d'écouter Jacqueline la Sodache avec Défonce-moi au foyer. Et pour ça, on va récupérer pour la suite du débat. Donc, bon, si j'avais la liste. ça dérange pas au standard que je puisse avoir une liste.
6: On a toujours Monsieur Mazur.
5: Voilà, il y a beaucoup de monde sur Internet, hein, Gérard. Hein.
6: On a Monsieur Mazur, on a Tentacule, on culte ta sœur. On a Capucine, bien entendu.
4: Alors, Monsieur Mazur.
10: Oui, bonsoir, c'est Monsieur Mazur.
6: Bonsoir, Monsieur Mazur.
10: Bonsoir, c'est Monsieur Mazur.
6: Bonsoir.
4: Ouais, Monsieur Mazur. On le sait, Monsieur Mazur. On sait que c'est Monsieur Mazur, d'accord. On va pas s'échelonner son 7 ans.
10: Tout à fait.
3: Ça, on se l'échelonne pas. Hein.
4: Après Monsieur Mazur.
6: On a Tentacule, on culte ta sœur. On a bien entendu Capucine avec nous.
4: Ouais.
6: Et enfin, pour terminer, en beauté, Jacques Langfouré qui est avec nous.
0: Eh oui, toujours là.
4: Jacques Lang, t'appelles d'où?
0: Jacques Langfouré, je t'ai dit, j'appelle de Casablanquette, c'est 118.
4: Ouais, fous-toi bien de ma gueule.
0: Attends, 118?
4: Non, mais fous-toi bien de ma gueule, comme ça ira deux fois plus vite.
0: C'est quoi le souci, là?
4: Non, mais c'est bien, fous-toi bien de ma gueule 118, avec ta fréquence de merde.
0: 118, c'est de la bonne
4: fréquence. Oui, ben c'est bon, allez, hop.
0: La bonne fréquence de 12.
4: T'as raison. Continue, tu vas tout à l'heure, tu vas pas faire long feu.
5: Une question, Gérard, internet.
4: Ouais.
5: Est-ce que le passage à l'euro est un bizutage que nous a fait subir l'État?
4: Non, pas du tout.
5: Et pourquoi?
4: Pourquoi? Parce que je vois pas du tout le rapport, le bizutage et puis l'euro, donc je vois pas du tout le rapport avec. Voilà. Alors, y a-t-il plus de bizutage en hiver qu'en été? Donc on va demander à Jack Lang.
9: C'est pas possible d'être con comme ça, quoi.
0: Ouais, je suis d'accord.
4: Non, mais c'est pas la peine de mettre Star Academy... Academy, mais Popstar, hein.
3: Star, ah, c'était pas Popstar, hein.
4: Non, pas, c'était quoi?
3: C'était d'ailleurs, c'est pas moi, donc.
0: Un petit coup de Bruno, moi je veux Bruno.
4: Toi tout à l'heure, tu allais faire Bruno dans ton lit si tu continues, d'accord?
0: En hiver, il y a un problème au niveau du bizutage, c'est qu'il fait froid, quoi. Donc, comme les mecs, on les fait souvent galoper les michalaires, tu vois, courir dans la neige et tout, vaut mieux que ça se passe en été. Si tu veux courir dans la neige, vaut mieux que ça soit en plein été, quoi. Franchement, parce que tu te cailles moins, quoi. Donc l'été est plus propice, si t'arrives à saisir l'essence de ce mot, l'été est plus propice au bizutage quand même. En même temps, c'est les vacances, donc pour le bizutage scolaire, c'est pas gagné. Mais bon, tu fais comme tu veux.
4: D'accord.
13: Le bizutage dans les camps naturistes aussi.
4: C'est qui là qui parle?
13: Capucine.
4: Oui, Capucine.
13: Viser, il y a le bizutage dans les camps naturistes aussi après.
0: C'est vrai.
4: Ouais, mais ça, faut déjà savoir, faut pouvoir y aller, puis le pratiquer, le naturisme.
13: C'est une écouille.
4: Tentacule, Capucine te répondra tout à l'heure, ça te dérange pas?
13: Non.
4: De votre manière, tu viens de répondre alors. Donc, Tentacule.
7: Moi, je pense que c'est ni en été.
4: Hey, tu peux pas baisser un petit peu ta radio, s'il te plaît? Ça me ferait.
7: La radio, elle est éteinte.
4: Non, mais attends, tu prends pas une boîte de chaudasse parce que tout à l'heure, tu as dégagé.
7: Non, mais je prends pas ma voix de chaudasse, hein. Je parle comme je parle d'habitude.
4: Ouais, c'est ça. Tu parles comme tu parles d'habitude, alors que c'est la première fois que tu participes dans mes débats, d'accord?
7: Oui, non, mais je parle d'habitude comme ça à tout le monde, à tous les gens qui m'entourent, pas à toi, Gérard.
4: Ah, bah, heureusement, parce que de toute manière, c'est pas avec toi que je sortirai, hein.
7: Oh, non, mais moi non plus, hein.
4: Comment?
7: J'ai peur.
4: Comment?
7: Non, rien, mais enfin, vu ton odeur.
4: Ouais, bah, dans ce cas-là, tu vois, tu vas même pas répondre à la question, je te dis au revoir. Au revoir.
5: Gérard, il y a une question. Question internet. Oui. Bon, je suis désolée, bon, c'est pas moi. Hein. Est-ce que tu prépares un bizutage avec Belette pour Halloween?
4: Je répondrai pas à cette question. Monsieur Mazur.
10: Oui, alors écoutez, moi je dirais que la notion olfactive est à prohiber. Ça, c'est un premier point. Et puis, alors, secondo.
4: Là, on n'a pas fini avec lui. Hein.
10: Non, absolument.
4: On va pas.
10: Secondo, je pense qu'effectivement, l'été est une des meilleures saisons pour pratiquer le bizutage, puisqu'elle correspond à la fin de l'année scolaire, n'est-ce pas?
0: Tu vois?
4: De quoi? Ça correspond à la fin de l'année scolaire. Oh là là là là là. Bon, moi d'accord.
10: Gérard, c'est l'honneur de vous informer que les cours se terminent l'été, oui.
4: Oui, le 28 juin, merci.
10: Absolument. La fin de l'année scolaire, c'est bisous à la fin de l'année.
4: Ouais, d'accord. Et ils reprennent le 3 septembre, d'accord? Merci Monsieur Mazur de ce renseignement-là.
0: C'est très bien entendu. Mais attends, t'as déjà fait des fins d'année scolaire, toi, GG, ou pas?
4: Mais qu'est-ce que... Mais je vous ai déjà dit. Putain, mais vous allez. Attendez.
0: Ouais.
4: Vous allez faire une chose. Mmh. Vous allez vous calmer sur ma vie privée,
0: ouais.
4: Parce qu'il y a des surprises qui sont à venir dans les semaines,
0: oula.
4: Voire dans les mois,
3: dans les semaines qui arrivent.
4: Dans les semaines à venir, il y a des surprises.
3: Il y a des surprises qui arrivent.
4: Il y a des surprises qui sont annoncées. Je ne peux pas vous en dire plus. Voilà.
3: Non, il peut pas en parler.
0: Sur une compil.
5: Tu nous en as trop dit là.
4: Bon, alors ce que... Bon, alors maintenant...
3: Non, mais non, balance pas.
4: Non, bah allez, si allez, allez, eh, si maintenant, si, parce
3: balance
4: que...
3: Balance pas manière... que tu vas te faire opérer et que tu vas être une femme. Ah non, c'est pas celle-là.
5: Non.
3: Excuse-moi.
4: Je sais que Manu... Je sais que Manu, pour la fin de l'année,
3: je vais voir où tu
4: prépares un striptease bois de Boulogne. Voilà, donc vous pouvez y aller. Qu'est-ce que je voulais dire? Ouais, bah maintenant que vous le savez, donc je vous ai presque vendu la mèche. Donc avant que je réponde à la question, donc pour répondre à Monsieur Mazur, à Capucine, à Jacques Land et à Liop. Bonsoir, Aliop.
5: J'ai envie de le faire chier.
4: Aliop.
0: Aliop.
4: Aliop une fois, Aliop deux fois, Aliop trois fois, au revoir.
14: Elle est là. Bonsoir, Toulouse 114.4, bonsoir tout le monde.
4: Bonsoir Gérard. Donc ce que je voulais vous annoncer. Merci à Liop de me couper la parole quand je vais annoncer quelque chose.
15: Question de monsieur Cousin.
4: Question de ta mère, tu vas te faire enculer. Alors donc, ce que je vais annoncer, et ça fera tout le plaisir à pas mal de monde sur Internet, c'est que...
15: Question de monsieur Cousin.
3: Vas-y GG, j'ai coupé les gens, annonce.
4: Donc ce qui est annoncé, ce qui est prévu, donc pour l'instant on ne sait pas encore quand ça sera, et c'est prévu, Max m'en a touché deux mots. Donc ce qui est prévu, c'est que maintenant vous allez avoir une semaine à débat et une semaine une libre antenne avec moi. Et Max, comme ça, peut-être.
14: Non, on
3: n'est
14: pas couché.
3: Que tu gueuleras, moi. Ils vont enchanter, ça c'est cool, ça vous fasse plaisir.
4: Peut-être que vous en saurez un peu plus sur ma vie privée d'ici là, mais pour l'instant, je ne peux pas vous dire les dates exactes.
3: Donc, voilà. Dis,
4: donc,
3: Aliop.
14: Je sais tout sur ta vie privée.
4: Qui?
14: Moi.
4: Qui? Qui, moi?
14: C'est
4: Benet. Ah ouais, Benet, ouais, bah, parce que je te l'ai. Bon, toi, je le sais. Aliop.
3: T'as confondu avec Tony, excuse-moi.
14: C'est quoi la question, Gérard? J'ai pas entendu.
4: Alors, par contre, au standard, au lieu de vous foutre de la gueule du monde.
14: Oui.
4: Oh!
0: C'est tellement de la tienne.
4: Tu permets? Quand j'ai quelque chose à vous dire, vous écoutez ce que je vous dis?
3: Bien sûr. Donc, on travaille, c'est pour ça.
4: Ouais, tu travailles peut-être, mais quand je pose une question, l'auditeur.
15: Monsieur Cousin.
4: L'auditeur qui n'a pas entendu la question, vous êtes prié de lui répéter.
3: D'accord, Gérard.
4: D'accord, en de bon entendeur, salut, t'éteins ton micro.
15: Allez,
4: merci. Alors, Aliop.
14: Allez, hop, c'est tout, c'est pas dur. C'est quoi la question alors?
4: Ah bah, moi, c'est Aliop que j'ai de marquer.
0: Non, mais toi, tu sais pas lire.
14: Allez, hop.
4: Dégage-toi, Olivier. Merci. Y a-t-il plus de bisutage en hiver qu'en été?
14: Il y en a plus en été.
4: Et pourquoi?
14: Déjà parce que la température est plus propice, et puis c'est la saison des bisutages, tout simplement. L'ouverture du bisutage, c'est un peu comme l'ouverture de la chasse, quoi. Ça dure pendant un mois, et puis...
4: Ah, parce que tu crois qu'en été, la chasse est ouverte?
14: Non, c'était une comparaison, mais je vois que tu comprends pas, donc...
4: Non, mais attends, non, mais dis carrément que je suis con, mieux.
14: Moi
3: aussi, dis-le, bah, il te demande.
14: Non, c'est possible, hein.
0: Franchement, c'est possible.
14: Je
4: ne
14: me permettrai pas.
4: Fais gaffe, Jack Land, parce que tout à l'heure, si tu dis que c'est possible, tu vas dégager vite. Fais bien fait, toi.
0: Je ne parlais pas de ça. Attention, il y a erreur, là.
16: Oh,
0: là.
16: J'ai les yeux qui piquent.
14: Tu veux des petits enfants?
16: Ouais, c'est les yeux qui piquent.
0: Est-ce que tu crois que c'est les mêmes gars que
4: moi? Bon.
14: Non.
4: Je sens que tout à l'heure, ça va aller très, très vite.
14: Ils ont fait rentrer Gérard dans le théâtre.
16: Arrête de crier, Gérard.
0: Oh non.
3: Allez, enchaîne, on enchaîne la question.
4: Aliop,
14: bah oui, je t'ai répondu, là, ça y est.
4: Non, mais je vais te dire une chose.
14: Je pense que c'est plus en été.
4: Hey, l'histoire du théâtre, tu vas te calmer, d'accord?
14: Je vois pas de quoi tu parles.
4: Ouais, non, mais j'ai bien reconnu ta voix, d'accord? Merci. Donc, pour toi... Ah bah ouais, tu parlais de la chasse, qui s'est caparé comme on dit. Capucine,
13: oui. Oui, mais je t'ai répondu au début, dans les camps naturistes.
14: Bah oui, t'as déjà répondu.
13: Oui. Ils se peignent les boules, tout, ils doivent courir tout nus.
4: Merde, non, bon, j'ai pas fait gaffe alors.
14: Une réponse authentique en plus.
13: Tu m'oublies en plus?
4: Non, je t'oublie pas, mon bébé.
3: C'est dégueulasse. Pardon, c'est mignon. Non, désolé, ce soir, je sais pas ce que j'ai des lapsus.
0: Ouais,
4: Et alors, Manu,
3: autant pour moi.
4: Tu fais une chose, tu t'excuses tout de suite auprès de Capucine.
3: Capucine?
13: Excuse-toi.
3: Je tenais vraiment.
14: Perlis la couille.
3: À m'excuser.
13: C'est bon,
3: auprès de toi, je t'emmerde vraiment et je t'embrasse.
0: dans le fond.
16: Et tout pardonné.
3: Dans ah là, je suis pardonné, la classe, quoi. La classe américaine.
4: Et t'es vraiment une pute pas finie, toi.
3: Une pute pas finie, ouais, ouais, si tu veux.
4: Bon, allez, parlons peu, parlons bien.
0: Oh bah oui, c'est nouveau.
4: Ouais, pour une fois.
0: Ouais, bah ouais.
4: Pour une fois que je vais pas dire de conneries. Conneries. Pour une fois que je vais pas dire de conneries.
6: Pour une fois que. Pour une fois que t'as pas bu.
4: Merde. Je sais même plus. Je sais même plus qui est ma question, moi.
5: Oh, là, là, là. Oh t'es nul. Oh, là,
3: là. Il est perturbé, hein, il est perturbé le GG, hein.
4: Ah voilà, voilà, voilà, voilà, voilà.
16: Non.
4: Oui. Comment?
16: Je te perturbe.
6: Non, l'amour en aveugle.
4: Oh là là là, punaise. Bon, attendez, parce que là, je... non, il n'y a pas de... Il n'y en a pas qu'on était, puisque c'est les vacances et en hiver, quelqu'un...
3: Je soupçonne que t'es directeur.
4: Ça, cela dépend des grandes écoles terminées. Oula. Ah, il est clair.
3: Quoi? Oh non, mais non, Gégé, tu dis pas des trucs comme ça, t'es un gueudin ou quoi?
4: Stop.
3: Non, mais Gégé... Ah.
11: Gérard, tu t'excuses
4: de... Oui, je m'excuse auprès des auditeurs de ce que je viens de dire. Voilà, je retire ma parole.
3: Voilà.
4: En de bon entendeur, salut pour celui qui a pas compris ce que ça voulait.
3: Non, non, Gégé, on va mettre un disque et on revient juste après le disque.
4: Non, non, non.
3: Si, moi je te dis, on met un disque. Donc tu l'annonces.
4: Non, non, moi je veux une question.
3: Non, mais non, moi je te dis, on met un disque. Donc c'est pas grave, tu te désannonceras après, on se retrouve juste après pour les débats de Gégé.
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17: Et voilà, bonsoir à tous, bonsoir Manu, bonsoir Rigo, bonsoir Fildar et bonsoir Apolline.
5: Bonsoir.
17: Tu peux m'annoncer les deux titres, je sais qu'il y avait Ricky Martin.
11: Et c'était un remix funky de Star Wars.
17: Ok, donc voilà, donc bienvenue pour les débats. Vous pouvez nous appeler au 0803 08 5000, l'internet www.frfunradio, le Minitel toujours 3615 code Fun Radio, rubrique directe. Et pour ça, le premier débat va porter sur les paris, et pour ça on va accueillir
4: Grossi Cigarillo, 25 ans de Laval. On peut écouter Fun Radio sur 102.3. Bonsoir à toi.
18: Oui, bonsoir Gérard.
4: Dégage petit, 22 ans de Verdun, 93.9.
0: C'est exact, bonsoir GG.
4: Bonsoir, Sandar, 23 ans de Rennes, 94.5.
18: Bonsoir GG.
4: Et Super Jockey, 26 ans, Paris, 101.9.
0: Salut GG.
4: Bonsoir, donc alors première question, auriez-vous déjà effectué plusieurs paris depuis un an? Alors on va demander Super Jockey.
0: Oui. Alors moi je suis très joueur, il m'arrive souvent d'aller aux courses, et donc je parie très souvent. La plupart du temps je perds mon argent bien sûr, mais c'est un passe-temps très sympathique.
4: Ouais, mais ça de toute manière, quand tu vas sur des champs de course, de toute manière t'en gagnes et t'en perds plus que t'en gagnes. Hein.
0: C'est clair, ça c'est sûr.
4: Sandar.
18: Ouais, moi aussi, ça m'arrive souvent de parier. Surtout, je regarde une émission de télé, je devine toujours, je parie sur la fin, sur qui va gagner, sur. Je regarde un film, je parie sur la fin, je connais tout, tu vois, quoi.
0: Mais qu'est-ce que tu gagnes?
4: Non, mais attends.
18: Ça sera après, je te dirai.
4: Non, mais attends, là, tu vas parier sur un film alors qu'il n'y a rien à gagner dans un film.
0: Ouais.
4: Donc, déjà, ta deuxième réponse, elle est naze.
18: Que
4: tu paries sur un jeu, je veux bien, mais que tu paries sur un film, non, je pense pas.
18: On n'a pas le droit de parier entre amis.
4: Non, mais ça, moi c'est pas mon problème. De toute manière, c'est une question qu'on posera. Donc, dégage, petit.
0: Ouais, bah écoute, ta question c'est depuis un an, c'est ça en fait.
4: Voilà.
0: Ouais, bah moi depuis un an, non, parce que je suis en cure, j'essaye d'arrêter de jouer, parce que c'est un peu comme une maladie, hein, tu sais comment ça se passe, hein, c'est un peu comme d'autres trucs, quoi. Donc on peut pas s'arrêter. Donc ouais, depuis un an moi je suis en cure, j'essaye d'arrêter. Mais sinon avant, il y a plus d'un an, ouais, j'arrêtais pas de parier. Mais maintenant non, quoi. J'essaye d'éviter, quoi. Mon médecin m'a recommandé de... Enfin bon, on va pas rentrer dans les problèmes de désintox et tout ça, quoi. Mais voilà.
4: Non mais attends, je vois pas le rapport avec
0: Ah bah c'est pareil, c'est
4: avec le débat sur les paris.
0: Ah bah si. C'est un sevrage, c'est un peu le même principe. Faut te sevrer et c'est dur, quoi. C'est pas évident.
4: Ouais, ok. Gros cigario.
18: Ouais, bah moi en fait, depuis un an, je me suis mise de plus en plus à parier sur les choses, hein, parce que depuis un an, je gagne.
4: Alors, précise.
18: Je gagne au tiercé. Quand je fais des paris avec des copains, je gagne. Enfin, je gagne tout le temps en ce moment.
0: T'as de la chatte, quoi.
18: Ouais, j'ai de la chatte.
0: Comme on dit.
4: Donc, moi je peux vous dire une chose, que jusqu'à maintenant, j'ai jamais fait de paris. Puis de toute manière, j'en ferai... Si, j'en ai fait une fois, mais...
19: Mais Gérard, t'as pas gagné déjà en pariant? C'est Gildard qui te parle. Mais t'as pas gagné d'argent, de fait, tu nous avais dit qu'en pariant, t'avais gagné 5 000
4: balles. Ça, c'est... Non, mais c'est vieux, ça, c'est bien avant que...
11: Tu l'as déjà fait.
19: C'est bien avant qu'existent les paris. Et tu devais chercher sur Dico, Paris, ce que ça voulait dire.
4: Ça
19: veut dire quoi, Paris, Gérard?
4: Paris, ça veut dire que tu mises de l'argent sur quelque chose et t'es pas sûr de gagner.
19: Obligatoirement de l'argent. Tu peux pas parier autre chose que de l'argent.
4: Non, mais ça, de manière,
19: c'est que tu peux pas parier un repas.
4: Non, mais ça, de toute manière, ça va être petit à petit, on va rentrer dans le vide du sujet.
19: Ah, dans le vide.
4: On va rentrer là-dedans. Mais par contre, faudrait que tu m'expliques ce que tu m'as dit tout à l'heure, toi, parce que je comprends pas ce que tu m'as dit.
19: Bah, Gérard, je vais t'expliquer.
4: Non mais
19: c'est très simple, regarde.
0: Vas-y.
19: Là, vous avez en fait les sondages. Ouais. Gérard a des sondages, donc sur les paris.
4: Je vois pas sur la première question.
19: Oui, non, mais peut-être pas sur la première question, mais je lui ai dit, tout à l'heure, je lui ai expliqué que par rapport aux sondages que l'on avait pour les paris, il pouvait en fait se servir des sondages par rapport à ses questions propres à lui-même.
0: Ah, bien vu.
19: Donc par exemple, le premier sondage, c'est aimez-vous parier? Le deuxième, c'est avez-vous envie de parier? Tu vois, donc par rapport à ça, t'es pas obligé de, par exemple, attendez, on va l'aider un peu.
0: À
19: quel âge fait-on des paris? On peut peut-être le mettre avec aimez-vous parier, tu vois?
4: Ouais, mais ça.
19: Là, tout à l'heure, tu parlais, ouais, de toute façon, on peut pas parier que de l'argent. Et là, qu'aimeriez-vous parier pour gagner et être le meilleur? Tu vois, c'est en rapport.
4: Bon, il y en a qui répondent des œufs comme les poules. Je vois pas. Mais depuis un an, c'est bête parce que on n'a rien comme truc. Se demander si.
19: Non, pose la question avant, la question du sondage.
11: Mais oui.
19: Non, du sondage pour les réponses.
11: Pour qu'ils comprennent les gens.
0: Ouais, quand même, ouais.
4: Bon, alors donc, auriez-vous déjà effectué plusieurs paris depuis un an? Donc, il y en a qui préfèrent.
19: À laquelle question? Qu'aimeriez-vous parier, non?
4: À la première.
19: Oui, mais sur la sondage.
4: Ouais, sur le sondage, donc c'est la 2, c'est 21%. Les gens préfèrent. Le faire pour la prime, ça c'est vrai qu'il y en a beaucoup qui s'amusent à ça dans les champs de course. Hein.
0: Ouais, c'est vrai.
4: Ça, faut les voir comment qu'ils s'habillent. Et il y a 18% toujours sur le même sondage qui demande
19: l'heure.
4: Demande combien tu perds. Ouais, mais ça c'est une question que justement.
19: Combien tu prends, non, ça doit être ça.
4: Donc combien tu perds. Nuance.
19: Ah, pardon.
4: Donc alors moi j'ai répondu à cette question, donc je pense que il y en a une là tout à l'heure qui voulait rajouter quelque chose sur sa réponse là, tu peux c'est standard je crois.
18: Par rapport à quoi?
4: Ben auriez-vous déjà effectué plusieurs paris? T'as dit depuis un an, t'as dit à un mec, je crois que c'est, je sais plus si c'est super jockey ou dégage petit.
0: Ouais non, elle disait qu'elle pariait avec ses copains et tu trouvais ça bizarre quoi.
4: Ouais c'est ça, mais donc j'aurais bien voulu qu'elle aille plus profond de sa réponse.
18: Alors je vais aller beaucoup plus profondément.
0: Vas-y.
18: Quand je regarde des films, par exemple Paris, hein, on va donner un exemple.
0: Ouais.
18: Et vers le milieu, je coupe, j'arrête tout, t'as raison, j'arrête tout, et je me dis, qu'est-ce qui va se passer maintenant? Alors maintenant on est entre bande de copains, tous sur le canapé et tout ça. Eh ben, on lance les paris et on jette l'argent et tout ça. Et après, je remets play, je remets lecture, et puis on voit la fin.
0: Ouais, il y a beaucoup de gens qui devinent les fins de films comme ça.
4: Voilà.
18: Tous les samedis soirs.
4: Mais ça, c'est quand même un peu gros, parce que c'est pas évident. Hein.
0: Non, mais c'est vrai, il y en a qui arrivent à... toi, tu regardes le foot avec tes copains, des fois, ils t'étaient jamais
4: allé
0: parier sur le foot.
4: Ah non, voilà, je vais te dire une chose, que jamais j'irai parier sur un match de foot.
0: Avec ta copine, quand vous regardez le Big Bill, tu paries pas, des fois, tu dis, lui, il va perdre, lui, il va gagner, tout ça, je suis sûr que si.
4: Non, attends. Attends, c'est qui là? C'est qui qui me parie?
18: Gros cigario.
4: Non. Qui ?
0: Dégage petit aussi.
4: Ouais. Donc je vais répondre à ta question. Donc c'est vrai que quand je regarde le Big Bill, ça c'est vrai que je suis un peu souverain. Ouais. Je suis sûr que le mec il va quand on lui dit de prendre le rideau, à tous les coups le mec ou la nana prend les gardes de ce qu'elle gagne.
18: Eh ben tu vois si c'est à tous les coups.
4: Je ne l'enregistre pas, je le regarde en direct. Et donc je me doute à peu près de ce qu'il lui met derrière. Parce que là, ce soir, la nana sur le top 3 avec Absé, le Gigi, là, faites-moi confiance que la nana, elle a trouvé deux trucs sur trois et au lieu de rejouer, elle a voulu garder et elle a perdu une bagnole de 61 400 francs.
0: Toi, Gigi, tu choisis plutôt la mère, le père, la sœur ou...
4: Ce soir, j'aurais pris la mère parce qu'elle était dans la mer, la voiture.
0: Et le cousin, non?
4: Non, c'est le frère ou la sœur.
11: La mère était dans la voiture.
4: Rigo, ouais.
11: Oui, il y a énormément de monde sur l'IRC, c'est bizarre, apparemment il y a la famille de Babouin qui est là réunie. Et donc il y a Dan de Babouin, il aimerait savoir si on peut faire des paris sur des combats de Babouin dans les caves du 9-4.
4: Non.
0: Bien sûr.
4: Non.
0: Il y en a très souvent.
4: Je viens de dire non, d'accord.
0: Mais t'es pas du 9-4. Ouais, t'es pas du 9-4, tu peux pas savoir.
4: Moi je vous dis que non, c'est tout. J'en connais deux tout à l'heure, ils vont se calmer parce que sinon ils vont retourner au standard.
11: Gérard, il y a une question Minitel qui dit, c'est pas une question d'ailleurs, c'est une affirmation de Fibol, qui dit GG il parie au relais Carnot, il joue au PMU pendant que Sandy essaye les jockeys.
4: Bon alors ça je vais te dire une chose, qu'un truc comme ça, c'est grâce à Pildar, si maintenant si j'entends encore parler de ça, ça sera plus la peine parce que le Minitel tu vas me le couper.
11: Bah t'y vas, de toute façon on le sait, donc c'est pas grave, tout le monde.
4: Donc toi tes conneries, prochain coup tu fermeras ta grande gueule au lieu de l'annoncer à l'antenne devant des millions d'auditeurs, d'accord? En de bon entendeur. Salut, maintenant t'es à ton micro.
11: Mais ce que je voulais dire,
4: pour calmer ton micro,
11: c'est que c'est un café où tout le monde a le droit d'aller, c'est pas ton café.
4: Tu éteins ton micro et donc, tu te la perds.
11: Je peux faire de la pub parce que moi je suis déjà allé au relais Carnot et c'est sympa.
4: C'est ça, tu connais même pas.
11: Mais si, ils sont en face à côté de chez toi.
4: Mais ouais, c'est ça, t'as raison.
11: Sinon, il y a Max le Belge pour calmer les esprits qui dit que tes débats commencent bien et ont l'air mortels. Max le Belge, il dit aussi qu'il t'aime et voilà, c'était Max le Belge.
4: D'accord.
11: J'attends un message de ma cousine aussi sur Minitel.
4: Okay. Tu le passeras pas, Manu, s'il te plaît, parce que si j'entends ça, moi, j'arrête.
11: D'accord. Il y a Judge de Babouin, il te rappelle quand même que t'as parié, que tu paries un peu trop et qu'une fois, t'as même gagné le gros lot. Mais vraiment le gros lot. Quoi.
0: Le big one.
4: Il peut préciser quoi? Non.
0: Ça commence par un S.
4: Que perdez-vous le plus souvent lors d'un pari? On va demander, super jockey.
0: Ouais, alors généralement de l'argent, mais dernièrement j'ai perdu ma femme parce que je l'ai parié. Mais tu me diras, je m'en contente très bien. Enfin, je suis bien content de plus l'avoir avec moi, quoi.
11: Ah, Gérard, excuse-moi, il y a Max le Belge qui dit que toi t'as perdu des dents.
4: Ça, j'en ai rien à foutre.
0: Et t'as gagné un kiff.
4: Sandar.
18: Alors moi quand je parie c'est pas beaucoup hein, je prends des grains de riz ou des trucs comme ça parce qu'en fait tout est faux et donc je perds des grains de riz aussi.
0: Mais ça sert à quoi de parier des grains de riz?
18: Plus t'en as, plus t'as un grand plat en fait le soir. Comme ça tu peux mieux manger quoi.
4: Ça m'étonnerait de ce que t'es en train de me raconter hein.
0: Ouais.
11: Noir.
4: Je pense que là,
18: t'es...
4: Non, mais je crois que pour l'instant, t'es en train de nous raconter du baratin pas possible.
0: Ouais.
4: Dégage, petit.
0: Ouais, bah écoute, moi, je sais que j'ai déjà tout perdu hein, à cause du jeu. J'ai perdu, j'étais obligé de vendre ma voiture, ma garde-robe, tout ça, hein, ma télé, tout ça.
4: Ta garde-robe et ta télé, ça m'étonnerait. À l'arrière, ta bagnole, je veux bien.
0: Ah, mais je me suis refait depuis, hein. C'est bon, maintenant, ça va mieux, hein.
4: Gros cigario.
18: Moi j'ai fait une grosse connerie un jour, c'est que j'ai fait un très gros pari et je l'ai perdu et j'avais parié ma virginité. Donc j'ai perdu ma virginité quoi.
4: De manière, faut se dire une chose sur cette question là parce que j'ai pas eu l'occasion moi de perdre grand chose, mais c'est vrai que les trois quarts du temps, et ça se voit dans des films d'action, et c'est vrai que là dedans t'es mordu dans les jeux. Ouais. De manière, tu vas jouer de l'argent. Après, selon ce que tu as sur toi, c'est-à-dire bagues, colliers, montres, ou bagnoles, ça, tu peux être sûr. Tu peux être sûr que si tu n'as plus de fric, de toute manière, tu perds là-dedans. Hein.
0: Ouais, c'est ça.
4: Donc, ça, c'est malheureux à dire, mais évitez de jouer évitez de trop vouloir jouer et qu'à un moment donné, vous aviez plus d'argent pour continuer parce que là, vous perdez grosse que ce que vous avez gagné en espace de 5-6 ans.
18: Hein. Ouais, t'as perdu un espace ?
4: En espace de 5-6 ans. Mmh. D'accord.
0: Ah, t'essayes toujours de te refaire, c'est ça le principe du
4: jeu. Ouais, mais c'est pas évident parce qu'en 5-6 ans, tu essayes d'avoir des trucs que tu fais par la sueur.
0: Bah ouais. Hein,
4: mais tu vas le reperdre. Tu vas le reperdre toi derrière. Et donc, ce que t'as gagné en 5-6 ans, tu le repères aussi derrière.
11: Et en plus, toi, t'as du boulot pour te refaire, quoi.
0: Ah, tu m'étonnes.
18: Mais Gérard, c'est comme quand tu vas au casino, en fait.
4: Ben justement, oui. De toute manière, dans les casinos maintenant, je sais pas parce que j'ai jamais eu l'occasion d'y aller encore.
18: Mm-hmm.
4: Donc, je peux vous dire une chose que là-bas, c'est vrai que les gens parient n'importe quoi jusqu'à des bagnoles. Hein.
0: Ah ouais, ouais.
4: Mais quand tu vois les coupés bagnoles qu'ils ont les gens quand ils vont au casino, ouais, fais ma confiance que c'est pas de la merde comme bagnole.
0: Ah, ouais,
4: quand ils vont au casino, si.
19: Gérard, ceux qui n'ont pas d'argent, ils peuvent va aller au casino parier
0: si, c'est possible.
4: Non.
19: Ils font des crédits au casino.
4: Non, ils ont pas le droit.
18: C'est les casinos du cœur.
11: Non, faut avoir la carte continent là, non ?
4: Non.
11: C'est pas ça. Non, la carte.
4: Alors, pouvez-vous tricher lors d'un pari pour gagner dans un jeu de boules ?
0: Bien sûr. Dans un jeu de boules, tout est permis.
19: Un jeu de boules, c'est un exemple. Ouais. Il peut parier n'importe quoi.
11: N'importe où.
4: Donc, alors, gros cigario.
0: Ouais, la question est mal formulée.
18: J'ai pas compris ta question, Gérard.
4: Alors, pouvez-vous tricher lors d'un pari pour gagner dans un jeu de boules ?
18: Ah, d'accord.
4: C'est-à-dire, tu perds, par exemple, dans un casino, est-ce que tu vas aller tricher lors d'un concours de pétanque ?
18: Voilà. Moi, je joue pas à la pétanque, mais je joue plus aux cartes, belote, tu vois, tarot, et je suis une grosse tricheuse, ouais, je l'avoue.
4: Mm-hmm.
18: Et, en fait, ça compense en fait, les pertes que j'ai au tiercé. Et quand je vais au
4: cynodrome,
18: faire courir les chiens.
4: Ouais, d'accord. Ça me dit pas
0: la tricherie, ouais.
4: La tricherie sur la question.
18: Sur la pétanque.
4: Mmh.
18: Ça m'arrive de tricher à la pétanque aussi. Mais est-ce ça, c'est vachement plus compliqué quand même.
0: Est-ce que tu touches le cochonnet, c'est ça
18: Je me touche
0: savoir.
18: Gravement le cochonnet, ouais.
4: Non, mais attends, qui c'est qui dit ça, là ?
18: J'adore traiter des boules aussi, hein.
0: Ouais, c'est des gages petits. Attends, quand on triche aux boules, il y a toujours un mec pour toucher le cochonnet, le déplacer et dire c'est ma boule la plus près.
4: Non, parce que ça, bah, moi, je vais te dire une chose. Des gages petits, pour l'instant, tu vas me laisser parler parce que j'aime bien jouer au boule aussi. Mmh. Fais-moi confiance que déjà tu peux pas bouger le cochonnet.
0: Ah bah sinon c'est de la tricherie, c'est
4: quoi ? Ouais, non mais attends, t'arrives à bouger le cochonnet avec soit ton maître ou un chiffon, mais tu peux pas le bouger autrement.
19: Au pied. Non, qu'il arrive vers le cochonnet, il shoot dans le cul.
4: Non, attends, arrête de dire des conneries, toi. Arrête de dire des conneries, ça vaudra
19: le cochonnet, t'as jamais shooté un
4: cochonnet ? Standard.
18: Ouais, moi, tout le temps. Ce que j'ai fait, c'est que j'ai acheté une boule supersonique avec caméra incorporée, vibrant.
0: Excellent.
18: Il y a chargeur, batterie, puis il y a tout dans cette boule. Mmh. Et en fait, j'ai juste à placer avec la petite télécommande et j'arrive à tricher facilement. Et je gagne toujours.
4: Mmh.
18: Voilà.
4: D'accord. Super jockey.
0: Bah, moi, donc, avant, j'étais un grand magicien. Qui m'a permis pour les jeux de cartes de tricher très facilement. Donc je gagne à tous les coups à chaque fois que je joue aux cartes.
4: Okay, ouais, bon. Mais ça je veux dire. Attends, super jockey.
0: Oui.
4: Ça pour un son, on parle. Tu me reparles encore des jeux de casino.
0: Ouais, non, pas forcément.
4: Ah bah si. Parce que de toute manière, il y a quoi dans des jeux de casino que tu peux tricher aux cartes ou entre amis.
0: Voilà.
4: Ouais, soit la belote, soit au rami, soit au tarot.
18: La bataille.
4: Non.
0: La bataille, ouais.
4: Non, attends, ça, la bataille, c'est pour les gamins.
0: Ah non, pas forcément, Gérard.
4: Si. Moi, je peux vous dire une chose, que tricher sur des jeux de boules...
0: Ça se fait pas.
4: Non, parce que en fin de compte, c'est des parties qui se font en 13.
0: Ouais.
4: Bon, c'est sûr que...
19: Mais Gérard, il y a des juges ou pas ? Il y a des juges quand tu joues aux boules ?
4: Lors des compétitions, oui.
19: Bah ouais, il y a le gars pour le filet, tu sais, quand ça touche.
4: Ah non, oui. Non, mais ça, ouais, mais ça c'est pareil, même au tennis, je pense que
19: ouais,
4: t'en verras peut-être la preuve cette semaine, parce qu'il y a le tournoi de Roland-Garros qui débute dès lundi.
19: Et il joue aux boules aussi en Roland-Garros ?
4: Non, avec des raquettes de tennis, ah, nuance.
18: Ouais. Mais avec des boules de pétanque. Dans des lignes avec un drapeau rouge.
4: Ouais, c'est ça. Ça, c'est des juges de touche. Et ça, on va pas entrer dans l'histoire du football, parce que même dans le football, il y a de la triche.
20: Ouais,
4: c'est vrai. Et ça, il y a certaines équipes qui payent les arbitres pour gagner. Donc ça.
19: Et ça, c'est mal.
4: Ouais. Ça, c'est un truc qui est dégueulasse.
18: Caca.
4: Qu'est-ce que je voulais dire d'autre Sandar, au revoir, comme ça je vais fermer ma gueule, c'est toi qui viens de le dire. Au revoir pour elle.
21: Allez. Gérard, sur IRC, il y a Snooze de Babouin, il voulait savoir si on peut parier dans des jeux où il n'y a pas de pari.
4: Alors, comment ça? Parce qu'il faudra peut-être qu'il précise le fond.
21: Est-ce que tu peux parier dans des jeux où il n'y a pas de pari?
4: Ben non. Ben non, parce que s'il n'y a pas de jeu, tu peux pas parier. Tu vas parier avec qui? Tu vas parier avec qui s'il n'y a rien pour jouer? Tu vas parier avec qui?
21: Tu paries pas forcément quand tu joues. C'est ça qu'il veut dire.
4: Ben si, en principe si. Si tu vas dans un truc pour jouer, tu es obligé de parier. Ça, c'est automatique. Hein. Donc je vois pas le fond de sa question. Hein. Ouais, je vois pas le fond. Hein. Alors,
19: c'est trop sale. Pourtant, tu touches le fond, mais tu le vois pas.
4: Peut-on considérer que l'arrêt du tabac peut être un pari de courte durée? Et on va demander.
21: On n'avait pas dit qu'on la posait pas celle-là?
19: Non, si, on la pose.
20: Non, okay. Non.
4: On va demander. Bah tiens, petit jockey.
20: Super jockey.
4: Ouais, super.
20: La réponse est simple. Je ne fume pas, donc.
4: Ouais.
20: Je peux pas te répondre à cette question en fait. Puisque je fume pas, j'ai pas besoin de m'arrêter. Tu bois
4: non,
20: pas,
4: mais...
20: tu baisses pas non plus, c'est ça.
19: Mais il suce, hein.
4: Ouais, alors attends. Manu, oh.
20: Ouais, je sais pas.
19: Et ça sent que c'est un PD, lui.
21: Ouais, c'est
19: ça
21: clair.
19: C'est une petite toutouse, hein.
21: C'est clair, ça sent.
19: À la voix, on le sent la voix qui touse.
21: À l'odeur aussi.
20: Attention, les gars, attention.
19: Il touse des gueules.
4: Super jockey.
20: Ma copine.
4: Super jockey.
20: Oui, j'écoute.
4: Tu te calmes parce que sinon tu as gerbé.
20: Attends, je me fais traiter de PD, donc.
4: Moi je te dis, tu vas te calmer.
19: Tu vas te calmer ou Gérard s'occupe de tes fesses.
18: À la place de l'autre, là, qu'on a viré, on accueille J'ai pas de couilles, 30 ans de Cherbourg.
4: L'autre, elle s'appelait Sandar, d'accord?
18: Ouais, Sandar, ouais, si Sandar. Tu veux. Ouais.
20: Bah, bref, salut. J'ai vraiment pas de
18: couilles, donc j'ai pas de couilles. Voilà.
20: Salut, j'ai pas de couilles.
4: Hein. Ta fréquence?
18: 102.4.
4: D'accord. Donc, t'as entendu la question?
18: Non, désolé.
4: Alors, je la répète. Alors, peut-on considérer que l'arrêt du tabac peut être un pari de courte durée?
18: Non, de longue durée, je pense.
4: Non, de courte durée.
18: Ouais, mais moi, je pense que c'est de longue durée.
4: Alors, tu peux préciser?
18: Parce qu'on peut arrêter de fumer une seule journée, mais si le lendemain on reprend, c'est pas bien.
4: Non, mais déjà,
18: si on arrête de fumer pendant une longue durée, c'est bien.
4: Mais ça déjà parce que faut se dire une chose déjà, si tu paries avec quelqu'un pour arrêter de fumer et que tu reprends derrière, donc ton pari n'a rien à voir.
18: Bah ouais, mais c'est ça.
4: Donc tu perds ton pari.
19: Ça dépend pendant combien de temps t'arrêtes.
18: Voilà,
4: ouais, mais déjà faut déjà avoir la volonté de vouloir arrêter de fumer.
19: Mais Gérard, c'est un peu l'histoire du film là que t'as vu, non?
4: Ouais.
19: Ouais. C'est-à-dire que
21: explique un peu
19: le film.
4: Si,
19: alors.
4: Parce qu'en fin de compte, c'est deux mecs qui ont parié avec des copains pour pouvoir arrêter de fumer. Mmh. Et maintenant ils essayent d'arrêter de fumer, mais eux ils s'en prennent sur la sucrerie, donc ils grossissent.
20: Ah ouais. GG.
4: Oui.
20: D'ailleurs, je voulais savoir.
4: Bah, justement, c'est à toi de parler, dégage petit.
20: Ouais, bah,
19: elle a arrêté de fumer, Didi.
4: Elle n'a jamais fumé.
20: Ah. Ah. Justement, je voudrais te demander quand est-ce qu'elle recommençait à Péclo, parce que voilà quoi.
22: Ouais, c'est clair.
4: Qui?
20: Bah, je sais pas, les gens qui par exemple sont gros.
4: Alors, super jockey et dégage petit, au revoir pour vous deux.
20: Non, mais attends.
4: Au revoir à ces deux-là. Comme sinon, ça leur apprendra de parler de Sandy comme ça.
19: Non, ils ont parlé de Didi, ils ont pas parlé de Sandy 5 fois.
4: Attention. C'est pas la peine de les reprendre sur. C'est pas la peine d'essayer de les reprendre sur d'autres noms.
23: Special, Max Le Belge.
24: Gérard, j'ai une question Minitel de Max Le Belge. Qui demande en fait, toi, dans ces cas-là, qu'est-ce que t'aurais fait? Est-ce que t'aurais eu le courage? Est-ce que tu pourrais t'arrêter de fumer? C'est Max Le Belge qui demande ça. C'est Max le Belge qui veut savoir si tu peux arrêter de fumer. C'est Max le Belge. Qui veut savoir ça. Sur Minitel, c'est Max le Belge.
4: Ouais, mais c'est un truc que tu me dire, comme j'ai dit, pour avoir la volonté de vouloir arrêter de fumer. Parce que tu peux pas arrêter du jour au lendemain comme ça. C'est pas.
24: Oui, mais justement, il te posait la question. Ouais, mais... Est-ce que toi, tu aurais la volonté, Max le Belge, il veut savoir.
4: J'aurais la volonté à une condition que je trouve autre chose à mâcher. Si c'est pour mâcher toute une journée, ça sert à rien. Oui.
24: Pour mâcher quoi?
4: Des chewing-gums ou autre.
24: Bah ouais. C'est pour pour s'arrêter de fumer.
4: Voilà. Parce que t'as des trucs pour ça. Oui.
21: Bah sur IRC, il y a encore plus de babouins, je comprends pas. Et sinon, il y en a un, bah apparemment c'est Fesse de Babouin, il parie avec toi 500 balles que la prochaine question sera une question de merde.
4: Il va se faire foutre.
1: Gérard, à la place de Super Jockey, on accueille Casimino, 24 ans de Brest.
2: Oui, bonsoir Gérard, bonsoir tout le monde.
1: Salut Casimino.
2: Bonsoir.
4: Salut. Ta fréquence
2: 104.2.
4: D'accord, donc qui c'est qui a pas Super Cigario.
8: Gros Cigario.
4: Ouais, Gros Cigario, parions.
8: Moi en fait, je fume depuis que j'ai 12 ans. Et je suis incapable de m'arrêter de fumer. J'ai essayé, mais j'ai besoin du contact, tu vois, sur les lèvres. Et j'ai besoin de fumer, quoi.
4: Ouais, mais tu peux trouver très bien soit des chewing-gums à mâcher ou des cigares en forme de chocolat, des cigarettes en forme de chocolat.
8: Ouais, mais j'aime pas les sucreries, j'aime pas le sucre et.
4: Non, mais attends, les chewing-gums, t'as des chewing-gums qui sont sans sucre. Hein.
8: Ouais, mais j'aime pas ça, mâcher, tout ça, après ça te donne soif.
4: Ah ouais, mais ça, de toute manière, si tu veux avoir la volonté d'arrêter de fumer, de toute manière, c'est ça qu'il faut te dire, c'est avoir la volonté déjà pour commencer. C'est de vouloir mâcher des chewing-gums, parce que qu'est-ce que tu vas faire d'autre constamment après?
8: Bah justement, je sais pas, je me pose la question, donc je préfère ne pas arrêter de fumer, quoi.
4: Casimono.
2: Oui, alors moi, pareil, je fume depuis très très longtemps. J'ai fait de nombreux paris pour essayer de m'arrêter de fumer, et j'ai jamais réussi, à chaque fois je perds mon argent, quoi.
4: Non mais attends, de toute manière, on n'a pas. Je te demande, peut-on considérer que d'arrêter que l'arrêt du tabac peut-être un pari de courte durée, c'est-à-dire si aujourd'hui pour demain tu te dis bon bah je vais arrêter de fumer et que tu reprends par exemple une semaine après, donc tu vas perdre ton pari la personne avec qui tu auras parié, t'es d'accord avec moi?
2: Ouais. C'est bien ce que je te dis, donc à chaque fois je parie avec une personne, et finalement je reprends à fumer le lendemain, quoi.
24: Gérard, moi je viens de repenser à un truc, t'avais pas dit une fois, t'étais venu à la radio un soir très tard, t'étais pas très très net, et t'avais juré sur la tête de Max, que si Sandy attendait un mioche, t'arrêterais de fumer, tu l'as juré ça, c'était un pari un peu.
4: Ouais, mais ça, pour l'instant, elle est pas enceinte, donc...
22: Ouais, parce qu'elle est stérile, donc bon, voilà quoi.
4: Toi, tu as commencé...
23: Oh là là.
4: Vous me gérez ça au standard, là, tout de suite.
22: On va pas arrêter de picoler.
1: Ouais, d'ailleurs, Gérard, à la place
22: la
1: de...
4: J'en connais tout à l'heure qui vont pas rester longtemps sur les débats.
1: Ouais, à la place de Dégage Petit, qu'on a dégagé, on accueille Roulette Turque, 28 ans de Laval.
25: Oui, bonsoir.
22: Bonsoir,
25: c'est Roulette Turque, Laval, 103.3 FM.
24: Salut.
25: Salut tout le monde, salut l'équipe.
1: Salut Roulette Turque.
25: Bonsoir.
4: J'ai pas de couilles. Attends, je répète la question pour Roulette, là. Ouais. Alors, peut-on considérer que l'arrêt du tabac peut être un pari de courte durée? Donc maintenant, je vais m'adresser à J'ai pas de couilles pour...
22: J'ai déjà répondu, Gérard.
4: T'as déjà répondu, alors à toi, Roulette.
25: Bah écoute, moi, entre chaque club, c'est vrai que j'essaye de respirer 2-3 minutes avant d'en rallumer une autre. Donc c'est vrai qu'on peut appeler ça une courte durée.
4: Non, mais est-ce que tu paries avec quelqu'un pour arrêter de fumer le tabac?
25: Non, franchement, honnêtement, je crois que je parierais pas parce que je suis pas capable. Voilà, ça serait du fric jeté par les fenêtres, quoi.
4: Bah, de toute manière, que tu paries avec quelqu'un pour arrêter de fumer ou que tu achètes des clopes, de toute manière, ton fric, c'est de l'argent que tu as acheté par les fenêtres pour acheter des clopes, clopes aussi.
25: Ouais, c'est clair.
4: Donc, en fin de compte, ça revient au même. Hein.
25: Ouais.
4: Question.
25: Des concours de bédave, ouais.
4: Ça, on verra. Il y avait une question IRC, non?
21: Il y en a plein. Il y a Judge de Babouin, il parie tout ce qu'il a. Que ton dentiste, il a gagné son diplôme grâce à un pari.
4: Non. c'est tout?
21: Ah non, bah non, j'en ai plein. Il y a Shkoumoun de Shkoumoun, il demande si on peut parier que l'on perdra un pari et être content après de l'avoir gagné.
7: tu perds un pari et tu le récupères après, ben c'est, oui, c'est faisable. Moi, je pense que c'est tout à fait faisable que tu perdes et puis que tu le récupères derrière, oui.
21: Et sinon, il y a Yankee qui dit que tu pourras sûrement arrêter de fumer, mais lui, il parie avec toi que tu n'auras jamais la volonté d'arrêter de boire.
7: Ah. Ça c'est
25: vrai.
7: À voir.
24: C'est moi, on me dit que tu peux sûrement arrêter de fumer, mais ça dépend d'où en fait. C'est Max Lebel.
7: Qu'aimeriez vous parier pour gagner et être le meilleur? Donc 35% sur la question. Donc c'est 35% paris qu'ils pourront me pénétrer encore et encore. Ça niette. Et 16% répondent. C'est que le début, d'accord. Alors là, ça c'est rien que des titres de chansons.
9: Mais non.
7: Niette, hein. Donc alors, j'en suis où moi là-dedans? J'ai répondu, j'ai répondu en même temps que vous, donc je vous ai répondu. Alors, faire un pari, peut-il se faire seul ou à plusieurs? Et on va s'écouter les nains connus, moustachus, avec... Arrête de prendre mes fesses pour un cendrier anal et on se retrouve tout de suite après au 0803 08 5000. À tout de suite.
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14: N'importe quoi. C'est pas grave. Non, mais c'est pas les débats de Fildar, c'est les débats de Gérard. Donc, rebonsoir à tous. Donc, vous pouvez toujours nous appeler au 0803 08 5000. Toujours le 3615 Code Fun Radio, rubrique directe.
15: Non, c'est le débat de l'année prochaine.
14: L'internet www.fr où que Rigo vous y attend. Et
15: voilà, ou irc.kewl.org.
14: C'est un nouveau...
15: Ouais.
14: Ah bon, donc... Et on venait de s'écouter les nains connus, moustachus, avec Arrête de prendre mes fesses pour un cendrier anal. Et on récupère...
7: Gros cigario.
23: Bonjour.
7: Rebonsoir. Roulette.
25: Oui, tout à fait.
7: Rebonsoir. J'ai pas de couilles. Rebonsoir. Et Quasimono. Rebonsoir.
25: Oui, bonsoir, Fildar.
7: Non, c'est pas Fildar, c'est Gérard. Alors, tu restes tranquille parce que c'est pas les débats, Fildar, d'accord?
25: Ouais, tranquille, pas de problème. Bon, quand même.
7: Bon, alors, donc la question, je vous la répète pas.
25: Ah bon?
7: Vous l'avez très bien compris. Maintenant, vous démerdez, moi les questions on les répète plus.
24: Gérard, il y a Max le Belge qui te demande de pas t'énerver parce que c'était bien avant le 10, donc
25: Max le Belge. Oh, il est relou.
7: Non mais même les questions,
24: c'est pas la peine de t'énerver maintenant quoi.
7: Les questions on les répète plus, c'est terminé.
25: OK, pas de problème.
23: OK. Alors est-ce qu'on peut parier entre amis?
7: Voilà.
25: Ouais.
7: Eh ben on va demander à Gros Cigario.
23: Eh ben je vais te répondre, Gérard. On peut parier entre groupes d'amis. Moi, ça m'est arrivé de parier, on était divisé en deux, quoi. Il y en a qui étaient pour, il y en a qui étaient contre. Et en fait, on s'est parié les uns contre les autres.
7: Mm-hmm. Et voilà. Ça s'est terminé.
23: Et c'est nous qu'on a gagné.
24: Partouze.
7: D'accord. Roulette.
25: Ouais, bah écoute, moi, je pense que les paris entre amis, c'est pas bon. Parce que ça fait des histoires d'argent.
15: Ouais.
25: Et tu sais comment c'est, les histoires de thunes entre potes, ça finit toujours par foutre la merde, quoi. Ça fout la sale ambiance, donc... Moi, je dirais que j'évite le pari entre amis quand même.
7: Mmh.
25: Après, s'il s'agit d'arnaquer 2-3 truffes que je connais pas trop, ça y a pas de problème, mais avec mes potes, non.
7: D'accord, j'ai pas de couilles.
24: Ah bon?
23: C'est vrai.
25: Sérieux, Gégé?
23: C'est pas une nouveauté. Hein.
25: Je crois qu'il en avait qu'une.
7: Roulette ou Quasimono, vous vous calmez, sinon je vous vire. D'accord?
25: Mmh.
7: Ok, alors j'ai pas de couilles, tu réponds?
23: Oui, c'est vrai. Moi je parie avec mes amis. Moi j'aime bien ça. J'aime bien parce que si je gagne ou si je perds, eh ben s'ils veulent me rouler, je sais très bien où ils habitent, tout ça, et je peux récupérer mes affaires chez eux.
25: Ah oh, la chacale celle-là.
7: Je pense pas à mon avis.
25: C'est un vautour.
7: Quasimono.
25: Ouais, alors donc avec des potes, il m'arrive souvent de faire des paris. Dont le dernier qu'on a fait, c'était le premier qui chiait sur le paillasson d'un gars qui habitait à Suresnes.
7: Alors Quasimono, au revoir. Au revoir Quasimono.
24: Embrasse Esmeralda.
7: Voilà.
25: Non, c'est limité aux boîtes aux lettres quand même.
7: Ouais, ben Quasimono, au revoir. Au revoir, terminé pour lui.
25: Au revoir.
7: Donc, ben, comme ça, celui-là, il a même pas besoin de répondre à la question.
21: Gérard, il y a Fesse de Babouin, il dit qu'on n'a pas parié, on n'a pas parlé des paris en euros.
7: Non, parce que j'en parlerai pas.
21: Pourquoi?
9: Parce que ça n'existe pas encore.
7: On a déjà fait des débats sur l'euro, donc je vais pas me prendre la tête.
25: On n'a pas parlé de Paris dans les débats sur l'euro.
7: Non, mais je viens de te dire que je mets pas l'euro en jeu, d'accord?
24: Tu mets ton veto là-dessus ou pas, Gérard? Tu mets, okay. ton veto.
7: Non.
24: Donc,
7: la question c'était faire un pari, peut-il se faire à seul ou à plusieurs? Mais en principe, c'est entre copains.
23: Ouais. À plusieurs de préférence.
7: Oui, parce que.
23: Un petit peu plus dur. S'opposer, c'est encore mieux.
25: Mmh. Ouais, Gégé, c'est vrai que des fois tu te fais des paris tout seul avec toi-même, non? Ça t'arrive jamais?
7: Qui?
25: Comment je m'appelle? Roulette turque.
7: Ouais.
25: Tu sais, des fois, tu te lances des petits défis à toi-même. Tu dis, je sais pas, moi, hop, là, je saute trois marches d'un coup et tout, machin. Toi, je suis sûr que tu te dis, je descends la bouteille nickel chrome d'un coup. Enfin, tu vois, des trucs comme ça, quoi.
7: Non.
25: Des défis, si.
24: Attends, rien.
25: Vas-y, si. Ce soir, je la remplis jusqu'à ce qu'elle déborde, par exemple. Tu vois, des trucs comme ça, quoi. Et tu vois, si t'arrives à. Tu vois, tu te poses un défi à toi-même pour voir si tu peux dépasser tes limites.
24: Mm-hmm. Ouais, c'est pas bête, ça.
25: Genre, 4 d'un coup, tu vois, par exemple.
7: Non, mais ça y est, j'ai compris ce que tu voulais me dire.
25: Tu flottes, par exemple, tu vois, t'innoves, quoi, en fait.
24: Des fois, tu paries que tu vas dormir moins de 12 heures et tu y arrives pas, ou des trucs comme ça.
25: Voilà, ouais.
7: Donc, alors,
25: tu peux juste dormir sans cuver, par exemple, tu vois, je suis sûr que tu devrais te lancer plein de défis comme ça.
7: Ouais.
23: Parie un jour que tu dedans.
7: J'en connais tout à l'heure qui vont se calmer parce qu'ils vont gerber, ils vont faire comme le Quasimono, d'accord, roulette turque.
23: Gérard.
1: En parlant de Quasimino, justement, on l'a viré, donc on accueille Jackpot, 28 ans de Las Vegas.
25: Bonsoir Jack.
3: Bonsoir, bonsoir, bonsoir Gérard, bonsoir tout le monde. Hi.

0: sondage, justement, pensez-vous que le pari peut changer d'avis? Donc, il y a 12% des gens me demandent de l'argent pour répondre. Donc, ça, c'est là, souvent dans des trucs comme ça, c'est vrai que t'as des gens qui veulent jouer et qui veulent avoir des paris. Qui veulent de l'argent pour jouer, donc qui viennent te voir pour avoir du fric pour jouer. Et avez-vous envie de parier? J'ai 100% des gens qui estiment que c'est personnel, gros curieux. Donc, je vois pas du tout le rapport avec les paris, mais c'est pas grave. Sixième question. À quel âge peut-on faire des paris? On va demander à Jackpot.
1: Ouais, alors on peut faire des paris à n'importe quel âge.
0: Alors tu peux préciser?
1: Alors à partir de 10-12 ans, c'est possible, hein, dans la cour de récré, de faire des paris avec les amis, tout ça.
0: Oh, mais ça c'est je suis d'accord avec toi.
1: Mais sinon, ouais. Pour aller au casino, c'est à partir de 18 ans, en fait.
0: Voilà, faut avoir la majorité.
1: Voilà, faut avoir la majorité, sinon
0: d'accord.
1: C'est pas possible.
0: J'ai pas de couilles.
2: Ouais, c'est vrai. Je voulais dire que on peut parier bien avant 10-12 ans, puisque, tu vois, avant que tu naisses ou que quelqu'un naisse, les parents, ils parient si c'est un garçon ou une fille. Et donc, on n'est pas encore né et il y a déjà un pari.
0: Tu arrives
2: à conceptualiser, là, ce que je suis en train de te dire?
0: Pour l'instant, j'ai très bien compris ce que tu me disais et je vais te dire une chose, que ça revient à la question 5 que tu es en train de me répondre.
2: Ah ouais.
0: La
2: question 5.
0: Ah bien. Ouais. Ouais. Ouais. Parce à quel âge fait-on des paris? Tu me réponds carrément, faire un pari, peut-il se faire seul ou à plusieurs? Donc tu es en train de me répondre pareil que la 5. Alors, je vais te dire une chose.
2: Je n'ai pas compris, Gérard, je te réexplique.
0: Ouais, bah attends, tu vas réexpliquer ça à Pauline au standard, d'accord?
2: Attends, j'ai rien dit.
0: Hop! Roulette turque.
3: Ouais, bah écoute, on peut parier de très jeune à très vieux. Là, les auditeurs ont déjà parlé des enfants. C'est vrai qu'on peut parier très tôt, mais on peut parier aussi.
0: Je dis au revoir à elle.
4: Écoute l'auditeur quand même.
0: Non, tu lui dis au revoir. Ça. Attends, 5 minutes, roulette turque.
3: Oh là là.
0: Tu lui dis carrément au revoir, comme ça ira plus vite. Je vais pas me prendre la tête avec une nana qui veut rien comprendre. Hein.
3: Oh.
0: Okay. Roulette turque.
3: Bah, je peux répondre, tu avais écouté ce coup-ci.
0: Non, mais c'est pas à toi que je m'adressais. Hein.
3: Ouais, bah ouais, j'ai bien remarqué. Ouais. Donc, je te disais, on peut parier très jeune, mais on peut parier très vieux aussi. Moi, je sais que j'ai eu l'occasion de fréquenter les maisons de retraite.
0: Non, mais sans préciser.
3: Aussi, ils font des paris. Vas-y que je te lance le dentier plus loin. Vas-y que je te fais un plus gros caca, tout ça. Attends.
0: Mais dans ce cas-là, il y a aussi des paris sur le plus gros crachat, puis
3: sûr,
0: tout ça.
4: T'as fait
0: non,
4: ça.
0: Mais attends,
4: t'as
0: ça.
4: Fait,
0: non, hein. Non, non.
4: Tout, hein.
0: Non, mais ça, c'est des trucs qui sont vieux comme Hérold. Gros cigario.
4: Gros cigario. Si on me dit que t'as oublié de parler du pari de la plus grosse couche de crasse sur la gueule.
0: Lui, il ferait mieux de fermer sa gueule. Parce que moi, je lance un pari. Celui qui va dépenser le plus d'argent sur l'IRC. Donc, on va savoir. C'est pareil, dépenser votre argent, c'est des paris.
2: Vas-y, mon pote.
4: Top de la vanne.
0: Gros cigario.
2: Je crois que tu peux commencer à parier à partir du moment où tu arrives à dire pierre, feuille, caillou, quoi.
0: Comment ça?
2: Tu connais pas ce jeu?
0: Non.
3: C'est boulette, feuille, fil. T'as rien compris, toi. C'est pierre, feuille, caillou, tu vas arriver.
0: Ah ouais! Bah c'est l'histoire, mais c'est vieux tout ça, c'est quand t'étais gamin,
2: voilà,
0: tu t'amuses à faire ça, tu mets ta main dans le dos, avec ton collègue qui est en face, tu mets un ciseau, l'autre tu prends la paille et c'est toi qui gagne, c'est
2: voilà.
0: Ça? Mais c'est vieux tout ça. Attends, j'ai déjà connu ça, moi.
3: Ah ouais.
0: Mais à quel âge fait-on des paris? De manière, normalement, c'est pas avant la majorité, ou sinon, c'est dans la cour de récréation.
4: C'est interdit avant?
0: Bien sûr.
3: Oui, Manu.
4: Avant?
3: Mais tu peux toujours aller dans un casino clandestin.
0: Ça, je pense pas. On a quelqu'un d'autre?
5: Ouais, alors à la place de J'ai pas de couilles, on accueille Nabucodonosor, 35 ans de Lille.
0: Quoi?
2: Bonsoir.
6: Appelle la Nabu.
3: Salut.
2: Bonsoir.
0: Fréquence de Lille.
2: 93.4.
0: Oh, au lieu de te marrer là-bas, c'est quoi la fréquence de Lille?
5: Elle te dit
0: 93.4.
3: Ouais.
0: Ok, alors pour toi.
2: De quoi?
0: La question.
2: Comment je m'appelle?
0: Oh, hey.
2: Ok. Attends, j'étais en rentaine.
0: Bon, alors tu vas y retourner, tu vas aller voir ta copine de

0: pile qui est au standard. Allez hop, on passe à la suivante.
1: Bon, Jean, avant que t'entames ta question.
0: Alors, question IRC. Ouais,
1: il y a Obi-Wan de Babouin, il voulait juste saluer ses potes Zed, Pierrot, Charlie et Fred, parce qu'ils ont tous fait le pari qu'ils viendraient de savater à la sortie de la radio.
2: Ah, mais pas de bonjour.
0: Il n'y a pas de bonjour ce soir. Donc,
2: pas de bonjour. Si tu venais un survêtement.
3: Il y aura de la savate quand même.
0: Sinon,
1: j'ai oublié de saluer mon pote Max le Belge.
0: Encore, ah bah, il est sur les deux côtés.
2: Ouais, il est partout. Ouais.
1: Il est partout en même temps.
0: Donc, alors, septième question. Que gagne-t-on lors d'un pari en été? Alors, on va demander à Gros Cigario.
4: On était sur la plage.
0: Jackpot, tu t'écrases. Bon, alors, je sens qu'il y en a...
3: C'est pas moi, là.
0: Je sens qu'il y en a deux qui vont gerber.
3: Mais Gérard, c'est pas moi, c'est l'autre, là. Qu'est-ce qui se passe? C'est lui, là.
0: Eh ben, Jackpot, tu réponds, tiens.
3: Allez.
4: J'avais pas répondu.
0: Ouais, non, mais répondu, attends. L'autre. Attends, l'autre, elle a un nom, d'accord? Et c'est moi qui commande. Alors, Jackpot, pour l'instant, tu vas répondre à la question et tu vas te taire.
3: Ouais. Alors, bah ouais, les paris, ce qu'on gagne en été, bah, déjà, ça peut être la même chose qu'en hiver. Donc, c'est un peu bizarre comme question. Mais, comment ça? Bon. Donc, ouais, alors ce qu'on peut gagner en été, bah, c'est plein de trucs, des maillots de bain, des bouées, tout ça, des trucs comme ça, quoi. Et toujours de l'argent, bien sûr.
0: Mmh. Jackpot, tu te foutrais pas de ma gueule un peu?
3: Mais non, pas du tout, Gérard.
0: Non, tu prendrais le train, alors donc non, au revoir, attends, dis au revoir. Hop, au revoir, au revoir. Bon,
5: d'ailleurs, à l'occasion, on accueille GD Grossin, 22 ans de Saint-Denis, à la place de Nabucodonosor.
0: Festival.
6: Salut Big
0: Toots, j'appelle
6: de Saint-Denis.
0: Saint-Denis?
6: Ouais.
0: Donc 101.9.
6: Voilà.
7: Funky Flex.
0: Donc, ben, pour toi, la question.
6: Ouais, non, mais je suis désolée.
0: Alors, que gagne.
6: Ah oui, par rapport à l'été ou l'hiver?
0: Voilà. Non, c'est que gagne-t-on lors d'un pari en été?
6: En été. C'est vrai que c'est différent de l'hiver. On peut gagner, je sais pas, on peut parier des fruits. Franchement, je vois pas le rapport.
0: T'as du monde derrière toi là.
7: Non mais explique Gérard.
6: Non tu ouais c'est vrai tu pourrais expliquer ouais, parce que.
0: Alors qu'est-ce que vous gagnez que gagne-t-on lors d'un pari en été? Par exemple t'es sur la plage. Ouais. Que tu fais du volley ou du badminton.
3: Ah ok. Voilà.
2: Ah bah oui.
7: Ah voilà bande de.
0: Et même en été il y a des concours de boules, vous pouvez gagner des coupes.
3: Ah yes. Ah,
0: ouais. D'accord. Ouais. Ça y est vous avez compris.
7: Ouais, okay. De champagne.
0: Donc. Roulette turque.
3: Bah des coupes.
7: Des coupes et sport.
3: Des coupes, ouais, par exemple, des coupes et sport.
6: Des coupes de fruits.
3: Des coupes de glace, des coupes de fruits.
6: Des coupes de cheveux.
3: Mmh. Des coupes de cheveux.
0: C'est ça, ouais, c'est ça.
3: Des coupes de champagne, effectivement.
0: Ouais.
3: Pour en trouver d'autres, là, je sais
6: pas. Des coupes,
3: ouais.
6: Coupe des vis,
3: ouais.
0: Au standard, s'il vous plaît, vous calmez, vous faites votre boulot correctement. Ouais. Parce que les 24 lignes sonnent, donc vous me prenez des auditeurs.
7: Ouais,
5: mais
7: on arrête pas.
5: Mais d'ailleurs, je viens d'en prendre un, la place de Jackpot.
7: Oh, les auditeurs.
0: Oh, roulette turque.
2: Allez, joue-moi deux balles.
5: Ouais, donc à la place de Jackpot, on accueille Croupier, 25 ans, de Angoulême.
8: Salut, GG. Bonsoir à toute l'équipe.
0: Ta fréquence.
8: 477.9.
6: Salut.
8: Le croupion, je boufferais bien un petit croupion. Ouais, c'est pas drôle. Ouais.
0: Bon, alors là, vous allez me les calmer parce que sinon, c'est moi qui les calme.
8: On est calme. Désolé, mais moi, j'ai rien calme. Fait.
0: Ta fréquence
8: Je l'ai déjà dit, 97.2.
0: Ok, donc alors pour toi, la question.
8: Ouais, alors bah moi, en fait, en été, il m'arrive souvent de faire des concours.
0: Mmh.
8: Des concours au boule. Et puis à la fin, on gagne des coupes. Souvent, ça nous arrive. D'ailleurs, l'année dernière, on a gagné la Coupe des Coupes.
1: Attends, il t'écoute pas. Non.
0: Si, je t'écoute.
8: Bah voilà. Bah,
0: l'année dernière, je vais te dire que j'ai bien écouté parce que l'année dernière, t'as dit que t'avais gagné la Coupe des Coupes.
8: Ouais,
0: donc j'ai bien écouté ce qu'il disait. Nuance. Ok, donc Gros Cigario pour toi.
6: Tu l'as dit, quoi, Gérard, on était au jeu au boule, donc on gagne des coupes. On joue au volet, donc on peut aussi gagner des coupes ou des ballons de volet. Mais tu fais aussi des grillades, des barbecues, donc tu peux gagner des steaks.
0: Ouais, mais ça c'est des jeux une fois que c'est terminé, donc tu peux manger gratuitement.
6: Ouais.
0: Tu peux manger à l'œil aussi pendant les concours comme ça. Hein.
3: Moi j'ai gagné une bléno aussi l'été dernier quand même.
8: De quoi?
3: Une blénoragie quand même.
0: De quoi?
3: J'ai gagné une blénoragie, une chaude pisse l'été dernier quand même.
2: Ça vaut cher, ça.
3: Ouais.
0: Ouais. Ouais, je pense.
9: Ah bah ouais, ouais, quand même. Hein.
6: Garde-la. Hein.
9: Ça se refile à prix d'or. Hein. Mm.
0: Donc, alors, moi, qu'est-ce que j'ai gagné? Ben, c'est vrai que j'ai gagné pas mal de t-shirts une année en jouant en boule.
7: Des tongs aussi, non?
0: Non, mais ça, ça n'a rien à voir avec ce que les auditeurs m'avaient envoyé.
7: Des slips?
9: Un Bob Ricard.
0: Mais toi, t'as gagné quoi, toi? Rien du tout. Toi, t'es même pas capable de faire un standard. Là, t'es vautré en train de faire des conneries sur des poteaux.
2: Pourquoi tu t'énerves? C'est pas mal de gagner des slips, hein. C'est pas.
0: Alors donc,
7: neuvième.
9: On fera des propres. Moi.
0: Neuvième question. Seriez-vous prêt à parier votre femme pour gagner?
9: Oh, c'est clair.
0: Alors, gros cigario.
6: Moi, Gérard, je suis une fille, donc je n'ai pas de femme. Donc, je te parlerai de mon mari. Mais enfin, je suis pas encore mariée, donc je te parlerai de mon copain.
0: Moi, mais de toute manière, c'est...
6: encore
0: de
6: mec, donc tu ne parleras de personne. Non,
9: c'est
6: je
9: à droite.
6: De...
0: Pour l'instant, il y en a qui vont se calmer, parce que sinon, ils vont gerber. Alors donc, je t'écoute.
6: Et donc, pour rien au monde, je parierai lui, quoi. T'imagines si je perds, t'imagines.
0: Ah bah de manière
6: un gros routier barbu et tout.
0: Non mais ça...
2: Et puis perdre le capitaine Flamme, c'est chaud quand même.
0: Faut se dire une chose, que la question, que la réponse que tu viens de me donner, c'est comme comme on avait parlé tout à l'heure. Que perdez-vous le plus souvent lors d'un pari, hein? Donc c'est à peu près pareil, la même question.
6: Ouais, mais je t'avais pas répondu ça, moi. Mais pour rien au monde, je parierais mon copain, quoi. T'imagines?
0: Ah bah dis donc, chapeau toi.
6: Attends,
0: alors.
6: Il rentre à la maison, le cul tout dilaté, je fais quoi moi après
0: quoi? N'importe quoi. Ouais, Rigo.
1: Oui, il y a Totor sur l'IRC, il demande si les paris d'été sont plus chauds que les messes d'hiver.
6: Ah.
0: Qu'est-ce qu'il veut dire par là, lui?
6: Paris-Metz
0: d'hiver. Ouais.
7: Là, d'ailleurs, il y a une...
0: Il y a un truc là, je comprends pas. Donc ouais. Essaye de lui demander qu'il précise, parce que j'arrive pas à comprendre là.
1: Ok.
0: Roulette turque.
9: Ouais, bah écoute, moi à ce sujet, j'échange ma main droite contre tout type de femelle de sexe féminin.
6: Pas de problème.
9: Donc voilà.
2: Je suis prêt à parier. Ça chauffe.
9: Je suis prêt à parier.
6: Ça fait combien?
0: Non mais attendez parce que là c'est vrai, j'ai oublié de faire le petit sondage là, sur les paris d'été. Que gagne-t-on lors d'un pari en été? Donc sur ouais. Aimez-vous parier, il y a 30% qui aiment ni les rouleaux de printemps. Voilà là, pour confirmer. Donc je vois pas du tout le rapport, mais c'est pas.
10: Mais non, Gérard, c'est 30% n'aiment pas ni les rouleaux de printemps.
0: Ouais, ben ça a rapport à quoi avec les trucs en été?
10: Mais il y a un autre truc aussi sur les paris un peu plus loin, excuse-moi.
0: Non, mais celui-là, je le fais pas. Donc, roulette turque.
9: Ouais, ben, je t'ai déjà répondu.
0: Ok, j'ai de gros seins.
6: J'ai des gros seins.
0: Ouais.
6: Moi, ouais, il n'y a pas de problème, parce que je trouve que mon mec, il est moche, il est con, il pue.
9: Ouais,
6: je
9: pense.
6: Si je peux même perdre, ça m'arrangerait. Voilà.
0: Bah, t'es vachement bien réveillé, toi, hein?
6: Bah, ouais, ça va.
0: Ouais, gros, comment il s'appelle, lui, déjà? Parce que j'ai mal marqué, moi.
5: Croupier, non?
0: Croupier.
8: Ouais, bah, moi, alors là, c'est clair, je suis prêt à jouer ma femme sans aucun problème, parce qu'elle est devenue de plus en plus conne, je la supporte plus, elle gueule tous les jours, donc moi, c'est clair que je la parie contre n'importe quoi, même une clope, hein, y a pas de problème.
9: T'as raison, mon pote.
6: Ouais.
9: Faut pas se laisser déborder.
8: Ah, c'est clair, hein,
0: voilà, mais je pense que là, vous êtes un peu vache quand même.
9: GG, y a pas moyen d'avoir une binouze fraîche quand tu regardes un match de foot.
8: Bah ouais, ça veut, faut pas déconner.
0: Non, mais attends, faut se dire une chose, que certaines nanas n'aiment pas le foot, c'est pas parce que...
9: Elle peut amener la binouze bien fraîche.
2: Sans regarder le match.
0: Non, mais faut se dire une chose, c'est pas parce que là pendant la Coupe du Monde, il y avait plus de femmes qui regardaient les matchs à la télé, que tout de suite, on n'a plus rien.
9: Binouze, comme pendant la Coupe du Monde, il y avait de la bière.
0: Ah ouais, mais ça, c'est différent.
9: Eh ouais, les filles,
6: tu vas
9: merde.
6: Te lever ton gros cul, puis tu vas aller la chercher, ta bière.
9: Bon, bah attends, t'entends quand même pas.
2: Oh là là, allez, elle dégage direct.
0: Oh, j'ai de gros seins, au revoir.
6: Non, putain, c'est pas moi.
0: Si.
2: C'est pas elle, c'est l'autre. C'est l'autre, Gigi.
0: C'est gros cigario, là.
2: Ouais.
6: Voilà, c'est la connasse.
0: Ouais, bah la connasse, alors au revoir, grosse conne.
9: Foutu d'amener une bière.
0: Allez, on va lui dire au revoir complètement à celle-là.
8: Eh, Gigi, moi je parie que quand t'étais plus petit, tu t'es pris un coup de pied dans les couilles et maintenant elles se sont remontées dans le cou.
0: C'est qui vient de dire ça? Alors, croupier, au revoir. Au revoir. Au revoir. Terminé pour
6: très
0: toi.
6: Chaud, très chaud.
9: Ça, c'est tellement vrai en plus.
0: Alors là, là vous voyez, vous débordez le vase. Ouais. Parce qu'il est 1h30.
2: Débordez le vase. Ça coûte 60.
0: Il est 1h30. Ça s'était bien passé. Là, vous foutez la merde sur la fin. Et là, je suis pas tellement content.
2: Maintenant, ça se passe bien. Allez, GG.
0: Alors, donc, avez-vous envie de parier? Donc, 97% se demandent si Paris c'est mieux que New York. Je préfère New York que Paris parce que c'est moins pollué. Et 100% estiment que ce personnel, gros curieux.
10: T'as déjà lu ça?
0: Non.
10: Mais bah, si tout à l'heure, t'étais déjà curieux tout à l'heure.
0: Non, bah c'est tout, donc voilà. Alors, dernière question. Avant la conclusion, donc, pariez-vous, ben oui, 1h30, ça va être la fin. Hein.
9: Le temps passe tellement vite avec toi quand c'est bon comme ça.
0: Bah ouais, mais là c'est bien parce qu'on a fait toutes les questions, donc je voudrais que le deuxième, ça soit pareil.
5: Ouais. Bah ouais. D'ailleurs, GG, t'as viré Gros Cigario et à la place, on accueille Prout Prout, 28 ans, de Cherbourg aussi.
11: Prout. Bonsoir Gérard.
2: Bonsoir.
0: Bonsoir.
11: Bonsoir l'équipe. Bonsoir.
0: Salut. Bonsoir. Ta fréquence.
11: La fréquence est le 107.3.
0: Ok. Alors la question, comme tout le monde est là maintenant, je vais pouvoir la poser.
9: Ouais.
0: Donc pariez-vous, peut-il nuire à la santé?
11: Pariez-vous, peut-il nuire à la santé?
9: En bon français, ça donne.
11: Est-ce que parier peut nuire à la santé?
9: Ah, ok.
11: Balèze, hein.
9: Ok.
0: Alors, fil d'art. Attendez, les auditeurs.
1: Non, Gérard, non.
10: Non, c'est pas ton problème.
0: Fil d'art, tu sors des studios parce que t'es en train de déconner avec les photos qui me sont adressées.
10: Ah ouais, bien sûr.
2: C'est pas des photos pour mal.
0: Non, ouais, mais c'est pas la peine de t'amuser. C'est pas la peine.
10: Reste là, je travaille, ça va.
0: Ouais, tu travailles, tu prends même pas un seul auditeur au standard.
10: On en a d'avance.
2: Non. Ça les intéresse pas, les gens.
0: Hey, t'éteins ton micro, déjà, pour commencer.
10: Hugo, éteins mon micro, c'est toi qui l'allume.
0: Attends, Réo. C'est pas marqué bonichien sur son front pour toi.
2: C'est parce qu'il y a la casquette, on voit pas.
1: Mais moi, je rends service, je vais éteindre son micro. Vas-y, continue ton débat.
5: Bon, ouais, à la place de croupier, on accueille Keketos. Allô?
0: Manu, s'il te plaît, tu me laisses finir les gens quand... Bon, alors, de toute manière, au deuxième débat, tu vas te retaper de l'arrière. Bien fait pour ta gueule, okay, ça t'apprendra.
2: Il n'y a pas de problème.
5: Donc, Keketos, 80...
12: Bah, allez, Apolline.
5: Bah oui, 85 ans de Paris.
0: Ok.
13: Allô, bonjour Gérard.
11: Salut Keketos.
0: Alors, pariez-vous, peut-il nuire à la santé? Pour terminer le débat, on va demander à Prout Prout.
11: Eh bien, moi, je parie énormément. Et j'ai fait la connerie de parier un de mes poumons. Ce qui fait que maintenant, j'ai beaucoup de mal à respirer. Et vu que je fume comme un pompier, je ne donne pas grand espérance de vie. Quoi. J'en profite à fond, je t'appelle. Je m'éclate avec les jeunes. Parce que bon, je sens que la fin approche. Et c'est pas marrant.
0: Non, mais t'inquiète pas, ceux qui sont en train de s'amuser à faire des conneries, là, il y en a un qui est en train de s'amuser.
11: Et pas Gérard.
0: Non, mais il y en a un qui s'amuse à dessiner sur des photos au lieu de prendre des gens.
2: C'est pas le débat.
0: Roulette turque.
9: Ouais, bah écoute, Paris est-il dangereux pour la santé? Ouais, ça use les nerfs hein, quand même.
0: Peut-il nuire à la santé?
9: C'est pareil.
11: Non.
9: Pas déconner quand même. Si, ça cause du stress. Moi, quand je vais aux courses, par exemple, que je vois des lévriers, tu sais, des courses de chiens, là, les lévriers qui se courent après, je suis stressé parce que j'ai parié sur le dos, j'ai fait le 15 carré.
12: Ça va être vite réglé.
0: Keketos.
13: Oui, c'est vrai que c'est très dangereux pour la santé. Parce que c'est pas dangereux. J'ai parié une jambe quand j'étais plus jeune et maintenant je suis unijambiste, voilà. Donc c'est dangereux pour la santé, c'est sûr.
0: Celui ou celle qui s'amuse à rigoler quand les auditeurs répondent vont fermer leur gueule.
11: Ça s'appelle de la vengeance.
9: Un taf quand même.
0: Alors j'ai de gros seins pour terminer.
11: Je vais répondre exactement à tes questions. Pariez-moi, je pense que ça nuit à la santé.
0: Mmh.
11: Pourquoi? Parce que. Voilà.
0: Bon.
13: Alors.
10: Ta conclusion, GG, à toi.
5: Ouais, la tienne, on veut la tienne.
0: Déjà.
10: Elle veut la tienne, hein. C'est...
11: Pauline.
1: Ça, c'est clair.
0: J'en connais tout à l'heure qui vont morfler.
10: Vas-y, Gérard, à toi.
0: Donc, alors, moi, pariez-vous petit mur à la santé? Oui, parce que c'est quand même du stress comme roulette turque a dit. Et donc, voilà.
1: Quoi? C'est voilà. Quoi cette conclusion?
0: Non, mais c'est pas la conclusion, maintenant, c'est, on va demander...
1: C'est une réponse géniale.
0: C'est une réponse comme les autres, c'est tout. Pour la conclusion du débat, on va demander à Prout Prout.
6: Eh bien, Gérard, c'était un très bon débat. Que tu as très bien animé, c'était très calme et c'était très agréable à écouter.
0: Attends, 5 minutes. J'ai de gros seins, ta conclusion,
6: bah, ça... Bah, t'as tout enculé, connard, t'es un con.
0: Ah. Garde-moi la hors-antenne, celle-là. Laisse-moi la hors-antenne, celle-là.
1: Garde la hors-antenne.
10: Et surtout qu'elle raccroche pas, hein, qu'elle raccroche pas. Il faut pas qu'elle raccroche. Gérard, il va se
0: la
14: faire.
0: Prout prout.
6: Oui, Gérard, donc je te disais, c'était un très bon débat, patati patata, que c'était très bien. Et puis je voulais dire en plus qu'en ce moment, j'ai une petite diarrhée et quand je regarde au fond de ma cuvette, ça me fait penser à toi.
0: T'as raison, dis bien de conneries aussi, toi.
6: Voilà. Je ne t'aime pas, Gérard.
0: Ouais, bah, moi non plus, alors au revoir.
6: Au revoir, Gérard.
0: Roulette turque.
9: Ouais, bah écoute, moi je t'aime, je t'adore. Hein. Tu me fais bien mouiller, Lascar, quand même. Et je voulais te dire, les paris, c'était bien, non? Franchement, moi je trouve que c'était une bonne idée.
0: Ouais.
9: C'est 100% d'actualité et moi je parie avec n'importe qui que le jour de ta mort tu seras con et moche.
0: Oh bah ça,
9: il y a quelqu'un qui veut relever le défi, tu peux parier tout de suite.
14: 50 contre 1 en n'importe qui.
6: Moi je te prends aussi.
0: Kaketos.
13: Ouais, alors ton débat c'était mortel, Gérard, t'assures bien. Bon, les paris, il faut pas trop en faire parce que moi le dernier pari que j'ai fait c'était de monter en scooter sur un casque et je me suis pris une bande de 600 balles.
0: De quoi?
13: Le dernier pari que j'ai fait, c'est.
6: Mais faut être con.
13: Faut être con pour faire.
0: Allez.
13: Hop là.
1: C'est bon, il est parti, c'est un con. Vas-y.
0: Bah, les autres. Tu permets, non?
1: Non, c'est un naze.
0: Non, mais il y en a plus d'autres.
1: Ah bah c'est fini, alors ta conclusion.
0: Donc ma conclusion de ma conclusion
1: d'hier, c'est quand même
0: en priorité
1: avant. Vu que on est quand même monté à 7837, voilà, c'est quand même pas mal.
10: Bravo,
1: du tout.
10: Bravo.
1: Bah ouais, bravo hein. Alors il y a Rip de Babouin qui dit à Perforas de Babouin, enfin vice versa, qu'il a pas le droit de parier dans l'enceinte de son école. Pourquoi? Mais si c'est Aurélie, c'est bon. Parce que c'est interdit par le règlement.
0: Bah ça, de toute manière, parier dans les écoles, si tu te fais pas piquer par le surveillant, tu peux, hein, je suis désolé.
1: Il y a Ice Wistiti qui dit que en fait, alors attends parce que je l'ai paumé, il dit qu'il paraît que ton kiss c'est un molar que t'as mal ravalé lors d'un pari de crachat.
0: N'importe quoi ça.
1: Ouais. Alors attends, je vais t'en trouver d'autres, attends, mais des mieux quand
10: attendez,
1: même.
10: Attendez, parce que sur Minitel, ils disent que Rigaud et Fildar, ils se mettent.
0: Quoi, ils se mettent quoi?
10: Bah justement, j'aimerais savoir.
0: N'importe quoi, toi.
1: Voilà. Et il y a Yankee qui dit qu'il parie que le deuxième débat sera toujours un débat à chier animé par le même analphabète avec des questions toujours aussi bidons.
0: Eh ben, s'ils sont pas contents, ils éteignent leur truc et ils me font pas chier.
1: Et sinon, tout le monde m'a fait remarquer que t'as parlé que de Paris alors que t'aurais pu parler de Marseille, Lyon et d'autres villes, quoi.
0: Non, mais attends, les paris, c'est pas la capitale que je parlais. C'est des paris que tu fais dans des casinos. C'est pas du tout pareil avec la capitale. Parce que Paris, ça prend des S. Donc ça a rien à voir avec Paris, la capitale, et tout ça.
1: Tu l'écris comment, Paris, la capitale?
0: P-A-R-I-S. Et là, c'est pareil parce qu'il y a plusieurs paris. Donc, c'est tout.
1: Donc, c'est pareil.
0: Ben, s'ils veulent, ouais. Donc, pour moi, conclusion, ben, dommage que ça commence à foirer vers le milieu. Parce que sinon, c'était pas mal. Mais donc, on va se retrouver pour le deuxième débat sur l'éducation. Et là, vous allez vous écouter la petite fée qui avale. Merci Manu.
10: Bah, j'attends que tu envoies le disque.
0: Donc c'est la petite fée qui avale avec je parie que j'ai du caca à la place des dents. Et on se retrouve après.
10: Et le deuxième.
0: Le deuxième, ça c'est encore une connerie à Pildar, donc chapeau.
10: Mais non, vas-y, dis-le.
0: Ce sera les piliers du relais Carnot avec vide ta couille chaude dans mon pigon bière. Alors là, Pildar, tu vas te prendre ma main dans ta gueule, toi. Donc, on reprend la suite du débat. Il est
1: pas la suite du débat, reprend la suite des débats.
0: Voilà, la suite des débats. Donc, il est 2h39 du matin. Et
1: il est 2h39, presque.
10: On vient d'écouter quoi?
0: Et donc, on vient d'écouter mon numéro de tatoubou. Je vous donne avec plaisir. Voilà ce qu'on vient d'écouter à l'instant. Donc, on accueille Caroline. Bonsoir. Allô, Caroline, s'il te plaît. Oh, s'il vous plaît, là, on se réveille, merci. Caroline?
15: Oui, bonsoir Gérard.
0: Bonsoir Stéphanie, bonsoir.
15: Oui, bonsoir.
0: Olivia?
15: Bonsoir mon tendre Gérard.
0: JP.
16: Salut Gérard.
0: Réveille-toi JP parce que tout à l'heure je travaillais, ça va aller vite.
16: Je suis réveillé Gérard.
0: Ouais mais réveille-toi, je te le dis tout de suite.
16: Je suis réveillé.
0: Ouais mais tu vas voir, moi je vais travailler moi. Tu vas voir si tu vas dormir. Louis, bonsoir.
17: Bonsoir mon chou.
0: D'ailleurs, je suis pas ton chou, je couche pas avec toi, d'accord? Tu as déjà pas commencé.
17: Yes, le man.
0: Bon, déjà lui dire pas.
2: Je le calme.
0: Tu restes un peu poli.
17: Où je me réveille ou?
0: Non, mais tu as déjà resté un petit peu poli, s'il te plaît. Donc, voilà. Et Carole, rebonsoir.
17: Oui.
0: Carole.
18: Oui.
0: Est-ce que je peux avoir Carole, s'il
2: vous
0: plaît?
2: Elle est là, Gérard.
18: Bonsoir, Gérard.
0: Carole, rebonsoir.
18: Bonsoir,
17: Gérard, Carole, c'est inhabituel.
0: Si ça vous plaît pas, c'est le même prix.
17: J'ai reconnu ta voix.
0: Si ça te plaît pas, JP, c'est le même prix.
17: Non, c'est Louis.
0: Et si ça te plaît pas, Louis, c'est le même prix.
17: Bon, d'accord.
0: D'accord.
17: C'est tout le temps que t'aimes pas les habituels.
0: Alors, déjà.
18: Mais la semaine dernière, j'étais pas là, Gérard.
0: Je le sais, Carole, merci. Bon, Olivier, s'il te plaît, t'arrêtes avec ton
17: jeu
0: avec les boutons de l'autre côté. Bon, s'il vous plaît, vous la fermez maintenant.
18: Vous restez poli, s'il vous plaît.
17: Non, mais attends.
18: Bon, première question, Gérard. Monsieur Juppé, vous...
1: Première question, Gérard, c'est ton débat sur l'humour.
18: Faire ton débat, Gérard.
0: Pensez-vous pensez-vous qu'il faut avoir de l'humour pour faire de la radio? Alors, on va demander à Louis, comme il a une grande gueule.
17: Bah oui.
18: Ouais, exactement.
17: Bah, je pense que non.
0: Mais pourquoi?
17: T'en es la preuve vivante. T'as pas du tout d'humour et tu fais de la radio.
0: Ouais, mais si ça te plaît pas, c'est le même prix.
17: Bah oui, mais non, mais j'ai pas dit que ça me plaisait pas.
0: Mm-hmm.
17: J'ai dit que c'est comme ça et puis c'est la vie.
0: Dis donc, tu serais pas passé dans sur le ce matin.
17: On peut écouter, mais pas du tout. On peut écouter, monsieur.
18: Gérard, je l'ai reconnu, c'est Pubert.
0: Ouais. Allez, bonne nuit pour lui.
17: Vous permet pas.
0: Bonne nuit.
2: Entre-temps, Gérard, on a accueilli un Belge qui vient de nous appeler, c'est Michel.
18: Salut Michel.
17: Michel. Bonsoir Gérard. Michel est de Tarascon.
0: Bon, ouais. Tu Gérard. Tu me calmes, Louis et JP, s'il te plaît, parce que tout à l'heure, ils vont dégager tous les deux d'un seul coup.
17: Putain, mais j'ai rien dit.
0: Allez. Déjà, putain, tu vas déjà rester poli. Pour commencer. Avant la suite, hein. Parce que si vous continuez à 3h30, le débat, il est clos.
18: Allez, première question.
0: Bon, toi, t'arrêtes, s'il te plaît, tu me laisses ma pluche ou caler. D'accord?
18: Oh, son Bernard.
19: Bonsoir, c'est Michel de Tarascon.
0: Michel, bonsoir. Bon, allez, tu me calmes tout le monde, là.
18: Bonsoir,
0: parce que tout à l'heure, ça va aller vite, hein.
18: Gérard, première question, s'il te plaît.
0: Pensez-vous qu'il faut avoir de l'amour de l'humour pour faire la radio?
18: Non, on vient de te le dire.
0: C'est-à-dire, Caroline?
18: Bah, que t'en es la preuve vivante.
0: C'est, pourquoi?
18: Parce que t'as pas d'humour et tu fais de la radio, non?
0: Ah bah, moi, j'ai de l'humour avec qui je veux.
18: Moi, à mon goût, il faut de l'humour, parce que pour encaisser toutes les portes...
0: Mais de toute manière, t'inquiète pas, j'encaisse, je suis habitué maintenant. Hein.
18: Je peux répondre. C'est beaucoup d'humour, parce que sinon, il y a longtemps que t'en aurais marre.
0: Hein. D'accord.
18: Je peux répondre.
0: Stéphanie?
18: Bah oui, c'est Stéphanie qui parle.
0: Mm-hmm.
18: Je disais qu'il faut avoir beaucoup d'humour parce que des fois, on lance des vannes aux animateurs et s'il n'y avait pas d'humour, je crois qu'il y a longtemps qu'ils auraient abandonné.
0: J'en prends quand même plein.
18: Bravo Stéphanie, bravo ma chérie.
0: Allez,
2: je calme Cyril.
0: Il y a des limites. Olivia, s'il te plaît.
18: Oui, Gérard. Oui,
0: Olivia.
18: Gérard veut répondre.
19: Michel, je voudrais répondre.
0: Minute, Michel, pour l'instant, je viens de demander Olivia.
1: Vas-y, Olivia, vas-y, Olivia.
18: Alors, je réponds qu'il faut avoir extrêmement d'humour pour faire de la radio. J'ai un exemple. Et Max est un exemple aussi.
0: Mmh. D'accord.
18: Alors, je ne peux pas mélanger les torchons, les serviettes non plus. Quoi.
0: D'accord. JP, s'il te plaît.
17: Ouais, bah moi je trouve qu'il faut énormément d'humour pour faire de la radio. Il faut d'humour, il faut s'appeler Alexandre et avoir une grosse contrebasse.
18: Mmh. Ok.
17: Je pourrais parler?
18: Vas-y, JP, allez-y. Hein.
17: Non, mais je pense qu'il faudrait de l'humour, mais bon, tu fais de la radio.
18: Ouais.
17: La preuve suivante que t'es de l'humour, Gérard, faut bof, quoi. Ouais. Tu vois ce que je veux dire?
0: Louis, s'il te plaît.
20: Alors, je vais répondre. Il a répondu le premier.
21: Bon, Carole pourrait répondre.
0: Carole, vas-y.
21: Alors, moi, je dirais que Gérard a beaucoup d'humour parce que quand il dit les points sur les i, quand il fait les poils et tout ça, c'est de l'humour. Hein.
22: Bon entendeur, salut.
21: C'est pas de l'humour.
20: Attends, avoir.
21: La gueule, la ferme dégage au standard.
20: Il a pas de vocabulaire, hein. T'appelles ça de l'humour.
21: Mais c'est de l'humour quelque part.
20: Mais non, où
21: c'est,
20: ça
21: non, c'est pas de l'humour. Si c'était pas de l'humour,
20: non, c'est pas de l'humour, c'est de la tristesse.
21: Non, c'est bon, l'humour. Parce qu'en fait, c'est ça qu'il fait bosser à la radio, je vous signale.
0: Bon. Michel,
21: c'est pas d'accord, Gérard?
0: Oui.
23: Moi, je pense qu'il peut avoir beaucoup d'humour.
21: Ça, vous êtes d'accord avec moi.
23: J'ai une radio locale en Belgique. J'ai une blague, est-ce que je peux la sortir?
0: Non, vas-y.
21: Tu
23: peux y aller?
21: Vas-y.
2: Gérard, c'est un débat sur l'humour, on peut faire des blagues.
23: Bah oui, alors j'y vais, Gérard.
0: Bah vas-y.
23: Alors, c'est deux garçons qui sont à un mariage, ils s'approchent du buffet. Et l'un dit à l'autre, Jean-Paul, je te sers du vin. L'autre répond, oui, merci, mais moi, c'est Yves.
21: Ah, mais c'est
2: t'as compris, Gérard?
0: Non, j'ai pas... Non, c'est pas grave.
20: Okay, mais t'as pas compris, c'est des PD.
23: D'accord. C'est pas du tout PD.
0: Bon, croyez-vous qu'une nana a plus d'humour que les mecs?
21: Ah non.
0: Attendez. Alors maintenant, je vais demander aux grandes gueules Louis et Philippe de répondre.
21: Bah, alors, c'est
0: quand même
21: nous les premières concernées.
0: Oui, attendez, les filles. Quoi. Attendez,
21: Gérard,
0: les filles.
21: Qu'est-ce que
2: t'en penses,
21: Louis,
2: j'arrivais pas à le gérer, il est parti. Hein, je l'ai dit.
0: Ok. Eh ben, c'est bien. Alors JP.
20: Ouais, bah moi je pense que les filles ont vraiment pas d'humour parce qu'à peine tu leur dis une petite blague, elles te font la gueule, tout ça. Puis voilà, bon, les hommes sont beaucoup plus drôles que les filles. Les filles sont carrément pas drôles. Et puis
0: JP,
20: oui, Gérard, je t'écoute.
0: JP, je te préviens d'une chose. Que là, t'as tout faux sur ce que tu viens de me. La réponse que tu viens de me donner.
20: Ouais, ça, c'est vrai que quand on a un mec comme toi, on pourrait pas dire que les mecs ont plus d'humour que les filles.
0: Non, mais tu sais qu'avec un mec comme moi, on s'amuse. Et avec un mec comme toi, on se fait chier.
20: Voilà.
0: Ok.
21: Gérard, je peux répondre.
20: Super. Gérard.
24: Est-ce qu'on s'amuse dans les chiottes de la loco?
20: C'est clair.
0: Manu, s'il te plaît.
21: Bon, alors moi,
0: c'est lui des chiottes de la loco dehors. Bonne nuit à lui. Tant pis pour lui. Michel, s'il est encore là.
23: Oui, bonsoir.
0: Bon, tu travailles, Michel.
23: Alors, moi, je voudrais dire que les filles ont beaucoup d'humour parce que moi, mon ex-copine m'a fait le coup il y a deux semaines.
21: Je crois que t'es dépédé.
23: Elle s'appelait Véronique, à 33 ans.
0: Ouais, mais sans citer les noms, on n'a pas besoin des noms, s'il te plaît.
23: Sans abuser, elle m'a dit, bon, Michel, je reviens dans un quart d'heure, elle n'est jamais revenue. Hein. Donc,
21: c'est de l'humour. Ça, c'est de l'humour, ouais.
0: Carole.
21: Gérard.
0: Carole.
21: Ouais, donc moi je disais que c'est vrai que les mecs ont plus d'humour que des nanas parce que déjà dans les artistes, il y a plus de mecs comme Ellie Kaku, Ellie Simone.
0: Gérard. On accueille Claude.
21: Salut Claude. Et toi Gérard.
2: À la place de Louis.
20: Oui, allô Gérard. Oui, bonsoir, Gérard. Je voulais simplement te dire que je t'admire beaucoup et que la semaine dernière, quand je t'ai entendu au débat, j'étais vachement ému quand tu nous as dit que tu as été recueilli par la SPA quand t'étais plus petit.
0: Allez hop, Claude.
21: Dégage.
0: Tu vas faire un petit stage au standard, c'est pas le thème du débat.
2: Je vais le calmer.
21: Gérard.
0: Alors, Olivia.
21: Oui, Gérard. Je voudrais dire un truc. Je voudrais dire.
0: Réponds à la question, s'il te plaît.
21: Oui, je réponds. Je trouve que les mecs ont plus d'humour que les filles. Je voudrais ajouter quelque chose.
0: Ouais.
21: C'est que les mecs, ils font tout. Quand ils veulent faire des blagues aux nanas, c'est toujours des blagues qui sont toujours liées au sexe. Et ça plaît pas aussi.
0: Non, ça dépend, il y a.
24: Gérard, la SPA, c'est comme les pitbulls, ils en veulent plus.
0: Bon, allez, hop, bonne nuit. J'arrête.
21: Gérard, non.
0: Là, vous avez pas commencé. Non, mais vous n'avez pas joué au con comme ça.
21: Gérard,
0: mettre n'importe quoi.
21: Gérard,
0: d'accord, Olivier.
2: D'accord,
21: Gérard. Gérard, t'as beaucoup d'humour, alors laisse tomber.
0: Alors, Olivia.
21: Oui, Gérard.
0: Donc, tu viens de répondre, Stéphanie.
21: Oui, donc, moi, je trouve que les nanas, elles ont autant d'humour que les mecs, parce que souvent, les mecs donnent des blagues, mais les nanas les racontent mieux, je trouve, quand même.
0: C'est-à-dire?
21: Je vois
0: pas du tout le rapport.
21: Oui, non,
0: avec la question, croyez-vous qu'une nana ait plus d'humour que les mecs?
21: C'est ce que je suis en train de t'expliquer. Et comme t'as pas d'humour, tu peux pas comprendre qu'une fille est beaucoup plus utile qu'un mec quand elle fait l'humour.
0: Oh là là, je vais te dire une chose, Caroline, tu vois, tu te trompes. Parce que si j'ai pas d'humour avec une nana, je serais pas en train de vous parler.
3: Voilà.
0: Ouais,
3: c'est
0: non, Gérard, non, à mon avis, je pense que j'ai de l'humour avec tout le monde. Si,
3: ouais, mais Gérard, moi je trouve que tu fais plus d'histoires drôles et c'est vraiment dommage. Ouais, raconte-nous une histoire.
0: Ça a raison. C'est bien, Gérard. Ah, bonne nuit.
3: Allez, raconte-nous. Non, Gérard, alors pas comme ça.
0: Oh, oh, le micro. Tu dégages et tu me gères celui qui vient de dire ça maintenant, quoi.
4: Les chaussettes.
0: Là, c'est le deuxième débat.
4: On parle pas des chaussettes. On ne dit pas d'insultes, on parle pas des chaussettes.
7: Vas-y, ok, bon, on parle pas des chaussettes de Gérard.
0: Et lui là-bas, il a pas à aller trop près.
4: Ah, mais ça, c'est pas de ma faute, je vais pas gérer Cyril, bon, hein, l'alligator.
3: C'est un peu
4: pareil. T'as compris, Cyril? Sinon, je
0: regarde, Cyril.
4: Tu dégages du standard, sinon.
0: Bon, quand vous serez décidé que je continue, je continuerai. C'est les 3 heures, je vais arrêter.
8: Nous dirons adieu à la splendeur de Rome.
0: Je te préviens, une fois, je te virerai les mecs. Je suis incapable de le refaire.
3: Fais gaffe à toi.
0: Fais gaffe. Toto qui va chez le pâtissier, chez le boucher. Toto, non mais tu peux me les laisser, hein. Tu me vires les mecs simplement, je garde que les nanas.
22: Ils sont là, Gérard.
0: Bon, toi tu...
25: Ferme ta gueule, ferme
0: ta
25: suppos, c'est moi qui commande.
0: Allez hop. Dehors pour lui. Dehors pour celui qui vient de dire ta gueule.
7: Vas-y, raconte l'histoire.
22: Ça y est.
0: Donc Toto qui va chez le boucher, qui demande un roast beef de 2,5 kg. Alors le boucher lui demande pourquoi. Donc Toto il dit, ben parce qu'on est deux. Alors le boucher lui prépare. Il dit, mais 2,5 kg pour toi, tout ça, ça fait beaucoup. Ben il dit non, parce que moi j'en mange la moitié et j'en donne la moitié à mon chien. Et après, il y a le boucher, mais il dit, ouais, mais qui c'est qui te reste après? Ben, il dit, j'ai ma chatte qui veut une partie. Donc, il lui donne. Toto, il dit, mais combien de temps qu'il faut de cuisson? Donc, le boucher lui dit, 30 minutes. L'autre, pauvre Toto, il laisse une heure, et puis le roast beef, ben, il était imbouffable. Donc, ce qui veut dire que ben, c'est le chien qui a tout bouffé, puis Toto, il a rien bouffé. À part la chatte qui est avec elle. Voilà, terminé. On reprend le thème du débat.
4: Tu peux en faire une autre parce que celle-là était vraiment nulle.
0: Non, mais je reprends le thème du débat maintenant. Faut-il avoir.
22: Gérard. Et la fin de l'histoire alors?
0: Mais à la fin de l'histoire, je viens de te le dire.
22: Non, mais le truc rigolo.
7: Remboursé.
0: Terminé. Je reprends le débat.
25: Putain.
0: C'est quoi ce putain de merde d'enculé?
4: C'est comique.
0: Celui-là, tu me le dégages.
4: Ok.
0: Fais gaffe, sonneur, toi.
22: C'était Carole.
4: Oh, le comique, fais-le rire.
0: Non, Carole.
4: Pourtant, j'ai cru reconnaître sa voix d'habitude.
0: Ah bah alors, non, mais alors. Putain. Allez hop, bonne nuit.
3: Bon, Gérard, on
0: va te lever le débat. La, la, la,
3: la, la, la, la,
0: la, la, la, la, la, la, la, la, la, la, la, la, la, j'arrête, c'est terminé. Terminé, le débat, il est clos.
3: Gérard,
0: Gérard,
22: vas-y.
0: Non, je ne continue pas comme ça.
22: Si, tu poses ta question, c'est calme, ils sont calmes. Vas-y, pose la question. Vas-y.
0: Je reprends, je vais voir si j'ai toujours les mêmes. Caroline.
22: Non, tu reprends la question.
0: Non,
22: c'est bon, on sait qui est là.
0: Non, mais attends, tu permets.
22: Tu permets, c'est moi qui commande.
0: C'est toi qui commande, c'est toi qui fais les doubles voix.
22: C'est pas moi qui fais les doubles voix, tu repose la question. C'est quoi la question?
0: Faut-il avoir de l'humour?
22: Bon, ça, tu l'as déjà posé, la deuxième.
0: Non, faut-il avoir de l'humour pour faire l'amour? Alors, Caroline, est-ce que t'es toujours là?
3: Oui.
22: Alors, Caroline, faut-il avoir de l'humour pour faire l'amour?
0: Non, attends, oui, tu permets, je veux savoir si tout le monde est là. Attends, c'est pas toi qui commande.
7: Oh, c'est pas toi qui commande.
0: Ok. Caroline.
3: Oui.
0: Stéphanie.
3: Oui.
0: Olivia.
3: Oui, je suis là.
0: JP.
3: Oui.
0: Toujours pas. Ok, Claude.
4: Ouais, je suis là.
22: Non, il y a Justin à la place de JP.
3: Justin.
22: Oh putain, Manu, c'est quoi ça?
25: Salut tout le monde, salut Gérard.
0: Salut.
4: Salut, c'est Jean-Claude.
3: Jean-Claude.
4: Ouais.
0: Jean-Claude.
4: Ouais, je suis là.
0: Carole.
4: Ouais, je suis là.
0: Bon, allez hop. Hey, toi, tu te réveilles, merde! Pourquoi là?
4: Mais tout va bien là?
0: Non, tu déconnes!
3: Mais non, Gérard, on est là, hein.
0: Alors.
25: Gérard, c'est Claude.
4: Merde, toi, pour l'instant, je sais pas parler.
25: Est-ce que tu peux te rapprocher du micro? J'ai envie de spermer sur ta bouche.
21: Oh. Ah, c'est dégueulasse. Oh, c'est dégueulasse.
4: Terminé.
21: C'est puissant, vous les mecs. Hein.
4: Fais gaffe, parce que tout à l'heure, ça va être juste ça, pas. Mec.
2: C'est pas moi qu'il faut le dire, hein. C'est à Justin, Gérard. Hein.
4: Non, mais de toute manière, tu vires. Tu le calmes aussi, lui. Sinon, il va subir.
25: Je vais balancer la purée.
4: Il va subir aussi. Ça va aller vite, hein.
21: Oh, c'est dégueulasse. Oh.
4: Je te le dis tout de suite.
2: Ça y est, Gérard, reprends.
4: C'est tout de suite ton débat, Gérard. Non, mais
2: c'est la semaine, mais je te vois que le jeudi.
21: Gérard, t'as de l'humour.
4: Caroline.
21: Oui. Ouais.
4: Faut-il avoir de l'humour pour faire l'amour
2: avec toi, ouais.
21: Oui.
4: Bon, celui qui zigzague derrière, tu la fermes.
21: Gérard, c'est chiant, tu nous coupes, là, c'est chiant.
4: Ouais,
21: c'est
4: vrai. Alors, Caroline.
21: Oui. Eh bien, oui, il faut avoir de l'humour quand on fait l'amour. Hein. Parce que, bon, des fois, les mecs, ils prennent tellement mal que, bon, plutôt en rire, quoi, tu vois. Voilà.
4: Okay,
21: c'est
4: Stéphanie...
21: au niveau des positions. Exactement, oui. Mm-hmm. C'est oui, les ils n'en peuvent plus. Ouais, comment ça va, chérie?
5: C'est Stéphanie, là.
21: Hein?
4: Stéphanie,
21: ouais. Oui. Ouais, donc au niveau des positions, il faudra de l'humour. Parce que des fois, les mecs, ils nous en sortent, c'est pas mal quand même. Hein.
5: Tu m'étonnes.
21: Mais bon, c'est sympa. Si on est d'accord, je crois que tout le monde a de l'humour.
4: Hein. D'accord. Olivia?
6: Eh bien, mon cher Gérard, je pense qu'il faut avoir de l'humour.
4: C'est-à-dire?
6: Ah bah, il faut, je veux dire, déjà pour les préliminaires, il faut que la nana rie hein, avant de passer à quoi que ce soit.
25: Si elle se fait reculer, faut en avoir. Hein.
4: Bon, lui, tu veux... Là, tu vois ouais. Manu, s'il te plaît, tu me calmes. Toi, tu m'éteins le double son.
2: Oui, mais seulement, il y a plus de mecs à l'antenne, Gérard, là.
4: Ouais, mais, tu lui dis qu'il reste quand même poli, s'il te plaît.
2: Ben oui, mais je sais pas à qui le dire.
4: Ouais, mais il y a qu'un mec, c'est Justin.
2: Mais non, ils sont tous partis, je les ai tous enlevés.
4: C'est bizarre, il y a un mec qui vient de traiter d'enculé. Comme par hasard.
2: Comme
4: par hasard, il y a un mec qui dit enculé. T'entends rien.
2: Jean-Luc.
4: Non, je sais pas. T'entends rien.
6: Bah, vous avez raison,
2: mais si, j'ai entendu, mais il y a que des filles, Gérard. C'est
22: Gérard, reprends le débat calmement.
2: Peut-être que si.
4: Carole.
6: Oui, donc moi je dis qu'on peut pas avoir de l'humour quand on fait l'amour. Parce que moi, quand on me fait l'amour, je peux pas rigoler, quoi. Ça coupe tout. Mais l'humour, c'est pas forcément rigoler, Carole.
4: D'accord. Maillard, y a
6: moi,
4: pas
6: j'en fais rire quand on fait de l'humour.
5: Non, mais tu peux avoir de l'humour et être ouverte et pas forcément rigoler.
6: Je suis ouverte quand j'ai gardé guitare.
4: Mm-hmm.
5: Ah, c'est ça pour toi, faire l'amour?
6: Ouais. Regarde, Gérard en slip, c'est de l'humour. Ah bah en slip jaune, oui. Hein.
4: Attends, pour l'instant, tu m'as jamais vu en slip.
6: Et moi? Non, le slip jaune, c'était un débat il y a deux semaines.
5: Ton slip jaune, pas ton slip jaune, mais j'ai vu ton slip à travers ton pantalon.
4: Quand?
6: Bah à la loco, hein.
4: Ah ouais, bah je voudrais bien savoir.
5: Pourquoi tu mets des slips plus hauts, Gérard, à la loco?
4: Non.
5: Bah alors, j'ai pas de pantalon.
4: Bon, alors...
2: Gérard,
4: ouais.
2: On accueille Simon à la place de Claude.
6: Ah, Simon Templar.
5: Shalom.
6: Salut Simon.
25: Oui, bonsoir Gérard.
4: Salut,
25: bonsoir,
4: tu réponds à la question?
25: Oui, tout à fait, je voulais savoir, est-ce que c'est vrai que comme t'as l'habitude à la loco de mettre la tête dans la cuvette des chiottes, que t'as failli te noyer?
4: Bonne nuit Simon, ça t'apprendra. Merci de ton passage pour dire des conneries. Au revoir.
6: Eh, tu les viens tout le temps, Gérard, les mecs.
4: Voilà. Non, mais il faut être poli avec moi. J'avais dit, le deuxième, je veux comme le premier. Okay. Pour l'instant, okay. Ça se passe mal.
22: Non, pour l'instant, tu n'arrives pas à gérer ton débat.
4: Non, pour l'instant, s'endort l'autre, il va se calmer, lui, avec sa caméra, il va virer. Et toi, tu arrêtes
6: avec tes doubles bras. Ok.
4: Voilà.
6: Gérard, tu nous trouves.
4: En quatrième.
6: Nous, tu fais de l'humour, Gérard.
5: Caroline, arrête de gueuler.
4: Voilà, merci.
5: C'est pas moi qui gueule.
4: Merci pour le clou qui vient de
6: sauter.
4: Gérard, qu'est-ce que t'as fait? Non, mais c'est là. Donc c'est bien. Alors maintenant, la quatrième. Voilà, moi j'arrête.
6: Mais non
4: Gérard. Olivier, merde. T'arrêtes avec tes double voix ou quoi? Tu me fais chier là.
22: J'ai rien fait.
4: Ça commence à bien faire. Toi aussi, con que le standardiste.
22: Mon petit chou.
2: Merci Gérard.
22: Mon petit chou, ma petite pupus, continue ton débat.
4: Allez, quatrième débat et on met un disque. Cela m'a...
6: Ça va plus.
22: Alors, quatrième question, on met un disque, vas-y.
4: Alors, pensez-vous qu'il faut avoir de l'amour pour embrasser une fille? Voilà, et on met un disque.
6: De l'amour ou de l'amour ou de l'humour?
4: L'humour.
6: Pour embrasser une fille, tu veux ma main dans ta gueule ou quoi?
4: Qui c'est qui parle comme ça?
6: Sans déconner, s'il faut avoir de l'humour pour embrasser une
4: fille. Qui c'est qui vient de dire ça?
6: C'est pas de l'humour qu'il faut avoir.
4: Qui c'est qui vient de dire ça?
6: Écoute-moi, au lieu de gueuler comme un veau, là, il faut avoir du désir pour l'embrasser, il faut avoir de l'amour. C'est quoi de l'humour?
4: Hop, tu me prends. Attends,
25: ta gueule, t'as pas, je suis pas mon pote.
6: C'est nous qui devons avoir de l'humour quand on t'embrasse.
4: Hein. Dis donc, qui c'est qui vient de dire ça là? Donne ton nom là. Que je te prenne en antenne, je vais régler ça avec toi. Hein, Stéphanie, non? Oh.
2: Je crois qu'ils ont raccroché.
22: C'est qui?
4: Manu.
2: Ils ont raccroché.
4: Bon, alors, on va mettre... Non, mais là, je sais pas, il n'y a plus personne, donc on arrête.
22: Ah, ça y est, ça marche.
21: Allô. Allô.
4: Tu sais qui vient de dire cette question, bidon?
21: Moi, je sais qui, là, l'appareil.
4: Pour l'instant, c'est toujours moi.
21: C'est qui, toi?
4: Gérard.
21: Ah, d'accord.
4: Bon, alors, c'est qui, là?
21: Bon, on sait pas.
4: Bon, allez, on met un disque. Mets un disque.
22: Le disque, c'est quoi?
4: Ouais, j'en sais rien, j'ai rien, il m'a rien donné, ouais. Fil d'art.
22: D'accord.
4: Donc la question, je vous la répète. Mm-hmm. Pensez-vous qu'il faut avoir de l'amour pour embrasser une fille? Alors celle qui a été...
21: Non mais t'as pas d'humour là.
4: Celle qui vient de dire...
21: Tu nous prends pour quoi? Pour du bétail?
4: Non mais attends, qui c'est qui vient de dire ça? Non mais donnez vos noms. Donnez vos noms, je vous...
21: C'est vraiment lamentable.
4: Ouais bah d'accord, je viens de te reconnaître Stéphanie, je te prends en antenne. On met un disque.
22: Bah, le disque, c'est la grosse Christine.
4: D'accord, c'est le débat sur l'humour, donc le disque, je sais pas,
22: La grosse Christine, c'était.
4: Ouais, c'est ça, t'as raison, toi, Olivier. Continue comme ça, cette heure, tu vois, ça va être vite fait le débat. Il est 3h05, je crois qu'à 3h30, ça va être terminé. Hein. Continuez comme ça, et à 3h30, j'arrête. Au lieu de 4h. Hein.
22: D'accord.
4: Parce que pour l'instant, les trois premières questions... Qui remplace Stéphanie.
21: Salut.
4: Olivia.
21: Bonsoir Gérard.
25: Pardon. J'aimerais savoir si c'est pour ça que Carole et Christine t'ont quitté.
4: Hop. Bonne nuit Alfred. Il y a eu un problème.
2: Mal, non, c'est plus intime.
4: Il y a eu un petit problème dans les studios, donc c'est pas grave.
25: Mais c'est pas grave, moins on le voit, mieux on se porte.
4: Ouais. Bon, si t'es pas content, Tristan, tu vas faire comme Alfred.
21: C'est là, moi on le voit.
4: Ok. Et pour finir, on accueille Carole.
22: Ah, Carole.
21: Bonsoir, mon chocolat.
24: Oui. Carole.
21: Pourquoi tu me passes toujours en dernier?
4: Ben,
21: c'est meilleur pour la fin.
4: Ben non, c'est pas. Par ordre qu'on m'a donné. Hein.
21: Ah, d'accord.
4: Comme t'es sur la sixième ligne, c'est pas de ma faute à moi.
21: Hein.
4: Ah,
21: ok.
4: Donc, voilà. Donc,
21: c'est meilleur pour la fin.
4: Donc voilà, elle est meilleure pour la fin.
25: Ouais,
4: et...
25: enfin.
21: Oh merde, j'ai pas enregistré.
4: Ouais, voilà. Bah, tant pis pour toi, ma chérie. Hein. T'as qu'à mettre les cassettes. Hein. C'est comme les trois autres qui sont toujours là. Hein. C'est pareil si vous mettez.
21: Ah, moi j'enregistre, moi.
4: Si vous mettez pas les cassettes.
25: Ouais, bon, trêve de blabla, à coup sûr, ta prochaine question, s'il te plaît.
4: Ah, si t'es pas content, Tristan, tu as dégagé, je fais ce que je veux, d'accord?
25: Non, mais dépêche-toi un petit peu, s'il te plaît.
4: Non, mais si t'es pas content, moi je jure jusqu'à 4h.
25: Mais
4: si ça...
25: je suis content, mais.
4: Si ça te plaît pas, moi, si ça te plaît pas, tu dégages.
25: Mais ça me plaît, mais.
4: Ok. Dépêche.
25: Allez, accouche.
4: J'accoucherai si je veux, tu vois.
21: Il peut pas d'accord. Accoucher, c'est un homme.
4: Pour l'instant, si j'ai envie de jacter et puis de pas poser ma quatrième question,
21: bon,
4: c'est mon problème, c'est pas le tien, d'accord?
25: Ouais,
21: je peux répondre à la question, je pose ta question. Je peux répondre?
4: Pensez-vous qu'il faut avoir de l'humour pour embrasser une fille? Alors, on va poser la question, tiens.
2: Avant que tu poses la question, on accueille Gustave. À la place d'Alfred.
21: Salut Gustave. Salut Gust.
25: Bonsoir à tous.
21: Salut Gustave. Salut Gugus.
4: Bon, oui, alors, bonsoir, Gustave.
21: Gérard, je peux répondre, Gérard?
4: Gustave, tu es. Gustave!
25: Oui, je suis là, oui.
4: Et donc, tu réponds à la question, s'il te plaît?
25: Oui, alors, moi, je suis d'accord avec toi.
4: C'est-à-dire?
21: Ok.
25: C'est-à-dire que l'humour, il faut vraiment avoir de l'humour, quoi. Mais je trouve que ton patron, il n'avait pas d'humour quand il t'a viré parce que tu voulais te défoncer la boîte à caca en te...
4: Bonne nuit, Gustave!
2: Ça a cassé.
4: Bonne nuit, Gustave!
21: Aucun humour, Gérard, mon
4: pote. Voilà! Tristan,
21: Gérard, je peux t'expliquer un truc, Gérard? T'as vraiment rien à faire ici.
2: On accueille Pierrot.
4: Dans la place?
2: À la place de personne, c'est un Belge.
21: Salut Pierrot. Salut Pierrot.
4: Pierrot, bonsoir.
9: Bonsoir, Gérard.
21: Gérard, je peux t'expliquer un truc.
9: Tu peux mettre une blague comme tu fais sur l'humour?
4: Non, mais je voudrais qu'on atterrisse, qu'on réponde aux questions que balancer des blagues pour l'instant.
9: Est-ce qu'on peut faire dans la blague?
4: Alors vas-y, dépêche-toi.
9: J'y vais. Voilà, c'est l'histoire de deux homosexuels qui s'apprêtent à faire l'amour. Et il y en a un donc qui va commencer à prendre son copain. Et à ce moment-là, son copain lui dit, dis donc, je serais pas en train de m'enculer par hasard.
4: Ok, c'est bien. Attendez, c'est bien. Tristan.
25: Ouais, je pense qu'il faut avoir énormément d'humour pour embrasser une fille. La preuve que t'as du mal à en embrasser.
4: D'accord, alors je vais dire
21: une...
4: Qui?
21: Olivia.
4: Olivia, je t'écoute.
21: Oui, mon petit chou. Alors, moi, je voudrais répondre. Je voudrais qu'il faut vachement...
0: Et reste poli parce que tout à l'heure, je sens que ça va bien. Je sens qu'il y a des nanas qui vont virer. Ouais, ça va faire mal.
25: Reste poli un peu les poufs, là.
0: Ouais, toi, t'es déjà, tu restes poli avec eux.
21: Mais pour qui, ton blabou?
0: Donc, Olivia, tu voulais répondre?
21: Oui, ben moi, je dis qu'il faut avoir vachement d'humour, hein, parce que ça détend la scie, donc il faut que ça puisse presser tout ça, quoi. Mm-hmm. Donc, il faut de l'humour pour pouvoir embrasser une... Voilà.
0: D'accord. Lolita.
10: Bah, moi, je trouve pas. Je trouve qu'en faisant l'amour, c'est sympa d'avoir de l'humour, mais pour embrasser, non, faut quand même rester sérieux, il y a un minimum.
25: C'est vrai.
0: Mm-hmm. Caroline.
10: D'accord avec...
0: Argumente. Caroline. Bon, Tristan, tu te calmes, s'il te plaît, parce que tout à l'heure, tu as dégagé.
25: Désolé, je tousse, c'est bon, arrête d'être comme ça.
0: Ouais, ben, moi, je te dis, tu vas te calmer, parce que tout à l'heure, tu as dégagé.
25: Mais j'ai le droit de tousser, bordel, on peut rien faire dans tes...
21: Bon, Gérard, raconter une histoire, Gérard.
0: Non,
21: il a
0: ça,
2: Non, mais Gérard, il a rien fait, il a toussé, il a droit.
0: Non, mais il a pas besoin de m'imiter, d'accord?
2: Mais t'as pas imité,
0: il a de répondre derrière moi. Bon, Max, tu me calmes, s'il te plaît, lui, là.
11: J'essaie de faire avancer le débat.
0: Bon, allez hop! Tu me calmes! Allez hop!
11: Hop là!
12: Bah, allez, reviens au débat là, Gérard, hop!
21: Bon, Gérard, c'est Carole!
0: Caroline, s'il te plaît, tu réponds à la question?
21: Oui, j'ai dit que j'étais d'accord avec Olivia.
0: D'accord.
21: Voilà.
0: Carole?
21: Ouais, moi, si t'arrives à me raconter une histoire drôle, tu pourras m'embrasser, mais sur la joue d'abord.
0: Ah ben, je t'ai déjà embrassé plusieurs fois sur la joue, toi, ma chérie.
21: Ouais, bon, ça sera sur la bouche alors.
0: Ouais, bon, on verra ça quand je te verrai à la loco.
21: Ah non, il faut que tu me racontes une histoire drôle, sinon moi je t'emballe pas. Hein.
0: Ouais, ben, on verra.
21: Bah non, c'est maintenant ou jamais. Hein.
0: Ouais, ben, t'es pas pressé.
12: Une histoire drôle, Gérard, s'il te plaît.
0: Est-ce qu'on peut apprendre l'humour à l'école ou au lycée? En plus, c'est Max qui m'a demandé de poser cette question-là. Donc alors, vous débrouillez avec Max demain.
11: Y a pas de problème avec le son, Gérard.
0: Si, mais faudrait peut-être que tu le calmes, là.
21: Bon, Gérard, non, Gérard, je dis qu'on peut apprendre à l'école, au lycée, mais pas dans les classes, plutôt à la récré et pendant les pauses. Quoi.
0: D'accord.
21: Moi, je dirais que l'humour vient tout seul, quoi, naturellement.
10: C'est l'humour, c'est inné, hein, c'est ça qui est.
11: Ce que je comprends pas, c'est que Gérard est drôle, mais qu'il n'a jamais été au lycée.
21: Bah ouais. Bah si, je suis en CM2.
0: Voilà, il a très bien répondu pour celle qui vient de prendre ma défense. Comme ça, ça mouchait tout de suite le Lascar qui a voulu en savoir trop.
11: C'est
21: moi.
11: Ouais. Il est en face de toi, le Lascar.
21: 17 ans, CM2, faut le faire.
0: Voilà. Donc, Carole, tu viens de répondre.
21: Ouais.
0: Alors, Olivia.
21: Ah non, j'ai pas répondu, moi.
0: Carole, t'as pas répondu.
21: Oui.
0: Bon, bah, Carole, alors.
21: Moi, je dis que l'humour, c'est un don que Dieu nous a donné. Je peux répondre?
0: C'est qui?
21: Olivia.
0: Oui, mais attends, Olivia, laisse finir Carole pour l'instant.
21: Ah, j'avais fini, Gérard. Carole.
0: Hein?
21: J'avais fini, Gérard.
0: Bon, alors, Olivia.
21: Yeah. Oui, mon petit chou à la crème.
0: Alors, dépêche-toi.
13: Ouais.
0: Bon, dépêche-toi, Olivia, s'il te plaît.
21: On n'a pas besoin d'aller à l'école pour avoir de l'humour. Hein.
0: Pourquoi?
21: Donc, je crois qu'on en a une preuve vivante, hein, donc.
10: Non, justement.
21: Oh, les bases, tu les prends bien. Les postes,
0: Lolita.
21: Justement. Ah.
0: Lolita.
21: Oui,
0: Lolita, s'il te plaît.
21: Oui, je disais que les bases de l'humour, tu les apprends quand même sur les bancs d'école avec tes potes, les premières blagues, les premières conneries. Et c'est super sympa, c'est des bons souvenirs après. Gérard, où est-ce que t'as appris tes histoires?
0: C'est qui pose cette question?
21: Télé-Z.
0: Non, c'est pas dans Télé-Z, d'accord.
21: C'est dans où?
0: Dans Spirou Magazine, hein. Voilà.
21: Dans Spiral.
0: Spirou Magazine, Caroline, s'il te plaît.
21: Gérard.
14: On accueille Esteban.
21: Bonsoir Esteban. Hola Esteban, comment ça va?
15: Bonsoir les filles, bonsoir ma couille.
0: Non mais attends, Esteban à la place de qui?
14: Je vais te dire ça tout de suite, à la place de Gustave.
21: Hola Esteban,
0: c'est bizarre.
15: Muy bien.
21: Et toi?
0: C'est bizarre, Gustave a été remplacé par Pierrot.
15: Esta noche.
0: Non Pierrot, il a remplacé par
15: ça,
0: il a pas sur la ligne de Fiji, il y a un problème avec ta voix, qu'est-ce qui se passe?
15: Pierrot, il est toujours là.
0: Pierrot, s'il te plaît, tu arrêtes.
21: Gérard,
0: oh, s'il vous plaît, les nanas, vous vous calmez ou vous gerbez? Vous vous calmez ou vous gerbez, les nanas et les mecs, c'est pareil, je le sens.
15: Ok. Voy por el culo.
0: Alors, Pierrot.
15: Ouais.
0: Oh, tu te réveilles?
15: Ouais, bah, je suis là, je suis réveillé.
0: Bah alors tu réponds à la question.
25: Ouais, moi je pense que ça s'apprend pas, ça s'apprend sur le tas, quoi. Disons, moi à l'époque, 76, j'ai pensé la...
0: Oh là là, punaise.
25: Attends, Gérard.
24: Gérard, c'est Dieu donné.
0: Bon, allez, hop.
25: Ça s'apprend sur le tas.
0: Bon. Je sens que t'as...
25: J'espère que t'en sortir des blagues en voiture, voilà, tout simplement.
0: T'arrêtes tes conneries, toi, là-bas.
24: Gérard, c'est Stéphane, j'ai pas compris la blague avec le rose beef.
0: Non, non, mais si t'as pas compris, mon pote, les oreilles, c'est comme le cul, ça se lave.
25: Bah, je l'appelle. Prends ça dans ta gueule.
0: Non, c'est lui, là. Bon, alors, connard, bonne nuit. Bonne nuit. Allez, hop. Le connard, tu vois, il te renvoie au standard.
24: Gérard ?
0: Ouais.
24: Ouais, c'est Tristan, là, pareil.
0: Ouais, bah, réveille-toi.
24: Ouais, désolé.
0: Réveille-toi !
24: Ouais, c'est bon, je suis réveillé. Ouais, bon. Tu peux répéter des questions, s'il te plaît.
0: Non, allez, hop, bonne nuit au standard pour toi aussi.
24: Allez,
0: hop, bonne nuit au standard.
24: Gérard, j'ai un problème auditif.
0: Non, je m'en fous. Hop, au standard.
24: Non, mais c'est
0: rare. Dehors.
1: Sixième.
0: Est-ce que...
1: Gérard, c'est un malentendant. Tu pourrais être gentil avec lui.
0: Non, mais même, c'est un malentendant. Attends, tu permets.
25: Non, c'est un bon entendeur. Hein.
0: Ouais, bon,
13: salut. Alors, salut.
0: Voilà. Salut. Alors, est-ce que... On dit ta gueule, va te faire foutre ou enculé, c'est de l'humour. Ça.
25: Ouais.
0: Ça.
13: Elles sont bidons, tes questions, Gérard. Elles sont bidons.
0: Eh ben, je vais te dire une chose. Je vais te dire ce cas-là. Vous demandez au chef, au Star System, okay. C'est lui qui est.
13: Bien
0: qui
13: sûr,
0: fait
13: on
0: ça.
13: Va te croire. Bien sûr.
1: Gérard, reviens,
0: Gérard,
1: fais pas ta pute. Gérard, c'est Lolita, reprends l'antenne.
0: Celle qui vient de me dire, fais pas ta pute, dans ces cas-là, tu dégages au
24: salon. Allez, fais pas
1: d'améliorer. Oh, Gérard, je peux te poser une question.
0: Allez hop.
1: Gérard, je peux te poser une question.
24: Jeune gazelle.
1: C'est Lolita, t'as beaucoup d'humour, alors c'est pas grave.
25: On
1: peut revenir au débat, s'il vous plaît. Gérard,
0: oui.
1: Gérard, je peux te poser une question ?
0: Vas-y, dis.
1: Est-ce que pour toi, tous les mots que tu viens de dire, c'est de l'humour ?
0: Ben, si les gens restent polis avec moi.
1: Non, mais est-ce que les mots que tu as cités, c'est de l'humour pour toi ?
16: Ça dépend dans quel contexte ?
0: Voilà.
1: C'est pas dire.
0: Oui.
1: Ça dépend dans quel contexte ? Si c'est dit méchamment ou si c'est dit pour rigoler.
16: Donc... Non, mais si c'est de la vulgarité, tout ça. Tu peux répondre ? Caroline,
0: oui.
16: Moi mon meilleur ami je l'appelle connard, c'est pas une blague, et dans ma bouche c'est de l'humour. Oui. Et moi ma copine je l'appelle salope, dans la tienne c'est pas vulgarité.
0: Encore pire.
16: Bah c'est de l'humour hein Gérard.
0: Moi
25: j'appelle ma mère fille de pute.
0: Bon allez hop. Oh le sandal s'il te plaît.
13: Mais ça y est Gérard, ne crie pas.
0: Non mais tu vas te calmer un petit peu là.
24: Okay. Il a le droit d'appeler sa mère fille de pute.
0: Allez hop. 3h20, j'arrête.
1: Non, 3h20, j'arrête, terminé.
0: Le deuxième débat se passe pas comme je veux, donc tu.
1: C'est bien, t'aimes bien te faire supplier, apparemment.
22: Non, arrêtez. Max a dû revenir là. C'est... Bon, on va arrêter le débat parce que Gérard a souhaité que le débat s'arrête.
0: Non, parce que là, pour l'instant, vous êtes en train de jouer au con, il y a des doubles voix. Vous voulez pas écouter les questions.
1: Mais Gérard, on écoute.
16: On répond tout à l'heure, attends.
1: C'est les mecs qui...
16: T'exagères.
0: Non, mais pour l'instant, je vais poser la septième question. Fais gaffe, Olivier, parce que tout à l'heure, ça va être vite fait et bien fait, là. Je vais arrêter.
22: Alors, arrête. Bon, alors, là, de la question d'après. Bon, alors là, apparemment, Gérard est parti, donc... Pensez-vous
1: Gérard, reviens au débat, nous on veut répondre.
22: Bon alors, on le fait ce débat là, Gérard, il est 3h, il y a encore plein d'audience, c'est qu'il y a encore 2 millions de gens.
1: Gérard,
22: on n'entend rien, allume ton micro, on n'entend rien. Il y a 2 millions de personnes qui regardent encore.
0: Gérard, déjà, là ça se calme, l'autre là-bas il se réveille parce que pour l'instant ça dort à moitié de tous les côtés.
13: Oui.
17: Attends Manu, je vais t'éclairer.
13: Vas-y, éclaire-moi parce que je vois plus le standard.
22: Bah oui, mais quand même, merde, réveille-toi quoi.
13: J'essaye, mais...
0: Alors, 7ème question et tu es... Merci pour le double son.
22: C'est pas moi, mais qui a mis le double son? Oh
13: Manu,
22: comment
13: voulez-vous que je mette le double son?
22: Le double appel, oui, mais le double son, non.
0: 7ème question, croyez-vous qu'il faut avoir de l'humour pour regarder une fille nue ou un mec? Et on met un disque et vous réfléchissez. C'est... Comme ça permettra à tout le monde de se calmer un peu, là.
13: Là.
22: Pardon?
25: C'est
0: Tu l'as, s'il te plaît, qu'est-ce qu'on met?
13: Qu'est-ce qu'on met là? Je sais pas, je vais voir.
22: Bon, bah alors.
13: Meuble, Gérard, meuble, je cherche un disque.
0: Ouais, non, mais.
21: Raconte-nous une histoire, Gérard.
0: Non.
21: Allez, une histoire.
0: Non, je vous ai dit.
21: Est-ce que tu me promets pour un bisou, Gérard?
0: Non.
24: Avec du rhum steak.
21: Ouais, bon, raconte une histoire.
0: Vas-y, en attendant qu'on trouve un disque.
24: Vas-y.
21: Bon, bah alors, c'est deux cacates qui se promènent.
0: Mmh.
21: Et t'en as une qui dit à l'autre, bon, alors qu'est-ce qu'on fait ce soir? Et t'as l'autre qui répond, bah, ça te dirait un ciné?
0: Ah oui, je connais. Ouais.
21: Et là-dessus, t'as l'autre qui répond, ouais, bah alors pas un film de cul parce que j'ai pas envie de rester debout pendant toute la séance.
0: Ouais, bon, d'accord.
24: Bon, on va mettre le disque tout de suite.
21: On va mettre le disque.
0: Non, mais attends, c'est pas toi qui commande, toi, le Lascar, d'accord?
21: Ah, t'es pas marrant, Gérard, raconte une histoire, s'il te plaît.
0: Non, pas maintenant.
21: Bah, attends, rien, je vais en raconter une, moi.

0: retire, s'il te plaît. Voilà. Et tu reprends ton débat. C'est quoi la question? Tu sais même pas, parce que c'est...
1: Non, je sais même pas, toi, dans ce cas-là.
2: Non, pas tous les vendredis, quoi.
3: Et puis, il y a le sujet aussi.
0: Et puis, vas-y, à toi.
1: Croyez-vous que tu... Bon, qu'est-ce que... J'ai demandé à ce que ça se calme, parce que tout à l'heure, je vais arrêter tout de suite.
0: Gérard, on t'entend pas, Gérard, je crois.
4: Avant ta première question, on accueille Jean Teub.
2: Dans la
4: place, à la place de personne, il appelle de Belgique.
2: Est-ce qu'on peut t'appeler Teub?
5: Salut, Jean Teub, tu peux m'appeler Teub, effectivement.
2: Bonsoir.
5: Salut, Jean Teub.
2: Salut.
1: J'avais l'impression que ça va encore faire comme la semaine dernière, celui-là.
2: C'est pas un cousin de clan.
5: Bonsoir.
3: T'es pas exigeant, Teub.
1: Non, mais je crois que ça va faire comme la semaine dernière. Je crois que
2: à 3 ans et demi,
1: j'ai
2: tout
1: claqué.
2: Croyez-vous
1: qu'il faut avoir de l'humour?
5: Je tenais à dire d'abord que...
1: Bon, pour l'instant, tu la fermes. Tu me laisses poser la question.
0: Eh ben,
5: je crois qu'on va bien s'amuser.
1: Si ça te plaît pas, tu peux raccrocher.
5: Non, mais ça me plaît, j'aime beaucoup ton humour.
1: D'accord. Si ça te plaît pas, pour l'instant, si ça te plaît pas que je pose la question, tu raccroches. Ok? Et celui qui parle derrière, c'est pareil.
3: Teub, t'es un habituel.
1: Bon, bah toi, tu la fermes déjà, d'accord?
2: Gérard, pose ta question.
1: Croyez-vous qu'il faut avoir de l'humour pour regarder une fille nue ou un mec? Vas-y, l'abruti qui se marre comme une chèvre. Allez hop, vas-y.
2: Attendez,
1: les filles. Laissez parler la chèvre.
5: Non, je m'appelle pas la chèvre, espèce d'abruti, je m'appelle Teub.
1: Ah bah alors, l'abruti, t'emmerdes, tu dégages, bonne nuit. Salut, Teub.
5: Je peux répondre à la question. Bon, excuse-moi.
1: Non, mais c'est bon.
3: Ça marche pas.
5: Bon, effectivement, alors, une fille nue. Bon, j'ai eu la chance, en ayant Fun TV, là, tout à l'heure, en regardant, j'ai vu les photos de la grosse Christine, que tu es enculé.
1: Allez hop, bonne nuit pour lui. Bonne nuit, Teub. Bonne nuit. Carole.
2: Oui, alors, effectivement, il faut avoir de l'humour pour regarder quelqu'un à poil, quoi. Mm-hmm. Ça dépend comment elle est foutue. Hein.
1: D'accord.
2: C'est pas grave, du moment qu'elle a un trou, c'est bon.
1: Mm-hmm. Olivia.
2: C'est horrible. Oui, Gérard, mon petit chou. Mm-hmm. Moi, je crois qu'il faut avoir vraiment de l'humour. Hein. Faut vraiment. Ça dépend si c'est un nana.
1: Non, attends, Olivia.
2: Oui,
1: attends, 5 minutes. Eh, c'est pas la peine de lui dire de se calmer. Je t'ai dit qu'il dégageait ce Thomas.
5: Je me suis calmé.
1: Non, je te dis.
4: Il s'est excusé, il a failli pleurer.
1: Non, j'en ai rien à foutre. Les mecs qui s'amusent à faire du chantage au standard, je vais me suicider parce que je passe pas. Ça, je marche pas.
4: Il a dit qu'il allait me payer un petit suisse.
1: Olivia.
2: Oui, mon petit chou.
1: Donc, tu disais, Olivia.
2: Et oui, moi je disais qu'il faut avoir vachement de l'humour hein, pour vraiment voir un mec nu. Hein.
1: Mm-hmm.
2: Pour rire. Hein.
1: D'accord. Lolita.
2: Oui. Moi je trouve pas qu'il faut de l'amour pour regarder quelqu'un de nu. À moins vraiment qu'il soit mal gaulé, parce que sinon c'est l'humour, on n'a pas de l'humour.
5: Gérard, tu te marres à bon goût. Hein.
2: Quoi?
5: Non.
1: Ça fait deux fois.
2: Pas grave,
1: terminé.
2: Gérard, c'est pas grave.
1: Les insultes comme ça, c'est bon pour moi.
2: Désolée, Gérard à poil, je rigolerai pas et il me faut pas d'humour. Alors,
1: qui c'est qui dit ça?
5: Moi j'ai vu les frontman, ça m'a pas fait rire une seconde.
1: Hein. Et les frontman, tu dégages, ça t'apprendra.
2: Gérard, c'est Olivia. Je vais dire, est-ce qu'on peut écouter ce que Jean-Paul a à dire?
1: Là, pour l'instant, il est reparti au standard, il va rester un peu poli.
5: Jean-Paul est là.
2: Ah ben, est-ce qu'on peut l'écouter?
5: Allô?
2: Oui,
5: Jean-Teub, là, pareil.
2: Oui, c'est pas cool un peu, Jean-Teub.
5: Alors, d'abord, bonsoir à tous.
2: Bonsoir, Jean-Teub. Bonsoir, Teub. T'en as une grosse?
1: Non mais c'est bon les filles. Pour l'instant, vous le laissez répondre à la question parce que c'est...
5: Voilà.
1: Il va virer bientôt.
5: D'accord. Alors d'abord, bon, petit... si on peut se permettre de faire un petit peu d'humour concernant le débat sur les célibataires.
1: Non, bon, alors, dans ces cas-là, mon pote, on n'est pas sur les célibats, on est sur l'humour.
5: C'est pas drôle.
1: Donc, tu te réveilles.
5: Débat sur l'humour. Alors, la question, c'est est-ce que c'est joli avoir une fille nue, c'est ça?
1: Ou un mec.
5: Ou un mec. Alors, d'abord, pour commencer, d'abord, je voulais dire que par rapport à la question, donc, le fait de savoir si une fille nue ou un garçon nu, savoir si c'est drôle ou pas,
1: ouais.
5: C'est une question. M'est posé donc.
1: Non, mais tu te réveilles, s'il te plaît, attention.
3: C'est de la métaphysique, hein.
1: Non, mais tu te.
5: Donc,
1: tu te réveilles, s'il te plaît, parce que je vais pas coucher avec toi, là, avec ta question de merde.
0: T'arrêtes de faire du larcène.
1: Non, c'est pas moi qui fais du larcène.
0: Non, mais j'entends.
5: La question qui est, je vous le rappelle, qui m'a été posée.
1: Tu te réveilles, s'il te plaît.
2: À Brest, dans Ted. Je peux répondre.
1: Vas-y.
2: C'est Caroline.
1: Oui, Caroline.
6: C'est vrai que t'as sodomisé Christine sous le pont de l'Alma.
1: Allez. Bonne nuit pour celui-là.
3: Déjà fait.
1: Allez hop, bonne nuit.

0: Ok.
1: C'est Lolita, je peux répondre?
2: Non, Caroline, pour l'instant. Lolita, ouais. S'il te plaît, t'attends.
1: Moi, un mec à poil, ça me fait pas rire, ça me fait mouiller.
2: D'accord. Et pourquoi?
1: Parce que c'est excitant.
0: Non, n'importe quoi.
2: Attends, si t'es pas content, toi, tu dégages.
0: Mais je suis content. Mais content.
2: Ah bah dis donc, t'apprendras à chanter.
1: Eh, Gérard, une question.
3: Gérard.
2: Oui.
3: Gérard, je peux te dire un truc, c'est Olivia.
2: Oui, Olivia.
3: Je vais te donner...
0: Je peux te dire un truc, c'est Tob à l'appareil.
2: Ta gueule, toi, Tob.
0: Ah bah, comme par hasard. Toujours voilà. Les filles qui ont...
3: Lapin, Gérard. Oh,
1: t'es
2: Olivia.
1: Trop,
4: Olivia.
2: Oh, le Larsen, s'il vous plaît.
4: Vas-y, Olivia.
3: Oui, je voulais te dire, Gérard, premièrement, si t'avais un peu plus d'humour, enfin, je veux dire, si t'étais un peu plus relax, t'adorerons, Gérard. Je sais que c'est un peu refusé, mais bon.
0: Attends, excuse-moi de dire si t'avais un peu plus d'humour, c'est si t'en avais, parce qu'il en a même pas un embryon. Hein.
3: Exactement.
2: Alors, je vais dire une chose.
0: Voilà, écoutez l'humour, il gueule, voilà, ça c'est l'humour de Gérard. Et c'est
3: non, Gérard, si tu te relaxes.
0: Il fait un débat sur l'humour, et il a fait que de gueuler, jamais une blague drôle, même pas un sourire, même pas un rire.
4: C'est vrai, quand on lui...
3: Gérard, nous les filles, on adore rire, donc raconte-nous une blague.
4: Ouais, mais quand on lui demande de raconter une blague, il raconte des histoires de steak, de roast beef.
3: Non,
2: bonne nuit à toi aussi. Huitième question. Non, mais je vais vous répondre. Attendez.
0: Eh, le con.
2: Oh, le con, ton mec, tu dégages, bonne nuit à toi.
0: J'en ai une bonne. Il mène pas son débat.
3: Gérard, est-ce que tu veux nous raconter une blague? On veut rire.
4: Et moi, maintenant, je demande à être payé pour lancer des choses rigolotes.
2: Non, mais là, il y a un petit problème. Là, il y en a un qui s'amuse avec un téléphone et j'aime pas ça. D'accord, Olivier?
5: Yeah.
2: Oui.
3: Ok, Gérard, est-ce que tu sais ce que ça veut dire, l'humour?
0: Bon, moi, j'ai une petite blague.
4: Vas-y.
3: Mais oui, c'est ça que ça veut dire, sinon il serait pas là.
2: Alors, non, bon, moi, je vais répondre.
4: Vas-y, j'entends.
2: Je dégage. Pour l'instant, je réponds, s'il vous plaît, aux questions.
0: C'est une histoire drôle, hein, quand même.
2: Pour l'instant, je réponds à la question, tu l'as fait.
4: Laisse-moi raconter une histoire, vas-y, Tob.
2: Allez, bonne nuit.
6: Non, Gérard, non,
2: je vais laisser, s'il te plaît.
6: Non, Tob, ma Tob. Non, pas ma Tob.
0: Il va à la pharmacie.
3: Oui, mais la tienne.
0: Il arrive à la pharmacie, il dit bonjour, madame, excusez-moi de vous déranger.
4: Mais je ne
0: vous
4: dérange pas. Est-ce
0: que c'est possible d'avoir des mecs qui osent pas demander? Oui, alors voilà, il repart avec donc une boîte de trucs pour la gorge.
6: Ah, c'est excellent.
0: Et au moment donné, il s'est mis sur la... Il commence à se mettre les gommes sur la queue. Il dit, mais non, il retourne à la pharmacie. Excusez-moi de vous déranger de nouveau, madame, je vous en prie. Voilà, je voudrais avoir des trucs pour mettre sur la caquette. C'est des très timides. Bien sûr, et là,
2: Gérard, c'est fini.
0: Il retourne à la pharmacie. Excusez-moi de vous déranger, mais je vous aurais en prie. Alors, est-ce qu'il serait possible de revoir, s'il vous plaît, des...
2: C'est pour toi qui me commande, d'accord?
0: Mais revoir, bien sûr. Alors, il retourne.
2: Tu t'écrases.
0: Voilà, prenez ça. Il arrive à la maison et il s'aperçoit qu'au bout de sa queue, c'est encore une brosse à dents. C'est toujours Toto. Est-ce qu'il c'est possible d'avoir une... vous savez, des trucs pour mettre sur la caquette. Bien sûr, monsieur. Un croton, on a du gant. Il retourne chez lui. Il se met tout nu. Il cache sa queue. Il a braquemar. Il s'aperçoit qu'au bout, au lieu de mettre avoir un préservatif comme il demande, parce qu'il est très timide, il a... du dentifrice.
2: Conclusion. Terminée.
0: Excusez-moi de vous déranger.
2: Non, mais
0: dans ce cas, c'est pour la quéquette, je voudrais voir une...
2: Bonne nuit.
3: Arrêtez, là, les nuls,
0: il arrive, il rentre chez lui, il se met à poil, il a vraiment la gaule, prêt à tirer son coup, et à ce moment-là, il regarde dans le sac de ce qu'il y a dans la pharmacie, et là, vous savez ce qu'il y a?
3: Non.
0: Des préservatifs.
3: Gérard, pose ta question s'il te plaît. Gérard, nous on voulait rire, hein, c'est pour ça qu'on a écouté la
2: bataille. Oh, Gérard, conclusion.
3: Oh, mais elle est pas drôle. Mais non, Gérard.
2: Conclusion.
3: Gérard.
7: Les amis, c'est que
2: Gérard.
7: J'aime.
2: Conclusion, moi j'arrête.
3: Allez, souris, alors.
2: Oh, tu travailles encore. Ça y est, j'ai viré, Gérard. Bonne nuit à tous.
3: Gérard.
2: Il est pas arrivé, il est pas là. Il est pas là.
3: Non,
5: terminé.
4: Bon, quelle blague.
5: Terminé ce coup-là. Vous en faites
2: trois. Non, ça fait trois.
6: Qu'est-ce qui se passe, Gérard?
2: C'est pas possible.
5: Il a viré, genre, le mec teub.
8: Ça y est, il est parti.
6: Manu, c'est quoi ma teub là qui est à
8: l'antenne? Non, c'est plus possible.
2: C'est plus possible de continuer.
6: C'est quoi la teub à Gérard qui est à l'antenne là?
8: Moi, je sais pas, 2 cm.
2: Non, mais là, c'est terminé. Il passe sur tout le monde. Tout le monde va faire ça.
8: Ça y est,
2: c'est terminé.
6: C'est un civiste.
2: Non, mais attends.
6: C'est un civiste.
2: C'est une question numéro 7. L'autre, il loupe sa gueule.
5: C'était pas drôle. C'est un débat sur l'humour. C'était même pas drôle.
2: Donc, je réponds à la question. Moi, je préfère.
3: Gérard, mon petit lapin en sucre. Je vais te dire un truc. Gérard. Regarde, nous on fait un débat sur l'humour, on voudrait que tu nous fasses un peu rire, raconte-nous des blagues.
2: Ouais, mais bon,
3: on est rire un petit peu. Les filles, on adore que les mecs nous fassent rire. Nous, tu nous racontes pas de blagues. Tu gueules, nous on veut
1: on va pas t'aimer.
3: On peut rire, Gérard.
1: Gérard, une histoire, s'il te plaît.
2: Je n'en ai pas sur moi pour l'instant.
3: Improvise, de ton enfance.
2: Attends, celui qui dit que mon enfance. Bon, allez, celui-là, tu le dégages.
1: Non, Gérard,
3: raconte-nous la blague de Toto, Gérard. Les blagues de Toto.
2: Non, on continue le débat. Je réponds donc à la question numéro 7 parce que.
3: Non,
2: bah dans ces cas-là, si vous voulez pas répondre.
1: Non, mais si on veut répondre, écoute.
3: Vas-y, Gérard.
2: Donc je vous réponds donc la question. Donc c'est croyez-vous qu'il faut avoir de l'humour pour voir une fille, pour regarder une fille nue ou un mec? Bah je vais vous dire une chose, que il y en a qui ont dit oui et non. Bah moi je préfère vous dire oui tout de suite.
3: Je
2: préfère regarder une nana nue.
3: Quelle perspicacité.
2: Parce que si elle est bien faite, c'est mieux.
6: Si
2: regarder un mec, c'est.
6: Comme Christine.
2: Merci Gérard. Pour celui qui vient de dire
3: ce mot-là.
6: Gérard.
3: C'est Gérard. Gérard. Répondre.
8: Mm-hmm. Gérard, 30 secondes avant. On accueille un auditeur, il veut se présenter lui-même.
2: Allô.
9: Bonjour.
3: Salut JQ,
9: est-ce qu'on peut t'appeler
2: Q?
3: Salut
2: JQ. Huitième question.
6: Salut le petit Q Gérard.
9: Salut Q.
2: Est-ce que l'on peut donner de l'humour en héritage?

0: 45, je sens que je suis
1: un monsieur.
0: Bonne nuit à tous.
2: Gérard,
0: merci, Olivier.
2: Tu peux répéter la question? As-tu reçu l'amour en héritage?
3: Est-ce qu'on peut donner l'humour en héritage? C'est pas la place de Gérard.
2: Alors en héritage, non, on peut
3: c'est
2: pas.
3: Qui, c'est quoi ton prénom? C'est quoi ton prénom? Bon, les garçons d'abord.
0: Caroline.
3: Non, les garçons d'abord.
0: Tu permets, je passe.
3: Tu t'en vas un coup, tu reviens. Alors, les garçons d'abord, allez-y.
0: Bon, alors, tu dégages au standard, toi, tu vas pas me faire chier longtemps. Bonne nuit à toi.
3: Je veux plus celui-là.
0: Tu te démerdes qui c'est. Pardon? Tu te démerdes de savoir qui c'est.
4: Ah, c'était Gilles Cul.
5: Manu, il est plus drôle que toi.
0: Bonne nuit.
2: Gérard, est-ce que tu as donné ton humour en héritage?
5: C'est dans les studios de fun qu'on dit.
2: À la loco, dans les chiottes.
0: Qui c'est qui vient de dire ça à l'instant?
1: C'est moi.
0: Non, c'est une nana.
3: Ouais.
2: Bon, Gérard, est-ce que tu as donné...
0: La nana qui vient de dire ça, elle est priée de donner son nom.
5: Gérard, je vais te passer un ami.
0: Ta gueule, toi.
2: Gérard, c'est un mec qui a dit...
0: Non, c'est pas un mec, c'est une nana.
2: Gérard, vas-y, réponds.
0: Est-ce que l'on peut donner de l'humour en héritage? Alors?
2: Est-ce que toi, tu as donné ton humour en héritage?
0: Non, pas encore.
2: Moi, je peux répondre.
0: Oui, qui?
2: Olivia, mon petit
0: chou. Oui, Olivia, je t'écoute.
2: Gérard,
0: Olivia, je t'écoute.
2: Oui. Bah oui, on peut donner notre humour en héritage.
3: D'accord, mon tour.
0: Ouais. Tu me dégages cela parce que là, c'est plus possible.
3: Et la fille, tout à l'heure, qui a dit la loco, il faut la dégager aussi.
0: Non, mais ouais, toi déjà, par instant, je savais dire
1: la
0: loco.
1: La fille qui a dit les chaînes de la loco, comme les mecs.
3: Là, tu vois.
0: C'est le porc carotté. Je sais qui c'est qui s'amuse. C'est l'alligator qui s'amuse à se faire passer pour quelqu'un d'autre. Voilà l'alligator qui a été découvert. Merci l'alligator de ton bordel.
1: À mort les alligators.
0: Merci alligator pour ton bordel de toutes les semaines. Maintenant, c'est que c'est toi.
3: C'est important qu'un mec ait beaucoup d'humour.
2: Pourquoi?
3: Attends, les filles, les
2: jeunes.
3: Toi, tu les fermes, tu dégages.
1: Bon, attends, oui. Toi, tu vas te calmer, le petit morveux là qui parle tout le temps au téléphone.
3: Gérard, il va se calmer parce que.
0: Mais tu me sens.
3: Tu dégages, Gérard, une insulte.
0: Je veux pas le savoir, tu le dégages.
1: Tu t'excuses auprès de GQ, tu l'as traité l'enfant, je sais pas.
0: Ça fait trois fois que je lui dis dégager le roi.
1: Tu as choqué tout le monde là. Excuse-toi.
0: Gérard, excuse-toi.
2: Je peux répondre au standard,
0: quand je te dis de le dégager, c'est pas la peine de le reprendre.
4: Mais je l'ai dégagé, mais pas besoin de l'insulter.
0: Non, j'ai pas besoin de l'insulter, ça fait trois fois que je te demande de le dégager.
4: Mais t'as pas insulté lui, Gérard.
0: Je veux pas le savoir.
4: Mais si,
0: il a pas éjecté quand je pose mes questions, d'accord?
4: Oui, mais t'as pas insulté.
0: Il a pas parlé au nana.
1: Le problème, c'est que ça fait 10 minutes que tu poses pas de questions.
4: Merci, Olive.
2: On avance pas au débat.
0: Si ça vous plaît pas, dans ces cas-là, tiens. Olivier, tu démerdes, je me casse.
1: Non, Gérard.
3: Allez, tu te barres.
1: Je saurais pas lire ta question. C'est trop mal écrit.
0: Non, mais Gérard, je suis pas un caïd.
1: GQ, je te donne la prochaine question.
3: Est-ce que l'humour c'est primordial?
1: Est-ce que l'on peut donner de l'humour en héritage?
3: Non, c'est à moi. Est-ce que l'humour c'est primordial?
2: Non, c'est pas toi, c'est Gérard qui fait le débat.
1: La prochaine question.
3: Attends, tu te prends pour Max ou quoi? Oui, je me prends pour Max. Est-ce que l'humour c'est primordial?
2: Gérard, c'est l'héritage, je te soutiens à fond, c'est toi qui parles.
3: Alors vas-y.
2: Gérard, on t'écoute, il est out là, il dort. Arrête, tu es stressé. C'est qui le mec qui parle là?
0: Gérard, s'il te plaît, tu viens ici. Tu me viens Cyril là. Il y en aura le bol maintenant.
3: Gérard, ferme ta gueule, on n'entend pas la suite du débat.
0: Max, s'il te plaît, tu viens là.
6: À la question, c'est pensez-vous qu'il faut de l'humour pour coucher la première fois?
3: Oui.
0: Max, s'il te plaît, tu viens.
2: Oh, mais calmez-vous.
0: Max, tu viens, s'il te plaît. Ta gueule, toi, tu dégages.
3: C'est primordial.
0: Tu dégages, tu fermes ta gueule, toi.
7: Il est 3h41.
0: Tu dégages de là. Tu dégages.
7: Il reste un quart d'heure, tu continues, tu poses des dernières questions, tu fais la conclusion.
0: Tu dégages de là.
3: Il faut que les filles fassent rire les garçons et les garçons.
2: Il va pas se calmer, là.
3: Chatouillez-moi. Il faut couper le micro, là, parce qu'on entend.
2: On
3: n'entend
2: rien.
3: Coupez le micro là.
0: Moi je continue
2: pas. Ferme. Mais si, continue, Gérard. Continue.
0: Il faudrait
2: que
0: tout le monde. Là, tu dégages maintenant.
2: Et c'est le bordel. Et c'est le bordel. Elle est nana, arrêtez un petit peu aussi.
3: Eh ben justement, est-ce que c'est bien un peu qu'il y ait de bordel? Ça fait de l'humour ou pas pour vous les filles?
2: Ouais.
3: Oui, mais là c'est Gérard qui fout la merde. S'il était plus là, s'il fermait sa gueule, on pourrait continuer le débat. Alors donc. L'humour pour vous, c'est quoi les filles?
2: Tu pètes dans la pièce où tu rentres.
3: Voilà.
2: Tu rôtes à la fin de la.
3: Exactement.
2: C'est pipi caca, quoi. C'est...
8: Mais attendez, répondez qu'à Gérard, parce qu'on y arrive.
2: C'est à Gérard. Gérard.
3: On s'en fout.
8: C'est Gérard, c'est Lolita, on ne répondra qu'à toi.
2: Gérard, on ne veut que toi.
3: Mais on n'en veut pas, Gérard.
8: Mais Gérard, on te veut toi.
3: C'est sa star, il est star.
2: Gérard.
0: On perd celui-là. Ou pas?
3: Bon, c'est gentil, là.
0: Et toi, tu fermes ta gueule pour l'instant.
1: Non, mais Gérard, si tu mettais un casque, tu verrais qu'on t'entend pas depuis 10 minutes.
2: Moi, je veux très
0: bien. Ça y est, tu l'as viré.
3: Non,
0: je te préviens, si je reprends et qu'il est là, remets le casque.
9: Tu peux parler devant un micro.
2: Gérard?
9: Là, tu écrases la
3: camembert. Eh.
2: Allô? Bon, alors, on t'écoute, Gérard.
0: Donc, je répète la question.
3: Bonsoir, c'est Gilles Q.
2: C'est Gilles Q.
1: C'est pas vrai, c'est un imitateur.
0: C'est pas lui.
3: Il est trop facile.
0: Non mais Gérard, c'est pas lui.
1: Ça peut pas être lui.
0: Mais c'est pas lui.
1: Gérard, arrête de faire ta mauvaise tête.
0: T'es une mauviette. Terminé, conclusion. Conclusion.
3: Oh le bordel.
0: Conclusion.
2: Conclusion. Les mecs, ils ont pas beaucoup d'humour parce qu'ils font.
9: Arrête, parce que là c'est nul.
0: Non mais. Lui là-bas déjà, oui.
9: Quand il te demande de l'enlever, tu l'enlèves.
0: Allez, terminé, on fait conclusion. Conclusion.
2: Mais parlez pas tous en même temps.
0: Alors, Max, qu'est-ce qu'on fait?
9: J'étais là-haut.
0: Qu'est-ce qu'on fait? On met un disque et on reprend.
2: Oui,
0: on met un disque et on reprend.
2: Quoi? Oui.
0: On met un disque et on reprend les deux dernières pour finir.
1: C'est quoi les deux dernières questions?
0: Il reste. Pensez-vous qu'il faut de l'humour pour coucher la première fois? Et croyez-vous que l'humour existe partout chez les gens? C'est les deux dernières.
1: Alors.
0: L'autre, déjà, tu vas lui dire que le mec, il a pas à passer sur tout le monde. Quand je lui demande de le dégager, il le dégage.
1: Bah, je t'ai entendu, toi aussi, tu passais sur les gens tout à l'heure.
0: Hein? Non, c'est pas moi qui passais sur tout le monde. Et lui, aussi, c'est pareil. Et la caméra, c'est pareil. Le pied
1: tout à l'heure, c'était pénible. Bon.
0: Parce que tout à l'heure, ils sont amusés avec le téléphone ici. Si, il y en a ras-le-bol. D'accord?
1: D'accord. J'étais pas là, j'aurais dû être là. J'ai fait.
0: Alors donc. On met un disque et.
1: Voilà, si on met un disque, non, Phil. Faut terminer là, parce qu'avec la vitesse où tu vas, il faut au moins 5 minutes par question. Après la conclusion, vas-y, finis là.
0: Eh ben, on fait conclusion alors.
2: Voilà, non,
9: mais
2: posez
9: des questions, vas-y maintenant.
2: Gérard.
0: Alors, pensez-vous qu'il faut avoir de l'humour pour coucher la première fois?
2: Oui.
0: Caroline.
2: Oui, je pense qu'il faut avoir de l'humour, ouais.
0: Mmh.
2: Parce que bon, t'es déjà mal à l'aise, c'est la première fois, tu sais pas trop comment ça va se passer, donc autant le prendre avec de l'humour.
0: Ok. Caroline?
10: Je pense que
0: Lolita, pardon. Lolita?
2: Oui, bah écoute, moi je suis un peu du même avis que Caroline, parce que t'es déjà tellement stressée. Si t'as pas un brin d'humour, je crois que t'es crispée et t'arrives même pas à faire l'amour, alors. Être un petit peu cool, que ton partenaire il te fasse rire, et puis c'est cool.
0: Olivia?
11: Bah moi je suis d'accord avec les filles, hein, pour que les muscles se décontractent, il faut de l'humour. Hein.
2: Ouais. Mm-hmm.
11: C'est
2: ouais.
11: Clair.
2: Alors moi, le mec qui a de l'humour, il pourra me sauter. Donc Gérard, il faut que tu racontes une histoire avant la conclusion.
0: Non, mais alors là, Carole, je t'ai dit que...
1: Mais Gérard, est-ce que t'as de l'humour, toi? Est-ce que tu trouves que t'as de l'humour, Gérard, toi?
0: Quand j'aurai moins d'abrutis qui m'entourent, on verra.
1: Non, mais d'accord, il y a beaucoup d'abrutis.
2: Mais là, il y a personne. Il y a beaucoup d'abrutis,
1: mais là, calmement, est-ce que tu crois que tu as de l'humour ou pas? Avec les filles, est-ce que ça marche?
0: Ça dépend des nanas, c'est tout.
1: Mais est-ce que ça t'a permis de coucher avec une fille rapidement parce que t'avais de l'humour?
0: Pour la première fois, non. Voilà, pour le final.
2: Oh, il a payé. Gérard?
0: Oui.
2: C'est Olivia?
0: Oui.
2: Je voudrais faire une déclaration solennelle.
0: Mm-hmm.
2: Je veux dire que toutes les filles, quelles qu'elles soient,
11: tu peux les séduire, il suffit d'avoir de l'humour.
8: Ouais,
11: alors c'est la différence, qu'elle soit canon ou pas canon, une fille, si t'as de l'humour, si tu la fais rire, elle te tombera.
8: T'es beau, t'es moche, t'es con, t'es pas con, si t'as de l'humour, tu vas toutes nous séduire.
12: Ouais, non mais attends, t'as vu sa gueule?
8: Bah oui, je la vois sa gueule, j'ai Fun TV, et alors, il est pas mal.
11: Bah ouais, ah bon,
0: là, tu le dis, celui-là, c'est pas possible.
1: Ah, ça y est.
8: Gérard, est-ce que tu aimes l'humour noir? Je suis désolée.
0: C'est quoi ça? L'humour noir, c'est-à-dire?
8: C'est comme l'histoire du mur avec Ayrton Senna. C'est comme l'humour, Gérard. L'humour noir, tu veux que je te donne un exemple?
0: Ouais.
8: C'est un exemple, attention, hein. C'est comme quand on te fait chier, quand on te dit ouais à la loco, toi de la loco et tout ça. C'est ça l'humour noir.
9: Oh Fred,
8: ça va? Ouais, mais là ça porte atteinte, c'est grave.
0: Ok. Donc croyez-vous que l'humour existe?
8: Pourquoi tu réponds jamais, Gérard?
1: Parce que tu sais pas répondre, peut-être.
0: Pour l'instant, quand vous arrêterez de faire les cons dans les studios, parce que là, il y a 1, 2, 3, 4, 5, 6.
1: Non, s'il te plaît,
0: dans les studios, je crois que ça fait un peu beaucoup pour
1: Gérard,
0: un débat.
1: Gérard, 8 mecs pour toi tout seul.
0: Ouais, bah alors
8: c'est
0: donc.
8: Bon, hein.
0: Donc, conclusion.
8: Nanas, hein.
0: Allez, Caroline, conclusion. Terminé.
1: Bon, bah, on se casse.
8: C'est pas marrant, Gérard.
0: Caroline. Caroline. Caroline, la conclusion.
8: Non,
0: non, c'est terminé maintenant.
8: Non, Gérard, une histoire avant la conclusion, s'il te plaît.
0: Non, non, je fais pas d'histoire ce soir, j'en ferai plus tard.
8: Mais raconte l'histoire dans le métro.
0: Non, non, j'en ferai plus tard des histoires. Non, j'en ferai plus tard.
8: Mais pourquoi plus tard?
0: J'en ferai la semaine prochaine.
8: Mais non, on est sur le débat de l'humour.
0: Non, non,
8: c'est
0: non, mais j'en ferai la semaine prochaine. La semaine prochaine, je reprendrai un débat qui se basera là-dessus et je ferai des histoires la semaine prochaine.
8: Mais non.
0: Donc, conclusion.
8: Conclusion, c'est qu'on veut ton histoire.
11: Non, là, on est crispés, là. Nos muscles sont crispés.
8: On est stressés, là. Décontracte-nous, Gérard.
0: Non, non, c'est terminé. Conclusion, maintenant.
11: Non, mais Gérard, on est stressés.
0: Conclusion.
8: C'est pas marrant, hein.
0: Conclusion.
8: C'est pas possible, ça.
11: Gérard.
0: Conclusion. Caroline.
8: En fait, Gérard, tu sais pas ce que c'est, l'humour, hein.
0: Non. Caroline, conclusion pour toi.
11: Attends, Gérard.
8: T'as pas d'humour, Gérard.
13: La question 10.
11: Gérard, c'est Olivia.
0: Oui.
11: Je voulais te dire, là, on est toutes les filles, là, les nanas, on est crispées, on est stressées, parce qu'on peut pas faire la conclusion si on rit pas.
8: Bah oui,
0: c'est ça.
11: Faut qu'on mette à l'aise, Gérard.
0: C'est terminé.
8: Il faut un minimum d'humour, Gérard.
0: Non, mais c'est terminé, maintenant.
8: Non, mais je crois que Gérard ne connaît pas l'humour.
11: Mais Gérard, une blague toto, même.
0: Non, je te dis. J'aime te dire que c'était terminé, on fait conclusion les 4 heures.
8: Raccrochez
0: tous et bonne nuit à tous. Si vous voulez raccrocher, raccrochez ma
8: chaîne. C'est qui a dit ça, Gérard?
0: Non, mais moi je veux pas le savoir.
8: Gérard, vas-y.
0: Celle qui vient de dire qu'elle raccroche.
8: Oh, Gérard, une histoire drôle, s'il te plaît.
0: Non, j'ai dit conclusion maintenant.
11: Oui, bah alors on peut demander à un mec de dire une histoire drôle.
8: Ouais, à Q, à JQ là.
11: Allez, JQ.
8: Olive, une histoire drôle.
0: Conclusion, je demande.
8: Bon, Fildar, elle a pas d'histoire drôle.
0: C'est bizarre parce que j'avais dit 4 fois et comme par hasard, le deuxième se passe moins bien que le premier, donc conclusion.
8: Manu, une histoire drôle.
0: Conclusion.
11: Non, mais
8: bon, Olivier, une histoire drôle.
0: Donc, bonne nuit à tous.
8: Mais non, Gérard.
0: Bonne nuit à tous.
8: Mais non.
14: Liaison avec la police ou la gendarmerie nationale.
0: Voilà, bonne nuit. Bonne nuit pour celui qui s'amuse à ça. Alors, vous allez retrouver Bart pour la nuit sans pub.
8: Attends, donne-nous la tienne de conclusion, moi, Gérard.
0: Terminé.
1: Oh non.
0: Merci, Olivier, pour faire le con derrière.
8: C'est quoi ta conclusion,
0: c'est toi qui joues avec
8: Gérard. Conclusion, Gérard, t'as pas d'humour.
0: Donc, conclusion.
8: Gérard, donne-nous ta conclusion.
15: France Télécom, bonjour.
8: Tu me donnes ta conclusion, Gérard?
15: N'est pas en service actuellement.
8: Après, je te donnerai la mienne, c'est Olivier, clairement.
11: Gérard, bah, tu dis ça qu'à ton nom et on ira à la conclusion, Gérard.
15: France Télécom, bonjour. Le numéro que vous avez demandé n'est pas en service.
0: Manu, quand t'auras terminé de faire le con, tu me préviendras.
1: Ah, mais j'ai rien fait du tout, Gérard.
0: Dans ces cas-là.
11: Dans
0: ces cas-là.
1: Oui, pourquoi c'est toujours moi? Écoute-la.
0: Dans ces cas-là, tu essayes de savoir qui c'est qui s'amuse à faire ça.
15: Le petit Gérard attend ses parents à l'accueil.
0: Alors, Caroline, conclusion, s'il te plaît.
8: Oui, non, bah, je veux la question 10 avant.
0: Tu veux la 10?
8: Oui.
1: Très bien. Ça fait chier Gérard, mais bon.
0: Ouais, ça me fait chier.
1: Ah, c'est grave, hein, ça te fait chier.
0: Bon, celui qui s'amuse à dire français comme bonjour va se calmer. Alors, croyez-vous que l'humour existe partout chez les gens? Voilà, c'est la dernière question.
8: Attends,
0: et après,
8: c'est
0: la
8: conclusion.
11: C'est quoi?
1: Croyez-vous que
0: l'humour existe partout chez les gens?
1: Bah, de la tête aux pieds. De la tête aux pieds, moi, ça dépend.
15: Tu peux l'avoir dans les oreilles ou.
8: Tu peux répondre, c'est Lolita.
0: Vas-y, Lolita.
2: Bon bah écoute, moi je pense qu'elle existe partout, mais ça dépend de la personne que t'es en face.
12: Apparemment elle n'existe pas chez toi Gérard.
2: Non, c'est, non Gérard il a pas eu ça là. Voilà, bah si vous faites chez Gérard, eh ben, il aura pas d'humour, et si vous le détendez, il en aura plein.
13: Voilà.
2: En fait, c'est juste que tout le monde...
12: Non, c'est le contraire. Si tu l'énerves, il aura du humour. Et si tu l'énerves pas, il en aura pas.
13: Attends, qui c'est qui pose cette question qui tient un peu pas debout là?
12: Mais non, j'ai dit Gérard, quand on te fait pas chier, t'as de l'humour.
13: Mm-hmm.
12: Et quand on te fait chier, t'as de l'humour quand même.
2: Attends, c'est Lolita qui répondait.
13: Bon, toi, tu dégages.
12: Qui?
13: Non, le caméraman là, tu dégages là.
12: Ah bon, t'as intérêt.
13: Tu viens un peu trop là.
12: Le caméraman est demandé au standard.
2: Bon. Ouais, donc c'est Lolita, je peux répondre?
13: Oui, Lolita, je t'écoute.
2: Ah, donc j'étais en train de dire que si on fait chier, on fait chier quelqu'un, même s'il est rempli d'humour, il n'arrivera pas à en sortir une.
12: C'est votre appel.
2: Maintenant, si tout se passe bien, la soirée, elle se passe super cool, on raconte des blagues, on rigole et on se force pas à pas rigoler et voilà.
12: Moi, je voudrais répondre.
2: Moi, pour moi, je trouve que Gérard a beaucoup d'humour, sinon il serait pas là pendant 4 heures.
12: Tu parles.
2: À nous écouter, parce que des fois, on est vraiment hard.
12: Ouais, c'est ça, ouais. Mmh.
13: Gérard, alors, moi, je vais vous dire une chose, vous voyez.
1: Ouais.
13: C'est bizarre, parce qu'à chaque fois, le premier débat se passe bien, le deuxième, c'est le vrai bordel pas possible.
12: Bah, c'est normal, on t'aime pas m'attaquer.
13: Parce que c'est bizarre.
12: Mais t'as vu comment tu t'énerves?
13: Ouais, mais sur le premier débat, il y avait.
12: Oui.
2: Je peux donner ma conclusion.
13: Toi, tu vas dégager, mais vite fait, là. Fais là.
12: Encore. Gérard, c'est normal, on est fatigué en deuxième débat.
2: Qu'est-ce que tu penses
13: de la conclusion, Gérard? Tu dégages.
1: Donc Gérard menace l'alligator d'un coup de poing. Quand même, il a quand même... Ça rigole plus du tout.
12: Gérard!
13: C'est là, ce premier, là, tu l'as dégagé. Caroline, conclusion. Ou Lolita, ou les gars.
12: Oui, moi, une par une.
13: Alors, Caroline. Caroline, conclusion pour toi, s'il te plaît. Caroline!
2: Oui, pardon. Ma conclusion, c'est que ça aurait pu très bien se passer si t'avais un peu plus d'humour.
13: Mmh.
12: Mais il en a de l'humour.
2: Non, il a pas d'humour.
12: Non, il a pas d'humour.
2: Mais si, attendez.
13: Non, mais attends, Caroline, je vais te dire une chose, qu'il fallait voir un peu le bordel, t'aurais été là. Il fallait voir le bordel qu'il y avait ici.
2: Gérard, moi je te dis un truc, si tu changerais un peu de les mots à chaque fois, dégage au standard, peut-être que ça marcherait mieux, non?
13: Ouais, mais dans ces cas-là.
2: T'as rien dans la
13: tête. Attendez. Là, je vais vous répondre. Caroline, Lolita, Olivia et Carole, je vais vous répondre. Pour l'instant, il y a que vous qui avez été à peu près correct. Vous n'avez pas dit une seule insulte.
16: Allô Gérard, c'est Tony là, j'écoutais là, je trouvais pas le sommeil.
13: Caroline, conclusion pour toi s'il te plaît.
2: Elle a déjà répondu Gérard.
13: Alors Lolita.
16: Faut que t'arrêtes le Beaujolais.
2: C'est comme le... Ouais mais j'ai répondu en premier Gérard.
12: Je réponds Gérard.
2: J'avais dit que si on fait chier le monde, on n'arrivera pas à aller au bout de l'humour.
13: Bah oui. Olivia.
12: Donc ma conclusion, moi, mon petit lapin en sucre,
2: c'est le mien aussi. Hein.
12: Mon petit chou, moi je pense que c'est une question de relativité. Hein.
13: Mm-hmm.
12: Donc A carré plus B carré, forcément c'est A carré B carré.
2: N'importe quoi.
13: D'accord.
16: Moi ma conclusion, c'est qu'il faut pas te faire de boire du Beaujolais parce qu'après tu commences à raconter n'importe quoi. Et...
2: Bien sûr, mais c'est bien. Mais
13: pour l'instant, c'est pas toi que je me suis adressé
16: ouais,
13: pour
16: mais
13: la
16: moi,
13: conclusion.
16: Je parle quand même, et il faut qu'on te pique à
2: Nice. Fais-nous un sourire, Gérard, à l'antenne au moins.
12: Pourquoi t'es crispé? Tu nous crispes en même temps.
13: Donc, Carole, pour toi, la conclusion.
2: Alors, pour moi, la conclusion, Gérard, ça serait que tu me fasses plaisir, que tu racontes une dernière histoire avant qu'on aille se coucher.
13: Non.
2: Comme ça, je te ferai un gros bisou sur la joue demain.
13: Non, Carole.
2: Et moi, que tu te laves avant, hein, que tu te parfumes, mais pas trop d'Adidas, parce que la dernière fois, je puais l'Adidas, quoi. Ouais, c'est Lolita, tu peux nous faire un sourire à l'antenne au moins, qu'on se détende.
12: Gérard,
2: bon Gérard, tu racontes ton histoire s'il te plaît, mon amour, de toujours, mon chocolat en or et en sucre.
13: Non, je ne fais pas d'histoire, c'est tout, c'est terminé.
2: Pourquoi t'es pas gentil?
13: Donc Gérard, la conclusion sur les thèmes des deux débats.
2: Elle est...
12: Non, Gérard.
2: Donc je disais que le deuxième débat a été superbe,
13: ouais.
2: Sauf qu'il manque un peu d'humour noir.
12: Ouais. Je voudrais dire un truc.
13: Mm-hmm.
12: C'est Olivia.
13: Ouais.
12: Je voulais te dire. Tu vois, par exemple, Elephant Man. Il est pas beau, mais il a de l'humour et on l'adore.
2: La comparaison. J'aurais pas aimé, genre.
13: Non, mais c'est pas grave, de toute manière.
2: T'as insulté d'Elephant Man.
12: Mais non, je vais t'en donner un exemple.
13: Manière, quand ça vient d'une personne, d'une nana, je m'en fous.
12: Mais non, Gérard, c'est pas ça.
13: Comme c'est tellement bien dit qu'à force, je comprends l'humour avec. J'arrive à comprendre l'humour par les nanas.
2: Ok, bon, Gérard, t'es pas beau, c'est de l'humour.
13: Mais ça, c'est toi.
2: Ça, c'est
13: toi qui le dis. Chacun ses goûts, voilà.
2: Chacun ses goûts.
13: Donc, je peux faire ma conclusion.
16: Moi, je t'aime.
13: Bon, bah, toi, tu dégages, je t'ai pas appelé.
17: Tu dégages.
12: Mais il t'aime. Mais
16: je t'aime.
12: Mais alors, il est pas pédé, Gérard.
15: Il est fan de Gérard.
16: Sinon, à 7h06, je serai couché et je t'écoute.
13: Bon, Manu, s'il te plaît.
17: Manu, s'il te plaît.
12: Et tu touches.
1: Oui, Gérard.
16: Oui.
13: Tu me sors Tony.
17: Je sors Tony.
12: Tu touches, pas Tony, gentil, hein. C'est Luigi.
16: Ah non, c'est Arnette.
13: Ouais, ben.
12: Arnette,
13: ouais, ben. Tu dégages,
12: dégage. Junior. Bon, Gérard, t'as ton histoire, donc, hein, on l'attend. Donc, hein.
13: Alors, conclusion.
12: On va pas se coucher tant qu'il n'y a pas d'histoire.
13: Bah, il y aura pas d'histoire, je fais conclusion et j'arrête.
12: Mais Gérard,
13: histoire, je fais conclusion et j'arrête. Histoire, je fais conclusion et j'arrête. Histoire, je fais conclusion et j'arrête. Histoire, je fais conclusion et j'arrête. Olivier,
17: qu'est-ce qui s'est passé? Je dormais.
12: Bon, vas-y, on t'écoute, Gérard. Gérard!
18: On va bien faire, Olivier, hein.
12: Bon, Gérard, tu poses ton cul un peu, là.
13: Donc, conclusion sur les deux sur les deux débats. Le premier s'est très bien passé, comme je l'ai dit tout à l'heure. Le deuxième, moins bien. Merci, Olivier. Continue.
12: Jean-Luc. Gérard.
13: Oui.
12: C'est Olivia.
13: Mm-hmm.
12: Oui, mon petit lapin. Je voulais te dire, mais raconte-nous une histoire, gros, juste une petite.
13: J'ai dit que je faisais la conclusion, c'était terminé.
12: Non, mais Gérard, il connaît pas la conclusion.
13: J'ai dit que je faisais la conclusion. J'ai dit que je faisais la conclusion. J'ai dit
12: que c'était la conclusion.
17: Gérard,
13: tu t'amuseras pas comme ça, toi, là-bas.
12: Gérard, est-ce que tu aimes que les filles ont de l'humour?
13: J'ai dit que je faisais la conclusion. J'ai dit que je faisais la conclusion. J'ai dit que je faisais la conclusion. J'ai dit que je faisais la conclusion. J'ai dit que je faisais la conclusion. J'ai dit que je faisais la conclusion. J'ai dit.
12: Bon. On peut demander à un mec de nous raconter une blague.
17: La conclusion, alors.
12: On peut demander à Jean-Cul de nous raconter une histoire.
13: Tu vas te prendre un coup de savate encore.
12: Gérard.
13: Est-ce encore touché?
1: Gérard.
18: Mais Gérard.
1: Oh, Gérard. Oh là là. Gérard, putain, rallume.
17: Gérard, rallume.
13: Oh non, c'est
1: Gérard, rallume la bougie, allez où la bougie.
13: J'ai dit que
1: je faisais
13: la conque, j'ai dit que
1: je faisais
13: la conque, j'ai dit que
1: je faisais
13: la
1: conque. La bougie, elle est où la bougie?
13: Elle est là, je l'ai dans la main. Non, c'est bizarre. Comme par hasard, ça vient de là-bas. Hein. Alors, tu dois vous dégager.
18: Il a soufflé dessus.
13: Allez, hop, terminé.
12: Bon, Gérard. Ouais, il y en a qui sont pour rien, Gérard.
17: Bon, Gérard.
12: Gérard, on peut demander à quelqu'un de nous raconter une blague à un mec.
17: Gérard.
12: Gérard, c'est Lolita. Fais une bonne conclusion. Parlez après le bip sonore. France Télécom,
17: Gérard.
12: Bonjour.
17: C'est quand tu veux, Gérard.
13: Non, mais c'est terminé. Maintenant, on va retrouver Bart.
12: Non, Gérard.
13: C'est terminé.
12: Non, mais c'est
13: terminé.
12: C'est malade.
13: Bon, et t'arrêtes là, s'il te plaît, Olivier, maintenant. Ça bon commence à bien faire, c'est tous les jours. Tous les jeudis, tu fais le con. Alors, bonne nuit à tous. Vous
12: non,
13: allez retrouver
12: non,
13: Bart
12: non,
13: pour
12: non,
13: la
12: non,
13: nuit
12: non,
13: sans pub.
12: Emmerdez
16: pas
12: les voilà.
16: Trous du cul, rentre-leur dans la gueule.
12: Non,
13: allez,
12: non,
13: ben,
12: non,
13: trous du cul, il t'emmerde, ok?
12: Eh, Gérard, pas d'insulte.
13: Voilà, pour celui qui vient de me traiter de trou du cul, je lui réponds.
17: Gérard, il reste deux minutes pour que tu fasses ta conclusion à toi.
13: Donc conclusion, déjà, tu vas me virer le.
17: Ça y est, j'ai viré tout le monde. Tu peux faire la conclusion.
13: Conclusion sur un débat, ça se passe bien. Le deuxième, c'est toujours le bordel.
17: Ta conclusion sur le deuxième débat, sur le sujet.
13: Le deuxième, ça s'est terminé en couille, vous avez pas arrêté.
17: Non, mais d'accord. Mais
13: ok.
17: Gérard,
13: donc moi,
17: qu'est-ce
13: terminé.
17: Que tu
13: faire
17: tu
13: un débat.
17: Quoi, toi
13: faire un deuxième
17: tu
13: débat.
17: Quoi
13: faire un deuxième débat avec un bordel comme ça tous les jeudis, c'est pas possible.
17: Non, mais
13: maintenant, je ne ferai plus qu'un débat.
17: Sur l'humour, tu en penses quoi, toi?
13: J'en ai rien à foutre. Sur l'humour, c'était le vrai bordel.
17: T'en as rien à foutre.
13: Voilà.
17: Sur l'humour.
13: Terminé, c'est tout.
17: Ta conclusion sur l'humour.
13: Je viens de te dire que j'en avais rien à foutre, je te répondrai pas. Ma conclusion, c'est que le deuxième débat, c'est tous les jeudis, c'est le vrai bordel. Merci pour appuyer sur un bouton, je viens de te voir. En de bon entendeur, salut, vous allez retrouver Bart pour la nuit sans pub. Bonne nuit à tous et à la semaine prochaine.
1: Bon alors les filles, Magali.
19: Oui.
1: Tu fais quoi dans la vie?
19: Je suis étudiante encore.
1: Étudiante, et Cassandra, tu fais quoi toi? Oui, tu m'as déjà dit peut-être.
19: Non, du tout, justement, je pense pas.
1: Non, tu fais quoi?
19: Je suis secrétaire.
1: Tu es secrétaire, très bien. Chez papa?
19: Non, du tout.
1: D'accord. Attention, j'avais dit, Cassandra, que j'allais t'offrir quelque chose de beau.
19: Oui, j'avais une surprise.
1: Magali?
19: Oui.
1: Elle est pour toi aussi. Attention.
19: Mon Dieu.
1: Il est là.
19: Qui?
1: Allô? C'est un grand enfant.
19: C'était.
1: Vous ne l'avez pas reconnu?
19: Ah non, du tout. Hein.
1: Refais les bruitages sans rien dire, refais des bruits.
19: J'ai un porte-clés qui fait le même truc, donc...
1: Ça, c'est son nouveau joujou, ça?
18: Ouais.
1: Ah, c'est son nouveau joujou?
19: C'est qui?
1: Ah. On attend de savoir quel est le premier sur Minitel qui va le retrouver, quel est le premier qui va deviner qui est lui. Ah non, on ne dit rien pour l'instant.
19: Mais
1: hein.
19: T'es privé d'antenne pendant combien de temps?
20: On va lui user.
21: Ah, Dimitri a trouvé, bien entendu, il s'agit de Gérard.
22: Hola.
23: Le Gérard.
24: Allô.
23: Bonsoir.
21: Bonsoir. Bonsoir
23: Gérard.
21: Salut Gérard.
24: Salut.
21: Alors, ça y est, la punition est finie.
24: Quoi, la punition, ça va pas chez toi, non?
21: J'ai...
23: C'est quoi la punition?
21: C'est génial, ça.
24: Ça, c'est un nouveau bidule qu'on m'a donné et que je garde.
20: Ah bon. Il m'a dit que c'était quand il y a quelqu'un sur l'antenne qui le faisait chier. Pendant qu'il parlait, il mettait ce bruit-là.
21: Ah bon?
20: Ouais.
24: Ouais, c'est... le premier qui m'emmerde, je mets ça. Alors, attention.
21: Vas-y, alors mets les bruitages. C'était extraordinaire. Il y en a plus d'un qui va être jaloux, hein. Oh là là, c'est
24: bon,
21: génial.
24: Je suis pas là pour ça.
21: Je te présente Cassandra.
24: Déjà entendu.
21: Tout à l'heure, dans son bain.
24: Oui.
21: Hein. Et puis également notre amie Magali de Chambéry.
23: Oui.
21: Qui est nue à côté d'un soi-disant piano et d'une d'une soi-disant cheminée.
23: Pas nue, pas nue. Pas nue, quand même. Je sors du bain, je vais quand même mettre en peignoir, quoi, quand même.
21: Alors.
23: Et puis c'est froid à Chambéry, c'est normal que j'ai un feu.
21: Ah non, mais c'est toi qui vas le lire.
24: Florent, de toute manière, c'est normal, hein, parce que là-bas, c'est la ville où il fait le plus froid.
21: Ah oui,
23: c'est vrai.
21: C'est vrai.
24: Ouais, parce que j'y étais il y a un an.
21: Ah oui, carrément.
24: Bah oui, tu sais très bien, t'as reçu une lettre
21: je me souviens plus que c'était de Chambéry. Alors, Magali, il y a les Cassandra, ainsi qu'Alain. Surtout à Alain. Gérard.
24: Ouais. Pourquoi alors? Qu'est-ce que c'est que ça encore, ce nom bidon là que tu me surnommes, toi?
21: Je déconne, j'essaie de te taquiner.
24: Bon, alors, bah, de toute manière, tu y arriveras pas.
21: Alors, Gérard.
24: Allons-y.
21: Sois bien attentif à ce qui va se passer.
24: Ouais.
21: Florent a quelque chose à te dire.
24: Alors, j'écoute.
21: Écoute attentivement, ainsi que Cassandra et Magali, dites-moi ce que vous en pensez. C'est un pur chef-d'œuvre.
23: Ok.
21: Petit bijou concocté en 3-4 jours. Il lui a fallu 3-4 jours pour
20: quand même.
24: Ah, quand même. Ah, bah dis donc, il est gonflé celui-là.
21: Il est très lent. Il a eu beaucoup de problèmes d'inspiration. Il a pensé à toi et là, d'un coup, il a eu un déclic.
24: Ah, ouais, ouais.
21: Et depuis qu'il a pensé à Gérard, il lui a fallu 10 minutes. Écoutez bien.
20: Toi qui écoutes Fun, toi qui appelles le 05 70 5000 ou le 36 15 Fun Radio, toi qui veux faire un Kiki Donc ou un Jackie, toi qui veux jouer au double fun, toi la fille qui dit à Max que tu l'aimes, ce poème est pour vous. Point final à la ligne.
21: Alors
24: il est pas gonflé, hein. Il est pas gonflé de reprendre sur moi, hein.
21: Ah ouais, non mais là il s'est...
24: Non, mais pas gonflé.
21: Du tout. Le mec, tu es mon inspiration, pas... Gérard.
24: Eh, quand même, lui falloir 3-4 jours pour construire ça. Moi, en une semaine, j'en ai construit 23.
21: Non. Fais péter un de ces 23, vas-y.
24: Alors attends, on va prendre dans l'ordre.
21: Je
23: peux aller faire pipi?
21: Qui a demandé?
23: Cassandra.
24: Oui. Oh, tout de suite.
21: C'est drôle, ma femme, mais vas-y ma chérie, je t'en prie.
23: Merci.
24: Bon, bah on va attendre qu'elle revienne.
23: Non, mais c'est bon, j'ai le portable, j'entends.
24: Alors, non, mais je veux pas le savoir, moi.
21: Attends, ça voudrait dire qu'on pourrait éventuellement t'entendre faire pipi?
24: Non, pas de ça.
21: Gérard.
24: Non.
21: Ça va être un grand moment de radio. Live, Cassandra.
23: Ah.
21: De Neuilly.
23: Uh-huh.
21: Va nous faire pipi dans des water de luxe.
23: Ouais.
21: En direct live. Magali, toi, tu pourrais pas faire ça?
23: Bah non, j'ai pas envie de faire pipi.
21: T'as pas envie de faire pipi, alors?
24: Bon, bah voilà, alors comme ça, c'est bien.
21: Écoutons Cassandra faire pipi.
23: Je sais pas comment je vais mettre en pipi, mon dieu. Ah si, je vais mettre en
24: pipi. Bon, bah quand vous voulez, hein.
23: Alors, je fais comment pour me...
21: Bah vas-y.
23: Attends, ok, ah c'est bon. Okay.
21: Taisez-vous, écoutons. Grand moment de radio.
23: C'est pas beau, c'est sale.
24: Chut. Comment?
23: Ça sera sale à l'antenne.
21: Mais non, on va écouter, vas-y, on va
24: bon,
21: couper.
24: Alors attends, on va commencer par un...
21: Alors, attends, Cassandra, retiens-toi, t'as pas fait pipi, là?
23: Non,
21: bon. T'attends, t'es assise, là?
23: Hein?
21: T'es assise? Bon, quoi?
24: Non, mais tu la laisses faire pipi et c'est tout.
21: Non, mais pendant que Gérard va nous lire un de ses poèmes...
24: Non, tu la laisses et puis après moi j'y vais.
21: Ah si, je le vois, Gérard.
23: C'est quoi?
21: Lis-nous un de tes poèmes.
23: Laisse faire pipi.
24: Bon, alors, laisse aller faire pipi.
21: Non, alors Florent, vas-y, lis un poème. Lis le poème. Cassandra, pendant que tu fais pipi, Gérard, Florent va relire son poème. Vas-y.
24: Ouais, et qu'il le relise parce que.
21: Alors, taisez-vous, silence, on écoute. Vas-y, Cassandra, tu fais pipi.
20: Le même ou un autre?
21: Le même ou un autre?
24: Un autre.
21: Chut, attention.
24: Un autre.
21: Vas-y, Cassandra, on t'écoute. C'est toi qui démarres, tu donnes la première note.
23: C'est parti.
24: Et le poème, là, c'est quand?
21: Et le pipi aussi, on attend.
24: Non, mais moi, c'est le poème.
23: Elle est en train, hein.
24: Oh là là, le bordel.
20: Toi qui me forces à travailler tout le temps. Toi qui me forces à faire le standard une heure avant l'émission. Toi qui me crie dessus quand un auditeur a pas la pêche. Toi qui te moques toujours de moi et de mes habits. Toi qui me dérange quand je suis au téléphone. Toi qui est qui te dit le plus grand. Toi qui te dit et point final à la ligne.
21: Oh là là, bravo.
24: Bon, ça y est,
23: c'est bien.
21: Alors, Cassandra et tout, petit pipi hein.
23: Ah là, c'est pipi de
21: Gérard. Ah, Cassandra, petit pipi, hein.
23: Attends, le coup de grâce.
24: Bon, allez, oh. Bon.
21: Alors, Gérard.
23: C'est quoi, moi, oh.
21: Ah, Gérard, on t'écoute.
24: Ah, ça y est, quand même. Parce que sinon, je remets le bordel, hein.
23: Ça, c'est ça, bon.
24: Bon, alors, l'autre, Florent, ton point final à la ligne, tu le gardes.
21: Voilà.
24: Hein. Merci. Tu le mets de conserve et puis tu fais un poème pour dans 3 semaines.
21: Voilà.
24: Hein, t'auras le temps d'ici 3 semaines de faire un petit poème avec point final à la ligne.
21: D'accord.
24: Bon, alors allons-y, on y va, parce qu'il y en a un.
23: Allô ?
21: On y va.
24: Bon, c'est parti. Oh. Alors, je voudrais te dire je t'aime, mais je n'ose pas. Je voudrais te dire je t'aime, mais je ne sais pas comment te le dire. Mm-hmm. Je voudrais te dire je t'aime, du fond du cœur, mais je reste bloqué. Je voudrais te dire je t'aime, avec... Je voudrais te dire je t'aime comme une rose. Mm-hmm. Je voudrais te dire je t'aime avec des fleurs. Mm-hmm. Je voudrais te dire je t'aime avec une lettre, mais je n'ai pas ton adresse. Je voudrais te dire je t'aime... Mmh. Avec un cœur, gravé nos deux noms. Oh. Je voudrais te dire je t'aime sur un côté de la maison. Je voudrais te dire je t'aime avec un cœur percé par deux flèches. Je voudrais te dire je t'aime dans le creux de l'oreille, mais tu écoutes le Watman. Ton Watman. Je voudrais te dire je t'aime.
23: Il m'a dit Gérard, je t'écoute, moi.
24: Je voudrais te dire je t'aime avec un voyage. Je voudrais te dire je t'aime devant un dîner aux chandelles. Je voudrais te dire je t'aime avec un superbe bijou que je t'offrirai après un an d'entente si tu veux bien de moi. Bon, ça c'est...
21: On rajoute.
24: Je voudrais te dire je t'aime, mais seul à seul et en tête à tête. Je voudrais te dire je t'aime au téléphone, mais il y a trop de gens, de monde qui écoutent, surtout la nuit. Ils sont tous jaloux. Ouais. Je voudrais te dire je t'aime sur une musique douce. Merci Max pour la musique.
21: Oh, c'est joli, bravo!
24: Merci, Max, pour la musique!
21: Attends, je vais caler la musique, attends 2 secondes.
24: Non, mais il est trop tard, hein!
21: Ah non, mais j'en remets une autre là. Alors, deuxième poème, la suite. Oh putain, mais tu t'es défoncé grave là pendant les
23: trucs.
21: Attends, excuse-moi, mais dans l'écriture, t'es quand même vachement plus moderne qu'avant,
24: c'est simple, celui-là, c'est tous ceux de la semaine qui ont été concoctés.
21: Ah, sont magnifiques, celui-là, il est beau.
23: Ouais, c'est clair, c'est magnifique.
24: Bon, il y en a deux qui sont destinés à
21: qui je sais?
24: À Neuilly, mais en dernier.
21: D'accord.
23: Ah, c'est gentil.
24: Bon, ça reste de côté.
21: Est-ce que
24: dis donc, toi, la vedette, là. Ouais. Non, il n'y a rien pour toi. Manque de peau.
21: Ah merde.
24: Non, parce qu'il y a un truc, mais Florent il a pas voulu que je le passe.
21: Ah bon, bah alors fais-nous un autre truc, quelque chose de, encore de très très beau, parce que pour Cassandra et Magali, je suis sûr qu'elles sont sous le charme.
24: Je voudrais.
21: Parce qu'il en a écrit 23, vous vous rendez compte, les filles, alors que Florent a mis 4 jours pour en écrire un.
23: Max,
21: oui.
23: C'est mon âge en plus. J'ai 23 ans, il a écrit 23 poèmes.
21: C'est grave.
24: Bon, mais attends, 23, j'en ai rajouté 2 pour toi, Cassandra, alors donc ça fait 25. Hein,
21: ça fait 25.
24: Ça fait plus 23. Hein.
21: Oh, c'est magnifique.
24: Bon, allez. Envoie une musique douce là. Un genre de petit slow, tiens.
21: Quelque chose comme ça, écoute.
23: Ah ouais, du piano.
24: Non, pas de piano. J'aime pas le piano. J'aime pas le piano.
21: Non, mais c'est Gérard qui décide.
24: J'aime pas le piano.
21: Bon, alors commence et je vais mettre la musique après. Vas-y.
24: Non, tu t'envoies la musique, après je continue.
21: Ouais, dis donc. Oh
24: ouais.
21: Bon, le festival continue, hein.
24: Hein.
21: Ah bon, alors parce qu'il a fait plein de poèmes quand même, hein. Oh, les filles, elles doivent être folles contentes de te retrouver.
24: Non, mais de toute manière, ça va pas durer longtemps. Hein.
21: Pourquoi?
24: Parce que de toute manière, ça va être une fois par semaine maintenant.
21: Ouais, exact.
23: Ouais.
3: Il y a même un mec qui est heureux de le retrouver.
21: Ah bon?
24: Qui?
21: Oui, bah il y a quelqu'un qui a une... Ah bah des gens...
24: Qui, Florent?
21: Des auditeurs et des auditrices qui ont des poèmes.
24: Qui est content de me retrouver?
21: On va te le dire.
24: Mais attention, pas l'autre PD de ma chambre.
21: Mais non.
24: Écrit au président de la République si ça va pas.
21: Non.
24: Moi, tu fais la lettre au président de la République.
21: Ce sont des gens qui sont tellement heureux qu'ils ont écrit des poèmes en ton honneur. Et d'ailleurs, il va y avoir plein de filles, plein de mecs qui sont en train d'appeler en ce moment. Florent les sélectionne. Un petit poème en ton honneur, on en a déjà. Mais d'abord, musique, et écoutons le poème que nous a concocté Gérard, attention, musique maestro.
23: C'est pour qui?
21: Chut.
24: Bah, pour de toute manière, c'est marqué à la fille qui m'aimera et qui m'écoutera, puis c'est tout, voilà.
21: Point à la ligne, point à la ligne.
24: Point final à la ligne, ou à toute celle qui comprendra ce que ça veut dire. Point final à la ligne.
21: On y va, c'est parti.
24: On y va, franchez la musique maestro. Laisse-moi te faire un bisou sur tes lèvres le soir avant de dormir. Laisse-moi te faire un bisou dans le cou la nuit. Laisse-moi te faire un bisou sur tes lèvres avant d'aller travailler. Laisse-moi te faire un bisou sur ton corps quand tu prends ta douche. Laisse-moi te faire un bisou sur tes lèvres pour ta fête ou ton anniversaire. Laisse-moi te faire un bisou sur tes bras le soir. Laisse-moi te faire un bisou sur ton nez quand je rentre le soir. Laisse-moi te faire un bisou quand on danse un slow. Laisse-moi te faire un bisou quand... Laisse-moi te faire un bisou si tu m'aimes.
23: Wow.
24: Laisse-moi te faire un bisou quand je rentre tard du boulot. Bon, la suite. On continue avec le même slow, hein. Je voudrais te serrer dans mes bras le soir. Je voudrais te serrer dans mes bras dans un lit froid. Je voudrais te serrer dans mes bras quand tu as froid. Je voudrais te serrer dans mes bras au cinéma. Je voudrais te serrer dans mes bras pour t'embrasser. Je voudrais te serrer dans mes bras sur la plage. Je voudrais te serrer dans mes bras sur une moto. Je voudrais te serrer dans mes bras en buvant un café. Je voudrais te serrer dans mes bras quand tu fais la cuisine. Je voudrais te serrer dans mes bras sous la douche. Je voudrais te serrer dans mes bras le soir en regardant la télé. Je voudrais te serrer dans mes bras le soir assis tous les deux sur le canapé. Je voudrais te serrer dans mes bras quand tu rentres du travail. Je voudrais te serrer dans mes bras pour te dire je t'aime. Je voudrais te serrer dans mes bras pour te dire chérie. Voilà, terminé, point final à la ligne. Voilà. On arrête la musique.
23: Ah, c'est trop beau. Non, c'était Johnny qui
21: l'a dit. Surtout le moment où tu dis j'aimerais te serrer dans mes bras sur la moto. Je sais pas comment tu fais pour la serrer dans tes bras et conduire en même temps la moto.
23: Elle est à la même, c'est elle qui conduit.
21: Ah non, mais c'est magnifique.
24: Non, mais c'est la fille qui conduit, c'est pas moi.
21: Ah oui, d'accord. C'est-à-dire que.
23: Non, c'est pas.
21: Alors, Gérard est très rusé. C'est-à-dire que quand il veut serrer la fille sur la moto, c'est elle qui conduit. Par contre, quand il s'agit de la serrer dans les bras quand elle cuisine, c'est bien elle qui cuisine, hein.
24: Ah bah oui.
21: Ah là, il y a pas de problème, il y a pas de doute, hein. C'est pas toi qui cuisine.
23: Allô?
24: Oui, qui c'est qui me parle là?
23: C'est Cassandra. Oui. Dans ce cas-là, si c'est la fille qui conduit la moto, c'est l'enlacer. Vu qu'elle est devant toi, ce serait enlacer par derrière, bon, au niveau même des hanches ou... On dit enlacer, pas serrer dans ses bras.
24: Si tu veux, on dit Cassandra.
21: Mais non, on dit serrer dans les bras.
24: Attends, que je retrouve mon...
23: Essaye sur une moto, Max.
24: C'est où celui-là?
21: Mais Cassandra n'a rien compris.
24: Max. Faut pas contredire les filles.
21: Bah, c'est si, quand elles ont tort, elles ont tort.
23: Non, moi je veux bien. Écoute, si tu crois. Max, j'ai une surprise pour toi.
21: Mais bien sûr que je crois, mais essaie de comprendre un petit peu qu'avec Gérard, tout est permis. C'est un peu notre. C'est notre Picasso, comme de la peinture, on a notre Picasso, c'est le même.
24: C'est ça, Cassandra? Je voudrais t'enlacer sur une moto.
23: Voilà, c'est pas.
21: Mais non, on dit serrer, embrasser, c'est la même chose. C'était très beau ce que t'as dit.
23: Non, Cassandra, c'est joli quand même. Je voudrais te serrer dans mes bras dans un grand lit froid. C'est magnifique. Ça me rappelle moi quand je rentre du taf et qu'il n'y a personne à la maison.
21: Ah bah oui, mais bon, t'as qu'à avoir un beau visage, hein, puis ça se passera autrement.
23: T'es méchant.
21: Bon, allez, sérieusement.
23: Oui.
21: GG, on va accueillir donc la fameuse personne. Et Magali, qui est déjà quand même plus discrète que Cassandra. Toi, Magali, pour toi, c'est parfait ce qu'il fait.
23: Non, mais en fait, il fait une fixation sur la douche. À chaque fois, c'est.
21: Ouais, il fait une fixation sur la douche, sur les
23: douches. Mais c'est vachement beau.
21: C'est très joli. Et Magali, Cassandra ainsi que Gérard, en ton honneur, on a déjà un auditeur. Bon, il va y avoir des femmes qui, j'espère, vont appeler, qui vont faire des petits poèmes en l'honneur de Gérard. Je crois qu'elles sont nombreuses à chercher à nous joindre. Mais Florent est très sélectif, il sélectionne. Hein. Et on a David.
4: Salut.
21: Bonjour David.
4: Bonjour. Bonsoir Gérard.
24: Salut.
21: Alors, petit poème pour notre ami Gérard en son honneur. David, Gérard, t'es attentif?
24: J'écoute.
21: Et tu diras ce que t'en penses, toi, le professionnel du poème. On y va.
24: J'écoute.
4: Bon, je l'ai écrit il y a 30 secondes, Gérard, et juste avant de te le lire, je voudrais te serrer très fort dans mes bras, Gérard, dans une cabine téléphonique.
23: À tous les coups, il y a pas une cabine.
4: Quoi? Je te serrer dans mes bras très fort dans une cabine téléphonique, Gérard, la nuit. Je voudrais que tu m'entendes faire pipi aussi quand je vais aux toilettes.
24: T'as fumé la moquette ou quoi là? Ça va pas toi non?
21: Tu te verrais
24: pas. Oh, t'as fumé la moquette.
21: Gérard.
23: Gérard, il apprécie pas. Hein.
21: Gérard.
24: Ça va pas non?
21: Alors, il y en a un autre qui dit ceci. Toi, Gérard, que j'écoute. Toi, Gérard, dont je doute. Toi, Gérard, ma moumoute. toi, Gérard, pas de doute. C'est toi qui est le, c'est toi qui est sur ma route. Point à la ligne.
24: Bon, lui, c'est une bulle.
21: Tu sais qu'il agit là en plus, malgré tout, 32 ans. Le mec, faut qu'il arrête les poèmes. Hein. Kiri, faut que t'arrêtes les poèmes, c'est pas bon.
24: Mais c'est bon, des mecs comme ça, c'est pas la peine de les passer. Hein.
21: Ah non, ça c'est rien. En plus, il voulait que je l'appelle pour lui lire le poème.
24: Non, il va se faire foutre.
21: Exactement, Kiri, tu vas te faire foutre, ça n'a rien à voir.
24: Non,
5: je veux bien, mais par toi, Gérard.
24: Hein?
5: Oh.
24: Non, ça va toi, tu te crois où là? Je suis pas de ce bord moi, hein. Ok.
5: Mais non, mais dans une cabine ça pourrait être sympa toi.
24: Non, mais tu vas te faire foutre, c'est tout.
21: Voilà, exactement, point à la ligne. Bon, alors Gérard, un petit poème pour les femmes, est-ce qu'il y a un nouveau poème? Est-ce que tu viens de nous faire un nouveau poème encore là?
24: Mais je te dis, il y en a.
21: Ah bah fais-en un.
24: Mais je vais y aller quand même mollo parce qu'il y a. J'ai une voiture de chasse et puis ils sont montés je sais pas où là.
21: D'accord, bon alors, encore un petit poème, je sais pas ce qu'il y a un poème directement dédié aux femmes qui écoutent la radio cette nuit.
6: Oui.
24: Bah, de toute manière, il y a les trois autres qui suivent.
21: Alors, est-ce que tu peux les faire les trois d'affilée sans t'arrêter? Je sais que ça paraît compliqué.
6: Non.
24: Bon, alors allons-y. Alors, personne coupe, parce que le premier qui coupe, je raccroche.
21: Ah non, non.
24: Ah bah si, hein.
21: Tu peux pas aller le faire exprès, l'autre. Il essaie de nous faire du chantage. Raconte, Florent. Oh, mec, écoute, maintenant qu'il coupe, je raccroche. Allez, on y va, c'est parti, on écoute attentivement.
24: Alors, laisse-moi tenir ta main quand on se promène au bord du lac. Laisse-moi tenir ta main quand on se promène le long d'un champ de course. Laisse-moi tenir ta main quand on se promène le long de la route. Laisse-moi tenir ta main quand on se promène dans une grande surface. Laisse-moi tenir ta main quand on se promène sur les Champs-Élysées. Laisse-moi tenir ta main quand on se promène pour aller en course ou chercher du pain. Laisse-moi tenir ta main quand on se promène pour aller à la piscine. Oui, laisse-moi tenir ta main quand on se promène sur le sable chaud. Laisse-moi tenir ta main quand on se promène au bord de la mer. Laisse-moi tenir ta main quand on se promène en forêt. Je voudrais aimer la fille qui voudra m'aimer. Je voudrais aimer la fille comme elle voudra être aimée. Je voudrais aimer la fille comme je pourrais le faire. Je voudrais aimer la fille qui voudrait me fixer un rendez-vous. Je voudrais aimer la fille comme elle le désirera. Je voudrais aimer la fille qui recherche le grand amour. Je voudrais aimer la fille et la serrer dans mes bras. Je voudrais aimer la fille et la rendre heureuse dans la vie. Je voudrais aimer la fille qui est seule dans la vie. Je voudrais aimer la fille même s'il y a un bébé. Laisse-moi te prendre la taille pour marcher dans la rue. Laisse-moi te prendre la taille dans le métro assis à côté de toi. Laisse-moi te prendre la taille en marchant dans un champ. Laisse-moi te prendre la taille quand on se promène la nuit. Laisse-moi tenir la taille quand on se promène sur le sable. Laisse-moi te prendre la taille quand on se promène en maillot de bain. Laisse-moi te prendre la taille quand on se promène pour aller danser. Laisse-moi tenir ta taille quand on se promène assis derrière une oreille du bois. Laisse-moi te prendre par la taille quand on va chez la famille. Hop, terminé.
21: Terminé, on remballe.
24: Trois d'affilée.
21: Trois d'affilée, bravo.
6: Ouais.
21: Alors là, t'as fait très fort, Gérard.
6: Ouais.
21: Ah non, puis là les filles sont sous le charme. Quel est celui qui vous a le plus plu? Est-ce que c'était pas le moment?
6: Le deuxième. Où...
21: Moi j'ai préféré le premier qui disait laisse-moi tenir ma main dans les grandes surfaces.
6: Ah oui, magnifique.
21: Ce passage-là m'a ému. Mmh. Parce que ça je va. Me vois arriver dans un Leclerc. Mmh. Un samedi après-midi vers 15-16 heures quand c'est plein de monde. Mmh. Et au lieu de te dire que tu peux perdre ta femme, au contraire tu la prends dans tes mains pour la serrer.
6: Oh,
21: C'est pas un peu le message que tu voulais faire passer, Gérard?
24: Bon, en quelque sorte. Hein.
21: C'est un peu ça, hein.
24: En quelque sorte.
21: Tu vois, j'avais.
24: Ça dépend de la personne. Hein.
21: Ou puis ça dépend du supermarché, parce que si c'est un mammouth, c'est pas du tout la même chose. Parce que les heures d'affluence sont plutôt vers 14 que 15. Hein.
24: Non, mais ça dépend de la fille. Bon, bref.
21: Allez, point à la ligne.
6: Ça dépend de la fille.
24: Ben, de toute manière, c'est dédié à. Attends que je le retrouve. C'est lequel celui-là? C'est le premier, je crois.
21: Tu pourras en dédier à Cassandra ou à Magali aussi.
24: Hein. Ben, Magali, ouais. Pour l'instant, j'en ai pas construit un.
21: Ah, parce que t'en as construit un pour Cassandra?
24: J'en ai construit. Non, je sais même pas qui sont.
6: C'est
24: un vrai bordel là.
21: Non, mais ce qu'il faut savoir, les filles, ce qui est très fort, c'est que Gérard, par exemple, nous lit ses poèmes et tout en lisant ses poèmes, il réfléchit à un autre poème qui va vous écrire tout de suite.
24: Non, mais celui de Cassandra, il a été fait le temps qu'il a continué de.
21: C'est pas vrai.
24: Le temps qu'elle était à l'antenne.
21: C'est pas vrai.
24: J'ai appelé, moi, il était minuit et demi.
21: Oui.
24: Et puis j'ai dit à Florent, il m'a dit, ben on te rappelle à 1h15.
21: Ouais, et voilà. Donc t'as écrit un poème.
24: Voilà, j'en ai fait deux.
21: C'est pas vrai.
24: Si, j'en ai fait deux.
21: Tu pourrais nous les lire?
24: Attends, qu'est-ce qui répond derrière là?
21: Je sais pas, j'ai rien entendu.
6: Non, je dis, c'est vraiment gentil de ta part.
24: Non, mais attends, parce qu'il y en a d'autres, mais attends, parce que là, je suis paumé, là. Parce que j'ai mélangé tout.
7: Parmi tes 23 bruitages, sors-nous-en un beau.
24: Merde.
21: Alors, est-ce qu'on, comment on peut faire, là? Est-ce qu'on peut faire le petit poème pour Cassandra?
7: Ah non, bouge.
24: Oh, va te faire foutre, toi.
21: Ah, sois pas agressif comme ça, Gérard. Alors, attention, tout le monde a le droit de s'exprimer. Gérard, on t'écoute.
24: Bon.
21: Pour Cassandra.
24: Bon, alors, attends.
21: Non, parce que... Toi, Gérard, qui ne te laisse pas faire.
24: Bon, bah, de toute manière, ça va.
21: Toi, aller, Gérard,
24: ça,
21: qui boit du café en voyant chez les mecs qui t'embêtent. Toi, Gérard, qui écoute Max sans Jenny parce qu'elle est partie. Toi, Gérard, qui a bu la. Non, qui a vu prendre la main et regarder Starsky et Hutch.
24: Qu'est-ce non, mais attends, ça vient d'où ça?
21: C'est All-Star qui a 22 ans sur Minitel.
24: Bon, bah, qui?
21: All-Star.
24: All-Star, ben, qu'il aille se faire holler au bois de Boulogne.
21: Voilà, exactement. Alors, est-ce qu'on peut avoir, les deux petits poèmes, ou au moins un des deux pour Cassandra?
24: Bon, alors, toi, Cassandra.
21: En tout cas, il y a des gens qui trouvent qu'il y a des hommes qui sont très jaloux et qui te trouvent, il y a Laurent qui a 28 ans qui te trouve très séducteur.
24: Bah, tant mieux. Ça me fait une belle jambe.
21: Alors, attention, poème dédié directement à Cassandra de la part de Gérard. En direct sur Fun Radio. Attention.
24: Bon,
21: bah,
24: attends, laisse passer les flics et puis après, on verra.
21: D'accord, je laisse passer, il passe.
24: Oh bah attends, parce que j'aurais... Ouais, bah c'est bon, ils viennent de me regarder, je m'en fous. De toute manière, j'ai mes papiers. Bon, alors, toi, Cassandra, qui habite non loin de la radio. Toi, Cassandra, qui a une voix si douce à entendre au téléphone. Toi, Cassandra, qui devras choisir le parfum que je t'offrirai. Toi, Cassandra, tu devras choisir le poème que je lirai à 1h15. Moi, qui ai 12 ans de plus que toi, mais l'âge n'a rien à voir. Moi, Gérard, qui habite... à Suresnes dans le 92. Moi, Cassandra, qui espère qu'on puisse se voir très bientôt, où tu m'appelles après à la cabine si tu veux bien. Je préfère te dire que je suis assez triste dans la vie, mais Max sait très bien pourquoi. J'espère que tu pourras, si tu es d'accord. Allô?
9: Oui, je suis là, j'écoute.
24: Ah non, parce que je sais pas, là, il y a des bruits bizarres là. C'est quoi ce bruit de cabine là?
21: J'en sais rien, qu'est-ce qui se passe?
24: Bon, Max sait très bien pourquoi, voilà, bon, je reprends. J'espère que tu pourras, attends, si tu es d'accord, de me remettre dans le droit chemin, si des fois on trouve une amitié sincère, durable, voire même une amitié très sympa.
21: Ouais.
24: En Vladimir 1.
21: Ah, il y a un deuxième.
24: Les enfoirés, ils m'attendent. Alors, le deuxième.
21: Qui t'attend?
24: Ben, la sécurité.
21: Sécurité de quoi?
24: Je suis envoyé par deux voitures de sécurité maintenant.
21: Sécurité de quoi?
24: Sécurité normale, des agents de sécurité que je connais.
21: Ah bon, tu les connais, c'est des copains?
24: Ouais.
21: Ah bon, ça va, tu me rassures.
24: Alors, moi, Cassandra, qu'on va encore...

0: t'es déjà écouté ta voix, qui a déjà écouté ta voix avec Max ou Jenny. Moi, Cassandra, j'ai pas mal de problèmes suite à un accident. Bon, bref, celui-là, je sais pas pourquoi que je l'ai mis, c'est pas grave.
1: Bon,
0: terminé.
1: Bon, on a encore Gérard. Écoute bien, on a d'abord on a un autre Stéphane de Paris. Stéphane, bonsoir.
2: Allô.
1: Apparemment, c'est plus les hommes qui sont séduits par Gérard que les femmes.
3: Clair.
1: Stéphane.
2: Allô.
1: Tu as un petit poème pour notre ami Gérard?
4: Ouais.
1: Gérard, t'écoutes?
2: J'écoute.
4: Ouais, ouais.
1: Écoutons.
4: Alors, écoute, hein. Gérard, tu es le plus fort. Gérard, tu as de l'imagination. Bien. Toi, Gérard, de l'intuition.
1: Ah non, attends, Gérard, Stéphane, excuse-moi, Stéphane.
4: Ouais.
1: Est-ce que Gérard est là?
2: Oui, je suis là.
1: Bon, non, mais écoute ce qui se passe quand même, mais oh.
4: Bah, ouais.
1: Gérard.
2: Oui.
1: Un peu de respect pour celui qui te lit un poème en ton honneur.
2: Bah, ouais. Écoute, je fais que ça.
1: Non, t'entends discuter avec des collègues.
2: Bah, je viens de leur dire bonjour, j'ai le droit.
1: Bah, t'as le droit, mais alors pourquoi tu te plains quand pendant que tu lis un poème, il y a des gens qui parlent?
2: Bon, vas-y, j'écoute.
1: Alors, on écoute.
4: Ouais. Bon, alors écoute.
2: Gérard. Bon, t'as le. Ouais, bah,
4: Gérard, tu es le plus fort. Gérard, tu as de l'imagination. Toi, Gérard, de l'intuition. Toi, Gérard, de l'invention. Mais tu as rattrapé Max le Star System que tout le monde a idolâtré.
1: C'est beau, non?
4: Ah ouais.
1: Ah, moi, je trouve ça magnifique.
2: Mais attends, comment qu'il s'appelle déjà?
1: Stéphane.
4: Stéphane.
2: Hein?
1: Stéphane.
2: Stéphane?
4: Ouais.
2: Et ça veut dire quoi, la fin, là? Parce que j'ai pas tellement...
4: Bah, tu as rattrapé Max le Star System que tout le monde a idolâtré.
2: Ouais, mais...
4: Tout le monde a été...
2: Personne.
1: Hein? Il a rattrapé personne, je cours plus vite que lui.
4: Bah ouais.
2: Non, mais je vois pas le rapport, là.
1: Je vois pas le rapport entre moi non plus, Stéphane. Quel est le rapport de courir, de rattraper
2: mais
1: qui?
2: Ouais, je vois pas le rapport avec Max. Hein.
4: Tu l'as rattrapé, Gérard. Tu as rattrapé Max. C'est sûr.
1: Tu crois?
4: L'as rattrapé.
2: Non, je suis pas d'accord avec toi. Hein.
1: Ah bon, pourquoi?
2: Non, non. J'ai rattrapé personne, c'est tout.
4: Tu as de l'invention.
2: J'ai rattrapé personne.
4: Bah si, tu as de l'intuition.
2: Mais non, de toute manière, non, je suis pas d'accord avec toi là.
4: Tu as rattrapé Max.
2: Bah non, j'ai pas rattrapé Max.
4: Il faudrait que tu fasses de la radio.
2: Non mais et puis quoi encore? Tu veux pas que j'aille au bois de Boulogne aussi?
4: Pourquoi pas?
2: Non mais si tu veux, je vais au bois de Boulogne, pourquoi?
4: Ouais, pourquoi pas, ouais.
2: Ouais, il est plein le bois alors.
1: Ah oui, il est plein le bois, d'accord, ouais. Jean-Luc également, reste avec nous Stéphane. Hein.
4: Ouais.
1: Jean-Luc également de Paris 25 ans, salut Jean-Luc.
5: Bonsoir Max.
1: Jean-Luc.
5: Et bravo, c'était formidable tout à l'heure.
1: Qu'est-ce qui était formidable?
5: Le petit bruitage que nous a fait la charmante demoiselle.
1: Ah, c'était beau, hein?
5: Ah, grand moment.
1: Cassandra, elle s'appelle.
5: Moi j'ai fait quelques mots pour.
1: Elle habite juste en face de la radio, elle a plein de fric.
5: Bah, faut assurer là.
1: Allez, vas-y, écoute.
5: J'ai fait quelques mots pour Gérard.
1: Gérard?
5: Ouais.
1: Y a quelqu'un pour
2: j'écoute.
1: Toi.
5: Toi Gérard qui a une si belle voix. Toi Gérard qui me fait fantasmer.
3: Mmh.
5: Toi Gérard qui doit être si bien monté. Toi Gérard qui se touche tous les soirs. Toi Gérard, arrête de boire.
4: Ah ouais.
2: Jean-Luc. Ouais, Jean-Luc. Tu vois ton truc comme ça?
5: Hein? Ouais.
2: Eh ben tu sais où tu te mets?
1: Ouais, vas-y, dis-lui Gérard.
2: Et te pars au cul.
5: Gérard.
2: Oui.
5: Tu sais ce que ça fait Jean-Luc à l'envers?
2: Ouais, bah moi je t'emmerde.
1: Ça fait j'encule.
2: Bah tu vois, moi je t'emmerde.
5: Mais moi je t'aime bien, Gérard.
2: Non, mais moi je t'emmerde. C'est pas pareil.
1: Non, mais moi je t'emmerde.
2: C'est tout. C'est clair et net.
1: Mais pourquoi tu deviens si agressif? Alors attendez.
5: Pour Nana. T'as vraiment une voix suave qui me fait plein de choses, Gérard.
1: Gérard,
5: parle-moi encore.
2: J'entends
5: ta voix, Gérard. Je ne dors plus la nuit à cause de toi.
2: J'en ai rien à foutre que tu dors plus, d'accord?
5: Mais non,
2: alors tu balances pas ça sur l'antenne, ok? Ou sinon je raccroche.
1: Ah non. Bon allez,
2: non, tu vas te faire foutre.
5: Non Gérard, parle-moi de vous.
2: Non, tu vas pas enculer, c'est tout.
5: Non, oui, non, c'est toi que je veux, Gérard.
1: Ah, stop.
5: Non,
1: mais moi... Ah non, c'est bon, Gérard.
2: Oh oui, bon. Ça va où là?
1: Je sais pas, qu'est-ce qu'il a fait? Qu'est-ce qui s'est passé?
2: Non, mais vas-y.
1: Il est fou ce mec.
2: Qui se croit, lui?
1: Et qui se croit où, lui? Florent, qu'est-ce que t'as fait? C'est un des copains, Florent, ça.
2: Ouais, non, mais moi j'en ai rien à cirer, hein.
1: C'est un Nantais, ça.
6: Et nous avons Gérard, donc, qui est fan du Yannick en question. Alors, Olivier... toi, c'est Manu.
7: Bonsoir, ça va bien?
6: Manu, Yannick, c'est qui exactement?
7: C'est... Pourquoi c'est tu demandes à moi?
6: Parce que c'est un mec d'un membre...
7: Le bas de neck.
8: Non, t'es fou quoi.
7: Mafia tressée.
8: Mafia tressée, voilà.
7: Ah, tu mets une demande si tu veux pas.
8: Putain, mais tu connais rien en rap toi en réalité.
7: Mafia tressée, non, j'avais oublié.
6: Mafia tressée, donc c'est un groupe quand même assez. Et là, c'est un peu bizarroïde quoi.
8: Je dis rien moi.
6: Bah, tu dis rien.
8: Oh, l'autre, il a peur de se faire descendre.
6: Gérard. Bah, c'est bien. Alors, Yannick, t'es fan, donc il sera Dance Machine.

0: Gérard, oh Gérard, tu travailles, je passe directement à Jean-Pierre, moi c'est pas un problème, hein, j'ai du monde derrière qui attend, donc si tu t'endors.
1: Non, mais attends.
0: T'es en train de faire chuter l'audience là.
1: Moi j'ai appelé Noémie. Noémie, c'est elle qui m'a dit que, bon. Que Yannick.
0: Oui, bon, il passe pas. Gérard, on va arrêter là-dessus, il passe pas chez moi, ça sera bientôt, et ça sera chez DJ Phil entre 19h et 21h, c'est peut-être trompé, c'est pas grave, il sera également à Dance Machine. T'es fan de Yannick, tu veux quoi, le 45 tours?
1: Le CD.
0: D'accord, ok, c'est appelé pour ça.
1: Ah ouais.
0: Super. Donc tu passes en direct pour me demander un truc comme ça.
1: Mais non, mais
0: t'es le premier à me dire que t'es premier à me dire que les auditeurs sont nuls en antenne et toi tu fais un truc qui est aussi nul que les auditeurs.
1: Non.
0: Ah, je suis désolé.
1: Non, mais allez. Bon, on va pas continuer de parler de Yannick là, 107 ans. Bon, sinon comment tu vas?
0: Ça va.
1: Attends,
0: Gérard, attends.
1: Attends, ça fait plus d'une semaine que j'ai pas de tes nouvelles. Comment tu vas, toi, mon chef à l'oreille?
0: Bah écoute, c'est assez marrant parce que...
1: Les deux branleurs, là, tu dis à l'autre, là, qu'il se calme, sinon je les tripe.
0: Non, mais ce qui est génial, c'est que deux fois, quand on s'est au téléphone, tu me dis, putain, en ce moment, ton audience, ça marche pas, j'ai l'impression que tous les mecs, c'est que des nazes. Et toi, tu me parles de Yannick, tu veux un 45 tours, bon, ok. Et après, tu me demandes comment je vais. Est-ce que tu crois, franchement, que les auditeurs, ils en ont quelque chose à foutre de ça?
1: Bon, alors...
0: Bon, moi, j'ai une autre question, plutôt, qui sera quand même beaucoup plus intéressante que tout ça. Comment va Bibi?
1: Bibi va bien.
0: Bibi va bien, elle est en forme.
1: Elle est en pleine forme, elle est avec les deux écouteurs dans les oreilles et à ton registre en plus.
0: D'accord, très bien.
1: Elle continue à t'enregistrer.
0: Ah bon, alors, Bibi,
1: laisse pas tomber.
0: Bibi, si tu m'écoutes, elle m'écoute, là?
1: Ouais, elle t'écoute.
0: Bon, bah alors, Bibi, écoute bien, Bibi. Tout ça, c'est la langue qui va directement dans tes oreilles pour aller récupérer le miel pour en donner à quelques abeilles.
1: Waouh!
0: Ça lui fera plaisir, ça, hein?
1: Ouais.
0: Ça, c'est quand même affectif.
1: Eh, hey, elle m'énerve, tu peux pas lui faire un petit sodomane? Sors-moi un sodomane, là.
0: Non, pas pour le moment, non. Tout à l'heure.
1: Vas-y.
0: Tout à l'heure.
1: Vas-y, fais-moi plaisir, sors-lui un sodomane, là, maintenant.
0: Putain, mais t'es gourmand, toi, hein.
1: Mais ouais, mais...
0: Toi, t'appelles à l'antenne, tu fais la pluie, le beau temps, t'appelles pour me demander comment je vais. Bon, c'est sympa, mais bon, celui-là, c'est pas plus intéressant que les autres, à ce moment-là. Tu permets de donner des sons et tout ça, et après, il faut faire monsieur pour faire plaisir à sa meuf, t'inquiète pas, je vais appeler Max, on va se faire un petit sodomane, on va se faire un petit truc, comme ça, tranquille, quoi, la vie est belle, quoi, pour monsieur, hein.
1: Ouais, ben, tranquille.
0: Bah ouais, je vois ça, hein.
1: Tranquille, maintenant que je m'appelle plus l'homme de fer, hein.
0: Comment ça, tu t'appelles plus l'homme de fer?
1: Ben non, je suis pas l'homme de fer, sans rien dans mes plaques, hein.
0: Ah oui, c'est vrai, c'est fini. Ah oui, Steve Austin, là. Ouais. Non. Merde. C'est ça que je voulais faire,
1: Mais non.
0: Non. Bon.
1: Non.
0: Qu'est-ce qu'il y a?
1: Non, maintenant, c'est l'homme qui valait 3 milliards.
0: Eh oui, je sais bien, l'homme qui valait...
1: Comme un lion, maintenant.
0: Bah oui, je sais bien. Bon, donc il faut faire un truc pour ta meuf, quoi.
1: Ouais, je lis un petit sodomane.
0: Bah, enfin, tu réclames quand même vachement, toi, dis donc, Eo. Hein?
1: Ouais, sodomane, tu sais bien que c'est la reine de la sodomie.
0: Bah oui, je sais bien, c'est... Ah! Tu reconnais que... Tu vois, Phil et Manu.
1: Sodomane, c'est quoi?
0: Non, mais t'as dit que c'était la reine de la sodomie, ta petite Bibi.
1: Bah ouais, bah de toute manière, elle aime. Alors en plus, et quand faut faire la sodomie, je préviens bien les auditeurs et auditrices, si vous faites ça avec votre copain ou votre copine, surtout avec votre copine, vous prévoyez une bouteille d'eau. Ça, c'est Andy qui avait précisé qu'on faisait la sodomie.
0: Pourquoi il y a besoin d'une bouteille d'eau pour la sodomie?
1: Ah, mais je sais pas, pour que ça fasse moins mal.
0: Ah bon, parce que... Attends, tu veux dire que tu mets de l'eau
1: Ah mais c'est elle qui l'avait dit une fois, quand tu y avais posé la question une fois, elle t'avait dit, surtout avec de l'eau.
0: Mmh.
1: Hein? Donc continuez avec de l'eau.
0: Oh là là, c'est... Bon, ouais, on va arrêter là.
1: Le mieux...
0: Non, mais c'est quand même hallucinant que quand même, elle donne des conseils que toi, alors que tu le fais avec elle, t'es même pas foutu de savoir à quoi ça sert. C'est comme si je disais... J'en sais rien.
1: Moi, j'ai pas besoin de mettre d'eau, moi, pour faire de la sodomie, moi.
0: Et alors, faut pas être égoïste quand tu fais l'amour, c'est à deux, donc si elle a besoin de flotte, abruti.
1: Tu veux savoir ce que j'ai fait hier?
0: Mais non, mais si elle a besoin de flotte, abruti, que tu fais l'amour avec elle à sodomie, t'as besoin de ça. Ça t'intéresse même pas de savoir pourquoi elle a besoin d'eau, à quoi ça. Elle l'utilise pour quoi? Pour boire ou pour se la foutre dans le derrière?
1: Non, mais elle s'en met un petit peu sur l'arrêt du cul pour avoir la main avant que de se guéguiller en.
0: Oh là là là là là là là là là. Moi, je croyais que Gérard, en fait, tu te mettais le sexe dans la bouteille d'eau pour la pénétrer.
1: Mais non, mais moi, je me...
0: Ah bon,
1: j'ai pas besoin de mettre mon slick dans...
0: Ah là là, là là, pour se laver là. Non, laisse tomber, c'est pour enlever le caca. C'est pour... Non, bah, stop, c'est écœurant, Bah,
1: Mais attends, tu sais ce que j'ai fait hier? Elle m'a tellement énervé que hier soir,
0: j'ai mis les deux points.
1: Attends, la... une bataille de crème à la vanille, de crème au chocolat, mais alors grave dessus, grave.
0: Génial, génial. Puis tu parles branché maintenant, t'es un branché, toi, hein?
1: Ah ben, c'est de sa faute aussi.
0: Bah ouais, c'est clair, ouais, elle est dans le vent, elle, là. Hein. D'ailleurs, elle en lâche quelques-uns, à mon avis, avant de se coucher, ça doit être sympathique. Bon, allez, je vais essayer de me concentrer quelque part, et pour faire plaisir à Bibi, il y a bon nombre de gens, je vais essayer, mais il faut que ça rentre, il faut que je il faut lui demander de venir. Alors, je sais pas si c'est toujours facile, attention.
2: Métamorpho !
3: Allô ? Est-ce que tu m'entends ? Sodoman ! Je suis le Sodoman, le sodomisateur de petits et de gros culs. Je viens de prendre l'âme, ainsi que le corps de notre ami Max. Je suis Sodoman ! J'attrape toutes les petites demoiselles de plus de 18 ans qui seraient intéressées par ça. J'aime les petits culs, et tu connais ma chanson, alors chante-la avec moi, sinon je resterai toute cette soirée. Comment vas-tu?
4: Comment vas-tu?
3: Bien et toi?
4: Ah bah ça va, la bien. Forme. T'as déjà mangé ce soir?
3: Ouais.
4: Que
3: j'ai mangé des petits culs, toujours des petits culs, des petits culs. Je boufferais bien un tout petit cul, deux, trois peut-être même avant de coucher. Je suis Sodoman.
4: T'as raison, Sodoman, faut profiter de la vie au maximum. Hein.
3: Eh oui. J'étais aujourd'hui dans Paris avec le soleil, je voyais tous ces petits culs qui étaient dans des strings.
4: Ah bah tu sais, sur Paname, il y en a pas mal, les petits culs, hein.
3: Moi, ce que j'aime bien,
4: c'est amusé, hein.
3: Tais-toi, Solange, et laisse-moi parler.
4: Tu peux répéter, j'ai pas trop compris ce que t'as dit.
3: Je disais que l'été, j'aime bien aller me balader. Tais-toi, sale Solange, ferme-toi, tais-toi.
4: Bah écoute, c'est dommage, je suis contente de t'avoir parlé quand même, hein.
3: Bah tais-toi et laisse-moi terminer, sinon je vais recouvrir ton gros derrière.
4: Ok.
3: Ce que j'aime bien, c'est aller dans les camps de nudistes et d'aller voir tous ces petits culs qui vont se faire bronzer tout l'été sur la Côte d'Azur ou je ne sais où. Les petits culs, allez-y les petits culs, faites-vous bronzer. C'était Sodoman, dans la peau et dans l'esprit de Max, votre animateur préféré, qui est à ma merci. Je reviendrai.
0: Oh, oh putain. Oh là, c'est chaud. Oh, c'est étouffant. Hein. Faut voir l'énergie que ça me pompe, hein, de le faire venir dans mon corps comme ça, mais ça me tue, hein.
4: Ah, c'est du sport, hein.
0: Ah bah non, c'est rien, mais c'est que il rentre dans ma peau, et je te jure, le parler 2 minutes comme ça, c'est comme si j'avais parlé pendant plus d'une heure. Ça m'épuie, je transpire en plus.
4: Ah ouais, maintenant, c'est chaud, hein, de ce
0: temps-là,
4: ouais.
0: Oh,
4: c'est pas évident.
0: Ah non, hein. C'est trop dur, c'est trop compliqué, faut pas lui demander de venir à chaque fois, parce que s'il vient, je te jure, ça m'épuise.
4: Ah ouais,
0: bon, bah, Bibi.
4: Ouais, bah non, tu vas te reposer après.
0: Tu quittes pas, je te repasse Manu au fil d'art en antenne, d'accord?
4: Ok, d'accord.
0: Allez, bonne bourre à toi, et amuse-toi bien.
4: Ouais.

0: Pas d'insulte.
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2: Et voilà, bonsoir à tous, bonsoir Manu, bonsoir Rigo, bonsoir Fildar et bonsoir Apolline.
3: Bonsoir.
2: Tu peux m'annoncer les deux titres? Je sais qu'il y avait Ricky Martin.
4: Et c'était un remix funky de Star Wars.
2: Ok, donc voilà, donc bienvenue pour les débats. Vous pouvez nous appeler au 0803 08 5000, l'internet www.frfunradio, le Minitel toujours 3615 code Fun Radio, rubrique directe. Et pour ça, le premier débat va porter sur les paris, et pour ça on va accueillir Grossi Cigarillo, 25 ans de Laval. On peut écouter Fun Radio sur 102.3. Bonsoir à toi.
5: Oui, bonsoir Gérard.
2: Dégage petit, 20, 22 ans de Verdun, 93.9.
6: C'est exact, bonsoir GG.
2: Bonsoir. Sandar, 23 ans de Rennes, 94.5.
7: Bonsoir GG.
2: Et Super Jockey, 26 ans, Paris, 101.9.
8: Salut GG.
2: Bonsoir. Donc alors, première question, auriez-vous déjà effectué plusieurs paris depuis un an? Alors on va demander un Super Jockey.
8: Oui. Alors moi je suis très joueur, il m'arrive souvent d'aller aux courses, et donc je parie très souvent. La plupart du temps je perds mon argent bien sûr, mais c'est un passe-temps très sympathique.
2: Ouais, mais ça de toute manière, quand tu vas sur des champs de course, de toute manière t'en gagnes et t'en perds plus que t'en gagnes. Hein.
8: C'est clair, ça c'est sûr.
2: Sandar.
7: Ouais, moi aussi ça m'arrive souvent de parier. Surtout, je regarde une émission de télé, je devine toujours, je parie sur la fin, sur qui va gagner, je regarde un film, je parie sur la fin, je connais tout, tu vois, quoi.
8: Mais qu'est-ce que tu gagnes?
2: Non, mais attends.
7: Ça sera après, je te dirai.
2: Non, mais attends, là, tu vas parier sur un film alors qu'il n'y a rien à gagner dans un film.
8: Ouais,
2: donc, déjà, ta deuxième réponse, elle est naze.
7: Que tu paries
2: sur un jeu, je veux bien. Mais que tu paries sur un film, non, je
7: Gérard,
2: pense
7: on
2: pas.
7: On n'a pas le droit de parier entre amis.
2: Moi, mais ça, moi c'est pas mon problème. De toute manière, c'est une question qu'on posera. Donc,
7: ouais,
2: dégage, petit.
8: Ouais, bah écoute, ta question, c'est depuis un an, c'est ça en fait.
2: Voilà.
8: Ouais, bah moi depuis un an, non, parce que je suis en cure, j'essaye d'arrêter de jouer, parce que c'est un peu comme une maladie, hein. Tu sais comment ça se passe, hein. C'est un peu comme d'autres trucs, quoi. Donc on peut pas s'arrêter, donc ouais, depuis un an moi je suis en cure, j'essaye d'arrêter, mais sinon avant il y a plus d'un an, ouais, j'arrêtais pas de parier, mais maintenant non, quoi, j'essaye d'éviter, quoi. Mon médecin m'a recommandé de, enfin bon, on va pas rentrer dans les problèmes de désintox et tout ça, quoi, mais voilà.
2: Non mais attends, je vois pas le rapport avec
8: ah bah c'est pareil, c'est
2: avec le débat sur les paris.
8: Ah bah si, c'est un sevrage, c'est un peu le même principe, faut te sevrer, et c'est dur, quoi, c'est pas évident.
2: Ouais, ok. Gros cigario.
7: Ouais, bah moi en fait, depuis un an, je me suis mise de plus en plus à parier sur les choses, parce que depuis un an, je gagne.
2: Alors, précise.
7: Bah, je gagne au TRC, quand je fais des paris avec des copains, je gagne, enfin, je gagne tout le temps en ce moment.
8: T'as de la chatte, quoi.
7: Ouais, j'ai de la chatte.
8: Comme on dit.
2: Ouais. Donc, moi je peux vous dire une chose, que jusqu'à maintenant, j'ai jamais fait de paris, puis de toute manière, j'en ferai.
7: Très bien.
2: Si, j'en ai fait une fois, mais.
9: Ouais. Mais Gérard, t'as pas gagné déjà en pariant? C'est Fildar qui te parle. Mais t'as pas gagné d'argent, en fait. Tu nous avais dit qu'en pariant, t'avais gagné 5000 balles.
2: Non, mais c'est vieux, ça. C'est bien avant que...
9: C'est bien avant qu'existent les paris. Et tu devais chercher sur Dico, Paris, ce que ça voulait dire.
2: Non, mais ça...
9: Ça veut dire quoi, Paris, Gérard?
2: Paris, ça veut dire que tu mises de l'argent sur quelque chose et t'es pas sûr de gagner.
10: Obligatoirement de l'argent. Tu peux pas parier autre chose que de l'argent.
2: Non, mais ça,
10: de
2: manière,
10: tu peux pas parier un repas, tu peux pas.
2: Non, mais ça, de manière, ça va être petit à petit, on va rentrer dans le vide du sujet.
10: Ah, dans le vide.
2: On va rentrer là-dedans, mais par contre, faudrait que tu m'expliques ce que tu m'as dit tout à l'heure, toi, parce que je comprends pas ce que tu m'as dit.
9: Gérard, je vais t'expliquer.
2: Non, mais
9: c'est très simple, regarde.
8: Vas-y.
9: Là, vous avez en fait les sondages. Ouais. Gérard a les sondages, donc sur les paris.
2: Je vois pas sur la première question.
9: Oui, non, mais peut-être pas sur la première question, mais je lui ai dit tout à l'heure, je lui ai expliqué que par rapport aux sondages que l'on avait pour les paris,
8: ouais,
9: il pouvait en fait se servir des sondages par rapport à ses questions propres à lui-même.
8: Ah, bien vu.
9: Donc, par exemple, le premier sondage, c'est aimez-vous parier? Le deuxième, c'est avez-vous envie de parier? Tu vois,
2: bon.
9: Donc par rapport à ça, t'es pas obligé de, par exemple, attendez, on va l'aider un peu.
8: Donne-lui des techniques de débat.
2: C'est bon.
9: À quel âge fais-t-on des paris?
2: On peut peut-être
9: le mettre avec aimez-vous parier, tu vois?
2: Ouais, mais ça. Je vais voir.
9: Là, tout à l'heure, tu parlais, ouais, de toute façon, on peut pas parier que de l'argent. Et là, qu'aimeriez-vous parier pour gagner et être le meilleur? Tu vois, c'est en rapport.
2: Bon, il y en a qui répondent des œufs comme les poules. Je vois pas. Mais ouais, depuis un an, c'est bête parce que on a rien comme truc. Ah si, se demander si.
9: Non, bah pose la question avant, la question du sondage.
4: Mais oui.
9: Non, du sondage pour les réponses.
4: Pour qu'ils comprennent les gens.
8: Ouais, quand même. Ouais.
2: Bon alors donc sur auriez-vous déjà effectué plusieurs paris depuis un an? Donc il y en a qui préfèrent.
9: À laquelle question? Qu'aimeriez-vous parier, non?
2: À la première.
9: Oui, mais sur la sondage.
2: C'est ouais, sur le sondage. Ah, donc c'est la 2, c'est 21%. Les gens préfèrent faire. Préfère le faire par pour la prime, ça c'est vrai qu'il y en a beaucoup qui s'amusent à ça dans les champs de course. Hein.
8: Ouais, ouais, c'est vrai.
2: Ça, faut les voir comment qu'ils s'habillent. Et il y a 18% toujours sur le même sondage,
9: oui.
2: Qui demande
9: l'heure.
2: Demande combien tu perds. Ouais, mais ça c'est une question que justement.
9: Combien tu prends, non, ça doit être ça.
2: Non, combien tu perds. Nuance.
9: Ah, pardon.
2: Donc alors moi j'ai répondu à cette question, donc je pense que il y en a une là tout à l'heure qui voulait rajouter quelque chose sur sa réponse là, tu peux c'est Sandar je crois.
7: Par rapport à quoi?
2: Ben auriez-vous déjà effectué plusieurs paris? T'as dit depuis un an, t'as dit à un mec je crois que c'est je sais plus si c'est super jockey ou dégage petit.
8: Ouais non, elle disait qu'elle pariait avec ses copains et tu trouvais ça bizarre quoi.
2: Ouais, c'est ça, mais donc, j'aurais bien voulu qu'elle aille plus profond de sa réponse.
7: Alors, je vais aller beaucoup plus profondément.
8: Vas-y.
7: Quand je regarde des films, par exemple, Paris, hein, on va donner un exemple.
8: Ouais.
7: Eh ben, vers le milieu, je coupe, j'arrête tout. T'as raison. J'arrête tout. Et je me dis, qu'est-ce qui va se passer maintenant? Alors, maintenant, on est entre bandes de copains, tous sur le canapé et tout ça. Eh ben, on lance les paris et on jette l'argent et tout ça. Et après, je remets play, je remets lecture,
2: ouais.
7: Et puis on voit la fin.
8: Ouais, il y a beaucoup de gens qui devinent les fins de films comme ça.
2: Voilà. Ouais, mais
7: tous les samedis soirs.
2: Ouais, mais ça c'est quand même un peu gros parce que c'est pas évident. Hein.
8: Non, mais c'est vrai, il y en a qui arrivent. Toi, tu regardes le foot avec tes copains. Des fois, ils t'es jamais
2: allé
8: parier sur le foot.
2: Ah non, là, je vais te dire une chose que jamais j'irai parier sur un match de foot.
8: Avec ta copine, quand vous regardez le Big Bill, tu paries pas. Des fois, tu dis lui il va perdre, lui il va gagner, tout ça. Je suis sûr que si.
2: Ah mais ça, si.
7: Ou le frère ou la sœur.
2: Non. Attends, c'est qui là? C'est qui me parle?
7: Gros cigario.
2: Non. Qui?
8: Dégage petit aussi.
2: Ouais. Donc je vais répondre à ta question. Donc c'est vrai que quand je regarde le Big Bill, c'est vrai que je suis un peu chauvin.
8: Ouais.
2: Je suis sûr que le mec, quand on lui dit de prendre le rideau, à tous les coups, le mec ou la nana prend le garde ce qu'elle gagne.
7: Eh ben, tu vois, si c'est à tous les coups,
2: je ne l'enregistre pas, je le regarde en direct. Et donc, je me doute à peu près de ce qu'il lui met derrière. Parce que là, ce soir, la nana sur le top 3 avec Abcé. Le DJ là, faites-moi confiance que la nana elle a trouvé deux trucs sur trois et au lieu de rejouer, elle a voulu garder et elle a perdu une bagnole de 61 400 francs.
7: Je l'aurais parié.
8: Toi, Gégé, tu choisis plutôt la mère, le père, la sœur ou...
2: Ce soir, j'aurais pris la mère parce qu'elle était dans la mer, la voiture.
8: Et le cousin, non?
2: Non, c'est le frère ou la sœur.
9: La mère était dans la voiture.
2: Rigo, ouais.
0: Oui, il y a énormément de monde sur l'IRC, c'est bizarre, apparemment il y a la famille de Babouin qui est là réunie. Et donc il y a Dan de Babouin, il aimerait savoir si on peut faire des paris sur des combats de Babouin dans les caves du 9-4.
2: Non.
8: Bien sûr.
1: Ah, si.
2: Non.
1: Il y en a très souvent. Hein.
2: Je viens de dire non, d'accord.
8: Attends, mais t'es pas du 9-4.
1: Ouais, t'es pas du 9-4, tu peux pas savoir.
2: Moi je vous dis que non, c'est tout. J'en connais deux tout à l'heure, ils vont se calmer parce que sinon ils vont retourner au standard.
4: Gérard, il y a une question Minitel qui dit, c'est pas une question d'ailleurs, c'est une affirmation de Fibol, qui dit Gégé, il parie au relais Carnot, il joue au PMU pendant que Sandy essaye les jockeys.
2: Bon, alors ça, je vais te dire une chose, qu'un truc comme ça, c'est grâce à Pildar, si maintenant, si j'entends encore parler de ça, ça sera plus la peine parce que le Minitel, tu vas me le couper.
9: Bah t'y vas, de toute façon, on le sait, donc c'est pas grave, tout le monde
2: donc,
9: y va.
2: Donc, toi, tes conneries, prochain coup, tu fermeras ta grande gueule au lieu de l'annoncer à l'antenne devant des millions d'auditeurs, d'accord? En de bon entendeur, salut, maintenant, t'es à ton micro.
9: Mais ce que je voulais dire, c'est que c'est un café où tout le monde a le droit d'aller, c'est pas ton
2: tu
9: café.
2: Tu éteins ton micro et donc, tu te la perds.
9: Je peux faire de la pub parce que moi je suis déjà allé au relais Carnot et c'est sympa.
2: C'est ça, tu connais même pas.
9: Mais si, ils sont en face à côté de chez toi.
2: Mais ouais, c'est ça, t'as raison.
4: Sinon, il y a Max le Belge pour calmer les esprits qui dit que tes débats commencent bien et ont l'air mortels. Max le Belge, il dit aussi qu'il t'aime et voilà, c'était Max le Belge.
2: D'accord. Ouais.
9: J'attends un message de ma cousine aussi sur Minitel. Okay.
2: Non, non, mais ça, okay. Tu le passeras pas, Manu, s'il te plaît, parce que si j'entends ça, moi, j'arrête.
4: D'accord.
0: Juste, il y a Judge de Babouin, il te rappelle quand même que t'as parié, que tu paries un peu trop et qu'une fois, t'as même gagné le gros lot, mais vraiment le gros lot. Quoi.
8: Le big one.
2: Ouais, c'est clair, il peut préciser quoi? Non.
8: Ça commence par un S.
0: Ouais, et ça finit par Andy.
2: Que perdez-vous le plus souvent lors d'un pari? On va demander, super jockey.
8: Ouais, bah alors généralement de l'argent, mais dernièrement j'ai perdu ma femme parce que je l'ai pariée. Mais tu me diras, je m'en contente très bien. Enfin, je suis bien content de plus l'avoir avec moi, quoi.
4: Ah, Gérard, excuse-moi, il y a Max le Belge qui dit que toi t'as perdu des dents.
2: Mais ça, j'en ai rien à foutre.
8: T'as gagné un kiff.
2: Sandard.
7: Ouais, bah alors moi, quand je parie, c'est pas beaucoup. Hein. Je prends des grains de riz ou des trucs comme ça parce qu'en fait, tout est faux. Et ouais, donc je perds des grains de riz aussi.
8: Mais ça sert à quoi de parier des grains de riz?
7: Eh ben, plus t'en as, plus t'as un grand plat, en fait, le soir. Ah. Et comme ça, tu peux mieux manger, quoi.
2: Ça m'étonnerait de ce que t'es en train de me raconter, hein.
4: Ouais. Noir.
2: Je pense que
7: ça
2: là, t'es...
7: moins cher, hein.
2: Non, mais je crois que pour l'instant, t'es en train de nous raconter du baratin pas possible.
8: Ouais.
7: Non,
2: dégage, petit.
8: Ouais, bah écoute, moi, je sais que j'ai déjà tout perdu, hein, à cause du jeu. Perdu, j'étais obligé de vendre ma voiture, ma garde-robe, tout ça, hein, ma télé, tout ça.
2: C'est non, mais attends, déjà, ta garde-robe et ta télé, ça m'étonnerait. Ah bah, à l'arrière, ta bagnole, je veux bien.
8: Ah, mais je me suis refait depuis, hein. C'est bon, maintenant ça va mieux. Hein.
2: Gros cario.
7: Gros cigario.
2: Ouais, cigario, pardon.
8: Cario.
7: Bah moi, j'ai fait une grosse connerie un jour, c'est que j'ai fait un très gros pari et je l'ai perdu et j'avais parié ma virginité.
2: Mmh.
7: J'ai perdu ma virginité, quoi.
2: Ah bah, de toute manière, faut se dire une chose sur cette question-là, parce que j'ai pas eu l'occasion, moi, de perdre grand-chose, mais c'est vrai que les trois quarts du temps, et ça se voit dans des films d'action, et c'est vrai que là-dedans, t'es mordu dans les jeux. Ouais. De manière, tu vas jouer de l'argent. Après, selon ce que t'as sur toi, c'est-à-dire bagues, colliers, montres, ou bagnoles, ça tu peux être sûr. Tu peux être sûr que si t'as plus de fric, de toute manière tu perds là-dedans. Hein.
8: Ouais, c'est ça. Ouais, ouais.
2: Donc ça c'est malheureux à dire, mais évitez de jouer évitez de trop vouloir jouer et qu'à un moment donné vous aviez plus d'argent pour continuer parce que là vous perdez gros ce que vous avez gagné en espace de 5-6 ans. Hein.
7: Ouais, t'as perdu un espace ?
2: En espace de 5-6 ans.
7: Mmh.
2: D'accord ?
8: Ah, t'essayes toujours de te refaire, c'est ça le principe du jeu.
2: Ouais, mais c'est pas évident parce qu'en 5-6 ans, tu t'essayes d'avoir des trucs que tu fais par la sueur.
8: Bah ouais. Hein. Bah,
2: mais tu vas le reperdre. Tu vas le reperdre toi derrière. Et donc, ce que t'as gagné en 5-6 ans, tu le repères aussi derrière.
4: Et en plus, toi, t'as du boulot pour te refaire, quoi.
8: Ouais, tu m'étonnes.
7: Mais Gérard, c'est comme quand tu vas au casino, en fait.
2: Ben justement, oui. De manière, dans les casinos maintenant, je sais pas, parce que j'ai jamais eu l'occasion d'y aller encore.
7: Mm-hmm.
2: Donc, je peux vous dire une chose, que là-bas, c'est vrai que les gens parient n'importe quoi, jusqu'à des bagnoles. Hein.
8: Ah ouais, ouais, ouais, ouais.
2: Mais quand tu vois les coupés bagnoles qu'ils ont, les gens quand ils vont au casino, ouais, fais-moi confiance que c'est pas de la merde comme bagnole.
8: Ah ouais,
2: non.
8: C'est
2: quand ils vont au casino, si.
9: Gérard, ceux qui n'ont pas d'argent, ils peuvent aller au casino parier?
2: Non.
8: Si, c'est possible.
2: Non.
9: Ils font des crédits au casino.
2: Non, ils ont pas le droit.
7: C'est les casinos du cœur.
4: Non, faut avoir la carte continent, là, non?
2: Non.
4: C'est pas ça.
9: Non, la carte.
2: Alors,
9: boum, boum.
2: Pouvez-vous tricher lors d'un pari pour gagner dans un jeu de boules?
8: Bien sûr. Dans un jeu de boules, tout est permis. Hein,
9: non, un jeu de boules, c'est un exemple. Ouais. Il peut parier n'importe quoi.
4: N'importe où.
2: Donc, alors, gros cigario.
8: Ouais, la question est mal formulée.
7: J'ai pas compris ta question, Gérard.
2: Alors, pouvez-vous tricher lors d'un pari pour gagner dans un jeu de boules?
7: Ah, d'accord. Bah,
2: donc, c'est-à-dire, tu perds, par exemple, dans un casino.
7: Uh-huh.
2: Est-ce que tu vas aller tricher lors d'un concours de pétanque?
8: Voilà.
7: Ouais, moi, je joue pas à la pétanque. Moi, je joue plus aux cartes, belote, tu vois, tarot. Et je suis une grosse tricheuse, ouais, je l'avoue.
2: Mm-hmm.
7: Et en fait, ça compense en fait, les pertes que j'ai au tiercé. Et quand je vais au cynodrome, faire courir les chiens.
2: Ouais, d'accord. Ouais, mais je vois, ça me dit pas
8: la tricherie, ouais.
2: La tricherie sur la question.
7: Sur la pétanque.
2: Mmh.
7: Ça m'arrive de tricher à la pétanque aussi. Mais est-ce ça, c'est vachement, vachement plus compliqué quand même.
8: Est-ce que tu touches le cochonnet, c'est ça
7: Je me touche gravement le cochonnet, ouais.
2: Okay. Non, mais attends, oh, qui c'est qui dit ça, là
7: J'adore tâter les boules aussi. Hein.
8: Ouais, c'est des gages petits. Attends, quand on triche aux boules, il y a toujours un mec pour toucher le cochonnet, le déplacer et dire c'est ma boule la plus près. Alors
2: non, parce que ça, moi, je vais te dire une chose. Dégage petit pour l'instant, tu vas me laisser parler parce que je. J'aime bien jouer aux boules aussi. Fais-moi confiance que. Déjà, tu peux pas bouger le cochonnet.
8: Ah bah sinon, c'est de la tricherie, c'est
2: ouais,
8: clair.
2: Non mais attends, t'arrives à bouger le cochonnet ouais. Avec soit ton maître ou un chiffon, mais tu peux pas le bouger autrement.
9: Au pied.
2: Non.
9: Il arrive vers le cochonnet, il shoot dans le cul.
2: Non, attends, arrête de dire des conneries, toi. Arrête de dire des conneries, ça vaudra mieux.
9: Le cochonnet, t'as jamais shooté dans le cul de cochonnet?
2: Sandard.
7: Ouais, moi, tout le temps. Ce que j'ai fait, c'est que j'ai acheté une boule supersonique avec caméra incorporée, vibrant.
8: Excellent.
7: Il y a chargeur, batterie, pile, il y a tout dans cette boule. Mmh. Et en fait, j'ai juste à placer avec la petite télécommande et j'arrive à tricher facilement. Et je gagne toujours.
2: Mmh.
7: Voilà.
2: D'accord. Ouais. Super jockey.
3: Bah, moi, donc, avant, j'étais un grand magicien. Ce qui m'a permis, pour les jeux de cartes, de tricher très facilement. Donc, je gagne à tous les coups à chaque fois que je joue aux cartes.
2: Okay, ouais, mais ça je vais te dire... Attends, super jockey.
3: Oui.
2: Ça, pour un son, on parle... tu me reparles encore des jeux de casino.
3: Ouais, non, pas forcément.
2: Ah bah si. Parce que de toute manière, y a quoi dans des jeux de casino que tu peux tricher aux cartes ou entre amis.
3: Voilà.
2: Ouais, soit à la belote, soit au rami, soit au tarot.
7: La bataille.
2: Non. La bataille, ouais. Non, attends, ça, la bataille, c'est pour les gamins.
3: Ah non, pas forcément, Gérard.
2: Si. Moi, je peux vous dire une chose, que tricher sur des jeux de boules...
8: Ça se fait pas.
2: Non, parce que en fin de compte, c'est des parties qui se font en 13. Ouais. Bon, c'est sûr que...
9: Mais Gérard, il y a des juges ou pas? Il y a des juges quand tu joues aux boules?
2: Lors des compétitions, oui.
10: Bah ouais, il y a le gars pour le filet, tu sais, quand ça touche.
2: Mais ça c'est pareil même au tennis je pense que tu verras peut-être la preuve cette semaine parce qu'il y a le tournoi de Roland Garros qui débute dès lundi.
10: Et il joue au boule aussi en Roland Garros.
2: Non avec des raquettes de tennis
7: mais avec
2: des
7: boules de pétanque. Des lignes avec un drapeau rouge.
2: Ouais, c'est ça. Ça, c'est des juges de touche. Et ça, on va pas entrer dans l'histoire du football parce que même dans le football, il y a de la triche.
8: Ouais.
2: Et ça, il y a certaines équipes qui payent les arbitres pour gagner.
8: C'est
2: donc ça.
10: Et ça, c'est mal.
2: Ouais, ça, c'est un truc qui est dégueulasse à faire.
7: Pas bien.
8: Caca.
2: Qu'est-ce que je voulais dire d'autre
7: Alors
2: attends. Alors, Sandard, au revoir. Comme ça, je vais fermer ma gueule. C'est toi qui viens de le dire. Au revoir pour elle.
0: Allez. Gérard, sur IRC, il y a Snooze de Babouin. Il aimerait, il voulait savoir si on peut parier dans des jeux où il n'y a pas de pari.
2: Alors, comment ça? Parce qu'il faudra peut-être qu'il précise le fond.
0: Est-ce que tu peux parier dans des jeux où il n'y a pas de pari?
2: Ben non.
0: Ben
2: non, parce que s'il n'y a pas de jeu, tu peux pas parier. Tu as parié avec qui? Tu as parié avec qui s'il n'y a rien pour jouer? Tu as parié avec qui?
0: Tu paries pas forcément quand tu joues. C'est ça qu'il veut dire.
2: Ben si, en principe, si. Si tu vas dans un truc pour jouer, tu es obligé de parier. Ça, c'est automatique. Hein. Donc, je vois pas le fond de sa question. Hein.
0: Ouais.
2: Je vois pas le fond. Hein. Alors,
10: c'est trop pourtant tu touches le fond, mais tu le vois
2: pas. Considérer que l'arrêt du tabac peut être un pari de courte durée. Et on va demander.
0: On n'avait pas dit qu'on la posait pas celle-là.
9: Non, on la pose.
8: Non.
2: On va demander. Bah tiens, petit jockey.
3: Super jockey.
2: Ouais, super.
3: La réponse est simple. Je ne fume pas, donc.
2: Ouais.
3: Je peux pas te répondre à cette question en fait, puisque je fume pas, j'ai pas besoin de m'arrêter. Tu bois
2: non,
3: pas,
2: mais...
3: tu baisses pas non plus, c'est ça.
2: Alors attends. Manu. Oh.
9: Ouais, je sais pas. Ça sent que c'est un PD lui.
10: Ouais, c'est clair. C'est une petite toutouse.
0: C'est clair, ça sent.
9: À la voix, on le sent la voix qui touse.
0: À l'odeur aussi.
3: Attention les gars, attention.
9: Il touse des gueules.
2: Super jockey.
3: Ma copine.
2: Super jockey.
3: Oui, j'écoute.
2: Tu te calmes parce que sinon tu as gerbé.
3: Attends, je me fais traiter de PD donc.
2: Moi je te dis, tu vas te calmer.
9: Tu vas te calmer ou Gérard s'occupe de tes fesses.
11: À la place de l'autre là qu'on a viré, on accueille J'ai pas de couilles, 30 ans de Cherbourg.
2: L'autre, elle s'appelait Sandard, d'accord?
11: Sandard, si tu veux.
3: Bah,
12: Salut. J'ai vraiment pas de couilles, donc j'ai pas de couilles, voilà.
13: Salut, j'ai pas de couilles.
3: Hein. Salut, Monique.
2: Ta fréquence?
12: 102.4.
2: D'accord. Donc, t'as entendu la question?
7: Non, désolé.
2: Non, ben. Alors, je la répète. Alors, peut-on considérer que l'arrêt de, du tabac peut être un pari de courte durée?
7: Non, de longue durée, je pense.
2: Non, de courte durée.
7: Ouais, mais moi, je pense que c'est de longue durée.
2: Alors, tu peux préciser?
7: Parce qu'on peut arrêter de fumer une seule journée, mais si le lendemain on reprend, eh ben, c'est pas bien.
2: Non, mais déjà,
7: par contre, si on arrête de fumer pendant une longue durée, c'est bien.
2: Mais ça, déjà, parce qu'il faut se dire une chose, déjà, si tu paries avec quelqu'un pour arrêter de fumer et que tu reprends derrière, donc ton pari n'a rien à voir.
7: Bah ouais, mais c'est ça.
2: Donc tu perds ton pari.
10: Ça dépend pendant combien de temps t'arrêtes.
7: Voilà, c'est ça.
2: Ouais, mais déjà, faut déjà avoir la volonté de vouloir arrêter de fumer.
9: Mais Gérard, c'est un peu l'histoire du film là que t'as vu, non?
2: Ouais.
10: Ouais.
9: C'est-à-dire que...
10: Vas-y, explique un peu.
9: Explique un peu le film.
2: Si,
9: alors.
2: Parce qu'en fin de compte, c'est deux mecs qui ont parié avec des copains pour pouvoir arrêter de fumer. Mmh. Et maintenant, ils essayent d'arrêter de fumer, mais eux, ils s'en prennent sur la sucrerie, donc ils grossissent maintenant. Ouais.
8: Gégé.
2: Oui.
8: D'ailleurs, je voulais savoir.
2: Ben, justement, c'est à toi de parler, dégage petit.
8: Ouais, ben,
9: elle a arrêté de fumer, Didi?
2: Elle a jamais fumé.
9: Ah.
8: Justement, je voudrais te demander quand est-ce qu'elle recommençait à Péclo, parce que voilà, quoi.
1: Ouais, c'est clair.
2: Qui?
8: Je sais pas, les gens qui, par exemple, sont gros.
2: Alors, Super Jockey et Dégage Petit, au revoir pour vous deux.
1: Non, mais attends.
2: Au revoir à ces deux-là. Sinon, comme ça leur apprendra de parler de Sandy comme ça.
10: Non, ils ont parlé de Didi, ils ont pas parlé de Sandy 5 fois.
2: Attention. C'est pas la peine de les reprendre c'est pas la peine d'essayer de les reprendre sur d'autres noms.
13: Special, Max le Belge.
10: Gérard, j'ai une question Minitel de Max le Belge. Qui demande en fait, toi, dans ces cas-là, qu'est-ce que t'aurais fait? Est-ce que t'aurais eu le courage? Est-ce que tu pourrais t'arrêter de fumer? C'est Max le Belge qui demande ça. C'est Max le Belge qui veut savoir si tu peux arrêter de fumer. C'est Max le Belge. Max le Belge qui veut savoir ça. Sur Minitel, c'est Max le Belge.
2: Ouais, mais c'est un truc que tu veux dire, comme j'ai dit, pour avoir la volonté de vouloir arrêter de fumer. Parce que tu peux pas arrêter du jour au lendemain comme ça. C'est pas.
10: Mais justement, il te posait la question. Ouais, est-ce que toi, tu aurais la volonté, Max le Belge, il veut savoir.
2: J'aurais la volonté à une condition que je trouve autre chose à mâcher. Si c'est pour mâcher toute une journée, ça sert à rien. Oui.
10: Pour mâcher quoi?
2: Des chewing-gum ou autre.
10: Bah ouais. C'est pour s'arrêter de fumer.
2: Voilà. Parce que t'as des trucs pour ça. Oui.
0: Bah, sur IRC, il y a encore plus de babouins, je comprends pas. Et sinon, il y en a un, apparemment, c'est Fesse de Babouin. Il parie avec toi 500 balles que la prochaine question sera une question de merde.
2: Il va se faire foutre.
7: Gérard, à la place de Super Jockey, on accueille Casimino, 24 ans de Brest.
14: Oui, bonsoir Gérard, bonsoir tout le monde.
7: Bonsoir. Salut Casimino.
14: Bonsoir.
2: Ta fréquence?
14: 104.2.
2: D'accord. Donc, qui c'est qui a... Super Cigario.
15: Gros Cigario.
2: Ouais, Gros Cigario, parions.
15: Moi, en fait, je fume depuis que j'ai 12 ans.
2: Mm-hmm.
15: Et je suis incapable de m'arrêter de fumer. J'ai essayé, mais j'ai besoin du contact, tu vois, sur les lèvres. Et j'ai besoin de fumer, quoi.
2: Ouais, mais tu peux trouver très bien soit des chewing-gum à mâcher ou des cigares en forme de chocolat, des cigarettes en forme de chocolat.
15: Ouais, mais j'aime pas les sucreries, j'aime pas le sucre et.
2: Non, mais attends, les chewing-gum, t'as des chewing-gum qui sont sans sucre. Hein.
15: Ouais, mais j'aime pas ça, mâcher tout ça, après ça te donne soif.
2: Ah ouais, mais ça, de toute manière, si tu veux avoir la volonté d'arrêter de fumer, de toute manière, c'est ça qu'il faut te dire, c'est avoir la volonté déjà pour commencer. C'est de vouloir mâcher des chewing-gums, parce que qu'est-ce que tu vas faire d'autre constamment après?
15: Bah justement, je sais pas, je me pose la question, donc je préfère ne pas arrêter de fumer, quoi.
2: Mm-hmm. Et Casimono?
14: Oui, alors moi, pareil, je fume depuis très très longtemps. J'ai fait de nombreux paris pour essayer de m'arrêter de fumer, et j'ai jamais réussi, à chaque fois je perds mon argent, quoi.
2: Non, mais attends, de toute manière, on n'a pas... je te demande, peut-on considérer que d'arrêter que l'arrêt du tabac peut être un pari de courte durée, c'est-à-dire si aujourd'hui pour demain tu te dis je vais arrêter de fumer et que tu reprends par exemple une semaine après, donc tu vas perdre ton pari avec la personne avec qui tu auras parié, t'es d'accord avec moi?
14: Ouais. C'est bien ce que je te dis, donc à chaque fois je parie avec une personne et finalement je reprends à fumer le lendemain, quoi.
10: Gérard, moi je viens de repenser à un truc, t'avais pas dit une fois, t'étais venu à la radio un soir très tard, t'étais pas très très net et t'avais juré sur la tête de Max que si Sandy attendait un mioche, t'arrêterais de fumer, tu l'as juré ça, c'était un pari un peu.
2: Ouais, mais ça, pour l'instant, elle est pas enceinte donc...
16: Ouais, parce qu'elle est stérile, donc voilà quoi.
2: Toi tu as commencé...
13: Oh là là.
2: Vous me gérez ça au standard là, tout de suite.
17: Ce serait mieux par arrêter de picoler.
11: Ouais, d'ailleurs, Gérard, à la place
16: la gourde
11: de...
16: en fou.
2: J'en connais tout à l'heure qui vont pas rester longtemps sur les débats.
11: Ouais, à la place de Dégage Petit, qu'on a dégagé, on accueille Roulette Turc, 28 ans de Laval.
13: Oui, bonsoir.
17: Bonsoir.
13: Bonsoir, c'est Roulette Turc, Laval, 103.3 FM.
10: Salut.
13: Salut tout le monde, salut l'équipe.
11: Salut Roulette Turc.
17: Bonsoir.
2: Bonsoir.
13: Bonsoir.
2: J'ai pas de couilles. Attends, je répète la question pour Roulette, là. Ouais. Alors, peut-on considérer que l'arrêt du tabac peut être un pari de courte durée? Donc, maintenant, je vais m'adresser à... J'ai pas de couilles pour...
17: T'as déjà répondu, Gérard.
2: T'as déjà répondu? Bah alors, à toi, Roulette.
13: Bah, écoute, moi, entre chaque club, c'est vrai que j'essaye de respirer 2-3 minutes avant d'en rallumer une autre.
2: Mm-hmm.
13: Donc, c'est vrai qu'on peut appeler ça une courte durée.
2: Non, mais est-ce que tu paries avec quelqu'un pour arrêter de fumer le tabac?
13: Non, franchement, honnêtement, je crois que je parierais pas parce que je suis pas capable. Je suis pas capable, donc voilà, ça serait du fric jeté par les fenêtres, quoi.
2: Bah, de toute manière, que tu paries avec quelqu'un pour arrêter de fumer ou que tu achètes des clopes, de toute manière, ton fric, c'est de l'argent que tu as acheté par les fenêtres pour acheter des clopes, clopes aussi.
13: Ouais, c'est clair.
2: Donc, en fin de compte, ça revient au même, hein.
13: Ouais.
2: Question.
13: Des concours de bédave,
2: ouais. Ça, on verra. Il y avait une question IRC, non?
0: Il y en a plein. Il y a Judge de Babouin, il parie tout ce qu'il a. Que ton dentiste, il a gagné son diplôme grâce à un pari.
2: Ouais, non. c'est tout?
0: Ah non, bah non, j'en ai plein. Hein. Il y a Shkoumoun de Shkoumoun, il demande si on peut parier que l'on perdra un pari et être content après de l'avoir gagné.
2: Tu perds un pari et tu le récupères après, bah c'est faisable. Hein. Moi, je pense que c'est tout à fait faisable que tu perdes et puis que tu le récupères derrière, oui.
0: Et sinon, il y a Yankee qui dit que tu pourras sûrement arrêter de fumer, mais lui, il parie avec toi que tu n'auras jamais la volonté d'arrêter de boire.
2: Ah. Ça, c'est...
13: C'est vrai.
2: C'est à voir.
10: C'est bon, on me dit que tu peux sûrement arrêter de fumer, mais ça dépend d'où, en fait. C'est Max Abel.
2: Qu'aimeriez-vous parier pour gagner et être le meilleur? Donc ouais. 35% sur la question. Donc c'est 35% paris qu'ils pourront me pénétrer encore et encore. Ça niette. Et 16% répondent c'est que le début. D'accord. Alors là, ça c'est rien que des titres de chansons.
9: Mais non.
2: Niette. Hein. Donc alors. J'en suis où moi là-dedans? J'ai répondu. J'ai répondu en même temps que vous, donc je vous ai répondu. Alors, faire un pari, peut-il se faire seul ou à plusieurs?
13: Ouais.
2: Eh ben, on va demander à Gros Cigario.
17: Eh ben, je vais te répondre, Gérard. On peut parier entre groupes d'amis. Moi, ça m'est arrivé de parier. On était divisés en deux, quoi. Il y en a qui étaient pour, il y en a qui étaient contre. Et en fait, on s'est parié les uns contre les autres.
2: Mm-hmm. Et voilà. Ça s'est terminé?
17: Et c'est nous qu'on a gagné.
9: Partout.
2: D'accord. Roulette.
13: Ouais, bah écoute, moi je pense que les paris entre amis c'est pas bon parce que ça fait des histoires d'argent.
9: Ouais.
13: Et tu sais comment c'est, les histoires de thunes entre potes, ça finit toujours par foutre la merde, quoi, ça fout la sale ambiance. Donc, moi je dirais que j'évite le pari entre amis quand même.
2: Mmh.
13: Après, s'il s'agit d'arnaquer 2-3 trucs que je connais pas trop, ça y a pas de problème, mais avec mes potes, non.
2: D'accord, j'ai pas de couilles.
10: Ah bon?
17: C'est vrai.
13: Sérieux, Gégé?
17: C'est pas une nouveauté. Hein.
13: Je crois qu'il en avait qu'une.
2: Roulette ou Quasimono, vous vous calmez, sinon je vous vire. D'accord? Ok, alors j'ai pas de couilles, tu réponds.
17: Oui, c'est vrai. Moi je parie avec mes amis. Moi j'aime bien ça. J'aime bien parce que si je gagne ou si je perds, eh ben s'ils veulent me rouler, je sais très bien où ils habitent, tout ça, et je peux récupérer mes affaires chez eux.
13: Ah oh, la chacale, celle-là.
2: Je pense pas, à mon avis.
13: Un vautour.
2: Quasimono.
18: Ouais, alors moi, donc avec des potes, il m'arrive souvent de faire des paris, dont le dernier qu'on a fait, c'était le premier qui chiait sur le paillasson d'un gars qui habitait à Suresnes.
2: Alors Quasimono, au revoir. Au revoir Quasimono.
0: Embrasse Esmeralda.
2: Voilà.
13: Non, c'est limité aux boîtes aux lettres quand même.
2: Ouais, ben Quasimono, au revoir. Au revoir, terminé pour lui. Donc, eh ben, comme ça, celui-là, il a même pas besoin de répondre à la question.
0: Gérard, il y a Fesse de Babouin, il dit qu'on n'a pas parié, on n'a pas parlé des paris en euros.
2: Non, parce que j'en parlerai pas.
0: Pourquoi?
2: Parce que
9: ça n'existe pas encore.
2: On a déjà fait des débats sur l'euro, donc je vais pas me prendre la tête.
13: On n'a pas parlé de Paris dans les débats sur l'euro.
2: Non, mais je viens de te dire que je mets pas l'euro en jeu, d'accord?
9: Tu mets ton veto là-dessus ou pas, Gérard? Tu mets ton veto?
2: Non.
9: Non.
2: La question c'était faire un pari, peut-il se faire à seul ou à plusieurs? Ben, en principe, c'est entre copains.
13: Ouais.
19: plusieurs de préférence.
2: Oui, parce que...
19: C'est un petit peu plus dur.
20: Se poser, c'est encore mieux.
21: Mmh. Ouais, GG, c'est vrai que des fois, tu te fais des paris tout seul avec toi-même, non ? Ça t'arrive jamais ?
2: Qui ?
21: Comment je m'appelle ? Roulette turque.
2: Ouais.
21: Tu sais, des fois, tu te lances des petits défis à toi-même. Tu dis, je sais pas, moi, hop, là, chaud, t'as trois marches d'un coup et tout, machin. Toi, je suis sûr que tu te dis, je descends la bouteille nickel chrome d'un coup. Enfin, tu vois, des trucs comme ça, quoi.
2: Non.
21: Des défis, si. Attends, rien. Vas-y, si. Ce soir, je la remplis jusqu'à ce qu'elle déborde, par exemple. Tu vois, des trucs comme ça, quoi. Et tu vois si t'arrives à. Tu vois, tu te poses un défi à toi-même pour voir si tu peux dépasser tes limites.
22: Mm-hmm. Ouais, c'est pas bête, ça.
21: Genre, pas, moi, 4 d'un coup, tu vois, par exemple.
2: Non, non, mais ça y est, j'ai compris ce que tu voulais me dire.
21: Des flottes, par exemple, tu vois, t'innoves, quoi, en fait.
22: Des fois, tu paries que tu vas dormir moins de 12 heures et tu y arrives pas, ou des trucs comme ça.
21: Voilà, ouais.
2: Donc, alors.
21: Tu peux juste dormir sans cuver, par exemple, tu vois, je suis sûr que tu devrais te lancer plein de défis, comme ça.
2: Ouais.
19: Parie un jour que tu dors dedans.
2: J'en connais tout à l'heure qui vont se calmer parce qu'ils vont gerber, ils vont faire comme une Quasimono, d'accord, roulette turque.
19: Gérard. Okay, ça tourne. En parlant de Quasimino, justement, on l'a viré, donc on accueille Jackpot, 28 ans de Las Vegas.
21: Bonsoir Jack.
23: Bonsoir Gérard, bonsoir tout le monde.
24: C'est en France.
19: Ouais, oui. parle français.
24: Non, mais c'est en France, Las Vegas. C'est
21: à Las Vegas.
24: Las Vegas, c'est Las Vegas. Un petit patelin à côté de Brest.
19: Ouais, ah ouais, je savais pas.
2: C'est ça.
22: Pas grand-chose, toi.
2: Ouais. Pour toi, la question.
23: J'ai pas entendu, j'étais au standard, désolé.
2: Ouais, mais
19: on peut parler entre amis.
23: Entre potes. Oui, je parie tout le temps entre amis. Je fais des paris sur plein de trucs. Alors, on parie souvent de l'argent.
19: Mm-hmm.
23: Et bon, à la fin, ça se termine souvent en baston. Mm-hmm. Parce que bon, l'argent et les potes, c'est pas bon.
21: Ouais, tu vois. Hein.
2: Mm. Non, mais de toute manière, il y a un petit sondage, justement. Pensez-vous que le pari peut changer la vie ? Donc, il y a 12% des gens me demandent de l'argent pour répondre. Donc ça c'est souvent dans des trucs comme ça, c'est vrai que t'as des gens qui veulent jouer et qui veulent avoir des paris, qui veulent de l'argent pour jouer, donc ils viennent te voir pour avoir du fric pour jouer. Et avez-vous envie de parier? J'ai 100% des gens qui estiment que c'est personnel, gros curieux. Donc je vois pas du tout le rapport avec les paris, mais c'est pas grave. Sixième question. À quel âge peut-on faire des paris? On va demander à Jackpot.
23: Ouais, alors on peut faire des paris à n'importe quel âge.
2: Alors tu peux préciser?
23: Alors à partir de 10-12 ans, c'est possible, hein, dans la cour de récré, de faire des paris avec les amis, tout ça.
2: Oh, mais ça, je suis d'accord avec toi.
23: Mais sinon, pour aller au casino, c'est à partir de 18 ans, en fait.
2: Voilà, faut avoir la majorité.
23: Voilà, faut avoir la majorité, sinon d'accord. C'est pas possible.
2: Mmh. J'ai pas de couilles.
19: Ouais, c'est vrai. Je voulais dire qu'on peut parier bien avant 10-12 ans, puisque, tu vois, avant que tu naisses ou que quelqu'un naisse, les parents, ils parient si c'est un garçon ou une fille. Et donc, on n'est pas encore né et il y a déjà un pari.
2: Tu arrives à
19: conceptualiser, là, ce que je suis en train de te dire?
2: Pour l'instant, j'ai très bien compris ce que tu me disais et je vais dire une chose, que ça revient à la question 5 que tu es en train de me répondre.
21: Ah ouais.
19: Question 5.
21: Ah, bien
2: sûr. Ouais. Parce à quel âge peut-on faire, à quel âge fait-on des paris? Hein, tu me réponds carrément, faire un pari, peut-il se faire seul ou à plusieurs? Donc tu es en train de me répondre pareil que la 5. Alors, je vais te dire une chose.
19: Je n'ai pas compris, Gérard. Bon. Je te réexplique.
2: Ouais, bah attends, tu vas réexpliquer ça à Pauline au standard, d'accord? Parce que...
19: Attends, j'ai rien dit.
2: Hop! Roulette turque.
21: Ouais, bah écoute, on peut parier de très jeune à très vieux. Là, les auditeurs ont déjà parlé des enfants. C'est vrai qu'on peut parier très tôt, mais on peut parier aussi.
2: Dis au revoir à elle. Dis au revoir complètement parce que.
22: Écoute l'auditeur quand même.
2: Non, tu lui dis au revoir. Attends, 5 minutes, roulette turque. Tu lui dis carrément au revoir, comme ça ira plus vite. Je vais pas me prendre la tête avec une nana qui veut rien comprendre. Hein.
21: Okay.
2: Roulette turque.
21: Bah, je peux répondre, tu vas m'écouter ce coup-ci. Hein.
2: Non, mais c'est pas à toi que je m'adressais. Hein.
21: Ouais, bah ouais, j'ai bien remarqué. Ouais. Donc, je te disais, on peut parier très jeune, mais on peut parier très vieux aussi.
2: Mmh.
21: Moi, je sais que j'ai eu l'occasion de fréquenter les maisons de retraite.
2: Non, mais sans préciser.
21: Eux aussi, ils font des paris. Et vas-y, que je te lance le dentier plus loin. Et vas-y, que je te fais un plus gros caca, tout ça. Hein. Attends.
2: Ouais, mais attends.
21: Enfants,
2: mais dans ce cas-là, il y a aussi des paris sur le plus gros crachat, puis
21: sûr,
2: tout ça.
22: T'as fait ça.
2: Non, mais attends,
22: t'as
2: ça. Non. Non, mais ça, c'est des trucs qui sont vieux, comme Hérold, hein.
24: Comme Hérold!
2: Gros cigario!
22: Sur IRC, on me dit que t'as oublié de parler du pari de la plus grosse couche de crasse sur la gueule.
2: Oh, bah, lui, il ferait mieux de fermer sa gueule. Parce que moi, je lance un pari. Celui qui va dépenser le plus d'argent sur l'IRC. Donc, on va savoir. C'est pareil, dépensez votre argent, c'est des paris.
23: Moi, c'est gratos.
3: Vas-y, mon pote.
22: Top de la vanne.
2: Gros cigario.
3: En fait, je crois que tu peux commencer à parier à partir du moment où tu arrives à dire pierre, feuille, caillou, quoi.
2: Comment ça?
3: Tu connais pas ce jeu?
2: Non.
21: C'est boulette, feuille, fil. T'as rien compris, toi. C'est pierre, feuille, caillou, tu vas
2: arriver. Ah, ouais! Bah, c'est l'histoire, mais c'est vieux tout ça, ça. C'est quand t'étais gamin,
3: ouais,
2: tu t'amuses à faire ça, tu mets ta main dans le dos, avec ton collègue qui est en face, tu mets un ciseau, l'autre qui prend la paille, et c'est toi qui gagne, c'est ça? Voilà. Ouais, mais c'est vieux tout ça. Attends, j'ai déjà connu ça, moi.
21: Bah ouais.
2: Mais à quel âge fait-on des paris? De manière, normalement, c'est pas avant la majorité, ou sinon, c'est dans la cour de récréation.
22: C'est interdit avant?
2: Bah bien ouais. sûr.
23: Ah oui, bah oui, Manu.
22: Ah bon?
21: Ah ouais, c'est ah mais tu peux toujours aller dans un okay. tripot, dans un casino clandestin.
2: Ouais, non, mais ça, je pense pas. On a quelqu'un d'autre?
11: Ouais,
2: non
11: alors à la place de J'ai pas de couilles, on accueille Nabucodonosor, 35 ans de Lille.
2: Quoi?
3: Bonsoir.
24: Appelle-la Nabucodonosor.
23: Salut.
3: Bonsoir.
2: Fréquence de Lille?
3: 93.4.
2: Oh, au lieu de te marrer là-bas, c'est quoi la fréquence de Lille?
11: Elle te dit, j'ai
3: 94.
2: 93.4.
23: Ouais.
2: Ok, bah alors pour toi.
3: De quoi?
2: Bah la question.
3: Comment je m'appelle?
2: Oh, hé hey.
3: Ok. Bah attends, j'étais en rentaine.
2: Bon, alors tu vas y retourner, tu vas aller voir ta copine de Lille qui est au standard. Allez hop, on passe à la suivante.
0: Bon Gérard, avant que t'entames ta question.
2: Alors question hier c'est ouais.
0: Ouais, il y a Obi-Wan de Babouin, il voulait juste saluer ses potes Z Pierrot, Charlie et Fred. Parce qu'ils ont tous fait le pari qu'ils viendraient de savater à la sortie de la radio.
22: Ah, mais pas de bonjour.
2: Il n'y a pas de bonjour ce soir. Donc,
22: comme
2: bonjour.
22: Si tu venais un survêtement.
23: Il y aura de la savate quand même.
2: Sinon,
0: j'ai oublié
2: que ça.
0: De saluer mon pote Max le Belge.
2: Encore? Ah, bah, il est sur les deux côtés.
22: Ah, il est partout, ouais.
0: Il est partout en même temps.
2: Donc, alors, septième question. Que gagne-t-on lors d'un pari en été? Alors, on va demander à Gros Cigario.
3: On était sur la plage?
2: Jackpot, tu t'écrases. Bon alors je sens qu'il y en a.
23: C'est pas moi là.
2: Je sens qu'il y en a deux qui vont gerber.
23: Mais Gérard, c'est pas moi, c'est l'autre là.
21: Qu'est-ce qui se passe?
23: C'est lui là.
2: Eh ben Jackpot, tu réponds, tiens.
23: Allez.
3: J'avais pas répondu.
23: Ouais,
2: non,
23: ouais,
2: mais attends. Attends, l'autre a un nom, d'accord, l'autre, et c'est moi qui commande.
23: Gros cigarillo.
2: Alors Jackpot, pour l'instant, tu vas répondre à la question et tu vas te taire.
23: Ouais. Alors bah ouais, les paris, ce qu'on gagne en été, déjà ça peut être la même chose qu'en hiver. Donc c'est un peu bizarre comme question. Mais comment ça? Bon, donc ouais, alors ce qu'on peut gagner en été, c'est plein de trucs, des maillots de bain, des bouées, tout ça, des trucs comme ça, quoi. Et toujours de l'argent, bien sûr.
2: Jackpot, tu te foutrais pas de ma gueule un peu?
23: Mais non, pas du tout, Gérard.
2: Non, tu prendrais le train, alors donc non, au revoir, attends, je te dis au revoir. Hop,
23: bon, Gérard,
2: au revoir.
11: D'ailleurs, à l'occasion, on accueille J'ai des gros seins, 22 ans de Saint-Denis, à la place Festival. De Nabucodonosor.
24: Festival.
2: Alors,
3: salut Big Toot.
4: J'appelle de Saint-Denis.
2: Saint-Denis?
4: Ouais.
2: Donc 101.9.
4: Voilà.
24: Funk, funky flex.
2: Pour toi la question.
4: Ouais non mais je suis désolée.
2: Alors que gagne?
4: Ah oui, par rapport à l'été ou l'hiver?
2: Voilà. Non, c'est que gagne-t-on lors d'un pari en été?
4: En été. C'est vrai que c'est différent de l'hiver. On peut gagner, je sais pas, on peut parier des fruits. Franchement, je vois pas le rapport.
2: T'as du monde derrière toi là.
24: Non mais explique Gérard.
4: Non ouais c'est vrai, tu pourrais expliquer ouais, parce que.
2: Alors qu'est-ce que vous gagnez que gagne-t-on lors d'un pari en été? Par exemple t'es sur la plage,
21: ouais.
2: Que tu fais du volley ou du badminton.
21: Ah ok.
22: Ah,
21: voilà.
22: Ah bah oui.
24: Bah, voilà,
2: et même en été il y a des concours de boules, vous pouvez gagner des coupes.
21: Ah yes. Ah,
2: ouais. D'accord. Ah, voilà. Ça y est, vous avez compris.
24: Des coupes, ouais, okay.
2: Donc. Roulette turque.
21: Bah des coupes.
24: Des coupes et sport.
21: Des coupes, ouais, par exemple, des coupes et sport.
4: Des coupes de fruits.
21: Des coupes de glace, des coupes de fruits.
4: Des coupes de cheveux.
21: Mmh. Des coupes de cheveux.
2: C'est ça, t'as... Ouais, c'est ça.
21: Des coupes de champagne, effectivement.
2: Ouais.
21: Pour en trouver d'autres, là, je sais
4: pas. Des coupes, coupes Davis.
21: Coupes Davis, ouais.
2: Au standard, s'il vous plaît, vous vous calmez, vous faites votre boulot correctement. Ouais. Parce que les 24 lignes sonnent, donc vous me prenez des auditeurs.
24: Ouais,
11: mais d'ailleurs, je viens d'en prendre un, la place de Jackpot.
4: Des coupes ongles.
24: Ouais, auditeurs.
2: Roulette turque.
22: Les jeux de moi de balle.
11: Ouais, donc à la place de Jackpot, on accueille Croupier 25 ans de Angoulême.
5: Salut, salut GG, bonsoir toute l'équipe.
6: Ta fréquence
5: 97.9.
8: Salut. Kiffe le croupion, je boufferais bien un petit croupion.
5: Ouais, c'est pas drôle.
6: Bon, alors là, vous allez me les calmer parce que sinon, c'est moi qui les calme.
5: On est calme. Désolé, mais moi, j'ai rien à faire.
6: Ta fréquence
5: Je l'ai déjà dit, 97.2.
6: Ok, donc alors pour toi, la question.
5: Ouais, alors moi, en fait, en été, il m'arrive souvent de faire des concours. Des concours au boule. Et puis à la fin, on gagne des coupes. Souvent, ça nous arrive. D'ailleurs, l'année dernière, on a gagné la Coupe des Coupes.
0: Attends, il t'écoute pas.
6: Non. Si, je t'écoute.
5: Bah voilà.
6: L'année dernière, je vais te dire que j'ai bien écouté parce que l'année dernière, t'as dit que t'avais gagné la Coupe des Coupes.
5: Ouais,
6: donc j'ai bien écouté ce qu'il disait. Nuance. Ok, donc gros cigario pour toi.
12: Tu l'as dit quoi, Gérard, on était au jeu au boule, donc on gagne des coupes. On joue au volet, donc on peut aussi gagner des coupes ou des ballons de volet. Mais tu fais aussi des grillades, des barbecues, donc tu peux gagner des steaks.
6: Ouais, mais ça c'est des jeux une fois que c'est terminé, donc tu peux manger gratuitement.
12: Ouais.
6: Tu peux manger à l'œil aussi pendant les concours comme ça. Hein.
8: Moi j'ai gagné une bléno aussi l'été dernier quand même.
5: De quoi ?
8: Une blénorragie quand même.
6: De quoi ?
8: J'ai gagné une blénorragie, une chaude pisse l'été dernier quand même.
22: Ça vaut cher ça.
6: Ouais. Moi, je pense.
8: Ah bah ouais, quand même. Hein.
12: Garde-la. Hein.
8: Ça se refile à prix d'or. Hein.
6: Donc alors, qu'est-ce que j'ai gagné ? Ben, c'est vrai que j'ai gagné pas mal de t-shirts une année en jouant au boule.
24: Des tongs aussi, non ?
6: Non, mais ça a rien à voir avec ce que les auditeurs m'avaient envoyé.
24: Des slips ?
8: Un Bob Ricard.
6: Mais toi, t'as gagné quoi, toi ? Rien du tout. Toi, t'es même pas capable de faire un standard. Là, t'es vautré en train de faire des conneries sur des photos.
22: Pourquoi tu t'énerves ? C'est pas mal de gagner des slips, hein. C'est pas.
6: Alors donc,
8: t'en feras des propres, au moins.
6: Neuvième question. Seriez-vous prêt à parier votre femme pour gagner ?
8: Ah, c'est clair.
6: Alors, gros cigario.
12: Moi, Gérard, je suis une fille, donc je n'ai pas de femme. Donc, je te parlerai de mon mari. Mais enfin, je suis pas encore mariée, donc je te parlerai de mon copain.
6: Ouais, mais de manière, c'est.
12: T'as pas encore de mec, donc tu ne parleras de personne. Non,
8: c'est ta main droite.
6: Pour l'instant, il y en a qui vont se calmer parce que sinon ils vont gerber. Alors donc, je t'écoute.
12: Et donc pour rien au monde, je parierai lui quoi. Imagine si je perds, t'imagines.
6: Ah bah de manière.
12: Un gros routier barbu et tout.
6: Non mais
22: et puis perdre le capitaine Flamme, c'est chaud quand même.
6: Faut se dire une chose que la réponse que tu viens de me donner, c'est comme on avait parlé tout à l'heure. Que perdez-vous le plus souvent lors d'un pari, hein. Donc c'est à peu près pareil, la même question.
12: Ouais, mais je t'avais pas répondu ça, moi. Mais pour rien au monde, je parierais mon copain, quoi. T'imagines.
6: Ah bah dis donc, chapeau toi.
12: Attends,
6: alors.
12: Il rentre à la maison, le cul tout dilaté, je fais quoi moi après ?
6: N'importe quoi. Ouais, Rigo ?
0: Oui, il y a Totor sur l'IRC, il demande si les paris d'été sont plus chauds que les messes d'hiver.
12: Ah.
6: Qu'est-ce qu'il veut dire par là, lui ?
12: Paris-Metz
6: d'hiver. Ouais.
24: Bah, d'ailleurs, il y a
6: Il y a un truc là, je comprends pas. Donc essaye de lui demander qui précise parce que j'arrive pas à comprendre là.
0: Ok.
6: Roulette turque.
8: Ouais, bah écoute, moi à ce sujet, j'échange ma main droite contre tout type de femelle de sexe féminin.
12: Pas de problème.
8: Donc voilà. Je suis prêt à parier.
22: Ça chauffe.
8: Je suis prêt à parier.
12: Combien
6: Non mais attendez parce que là c'est vrai j'ai oublié de faire le petit sondage là sur les paris d'été que gagne-t-on lors d'un pari en été. Donc sur aimez-vous parier, il y a 30% qui aiment ni les rouleaux de printemps. Voilà là pour confirmer. Donc je vois pas du tout le rapport mais c'est pas
22: grave.
6: Mais
22: non Gérard, c'est 30% n'aiment pas ni les rouleaux de printemps.
6: Ouais ben ça a rapport à quoi avec les trucs en été ?
22: Mais il y a un autre truc aussi sur les paris un peu plus loin, excuse-moi.
6: Non, mais celui-là, je le fais pas. Donc, roulette turque.
8: Ouais, ben, je t'ai déjà répondu.
6: Ok, j'ai de gros seins.

0: porte plus, elle gueule tous les jours, donc moi c'est clair que je la parie contre n'importe quoi, même une clope, hein, y a pas de problème.
1: T'as raison mon pote.
2: Ouais.
1: Faut pas se laisser déborder.
0: Ah, c'est clair. Hein, parce que
3: non, voilà. Mais là, non, mais je pense que là, vous êtes un peu vache quand même.
1: Attends, GG, y a pas moyen d'avoir une binouze fraîche quand tu regardes un match de foot.
0: Bah ouais, ça veut, faut pas déconner.
3: Non, mais attends, faut se dire une chose, que certaines nanas n'aiment pas le foot, c'est pas parce que.
1: Elle peut amener la binouze bien fraîche.
4: Sans regarder le match.
3: Non, mais faut se dire une chose, c'est pas parce que là, pendant la Coupe du Monde, y avait plus de femmes qui regardaient les matchs à la télé que tout de suite, ça y est,
1: on n'a plus rien. Comme pendant la Coupe du Monde, il y avait de la bière.
3: Ah ouais, mais ça, c'est différent.
1: Eh ouais, les filles,
2: tu vas
1: merde.
2: Te lever ton gros cul, puis tu vas aller chercher ta bière.
1: Bon, bah attends quand même pas.
4: Oh là là, allez, elle dégage direct.
3: Oh, ouais, j'ai de gros seins, au revoir.
2: Non, putain, non, c'est pas moi.
3: Si,
4: pas elle, c'est l'autre, GG.
3: C'est gros cigario, là?
4: Ouais.
2: Ouais, là, c'est la connasse.
3: Ah, bah, la connasse, alors, au revoir, grosse conne.
1: Faut-tu d'amener une bière?
3: Allez, on va lui dire au revoir complètement à celle-là.
0: Eh, GG, moi, je parie que quand t'étais plus petit, tu t'es pris un coup de pied dans les couilles et maintenant, elles se sont remontées dans le cou.
3: C'est qui vient de dire ça? Alors, gros croupier, au revoir! Au revoir! Au revoir! Terminé pour
2: très
3: toi.
2: Chaud, très
1: ça, c'est tellement vrai en plus.
3: Alors là, vous voyez, vous débordez le vase. Ouais. Parce qu'il est 1h30.
4: Débordez le vase. Ah, de soissons.
3: Il est 1h30. Ça s'était bien passé. Là, vous foutez la merde sur la fin. Et là, je suis pas tellement content.
4: Maintenant, ça se passe bien. Allez, GG.
3: Alors donc, avez-vous envie de parier? Donc 97% se demandent si Paris c'est mieux que New York. Je préfère New York que Paris parce que c'est moins pollué. Et 100% estiment que c'est personnel, gros curieux.
5: T'as déjà lu ça? Putain.
3: Non. Non.
5: Mais bah si, tout à l'heure, t'étais déjà curieux tout à l'heure.
3: Non, bah c'est tout, donc non, voilà. Bon. Alors, dernière question. Avant la conclusion, donc, pariez-vous, oui, 1h30, va être la fin. Hein.
1: Le temps passe tellement vite avec toi quand c'est bon comme ça.
3: Bah ouais, mais là, c'est bien parce qu'on a fait toutes les questions, donc je voudrais que le deuxième, ça soit pareil.
6: Ouais. D'ailleurs, GG, t'as viré Gros Cigario et à la place, on accueille Prout Prout, 28 ans, de Cherbourg. Aussi.
7: Bonsoir Gérard.
4: Bonsoir.
3: Bonsoir.
7: Bonsoir l'équipe.
8: Salut.
7: Bonsoir.
3: Ta fréquence.
7: La fréquence est le 107.3.
3: Ok. Alors la question, comme tout le monde est là maintenant, je vais pouvoir la poser.
1: Ouais.
3: Donc pariez-vous, peut-il nuire à la santé?
7: Pariez-vous, peut-il nuire à la santé?
1: En bon français, ça donne.
7: Est-ce que parier peut nuire à la santé?
1: Ah, ok.
7: Balèze. Hein.
1: Ok.
3: Alors, fil d'art. attendez, les auditeurs.
8: Non, Gérard, non.
5: Non, c'est pas ton problème.
3: Fil d'art, tu sors des studios parce que t'es en train de déconner avec les photos qui me sont adressées.
5: Ah ouais, bien sûr.
4: C'est pas tes photos pour moi.
3: Non, ouais, mais c'est pas la peine de t'amuser. C'est pas la peine.
5: Je reste là, je travaille, ça va.
3: Ouais, tu travailles, tu prends même pas un seul auditeur au standard.
5: On en a d'avance.
3: Non.
4: Ça les intéresse pas, les gens.
3: T'éteins ton micro, déjà, pour commencer.
5: Rigo, éteins mon micro, c'est toi qui l'allume.
3: Attends, c'est pas marqué boniche sur son front pour toi.
4: C'est parce qu'il y a la casquette, on voit pas.
8: Mais moi, je rends service, je vais éteindre son micro, vas-y, continue ton débat.
6: Bon, à la place de croupier, on a que Keketos. Allô?
3: Manu, s'il te plaît, tu me laisses finir les gens quand... Bon, alors, de toute manière, au deuxième débat, tu vas trop taper de l'arrière. Bien fait pour ta gueule,
4: okay,
3: ça t'apprendra.
4: Y a pas de problème.
6: Donc, Keketos, 80... Pis.
5: Allez, Apolline.
6: Bah oui, 85 ans de Paris.
3: Ok.
9: Allô, bonjour Gérard.
7: Salut Keketos. Bonsoir Keketos.
3: Alors, pariez-vous, peut-il nuire à la santé? Pour terminer le débat, on va demander à Prout Prout.
7: Eh bien, moi, je parie énormément. Et j'ai fait la connerie de parier un de mes poumons. Ce qui fait que maintenant, j'ai beaucoup de mal à respirer. Et vu que je fume comme un pompier, je ne donne pas grand espérance de vie, quoi. J'en profite à fond, je t'appelle, je m'éclate avec les jeunes, parce que bon, je sens que la fin approche. Et c'est pas marrant.
3: Non, mais t'inquiète pas, ceux qui sont en train de s'amuser à faire des conneries, là, il y en a un qui est en train de s'amuser.
7: Et t'as pas quoi, Gérard?
3: Non, mais il y en a un qui s'amuse à dessiner sur des photos au lieu de prendre des gens.
5: C'est pas le
3: débat. Roulette turque.
1: Ouais, bah écoute, Paris est-il dangereux pour la santé? Ouais, ça use les nerfs, hein, quand même.
3: Peut-il nuire à la santé?
1: C'est pareil.
7: Ah non. Non.
1: Pas déconner quand même. Si, ça cause du stress. Moi, quand je vais aux courses, par exemple, que je vois des lévriers, tu sais, les courses de chiens, là, les lévriers qui se courent après, je suis stressé parce que j'ai parié sur le 12, le 15 qui arrive.
0: Ça va être vite réglé.
1: Mm-hmm. Bah ouais,
0: c'est
1: bah
0: y faire.
1: Ouais.
3: Keketos.
0: Oui, c'est vrai que c'est très dangereux pour la santé.
9: Parce que, bon, c'est pas dangereux.

0: parié. Ok. Donc j'ai parié une jambe quand j'étais plus jeune et maintenant je suis unijambiste. Voilà. Donc c'est dangereux pour la santé, c'est sûr.
1: Celui ou celle qui s'amuse à rigoler quand les auditeurs répondent vont fermer leur gueule.
2: Ça s'appelle de la vengeance.
3: Un taf quand même.
1: Alors j'ai le gros sein pour terminer.
2: Je vais répondre exactement à ta question. Pariez-moi, je pense que ça nuit à la santé.
1: Mmh. Ouais.
2: Pourquoi ? Parce que. Voilà.
1: Bon.
0: Alors.
4: Ta conclusion, Gégé, à toi.
5: Ouais, la tienne, on veut la tienne.
1: Déjà.
4: Elle veut la tienne, hein. C'est...
2: Pauline. Ah, ça, c'est clair.
1: J'en connais tout à l'heure qui vont morfler.
4: Vas-y, Gérard, à toi.
1: Donc, alors, moi, pariez-vous, peut-il nuire à la santé? Oui, parce que c'est quand même du stress comme roulette turque à vie. Et donc, voilà.
6: C'est quoi cette conclusion?
1: Non, mais c'est pas la conclusion, maintenant, on va demander...
6: C'est une réponse, je veux dire.
1: C'est une réponse comme les autres, c'est tout. Donc, pour la conclusion du débat, on va demander à Prout Prout.
2: Eh bien, Gérard, c'était un très bon débat.
7: Menteuse.
2: Je trouvais que tu as très bien animé, c'était très calme et c'était très agréable à écouter.
1: Attends, 5 minutes. J'ai de gros seins, ta conclusion,
2: bah, ça... Bah, t'as tout enculé, connard, t'es un con.
1: Regarde-moi la hors antenne, celle-là. Laisse-moi la hors antenne, celle-là.
6: Garde-la hors antenne.
4: Et surtout qu'elle raccroche pas, hein, qu'elle raccroche pas. Il faut pas qu'elle raccroche. Gérard, il va
1: en
3: faire. Il va se la faire.
1: Prout, prout.
2: Oui, Gérard, donc je te disais que c'était un très bon débat, patati patata, que c'était très bien. Et puis je voulais dire en plus qu'en ce moment j'ai une petite diarrhée et quand je regarde au fond de ma cuvette, ça me fait penser à toi.
1: T'as raison, dis bien de conneries aussi, toi.
2: Voilà. Je ne t'aime pas, Gérard.
1: Ah bah moi non plus, alors au revoir.
2: Au revoir, Gérard.
1: Roulette turque.
3: Ouais, bah écoute, moi je t'aime, je t'adore. Hein. Tu me fais bien mouiller, Lascar, quand même. Et je voulais te dire, les paris, c'était bien, non? Franchement, moi je trouve que c'était une bonne idée.
8: Ouais.
3: C'était 100% d'actualité. Mmh. Et moi, je parie avec n'importe qui que le jour de ta mort, tu seras con et moche.
1: Ah bah ça...
3: Il y a quelqu'un qui veut relever le défi.
2: Ah non,
3: tu peux parier tout de suite. 50 contre 1, je prends n'importe qui.
2: Moi, je te prends aussi, ouais.
1: Kakatos.
9: Ouais, alors ton débat, c'était mortel, Gérard, t'assures bien. Bon, les paris, il faut pas trop en faire, parce que moi, le dernier pari que j'ai fait, c'était de monter en scooter sur un casque et je me suis pris une banque de 600 balles.
1: De quoi?
9: Le dernier pari que j'ai fait, c'est...
2: Mais faut être con.
9: Faut être con pour faire...
1: Ah, allez.
9: Hop là.
6: C'est bon, il est parti, c'est un con. Vas-y.
1: Les autres. Tu permets, non?
6: Non, c'est un naze.
1: Non, mais il y en a plus d'autres.
6: Ah bah, c'est fini, alors ta conclusion.
1: Donc ma conclusion de ma oui
6: conclusion d'hier, c'est quand même
1: en priorité
6: avant. Vu que on est quand même monté à 7837, voilà, c'est quand même pas mal.
8: Bravo,
6: du tout.
8: Bravo, bravo.
6: Bah ouais, bravo hein. Alors il y a Rip de Babouin qui dit à Perforas de Babouin, enfin vice versa, que il a pas le droit de parier dans l'enceinte de son école. Pourquoi? Mais si c'est Aurélie, c'est bon, parce que c'est interdit par le règlement.
1: Bah ça, de toute manière, parier dans les écoles, si tu te fais pas piquer par le surveillant, tu peux, hein. Je suis désolé.
6: Il y a Ice Wistiti qui dit que en fait, alors attends parce que je l'ai paumé. Il dit qu'il paraît que ton kyste, c'est un molar que t'as mal ravalé lors d'un pari de crachat.
1: Oh, n'importe quoi ça.
6: Ouais. Alors attends, je vais t'en trouver d'autres,
4: attends,
6: mais des mieux quand
4: attendez,
6: même.
4: Attendez, parce que sur Minitel, ils disent que Rigaud et Fildar, ils se mettent.
1: Quoi, ils se mettent quoi?
4: Bah justement, j'aimerais savoir.
1: N'importe quoi toi.
6: Voilà. Et y a Yankee qui dit qu'il parie que le deuxième débat sera toujours un débat à chier animé par le même analphabète avec des questions toujours aussi bidons.
1: Eh ben s'ils sont pas contents, ils éteignent leur truc et ils me font pas chier.
6: Et sinon, tout le monde m'a fait remarquer que t'as parlé que de Paris alors que t'aurais pu parler de Marseille, Lyon et d'autres villes, quoi.
1: Non mais attends, les paris, c'est pas la capitale que je parlais. C'est des paris que tu fais dans des casinos. C'est pas du tout pareil avec la capitale. Parce que Paris, ça prend des S. Donc ça a rien à voir avec Paris, la capitale, et
6: tu l'écris ça. Tu l'écris comment, Paris, la capitale?
1: P-A-R-I-S. Et là, c'est pareil parce qu'il y a plusieurs Paris. Donc, c'est tout.
6: Donc, c'est pareil.
1: Ben, si ils veulent, ouais. Donc, pour moi, conclusion, ben, dommage que ça commence à foirer vers le milieu. Parce que sinon, c'était pas mal. Mais donc, on va se retrouver pour le deuxième débat sur l'éducation. Et là, vous allez vous écouter la petite fée qui avale. Merci Manu.
4: Bah, j'attends que t'envoies le disque.
1: Donc c'est la petite feuille qui avale avec je parie que j'ai du caca à la place des dents. Et on se retrouve après.
4: Le deuxième.
1: Le deuxième, ça c'est encore une connerie à fil d'art, donc chapeau.
4: Mais non, vas-y, dis-le.
1: Ce sera les piliers du relais Carnot avec vide ta couille chaude dans mon pigon bière. Alors là, fil d'art, tu vas te prendre ma main dans ta gueule, toi.
5: Ah, de Gérard.
7: Bonsoir à tous, bonsoir Rigo, bonsoir Fildar,
1: bonsoir,
7: et bonsoir
1: salut.
7: Manu,
1: bonsoir.
7: Et bonsoir à tous ceux qui nous écoutent, donc bien sûr à la petite biquette. Donc débat sur les grandes vacances, et pour ça on va accueillir plage.
1: Quoi ?
7: Plage, pour ça on accueille Plage qui pue, 25 ans de Paris, on écoute Fun Radio sur 101.9, bonsoir à toi.
8: Bonsoir Paris, bonsoir Gérard, bonsoir Manu, bonsoir Fildar, bonsoir Rigo, bonsoir tout le monde.
7: Et bonsoir. Petit short, 23 ans de Limoges, 96.3 FM sur Limoges, bonsoir à toi.
10: Bonsoir Gérard, bonsoir la France, bonsoir tout le monde,
8: bonsoir
10: l'auditrice.
8: Bonsoir.
7: Grosse tente, 26 ans, Bordeaux, 105, Touron.
11: Oui, bonsoir GG, bonsoir la Dream Tease, bonsoir.
8: Bonsoir. Salut,
10: salut.
7: Petit short.
10: Oui.
7: Non, c'est pas...
10: Quoi?
12: Non, parasol.
4: Parasol, oui.
10: Bonsoir.
7: Et parasol pour terminer, 25 ans de Blois, 102.3, bonsoir.
11: Tout à fait, bonsoir Gérard.
8: Bonsoir parasol.
10: Bonsoir parasol.
7: Grosse tente.
11: Oui.
7: Il y a une... C'est qui la nana, c'est...
8: Qu'est-ce qui pue?
7: Ouais, ben tu commences à être poli, toi, parce que sinon, ça va mal.
8: Je m'excuse, je dis bonsoir.
7: Oui, non, mais tu vas être poli, et c'est tout, d'accord?
8: Ah, pas de problème, je suis toujours poli.
7: Celui qui s'amuse à dire tantouse, arrête aussi, parce que sinon, la tantouse, il va dégager au standard. D'accord? On va pas commencer. Alors, le débat, c'est sur les grandes vacances. Et première question, quelle est la meilleure saison pour partir en vacances et pourquoi? Et on demande à Place qui pue.
8: Meilleure saison, c'est en hiver.
7: Tu peux préciser?
8: Oui, bien sûr. Parce, tu vas sur les plages en hiver, il n'y a personne. T'as tout l'espace pour toi, t'as toute la mer, t'as tout ce qu'il faut, personne t'emmerde.
7: Ouais, mais je pense que l'hiver, c'est pas trop recommandé.
8: Pourquoi?
7: Non, mais on verra après par la suite. Hein. Petit short.
10: Ouais, écoute, moi, je pense que la meilleure saison, ça serait l'automne.
7: Mm-hmm.
10: Parce que bon, t'as les feuilles qui tombent déjà, donc ça c'est un inconvénient en moins. Je crois que pour passer de bonnes vacances, c'est un avantage et c'est plutôt pratique, quoi.
7: Okay. Ouais, grosse tente.
11: Ouais, écoute, moi je dirais tout simplement l'évidence, hein, pendant les vacances, c'est quand même vachement plus facile de prendre ses vacances quand tu taffes pas quand même, quoi.
8: T'es pas con, toi.
11: Ouais.
7: Place qui pue. Tu commences à te calmer parce que sinon tu vas aller faire dodo.
8: Non, mais je trouvais vraiment qu'il était pas con, donc je...
7: Non, mais de toute manière, t'as pas besoin d'interrompre les gens quand ils parlent, d'accord?
8: Ah
7: bon.
8: Oui, oui.
7: Ok, donc grosse tente, t'as répondu, toi.
11: Hein. Ouais, bien sûr. Ouais.
7: Parasol.
13: Oui, moi je trouve que c'est l'été, que c'est mieux, il fait chaud, les filles sont belles, elles se vêtissent de bikini, donc ça serait plus dur en hiver ou en automne, où il fait plus froid.
4: C'est pas la saison des 106.
7: Non, mais ouais, mais ça on s'en fout, c'est pas la peine de préciser les numéros.
4: Marques, pardon, c'est vrai.
7: D'accord, Manu.
13: C'est vrai,
11: Manu,
13: oui.
11: Tu vas manger. La reine,
7: oh, on se calme s'il vous plaît. Merci.
6: Donc sur IRC, il y a énormément de monde, on salue tout le monde, et il y a Chilo Manson qui te demande pourquoi tu fais un débat sur les vacances alors que ça vient de finir.
7: Pourquoi? Parce que je fais un débat sur les vacances malgré qu'elles soient terminées. Il y en a encore qui y sont, qui partent encore en vacances hors saison. Mm-hmm. Donc quelle est la meilleure saison pour partir en vacances et pourquoi? Donc tout le monde avait répondu, la meilleure saison c'est après, parce que pendant les juillet, août, c'est là où il y a trop de monde, donc tu peux pas te baigner comme tu veux parce que toutes les plages sont archi-combles et t'as trop de monde sur les routes. Donc la meilleure saison, c'est...
10: C'est sûr que quand il n'y a pas un pélo, on s'amuse plus.
7: Ouais, mais le mieux, c'est de partir hors saison, c'est-à-dire septembre, octobre.
10: Banana,
7: encore septembre, octobre, il peut encore bon. Hein.
11: Tu pars en septembre, toi, GG?
7: Non, moi je pars...
4: Tu peux partir toute l'année, toi.
7: Moi, je pars toute l'année en vacances.
12: T'es parti, d'accord. Toi, cette année, non?
7: Non. J'ai pas parti.
4: T'as fait quoi, toi?
6: Si, moi, on m'a dit qu'il t'avait vu sur les plages du Touquet.
7: Non, j'y ai pas été.
12: Non, donc, tout con.
7: Ouais, mais toi, tout con, toi, tais-toi là-bas. Et t'éteins ton micro, s'il te plaît, merci.
8: C'est un voyage touristique au relais Carnot?
7: Le relais Carnot, place qui pue, il t'emmerde. D'accord? Alors, je te signale, c'est la dernière fois que tu t'amuses à dire une connerie comme ça, sinon tu vas gerber avant la fin du débat.
8: D'accord.
7: On est bien clair là-dessus.
8: D'accord.
7: Alors, tiens-toi à tes gardes. Alors, seconde question.
8: Merci de m'aider. Hein.
7: Tiens-toi
11: droit, on t'a dit.
7: Encore une fois, et tu retournes voir Fildar, parce que je sens que tu n'as pas terminé le, le débat comme ça. Tu vas retourner au standard avant la fin.
13: Elle est franchement relou.
14: Gérard, bon. Gérard, sur IRC, il y a Yankee qui me dit qu'il t'a vu en vacances en Normandie. Tu faisais du nudisme dans un pré près d'une vache à lait.
7: Non, ça m'étonnerait.
14: C'était pas une vache à lait.
7: Ça m'étonnerait. Deuxième question. Quel sport peut-on faire pendant les vacances? On va demander à Plage qui pue, comme ça, elle va se calmer après.
15: Ouais. Eh ben, tu peux aller à la mer, tu peux aller à la montagne.
7: Quel sport peut-on faire pendant les vacances?
15: Tu peux faire du ski si t'es à la montagne, tu du ski nautique si t'es à la mer, tu peux faire plein de sports, tu peux faire tous les sports, en fait. Tu peux.
7: D'accord.
15: Même les sports de pédale, en vacances, t'as tout, t'as droit.
13: Mais c'est trop perso après.
15: Ouais. Perso, ouais. J'ai pas le droit d'en parler non plus.
7: Voilà. Ouais. Petit short.
13: Moi, je suis tout à fait d'accord avec la fille, la charmante demoiselle qui vient de parler.
7: Une place qui pue, ouais.
13: Ouais, ouais, je suis tout à fait d'accord. On peut faire tous les sports, mais il ne faut pas en trop parler parce qu'après, bon...
7: Bah si,
13: on est sur écouté. Bon.
7: Ouais. Non, mais même, de toute manière...
13: ouais, c'est... mais bon, il y a des agences de voyage qui nous écoutent et bon, ça ne ferait pas trop plaisir.
7: Mais alors, mais de toute manière, les débats sont là pour... On est là pour dire ce qu'on pense, c'est tout.
15: Bah non, mais comme moi, quand je pense, tu me vires, alors...
7: Non, mais attends, toi, c'est à chaque fois que tu veux dire quelque chose, c'est pour dire des conneries. Donc ça, c'est... Bah si, depuis tout à l'heure, tu t'amuses à dire des trucs qui tiennent à moitié debout.
15: Bah non, j'ai jamais dit que la grosse vache était samedi, hein.
7: Bon, bah alors, au revoir,
13: elle l'a pas dit,
10: elle l'a pas dit.
7: Non, mais elle l'a pas dit, elle vient de le penser. Alors, place qui pue, tu lui dis au revoir. Allez, terminé, tu lui dis au revoir. Comme ça, c'est déjà parti pour... On est déjà même pas à la moitié des questions que ça commence à partir sec.
13: Elle donne pas de lait, Sandy.
7: Grosse tente.
16: Bah écoute, moi je suis spécialisé dans le farniente quand même.
7: C'est quoi ça?
16: Donc, boule et Ricard.
7: Ouais, donc, quel est le sport qu'on peut pratiquer pendant les vacances? Tu veux dire la pétanque?
16: Ouais, bien sûr, moi j'éclate du cochonnet tout l'été, moi.
7: D'accord. Et parasol?
13: Il y a beaucoup de sports, il y a le jet ski sur la plage, il y a...
16: Le jet 27?
13: Le jet 27, non, c'est un alcool, ça.
7: Ouais.
13: Essayez de bien répondre aux questions, quand même.
16: Ah, pardon.
7: Oui, laissez-le parler, s'il vous plaît, merci.
13: Ouais, le jet ski, il y a le surf aussi. Il y a... qu'est-ce qu'il y a d'autre? Il y a le parapente sur les falaises.
7: Ouais.
13: Ça peut être dangereux, ça.
7: Ouais, mais ça, c'est dangereux, quand même. Moi, ouais, je suis d'accord avec toi. Non, mais ce qu'il y a, c'est que...
14: Gérard, t'as pratiqué déjà un sport comme ça, genre jet ski, surf?
13: Parapente, je crois.
14: Parce que
7: non.
14: T'as quand même la gueule du surfeur type, quoi.
7: Ouais, bah toi, qu'est-ce que... Attendez avant que je réponde. Toi, qu'est-ce que t'as pratiqué pendant les vacances?
14: Moi? Le sport? Moi, j'ai fait du parapente,
7: du sport
14: à l'élastique, du surf.
7: Ouais, t'as une tête à faire du surf.
14: Ouais, mais ouais, je te jure.
7: C'est ça.
14: Des copies d'Hawaïen.
7: Et toi, Fildard?
17: Moi, j'ai fait pas mal de sport, Gérard.
7: t'as fait du sport à trois, d'accord, on a compris.
14: Non, tu gangbang alors.
7: Non, s'il y a, c'est gangbang. Que c'est vrai, il y a du le jet ski, le parapente, la
17: du lance ski aussi, il y a le jet ski,
7: il y a la
18: jet ski en fait, c'est ça.
7: Il y a la, on peut pratiquer la pétanque, du volet, de
16: la pêche, la pêche ouais, au gros,
7: de tout,
16: la pêche au gros,
7: ouais. de tout.
13: Éponge, ouais.
7: Alors,
17: il y a du jet éponge aussi.
7: Un petit sondage.
16: Stop.
7: Préférez-vous les grands? Bah non, il y a même pas de.
14: Bah non,
7: il y a pas.
14: Ah,
7: de...
14: tu peux faire un petit sondage quand même.
7: Bah, c'est pas bon, alors préférez-vous les grandes vacances ou les petites vacances? Alors, 45% des gens aiment quand c'est long. Mais pas trop court, ça c'est vrai, mais ça dépend des gens quand ils veulent partir. 24% des gens aiment quand c'est court, mais pas trop long. Alors ça, c'est ça ni queue ni tête, ça veut rien dire, c'est deux fois les mêmes. Hein. Et 17% n'ont jamais de vacances. Et cette question les a déprimés. Quoi? Cette question les a déprimés, d'accord. Ok, on a tout compris.
17: Gérard, bah oui, mais quand tu dis là, par rapport au sondage, on a que... Quoi, c'est quoi? Plus c'est long, moins c'est court.
7: Ouais. Bah ouais, mais c'est deux fois la même.
17: Ouais, mais ce que je veux dire, c'est que on a combien par an droit de vacances?
7: Normalement, t'as le droit à un mois, ça dépend.
17: Cinq semaines.
7: Non, c'est quatre semaines.
17: Ah ouais.
7: T'as quatre semaines en été et une semaine en hiver, ça dépend.
17: Tu peux pas changer, t'es obligé de faire comme ça.
7: Non, tu peux prendre très bien deux semaines en hiver, en été et deux semaines en hiver. Mais ce qu'il y a, si tu prends deux semaines en été, tu pars du 1er au 15 ou du 15 au 31, mais ça va être trop court.
17: Mais tu peux pas partir du 11 au 20, par exemple.
7: Ça, c'est toi qui décides quand tu veux partir. Oui, question.
14: Il y avait quelque chose sur le Minitel 3615 Code Fun Radio. Il y a Kiyou qui te demande si tu pouvais partir en vacances et plus jamais revenir, ça lui ferait bien plaisir.
7: Ah ouais. Ouais, ben ça, c'est de toute manière, si ça leur plaît pas, ben dans ces cas-là, ils font une chose. Ils écrivent directement à la direction de Fun Radio, c'est-à-dire à Axel Duroux, pour lui dire qu'ils en ont marre de m'entendre et c'est tout.
4: Et d'autre part, je salue Mimi Pousse et je trompe fait que j'embrasse sur l'IRC.
7: Ouais, ben ça, ben on salue tous les gens de l'IRC qui nous écoutent. Oui, Fildar.
18: Oui, Gérard, à la place de Plage qui pue que tu as viré, nous accueillons la Touquette qui appelle du Touquet 107.3 FM. Bonsoir.
7: Bonsoir. Oh,
15: bonsoir Gérard, bonsoir
7: Fida. Bonsoir. 107 combien? Oh, s'il vous plaît, s'il vous plaît, merci.
18: 107.3.
7: 107.3, ok.
19: Salut Bistouquette. Moi, j'aurais aimé savoir, Gérard, t'avais droit à combien de semaines là avec ton contrat de...
7: C'est qui pose des questions?
19: C'est le Parasol.
7: Ouais, mais ça, de toute manière, ça regarde pas les gens, donc
19: je suis... Non, mais tu pourrais le dire quand même.
7: Non, mais ça regarde pas les gens.
19: Ah, d'accord.
7: Ça ne regarde pas les gens, et celui qui a dit avec les histoires de tickets de restaurant, je voudrais bien savoir qui c'est qui s'amusait à dire ça, parce que ça vous regarde pas non plus que je touche.
10: Est-ce qu'on peut les payer à crédit, ces vacances?
7: Ben justement, ça, on verra bien.
19: Ah, bon.
7: À votre avis, à votre avis, combien faut-il mettre d'argent de côté pour partir en vacances? On va demander ça à Parasol. Là.
19: Bah, ça dépend. Ouais.
7: Attends, Parasol. Mmh. Touquette, tu veux répondre à la deuxième question?
15: Non.
7: Non, pourquoi?
15: Bah, parce que...
7: Alors, Touquette, c'est où tu... Hey, attendez, s'il vous plaît, derrière. Touquette, c'est où tu réponds aux questions correctement ou tu girbes?
15: Mais c'était quoi la question, Gérard? Parce que moi,
7: quel sport peut-on faire pendant les vacances? Ça, faudra que Fildar, quand tu prends les auditeurs, tu leur dises la question, parce que je ne répète plus les questions.
18: Pourquoi pas?
7: Depuis la semaine dernière, j'ai dit que j'arrêtais de les répéter sans arrêt.
15: C'est parce pas
7: que
15: ton boulot, Fildar.
7: On perd trop de temps. Donc, Touquette. Quel sport? Oh, s'il vous plaît, vous me laissez lui poser la question.
18: La classe.
7: Quel sport peut-on faire pendant les vacances?
15: Du tennis.
7: Ben ça c'est tennis et badminton, c'est pareil, on a
15: pas. Ah non, le badminton, non.
7: Badminton, tu peux pas faire du badminton pendant les vacances?
15: Moi je peux pas.
18: C'est quoi le badminton?
15: Je peux pas t'en parler.
7: Bon alors, Touquette.
10: Oh, c'est perso.
15: Là, Touquette.
7: Non, mais faut se dire une chose, que si tu t'amuses à reprendre le même thème de la nana que j'ai eu mercredi pour les conseils, tu vas gerber aussi, toi.
15: Je sais pas, j'ai pas écouté, donc...
7: Ouais, non, mais moi, je te conseille que si t'as des problèmes pour répondre aux questions, c'est même pas la peine qu'on se choisisse.
19: T'es une connasse.
7: Ok.
19: Toi, t'as une tête à faire du beach volley, toi.
7: Alors, le badminton, qui c'est qui m'a demandé?
18: Bah, moi, Gérard, c'est quoi, badminton? Bah, ouais.
7: Alors, le badminton, c'est deux raquettes avec un volant. Et t'as deux joueurs,
18: Un volant de voiture.
4: Il y a des pédales aussi?
7: C'est non, il y a pas des pédales. Si, il y a aussi... Il y a le pédalo aussi.
4: On peut faire
7: du pédalo pendant les vacances. Le badminton, c'est avec un volant et deux personnes qui jouent. Et ils envoient le volant sans arrêt.
18: Je comprends pas le volant.
7: Si, le volant, c'est
18: du frisbee avec, alors.
7: Du frisbee. Je sais pas comment ils se surnomment ça, mais ça s'appelle du badminton.
20: Moi, Gérard, pour en revenir à l'IRC, j'ai oublié tout à l'heure de saluer mon pote Sébastien. Et sinon, il y a Destroy qui te demande, tout à l'heure, tu parlais de leur saison. Oui. Mais qu'est-ce que c'est leur saison si c'est ni l'hiver, ni l'été, ni le printemps, ni l'automne?
7: Non, j'ai pas parlé de hors saison. J'ai jamais posé de question. C'est quelle est la meilleure saison pour partir en vacances et pourquoi? Donc j'ai jamais mis les hors saison là-dedans.
20: T'as jamais mis les pieds dans leur saison.
7: Donc à votre avis, combien faut-il mettre d'argent de côté pour partir en vacances? Alors Parasol.
19: Bah en fait ça dépend où tu pars. Si tu pars dans les pays du tiers monde comme l'Espagne ou le Portugal, ouais, c'est beaucoup.
7: La Touquette, tu t'écrases s'il te plaît, merci.
19: C'est beaucoup moins cher que si tu pars par exemple je sais pas moi, en Allemagne ou aux States.
10: Ou en Berbère
19: ou en Russie quoi. Le niveau de vie est plus élevé.
20: Ça fait.
19: Mais bon, je conseille plutôt de partir en Afrique, quoi.
7: Ouais. Ouais. Combien qu'il faut mettre d'argent de côté pour partir en Afrique?
19: Bah, je sais pas.
7: Est-ce que tu comptes le billet aller-retour d'avion plus la location?
19: Ah non, tu fais du stop.
7: Ah ouais, t'as raison.
19: Bah oui.
7: Ouais, bah t'es pas prêt d'aller en vacances en Afrique, hein.
4: Gérard, ouais. Sur Minitel, on me dit qu'un voyage avec toi, c'est 150 francs le tour du bois, c'est vrai?
7: Et sa connerie. Si c'est pour me dire des questions minutales comme ça, c'est même plus la peine, d'accord?
4: C'est pas moi, c'est propre.
7: Alors sur le 3615 4 Fun Radio, rubrique direct, si c'est des questions cons, ce n'est pas la peine de les lire. Et là, Touquette, tu arrêtes de rire comme une bique. Parce que tu commences à me les gonfler sérieusement déjà.
15: Pas de problème.
7: Alors, grosse tente.
19: Bah écoute, ouais, ça dépend tout à fait du pays où tu vas. Si tu vas en Russie, bah tu mets des roubles de côté.
7: Ouais, mais ça, tu peux faire des changes avant de partir.
19: Si tu vas en Italie, tu mets des livres de côté.
7: Des livres.
0: Des livres.
21: Des lires
0: des, ah bon, des lires sterling.
21: C'est délire pour l'Italie.
0: Oh ouais, c'est cool. T'es sûr de ça?
21: Oui, j'en suis sûr parce que Max, il m'en a donné. Je sais pas si t'es au courant, mais faudrait peut-être écouter un peu la radio assez souvent.
0: Ah non, mais moi je débarque, hein, je rentre de vacances. Hein,
21: ouais, non, mais.
0: Courant, hein.
21: Nous, on a repris déjà depuis le. Bon, la touquette, c'est la dernière fois que je te le dis d'arrêter.
15: Non, mais je veux dire, tu peux pas y aller s'il faut savoir lire. Hein.
21: Bon. La touquette, je te préviens, c'est la dernière fois que je te le dis, tu te calmes ou tu vires.
15: Mais ouais. Je ne dis rien, j'attends.
0: Ah les filles, putain, les filles font sage.
21: Petit short.
15: Si Capoline n'est pas là, faut voir ce qu'on mange.
22: Petit short.
21: Bon, touquette, dernière fois, ouh, d'accord.
15: Ouh.
21: Bon, allez, tu lui dis au revoir comme ça.
22: Allez hop,
15: c'était ça, moi.
21: Allez hop.
22: C'était toi, hop.
23: Venu pour elle.
21: Au revoir pour elle. Terminé. Petit short. Oui, tu lui dis au revoir, hein.
22: Oui, petit short, bonsoir.
24: Salut, touquette.
22: Salut Touquette, ouais, en fait.
21: Bon, allez.
22: Alors, si tu veux voyager en Europe, c'est sûr que là que tu vas payer en euros. Bon, c'est pas pour revenir sur le thème de l'euro, mais bon, c'est assez complexe. Mais bon, moi je crois que ouais, l'Afrique c'est plutôt bon esprit parce qu'en fait, bon, c'est sûr que là, bon, tu te pointes avec une valise de billets, genre 100 000 francs à la JPS. C'est sûr que là.
25: En plus, tu vas là-bas, tu te chopes des saloperies, là, des malaria, des trucs.
22: Ouais,
25: comme
22: voilà,
25: ça.
22: Et là comme ça, tu
25: reviens. Et après, tu reviens et t'es en congé.
22: Voilà.
21: Non, mais.
25: C'est mon plan.
21: Ouais.
25: Saloperies qui gratte et tout.
21: Mmh. Mmh. Moi, je peux vous dire une chose, que pour partir en vacances, tout ça dépend où vous voulez partir et dans quel pays vous voulez aller. Parce que pour se dire une chose, que déjà, entre le billet d'avion pour aller en Martinique, tu peux me les laisser, Manu, hein, ouais. C'est pas la peine de les couper. Pour partir dans les pays, ouais. dans les dom-toms, donc c'est vrai qu'il y a le billet d'avion à payer, donc il faut compter l'aller-retour, à part que si vous partiez par agence de voyage, ça vous coûte à peu près 2490 francs à peu près.
22: Pour aller dans
0: le monde.
21: Ouais, non, mais ça dépend où la destination.
0: Du monde, ouais.
21: Déjà, pour se dire qu'il y a les locations.
0: Ouais.
21: Donc la location, tout ça dépend pour combien de temps que vous partez. Pour partir en vacances, faut déjà presque réserver déjà vers la mi-octobre.
0: Ouais,
21: pour être sûr d'avoir quelque chose et ouais, à une condition que ça soit pas des.
22: Voir début novembre.
21: Moi, non, mais plutôt mi-décembre, parce que faut se dire une chose. Mi-octobre, pardon.
22: Octobre.
21: Parce que faut se dire une chose, que je sais plus sur quel. Quand est-ce que ça s'est produit. Il y a des gens qui ont voulu partir en vacances avec une agence de voyage, et en fin de compte, ils sont arrivés sur place, et le truc qui avait été proposé en location, eh ben.
24: C'était écroulé, non?
21: Il y avait rien du tout, c'était carrément faux, et en fin de compte, ils ont pas pu passer leurs vacances, ils ont été forcés de revenir, l'agence de voyage derrière, au lieu de rembourser, ben, elle avait
24: mis les clés.
21: Elle avait mis les clés sur les portes. Manu, Pildar, vous calmez, s'il vous plaît. Pildar, t'éteins ton micro, tu fais ton boulot au standard.
25: Et j'avais une question à te poser, Gérard.
21: Ouais.
25: Est-ce que t'es déjà parti dans un pays étranger?
21: Non. J'ai pas eu l'occasion de, pour aller voir Godzilla, avec
24: même.
21: Mais ça c'est différent.
22: New York, ça fait partie de l'Europe, donc on peut pas dire vraiment que c'est étranger, quoi.
21: Ouais, mais pays étrangers, New York, c'est quand même
22: un pays étranger.
21: Ouais, 5 minutes, s'il vous plaît, oui.
24: Il y a Webmaster sur Minitel qui me demande si, quand tu pars à la plage, tu achètes une bouée ou si t'en as une perso à la maison.
21: N'importe quoi, lui. Ouais, Rigo.
26: Ouais, sur IRC, on est quand même 7723, ce qui est énorme.
0: Chaud.
26: Et il y a Florent, il dit que lui, il part à Deauville avec les quarts de vieux. Alors, ça lui coûte rien parce qu'il leur pique leur sac et il va jouer au casino. Qu'est-ce que t'en penses?
21: Ça, pour moi, c'est un peu dégueulasse de sa part, donc ça sert à rien.
24: Gérard, donc on accueille une nouvelle auditrice à la place de la Touquette. Donc qui est partie. Donc,
0: la grande motte.
24: Non, la canette, excusez-moi. De la Cano, la fréquence c'est 96.4 FM. Bonsoir.
21: Fildar,
15: oui.
21: Un petit conseil. Bonsoir. Attendez, s'il vous plaît, les auditeurs.
24: Oui.
21: Et un petit conseil que je te donne.
24: Oui.
21: T'amuses pas à leur faire changer de nom Hein, parce que je ne vois pas beaucoup décrocher le standard. D'accord.
24: J'en ai d'avance, je suis sûr. Ouais.
21: Et donc, la fréquence de là-bas
24: 96.4 FM.
21: 96.4.
24: Okay. À Paris et dans toute l'île de France.
21: C'est ça.
25: Gérard, oui. Pour l'auditeur qui disait qu'il piquait l'argent aux vieux, là.
21: Ouais, ça, c'est sur l'IRC, ouais.
25: Et un truc à bien à faire aussi, c'est leur crever les roues du fauteuil roulant, comme ça, ils ne peuvent pas aller porter plainte à la gendarmerie.
21: C'est qui vient de dire ça? Qui c'est qui vient de dire ça?
22: Leur foutre un coup de massue sur le plâtre.
21: Oh, c'est bon, fou. C'est qui vient de dire ça? Qui vient de dire ça? Une fois, deux fois, trois fois, pas de sujet vendu, bravo. Parasol, tu dégages.
22: Là, c'est pas moi, c'est pas lui.
21: Alors, c'est qui? Alors,
24: il donne... bon, j'ai dégagé, c'est bon.
21: Non, non, il donne son nom, il dégage, tu lui dis au revoir, j'aime pas trop qu'il parle comme ça.
24: C'est Parasol contre le soleil, son nom, contre le soleil.
21: Non, non, mais tu lui dis au revoir, comme ça, il apprendrait de parler.
22: C'est la Touquette qui était encore là.
21: Ouais. Non, non. Ah, non.
1: Doute,
21: ouais. Alors, Canette.
1: La Canette.
21: Ouais, donc pour toi, alors, la question, tu l'as entendue?
1: Non.
21: Oh non, mais Fildar, oh, tu fais ton boulot ou quoi?
22: Mais elle est toute fraîche.
21: T'es payé à quoi foutre, là, à te branler les couilles? Et Fildar, ça va être la dernière. C'est la dernière fois que je te préviens, hein. Yeah. Encore une connerie comme ça et tu vas virer des studios vite fait, toi.
24: Ouais. Allez, c'est parti.
21: Ah, parce que là, ça commence à bien faire. Bon, hein. Ça commence à bien faire. Et regarde-le.
1: Regarde-le, là.
21: Gérard. Regarde comment tu bosses, il prend même pas d'auditeur.
1: Gérard.
21: Oui.
24: Ah, arrête tes pieds, au moins.
21: Canette.
1: Oui.
21: Donc,
22: la Canette.
1: La Canette, ouais.
21: Alors, à votre avis, combien faut-il mettre d'argent de côté pour partir en vacances? C'est la dernière fois que je répète la question. Compris, Fildar? Alors, je t'écoute.
1: À peu près 6000 francs.
21: Mmh.
1: Mais ça dépend d'où tu vas.
21: Ouais. Donc,
1: si tu vas aux États-Unis, tu peux compter 7000.
21: Combien?
1: 7000.
21: Ouais, mais il faut compter aussi le billet d'avion aller-retour. Hein.
1: Ah, mais tout compris. Hein. 7000 balles, tu passes des super vacances.
21: Ouais, mais donc, dans ce cas-là, tu passes par une agence de voyage, comme on vient d'expliquer.
1: Évidemment, oui, bien sûr.
21: D'accord.
1: Et si tu vas moins loin, t'en as pour, je sais pas, 6500.
21: Ouais, mais ça, tout ça dépend. Ouais, mais là, après, si tu pars en dehors de Paris, c'est vrai que ça coûte moins cher. Hein.
1: C'est clair, oui.
21: Ouais. Bon, donc. Oui.
1: GG, tout à l'heure, t'as engueulé.
21: C'est qui?
1: C'est la grosse tente.
21: Ouais.
1: T'as engueulé Parasol parce que tu parlais du stop, mais c'est vrai qu'il y a des gens.
21: Non, qui partent
1: en vacances en faisant du stop.
21: Attends, j'ai engueulé Parasol, c'est pas parce que.
1: Non, mais avant, tu lui avais dit de pas parler du stop, et moi, je dis qu'il y a quand même des gens qui se mettent le pouce, et il faut en parler de ça, parce que.
21: Ouais, non, mais oui.
1: C'est un moyen de. Voilà.
21: Ouais, mais d'accord, mais pendant les vacances, avec le monde qu'il y a sur les routes, je pense pas que les gens ils puissent s'arrêter pour prendre des gens. Non, mais grosse tante, pourquoi que je l'ai engueulé? C'est qu'il a voulu répondre sur la question IRC qui avait été dit. Ouais, donc moi, il parlait des personnes âgées et tout ça. Quand
1: vous assez de mal avec les caca et tout ça.
21: Quand il a dit comme ça, pour leur crever leur route, leur fauteuil roulant, comme ça ils pourront pas aller à la gendarmerie porter plainte. Mmh. Moi j'ai trouvé ça dégueulasse, donc je l'ai viré. C'est pour ça.
1: Ok, d'accord. T'as bien fait.
21: Alors, préférez-vous prendre des vacances en France ou à l'étranger? Et on va demander à grosse tante.
24: En France. Hein.
1: Bah écoute,
24: pas en France. Ouais, en France. T'as dit en franc.
21: Alors, préférez-vous prendre des vacances en France ou à l'étranger? Voilà, Fildar, comme ça t'es content.
1: Ouais.
26: Bah, Gérard Suriercy, excusez-moi, ils aimeraient bien savoir ce que t'entends par étranger.
21: L'étranger, qui c'est qui s'amuse à faire des conneries comme ça? Merci pour celui qui répond bien, c'est bien. Donc l'étranger, ça veut dire un pays d'outre dom-tom.
26: Ah d'accord.
21: Donc ça veut dire Martinique, voire Canada. Voilà. Donc grosse tente. Grosse tente.
22: Voire même Éthiopie, quoi.
1: Écoute, moi je te disais, je vais plutôt dans les régions. Parce que je pense que le patrimoine régional est déjà suffisamment important et qu'il n'y a pas besoin d'aller voir dans les dom-toms, tu vois.
22: Je crois que c'est clair.
1: Donc je conseille toutes les régions des pays étrangers avant toute chose quand même.
21: Ouais, petit short.
22: Ouais, je suis tout à fait d'accord. Moi je dis que il n'y a pas mieux que de taper deux semaines de vacances dans les Deux-Sèvres.
21: Mmh.
22: Là t'es tranquille pépère. Mmh. Tu tapes des pastis avec les vieux de la ville.
21: Limoges, mais c'est à côté.
22: Tu peux faire plein de trucs, tu peux discuter avec le curé de l'église, tu vois, il y a plein de trucs comme ça, mais ton temps, tu vois même pas passer tellement que tu t'amuses.
1: La nature, quoi.
22: Ouais, puis en plus, le temps, il est superbe, la grisaille, excellente.
21: Ouais, mais je pense que cet été, vous avez quand même pas mal de soleil, hein. Avant de continuer, on va... Oui.
24: On va faire un jeu de cartes, tiens. Je distribue.
21: Tout à l'heure, je vais te distribuer une baffe. Là, tu vas voir, ça va te faire tout drôle.
24: Non, à la place de parasol qu'on a replié. On est tous fans. Hein, on est fans.
21: Non, complètement.
2: Attends,
21: complètement
2: starbé. C'est du délire.
21: Yes, complètement starbé.
24: Bon, donc parasol est parti. Donc on accueille Moufle de Mer qui appelle de. Je sais plus d'où tu appelles, Moufle.
21: Moufle, tu appelles d'où, s'il te plaît?
3: Moufle de Paris.
21: De Paris.
24: Ah voilà, de Paris, voilà, j'ai oublié la ville. 101.9 FM.
21: Merci, je l'ai déjà dit, Fildar.
24: À Brest et à Lille.
21: Bonsoir. C'est ça, à Brest et à Lille, t'as raison. Bonsoir, Moufle de Mer. Donc,
3: bonsoir.
21: Canette, bonsoir. La bonsoir. Canette.
5: Oui, Gérard. Moi, je suis plus pays tropicaux, Maroc, Afghanistan, des choses comme ça.
21: Mm-hmm. Ouais, mais précise.
5: Comment?
21: Précise un peu.
5: Bah, précise. Bah,
24: tropicaux, terre, eau, pays, c'est eau.
21: Bon, attends, Fildar, tu t'occupes de ton sondard, tu t'occupes pas de ce que je demande aux auditeurs, s'il te plaît, merci.
5: C'était quoi, Fildar?
21: Non, mais c'est bon, il voulait s'amuser à préciser tropicaux, alors que ça n'a rien à voir avec, avec les débats.
3: C'est pas le thème.
21: Pour toi, c'est ça?
5: Voilà, Maroc, Afghanistan.
21: D'accord.
3: Jamaïque.
21: Moufle de Mer.
3: Tu peux me répéter la question? J'ai été...
21: Non, je répète pas la question.
3: Il y avait une vague.
21: Alors, je ne répète pas la question.
3: Moi, plus la Côte d'Azur, Saint-Tropez, tout ça.
5: Voilà, ouais.
3: Bonjour.
21: Ah ben, ça, de manière, c'est vrai que... Grosse tente, t'es parti où, toi, en vacances?
3: Bah écoute, moi, j'ai pas des plans pété de thunes, genre Côte d'Azur, tout ça. Moi, je vais tout simplement à Monaco, quoi. Je veux dire, c'est...
21: Non, bah, Monaco, tu crois...
24: C'est pas en France, hein.
3: C'est vachement plus sobre, hein, moi, je dis. Hein.
21: Ouais, ouais, non, mais attends, t'as payé combien, sans indiscrétion, pour aller jusqu'à Monaco?
3: J'ai eu une location de 17 000 francs pour 15 jours.
21: Bah voyons. C'est pas...
3: C'était un petit bungalow avec piscine.
21: Il
3: n'y avait même pas de piste d'atterrissage pour l'hélico, je vais dire.
21: Ouais, non, mais tu relais pas non plus en Ferrari là-bas?
3: Ah non, j'avais juste amené la BM, non?
21: Ouais, c'est ça, bien sûr. Prends-moi pour un con. Rigo, ouais, il y avait une question, non?
26: Ça va être dur, donc
24: allez.
26: Je préfère pas. Ah bon, d'accord.
24: Non, on se force pas, les mecs, c'est pas possible.
26: Ok, il y a la police qui dit que t'as passé tes vacances en Inde, il paraît, parce que le coton est pas cher.
21: N'importe quoi. Enfin, c'est bien des conneries d'auditeurs sur l'IRC.
26: Y a Sperminator qui voulait que tu lui précises si Monaco faisait partie de la principauté d'Andorre.
21: La principauté d'Andorre, c'est l'Espagne, et Monaco, c'est tout. Il n'y a pas de... la principauté d'Andorre, c'est en Espagne et c'est tout.
24: Et Andorre, c'est 70 balles la cartouche de clope, quand même.
21: C'est moins cher une fois que tu passes les frontières, c'est moins cher.
24: Tu pourrais faire des pipes moins chères là-bas.
21: Ouais, c'est vrai. Toi, t'es bien au courant parce qu'hier soir, au lieu de travailler, t'as maté autre chose.
24: Débat.
21: Ouais. Oui, Rigo.
26: Oui, donc vu que tu parlais d'Andorre, il y a Steed qui se demandait si ça faisait aussi partie des dom-tom.
21: Ça fait partie de l'Espagne, ça fait pas partie des dom-toms. Les dom-toms, c'est la Martinique. J'ai déjà dit tout à l'heure. Alors, il ferait mieux de se déboucher les oreilles, celui-là. Avec qui aimeriez-vous partir en vacances? Alors, 62% des gens aimeraient partir avec de l'argent. Bah, ça, de toute manière, il faut de l'argent pour partir en vacances. 24% des gens aimeraient partir avec de l'avance. Ben, s'ils veulent partir avec de l'avance, c'est leur problème. Et 17% aimeraient partir avec leur pote la hyène. Ça, je ne sais pas ce que ça veut dire, mais c'est pas grave. Donc, cinquième question. A-t-on le droit de faire du camping sauvage en vacances? On va demander à Moufle de Mer.
3: Ben alors, ça dépend où, hein? Parce que tu peux pas faire du camping partout.
21: Non, mais du camping sauvage.
3: Ah ouais, il y a des endroits sauvages où tu n'as pas le droit de faire du camping, hein, Gérard.
21: Attendez...
3: Ah si.
21: Ah bon, tu crois qu'il y a t'as des trucs sauvages et que t'as pas le droit de faire de camping? Est-ce que t'as bien compris la question?
3: Ah ouais.
21: Oh non, mais je crois pas, hein.
3: Bah si, genre.
21: Ouais, d'accord.
3: Les endroits sauvages, c'est préservé par la nature et tout ça, t'as pas le droit d'y aller, hein.
21: Ouais, grosse...
24: Aïe, aïe, aïe.
21: Bon, attends, tu laisses parler les auditeurs parce qu'on en a ras-le-bol, toi, là-bas, hein. Grosse tente.
3: Bah écoute, non, moi je suis plutôt camping apprivoisé, classique, hein.
21: Ouais, là où tu vois du monde.
3: Bah bien sûr, là où il y a des filles, mais je voulais te dire d'ailleurs tout à l'heure,
6: Je sais pas si t'as remarqué, mais cette année, je trouve qu'il y a eu du soleil, comme t'as dit. La cuvée des filles était pas géniale cette année, quoi. J'étais déçu.
21: Ouais. D'accord, ouais, qu'est-ce que tu veux?
8: Ah, je te disais bonjour.
25: Attends, l'année prochaine.
21: T'es ma boule, toi, hein?
8: Non, mais t'es un peu
21: Starboy.
25: Y a pas moyen que la communication se fasse autrement.
21: Bon, donc, petit short.
25: Bah écoute, étant donné les effets face données, moi je dirais que tu vois, bon, à partir du moment où tu vas dans une forêt qui est pas, on va dire, entre guillemets, dans une cage, tu vois, bon, moi je veux dire, bon, tu peux faire du feu, tu peux tout faire. Moi, tu sais, je suis un aventurier, j'ai déjà passé récemment des vacances en Amazonie, pardon, dans la forêt amazonienne.
21: Bon, vous arrêtez, s'il vous plaît, derrière, vous laissez parler, ouais, s'il vous plaît, merci.
25: Donc, je peux te dire que... Bon,
21: la canette, tu t'écrases.
25: Mon Dieu. Et donc, je peux te dire que si t'as envie de te faire cuire, bah, je sais pas, n'importe quel animal qui se trimballe dans le coin, tranquille, quoi. Du moment qu'il y a personne, je veux te dire, bon, le garde forestier, il y est jamais, donc...
21: Pour finir, la canette, comme elle arrêtait pas de couper. La canette, s'il te plaît, merci.
9: Oui, Gérard. Bah, moi, je suis pour le camping sauvage.
21: Tu peux préciser?
9: Je suis contre l'absence de tout confort.
21: Non mais attends, je te demande de préciser.
8: Gérard?
9: Bah je te précise, je vois pas là.
8: Est-ce que tu peux expliquer toi ce que c'est que le camping sauvage?
21: Ouais, mais attends,
8: qu'ils comprennent bien les gens, parce que sinon...
21: Non mais moi je voudrais bien qu'elle explique la fin de sa pensée, qu'elle réponde.
8: C'est du camping qui est pas domestique.
25: Ouais, parce que c'est flou hein, comme question.
26: Voilà, parce qu'il y a sur IRC, il y a Gérard Mansoif, il te demande si on peut faire du camping sauvage dans un camping.
21: Non, déjà, le camping sauvage, c'est quoi? Donc, c'est de camper sur les bords des routes. Ça, c'est strictement interdit, parce que déjà, pour commencer, il n'y a pas de cœur de forestier, ça, ça
8: dépend. Mais tu dis pas ce qui est interdit, puisqu'on sait pas ce qu'on veut savoir, c'est savoir ce que c'est vraiment.
21: Eh ben, le camping sauvage, c'est de planter sa tente n'importe où. Ça, tu n'y as pas le droit. Il y a des campings qui sont réservés pour ça. Donc tu n'as pas le droit de...
26: Donc on a le droit de faire du camping sauvage dans un camping.
21: Bah, c'est un camping
8: qui
21: sauvage.
8: Est fait pour le sauvage.
21: Mais oui. Non, dans un camping, tu ne fais pas de camping sauvage, espèce d'abruti, il y en a trois des campings sauvages. Toi tu plantes bien n'importe quoi dans ta ville de naze.
8: Il y a pas mal de campings sauvages à côté des gares.
21: Mais ouais, t'as raison.
6: Les gens qui campent au bord de la route, c'est quand même des charclos, quoi.
21: Oui, mais ça c'est vrai qu'il y en a beaucoup qui campent sur les aires de repos. C'est pas du camping sauvage. Alors, attention.
25: Et toi, Gérard, tu campes à l'entrée des hôtels?
21: Pourquoi? Qu'est-ce que ça peut te foutre à toi?
6: Non, comme pas ça. Avec les clubs.
21: Parce que si ça vous amuse...
6: Ils rentrent pas avec les clubs, je te dis.
21: Bon, je sens que tout à l'heure, ça va être clair, je vais virer tout le monde, parce que ça commence à m'énerver, cette histoire.
8: Non, mais j'ai compris, en fait. Gérard.
21: T'as compris?
8: Non, mais
21: Toi, t'avais qu'à te taire, parce que c'est un peu à cause de ta pote, maintenant, ce qui se passe.
8: Mais non, mais...
21: Alors, si tu veux saccager les débats, tu arrêtes.
8: Mais non.
21: Ok, c'est la dernière fois que je te le dis, d'accord? Mais ça, tu vas pas me faire la saison comme ça.
8: Non, mais ce que je voulais dire, j'ai compris la différence.
21: Non.
8: C'est que le camping sauvage, c'est différent, c'est le contraire du camping moderne.
21: Ouais, c'est ça. Alors continue à dire tes conneries, et si j'ai des emmerdes, tu vas prendre ma main dans ta gueule. Ok.
25: Camping moderne, t'as même internet dans la forêt.
21: Alors, okay. Pildas, t'éteins ton micro, je veux plus t'entendre de la soirée.
8: Gérard.
6: Vas-y, l'homme des bois.
8: Gérard, il y a une question.
21: Manu, tu réponds correctement, tu vires aussi avec Pildar.
8: Je réponds pas, je te pose une question. Je réponds pas, moi. On me demandait sur le Minitel quand tu t'étais dépucelé avec une pute dans les bois, tu faisais du camping sauvage.
21: Alors ça, des questions comme ça, je ne réponds pas, d'accord?
8: Ok, d'accord.
6: Non, c'était une sodome sauvage, ça.
21: Qui c'est qui vient de dire ça?
25: C'était un sanglier.
21: Qui vient de dire ça?
6: T'as gueulé le facochère, hein.
21: Bon, Pildar. Tu bosses correctement!
26: Tiens, ton stylo.
21: Et Pildar, tu continues pas ta saison!
8: Y'a rien!
21: Fais gaffe parce que c'est celle-là que tu vas te prendre tout à l'heure! Alors, regarde à toi!
26: Donc, sur IRC, on a Yankee qui dit à Fun, c'est pas du camping, mais c'est bien sauvage quand même.
21: Ouais, bah avec un abruti comme lui, ça m'étonne pas de lui.
25: Okay.
21: Non, mais lui, il s'amuse à balancer l'hôtel où que j'habite maintenant. Alors, t'es très bien. Ouais, non, mais si.
6: On va écouter la
25: fille.
8: On va se calmer, les auditeurs, on va se calmer.
21: Je suis à l'antenne.
8: On va se calmer.
6: Nous, par rapport au rôle écarno.
21: Ça n'a rien à voir, j'écoute, ça n'a rien à voir.
25: C'est du camping à la NPE, genre?
21: Comment ouais, tu... je fais du camping à NPE, si ça peut t'intéresser.
6: Tu peux m'indiquer le chemin à partir du relais Carnot, s'il te plaît?
21: Mais tout à l'heure, je vais t'indiquer comment on retourne au standard, toi. Avec ton nom, d'accord?
24: Allez, on prend dans le
22: carré. Bois à droite.
8: On y va.
21: Ah ben, vous faites des rencontres durant les vacances. On va demander à Mouf de mer.
11: Ouais, alors j'ai fait plein de rencontres. Des gens super cons, parce que j'étais dans une ville de merde. Et voilà.
22: Tu peux préciser ?
21: Non, il a peut-être pas besoin de préciser. C'est-à-dire que t'es resté sur Paris.
11: Disons que c'était pas ça, quoi. Ils étaient pas... ils étaient très cons, quoi.
21: Clairement. Ouais. Grosse tente, pardon.
12: Bah oui, bien sûr que j'ai fait des rencontres. Le but des vacances, c'est quand même de tremper le biscuit. Donc j'ai chargé un maximum sur les rencontres. Donc ratissage des campings l'après-midi, la plage... Et puis restaurant le soir, boîte de nuit, tout ça, quoi. Je veux dire, comme il faut, quoi. J'ai fait les choses bien, quoi.
21: D'accord.
12: Cette année, je m'étais donné les moyens d'éclater des rondelles, quoi, tu vois.
22: C'est clair.
21: La canette.
13: Oui.
21: Tu te calmes, s'il te plaît.
24: La canette, elle mouille.
21: Ouais, non, mais.
12: Tu dégoulines la canette.
21: Fildar, fais bien gaffe. Petit short.
22: Ouais, bah écoute, moi, ouais, j'ai fait excessivement de rencontres, c'est sûr, hein, sur le plan affectif, comme dirait Jean de Neubert.
11: Comment il s'appelait?
22: Alors je peux pas préciser les noms.
12: Robert.
22: Parce qu'il est... Ouais, mais faut pas dire.
21: Je pense que vous avez envie de faire foirer les débats ou quoi?
22: Ouais, non, pas du tout.
21: Parce que la semaine dernière, ça s'était mieux passé. Là, je crois que cette semaine, ça commence à être la merde.
12: Raconte-nous ton idylle avec la tontouse de crotte.
21: Tu sais ça? Tu sais qui vient de poser ça?
22: Ah, c'est pas moi, je peux pas balancer.
12: Ah, c'est chaud, là. Hein.
21: Je sens qu'il y en a un des trois mecs là qui va virer ça. Je vais faire comme tout à l'heure au hasard. Hein.
8: Gérard, pour calmer tout le monde, on me demande sur Minitel si toi, il t'est arrivé de faire des rencontres pendant tes vacances.
21: Ouais. De toute manière, les rencontres, comme je suis pas parti en vacances, j'ai pas pu en faire, d'accord?
8: T'es déjà parti en vacances. Je te parle pas de cette année, je te parle
21: non, mais,
8: de
21: Non, ouais, mais c'est vrai que.
8: Dans toute ta vie, t'as bien fait des rencontres en vacances.
21: Bah, de toute manière, t'en fais régulièrement, hein. T'en fais tous les ans, tu fais des rencontres hein, quand tu pars en vacances.
8: Et t'as rencontré des gens intéressants?
21: Disons, j'ai rencontré des gens, bon, on a discuté et tout.
24: Et quelles ont été tes plus belles vacances, Gérard?
21: Les plus belles vacances, c'est...
12: Quand t'as rencontré l'huissier.
11: Sur Sunset Beach.
21: Alors, moufle de mer, sur Sunset Beach, je te dis au revoir. Et voilà, comme ça, c'est terminé pour toi.
14: Salut.
21: Et voilà, pour lui, c'est terminé, ça fait... Alors, 1, 2, 3, 4, c'est bien, oui.
14: T'as pas répondu tes plus belles vacances, Gérard?
21: Moi, mes plus belles vacances, c'était dans un camping et c'est de là que j'ai rencontré du monde et on
14: C'est un camping sauvage?
21: Non, c'est un terrain de camping que je donnerais pas.
14: Mais c'est quoi un camping sauvage?
21: Bon, tes conneries, toi, tu commences
24: C'est pas moi, c'est Manu.
21: Ouais, non, mais ça commence à bien faire la question. Il y a longtemps qu'on y est, qu'on l'a dépassé.
14: À propos de rencontres, il y a Alligator sur IRC qui aimerait bien que tu nous parles de ta rencontre avec un bouc sauvage.
21: J'y répondrai pas, comme ça, ça ira plus vite. Comme ça, il va être servi, lui, sa question, il peut se la garder où que je pense. Et la canette pour terminer.
13: Oui.
21: Toi, Fildar, j'ai dit à Moufle de mer, au revoir. Hein.
24: Eh ben, il est parti. Hein.
21: Ben, c'est celui qui s'amuse encore à dire des trucs un peu cons, va dégager aussi, ouais. Ça va aller vite. Alors, la canette pour terminer.
13: Oui, tout à fait, Gérard. C'est plus les campings, tu vois, sur le bord de la route, mais pas trop sauvage non plus, quoi.
21: La canette, t'as envie de terminer le débat ou pas, toi?
13: Non, pas pourquoi, tu me demandes
12: ça? Non, t'as pas envie de terminer le débat, non.
21: Non, je pense que t'as pas dû comprendre comme il faut la question.
13: Mais je sais pas, tu m'as interrompu, et puis je sais plus ce que j'étais en train de te dire, c'est pour ça.
21: Ah non, mais avez-vous fait des rencontres durant les vacances?
13: Oui, bah oui, j'ai rencontré des amis qui m'ont présenté leurs amis, donc tu sais, ça fait les amis, des amis, des amis, et à la fin, tu te rends compte que t'as rencontré plein de monde pendant les vacances, mais tu rentres tout seul chez toi, comme d'hab, quoi.
21: Ouais. Mais est-ce que vous avez gardé le contact après?
13: Ah, le contact formidable, ouais.
21: Non, mais une fois que vous êtes rentré, est-ce que vous avez gardé le contact?
13: Oui, on a gardé le contact assez longtemps.
12: Il vaut mieux éteindre la voiture quand même.
13: Ouais. Et oui. Mais oui.
22: T'as mis starter ou pas?
13: Non.
21: Ça n'a rien à voir avec les.
13: Moi, ça part direct.
12: Je te déboucherais bien le carbu quand même.
21: Grosse tente ou petit short?
12: Ah non, c'est pas moi, j'ai un problème de gicleur, c'est pas pareil.
21: Ouais, GG. Allez vous calmer là.
8: GG. Il y a Tarkan qui me dit sur Minitel que de toute façon, les rencontres en vacances, c'est kiss tout double.
21: ça peut pas être kiss, hein, d'accord? S'il fait illusion à ce que j'ai dans le cou, c'est même pas la peine. Hein.
8: Ah non,
21: je
8: sais
21: pas. Il va se faire foutre.
24: Ouais. Oui, à la place de Moufle de mer que tu as viré, on accueille Crabe en rut. Du Mont-Saint-Michel. Il est actuellement encore en vacances, donc il va pouvoir peut-être nous en parler.
12: Accroché au rocher.
24: Bonsoir.
21: Bonsoir, tu peux me donner la fréquence du Mont-Saint-Michel?
25: Oui, c'est 90.2. Bonsoir.
21: Bonsoir.
24: Bonsoir.
21: Bonsoir. grosse tante et petit sort, vous vous... Bon, Fildar.
4: Oui,
21: t'es payé pour calmer les gens le jeudi, non pour les laisser foutre leur merde.
24: C'est vrai.
21: D'accord.
24: C'est vrai.
21: Alors, crabe en route, là, tu peux répondre à la question?
25: Je l'ai pas entendu.
21: Alors, avez-vous fait des rencontres durant les vacances? C'est la dernière fois que je les répète, Fildar, je crois t'avoir dit quelque chose tout à l'heure. Faudrait peut-être écouter ce que je te dis.
24: Oui, tu m'as dit de me la fermer jusqu'à la fin du débat.
21: Non, mais quand tu prends des auteurs, tu leur poses la question, tu me la redemandes pas quand ils sont à l'antenne, parce que ça me prend la tête.
25: J'ai rencontré des gens, moi, des Hollandais, qui avaient ramené du matos. Donc on s'est éclaté au Mont-Saint-Michel, quoi. Et ça continue à ce soir.
4: T'as fumé des galettes?
25: Exact.
21: D'accord. De toute manière, je pense qu'au Mont-Saint-Michel, c'est de là aussi, il y a quand même pas mal...
24: Il y a de la bonne, hein.
4: Il y a de la galette.
21: Il y a quand même du monde qui vient durant les vacances,
25: ouais,
21: non?
25: Disons qu'il faut courir vite, parce que la marée, ça surprend.
21: Ouais, mais ça, mais quand il y a, tiens, justement, on va essayer d'abréger vite fait. Par rapport à la montée de le Mont Saint-Michel, qu'est-ce que ça donne une fois que la marée monte?
25: Ah c'est magnifique, hein.
24: C'est
25: là, il y a des algues, il y a du corail.
21: Non, mais par rapport à la marée, ça fait quoi exactement?
25: Ça va très vite, hein. En fait, il faut courir très vite.
21: Non, mais le Mont-Saint-Michel, il est entouré avec l'eau ou...
25: Il est noyé. Ah oui, mais à cause de la marée.
21: Ouais, non, mais ça monte où, justement?
4: Jusqu'à la taille, hein.
21: Mais attendez, laissez-le parler, s'il vous plaît.
25: Ça monte très vite. C'est-à-dire, si tu cours pas assez vite, tu peux te noyer. Moi, j'ai failli perdre un pote comme ça, quoi.
10: En fait,
25: il faut partir tôt le matin. Et il faut arriver là-bas vers midi, quoi. Parce que si tu pars vers 10h, t'es mort.
21: D'accord.
4: Non, GG.
21: Oui.
4: Ouais, c'est grosse tente. Tu demandais jusqu'où ça monte. Moi, je te dis, j'y étais, bon, pas cette année, mais l'année dernière. Et quand la marée est vraiment haute, t'es dans la ville et t'as de l'eau jusqu'à la taille, quoi.
25: Exact.
21: Mais et non, mais je te... Parce que le Mont-Saint-Michel, si je me trompe pas, normalement, c'est un site qu'on peut...
25: Qu'on peut visiter, qui est magnifique, d'ailleurs. Hein. Mm-hmm. Moi, je vous conseille la visite de la crypte du Mont-Saint-Michel. Mm-hmm. C'est extraordinaire. Hein.
21: D'accord. Ok.
26: Oui, sur IRC, je sais plus qui me disait, qui voulait poser à l'auditeur du Mont-Saint-Michel, à savoir comment on fait là-bas quand l'eau est monte, si on veut faire du camping sauvage.
25: Ah, ça c'est impossible, hein.
21: Voilà.
4: Il y a des tentes sur flotteurs qui existent.
25: Ah non, c'est faux. Là, ça c'est un menteur, celui-là, c'est un mythomane.
21: Non, mais de toute manière, c'est pas là. Ça y est.
25: Les grandes tentes, c'est un mythomane. Excuse-moi, GG, hein. Il raconte n'importe quoi depuis.
21: Non, mais lui, je sens qu'il va pas terminer le débat. Mais justement, on va lui poser la question. Quel métier peut-on exercer pendant les vacances? Alors, grosse tente, tu réponds correctement, sinon tu dégages tout de suite, là.
4: Moi, je vais te répondre tout à fait correctement. On peut vendre des glaces sur la plage, tout à fait. On peut aussi avoir un petit travail dans un fast-food. On peut aussi surveiller des filles, si tu vois ce que je veux dire, que les compteurs sont bien relevés, quoi.
25: Il y a des déguisements aussi, on vend des déguisements, genre des pâtes factices ou des trucs.
21: c'est qui ça? C'est Crabe en rude, là?
4: Ouais, c'est mon pote.
21: Ouais. Ouais. Grosse tente, tu vas te calmer, tu vas continuer, et après on va s'amuser avec toi si tu continues.
4: Il n'y a pas de problème.
25: Faire tourner. Ouais.
4: Qu'est-ce que je pourrais te dire d'autre? Je sais pas, tu peux vendre des barrettes sur la plage.
21: Ouais. Bon, allez, hop.
4: Parce qu'il y a des filles.
21: Attends, relaisse-moi l'eau, lui, 5 minutes. Vas-y.
4: Ouais.
21: Vas-y, leur parle.
4: Je disais, les filles, souvent, elles ont besoin de s'attacher les cheveux pour aller.
10: Ouais, c'est vrai, Gérard.
21: Fildar, tu le laisses parce que je voulais écouter
24: faut
21: quelque
24: que je
21: chose.
24: Faut que je le remette.
21: Je voulais savoir quelque chose, justement, pour finir avant. Ouais. Allô?
16: Permis? Manu!
4: Qu'est-ce que tu veux savoir,
21: vas-y. Eh Manu!
4: Je vais te dire ton avis.
21: Ça fait deux fois que tu t'amuses à jouer durant la semaine, alors tu vas arrêter tes petites conneries aussi, toi.
24: Tu cartonnes!
4: On va te tirer le cul, vas-y, dis-moi, je vais te dire l'avenir, vas-y.
21: Bon, alors, grosse tente, on va te tirer le cul. Tu peux retourner au standard, on te dit au revoir.
4: Au
21: revoir! Comme ça, tu peux aller plier ta tente, au revoir.
25: On va te lécher l'arrêt au standard.
16: Tu vas t'éclipser, direct.
21: Et crabe en rude, alors, toi maintenant.
25: Ouais.
21: Et maintenant qu'il est parti,
25: c'est ce que je te disais, je suis tout à fait d'accord avec lui. On vend des glaces, du pop-corn, tout ce qui est fait pour consommer, en fait.
21: D'accord. Petit short.
22: Bah écoute, moi je pense que le métier de bookmaker c'est assez.
21: C'est quoi ça ce métier-là?
22: Bah en fait, c'est que tu fais des livres en fait. Tu vois, bookmaker, faiseur de livres.
21: Mmh.
22: En fait, tu fabriques des livres. Tu fabriques des livres sur la plage et puis tu t'éclates quoi.
21: D'accord. Et ça c'est un métier.
22: Bah ouais.
21: Quel métier peut-on exercer pendant les vacances?
22: On peut confondre aussi avec le mec qui parie sur qui va se noyer le premier ou qui c'est qui va se tirer la grosse. Enfin, voilà.
21: Ouais, d'accord. Je crois que à mon avis, t'as pas dû comprendre bien le sens de la question.
22: Ouais,
21: canette.
0: Ouais, bah tu peux faire du bateau, emmener les gens faire du bateau. Tu peux emmener les gens faire du ski nautique, tu sais, faire du parachute intentionnel. Tu peux faire plein de trucs, hein.
21: Ah ouais, t'emmènes des gens faire du parachute, toi.
0: Du parachute intentionnel, ouais.
21: Oui. Bah t'as qu'à lui demander, c'est quoi? Comme c'est elle qui répond, donc.
0: Bah, c'est à toi qui l'a demandé, Sylvain. Donc.
21: Non, mais moi je te pose la question, qu'est-ce que c'est?
0: À ton avis, du parachute ascensionnel. Hein.
21: Alors, bah explique.
0: Bah je sais pas, ça me paraît évident.
21: Ouais, d'accord, ouais, bah dis donc.
0: Bah tu pars, t'as un parachute, tu pars de la plage, il y a un bateau qui tire et tu montes.
21: Ah donc ça s'appelle un genre de.
22: Le parachute
21: ascensionnel,
22: ouais, ce qu'il a fait
21: à
22: John Kennedy.
21: Ouais, c'est ça. J'en connais tout à l'heure qui vont dégager parce que ça commence à bien faire en ce moment.
26: Gérard.
21: Là, depuis le début des débats, il y en a déjà 4 de partie, 5, et bientôt ça va peut-être percer si ça continue.
26: Gérard, à propos de job pendant les vacances, il y a Père Foras, il dit que l'été prochain, il aimerait bien faire comme son père. Parce que son père, pendant les vacances, vu qu'il est huissier, il s'est éclaté. Il paraît qu'il a viré un couple de soulards du 9-2, qui sentait pas bon et qui faisait trop de bruit. Et plus tard, lui, il veut faire pareil pour ses vacances. Qu'est-ce que t'en penses?
21: Lui, il va se faire foutre, j'y répondrai pas à sa question, ça va plus vite.
24: Père Foras, il est pas huissier l'été, il son est père. Dans un fort.
21: Bon,
22: En parlant de Père Foras, c'est sûr que moi, j'irais bien faire un tour au Fort Boyard.
26: Ah, qu'est-ce que t'en penses, Gérard, de partir en vacances à Fort Boyard?
22: J'ai entendu que Sandrine Dominguez cherchait la bite, donc voilà.
21: Oh là, non, je pense pas.
22: Cherche la bite, c'est une cochonne. Hein.
21: Oh, on se calme, s'il vous plaît. Je pense
22: le
21: pas.
22: Le joueur de tennis, il l'a largué.
0: Je me ferais bien décocher la plexi.
22: Tu te ferais bien la boule, hein.
21: Oh, le Larsen, s'il vous plaît.
0: On passe toutou.
21: Bon, qui c'est qu'on raccueille là?
24: Là, voilà, justement, j'attendais que tu me donnes la parole. Merci Gérard, t'es quand même super.
21: Bon, vas-y.
24: À la place de Moufle de Mer.
21: Non, c'est pas. À la place de Moufle de Mer, on a Crabe en route du Mont-Saint-Michel.
24: Ah oui.
21: Donc c'est à la place de
24: Grosse Tente. Grosse Tente, oui. On accueille Tongue d'Hiver. Tongue d'Hiver, bonsoir à toi.
7: Allô, oui, bonsoir. Ouais. Bonsoir,
21: salut.
7: Gérard.
21: T'appelles d'où?
7: J'appelle de Toulon.
21: Voilà.
7: 84.7.
0: Bonsoir, Tongue d'Hiver.
7: Bonsoir, tout le monde.
21: Bonsoir. Ça va bien. Donc, on t'a dit la question.
24: Oui.
21: Oh, menteur.
7: C'est faux.
21: Quel menteur.
7: Tout, hein.
21: Bah, je la répète pas.
7: Ah, bah c'est con, je passerai à la prochaine alors.
21: Hein?
7: Bah, c'est pas grave, je répondrai à la prochaine.
24: Mais non, c'est. Quel genre de travail peut-on faire pendant l'été?
21: Pendant les vacances.
7: Ah, bah, moi, j'ai fait un travail cette année, c'est que j'étais sauveteur en mer. Donc, avec mon pote Mitch, tout ça. Sur les plages de la Côte d'Azur, c'est mortel. Mental, terrible.
21: Ouais, d'accord, ok.
7: Mais
24: c'est toi le quiz.
7: C'est éprouvant comme boulot.
21: C'est ça.
7: Faut être bien entraîné sportivement.
0: Non, c'est l'homme de la
21: Sentine,
0: lui.
21: La canette.
0: Oui.
21: Tu te calmes.
0: Oui.
21: D'accord. Alors, peut-on emmener sa télévision pendant les vacances ou autre appareil?
24: C'est-à-dire, explique, Gérard.
26: Explique la question.
21: Alors, ou autre appareil ménager, c'est-à-dire son frigo, son frigo de vacances, pas son frigo d'appartement.
0: Mm-hmm.
21: Donc, oh là là là là là là, les Larsène!
26: Gérard sur IRC, il te demande si t'es déjà parti avec un frigo d'appartement en vacances.
21: C'est pas des frigos d'appartement.
24: Déjà,
21: c'est
24: il en a pas de frigo alors.
21: C'est des petits frigos.
26: C'est pas le sien.
21: Et il y a même des glacières pour partir en vacances. Ça peut qu'on.
24: Est-ce que t'as emmené déjà ta plaque vitrocéramique dont tu
21: Et ta connerie, Et ta soeur, tu l'as emmené en vacances, espèce de connard, tu retires tes pieds, tu fais ton boulot maintenant. Et t'éteins ton micro. En de bon entendeur, salut Pildar. Ça fait la cinquième.
0: Et ton kiste.
17: Même pas de poil à ton kiste.
21: Alors la canette.
7: Et ton kiste, tu l'as.
21: Ta gueule, toi, celui-là. La canette.
7: Parce que ça doit être lourd à venir en vacances, quand même. Un gros kiste puant comme ça.
21: Petit short, au revoir. Petit short, bonne nuit.
7: Petit short.
21: Allez.
7: Hop.
21: Terminé pour lui. Alors la canette.
0: Oui, Gérard. Bah, moi, j'emmène pas ma télé parce que ça sert à rien vu qu'il n'y a pas le Big Bill pendant les vacances.
21: Ouais.
1: Par contre, j'emmène tout ce qui est appareil à pile pour compenser ce manque.
21: C'est-à-dire poste de radio, Wattman,
25: Vibro,
1: voilà. Michel à clou, tout ça.
21: Si vous avez pas envie de répondre aux questions,
1: bah, je réponds assez sérieusement. Alors voilà.
21: Non, mais c'est ceux qui s'amusent à répondre des conneries comme Tombe d'hiver ou l'autre.
1: Non,
21: là. Non, mais c'est pas la peine d'écouter ce qu'ils disent parce que c'est des conneries,
25: c'est
21: d'accord.
25: Pas, c'est pas des conneries, c'est je pense.
21: Non, bien sûr, c'est pas des. Non, hein. C'est pas des conneries, tu te foutrais pas de ma gueule?
25: Ah non, pas du tout, je me
21: Non, tu préfères prendre le train parce que ça coûte moins cher, c'est ouais. ça
15: Tu cartonnes.
21: Je m'en doutais. Tombe d'hiver.
25: Oui. Bah moi, je t'ai déjà répondu.
21: Mais non, c'était pas toi que je m'adressais déjà pour commencer.
25: Ah d'accord.
21: Alors à toi.
1: Est-ce que t'emmènes ta télé ou autre?
21: Tombe d'hiver.
25: Oui.
21: Je te préviens.
25: Oui.
21: C'est la dernière fois qu'on te répète la question parce que tu m'énerves.
25: C'était la question, mais je croyais que tu...

0: Non mais oh, tu bosses comme il faut ou quoi là?
1: J'étais en train de chercher les auditeurs et ça a sonné.
2: Gérard.
1: Bon, excuse-moi, Rigo, deux secondes, je vous donne.
0: Non, mais il y a Rigo en priorité. Toi, tu es un peu micro,
1: c'est
0: tout.
1: Non, la priorité, c'est l'auditeur.
2: Non, c'est vrai, on va.
0: Alors, vas-y.
1: Alors, excuse-moi, à la place de celui que t'as viré là, qui s'appelait.
0: Petit Short,
1: voilà, on accueille Stommy Buggy. Bonsoir.
3: Oui, bonsoir, c'est Stommy Buggy, j'appelle de la Dune du Pilate.
4: Salut Stommy.
3: 103.3, j'ai 29 ans. Bonsoir.
0: Alors, salut, Rigo, ouais. Question IRC.
2: Oui, donc on est monté quand même, apparemment les vacances ça intéresse tout le monde, on est monté à 9704.
0: Oh, Manu, tu laisses Rigo parler s'il te plaît.
1: D'accord.
2: Ah, un petit problème. Et donc il y a Destroy qui te demande comment tu fais si tu veux emmener ta télé par exemple à l'étranger, vu que c'est pas forcément les mêmes prises.
0: Ouais. Non mais déjà pour dire qu'à l'étranger selon là où tu pars en principe si c'est en location tu peux pas parce que t'as pas de moyens pour les brancher. Tu peux me redire combien qu'on était parce que comme Manu t'a coupé j'ai pas trop compris.
2: On était 9704.
0: Ok. Et Manu c'est la dernière fois que tu t'amuses à couper les... Et puis moi aussi d'accord. Tu arrêtes.
1: Okay.
0: Parce que tout à l'heure c'est le paquet de bonbons que tu vas te prendre dans la tête aussi. Et ça va te faire tout drôle là.
5: C'est de la bombe.
0: Crabe en rut donc pour toi. Merci Manu. Non mais c'est bien ce soir Manu. Ce soir Manu a l'intention de faire chier son monde. Gildard c'est pareil.
5: C'est faux, c'est
0: alors,
5: faux.
0: Alors pour l'instant il y en a qu'un qui arrive à bosser.
1: Ouais, on sait, c'est Apolline.
0: Non c'est Rigo.
1: Ah bon.
0: Mais Apolline t'emmerde. La canette.
2: Tu la revois en secret.
0: Au revoir. La canette.
1: Oh le vilain bad boy.
0: La canette, au revoir, ça y apprendra à dire des... Non, parce que ça t'apprendra à dire des conneries.
3: Tu es encore un peu ou pas?
0: Toi, c'est pareil, faites gaffe à ce que vous dites.
3: C'est clair.
0: Alors, crabe en route.
3: Ouais,
0: donc... En route, pardon.
1: En autoroute.
0: Crabe en route.
6: Moi, je ramène pas de télé, j'ai autre chose à faire de mieux.
0: Ouais. D'accord. Bah, dis donc, tu réponds vachement bien aux questions.
6: Bah, attends, mais tu poses une question sur la télé. Moi, je ramène pas la télé.
0: Peut-on emmener sa télévision pendant les vacances ou autre? C'est-à-dire, si tu t'emmènes pas ta télé, t'emmènes quoi alors?
6: J'emmène rien, j'emmène des capotes. Cherche pas, Gérard, il t'a bluffé.
0: Ouais, mais c'est ce que je vois. Tony Bugsy, là.
3: Non, c'est Tony.
6: J'y ai cru un moment.
3: Écoute, non, moi, pas de télé, parce que la télé, ça a une toxique. Donc, moi, je suis plutôt sinoche.
0: Mmh.
3: Plutôt sinoche.
0: D'accord, mais t'emmènes aucun appareil.
6: Non, t'emmènes pas ton écran de cinéma avec toi.
3: Un peu de caillasse pour aller au cinoche, quoi.
0: Ouais, non, mais tu pars pas, donc t'emmènes même pas de poste de radio ni rien du tout.
3: Non, que dalle.
0: Bon, ben disons, ça.
3: Moi, j'ai 3000 watts dans la voiture, si je veux écouter du son, c'est bon.
0: Ouais, d'accord, mais c'est pas évident, 3000 watts jusqu'à 2h du matin, hein.
3: Bon, on s'arrange avec les voisins.
0: Ça y est.
3: C'est la teuf.
0: S'il vous plaît, merci. Avez-vous pris des vacances pendant les vacances? Avez-vous pris des photos pendant les vacances? Avez-vous pris des photos pendant les vacances?
6: Ok, on a compris.
7: Avec Ramorude, j'en ai pris, moi. J'en ai pris sur la plage.
3: Ouais, mais on voit mal Sandy, ouais.
0: Ouais, bon, alors, crabe en rut.
6: Mais c'est pas moi, hein. C'est comment il s'appelle l'autre, là? Stommy Bugsy.
3: Ah, pas du tout, non. Non.
0: Gildard.
3: Oui. Je suis là, wesh, tranquille.
1: Bonsoir, les auditeurs.
3: Bonsoir.
1: Gérard. Je te veux. Oui, tout à l'heure. À la place de... qui on a viré, là? La canette. Alors, à la place de la canette, on accueille la grosse touffe, qui est à la grande motte. Bonsoir. Bonsoir la grosse touffe.
8: Oui, bonsoir.
0: Ta fréquence, s'il te plaît.
8: Bonsoir l'équipe.
0: Ta fréquence, s'il te plaît.
8: C'est le 115.8.
1: Le CSA a ouvert les fréquences, oui.
0: Alors, avez-vous pris des photos pendant les vacances? On m'a demandé à Stony machin chouette là.
3: Stony Buggy. Bah écoute, oui, moi j'ai fait, je me suis serré de nombreuses gonzesses.
0: Ouais.
3: Chez qui dit gonzesse dit forcément photo.
0: Non mais je te demande, est-ce que t'as pris des photos? On en a rien appris d'apout des...
3: Écoute-moi, je te dis photo, voire même film vidéo. Sauf donc bien évidemment que je vais continuer à compléter la collection, bien sûr.
0: Bon, c'est ça, grosse touffe.
8: Bah moi j'ai réussi à mettre la main sur un gros zoom, donc j'ai pris plein de photos en fait.
3: Mmh. Viens voir, moi j'ai un grand angle, tu vas voir.
0: Tombe d'hiver.
8: Quand tu veux.
6: Ouais, alors moi j'ai pas pris de photos puisque je n'ai pas d'appareil, donc comme ça c'est réglé.
3: Il y a un téléobjectif de photos. Mais tombe
0: d'hiver dans ma chaise. Crabe en rude.
6: Ouais, non, ouais, j'ai pris des photos, moi, de la plage, là. En fait, parce que je voulais pas envoyer des cartes postales, donc j'ai envoyé les photos, j'ai écrit derrière.
0: D'accord.

0: Je pense
1: qu'à mon avis, pendant les vacances, il y a des belles photos à prendre, surtout si on est du côté du Mont-Saint-Michel ou autre. Ouais. Dernière question, les animaux sont-ils autorisés dans les centres de vacances Brabant-Rut.
2: Ouais, les animaux.
1: Oui.
2: Ça dépend desquels.
1: Ouais. Alors, précise.
2: Alors, je pense que les chiens, les chats, tout ça, ça ils prennent, mais si t'as des animaux dangereux, de genre des mygales, des serpents,
3: Si c'est des chiens mystères, c'est chaud quand même.
2: Ça, tu peux pas les laisser.
1: Tombe d'hiver, au revoir.
4: C'est pas moi, Gérard, c'est l'autre, c'est pas moi, Gérard.
1: Tombe d'hiver.
4: Gérard, c'est pas moi.
1: Tu dis.
4: Mais c'est pas moi,
1: Fildar. Tu dis au revoir à Tombe d'hiver.
5: À qui?
1: À Tombe d'hiver.
5: Tombe d'hiver, ok.
1: Mais voilà.
5: Bonsoir, Tombe d'hiver.
1: Comme ça ira plus vite.
6: Ce allez, hop, c'est géré.
1: Et grosse touffe. Crabe en route, t'as répondu, hein?
2: Ouais, exact.
1: Grosse touffe.
7: Oui, Gérard. Alors moi, j'ai eu l'occasion de partir dans un camping avec mon canari. C'était très bien.
1: C'est-à-dire, c'est. Ah ouais, un oiseau?
7: Oui.
1: D'accord. Stony Bugney, là.
3: Ouais, Stony Bugney. Ben écoute, moi je pense qu'il y a des endroits où ça pose quand même des problèmes, ne serait-ce qu'au niveau de l'hygiène, si t'arrives à saisir l'essence de ce mot, quoi. Et tu nous as pas dit, toi, que ça faisait de nombreuses années que t'étais pas parti en vacances, GG?
1: Je t'ai pas demandé si ta sœur faisait du vélo, je te demande de répondre.
5: Tu peux lui répondre, il t'a rien dit de méchant, Gérard.
3: De zoophilie évidente, quand même.
1: Je te demande de répondre à la question, je te demande pas si je suis parti en vacances ou pas cette année.
3: Non, mais c'était pour savoir si toi tu avais des animaux et si c'était ça qui t'avait posé problème.
1: Jusqu'à maintenant, j'ai pas d'animal, donc je peux pas partir, j'ai pas eu l'occasion de partir.
2: Non, mais réponds à la question, là, auditeur, là.
3: On arrive à s'arranger quand même entre nous.
2: Elle fait du vélo, ta sœur, ou pas?
3: Ouais, ça lui arrive.
1: Bon, du
3: bois de Rambouillet là-bas.
1: D'accord, à côté du bois de Rambouillet, c'est ça, t'as raison. Alors que t'habites dans.
3: Mais ma sœur habite pas avec moi, c'est tout.
1: Bon, s'il vous plaît, merci. Oh, ça y est, vous vous calmez. Avant la conclusion du débat, on va voir s'il y a d'autres questions sur le IRC. Rigo.
8: Rigo.
1: Ouais.
8: Ray,
1: Rigo. Oh, ça y est, j'ai dit merci.
3: Jingle.
1: Ouais.
5: Donc, alors, qu'est-ce qu'on a comme question? Tu veux pas faire un petit sondage plutôt? Parce que là, vu l'heure, ce serait bien qu'on arrive à la conclusion et tout.
1: Qu'aimez-vous trouver pendant vos grandes vacances? Donc, 47% des gens veulent du QQQ. Ouais, ben ça, c'est, je m'en serais douté. 26% des gens recherchent des beaux couchers de soleil le matin. C'est plutôt la nuit que le matin. Mais 13% des gens adorent trouver des cailloux gris, voilà. Et donc, le dernier sondage, vous sentez-vous mieux après vos grandes vacances? Alors, il y a 64% des pompiers interrogés sont plutôt contents, bah c'est normal. 31% des animateurs ne partent jamais en vacances et finissent mal, ça m'étonnerait. Et 11% des obèses interrogés n'ont pas compris la question, et sur les obèses, je m'en fous aussi. Et voilà, donc avant la conclusion, donc on va faire conclusion de l'IRC. Oui, oui.
5: Donc on trace là.
9: Ah ok, d'accord.
5: Qu'on a scoté, nous.
9: Il y a Davy One et son cocktail qui rajoute juste un petit sondage auprès des filles qui vendent des glaces sur la plage. Dans quel pays des dom-toms préféreriez-vous partir? Elles ont répondu 15% en Belgique, 25% à Suresnes, et les cornetos à la fraise, c'est 2 euros.
1: Ouais, puis sa conclusion, ça veut dire que mon débat n'aura ni queue ni tête. On a compris tout de suite, c'est même plus la peine de...
9: Ah, il a séché l'histoire.
1: Si, mais de toute manière, tu me diras le nombre de connectés qu'on a juste après.
9: Okay,
1: Tony Bucknini pour la conclusion.
3: Bah, écoute, Tony Bucknini pour la conclusion, bon débat.
1: Ouais.
3: Le débat était bien, t'as bien cerné un petit peu tous les aspects de la question. Je trouve que c'est dommage quand même que t'aies pas pu, vu que tu pars pas en vacances, nous en dire plus sur ton cas. C'est vrai que t'es un peu le club merde à la maison quand même.
1: Mmh.
3: Et voilà, je pense que le débat s'est bien passé. On a quand même senti que t'as souffert des colonies de vacances que t'as dû faire, je sais pas, à Fresnes ou à Fleury quand t'étais gosse. Mais bon, ça a été quand même, quoi.
1: D'accord. Salut à toi.
3: Ah, bonne soirée, ouais.
1: Ciao. Grosse touffe.
7: Oui. Eh bien, pour moi, c'était un très bon débat. Enfin, le peu que j'ai participé, je suis désolée. La grosse mode, c'est éclatant pour se faire éclater la touffe, par exemple.
5: C'est la grande mode.
7: Je conseille les vacances. Et moi, je trouve que tu dois être pété de thunes parce que, bon, les vacances à l'hôtel, je crois que t'abuses.
1: Qui c'est qui t'a parlé que j'étais à l'hôtel?
7: Ah, mais tout le monde le sait, Gérard.
2: Le sait, Clodo.
0: Mais c'est toi que tu l'as dit que c'était à l'hôtel.
7: C'est un char clos, c'est pas de notre faute. Hein.
1: Alors, grosse soupe, je t'emmerde, d'accord?
7: Et moi, je te chie dans le bec.
1: Eh ben, moi, je t'emmerde et je te dirai pas au revoir. Voilà, crabe en route.
2: Moi, ouais, je voulais juste te dire que pour moi, les vacances, c'est quand tu fermes ta gueule.
1: Eh ben, moi, je t'emmerde aussi, au revoir. Et apparemment, celui-là, c'est un habituel. Déjà, pour commencer, j'ai reconnu vaguement la voix. Donc, conclusion du débat. Pildard, t'as foutu ta merde comme d'habitude. La semaine dernière, t'avais fait du bon boulot, mais c'était.
9: Non, là, Gérard, cette semaine... tu fais une conclusion sur le travail pour Gérard, moi, le débat. Tu fais pas une conclusion sur le débat, là.
0: J'avais une petite conclusion Minitel. Il y a, je crois que c'est Tarkan qui me dit tu fermes ta gueule et nique ton oncle.
1: Moi, et toi, tu vois, t'es un peu trop con parce que c'est de dire des messages qui sont cons comme tes pieds.
0: Ok, d'accord.
1: Voilà.
0: Et donc... sinon, je voulais dire à String que je la rappelle dès que j'arrive au standard. Merci.
1: C'est ça. Voilà. Tes messages personnels qui iront te faire foutre parce
0: c'est
1: que
0: pour c'est pour le débat, Gérard.
1: Ah bon, ok. Et donc, la conclusion du débat.
6: Conclusion standard.
1: Quoi? Toi, ta conclusion, c'est toi qui as foutu ta merde, alors je te demande pas ta conclusion.
6: Standard, donc, ça s'est bien passé, hein.
1: Eh, c'est bien beau, là, mais si vous ne m'annoncez pas, vous me balancez pas les...
8: Ah, mais oui, c'est vrai.
1: Les disques avant de passer sur le deuxième.
8: Pardon, mon bébé.
1: Alors, on va s'écouter Le Pêcheur Henri avec J'arrête l'eau sale, j'ai la
6: rotule. L'eau salée.
1: J'arrête l'eau salée, j'ai la rotule qui rouille. Et le deuxième, ça sera le petit baigneur des égouts avec passe-moi de l'huile. J'ai le derrière en feu et le deuxième débat va porter sur la vie des couples. Là, tout de suite sur Fun Radio.
6: Rolling Stones.
1: Des Bee Gees. Ah, donc, au standard, vous avez Manu et Apolline vous accueillent.
10: Salut, Gégé.
1: Bonsoir à vous. Bonsoir à Pildar à l'AREA.
0: Salut, Gérard.
1: Bonsoir à toi. Rigo sur l'internet www.fr.
11: Yo.
1: Donc bonsoir à toi. Et salut, bien sûr, bonsoir aux deux sosies, donc aux sosies de Florian Gazan. Bonsoir. Oui.
12: Bonsoir, moi je m'appelle Henri Guibet, je suis sosie de Florian Gazan.
1: Et donc, à côté de toi, c'est le sosie de Jean-Luc Delarue. Bonsoir.
13: Bonsoir.
12: Quel est ton prénom, excuse-moi?
13: Jean-Claude Bernard.
12: Voilà.
1: Jean-Claude. Donc, on va faire un débat sur les sosies. Donc, celui-là, il risque de durer un petit peu plus longtemps parce que c'est le chef qui l'a demandé.
13: Ah, moi, c'est pas ce qu'on m'a dit. Hein.
12: Non, mais si, normal, si, parce que comme on a deux sosies avec nous ce soir, autant qu'on fasse un débat constructif.
1: Ouais, mais en fin de compte, quand j'ai eu Rigo, on avait précisé 15 et on a modifié. On fera 16 questions si ça se passe bien. On fera 16 questions sur ce débat-là et après, ça portera sur les supermarchés. Mais pour l'instant, on va accueillir
13: pour cela. On va passer directement au supermarché.
12: Mais nous, on travaille dans des supermarchés, on fait des ventes flash et des galas. C'est vrai que les sosies.
13: Toi, tu travailles dans le supermarché, moi je suis dehors à essayer de vendre des légumes.
12: Moi, je vends des rayons télécommunications comme Florian Gazan fait des trucs de Minitel à la télé. Ben moi, souvent, je fais des Darty, genre à Angoulême, j'en ai fait le week-end.
13: On en reparlera pendant le débat.
12: Henri. Non, mais j'ai rien à dire.
13: Non, parce que moi, je vends tout ce qu'on veut. Hein, tout
12: d'accord,
13: pour
12: Jean-Claude. Vas-y, Gérard.
13: Il n'a pas gagné, pas gagné.
12: Ça, c'est le débat de Gérard.
1: Et donc, on va accueillir. C'est quoi ce nom-là? Qui c'est qui est Manu, s'il te plaît.
11: Doit avoir sosie qui pue.
1: Ouais. 22 ans de Châtel. Donc on peut écouter Fun Radio sur 102.7. Bonsoir à toi.
14: Bonsoir. Bonsoir Gérard.
1: Tu parles un petit peu plus fort. Oh non, mais t'as pas besoin de gueuler. Je te demande de parler un petit peu plus fort, sans gueuler.
14: Bonsoir Gérard, bonsoir à tous.
1: Bonsoir. Voilà, bonsoir à toi. Donc sosie Yon, 23 ans de Nancy, on peut écouter Fun Radio sur 103.3.
0: C'est Sosie One.
11: Sosie One, ouais.
1: Sosie One, c'est bien ce que j'ai dit.
11: Bah, t'as dit Sosie One, mais c'est pas grave.
1: Ouais, bon.
13: Moi, j'ai entendu Sosie One, hein.
1: Ouais, moi, c'est pareil.
13: J'ai l'impression qu'il y a
1: donc,
13: des
1: sur Nancy, 103.3, bonsoir à toi.
15: Salut Gérard.
12: Oh là là, parle un peu plus fort, hein.
1: Ouais, parle plus fort un petit peu, hein.
15: Salut Gérard.
1: Voilà.
8: Allez.
1: Sosidol, 21 ans d'Arras, 96.9.
15: Bonsoir Gérard, bonsoir Henri, bonsoir Jean-Claude.
12: Bonsoir.
1: On peut écouter Fun Radio sur 96.9, c'est bien ça?
15: Exact, mon pote.
1: Et Sosivan.
12: Non, Sosiva.
1: Sosiva, 25 ans, Paris, sur 101.9. Bonsoir à toi.
16: Bonsoir GG, bonsoir les potes, bonsoir les nouveaux, bonsoir l'équipe, bonsoir tout le monde.
13: Salut. Bonsoir Sosiwan.
15: Salut Sosiwan.
1: Alors, première question. Êtes-vous sosie êtes-vous le sosie d'un acteur ou star du show business? On va demander ça à Sosibar.
16: Ouais, bah écoute, moi je suis le sosie de Bernard Ménez.
1: Ouais.
16: Donc en ce moment, je suis en pleine ascension dans ma carrière, parce qu'il faut savoir que Bernard Ménez est au top en ce moment.
1: Mm-hmm.
16: Donc bah, j'ai un agenda bien booké, quoi. J'enchaîne gala sur gala, je crois, comme tous les sosies professionnels.
12: Ouais,
16: de ce
12: on s'est croisés, tu te souviens?
13: Moi je suis voici sur voici.
16: On a fait des meetings ensemble,
12: c'est,
16: d'ailleurs.
12: C'est toi qui fais jolie poupée, c'est ça?
16: Oui, tout à fait. Ah, jolie poupée.
13: Ah, jolie,
12: ça c'est bien.
16: Jolie, jolie.
13: Voilà. Mm-hmm. Donc tu voulais dire un truc, Henri, non?
12: Non, j'ai commencé à croiser parce que les sosies c'est une grande famille, on se connaît tous, hein, on fait des galas, des trucs, bon, c'est notre métier, donc c'est vrai que bon, je sais que Bernard, enfin tu t'appelles Bernard en fait, tu t'appelles
13: Gerhard.
12: Ouais, c'est Gérard que tu t'appelles.
13: Oui. Enfin, Gérard,
12: t'es un homonyme de Gérard, tu t'appelles Gérard, c'est ça?
16: Tout à fait.
12: Mais on s'est croisés, je me souviens plus, je crois que c'était un Auchan, non?
1: Non, sans préciser les marques.
12: Ah, excuse-moi.
13: Ouais, Henri, ici, on n'a pas le droit de dire les marques. C'était pas une marque. Il voulait dire pas à la ville, pas à la campagne, Auchan.
12: Ouais, Auchan.
13: Ah, dans les champs, tu dis. Alors,
12: pardon. Tu sais, si je fais sosie, c'est que j'ai pas pu faire autre chose comme métier.
13: D'accord.
16: Un Carrefour.
1: Ouais, c'est ça, t'as raison, toi. Continue à dire des marques de supermarché
16: et
12: t'expédie sur un autre
16: carrefour,
12: continent.
1: Ouais, tu vois, je t'expédie au standard, tu vois, ça allait vite parce qu'il y a beaucoup de monde qui veulent réagir sur les sosies et ça arrête pas de sonner, hein.
12: Non, je suis pas sûr.
10: Non, il y a personne.
1: Sosie Doll.
17: Moi, je suis le sosie de Valérie Mérès. Mais seulement, j'ai pas sa sale voix et j'ai pas sa sale gueule.
1: Ah, mais attends, t'as pas besoin d'avoir une sale gueule pour être le sosie d'une personne.
18: Oui, ça dépend le sosie de qui, Gérard.
12: Ouais.
1: Ouais, mais si des fois on pouvait avoir des bonnes questions, pas des questions bidons sur le Minitel.
18: Sur IRC, ils arrêtent pas de me dire que pour être ton sosie, il faut vraiment avoir une sale gueule.
1: Non, mais ça, tu vois. Alors là,
13: les gens sont méchants.
1: Ça, déjà, je répondrai pas sur ces questions-là.
12: Alors que moi, j'en ai
1: donc,
12: une sur le Minitel.
1: Les questions sur Minitel, attention, je précise. Ne parlez pas de Sandy, c'est tout ce que j'ai à dire, parce que sinon.
16: Pas
1: la peine.
12: Non, j'ai Rodolphe 666, le Belge, qui dit que tous les sosies de Gérard vivent reclus. Donc je sais pas ce que ça veut dire.
1: Bah, s'il pouvait préciser sa question,
13: bah,
1: ça.
13: Il veut dire qu'avant on était clus.
12: Ils sont reclus.
16: C'est quand même la mode des Quasimodo en ce moment, donc t'as de la chance.
13: Quasi.
12: Bon. Qu'est-ce qui se passe, Gérard? C'est pas grave, continue, vas-y.
1: Sosie Doll, donc c'est bon pour toi?
17: Bah ouais, j'ai terminé.
1: Et donc Sosie One.
12: Sosie One.
13: Sosie One, c'est comme
12: Sosie One Kenobi.
1: Donc pour toi?
17: Moi on me dit toujours que je ressemble à Josiane Balasco. À la chance. Ouais.
1: Attends. Il y a une question que je vais te poser. Si on dit que tu ressembles à Josiane Balasco, est-ce que tu peux nous donner tes mensurations sans indiscrétion? On va le savoir tout de suite.
12: 60, 90, 60.
17: 90. Franchement,
13: pas mal, cubique, facile à transporter.
17: Exact, dans ma vie sentimentale, ça se ressent énormément. Donc, je préfère pas te dire mes mensurations, quoi, parce que ça me perturbe et je trouve franchement que c'est pas toujours évident de ressembler à.
16: Un mètre cube.
12: Est-ce que t'as déjà vu tes pieds debout?
17: Donc tu peux comprendre que bon, je préfère pas donner mes mensurations. De toute façon, bon, tu l'as.
13: C'était comment cette expérience sexuelle avec Victoria Abril?
1: Tiens, on vient de te poser une question, si tu
13: Jean-Claude
1: pouvais.
13: De Paris. Et comment s'est passée cette expérience sexuelle avec Victoria Abril?
17: Dans
16: la baignoire, ouais.
17: Là, c'est pareil, ça devient un peu personnel, mais bon, vous voulez vraiment que je rentre dans les détails?
1: On fait un débat sur les sosies.
12: Tu parles pas maintenant, tu parleras jamais.
13: De toute façon, dans les sosies, dans le débat des sosies, il y a le cul, hein.
16: Ouais.
13: C'est clair?
12: Moi, ça m'aide pas.
13: La baignoire.
17: Donc, j'ai pas eu trop le choix parce que ça faisait partie des seules expériences que j'ai vraiment pu avoir. Puisque avec les mecs, ça marche pas du tout, quoi.
13: Ah bon?
1: Non, mais est-ce que t'as déjà rencontré quelqu'un qui ressemblait à une personne que t'aimes bien comme chanteur ou autre?
17: Non, par contre, j'ai déjà rencontré quelqu'un qui ressemblait à Michel Blanc.
1: Mm-hmm.
17: Et on nous voyait bien.
1: Sosie One.
12: C'est qui Michel Blanc, Gérard?
1: Non, mais attends, derrière.
12: C'est celui qui chantait une autre histoire, non? Et on commence une autre.
1: Non, mais moi, je voudrais bien que. non mais je voudrais bien qu'on laisse parler les gens.
13: C'est vrai.
1: Parce que sinon ça va pas se faire du tout là ce soir. Hein.
13: Ça se barre en couille Bernard là.
3: Ouais. C'est pas bien. Hein? Ça.
1: Bon Suzy Wen.
12: Suzy Wen, vas-y.
17: Oui, je t'écoute.
12: Donc, continue ton explication avec Michel Blanc,
13: la baignoire.
17: Oui, donc voilà. Donc, j'ai rencontré une fois une personne qui ressemblait un petit peu à Michel Blanc. Donc, vu qu'on était... vu qu'on ressemblait tous les deux à deux personnages assez connus de la télévision comique, on va dire. On a essayé donc d'entretenir une relation, mais bon, si tu veux, tous les gens se foutaient un peu de nous, quoi, parce que c'est vraiment une situation qui est très très difficile à vivre.
13: Et pourquoi...
17: quand on ressemble à Pamela Anderson, ça va, mais Josiane Balasco, tu vois, c'est autre chose.
2: Ah, c'est pas le même trip, ça c'est.
1: Non, attends, parce que là.
13: Bernard, je peux dire un truc
1: Non, c'est Gérard. C'est pas Bernard.
12: Non, parce qu'on connaît un Bernard qui te ressemble, c'est pour ça, on doit proposer de faire ton sosie, mais.
1: Non, vas-y, ouais.
12: J'ai son boulot pour l'instant.
13: Je me souviens plus.
1: Florian,
12: il est où?
2: Henri.
13: Non, mais attends, avec la gueule que t'as, c'est normal qu'on t'appelle Florian.
12: Ouais, enfin, c'est pas facile, hein. Je veux dire, moi, j'aurais préféré être le sosie de quelqu'un de connu, tant qu'à faire.
2: Ouais.
12: Parce qu'il est, il est pas. Florian Gazan, il est pas hyper connu, et bon.
1: Il a quand même travaillé sur Fun Radio,
12: mémorable.
13: C'est sa sœur.
1: Disons maintenant,
13: c'est sa sœur Alexandra Gazan qui l'a poussé.
10: Il fait quoi aujourd'hui?
12: C'est pas trop une vedette, hein, il fait plus rien.
13: T'as des nouvelles au fait de Florian Gazan, Gérard?
1: Ben non, on en a plus de nouvelles, c'est dommage.
13: Bah, s'il nous écoute, ce serait bien qu'il nous appelle pas.
12: Tu vois, mais bon, alors évidemment, quand tu vas te vendre auprès d'un commerce ou d'une fête et tout, en disant que t'es le sosie de Florian Gazan, bah, souvent tu prends des portes dans la figure parce que les gens disent c'est qui quoi. Et moi en fait mon nom en fait je m'appelle Henri mais je m'appelle Henri Guibet en fait. Les gens connaissent mon nom mais ils connaissent pas ma gueule finalement parce que je suis celui d'un mec pas connu alors que mon nom Henri Guibet c'est hyper connu finalement. Je préférerais ressembler à Henri Guibet, m'appeler Florian Gazan quoi.
2: Ça aide pas non plus le nom.
12: Bah non, mais enfin bon, je sais pas, j'espère, moi tous les jours...
13: Et on
12: je
13: choisit pas ses parents, je choisis pas sa famille.
12: Voilà. Moi je prie tous les jours pour qu'il revienne à la télé, hein, parce que moi je vais mettre la clé sous la porte. Hein, là.
2: On est avec toi Riton.
12: Ouais, j'espère que... Vous savez pas ce qu'il prépare, hein,
2: non.
12: C'est des nouvelles,
2: non? Non, du tout.
17: Henri Guibet?
12: On se dit, là.
1: Donc on va demander la dernière personne là.
13: Suzy Wen.
1: Ça y est, elle vient de parler.
13: Ah.
1: C'est
12: Sosie qui pue.
2: Écoute, moi Gérard, je suis le sosie de Patrick Bosso.
1: Mm-hmm.
2: Donc c'est assez avantageux d'un côté parce que quand le vrai est pas disponible, je peux boucher les trous à la télé. T'as pas l'accent, hein. Non, ça c'est clair que j'ai pas vraiment l'accent,
13: pas de peine, mais, une personne.
2: Mais bon, ouais. J'ai vraiment la tête et j'ai vraiment l'imbécilité, donc ça c'est...
1: Non mais,
2: est-ce que tu rigoles pareil?
1: Oh, ce oui va.
13: Je sais pas, nous en tant que partenaire du club de sosies, entendre des gens qui se moquent des sosies et qui respectent pas ceux dont ils sont les sosies, franchement, je trouve ça déontologiquement totalement détestable.
2: Ah, ouais, c'est vrai ça.
1: Donc, vous êtes
13: honteux.
2: Ouais, Gérard, qu'est-ce que tu penses de la déontologie, toi, dans le métier?
1: Personnellement, moi, je veux dire... Non, mais moi, je vais vous dire une chose, que je suis tout à fait d'accord avec ce qu'il vient de dire.
2: Ouais.
1: Donc, c'est vrai que si on respecte pas les gens, là, c'est différent.
2: Non, pas les gens, la déontologie, GG.
1: Mmh.
2: Tu peux répéter le mot, déjà,
12: Peux préciser le mot, parce que...
1: Ouais. Non, bah...
12: Celui-là, je vais pas...
2: Les gens vont pas pleurer, là. Ouais.
1: Non, mais de toute manière, moi, je vois pas pourquoi qu'on se moquerait des sosies.
12: Ni des déontologues, hein, d'ailleurs.
1: Des déontologues ou autres.
2: Pas de misogynie.
12: Gérard, c'est quelque part un honneur d'être sosie, non? Qu'est-ce que t'en penses?
1: Ben, personnellement, je voudrais bien savoir s'il y en avait un. Donc,
10: Gérard,
1: si on avait une personne qui aurait le même sosie que moi, ça m'étonnerait.
12: Par exemple,
10: t'as deux sosies.
12: Bah ouais, demande à Henri si par exemple dans la rue on le confond avec Florian Gazan. Ou l'inverse.
1: Jean-Christophe. Jean-Claude, est-ce qu'on... dans la rue, est-ce que déjà on t'a confondu avec Jean-Luc Delarue ou pas?
13: C'est comme ça que j'ai eu l'idée de devenir le sosie.
12: Ça parle bien dans ton micro, Jean-Claude.
13: J'ai eu l'idée de faire de mon métier le métier de sosie.
12: Mais
13: je précise que déontologiquement, pour reprendre le terme qui a été décrypté tout à l'heure, c'est tout à fait dans la détestation du personnage suscité.
10: Ouais.
12: Non, parce
10: mais avant qu'on te le dise, Jean-Luc, enfin, tu ressembles à Jean-Luc, tu le savais, que tu lui ressemblais ou pas? Ou on te l'a fait savoir dans la rue, justement?
13: Bah, moi, je savais pas avant, ouais. avant qu'on me le dise.
10: Et c'est pour toi, t'es un honneur ou ça t'emmerde de ressembler à ce mec-là ou?
13: Bah, c'est devenu un métier maintenant. Ouais.
10: C'est devenu un métier.
13: Ouais, c'est quoi, attends, tu tournes au début, ça m'emmerdait, tu vois, parce que j'étais Jean-Claude.
10: Mm-hmm.
13: Et puis à la fin, bon, ça, je me suis dit bon, bah, finalement, si on peut en tirer un peu profit, tout ça, pourquoi pas, quoi, ouais. Je veux dire.
10: Non mais ça te rapporte combien par mois à peu près? 4-5 000 francs par mois.
19: Ouais. Ah non mais attends,
10: ne
19: pose pas de questions. Justement, ça, on les a retirés les questions dessous.
12: Je sais pas si on va en parler, mais il le dira. Juste, je précise un truc parce qu'il le dira pas, parce que bon, il aime pas trop parler de lui, mais c'est vrai qu'il a morflé là quand il y a eu la marionnette de Jean-Luc Delarue. Guignol, il a morflé parce que les gens dans la rue sautaient de sa gueule direct à lui, à Jean-Claude.
13: Non, mais les gens me touchaient pour savoir si j'étais en latex.
12: Il lui demandait t'as pas 100 balles et tout, ça se discute. Moi, dans la rue, je te dis c'est. Minitel, ça se discute, c'est lourd, quoi. Il faut que les gens comprennent qu'on n'a pas choisi notre physique, hein, on fait avec, quoi.
19: Mais toi, t'as quand même tourné avec Jean-Luc Delarue.
13: Bah oui.
12: Avec Jean-Claude, on fait des galas, quoi. On s'est rencontrés, donc on fait des débats de ça se discute. On a des potes qui font les témoins, puis on fait des faux ça se discute dans des soirées. On a un pote qui fait le non-voyant, on a un autre qui fait un mec qui a une maladie rare, et on fait des ça se discute. Jean-Claude, il anime les débats, puis moi je fais des questions de Minitel. Bon, le Minitel, il est pas branché, c'est un faux.
13: Ouais,
12: c'est des soirées. Ah, oui. Mais bon, on prépare.
13: Il n'y a pas que ça finisse trop tard, parce que là, on va au Macumba rue de Pontieu après.
12: Donc... Ouais. Ah. Ouais, on a écrit des textes.
19: Ah bah
12: tout,
19: si, ça
12: puis,
19: va. Je te coupe 5 minutes, Henri.
13: Il est déjà coupé.
19: Non, mais de toute manière, t'inquiète pas, il y a 16 questions, donc.
12: Mais
13: t'es pas couché.
12: Je veux juste te dire que s'il y a des gens qui.
13: Et on en est à la combien, Bernard?
19: On en est à la première. En plus, il y a deux autres personnes qu'on va accueillir avant.
12: Je veux dire que j'aimerais que par moment, on oublie un peu et qu'on se dise que derrière Florian, il y a Henri, quoi. Que moi, j'ai envie de faire aussi d'autres choses. Je crois que je chante un peu. J'ai des projets de faire un disque. Et bon, j'espère que si quelqu'un m'écoute ce soir, j'aurai peut-être eu ma chance.
2: Ah, tu veux réussir, peut-être, quoi. Ouais. Vas-y, Riton, vas-y, fonce.
13: Non, mais si je peux me permettre, c'est Jean-Claude. Hein. Si je peux me permettre, je veux dire, s'il veut chanter et réussir, peut-être que c'est l'occasion ce soir de lui donner sa chance et de le laisser chanter.
12: Oh, non, exactement. Pas tout le temps.
19: On va voir tout à l'heure. Henri, bonsoir, t'appelles d'où?
12: Tout à l'heure peut-être Jean.
19: Henri, Gérard. Non mais c'est eux.
12: C'est moi Henri.
10: Henri c'est eux.
19: Ah bon?
12: Henri et Jean-Claude. À moins que j'ai un sosie au standard.
13: Bah, dis-le Henri que t'appelles de là.
19: Non mais attends, tu me mets de là.
12: C'est sans un
19: problème.
20: Non mais sosie.
10: Tu sais pourquoi Gérard? C'est pour que tu penses à leur poser les questions.
12: Voilà, parce qu'ils doivent avoir les mêmes questions que les autres.
13: On fait les débats à chaque fois, ça se déstructure et tout ça alors que...
10: Non mais calme-toi
19: Jean-Claude, on s'assoit. On s'assoit. On s'assoit Jean-Claude.
12: Non mais il est un peu tendu parce qu'on a le gala tout à l'heure rue de Pontieu. Bon bah il se trace.
19: On s'assoit. Alors un
10: il y en a un qui a coupé.
13: Encore un plan de merde.
19: Voilà.
12: Non, excuse-moi.
19: Un sosie a-t-il le droit de faire un autre métier? On va demander ça à Sosie One. Parce qu'on sait pas qui c'est qui a coupé.
21: Non, c'est pas moi qui ai coupé.
19: Non, mais tu parles un petit peu plus fort devant ton combiné parce que ça commence à devenir rengaine.
21: Ouais. Bah alors, je vais parler plus fort. Tu m'entends mieux, là?
19: Voilà. Ouais,
21: Bon.
10: Vas-y.
21: Évidemment, on a le droit de faire un autre métier, mais le seul problème, c'est que à chaque fois que j'essaye, j'ai dû faire plusieurs boulots, donc je peux plus travailler, tu vois, dans le style supermarché ou dans les endroits publics.
19: Pour l'instant, on parle pas des supermarchés, on parle des sosies.
21: Mais je suis en train de t'expliquer, écoute.
13: Mais laisse tomber, Gérard, ça va supermarché.
19: Je crois qu'on va lui dire au revoir à celle-là.
21: Hein. Explique, Gérard, que je ne peux pas travailler ni dans un supermarché, ni dans un magasin de fringues, ni n'importe où, là où les... Tu comprends ce que je veux dire? Je ne peux pas travailler là où il y a des gens, où je rencontre des gens, parce que forcément, les gens me croient pour la vraie Josiane Balasko.
10: Et elle ne peut pas travailler, donc.
2: C'est faux ce que tu dis.
22: C'est faux.
19: Bon, c'est aux idoles.
13: Gilbert Montagnier qui est en ligne, qui dit qu'il ne la reconnaît pas du tout.
22: Non.
21: C'est l'humour. Quel humour, ce mec. Oui, Gérard. Moi, je travaille dans une usine d'équarissage, donc j'ai aucun problème, quoi. Je m'en sors très bien.
10: C'est quoi comme boulot?
21: Désanisseuse de porc.
10: Ah.
19: C'est quoi ça?
21: Bah, des anisseuses de porc. Quoi.
12: Je connais le sosie de Carlos, on fait des tournées aussi.
21: Ah ouais, c'est un pote à moi, Carlos.
12: Il s'appelle Barlos, il est hyper drôle.
4: Ça veut dire quoi? Gérard, qu'est-ce qu'elle fait comme boulot? J'ai pas compris.
19: Des saucissons de porc là, je crois qu'à mon avis
4: des saucisses, c'est juste un
13: qui fait les saucisses.
12: Non, on peut pas dire de marque, ouais, mais les trucs de pas d'heure pour en manger, c'est ça?
21: Oui.
13: Bâton de berger un peu.
12: Pas de marque, on a dit.
16: On parle pas de France Gall.
19: Tu te calmes toi. Bah justement, tu vas parler toi maintenant.
16: Ouais, c'est Soziva, bah écoute.
19: Ouais, bah tu vas y aller.
16: Ouais, bah Ziva, ok. Bah écoute, moi je suis fossoyeur la journée, hein, parce que bon, il faut quand même gagner sa croûte.
19: Ouais.
16: Donc je gagne ma croûte en creusant des trous. Je sais que c'est pas très glorieux, mais bon, hein, ça correspond un petit peu à l'état d'esprit du milieu de la nuit quand on est sosie, quoi, tu vois, je veux dire, ça va de pair.
21: Mm-hmm.
16: Donc voilà, je fossoie sévère, grave.
19: Henri, pour vous, je sais pas ce que t'en penses de la question.
12: Est-ce qu'on peut faire un autre métier? Quand on est sosie, à part imitateur, je vois pas trop parce qu'on est tout de suite rattrapé par notre physique. Mais moi, je fais un peu des imitations aussi. J'imite Jean-Luc Delarue. Crédibilité.
19: Jean-Claude.
12: Ouais, c'est pas génial.
13: J'essaie d'imiter Florent Gazan.
19: Mais tu penses que tu y auras droit dans la vie ou?
21: Encore, putain.
19: Oh, mais regarde un peu quand je pose des questions là. Les auditeurs là, vous allez vous calmer ou quoi? Donc est-ce que tu y arriveras ou pas?
13: Je vois pas, pour l'instant j'arrive pas.
12: Mais il travaille. Il veut pas se teindre les cheveux en blond parce qu'il faudra qu'on en parle aussi que le problème quand on fait sosie c'est qu'il y a des frais. J'espère qu'on en parlera parce que
4: c'est prévu, t'inquiète pas Hubert. Henri, pardon.
12: D'accord, je sais pas si c'est prévu ou pas.
4: C'est prévu, Gérard, on l'avait dit.
13: On l'a enlevé.
12: Vous l'avez enlevé?
19: Non, on l'a retiré.
12: Ah, merde. Bon, j'en parlerai pas alors.
13: On recoupera au montage.
19: Non, mais moi je veux bien qu'on en parle. Bon, par exemple, combien ça peut coûter pour vous faire teindre les cheveux pour par exemple pour ressembler à
13: les cheveux du haut ou les cheveux du bas?
19: Non,
12: le haut
19: sur la tête,
12: ça dépend comment tu bosses. Ouais. Si tu bosses en nuit intégrale,
19: ça c'est tu me coupes les auditeurs.
12: C'est fait. Tu veux en euros ou en francs?
19: Non, en euros et en francs, si tu veux.
12: J'ai d'abord en faire en francs, puis après je ferai la conversion. Ça coûte super cher. Moi, depuis qu'il a changé de couleur de cheveux, Florian Gazan, c'est le cauchemar, quoi. Parce que c'est des décolorations, des teintures. Je me tape toutes les 3 semaines dans des salons avec des petites vieilles qui lisent des journaux que j'ai pas envie de lire moi. Enfin bon, ça coûte.
13: Non, tu dis ça parce que t'es en colère.
12: Ouais, mais ça m'énerve. Ça coûte 600 balles toutes les 3 semaines. Tu vois le problème.
13: Ça fait dans les 2000 euros à peu près.
12: Voilà. Donc moi, les notes de frais, je peux pas parce que je suis mon propre patron et ça coûte super cher, quoi.
19: Mais c'est
13: pour ça qu'on s'est associé dans un esprit de
19: l'économie
13: des cheveux.
19: Et Jean-Claude, l'euro, il est à 6,5597 francs.
12: Oui, Jean-Claude.
19: Donc ça fait pas 2000 francs.
12: Mais je t'avais dit qu'on s'était fait enfler au gala à Poitiers.
13: Oh la vache, mais le fric, ils doivent.
12: Fait à Poitiers, terrible. Ah là, non, mais ça, je suis.
19: Alors donc.
12: Enfin, ça coûte super cher, quoi. Et puis les fringues, je te cache pas. Parce que ces mecs-là, la télé. Je vais pas pousser les PD du showbiz, là. Mais attends,
13: dis-le, les voleurs de patates. Voilà,
12: jamais, toutes les fringues, il y a même pas moins de 1000 balles, quoi. Même la chemise, 1000 balles, le fut, 1000 balles, les montres, les
13: casquettes. Alors, tout à 1000 balles, allons-y.
12: Là, mais eux, ça leur est prêté, non?
19: Non, mais par contre, est-ce que. Il y a une question que je vais vous poser. À tous les deux. D'accord. Est-ce que quand vous arrivez sur les plateaux de télé, est-ce que vous avez des gardes du corps qui sont là derrière vous?
12: C'est des sosies.
13: Non mais Gérard, les gardes du corps, ils sont devant nous, c'est ceux qu'il faut des coups pour qu'on les dégage.
12: Ils les retiennent.
4: Ouais. Ouais.
20: Parce que c'est les sosies, ils n'en veulent pas d'eux.
12: Bah ouais, mais Gérard, toi c'est sympa, toi, si par exemple t'avais un sosie parce qu'il n'aurait pas cher à payer pour avoir des fringues.
13: Et puis les frais
12: demande.
19: Non, mais toi, tu vois.
13: C'est pas gentil.
12: Les frais de coiffeur non plus.
19: Non, mais tu vois, toi tu prends mieux de te taire.
13: Et de toilette. Je pose une question.
19: Toi tu prends mieux de te taire.
13: Je pose une question. Est-ce que le sosie de Gérard n'est pas sur son t-shirt?
12: Ah, ça c'est une bonne question parce que Gérard, t'as quoi comme t-shirt ce soir?
19: Ricky Martin.
12: Voilà.
13: Tu peux nous montrer ton slip?
18: Non, s'il te plaît.
5: Non, pas mieux pas.
19: Question IRC. Bah
18: ouais, bon, déjà, on va faire un petit point. On est quand même 5728.
5: C'est bien.
18: Déjà, alors qu'il est encore
13: après Jésus-Christ. Hein.
19: Et quand même 1h05 du matin.
18: Et ouais, ça tape bien. Ça tape sec. Et il y a Speedy Gonzalez et son sosie qui dit, enfin, il te demande en fait, est-ce qu'on peut dire qu'avec ton kyste, t'es le sosie d'un chameau et avec tes dents, le sosie d'une grille de mots croisés?
19: Grille de mots croisés, ouais, parce que j'arrive à me démerder sur les mots croisés. Mais mon chameau, il t'emmerde.
18: Voilà. Donc, non, mais voilà. Ça n'a rien à voir. Hein. C'est comme celui qui me disait femme, c'était le sosie de Willy dans Sauver Willy.
5: Non, j'ai mieux. J'ai pas pu sur Minitel. Qui demande si le sergent Garcia a un sosie femme.
19: Non. Donc.
13: Et Laura Fabian, alors.
5: Je sais pas.
19: Ouais, il y a Laura Fabian, il y a Céline Dion, il y a. Tiens, pourquoi Bibi? Pourquoi qu'on parle pas de Séverine Ferrer? Elle a peut-être un sosie.
5: Ouais, c'est Polly, il est poney.
19: Elle a peut-être un sosie. Il y en a beaucoup qui doivent avoir des sosies. Parce que regarde ce soir, tu vois, on fait bien de parler des sosies.
5: Ouais.
19: Parce que ce soir, j'ai vu un reportage sur Exclusif.
5: Ouais.
19: Hein, le mec, celui qui a reproduit le sosie de Michael Jackson, faut le faire.
5: Ah oui.
19: Pourquoi? Là,
5: qu'est-ce qu'il a fait?
19: C'était pas évident. Hein.
5: C'était quoi?
19: Carrément une marionnette.
5: Il s'est fait opérer.
19: Non, c'est carrément une petite marionnette qu'ils ont offerte lors de l'émission. Hein.
5: Ah ouais.
7: Super.
5: Ah mais ça c'est autre chose. C'est
19: seriez-vous prêt à héberger un sosie dans votre appartement? On envoie la zic ou pas? Non. Non, on n'envoie pas de musique.
13: Moi, personnellement, si je peux avoir un temps de réflexion sur une question aussi profonde, ouais. Ça ne me dérange pas.
19: Bon, bah, dans ce cas-là.
5: Bon, bah, répète-la un coup, Gérard, on en fait.
22: Laissez vous répondre en attendant.
19: Alors, seriez-vous prêt à héberger un sosie dans votre appartement? Et on va s'écouter les sosies pur porc avec les faillots pour prouter plus fort. Ça, je sais pas.
22: C'est une nouveauté.
19: C'est une nouveauté, fun radio.
5: Voilà.
19: Et on se retrouve tout de suite après aussi. Seriez-vous prêt à héberger un sosie dans votre appartement? On va demander à Sosie qui pue.
23: Ouais, bah écoute, moi je serais tout à fait d'accord à héberger un sosie, effectivement, mais autant que ça soit un sosie, tu vois, le sosie d'un mannequin, par exemple,
13: genre Carlos,
23: la femme de Carambeu, par exemple.
19: Ouais.
23: Ouais. Ça me permettrait de passer des nuits fort, fort agréables.
19: Mm-hmm.
23: Voilà.
19: Okay.
23: Parce que je veux pas prendre le sosie de Maïté, je veux dire, bon, d'accord pour la cuisine, mais après.
19: Sosie d'ol. Qui c'est qui renifle là?
21: C'est pas moi.
19: Sosie d'ol.
21: Moi c'est un peu comme mon camarade quoi.
19: Oh non mais attends, sosie d'ol, tu vas pas répondre la question de dit. Je suis d'accord avec ce qu'il dit. Parce que ça sert à rien. Hein.
13: Oh, mais ça va, ça va pas avancer le débat.
5: Ouais.
21: Alors si tu me laisses le choix entre le sosie de je sais pas Roger Jiquel et celui de la rue, je prends celui de la rue tout de suite, tu vois.
19: Non mais attends, dans ce cas-là tu reprends le même truc.
5: Jiquel est pas mal.
21: Si tu fais rien ce week-end, j'ai un grand.
19: Ouais d'accord. Soviva.
13: On peut la prendre en antenne.
7: Ouais, la cochonne.
5: Après Jean-Claude.
21: Mais non.
5: Vas-y Jean-Claude.
19: Soviva.
5: Ça marche avec les filles.
19: Soviva.
7: Ouais. Bah écoute, moi je te disais non, il en est pas question. Je veux pas d'ennui avec la police ou les services sanitaires ou quoi que ce soit. Moi, y a pas de sosie à la maison, c'est dégueulasse ces trucs-là. Y a pas moyen, non.
5: S'il te plaît, tu pourras un peu nous respecter. Respecte-nous quand même.
13: Ça va.
5: Non, moi je suis pas venu. On est venu d'Angoulême. Ouais, mais on est venu d'Angoulême. C'est pas pour se faire insulter.
13: C'est l'ostracisme.
7: Moi, je crois ce que m'ont dit les services sanitaires, c'est tout.
19: Ouais, c'est ça. Ouais. Tu crois qu'on ce qu'on te dit
13: Ah, faut le tenir le débat là, ça va. Les gens ils disent n'importe quoi là.
19: Non, mais de manière ceux qui lui disent on c'est des cons pour moi.
5: Voilà.
19: Ça fait comme la semaine c'est pareil. On c'est des cons.
5: Bravo.
19: Qui c'est qu'on accueille à la page Sosie One,
24: on accueille Sosie Dio.
19: Ouais, attention Manu.
24: Ah non, il y a aucun problème.
19: Non, mais par leur dire de changer de nom. Hein.
24: Pas de problème, Sosie Dio.
5: C'est pas des habituels.
24: Non.
19: Alors Sosie.
24: Que de la news.
19: Sosie quoi?
24: Sosie Dio.
19: Dio?
24: Ouais.
19: T'appelles d'où? Tu travailles?
21: Bon, 22 ans de Paris.
19: Oh là là! Au revoir! Allez, hop, attends!
24: Elle t'a dit 22 ans de Paris!
19: Mais attends! Hé!
7: Retourne!
19: Oh, tu travailles!
13: 22 ans de Paris, ça se respecte!
19: Tu travailles ou pas?
24: T'es avec nous?
19: Allô?
7: Allô?
5: Oh là là, mais oh!
19: Allez, hop, au revoir! Allez, hop!
13: Allez,
19: terminé!
5: Bravo, Gervais, qu'elle aille faire les débats de Radio Bleu!
13: Gérard?
19: Terminé.
18: Gérard, sur IRC, il y a Je suis le sosie de Turpentine qui te demande, quand tu te regardes dans la glace le matin, c'est toi ou ton sosie que tu vois?
19: C'est moi que je regarde dans ma glace. Et Turpentine, je l'emmerde.
18: C'est pas elle, c'est son sosie.
19: Ouais, mais j'en ai rien à foutre. Pensez-vous que j'ai un sosie dans le monde ou ailleurs? On va demander à... Saucisse qui pue. Bon. Quoi? Attends. Non, sosie va, vas-y.
0: Ouais, bah,
19: comme t'as une grande gueule.
0: J'espère pour l'humanité que non. Parce que dans tout le malheur qui puisse lui arriver, franchement, j'espère qu'on n'en arrivera pas là, quoi. Parce que faut pas déconner, quoi. Merde, sérieux.
19: Non, mais tu peux préciser le fond de ta pensée?
0: Ouais, je précise, mais un miroir en face de ta gueule, regarde-toi, tu vas comprendre.
19: Hein, ouais, ma gueule à ton merde, alors au revoir. Tu seras poli.
13: Il
19: a pas le droit de m'insulter.
0: J'ai le droit de te trouver moche.
19: Ouais, peut-être, mais t'as pas le droit de dire ma gueule, ok?
0: C'est vrai que t'es le sosie d'un boudin, c'est tout.
19: Et ta sœur?
0: Non, plus, non, elle est bonne. Elle est bonne. Non, elle est bonne.
19: Ta sœur, elle est en train de sucer les cuisses d'un catcheur à 90 à l'heure sur un vélo moteur.
0: Ouais.
19: Ok, on donne l'entendeur,
13: salut. Comment il lui a mis?
19: Au revoir pour lui. Tu me reprends.
6: Je le vire pas, mais par contre, à la place de Sosidio, on accueille Sosidéal qui appelle du forum.
19: Sosidéal, bonsoir.
9: Bonsoir.
19: Oh! T'as pris Déal Paris?
13: Y'a pas qui fait le malin,
9: ouais,
13: là.
9: Pas Déal.
19: 101.9.
9: La Villette.
0: Déal,
19: ouais, la Villette, c'est ça. Pensez-vous que j'ai un sosie dans le monde ou ailleurs?
13: Non, c'est la question d'après, genre.
19: Non, c'est celle-là.
13: Non, on n'est pas répondu encore.
9: C'est-à-dire que. Un sens.
13: Ouais.
19: Oh là là. Manu, et Apolline, oui. Vous me faites quelque chose, vous me les réveillez ou sinon vous me virez tout le monde.
13: Ouais,
19: et on arrête les sosies là.
11: Non,
14: Jean-Claude.
19: Non, mais là faut gérer tout de suite. Ok
25: Gérard,
19: ça va? Non, mais attends, ils gèrent rien là.
26: Bah je fais ce que je peux, c'est pas facile. Hein.
14: Bon, pendant que Manu gère, demande à Jean-Claude et à Henri là.
19: Bon, alors pour vous.
26: Oui.
19: Donc, pensez-vous que j'ai un sosie dans le monde ou ailleurs? Pour vous deux.
13: Ailleurs.
19: Les autres, vous me les gerbez là?
14: Dans le monde, moi je dirais. Mais je sais pas. Mais nous, on a. Parce qu'en fait, il y a des stages de recrutement, en fait, où il y a des types qui passent dans la France et dans l'Europe pour essayer de trouver des sosies, quoi. Pour des
13: Avec des
14: sosies.
13: Épreuves après.
14: Ouais, et il y a des castings. Et moi, je sais que j'ai un pote qui bosse dans une agence de casting de sosies qui m'a dit qu'ils avaient trouvé un mec qui te ressemblait.
13: Un poète.
14: Ouais, ils étaient en train d'essayer de le convaincre. Le mec veut pas forcément tout de suite lâcher son boulot parce qu'il sait pas si c'est un métier d'avenir, sosie de toi. Et il se demande. Et alors, c'est marrant, c'est que le mec aussi, il a bossé dans les camions. C'est marrant, hein, des fois, il y a des trucs comme ça, des coïncidences.
13: Ce qui est rigolo, c'est qu'il écrit des poésies.
14: Et ouais, mais il s'appelle pas Gérard, par contre, il s'appelle Herbert.
19: Léonard?
14: Non, toi ça coule avec lui. Et il sait pas s'il va le faire. Il se demande en ce moment. Il est en train de peser le pour et le contre.
13: Qu'est-ce que t'en penses, Gérard?
19: Et toi, Jean-Claude?
13: Moi, j'en pense que le mec, il doit y aller, quoi. Je veux dire, quand on a la chance de pouvoir ressembler à Bernard, comme ça, faut.
25: Gérard.
13: C'est dur à porter, mais ça, les inconvénients sont moins graves que les avantages.
14: Mais en fait, il veut pas le faire parce qu'il a pas assez de détails sur toi. Il voudrait savoir. Peut-être qu'il nous écoute ce soir parce que je lui ai dit qu'on passait. Peut-être tu peux donner des détails un peu sur toi.
13: Il connaît bien son visage, mais il connaît pas son
14: Voilà, mais sur tes fringues, tes expressions de parole, parce
13: corps,
14: que nous,
13: corps.
14: C'est des spectacles, on fait, tu vois, il faut qu'on ressemble, mais il faut qu'on fasse des imitations de la voix et qu'on parle comme eux, tu vois.
19: Non, mais moi, je vais te dire une chose sur.
13: Attends,
19: sur
13: là, il y a le directeur qui disait quelque chose. Qu'est-ce qu'il y a, monsieur le directeur?
26: Non, je disais que c'est vrai, parce qu'en fin de compte, il y a beaucoup de gens qui veulent être sosie de toi. Mais étant donné que tu es sosie radio, pour l'instant, tu peux avoir que le sosie de la voix, mais physique, il faudrait que tu te décrives.
14: Et t'es
19: Non, mais attends,
13: c'est important, c'est important, le directeur.
19: Depuis 3 ans que tu me connais, le directeur.
26: Non, mais il faut le répéter.
19: Non, mais depuis 3 ans, j'en ai marre de dire comment que je suis, donc.
26: Surtout que des fois, il y a des gens beaux qui veulent peut-être te ressembler, donc il faut faire de la chirurgie.
19: Bon, attends, toi, tu ferais mieux de faire la chirurgie, de ressembler à Samantha Fox. Ok? Ça vaudra mieux pour toi.
26: D'accord.
13: Ah, Samantha.
14: Mais non, mais tu peux pas. Non, mais sérieux, pour notre pote Herbert.
19: Non, mais
14: tu peux
19: bon.
14: Pas l'idée un peu te décrire, donner des trucs sur comme, ce que t'aimes mettre comme fringues.
13: Le pire, c'est que tu veux que ça s'appelle Herbert Fiona en plus.
14: Et tes expressions, quoi. Ce que comment tu parles et tout, pour les mots, tes mots préférés pour lui. Non, bah, pour
19: que... Moi, les fringues que j'aime bien mettre, c'est
13: un sosie de Girard qui est justement qui vient de nous arriver par internet là.
18: Ouais, je viens de recevoir une photo de son sosie.
13: Tu pouvais décrire la liste.
19: Ouais, carrément.
18: Ça peut être que ton sosie, ça.
19: Un peu dégueulasse, mais c'est pas grave.
14: Attendez, j'aimerais qu'il réponde pour.
13: Ouais, vas-y, Gérard.
19: Non, mais bon, pour revenir.
13: C'est pas pareil là.
19: Oh, s'il vous plaît, là, les auditeurs, on se calme derrière, merci. Donc,
14: il faudra qu'il ait une moustache, ouais. Les cheveux gras.
19: Non, mais moi, ce que je mets,
16: un steak caché dans le cou.
19: Bon, j'en connais un tout à l'heure, ça va chier. Manu. Gérard,
13: lui, on a son adresse, on sait dans quelle école vont ses enfants, etc., qu'il fasse attention quand même.
19: Moi, je peux te dire une chose, donc, pour répondre à ton, à ton pote.
14: Je vais noter, tu peux passer ton crayon, je vais noter pour mon pote. Il y a une feuille.
19: Moi, ce que. Ce que je mets, c'est uniquement des t-shirts et des jeans.
14: C'est quoi la taille? Trouée, pas trouée?
19: Non, des jeans normal.
14: Ils sont propres, tu les laves tous les combien? Parce que c'est hyper important, faut que ce soit ressemblant, je te jure. Parce que
19: les jeans, c'est Sandy qui les lave, elle les lave tous les jours, même les t-shirts. Les t-shirts, j'en ai plus de 200. Donc, si je pouvais.
13: 200 t-shirts par jour.
19: Plus de 200 t-shirts.
14: 200 t-shirts, la vache.
13: Ça permet le jean, la marque, c'est quoi?
19: Les marques, je peux pas te dire parce que.
14: Ouais, c'est Daily Cooper.
19: Je pense que c'est des.
14: Les motifs. C'est quoi les motifs?
13: Daily Cooper,
14: Marques. Marques. Mais c'est quoi les motifs?
13: Ou alors c'est un Wrangler.
14: C'est quoi les motifs à part Ricky Martin sur tes t-shirts? T'aimes quoi comme truc?
19: Non, il y a un peu de tout. Il y a différents dessins.
14: Par exemple. Donne-moi des exemples, je te jure, ça l'aidera vachement.
19: Des dessins de la radio.
14: De club. De la radio.
13: Est-ce que tu mets des dessins du directeur sur ton t-shirt?
19: Non, j'en ai pas encore. J'en ai un, mais je sais pas. Faudrait que tu essayes de me le ravoir ou celui-là.
14: On va essayer.
19: Qu'on avait fait la soirée ensemble, je sais plus où là, le 31 mars de l'année dernière, je crois.
14: Ouais, je m'en souviens. On va le retrouver, mais
13: Disons, t'as une bonne idée de la date. Si tu veux nous raconter ce qu'il y avait sur le t-shirt, ce serait bien.
19: Mais c'est écrit en rouge et c'est un t-shirt. C'est une petite maison et c'est.
14: Elle est dans la prairie, ouais.
19: Ça met la marque de la soirée.
14: C'est Ingalls, non?
13: Allez, vas-y, Gérard. La suite.
19: Et alors, donc, les sosies, peut-il faire du sport sans risque? On va demander à.
13: Impossible.
19: Sosie qui pue.
23: Ouais, j'avais pas répondu à la question d'avant, mais c'est pas grave.
21: Moi non plus.
14: Excusez-nous, si vous m'en.
1: Non, mais parce que vous vouliez réfléchir, vous avez réfléchi, c'est bon?
21: Ah, oh, bah oui.
1: Alors allez-y, répondez, excusez-nous. À chaud maintenant.
21: C'était quoi la question?
23: Ouais. Et voilà.
1: Pensez-vous que Gérard a un sosie dans le monde ou ailleurs?
21: Ah ouais, non, j'espère pas, moi, perso.
1: C'est ça votre réflexion, bravo.
19: Voilà. Non mais c'est bien.
23: Ouais,
19: c'est
23: bien. Moi,
13: pense... on progresse là. Hein.
23: Sosie qui pue, moi je pense que vraiment ça serait vraiment impossible quoi. Même sur la planète Terre, ça devrait vraiment pas exister à part dans les eaux, peut-être dans le monde quoi. Mais...
21: Peut-être à Toiri.
23: Ouais, peut-être à Toiri, ouais, tout à fait. Ouais.
18: Justement, à ce sujet sur IRC, il y a le sosie de Yankee. Il dit que en fait ton sosie il est super célèbre, c'est le cul de la scie.
14: Non.
18: Et en fait, vu qu'il vient de se faire trouver par un Tintin, ça explique ton penchant pour la zoophilie.
19: Non, ouais, pas du tout.
13: Il a une belle gueule, cul de la scie, quand même. Ouais.
21: Putain, on est encore en antenne.
14: Non. Mais non, ma chérie.
19: Donc, alors. Les sosies, peut-il faire du sport sans risque? On va demander à un sosie qui pue.
23: Bah écoute, je pense que les sosies peuvent faire du sport sans risque, ça c'est clair. Mais enfin bon, ça dépend aussi s'ils se font reconnaître dans la rue, quoi. Le mec qui se fait reconnaître dans la rue, bon, moi, je suis sosie de Patrick Bosseau, donc si tu veux, le mec, il vient, je suis en train de faire mon jogging, le mec vient m'agresser. Ouais, vas-y, tu peux me filer le numéro de téléphone de Joël Cantona, là, ça craint un peu, quoi.
19: Non, mais attends,
23: t'as pas une blague, genre, tu vois, ça craint un peu.
13: Bon, ouais, par exemple, le sosie de Jackie Chan.
23: Ouais.
1: C'est Jean-Claude qui parle, hein.
23: Ouais.
19: Oh, tu réponds?
23: Ah mais je viens de te répondre, Lascar.
19: Non mais Lascar, il t'emmerde, tu réponds à la question que Jean-Claude vient de te poser, d'accord?
23: Ouais, il vient de me dire si c'était le sosie de Jackie Chan, d'accord. Il s'est défendu, mais qui dit qu'il a pratiqué les arts martiaux? Il a la tête, mais il a pas pratiqué.
19: Oh là là là là là là. Putain, mais c'est quoi ces auditeurs?
23: Ah mais t'as la question suivante, un peu moins débile, gamin, aussi.
19: Attends, t'es pas content,
14: Gérard, toi, hein?
19: T'es pas content?
14: Calme-toi, Jean-Claude.
13: Non, mais j'aime pas.
19: Eh, sosie qui pue, t'es pas content?
23: Ah, je suis très content, moi.
21: C'est normal.
19: Ok, alors sosie qui pue, au revoir.
14: Salut.
19: Terminé pour toi.
14: Bonne nuit.
19: Comme ça me fera de la place pour d'autres personnes qui pourront répondre. Sodidol.
21: Ouais, alors moi je conseille le port de la coquille. notamment dans les sports de combat.
19: Alors, tu peux préciser ?
21: La coquille, c'est une chose très dure que tu mets sur tes parties charnelles très molles pour toi et pour les protéger afin d'éviter les coups bas. Tu vois ?
19: Non, mais précise !
21: Bon, Jean-Luc, montre-lui.
13: Tu vois là ?
21: Montre-lui la coquille.
13: Non, c'est trop petit.
19: Oh là là !
21: C'est parce que c'est qu'une coquille, c'est pas de ma faute, Gérard, mais c'est pour protéger les parties charnelles et molles de ton anatomie.
19: Ouais. Bon, ok. Sosie Dalle ?
2: Ouais, tout à fait.
19: Ouais, ouais. D'accord, tu vas reprendre la même.
2: Non, non, moi, c'est Sosiva. Donc je te disais, moi.
19: Non, toi je crois qu'on t'avait dit au revoir.
2: Non, mais non, je suis toujours.
19: On t'avait dit au revoir.
2: Non,
19: on t'avait dit au revoir, Sosiva.
2: Non.
19: Ah si.
2: Non.
19: Ah si.
2: Non.
19: Il me semble que je t'avais dit au revoir. Ah,
24: non, est-ce que tu l'as rayé?
19: Ouais.
13: Il est rayé.
19: Bon.
24: Oh Manu.
19: C'est quoi là au standard là? Merde.
3: Mais ouais, on le
13: monsieur
3: vire.
13: Le directeur pour mettre un peu d'ordre.
24: Pardon.
19: Oh là là.
24: C'est le bordel Manu.
3: Ouais mais t'es mou là, tu gères rien.
19: Putain mais c'est quoi là? Qu'est-ce que vous faites ce soir là tous les deux?
24: Je sais pas moi, tu cries.
19: Eh attends.
24: Tu cries pas, je suis déstabilisé.
19: Tu fais quoi là Pauline?
8: Je te regarde, je t'écoute.
19: Ah ouais, tu me regardes, bravo. Tu m'écoutes. Alors, au lieu de perdre ton boulot, alors c'est pas la peine. Tu peux sortir des studios.
8: Non, je reste.
19: Gérard. Non, faut pas se foutre de ma gueule.
24: Ouais, t'es pas là pour glander.
3: Moi je viens d'avoir un coup du boss, Axel, et ça commence à
24: chier. Il y a un sosie, Axel, vous savez.
13: Pas qu'il y a des Carlos Cérès sur train de s'essayer.
19: Henri, pour toi.
11: Nous, au niveau des sports, avec les assurances, on n'a pas le droit de faire certains sports. Je veux dire, moi, par exemple, si je fais de la boxe et que je me fais ramasser la gueule en deux rounds, je peux plus bosser pendant 6 mois. Je suis déformé. Je peux éventuellement faire le sosie de Stallone, mais enfin, vu comme je suis collé, c'est mal barré. Donc,
13: c'est pour ça qu'on fait ping-pong.
11: Voilà. Donc, nous, on fait des sports. C'est limite domino, belote et tout, mais rien d'autre. Hein.
19: Et toi, Jean-Claude?
13: Ouais, ping-pong, trampoline.
19: Ping-pong et trampoline.
11: Et il arrive à jouer
24: un niveau en faisant les trampolines, parce qu'on fait un numéro de cirque aussi.
13: Ping-pong et trampoline en même temps.
24: Ouais.
13: Je crois.
24: Ah ouais, t'as un niveau.
19: Non, mais sport sans risque.
24: Sport
19: par exemple, je sais pas,
13: domino,
19: du vélo ou de la Formule 1.
24: Sport en
19: Formule
24: chambre.
19: 1, Formule 1, c'est quand même.
24: Ou du sport en chambre.
19: Un sport grave.
24: Ou peut-être
19: la Formule 1.
24: Peut-être le sport en chambre.
11: Ouais, mais on n'a pas de voiture, alors c'est difficile.
19: Non mais d'aller boire
24: en chambre, Gérard.
19: Oh. Mais attends, toi ferme-la un peu quand je parle à quelqu'un, ok?
13: Oh, c'est vrai, enfin je veux dire, tu l'as coupé.
24: Oh, je suis d'accord.
19: Tu la fermes?
8: Oui.
19: Donc
24: mais quand tu,
13: non, tu la fermes, il a dit.
24: Du sport en chambre. C'est du sport, mais tu peux.
19: Bon, le sport ensemble, t'as pas besoin de risque.
24: Attends,
13: ok. Pourquoi tu parles du sport? Non, Gérard, personne. Ça fait quand même partie du sport.
19: Toi, ton sosie, si le jour qu'on le voit dans la rue, tout le monde tombe par terre. Ça va faire des catastrophes. Rien qu'à voir ta gueule, on a compris. Déjà, t'es blanc comme un cassette aspiré.
13: T'as entendu Henri comment il lui a mis la Henri.
19: Alors, qui c'est qu'on a là maintenant?
15: Tout de suite, on accueille Jeannie, 35 ans de Paris.
19: À la place
15: de Sosiva.
19: Alors, Jeannie, bonsoir.
17: Hey Gérard, j'ai une idée pour toi. Ce qui serait bien, c'est que t'arrêtes les débats à 2h. Comme ça, tu peux aller plus rapidement au bois de Boulogne. Hein, salope?
19: Ouais, moi, je t'emmerde, connard. Alors là, Pildar.
24: Quoi?
19: Tu sors du studio, Max.
24: Quoi, Gérard? J'ai rien fait.
15: Tu pourrais dire bonjour à Jeannie, quand même.
24: Bah oui, il est là, il t'attend.
19: Hey. Qui recommence pas, lui, avec sa merde, là.
24: Mais c'est l'auditeur qui est arrivé.
19: Jeannie.
17: Ouais.
3: Ton bordel.
19: 101.9, c'est ça?
17: Ouais, c'est ça, à Paris, ouais.
19: À la place de Sosie, là.
15: Bah, personne.
24: Bah, attends, ça arrive.
19: Personne. Là, il y a 24 lignes qui sonnent, là. Vous
24: c'est pas grave.
8: Ça arrive.
24: C'est pas grave,
19: ça arrive.
24: Allez.
19: Alors, 6e question. Être sosie d'une personne, peut-il y avoir des inconvénients? Des avantages ou inconvénients? On
13: va si t'es le sosie de Paulus ou Lizer, ça va. Si t'es le sosie d'Arnold, ça craint.
19: Tu peux préciser, Jean-Claude?
13: Bah ouais, ça dépend évidemment de la personne dont elle sosie.
24: Ouais.
13: Pas
21: Arnold, d'Arnold et Willy?
11: Bah ouais, parce que.
13: Ta gueule, Willy.
11: Par exemple, moi j'ai un copain, c'est le sosie de Louis de Funès, et comme il est mort, il est dans la merde. Il est au chômage. Mmh. Et je peux te dire que.
13: Louis Funès est vivant, c'est l'autre qui est.
11: Ouais, il faut prendre des assurances vie, des assurances chômage, parce qu'on ne sait jamais ce qui peut arriver.
13: C'est
11: hein,
13: vrai,
11: un échec de carrière, un décès accidentel.
13: Ça, je ne connais pas, moi.
11: Ouais.
14: Je peux te dire que moi, on connaissait une copine, qui s'appelait Chantal. Elle était sosie de Lady Di. Mm-hmm. Je peux te dire que elle était allée gueuler.
19: Henri.
14: Elle est allée gueuler au concessionnaire.
19: Henri.
14: Excuse-moi, parce que c'est.
4: Ça a pas de marque à l'antenne. Vous êtes chiant.
19: Ouais, Jani.
14: Attends, est-ce que tu sais pas ce que c'est d'être sosie de quelqu'un, toi, on dirait, j'ai l'impression.
4: Bah si, moi, figure-toi que si.
19: Jani.
4: Je parle à qui, là? Je parle à...
14: Henri, c'est Henri.
26: Henri et à Gérard.
4: Ouais, si, parce que figure-toi que moi, j'ai des inconvénients à ce niveau-là, parce que moi-même, je suis le sosie de Sim, mais à 25 ans, et le plus gros inconvénient, c'est que personne me reconnaît.
19: De quoi t'es le sosie de Sim?
4: Je suis le sosie de Sim quand il avait 25 ans.
14: C'est Sim, ouais. La chanteuse.
4: Et tu veux, quand je me balade dans la rue, je suis hyper emmerdé parce que Sim, il est vachement connu, mais du fait que je ressemble à Sim quand il avait 25 ans, ben les gens, ils me reconnaissent pas.
19: D'accord. Sosie
7: d'Al. Ça a des avantages, je veux dire, si tu ressembles à quelqu'un.
19: Non, sosie d'Al, là, bon.
7: Ah ouais.
19: Sosie d'Al.
7: Je pense qu'il y a longtemps qu'il est parti, celui-là.
19: Non, il est là.
14: Elle est là.
19: Mais bah, réponds aux questions ou pas?
14: Bah, parle-lui au lieu de...
19: Allô? Sosie d'Al.
10: Ouais, t'aurais juste une question...
19: Terminé. Sosie d'Al.
14: J'ai quelqu'un à accueillir avant que...
19: Ouais.
14: Avant que tu parles à Sosie d'Al.
7: J'en ai marre qu'on coupe la parole. Hein.
14: Excuse-moi, mais tu viens tout de suite après. On accueille Elvis Bracelet.
26: Bonsoir.
12: Oui, bonsoir. Bonsoir à tous, c'est Elvis Bracelet.
26: T'as quel âge et ta fréquence, s'il te plaît, Elvis?
12: J'ai 27 ans, j'appelle de Toulouse, c'est 107.5.
26: Oui.
12: Vive le rock'n'roll.
26: Welcome.
12: Yes.
19: Ouais, ben, tu te calmes. Sosie d'Al.
18: Avant que tu reprennes l'auditeur...
7: J'en ai marre qu'on coupe la parole, Rigo.
19: Sosie d'Al, si ça te plaît,
18: Désolé, ma chérie.
19: Oh, vous vous calmez, les auditeurs. Merci.
18: Donc, il y a Servomix, il te demande, en fait, dans un Twix, quel est le sosie de l'autre?
19: Dans un Twix.
26: Un Twix. Deux doigts coupe-fin.
19: Quel est le sosie de l'autre? Il y en a pas, je pense. À part deux doigts coupe-fin, c'est tout.
18: Ah, mais vu que c'est les deux mêmes, c'est lequel le sosie de l'autre?
19: Ah ben, on sait pas. Hein. T'en as pas. Sosie d'Al. Sosie d'Al. Sosie d'Al.
7: Oui, Gérard. Ça a des avantages si tu ressembles à quelqu'un de célèbre et sympa et genre Jean-Luc Delarue, tu vois. Ça a des inconvénients.
26: Tu as toujours 22 ans, tu habites toujours Paris?
7: Comment?
19: Ouais, ouais, t'as toujours 22 ans, 21 ans et t'habites à Arras.
7: Ouais, mais si. Ça a des inconvénients par contre si tu ressembles à quelqu'un de pas cool, quoi. Par exemple, je sais pas, les nids publics numéro 1 ou Cool Chain, ou tu vois, mais comme ça, quoi.
12: Jacques Mestrine,
7: voilà, chercher son nom.
19: Oh, bah ça, on s'en fout de lui.
26: Pas de politique.
7: Heureusement qu'il y a quelqu'un de cultivé au moins.
12: On parle pas des députés.
7: Dans ce débat. Voilà.
19: Bon, tout à l'heure, Yana, ça va aller vite pour eux.
12: Ouais.
19: Ok, la fin de ta pensée.
7: La fin de ma pensée.
26: Elle avait fini, je pense. Hein.
7: Et qu'elle était terminée.
26: C'est la pensée unique.
19: Elvis Bracelet.
12: Ouais, bah écoute, moi j'ai des bons plans, par exemple, pour aller dans des concerts, parce que je suis un peu le king quand même.
7: Mm-hmm.
12: Donc j'ai des plans réducts aussi sur les disques. Dans
26: mais
12: les
26: t'es le sosie de qui? T'es le sosie de Jesse Garonne?
12: Ouais, je suis aussi pote avec le sosie de Jesse Garonne. Qui peut nous appeler d'ailleurs s'il veut? Parce que c'est jeudi, quoi.
19: Non, mais pour l'instant, c'est pas toi qui décide qui appelle les gens, c'est moi, d'accord?
12: Ouais. Ok, et donc je voulais te dire, bah, bon plan, concert, tout ça, si tu vas aller voir Johnny Rock, tout ça, bon plan.
19: Mais attends, là Johnny Rock, comme tu viens de dire, en fin de compte, c'est Johnny Rep.
12: Ouais.
19: Parce que ça c'est Apolline qui a essayé de nous faire venir ce Zozilla qui ressemblait à Johnny Hallyday.
26: Non, Godzilla.
20: Et il nous a posé un lapin.
19: Ouais, il t'a posé un lapin parce et que bah, tu lui as demandé trois fois.
20: C'est parce qu'il m'a dit au téléphone qu'il voulait pas voir ta gueule.
19: Alors moi, ma gueule, elle t'emmerde, ok?
20: Non,
19: à toi.
20: Mais ça, tu le dis à
26: qu'est-ce qu'elle a, ta gueule? Qu'est-ce qu'elle a, ta gueule?
19: Alors, ça fait trois fois que tu nous poses un lapin. Alors, ça va comme ça. Là, pour l'instant, les deux sosies qu'on a, ils sont vraiment là. Le tien, ça a foiré. Alors, quand tu nous feras des plans foireux comme ça, tu nous le rediras. En de bon entendeur, salut.
12: Bravo!
19: Monsieur là, passez pour un con auprès de tous les auditeurs. J'aime pas trop. Parce qu'on l'a annoncé plus d'une fois. Et plus d'une fois, soit qu'il était malade, soit qu'il pouvait pas venir. Hein, tu nous l'as fait trois fois ce coup-là. Alors on s'est terminé.
24: Elle est sympa, Pauline, mais quand elle nous a invités, en fait, elle nous a filé une mauvaise adresse. On s'était retrouvé notre radio tout à l'heure avec Jean-Claude.
19: Bravo. C'est pas moi qui donne les fausses adresses aux gens.
0: Bravo, une truffe.
19: C'est pas moi qui donne les.
0: C'est qu'une tâche à peau, merde.
13: Oh, tu vois, là, ça, toi, Laetitia.
24: C'est vrai qu'on s'est retrouvé dans une radio pourrie, nous.
13: C'est pas grave, t'es avec nous.
19: Comment se passe une journée chez un sosie?
15: Attends, Gérard. On va accueillir Sosie Histoire Drôle avant que tu.
19: À la place de qui?
15: Bah, à la place de Sosie Idéal.
5: Salut. je suis le sosie de Philippe Candé Leroux. Donc moi aussi je fais du patinage sur glace.
19: Ouais, patinage artistique.
6: Tu fais des Axels?
5: Des triple Axels, je te remercie. Et puis dernièrement j'ai fait Zorro parce que ouais.

0: Ouais.
1: À toi.
2: Johnny,
0: comment se passe la journée d'un sosie?
1: Ouais.
0: Ouais, moi j'avais vu justement avec tes deux invités là, j'ai vu un reportage sur France 3 Limousin sur la journée de Jean-Claude.
1: On n'a pas trop aimé ce reportage, genre il était un peu tendancieux, mais enfin bon,
3: on a été un peu trahi par le journaliste.
0: J'ai vu, maintenant après vous me direz si c'est bon ou pas.
4: Vas-y, balance.
0: Donc bon, il se lève, il est midi. Après
1: ouais,
0: il
1: monte.
0: Hein?
3: Continue, vas-y, j'ai
1: vas-y, accouche là.
0: Ouais, ben bah, j'y vais. Alors après, il fait une toilette, tout ça, il monte, il fout ses fringues, pantachop, tout ça qu'il a acheté. Après, il monte, il a une voiture, il a une Lada, et puis il va travailler.
1: Ouais, d'accord. Alors tu précises bien les noms, donc on dit au revoir. Hop. Bonne nuit à toi.
0: Non,
1: parce que pas Lada. Lada, pantachop. Non.
3: On peut juste.
1: Non. Henri. S'il vous plaît, les auditeurs.
3: J'aimerais qu'ils finissent de raconter le reportage parce que je voudrais qu'on en dise un mot après parce que.
1: Non, mais.
0: Et après, ce que j'ai vu sur le reportage.
3: Laisse-le finir.
0: Il retrouve son pote, là, l'autre sosie, et ensemble, ils font une partie de billard. Il est 16h30, ils rentrent chez eux.
3: Voilà. Ouais, voilà, n'importe quoi. Mais attends, tu es en train de faire dire quoi là? Que
5: t'es avec lui en
3: rien nos journées?
4: Ouais.
3: C'est ça que t'es en train de dire?
0: Si.
3: Attends, mais c'est pas facile comme métier. Ouais, attends, moi, tu sais, je me lève tous les matins.
5: Et bientôt, on va dire qu'on est zéro automane.
3: Attends, les fringues, moi, j'ai pas les moyens de me les payer. Les fringues, il y a 1000 balles des PD du showbiz. Et le matin, moi, qu'est-ce que je fais? Je prends une machine à coudre et je me fais mes t-shirts moi-même. Ok? Avec des draps, avec des rideaux. Alors, tu nous parles mieux, s'il te plaît, parce que c'est facile, t'es qui, toi? D'abord.
0: C'est faux.
3: Calme-toi.
1: Ouais, Johnny.
0: Henri.
6: Calme-toi.
1: T'inquiète pas, on va le virer. Celui-là, tu lui dis au revoir.
3: Non, mais attends, laisse-le, il m'intéresse. Non, mais laisse-le, attends. Non, mais attends, garde-le, qu'on discute un peu. Ouais.
1: Tu veux qu'on le garde?
3: Ouais, garde-le, parce que.
5: Vous parlez pas tous les uns sur les autres.
3: Parce qu'il y a beaucoup de conneries qui se racontent sur les sosies.
6: Il n'y a pas de raison pour que tu restes non plus. Hein.
0: Non, mais je vois pas pourquoi je devrais être viré alors que moi, je ne fais que raconter ce que j'ai vu à la télé, un reportage sur
5: c'est
0: France 3 Limousin.
4: Je suis avec toi,
5: Attends, faut pas déconner, personne t'a obligé à regarder France 3 Limousin non plus.
1: Attends, Jean-Claude.
0: Alors là, je vais te dire...
1: Sosie. Oh, Johnny.
0: Ouais.
1: Maintenant, on va accueillir les autres, maintenant que t'as bien dit tes conneries.
3: Ouais, mets tes bottes en cuir,
1: Sosie.
0: Les bottes en cuir, tu crois
1: Sosie que Sosie Espoir, tu t'écrases! Tu me le calmes, là. Tu me le calmes tout de suite, celui-là.
0: Moi, je suis tout à fait calme, hein.
1: Tu t'écrases, Sosie Espoir! Tu t'écrases!
0: En même temps, je suis très très calme, je t'assure.
3: Bon, Gérard, allez, vas-y, attaque un autre auditeur.
0: Il y a deux mecs qui
1: Sosie Espoir,
7: mon ami.
1: À toi.
7: Je t'écoute, mon ami.
3: C'est la cacophonie, là.
4: Ouais.
1: Oh là, c'est de la merde, ce soir au sonar.
3: Manu.
6: Comme d'hab.
1: Sosie Espoir.
7: Ouais, je t'écoute, mon ami.
1: Ben, tu réponds à la question, je la répète pas.
6: Donc,
1: voilà.
7: Donc, moi, j'étais tout à fait d'accord avec le monsieur que tu viens de saquer sur l'antenne. Donc, voilà.
1: D'accord, alors.
7: Final,
1: ligne. Ok, alors, toi, tu peux aller faire une chose, c'est de raccrocher ton téléphone et d'écouter ce qu'on finit de dire, d'accord?
4: Ouais, c'est génial, je me fais la tête de Paul Prévost, c'est génial.
1: T'as raison, alors, au revoir.
3: Tu vas te faire mettre par le sosie de Brigitte Lahaye,
1: ouais. Fais-toi mettre par le sosie de John Travolta.
4: Ok.
3: La suite, Gérard.
1: Au revoir.
6: Moi, je veux bien me faire mettre par le
1: sosie d'Ol.
6: Ouais. Le sosie, comme tous les sosies, se lève le matin de très bonne heure. Ouais. Et s'il travaille, moi par exemple, je suis désanusseuse de porc, donc je pars à l'usine. Mais dès que je reviens de l'usine, en fait, je travaille mon rôle de sosie. Donc, je suis sosie pseudo-comédienne, donc je fais de la pseudo-comédie.
1: T'as raison.
6: Bah oui. Et il y a des sosies aussi, des sosies de chanteurs qui font des vocalises, enfin qui s'entraînent, tu vois, mais ça c'est dans l'entraînement. Mais si, il faut être crédible.
1: Vous laissez parler la personne, s'il vous plaît, merci.
3: Tu peux peut-être nous faire partager tes talents. T'apprends les rôles aussi de Josiane Balasco. Tu, par exemple, le Père Noël est une ordure, tu connais les répliques, tout ça.
6: Je suis pas le sosie de Josiane Balasco, mais de Valérie.
1: Ah si, non, je suis désolé.
3: La même.
6: Non, c'est pas la même.
3: À toi, c'est Valérie. excuse-moi.
5: Ouais, elle s'est fait virer, Balasco. Je t'ai rendu plein d'erreurs.

0: Je m'ai enduite en erreur. Ouais.
1: Mais tu t'apprends les trucs de Valérie Mérès là, mais elle joue dans quoi elle déjà?
0: Elle a joué dans Banzai, je peux te faire le cri.
1: Ah tu peux ouais.
0: Banzai.
1: Voilà. Mmh. Ah ouais, tu le fais bien, tu bosses
2: du boulot quand même.
0: Ah mais je l'ai travaillé.
1: Tu bosses bien quand même.
0: J'ai
1: bien
0: eu du mal.
1: Non, il y a du taf.
3: Elvis Bracelet.
4: Ouais, bracelet. Tout à fait. Bah écoute, moi le matin.
3: Pour finir.
4: Le matin, je me lève, j'ai une journée chargée. Donc déjà une petite heure pour me refaire la banane quand même, parce que ça tient pas tout seul, toutes ces choses-là. Ensuite, je me taille les roues flaquettes aussi.
0: T'as des pâtes?
4: Ouais, j'ai des pâtes, ouais. Il faut que je cire mes Santiago aussi. Et après, je repasse mon costard, je me prépare pour aller en gala, quoi. Ça me fait une journée bien chargée, quoi.
3: Alors, on va demander à Henri.
4: D'ailleurs, attends, j'ai si pu me permettre, je voulais dire à Henri et à Jean-Claude que moi aussi j'avais vu.
3: Bah, Jean-Claude, il est pas là parce que Jean-Claude.
2: Il est parti aux toilettes, Jean-Claude.
4: Bon, alors, mon pote Henri.
3: Comment
4: alors, je voulais dire que j'ai vu le reportage, moi, sur France 3 Limousin, donc. Et je voulais dire que, quand même, vous faites un maximum d'argent sur le dos des stars. Il faut le dire, c'est leurs idoles et ils en profitent.
1: Attends.
3: Elvis, tu laisses répondre Henri, s'il te plaît.
4: Tu laisses
3: répondre Henri maintenant.
4: Vas-y, Riton.
1: Attends, mais d'abord, d'où tu penses que c'est nos idoles? Mais attends, mais ces mecs-là, je les aime pas, moi, les mecs de la télé et tout, là, tous dans le même sac et tout. Moi, j'aurais préféré être un sosie de quelqu'un d'autre, en tant que choisir.
4: Ah ouais, donc tu profites encore plus.
1: Mais non, je profite pas, mais
4: tu l'aimes pas en plus, le mec.
1: Mais non, mais je profite pas, mais je l'aime pas. Il y a une tendresse qui s'est créée à force d'avoir sa gueule tous les jours et d'essayer de l'imiter, de lui ressembler et tout. Et ben, forcément, ouais. Ben voilà, on s'y fait. Mais moi, je peux faire.
5: Vraiment tomber bien bas. Hein.
1: Ouais, attends. Ouais, mais c'est facile. Mais attendez, mais imaginez que vous ayez la gueule de je sais pas, d'un mec connu.
4: Bah, le King.
3: Attends, Henri, on va laisser répondre Jean-Claude, comme il revient.
2: Ouais, Jean-Claude.
3: Attends. Donc Jean-Claude, apparemment,
6: il est parti parler avec le directeur. Le directeur lui avait promis qu'on interrogeait des sosies de gens qui faisaient des vrais débats. Et là, on sait pas ce qu'on dit.
3: Non mais Jean-Claude,
6: ce qu'on dit, ça va dans tous les sens.
3: Jean-Claude,
1: il veut savoir.
3: Jean-Claude, il y a encore un auditeur qui est en train de dire des conneries l'histoire de France 3 Limousin.
4: Non,
3: donc si tu pouvais demander, attends, tu permets, Elvis?
4: Mais je vais lui expliquer. Je disais donc que ce que je trouve dégueulasse de la part des sosies, c'est que vous faites de l'argent sur le dos de vos idoles quand même. C'est quand même grâce à eux que vous ramenez la croûte à la maison.
6: Je te remercie pour ma mère.
1: Je te signale que Florian Gazon, en ce moment, il est plutôt au creux de la vague, ça marche pas trop pour lui, et que moi, en faisant des galas en toute la France, en me cassant le cul à l'imiter, j'entretiens son image et je lui fais de la pub, et à mon avis, si un jour il revient,
6: et c'est pas gagné,
1: il pourra me remercier parce que...
6: Et il te remerciera pas parce qu'ils sont comme ça dans le showbiz.
1: Mais ouais, parce que les mecs, ils sortent pas de Paris, tu vois le périph, dès qu'ils sortent de Paris, ils pensent qu'il faut prendre le passeport et tout, mais moi...
6: Comment le mec, vous pensez que c'est facile la vie?
1: Moi, je me casse le cul, je fais des animes, des fois trois animes dans la journée, dans les supermarchés et tout. Et je me fais passer. Et je lui fais sa pub et tout. C'est comme si j'étais son attaché de presse.
5: L'autre, il va se plaindre.
1: Et un jour, je l'ai rencontré un jour.
3: Oh, vous vous taisez, vous laissez parler là, Henri, s'il vous plaît. Merci.
5: Tu t'es sur les pieds, Gérard.
3: Oh, tu t'écrases.
1: Je l'ai rencontré, moi, un jour, et je lui ai dit, j'étais hyper intimidé, tu vois. Et je lui ai dit, salut, je m'appelle Henri Guibet, je suis ton sosie. Ce qu'il m'a dit, c'est ce gros bouffon. Il m'a dit, ouais, c'est ça, et moi, je suis le sosie du pape. Attends, j'étais
0: cœur.
2: Mais est-ce que les sosies, ça travaille au noir, ou est-ce que ça a des contrats?
1: Le sosie Dieudonné, ouais.
3: Donc on va poser la question, les femmes peuvent-elles avoir un sosie d'un homme ou vice-versa? Et on va s'écouter les sosies qui sentent avec de l'Adidas sur les cloches, et on se retrouve tout de suite après. Bonsoir à toi.
0: Rebonsoir Gérard. Rebonsoir Henri et rebonsoir Jean-Claude.
2: Et nous on pue, merci.
5: Bonsoir Saint-Germain.
0: Bonsoir l'équipe.
3: Sympa.
7: Salut.
3: Elvis Bracelet.
4: Ouais, bonsoir à tous les sosies, donc sosie de Fildar aussi, le sosie de Manu, le sosie d'Apo, sosie de Rigaud, tout le monde, bonsoir.
3: Salut. Ok, bonsoir à toi.
4: Bonjour sosie.
3: Sosie Dine Zidane de Créteil, 101.9, hein, c'est ça ta fréquence?
0: Ouais, c'est ça. C'est Sosie Dine Zidane. Hein.
2: Ouais, Sosie Dane, ça.
1: Bonsoir, Sosie Zou.
0: Tu m'écoutes, je suis une fille et je ressemble à Zidane. Et quand t'as la coupe de Zidane et que t'es une fille.
4: Ouais, fais gaffe, tu perds tes cheveux.
2: Tu perds tes cheveux.
3: Bon. Donc, ok, on va pas. Et Zani pour terminer.
7: Gérard, est-ce que je peux te demander si tu peux aller me chercher un McDonald's avec
3: Zani pour terminer. Zani pour terminer.
6: Non mais Gérard, on a t'a dit pas de marque depuis le début. Les auditeurs, ils font n'importe quoi. Putain, il faut le tenir.
3: Oh, ce c'est quoi là au standard là?
4: Je veux bien
3: Zani.
1: C'est Zani, je crois.
8: On y va, Gérard.
3: Alors les femmes, c'est la dernière fois que je répète la question. Les femmes peuvent-elles être un sosie d'un homme ou vice versa? On va demander à
6: je crois que ça a été
3: Zani.
5: Ouais, moi je crois que ouais.
3: Alors, tu peux préciser.
5: Le sosie d'un homme et vice versa. Mandalire, c'est le sosie de Dave.
3: Non, je pense pas parce que Dave, il est pas gros.
0: Hein? Bah, Mandalire non plus, elle est pas grosse.
5: Qui? T'as vu ça où, toi? Bien sûr que oui, il est gros, Dave.
3: Non, mais ah ouais?
6: Oh, ta gueule, Chala.
1: Ouais, mais c'est vrai qu'il y a la télé rentre son ventre.
5: Ah, il paraît, ouais. Enfin, moi, j'en sais rien. C'est pas moi qui suis sosie et qui me la pète dans les galas et à la TV, quoi.
1: Ouais, ça va, attends. Tu nous respectes un peu.
6: Ouais, pas de respect, bordel.
1: Tu fais quoi comme boulot, toi?
6: Tu fais quoi comme boulot, toi? Tu fais quoi comme boulot, toi?
5: Excusez-moi, mais moi, après ce reportage sur France 3 Limousin qui joue rapidement.
3: Oh, c'est bon, et toi, tu t'écrases avec.
6: Tu fais comme boulot, toi?
1: Non, mais tu fais quoi comme boulot, toi?
0: Ouais.
5: Oh. Eh, bracelet. C'est l'image que vous avez donnée. Hein. Je suis sûr que les originaux, quoi, les vrais de la rue, Gazan, tout ça, c'est des mecs vachement plus sympas, vachement plus...
3: Ouais, bah, t'as raison.
1: Toi qui serais venu faire un débat à 2h-10 du matin, ouais, les vrais, alors que les mecs, à cette heure-là, ils sont en boîte complètement
6: débrouillés. C'est comment les payer, là?
5: Attends, deux secondes, j'ai le copain d'un copain.
3: Ouais, le copain d'un copain et la copain d'une copine. Allez, ouais, c'est ça, t'as raison. Zidane. Zidane.
0: Oui.
3: Hop. Alors lui, ça va vite avec moi. À toi.
5: Ouais. Oh bah c'est non, attends.
6: J'aime bien quand Gérard tient le débat. Moi, je trouve qu'il quand même ça met les choses en place, quoi. Ouais.
3: Zidane. Zidane.
0: Oui.
3: Une fois, deux fois, t'accouches. Bon, alors t'accouches.
0: Ouais, bah je te dis, moi, je suis une fille, je ressemble à Zidane. Qu'est-ce que tu veux de plus?
3: Oh bah d'accord,
8: c'est vrai.
3: Je te demande, les femmes peuvent-elles être un sosie d'un homme ou vice-versa?
1: T'as de la chance, tu pourrais être le sosie d'Aimé Jacquet, hein.
3: Oh là là, qui c'est qui m'a choisi cette nana là?
1: C'est Apolline, c'est pas une nana, c'est un mec.
3: Oh là là.
8: Gérard, pour calmer le débat, il y a le sosie de Davy One sur l'IRC, il te demande si, en fait, est-ce qu'à sans souci... 606 sosie, sucé 606 saucisse dans 600 sans sauce et 600 sauce aussi.
3: Oh non, je vois pas du tout ce qu'il veut dire.
6: Ça dépend, Gérard, à quelle heure.
8: C'est pas compliqué.
3: Evin Bracelet.
8: Mais dans
5: Elvis,
8: quel sens?
5: Elvis, pas Elvin.
6: Elvis.
3: Elvis Bracelet.
4: Donc Elvis Bracelet, oui, tout à fait. Moi, je pense que les hommes, les femmes, tout ça, il n'y a pas de misogynie à voir. On a parlé récemment, notamment à l'Assemblée, de la parité homme-femme.
6: Mm-hmm.
4: Je pense qu'on va pas revenir là-dessus, on va pas faire un scandale.
0: Pas de politique.
6: Mets-toi,
4: à ce sujet, j'ai connu, moi, un androgyne qui s'appelait Roberto.
0: Mm-hmm.
4: Et voilà, je pense que voilà.
6: Mais toi, sans y bracelet, le fait d'être une femme, tu le vis comment?
4: Bah bien, depuis l'opération, ça va mieux, parce qu'avant c'était dur, parce que quand j'étais une mini-jupe, on voyait la bosse, quoi, mais pas de marque.
1: T'aurais pu faire Quasimodo, hein.
6: Ça, ouais, est-ce qu'on parlait pas de protection tout à l'heure? J'ai bien parlé de protection, ouais. Qui peut faire une bosse,
0: une coquille.
4: Je vis bien ma féminité, ouais. Surtout que ma voix a commencé à évoluer et à s'éclaircir, donc ça commence à aller mieux quand même.
3: Sosidol. Sosidol.
4: Ça rapporte.
0: Ouais.
3: Sosidol.
0: Tout à fait. Bah, prends l'exemple, par exemple, de Mireille Darc, qui n'a rien de féminin, la pauvre.
4: Oui, elle a la coupe de cheveux de Mireille Mathieu, mais en blonde quand même.
0: Voilà, mais bon, c'est quand même.
1: Ça s'appelle Mireille.
0: Un peu un homme, ouais, c'est sûr.
1: Oui. S'appelait Jeanne, en fait, Jeanne d'Arc.
3: Henri, peut-être une question à poser aux auditeurs vite fait avant qu'on attaque la prochaine question.
1: Ouais, je veux savoir.
3: Sans trop qu'on aborde l'histoire d'FR3 Moulin, tout ça.
6: Moulin.
1: Ouais, moi je voudrais savoir s'il devait être le sosie de quelqu'un.
9: On n'a pas le temps là.
3: Attends, tu permets? Ils sont là, j'ai le droit de leur poser des questions, d'accord?
1: Je voudrais savoir si...
6: Attendez, objection, le directeur n'aime pas dans le studio.
3: C'est quoi
1: ce bordel?
6: Qui c'est Larsen?
1: Je voudrais savoir s'ils devaient être le sosie de quelqu'un d'autre, qu'ils aimeraient être comme sosie.
3: Alors, sosie d'ol.
0: Moi?
3: Ouais.
0: Je sais pas, que le déchiffreur.
3: Ouais. Elvis Bracelet.
4: Je sais pas, Dick Rivers ou Eddie Mitchell.
3: Ouais. Zidane.
0: Bah, je préfère être la femme de 42 plutôt que 42.
4: Ouais, mais t'es un boudin, toi, c'est pas la peine.
6: Attends, excuse-moi.
3: Là, je comprends pas. La femme de Carambeu que.
6: Elle préfère être la femme de Carambeu que Carambeu.
3: Madame. Ouais, Carambeu. Là, je comprends pas.
6: Ça veut dire que tu préfères te faire la femme de Carambeu que Carambeu, donc.
4: Ouais, moi aussi, hein.
3: Ouais,
4: moi
3: aussi. C'est ça, tu préfères être une gouine.
0: Exactement.
3: Ah, d'accord. Ok.
1: La femme de Carambar aussi.
4: Ouais, avec.
3: Zani, pour finir, pour répondre à la question à Henri. Ouais, ben, c'est bien,
10: c'est
3: Henri.
10: C'est pas Zani, c'est Jani.
3: Ouais, Jani.
5: Ouais. Bah, moi, je trouve déjà, bon, c'est pas une question super originale, mais enfin, bon, vu que t'as pas les originaux.
1: Excuse-moi, je suis pas animateur radio. Hein.
0: C'est du gazon.
3: Tu réponds à la question, s'il te plaît.
5: Ok, j'y vais. Moi, je voudrais être le sosie du chien de Belmondo.
3: Ouais, d'accord. Ah, bien, eh ben bien. Moi tu sais ce que je voudrais être? Que tu sois le sosie du chien qui va retourner au standard, qu'on va te virer.
1: Comme ça, tu pourras te faire enfiler comme une moufle.
3: Et voilà.
5: Ils sont super vulgaires, hein, surtout Henri, là.
3: Ouais, ben, à toute manière, vous avez été assez vulgaires avec eux. Alors, Henri, Zani.
6: Henri, quand il est en colère.
3: Zani, au revoir.
5: Alors,
3: Zani, au revoir. Zani, au revoir. Zani, au revoir.
5: Mais regarde.
3: Zani, au revoir. Zani, au revoir.
5: Tout ça, attends.
3: Manu, s'il te plaît.
1: J'arrive pas à le trouver, il
2: t'a pas attendu.
6: Et si, regarde, c'est celui qui est sur le
3: coin. Je sens que tout à l'heure, c'est moi qui vais dire au revoir aux auditeurs. Maintenant, la question, je te la repose à toi, Jean-Claude.
6: Ouais.
3: Donc, pour toi, les femmes peuvent-elles être un sosie d'un homme ou vice-versa?
6: C'est con.
3: Donc, toi, si c'est con, tu sais ce que je t'ai déjà dit une fois.
6: C'est bon qu'il dit ça parce qu'il y a que la vérité qui blesse.
3: Voilà. De toute manière, il est con. Alors, c'est tous les jeudis qu'il me fait de la merde. T'inquiète pas, je suis habitué. Donc, pour toi.
2: Ouais, bah, je pense que.
3: Toi, tu vas te faire enculer.
2: Bah, je suis une femme.
3: Ouais, bah, alors. Tu fermes ta gueule.
8: Bon, Gérard, pour reprendre dans le débat, on est quand même 7022 sur IRC.
2: C'est nul.
8: Ce qui est énorme.
2: C'est pas mal, mais tu peux mieux faire, hein.
8: On est combien sur Minitel, Phil?
2: Non, mais sur Minitel, on est pas mal, on est déjà 843.
8: Putain, ça cartonne.
2: Et il y a un quart qui vient d'arriver, donc on est
3: monté. Ouais, il y a un quart.
6: Le troisième âge, on prend pas, on a déjà.
2: Non, t'inquiète.
3: Bon, Jean-Claude, si tu pouvais
6: me répondre.
3: Si tu pouvais me répondre à la question.
6: Oui.
2: Et vite.
6: Oui, Gérard, ben, je pense que ça dépend.
3: Donc pour toi, ça dépend.
6: Ça dépend.
2: Ça dépasse peut-être aussi.
3: D'accord.
6: Ça dépasse.
3: Donc, à quel âge devient-on un sosie? On va y demander.
10: Excuse-moi, Gérard, allô, c'est moi, Manu. On va accueillir Monsieur Mazur.
3: Salut, Manu. Il y avait longtemps.
6: Waouh.
0: Monsieur Mazur.
10: À la place de Gênes.
5: Oui, bonsoir, c'est Monsieur Mazur. Bonsoir, messieurs, dames.
6: Très bien, mademoiselle.
1: Bonsoir, monsieur Mazur. Vous êtes de la famille de notre ami Bruno?
5: Respect.
3: Bonsoir. Bon, alors, la question.
0: Bonsoir.
3: Ouais, ça y est.
5: Monsieur Mazur.
3: Bonsoir. Ouais, ça y est, on a compris.
6: Bonsoir, monsieur Mazur.
5: Respect, monsieur Mazur.
0: Comment ça va?
1: Gérard, tu gères un peu, là.
6: Ça va, monsieur Mazur?
4: Mes hommages.
1: C'est le sosie de Bruno?
0: Bonsoir, monsieur Mazur.
3: On a compris.
6: Moi, j'aime bien dire bonsoir, monsieur Mazur.
3: On a compris. On a compris.
0: Bonsoir,
3: Monsieur
0: Mazur.
1: Oh, Manu.
3: Manu, nom de Dieu.
0: Bonsoir.
4: La famille va bien?
0: Oui,
5: ça va bien. Oui, tout va bien. Le petit a fait une colique, mais ça va bien.
1: Ah, Gérard, on se calme maintenant.
8: Assis-toi, on reprend.
1: S'il vous plaît, excusez-nous, on a eu un problème avec
3: Gérard. Pauline, tu te démerdes.
4: Oui, bonsoir.
3: T'as l'air de prendre la poignée ou t'en prends une aussi?
6: Non, Gérard.
8: Gérard, assis-toi.
3: Putain, ça commence à bien faire, hein.
6: Gérard,
1: lancer les cigarettes, qu'il y a des
6: menaces qui en manquent. Tu tiens tes promesses.
8: Gérard, j'ai une bonne question pour toi, une question du sosie de Shkoumoun sur l'IRC. Tu m'écoutes?
1: Gérard, t'écoutes un peu, Rigo?
8: Donc, le sosie de Shkoumoun qui te demande si on peut faire des sosies avec une photocopieuse
3: couleur ou... Ah, merci. Coupé. Alors, Fildar, tu arrêtes aussi.
2: J'ai rien fait, moi, il y a une coupure satellite.
3: Non, il n'y a pas une coupure, c'est toi qui coupes. Ok.
6: Alors,
3: tu peux répéter la question?
8: Donc, en fait, la question, c'était, est-ce qu'on peut faire des sosies avec une photocopieuse?
2: J'ai rien fait, Gérard. Il est là, Rigo, il parle.
1: Gérard, faut pas acheter les téléphones, parce qu'il y a des pays qui en manquent.
2: Vas-y, Gérard, Rigo.
8: Donc, peut-on faire des sosies avec une photocopieuse couleur ou autre?
3: Non, on peut pas, parce qu'il faut déjà avoir la photo de la personne et en grand. Donc, la question...
8: Donc, on peut.
3: Non, on peut pas.
8: Bah, si, on a la photo.
3: Non, mais si la personne ne donne pas son accord, on ne peut pas. Donc, la question, c'est, à quel âge...
6: Comment t'as calmé, toi, et t'as remis en place, hein?
8: Non, c'est l'auditeur sur IRC qui l'a remis en place, pas moi.
3: À quel âge devient-on un sosie. On va demander ça à Sosidol.
0: À quel âge devient-on un sosie?
3: Oui, ben, je répète plus les questions.
0: Non,
3: hein.
0: Non, mais je la répète pour toi.
2: Quand est-ce qu'on a la majorité du sosie, c'est ça?
0: D'accord.
3: Bah, et quand est-ce qu'on a la majorité que tu as fermé ta gueule quand je demande aux gens qui parlent?
2: Bon ben, bah, t'es bouché là. Non. Allô?
4: Bon ben, bah,
0: allô?
2: Tu demandes à qui Gérard là? Parce qu'il y a des auditeurs.
3: À Sosidol.
0: On demande à Zidane. Pas, suivant la législation, à quel âge est accordé l'âge du sosie? La majorité du sosie, Sosival, c'est comme ça qu'on dit. Moi, je crois que c'est 18 ans. Au-delà, on ne peut pas. Au-dessus, on ne peut plus.
2: Mais il y a des dérogations, parce que le sosie de Jordi, il a une dérogation pour pouvoir faire sosie à partir de 6 ans, parce que s'il attendait 18 ans, bah, c'était un peu tard pour
0: ça lui. Ça ne lui a pas fait trop mal, quand
3: non,
0: même, la dérogation?
3: Non, mais il y a un truc...
6: Ah, il ne peut plus en parler, maintenant. Il est lobotomisé.
3: Oui, mais justement, Jean-Claude et Henri, il y a un truc qu'il faut se dire, c'est que le pauvre Jordi, comme on en parle, j'en avais déjà parlé plusieurs fois, ses parents, ils ont carrément piqué tout son fric.
0: Il ne faut pas
4: le
0: dire trop fort.
4: Hein.
6: C'est
4: vrai?
6: C'est
4: dégueulasse. Hein.
6: Ah ouais.
2: Bah, c'est dur d'être un bébé. Hein,
3: donc, toi, Jean-Claude, pour toi?
6: À quel sujet?
3: Ben, sur la question, à quel âge devient-on un sosie?
2: Ça t'a pris à quel âge, toi, Jean-Claude, d'être sosie?
6: Moi, en tant que Jean-Claude, c'est comme Zizou, quoi. Je dis qu'elle a perdu ses cheveux, elle est devenue sosie. Moi, dès qu'on m'a greffé une casquette, ça fait pareil.
2: Ah, d'accord.
3: Elvis Bracelet.
4: Ouais, ben moi, dès que j'ai été en âge de me faire la banane et d'avoir les roues flaquettes, ma passion pour Elvis m'est venue. Mmh. Je voulais dire que c'est vrai que des fois il y a des dérogations, parce que par exemple si une gamine de 5 ans qui veut être le sosie, je sais pas moi, d'Alice Sapritch ou un truc comme ça, ça va être dur. Mmh.
3: Non, je pense pas, hein. À 5 ans je pense pas que les parents donnent l'autorisation, hein.
4: Tu crois qu'il vaut mieux attendre 10 ans pour être le sosie d'Alice Sapritch?
3: Non, je pense pas là.
6: Non, maintenant on a Lara Fabian quand même. Hein.
4: Par contre, moi
0: c'est
4: je sais.
0: C'est méchant, Jean-Luc.
4: Ouais, non, mais moi je sais.
6: C'est vrai que c'est méchant pour Alice Sapritch.
4: Il y a des gens qui ont dit que les sosies fallait les tuer à la naissance, et ça c'est dégueulasse.
6: Ça c'est vrai.
3: Non, alors là.
6: Ça, Henri peut en parler.
3: Non, Henri.
2: Ferme ta gueule un peu, toi. Non, mais je vais être calme parce que moi j'ai contacté le sosie de Brigitte Bardot.
3: Ouais, bah, mangue-toi, Henri,
2: pour qu'on arrête le massacre des bébés sosies, parce qu'il y en a marre, parce que ça, c'est des trucs que les journaux racontent pas, mais chaque année, on massacre des bébés sosies parce que les vedettes, elles veulent pas qu'il y ait des doubles d'eux. Bah, évidemment, ça leur prend des parts de marché, hein. Une vedette, elle a 100% de son beefsteak, et un sosie qui arrive, et bah, ça fait 50-50. Et les vraies vedettes qui sont pétées de thunes font abattre les bébés sosies des fois, et ça, on n'en parle pas.
3: Exactement.
2: Il y a un truc qui se prépare, là, sur une chaîne de télé, il va y avoir un sujet, et ce sera autre chose que cette merde de France 3 Limousin.
4: Ouais, ça va être énorme.
3: Voilà. Donc, énorme. Non, mais ça y est.
6: C'est sur France 3, plus de dôme, c'est, on vous préviendra.
3: Voilà.
4: Zidane.
3: Bon, Fildar, tu arrêtes tes conneries, tu fais ton intérêt à comme il pouvait, tu fermes ta gueule.
4: Qu'est-ce que
3: je
4: fais alors? Zidane.
3: Ok?
4: Zidane, tu parles, vas-y.
0: Oui,
3: on t'écoute.
0: Allô? Depuis 5 ans, j'ai de la calvitie, donc depuis 5 ans, je peux faire le sosie de Zidane.
2: Tu pourrais faire Caroline de Monaco.
0: Il pue de la gueule, parce qu'il paraît qu'il pue de la gueule, Zidane.
11: Oui, aussi. Et je fais la pour Leader Price.
0: Ah, d'accord.
2: Pas de marque.
3: Alors, Zidane, au revoir.
6: Merci.
3: Ouais, Manu, s'il te plaît. C'est moi qui commande.
2: Elle répond bien.
6: Elle est d'où ta calvitie? À quel endroit de ton corps?
0: Sur la tête. La poitrine, c'est l'autre.
3: Attends, l'autre, il a un nom, d'accord?
2: Jean-Claude, hein, okay. Si tu t'appelles le Jean-Claude.
0: Excuse-moi, l'autre Jean-Claude.
6: Moi, j'aime mieux ça.
0: Oui, donc...
4: Ouais, mais t'as un lacet d'effet.
3: Oh là là! Je me demande qui c'est qui m'a choisi ces auditeurs, hein.
0: Est-ce que tu manques de la tête? Pardon? Est-ce que tu manques de la tête? Oui, oui. Ah, d'accord.
3: Est-ce que tu parles du cul?
0: Oui, aussi.
2: Ça s'appelle un pétomane, j'en connais un.
3: Monsieur Mazur.
12: Oui, bonsoir, c'est Monsieur Mazur.
2: Salut, Mazur.
12: Bonsoir, Monsieur Mazur. Oui, c'est bien, je voudrais simplement adresser une invitation à Messieurs Henri et Jean-Claude, que je respecte énormément.
3: Non, mais tu réponds à la... Oui, je réponds Gérard, à la question.
12: J'y arrive, Monsieur Gérard, tout à fait. Alors, je ne prendrai pas mon exemple parce que moi, je ne ressemble vraiment à personne, mais celui de ma femme qui ressemble à cette personne que l'on surnomme, je crois, sur votre antenne, Moby Dick Mystère.
4: Mm-hmm. Voilà, oui.
12: Elle a dû...
3: Quoi?
12: Dans les 16 ans environ, pour devenir le sosie de cette personne-là, de cette chose.
4: Ouais, à l'âge des boutons, c'est ça, hein?
12: Voilà, absolument.
3: Okay.
0: Elle fait 200 kilos, elle aussi?
3: Alors là, tu dégages.
2: Oh là là.
3: Elle Zosie. Ah, monsieur Mazur.
13: Oui.
3: On se calme.
13: Jambe gauche, hein, c'est juste.
12: Oui, bonsoir, c'est monsieur Mazur.
3: Ouais, bah pour l'instant, tu te calmes.
12: Bonsoir.
2: Bon, Gérard, tu gères un peu.
3: Bon, allez hop, dernière question.
2: Non, les auditeurs, s'il vous plaît, faites un peu moins de bruit quand Gérard
3: répond. Tu me sors celle qui a été dire qui a faisait 110 kilos, comme ça me fera.
6: Ouais, puis tu nous prends celle qui habite Paris, qui a 22 ans, s'il vous plaît.
2: Y'a pas de problème.
8: Petite question,
3: Gérard. Tu veux Zidane, là? Tu veux garder Zidane?
6: Non, je vais prendre du garé, moi.
8: Ton débat, quand même, Gérard.
1: Mais y a pas de sondage ce soir?
3: Les sondages, ils sont un peu pourris.
2: Non, mais lis ceux qui sont bien.
1: Ils sont bien, les sondages, Gérard.
3: Ouais, ils sont bien. C'est qui les a choisis? C'est toi?
1: Non, c'est Rigaud.
8: C'est moi, comme d'hab.
3: Ouais, bah attends.
8: Qu'est-ce qu'il y a?
3: Non.
2: Vas-y, bah lis.
3: Non,
2: vas-y, lis.
3: Alors, pensez-vous être le sosie de quelqu'un? Alors, 25% des gens ressemblent à rien. Donc, je vois pas du tout.
8: C'est que c'est pas des sosies, ils ressemblent à rien.
3: Donc, 54% des gens ressemblent à leur mère. Donc, c'est bien.
8: C'est normal.
1: C'est normal.
3: Parler des familles. 12% ressemblent à leur chat. Donc, je vois pas du tout. Je parlerai pas.
6: Il y a peut-être une faute à chat.
8: Tu parlerais pas de quoi?
3: Des 1% des gens qui disent que leur femme ressemble à l'inspecteur Derrick, ça, tu vois, c'est des trucs que j'ai pas envie de dire.
8: Mais pourtant, c'était ça.
3: Hein, c'est, vrai bah ouais, mais non, même,
6: c'est vrai que c'est moche.
3: Non, mais attends, parce que là, faudra peut-être... Il y a des... Il y a des sondages là qui sont vraiment cons. Donc, si c'est pour faire des sondages toutes les semaines et qui sont pourris, c'est pas la peine. Fil d'art.
2: J'ai un truc.
3: J'avais un truc, Gérard.
2: Non, mais c'est
3: gaffe,
2: bon,
3: parce
2: c'est bon.
3: Que là, ça va être l'impact, mais plus gros.
2: D'accord. J'ai toujours un truc.
6: Putain, okay. GG, il a un truc dans ses poches, mais c'est très très gros.
3: Hein. Ouais. Alors, fais bien gaffe à ta gueule, quoi.
2: Ta bombe lacrymo, là,
3: ça. Ouais. D'ailleurs, ça va être celui-là, la bombe lacrymo.
2: Allez, le débat des Gérard.
3: Les sosies sont-ils intelligents? Alors, 47% des gens ne pensent pas. Donc, c'est faux, parce que les sosies sont plus intelligents que certaines personnes. 29% des gens étaient à Euro Disney. Je vois pas du tout le rapport avec les sosies.
1: Mais les sosies de Mickey.
6: Bah, Mickey, Donald.
3: Non, mais
8: vu la parade des sosies. La parade des sosies.
3: 15% pensent que mon sosie doit être un vrai connard. Alors là, ce sondage-là.
6: C'est un sondage quoi? Non,
2: fais pas. Arrête.
14: Vas-y, Gégé, continue.
3: Gérard, là, tu dégages.
2: Non, il se passe rien. Il se passe rien.
3: Tu le vires.
2: Tout se passe bien.
14: Ça va.
3: Non.
15: Qu'est-ce qui s'est passé?
3: Non, tu le vires là.
6: Non, il y a le directeur qui vient de revenir.
2: Ça va, Gérard, tu t'es pas fait mal à la main?
3: Non, tu le vires.
6: Ça va, des fois, il y a des gens qui viennent.
3: Attends, non, tu lui dis que c'est moi le connard.
2: Non.
6: Mais non, calme-toi.
2: C'est des débats,
3: sondage. Tu dégages, je te veux plus dans l'aria. Je te veux plus là,
6: alors,
3: tu dégages.
6: Standard, alors.
3: Non, même pas au standard.
8: On le met sur l'internet.
3: Standard, c'est de la merde ce soir.
8: On le met sur internet.
6: Je te jure qu'il souffre, ce garçon, tu vas lui faire extrêmement mal.
3: Oh, j'en ai rien à foutre.
2: Attends, j'ai porté plainte contre toi.
3: Porte plainte, tu auras. C'est ce con, tiens. Le sondage.
8: Ah non, voilà. Le sondage.
2: Il était bien en plus.
1: Ça c'est un arbre qui s'en va en fumée là. Et
15: allez,
1: deux arbres, ça fait une
15: bien,
1: forêt.
15: J'écoute là.
6: Bon, j'ai resté une question, je crois.
8: Il vient de déchirer un sosie d'un débat. Sondage.
3: Tu vois, moi.
6: GG avec
3: toi. De manière, c'est terminé. La semaine prochaine, t'es plus dans les débats.
15: Voilà, t'es direct.
3: C'est fini. C'est fini pour toi.
15: Comme il y a deux semaines. Merde.
3: Donc, dernier sujet.
15: Qu'est-ce qui s'est passé?
3: Ouais, qu'est-ce qui s'est passé? Il s'amuse à dire des conneries, donc il a morflé. J'aime pas qu'il dise des conneries.
6: Non, mais bon.
3: Dernière question. Donc, avez-vous déjà mangé avec un sosie ou autre?
6: Moi, j'ai déjà mangé.
3: Non, excuse-moi. Oh, Gérard,
1: c'est bon. Non, Gérard, il faut.
6: Oh, c'est une marche arrière.
3: Toi, tu as morflé encore.
1: Ouais. Merci à Jean-Claude qui a protégé.
2: Merci Jean-Claude.
1: Moi, j'ai.
15: Les baisse ta chaise pour qu'on parle bien devant le micro.
2: Allez Gérard, il reste une question.
3: Ta gueule.
2: D'accord.
6: C'est la réponse. Hein.
15: Bon bah vas-y Gérard.
3: Je réponds du berger à la bergère. Tu fermes ta gueule maintenant. Donc alors la question. Avez-vous déjà mangé avec un sosie ou autre? On va demander à sosidole.
0: Eh ben, y a un mec là où je travaille, c'est super rigolo, dans l'usine d'écarissage, donc, qui lui n'est pas des annisseurs de porc, mais qui par contre enlève les pieds de porc, enfin ça c'est une autre histoire, qui ressemble étonnamment, tu vas pas deviner quand je vais te le dire. Je te jure, Ringo. C'est trop, hein? Donc on bouffe tous les jours à la cantine ensemble.
3: Ouais. Avec Ringo, le chanteur?
0: Non, la danseuse.
4: La danseuse du 9-4.
3: N'importe quoi.
1: Est-ce que quand il rentre chez lui le soir, il laisse les gondoles à l'usine?
0: Ouais, il n'y a pas de problème. Mais c'est quand il veut Jean-Claude pour m'inviter à manger. Hein.
3: Non, mais c'était Henri qui te parlait. Hein.
0: Ouais, mais quand même. Ouais, mais
3: là, donc, Elvis Presley.
4: Moi, je mange pas avec un sosie, je mange avec une fourchette et un couteau. Normalement, des fois, j'utilise une cuillère, mais non, je mange pas avec des sosies, non.
3: Zinedine Zidane.
13: Bah, écoute, moi, étant donné que je ressemble à Zinedine Zidane, et j'ai déjà mangé devant un miroir, donc on va dire que j'ai déjà mangé avec Zinedine Zidane, quoi.
4: Ouais, tu te touches devant un miroir aussi, toi.
13: Aussi, des fois. Ouais.
4: Ça m'étonne pas.
3: Quand tu regardes.
6: Non, mais il y a de quoi, quand même.
3: Ouais, t'arrêtes un peu!
13: Pardon?
6: Il a eu des problèmes dans sa famille.
13: Toi, tu veux manger avec Jean-Luc, moi, je me fais Florent, alors.
0: Ouais, c'est sûr. Ouais, tu fais Florian, il n'y a pas de problème.
4: Et moi, je me tape GG.
3: Moi, je t'emmerde.
4: Enfin, toi.
6: C'était envoyé, ça.
1: Comme un boomerang.
3: Monsieur Mazur, pour finir.
16: Oui, bonsoir, c'est Monsieur Mazur.
3: Bonsoir. Ben, ça y est, les bonsoirs, on a compris.
0: Ça va?
16: Bonsoir, Monsieur Gérard. Très
6: bonsoir,
16: bien.
6: Bruno.
16: Merci. Oui, alors moi, un soir, n'est-ce pas, j'ai dîné avec le sosie de Mike Brandt.
0: Oh, la chance.
6: Mike Brandt, hein.
16: Oui, absolument. Bon, je dois vous avouer que c'était mort, hein, quand même, l'ambiance.
4: Ouais, c'est clair.
16: Et que ça n'a pas duré.
0: Ouais. Et est-ce qu'il se branle, Mike Brandt?
16: Mike branle. Oui.
0: Oui.
16: Mais c'est le nom de spectacle, le nom de scène de cet artiste. Oui, Mike Brandt. Oui, vous le connaissez très bien.
1: C'est l'amour. Vous étiez au rez-de-chaussée avec lui.
16: C'est l'amour sur un filet, n'est-ce pas, au-dessus des spectateurs. C'est passionnant. J'y suis allé. D'ailleurs, je vous ai vu, Monsieur Gérard, ce soir-là.
4: Fucking Blue Boy.
0: Et tu l'as laissé t'aimer?
16: Pardon?
0: Tu l'as laissé t'aimer?
16: Bon, j'aurais bien voulu, si vous voulez, mais je suis un homme marié,
6: j'ai une certaine
16: sur une plage,
6: sur un oreiller.
16: C'est formidable, il m'a tenu la main.
3: Bon, monsieur Mazur, au revoir. Au revoir, Mazur.
16: Au revoir.
3: Au revoir. On parle pas du pont de l'Alma, au revoir. Merci.
6: C'est honteux, monsieur Mazur.
3: Bon, alors, ça commence à bien faire. Apolline. Depuis le début du débat, t'es là, t'es en train d'écouter, je te demande de virer les gens, tu ne perds rien. T'es payé à quoi foutre? À tourner les pouces comme ça. Là, t'as 24 lignes qui sonnent, y a que Manu qui bosse.
1: Merci Gérard.
14: Je te regarde et je t'écoute, Gérard.
3: Ouais, mais alors t'as pas besoin de me regarder. Tu fais ton boulot, ok?
6: Mais Gérard, tu aimes l'amour.
3: Hein, faut pas déconner.
6: Elle t'aime.
3: Bah, moi je l'aime pas.
14: Il l'a dit, Gérard, mais moi je t'aime.
3: Moi je t'aime pas, d'accord? J'ai assez de sandwich.
14: Mais laisse-moi t'aimer.
1: Attends, c'est le sosie d'Evelyne Leclerc, c'est normal que ce soit.
3: Parce que là, je vais te dire une chose. Que là, depuis ce soir, t'as fait quoi? Rien du tout, tu m'as pas choisi un auditeur.
14: Si.
3: Tu as fait que de la merde.
1: T'as fait que de la merde.
14: Mais non.
3: Tu as fait de la merde. T'as même pas essayé de prendre un auditeur. Tu as foutu ta merde. Alors, Apolline, c'est terminé. Moi, le jeudi, je ne veux plus de toi. C'est fini.
1: Allez, sors, allez.
3: C'est terminé.
14: Ok, je pars.
3: Eh ben, casse-toi, rentre chez toi et ça vaudra mieux. Et dimanche, j'espère que tu seras pas là.
1: Bah si, bah attends.
3: Ah non.
1: Attends, ça se dispute là. Hein.
3: Là, j'espère pas. Non, reviens pas après. Hein. Et dehors.
1: Bah allez, on continue le débat, Gérard, s'il te plaît.
3: Donc, on va demander à Henri et à Jean-Claude.
1: Oui.
3: Pour vous, est-ce que déjà, dans la rue, on vous a posé des questions? Est-ce que c'est vrai que vous ressemblez vraiment aux gens de la télé qu'on voit régulièrement? Toi, Jean-Claude.
6: Moi, ça m'est déjà arrivé une fois. C'est assez étonnant comme situation. On sait pas trop quoi dire et en même temps on s'y fait et cette personne était une jeune fille et depuis c'est ma mère.
3: Non, mais sinon, dans la rue, comme ça, personne, même, comme là, parce qu'en en fin de compte, tu ressembles vraiment à Jean-Claude de la rue qu'on voit sur
2: Jean-Luc de la rue,
3: Jean-Luc de la rue.
6: C'est-à-dire qu'à l'origine, je suis blond, frisé, etc. Donc, on a fait des efforts pour ressembler parce que Henri et moi, on fait un numéro.
2: Ouais.
6: On va pas tarder parce qu'on a attendu de Pontieu, là, mais.
2: Ça s'appelle ça se dispute et enfin, c'est marrant.
6: On se pète la gueule mutuellement.
2: Je crois que c'est pas mal.
6: C'est un peu truqué, pas raconter. Mais c'est vrai que quand tu joues le jeu, forcément, t'as ce qu'on appelle le revers de la médaille, voire la rançon du succès.
2: Pour la face cachée de la lune.
6: Absolument.
3: Mais Henri, pour...
2: Moi, en fait, il m'arrive des trucs bizarres, c'est que des fois, les gens, ils m'arrêtent dans la rue, ils me disent « Oh, toi, on te connaît, Sylvain Mirouf. »
17: Oh, merde.
2: Les
6: joueurs,
2: quoi.
6: Ouais. Faut pas dire ça à Florian.
2: Ils me prennent pour Sylvain Mirouf et bon, moi je le prends mal. Et
6: tu leur fais un tour de magie, ils disparaissent.
2: Ouais, tu vois mon doigt, tu lis sans mes mains, tout ça, mais
18: on va bientôt chanter le vol d'oracle.
2: Mais
3: non, pour l'instant, vous allez vous la fermer quand je parle aux deux. Oh! Tu me le mets hors antenne, les auditeurs, ou quoi, là?
2: Maintenant?
3: Oui, maintenant!
2: Comme ça?
3: Merci!
2: Tu les as pas coupés sur le temps. Bon, je les mets en fond, alors. Est-ce qu'ils ont l'impression de plus être là?
3: Non, mais tu les mets carrément hors antenne quand je discute avec les deux sosies.
2: D'accord.
3: Ok?
2: Moi, je dirais les deux zozos, mais.
3: Fais gaffe parce que tout à l'heure tu as encore morflé.
17: Allez.
6: Non, bah ça commence comme ça. Les sosies, voilà, les ozos, les zizi.
2: On commence encore.
3: Mais sinon, quand tu vas dans.
6: Attends, parce que là, c'est du genre, on commence par un pétard, on finit à la télé avec tes conneries.
3: Et sinon, quand vous allez dans un restaurant avec d'autres personnes, tout ça, vous avez pas tendance à
2: pas payer,
3: à être reconnu.
2: Si, mais ça en fait.
6: Ça dépend ce qu'on mange en fait.
2: Ouais, en fait, on essaye de se faire reconnaître parce que généralement, les mecs de la télé, ils ont comme des avantages. Hein, ils payent.
17: C'est lui qui disait.
2: Les mecs de la télé, en fait, souvent, ils payent rien. Ils sont invités partout. Donc nous, quand on va au resto avec Jean-Claude, on essaye de se faire reconnaître pour se faire inviter, quoi. C'est normal. Hein, si on peut manger à l'œil, hein, on gêne pas. Ouais, ça a quand même des avantages d'être un sosie. Hein,
17: mais vous faites comment pour manger avec des yeux?
6: T'as jamais mangé des yeux une fille, là?
3: Non. Oh non, bah lui, il mange. Bah
2: c'est pas grave, Gérard, on y
6: il
2: va.
6: Mange des briquets dans la gueule depuis le début de la
3: débat,
6: soirée.
3: Débat. Ouais. Donc, on va faire la conclusion du débat. Donc, on va demander à Sosidol. Bon! Alors, Manu, c'est toi maintenant qui vas
6: bien
3: prendre.
6: Bon, c'est tout commence et tout finit par les chansons.
3: Bon.
17: Oh bah non.
2: Pardon, j'avais pas vu.
3: Dégage, laisse la place à Max.
17: Attention.
3: Ouais. Dégage, mais laisse la place à Max, ça vaudra mieux.
2: Alors,
3: Sosidol, la conclusion.
18: Oui, Gérard.
19: Oui.
18: Bah oui. La conclusion, c'est que c'était un débat super intéressant. Parler un tant soit peu, je sais pas si on m'entend, à Henri et à Jean-Claude qui sont quand même les sosies de deux mecs. Je ne sais pas si on m'entend. Néanmoins, j'aimerais émettre une petite remarque, c'est que tu t'es pas trop crevé le cul au niveau du choix de tes questions, parce que tu l'as fait il y a deux mois et c'est exactement.
2: Oh là là là, c'est pas celle qui.
18: Jean-Claude, c'est quand tu veux pour m'inviter au resto. Hein. Voilà.
3: Okay. Elvis Bracelet.
20: Ouais, bah écoute, moi c'est Elvis, donc je voulais dire à nos deux invités que s'ils voulaient ajouter une petite touche de rock'n'roll dans le show, il n'y avait pas de problème, j'étais là.
6: Love me tender.
20: Ouais, ouais, ouais.
6: Fais un bon pour de bon, lui donner ton prénom.
20: Don't you, love me, love me, sweet you. You can do anything with the
3: love. Non, c'est bon.
6: Évidemment, je préfère que la jeune femme me donne son numéro de téléphone, parce que du côté musical.
20: Voilà.
3: Zosidine.
20: Attends, mais j'ai pas fini.
6: Attends,
3: ça y est.
2: Tu me le gères ton putain de débat.
3: Alors, conclusion, Zosidine.
20: J'ai pas fini.
3: Zosidine Zidane.
20: Je n'ai pas fini.
18: Attends, vocal.
6: Bon, allez. Attends, Zidane qui est en train de nous montrer ses seins, les regards.
3: Zidane.
18: Oui, alors moi, je voulais dire aux deux invités, et 1, et 2, et 3-0 d'abord.
3: Ouais, merci.
18: I Will Survive aussi.
6: C'est vrai.
18: Et
6: first, I was afraid, I was petrified.
18: Et je crois que je vais me faire une implantation capillaire.
3: Ok. Monsieur Mazur.
16: Alors moi, je ne peux que féliciter, n'est-ce pas, de la tenue du débat. Les sosies, n'est-ce pas, c'est quelque chose qui se discute et je crois que ça a été fait jusqu'à présent et que maintenant, pour tous, c'est trois fois plus net.
3: D'accord. Ah ben c'est bien. Conclusion IRC avant qu'on demande la
8: alors
3: conclusion.
8: Sur l'IRC, on est énormément vu qu'on est monté à 8747.
2: Ça veut dire ce soir on va peut-être battre le record international mondial français, c'est-à-dire les 10 000 connectés sur l'internet.
8: 47.
2: Ça serait une
8: 62. 62.
2: C'est une première mondiale nationale là. Hein.
8: Ça arrête pas de monter. Déjà. Oh là là. Quand t'écrives, ça monte.
2: C'est bien.
8: Donc, conclusion du sosie de Turpentine qui dit que
3: n'avait ni queue ni tête comme toi. Moi, je l'emmerde.
8: Voilà, comme d'habitude. Perforas et Rib qui disent que en fait, ils n'ont pas le droit de t'inviter dans leur école parce que tu schlingues trop.
3: C'est bien.
8: Voilà, c'est bien, tu schlingues, c'est cool. Sinon, conclusion, il y a sosie de Godzi, c'est toujours pas ce que c'est un sosie.
3: Un sosie, c'est une personne qui ressemble à vraiment la personne réelle. Par exemple, il peut y avoir un sosie de Jacques Chirac ou autre. Comme là, on a bien la ressemblance de Jean-Luc Delarue.
2: C'est comme un homonyme, quoi.
3: Voilà, pareil.
6: Moi, j'aurais demandé au directeur si, parce que le débat était un peu animé ce soir, si c'était le vrai GG ou pas, ou si c'était.
2: Alors, on a eu effectivement une histoire qu'on peut expliquer à nos deux sosies avant qu'ils donnent leur conclusion, et Fildar peut en témoigner, Manu, c'est qu'à une époque, Gérard, donc, était là, et il y a eu un moment donné où il y a eu un sosie, hein, Gérard, tu t'en souviens, où quand tu venais dans les studios, j'étais persuadé que c'était un sosie, je l'ai donc viré par la sécurité pendant deux jours. Gérard m'a démontré par A plus B avec sa carte d'identité qu'il était bien le vrai. Moi, j'ai douté, on m'a mené en bourrique, donc ça prouve qu'il y a déjà un sosie de Gérard, et il a vécu ça il y a un an et demi à Neuilly. Et qu'on se fait avoir. Moi, je me suis fait avoir. C'est que pendant deux jours, j'étais parano. J'étais persuadé que quelqu'un me montait un plan contre lui, alors que c'était le vrai.
19: C'est bien qu'on est un peu en retard, mais justement, moi, j'aimerais bien savoir ce que ça fait quand on est une vedette et qu'on a un sosie. Et comme Gérard est une vedette et qu'il a un sosie, comment il s'est senti dans ces moments-là? Parce que nous, ça, on connaît pas, vu qu'on est que des merdes.
2: Le problème, c'est que le sosie en question, c'était lui quand même, pour de vrai. Il n'y avait pas de sosie. Moi, j'ai cru que c'était un sosie, alors que c'était lui.
3: Ce qu'il y a, c'est qu'il y a un auditeur qui s'appelle Axel et qui habite...
2: Non, mais toi, tu te rappelles de l'histoire. Comment ça se quel effet ça fait d'être sosie de soi-même?
3: C'est l'auditeur qui arrêtait pas de t'harceler au téléphone.
2: Même quand tu étais venu dans les studios, je me souviens, je te regardais dans les yeux, je disais non, vous n'êtes pas le vrai Gérard. Quel effet ça fait d'être son propre sosie?
3: Je vais te dire une chose, que ça fait tout drôle.
2: Ah ouais.
3: Ça fait drôle parce que déjà même plusieurs personnes sur l'antenne et autres nous le font savoir.
2: Non mais toi, d'être ton propre sosie, c'est-à-dire que tu es à la fois Gérard et ton sosie toi-même. Ce qui est quand même très rare.
3: C'est vrai que ça fait drôle.
2: C'est unique.
3: Mais le jour où que quelqu'un arrivera à prendre ma voix.
2: Non mais toi en tant que Gérard de Suresnes, et le fait d'être ton propre sosie, ça fait quoi?
19: T'étais pas un peu schizophrène à Yac?
3: Un peu par un moment donné si, parce que maintenant vu les petits problèmes qu'on a.
2: Mais toi par exemple Gérard, le fait d'être toi-même le vrai Gérard et d'être ton propre sosie, ça fait quoi?
6: Ça reste à prouver. Hein.
3: Ouais voilà. Comme il vient de te le dire.
2: Oui, mais par rapport à la question, le fait que t'es Gérard de Suresnes par rapport à ton propre sosie, ça fait quoi?
3: Personnellement, je préfère rester moi-même que d'avoir une autre personne qui me remplace.
2: Par rapport au fait que t'es Gérard de Suresnes et que t'es ton propre sosie, ça fait quoi?
3: Ça fait drôle.
19: Mais tu t'arrangerais pas d'avoir comme ton sosie, je sais pas, les soirs où il y a des débats un peu qui où c'est que de la merde, comme des fois.
6: T'as un genre de.
8: C'est
3: toutes les semaines.
19: D'où
3: c'est
19: ton sosie pourrait venir à ta place en fait, et toi tu serais tranquille chez toi.
2: Voilà. D'où la question que je me pose, le fait d'être Gérard de Suresnes et d'être ton propre sosie, c'est quoi? Ça fait quoi?
3: Celui qui arrive à faire à me remplacer avec ma voix, qui prenne ma place. On verra, moi je resterai chez moi.
6: C'est bien joué.
3: Avec Sandy. Tranquillement.
8: Il sera payé à ta place.
2: Arrête, Fildar, fous-lui la paix. Benoît, reste assis. Assis-toi. Je gère, c'est ma cam.
6: On peut pas casser le matériel.
2: Non, pour 15 000 balles, tu vas pas tout me péter.
3: Tu commences à me faire chier, toi. T'es pire que l'alligator, hein.
2: Voilà, recule un peu. Reste à distance.
3: Mets-toi.
2: Gérard, ils ont leur gala parce que c'est qu'ils vont au Macumba. Et déjà qu'ils devaient être à 1h30 là-bas, ils y seront pas avant 3h30. Est-ce qu'on peut quand même aller revenir sur nos deux invités de ce soir exceptionnels, deux sosies?
3: Ben, les deux sosies...
2: Leur conclusion.
3: Donc, leur petite conclusion du débat.
2: Et des sosies, en règle générale, la vie de sosie.
6: Sans... Non, mais moi, je crois qu'on est parti
2: Jean-Christophe, oui.
6: Ce soir, et que le message essentiel dont on est venu parler avec Henri était la souffrance. Et ouais. On n'a pas beaucoup parlé de souffrance ce soir, et on n'a pas beaucoup parlé d'amour.
2: De souffrant en tant que sosie
6: ouais. Mais bien sûr qu'on souffre, on sait plus qui on est.
2: Oui.
6: On n'est pas bien, quoi. Et même quand on est aimé, on ne sait jamais si c'est pour soi-même ou tout ça. Les vraies questions n'ont pas été posées.
2: Gérard, c'est vrai, les questions. Non, les vraies... non, est-ce que vous avez eu l'occasion.
6: Je veux dire, on n'a pas beaucoup parlé d'amour.
19: On a effleuré le débat.
2: Jean-Christophe, est-ce que tu as déjà rencontré. Est-ce que vous avez déjà eu l'occasion, Jean-Christophe, de rencontrer Jean-Luc, Jean-Claude, de rencontrer Jean-Luc et Henri, de rencontrer Florian et de leur parler.
19: Moi, je l'ai dit, je l'ai rencontré. Ouais. Il m'a dit dégage.
2: Ah ouais.
19: Au con.
6: Moi, il m'a pas vu, il était trop petit.
2: Non, trop petit. T'as pas. Ah, non.
19: Le vrai, il est hyper.
2: T'as snobé peut-être.
19: Non, mais le vrai, il est hyper petit.
6: Peut-être
19: en fait.
6: Il a joué à me snober ou peut-être. Alors, il avait pas cette talonnette.
2: Mais tu lui en veux pas. Pour toi, tu restes quand même le sosie de Jean-Luc. Quoi qu'il arrive, de la rue, tu restes.
19: J'ai envie.
2: On t'aimerait changer. Vous aimeriez changer, par exemple. De sosie, de te ressembler à quelqu'un d'autre.
6: C'est vrai, quand tu parlais de Gérard tout à l'heure, ça faisait envie.
2: Ça donne envie. Bah, même en l'ayant vu après, ça dégoûte pas.
6: Non,
2: ça donne encore envie.
19: Il a un bon potentiel sur des spectacles.
2: Il faut avoir un cœur qui bat, il faut avoir.
19: Ouais, mais pour les spectacles, il a un bon potentiel. On pourrait
2: faire des numéros
19: pas mal avec.
2: Il a un beau poil.
6: C'est vrai qu'il a le poil bien luisant.
2: Non, calme.
7: Il est équilibré, il est bien.
19: Non, il est équilibré. Il est bien, il pourrait faire des concours.
2: Ouais. Et votre conclusion, donc, Henri?
19: Moi, je voulais dire à tous les sosies de Strasbourg et tous les sosies de Toulouse que c'est bon la choucroute. C'est un message personnel que je passais. Et comme je prépare un disque, parce que j'aimerais changer de carrière, parce que là, je suis un petit peu dans l'impasse avec Florian Gazan qui décolle pas trop. J'ai dit que je prépare un.
2: À mon avis, c'est trop tard. Il décollera plus. Hein.
19: Ouais, je sais, c'est pour ça que je prépare un disque avec le sosie Didier Barbolivien qui écrit des morceaux. Il m'a écrit un morceau, je vois un chanter un petit bout.
2: Ah, bah oui, comme d'hab, je t'en prie. Gérard?
3: Oh non, mais moi.
2: Non, mais
3: moi,
2: c'est quand même tes débats.
3: Non, mais là, comment.
2: Hein?
7: On n'a pas trop de temps, c'est pas toi qui décides, putain,
2: fil d'art, ta gueule, c'est ces débats.
3: Ouais, mais c'est nul.
7: Tu la fermes!
2: Putain, c'est dingue ça.
7: Tu la fermes ou tu vas avoir ton bébé rose? J'étais malade la semaine dernière, alors maintenant tu fermes ta gueule.
2: Non, mais ne change pas, on revient sur Henri.
7: Bon, donc, il a le droit de faire ce qu'il veut. C'est moi qui commande.
19: Je suis hyper émotionné parce que c'est pas facile. Parce qu'en plus, c'est peut-être que je joue ma carrière là-dessus.
6: C'est un cas.
19: Tout, vous saurez tout sur les sosies, les bien pourvus, les petits, les gros joufflus qui ont un beau cul et les bonheurs qui sont comme Gérard Oh, ça, j'ai mal fait.
2: Non, c'est bien, bravo.
3: C'est bien, bravo.
2: Et la suite au Macumba. C'est le stress, c'est pas le vrai.
3: Merci, la suite au Macumba.
2: Merci, Gérard. Voilà. Macumba ce soir, 3h30. Donc, c'est quoi? Comment ça se passe en deux mots?
6: Ça se passe.
2: Vous faites un ça se discute bidon avec
6: ça
2: des amis.
6: Ça se discute bidon. Fait des attractions musicales.
2: Oula. Je fais des faux messages Minitel. Et ça se discute au Macumba, c'est quoi le sujet là qui va être?
6: Le sujet de ce soir.
2: Discothèque, le monde de la nuit.
6: La question est la suivante, c'est est-ce que Gérard?
2: Ouais. Ah, on savait pas. Ouais, c'est une bonne surprise.
19: On était content parce qu'on était, quand même content d'être dans les débats de Gérard, parce qu'on voulait le rencontrer. Donc, on lui rendra un petit hommage avec est-ce que Gérard.
6: Avec moi, le petit doute que j'ai toujours de savoir si c'est le vrai Gérard. Bon,
2: non, c'est le vrai.
19: Et je crois que c'est le vrai, moi, parce qu'il est.
3: Non, mais si tu veux, je peux plus avoir les papiers. Tu verras
6: quand même. Moi aussi, j'en ai des faux, Gérard.
7: Ton cul, c'est pareil.
2: Ta gueule, tu fais.
19: Et donc, il y aura est-ce que Gérard et on fera un deuxième.
6: Il va y avoir mort d'homme.
2: Non.
19: Et on fera un deuxième débat, c'est est-ce qu'on peut être aveugle quand on est sourd.
2: Débat à suivre alors avec un grand plaisir. Je crois savoir qu'une fois le vrai Jean-Luc Delarue, s'il nous écoute, ainsi que Florian Gazan, devait il y a 2 ou 3 ans aborder le sujet sur la poésie, parce que c'est bien gentil de parler de l'homosexualité, des femmes, des hommes.
3: Ouais, comme hier.
2: La littérature a son mot à dire, mais c'est vrai qu'il y a pivot. Mais autant dans la poésie, je pense que tu pourrais être invité à ça se discute. T'as peut-être un message à passer, Gérard, d'ailleurs, au vrai Jean-Luc Delarue qui nous écoute. Je pense que t'aimerais bien le rencontrer, malgré qu'on ait son sosie là, le vrai.
3: Bah moi, si vous m'invitez comme tes parents dans une émission, moi je dis pas non. Hein.
2: Bah ouais, mes parents sont venus aller le voir, donc.
19: Dans l'émission sur les parents?
2: Non, ça se discute. J'avais récupéré des places.
19: Ah ouais.
2: C'est bidon. Mes parents m'ont dit que c'est bidon en plus, donc tu vois.
3: Non. C'était pas bidon. À part que il y en avait un ou une, je sais plus. Elle arrêtait pas de lever son bras. On voyait ton.
6: On voyait ses poils.
2: T'as peut-être un conseil. Non, mais toi, Gérard, en tant que pour le vrai Delarue ou Florian Gazan, pour leurs émissions à venir, peut-être un conseil à leur donner à la télé en tant que téléspectateur. Je veux dire, tu payes ta redevance, t'as le droit.
3: Jean-Luc Delarue, maintenant, c'est vrai qu'il fait des émissions le jeudi, donc
2: ça c'est bien. C'est pas trop bidon.
3: C'est bien, mais par contre, avant, il avait Florian Gazan sur le Minitel.
2: Ouais. Ça manque,
3: et,
2: le Minitel.
3: Et là, maintenant, c'est vrai que depuis un bout de temps, je regarde, j'ai même regardé encore hier l'émission sur l'homosexualité féminine.
2: Ouais.
3: En fin de compte, il n'y avait pas du tout de Minitel. C'était un invité d'honneur.
2: Ah ouais, c'est bidon.
3: Il n'y avait plus de Minitel.
2: C'est bidon. Faut pas remplacer le Minitel, faut remettre le Minitel.
3: Ouais, enlever l'invité.
2: Mais je voulais seulement dire que Florent Gazan était bien présent, mais il avait une perruque.
3: Mais non, et ta sœur, elle n'avait pas une perruque, elle.
19: Peut-être qu'il coupe au montage.
2: Et conclusion pour le sosie de Jean-Luc qui pourra peut-être lui transmettre. Est-ce qu'il y a tu crois qu'il y a un débat qu'il faudra aborder dans l'émission Ça se dit dessus et qui n'a jamais été abordé? On a fait les dinosaures la semaine dernière, par exemple. Je veux dire, Jean-Luc pourrait l'aborder. Ça se discute, les dinosaures, la préhistoire. Il y a peut-être un débat que t'as abordé, le ping-pong.
3: Le verglas?
2: Non, mais le ping-pong, qu'est-ce qui te ferait plaisir? On a fait les sumo la semaine dernière, je sais pas.
3: Faire un devoir avec le vrai Jean, avec
2: le vrai de la rue,
3: avec le vrai de faire un truc sur les animateurs radio.
2: Ah ouais. Le message est lancé, c'est une idée originale. En plus, Jean-Luc Delarue en a fait à une époque. Hein, donc, ça serait culotté de sa part que pas d'organiser un débat là-dessus.
19: On pourrait voir à quoi il ressemble.
6: Une honte, parce que c'est le message.
19: On ne sait pas à quoi il ressemble. C'est une bonne idée parce qu'on pourrait voir la gueule qu'ils ont. Hein, parce que peut-être qu'ils ont des super voix et des tronches moches. Quoi.
2: Bah oui, mais ça serait un bon moyen, grâce à ce débat, de prouver qu'il y a un physique de radio, il y a un physique de télé aussi, quelque part.
19: Il y a un physique de presse écrite aussi.
2: Merci aux deux sosies, on peut le dire, on peut les remercier parce qu'ils sont venus, c'est qu'on a galéré, on les a eus pendant 3 semaines, on a couru derrière. Là, il y a une tournée de Macumba qui se prépare.
3: Et là, au moins, tu m'as dit qu'ils allaient venir. C'est pas comme l'autre
2: Johnny Rock qui n'est jamais venu,
3: qui nous a posé des lapins pendant 15 jours.
2: Voilà.
19: Ben, on était bien contents d'être là. Peut-être que
6: merci Gérard de nous avoir invité.
19: On se croisera sur une soirée avec Gérard et peut-être qu'on pourra faire un faux. Ça se discute avec lui. Ce sera un grand honneur.
6: Merci directeur.
3: Pourquoi pas?
2: Pas de problème. Merci aux deux sosies
6: sur Skyrock.
2: Attention, Gérard.
3: Fun.
19: Mais tout à l'heure, elle nous a
2: envoyé une mauvaise
19: radio.
2: Fun, pas Skyrock.
3: Fun.
2: Tu t'es trompé. C'est pas grave, ce sont des erreurs qui arrivent. Ça prouve que c'est un amateur et que ce n'est pas un vrai professionnel. On peut donc l'applaudir pour ça.
19: Bravo, merci, sympa.
2: On remercie ton amateurisme et ton non-professionnalisme. Voilà, bravo. On va avoir un deuxième débat, donc on a été très loin, donc on ira peut-être jusqu'à 3h15, un peu plus tard que prévu, un petit quart d'heure de plus. Deuxième débat qui va porter sur...
3: Les supermarchés.
2: Les supermarchés et les marchés. On fera une comparaison entre le supermarché, c'est-à-dire...
3: Le supermarché, marché et grande surface.
2: Il y a des trucs à dire.
3: On mélange les trois d'un seul coup.
9: Donc ça va être le bordel, Leclerc, Auchan et les trois mousquetaires ont intérêt à bien se tenir.
3: Non, sans préciser les marques.
9: Ça, on n'a pas le droit à la radio. Tu sais qu'on n'a pas le droit à la radio de donner les marques. Si tu dis Auchan, tout ça, ça craint.
21: 8 à 8.
9: 8, non.
21: Il y a Casino aussi.
9: Arrête.
22: J'ai 20.
9: Comment tu fais quand t'as un auditeur qui s'appelle Ed? Tu peux pas l'appeler. Alors.
21: Ah non, il passe pas.
9: Non.
21: Je leur cale direct.
9: Donc 0803085000 pour le deuxième débat, ça va aller trash. Hein. Je pense que t'as pas pareil. Il y a des trucs. Hein. C'est 2-3 questions comme ça qui vont arriver du style.
3: Combien de fois par jour allez-vous au supermarché?
21: C'est polémique.
3: Pourquoi allez-vous au supermarché qu'aux petits commerçants et ainsi de suite? De toute manière, il y a que cette question parce que vu que le premier, c'est toi qui avait demandé à ce qu'il y aille. Allô.
9: Oui.
3: C'est toi qui avais demandé.
9: Oui, mais on en improvisera une ou deux, je veux dire, on peut improviser.
3: C'est toi qui avais prévu que le premier, tu voulais 15 questions, donc.
9: On n'a pas regretté, hein.
3: En fin de compte, on les a pas toutes faites, hein. Malheureusement, pourquoi? Parce que ça a été le bordel.
9: Vous avez abordé les écoles de sosie, tout ça, les formations de sosie, est-ce qu'on peut être sosie dès l'âge maternel?
19: On reviendra à l'occasion.
9: Tu penses qu'il faudrait faire un autre débat sur les sosies?
6: Plaisir.
9: À moins que d'ici là.
3: Ça peut être déjà
9: la tête. Tu dis, on va pas taper des sosies dans les studios toutes les 5 minutes.
6: On fait un débat sur les ciseaux, peut-être la
3: prochaine fois. Ça faisait la quatrième, ça fait la quatrième fois qu'on fait un débat sur les sosies.
9: On n'a pas tout dit.
21: Donc, on fait ça demain soir, Gérard.
6: Tout n'a pas été dit.
9: Tout n'a pas été dit.
3: On termine à combien, là, sur l'histoire des sosies?
22: On a pas mal chuté sur la fin. On est plus qu'à 5022.
9: À cause de vos conneries aussi. On va remonter la pente. Le disque, Gérard, c'est quoi le disque?
22: C'est quoi le nom du disque?
3: Le
22: nom du
3: disque. Vous me donnez rien.
9: Alors,
3: les écarteurs dorés avec. Avec Vends-moi. Viens. Vends mon petit sosie, tu
21: viens,
3: vas voir.
21: Viens mon petit sosie. Viens mon
3: petit sosie. Faut bien écrire, ok?
9: Putain!
3: Vous écrivez comme des caves.
9: Mais non, c'est les Das Fuck!
21: T'as fait avec les doigts, ça?
9: C'est les Das Fuck!
3: C'est les Das Fuck! Bande de cons!
21: Vas-y, GG!
9: Ah, pardon. Fildar,
21: qu'est-ce que t'as fait?
9: Alors, ce soir, Gérard nous fait le privilège de repasser sur l'antenne et de nous offrir deux poèmes.
5: On est... Tu rigoles, toi, deux poèmes? Non, mais attends, t'es tombé ou quoi, là?
9: Pourquoi?
5: T'as fumé la mochette?
9: Deux poèmes, tu m'as dit.
5: Mais ça va pas, toi, attends, j'en avais déjà écrit d'autres, et j'en ai un, deux, trois, quatre, cinq, six, sept, huit, neuf.
9: Oui, bon, on va peut-être pas faire les neuf, on va déjà...
5: Alors, lequel que tu veux. Bah... Alors, je te propose les noms. Banane.
9: Fais-moi banane et betterave pour commencer.
5: Alors, attends, je te donne les noms.
9: Non, mais après, c'est bon, non, mais je choisis banane et betterave pour commencer.
5: Alors, betterave, on commence par betterave, ok?
9: Allez, vas-y.
5: Alors, ma betterave. Donc, pour commencer, c'est betterave. Alors, ma betterave, je voudrais te dire, et je t'aime en salade. Ma betterave, je voudrais te prendre la main dans une grande surface. Ma betterave, je voudrais te dire, I love you dans un champ. Ma betterave, laisse-moi te prendre la taille en petite tenue. Ma betterave, prends-moi la taille sous la douche. Ma betterave, dis-moi je t'aime, tu es nu. Ma betterave, dis-moi, donne-moi la main sur un café. Ma betterave, donne-moi ton cœur sur une mallette. Ma betterave, donne-moi ta vie en soutif. Et ma betterave, prends-moi le cœur sur un string.
9: Le cul, pas le cœur, sur un string.
5: Le cœur,
9: parce que Gérard, d'accord, c'est... Bah bravo, bien joué, bravo.
10: C'est une vraie merde.
9: C'est ouais.
10: Une bonne grosse comme on aime.
5: Arrête, vous dites que c'est de la merde, il va se faire foutre.
9: Vous n'y connaissez rien. Deuxième poème, la banane.
5: Alors, banane. Oh, ok, c'est parti.
9: Allez,
5: la banane, donne-moi ton affection sur un TJ.
9: Ouais, d'accord, ok.
5: C'est quoi un TJ? T'inquiète pas. C'est pas grave. Ma banane, donne-moi ton affection sur un talitre. Ma banane, donne-moi ton affection sur un tamanoir. Ma banane, donne-moi ton affection sur un tam-tam. Ma banane, donne-moi ton affection sur une tanche. Ma banane, donne-moi ton affection sur un tangage. Ma banane, donne-moi ton nom sur un tapir. Ma banane, donne-moi ton nom sur une tapisserie. Ma banane, donne-moi ton nom sur un torsier. Et ma banane, donne-moi ton nom sur un tatous.
9: Bravo!
21: Merde,
9: quoi, c'est de la merde, arrêtez un peu!
3: Ouh, la honte!
9: Oh, vous êtes chiant!
21: C'est quoi un TJ?
9: Mais c'est quoi un TJ, Gérard, sérieusement?
5: Un TJ, ben, vous regardez dans le dictionnaire, c'est comme le port salut.
9: Non, mais dis-le-moi, j'en sais rien, moi. Attends.
5: Un TJ, j'ai pas eu le temps de voir.
9: Ah oui, d'accord, c'est que toi-même t'écris des choses, tu sais même pas ce qu'il s'en veut dire. Ça fait plaisir. Gérard, troisième poème, qu'est-ce que tu nous proposes?
5: Alors, tu choisis entre Bécasse, Cochonne,
9: Gazelle. Cochonne.
5: Ah, Cochonne, ah, on y va. Ah, ma Cochonne, je voudrais te déclarer ma flamme sur un Zodiac. Ma Cochonne, je voudrais te déclarer ma flamme sur un Ziseron poignée. Ouais, d'accord. Bref, ma cochonne, je voudrais te déclarer ma flamme sur un Saint-Pongé. Ma cochonne, je voudrais te déclarer ma flamme sur le Mont-Saint-Michel. Ma cochonne, je voudrais te déclarer ma flamme sur une cornemuse. Ma cochonne, je voudrais te déclarer ma flamme sur un astéris. Ma cochonne, je voudrais te déclarer ma flamme sur une salamandre. Ma cochonne, je voudrais te déclarer ma flamme sur la Belle de Cadix. Ma cochonne, je voudrais te déclarer ma flamme sur un salmatrose. Et ma cochonne, je voudrais te déclarer ma flamme sur un scolopendre.
9: Pas mal.
21: Ouh, c'est de la merde.
9: Arrêtez, quoi, c'est pas de la merde. Oh, faites chier, putain.
5: Oh,
9: non, c'est...
5: Les bandes de rayés de merde, là, allez vous faire foutre.
9: Non, parce que le problème, ils sont en train de lire l'internet, et sur internet, ils disent tous que c'est de la merde. Bon, Gérard, quatrième poème, en tout cas, j'adore, hein, personnellement, et je pense que ça doit plaire aux filles. Alors, attention, qu'est-ce que tu me proposes en quatrième poème?
5: Alors, ta bécasse, gazelle, aubergine, TGV.
9: Aubergine.
10: T'as faisant ou pas?
9: Oh, arrêtez.
5: Non, c'est pas faisant, espèce d'andouille.
9: Alors, aubergine, et après, tu me fais TGV. Aubergine, putain.
5: Alors, aubergine, attends, je l'ai mis. Voilà. Aubergine, ça va être qui love you, hein?
9: D'accord.
5: Alors, mon aubergine, j'aimerais te dire I love you à Santiago. Mon aubergine, j'aimerais te dire I love you à Sao Paulo. Mon aubergine, j'aimerais te dire I love you à Saint-Pétersbourg.
11: Putain, il y a un atlas,
5: mon aubergine, j'aimerais te dire I love you à Singapour. Mon aubergine, j'aimerais te dire I love you à Saint-Malo.
11: La clé S.
5: Mon aubergine, j'aimerais te dire I love you à Marseille.
11: Ah non.
5: Mon aubergine, j'aimerais te dire I love you à New York. Mon aubergine, j'aimerais te dire I love you en Angleterre. Mon aubergine, et j'aimerais te dire I love you au Canada. Et mon aubergine, j'aimerais te dire I love you à Mexico.
11: Bravo!
12: C'est une pure c'est merde!
11: C'est de... un énorme étron!
15: Oh putain, allez vous faire foutre!
12: Ça pue.
15: Mais arrêtez, dites pas que c'est de la merde!
12: Oh, c'est un chien!
15: Pff, allez!
5: Dis à tes câbles là, de Rennes là, qui ferment un peu leur gueule.
15: T'inquiète pas, Gérard, t'inquiète pas, je gère. Le dernier, avant qu'on fasse une pause, et après on aura Alex de Nantes qui aura des questions à te poser, et on passera en exclusivité encore ce soir un remix de Gérard avant la fin de cette émission.
5: Alors lequel?
15: TGV.
5: TGV. Ah, TGV. Alors là, ça va te plaire. Ah, ça, tu les as jamais entendus.
15: Oh, bah, s'ils sont aussi nuls que les autres, ça va me plaire. T'inquiète pas, va.
5: Bon, bah, ça a intérêt de te plaire.
15: Allez, t'inquiète.
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2: Donc bienvenue à tous, il est 7h52. Bon réveil si vous vous levez maintenant, si vous allez au boulot, bon courage et méfiez-vous des grèves quand même. Ouais. On a été pris dedans nous, donc on va accueillir Fabrice.
3: C'est Fun Radio quand même, il faut le dire. Hein,
2: parce que... Vous êtes sur Fun, excusez-moi. Donc on va accueillir Fabrice avec Sandy pour les conseils.
4: Bonjour Gérard, bonjour Sandy, bonjour toute l'équipe.
5: Bonjour Fabrice.
4: Ça va?
2: Ouais. Donc on va attaquer. Donc c'est ton premier emploi?
4: Oui, j'ai un rendez-vous d'embauche en fait.
2: Ouais.
4: Ce matin à 10h.
2: Ouais.
4: Et je flippe quoi, je stresse grave. Et je vous appelle pour des conseils quoi. Déjà j'aimerais bien savoir comment je dois m'habiller parce que comme il fait chaud, je voulais me mettre en short. On m'a dit que c'était pas très bien vu, donc je voulais vos conseils en fait.
2: Alors attends, déjà si tu te présentes en short, c'est même pas la peine d'y aller, tu vas te faire virer d'entrée.
4: Ah bon ?
5: Mais par contre, ce que tu peux mettre, c'est une petite veste très légère.
4: Ah d'accord. Une veste
5: très légère avec un petit chemisier mais à manches courtes.
4: D'accord.
2: Pas un chemisier, c'est un mec, c'est pas une nana qu'on accueille.
5: Eh ben c'est une chemise ou un chemisier, c'est pareil.
2: Mais un chemisier c'est pour les nanas, ça y est. Ah là, tu peux être sûr qu'avec un chemisier, il va se faire passer pour un trablo le pauvre.
4: Ah bon, je peux mettre un polo alors?
2: Non, vas-y plutôt avec une chemise courte.
4: D'accord.
2: Par contre, tu t'attends qu'il te pose des questions, tu t'essayes pas de d'y couper la parole.
4: Ah non, mais j'ai trop peur, en plus j'ai pas dormi de la nuit, je pense qu'à ça, je stresse.
5: Et tu peux arriver aussi une demi-heure à l'avance.
4: Une demi-heure à l'avance?
3: Ah ouais, c'est bien.
5: Oui, quand même, parce que ça fait mieux.
4: Ah ouais, d'accord.
2: Ouais, ouais. Et c'est du quel côté que t'as rendez-vous?
4: C'est sur Paris, j'ai rendez-vous sur Paris.
2: Attends. T'habites à Annecy et tu viens à Paris chercher du boulot, toi?
4: Bah ouais, y a pas de boulot en province.
3: Ah ouais, ça arrive souvent, les gens de province, ils viennent à Paris, Gérard, maintenant.
2: Hey. Alors dans ces cas-là, comment tu vas faire avec la grève?
3: Ouais, mais là, on s'en fout, là, on est dans les conseils de son emploi, donc on commence à tout mélanger, là, on va plus en sortir. Donc restons dans les conseils pour son premier emploi. Sandy, comment tu t'appelles, l'auditeur?
4: Fabrice,
3: quels sont encore les petits conseils que tu aimerais avoir concernant
4: Je voulais savoir ce qu'il fallait éviter de faire au niveau des gestes, du comportement, parce que moi, quand je stresse, j'ai tendance à me ronger les ongles. Et je pense que ça va être mal vu et je voulais savoir un peu que j'ai.
5: Ah, ça c'est très mal vu, hein.
4: Comment?
5: C'est très mal vu.
4: Très mal vu?
3: Pourquoi, Sandy? Ouais.
5: Bah parce que lors d'un entretien, faut pas non plus poser son dossier sur la table.
4: Ah.
3: Ah bon, pourquoi?
5: Parce que moi, d'après ce qu'on m'a dit, faut pas faire ça.
3: Pourquoi?
5: Parce que c'est la personne, elle peut pas nous embaucher après.
4: Ah bon?
2: T'as préparé ton CV?
4: Ah bah je l'ai déjà envoyé, Gérard, j'ai envoyé ma lettre de motivation et mon CV, c'est pour ça que j'ai rendez-vous.
2: T'as mis une photo dessus?
4: Bah oui.
2: Donc, qu'est-ce que, sans indiscrétion, t'as mis quoi comme formation professionnelle
4: Bah j'ai mis ma formation quoi, je veux pas trop en parler à l'antenne pour pas qu'on me reconnaisse.
2: Bah ouais, mais si tu nous... Hey, attends. Tu nous demandes des conseils, tu vas pas nous dire ce que t'as fait, mais alors attends pour pas qu'on te reconnaisse.
4: Mais c'est un petit boulot, Gérard, hein. C'est un petit boulot, je vais juste bosser dans la restauration rapide et ils ont pas besoin de savoir si j'ai fait beaucoup de diplômes ou pas.
2: Non mais d'accord, je suis d'accord avec toi là-dessus.
4: D'accord.
2: Mais il y a un problème qui va pas, c'est que si tu nous donnes pas plus de détails sur ton CV, c'est compliqué là. Hein.
4: Bah apparemment mon CV il les a intéressés vu que j'ai un rendez-vous d'embauche.
2: Mais qu'est-ce que t'as marqué sur ton CV?
4: Bah j'ai marqué mon nom, mon âge,
2: oui.
4: J'ai marqué mes études et mes loisirs.
5: Bon. Fabrice, je peux te poser une question?
4: Oui, je t'écoute.
5: Est-ce que avec ton CV, t'as fait une lettre de motivation?
4: Oui, je te l'ai dit tout à l'heure, j'ai fait une lettre de motivation. Je leur ai bien ciré les pompes d'ailleurs.
5: Et tu l'as présentée comment, ta lettre de motivation?
4: Je l'ai présentée proprement.
5: Non, bah oui, d'accord, mais
4: sous quelle forme? Je l'ai fait sur ordinateur.
2: Mais non, fallait pas. En plus. Moi, non, mais attends, sur ordinateur, t'as vu, je souviens ça où qu'on envoyait une lettre de motivation sur ordinateur, toi?
4: Mais non, je l'ai tapé sur ordinateur.
2: Mais fallait la paire à la main.
4: Et... À la main?
5: Normalement, bah, oui. C'est à la main.
3: Bah, ah oui, bon. bah oui.
2: Alors là, moi, je peux te dire une chose que t'as une chance sur. Sur 1000 de.
4: Oh là là.
3: C'est bien.
4: Bah qu'est-ce que je fais alors? Ton avis, je prends mon train ou je prends pas mon train pour aller à Paris?
2: Non bah tu prends ton train puis c'est tout, mais tu verras bien si c'est sur ordinateur, je vais te dire une chose que là T'as une chance sur 1000 d'être pris. Hein.
3: Bon, voilà, donc les conseils de Gérard et Sandy, donc voilà.
5: Non, mais je pense que ça ira, et puis t'inquiète pas, faut pas stresser.
2: Non, non, mais.
4: Ah, je te remercie, Sandy.
2: Non, mais attends, déjà, on fait pas une lettre sur ordinateur, on la fait à la main.
5: Ça peut peut-être marcher, on sait pas. Hein.

0: Moi, je n'ai jamais envoyé de lettres de motivation.
1: J'avais été motivé, ça, on le sait.
0: N'importe quoi, l'autre là-bas.
1: Donc, Fabrice, une chance sur mille pour que tu réussisses ton emploi. Souhaite une bonne journée.
2: Merci.
3: Et puis, bonne chance à toi.
1: Hein. Là, c'est bien parti. Merci beaucoup.
0: Surtout.
1: Oui, dis-lui, mais il écoute quand même. Vas-y, dis-lui.
0: Fabrice.
1: Non, mais c'est bon, je l'ai enlevé, mais vas-y, dis-lui ce qu'il
0: dit. Donc, je te conseille d'une chose, c'est d'y aller propre et bien rasé, un peu comme moi. Voilà, donc
1: un petit conseil donc pour tous ceux qui vont partir aujourd'hui vers leur lieu de travail pour essayer, pour chercher peut-être un emploi. Sandy, donc les deux mots en deux secondes très vite.
3: Qu'ils viennent à l'heure pour leur travail et puis que.
0: Bah ouais, d'accord.
3: Je sais pas quoi dire d'autre.
0: Bah ouais, bah.
1: Et toi?
0: Bah le mieux c'est d'arriver toujours à l'heure, bien habillé, bien rasé. Bien.
1: D'accord.
0: Et ça fera plus propre pour un entretien d'embauche.
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5: Alors Francis Cazula, vous commencez à me casser les couilles.
0: Abruti, va te faire sauter, voilà, toi, ouais. Connard.
5: Allez, au revoir. Bonne nuit.
6: Allez hop, moi j'arrête.
5: Oh mais arrêtez de me prendre pour des cons, d'accord. Alors Francis Cazula, vous commencez à me casser les couilles.
7: Avec un con comme moi on s'amuse, avec un con comme toi on se fait chier.
6: Non mais c'est bien.
5: Au revoir.

0: téléphone. Ok,
1: coupez.

0: Jean-Pierre.
1: Jean-Pierre,

0: savoir bientôt.
1: Non, non, je veux pas le savoir, moi. Il raccroche, j'en veux pas dans les
2: débats. Oh, t'écoutes, t'as du talent.
3: Mes débats donc qui portent sur les fêtes, que là le remix que vous avez entendu est fait maison, c'est fait par Olivier de la production qui va réaliser l'émission ce soir. Tu pourrais remercier Olivier ou pas?
4: Moi je suis même pas.
3: Non, il est bien le remix, il est bien là.
4: Moi il est pas mal.
3: Il est pas mal hein, quand même, avec quand même Kimi, le nouveau single des Chemical Brothers. Arrête avec ta caméra, on a demandé.
4: Pinaise, mais t'es emmerdant quand tu t'y mets hein là.
3: Enculé. Enculé, voilà, c'est quel qui l'a dit.
4: Bon.
3: Alors, au standard quand même, on accueille donc il y a Gaël et il va y avoir donc
4: Manu. Il y a petit con là. J'espère qu'il va se réveiller.
3: Manu le gamin.
4: Il va se réveiller.
3: Il s'appelle Manu le gamin.
4: Donc si je pouvais avoir la liste, quoi, t'as besoin.
5: T'as un problème?
4: T'as un problème là?
5: Non.
4: Ouais, tu as travaillé, hein, j'espère. Donc bon bah on va essayer d'attaquer. Donc vous pouvez toujours nous appeler au 0803 08 5000 et 0800 70 5000 et toujours Minitel 3615 Confun TV et 3615 Confun Radio, rubrique directe sur les deux. Donc s'il y a des questions Minitel, n'hésitez pas, entre deux je vous répondrai.
6: Gérard. Donc, excuse-moi, nous accueillons Goldorak, qui n'oublie pas, parce que avant donc de commencer le débat, nous avons donc les statistiques de Goldorak, et donc je sais pas si tu voulais quand même entendre plus ou moins les statistiques.
4: Ouais, mais attends, avant que tu t'en ailles, que tu fais les statistiques, parce que c'est toi qui
3: l'as demandé. Non, mais il va juste te dire, non, mais ça sera comme ça tous les jeudis. Là, ce soir, il va y avoir donc ton débat, et la semaine prochaine, Goldorak fera les statistiques du débat de ce soir. Comme ça, bonsoir Goldorak. Goldorak est là.
4: Goldorak!
3: Goldorak, Gaël, il faut aller plus vite, c'est quand même.
7: Ouais, je suis là.
4: Ouais, réveille-toi un petit peu, s'il te plaît.
7: On va parler, c'est bon, c'est bon.
3: On y va, Goldorak.
4: Non, mais magne-toi parce que je vais pas. Ouais, bon, allez.
3: Vas-y, fais tes statistiques.
7: Alors, ok, alors, tu te souviens, on s'est parlé lundi, GG.
4: Ouais, vas-y.
7: Alors, bah, je voulais tenir, je tenais à signaler quand même tes progrès au niveau de la politesse. Ouais. Parce qu'au niveau des insultes, t'as quand même, la semaine dernière, balancé 3 fois moins d'insultes que la semaine d'avant. Tu m'écoutes?
4: Oui, je t'écoute.
7: Ouais, mais écoute. Alors, je te disais, t'as quand même balancé 3 fois moins d'insultes que la semaine d'avant.
4: Mmh.
7: Ok. Par contre, bah, t'as toujours autant, voire même un petit peu plus de problèmes caméra, d'après ce que j'ai pu relever.
4: Ouais.
7: Petite augmentation de 20% quand même. Donc, bon, va peut-être falloir se calmer sur la caméra.
4: Mmh.
7: Par contre, ce qui va pas du tout, c'est au niveau de tes expressions, quoi. On est en constante augmentation. On en est à 328 quand même.
4: Ouais, excuse-moi.
7: Ça fait quand même une de tes expressions à la con toutes les 27 secondes.
4: Non, mais attends, dans ce cas, si c'est.
7: Ouais, non, vas-y, vas-y.
4: Attends, j'installe une boule à facettes. Mais punaise, ils sont en train de m'installer une boule sur le coin de la tranche. Si ça tombe, je t'explique pas, je vais la prendre sur la tête. Je vais être tranquille. Donc, ouais, ben, de toute manière. Bon, ben, si ça te plaît pas, ben, dans ce cas-là, tu fais ce que tu veux, mon
7: bon. Bon, allez, hop, tu dégages, ouais, par exemple.
4: Voilà.
7: Ouais.
4: Donc, c'est tout ce que tu avais à dire?
7: Bah, ouais, un peu de choses près. Si ça t'intéresse de savoir quand même la proportion, je sais pas si tu te souviens, entre les mecs et les nanas.
4: Ouais.
7: C'est quand même vachement plus poli avec les nanas, quoi. T'insultes entre 2 et 2 fois et demi plus les mecs que les nanas, quoi.
4: Ouais, non, mais j'insulte plus les mecs que les nanas, parce que les nanas, de toute manière, c'est celles qui restent le plus polies envers moi.
7: Ouais, de toute manière, ouais.
4: Donc, là-dessus.
7: Ouais, c'est bon, ouais.
4: Voilà.
7: Voilà.
4: Donc, donc, on te retrouve la semaine prochaine avant de commencer les débats. Merci. Ouais.
7: GG.
4: Quoi?
7: Je peux te mettre mon fulguropoint dans le derrière?
4: Tu restes poli, s'il te plaît, et tu retournes au standard, d'accord?
7: Non, mais c'est juste une question, ça te dérange?
4: Non, mais tu retournes au standard, ça sera mieux.
7: Allez, hop, tu dégages.
4: Ouais, tu dégages maintenant.
3: Allez, tu dégages.
7: Allez, hop.
4: Et toi, t'arrêtes maintenant, d'accord?
7: T'arrêtes avec
4: bon,
7: ta caméra.
4: Bon, ça tient, là, avec cet engin de malheur, là-haut, au-dessus de ma tête.
5: C'est bien quand même,
7: hein. Jean-Luc!
4: Bon, c'est bon, bonne nuit à toi.
7: Je vais te dire, ouais.
4: Ouais, bonne nuit. Bonne nuit, c'est bon.
5: Bande de cons.
7: Allez, hop.
4: Allez, hop, dégage.
7: Allez, hop, bonne nuit.
4: Allez, dégage, si je pouvais avoir la liste.
3: Ouais, Gaël, qu'est-ce que tu fais, la liste?
4: Pour les premiers... Bon, d'accord. Carombard, comme par hasard. Ça m'aurait étonné encore, celui-là. Momo, bonsoir.
6: Attends. Parce que, comme Goldorak est parti, il faut que je prenne une minute pour rappeler Momo. Donc, t'as tout le monde sauf Momo.
4: Bon, d'accord.
6: Donc, il arrive.
4: Non, mais on prend quelqu'un d'autre à la place. Hein,
6: non, je le rappelle, c'est Goldorak.
4: Johanna, bonsoir.
8: Bonsoir, Johanna.
9: Bonsoir, Johanna.
4: Salomé, bonsoir.
8: Bonsoir, Salomé.
9: Bonsoir.
4: Carambar, bonsoir.
0: Bonsoir,
9: Carambar. C'est Carambar, l'ennemi juré de caramel.
4: Ouais, bah, oh, tu as déjà commencé par te taire.
9: Ok. Tu restes poli.
0: Vous n'avez pas commencé là.
9: D'accord.
0: Il y a Carole et Crabe. Je me sens bien excité là ce soir, Gérard.
9: L'ennemi juré de caramel.
10: Ah, bah, c'est moi.
4: Je sens que 40 bars, tu n'as pas commencé le débat que tu
9: as.
0: T'as raison, Gigi, il faut le remettre à sa place.
4: Non, je vais dégager.
9: Non, Gigi, je vais être gentil.
4: T'as intérêt ?
9: Je suis très gentil, j'appelle.
10: Il est gentil, Caramel, 40 bars, je le connais.
4: Ouais, c'est bon, toi.
9: Non.
4: Camille, bonsoir.
0: Bonsoir, Camille.
3: Bonsoir, Camille.
4: Et Twister.
0: Bonsoir, Twister.
6: Et nous accueillons Momo aussi, donc qui vient d'arriver.
0: Bonsoir, Momo.
4: Attends,
11: c'est des disques.
9: Momo, t'es pas d'Angoulême ? Comment ? T'es pas d'Angoulême ?
4: Bon,
9: non, non, non, je suis de Lyon. Ah merde.
0: T'es de Lyon ?
9: Ouais, de Lyon.
0: Ok.
9: Ça va tout le monde ?
4: Bon, on a toujours le Momo.
9: Ça va ?
6: Non, mais Momo, c'est sûr, il a remplacé Goldorak, puisque je pouvais pas avoir la ligne de Goldorak.
4: Non, j'avais déjà Momo tout à l'heure.
6: Mais non, tu lui as pas parlé à Momo.
3: Enfin, bon. Gérard. Allez hop.
9: Gérard.
4: Bon, allez, la première question.
9: C'est quoi le débat ?
4: Oh là là, sans tout à l'heure, ça va tourner. J'en connais qui vont aller au standard.
3: Gérard.
9: Vite fait. Gérard, c'est
4: Carambar. Bon, Carambar, pour l'instant, tu la poses, tu la fermes et c'est moi qui.
0: Ouais, non, mais Carambar, tu te calmes un peu, sinon on va risquer de
4: le. Bon, alors êtes-vous pour ou contre les fêtes ? Allez, c'est parti. Première question. Momo, tu réponds, s'il te plaît.
9: Bah, pour. Pour ou contre les fêtes ?
10: Twixer, je suis pour.
9: Je suis pour les fêtes, moi.
10: Moi, je suis pour aussi.
9: Ouais, Carambar.
0: Alors, moi, je suis pour les fêtes. Là, c'est calmé, hein.
9: Allô, Gérard, c'est Carambar.
4: Carambar, tu dégages.
3: Et voilà, c'est parti. Allez hop.
0: Non, mais j'ai rien de mal.
6: Gérard, on peut pas tout de suite.
9: J'ai rien de mal.
6: GG, on peut pas
0: le dire. Non, non, ça commence mal.
3: Gérard, reprends ton débat. Carambar a rien fait, il est gentil comme tout.
4: Il va pas commencer à me dire sans arrêt c'est quoi ta question, d'accord ? C'était pas lui que je m'adressais, c'est à Momo. Carambar, quand je l'appelle pour chambre, il répondra.
9: Allez, Momo.
10: Gérard, je veux juste te dire un truc. C'est qu'on est quand même beaucoup sur l'antenne et que bon, on n'entend pas toujours très bien.
0: Non, faudrait parler chaque fois.
9: Arrêtez, merde.
0: Non, on va plus entendre du tout, là.
4: Momo, tu réponds à la première question, s'il te plaît.
9: Allez,
0: Momo.
9: Faut faire la fête. On a qu'une vie, faut s'éclater à fond.
0: Exactement, on a qu'une vie.
9: Je suis d'accord avec toi, Momo.
4: Ouais, mais attends.
9: Merci, Momo.
4: Bon, Johanna.
0: Ouais.
4: Johanna.
0: Mais moi, je sais pas ce que je fais là. Je voudrais parler à Jean-Luc, s'il vous plaît.
4: Alors, Johanna, tu réponds à la question, tu demandes pas à parler à Jean-Luc ou sinon tu dégages.
0: Mais écoutez, monsieur, moi je ne sais pas où je suis.
3: Johanna, elle peut pas s'en aller.
9: Arrête.
3: Tu dégages.
9: Ouais.
4: Salomé.
9: Oui.
10: Tu dégages.
4: Tu réponds à la question, s'il te plaît.
0: C'est quoi ta question ?
4: Non mais attends, vous êtes sourd d'oreille ou quoi là ?
0: Bah écoute, c'est pas de ma faute si tu t'expliques mal, hein, j'ai rien compris.
4: Pour ou contre les fêtes ?
0: Bah je suis pour les fêtes.
4: Alors c'est-à-dire ?
0: À ton avis ? Non bah je suis pour les fêtes parce que faire la fête c'est génial, parce que la vie sans la fête c'est rien, et puis voilà, il faut
12: exactement, c'est une question stupide, hein.
0: Tu fais pas la fête toi, Gérard ?
4: Pas pour l'instant, non.
0: Ah mince, c'est dommage pour toi alors, hein.
4: Alors, 40 bars.
9: Oui, c'est moi, Gérard.
4: Vas-y, réponds.
9: Alors, est-ce que j'aime la fête ? Est-ce que je suis pour ou contre ? Eh bien, j'aime la fête, Gérard. J'aime faire la fête. Et toi, est-ce que, Gérard, une petite question, est-ce que tu aimes que les hommes te fassent la fête dans les chiottes de la loco ?
4: Alors, 40 bars, tu dégages de ce coup-là pour demain.
0: Mais il a
4: bonne nuit. Bonne nuit, 40 bars.
0: C'est une très bonne question.
4: Non, mais 40
0: bars. Ah non, il n'y a pas de joker. C'est l'émission, tu réponds, hein.
4: Non, mais de manière, il est hors de question que je réponde sur les chiottes de la loco.
10: Le jeu de vérité,
4: c'était avant. Et par la fin, c'est pas vous qui commandez, c'est moi.
9: Poli.
4: Alors, hop, 40 bars, tu dégages, bonne nuit, je veux plus t'entendre.
12: Mais non, il faut laisser 40 bars.
10: Laissez-le, 40 bars.
4: Non, attendez, hein. C'est pas vous qui commandez, c'est moi, d'accord?
12: Mais écoute, faut pas avoir peur, hein.
4: Camille, s'il te plaît, tu réponds.
12: Alors, les fêtes, c'est quelque chose, c'est partie de la vie. Il faut vivre avec les fêtes parce que c'est comme ça qu'on vit.
10: Bah, je suis d'accord avec toi.
12: Est-ce que vous êtes d'accord?
7: Bien vu.
12: Vous êtes tous d'accord avec moi?
10: Bah
12: oui,
10: d'accord.
12: Qui n'est pas d'accord? Qui n'est pas d'accord?
4: Stop!
12: Qu'il se dénonce.
4: Stop! Pour l'instant, vous attendez, on prend quelqu'un d'autre à la place de 40 bars, j'espère.
6: À la place de 40 bars.
12: 40 bars,
10: on prend Chamallow.
6: Nous accueillons Malabar. Bonsoir, Malabar.
4: Donc, c'est simple, ça va aller terre et net au standard si vous me rebalancez les mêmes.
10: Non, c'est pas les mêmes.
3: Gérard, ouais. Reprends un peu le débat. Tu reprends le débat, Gérard. C'est sur quoi le débat,
4: Camille?
12: Oui, j'ai répondu, hein.
4: Alors, Twister?
10: Ouais, bah moi je suis pour, hein. De toute façon, moi je pense que c'est bien, c'est l'occasion de se retrouver, on peut piller à un coup, quoi, c'est cool. Quoi.
4: Mm-hmm.
10: Voilà, c'est tout. Bah, c'est une bonne occasion de faire la fête. À n'importe quelle occasion, on peut se bourrer la gueule, on peut retrouver ses copains, voilà.
4: Mm-hmm.
10: Voilà.
4: D'accord. Donc on va pas...
10: Malabar, j'ai pas répondu. Et Malabar, il a pas répondu.
4: Alors vas-y Malabar, mais tu peux me dire, moi ça va aller vite, je pense que c'est Max qui... je vais demander à Max qui s'occupe du standard. Parce que là, si c'est pour moi, choper les mêmes, c'est pas la peine.
12: Max,
10: hein? Bon, je peux répondre?
4: Oui, on répond.
10: Vas-y, vas-y. Ouais, moi j'aime bien la fête. Je suis pour.
4: Pourquoi?
10: Pour la fête. Ah oui, non, j'ai autre chose à dire. Je suis le plus gros collectionneur de cartes Magic de couleur bleue en France.
12: On s'en fout.
10: Voilà, je tenais à le dire.
12: On s'en fout, 36-15 ta vie, tu connais?
4: D'accord, alors je vais dire une chose, que là tu vas un peu trop loin, Malabar, hein.
10: Non.
12: C'est vrai que t'abuses, hein.
10: Ah, bon. Pardon, c'est vrai, imagine.
4: Alors pourquoi faites-vous la fête? Alors on va demander à Momo.
10: Pourquoi faites-vous la fête?
4: Allez
12: Momo.
4: Avec ça, nom de Dieu.
12: Gérard, c'est un brouillon tout ce que tu es en train de nous faire. Il faut être un peu plus discipliné dans tout ça, d'accord?
4: Mais attends, il y en a un qui est en train de m'énerver avec la boule, là.
12: Mais écoute, arrête, je comprends rien. Le débat va à droite, à gauche. Donc, dis-nous du moins ce que tu penses, toi, de la fête.
4: Bon, déjà, moi, je suis pour faire la fête.
12: Pourquoi?
4: Moi, je suis pour, parce que c'est vrai qu'on se retrouve entre amis. Et oui. J'aime bien me retrouver entre amis. Mais bon, il y a amis et amis, d'accord?
12: Oui, mais quels sont tes lieux de prédilection?
10: Des amis plutôt goliosexuels ou plumosexuels?
4: Non, mais attends.
12: Mais putain.
4: Bon, allez, je préviens d'une chose.
10: Ici le démon de minuit.
4: Allez, hop.
10: Vous m'écoutez?
4: Je suis
10: le dieu de la fête.
4: Bonjour. Tu la fermes, toi?
10: Alors, je vous la ferme tous.
12: Gérard.
10: Vous comprenez?
4: Bon.
10: Et Gérard, j'appelle Maurice.
4: Que tu les prends, là, les mecs, au standard ou pas?
12: Gérard, t'as la chance d'avoir le dieu de la fête.
10: Ouais, c'est Malabar.
4: Ouais, bah Malabar, tu la fermes.
3: Ça manule gamin et à Gaël de gérer, Philippe.
4: On va peut-être me les calmer, là, au standard.
10: Malabar, c'est un peu le bordel, Gérard. Contrôle mieux ton débat.
4: Non, mais attends, toi, si t'es pas content, tu vas dégager.
12: C'est Johanna.
4: Alors, Johanna.
12: Oui, monsieur Gérard, je voulais savoir si vous aligniez des fêtes ou des soirées ou des anniversaires et combien vous preniez, parce que moi, je vais bientôt faire une fête et je voulais savoir si ça vous plairait.
4: Ouais, pour l'instant... Bon, ouais. Celui qui rentre, là, vous me les prenez tous. Là.
12: Tu nous invites, Johanna? Bah oui.
4: Bon,
12: oui,
4: Johanna,
12: Gérard,
4: de manière...
12: animer la fête,
10: moi, je veux venir.
4: Non, non, mais attends, Johanna...
10: Ah, c'est Camille qui rentre.
12: Et on fera beaucoup de publicité, et ce sera un...
10: Pour les remixes de Gégé, ouais.
12: Imagine, Gérard, ce qu'elle te propose. C'est la gloire de ta vie.
4: Non, mais de manière, il est hors de question que je m'amuse à faire des soirées comme ça,
12: mais
4: d'accord?
12: Mais pourquoi?
10: Tu seras pas bon.
12: Tu serais bien payé, hein. Non, c'est la chance de ta vie, Gérard.
4: Pour l'instant, il y a quelqu'un qui m'a posé une question. Si j'aimais faire la fête, je voudrais bien savoir la nana qui m'a posé cette question. Le deuxième. Pourquoi faites-vous la fête? Bon, celui qui s'amuse à rôter, tu vas dégager, mais vite fait, bien fait, maintenant.
12: C'est naturel, Gérard, c'est naturel. Pas de sa faute.
6: Nous accueillons Carole qui remplace Camille. Bonsoir,
10: Carole. Carole.
11: Salut.
4: Allô?
10: C'est Carole, ça?
12: Carole? Allô, salut!
10: C'est Carole.
12: Salut, Carole. Ouais, ça va? Et toi?
11: D'accord.
13: Oh
12: salut Gérard.
0: Salut Gérard, vas-y, continue.
11: Allez,
0: salut connard.
4: Punaise, je sens que tout à l'heure je vais m'énerver.
11: Mais
12: Gérard, allez,
4: bon, Carole,
12: allez.
4: Bonsoir. T'appelles
11: bonsoir,
4: d'où
11: Carole.
0: Bonsoir Carole.
12: Bonsoir Carole.
0: Bonsoir.
4: Tu appelles d'où?
12: De Saint-Denis, mon amour.
4: Comment?
12: De Saint-Denis.
4: Ah ouais, comme par hasard, tu devais venir ce soir, hein.
12: Attends, tu m'as pas appelé, hein.
4: Ouais, d'accord.
11: Oh, c'est chaud,
4: bon,
11: hein, en fait. C'est chaud, patate.
12: Eh, moi, je t'ai laissé un message sur ta touche, je te signale.
11: Enfin, Dieu.
4: Alors, bon. Pourquoi faites-vous la fête?
12: Parce qu'on aime ça.
4: Alors, Momo...
12: C'est la fête.
4: Attendez, pour l'instant, Momo...
11: Allez.
4: Pourquoi faites-vous la fête?
12: On fait la fête parce qu'on aime ça, tu comprends, Gérard?
4: Mais Momo, tu réponds, s'il te plaît.
12: Momo, tu réponds, oui.
11: Ne me laisse pas parler.
4: Bon, Gérard,
12: bon,
4: tu réponds.
12: Bon, Gérard,
11: on fait la fête parce qu'il faut se retrouver entre amis. C'est au moyen de Ken.
4: Bon, allez, Momo, bonne nuit. Tiens, quand tu te plaques, allez hop, dégage.
11: Momo, tu dégages.
4: Hop, bonne nuit.
6: Mais pourquoi GG dégage? J'ai dit c'est le week-end.
3: Non, mais Attendez, calmez-vous un peu parce que Gérard n'arrive plus à en placer une, il n'arrive pas à se faire respecter.
12: Ouais,
3: alors calmez-vous et répondez un peu chacun votre tour parce que là sinon c'est pas possible.
11: Carmel.
4: Non!
3: Tu dégages.
4: J'ai demandé à Momo!
11: Ouais,
4: et
11: Momo il est là.
12: Eh hein. Les mecs, arrêtez sinon.
4: Vas-y Gérard, pose. Ça commence à être lourd là, il y a 11 questions. Si pendant 11 questions vous me faites chier comme ça, ça va aller vite hein.
12: Bon, allez, Momo, réponds.
11: Ouais, tu veux que je te parle poliment, ça?
4: Allez, réponds.
11: Et pourquoi faites-vous le fait, eux? On fait pour rencontrer des gens sympas, pour faire connaissance et tout ça, voilà.
12: Voilà.
4: Ok. Joanna.
14: Ouais. Ben, moi, je fais la fête pour brancher, hein, parce que pendant les fêtes, on se fait tout beau et c'est facile de rencontrer plein de monde.
12: Voilà.
4: Ok. Salomé.
14: Un peu pareil que Joanna, c'est pour rencontrer du monde et puis voilà, quoi, pour s'éclater, pour
11: un moyen, quoi.
14: Moment.
4: L'autre à la place de Caromba.
11: Malabar. Ben moi je fais la fête si tu veux, c'est pour baiser.
4: D'accord, ok. Carole.
14: Ben moi j'aimerais bien faire la fête pour te rencontrer.
4: Ben, de toute manière, tu sais très bien ce que je t'ai dit la semaine dernière.
14: Mais tu m'as même pas rappelé, ni rien. Attends, moi je suis paumé, moi.
4: Attends, t'inquiète pas. Carole.
14: Et puis t'as dit que t'aimais pas les tons, alors.
4: Attends, Carole. Carole.
14: Oui, mon amour.
4: Oh, vos gueules un peu derrière, c'est bon. Merci.
14: Bon, laissez-vous parler.
4: Carole, à la prochaine pause, je vais te parler, tu vas voir, ça, je te souffle dans les bronches. Twister.
14: Tu vas me faire quoi, un clignagus?
4: Non, tu vas voir, je vais te parler. Twister. Twister.
11: Ouais, c'est vrai, tu veux prendre toutes les femmes, nous-en un peu. Vous me laissez parler, là?
12: Bon, réponds, Twister.
11: Oh,
4: tu travailles, là?
11: Ouais.
4: Oh! Bon, allez.
12: Twister,
4: allez, hop.
11: Gérard.
3: Mais non, mais Gérard, c'est pas possible. Sur Minitel, il y a Serval qui dit moi je fais la fête pour oublier GG.
4: C'est bien. C'est bien. Il a qu'à m'oublier pour toujours. Il a qu'à pas dépenser son pression sur Minitel.
12: Question suivante.
4: Non, mais attends,
11: moi,
4: si Twister pouvait répondre vite fait.
11: Ça serait bien.
12: Gérard, réponds à la question.
11: Moi, je fais la fête pour profiter de la vie. C'est tout, terminé. Point à la ligne.
4: Okay.
11: Voilà. Ouais.
12: Troisième question.
11: Bien joué, Twister.
4: Eh,
12: Gérard,
4: réponds
12: à la question. Gérard,
4: Les mecs, vous là. Toi, tu dégages maintenant.
12: Gérard, pourquoi tu fais la fête?
4: Je fais la fête, c'est pour rencontrer des...
11: Tous les vendredis,
4: c'est pour aller. Au standard, Gérard, vous me prenez les mecs et...
3: Faut que tu fasses quelque chose.
6: Concentre-toi
12: et réponds à la question.
4: Je répondrai à la question quand les mecs arrêteront de voter.
12: Mais tu les laisses, les mecs, tu les oublies, vas-y, réponds.
11: C'est des petits frustrés.
4: Donc, moi j'aime bien faire la fête...
12: Ouais, vas-y, je t'écoute.
14: Vas-y, on t'écoute.
4: J'aime bien faire la fête pour rencontrer des nanas, c'est tout.
12: Mais qu'est-ce que tu vas faire après avec ces nanas?
4: On discutera.
12: Et après, tu vas discuter de quoi?
11: Après, on discute.
12: Tu vas discuter de quoi, Gérard?
4: Je vais voir avec elle et c'est tout.
12: Ouais, mais t'as quand même un sujet, quand même. Tu les abordes comment, les femmes?
4: Bah, gentiment.
11: Bah, dans ses bras.
12: C'est-à-dire?
14: Ça, c'est pas vrai.
4: Gentiment, mais...
12: C'est-à-dire,
4: des
12: Eh Gérard, du style, ouais, salut ma poule.
4: Non.
12: Tu
13: Non. Comment alors?
15: Baise.
4: Non, mais de manière, qui c'est qui veut savoir, qui veut en savoir plus?
13: C'est Géraldine.
4: Ouais, Géraldine, c'est bizarre, j'ai pas de Géraldine sur ma feuille.
13: C'est bizarre.
3: Bon, t'arrêtes, s'il
13: te plaît,
3: là.
13: C'est bon.
15: Oui, oui.
4: Donc, peut-on faire la fête sans boire d'alcool?
13: Non.
15: Malabar, on peut pas.
13: Malabar.
15: Twixer.
13: Bon, Malabar, à toi.
15: Moi, quand je fais la fête, je torche. Il faut que je torche. Ça me rend gay, ça me rend heureux. Et comme ça, j'ai la parole facile pour parler avec les femmes.
13: Donc, tu es gay?
15: Oui, je suis... Et androgyne, en plus. Est-ce que tu es androgyne, Gérard?
4: Non, alors là, je n'ai autre chose.
15: Non,
4: mais je veux de la vérité terminée.
13: Non, Gérard, il est gaulio-sexuel.
4: Carole.
13: Oui, mon amour.
4: Alors, peut-on faire la fête sans boire d'alcool?
13: Eh ben, moi, je pense que si un jour, on est amené à se rencontrer, il faudrait que je boive un coup, ouais.
3: Bah, c'est clair.
13: À mon avis,
15: t'auras
13: c'est
15: peur, cruel. Sinon. Hein, est-ce que tu mets de l'Adidas quand tu fais la fête?
4: Je sais pas.
13: Tu mets d'autres colonnes, Gérard?
4: Oui.
15: Ah bah oui, toujours.
13: C'est quelle marque brute?
15: Il vaut mieux, hein, il se met par semaine, alors.
13: Est-ce que tu bois de l'Adidas?
4: Non, là, n'importe quoi, la question.
13: Mais non, et il avale de la
4: purée. Bon, Malabar.
15: Oui, mais j'ai déjà répondu, moi.
3: Il a déjà répondu.
4: T'as déjà répondu,
13: oh, Salomé. Johanna, réponds.
4: Salomé.
13: Oui.
4: Tu réponds, s'il te plaît, à la question.
13: C'est quoi la question?
4: Oh non, mais faut peut-être vous réveiller un peu.
15: On n'entend pas bien,
3: c'est cible, là.
4: Peut-on faire la fête sans boire d'alcool? Peut-on faire la fête sans boire d'alcool?
15: Il y a une écoute téléphonique de Frontenay-Cobre.
13: On peut faire la fête sans boire, mais c'est vrai que boire un petit peu, ça aide.
15: Non, non, on peut pas faire la fête sans boire.
3: D'accord.
15: Sur l'alcool, la fête est plus folle.
13: Ça dépend. Et ça dépend comment tu veux faire la fête. Mais
15: Oh non, c'est dégueulasse. Ah non, c'est dégueulasse.
13: T'as écouté, Gérard, ce que je t'ai dit? T'as pas écouté?
3: Il écoute pas, il se fait pas respecter.
13: Eh, Johanna,
4: On met un disque et je vous retrouve après.
13: Oh non,
4: après.
3: Stop, Gérard, retire son casque. Gérard, remet ton casque. Non, Gérard est en train de partir du studio.
15: On ferme tes cages. On prend zéro, Gérard, reviens.
13: Gérard,
16: je peux pas bouger.
4: On est sûr?
15: Donc
4: Gérard,
15: Gérard.
4: Ils sont calmés.
3: Ça y est,
4: ils sont calmés.
3: Tu travailles. Allez, hein.
4: Non mais attends. Ouais, et l'autre, il vient pas me faire chier.
3: Ils sont calmés.
4: Dégagez de là.
3: Dégagez de là.
4: Hein?
3: Hein?
15: Dégage.
4: Non mais à toute manière, c'est toujours les mêmes, donc
3: toujours les mêmes.
4: Gérard, c'est bon, ils sont calmes.
15: Allez, j'appelle l'Angoulême, quoi.
13: Bon, Gérard, on t'attend là.
15: Salomé, ok, ça marche. Ok, là.
4: On
15: va
4: vous la fermer.
15: Là, je me vois pas.
4: On a un disque.
15: Attendez.
4: On a un disque.
15: C'est qui?
4: Continue pas avec les mêmes maintenant. Moi j'arrête.
3: J'arrête pas de gueuler là. C'est vrai que Manu Gamard là, il faut faire ton job là. On va mettre un 10, donc...
4: Là, faudrait peut-être voir au standard aussi, hein.
3: Bah ouais, mais Manu le gamin, il faut le gérer aussi.
4: Non, non, mais attends, entre Momo Malabar et puis Twister...
15: Moi, j'ai rien dit, Malabar.
4: Non.
15: Momo, il est filtrant.
4: Non, bon. Juvière, toi, tu t'amuses pas à faire le con derrière moi avec...
3: Tu mets ton casque, ça y est. Alors...
4: Donc rebonsoir à tous, donc c'est la suite des débats, donc vous venez d'écouter en mono le Dobli Brologique, donc on va accueillir d'autres auditeurs, j'espère, pour la suite du débat sur les fêtes. Donc la quatrième question, je la pose quand même, parce qu'on ne l'a pas posée avant le disque, c'est faut-il être amoureux pour fêter la Saint-Valentin? Donc si je pourrais avoir les noms.
15: Gérard.
4: Qui c'est?
15: C'est Momo là.
4: Non mais attends, pour l'instant j'ai demandé à ce qu'on change d'auditeur.
15: Ouais mais moi je suis tranquille.
16: Ouais, moi aussi car...
15: Ouais, je réponds aux questions.
17: C'est bon, ils sont calmes, essaye de reprendre avec eux, si ça va pas on change.
4: Bon alors tu viens à bout là et je vais reprendre les mêmes.
15: Moi aussi. Mal à bord.
4: On se calme, Gérard. Bon alors Momo, tu réponds s'il te plaît.
15: Parce que j'ai pas répondu à l'autre question là.
4: Non mais pour l'instant on en est à la quatrième, tu réponds s'il te plaît maintenant.
15: Bon c'est laquelle alors?
4: Non mais attends, je viens de la poser à l'instant, tu m'as dit que t'allais répondre.
15: J'allais répondre à l'autre.
4: Faut-il être amoureux pour fêter la Saint-Valentin?
16: Quel rapport avec
15: Ouais. Bien sûr qu'il faut être amoureux, parce que tu peux pas le faire tout seul avec Madame 5.
4: N'importe quoi. N'importe quoi. Bon, Johanna.
18: Ouais, bien sûr qu'il faut être amoureux, parce que sinon, rester tout seul devant la télé, c'est pas marrant, hein.
4: Non mais pour la Saint-Valentin.
18: Bah oui. Tu le sais, t'as déjà la dernière Saint-Valentin, t'étais tout seul.
4: Oui.
18: Et alors c'était pas marrant.
15: Et
18: voilà.
4: Celui qui répond quand Johanna parle, tu te tais s'il te plaît, merci.
18: Ouais, t'abuses là.
4: Donc Salomé.
18: Bien sûr qu'il faut être amoureux pendant la Saint-Valentin de toute façon puisque c'est la fête des amoureux, donc voilà. Donc voilà, j'espère que toi, la prochaine Saint-Valentin, tu seras pas tout seul.
4: Bah j'espère aussi.
18: Voilà.
4: Malabar.
16: Ouais, moi, si tu veux, Gérard, j'ai jamais. C'est malheureux, mais j'ai jamais eu de Saint-Valentin avec une femme, quoi.
18: Tu veux la passer avec moi?
16: Bon, si, Carole. Carole?
18: Non, c'est pas Carole. Non. Tant pis, tu m'as pas reconnue, alors on la passera pas ensemble.
4: Oh. Carole?
18: Oui.
4: Carole, pour toi?
18: Moi, j'ai jamais eu de Saint-Valentin non plus, hein.
16: Oh, Carole.
18: Oh là là. Désolée, hein.
15: Moi non plus.
18: Ça sera peut-être avec toi, Gérard.
15: Moi non plus.
18: Peut-être avec toi.
15: Oh Gérard.
4: On verra.
16: Carole, mon gros ton préféré.
18: Tu casses l'ambiance là, heureux maintenant.
4: Twister.
19: Ouais, moi je pense que c'est mieux quand on est deux quand même. Mais bon, quand on est tout seul, c'est moins marrant, quoi, disons. Tu vois la Saint-Valentin avec sa main droite, c'est chaud quand même.
15: Ouais, voilà.
4: Non, mais ça, c'est ton problème, c'est pas le mien. C'est ton problème, c'est pas le mien.
18: Et toi, Gérard?
4: Moi, de manière. Pour les fêtes de Saint-Valentin, j'ai toujours été tout seul, malheureusement.
18: Mais non, c'est vrai.
4: Bon, pour l'instant, je réponds à la question, d'accord? Donc j'ai été tout seul l'année dernière, cette année pour la fête de la fin de la Saint-Valentin. J'espère que l'année prochaine je ne serai pas tout seul.
16: Gérard.
4: Quoi?
16: C'est Malabar. Une question très sérieuse. Quand t'étais avec Christine et puis avec l'autre personne dont t'as pas voulu donner le prénom, tu l'as quand même. Non, Carole. Tu l'as quand même déjà fêté au moins une fois ou?
4: De quoi?
16: La Saint-Valentin. Tu l'as quand même malgré tout fêté?
4: Parce que ces personnes-là sont parties
18: avant la Saint-Valentin.
17: C'est
3: pour les cadeaux.
16: Tu vas la passer avec moi?
18: Gérard. T'as jamais eu de relation durable alors?
4: Non.
19: Gérard, c'est Twixer, je voudrais savoir, t'as déjà passé une Saint-Valentin à deux ou.
15: Ouais, voilà, c'est ça que je voulais
19: une
15: poser.
18: Mais il a déjà répondu.
4: Hey Twister, je t'ai déjà répondu, je t'ai dit que j'étais seul pour la Saint-Valentin.
18: Qu'est-ce que tu voudrais comme cadeau pour la Saint-Valentin, GG?
15: Un gros cœur.
4: Voilà.
3: De la Didas.
18: Un gros cœur en quoi?
4: Non, un gros cœur avec marqué les deux initiales.
18: Gérard, un cœur en quoi?
4: Oui.
18: Un cœur en quoi?
4: Qui c'est qui me pose?
15: Un cœur de veau.
4: Bon, attendez 5 minutes.
19: Un stylophone radio.
4: Attendez 5 minutes.
18: Oh non.
4: Tu recommences pas ce que tu viens de me faire. D'accord?
15: Un cœur de mouton.
3: On dit parce qu'il y a une explication avec le caméraman.
19: À cœur de vache qui rit.
14: Qu'est-ce qu'il a fait, le caméraman?
20: C'est la dernière fois que je te le dis.
3: Bah, je crois qu'il a mis la caméra sur Gérard.
19: Tout dépecé.
14: Mais je veux savoir, il l'a mis
20: ça
14: vraiment.
20: Ça fait déjà deux fois que tu t'amuses comme ça. Hein. Alors là, tu as viré mes secs. Tu ouais, t'as cassé. Pas besoin de faire voir la publicité de mon stylo. Ça t'amuse.
19: Big Adidas.
20: Bon, donc, qui c'est qui est... Bon,
14: c'est
20: donc...
14: Gérard ?
20: Oui.
14: Chez toi, c'est quoi, un studio ?
20: Non, c'est un deux pièces.
14: Ah, d'accord. Donc, tu peux faire la fête chez toi ?
19: Gigi ?
20: En promenant les gens, oui.
14: En promenant les gens ?
20: En prévenant les gens.
14: Ah, d'accord.
19: Gigi ?
20: Oui.
19: Malabar, t'as des animaux de compagnie ?
20: Non.
19: Merde.
14: T'aimerais pas avoir un rat ?
19: Un chien ?
20: Non.
17: Je pense qu'il faudrait qu'on revienne un peu sur le débat.
20: Donc, on va revenir sur le débat. Peut-on faire la fête à poil avec ses amis?
19: Oh oui, c'est quoi cette question, surtout? T'as jamais pu, hein?
21: Est-ce que tu l'as déjà faite, Gérard, avec de la chantilly sur le corps léché par des hommes?
20: Non, mais attends, et pour l'instant, celui qui répond, tu vas répondre gentiment à la question, d'accord?
3: Gentiment à la question.
14: En gros, pour ou contre les partout, c'est ça?
20: Non.
14: Non, c'est pas
19: le cas. Moi, je suis pour.
20: Donc, Twister.
19: Ouais, moi je pense que oui, c'est une bonne idée.
20: Ouais, mais même s'il y a des enfants qui sont là.
19: Ah non, moi je suis pas pédophile, non.
3: Les enfants qui sont
19: tout,
3: là.
19: Non, des enfants au milieu, non, pas du tout, non. Non, mais avec, avec des gens de mon âge, ouais, c'est pif, ouais.
20: Malabar.
3: D'accord.
19: Gigi.
20: Oui.
19: Malabar.
20: Oui.
19: À propos de pédophile, justement, enfin, ça revient là-dessus. Moi je suis. Non, je suis contre. Mais.
14: C'est pas ça la question.
19: Mais t'as du
20: genre d'âge
19: dans ta cave.
20: Bon, Carole.
14: Alors, moi je suis très timide, donc à poil jamais, non.
20: D'accord.
14: Et en plus, ça caille surtout. Hein.
20: Comment ?
14: Ça caille surtout en hiver, ouais. Je suis très pudique aussi, Gérard.
20: Ok.
3: Ok.
20: Salomé.
3: Salomé.
20: Mais t'arrêtes avec les deux sons, d'accord ?
14: Gérard. Ouais. Salomé.
20: Non, c'est pas toi, c'est qui alors?
14: C'est pas grave, Salomé, réponds. Salomé.
19: C'est qui, continue.
3: Hein, tu reviens
20: sur le. Il faut pas quand même déconner avec
3: mais
20: les deux voix.
3: Rien, ça me le fait aussi à moi. Ouais, non, les deux voix. Attends, mais Gérard.
14: Mais ça nous fait à nous, Gérard aussi. Gérard, c'est pas
20: Salomé.
14: Grave.
20: Salomé.
14: C'est pas grave. Allô?
20: Salomé.
14: Oui.
3: Salomé.
14: Oui, réponds. Bon, j'ai jamais encore fait, mais ça me tente très bien. Ça doit être très sympa.
19: Ouais, c'est vraiment. Bah, tu m'invites alors.
14: Ah bah, quand tu veux.
19: Pas de problème.
20: Johanna.
14: Bah oui, ça peut être sympa, mais il faudrait quand même mettre le chauffage à fond, hein.
20: Mm-hmm. Et Momo?
22: Moi, je le ferais bien avec tout plein de femmes. Je me sale pour.
14: Quoi?
22: Moi, je le ferais bien, ouais.
14: Avec quoi?
22: Avec tout plein de femmes autour.
14: Ah
22: ouais, tout seul.
19: Tout seul, ouais. Bah ouais, c'est ça, ouais.
22: Bah ouais, c'est le trip.
19: Ouais, c'est parfait.
20: D'accord. Donc, sixième question. Que pensez-vous des fêtes de fin d'année?
14: Les plus belles fêtes.
20: Ouais. C'est-à-dire, alors, donnez vos noms quand vous voulez répondre.
19: Malabar.
20: Non, pour l'instant, c'est une nana qui a voulu répondre.
14: C'est Salomé.
20: Alors, Salomé.
14: Non, moi, j'aime bien les fêtes de fin d'année, Noël, parce que c'est en famille, c'est sympa, c'est la fête des enfants, et puis le jour de l'an, enfin, le réveillon, parce que c'est entre copains, c'est fêter une nouvelle année, c'est oublier l'année précédente.
19: Prendre de bonnes résolutions.
14: Et s'éclater cool. Et essayer de faire le maximum pour avoir une super année après. Voilà.
20: D'accord.
19: Mon
20: d'accord.
19: Dieu.
14: Hein?
20: Johanna?
23: Bah, moi, j'aime bien les fêtes de fin d'année pour les cadeaux, parce que j'aime bien faire des cadeaux. Et puis, j'aime bien recevoir aussi, il faut le dire.
20: D'accord.
23: Et puis, j'aime bien parce qu'il y a plein de lumière, et puis c'est joli, puis Papa Noël, il passe.
20: D'accord. Malabar?
22: Ben moi, vu mes origines écossaises, je suis très très rattaché à la tradition de Noël. Je suis très très rattaché à la tradition de Noël et je trouve ça vraiment formidable. C'est une des plus belles fêtes du monde et je raffole de ça. Quoi.
20: Bon. Carole?
24: Alors, moi, j'aime bien faire les fêtes dans des boîtes gays et j'aimerais bien t'inviter, Gérard.
19: Et t'es bonne?
20: Attends, c'est-à-dire quoi? Attends, dans
24: des boîtes gays, c'est
14: avec
24: vraiment
14: des
24: très bien.
14: Gays, Gérard, avec des Pères Noël gays, par exemple.
20: Voilà. Attends, tu veux dire quoi?
19: Des Pères Noël tout nus, quoi.
24: Bah, j'aimerais bien t'inviter, t'emmener. J'aimerais bien t'emmener au Scorpion. Et puis, par la suite, à l'enfer.
20: D'ailleurs, l'enfer.
19: C'est de fond d'art.
20: L'enfer, je connais, t'inquiète pas, j'y ai déjà été une fois.
24: C'est vrai? C'est comment à l'intérieur, alors?
20: C'est pas mal.
24: Il y a quoi dedans?
20: Bah, je te dis, c'est pas mal, c'est tout.
24: Okay,
3: t'as des copains dedans?
20: Non.
24: Gérard? Gérard, c'est Salomon.
1: Gérard, son minital, il y a Jojo qui est dans le même registre. Je vais venir à la fête de GG, j'apporterai des capotes spéciales à nu GG.
20: Il fera ce qu'il voudra. Cyril, t'arrêtes, s'il te plaît, tu dégages là, de derrière
1: je
20: moi.
1: Je crois qu'il y a un problème avec la caméra.
2: Arrête avec ta caméra.
20: Twister.
2: Dégage. Moi, je pense que c'est un bon trip, quoi, parce que le Noël, on passe en famille, et puis le Nouvel An avec ses potes, quoi. Donc, c'est l'occasion de retrouver tout le monde encore.
24: Gérard.
2: Bien avant encore, quoi. C'est, ouais.
20: Qui c'est qui veut me parler derrière?
24: C'est Salomé.
20: Ouais, Salomé.
2: Vous faites la dinde aussi.
24: Quoi, est-ce que t'aimes les fêtes de Noël? Qu'est-ce que tu fais pour les fêtes de fin d'année? Tu fais quoi?
20: Ben, tu vois, les fêtes de fin d'année, l'année dernière, je les ai passées là à la radio. On l'a fait.
2: T'as bouffé une dinde fun radio, non, c'est ça?
20: Non, on l'a fait ensemble avec Max, et donc ça
24: t'as
20: c'est.
24: Pas un cadeau?
20: Non, mais ça s'est bien passé dans l'ensemble. J'étais content parce que j'étais pas tout seul chez moi. J'étais avec les gens de la radio que je connaissais.
2: Bah, Gérard, j'ai une question.
20: Donc voilà.
24: Le Père Noël, tu crois encore au Père Noël, Gérard?
20: Non, pas du tout. Pas
22: Gérard,
20: non,
22: Gérard,
20: pas
22: Gérard,
20: une
22: entendu, moi, bon,
24: mais tu sais qu'il existe, le Père Noël, Gérard?
5: Ouais, exactement.
20: Bon, donc on va passer à la septième question.
22: Et Momo, il a pas répondu.
20: Si, Momo, t'as répondu, je te l'ai posé en premier. La
22: non,
20: question.
22: Non,
24: j'ai
22: pas répondu.
24: Si.
22: Attends, enfin, t'es une meuf.
24: Si.
22: Bon, je réponds.
20: Bon, alors, mène-toi.
22: Bon, moi, les fêtes de la fin d'année, ça le fait pas trop, moi. Moi, c'est juste la fête du Nouvel An que je fête avec mes sahabs. Tu en as
20: Tu me fais chier, toi, hein. Bon, peut-on faire la fête tout seul, en étant seul?
24: Non, c'est malheureux.
22: Non.
1: Attends, tu peux répéter la question?
22: Oui.
20: Peut-on faire la fête
1: tout seul?
22: En étant seul. Oui, j'ai Malabar.
20: Alors vas-y, réponds, Malabar.
22: Oui, ça m'est déjà arrivé une fois, je me suis bourré la gueule, et je me suis tapé des quiches pendant toute la soirée.
20: D'accord, ok. Twister?
2: Moi, c'est souvent, je me mets sur mon balcon, et puis je fume un bon pet, et puis voilà, puis je suis parti pour la nuit, quoi.
20: Ok. Carole?
24: Alors moi, je regarde la télé, et notamment les films de cul.
22: Tu m'intéresses, Carole?
2: Trop chaud,
22: ça, c'est bon, ça.
1: Gérard, tu fais attention au débat.
20: Tu viens là, s'il te plaît, maintenant.
22: Carole, dégage la caméra. La caméra au standard.
1: Je traduis, tu viens.
20: Là, tu dégages, parce que tu vas pas me faire le coup de la semaine derrière.
1: En gros, il va jarter.
22: Lucie, tu dégages.
20: Alors.
22: Pourquoi est-ce que tu dégages?
20: Donc Carole, donc tu disais parce que comme j'ai des problèmes avec le caméraman encore, il recommence comme toute la semaine.
1: Gérard, tu reviens dans le débat là. S'il te plaît, tu fais un peu moins attention à la caméra, un peu plus attention à la radio.
20: Non,
1: reviens,
20: non, ouais, mais dans ce cas-là, il dégage. Sinon, je ne fais pas de deuxième débat.
1: Eh ben, tu feras pas de deuxième débat, mais tu finis au moins celui-là.
2: Ah, c'est clair.
1: Carole, tu disais quoi?
24: Alors, je disais que je regardais la télé, notamment les films de cul en pensant à toi. Ouais, d'accord, tu m'écoutes même pas.
20: Hein. Si, je t'écoute.
1: Non, tu l'écoutes pas.
22: Non.
20: Donc, tu disais que tu regardais les films de cul en pensant à moi. C'est ça?
24: Gérard, écoute-moi.
20: Oui.
24: Donc, je regarde la télé, notamment les films de cul en pensant à toi.
20: Ouais, ben, c'est ce que je t'ai répondu. Donc, tu regardes la télé en pensant à moi, d'accord?
24: Ah ouais, en regardant les films de cul aussi.
20: Ok. Ben, donc, ok, je donne un... Malabar?
22: Hein? Moi, ça y est, j'ai répondu, moi.
20: Ça y est, Salomé?
24: Non, moi, la fête, je peux pas la faire toute seule. Pour moi, la fête, c'est avec des copains, c'est... voilà.
2: Bah, c'est toujours mieux avec des copains, tout de
20: d'accord. Joanna?
8: Ben, ouais, on peut faire la fête tout seul. Regarde, là, je suis toute seule, mais t'es avec moi, donc ça va, quoi. Mais t'es avec mon téléphone, donc t'es pas là.
20: Ouais, d'accord.
22: Ouais,
20: d'accord. T'as, Momo,
24: t'as pas compris.
22: Ouais, tu peux faire la fête tout seul, mais avec un bon Big Bang.
24: Ouais, je crois
22: que ça va. C'est un bon bourrin, hein, je le oh là là.
20: Fais gaffe là. Fais gaffe, Cyril.
9: Gérard.
22: Et là, quand je serai sur les pas pour mon corps, c'est ma carte.
20: Fais gaffe parce que j'ai des limites à pas dépasser.
24: Bon, Gérard.
22: Carole.
20: Bon. Donc. Moi, je vais vous répondre. De toute manière, faire des fêtes de fin d'année seul, en étant seul, je vais vous dire. Quoi, tu t'en fous? Ben, si tu t'en fous, tu dégages, tu vas retourner
24: non,
20: au standard.
24: On t'écoute, Gérard.
20: Je vais prendre quelqu'un d'autre, d'accord?
24: On t'écoute, Gérard.
20: Parce qu'il y a toutes les lignes de téléphone qui sonnent et je voudrais bien changer un peu d'auditeur.
1: Réponds,
22: Gérard.
1: Donc. Le standard est saturé, là. Donc, je serai calme, hein, parce que là.
24: Gérard, on t'écoute.
20: Donc, faire les fêtes de fin d'année tout seul.
25: Faire les fêtes de fin d'année.
20: Merci pour le double son,
24: pas grave,
22: Olivier. C'est pas grave.
1: C'est vraiment la merde, hein, ce truc.
20: Donc moi j'aime pas être seul pour faire les fêtes de fin d'année, je préfère les faire avec avec des amis que je connais ou même des auditrices
19: Gérard, c'est Twixer. Je veux savoir, il y a des auditrices qui viennent au Noël de Fun Radio ou au Nouvel An, machin.
20: Ah ben ça, à Noël cette année, il y a quand même eu du monde.
19: Ouais.
20: Donc j'étais pas tout seul et en plus j'étais avec Max, donc tout s'est bien passé.
1: Parle devant ton micro, Gérard.
19: Il pète un con,
20: Ouais, non, mais attends, dans sa cas, il se calme, lui.
0: Mais il va se calmer.
20: Mais il va se calmer vite fait.
0: Concentre-toi sur l'émission, s'il te plaît. Ouais. C'est difficile.
20: Ouais, non, mais dans sa cas-là, il vire, lui.
0: Gérard,
20: il va pas me faire chier longtemps. Hein.
24: Bon, Gérard, t'écoute.
20: Donc, faire les fêtes de fin d'année tout seul, en étant chez soi seul, je vais vous dire une chose, que c'est pas évident. Si vous déprimez, quand vous voyez tout le monde qui part, par exemple, sur les coups de 20h ou 21h, qui partent en famille ou autre, et que vous êtes tout seul chez vous...
19: Mais Gérard, ça t'est déjà arrivé, tout le monde fait la fête et toi, t'es tout seul?
20: Oui.
24: Moi aussi, ça m'est arrivé.
20: Oui, ça m'est arrivé...
19: C'est dur, Gérard. Qu'est-ce que t'as fait, Gérard?
20: Ben, j'ai regardé la télé, je me suis fait chier, voilà, c'est tout. C'est tout, j'ai même pas...
19: J'ai même Mireille Mathieu.
1: Bah déjà, t'as une télé, c'est bien.
24: Ouais, mais ça arrivera plus, Gérard, ça arrivera plus. Tout
19: non, mais là, Gérard.
24: Maintenant, tu es devenu une star.
20: Donc, on va attaquer la huitième.
19: Je vais être sollicité au Noël des petits-enfants battus, Gérard.
20: Donc, on attaque la huitième. Alors, les fêtes d'anniversaire sont-elles trop bruyantes?
24: Oh bah non, jamais assez.
19: Oh. Pour les voisins, Gérard, c'est chaud quand même. Hein.
1: Gérard?
20: Ouais.
1: On a que Jérôme à la place de Momo.
19: Oui, bonsoir Gérard. Oui, Jérôme. Bonsoir Jérôme.
24: Tu vois que c'est
19: la... Bonsoir, tout le monde.
24: Bonsoir Jérôme.
19: Bonsoir
24: Jérôme.
19: Bonsoir. Je vois que c'est la teuf, donc je viens
24: m'accueillir. Bonsoir Jérôme.
19: Bonsoir.
20: Bon, ça y est, c'est bon.
24: Bonsoir Gérard.
20: Salut. Qui c'est là?
19: C'est Jérôme.
20: Ouais, mais il y a une nana qui m'a dit bonsoir.
19: C'est Caramel. C'est Caramella.
20: Tu vas me les calmer là, le Twister Malabar et Jérôme qui vient d'arriver. Hein.
19: Mais j'ai rien dit moi, Malabar. Moi je viens d'arriver, j'ai rien dit.
24: Bon, huitième question.
20: Donc, c'est
19: Gérard, c'est Jérôme. Est-ce que tu crois que Twister c'est un vrai nom? Parce que moi je crois que c'est le nom d'une tornade.
5: Ah non, c'est Twister, c'est pas Twister, ne te trompe pas mon petit. C'est Twister.
20: Hey, t'arrêtes là, ah, s'il te plaît.
19: Tu veux dire quoi Twister?
5: C'est Twixer, parce que c'est Twixer, c'est tout.
20: Bon, allez.
5: Ah, c'est tout, des Reber, là.
20: Vous,
5: ah,
20: oui, vous réfléchissez.
24: Des Reber de chocolat, c'est ça.
19: Ah, d'accord.
20: Donc, huitième question, les fêtes d'anniversaire sont-elles trop bruyantes?
1: D'accord, ils vont y réfléchir.
20: Vous réfléchissez et on va écouter les... Lego hystérique Playmobil.
1: D'accord, je sais pas ce que c'est.
24: Commence.
20: Non, mais là, vous allez vous calmer, d'accord? Parce que.
19: On est déjà à l'antenne?
20: Oui, vous êtes à l'antenne et c'est la suite des débats. Donc,
24: oui, excuse-nous, Gérard, on savait pas.
19: Donc, bien, on t'aime, Gérard. C'est bon, pas mal jusque là. Boule le kawa.
20: Bon, bah, ça y est. Donc, j'espère que vous avez réfléchi à la huitième question.
19: Ça fait que ça.
20: Donc, les fêtes d'anniversaire sont-elles trop bruyantes? Alors.
19: Madame. Moi je sais pas. Non, franchement je vois pas.
20: Tu vois pas?
19: Non, ça m'est arrivé une fois, mais non, il y a pas trop de trucs.
20: D'accord. Ok, qui c'est qu'on a à la place de Momo que tu m'as dit tout à l'heure?
1: Jérôme.
19: Ouais. Bonsoir.
20: Salut.
1: Et là il y a Johanna qui est partie, je vais rappeler quelqu'un d'autre.
20: Ok. Donc Jérôme, tu peux répondre à la question?
19: Bonsoir Jérôme. Bonsoir tout le monde.
20: Bonjour Jérôme.
19: Bon, on va répondre à la question. Alors est-ce que ça fait trop de bruit les fêtes d'anniversaire?
20: Oui.
19: Bon.
20: Non mais tu te dépêches, Jérôme.
19: Oui. Ah ouais, je vais te dire. Bon, moi j'habite tout seul, avec ma chèvre. Et donc j'ai pas beaucoup de voisins, si tu veux.
5: Et ton cochon d'Inde.
19: Et mon cochon d'Inde, ouais. Là, tu suis, toi.
5: Bah oui, quand même.
20: Bon, Jérôme, s'il te plaît, tu te réveilles.
19: Ça faisait longtemps que je parlais pas de mon cochon d'Inde.
20: Bon, allez, Jérôme, c'est bon, ça commence
19: non,
20: à te
19: faire. Non, est-ce que je peux répondre sérieusement à la question? On m'a demandé...
20: Bon, tu réponds, s'il te plaît.
19: Bon, je t'ai dit, j'habite tout seul avec mes animaux. D'ailleurs, il y a mon cheval là qui a galopé dans le couloir et qui s'est foutu la
20: gueule. Mais je m'en fous de ton cheval, de Dieu.
19: Et puis, j'ai pas beaucoup de voisins. Mais quand j'en ai, c'est vrai qu'ils font du bruit.
20: D'accord. Bon, Salomé, parce que apparemment. Bon, arrête s'il te plaît là maintenant. Salomé.
24: Oui, tu peux répéter ta question?
20: Oh non, mais Salomé, ça suffit, hein, je l'ai déjà posé.
24: C'est pas de ma faute, j'ai du mal à comprendre.
20: Les fêtes d'anniversaire sont-elles trop bruyantes?
24: Bon, Alors, non, elles sont jamais assez bruyantes.
20: C'est-à-dire, pourquoi?
24: Parce que quand on fait la fête, on fait la fête, on y va à fond. Et si on a envie de, si on a envie de faire la fête, et ben on prévient ses voisins. Et moi, ça m'est même arrivé d'inviter mes voisins carrément parce que j'ai envie de faire la fête à fond. Donc j'invitais tout le monde et puis voilà. Et tout le monde est content.
6: D'accord.
7: Ça va mieux.
9: Gérard,
20: d'accord.
9: Stop. Il y a Delphine qui vient d'arriver.
24: Ah Delphine.
20: Delphine, bonsoir.
24: Bonsoir Delphine.
7: Bonsoir Delphine.
24: Bonsoir Delphine.
7: Bonsoir Delphine.
24: Bonsoir Delphine.
6: Bonsoir Gérard.
20: D'accord, le tableau.
7: C'est une femme,
24: mais non,
20: merci pour le tableau. C'est pas un tableau, Gérard. Non, la peine.
6: Je souhaitais parler ce soir dans ce débat. C'est la
20: non, mais c'est bon, allez hop. Non, tu me le calmes.
9: Un
20: tu
9: peu
20: me
9: plus
20: calmes.
9: Fort.
20: Tu le calmes,
9: le bouton de gauche.
20: Tu le calmes. Tu le calmes. Parce que là, il est en train de s'amuser à.
7: Ta gueule. À saturer l'antenne, c'est pas bon. Non seulement Delphine, c'est une femme, mais en plus, elle a la voix douce.
6: Merci. C'est la première fois que j'écoute les débats de Gérard.
20: C'est bon, tu me le prends et.
7: Gérard, il veut être anonyme.
20: C'est bon, tu me le prends et tu le calmes.
7: Ta gueule.
20: Carole.
24: Oui.
20: Donc,
24: alors, moi, quand je fête mon anniversaire chez moi, je mets toujours un petit mot.
7: Une minute.
6: Un. Oui.
20: Oui, Carole, je t'écoute.
24: Oui, donc, quand je fête mon anniversaire chez moi, je mets toujours un petit mot à l'entrée de l'immeuble. Pour que les voisins sont prévenus et puis comme ça, s'il y a un problème, ils sonnent à ma porte et je les invite.
7: Oh, Gérard, est-ce que t'aimes bien les fêtes
24: d'anniversaire? Et toi, Gérard?
7: Et Gérard, t'aimes bien toi les fêtes d'anniversaire? Tu trouves que c'est trop bruyant?
20: Déjà, je mets un mot comme Carole a dit, et je préviens quand même le commissariat de police en disant comme quoi que je serai debout jusqu'à certaines heures.
7: Pour toi, c'est pas pourri, c'est encore bien.
24: Tu rigoles là, Gérard, ou quoi?
20: Non, mais de manière, faut toujours.
24: Non, mais la raison, hein, la
20: faut
24: raison.
20: Faut toujours prévenir la police parce que si les voisins.
24: Ouais,
20: sont
24: toujours.
20: Pas d'accord.
7: Ouais, on sait jamais, tu peux tomber dans le coffre.
24: Gérard.
7: En gros, il y a une multitude de cochons d'Inde qui arrivent, c'est fini, hein.
20: Donc,
24: Gérard, attends, Gérard, allô.
20: Qui c'est
24: Gérard, c'est Salomé.
6: Delphine.
20: Tu me cales Delphine, là, s'il te plaît, au standard.
24: Mais laisse-la répondre, Gérard.
20: J'ai juste
7: un problème
20: question.
7: À la gorge, j'ai un cancer.
6: J'ai pas encore parlé, malheureusement.
20: Bon, tu réponds.
6: Moi, je suis pour les soirées sans prévenir la police. Je trouve.
20: Bon.
6: Non,
20: c'est bon, lui, tu vois, c'est même pas la peine.
24: Non, vas-y, finis, Delphine.
6: Je tenais, s'il vous plaît, je voulais juste dire ceci, écoutez bien.
7: Oui, bonsoir, monsieur, je m'excuse de vous déranger.
20: Non, c'est bon, allez, tu me le vires, là.
7: Le pompier, s'il vous plaît.
24: Non, mais Gérard,
9: il
24: se fout
9: ta gueule, là, Gérard.
20: C'est bon, tu le vires.
9: C'est qui, celle-là, cette Delphine?
6: Je crois que les soirées...
24: C'est ma copine.
20: C'est bon, tu la vires. Tu vires.
7: Je crois que c'est Christine qui veut rester dans la
6: ville.
7: En démocratie, j'ai...
20: Non, c'est bon, parce que là, dans
6: la...
9: Laissez parler un peu Delphine.
6: Merci. Alors, je tenais à garder cet anonymat, je tenais à dire que c'est la première fois que j'écoutais Fun Radio et je jetais sur la bande FM. Et quand je suis tombé sur le débat de Gérard, c'est ça?
24: Oui.
7: Non, c'est Giorgio.
6: J'ai écouté.
20: Arrête, nom de Dieu!
6: Mais je n'ai encore rien dit, monsieur Gérard.
20: C'est pas à toi que je m'adresse, Delphine.
6: Bon, alors, j'ai écouté votre débat, monsieur Guérin, sur la fête, et en tant qu'ancien travelot, et il me semble déjà vous avoir reconnu quelque part, dans une de nos soirées gay travelot, je tenais à vous dire que la fête est essentielle. La fête, c'est 24 heures sur 24, 7 jours sur 7, et je crois que il est important de rappeler à tous ceux qui...
20: Non, c'est bon, tu me vires ça.
6: Attendez, je tenais juste à ajouter ceci, écoutez bien.
7: Ok, point final à la ligne.
6: Et ça, c'est très important.
20: Tu me vires, viens. Tu me vires, tu me mets quelqu'un d'autre, toi tu dégages de ce coup-là pour de bon. Alors, je prends mon merde. C'est bon, Delphine, bonne nuit. Au revoir.
6: Bonsoir.
20: Voilà, bonne nuit.
6: Bonsoir, Paris.
20: C'est ça, t'as raison. Bonsoir.
7: Bonsoir, Paris. Bonsoir, Brigitte.
20: Tu diras bonsoir à tes omnis, d'accord?
6: Je voulais rajouter également ceci.
20: Tu vas pas me faire chier longtemps comme ça, toi.
6: C'est Cotillon, Paris. Tu
20: me viens voir Delphine, s'il te plaît.
6: Cotillon. Ah,
7: bonjour. Dégage. Mario. Dégage.
20: Qu'est-ce que tu fais?
10: C'est bon,
11: Gérard.
10: Vous m'entendez, les auditeurs?
11: Oui.
10: Avec moi. Ici, dans le métal de Paris.
12: Ah bah c'était joli.
24: Bravo, bravo.
12: Bravo Delphine.
10: Merci. Je profite de cette antenne.
11: Non, et tu viens Delphine.
13: Il y a Franck qui dit. Il y a Franck sur Minitel qui dit que c'est ta mère, Gérard.
11: Qui?
13: C'est ta mère.
11: Qui?
13: Franck sur Minitel.
11: Ça serait plutôt la sienne. Toi, tu dégages maintenant, d'accord, pour de bon.
10: Mais je ne partirai pas, monsieur Gérard.
11: Bon, alors tu dégages. Conclusion du premier débat.
24: Attends, Gérard.
11: Moi, il est 2h10.
16: Bon, allez, on peut.
13: Non, Gérard, reviens.
12: La
13: mouche est partie. Gérard.
12: Delphine, est-ce que Gérard était un enfant turbulent?
13: Attention, il va trouver Max.
12: Elle est partie, Delphine.
13: Gérard.
12: Et c'était Max, hein.
24: Non, le

0: Oui,
1: Gérard.
2: Il est dans le couloir.
1: Ah, mais qu'est-ce
2: qu'il fait? Bah, il gueule.
1: Oh, quel dommage. Alors, je vais en profiter pour parler.
2: Ça y est, il arrive. Il arrive.
1: Vous avez déjà entendu parler de la fille pirate avec toutes ses expressions?
3: Bien sûr, je l'ai en deux dégages.
1: Alors, écoutez, j'en ai quelques-unes, écoutez.
4: Ouais, qu'est-ce que j'ai entendu? Dégagez ça, là.
3: Calmez-vous, les gars.
1: Voilà.
4: Qu'est-ce que c'est, quand c'est pas de fille?
2: Non, il y a Delphine qui disait. Il y a Delphine qui disait qu'il y avait un CD pirate avec des expressions.
4: Là, je réponds pas. Ah, dégage, je veux plus l'entendre.
3: Comme si t'étais pas au courant.
4: Je veux plus l'entendre. Tu me gueules, Delphine. Mais tu te réveilles, j'ai plus là, Gérard. Tu te réveilles au standard, toi.
2: Ok, Gérard.
4: Mais tu te magnes.
5: Oh là là.
2: Je me magne.
5: Gérard, je suis débile, hein.
3: Gérard, tu joues à la ZAC?
1: C'est super.
2: Devant ton micro, Gérard.
3: Bon, t'as posé une question.
4: Voilà, la 9e question et ça sera la dernière, ça vous entendra. Alors, pour l'instant, vous allez m'écouter.
1: Oui.
4: Ah, voilà, fermez, fais gaffe, toi.
3: Je dégage. Pas de grâce.
5: On t'écoute, Gérard.
1: Pour un con, c'est pas la peine.
4: Alors, sur ce, en de bon entendeur, salut.
2: Non, Gérard.
0: Gérard, c'est la crapette. C'est bon, je m'occupe du standard, t'inquiète pas.
2: Gérard.
0: Allez, Gérard. Gérard.
1: Allumez le micro.
2: Gérard, c'est impossible.
4: Tu dégages pour deux.
2: Gérard, tu reviens.
0: Allez,
2: reviens, il y a Delphine qui t'appelle.
0: Il y a plein de gens qui t'appellent. Moi, je suis là, c'est bon, Gérard.
4: Tu dégages.
3: On t'aime, Gigi.
4: Putain, mais.
3: Tous les mecs sont avec toi. Mais la barre, ça colle.
4: On t'a jamais appris à la parfumer dans la gueule du monde.
1: Quand est-ce qu'il commence ce débat, là?
4: Au standard là.
2: Ça y est, je les ai retirés.
4: Gérard, toi tu dégages.
2: Tu reviens sur la question.
4: Ok. Et tu te mets pas trop près, tu dégages. Non, tu vires ta caméra devant moi. Voilà. Je vais mettre la mouche. Oh, Philippe, abruti.
2: Putain. Ouais, je suis là.
4: Je calme un peu là ton abruti de caméraman.
2: Donc, qu'est-ce que je lui dis?
4: Ouais, bah tu dégages, je la pas dans la gueule.
2: Dégage, Gérard. Gérard, il y a Delphine qui veut te parler.
4: Allô?
1: Oh, Gérard.
4: Ah, tu te réveilles ou quoi, merde? Bon, Delphine, tu me laisses sac, allez hop. Pas de nuit. Toi aussi, tu dégages, parce que maintenant, ça va saquer sec.
2: Reprends ton débat, Gérard.
1: J'aimerais parler de...
4: Delphine, tu la fermes.
1: J'aimerais parler de la fête.
4: Ah, tu la chauffes ou quoi? Tu la vires ou quoi, merde?
2: Ouais.
4: C'est quoi, je bordel?
2: Ouais,
4: fermé,
2: hein.
4: Oh, putain.
1: La fête.
4: T'as fait la merde. Bon, moi, j'arrête.
2: Non. Gérard, reviens. Attention, il arrive. Gérard c'est est parti. Attention, je.
1: Arrête, j'appelle Christine.
4: Mais il va trop loin.
3: J'appelle Caramel. J'appelle Tony.
4: Arrête.
3: J'appelle Jean-Paul.
4: Non, là, il va trop loin, mec.
3: Allô.
2: Dites-lui de revenir.
0: Gérard, écoute, reprends ton débat.
2: Ça y est, elle est partie, Delphine.
1: C'est Caramel.
2: Reprends le débat, Gérard. Remets ton casque, voilà, ils sont tous calmes. Allez.
3: On est tous des hétéros, Gérard.
4: Hein? Et toi, au standard, tu as travaillé.
2: C'est bon, Gérard, elle est partie.
6: Ouais, il rentre, mais il reste là. Minimum ici, t'approches pas plus, stop.
4: Non, non, là-bas. Là, tu t'arrêtes là. Tu bouges pas d'ici, sinon tu prends la manette dans la figure.
3: Couché, ok. Allez,
6: maintenant, on peut faire le débat, parce qu'il n'y a plus de radio, là, hein.
4: Bon, 9e question. Pour les fêtes de votre copine, vous lui payez des dessous sexy. Jérôme, tu réponds s'il te plaît.
3: Alors pour...

0: ma copine de ce sexy.
1: Hein?
0: Bah oui, parce que je pense qu'elle l'a mérité.
1: Non mais je demande à Jérôme.
0: Bah oui, c'est, bah oui, je réponds.
1: Hein?
0: Je pense qu'elle l'a mérité.
1: D'accord.
0: Pour son anniversaire, les dessous sexy.
1: Mm-hmm.
0: Et puis ça me fera plaisir à moi aussi de l'avoir défilé.
1: D'accord. Salomé.
2: Salomé.
1: Oui. Est-ce que ton copain t'offre des dessous sexy pour ta fête,
2: Gérard?
3: Oui. Ouais.
1: Attends 5 minutes, Salomé. Est-ce que
2: ça Sylvie à la place de Delphine?
0: Ouais.
1: Qui?
2: Sylvie à la place de Delphine.
1: Sylvie, bonsoir.
4: Bonsoir
1: Sylvie.
4: Bonsoir
1: Sylvie. Oh Sylvie, tu travailles qu'on te parle.
4: Bonsoir. Tu travailles.
0: Gérard.
1: Attends,
2: à quoi Gérard?
1: Non, tu vas pas me remettre encore Sylvie pour Delphine. Hein.
0: Non,
1: on va pas changer de nom comme ça sans arrêt.
2: C'est pas la même, c'est pas la même. Téléphone Gérard.
5: C'est pas la même.
1: Donc Salomé.
0: Et Gérard, si Sylvie c'est ton père, je raccroche.
1: Bon alors déjà, qui c'est qui vient de poser cette question?
5: C'était pas une question, hein, c'était une information.
1: Ouais, ben dans ce cas-là, celui qui vient de dire ça, tu me le prends en antenne, il dégage.
5: Allez, ça va s'acquiescer, là.
1: Donc Salomé.
3: Oui. Ouais, mon copain m'a déjà offert des sous-vêtements et je trouve ça super sympa, super mignon parce que ça me permet de le partager avec lui.
0: S'il te plaît, tu te calmes. Hein.
3: Qu'est-ce qu'il a dit?
0: Vos gueules.
1: C'est pas moi qui ai dit ça,
5: mais j'ai entendu.
1: Non, t'inquiète pas, si c'en est un qui s'amuse à mettre les cassettes, dans ce cas-là, le standard il va se réveiller plus vite que ça.
5: Ah, parce que
1: le deuxième débat, ça va aller 5.
3: Bon, ok, continuons le débat là, Gérard.
1: Donc, Malabar.
6: Oui, bah alors moi j'ai pas de copine, j'ai pas de fête, j'ai pas d'argent, j'ai pas de boutique, c'est pas une raison, c'est pas une raison.
1: Ça commence à bien faire là. Carole.
3: Alors moi, pour ma copine, j'achète des pantes jartelles, un string et un soutif.
0: C'est Gwyn.
3: Bah, ça te dérange?
0: Bah oui,
1: c'est cool. Non, mais pour l'instant, c'est pas au mec que je m'adresse, c'est à Carole.
3: Bah, ouais, j'ai répondu à ta question là. Hein.
1: D'accord. Twister.
7: Moi, je suis un peu comme Malabar, hein. J'ai pas de copine, hein. Donc bon, je risque pas d'avoir des vêtements sexy.
1: D'accord, ok, ok. Sylvie.
8: Oui, bonsoir.
1: Le tableau.
8: Bonsoir.
1: Non, mais attends, pour les slips jaunes, pour toute manière, c'est moi qui va dire qui c'est que je garde et les autres, vous allez virer.
8: Bonsoir.
1: Ouais, ça va aller vite.
5: Laisse un peu parler, Sylvie.
1: Donc, Sylvie.
8: Bonsoir, Paris, bonsoir, Christine. J'entendais absolument à débattre. Disons que j'ai beaucoup réfléchi sur la question. La fête est-elle ou n'est-elle pas importante?
1: Tu me prends ça en antenne, tu lui demandes qui répond à la question, mais pas à côté de la plaque.
8: Je vais répondre à la question. Faites attention, par exemple. Est-ce que c'est ça la fête?
1: Oh là, c'est bon, ouais.
7: C'est vraiment un hyper.
8: Je tenais juste à dire ceci, écoutez bien, que le premier qui me cherche, je répondrai ceci, écoutez bien.
0: Ça se termine au tribunal.
1: Alors, c'est bon, tu me le vires, Sylvie. Oh, standard.
2: Oui, Gérard.
1: Dehors, Sylvie.
5: Ça c'est des pirates, hein.
1: Dixième question.
3: Non, Gérard, j'ai peur. Et toi, est-ce que tu offres des vêtements sexy?
1: Bah, pour l'instant, j'ai pas encore trouvé la personne avec qui faire.
3: Est-ce que tu aimes mes strings, Gérard?
1: Ça dépend si c'est bien porté. Oui, si
5: t'en
1: c'est
5: t'en
1: bien
5: un, porté. Là, en ce moment,
1: non.
5: T'as pas le string?
7: Tu
5: mets des strings, Gérard?
1: Non.
8: Est-ce que je pourrais te poser une question?
1: Sylvie, pour l'instant, tu la fermes, je pose ma dixième question.
8: Sylvie, on va poser une question?
1: Sylvie, tu la fermes?
8: Bonsoir.
1: Sylvie, tu la fermes?
8: Bonsoir.
1: Sylvie, tu la fermes pour la troisième fois ou tu dégages?
8: Bonsoir,
1: Paris. Dehors pour ça.
5: Bonsoir, Christine.
1: Merci, Olivier, pour ce mot-là.
5: C'est ce que Sylvie a dit.
1: Oui, mais il n'y a pas de bonsoir à dire à l'antenne. Que pensez-vous des fêtes? Que pensez-vous des fêtes à souhaiter toute l'année? Il y en a pas mal sur le calendrier.
5: Oh, c'est chiant ça.
7: Bah, moi, Twixer, c'est dur. Hein.
1: Oui.
7: Bah ouais, non, mais moi, ma fête, elle est pas dans le calendrier. Hein. Twixer, j'ai jamais trouvé.
3: Bah moi non plus, elle est pas dans le calendrier.
1: Ouais, mais
2: Gérard, on accueille Jean-Luc à la place de Sylvie.
1: Comme toi.
9: Jean-Luc.
1: Non, c'est même pas la peine de continuer là, la dixième question.
3: Vas-y, Gérard, continue.
10: Bonjour, Gérard.
1: Salut, Jean-Luc. Non, mais là, je crois que ça va être impossible.
3: Gérard, réponds à ta question.
9: Il y a que ta famille qui appelle ou quoi?
1: Bon, allez, c'est bon, là, tu me l'as dit. Non, je peux pas continuer à poser des questions avec un abruti qui
9: parle. Jean-Luc.
1: Bon, tu le dis, ok.
5: Il y a un abruti qui gueule, Jean-Luc.
1: Ouais, non, mais moi, je peux pas continuer à débattre.
5: Il y a un gros naze qui gueule Jean-Luc.
9: Il y a un gros con qui gueule Jean-Luc. Gérard, c'est Malabar, j'ai pas répondu.
1: Ouais, bah alors Malabar, tu te réveilles.
3: Gueule Jean-Luc.
9: Bon, ben moi, la seule fête qu'on puisse me fêter, c'est dans les bonnes boulangeries.
7: C'est bon, Malabar, pour l'occasion.
9: J'ai pas compris celle-là.
7: C'est trop intellectuel pour nous, je
1: pense.
3: Et toi, Gérard, est-ce que tu fêtes ta fête?
1: Pas en étant seul, non.
9: La Saint-Branleur, c'est quelle date?
1: Attends, la Saint-Branleur, tu sais ce qu'elle dit?
5: La Saint-Bâtard.
3: Dégage.
1: Et la Saint-Branleur, la Saint-Bâtard vous emmerde.
3: Waouh!
1: Voilà, et normalement, je devrais être poli. En de bon entendeur, salut!
9: Aux gens
1: qui ont été mal polis. Bonne nuit à vous! Donc, Carole, est-ce qu'on te souhaite toujours ta fête régulièrement?
3: Ah, non, jamais.
7: C'est normal, ça.
3: C'est
7: pas
3: normal? Oui?
1: Carole?
8: Bonsoir Paris, bonsoir Stéphane.
1: Bon, allez, conclusion, vous m'énervez. Vous m'énervez.
5: Allez, vas-y, Gérard, fais ta conclusion.
1: Jérôme.
9: Gérard, j'ai envie de te faire rêver, j'ai envie de te faire réfléchir.
1: D'accord, Jérôme, bonne nuit, au revoir. Au fur et à mesure, tu me les gerbes, hein, je ne veux plus.
3: Je les gerbe.
1: Salomé.
9: Gerbe-moi.
3: Oui, je suis là.
1: Salomé, pour toi, la conclusion.
3: Bon, déjà, sur tes débats, t'as un petit problème de communication, mais c'est comme d'habitude.
8: Oui, ça c'est vrai.
3: Après, sur les fêtes, écoute, l'essentiel, c'est que tout le monde s'amuse et il faut faire la fête toute l'année, toute la vie. Voilà, c'est tout.
8: Moi, je dirais, faites la fête.
3: Exactement.
1: Bonsoir,
9: Paris.
1: Ok. Bon, Salomé, tu restes pour le deuxième débat, comme
3: avec grand plaisir.
8: Je pourrais rester également.
1: Non, toi, tu dégages, je veux plus t'entendre.
3: Si, Gérard. Non.
1: Sinon, j'arrête.
9: Attends,
1: Gérard, c'est moi qui commande, Salomé. C'est pas lui.
9: Gérard, sérieux.
1: Salomé. Non. Salomé, reste pour le deuxième débat.
3: Gérard, c'est Carole.
9: Laisse-toi de ton anus avant.
3: Moi, je reste si Sylvie reste.
1: Attends. Comment?
3: Moi, je reste si Sylvie reste.
11: Ouais, moi aussi.
1: Non. Bah, dans ce cas-là, vous allez tous retourner au standard.
3: Ah, tu veux jouer à
1: ça?
9: Moi, si tu restes, je me casse.
3: Conclusion,
8: GG.
9: GG, Malabar, conclusion.
1: Conclusion, Malabar.
9: Bon, ben, moi, j'ai trouvé vraiment ce débat très sympa.
8: Ouais.
9: Par rapport aux habitudes diverses, là.
8: Ouais, d'habitude, c'est plus nul à chier, là.
9: Oh, putain. Et franchement, non, c'était vraiment rendement mené, c'était vraiment sympa, et puis c'était un bon sujet. C'est
8: pas
9: franchement...
8: Bah, c'est Bernard Pivot, c'est pareil. Hein.
9: Twixer, oui, il a pas répondu. C'est super.
1: Non, attends, Twixer, c'est pas à toi de parler, c'est à Carole.
9: C'est Malabar qui a dit ça. Et...
3: Bon, je parle. Alors, j'aimerais savoir si toi, tu bois pendant les fêtes, Gérard.
8: Oui. C'est vrai qu'il boit beaucoup.
1: Bon, c'est bon.
3: Bon, tu réponds, Gérard, à ma question?
1: J'aime te répondre, je t'ai dit oui.
3: Tu bois beaucoup, beaucoup?
1: Ça dépend.
3: Tu bois quoi, du...
1: Ça dépend. Non, Carole, c'est pas... Carole.
8: Oui.
1: Attends, c'est pas de ma faute, c'est le caraman, maintenant, qui fait le con. Bon, Carole, je te prends en rentrant tout à l'heure.
3: Tu prends comment, par derrière, par devant?
1: Bon, allez, hop, on arrête.
9: On arrête.
1: Twister.
9: C'est pas
1: drôle,
9: la conclusion. Twister. Bon, je suis là, bordel. Je voulais juste dire que moi, la fête, c'était génial, et puis voilà, c'est tout. Et puis, que c'est, le débat était bien, on n'a parlé ni des chiottes de la loco, ni de Christine, ou voilà, c'est parfait.
8: À mon tour.
5: Bon, c'est à Sylvie de faire sa conclusion.
1: Ouais. Alors, vas-y.
8: Tout d'abord, bonsoir Paris, bonsoir Stéphane.
1: Non, mais c'est bon, tu me les mets tous en antenne, là.
8: J'ai pas terminé, je t'ai pas fait ma conclusion.
5: Tous en antenne.
1: Tous en antenne, c'est pour Sylvie, là, pour cette conclusion de merde.
8: Est-ce que je peux faire ma conclusion?
1: Mène-toi en cul.
9: Tu restes poli, Gérard.
5: Mène ton petit cul, Sylvie.
8: Tout d'abord, bonsoir Paris, bonsoir Stéphane. Ce débat est sans doute très intéressant. Je tu n'es pas crainte. Il est vrai que vous êtes mené par un crétin qui apparemment vous a arrêté en forme de...
1: Eh, avec un crétin comme moi, on s'amuse avec un crétin comme toi, on se fait chier. Conclusion terminée. Deuxième débat sur les slips jaunes. Alors que... Oh, vos gueules vous-même, ok. Mais ta gueule toi-même, Sylvie, d'accord.
8: Ta gueule.
1: Et va te faire sauter au bois de Boulogne.
8: Ta gueule.
1: Allez, bonne nuit à tous et on se retrouve pour le deuxième débat. Il est charmé, lui. Et on va retrouver les...
5: Non, c'est le truc au-dessus.
1: Ah.
5: Voilà.
1: Mon chien a des barils, est-ce que tu pourrais me rendre mon Mikaway?
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11: Et voilà, comme vous venez d'écouter la bande originale du feuilleton Dallas qui passait sur TF1, donc bienvenue sur Fun Radio, c'est les débats de Gérard du jeudi, donc il est 0h40, donc c'est Fildar qui vous accueille au 0803 08 5000.
12: Bonsoir.
11: Bonsoir à toi, bien Fildar.
12: Ça va, ou
11: accompagné d'Apolline à côté.
13: Je suis là.
11: À l'arrière, c'est Manu qui vous accompagne en espérant qu'il va nous faire du bon boulot ce soir parce que sinon ça va
5: comme
11: cartonner.
5: Comme d'hab, tu connais GG, je cartonne.
11: Et www.fr Fun Radio, donc c'est Rigo.
5: Yes.
12: Wesh.
5: Yes.
11: Alors, pour ça, on va accueillir Slip à fromage.
12: Attends, on fait quel débat, GG?
11: Débat sur les 35 heures.
12: Voilà, et c'est pas Slip à fromage, c'est Slip à frange.
11: Slip à frange, bonsoir à toi. Donc tu peux me donner la fréquence s'il te plaît?
14: Ouais, salut GG, alors on écoute Fun chez moi sur 117.3.5.
11: 117.3.5. Et ma main dans ta gueule.
14: Ah non, mais je t'assure GG, c'est...
11: Mais ouais, c'est ça.
14: 117.3.5.
11: C'est ça, c'est 117.3 et tu t'écrases après.
14: Non,
11: ok, tu t'écrases.
14: J'invite tous les auditeurs.
11: Tu t'écrases.
14: Bonsoir,
11: merci.
14: Gérard.
11: Bout de gras.
14: Oui, bonsoir Gérard.
11: Bonsoir à toi. Donc fréquence Bordeaux s'il te plaît.
14: Oui.
11: Ouais, d'accord.
14: 90.2.
11: Comment?
14: 90.2 Gérard.
11: Non mais faudra peut-être que tu travailles
14: bien,
11: vite
14: Gérard.
11: Fait. Petite varice.
15: Oui, bonsoir Gérard, bonsoir à tous, bonsoir à toute la Dream Tease.
14: Bonsoir.
11: La fréquence.
14: Bonsoir.
15: Sur la fréquence 97,3 FM en mégahertz.
11: 97,3, c'est Poitiers.
15: Ouais. Ok.
11: Et pince à linge sur Caen. Bonsoir à toi.
16: Bonsoir Gérard.
11: La fréquence
16: 118.
11: Ok, je te remercie.
16: T'en prie.
14: Voilà.
11: Alors donc, premier débat, c'est les 35 heures comme la semaine dernière, on n'a pas pu.
14: Encore
11: Alors...
14: Non, commencez pas. Merde.
11: Celui qui vient de dire commencez pas va commencer à se calmer. Parce que sinon, il va dégager tout de suite. Je vais pas chercher midi à 14h.
12: T'es malade, Gigi?
11: Ça va être clair.
17: Ok.
12: T'as toussé, Gigi? T'es malade?
11: Hein? Alors, on refait les débats des 35 heures, étant donné que la semaine dernière, il y a eu un petit problème grâce à Fildar.
14: Bravo.
11: Donc on refait les 35 heures, si ça vous plaît, ça vous plaît, si ça vous plaît pas, on
17: c'est
11: vous
17: pareil,
11: vire et on prend
14: bravo.
11: D'autres auditeurs.
14: Bravo Gérard, quel abus d'autorité.
11: Alors, est-ce que les 35 heures sont acceptées par les extraterrestres? On va demander ça à bout de gras.
14: Les 35 heures acceptées par les extraterrestres?
18: Nouvelle question.
14: Mais il faudrait d'abord les voir, Gérard, les extraterrestres, pour savoir...
11: Si je te demande si les 35...
15: Ils sont autour de nous.
14: Oui, eh bien, faudrait demander à Jean-Pierre pour ça, parce que Jean-Pierre les a vus, lui.
19: Allô?
11: Oh!
19: Ouais, c'est super bien, c'est génial.
11: Ouais, non, mais pour l'instant, tu vas la fermer, c'est d'accord?
14: Bon.
11: Parce que vous n'avez pas commencé la première question comme ça, sinon j'attaque le deuxième débat et ça va aller vite, moi. Hein. Alors, soit que vous vous calmez tout de suite ou pas. Clair et net. Alors, slip à frange.
14: Ouais, bah écoute, les extraterrestres, s'ils existent, je pense que comme tout le monde, ils subissent le coup des 35 heures, hein, c'est tout. Je pense qu'il n'y a pas de discrimination à faire.
12: Oui, c'est vrai.
14: Et pour tout le monde.
11: D'accord.
14: C'est pour tout le monde pareil, on est tous dans la même merde, on est tous embarqués dans la même galère.
15: C'est clair.
14: Voilà.
5: T'es au chômage aussi, toi.
14: Oui, bien sûr.
12: Gérard, par contre, on me dit sur Minitel qu'une journée d'extraterrestre, ça ne fait que 3 heures. Donc comment c'est possible qu'ils fassent les 35 heures?
11: Non, mais attends, les 35 heures, c'est... on ne sait pas si c'est dans la semaine ou par mois, d'accord?
14: Voilà, ça dépend de la rotation des planètes, c'est tout.
12: Ok. Et Gérard, et sur IRC,
5: penser. Il y a Davy One, il te dit qu'il a pas de questions pour l'instant.
11: Non, bah lui, si c'est pour me sortir des conneries comme il a l'habitude de faire, c'est même pas la peine qu'on l'entende, celui-là. Petite varice.
15: Ouais, bah moi j'ai vu un reportage justement à l'époque où c'était la 5, où Jean-Claude Bourret effectivement disait que les Martiens faisaient 35 heures, tout à fait, ouais. Effectivement, oui.
14: Bien sûr.
5: Tourède.
15: Ils ont même manifesté. Ils ont même manifesté sur
11: Petite Facebook. Varice, t'as besoin de préciser la chaîne que tu regardais.
15: Ok, c'était après la 5 et avant la 6.
11: Bon, alors, Filard.
15: Après la 4 et avant la 6, pardon.
11: Tu me l'attrapes, lui, tu le calmes.
15: Non, mais j'ai pas précisé.
11: Non, mais je veux pas savoir.
15: Non, mais c'est bon, Gérard.
11: Eh, Filard, tu fais gaffe. Tu commences pas. Tu commences bien, tu commences bien.
13: Non, sérieux.
11: Tu lui dis.
15: Une chaîne de télé,
11: mais tu la fermes. Tu la fermes.
15: Non, je ferme ma gueule.
11: Donc, tu fermes ta gueule. Bah, alors, si tu la fermes ta gueule, tu vas aller voir Fildar.
13: Donc, je le calme.
11: Alors, maintenant, tu vas la fermer pour de bon ta gueule, tu vas voir Fildar.
13: Ok.
11: Pince à linge.
17: Oui, Gérard. Bah, en fait, c'est les extraterrestres qui ont lancé l'idée. Donc, en fait, on n'est que des copiteurs. Et c'est eux qui ont pensé en premier.
11: Non, mais je pense pas, à mon avis, parce que les 35 heures, c'est pas les extraterrestres qui l'ont demandé, c'est le gouvernement, d'accord?
17: Non, mais moi, je te dis que les extraterrestres, ça fait belle lurette qu'ils travaillent que 35 heures et on leur a piqué l'idée,
11: ouais.
14: Qui dit, Gérard, que le gouvernement, c'est pas des extraterrestres qui ont infiltré un petit peu toute la politique, va savoir.
11: Avec
14: ces histoires de complot, maintenant, on peut plus
11: faire. De toute manière, ça a été voté par le gouvernement, moi, je vais pas revenir là-dessus. La question, elle a été posée la semaine dernière. Je vais pas m'éterniser là-dedans.
14: Sauzère les a vus alors qu'il cherchait un raccourci qu'il ne trouva jamais.
11: De quoi?
14: Sauzère les a vus alors qu'il cherchait un raccourci.
11: Bon, pour l'instant, tu vas la fermer. Il y a d'autres questions qui sont plus importantes que d'écouter les tiennes.
14: Et il doit convaincre un monde.
11: Alors tu fermes ta gueule. Tu fermes ta gueule et ça vaudra mieux, toi.
14: C'est Polo, pardon.
11: Ouais, bah tu fermes ta gueule, Polo. Et toi, de toute manière, t'es même pas dans les débats. Alors tu vas t'écraser. Merci.
5: Gérard, sur IRC, on a dépassé les 5000, on est quand même 5422.
14: Bravo.
5: Ce qui est très fort pour minuit 40. Il y a le chien qui te demande si on pourra toujours trouver midi à 14h avec les 35 heures.
11: Je sais pas, peut-être.
14: Bien sûr.
11: Peut-être.
14: Bien sûr, il suffit d'adapter sa montre.
18: Pas de trigo.
14: Il faut régler la montre.
11: Tony, tu fermes ta gueule.
14: Y a pas de Tony.
11: Non, presque pas.
14: Y a pas de Tony.
11: D'accord. Non, presque pas.
13: Gérard, à la queue, excuse-moi, à la place de Petite Varice que j'ai viré, on accueille Jean Bouchon.
11: Ah, déjà?
13: Bah oui, tu m'as dit de le virer, moi je l'ai viré.
11: Bonsoir.
13: Il était dans une cabine.
17: Salut Jean Bouchon.
15: Bonsoir Gérard, bonsoir à tous les auditeurs qui nous écoutent.
11: Salut
14: mon petit Bouchon.
15: Salut, ça va?
11: Merci. Oui. C'est qui?
13: Jean Bouchon, oui.
11: Donc,
13: c'est son prénom, Jean Bouchon.
11: Il est d'où?
13: Il a 27 ans.
11: Ouais.
13: Et il appelle de Pithiviers.
11: Alors, Pithiviers, c'est...
13: Dans le Vercors.
11: Non, dans le 45.
13: Ah, dans le 45, ouais.
11: Tu peux me donner ta fréquence, s'il te plaît?
15: 103.2.
14: Non.
13: Si, c'est ça.
15: 103.2 FM.
14: C'est faux.
11: Non, c'est ça. Dans le département 45, 103.2.
13: Ouais. Ah oui?
15: Ouais.
13: Non, mais il y a deux fréquences.
15: Si, quand même.
11: Ouais, mais je vais contrôler parce que c'est du côté d'Orléans, tout ça.
14: Ouais.
11: Donc, tu veux répondre à la première question ou t'as entendu?
15: Tu peux me la répéter, s'il te plaît, parce que j'étais hors antenne.
14: Oh, non.
11: Bon, alors, est-ce que les 35 heures sont acceptées par les extraterrestres et on s'arrête sur cette question?
15: À mon avis, ouais, étant donné qu'ils sont acceptés par les humains, ouais, donc, ouais, je pense que ouais.
11: Mais non, tu peux... Mais précise.
15: Ouais, mais ça dépend sur quelle planète c'est, donc je veux dire, ça peut très bien être sur Saturne, tu vois, où c'est des mecs...
11: Attends, Jean Bouchon.
15: Ouais,
11: attends, ouais. Le prochain coup, tu peux encore siffler plus fort pour demander à Manu l'audi?
13: Il n'entend pas.
11: Tu veux? Non, mais il faudrait peut-être arrêter quand les gens ils me parlent au stand à l'antenne là. Ouais, hein.
13: Excuse-moi.
11: Non, mais quand tu as quelque chose à te demander, tu demandes à Pauline Kassel, bah, là-bas.
20: Ouais, je vais y aller en cours, Gérard.
11: Non, mais ça veut dire quoi là, ce bordel?
5: Gérard, sur IRC, Davy One, il me demande si c'est parce que c'est un débat sur les 35 heures que tu vas le faire chaque semaine jusqu'à ce que ça fasse un débat de 35 heures.
11: Non, c'est un débat que la semaine dernière on aurait dû le faire entièrement, mais vu que Monsieur Fildar a perdu du temps sur la route au lieu d'échanger à porte-maillot, Monsieur a continué sur la Grande Avenue, anciennement les studios qui se trouvaient 143 avenue Charles de Gaulle. Mm-hmm. Donc je suis arrivé en retard. Donc grâce à Fildar, on est forcé de les refaire. Voilà. Okay. Donc, c'est pas, on va pas les refaire toutes les semaines, loin de là.
5: Okay.
11: Ça, c'est la deuxième fois et j'espère que ce sera la dernière fois que je vais les faire.
12: On me dit encore heureux sur Minitel que ce soit pas toutes les semaines les 35 heures.
11: Ouais, ben, sur Minitel, il ferait peut-être mieux de se réveiller sur les questions qu'on pose. Hein. D'accord ?
12: D'accord. Je leur dirai.
11: Alors, à votre avis, Jean Bouffon, pardon.
15: Oui. Oui
11: Jean Bouffon.
15: Jean Bouffon.
11: Donc, ouais, pour toi, alors.
15: Ouais, donc je te disais, ça dépend des planètes, en fait, parce que tu peux très bien habiter sur Mars, mais on sait très bien qu'avec Mars, ça repart.
11: Ouais. S'il vous plaît, derrière, on se calme, s'il vous plaît, merci.
18: Madame, bouffe-moi la tête.
11: Bon, on reprend le thème
15: dans le débat.
11: Vous faites un peu votre boulot, là.
13: On reprend le thème.
15: Alors, je disais qu'en fait, ça dépendait des planètes, en fait, parce que on le sait bien, quoi. Voilà, en fait. Tu peux habiter sur Saturne, je vois les habitants de Saturne, ils ont tous des cerceaux autour du cul, quoi. Sur Mars.
11: Attends, c'est comment ton nom, toi? C'est comment? Bon, ouais, mais allez, Pilsard, tu me les calmes, là. Alors, tu commences pas le...
13: Tiens, GG, en attendant, j'ai...
11: Ouais, non, mais tu me les donnes.
13: Bah oui, bah tiens.
20: Toi aussi, tu te calmes.
11: Non, parce que.
20: Non,
11: c'est pas.
20: Non,
11: tu fais quoi là?
20: Ouais,
11: mais attends, me prends pas pour un con, tu fais ton boulot correctement cette semaine.
20: Et Gérard?
11: Je t'ai prévenu,
20: Gérard,
11: cette semaine, tu fais ton boulot correctement, ou sinon tu dégages.
20: Ok. Et Gérard, j'ai mal à la tête, tu peux sortir?
11: Ouais, ben alors dégage.
13: Allez,
11: Manière, t'as tout le temps mal à la tête quand c'est moi qui gueule. Alors, dégage.
5: Gérard, pour parler d'Apolline, elle est quand même gentille, c'est elle qui t'a récupéré les sondages cette semaine.
13: Vous abusez là, les mecs, putain, sérieux, mais un peu de calme là, c'est quoi ce débat de merde?
11: Alors, 47. Alors, pour ou contre les 35 heures, il y a 40% qui répondent pour.
13: Non, parce que, imagine, Gérard parle et toi tu parles en même temps.
12: Mais c'est inconcevable.
13: Non mais
11: bon,
13: t'es pas réglo, merde.
11: Oh
13: ouais, deux secondes je parle.
11: Hey, mais t'es non, pas... mais... Mais t'as ton micro toi quand je suis en l'antenne.
12: Oh là là,
11: je sens que les débats ce soir ils vont vite se terminer, hein, encore.
5: Donc Gérard, tes sondages?
11: Alors les sondages, les pour ou contre, il y a 40% qui disent qu'ils sont pour, 30% qui sont contre, 26% qui ne veulent pas en parler. Ça, je pense que c'est sûr. Et 10% préfèrent continuer à boire. Alors, je vois pas du tout le rapport. Je sais pas où qu'elle a été cherchée.
13: Dans le Reader Digest. Mais ouais. quand tu dis 30, combien t'as dit
11: 30% répondent contre.
13: Bah oui, il y en a qui sont pas pour.
5: Bah ouais.
11: Ouais, mais sur... Sur la dernière, 10% que préfèrent continuer à boire, je vois pas du tout qui allait me chercher des sondages comme ça, c'est des sondages de merde encore. Ah. Comme d'habitude, hein.
13: T'as trouvé ça où, Apolline?
20: Bah, dans un livre.
11: Ouais, c'est ça, dans un livre, bien sûr. Alors, à votre avis, est-ce qu'on peut travailler plus avec les 35 heures que les 39 heures? Donc, on récupère Flip à Frange.
14: Ouais.
11: Donc, alors, pour toi?
14: Bah écoute, moi je pense que c'est clair, la réponse est contenue dans l'énoncé du problème, donc je pense qu'il n'y a pas besoin de préciser, bien sûr qu'avec 35 heures on travaille plus qu'avec 39 heures, je crois que c'est mathématique.
11: Non, attends, parce que là, non, je crois que là tu n'as pas très bien compris le sens de la question.
14: J'ai du mal moi dans la vie.
11: À votre avis, est-ce que l'on travaillera plus avec les 35 heures que les 39 heures?
14: Bah oui.
11: Parce qu'avec 39 heures, tu travaillais déjà 4 heures de plus, donc tu as des heures supplémentaires, tout ça, donc ça ne te faisait pas 39 heures, mais par exemple 42 ou 43.
14: Ouais.
11: Hein, mais sur les 35 heures, tu feras combien? Parce que savoir, il y a une question, celui qui renifle comme un bouc derrière, ça m'énerve. Donc savoir si avec les 35 heures, les heures supplémentaires seront dedans.
14: Forcément qu'il va y avoir du black, il va y avoir du travail au black, c'est tout.
11: Ben ouais, mais...
14: C'est tout ce que ça va faire, les 35 heures. Hein.
11: Donc, pour toi, slip à frange.
14: Oui. Bah, je te dis, ça va faire du black, ça va créer du black, c'est évident. Je crois que le gouvernement, il aura encore raté son truc, ça va faire du travail au black, et voilà, l'économie, elle va plonger.
11: Vive
14: le black. C'est inévitable.
11: Attendez.
14: C'est une réussite, tout ça.
11: D'accord. Bout de gratte, t'attends 5 minutes, il y a une question, peut-être.
5: Oui, il y en a plein. Il y a mon voisin Dan qui te demande, en fait, il constate que pour arriver des 39 heures aux 35 heures, ils ont juste retiré les heures déjeuner où on travaillait pas, quoi.
14: C'est c'est dégueulasse.
5: C'est dégueulasse
4: non,
5: ce qu'ils ont
4: non,
5: fait.
4: Non, mais même, de toute manière, que ça soit 35 ou 39 heures, de toute manière, c'est vrai. C'est vrai que là, il y a une question que je suis en train de me poser aussi.
21: Laquelle?
4: Oh, ta gueule, toi, là-bas. Non, bon, Eh, oh, Manu.
20: D'accord.
4: Manu, s'il te plaît.
5: Oui, je t'écoute.
4: Ouais, tu me les coupes. Merci. Non, c'est vrai, la question que tu viens de me poser, Rigo, c'est vrai que là, il y a un problème qui va se poser. Bah ouais. C'est qu'avec les 35 heures, est-ce que l'heure de repas va être décomptée ou va être comprise encore dedans? C'est là la question que tout.
5: Parce que moi, on me dit 39 heures, c'était avec, et 35, c'est sans. Donc en fait, c'est exactement le même temps.
4: Non, parce que attends, dans les 39 heures, ton heure de repas était comprise.
21: Mais le week-end,
4: tandis que là, tais-toi, toi, pour l'instant. C'est-à-dire que là, dans les 35 heures. Savoir si l'heure de repas va être comprise dedans ou pas, c'est là le problème que les patrons maintenant vont se poser, et même nous employés, est-ce que les heures de repas, est-ce que l'heure de repas qu'on va prendre, est-ce qu'elle va être comprise? Est-ce qu'on sera payé 35 ou 34 heures?
21: Hey, Gérard, est-ce que, attends, j'ai une question à poser à Gérard, est-ce que l'heure des repas, elle va être comprise dans les 35 heures ou non?
4: Bon, attends, alors toi, tu fermes ta gueule parce que tu commences à me casser les couilles, je viens de répondre, alors tu fermes ta gueule, ça vaudra mieux maintenant.
12: Et sur Militel, il y a Pitivier qui demande, dans les 35 heures, plus de pause pipi pour se faire enculer dans les chiottes.
4: Alors lui, il va se faire enculer aussi.
12: Ok.
4: Voilà, donc, bout de gras.
14: Les 35 heures, oui, pourquoi pas, avec des heures sup.
4: Non, mais je te demande, la question...
14: Dedans.
4: Non, mais travaillons plus avec les 35 heures que les 39.
14: Oui, s'il y a des heures sup avec.
4: Mais non, mais je te parle pas des heures supplémentaires.
14: C'est logique, j'essaye d'apporter une logique à ta question.
4: Mais ouais, mais les heures supplémentaires, je n'en parle pas, ouais. Ça va être une question
14: imagine, tu fais 35 heures, de 39, ouais. Le bonhomme, il te fout des heures sup. Eh ben, t'en feras peut-être plus que 39.
4: Attends, le bonhomme, tu veux dire que
14: le
4: ton
14: patron.
4: Ouais, ton patron, il fera bosser plus de 35 heures.
14: Je voudrais me faire embaucher, là, dans une librairie.
4: Ouais, ben, c'est ça. Alors, dans ces cas-là, bout de gras, tu vas avoir.
14: C'est pas méchant. On est tous au chômage, c'est dur.
22: Ouais, c'est clair, c'est la dèche, moi.
14: Je me ferais bien embaucher dans une radio, moi.
4: Toi, tu fermes ta gueule pour l'instant, merci. Jean Bouchon. Jean Bouchon, fois.
23: Oui, c'est Bouffon, pas Bouchon, je t'apprête.
4: Ah, c'est Bouchon.
23: Les heures supplémentaires, moi je suis d'accord avec ce que vient de dire, je sais plus qui, mais moi je suis tout à fait d'accord. Ouais, Boudgras, si t'as des heures supplémentaires, t'en feras largement plus que 35. Ça peut aller jusqu'à 39, 40 ou autre.
14: T'as des diables, j'ai fait l'écho, moi.
4: Non, mais attends. Non mais la question. Bon mais arrêtez de faire hum là, vous me faites chier. Allez hop, oh putain tu m'as. Vous me faites chier là.
23: Non, vas-y, Gérard,
4: mais
21: ils disent oui.
4: Non mais j'en ai ras le bol des. Oh non.
24: Ils jouaient pas.
4: Bon allez hop, ça commence.
21: Non.
4: Ça commence là. Ça commence.
21: Je les calme, Gérard.
4: Tu vas voir, tu vas les calmer, mais vite fait.
23: Oui là, vas-y.
4: Vite fait, bien fait.
23: Vas-y, Gérard.
4: Tu as morflé, toi.
5: Gérard.
4: Parce que ça, c'est tes questions.
24: Il piquait des heures dans ma semaine.
5: Gérard, tu m'écoutes ? Sur IRC, il y a Gotips qui te demande en fait, avec le passage aux 35 heures, la pub pendant les films, elle durera combien de temps ?
4: Ben, elle durera 5 minutes, hein, comme d'habitude. Comme d'habitude, on ne pourra pas suivre les films correctement.
5: Ça, ça m'étonne.
4: Ben, si, hein, moi, j'ai regardé tout récemment là, un film sur une chaîne, et il y avait une pub. Et la pub a duré 5 minutes et après le film il est reparti, on comprenait pas du tout ce qu'il disait. Voilà. Pince à linge pour terminer la question.
20: Bah moi je suis tout à fait de l'avis des autres auditeurs.
14: Des mâles.
20: Comme quoi on va travailler plus et on va faire encore plus d'heures supplémentaires.
4: Oui. Non mais. Les heures supplémentaires, la question, c'est vrai qu'en fin de compte, c'est Pildar qui a trouvé cette question-là.
21: Elle est pas mal, hein.
4: Non, mais elle est complètement con. Parce que regarde la 2, rejoint la 9. À votre avis, est-ce qu'on travaillera plus avec les 35 heures que les 39 heures? Et la question numéro 9, c'est pourra-t-on faire des heures supplémentaires avec les 35 heures? Donc, ça revient au même, je suis désolé.
21: Alors,
4: ta question, elle est nulle. Voilà, merde. Allez, zéro.
14: Oh là là.
4: Un gros zéro pour toi. Un gros zéro sur ta question.
5: Gérard.
4: Et en plus, que tu me dis que c'est avec Max que tu l'as travaillé, c'est faux. C'est toi qui as été la chercher.
23: Mais c'est un writer.
4: C'est toi qui as été la chercher, c'est pas Max. Oui. Parce que Max, il n'était pas dans le bureau quand tu l'as appelé.
21: J'ai trouvé ça dans le quiz.
4: Ouais, mais t'es un menteur. Oui. Alors viens pas mettre ça sur le dos de Max, ok?
21: Tu mets ça sur mon dos?
4: Il m'a appelé, il m'a dit qu'avec les quatre questions, vu qu'on avait posé quatre questions la semaine dernière sur les 35 heures,
0: exact.
4: Celle-là m'a dit que c'est les quatre questions qu'on a, c'est avec toi qui les as vues. Alors que c'est faux, parce que là, la 2 revient à la 9. Donc alors maintenant, la 2 plus la 9, donc pourra-t-on faire des heures supplémentaires? Pourra-t-on faire des heures supplémentaires avec les 35 heures? Ça revient avec la 2. Alors voilà, maintenant tout le monde a répondu, donc la 9, mais je ne peux plus la poser.
0: Eh merde.
4: Et voilà, bravo Fildar. Bravo connard. Tu portes bien ton nom, connard. Voilà. T'es qu'un pauvre con, t'es qu'une tâche. C'est tout, c'est pas à mettre tes doigts là.
0: Hein, envie de...
5: Bon Gérard, pour calmer le débat, je voulais juste préciser aux gens de l'IRC que Gérard ne fera pas 35 heures de débat par semaine.
4: Ah bah non, déjà 3 heures, ça suffit. Ta gueule, toi. Vu quand tu travailles et vu ce que tu me donnes comme question, ça sert à rien du tout.
2: C'est faux.
4: Alors, est-ce que les femmes travailleront 35 heures ou pas? Merci pour celui qui vient de couper. Alors, on va demander.
3: Heureusement, je suis pas
4: marié
3: avec lui.
4: Oh là là là là là là. Manu!
5: Oh, le vieux bruit de cassette.
3: C'était quoi cette voix?
0: Qu'est-ce qui se passe?
4: Manu, un conseil que je te donne.
0: Vas-y, donne-le, je sais pas si je le prends.
4: Un conseil que je te donne, évite de me passer les trucs avec Christine.
3: Ok. Une bombe sexuelle, là, voilà.
2: Okay. Parce
4: que, ouais, alors, tu sais ce que tu vas perdre?
0: Mais tu vois bien que c'est pas moi, là, Gérard.
4: Tu vas retirer ta merde.
0: Mais c'est pas
4: parce
0: moi.
4: Parce que là, ça commence à bien perdre toutes les semaines.
0: C'est pas moi, Gérard.
4: Alors, vous faites du boulot correctement ou pas du tout?
0: Je peux rien faire, Gérard, c'est pas moi.
4: Ouais, ouais, bah, vous allez voir si c'est pas vous. Hein, parce que je commence à avoir ras-le-bol toutes les semaines d'entendre ça. Alors, est-ce que les femmes travailleront 35 heures ou pas? On va demander à Slip à Frange. Bravo Manu!
0: Il est là.
3: Je suis revenu, j'étais perdu. Répète, dans
4: bravo Manu, hein!
3: Répète, j'étais perdu.
4: Non, c'est pas toi! C'est toi qui mets les auditeurs à l'antenne, hein. Alors, bravo Manu, encore.
0: Merci!
4: Alors, Slip à Frange.
3: Non, c'est quoi la question? Est-ce que les pétards.
4: Non! Comment?
3: On est hors antenne, GG, c'est les pétasses qui travaillent, c'est ça?
4: Alors les pétasses, ça t'emmerde, tu dégages, je veux plus te voir, je veux plus de toi. Je veux plus te voir, les pommes, c'est pas des pétasses, toi t'es un connard.
3: Mais
4: alors tu dégages, tu dégages.
3: J'ai mal entendu, GG.
2: Bravo, Gérard.
4: Hop, il dégage. Terminé pour lui.
3: Parce que j'ai mal entendu, mon
4: ami. Non, je veux pas le savoir.
3: Bon, alors je vais répondre.
4: Non.
3: Regarde, il est gentil, il s'accroche.
4: Non. Hop, terminé.
3: Il a mal compris.
4: Bout de gras.
3: Mais moi, c'est pareil, j'étais en antenne, j'ai pas entendu, Gérard.
4: Alors, est-ce que les femmes travailleront 35 heures ou pas?
3: Plus que 35 heures.
4: Il alors, tu peux préciser?
3: Plus, parce que c'est leur avenir de travailler plus.
4: Ouais, non, mais dans ce cas-là, la question que tout le monde se pose, c'est sûr.
3: Mais
4: que,
3: oui.
4: Non, mais c'est vrai qu'il y a des métiers où que les gens travailleront plus de 35 heures.
3: Ouais.
2: Là, j'en
4: ai fait allusion la semaine dernière.
3: Par exemple.
4: J'en ai fait allusion la semaine dernière sur cette question-là. C'est dans quel métier que les 35 heures. Je me souviens plus trop de la question, si quelqu'un pouvait s'en souvenir.
2: Ouais, dans quel métier on travaillerait plus de 35 heures?
4: Voilà. Donc, on prend les infirmières, les chauffeurs de taxi, les routiers. C'est pas parce que je veux toujours défendre le métier des routiers. Mais c'est vrai que les routiers font plus de 35 heures dans une semaine. Les infirmières, c'est pareil. Les animateurs radio, c'est pareil. Les agents de sécurité, c'est pareil.
0: C'est faux, les animateurs radio.
4: Non, presque pas. Vas-y.
0: C'est
4: alors, fais-moi un animateur qui fait pas moins de 35 heures.
0: Le doc.
2: Toi, GG.
4: Le doc, abruti.
5: C'est vrai en plus.
4: C'est vrai que dans certaines professions, les 35 heures, c'est pas bon.
3: Eh, Gérard, t'as déjà eu la goule pendant 35 heures?
4: Et toi, et ta connerie? Tu l'as eu? Alors, en de bon entendeur, salut toi, pour ce que tu viens de dire.
0: Gérard, à la place de Slip à Frange, on accueille Petite Rondelle, bonsoir.
6: Oui, bonsoir à tous. Bonsoir.
0: 23 ans de la Bourboule.
6: Voilà, tout à fait, c'est 97.8 la fréquence à la Bourboule.
3: C'est joli pour les vacances, c'est pas mal.
4: 97.8, ok.
5: Bon Gérard,
4: ouais.
5: Avant de reprendre les éditeurs, il y a Kenneda sur l'IRC qui te demande si maintenant on va avoir droit aux 35 heures du Mans.
4: Non, je pense pas. Donc vous allez réfléchir à la question et on va se retrouver juste après. À moins que.
0: Non, mais on a le temps là.
4: Non, mais moi
5: on
4: va.
5: On a le temps, ouais.
0: On va finir la question.
4: Ah, non. Moi, je vais. Bon, alors, bout de gras.
6: Oui, ben, non, j'ai pas entendu moi.
4: Oh, hey.
1: Oui.
4: Hey, t'as pas entendu, je viens de te prendre juste avant que Rigo aime quoi.
1: Les bonnes femmes, les 35 heures.
4: Ouais, les bonnes femmes, elles t'emmerdent. Et les chiennes, elles t'emmerdent aussi, toi, espèce de connard.
1: J'ai répondu, Gérard. J'ai répondu, moi, Gérard.
4: Alors, là, je vais te dire une chose.
1: J'ai tu me
4: ceux qui restent, parce que les nanas, c'est pas des chiennes.
1: Ouais,
4: ok.
1: Ouais, exactement. Didier, je peux répondre.
4: Non, je t'écoute.
21: Là, c'est petite rondelle.
1: Petite rondelle, tout à fait. Je pense qu'il faut cesser avec toute cette misogynie. Je sais pas ce que t'en penses. Je suis contre le sexisme. Parce que c'est vrai que les nanas sont un peu plus flemmardes que les mecs.
4: Oh non, là tu te. Là, tu... Non. Attends, petite rondelle. Oui. Petite rondelle. Moi je vais te dire une chose, les nanas sont pas plus. Comme tu viens de dire que les mecs, ça c'est faux. Ça c'est faux.
1: T'es pour la parité homme-femme toi?
4: Non, mais moi je vais te dire une chose, que les nanas font aussi bien le boulot hein, qu'un mec. Parce que t'as qu'à voir, petite rondelle, s'il te plaît.
1: Oui.
4: Moi, je vais te dire une chose, il y a des nanas qui conduisent des bus, t'en as qui conduisent des camions. Et les mecs qui conduisent des bus et des camions aussi. Et t'as même des nanas qui sont chauffeurs de taxi ou autre.
1: Ouais, mais regarde, qui c'est qui ramène le pain à la maison? C'est quand même l'homme. Regarde,
4: Regarde,
1: on dit vive d'amour et d'eau fraîche. Et ben, je suis désolé, l'eau fraîche, c'est moi qui la ramène et la quéquette aussi. Donc voilà.
4: Non, mais attends, la petite rondelle, là, je crois que tu vas un peu loin. Bah, parce que de toute manière, quand les deux personnes travaillent, c'est le premier qui arrive qui ramène, qui fait la bouffe. Alors, ok.
1: Toi, tu vas me dire que dans ton couple, c'est ta femme qui porte le pantalon et qui commande.
4: Non. De toute manière, c'est les deux qui.
1: Non.
4: Attends, tu permets, c'est les deux qui travaillent. Ouais, donc les deux sont là pour épauler. Ok. Le premier qui rentre ramène le pain, et ainsi de suite. Ok.
1: Bah tu ramènes quand même plus de pain à la maison que ta femme quand même.
4: Non mais ça veut.
1: Donc c'est toi qui portes le pantalon, c'est toi l'homme, c'est normal.
4: Ouais non mais même je vois pas du tout le rapport. Mais je vois pas pourquoi que tout de suite on va s'en prendre sur les nanas alors que nous c'est pareil. On fait autant d'heures qu'elles.
1: Non,
4: mais moi je te coupe.
1: Ouais.
4: Hein, on fait autant d'heures qu'elle, donc c'est plus la peine qu'on revienne sur ta question.
1: Attends, je voulais juste rajouter que c'est normal, les gonzesses, vu leurs jambes, on préfère qu'elles mettent des pantalons parce que si elles mettent des jupes avec les guibolles qu'elles ont, c'est pas la peine.
4: Non, mais attends, dans le bus, je veux te dire une chose, t'as des machinistes nanas qui mettent des jupes.
1: Ouais, hein. Elles sont touchées.
4: Et même, je vais te dire une chose, moi je vais te dire encore autre chose, je vais encore aller plus loin que toi.
1: Moi j'ai déjà vu
4: des nanas qui tiraient des palettes d'une tonne dans un SMI. Ok.
1: Non mais attends Gérard.
4: Alors dans ces cas-là ta question elle est claire, j'y ai répondu. Alors maintenant c'est terminé. C'est pas la peine d'essayer de massacrer le dos des nanas parce que là je vais te dire une chose que t'auras tout poids avec moi.
1: Mais je leur massacre
4: toi,
1: pas.
4: Non. Non, mais moi, avec moi, t'auras tout faux. Donc, ta question, elle est claire, j'y ai répondu. Maintenant, c'est terminé.
1: Je suis content d'apprendre qu'il y a des bûcherons qui arrivent à tirer une tonne, quand même.
4: Ouais, bah alors, des bouffons, à t'emmerde, espèce de bouffon.
1: Des bûcherons.
4: Jean-Bouffon.
23: Moi, c'est tout le contraire, en fait. Moi, je reste chez moi à grignoter des cacahuètes en mettant la télé.
4: Ouais.
23: Et en écoutant fan. Et puis, c'est ma femme qui va bosser, quoi.
4: Non, mais attends.
23: Elle me ramène le journal, elle me ramène le pain, elle me ramène tout.
4: T'as quel âge?
23: Ah, je peux pas te le dire.
4: T'as 27 ans. Et ta nana, elle a quel âge?
23: Elle a 26.
4: Ouais. Alors toi qui as un an de plus qu'elle, c'est toi qui. Tu restes à te la pavaner, c'est elle qui travaille. T'es vraiment un dégueulasse.
23: Je suis un dégueulasse. Intelligent, c'est tout.
4: Non, t'es un dégueulasse.
1: Autant que ça soit elle qui fasse le trottoir. Hein.
23: Bah, c'est clair.
4: Ouais, ben dans ce cas-là, il a qu'à y aller.
21: Gérard, il y a quand même un truc sur Minitel et je vais le lire pour plus qu'il me mette ce message là. Ça vient de Max le Belge, faut qu'il arrête. Il me dit GG, il tire une tonne entre parenthèses 110. Donc c'est pour montrer que ces messages là, on n'en veut plus, voilà. Ok. Merci beaucoup à tous.
4: Ouais, ben.
23: Arrêtez avec
4: ça. Je crois que le Minitel, tu vas pouvoir l'arrêter parce que si c'est pour entendre des conneries sur 110, c'est pas la peine.
21: Justement,
4: autant que tu l'arrêtes. Non, mais autant que tu l'arrêtes, ça vaudra peut-être mieux. Rigo.
5: Donc, beaucoup de questions IRC, mais beaucoup sur Sandy, donc je ne les lirai pas.
4: Ouais, bah ça, c'est pas la peine.
5: Et il y a Yanti qui te demande, les nanas qui sont autres sont quoi?
4: Alors, je voudrais bien qu'il précise sa question, parce que autre, ça veut dire quoi?
5: Bah c'est toi tout à l'heure, t'as dit nanas ou autres.
4: Oui, non, bah c'est vrai
5: il
4: que...
5: Il a pas compris ce qu'elles étaient.
4: Il y a plusieurs nanas qui ont des travails ou autres.
5: Taxi
4: donc,
5: ou autre, il me dit, taxi ou autre.
4: Bon, ça peut être chauffeur de taxi, routier, infirmière, ambulancière, gardien de la paix. Qu'est-ce qu'il y a encore comme boulot? Il y en a pas mal, hein. Même je vois, je crois que il y a même des nanas qui sont batteuses aussi. J'ai vu, c'est quand, c'est vendredi soir, j'ai vu un reportage sur ta chaîne, le groupe là, où la nana là, je sais plus comment qu'elle s'appelait. Je sais plus son nom, enfin, bref, passons. Il y a même, il y a même des nanas de Gigi.
5: Ouais, je sais.
4: Donc tout le monde a répondu. Donc on va passer à la quatrième.
5: Ah, j'ai un petit sondage, Gérard, quand même, sur la communauté internet. Alors, 25% des internautes passent 35 heures par semaine sur l'IRC Fun Radio. 18% des internautes n'ont pas le temps de passer 35 heures à écouter des débats débiles. Et 24% des internautes n'ont pas assez de 35 heures pour faire le tour de Sandy en mobylette. Non. Moi, j'avais pas vu.
4: Ouais, bon, c'est rien. Tu peux donner la position à 1h05, s'il te plaît.
5: Vrai, couché. Couché.
4: Toi, bébé Rose, t'as fait quoi?
7: Mais j'ai rien dit, moi.
4: Attention à celui qui s'amuse à dire des conneries comme
5: position
4: ça.
5: Position du léopard, 7012.
8: Oh là là!
5: Joli. Hein? 7012.
7: Joli.
4: 7012? Ok. Et donc, quatrième question. Pensez-vous que les sportifs pratiquent les 35 heures? Et on va s'écouter le dermato de GG avec les exploses, les petits de mon. Derrière.
7: Oh non, non, non,
4: c'est quoi ça?
7: Bah, c'est un titre.
4: Le dermato de GG. Avec explose les petites,
7: les pépites
4: de mon dernier en feu. Et on se retrouve tout de suite après pour la suite des débats des 35 heures.
9: 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Et voilà, de retour sur Fun Radio, donc la suite des débats avec Gérard, donc Apolline qui est au standard, qui va essayer de faire du travail correctement, parce que sinon, ça sera pas la peine qu'elle reste.
10: Mais je vais bien le faire, Gégé, t'inquiète pas.
9: Donc, vous pouvez toujours nous appeler au 0803-08-5000, et Manu toujours à la Réa. Donc, et puis toujours sur le site internet www.fr. .fr Fun Radio,
5: c'est ça.
9: Et
7: ouais,
9: Rigo,
7: on y va.
9: Et Rigo qui vous y accueille.
4: Donc une petite parenthèse, j'ai oublié de signaler dimanche lors des conseils, Michael que vous avez, Seb que vous avez reçu une fois que vous avez été chercher sur les Champs-Élysées. Oui. Donc c'était son anniversaire. Donc à Michael, je te souhaite un bon anniversaire de la part de Gérard et Sandy que t'étais venu voir une fois à la maison. Voilà. Donc pour ça, je ne sais pas qui c'est qu'on raccueille. Si je peux avoir une liste potable quelque part.
10: Eh ben voilà. C'est Gérard qui a pas fait son taf.
7: C'est pas grave, les auditeurs ils vont se présenter tout seuls.
4: On va y aller. Donc qui c'est qu'on accueille
5: Gérard, sur IRC, il y a Michael, il dit c'est pas aujourd'hui son anniversaire.
4: Non, non, mais c'est pas Michael, je me suis trompé, c'était Seb.
7: Allez Gérard, on y va.
4: Alors, qui c'est qu'on accueille là?
16: Alors, il y a Petite Rondelle, j'appelle de la France entière. Bonsoir, bonsoir à tous.
4: Bonsoir à toi, Petite Rondelle.
16: Bonsoir l'équipe, bonsoir les auditeurs.
4: Voilà. Après,
25: Pierre Citron. Pince à linge, j'appelle de chez moi.
4: Alors, Pince à linge, ouais, toujours là.
25: Oui.
4: Ok, Pince à linge. Après?
25: Oui, moi c'est Bout de Gras.
4: Encore.
25: Je suis très ému de t'avoir au téléphone, Gérard, je voulais te le dire.
4: Ouais, ben, ça me fait une belle jambe. Et qui c'est derrière?
26: Ouais, Jean Bouffon, toujours fidèle.
4: Encore?
26: Ouais.
16: Bah oui.
4: Il me semblait que...
26: Non, j'ai pas débordé là. Tranquille.
16: Il était heureux. Là.
4: Alors, la question...
16: Tranquille.
7: Allez, Gégé, on y va.
4: Alors, la question, c'est pensez-vous que les sportifs pratiquent les 35 heures? Donc, pour ça, on va demander à Petite Rondelle.
16: Ouais, bah écoute, il y a les marathoniens, à part eux, je vois pas. Hein.
4: Non, mais les sportifs, en général.
16: Ah bah les sportifs en général, non. Autres, oui. Mais voilà, à part ça, non, les marathoniens, c'est tout. Hein. Je vois pas de sport qui requiert une durée. Si
4: non, mais attends, les marathoniens, ils font pas 35 heures quand même. Arrête de dire des conneries, là. Bah,
16: attends, d'après toi, il faut combien de temps pour balancer un javelot ou pour sauter trois pauvres haies? C'est pareil, il faut pas 35 heures.
7: C'est pas les marathoniens, c'est les marabouts, les mecs, vous êtes...
16: Non. Les marabouts, là, Manu, tu mélanges tout, merde.
4: Non, bon, c'est bon, arrêtez de dire des conneries, là. Voilà. Pince à linge.
25: Ouais. Est-ce que t'as déjà vu un sportif courir pendant 35 heures, Gérard?
4: Ah bah voilà, c'est là la question que je voulais savoir personnellement. Je peux vous dire, pince à linge.
25: Oui.
4: Attendez, s'il vous plaît, derrière. Oh, bout de rage, Jean Bouffon.
16: Arrêtez.
4: Merci. Donc je réponds à Pince à linge, si on pouvait me laisser Pince à linge.
25: Je suis là.
4: Donc moi je peux te dire une chose. Souviens-toi, hey, regarde, il y en a bien qui
8: vont. Souviens-toi du vase de Soissons.
4: Je veux pas savoir, tu sais, tu me laisses ça au hasard.
26: La semaine prochaine on fait les grosses têtes.
4: Allez hop, ouais. Terminé. Okay. Pince à linge, donc. Regarde, quand c'est le truc du Téléthon,
25: mm-hmm.
4: il court quand même pendant...
8: Les myopathes.
4: Pendant 24 heures ou 48 heures.
25: Un myopathe courir pendant...
4: Non, mais il y a des sportifs, il y a des grands sportifs qui courent pendant tout le temps de l'émission, jour et nuit.
25: Je suis pas d'accord avec toi.
4: Hein. Ah bon, ben, dans ces cas-là, t'auras qu'à suivre cette année le Téléthon et tu verras que t'as des sportifs qui le font jusqu'à la fin de l'émission, jusqu'à 2h du matin. Ils commencent le vendredi soir, ils partent à 18h30 et ils reviennent que le dimanche soir, une fois que le Téléthon est terminé.
25: Alors là,
26: dans mes papiers, j'ai retrouvé ton bac.
4: Eh oh,
8: voilà.
4: Ça y est, ouais, là. Vous avez fini de faire vos conneries, là ?
26: On est là, Gérard.
4: Merci. Rigaud.
5: Oui, Gérard, il y a Snooze qui te demande si... est-ce que tu considères que dormir, c'est un sport ?
4: Non.
5: Parce qu'il est persuadé que tu dors au moins 35 heures par semaine. Toi.
4: Non, mais il y en a qui font du sport en chambre. Fildard, si ça te dérange pas, au lieu de jouer au ballon dans le couloir, tu peux fermer la porte.
8: Gérard, il a dû faire la route du Rhum.
4: Hein ?
5: Merci. Et Gérard, sinon il y a Davy One sur l'IRC, il te demande comment vont faire les acteurs de films porno pour avoir une érection de 35 heures.
21: Ouais, c'est une bonne question, ça.
4: Mais ça y est, là, vous avez fini de jouer au ballon, là, ou quoi ?
8: Vas-y, Ronaldo.
4: Vous jouez au ballon de l'autre côté, là, mais pas dans les studios, là.
8: Mais vas-y, on fait une tomate.
4: Oh, c'est pas un terrain de foot ici, hein.
5: Ah, c'est bon.
25: 1-0.
4: Bout de gras.
11: Moi, écoute, Gérard, je suis tellement ému que je sais pas trop quoi répondre à ta question. Parce que c'est mon premier débat avec toi et je sais pas, je fais pas de sport, moi, et 35 ans, je sais pas, je travaille pas. Voilà.
8: Il y a des gens qui sont pas sportifs, c'est tout, il a le droit.
11: Oui.
8: Je pense que.
11: Moi, je sais pas trop, Gérard.
8: Ouais. Il est un peu efféminé, à part dans les douches des vestiaires.
4: Jean Bouffon.
26: Ouais. Il y a les 35 heures du Mans.
4: Non, c'est les 24 heures.
26: Ah, excusez-moi. Sinon, bah ouais, il y a aussi l'espèce de marathon, là, les gamins qui courent avec une banane enflammée. Là.
8: La route du Rhum.
26: Voilà.
8: Gérard, t'as fait la route du Rhum.
4: Non, c'est pas la route du Rhum.
26: La route du Rhum.
4: Bon, c'est quoi là ?
21: C'est des questions, j'ai.
4: Non mais c'est quoi là ? C'est ce monde que vous me prenez là.
21: Et qu'est-ce que je voulais dire, Gérard ? Justement, j'ai entendu tout à l'heure que vous parliez des 24 heures du Mans. Est-ce que justement ils vont les mettre aussi aux 35 heures puisque tout va passer ?
4: Mais non, ils font que 24 heures, ils vont pas faire 35 heures. Arrête tes conneries.
21: Mais pourquoi ?
4: Mais il n'y a pas des pourquoi et c'est tout. Tu vas pas me prendre la tête avec tes pourquoi et tes comment et ceci, cela.
5: Bon, Gérard, pour calmer, on peut-être une petite question des sondages.
4: Oui, on va faire comme tout le monde a répondu avant qu'on pose la cinquième. Alors, d'après vous, pourquoi les 35 heures ? Alors, 42% des gens savent pourquoi, donc je voudrais bien savoir parce que là, je vois pas du tout. Parce que, d'après vous, pourquoi les 35 heures ? 42% des gens savent pourquoi. Mais alors, pourquoi ? Quoi ? Pourquoi les 35 heures, mais pourquoi quoi ? Pourquoi ?
5: Faudra demander à Apolline, hein, c'est le cas.
4: 23% des gens ne peuvent pas le dire, ça. C'est vrai que...
21: Pourquoi ?
4: C'est vrai qu'on aurait mieux fait de rester aux 39 heures, ça aurait été mieux. 15% ont aucune idée, ça, moi c'est pareil, moi, je vois pas pourquoi le gouvernement a voté les 35 heures. Et 9% ont le droit de savoir. Mais de savoir quoi ? Ouais. Apolline, s'il te plaît ! Viens voir là ! Tu vas m'expliquer l'histoire de ton sondage, là. Alors, la cinquième question. Est-ce que les pays étrangers ont accepté les 35 heures ?
21: Elle pousse une crotte, là.
4: Elle est partie débourrée ? Ah bah d'accord. Ah bah c'est pas mal.
26: Gérard.
4: Alors, est-ce que les pays étrangers...
26: T'es un petit cochon. Hein.
4: Est-ce que les est-ce que les pays ont... Est-ce que les pays étrangers...
26: Petit cochon.
21: Attends, je le jette.
4: Allez, va te faire enculer, connard. Allez, terminé pour lui.
21: Ouais, j'ai jarté, il est là.
4: Attends, parce que là... Fildard, tu
21: oui,
4: me
21: dis... j'ai jarté.
4: Non, je veux pas le savoir. Tu me gères celui qui dit des conneries. Maintenant, ouais. Ça va aller vite. Et tu es vite fait parce que
21: sinon... Regarde, il est là.
4: Non, il est pas là. Hein? Alors, tu vas faire ton boulot vite fait, bien fait, toi, maintenant.
26: Arrête, je te jure.
4: Alors, est-ce que les pays étrangers ont accepté les 35 heures ?
12: Bien sûr.
13: Bien sûr.
12: Ouais. Bien sûr.
4: Alors qui
26: Jean Bouffon, je peux répondre.
4: Qui
26: Jean Bouffon, je peux répondre.
4: Ouais,
26: bah moi je pense qu'en fait que c'est les pays qui sont européens. Parce que ça
12: va. Pas de l'euro.
26: Mais si, c'est complètement dans le tas là.
12: L'euro,
26: c'est
12: mais
26: la
12: non.
26: Même histoire. Mais c'est la même affaire, je te dis.
12: Mais non.
4: GG.
12: GG.
21: Vous parlez pas dessus, les auditeurs,
26: en fait,
21: s'il vous plaît.
26: En fait, je vous explique, en fait, la loi des 35 heures a été votée en même temps que l'euro, ce qui fait.
4: Non. Attends, Jean Bouffon, Jean. Bon, faut me calmer les autres un peu maintenant. Jean Bouffon.
26: Ouais.
4: Bon, moi, je peux te dire une chose, que les 35 heures n'ont pas été votées en même temps que l'euro, c'est faux. L'euro a été voté fin 98. Les 35 heures ont été votées bien avant.
26: Non.
4: Si.
26: Non, je suis pas d'accord.
4: Si. Non, mais il n'y a pas de c'est faux.
26: J'ai mon nom qui travaille au gouvernement. Je suis pas
4: ouais, c'est ça. Alors, ton nom qui travaille au gouvernement, tu t'appelles comment?
26: Ah, je vais pas donner mon nom, je suis pas cinglé, je vais pas.
4: Non, mais tu t'appelles comment ton surnom?
26: Dehors,
12: Jospin.
4: Allez, hop, tu me vires celui qui a. Hop, tu me le vires celui-là.
15: Bon, Gérard.
4: On prend quelqu'un d'autre.
15: Sur IRC, il y a plein de questions, vu qu'on est à 7748.
21: Quand même.
15: Ça n'arrête pas de monter, comme dirait l'autre.
4: Mm-hmm.
15: Et il y a Ice-T qui te demande s'ils vont enfin inventer des déodorants qui durent 35 heures pour toi, parce que là, ça fouette jusqu'à chez lui.
4: Bon, bah ça, si ça il plaît pas, il laisse son Minitel. Tu m'as dit 7418, hein?
15: Ouais.
4: Voilà, ok. Bout de gras.
17: Ouais. Moi, ma mère, c'est Edith Cresson, et je peux dire qu'elle va te faire bosser.
4: Alors, hop. Alors, bout de gras, terminé pour toi, au revoir. Terminé pour toi, salut.
17: Pas du pétard à guigou.
4: Pince à linge.
18: Ouais, Gérard.
4: Donc, pour toi?
18: Bah, en fait, dans tous les autres pays, ils bossent plus de 35 heures, il n'y a qu'en France où on bosse le moins.
4: Non, mais la question, c'est, est-ce que les pays étrangers ont accepté les 35 heures?
18: Je te dis non.
4: Donc, parce que tu penses que toi, dans les autres pays, ils bossent plus que 35 heures, c'est ça?
18: Bah exactement, en Allemagne, ils bossent 42 heures, en Italie, ils bossent 45 heures.
4: Ouais, non, mais attends, parce que j'étais en Allemagne avec un routier.
18: Oui, non, mais attends, c'est
4: non,
18: pas,
4: non, mais attends,
18: c'est
4: attends,
18: pas
4: attends.
18: En Allemagne que t'as vécu en Allemagne que tu sais.
4: Non, mais attends, personnage. Moi, je vais dire une chose, que le mec, il devait vider à midi, il arrivait à 11h30, à midi moins le quart, les mecs, ils arrêtaient pour aller casser la croûte, quand même.
18: Gérard.
4: Et ils ont repris, il était 2h. Et à 3h, ils arrêtaient.
18: Gérard.
4: Donc ça fait pas 35 heures.
18: Dans la vie.
4: Non, mais je te parle de l'usine où on était en Allemagne.
21: Hein? Gérard.
4: Oui.
21: À la place de Jean Bouchon, on accueille Trombone qui pue.
4: Bonsoir. Non, mais attends.
21: C'est pas le même, écoute.
4: Ouais, non, mais t'amuses pas.
21: Il est là, regarde.
4: Ouais.
19: Allô.
21: T'amuses
19: bonsoir,
21: pas. Trombone.
19: Bonsoir.
4: T'amuses pas à changer les noms, hein?
21: Trombone qui pue, 24 ans de la Baule.
19: Voilà, la fréquence c'est 107.4.
4: Voilà. Ouais.
21: Et okay. Bonsoir à toi.
4: Hein. Bonsoir à toi. Et à la place de Boudras, on a qui?
21: Ah, j'ai pas encore trouvé, attends deux secondes.
4: Donc Boudras, c'est terminé pour lui.
12: Bon. Répondre, GG.
4: Petite rondelle.
12: Ouais, donc petite rondelle. Bah écoute, moi je pense que c'est pas partout pareil, parce que moi j'ai un pote qui est fossoyeur en Pologne, et il travaille largement plus que 35 heures. Parce qu'il faut savoir que quand même là-bas la terre elle est gelée. Donc quand il faut faire un trou pour balancer un mec dedans, c'est pas évident, ça prend du temps. Mmh. Il travaille largement plus que 35 heures. Je vais dire, il y a des métiers comme ça. J'ai un pote aussi qui est tueur à gage en Ouzbékistan. C'est pareil, hein, quand il s'agit de faire exploser une grosse, il
4: ouais, alors petite rondelle, petite rondelle, oui. Petite rondelle, c'est terminé, ça t'apprendra à vouloir dire des conneries parce que je commence à en avoir ras-le-bol.
21: Gérard, je vais pas en mais trouver 40 des auditeurs.
4: Non, je vais pas le savoir. Ça va pas le savoir.
21: Il a rien dit, Gérard, lui.
12: Mon expérience personnelle.
4: Ouais, non, mais avec la grosse, je commence à en avoir ras-le-bol.
12: Si.
4: Non, mais je vois à peu près sur qui vous voulez préciser. Non. Trombone.
19: Oui.
12: Oh là là.
4: Trombone.
19: Alors moi je pense que les 35 heures c'est un truc de fainéant encore.
4: Ouais. Non mais je te demande, est-ce que les 35 heures, est-ce que les pays étrangers ont accepté les 35 heures?
19: Non, les pays étrangers ne vont pas accepter parce qu'ils pensent que c'est un truc de fainéant. C'est que pour les gens en France par exemple, ou les animateurs radio, les trucs comme ça.
4: Oh mais attends, les animateurs radio ils font pas 35 heures, je pense pas.
19: Ah non, ils font vachement moins.
12: C'est clair, deux par semaine.
19: Ils font vachement moins, oula, il y a qu'à devoir.
4: Ouais, ben peut-être, il y a qu'à me voir, moi je fais que 3 heures par semaine, d'accord? Ouais,
19: tu fais pas encore 35 heures?
4: Non.
19: Donc quand est-ce que tu te mets à les faire tes 35 heures?
4: Et alors, ça te regarde, non?
12: Ouais, non, mais attends, pour 200 balantis qui restent, il va pas faire 35 heures non plus.
4: Bon, alors attends, toi, tu vas te calmer parce que sinon tu vas dégager vite fait, toi.
21: Gérard, hein, excuse-moi, à la place de Bout de Gras, on accueille Face de Ray, qui a 19 ans et qui habite à Lille.
12: Je t'éclate, toi.
22: Oui, bonsoir. Bonsoir, Gérard.
12: Salut, Face de Ray.
4: Bonsoir. La fréquence de Lille?
22: Oui, la fréquence de Lille, c'est 107.6. FM en mégahertz.
12: Mm-hmm.
22: Bonsoir à tous.
4: Donc, donc pour toi, la question
22: Écoute, je viens d'arriver. Tu peux me répéter, s'il te plaît.
4: Alors, donc, est-ce que les pays étrangers ont accepté les 35 heures? Ça sera la dernière fois que je répète la question.
26: Oui, je pense, effectivement, oui. Oui, je pense, tous les pays confondus, je pense, oui. Tout à fait, puisque c'est, ça les arrange, en fait.
4: Ouais, mais ça, c'est vrai que...
26: Non, mais je pense que tous les pays, en fait, ont envie de travailler 35 heures, donc je pense que c'est une chose qui est acquise.
4: Ouais, mais faut préciser, parce qu'il y a une question que je me pose, et ça, je pense que tous les auditeurs que j'ai là, je pense que vous, c'est pareil. Mm-hmm. Travailler 35 heures...
26: Non,
4: s'il vous plaît.
0: Non, mais c'est pas pareil, hein.
4: Il y a rien
0: de comparable entre toi et moi, c'est
4: qui
0: clair. Pedro. Il n'y a rien de comparable.
4: Non, il n'y a pas de Pedro. Il n'y a pas de Pedro ici.
0: Je suis un pote à Polo, là, je suis à France.
4: Non. Il n'y a pas de Polo. Il n'y a pas de Polo, tu fermes ta gueule.
0: Gérard. Il y a Pedro maintenant à sa place.
5: Gérard, sur IRC, il y a Roadrunner qui te demande si tu pourrais encore faire un débat sur les 35 heures la semaine prochaine.

0: quoi?
1: Bah attends.
2: Non, non, t'es pas. Alors tu dégages.
0: Mais non, mais non, mais non.
3: Hop, Gérard, Gérard, le tape pas.
0: Arrête, Gérard.
2: Dégage, je te veux plus.
0: Bon, viens ici, allez, va t'asseoir.
2: Hop, dégage.
0: Mais qu'est-ce qu'il y a?
2: Mais non, monsieur, monsieur se pavane sur les fauteuils, monsieur veut rien foutre. Alors il dégage. Hop, terminé pour lui.
0: Ouais, mais enfin, tu veux pas d'Apolline, tu veux pas de Fildar, tu veux qui?
2: Non, non, lui, il dégage.
0: Ah bah, Apolline, elle a trop peur, là. Elle est là-bas depuis tout à l'heure. Enfin, gros, elle fait caca parce qu'elle se vide.
2: Toi, tu dégages.
0: Mais non, mais. Non, mais je vais tenir le coup.
2: Non,
0: un café.
2: Non, non, je vais pas le savoir.
0: Je vais prendre un petit café, ça va aller.
2: Qui c'est?
4: Ouais. Non, mais si, je peux pas passer. Non, je pourrais pas demain.
5: Reviens!
2: Oh! Reviens!
4: Je peux pas. Je peux pas, maman.
0: Oui, Gérard.
2: Tu me gères celui-là, vite fait.
0: Ça y est, je l'ai cuté.
2: Soleil, là, il y en a ras-le-bol. De toute manière, ça va être la fin des 35 heures parce que je leur ferai plus du tout ce débat.
0: Allez, donc, pourtant, ce débat, il bétonne. Rigo, on est combien sur Internet?
6: On a dépassé les 8000. On est.
0: Putain, Gérard.
2: Joli. Combien?
6: 8037.
0: Avant 2 heures,
6: ça a monté. 8143.
0: Putain, ça monte.
2: Ouais,
6: encore. Non, mais je
0: vas-y,
6: te dis,
0: bande.
6: 8322.
2: Oh,
0: c'est
2: le Viagra. Non, mais.
6: 8322.
0: Internet, c'est le Viagra, Gérard. Ouais, vas-y, vas-y,
2: 8322.
6: 8456.
2: Oh, joli. Oh là là. Non, mais ça y est.
6: 8456, on arrête.
0: Non, mais j'ai le temps de dormir, là.
6: Ah, on est redescendu un peu, là. 8235.
2: Oh là là.
6: Bah, y a tellement de monde qui rentre et qui descend que. Là, on est à 8672.
3: C'est un peu comme chez Gérard, ça va, ça vient.
0: Ça vient de là.
2: Toi,
0: ça vient de là-bas.
2: Non, non, ça vient de là.
0: Mais non, mais
2: ça vient de là.
0: C'est la Manu.
2: Non, non, non. Donc, dernière question et après, on va passer au débat sur les régimes.
6: 8846, ça a encore monté.
2: Non, mais.
6: 8846.
2: Non, bah, de toute manière, on va terminer là-dessus et ça va être terminé sur les 35 heures.
0: Non, attends,
6: il y a encore les.
2: Ouais, il y a encore deux sondages. Donc...
6: C'est pas parce qu'Apolline n'est pas là qu'on peut faire.
2: Alors, 35 heures, c'est bien, mais peut-on en faire mieux? Alors, il y a 45% des gens qui pensent que oui. 33% pensent que si ça continue, on ne travaillera plus, ça c'est vrai.
6: C'est vrai.
2: Et 25% des gens pensent que ça peut encore. Trop de travail. Alors là, je comprends pas parce que ça pense
6: si, ils
2: que
6: estiment
2: ça fait
6: que 35 heures, c'est encore trop.
2: Ouais, mais les 10% aimeraient ne travailler que 3 heures par semaine. Donc ça fait illusion à moi. Donc ça m'intéresse pas.
6: Et la dernière,
2: avec des propositions à faire au gouvernement. Alors 34% veulent plus de beurre dans leur jambon beurre. Alors là, je vois pas du tout. 31% veulent des bébés à rien glander. Et 24% veulent que je chie sur la table. Alors là, c'est de la merde. C'est de la merde, ce sondage.
3: Apolline, putain.
2: Donc,
0: c'est le cas de le dire.
2: Dernière question. Comment se passe une journée de 35 heures? Et ça sera la conclusion juste derrière avant d'attaquer le débat sur les régimes. Et pour ça, on demande à Pince à linge.
7: Comment se passe une journée de 35 heures?
2: Oui.
7: Eh ben déjà, tu te lèves le matin. Si possible, tu te laves.
2: Et
7: si t'es gras, tu te laves pas. Après, tu déjeunes, puis après, tu vas travailler.
2: Et
7: à midi, tu fais une pause, tu manges. Tu vas faire un petit caca, tu fumes une clope. Tu reprends à 2 heures.
8: Tu finis
7: à 18h, tu rentres chez toi, tu bois un coup, tu frappes ta femme.
2: Pince à linge.
7: Là,
2: je vais te dire une chose que tu vas un peu loin, là, quand même. Hein. T'as passé une nana quand tu rentres à 18h, tu fais fort.
8: Tu peux
0: le faire avant.
8: Tu peux attendre 20h.
7: Gérard,
2: attends, 5 minutes, pince à linge. Oui,
6: sur IRC, il y a Gotips qui aimerait bien que tu lui précises qu'il n'est pas en train d'écouter la DAT du débat de la semaine dernière.
0: Ah, on est bien en direct, Gérard.
3: Bah oui,
0: il croit qu'on est en train de mettre une
6: danse celui de la semaine dernière.
2: Mais non, mais c'est pas le débat de la semaine dernière, c'est celui de cette semaine, sauf que.
0: Dis, on est en direct.
2: Sauf qu'on est en direct toujours sur
6: Bonne
2: Radio.
6: Il est
2: 1h31.
0: Ouais.
2: Et donc.
0: On est en direct là.
2: Et oui. Bah oui, on est en direct, abruti. Occupe-toi du standard.
0: Non, on n'est pas en différé.
2: Occupe-toi du standard.
0: Bon, les mecs, on est en direct.
2: Bah oui, alors donc, passe à linge. Pince à linge.
4: Je ne connais pas, mais dans le courrier ce matin, j'ai reçu ta carte d'identité.
2: Alors toi, tu.
8: Et t'as une sale gueule.
2: Attends, qui c'est qui vient de dire ça?
8: Bon,
7: c'est pas moi, Gérard.
2: Non, non, mais je viens de poser une question à Pince à linge, l'autre qui me sort ma carte d'identité.
0: Ah, mais c'est. Putain, oui, il m'avait eu. C'est bout de gras, il était revenu à l'antenne, j'ai jarté.
2: Non, mais attends.
0: Non, mais je vais le gérer, t'inquiète. T'inquiète, je vais la voir.
2: Ouais, mais vite fait.
8: Ligne là,
0: ouais.
2: Donc, tu m'as. Ah ouais, Pince à linge, tu m'avais répondu.
7: Bon, je continue, j'ai pas fini, hein, j'en étais au Big Bill.
8: Tu tapais ta femme, non?
7: Tu regardes le Big Bill.

0: manges un peu, tu veux une petite branlette, petit caca.
1: Ouais.
0: Après, tu vas dormir. Donc, les 18 heures qui te restent. Parce que, évidemment, t'es chômeur, tu travailles pas. Donc, t'as beaucoup de temps pour toi.
1: Ouais.
0: Et puis, bah voilà, tu te relèves le lendemain matin, puis tu recommences.
1: Ok. Face dorée.
2: Ouais, bah, tu te lèves le matin. Tu as la gaule, donc tu vas pisser un bon coup dans les toilettes.
1: Ouais, bah bien sûr, tu vas reprendre les mêmes questions que passe un linge.
2: C'est à peu près le même truc. Moi, je fais
1: ouais,
2: ça.
1: Bah alors, dans ces cas-là, t'essayes de réfléchir à la question. Et je te reprends après.
3: Ouais,
1: ouais. Rigaud.
3: Oui, Gérard, il y a Snooze qui te pose la même question que la semaine dernière, vu que c'est le même débat. Il te demande s'il doit acheter une montre de 35 heures à la place de celle de 12.
1: Bah, sur un cadran, ça fait 24 heures, ça fait pas 35 heures. Alors,
3: 12 heures, ça fait un cadran.
1: Ouais, mais t'as 12 et 12, ça fait 24.
0: 48.
1: Ouais, c'est ça, 48, t'apprendras à compter, toi. Trombone.
4: C'est faux.
5: Oui, moi, je suis un peu d'accord sur l'emploi du temps des autres. Faut commencer par se réveiller, ça, c'est sûr.
2: Ah, super Jimmy.
5: Et puis le pipi du matin, c'est hyper important parce que sinon on peut pas faire les 35 heures sans ça.
4: La douche.
5: Ça dépend si c'est pour Gérard, non.
4: La douche.
6: Alors, je vais vous expliquer parce que Gérard prend sa douche le soir. Après le boulot, c'est plus intéressant.
7: Bah oui.
6: C'est plus intelligent.
4: Juste avant de transpirer.
6: Bah voilà.
2: Ouais, mais il la prend sans eau et savon en fait.
6: Mais
2: ouais.
6: Si.
1: Alors, moi je vais vous dire une chose que je vous emmerde avec vos conneries de douche. Alors, toi, Fildart, t'es qu'un pauvre con, tu ferais mieux
6: de ton travail. Mais merde, je leur dis, je leur explique.
1: Ta gueule, tu ferais mieux de ton travail.
2: Gérard, c'est un mime en fait, il fait semblant de se laver.
1: Ouais, voilà, hop, terminé pour lui que...
4: La douche virtuelle.
3: Bah justement, à ce propos, il y a Isti qui dit même chose que la semaine dernière, Gérard, c'est 35 insultes toutes les 35 secondes et un slip propre tous les 35 jours.
1: Bon, qu'est-ce que je fais? Il est... Oh, allez, hop, tiens, on va...
2: Gérard, j'aimerais bien que tu me prennes le cul pendant 35 heures.
1: Va te faire enculer.
3: C'est justement ce qu'il veut, apparemment.
1: Alors, d'après vous, les 35 heures sont-ils pour une semaine? Non, on va pas faire celle-là, ça va être la dernière parce que... dormira-t-on plus en faisant 35 heures?
6: Ah,
1: on
6: ouais.
1: va demander à Passalinge. Mais
0: ouais.
1: Ça sera la dernière question.
0: Bah, c'est logique, tu vas te dormir plus au boulot quand tu vas faire 35 heures, surtout si t'es fonctionnaire.
1: Et
0: donc, eux, ils ont du pot déjà, ils peuvent dormir quand ils travaillent. Donc ouais, 35 heures en plus, c'est vachement intéressant, surtout qu'ils sont payés.
1: Mm-hmm.
0: En heures sup.
1: Ok.
0: Et en euros.
1: Ouais, mais justement, c'est ça que je voulais savoir. Savoir si les piges de paye seront fait calculer selon... les payes seront-ils calculées selon les 35 heures ou pas en euros?
4: Bah donc, non, ça dépend des pays.
1: Non, mais justement, la question, je ne vais pas la poser parce qu'on va s'arrêter là parce qu'il y a quand même encore un débat.
0: On pourra refaire la semaine prochaine.
1: Non, il n'y aura pas de 35 heures la semaine prochaine.
0: Bon, on finit le débat.
2: On fait les 24.
1: Face dorée.
2: Ouais. Moi, je pense effectivement tout à fait. Étant donné qu'on a 35 heures de travail, c'est sûr qu'on va dormir beaucoup plus. Mais tu peux très bien être payé quand tu dors, quoi. Tu peux avoir des sommeils payés en fait. Voilà.
4: Ouais.
2: C'est équivalent au congé en fait. Voilà.
1: Trombone.
5: Ouais, je crois qu'avec 35 heures de plus par semaine, on pourra dormir 35 heures de plus.
2: S'il te plaît.
4: Ouais.
5: C'est bien, moi j'y.
2: Juste un truc, attends deux secondes.
4: Ouais. GG.
2: Attends.
4: Ok, vas-y.
2: Non et non.
4: Et pourquoi?
1: Bon, ok, alors trombone, je crois que ça va être terminé pour toi.
4: Qui condamne?
1: Qu'est-ce qu'il fait encore là, lui?
4: Ah bah attends, j'ai rien dit, moi. Non, c'était bout de gras, j'ai
1: dit. Mais il me semble que je t'avais dit de virer petite rondelle tout à l'heure.
4: Mais non, c'était pas moi, tu comprends.
0: Non, c'est pas vrai.
6: Non, c'était bout de gras que j'ai viré, voilà. GG.
1: Alors, petite rondelle pour...
4: Moi, je dis que si les gens, notamment pince à linge, ils en ont marre de dormir, moi, je peux leur proposer autre chose. S'il y a 11 heures de rab, on peut toujours s'occuper, quoi.
0: Pas de problème.
4: Ok, bon, on va gérer ça.
0: Je suis très ouverte, comme fille.
4: Il n'y a pas de problème.
1: Bon, alors, dernière question.
0: T'as de la crème?
4: Ouais, j'ai de la pommade.
0: D'accord.
4: Et du gravier.
1: Bon, ça y est, vous réglerez vos...
4: J'ai même du papier de verre.
0: T'as des jus de verre?
4: Ouais, bon, j'ai des brites.
1: Tu les mets hors antenne, ils vont régler leur petite potes après, ils s'échangeront leur numéro. Donc, alors, les payes seront-ils calculés selon les 35 heures ou pas en euros? Voilà, et ça sera la dernière question. Comme ça, on aura fait le thème des 35 heures et j'y reviendrai plus dessus. Petite rondelle.
0: C'est fou, hein? Oui, Gérard. Ouais,
4: écoute, petite rondelle, donc moi je veux pas me faire chier, je vais faire la même que la semaine dernière. Je te trouve bien gonflé de faire un débat sur les 35 heures, tu fais 3 pauses heures de taf par semaine. Et à part ça, à part 35 heures de curtage anal ou de picole, ben voilà, je sais pas trop ce que tu connais, quoi.
1: Alors, dans ce cas-là, petite rondelle.
6: C'était pas la conclusion, petite rondelle.
1: Petite rondelle. Non, mais c'est bien, tu viens de perdre ta conclusion.
4: Au revoir.
1: Non, c'est terminé, salut. Alors, passe à linge.
3: Gérard.
4: Oui, sur RC, il y a...
3: Enfin, Salinge, excuse-moi. Il y a Miss Lover qui dit que en Suisse, c'est 45 heures par semaine. Et s'ils passent aux 35 heures, ils n'auront plus de chômage.
6: Oh la merde.
3: Ils seront obligés d'embaucher.
1: Non mais justement,
6: oh la merde.
1: C'est la catastrophe ça, hein.
3: Bah ouais.
1: Truc de ouf.
6: Non, non mais justement. Merde, la merde.
1: Putain, bon, catastrophique.
7: Ouais. Éteins ton micro toi et ça vaudra mieux.
6: Non mais c'est la merde pour les Suisses. C'est...
7: Mais c'est éteins ton micro.
1: C'est dingue.
5: Catastrophe.
7: Éteins ton micro, ça vaudra mieux, d'accord.
6: Ça me révolte.
7: Donc pince à linge. Pince à linge.
0: J'étais hors antenne.
7: Alors les payes seront-ils calculées selon les 35 heures non, ou pas merde, en euros. César, tu fermes ton micro et tu fermes ta gueule.
0: Ça sera calculé en euros.
1: C'est une catastrophe, non ?
0: À 6 francs 35 de l'euro de l'heure.
7: L'euro, il n'est pas à 6 francs 35, il est à 6,55,97.
0: Oui, non, mais je te dis que l'heure de l'euro, ça sera à 6 francs 50 de l'heure.
7: Ouais, ben, ça m'étonnerait.
0: Bah, écoute, moi, je te le dis.
7: Ok.
0: Tu verras.
7: Passe de ré.
2: Oui, les payes seront calculées en euros, effectivement, dès que l'euro sera mis en place en France.
7: Non, non, mais de toute manière, c'est déjà calculé. Ils ont déjà voté.
2: Tout à fait.
7: Ça a été déjà voté depuis le début de l'année.
2: Oui, tout à fait, oui.
7: Donc, pour terminer, trombone.
5: Les 35 heures en euros, moi je dis oui. Mais on sait bien dans d'autres pays, parce que si tu es 35 heures en France, en euros, ça ferait 15 heures en euros. Mmh. Donc là, ça sera bien, on pourra travailler encore moins si tu vas dans un autre pays où tu es payé en euros. Tu pourras travailler que 15 heures parce que ça fera 35 heures français.
7: Bon, ben ok. Ouais, okay. Bah, moi je pense que les fiches de paye, de toute manière, maintenant on peut voir combien que ça prend en euros. Donc là-dessus, même que tu passes plus de 35 heures ou pas, de toute manière, les heures supplémentaires, on ne sait pas si, comment que ça sera calculé ni rien du tout. Donc voilà ce que je pouvais préciser d'autre. Rigaud, une dernière question IRC.
3: Alors, une dernière question avant la conclusion. Alors, on va essayer de te trouver ça. Parce que là, ils en sont tous à la conclusion. Ils anticipent vachement, quoi.
7: Eh ben, on fait conclusion. Alors, c'est parti.
3: Mais sinon, attends, il y a un petit sondage. C'est Davy One qui m'envoie un sondage IRC en raison d'une grève des internautes pour protester contre les 35 heures. Le sondage ne nous est pas parvenu.
1: Oh merde!
7: Ouais, c'est vrai
1: ça,
7: que.
1: Ça, c'est con, ça.
7: Merde!
1: C'est
7: vrai.
1: Yeah. Putain, c'est une catastrophe!
7: Merde!
3: Ça va
1: catastrophique!
3: Aller.
7: Non, mais c'est vrai qu'à un moment donné, vous avez eu des problèmes aussi avec l'internet.
6: C'est des feignasses, ouais. Les internautes.
1: Mais grave.
7: Bah ouais, mais
1: ils en branlent pas une, c'est des nazes.
6: Eux, les 35 heures! Ça va être un bordel!
7: Mais laisse ouais, tomber. Bah, ouais, toi.
6: Entre eux, les routiers, laisse tomber le bordel.
1: Oh là, surtout les routiers.
6: Les feignasses.
7: Ouais, ouais, les routiers, ils sont moins cons que vous ou deux.
1: Ouf!
7: Oh, alors, pince à linge, conclusion.
0: Ouais, Gérard, je me souviens plus trop de ce que je t'avais dit la semaine dernière, donc je vais dire comme mon copain Goldo, quand on n'en branle pas une, on n'a pas de débat à faire sur les 35 heures.
7: Ah, d'accord, vous avez repris les mêmes que la semaine dernière, bande de PD.
6: Mais non.
7: Bravo.
6: Mais non.
3: T'as pas compris ce qu'elle a dit, Gérard.
7: Si.
0: Ouais, t'as pas compris ce que je t'ai dit, Gérard.
7: Vas-y.
0: Non, je te répète pas.
7: Eh ben, tant mieux. Eh ben, dans ce cas-là, je te laisse. Au revoir.
0: Bisous.
7: Ouais, ben, ça lui passe de ré.
2: Ouais, Gérard, c'est face de rime. Moi, je voulais dire que ton débat, il était nul comme d'hab, quoi.
7: Ouais.
2: Et sans qu'une tête comme toi, et ça changera pas, quoi. Donc c'est de la merde.
7: Eh ben, dans ce cas-là.
2: Salut bien bas ta grosse.
7: Eh ben, ma grosse, ça t'emmerde, espèce
6: non,
7: de pédé.
6: Non, pas ça, pas ça.
7: Alors là, lui.
6: Direct.
7: Non, non, tu me les gardes en antenne, je vais m'occuper de son matricule, là, lui.
6: D'accord.
7: Trombone. Trombone.
5: Ok, 35 heures, c'est hyper important, et que pour bien approfondir le sujet, il faudrait qu'on fasse 35 heures de débat dessus.
7: Ouais, mais tu vois,
5: on
7: c'est...
5: On va en bouffer du débat de 35 heures pendant les 3 prochains mois.
7: Ouais, bah, ça m'étonnerait.
6: Non, mais ce qu'on peut faire, c'est par exemple, d'ici un mois ou deux, voir si ça a évolué.
1: Ouais.
7: Non, on va pas.
1: Même d'ici une semaine, hein, ça peut changer.
6: Ouais, peut-être que jeudi prochain, ça va évoluer.
5: Et non, 35 heures de débat, tu vois.
7: Non, la semaine prochaine, la semaine prochaine, je vais voir encore après... Je pense que la semaine prochaine, l'équipe va encore changer. Parce que ça commence à bien faire de travailler avec deux nazes. Alors, pour moi, la
6: conclusion...
3: Attends, j'ai plein de conclusions sur l'IRC. Il y a Jupiler qui dit « Conclusion, les 35 heures, c'est tabou, on en viendra tous à bout.
7: Mm-hmm. » Mm-hmm.
3: Il y a une conclusion de Yankee qui a croisé Davy One, qui a eu Turpentine au téléphone, qui lui a dit que ton débat, il avait ni queue ni tête comme toi.
7: Ouais, ça, j'en ai rien à foutre.
3: Voilà. Et que penses-tu de la décision du gouvernement à propos des 35 heures? C'est Belge Boris qui dit ça. 52% pensent qu'ils auraient dû y réfléchir plus de 35 heures. 15% ne pensent plus depuis 35 heures. 32% pensent que GG aurait dû faire un troisième débat pendant 35 heures. Et 105% pensent que Suren est en Belgique.
7: Non, bon, bah, c'est nouveau, ça, je savais pas.
6: C'est à cause des grosses saucisses.
7: Non, mais...
3: Et sinon, il y a...
1: Manu, tu prends mieux de t'occuper de ton bébé rose que d'insulter Sandy, d'accord?
6: Ouais.
1: Alors, un conseil que je...
6: Non, ça c'est mon bouc.
3: Non, pas le cahier, pas le cahier.
6: Non, mais je parlais pas.
1: Un conseil que je te donne, Manu, fais gaffe à ce que tu dis maintenant.
3: Non, mais je voulais juste dire aux internautes, oui, vous pouvez rallumer la radio maintenant, c'est fini, il y aura un disque.
1: Ah. Alors donc, combien qu'on est là sur le système de débat?
3: Alors, combien qu'on est sur système de débat? On est 8956.
6: 6. Oh 8556.
3: 8900.
6: Putain.
3: Attends.
1: 8956.
3: 975, pardon.
1: 8975.
3: Ouais.
1: Ok. Donc alors le deuxième.
6: La
1: conclusion, c'est que vous avez foutu de la merde tous les deux, comme d'habitude. Vous êtes deux espèces de petits cons qui foutent que votre merde. Toi, si t'as envie de dormir, tu dégages des studios. C'est pas la peine de pavaner sur une chaise alors que je te demande de virer les gens.
6: Deux minutes.
1: Ok. Alors, en demain entendeur, salut. Donc le deuxième débat, c'est toi qui es à l'AREA. Si tu me fous une merde, t'as un bouquin dans ta gueule.
6: D'accord.
1: Donc gare à toi.
6: D'accord.
1: Alors, deuxième débat qui va porter sur les régimes. Donc, on se retrouve juste après. On va s'écouter la les putos. Alors ça, quand vous m'écrirez ça comme il faut, les Lilliputs de Puteaux avec la monnaie en euros. Et on se retrouve juste après pour la suite des débats sur Fun Radio. À tout de suite. Et voilà, donc 1h48, donc c'est le deuxième débat qui porte sur la chanson française. Tu commences pas à me mettre un double son pour commencer.
6: Ah pardon, excuse-moi, j'étais en train de voir un truc là.
1: Oh ouais, t'es en train de voir tout à l'heure que tu vas voir que tu vas faire du standard.
6: Non.
1: Donc c'était quoi le deuxième?
6: Le deuxième c'était Legend A avec Lost in Love.
1: Ok, donc on va récupérer Coussin d'air.
8: Oui, je suis là, Gérard.
1: Christophe.
9: Oui, bonsoir Gérard, bonsoir tout le monde.
8: Salut Christophe. Salut.
6: Christophe Barnet quand même, s'il te plaît.
9: Christophe Barnet, excuse-moi.
1: Ah
9: non. Même mon père.
1: Non mais ça...
9: l'enfant c'était moi.
1: Oh, tu te calmes s'il te plaît Christophe, merci. Alain.
9: Bon ça.
6: Un bègue.
1: Bon, non, là va falloir...
6: faire participer tout le monde.
1: Bouton d'or.
10: Gérard, ta gueule, ta...
9: Oh, comment ça se fait, Abs?
1: Manu va falloir commencer...
9: Ouais, super. Bon,
1: Aphrodite.
11: Oui.
1: Rebonsoir.
11: Rebonsoir, oui.
1: Et Sonny.
12: Salut. Et on accueille un muet aussi, mais tu peux pas l'entendre.
1: Bon, qui c'est qui s'amuse, là?
6: Je sais pas, mais Manu, tu vas commencer à gérer, parce que ça fait déjà 2 minutes qu'on a commencé le débat,
12: ouais,
6: c'est le bordel.
12: Oh, Manu, sérieux, ça... C'est vrai, Manu, hein, parce qu'on attend depuis très longtemps. Maintenant.
6: Vas-y, Gérard.
1: Bon, alors, première question. Combien dépensez-vous sur la chanson française?
12: Combien
1: dépensez-vous sur la chanson française?
12: Combien?
1: Oui.
11: Aphrodite.
1: Oui.
11: 0 francs.
1: Mais... C'est
11: donc... la chanson française. Qu'est-ce que t'entends par la chanson française, toi?
1: Surtout toutes les musiques qui sortent à l'heure actuelle.
12: Gérard.
1: Attends, 5 minutes. Sur les chansons qu'on entend sur les chaînes sur certaines chaînes télé et même à la radio.
12: Ouais.
1: Oh j'ai la tienne de gueule pétasse.
12: Ouais c'est chiant ça. Hein.
6: Ouais c'est chiant.
12: Ouais c'est vraiment. Et déjà les 5 minutes sont passées. Je voudrais savoir ça veut dire la question si je me permets d'approfondir ces coussins d'air là.
1: Mm-hmm.
12: C'est en fait combien donnez-vous à la chanson française? Ça veut dire si un jour je croise je sais pas moi Francis Cabrel qui fait la manche, combien je donne à Francis Cabrel?
11: C'est voilà, ça. C'est ça.
1: Non. Là je vous préviens d'une chose.
12: Ouais, laquelle.
1: Allô. Donc merci Pildar.
12: Quoi merci, préviens ta chose, vas-y.
1: Donc non mais la question c'est combien dépensez-vous sur la chanson française, c'est combien que vous mettez d'argent pour acheter des...
11: par exemple
1: pour acheter des CD.
11: Ouais voilà.
12: Ouais.
1: Bon Manu,
12: répondre à la question.
6: Il y a quelqu'un qui est dans un concert, Manu.
3: Oui, ouais, je sais.
6: Je c'est pour ça, Gérard. Hein. Je crois que c'est les ZZ Top.
1: On a oublié quand même, il y a... Ouais, ça suffit, merde.
6: Attends, il va commencer le concert, Gérard, attends.
12: Vas-y, ça commence à bien péter, là. Remets.
1: Il a commencé à me dégager ça, parce que je me doute que c'est toi.
6: Bah oui, bien sûr.
11: Allez, mettez le concert.
12: Bon, pour répondre à la question, moi, Gérard, en tant que Christophe Barnet, j'ai tous les CD de mon père, c'est-à-dire un... un CD
9: CD de titre, Un enfant de toi, que d'ailleurs je sais que tu apprécies bien. Tu passes souvent dans tes débats et pour cela je te remercie.
7: Non, mais là je pense que ce soir on ne passera pas celui-là. C'est de la merde. C'est de la merde.
9: J'ai une question à poser à
7: Christophe. Attendez, écoutez, c'est bon.
9: Christophe,
7: s'il vous plaît.
9: Gérard,
7: tu m'étonnes ça. De quoi, il n'y a rien allumé.
9: Christophe,
12: j'aimerais savoir. Tu es vraiment le fils de Philippe Barnet.
9: Écoute, j'ai sa gueule, c'est quand même dur à digérer.
12: La même coupe de cheveux.
9: Ah,
12: c'est pas évident, je te plains.
9: Ouais, je sais que c'est.
7: Bon, on oubliait quand même encore quelqu'un, il y a Titi, hein.
6: Titi, non, c'est Sony.
12: Ouais.
6: T'as pas accueilli Sony non plus.
12: Mais si, il m'a accueilli tout à l'heure.
6: Ah bon, pardon, autant pour moi.
12: Oh, Manu, il écoute même pas et tout.
6: Mais non, je croyais qu'il avait accueilli Akai.
9: Il joue statique avec
12: Titi. C'est qui Titi?
6: Bon, vous allez écouter un peu Gérard, d'accord, merci.
10: Je m'appelle pas Zizi, je m'appelle Titi.
12: J'ai dit Titi, si t'es sourde, c'est pas de ma faute.
9: Eh Manu, je peux insulter.
10: Je suis pas sourde, regarde-toi d'abord.
12: Je me regarde, Manu, je vois pas une vache dans la glace.
10: Bah oui, d'abord, je suis pas une vache.
6: Titi, excuse-moi de te déranger, on va demander à Gérard de poser sa première question. Merci, ou la deuxième, j'en sais rien.
7: Non, c'est la première, donc on va demander à un coussin d'air qui réponde correctement à combien dépensez-vous sur la chanson française. Française.
12: Oui, Gérard,
7: ça commence à bien faire ce qu'est en train de jouir là.
12: Gérard, tu peux lui dire à la fille qui jouit d'arrêter parce que je me suis déjà branlé, hein.
7: Bon, donc.
12: Alors, maintenant. Concernant ta question.
7: Mais c'est en argent, hein.
12: C'est-à-dire, justement, je te réponds, je te donne une somme. Mm-hmm. C'est-à-dire, quand je croise Francis Cabrel qui joue la guitare là, dans la rue, ma foi, ça ne dépasse pas 30 francs.
11: Montez lourd, Raffort, tu as déjà dit. Hein.
6: Mais c'est qui Gérard qui jouait comme ça là?
7: Manu, s'il te plaît, tu fais le standard comme il faut!
12: Manu qui jouait là, je crois.
6: Non, c'est pas comme ça. Quand je jouais, moi.
11: On peut répondre?
7: Aphrodite, pour l'instant, tu vas te calmer, bouton d'or, pareil!
12: Je dégage!
11: C'est pas Aphrodite, hein, oh!
12: Bon bah.
11: C'est pas nous, Gégé!
9: Qui jouait quel rapport avec la chanson
7: française? Bon!
11: Ouais, mais il est trop, lui!
7: Attends, si t'es pas contente, tu raccroches et
6: c'est pas grave, Gérard, tu poses la question à qui tu veux, vas-y, donne.
7: Donc, coussin d'air!
12: Oui!
7: Donc c'est bien en question argent que je te demande.
12: Voilà, je t'ai répondu, t'as plus de 30 francs.
7: Ah bon, t'as un CD à 30 francs, donc c'est un CD de titre.
12: Non, je te dis, si je vois Francis Cabrel qui joue la guitare dans la rue devant moi, je lui donne pas plus de 30 francs.
7: D'accord.
11: C'est vrai que t'as un piercing sur le gland, chérie.
7: Christophe.
12: Non, j'ai pas de piercing dans le gland, non.
7: Non, c'est pas toi, coussin d'air, qu'on parle.
12: Ah, pardon.
11: C'est à qui?
9: C'est à Christophe.
7: Christophe. Christophe, une fois.
9: Mais oui, je suis là.
7: Bah alors tu réponds s'il te plaît.
9: J'aimerais poser une question à coussin d'air.
7: Ouais. Non, pas.
13: Le A placé juste après l'apostrophe dans le deuxième mot, seconde position dans le quatrième.
12: Écoute, Francis Cabrel, en ce moment on peut le trouver, si ma mémoire est bonne, à la station de métro Stalingrad.
11: Enchaîne.
9: Moi j'habite Gambetta, je change où?
12: Tous les deux, vous allez régler ça au standard.
7: Vous allez régler ça au standard. Alain.
11: Non, allez, enchaîne.
7: Alain.
12: C'est vrai que tu es le fils de Philippe Barnet.
9: Mais je te jure, j'ai sa gueule, je chante comme lui, regarde.
6: Manu, on t'a dit de le mettre au standard. Ils sont au standard, ils sont là. Ils sont là au standard.
11: C'est toujours la même chose. Allez, avance.
7: Manu, je sens que tu as dégagé du standard. Alain.
12: Manu,
9: oui.
12: Christophe, c'est le fils de Philippe Barnet.
6: Oui. Excusez-moi.
7: Vous dégagez tous les deux au standard.
11: C'est pas toi qui commande, Gérard.
7: Attends, moi je t'emmerde.
6: Alors là, Gérard, j'ai une question de.
7: Alain.
6: Excuse-moi, deux secondes, il y a une question sur le Minitel de Fabio, parce qu'on est quand même encore 25 connectés, hein, c'est super. Donc Gérard, Fabio te demande, Gérard, avec ta chanson Les Poèmes de Gégé, comptes-tu te présenter au concours de l'Eurovision et pourquoi pas faire la suite carrière à Broadway?
7: Non.
11: Pourquoi?
7: Non, terminé. On laisse sortir le CD, on verra.
6: Moi, j'ai un petit sondage. À la question quel est votre chanteur français préféré, 80% des gens répondent oui, 15% non et 5% mais pourquoi?
7: Attends. C'est bien, toi, tes sondages bidons que t'as été me chercher sur.
11: Oh,
7: ta gueule, toi, pétasse!
6: Et sinon, il y a 65% des Français qui écoutent de la chanson française, 30% des Français qui écoutent de la chanson vietnamienne et 5% des Français qui n'écoutent que des conneries le jeudi soir.
7: Eh ben, ceux qui sont pas contents, ils vont se faire chier. Puis
11: c'est pas toi qui commandes, Gérard.
7: Bon, alors toi, pétasse, tu vas te faire enculer.
6: Ouais, pas trop vulgaire quand même, Gérard, hein. D'accord.
7: Hop. Alain.
14: Oui. Donc, en fait, moi j'ai un super bon plan. c'est que mes CD, j'écoute essentiellement que de la chanson française.
15: Allez Gérard, montre-nous tes fesses. Allez Gérard, montre-nous ton cul.
16: Bon, Manu, tu dégages.
17: Quoi, j'ai fait quoi?
16: Dégage.
17: Mais qu'est-ce que j'ai fait?
16: Dégage.
17: Mais Fildard, dis-lui, j'ai rien fait.
18: Il a rien fait, mais tu dégages.
16: Tu dégages ou tu fais le standard comme il faut maintenant?
18: Ok.
17: Ok.
16: Alors,
14: Olivier.
19: Oui.
14: Oui.
17: Alain.
14: Oui.
16: Donc,
14: oui, tu veux... donc, j'étais en train de t'expliquer que j'avais un bon plan pour avoir des CD pas chers.
19: Alors, comment on fait pour aller de Gambetta à Stalingrad? Gérard, tu peux dire à
16: Sandy
19: de se calmer derrière, s'il te plaît.
16: Ta gueule, toi, va te faire enculer.
20: D'abord, c'est pas moi qui fais ça.
18: Ouais, parce qu'elle sait pas le faire.
20: Ouais, c'est pas une image.
16: J'ai demandé Christophe et Coussin d'air, là, tu me... Ils sont partis.
19: Mais j'ai rien dit, Gérard.
21: On peut répondre?
16: Bouton d'or.
21: Oui, écoute, Gérard, très sincèrement, 0,00 francs hein, pour la chanson française.
16: Ah, parce que t'es contre la chanson française, toi.
21: Non, j'ai pas dit que j'étais contre. J'ai dit que je dépensais 0,00 francs.
16: D'accord, et pourquoi?
22: Parce que point final à la ligne.
21: Pourquoi? Parce que... Bon, je t'expliquerai après, GG.
19: Mais ouais. Dans quel sens?
21: Non, mais je vous expliquerai après.
16: Aphrodite!
22: J'ai répondu, j'ai dit que je mettrais 0 francs, quoi. Hein.
21: Voilà.
16: Sony. Chanson
22: française. Hein.
19: Ouais, chanson française, bah, ça dépend ce qui sort. Ça dépend, tu vois.
22: Attends, Eddie Mitchell, s'il te plaît, quoi. C'est ta merde.
19: Non, non, j'aime bien. C'était la dernière séance.
16: Bah, la dernière séance, tu vas la fermer.
19: Bah non, bah attends, tu connais pas cette chanson, Gérard?
16: Tu la fermes, c'est pas toi qui...
19: Bah si, t'as dit Sony.
16: Oh, vous tenez ou quoi?
19: Bah Gérard, t'as dit Sony, c'est moi Sony.
16: Gérard, tu l'entends, son double son, s'il te plaît.
18: Il n'y a pas de double son.
19: Mais Gérard, il me croit pas que c'est moi Sony. Gérard.
16: Ouh là là, ça commence à me chauffer ce soir. Vous me faites chier pour la dernière, vous allez voir.
18: La dernière de cette soirée. Donc j'ai encore un nouveau message Minitel de Fabio, toujours, qui demande, Gérard, si ton budget CD est aussi élevé que ton budget capote.
16: Bah ça, sa question, j'y répondrai pas, les cons.
19: Donc, tu peux, excuse-moi, c'est quoi ça, Dea? J'ai une question à te poser très importante. Gérard, tu m'écoutes?
16: Je t'écoute, mais je voudrais bien que celui...
19: Alors, ouais.
16: Celui avec le son qui arrête!
19: Écoute, j'entends rien, moi. Mais écoute ma question, hein. Je voulais savoir si, à ton avis, Christophe, c'est bien le fils de Philippe Barnet, le chanteur.
23: Regarde, je te la
16: rends. Ah, ça suffit!
23: Avoir un enfant de toi.
19: Ah oui, c'est vrai, c'est moi.
20: Oh là là.
19: Oui, c'est lui.
18: Ah, Sandy, on est d'accord, c'est le bordel.
16: Ça commence à devenir lourd, tous les deux, Coussin d'air et Christophe, hein.
19: Mais non, mais écoute, pour une fois, on a
16: ça commence à bien faire.
19: Gérard, excuse-moi, mais pour une fois, on a le fils d'une vedette, je trouve que tu devrais te comporter un peu mieux avec lui.
16: Non, mais attends, je fais ce que je veux, d'accord, Coussin d'air.
21: Exactement.
19: Bah voilà, moi, je crois que si on avait le fils de Claude François, tu dirais pas la même chose.
16: Hein.
18: Donc, Coussin d'air, tu te calmes un petit peu, s'il te plaît, parce qu'autrement, je lâche les chiens. Et Gérard, tu continues pour la question. Titi, elle voudrait répondre, s'il te plaît.
16: Donc, vas-y.
20: Bah, moi, je voulais dire que non, je dépense pas beaucoup d'argent pour la chanson française, parce que...
18: Titi,
20: moi,
18: tu peux parler devant ton micro aussi.
20: Oui, bah, j'adore que les groupes anglais.
18: Pourquoi? Parce qu'ils chantent français?
20: Non, parce qu'ils chantent en anglais, et puis la musique est meilleure que la musique française.
18: Ah, d'accord. Et tu comprends les paroles?
20: Non, je connais pas. Enfin, je connais un peu l'anglais, mais...
18: C'est pour ça que t'aimes bien.
20: Ouais, j'aime bien.
18: Ok. Gérard.
16: Donc, personnellement, moi j'aime bien la chanson française.
18: Je crois que t'allais dire la fellation.
16: Pauvre con. Et c'est dommage qu'on n'en parle pas assez sur certaines radios.
18: C'est vrai.
16: Donc, avez-vous été voir une star en concert? La pile d'art, tu vois.
18: Elle a été vite ta question.
16: Non, non,
18: je l'ai pas vu, je l'ai pas vu passer.
19: Ouais,
18: t'as fait un S, Gérard.
19: C'est Christophe Barnet, je peux répondre.
16: Oh, tu t'écrases.
21: Tu veux pousser la chansonnette, Christophe?
19: Christophe Barnet, je peux répondre à la question?
21: Tu veux pousser la chansonnette?
19: Donc, moi, je suis allé voir Jean-François Derec au truc, là, au Théâtre des Glaces.
16: Déjà, c'est pour Théâtre des Glaces, mais au point virgule.
19: Ah, voilà. C'est pareil, c'est moi la ponctuation. Et donc, moi, j'ai trouvé ça super.
18: Ouais. Dans quel sens?
16: Non, non, attends, il n'y a pas dans quel sens.
19: Non, c'est
16: celui qui s'amuse à perdre cette musique de merde, arrête!
19: Les Français partent aux Français.
16: Ta gueule, toi.
18: T'as de l'autorité, quand même, Gérard, ce soir.
19: Ouais, comme
16: d'hab. Donc, j'ai pas fini de poser la question.
18: Donc, laissez-le.
16: Donc, avez-vous été voir une star en concert? Et qu'est-ce qui vous a plu?
19: On va demander
16: un pouce en l'air. Antoine, écrase un peu, Christophe. Ça me prend les vacances.
18: Coussin d'air
16: une fois.
19: Je réfléchissais à ta question, oui. Alors moi, je suis allé voir un artiste récemment, récemment, je m'entends. C'était Michel Sardou. Et ce qui était bon, moi j'aime bien ce chanteur, hein, mais ce qui était très très marrant pour l'anecdote, c'est que lors de son concert, lorsqu'il a donné son concert, il y avait plus de monde sur la scène que dans la salle.
16: Ah. Non mais attends, là non mais je te suis pas là, coussin d'air.
19: Bah, c'est-à-dire que Michel Sardou était accompagné de ses musiciens, comme tu sais, et que sur la scène, Michel Sardou et ses musiciens étaient plus nombreux sur la scène que de spectateurs dans la salle.
16: Eh ben, moi, je peux te démentir parce que... Oh, Fulda, s'il te plaît, ça commence à bien faire. D'accord. Donc, coussin d'air.
19: Oui.
16: Oui,
19: c'est coussin d'air, CGA.
16: Non mais t'as peut-être quelque chose à rajouter, toi, tes sondages de merde. Tes sondages de merde que t'as allé chercher sur internet.
18: C'est pas un sondage. Oui, si tu veux, mais pas tout de suite, je travaille. Il y a des médecins qui ont prouvé que écouter Phil Barnet, Michel Sardou et Didier Barbelivien, ça provoquait des cancers de l'anus.
16: Qu'est-ce que t'en penses?
0: C'est
16: ça, c'est
0: merde.
23: Alors, ça c'est tout à fait vrai parce que moi je suis une fausse couche.
16: Ouais.
18: Il y a un mec en live, hein, y a un mec dans un concert, Gérard, il faudra peut-être quand même faire quelque chose. On est là, on est là. Je suis avec Gérard.
19: Gérard, c'est coussin d'air, j'ai pas fini encore la réponse.
18: Deux secondes, excuse-moi coussin d'air, justement on parlait des G-Squad. Oui. Il y a Fabio toujours sur Minitel qui demande si Gérard, maintenant qu'il a du succès, va remplacer Gérald dans le groupe.
19: Ah oui,
18: tu vois, t'es déjà là.
16: Bon, alors toi tu vas arrêter parce que tout à l'heure tu vas te prendre les deux cartons sur le coin de la gueule.
19: Mais vas-y, vas-y.
16: Donc là tu vas te calmer toi.
18: Tu peux les porter avec ton...
19: Est-ce que Gérard, je
18: ton
19: peux...
18: tassement.
19: Gérard. Je peux, c'est coussin d'air. Je peux finir ma réponse.
16: Bon, mange-toi, parce que
18: ça commence à dire.
19: Je vais
18: donner
19: une réponse en seconde si on ne me coupe pas. Je voudrais juste savoir si Christophe est bien le fils de Phil Barnet.
16: Bon, ouais, oui, tu me les dégages.
19: Et si oui, pourquoi?
16: Tu les gères, c'est de là ou pas?
18: Je gère.
16: Merde!
19: Mais Christophe, si tu es vraiment le fils, dis-nous pourquoi.
16: Ben ouais, non, ça y est, vous vous calmez tous les deux, il y en a ras-le-bol. Alain.
23: Je suis aussi le frère de Gérald.
19: Je suis Red.
23: Oui, toi. Christophe.
18: Vas-y, Gérard, vas-y, demande.
16: Alain.
23: Oui, bah avec tout le bordel qu'il y a, j'ai complètement oublié la question. Je suis vraiment désolé, mais pourtant, j'essaie de suivre. Hein. Fume à tarté, ça ira. Est-ce que tu peux me la répéter?
16: Alors, avez-vous été voir une star en concert, et qu'est-ce qui vous a plu pour la troisième fois consécutif?
23: Une star en concert?
16: Oui.
23: Mais qu'est-ce que t'appelles star? Genre chanson ou cinéma ou...
16: Une star, c'est les chanteurs.
23: Ah, seulement les chanteurs?
21: Bah oui. Hein.
23: Donc les chanteuses, non?
16: Que ça soit les chanteurs ou chanteuses, c'est pareil.
23: C'est pareil.
21: Ouais.
23: Mais accompagné de quelqu'un ou pas?
16: Oh là là, t'es bouché toi.
23: Bah,
16: alors,
23: je sais pas, bah précise ta question, c'est un peu vague aussi.
16: Bah t'as qu'à écouter ce que les gens vont te répondre, bouton d'or.
21: Oui, écoute, moi je suis allé voir Antoine Decaune au Parc des Princes et bon, bah ce qui m'a plu chez lui, bah il chante bien, il a une belle voix.
16: Quoi. Bon bah bouton d'or.
21: Oui.
16: Antoine Decaune, c'est pas un chanteur et tu vas retourner au standard.
21: Mais non, j'ai pas. Qu'est-ce que j'ai dit, Gégé? J'ai dit Antoine Decaune? Ah, je me suis trompé, excuse-moi.
23: Johnny Hallyday, c'était.
21: Non, c'est Sardou, je crois.
16: Fildar et Manu, quand vous allez arrêter de me prendre pour des cons avec vos doubles sons, vous me pressing tous les deux.
18: Mais j'ai pas de double son, je suis en train de son, je prends des appels au standard sur les 24 lignes.
16: Tu viens faire quoi, toi, ici?
23: Attends, mais bouton d'or, Michel Sardou joue pas au foot, que tu...
18: On dirait un requin, lui, quand il rentre.
16: Aphrodite.
2: Moi, j'étais voir Yves Montand, et ce qui m'a plu, c'est sa bicyclette, quoi.
23: Moi aussi, je suis allé le voir au cimetière. Je vais apporter des fleurs.
16: Non, tu vois, c'est pas toi, là. C'est pas toi.
18: Mon micro.
16: Non, mais bah, t'as intérêt. Donc, Sony.
4: Non, je suis allé à un concert, parce que c'était...
16: D'accord, Titi.
2: Gourminé.
16: Ta gueule, toi.
5: De quoi? J'ai pas compris.
4: Bah ouais, c'est normal. C'est un peu...
16: La question, t'as pas compris. Bon, vous fermez vos gueules un peu.
5: Ah, si j'ai déjà été voir un chanteur...
16: Une star en concert, et qu'est-ce qui vous a plu?
5: Moi, j'ai déjà été voir le groupe Dépêche Mode.
18: Ça donne quoi?
5: De quoi?
18: Ça donnait quoi?
5: Bah, c'était bien, il y avait du monde, et puis c'était...
18: Ils chantaient et tout?
5: Ah oui, ils chantaient.
18: Ouais. Ah d'accord.
4: Titi, je pourrais te poser une question?
5: Oui.
4: T'écoutes quoi comme style de musique?
5: Moi, j'écoute surtout de la musique anglaise.
4: Et c'est-à-dire?
5: Bah, genre
18: Dépêche
5: Mode, les Cranberries.
18: Les Cranberries,
4: t'aimes bien, sinon...
16: Sardou qui chante en anglais, toi, pauvre con.
18: Il a fait une version.
16: Ah oui, qu'est-ce qu'il a fait comme version chanson anglaise?
18: Les lacs du Connemara.
16: Non.
18: En anglais. Non, JJ's Poem.
16: Non plus.
0: Non, My Way.
16: Non plus.
1: JJ, moi j'avais une question pour toi et Titi. Mm-hmm. Tu aimes la chanson française et Titi elle aime la chanson anglaise. Mais à la maison, vous faites comment? Vous écoutez quoi alors?
16: Non, chacun écoute ce qu'il peut de son côté. On se bat pas, on a chacun notre CD portable, on écoute ce qu'on veut.
1: Ta gueule.
16: Va te faire enculer, toi, pétasse.
18: Pas de vulgarité, genre.
20: Mais moi, je pense que si j'aime la musique anglaise, c'est parce que j'ai des
18: t'étais
20: origines
18: bercée.
20: Anglaises. Non, j'ai des origines anglaises.
1: Ta gueule, Gérard.
18: Ah bon?
1: Ah ouais.
18: D'où?
20: Je sais plus, c'est du côté de Londres, mais je me rappelle plus où.
18: Ah d'accord. Côté de Berlin, je crois.
23: Ouais, allô.
1: Du côté de ton papa.
23: Tu viens d'où d'Angleterre?
20: Du côté de mon père.
23: Titi, tu viens d'où d'Angleterre?
18: De Londres, elle vient de le dire.
20: Non, mais je suis née en France, mais j'ai de la famille qui est partout en Angleterre.
23: Ah ouais, partout, tout ça.
20: Non, mais c'est vrai, c'est pas des
23: connards. Ouais, je crois, attends.
20: Attends, ferme-la, connasse.
18: Ah ouais, là, ça va trop loin.
23: C'est qui celle-là, là?
20: Ah, elle est lourde, celle-là.
23: Gérard. Rien d'autre.
0: Gérard.
23: Non, moi, j'aimerais parler d'un phénomène qui se passe entre les fans et...
20: Le bulldog est en merde.
23: Entre les fans et les artistes.
16: Ouais, ta gueule, toi!
23: Il y a des fans qui veulent ressembler à leurs artistes.
16: Manu!
1: Vas-y, reprends la direction, GG, là, du débat. Parce que
16: Manu, tu commences à me les calmer.
18: Mais qu'est-ce que j'ai fait? J'ai rien fait.
16: Non, tu commences à calmer un peu les emmerdeurs, là, parce que ça commence à me gonfler.
1: J'en ai marre, c'est tout le temps la même chose.
16: Oh, ta gueule, toi, pétasse!
23: Je te jure, regarde.
3: Christophe, de toi!
16: Bon, alors, lui, tu me le dégages pour de bon, je veux plus l'entendre, celui-là. Comme ça, je vais être tranquille. Allez, hop, bonne nuit pour lui.
8: Joyeux anniversaire!
18: Je savais pas, Gérard. C'est vrai? C'est ce soir?
16: Bon, quand vous aurez fini vos conneries de me faire chier, vous me préviendrez tous les deux, les bandes de petits cons, là.
0: Non, Gérard!
23: Oh là là, Gérard. Bon, GG.
0: GG.
16: Bon.
1: Qui c'est qui chante chez lui, là?
0: Gérard.
16: Je m'en fous, je continuerai pas les débats tant qu'on trouvera pas qui c'est.
23: Gérard.
0: C'est mon voisin.
23: Gérard, c'est ton anniversaire?
16: Je m'en fous, je continuerai pas.
18: Bah ouais, bah moi j'attends que Manu gère au standard. Hein. Moi aussi, je suis comme toi, Gérard. Ça y est, j'ai géré à la place de Christophe Barnet. On accueille Jean Barbelivien.
0: Oh,
16: ouais, c'est ça. Alors vas-y, fais-les bien changer de nom au fur et à mesure, tu vois.
18: Ok, c'est pas grave, je le change. On va accueillir Jean-Jacques Sardou à la place de Jean Barbelivien.
16: Voyons, dis-leur qu'ils restent bien et qu'ils prennent d'autres noms.
18: Ok, c'est pas grave, on accueille David et Jonathan sans Jonathan.
16: Ben voilà, c'est ça, continue. Non mais continue, tu crois que tu fais bien ton boulot là? Pour l'instant, tu le fais mal.
18: Il est naze ton boulot, ça.
16: Ouais, je crois que tu vas aller dehors.
24: Je te pose ma bobilette.
23: Les fans et les artistes.
16: Non,
23: il y a certains fans qui veulent.
24: Répète,
23: on t'a pas entendu là. J'aimerais pas.
24: Je prends ma clé. Et au moment que
18: Gérard, faut que tu gères un peu parce que autrement on n'arrivera jamais à avancer. Hein.
16: Déjà lui, il va falloir qu'il se calme.
18: Sinon, moi j'appelle Max et il fait le débat. Hein.
24: Rouge.
16: Non, mais attends, toi tu fermes ta gueule et tu vas déjà t'occuper aussi.
23: Tu parles comme ça.
16: Hein?
18: De quoi?
16: Parce que là, tous les deux, là ce soir pour la dernière, vous êtes en train de nous faire chier.
23: Et à qui que tu parles comme ça?
16: Ouais, toi tu t'écrases.
23: De quoi je m'écrase? Tu restes tranquille, c'est tout.
16: Si t'es pas content, tu retournes chez toi, toi.
18: Donc, on va rétablir le truc. On en est où, Gérard? Quelle question? Avec qui tu veux t'adresser? Et est-ce que t'as des timbres?
16: Donc, des timbres, moi, tout à l'heure, je vais te coller un timbre sur le coin de ta gueule.
0: Ouais.
16: Toi, tout à l'heure, tu vas te prendre ma main sur ta gueule.
23: Qui?
16: Ça va te faire tout drôle, le timbre, toi.
1: Tes débats, ils sont inintéressants.
16: Moi, je t'emmerde.
20: Toi, t'es nul.
16: Donc, êtes-vous fan?
23: Je veux pas dire, mais je suis un petit peu d'accord avec la demoiselle.
0: Mais Gérard...
1: N'importe quoi.
18: Laissez-le poser la question, s'il vous plaît. Gérard,
16: êtes-vous fan ou avez-vous vu votre idole?
1: N'importe quoi.
16: Alors moi je t'emmerde, connasse.
0: Gérard.
18: Faut la trouver cette fille.
16: Non mais lui, pour l'instant, il gère rien du tout.
18: Mais si, j'essaye.
16: Donc on va demander...
18: C'est facile.
0: Aphrodite.
16: On va demander à... Aphrodite. Alain.
1: Ouais. Ah, c'est à chier.
0: Il est parti, Alain.
23: Il est toujours là.
16: Alain.
23: Il est toujours là.
16: Bon alors, tu réponds.
23: Pas vraiment, non, je crois pas.
16: Et dans quel sens? Pourquoi?
1: C'est vraiment pourri.
23: Pourquoi? Parce que ça m'intéresse pas plus que ça.
16: D'accord. Bouton d'or.
0: Écoute, GG, que te dire?
23: Bah, des conneries.
16: Tu travailles ou quoi, là?
0: Oui, je suis là, GG.
16: Tu travailles, tu réponds.
0: Oui. J'ai vu mon idole. Je l'ai rencontré Michael Jackson.
21: Donc voilà, je l'ai rencontré, on s'est embrassé. J'ai pu enlever son masque, c'était magnifique.
1: Il est vêtements que tu peux.
16: Bon, allez. Vous allez réfléchir. Tu veux t'envoyer un disque et c'est tout.
3: Répète la question avant de réfléchir.
16: Arrête-vous.
18: Tu viens de poser la question.
1: Elle est à côté de toi, la grosse.
16: La grosse, c'est ton meilleur connasse.
23: Est-ce qu'on peut passer de crado, ma syphilis à moi?
20: J'ai déjà dit que j'étais pas grosse.
18: Voilà.
16: Bon, alors Manu, je te préviens, je vais virer tout le monde là à la pause. Bouchés.
18: Ah bon?
16: J'ai l'impression, hein. Ok, tu fais mal ton boulot. Et là, ça commence à bien faire.
18: Ouais, mais bon.
16: Tu te fous de la gueule du monde.
18: Karine, elle branle rien, moi j'en ai marre. J'en ai marre.
16: Casse-toi, ça vaudra mieux. Casse-toi, ça vaudra mieux.
9: Salut, hein.
16: Casse-toi, ça vaudra mieux.
18: Ah non, putain, là, il est parti.
9: Là, j'amène mon copain Olive.
16: Bon, moi je.
18: Non,
16: dégage toi aussi.
18: Non.
9: Hop là. Déjà?
18: Gérard, je peux me casser aussi.
16: Non, ben toi, si tu te casses, je mets quelqu'un d'autre.
9: Fildar, viens avec nous. Fildar,
18: qu'est-ce que je fais, Gérard? Tu me donnes combien pour que je reste? Parce que là, il m'attire.
16: Non, tu te démerdes avec Max, c'est tout, c'est pas mon problème. Donc, Karine, tu me laisses coussin d'air. Alain.
18: Coussin d'air, ça fait longtemps qu'il est parti, je pense.
23: Non, je suis là, j'écoute le débat, c'est passionnant.
16: Ouais, c'est passionnant avec deux abrutis.
23: Moi, je voudrais simplement réécouter la question avant la pause. Hein.
16: Voilà.
3: Hey, GG, c'est Sony. Je peux rester, moi?
16: Pour l'instant, on va se mettre un disque.
23: Répète la question.
16: Êtes-vous fan?
23: Oui.
16: Ou auriez-vous vu une idole? Et on va s'écouter le Titanic comme film. C'est pourri avec l'eau salée. Alors, je retrouve là. C'était... Le Titanic comme film, c'est pourri avec de l'eau salée. Donc on va récupérer coussin d'air.
18: Tu rappelles les numéros, le Minitel, tout ça quand même, hein, donc, c'est ton boulot.
16: Donc 0800 3 08 5000 et 0870 5000. Et toujours le 3615, Scotphone Radio, rubrique directe. Et donc on récupère coussin d'air.
23: Oui, je suis là.
16: Bonsoir.
23: Salut.
16: Rebonsoir. Alain.
23: Alain.
16: Rebonsoir. Bouton d'or.
10: Bonsoir tout le monde.
18: Bonsoir tout seul.
16: Aphrodite.
10: Rebonsoir.
16: Sonny.
3: Ça se passe.
16: Sonny!
3: C'est bon, je suis là!
16: Bon, bah, tu réponds quand on t'appelle, s'il te plaît, merci!
3: Ok.
16: Et. Titi!
20: Bonsoir!
3: Et moi? Il y en a qui s'est vu oublier, mais faut le jarter.
18: T'as oublié Bertrand?
16: Ouais. Bertrand à la place de?
18: À la place de Jean Barbelivien, Sardou.
3: Tout le bordel, tous les blaireaux, quoi.
16: Bon, donc, la question, vous l'avez compris?
1: Bah, répète-la.
16: Donc, êtes-vous fan ou avez-vous vu une idole? C'est quoi là? Ça commence, tu vois, déjà?
18: C'est pas nous. C'est pas moi.
3: Bah, demande les prénoms déjà, Gérard.
16: Donc, on va demander à Sony.
3: Oui, donc, moi, mon idole, c'est toi. Je tiens à te le préciser. Je t'ai jamais vu, mais bon, j'ai vu. Je t'ai jamais vu, quoi. Donc, j'aimerais bien te rencontrer, si possible, ce soir. Est-ce que tu m'autoriserais à passer te chercher?
16: Bon, tu sais qu'il s'amuse à couper là!
18: Ouais, d'accord, je viens de capter. C'est bon.
3: C'est pas grave. Donc, est-ce que je pourrais te rencontrer? Vu que t'es mon idole.
16: Non, ça m'intéresse pas du tout de te rencontrer.
3: Bah, c'est pas sympa parce que tu vois, tu viens me décevoir un fan.
16: Eh ben, tant mieux,
18: ça c'est dégueulasse quand même.
3: Franchement, vous n'êtes pas d'accord avec moi, Manu Fildar, il est pas dégueulasse.
18: C'est odieux, odieux.
16: Oh, ouais, oh, je fais ce que je veux.
18: Oh, Dieu.
16: Aphrodite!
10: T'as quelqu'un? Ah, le blanc,
16: hein? Aphrodite! Aphrodite!
3: Gérard, on l'entend plus, c'est pas cool tout ça. Bah, c'est pas grave, on a qu'à parler entre nous. Ça va, comment il s'appelle? Bertrand?
23: Ouais, ça va,
3: ça se passe.
18: Elle est où, Aphrodite?
10: Il
3: se passe quoi? On n'entend plus Gérard, là, on n'entend plus rien.
23: Ah, mais c'est Philippe, là, qui fait des
16: conneries. Aphrodite!
3: C'est encore Philippe qui déconne, ça.
18: C'est pas moi, c'est Manu qui est en train de gérer. Aphrodite! Aphrodite!
10: Oui!
18: Bah voilà! Alors, tu parles quand on t'appelle, je te remercie.
10: Non, mais, d'accord, ouais.
16: Aphrodite!
10: Donc, moi, je suis fan de Dalida. Et puis j'aimerais bien la rencontrer, donc...
16: Malheureusement, elle nous a quittés.
3: Quoi? Depuis quand?
18: Bah, elle est partie quand? Elle m'a pas dit.
10: Elle nous a quittés.
18: Elle a pris des vacances en Corse.
3: C'est un menteur, Gérard.
16: Oh ta gueule!
23: Dalida,
10: elle va faire l'Olympia, là.
23: Elle va faire du haut.
10: Ah, d'accord, tu me rassures, Elle fait l'Olympia en... Bien, merci.
16: Merci, Manu,
18: pour une fois.
16: J'ai rien touché.
18: Dis-lui, toi, Karine, j'ai rien fait.
1: Non, il a rien fait, c'est pas lui, ça doit être Aphrodite.
23: Tu l'appelles?
16: Mon bouton d'or.
10: Oui. Écoute, moi, je t'ai dit, j'ai rencontré Michael Jackson, c'était bien, il m'a donné un de ses chapeaux, j'ai pu conserver un masque.
21: c'était bien, quoi, j'étais heureuse.
16: Alain.
21: Souchon.
23: Pas, non, j'en ai pas vu. Par contre, des gens connus, oui.
21: Souchon.
16: Alain.
23: Oui, c'est ce que je te disais. T'as peut-être pas entendu?
16: Non, j'ai pas entendu parce que ça a été coupé entre deux et ça recommence.
18: Bah oui.
23: D'accord. Bah parce que moi j'ai entendu la moitié de la question. Tu disais les fans et après c'était les idoles.
18: Ouais, ouais.
23: Ah d'accord. J'ai tout entendu donc. Bah non, j'en ai pas rencontré. Attends, je réfléchis.
16: Non mais tu réfléchis, tu te dépêches parce que sinon on va passer à quelqu'un d'autre.
18: Ouais, bah, il réfléchit, on passe à quelqu'un d'autre et on le reprend après. Hein,
16: Bertrand,
18: c'est une bonne idée.
6: Oui, moi je suis très fan de Billy Idol. Je trouve que c'est quelqu'un qui a révolutionné le pop rock.
7: C'est ton idole?
6: Bah oui, c'est mon idole.
16: Coussin d'air.
24: Ben moi, si tu veux, c'est-à-dire que j'ai entendu là beaucoup de noms de stars internationales que je connais pas trop, parce que ici, chez nous à la Réunion, bon, faut savoir que on écoute surtout des artistes locaux, et il y a un artiste réunionnais qui remporte tous les suffrages, c'est Enrico Macias, et moi je trouve que c'est un artiste réunionnais qui cartonne vraiment, qui chante en créole, qui chante également en dialecte hindi, qui chante en vietnamien, enfin,
6: en yiddish aussi.
24: Et de temps en temps, oui, dans les bar mitzvahs et les mariages, ils chantent également yiddish. Donc, moi, je dirais que, bon, je connais que les artistes de mon pays, et je cite Enrico Macias, et je l'ai vu plus d'une fois même en concert.
16: D'accord.
6: D'ailleurs, excuse-moi, Gérard, là, c'est Bertrand. J'aimerais te dire quelque chose, parce qu'il y a des fans qui s'identifient beaucoup à leur star.
24: Oui.
6: Qui veulent même leur ressembler physiquement. Je n'aurais qu'un conseil à donner à Sundy, c'est de cesser d'idolâtrer Carlos et vous.
16: Bertrand, tu dégages, au revoir.
20: Moi j'ai une chose à te dire, t'es vraiment un con.
18: T'aimes pas Carlos?
20: Non, moi j'aime pas Carlos.
18: Ah bah, il a fait des belles chansons quand même.
20: Moi j'ai déjà dit que j'aimais la musique anglaise.
18: Non mais il parlait au niveau du talent.
16: Bon, s'il vous plaît, vous la laissez.
6: Big bisous, c'est anglais.
16: Big bisous, c'est anglais. Ta connerie, elle est anglaise.
6: Big bisous, ça veut dire gros baiser.
21: Sandy, je peux poser une question à Titi? Pardon.
16: Ouais, vous la...
6: Eh, c'est vous tirez sur qui? Sur Sandy?
16: C'est Manu, bordel, c'est la dernière fois que je te dis de gérer.
6: Eh, GG, je pourrais te poser une question, c'est Sonny?
16: Non, pour l'instant, Sonny, on va laisser les répondre à Titi.
6: C'est qui? Ouais, vous vous souvenez des peluches Kiki?
20: Je peux répondre?
18: Bah, ouais, j'aimerais bien que tu répondes.
16: Moi, je voudrais bien que celui qui s'amuse avec sa console arrête.
6: On t'écoute, Carlos.
16: Merci.
20: Je suis pas Carlos.
6: Ah ouais, ça me parlait pas comme
16: c'est
6: ça.
16: Vrai. Bon, Manu.
6: C'est rasé, c'est tout.
16: Manu, arrêtez, pour la 7e fois, tu me gères le standard.
24: Non, mais arrêtez de dire.
16: Non, t'as pas d'essai, tu le fais tout de suite.
18: T'as pas d'essai, hein.
24: Gérard, il faut que tu dises aux gens d'arrêter.
16: Écoute-moi bien le standard.
24: Ouais.
16: Écoute-moi bien, je le répéterai pas deux fois.
24: T'écoutes, bâtard.
16: Oh. Tu vas te gérer. Il y en a marre. Ok.
24: Et puis,
18: ça y est, c'est bon, je l'ai géré.
16: Je sens que je vais arrêter à 3 heures.
24: Gérard. C'est Coussin d'air là.
16: Bon, Coussin d'air, s'il te plaît, on laisse répondre Titi, s'il te plaît, merci.
24: Bah, Gérard, 2 secondes.
18: Ouais, 2 secondes, d'accord. Vas-y, Titi.
20: Donc, j'ai jamais été voir personne en concert, mais.
18: Paul, personne.
20: Non, j'aime pas.
18: Ah bon?
16: Mais jamais bien... personne qui vient de te dire, abruti.
20: Mais j'aurais bien voulu voir le groupe Dépêche Mode.
18: Ils chantent quoi, jamais personne?
16: Et ta connerie, elle chante quoi?
18: Rien.
16: Rien, bah alors tu la fermes et puis c'est tout, ça vaudra mieux. Donc voilà, donc moi, j'ai pas eu l'occasion d'aller voir des stars non plus. J'ai pas si j'ai des fans préférés, mais j'ai pas eu l'occasion d'y aller. Donc,
18: T'aimerais aller voir qui, toi, en concert?
16: Ben, groupe que j'aime pas trop, que j'aime bien, c'est même un groupe, même voir des Didier en
18: des Didier,
16: oui, comme à Bercy, parce qu'il paraît que ça a été la super top.
18: Il y avait pas mal de Didier à Bercy quand même, hein, quand
16: tu... Didier, abruti connard.
18: Ah, Didier. Il y avait des Paul et des Jacques, mais ils sont passés inaperçus par rapport au Didier.
16: Donc si des fois il y avait quelqu'un qui pouvait me proposer un chanteur en concert à part Johnny Hallyday ou Eddie Mitchell.
18: J'en ai un, le Didier Barbolivien. Il est pas mal comme Didier, lui.
16: Ouais, Didier Barbolivien, pauvre con. C'est un chanteur, mais on l'entend plus, donc je sais que Tana, tu as peut-être pas en passé. Donc,
18: on pose quoi la question là? Parce que je sais pas où j'en suis. Moi, je suis largué.
16: Ouais, t'es largué, donc ouais. C'est bien. Donc, le métier de chanteur vous attire-t-il surtout en France?
21: On a rien compris, hein.
6: Ok, sorry.
21: Les quoi?
16: le métier de chanteur
7: oui.
16: vous attire-t-il en France? Celui qui s'amuse avec un portable arrête.
23: C'est pas un portable, c'est un flingue.
7: Mais Gégé, ça veut dire quoi cette question?
11: En fait, moi, Gérard, j'ai.
18: Explique
11: j'ai
18: la question. Excusez-moi. Gérard, explique la question, s'ils ne comprennent jamais rien, les auditeurs.
7: J'ai rien compris à la question.
16: Hein. Non, mais t'as rien compris, bouton d'or?
7: Non, sérieusement, Gégé, j'ai pas compris.
16: Non, mais va falloir peut-être que tu travailles un petit peu, parce que je crois que tu commences à te foutre de ma gueule, mais sérieusement, toi.
7: Non, j'ai pas compris.
16: Le métier de chanteur vous attire-t-il en France?
7: Mais ça veut dire quoi, ça?
22: Mais tu réponds par oui ou par non, c'est tout.
16: Eh, t'as jamais été voir un chanteur français en France, toi? Ou à l'étranger
7: France, seulement en France.
16: Ou à l'étranger.
7: Ah, d'accord.
16: Ben, ça y est, t'as compris?
7: Ah oui, j'ai compris.
18: Ah, quand même.
16: Ben, Léon, il te faut du temps à répondre. Ah, ben, maintenant, tu vas répondre.
7: Ouais, ben, je réponds.
11: Gérard?
16: Ouais.
11: Ouais, moi, tu demandais une place de concert, j'en ai, si tu veux, pour Bob Marley, ça tente.
16: Non, mais attends, pour l'instant, on pose
11: un. Je viens de poser. Attends, je t'offre une place et tu me dis non, mais attends, tu me dis oui ou non pour Bob Marley, ça te dit ou
16: non.
11: Pas? Non, même pas?
16: Non,
18: tu la fais pas payer, hein, tu la donnes à la place de Bob Marley.
11: Je lui offre une pour lui et pour Sandy. Pour Bob Marley quand même.
18: Deux places pour Bob Marley, pour quand?
11: Bah, pour, attends, je regarde la date sur le billet.
18: Ils sont pas à quand, ils sont à Toulouse.
11: Le 25 mai.
18: Ça vous dit ou pas?
11: Sur Paris, Paris-Bercy.
16: Bob Marley à Paris-Bercy?
11: Ben non,
16: non.
7: Il est pas mort, Bob Marley.
11: Mais
7: c'est le fils.
16: Non, déjà, Bob Marley passe pas à Paris-Bercy le 25 mai.
18: Il va où, au Zénith?
16: Non plus.
18: Bah, tu as l'air d'être enseigné, alors explique-nous. Tu dis non, déjà, il passe pas à Bercy.
16: Déjà, ceux qui passent à Bercy le 25 mai, c'est l'Espace Girl.
18: Ah, excuse-moi.
16: C'est pas Bob Marley.
18: Ah ouais, d'accord. Et il fait peut-être la première partie.
16: Non, coussin d'air.
23: Et moi, en plus, je vous offre une barrette.
7: Non.
16: Coussin d'air.
23: Chauffe le bonbon.
7: Non, en fait,
16: coussin d'air.
23: Niker, tu réponds?
16: Coussin d'air.
23: Oui, je suis là, quoi. Salut. Bon, Gérard, ça te dit pas ma petite place, hein?
16: Non, coussin d'air, tu réponds à la question, s'il te plaît.
23: Je réponds d'accord, mais il y a plein de gens qui parlent.
18: C'est vrai.
23: Je réponds à quoi?
16: À la question que je viens de poser.
23: D'accord. Alors d'abord, avant de répondre, je voudrais faire juste un petit justificatif, hein. Pour les deux messieurs là qui sont très méchants avec Titi, je voudrais juste vous signaler, messieurs, que Titi ne ressemble absolument pas à Carlos.
12: Ça, il faut raser, c'est clair. Ça.
23: Exactement.
7: N'importe quoi.
23: Carlos, bon, il a beaucoup moins de barbe.
16: Bertrand,
23: et pour répondre à ta question,
18: c'était pas lui, Gérard, était en train
23: de dire. Gérard, pour répondre à ta question qui est-ce que vous voulez tirer un chanteur français?
16: D'accord,
18: c'est pas évident comme question, Gérard.
23: Eh bien, je pense que oui.
16: Ah, enfin, Léon, t'as fallu du temps. Bertrand.
12: Bah oui, moi je suis attiré par les chanteurs français. Et surtout par Dave. Et Patrick Juvet.
16: Toi, la centrale.
12: Ce que je veux dire.
7: Oui, Gégé.
16: Et toi, tu vas commencer à te calmer parce que sinon tu vas gerber vite fait de.
7: Non, mais Gégé.
18: Non, mais Gérard, parce qu'elle a le droit de rire quand
7: mais
18: même.
7: Mais Gégé, Dave.
18: Elle a rien dit, elle a rigolé.
16: Ouais, non, mais elle c'est toutes les semaines.
18: Ouais, bah oui, c'est sûr. Mais toi aussi, c'est toutes les semaines.
16: Ouais, mais toi, tu l'appelles toutes les semaines.
18: Et bien là, toutes les semaines, non?
16: Ouais, mais tu l'appelles toutes les semaines.
18: Pareil.
16: D'accord.
18: Et on accueille Bioman à la place de qui, je sais plus.
7: Gégé.
12: Moi j'aime Dave, j'aime Patrick Juvet.
7: Est-ce
12: j'aime
7: que Dave, Patrick Juvet t'attire toi?
11: Bonsoir bande de chacals.
16: Bonsoir.
11: Ah quand même, bonsoir.
12: Moi j'aime bonsoir. Dave, j'aime Patrick Juvet, j'aime les hommes. Gérard, j'ai envie de te bouffer la bite.
16: Toi tu dégages. Bon bah c'est bien. Pour l'instant au standard vous faites
23: Gérard,
16: que des conneries.
23: Je trouve que tu devrais parce que se faire bouffer la bite ça n'engage à rien et ça entretient l'amitié. Hein.
11: Bon Gégé, alors sinon à part pour les places de Bob, j'ai des places pour.
7: C'est toi la grosse. Oh, mais ferme-la, toi!
11: Bah ouais, hein, Sandy. Elle a raison, Sandy.
12: Fait 65 kilos.
7: Ouais, c'est ça.
11: Donc, Gégé, à part Bob Marley, si tu veux, j'ai des places pour John Lennon. Ça te tente?
16: Je viens de te dire non, tu laisses Alain répondre, s'il te plaît, merci.
7: Aphrodite, hein.
18: Mais Alain, il est parti, il y a Bioman à la place.
11: J'ai des places pour les dors, si tu veux.
23: Oui, je recherche des places
16: pour... Toi, la pétasse de bouton d'or, tu dégages, je ne vais plus t'entendre. Allez, bonne nuit à toi.
7: J'ai pas entendu, Gégé.
16: Tu dégages.
7: J'ai pas entendu, c'est
16: tu dégages.
12: Bouton d'or, tu renvoies des chocolats et c'est bon.
7: Non, Gégé, j'ai pas entendu.
16: Je viens de te dire, la pétasse de bouton d'or, tu dégages, ok, bonne nuit.
18: Ok, ça y est, mais par contre, on a un petit truc aussi dans le livre des records à la page 69. On peut lire qu'un habitant de Suresnes est devenu fou et paranoïaque. Car il avait écouté passer l'autoroute plus de 12 milliards de fois, qu'est-ce que t'en penses?
16: Bon, Merci Marine, je sais pas qui c'est qui a déposé ça, on vient de nous déposer un petit truc, on l'ouvrira tout
18: d'accord,
16: à l'heure.
18: D'accord, vous l'ouvrez tout à l'heure, mais Manu vient de te demander une question, te poser une question, t'as même pas écouté.
13: Oui, donc je te disais que dans le livre des records à la page 69, on peut lire qu'un habitant de Suresnes est devenu fou et paranoïaque, surtout paranoïaque d'ailleurs, car il avait écouté passer l'autoroute de Didier Barbelivien plus de 12 milliards de fois.
16: N'importe quoi.
13: Qu'on pense.
16: Bon. Alors celui qui s'amuse avec sa platine commence à se calmer, merci.
18: Ah.
16: Voilà, ça nous fera du bien. Donc, on va demander à Aphrodite.
22: Alors, moi, je suis attirée par Johnny Hallyday, hein.
16: Ouais.
22: Par son côté rebelle, quoi. Côté cuir, bande et tout, quoi.
14: Ouais, mais c'est...
20: Oh là là, calmez-la, celle-là.
18: Elle joue trop, elle.
16: Ça y est, celle qui s'amuse à prendre son pied, là, quand je pose la question.
14: Bon,
20: j'ai t'as raison, moi aussi, tout à l'heure, je vais prendre mon pied. Avec Gérard.
18: Va pas te froisser un muscle, quand même.
24: Tu vas prendre le pied de Gérard.
18: Y'a pas trop de risque, là, quand même.
20: Mon pied avec Gérard.
18: Ah, avec.
16: Alors, Manu, c'est la dernière fois que je te le dis. Tu me gères ça, ou sinon, je coupe ici.
18: Tu coupes où? Un peu à gauche ou à droite du micro?
16: Je me tire directement.
18: Directement.
20: De toute façon, tu peux dire ce que tu veux, mais t'as aucune chance avec Gérard. Hein.
18: Ah ouais, c'est son mec. Hein.
20: Ça, tu peux te mettre le doigt dans le cul si tu veux. Hein.
18: Ah non, bah quand même pas.
24: Oh là là.
15: Bon, quand même pas. Hein. Dans les chiottes de la loco, j'ai trop envie de toi.
24: Ah oh, bah oui, ça, c'est bien ça.
14: Gégé, je peux répondre à la question?
16: Aphrodite.
22: Et je viens de répondre, hein.
16: T'as répondu Sony.
14: Ouais, donc, m'engueule pas, mais je te promets, j'ai pas très bien entendu la question.
15: Gérard, ton cul.
20: Son cul, il est à moi.
22: Poussier, hein.
14: Ouais, mais par contre, celui t'en dit, il est à tout le monde.
20: Ah non, alors là, je... pas du tout.
16: Non, toi, Sony, tu dégages, bonne nuit.
14: Allez, hop, tu changes de nom, hein.
24: Allez, allez.
18: Ça y est, il est parti, sanctionné, immédiatement.
16: Alors, il nous reste qui?
24: Bioman.
14: C'est vrai ce qu'il a dit.
16: Bioman.
24: Ouais, bah Bioman, moi, c'est plutôt...
15: Oh, j'aimerais tant passer la nuit avec toi.
24: Ah oui, bah j'arrive.
20: Ah, tu sais...
22: Pitié, hein.
20: C'est vrai que tu vas avoir du mal, hein.
22: Ouais.
14: Pourquoi, tu le connais, Bioman, toi?
24: Avec sa queue bionique. Ouais, alors moi, mon kiff GG, c'est plutôt les chanteurs français, genre Georges Guettari, Moustaki, Guy Béard, Ricky Martin, tout ça, quoi.
16: Ah, qui arrive à comprendre la question.
15: Ouais,
24: c'est grâce à ma bio-cervelle.
16: Si on se fait chier, ma petite pute, tu dégages.
22: On reste poli.
24: Oui, voilà, tu retournes travailler.
16: Voilà, tu retournes au bois de Boulogne, et tu trouveras, il y a du monde sur la route.
24: Tu viens bien parler.
16: Donc, qui c'est qu'on a?
18: On accueille Panasonic à la place de Sony.
24: Bonsoir Philippe.
17: Bonsoir tout le monde, vous allez bien? C'est Panasonic. Bonsoir Gérard, tu vas bien?
16: Ouais, tu prendras ton nom correctement, s'il te plaît.
17: Donc, alors, on accueille Salope.
15: Manu!
18: Oui, je suis là.
22: Gérard, la question.
17: Ah. Bon, Gégé, je peux répondre à la question, si tu veux la répéter, parce que j'étais en antenne, tout ça, je viens d'arriver.
18: Oui, je suis là. Et qui appelle Manu, là?
13: Je sais pas qui c'est, j'aimerais bien le savoir, justement.
18: Bah, t'es au standard, tu devrais le savoir.
13: Bah oui, mais je le sais pas.
16: Non, tu sais pas, mais tu vas le savoir vite fait, parce que tout à l'heure, tu allais voir dans les couloirs si c'est pas par là.
17: Oh, d'accord.
16: Bon. Tony.
15: Manu!
16: Bah, oh, ta gueule, pétasse!
18: Oui, c'est moi.
17: Il n'y a pas de Tony, là.
22: Il n'y a pas de Tony.
17: Il est fou, celui-là, mais
24: je m'appelle Bertrand, moi.
17: Bon, GG, c'est pas la Sonic. Tu peux répéter la question, puisque je viens d'arriver.
16: Le métier de chanteur.
17: Ouais, c'est vrai que...
24: Non, mais tu t'en fous de ce qu'il raconte.
16: Allez,
24: ouais, tu t'en fous de ce qu'il raconte. Vas-y, enchaîne.
16: T'envoies un disque.
18: Qu'est-ce que je t'ai dit?
24: Professionnel.
18: Donc tu répètes un disque, tu fais comme si personne n'était là, c'est tout.
16: Voilà. Comme d'hab. Sonic, pour toi.
18: C'est comme d'hab.
16: Le métier de chanteur vous attire-t-il?
20: Je peux répondre,
16: surtout
20: c'est
16: en
20: Titi.
16: France.
17: Donc je réponds.
18: Attendez, on va s'organiser. Vas-y Gérard, bon, donne
16: déjà
18: le nom.
16: Déjà, je voudrais savoir qui c'est qu'on a.
18: C'est vrai, parce qu'on change souvent Manu.
16: Manu, s'il te plaît, je voudrais savoir qui c'est qu'on a.
13: Alors on a donc Coussin d'air.
24: Oui.
13: Bertrand.
16: Ouais.
13: Bioman.
16: Ouais.
13: Bouton d'or.
22: Ouais.
13: Aphrodite,
22: ouais.
13: Et Panasonic.
17: C'est moi.
16: Il m'avait semblé t'avoir dit de changer avec Bouton d'or, non?
22: Non, mais il m'a calmé, Manu.
18: Je l'ai calmé, et puis en plus, j'aime bien les chocolats. Alors,
22: non, il m'a calmé.
17: Ah ouais, exact. Elle l'a soudoyé. Ouais.
22: Allez, c'est bon.
16: Bon, alors, pour Panasonic, t'as entendu la question?
17: Non, il y avait du brouhaha, alors j'ai pas entendu. Donc, si tu peux répéter.
16: Alors, le métier de chanteur vous attire-t-il en France?
17: Non, parce que je sais pas chanter.
16: D'accord. Titi, tu voulais répondre?
20: Donc, le métier de chanteuse m'attire, mais...
17: Tu peux nous faire une démo?
24: Ah, mais faut savoir chanter.
17: Ouais, voilà. Tu peux nous faire une démo?
20: Je pense que si on me le propose, je peux peut-être accepter.
17: On te le propose. Sandy,
24: chante.
18: Est-ce que tu aimes chanter, Sandy?
20: Bah oui, sous ma douche. Quand je prends ma douche sur mon bain, j'ai l'impression
2: que... Deux fois par an.
4: Deux fois par an, ouais.
22: En français ou en anglais?
4: S'il te plaît, est-ce que...
20: Bah ça m'arrive de chanter en français, de chanter en anglais.
5: C'est dit, là, qui passe par-dessus tout le monde.
18: Ça vient pas de chez moi, ils sont tous rentrés.
20: Oh ta gueule toi!
18: Donc ce qu'on va faire, Sandy, on va. Tu veux nous
20: non, c'est pas Gérard qui va gueuler, c'est moi!
18: Ouais, ok. Bon,
4: donc la fille. Tu peux nous faire une démo?
18: Donc voilà, Sandy,
4: mais
18: là, faut arrêter, elle va chanter là, faut arrêter.
4: Allez, ouais. Si tu veux, allez, vas-y, chante.
20: Non, mais moi je.
5: Allez, vas-y, gueule!
20: Bah, non, mais je chante dans ma douche, j'ai dit. Dans ma douche ou dans mon bain.
4: Bon, on va lui envoyer un seau d'eau là. Dans la
8: Bah, peut-être toi la grosse?
4: Hey, Sandy,
8: tu chantes quoi, Titi, comme chanson?
20: Je chante des chansons de Depeche Mode ou sinon Phil Burnett que j'aime bien, que comme Gérard, il

0: C'est pas la même celle-là.
1: C'est quoi ça?
2: Ça c'est Hervé Villard dans Nous. C'est pas du tout
1: non,
2: pareil.
1: Non mais j'aime bien aussi.
3: Il est où dans toi Hervé Villard?
1: Tu la connais?
2: C'est dans Nous la, la chanson.
3: Il est dans toi?
4: Il est derrière, il est derrière. Il est
3: ah d'accord. Dedans.
2: Bon donc
1: mais c'est bon, tu peux arrêter, j'ai fini.
3: J'arrête la douche.
1: Ouais, ouais, c'est fini.
3: Ça a été propre.
1: Ouais.
3: Ok.
5: Non, t'as fait ta gueule, Gérard.
2: Ah, ta gueule,
3: il sort de la douche.
1: Tu vas te mettre pour regarder dans une glace celle-là.
6: Ouais, c'est Gérard.
1: Je crois que tu dois avoir plein de boutons sur la gueule.
6: Je dois dire quelque chose, c'est Panasonic, donc je veux que je travaille. Bon, donc vu que je travaille chez Panasonic, hein, je suis producteur quand même. Sandy, je te dis honnêtement, hein, tu chantes comme une merde.
2: Eh ben Panasonic, je t'emmerde.
6: Gérard.
2: Oui.
6: Je peux poser une question. Gérard.
2: Je t'écoute.
6: Oui, est-ce que...
5: C'est Sandy, je t'aime.
1: Toi, tu l'aimes pas parce qu'il est à moi.
6: Ouais.
2: Hey, Gérard.
6: Gérard.
2: Ouais, Gérard, c'est sympa.
1: Gérard.
2: Oui.
6: Est-ce que
5: you
6: tu penses...
5: Dog.
6: Est-ce que tu penses que le...
1: Je t'emmerde.
6: Bon, on entend. Est-ce que tu penses que le métier de chanteur est international?
5: C'est pas possible.
2: Ça peut être international comme français.
1: Attends, faut la gerber, celle-là, elle m'énerve.
7: Mais bien sûr que c'est international, même les boudins, ils chantent.
2: Non, le boudin, il t'emmerde, connard.
7: Mais pourquoi tu sens tout de suite Sandy qui s'est visé comme ça? Il parle peut-être de quelqu'un d'autre.
8: Exactement, ouais,
3: Pas tous en même temps, s'il vous plaît.
8: Écoute, Sander.
2: Sander, je t'écoute.
8: Sandy, si tu pourrais arrêter de chanter parce que mon chien vient de tomber malade.
1: Bah oui, c'est ça.
7: Regardez, il pleut.
1: À ce moment-là, t'as qu'à écouter Cherchette le maire, c'est mieux.
7: Bah ouais, c'est vrai que c'est mieux que ta voix de merde.
1: Bah oui, c'est ça.
6: Là, il y a un nuage, là.
8: Ah, de chanter, je n'en
1: Moi, on me demande de chanter, moi je chante.
3: Bah ouais.
1: Voilà.
6: Ouais, mais il pleut.
7: Alors, moi j'ai
1: Alors, pour faire plaisir à tout le monde, j'ai chanté.
8: Bon, les enfants. Ah, ouais, tu vas tuer mon chien.
7: Mais vous pouvez passer un disque, il faut que j'aille pisser.
2: Bon Manu, s'il te plaît, tu calmes.
3: Qu'est-ce qui se passe? Gérard, je sais pas si c'était mon avis, mais ce soir Manu au standard, c'était une catastrophe.
4: Ouais. Ouais, c'est vrai, d'ailleurs, je devrais reprendre la réa tout de suite. Pour que tu puisses revenir au standard, Philbert. C'est une bonne idée.
2: Ouais, Gérard.
4: Allez hop, on change. Ah, non, ouvert ta gueule. Allez, dégage.
3: Non, Gérard, il a pas dit.
2: Bon, quand vous aurez fini votre...
1: Ah
6: non, Gérard.
2: Oui.
6: C'est mon voisin, il y a un anniversaire et il arrête pas de faire du bruit, donc...
2: Non, mais alors, dans ce cas-là, bouton d'or, tu fais une chose,
6: tu raccroches...
3: Oh là là, ils arrêtent pas.
6: Non, mais ils arrêtent pas, là.
8: Allez, Gérard.
5: Il veut dire à tes voisins d'arrêter aussi. Non, mais ils ferment les fenêtres.
8: Allez, Gérard. Montre-nous tes fesses.
2: Ouais, vous allez, fermez, s'il vous plaît, les cams.
8: C'est par fond d'indon.
6: Gérard, j'ai pas arrêté de frapper à la porte au mur, ils veulent pas arrêter, hein, je suis désolé.
2: Je pense que tout à l'heure tu as dégagé pour de bons bouts. Tondor, ça me perd des vacances. Hein.
5: Pourquoi?
6: Bah, moi aussi.
2: Pensez-vous que la chanson Sanson aide les jeunes?
3: Elle est bonne, cette question. C'est une bonne question, Gérard.
2: Si vous voulez pas répondre, vous dégagez. On va reprendre du monde à la place. Ça va aller vite, mais.
6: On n'a pas entendu.
2: Si t'as pas entendu, t'avais qu'à écouter la question.
7: Ouais.
2: Je la répète plus.
7: Moi, j'ai entendu.
8: Bioman. Coussin d'air. Oh là là.
3: Coussin d'air veut répondre, Gérard, donc on l'écoute.
2: Coussin d'air, je t'écoute.
5: Quoi?
8: Alors, c'est-à-dire que nous, je crois que c'est une émission de télé, ça, dont tu parles. Hein.
2: Oui.
8: Nous, on n'a pas cette émission, on a juste celle de Pascal Sevran à La Réunion.
2: Eh ben, Pascal Sevran, c'est quoi comme chanson?
8: Ah, je sais pas ce que c'est comme chanson.
2: Eh ben, c'est la chanson.
8: C'est un chanteur?
2: Non, c'est un animateur télé.
8: Oui, d'accord. Eh bien, nous n'avons que c'est l'émission de Pascal Sevran, nous n'avons pas la chance aux chansons.
2: Ben, c'est pareil, hein, à mon avis.
8: C'est pareil de quoi?
2: Que ça soit la chanson Sanson ou Surprise Party, c'est le même animateur.
8: Alors,
2: donc.
8: Mais attends, je comprends pas, parce que ça veut dire que quand tu fais une Surprise Party, tu as la chance aux chansons?
2: T'as les deux qui sont avec.
8: Mais c'est-à-dire que lorsque tu organises une surprise party chez toi, tu invites tes amis et donc ça donne la chance aux chansons, je comprends pas.
2: Oh là,
1: mais non, la chance aux chansons, c'est une émission.
5: Pourquoi?
8: Oui, mais une émission...
1: Ah pourquoi? Parce que c'est une émission.
5: Pourquoi?
2: Oh, ta gueule, toi, pétasse!
8: Mais une émission je comprends pas. Présentée par qui?
1: Pascal Sevran.
5: Pourquoi?
3: Et elle parle de quoi, cette émission?
1: Bah, c'est des chanteurs qui sont plutôt pour les personnes âgées. Enfin,
5: pourquoi
1: les... pour les personnes
2: Comment ça me casse les couilles celle-là avec c'est pourquoi?
3: Personnes âgées donc?
1: Enfin les personnes d'un certain âge.
5: Pourquoi?
3: Mais pourquoi ils passent de la chanson
1: pour
3: les...
1: C'est pourquoi celle-là?
3: C'est vrai. Pourquoi ils passent de la chanson pour les personnes âgées?

0: ils entendent pas.
1: Bah oui,
2: mais ils entendent. Il y a des personnes âgées qui écoutent très bien. Hein.
1: Mais comment, dans quel sens?
3: Pourquoi?
2: Bah parce que c'est de la musique pour eux, plus pour eux.
0: Et ils la mettent plus fort alors?
2: Non, non, ils la mettent pas plus fort, mais c'est pour eux.
0: Et vous, les auditeurs, vous en pensez quoi alors?
4: Alors Bertrand maintenant.
3: Pourquoi?
2: Moi particulièrement, j'écoute pas du tout cette musique.
3: Pourquoi?
1: Ouais.
4: Ta gueule avec tes pourquoi, pétasse!
2: Ah, elle est lourde celle-là!
1: C'est sûr, hein.
4: Bertrand!
5: Tu peux répondre?
2: Bertrand! Tout à l'heure, à force de parler, elle va perdre toutes ses dents.
3: Pourquoi?
1: Bah alors, sans.
0: Bertrand!
6: Ouais, je suis à l'antenne là.
0: Bah bien sûr!
6: Je comprends plus rien là.
1: Ouais. Il était temps. Ouais. Mais je n'ai pas eu ma réponse.
6: Faites-moi la question là, parce que j'étais plus à l'antenne à un moment.
4: Alors, Bertrand!
6: Ouais.
4: Pour vous, la chanson. que pensez-vous de la chanson aide les jeunes?
3: Pourquoi?
4: Ta gueule!
6: Là, non mais tu t'en fous de ce qu'elle raconte.
4: Oh putain, comment ça?
6: Une borne, moi j'ai grillé, moi je suis pas con. Hein.
4: Et comment ça
6: la prod. Donc la chanson n'aide pas les jeunes parce qu'il y a que des vieux.
4: Mm-hmm.
6: Déjà d'une.
1: C'est clair.
6: Et je voulais dire aussi que Pascal Sevran, il faisait pas que la chanson est comme tu disais surprise partie.
4: Mm-hmm.
6: Mais c'est aussi Fort Boyard. C'est le père Fouras, j'ai grillé.
2: Ah non, pas du tout.
4: Bertrand.
6: C'est le père Fouras.
1: Ouais, c'est lui.
4: Bertrand.
6: C'est le père Fouras avec du maquillage.
4: Bertrand.
6: Oui, bonsoir.
1: C'est le
4: Bertrand.
6: Oui.
4: Donc moi je peux te démentir, il lance les jeunes dans la chanson.
6: Dans des... Ah bon, lesquels, vas-y.
4: Est-ce que tu... Ouais, ouais, voilà. Donne-nous des exemples.
6: Marcel Amon, c'est ça,
4: Guilherme. Non.
5: Sandy a dit que c'était pour les vieux. Hein.
1: C'est clair. Les jeunes, c'est...
2: J'ai dit que c'était demander. Surtout pour les personnes d'un certain âge.
6: Les grabataires.
4: Bon, ouais. Allez, on
1: les cartes vermeilles.
2: Attends, mais pourquoi elle est con, celle-là?
4: Non, t'inquiète pas, il n'y a pas pourquoi tu es con. Parce que maintenant, j'ai vu qui c'était.
6: C'est qui?
4: Fildar. Tu vas me perdre le standard.
0: Ah, vous voyez, ouais, t'es pas Manu.
6: Ouais,
2: donc
6: ouais.
2: C'était Fildar.
6: Il y a quoi, ta merde, ça.
4: Il y a le bouton, là. C'est lui qui s'amuse.
0: De quoi?
4: Ouais, ça y est, j'ai
0: vu. Non, je viens de te sauver la vie, là. Ouais, t'en rends pas compte, là.
4: Non, mais c'est toi qui t'amuses à ça. Donc, pour la peine, tu vas envoyer un disque et ça va t'apprendre.
0: Ah bon?
4: Ouais.
0: Donc, on pose une question au moins, quoi, qui réfléchisse à quelque chose.
4: On va laisser celle-là.
0: Alors, c'est quoi? Répète-la pour qu'ils écoutent bien.
4: Pensez-vous que la chanson aux chansons aide les jeunes? Et puis, je mets un truc qui est sympa. Et on se retrouve juste après. Vous pouvez toujours nous appeler au 0803-08-5000 et 0870-5000. Et toujours le 3615 Code Fun Radio, rubrique direct.
0: Et c'est quoi?
4: Et c'est les poèmes de GG, on avait dit à la fin.
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4: Et voilà, donc au départ, vous avez écouté les poèmes de GG, donc qui seront en vente à partir du mois de mai. Il y aura d'autres...
0: Faut l'acheter,
4: parce qu'il y aura d'autres surprises dedans. Donc,
0: ah ouais.
4: Et là, on vient d'entendre Daoul avec Techno House du Eric. Et on récupère Coussin d'air. Coussin d'air.
1: Il est parti. Comment il flotte, c'est chaud. Oh, putain, en plus, je suis sur mon balcon.
0: Ah, ok,
6: je la pète parce qu'il a une terrasse.
1: Ouais, je vais rouiller, moi.
4: Coussin d'air.
0: Il est peut-être parti, je sais pas, chercher un café ou
8: il est parti se regonfler.
0: Ouais. Donc rappelle quelqu'un d'autre.
4: Alors, Bertrand.
6: Salut, mon chou.
4: Rebonsoir.
1: Sonic.
4: Bonyam.
1: Okay. Bioman, s'il te plaît.
4: Bioman.
1: Ouais, salut, toi.
6: Bonyam.
1: Salut, toi.
4: Salut. Bouton d'or.
9: Bonsoir.
4: Aphrodite.
9: Comment ça?
4: Panasonic.
1: Salut Jacouille.
9: À la fripouille.
6: Avec Dame Sandy la poufia.
1: Sandy, c'est pas une insulte, c'est pour déconner. Tu l'as vu les visiteurs 2? Tu comprends?
2: Et toi, tu l'as vu ta connerie?
1: Ouais. Sandy, c'était une blague gentille et en plus c'était même pas moi qui l'ai dit, moi je te défends. Elle s'est transformée en boule de merlasse.
2: Et toi, tu te traites transformé en quoi?
1: Bah en beau gosse.
2: Bah oui, c'est ça. Alors moi, je prends pas.
6: Netto, merci.
4: Donc, on reprend. Vas-y, Gérard. On continue, merci. Donc, vous avez pu réfléchir à la question que j'ai posée.
1: Non, c'est pas du tout. On n'a pas pu réfléchir. On s'est dit, pour une fois, on va se détendre, parce que bon, Gérard, voilà.
9: On a arrêté notre cerveau.
1: On n'a pas de cervelle, donc pour réfléchir, c'est pas gagné, quoi.
2: On va s'y poser la question, parce que...
1: Mais non, on a compris la question, on a tous réfléchi. Ah non.
4: Alors, coussin d'air.
1: Il est plus là.
4: Mon coussin d'air.
0: Trois fois qu'on te dit, GG.
4: Hop. Donc, Bertrand.
1: Gérard, tu sais, quand tu mets un coton-tige dans les oreilles, faut pas l'enfoncer trop fort. Hein. Faut pas y aller jusqu'à la cervelle.
6: Quand ça force, t'arrêtes. Répète la question, s'il te plaît, Gérard.
9: Bon, c'est lourd, à force, Tony.
6: C'est pas moi, c'est l'autre.
2: C'est bien ce qu'il semblait, je l'avais reconnu.
0: Moi aussi.
6: Ouais. Ok, d'accord.
1: On peut avouer qu'il y a Tony.
6: Vous êtes physionomiste. C'est quoi la question?
4: Bertrand.
1: Ouais. C'est quoi la question,
9: la question, Gégé?
0: Est-ce que Laurette, tu fais de la chanson française?
1: Laurette, elle chante la Marseillaise en taillant des pipes et tout.
2: Bonsoir, elle chante fou.
1: Ça sera déjà mieux que toi, en tout cas.
6: Ouais, c'est clair.
2: Ok, d'accord, mais elle
6: est là. Au moins, elle est forme humaine.
0: C'est son, c'est le débat, j'ai l'impression que c'est les débats de Sandy ce soir là.
4: Ouais. Donc c'est moi qui pose des questions et vous
9: allez. Vas-y, pose-la ta question.
4: Bon toi Bouton d'Or, tu vas te calmer parce
9: non,
4: que tu as germé. Ou Aphrodite, tu vas te calmer aussi parce non, que ça commence.
1: Vous savez que Laurette maintenant elle travaille à un supermarché en
4: tant que. Donc la question, pensez-vous que la chance aux chansons aide les jeunes?
1: Non, l'Aphrodite c'est de la merde.
9: Aphrodite.
1: Parce que ça arrange l'emmerde.
9: Non, je crois qu'elle a aidé Sandy, mais bon.
4: Bon, alors Aphrodite, encore un mot de travers comme ça et tu dégages.
2: Non mais répète, qu'est-ce que tu viens de dire?
9: Répète un peu, je disais que ça a aidé Gérard à chanter quoi.
2: Si j'ai aidé Gérard à chanter?
9: Non,
4: c'est pas ce que t'as dit, hein,
9: ouais,
4: je te le dis tout de suite.
9: Ouais.
4: C'est pas ce que t'as dit Aphrodite.
9: Ah, si.
4: Non.
9: Ah t'as dû mal entendre, hein.
4: Ouais, j'ai cru mal entendre, t'as dit plutôt Sandy, d'accord?
2: Ah bah je crois que vous allez essayer de vous calmer hein, quand même.
4: Donc Bouton d'Or.
9: Oui, écoute, Gégé, les jeunes, par rapport à la chanson, je ne trouve qu'il n'y a pas beaucoup de... Il n'y a pas une chance, quoi. Je pense qu'aujourd'hui, les jeunes pensent à d'autres... voient une autre sorte de sens aux chansons.
1: Je me suis fécondé.
9: Donc, Gégé. Donc, la chance aux chansons aujourd'hui des jeunes, ça va plutôt vers la techno, vers le rap, tout ça.
1: N'importe quoi.
9: Et donc, ça n'a plus sa place avec Pascal Sevran.
4: Ah ben, ça, tu te trompes.
0: Bioman, vous êtes d'accord Gérard et Sandy sur ce qu'elle vient de dire?
2: Oh, ouais, je suis d'accord, moi c'est pour les personnes d'un certain âge et puis je pense que les jeunes ils veulent plus écouter de la techno, de la dance, tout ça.
9: Voilà.
1: Mais Pascal Sevran il était à Métropole Techno dans l'Universal Fort et tout.
2: Bon, alors...
0: Et je crois qu'il a déjà invité dans son émission des gens les To Be Free, tout
1: ouais,
0: ça,
1: ouais,
0: qui font de la techno
1: ouais,
0: tout
1: ouais,
0: ça.
1: Ouais.
2: Si je crois une fois ils ont invité les To Be Free, il me semble.
4: Bioman!
3: Ouais, bah écoute, ouais, c'est vrai que c'est, faux, c'est pour les vieux. Si tu veux écouter de la techno et que t'es jeune, tu regardes plutôt Facile à chanter, Fan Quiz, Technomax, tout ça, quoi.
9: Ouais, mais on fait pas de pub, hein.
4: Non, mais attends, dans Facile à chanter.
2: Il y a aussi Fan 2.
3: Fan 2 aussi, ouais, il y a pas mal de techno, ouais.
4: Non, mais. Le A placé juste après l'apostrophe dans le deuxième mot, seconde
3: voilà.
4: Position dans le quatrième.
3: Alors je dis Alexandra.
4: Oui, Ranier. Quand vous aurez fini vos conneries là, bon pressing, Bertrand.
6: Moi, si je parle de questions pour un champion, tu penses qu'ils vont trouver l'extrait? Tu penses que c'est possible?
3: Allez.
6: Alors, question pour un champion avec Julien Lepers.
3: Question de.
6: Allez-y, histoire. Vas-y, Olivier, vas-y, Olivier, vas-y.
1: Bon, allez, vas-y, Bertrand, non, accouche sur ta question là, c'est pas drôle sinon.
4: Bon, merde, Panasonic.
1: Ouais, donc, ouais, parce que souvent, bah, ce qu'il fait, c'est bien. Moi, j'aime bien. Il a la chance aux jeunes quand même dans une bonne émission.
3: Ça fait.
1: Ça le fait bien. D'ailleurs, j'aimerais bien être invité à son émission parce que je suis un chanteur en fait. Je voulais pas vous le dire, mais.
3: Est-ce que t'es homosexuel?
9: Non, mais je suis pas d'accord avec toi.
1: Hein. Prénommé Goldorak, ouais.
9: Je suis pas d'accord avec toi, hein, Panasonic là.
1: Pourquoi?
9: Parce que écoute, moi, je suis allé voir Pascal Sevran en concert et vraiment, il chante mal. Hein.
1: Bah, c'est pas vrai.
9: Bah, si.
1: Bah, c'est pas vrai.
9: Samedi.
1: Bah, c'est pas vrai, Pascal Sevran, il est génial.
2: Non, toi, tu vas te calmer parce que moi, je chante pas comme une casserole.
1: En plus, Sandy, elle chante.
4: Aphrodite et Bouton d'Or, vous retournez voir Manu au standard, merci.
9: Gérard, c'est pas nous qui avons parlé avec Sandy. Hein.
2: Tout le monde peut pas avoir une voix de chanteuse, c'est tout. Hein.
0: Eh ouais.
9: Non, j'ai dit que Pascal Sevran chantait bien. Je l'ai vu en concert, c'est pas mal.
6: Le problème avec Pascal Sevran, c'est quand il est dans ses aigus, il faut pas le faire chier, le bonhomme.
9: Ouais, voilà.
6: Ça, c'est clair.
1: Mais il y a un peu trop de basse, quand même.
6: C'est tout.
1: Non, mais moi j'aime bien Pascal Sevran, franchement, ça le fait.
0: J'ai une question, excuse-moi Gérard, de Fabio encore sur Minitel, qui demande si c'est vrai que Michael Jackson t'a proposé de faire un duo avec son singe.
4: Complètement faux.
9: T'as accepté, Gégé?
3: Avec la girafe.
4: N'importe quoi. Arrêtez vos conneries, ça vaudra mieux.
0: Je dément ou pas?
4: Tu peux démentir parce que ces conneries comme ça, ils passent les corps.
0: D'ailleurs, Manu, je crois qu'il a un petit sondage par rapport à la chanson
4: française. Non, mais ça, c'est sondage de merde qu'il a été me faire cet après-midi.
1: Il
4: se les corps au cul.
8: Si, ouais, il y a une étude qui a montré que la chanson française, en fait, ce serait que du pakistanais parlé en verlan.
9: C'est
8: qu'on pense.
4: Et ta connerie, elle parle comment, toi?
3: Elle respecte le travail.
2: C'est pas grave, laisse parler Manu, c'est un sondage.
4: Tu sais ce qu'il a été père? Il est là, il a pas bougé, c'est lui qui s'amuse à sortir des conneries comme ça sur.
2: Il a peut-être les feuilles à côté de lui,
8: c'est pour les lire.
4: Mais
8: si je les connais pas, je les apprends pas par cœur. Tu les apprends par cœur, tes questions,
6: Gérard?
8: Non,
6: non,
8: t'es à l'antenne, Tony.
1: Non, mais de toute façon, Gérard, tu loues.
4: D'accord pour Tony.
1: Gérard, tu l'ouvres, mais tu fais jamais tes questions toi-même. Donc, ouais. Bon, voilà quoi.
0: Ah, merci, donc, ça c'est gentil de me défendre.
10: Alors, si vous êtes pas content, ben la semaine prochaine, il y a un appuyeur, tu prends des gueules.
0: Par contre, tes questions elles sont bien. Quand tu les fais, elles sont nickel. Et j'ai encore. Et attends, excuse-moi, j'ai encore une autre question de Fabio. Décidément, son minitel ça n'arrête pas. Gérard, non, ça j'ai déjà dit. Gérard, serais-tu prêt à passer dans la chance aux chansons si ton CD cartonne?
1: Quel CD
10: t'as qu'à écouter, pauvre con, on vient de l'annoncer qu'il va être vendu au mois de mai.
1: Ça s'appelle comment? Les poèmes.
10: Tu verras. Alors comment j'ai mal entendu
0: les poèmes de GG.
10: Non.
2: Ah, c'est top.
1: Les poèmes boys.
9: Non, les poèmes de GG.
1: Ah, moi je croyais que ça s'appelait les poèmes.
9: Bah vas-y, GG sans
10: flou,
9: hein.
10: Non, bah vous vous démerdez, non, vous avez l'acheter.
0: On la connaît, mais j'aimerais que tu répondes à la question.
1: Il sort quand dans le commerce, en fait?
10: Au mois de mai.
6: C'est même pas toi qui as composé la musique.
10: D'ailleurs, qu'est-ce que ça peut te foutre, Tony?
1: C'est même pas toi qui as
9: composé.
10: Oh, vos gueules un peu.
2: De toute façon, ceux qui l'ont fait, c'est très très bien.
10: Ouais. Voilà, c'est tout.
2: C'est vraiment bien, les poèmes de Gégé.
0: Le problème, c'est qu'ils étaient sourds.
9: Est-ce qu'on a une chance de te voir en concert un jour?
10: Non.
9: On peut espérer.
10: Non.
1: Mais
9: donc, il n'y a pas d'espoir.
10: Attends, si je suis ouf, je t'emmerde, toi, connard.
1: Mais je parlais pas à toi, Gérard, je parlais à la fille qui disait
9: oui,
1: ça.
9: Oui, non, mais Gérard, il n'y a pas d'espoir pour qu'on te voit un jour sur une scène.
10: Non.
9: Donc, on risque pas la image, hein.
3: Gérard.
9: On va passer à côté du chanteur du siècle, hein.
1: Okay. Chanteur de la décennie, oui.
9: Ouais, voilà.
2: Ah non, on va peut-être faire un duo, moi, Gérard.
0: Ah ouais, bonne idée.
9: C'est vrai. Et Sandy, oh. Moi, je te dis que t'as une très jolie voix. Hein.
0: Si vous aviez une chanson.
9: C'est Céline Dion qui chantait.
0: Si vous aviez une chanson à reprendre, là, vous savez, comme Peter et Sloan, tout ça, vous reprendriez quoi, vous les
2: deux? Ah non, pas Peter et Sloan.
0: Non, ouais. C'est un exemple.
3: Mais là, d'avoir un duo quoi, la maison.
6: Besoin de rien, envie de rien.
2: Bah, la chanson de Phil Bernet, pourquoi pas?
0: Ah, mais c'est pas un duo, ça.
2: Mais non, mais on peut la chanter ensemble.
0: Genre Alain Delon avec Mireille Mathieu, tu vois, des trucs comme ça, des trucs sympas. Quoi.
3: Dur
10: Est-ce que vous aimez le karaoké? Est-ce que vous aimez le karaoké?
3: Oui, Bioman, oui, j'aime beaucoup le thé au caramel, le karaoké.
10: Bon, Bioman.
3: Oui.
10: Quand t'auras compris la question, que tu répondras pas à côté.
1: J'ai compris la question, c'est pas la 5. Ouais, je suis ceinture noire de karaté.
9: Ouais.
1: C'était comique. Allez.
2: Moi, je suis ceinture orange.
1: Rigolez, s'il vous plaît.
3: Super.
1: Ok, merci.
0: Bon, allez.
1: C'est au moins ça. Salut.
3: Grillé.
1: Merci.
0: Gérard, tu veux un café pour te speeder ou...
10: Aphrodite.
9: Alors, moi je fais des karaokés en famille, donc c'est plutôt pas mal, quoi, non?
0: Mais ouais. Tu peux nous expliquer ce que c'est que le principe du karaoké, Gérard?
10: Attends, on va demander à tout le monde.
0: Je te demande à toi.
10: Mais un karaoké, c'est des chansons qui passent sur un écran et tu rechantes en même temps.
1: N'importe quoi.
10: Mais c'est ça, toi, connard, et t'es n'importe quoi.
1: Mais n'importe quoi.
6: C'est l'émission d'Arthur, karaoké.
1: Ouais.
9: Ouais. La fureur, le samedi soir.
10: Voilà.
0: Et donc, en fait, sur la télé, t'as les chansons et qu'est-ce qui se passe?
10: Bah, tu chantes en même temps.
9: T'as
10: les paroles et tu chantes.
1: Et tu le fais, toi, Gérard?
6: Ça, c'est faux, parce que moi, je regarde les infos, là, des sourds et malentendants.
10: t'as jamais...
6: Avec les paroles, ça n'a rien à voir.
10: Non, ta gueule, allez, dégage.
1: Et Gérard, tu chantes quoi quand tu vois la fureur?
10: Non.
9: Non, mais Gérard, les paroles, elles sont en quelle langue?
1: Ouais, d'accord.
10: Elles sont en français ou en anglais?
1: Elles sont en française.
9: Elles sont en langue française?
2: Non, les deux.
10: Les deux. Eh putain, mais écoutez ce qu'on vous dit un peu, là.
9: Ouais, excuse.
10: Bon. Tony?
6: Bah ouais, bah moi je trouve que le karaoké, c'est un petit peu ridicule.
1: Bah ouais.
6: Parce que quand je vois la fureur, je les vois chanter, je les vois avec leur tête de gogol. Et moi, ça me fait rigoler.
10: Et toi, t'en as pas une tête de gogol?
6: Non, pas du tout. Et tu peux pas parler comme ça, parce que la prochaine fois, je te raccompagne pas à Suresnes.
10: Eh ben, le prochain coup, tu iras pas le dire à Ernest.
2: Bah, puis d'abord, on t'a pas obligé de nous ramener, hein.
6: Je l'ai pas dit, tu sais, sur la couette, on dit des choses, mais on la pense pas.
10: Bioman.
3: Ouais, ben, je t'ai dit, le karaoké, je trouve que c'est un peu blaireau, si c'est pour finir comme Michael Decamp, c'est pas la peine.
10: Ah bah ça.
9: D'accord.
10: Ça, je te le fais pas dire, Bioman.
9: Ah ouais, alors merci.
10: Non, mais est-ce que tu le vois, est-ce que tu l'écoutes, est-ce que tu le reches? Le frondonne.
6: Mais non,
3: j'ai plutôt tendance, je le frondonne pas trop, je le vois pas, je l'écoute pas, j'ai plutôt tendance à le sentir, a priori, parce que bon, le karaoké a quand même une odeur assez forte.
1: Et tu bois en plus.
3: Et oui, tout à fait. Et il faut savoir que quand on passe dans la rue, c'est un des principes du karaoké, c'est de t'attirer à l'intérieur du magasin grâce à l'odeur.
10: D'accord. Mais t'as pas un téléphone pourri?
3: Non, plutôt.
0: Si, mais il l'assume. J'ai une question, Minitel, excuse-moi, Gérard, de je sais plus, Fabio encore. Est-ce que le karaoké ou pas?
10: Donc okay. Lui, quand il mettra des trucs comme il faut,
6: karaoké.
10: On verra ce qu'il voudra dire, parce que là, sa question, elle est complètement con. Bouton d'or.
9: Écoute, GG, je pense que le karaoké est un instrument de la chanson par rapport au pays de la chanson, donc je pense que c'est intéressant.
10: Non mais alors là, je vois pas du tout ce que... Là, la réponse à la question.
9: Bah si, attends, je te répète. Le karaoké, c'est un instrument.
10: Oui.
9: Par rapport à la chanson.
10: Et alors ?
9: Ben, par rapport aux langues aussi, si c'est en anglais ou en français.
10: Bah, c'est avec les deux, hein.
9: Voilà, exactement. Donc voilà, donc ça sert, c'est intéressant.
10: Ah, quand même.
9: Voilà.
10: Aphrodite ?
11: Moi, j'ai déjà répondu, hein.
10: Panasonic.
12: Moi aussi, au tout début.
10: D'accord, bon ben.
0: J'ai encore une autre question de Fabio qui me demande que penses-tu, Gérard, du karaoké en braille ?
10: Oh, lui, il commence à me casser les couilles avec ses questions pourries.
2: Mais ça doit être pour les aveugles.
12: Bah oui. C'est ce que c'est le braille,
3: ils ont le droit.
10: C'est pour les aveugles, merci.
9: Gérard, j'ai une question, s'il te plaît.
10: Ouais.
9: Est-ce que tu penses que le karaoké va durer très longtemps ?
12: Comme les pins.
10: Ben, ça va.
9: Chanson internationale.
10: Ça va dépendre s'il y a toujours quelqu'un pour le chanter, c'est
12: bah,
10: tout.
12: Ça dépend. Dimat aussi. Hein.
3: Non mais c'est.
0: Okay. Gérard. Ouais, qu'est-ce que tu veux, Manu ? Moi je voulais te parler parce que là, Gérard il a plus la pêche, il est super.
9: Ouais
12: ouais.
0: Et même mais Gérard il a plus la pêche, mais moi je peux rien faire, Manu. Pourquoi tu m'appelles sur la ligne directe ? Parce que c'était pour te le dire, parce que là j'avais envie de parler à quelqu'un. Non ? Qu'est-ce que t'en penses, Fildar ? Je suis d'accord avec toi, mais. Manu, Fildar, ça a coupé, je t'entends plus, Fildar. Allô. Allô, Manu. Allô. Allô. Excuse-moi, Gérard. J'étais au téléphone avec Manu.
8: Moi aussi, j'étais au téléphone avec Fildar.
10: Si vous voulez discuter entre vous sortez des studios, mais pas comme ça.
12: Sérieux ou quoi, les mecs là ?
3: Les amoureux.
12: Je peux discuter avec quelqu'un de vous là ?
10: Donc, pensez-vous ?
12: Ouais, on pense.
11: Tu peux répondre à la question,
2: toi, Gérard? Ah, j'ai pas répondu, moi non plus.
0: Ouais, Titi, alors.
3: Titi, c'est gros minet, je te bouffe.
10: Ta gueule, toi, va pas enculer, connard.
0: Non, ouais, pas de vulgarité.
12: Mais c'était gentil, il veut te bouffer.
2: Ah, bah d'abord, attrape-moi.
3: C'est poétique.
0: Ah, c'est pas évident d'attraper un Titi de 25.
10: Ouais, non, mais pour l'instant, de gérer un. L'avant-dernier débat de la saison avec vous deux au standard, toi à l'aria, et puis Manu qui est en train de faire le compte de l'autre côté, je crois que c'est même plus gérable.
2: Vas-y, repose la question.
12: C'est pas Titi, c'est une autruche.
9: Gérard ?
2: Bah oui, c'est ça.
12: Bah oui, c'est ça. C'est n'importe quoi, Tony. Hein.
11: C'est Carlos.
9: Gérard,
0: bon, allez, Gérard, reprends les questions, quoi.
10: Oui. Alors, est-ce que.
12: J'ai envie de péter, là.
2: Bon, est-ce que j'aime le karaoké ?
0: Voilà.
2: Bah j'aime bien le karaoké. Mais malheureusement, j'ai pas assez d'argent pour m'en payer un pour chez moi.
0: Ah bon ? Mais est-ce que vous allez dans des soirées karaoké tous les deux ? Tu sais, il y a des bars, des télés, il y a tout le monde qui chante, le public qui chante et tout.
2: Non.
0: Bah, non. Où est-ce que vous avez vu un karaoké alors ? Parce que vous savez ce que c'est, donc vous avez déjà vu.
2: Moi, je pense que on peut avoir un karaoké aussi chez soi.
0: Ouais.
2: Enfin, on peut avoir l'appareil chez soi et puis tu branches ça sur la télé et puis la télé, tu vois la chanson.
0: Ouais, mais c'est, je sais pas, tu trouves pas ça moins marrant parce que t'as pas tous les gens autour, enfin. Tu vois ce que je veux dire ?
2: Bah si tu veux faire ça en public, tu peux, mais si tu veux faire ça en intimité,
0: Non, vous couchez pas ensemble en public.
2: Bah non.
10: Bon, tu la laisses répondre, c'est tout, t'arrêtes de dire des conneries.
2: Non, mais je pense que c'est bien d'avoir un karaoké chez soi et puis d'aller faire un karaoké.
0: Et tu penses que c'est mieux de l'avoir chez soi ou chez les autres ?
2: Bah les deux.
0: D'accord.
11: Samedi ?
0: C'est ce que j'attendais.
2: Non mais je vous écoute. Hein.
13: Allez Gérard, montre-nous ton cul.
2: Mais je vous ai déjà dit que ce fait c'était à moi.
0: Voilà.
11: Bon allez, enchaîne.
13: Tout le monde.
2: Ah bah enchaîne, c'est pas toi qui commande.
11: Samedi, ça fait 10 pour un karaoké, le jour de mariage.
2: D'abord, personne n'est invité, il n'y a que ceux d'ici qui sont invités.
11: Voilà. Et encore faire un karaoké ?
13: Hello.
11: De l'alvoco, j'ai trop envie de toi.
2: Oh bah alors là, tu peux toujours courir. Hein.
9: Il est à elle. Ouais.
2: Ouais, exactement, il est à moi.
9: Il est à elle.
11: S'il te plaît.
3: Arrêtez, il est sensible.
11: Ouais. Manu !
12: J'ai son homme.
0: C'est moi.
2: Bon. À la rigueur, je peux te laisser Manu si tu veux.
11: Ah, oh, ça pue vraiment, ça pue.
12: Oh là là. C'est vrai que Manu, c'est mon mec.
9: Mais
0: pardon.
12: Au standard, hop
0: là, ça y est, il est parti.
12: Bien joué, ouais. Manu.
10: Pensez-vous.
12: Moi, ce que j'aime bien chez Manu, c'est qu'il est rapide.
3: Il est efficace.
9: Ouais.
3: Tac au tac.
10: Pensez-vous.
14: Non, c'est toi là.
0: Ah non, là, c'est pas nous là.
14: Quand elle est là pour faire le débat à ta place.
0: C'est clair.
10: Ouais, mais quand l'autre, elle arrêterait de dire ce connerie de salope là. Bah, tu penses, il est même pas capable de gérer, il est en train de faire le con à appeler Fildar sur la ligne directe.
9: Ouais.
10: Il s'amuse à allumer les micros en direct. Pensez-vous que des chanteurs ou chanteuses n'ont pas de voix en playback ? Bon, toi, Fildar, tu dégages ! Fildar, tu dégages ! Fildar, une fois !
14: Deux fois !
0: Alors, avant de me casser, j'ai une question sur Minitel de Bill Bokeh qui demande « Et le karaoké pour Beg ?» T'en penses quoi ?
12: C'est un peu long.
10: T'es vraiment un connard. T'es vraiment un connard, toi.
12: Poli.
9: Coco, Pauline.
15: poli.
10: Je te jure, t'es vraiment un con, mais alors pas. Je me demande si ta mère t'a pas loupé en te sortant. Hein.
15: On a dit qu'on n'allait pas des mères.
0: C'est dégueulasse parce que ma mère, elle est restée 12 heures en césarienne.
10: Et alors, ça me fait une belle jambe, allez, casse-toi. Ça vaudra mieux, connard.
15: Par contre, la tienne, elle t'a bien fracassé contre le mur.
10: Bon, allez hop, Manu.
2: Vous êtes vraiment dégueulasse.
10: Allez hop, Manu,
0: mais moi, de toute façon, Fildar, il est plus là, je dégage.
10: Alors, c'est bien, moi, j'arrête, je vire tout le monde.
15: Ben non,
2: la vérité qui est. Ah, vas-y, continue.
15: GG, c'est pas la Sonic, je peux poser.
0: Bon, je vais donner un coup de main avec Karine, alors.
15: Ouais.
0: Karine, on a pas foutu grand-chose, quand même, Karine, ce soir.
15: Ouais.
2: Non, mais elle travaille bien, Karine. Merci, Sandy, heureusement que t'es là pour le reconnaître.
10: Pas la Sonic.
15: Pourquoi? Donc, tu poses la prochaine.
2: Oui,
15: j'ai répondu, on a tous répondu.
0: Ouais, si tu veux, on va fermer la porte. Tiens, Ringo. Donne un coup de main, Karine.
10: Pensez-vous que des chanteurs ou chanteuses n'ont pas de voix en playback? Tu sors, Manu?
2: Ouais, j'arrive.
15: Bon, déjà, tous les voix.
10: Non, t'appelles personne.
15: Okay,
10: Non.
15: Il est en tête. Bah, déjà, je pense que toi, Gérard, t'es en playback. Ça m'étonnerait pas.
10: Non, Karine, tu les appelles pas. Donc, pensez-vous que des chanteurs ou chanteuses n'ont pas de voix en playback? Alors, on va demander. Panasonic.
15: Alors, je pense que ils sont tous en playback en fait.
9: Ouais, mais ça veut dire quoi playback?
15: Playback, ça veut dire
2: qu'elle chante faux.
15: Non, c'est pas ça. Non, playback, c'est il y a un disque derrière et elle fait semblant de chanter par-dessus.
2: Ça veut dire que c'est pas elle qui chante.
0: Parle devant ton micro, non, bébé.
15: En fait, un playback, ça a rien à voir. C'est un mec qui vient danser sur la scène pour s'exhiber. Et donc voilà, tous les chanteurs dansent en playback.
9: GG, c'est quoi un playback?
10: Attendez.
2: On accueille Papa Bongo.
0: Ouais.
16: Bonsoir GG.
9: Salut.
10: À la place de.
2: Je sais pas si Manu qui l'a pris, c'est à la place de la personne qui était là juste avant, mais comme il a pris. De coussin d'air, voilà.
9: GG.
10: Oui.
9: Ça veut dire quoi, playback? Parce que j'ai rien compris à ce que le mec a dit, là.
10: Oh,
15: c'est pas possible ça, mais qu'est-ce que c'est que ce boulot?
10: Vous allez vous réveiller ou j'arrête là?
15: Ok.
9: Mais tu peux arrêter.
2: Donc, vas-y, continue.
10: C'est qui posait la question?
9: C'est moi. Que veut dire le mot playback?
10: Playback, c'est quelqu'un qui chante sur un disque. C'est pas sa voix, c'est pas elle qui chante, c'est le disque derrière.
15: Si, GG, ça peut être elle qui chante.
10: Non,
15: je veux dire, ça peut être elle qui a enregistré la chanson.
10: Non.
15: Si, elle a pu enregistrer la chanson avant et après, c'est en un concert.
10: Non,
9: c'est pas logique. Hein.
15: Si, moi, je t'assure que si. Hein.
10: Non, moi, je te dis que non.
15: Je suis producteur quand même, je sais.
10: Bon, attends, Panasonic, t'es producteur comme moi, je suis vendeur d'artichauts.
15: Ouais. À la rigueur, c'est plus vrai, je veux pas
16: sur quel marché.
15: Je veux pas savoir, mais en tout cas, moi, je te dis, donc, je suis producteur. Je peux très bien dire que les chanteuses enregistrent d'abord leur titre et après, les passent en playback en concert.
10: Ouais, mais donc, c'est pas eux qui chantent.
15: Si, c'est elle qui chante.
10: Non, c'est le disque.
15: Mais écoute-moi, quand elle enregistre son disque.
10: Et alors, mais elle enregistre, mais derrière, c'est pas elle qui chante. Attends, je vais répondre à ta question.
15: Vas-y.
10: Elle chante dans le studio d'enregistrement.
15: Voilà.
10: Mais derrière, sur le CD, ce n'est pas elle.
9: Voilà.
15: Oui, mais quoi, elle est dans un studio d'enregistrement, c'est vraiment elle qui chante.
10: Mais d'accord, je viens de te dire oui. Je te dis qu'après, c'est pas elle sur le CD qui rechante, c'est quelqu'un d'autre.
15: Raison.
9: Mais c'est qui rechante après?
15: Après, ça peut être.
9: Non, mais je demande à GG. Hein.
15: Après, c'est le disque.
10: Voilà. Tu fais tourner et ça se trouve que c'est même pas elle.
15: Bah ouais.
10: On fait croire que c'est elle et que c'est pas elle.
15: Et voilà.
9: Mais c'est le disque alors qu'il chante, GG.
10: Voilà. Donc, Aphrodite.
15: En fait, il pose un micro près du disque et le disque, il commence à se mettre à chanter, il danse et tout, il clappe.
9: Voilà.
10: Donc, Aphrodite.
9: Ouais, moi, je suis tout à fait d'accord avec Panasonic.
15: Ça se passe bien, quoi.
10: Aphrodite.
9: J'ai dit que t'es d'accord avec Arnett, là, et compagnie.
10: Bouton d'or.
9: Oui, écoute, je trouve que le playback dans la chanson, c'est très important.
10: Hein. Et dans quel sens?
9: C'est-à-dire que...
2: dans le sens d'une aiguille d'une montre.
9: Non, au niveau instrumental, GG.
15: Mais pourquoi?
2: Allez.
9: Au niveau instrumental, c'est important.
15: Pourquoi?
10: Non, mais je vois pas le playback là-dedans.
15: Gérard, mais elle dit n'importe quoi. Dis n'importe quoi parce qu'il m'envoie des chocolats.
9: Non, GG, la musique, c'est important. Les instruments qui y jouent, c'est important aussi.
15: Ouais, mais les instruments, ils peuvent être en direct live.
10: Le playback, tu sais ce que c'est? Le playback, tu sais ce que c'est?
9: Oui, mais c'est le disque.
10: Ah bah alors?
9: Eh ben, c'est important.
10: Mais qu'est-ce que les instruments ont à voir là-dedans sur la chanson?
15: Les instruments aussi, GG, ils sont en playback.
9: Ça met du son.
10: Bon, Bioman.
16: Déjà, moi, je voulais savoir si c'est tu parles du playback quand c'est en léger différé ou en direct.
10: En léger différé.
3: En léger différé, bon bah là, moi je pense que c'est plutôt faut une doublure, comme disait Panasonic tout à l'heure, mais il y a des cascadeurs pour faire ça.
10: Non, mais je vois pas les cascadeurs, qu'est-ce qu'ils ont à foutre qu'est-ce qu'ils viennent foutre dans la chanson?
3: Pour la doublure de la voix, pour le playback, il faut bien des cascadeurs.
10: Bah oui. Mais non, il n'y a pas besoin de cascadeurs.
15: Gérard, c'est un métier dangereux, faut pas voir.
10: Non, ouais, bouton d'or, tu dégages, ce coup-là, tu m'énerves.
8: Allez, ouais.
10: Bouton d'or. Non, terminé.
8: Elle fait chier celle-là. Depuis le début, elle nous m'emmerde. Sinon, il y a Fabio sur Minitel qui demande, Gérard, que penses-tu de l'invasion de l'anglo-saxon au niveau de la musique?
6: C'est sûr qu'ils sont envahis.
10: C'est quoi ça?
8: La world music, la musique venue du Sénégal, du Portugal, tout ça, toute la nouvelle musique, la musique anglo-saxonne, quoi.
10: On en a pas assez. Alors, et que la parole Céline Dion qui chante en canadien.
8: Ouais, c'est pas tellement sénégalais,
2: Elle est pas mal,
8: ça.
2: Hein. Elle est pas mal, Céline Dion.
8: C'est pas tellement sénégalais, là.
10: Sinon, on a pas assez de chanteurs sénégalais, ça, c'est vrai.
8: D'accord. Parce que,
2: Gérard, si, y a la compagnie créole.
8: On nous demande ce que tu penses de la musique du Turkestan.
10: Voilà.
8: Si pour toi c'est une bonne chose, et la musique turquoise.
3: Tout à fait.
15: Trop cool.
10: Non, c'est bon, vous arrêtez, s'il vous plaît, derrière.
15: C'est de la balle.
10: Vous arrêtez de vous foutre de la gueule du monde un peu.
6: Mais j'aimerais savoir, Gérard, ce que tu penses des 30% des quotas visigoths en France.
15: C'est 40, hein, mais je te dis comme ça.
10: Bon, celui qui s'amuse avec son téléphone,
15: ça,
10: arrête.
15: Alors,
10: Tony, tu vas répondre à la question, s'il te plaît.
2: Elle est longue, celle-là.
6: Moi, je vais te répondre en playback, Gérard. Mon avis, c'est là, elle veut se faire Sandy.
8: Ouais, c'est clair. Une grosse lesbienne de la banlieue parisienne.
2: Ah, bah alors là, tu touches au courir, hein.
8: Sans déconner.
6: Ouais, mais si elle marche, tu crois que ça ira?
10: Tony, s'il te plaît.
6: Moi, je suis en train de te répondre en playback. Il te répond en playback. Donc, je vais répondre à sa place.
15: Tu vas le refaire en deux. Tu fais bien le playback, hein.
10: Donc, qui c'est qu'on avait à la place de...
8: Je veux juste savoir, Gérard, et les auditeurs aussi, là, je m'incruste un peu dans le débat, parce que c'est vrai que cette semaine, on a beaucoup parlé de l'arrivée du nouvel album des G-Squad et des 2B3.
6: Oui.
8: Qu'est-ce que toi, Gérard, tu en penses, Sandy, et puis...
6: C'est de la merde.
8: Auditeur.
6: C'est de la merde.
8: Alors, Gérard, d'abord.
10: Déjà, si c'est de la merde, déjà, faudrait peut-être les écouter pour savoir.
15: Ouais, j'ai écouté les
10: 2B3 déjà. Oh, me gueule un peu.
8: Alors, on coupe, vas-y.
10: Donc, avant de dire que c'est de la merde, faudrait déjà écouter ce qu'ils chantent. Et après, vous verrez, vous pourrez...
8: Je te confirme, enfin, pour le 2B3, c'est vraiment de la merde.
10: Ouais, ben ça, peut-être pour eux, les escouades, j'en sais rien, parce que j'ai pas eu l'occasion de les écouter.
15: Mais moi, je voudrais dire un truc qui est quand même assez honteux, c'est qu'il y a des statues des 2B3 au musée Grévin.
6: Oui.
15: Ça, je comprends pas. Mais je comprends vraiment pas, quoi.
10: Non, mais il n'y a pas que les 2B3.
15: Non, il n'y a pas que les 2B3, mais les 2B3, franchement, faut pas
6: déconner. Je suis pas d'accord avec toi, parce que 2B3, c'est quand même des artistes francophones. Mais qui nous représentent dans tous les pays du monde. Donc,
2: c'est des artistes français.
6: Un petit peu de respect.
15: Bah oui,
8: justement, c'est pas des artistes francophones, c'est des artistes français.
15: Mais non, ils sont francophones, ils parlent français.
6: Mais non, ils sont francophones.
8: Les francophones, c'est les Sénégalais, c'est les gens de d'ailleurs, d'outre-Manche.
15: C'est les gens d'Amérique, les francophones.
8: Bien sûr.
15: Voilà, on le sait tous.
6: Mais déjà, rien que le nom du groupe, quoi, 2B3, c'est bien francophone, ça.
3: Ouais, ouais.
15: Non, mais donc voilà, je trouve ça honteux.
10: Mais dans ce cas-là, les Words Apart, ils viennent d'où?
15: Bah, ils viennent de France. Pourquoi tu crois qu'ils chantent?
8: Mais non, ils viennent de là.
2: Dis-tu rien sur les Words Apart, parce que j'adore les Words Apart.
15: C'est pourri, les Words Apart.
10: J'ai le droit de dire ce que je veux sur les Words Apart.
2: Non.
15: Ils prennent les gens pour des cons.
8: Gérard, il y a Karine qui lève la main, qui aurait peut-être allé au tableau.
2: Non, comme on a enlevé les boutons d'heure, on accueille Jean.
8: Ça, c'est marrant, elle a un peu la même voix que la salope.
2: Je te remercie, ma copine.
8: Non, mais j'ai pas dit que t'en étais une, mais j'ai dit que tu ressemblais, t'avais la voix, ça me faisait penser.
2: N'importe quoi.
8: Ouais, ça ressemble.
6: Et d'ailleurs, Karine, je voudrais bien que tu me prennes une fois en antenne, comme ça, pour le plaisir.
8: Après, il y a un petit quart d'heure de simu pour tout le monde. Cadeau Karine, un cadeau bonus avant de partir. C'est clair. Elle a l'air de bien cogner là-dedans.
6: Gérard, je peux rajouter un petit truc, ces gens-là.
8: Ouais.
6: Moi, je voulais dire que les 2B3, tu sais qu'ils étaient nés au Groenland.
15: Moi, je le savais, ouais.
6: Ouais, parce que c'est là-bas qu'il y a des phoques.
15: Et Jean, on a dit qu'on allait crescendo, alors tu retournes au standard.
6: Ok, pardon.
10: Qu'est-ce que je voulais vous dire d'autre?
2: Les débats sont inintéressants.
8: Fait chier, celle-là. Elle nous fait chier.
15: Huitième pétasse, celle-là, ça.
10: Celle-là, c'est une grosse pute, oui.
8: C'est clair, ouais. Elle nous emmerde.
3: Vire-là,
15: mais ouais.
8: Alors Gérard, vas-y, devant ton micro et vas-y.
10: Donc on a fait le tour de la question.
8: Peut-être pour mettre un petit disque là.
10: Ouais, je pense.
8: Une petite demi-heure quand même là.
15: Tu nous dis le titre, hein, surtout.
10: Ben je sais pas, moi, j'ai rien sous les yeux, j'ai même pas de
15: feuille.
10: C'est du travail de merde, c'est du caca.
12: Eh, Karine, c'est Tony, est-ce que tu peux me reprendre en antenne, s'il
10: te plaît? Oui, tu vas aller en antenne.
12: Karine, ouais, c'est Jean, tu peux me reprendre en antenne aussi?
10: Oui, vous allez tous.
11: Je vais tous vous reprendre en.
12: Karine,
0: c'est Robert. Je vous fais une petite démonstration de ce que c'est qu'une simulation. Vous allez voir comment ça cartonne.
11: Ça va être le bonheur pour vous.
0: C'est clair. Faites en faire pour elle.
10: Donc, il nous reste encore une petite demi-heure. Donc, vous pouvez toujours nous appeler au 0803 08 5000 et 0870 5000. Et toujours 3615 Code Fun Radio, rubrique direct. Tout à l'heure, il y avait 65 personnes. Là,
15: et on écoute quoi alors?
10: Mais non, c'est pas moi qui ai mis ça. C'est qui met la musique? Oh, c'est qui s'amuse à.
0: Oh putain, Karine.
15: Putain de merde.
10: Karine!
11: Allô?
10: Donc, on va s'écouter les branleurs. Pousse trou.
0: Non.
10: Bah, c'est ça, hein?
0: Non, pousse prout.
10: Pousse prout! Et on se retrouve tout de suite après. Et voilà, vous venez d'écouter les branleurs post-prout. Je vous en supplie, là, il nous reste encore une petite demi-heure à tenir. Là. Faites-moi péter le Minitel, la 3615, Code Fun Radio, rubrique direct. Je veux plus de 65 personnes avant la fin de l'émission.
0: Là, on a Bill Bocquet qui est là, on a Nono 33 qui est là. Si vous laissez des messages, Max est venu de retour pour saluer notre ami Gérard. Et donc, je suis là, je regarde très attentivement le Minitel. Une question est intéressante, j'y réponds et faites-moi péter les...
10: Hey, les 24 lignes, là, on y va aussi. Hein.
0: Ah, mais Karine, Rigaud, là-haut.
11: Ah non, mais on a changé un tout.
0: Bon, alors on change.
10: Alors, on récupère Papa Gongon.
12: C'est Papa Gano.
10: Papa Gano, ok.
0: Barclay,
10: une fois, Barclay, deux fois.
11: Barclay, tu réponds?
12: Bonsoir.
10: Tu travailles un petit peu, s'il te plaît, merci.
12: Non, mais il y a une micro-coupure. Oui,
10: Delgotte.
12: Oui, je suis là, bonsoir.
10: Panasonic.
15: Toujours dans la place.
10: Christian.
12: Ça coupe, là. Hein. Ça coupe.
15: Ouais, il y a pas de coupure.
12: Et
10: Christian,
12: qui vient pas au niveau du standard. Hein.
10: Ouais. Christian, s'il te plaît.
0: S'il
10: te
0: plaît.
10: Oh bon, Christian, tu réponds?
15: Ouais. Ouais, je suis là.
10: Et Sébastien?
0: Tiens.
15: Ouais, c'est moi. Allô?
10: Alors, la question.
0: La question.
15: Bah, oui.
10: Auriez-vous déjà fait une pub française?
15: Ouais, moi j'en ai fait une.
10: Qui? Merci.
0: Oh là là.
10: Eh, c'est toi là. Oh.
15: Ah bah j'ai été coupé, je le dirai pas.
10: Alors, papa,
0: Au Sandy, t'es retourné de parfumer ou quoi?
12: Eh, c'est Sandy qui a la réalisation ou quoi?
0: Sans le parfum, tu sens bon, tu sens le wizard.
15: Sans le wizard. Oui, donc.
11: C'est pas bizarre, c'est Eugène.
0: Ah, c'est joli, Eugène.
15: C'est Eugène. Ah, moi je croyais que c'était. Oui.
10: Papa Gogo.
12: Papa Gano.
15: Papa Gogo.
10: Alors, je t'écoute.
0: Écoute.
12: Bon, ben, qu'est-ce que t'es dit d'abord, Antonio? Mais d'abord, je vais te dire que oui, j'ai fait une pub. Ouais. J'ai fait la pub de Hervic et de Arctic Chiot. De Arctic VC, pardon.
15: Mais moi, j'ai fait la pub de...
12: C'est moi qui ai composé la musique.
0: Quel côté?
15: Je sais pas.
10: Oh!
0: Ouais.
10: Ouais.
0: On a quel côté?
12: La pub. La pub de Hervic. Moi, j'ai fait la pub pour Moltenel.
15: Ah, et moi, j'ai fait... Et moi, j'ai fait la pub
12: pour... Barclay. Moi, j'ai fait la pub pour Moltenel. Le loup qui rebondit sur les papiers chiottes, c'est moi.
15: Dernier pub. Je me la repasse en boucle, la pub de Moltenel. Moi, j'ai fait la nouvelle pub Milka.
12: C'est toi, la vache.
15: Moi j'ai fait une pub pour.
0: Je comprends plus trop le débat sur la chanson française là. Si tu peux me permettre, je sais pas ce que branlent les standardistes, mais là.
12: Vraiment là.
0: Non, parce que c'est Karine et Rigaud qu'il faut pas gueuler, hein, parce que quand c'est Phil d'arrivée venu, tu t'en vas à cœur joie quand même.
10: Oh, je prends des auditeurs, Gérard. Non, mais.
15: Rigaud, il fait n'importe quoi.
12: C'est même plus son à l'antenne, ça n'est pas l'antenne.
15: Bon, ça va, Tony? Ouais, ça va, ça se passe bien.
12: Ah, mais là, c'est plus sur la lanterne, on n'est pas lanterne.
11: S'il vous plaît, vous écoutez Gérard, merci beaucoup, c'est sympa.
15: C'est long, ouais.
10: Golgot!
16: Ouais, bah moi j'ai fait des pubs pour spatiaux pour faire des voyages. Je t'offre un billet gracieux.
15: Ça coupe.
10: Olivier, t'arrêtes tes conneries, s'il te plaît!
15: C'est pas Olivier, c'est le satellite qui déconne.
10: Alors, Golgot, tu me redis ce que tu viens de dire parce que j'ai rien compris.
16: Ouais, je te proposais de t'envoyer sur la Lune.
10: D'accord, bah disons, c'est vachement bien. Panasonic. Oh, les biens, merde, tu me fais chier, là.
12: Et plus le débat avance, plus Panasonic, ça se rallonge.
10: Non, mais c'est quoi ce bordel, là?
15: Comment? J'ai pas très bien compris. C'est pas là.
0: Non, ça va, ça marche, moi. Qu'est-ce que t'as?
10: Des problèmes de casque.
0: Ah bah alors, hein.
10: Bah, Panasonic.
15: Bah ça c'est pas une marque comme la mienne. Bon,
16: la Panasonic en pot de bite.
15: Ok, c'était super. Donc ouais, j'ai fait le pub, j'ai fait la pub de Bégon Vert.
10: D'accord, bah on, comme ça on dit pas si t'es une marque, mais vous y allez à cœur joie.
16: Tu demandes les pubs, c'est normal quoi, tu demandes les pubs.
10: Ouais, mais sans donner des marques.
0: Alors je tenais juste, à dire les gens sur le Vitel qu'ils arrêtent de demander si Gérard effectivement a fait de la pub pour des cotons-tiges, merci.
15: Non,
0: et Cindy n'a pas fait de pub pour des marques de bouffe de chien.
15: Non, mais, par contre Gérard, il a joué
16: pas qui courait dans Royal Canin,
10: hein. Non, mais toi tout à l'heure tu vas courir que tu allais au standard.
15: Je vais courir au standard.
10: Lequel? Tu vas prendre
16: Panasonic, hop, au hasard.
15: C'est Tony.
10: Il y a un Tony là-dedans, je sais pas ce qu'il fout là.
15: C'est moi, c'est Tony.
16: C'est Paul.
10: Bah, Barclay, bah, bonne nuit à toi.
16: Mais non, c'est Panasonic. Il ment.
0: Tiens, c'est lui, Tony, je l'ai reconnu.
15: Ouais, c'est lui, c'est
2: Tony. Hop. Je l'avais reconnu aussi.
16: On l'a reconnu. Bon, fou, il y aura pas de rubrique.
10: Ouais, bah, c'est bien.
15: Au moins, c'est nous qui ferons moins les oreilles.
10: Christian.
2: Non, Christian, il est parti. Christian,
16: on a fait des pubs pour les poids lourds.
10: Qui c'est qui vient de dire ça?
15: Sébastien.
10: Alors Sébastien, tu dégages. Allez, bonne nuit.
2: Et on a Jean-Bernard à la place de Christian.
0: Tu t'occuperas de Laurette avec Tony.
16: C'est Thierry, la sécu. Bonsoir Gérard.
10: Bernard.
16: Bonsoir Gérard, c'est Jean-Bernard. Salut Jean-Bernard.
10: Ça va? Donc,
16: vous avez appelé les mecs?
10: Bon.
16: Ouais.
10: Tu me baisses ta...
16: Ça va,
10: tu baisses ton son de la radio.
16: Et le galop, il parle.
15: C'est n'importe quoi.
10: C'est quoi la cire?
16: Allô? Il y a des aussi. Arrêtez,
10: qui. Allô, mais c'est quoi là ce cirque? Karine, une fois.
2: Ouais, voilà.
16: On est à l'antenne là ou pas?
10: Oui, vous êtes à l'antenne.
16: Mais, non, pas
10: l'antenne.
16: Mais c'est quoi ce bordel?
15: Mais on n'entend même plus Gérard. Putain, c'est la galère.
16: C'est quoi ce bordel?
10: Bernard.
15: Jean-Bernard, s'il te plaît.
10: Jean-Bernard, tu peux répondre à la question?
16: Oui, bah vas-y, tu peux la répéter parce que j'avais coupé ma radio comme
10: on voilà. Ouais, moi je suis.
16: Tu peux répéter la question?
0: Tu dis que c'est dégueulasse, Sandy, mais ton homme, il vient de roter aussi à l'instant.
10: Hein. Ouais, c'est pareil que eux, hein.
16: Bravo.
10: Donc, auriez-vous déjà... Oh là, Olivier, tu commences à me persuader.
0: Oh, ça va, ça passe.
10: Moi, j'ai plus rien du tout.
0: Ah, mais on entend. Moi, j'entends, moi.
17: J'ai plus rien.
0: Ah, moi, j'entendais. Ah, bah, ça me... c'est normal, moi.
15: Ah, Gérard, t'es bourré.
10: Oh, vous vous calmez avec les téléphones ou quoi, là? Jean-Bernard.
16: Eh, la radio.
10: Jean-Bernard.
16: Oui.
10: Auriez déjà vous fait des pubs françaises?
16: Non, ça m'est jamais arrivé, mais j'aurais bien voulu, hein. Non, parce que c'est vrai que c'est un rêve, quoi. C'est un rêve d'enfance, mais j'ai jamais pu le réaliser. Parce que je suis pas assez beau, on m'a dit.
10: D'accord. Avant de poser la question à Titi, Karine, s'il te plaît, au lieu de te...
0: Karine, fin d'effort, tu connais bien le débat de GG.
2: Oui, mais je vais les reprendre tous hors antenne, je leur demande d'arrêter leurs conneries.
10: Alors déjà, celui qui joue avec son tatou, il arrête.
16: Non mais c'est mon Tamagotchi, il vient de crever là.
0: Oh ouais, mais bon, écoute Tony, t'es gentil Tony, tu vas t'occuper de l'oreille, t'es ton Tamagotchi. Hein.
16: Ça
0: peut être
16: marche pas
0: le
16: Tamagotchi, c'est plus...
0: Ah, tu vois, c'est Tony.
10: Alors, Tony,
0: comme par hasard. Tony, au revoir, bonne nuit, Tony.
16: Salut Tony.
10: Au revoir Tony.
0: Ah ouais, tes rubriques, on verra plus tard.
10: Ouais. Donc,
15: Gérard, on va boire un coup à bord.
0: Oh là là.
15: Alors, enfin, on m'en met en l'antenne, comment ça veut dire quoi ça?
0: Ouais, Gérard, où tu mènes ton débat, on arrête. Vas-y, fais-le, Sandy, parce que là.
2: On pose la question, j'ai pas compris.
16: C'est pas de la CB, c'est de la radio.
0: Allez.
10: Eh, connard d'Olivier, t'arrêtes, s'il te plaît.
0: Qu'est-ce qu'il fait? J'entends pas, moi, c'est normal dans le casque.
2: On entend des trucs bizarres.
0: Moi, ça va.
10: Olivier!
0: Mais qu'est-ce qu'il fait? J'entends pas, moi. Dans le casque ici, moi, c'est normal. Qu'est-ce qu'il fait?
10: Attends, pour l'instant, j'ai des informations dans le casque.
0: Moi, j'entends normal. T'entends, toi, dans le casque? Qu'est-ce que vous entendez? Non, c'est normal.
16: Bah, tant que tu les as pas dans le
2: casque. Ah, là, c'est normal.
10: Non, mais attends, laisse sous notre gueule, Olivier.
0: Bah, moi, ça passe bien. Moi, j'ai rien ici, moi.
10: Donc, pour toi, ça va être la dernière parce que je
0: commence.
16: GG.
10: Quoi?
16: Tant que tu les as pas là où je pense, les informations, c'est bon signe.
10: Moi, je t'emmerde.
0: Ah, comment?
16: Bon, d'accord.
10: Donc, pour toi.
2: Bah, repose la question.
10: Alors, merci pour le. On y a déjà vous fait une pub française.
0: Olivier. Putain, Olivier, fais gaffe, il arrive. Mais qu'est-ce qu'il fout?
2: Putain, c'est pas grave. Hein.
0: Ouais, il est parti en courant, il est complètement écœuré là. Gérard, reviens. Karine, s'il te plaît, va le chercher.
2: Gérard.
16: Il va y avoir un beurre. Allez, Gérard.
0: Il est où? Mais c'est pas lui.
16: Gérard,
0: donc, qu'est-ce que t'entends? Comment ça me faire chier, hein?
15: Putain, mais merde!
2: Ah ouais, on va tous s'y mettre. Hein.
0: Non, mais là, c'est pas possible.
15: Hey,
0: C'est bon, il est revenu. Qu'est-ce qu'il y avait?
17: J'aimerais bien dormir. Ta gueule, tu vas dormir.
2: Oh là là.
17: Ok. Ouais, non, putain.
10: Oh, va te foutre toi aussi. Allez hop, dégagez tous les deux.
0: Ah, sortez vous tous les deux. Fait chier, ouais, parce que là.
10: Ce c'est vous qui faites les cons.
0: Olivier n'est pas là. Olivier n'est pas là. Olivier est parti. Donc qu'est-ce que t'entendais maintenant? Je comprends pas parce que moi j'entends pas moi. Qu'est-ce que t'entendais?
10: Non, on avait des infos quand vous voulez répondre.
0: Non, c'est vrai. Vous l'aviez, non? Pas vous, pas autant.
10: Non, mais eux, ils ont jamais rien, alors.
0: Non, mais eux, comme par hasard.
18: Non, mais attends.
0: Mais parce que moi, je suis sur la console, donc j'ai pas le même retour que vous, donc je peux pas savoir.
10: Donc, pour toi.
2: Bah, repose la question.
10: Auriez-vous déjà fait une pub française?
2: Non, j'ai jamais fait de pub française.
10: Bon, bah voilà. Donc, on va. Oh putain, oh, vos gueules avec les
15: bits. Gégé, quand est-ce qu'on répond aux questions? Parce que là, ça devient.
0: Arnette, tu vas dégager si tu continues.
10: Donc je pose la. On récupère donc qui? Papa.
15: Eh ben tiens. Arlette. Papa Gano. Sonic, pardon. Bernard.
19: Il y a Kaira aussi, il y a Kaira.
15: Il y a
19: Papa Gano.
15: Il y a Tony Kaira. Il y a Goldorak.
19: Oui.
15: Oui, le mec grillé.
0: Bon. On finit qu'avec des nanas.
10: Tout le monde dehors.
15: Hop là.
10: Tous les mecs. Tu me chopes que des nanas au standard. Je ne continuerai pas comme ça.
0: Voilà, juste message personnel à Tony qui dit qu'il n'y aura pas de rubis. De toute façon, il n'en existe pas. On n'a pas proposé une pour le moment.
10: Bon, voilà.
0: Donc, tant que tu m'en proposes pas, je vois pas comment je pourrais.
10: Qu'on pourra en trouver.
0: Voilà, exactement.
10: Que des nanas.
0: Alors, vas-y.
20: Tu vois. Là, j'ai un mec qui veut te chanter une chanson.
10: Non, non, non,
20: c'est pas possible. Non, c'est ce que je lui dis, c'est pas possible.
10: Non, non, soit.
20: Non, non, soit.
10: Voilà. Bon, allez hop.
20: Bon, allez hop.
10: Une libre antenne, moi, je continue pas là.
20: Ah, j'ai rien, moi. C'est l'autre qui s'amuse, c'est Fildar.
10: Bon.
18: Prends des gens, là.
10: Qu'est-ce qu'on a?
18: Papa, truc, là, je sais pas.
10: Papa.
0: Oh, les gars. Oh, non. Des filles.
10: Des filles pour finir.
0: Karine, putain.
10: Karine.
18: Dehors. Il gère les filles.
10: Non, je veux pas de travelo.
0: Alors.
10: Oh, ça commence à bien faire.
0: Que des filles. Vas-y Gérard, lance ton annonce.
10: Alors, pour la dernière demi-heure, je veux que des filles au standard. Les mecs, s'abstenir. Et travelo avec.
0: Par contre, ce qui serait bien, Gérard, c'est que tu parles correctement, parce que là, on a l'impression que tu bafouilles, t'es fatigué. Non, j'ai rien du tout, Gérard. Ça, c'est mon micro, ça. Ça, c'est le micro maintenant de la radio. Donc, il n'y a rien d'allumé, à moins que ça soit les autres. Mais moi, j'entends rien. Moi, c'est normal ici. Hein, donc, ou tu fais un effort, ou alors on laisse tomber définitivement. Là, on va peut-être. Tu veux qu'on arrête?
10: On fait.
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21: Le son qui kick, le son de vos salles préférées. Allô, Gérard?
10: C'est qui?
21: C'est Thierry de la Sécu.
10: Qu'est-ce que tu veux, toi?
21: En fait, je disais que je faisais de la pub pour le son qui kick.
10: Non mais j'ai demandé que des nanas pour finir la libre antenne.
21: Ah bah je peux être une nana si tu veux.
10: Non. Donc on fait quoi?
21: Le son qui kicks. Ne quittez pas.
10: Oh le son
21: de vos antennes.
18: Allez, je le coupe là.
10: Bon alors donc bon, comme.
18: J'ai trouvé
10: donc,
18: une fille.
10: Alors vas-y.
18: Je l'appelle hein.
10: Donc on va finir la conclusion sur le débat.
22: Le débat.
10: Donc, qu'est-ce que t'as là?
18: Ça va être Marguerite.
10: Alors, Marguerite. Non,
18: Marguerite. Bon, tu coupes ta radio, je te mets à l'antenne, hein? Merci.
10: Donc, Marguerite, c'est quoi ton problème?
22: C'est quoi ton problème?
23: Je trouve que l'émission que tu animes, elle est particulièrement bien, dans le sens où on apprend vachement bien. On apprend pas mal de choses.
10: Tu peux parler un petit peu plus fort quand même?
0: Tu as quel âge?
23: 22 ans.
10: Ah non, mais tu pourrais parler plus fort quand même.
23: Je sais que ça, il faut simplement entendre ce que je dis.
10: Ah non, mais si t'as peur de parler assez fort pour qu'on puisse comprendre ce que tu nous dis, c'est pas mal.
23: S'il te plaît, tu m'agresses pas, d'accord?
10: Non, je t'agresse pas, mais alors tu parles comme il faut, s'il te plaît.
23: Ok.
10: Donc, tu disais?
23: Je disais que les débats que tu animais étaient vachement intéressants parce que...
0: Mais là on s'éloigne du débat, c'est-à-dire de la libre antenne, on est là pour le débat ma chérie, je crois que t'as rien à faire ici. On va retirer la demoiselle qui est sur l'antenne qui ne sert à rien, Karine fait n'importe quoi. Hein, ça.
18: Je
10: te
18: rappelle une autre.
10: Ça devient compliqué la fin.
18: Ah ben oui, mais
10: lui regarde. Ça se voit. Voilà. Non mais attends, sur les 24.
0: Ceci dit, tu chies toujours sur Fildar et sur Manu, mais ça manque parce que là.
10: Rico, tu vas dégager.
20: Ouais, mais je fais ce que je peux.
0: Ouais, mais là, on va être obligé de redemander Manu ou Fildar à la rescousse parce que là, au standard, ou alors Gérard, à mon avis, t'as plus la cote avec les filles parce que là, à la fin du débat, on pourrait le faire qu'avec des filles, mais là. Il y a des blancs, ça te dérange pas, c'est de la radio.
4: On accueille Kira.
10: Qui?
0: Et puis Sandy qui dit rien, elle est là, avec son casque.
4: Oui.
10: Donc Kira,
4: hein?
5: Responsable.
10: Donc Kira pour toi.
4: Oui.
10: Donc qu'est-ce que tu veux rajouter sur le débat?
4: Bah, j'aimerais répondre à la dernière question. Je pourrais la reposer.
10: Laquelle?
4: Bah, la dernière.
10: Ben c'est chantez-vous en prenant votre douche.
4: Bah, moi en fait je fais de la chorale.
10: Mmh.
4: Donc c'est vrai que j'ai l'occasion de chanter tout le temps. Et c'est vrai que j'adore chanter dans la douche quoi, quand je prends mon bain. Et ça énerve beaucoup ma mère.
10: Non mais, dans ces cas-là, t'as déjà fait du karaoké aussi?
4: Du karaoké?
10: Oui.
4: Oui, j'en ai déjà fait, mais rien qu'entre amis, quoi.
10: Ah donc, tu sais ce que c'est du karaoké?
4: Oui, oui, je sais ce que c'est, quand même.
10: Ok. Sinon, sur le thème des questions, donc, combien dépensez-vous sur une chanson française?
4: Si c'est un acteur que j'adore,
10: mmh,
4: je peux mettre jusqu'à 150 francs, quoi.
10: Ouais, mais 150?
4: Ouais, ouais.
0: Parle devant ton micro, ma chérie, on comprend un mot sur deux, c'est pénible.
10: Donc 150 francs, donc tu parles des CD, de titres, de l'album.
4: De l'album entier, ouais.
10: De l'album entier, 150 francs?
4: Si c'est un acteur que... Si, un chanteur plutôt. C'est un chanteur que j'adore et que j'aime bien, ouais, 150 francs.
10: Mais par exemple, est-ce que tu connais la musique que Max passe le soir souvent?
4: Le soir, vers quelle heure?
10: Bah,
4: la techno, c'est ça?
10: Oui, tous les jours de la semaine.
4: J'aime pas trop la techno, hein. Bon, j'ai rien contre, mais j'écoute l'émission, mais sinon, après ça, j'aime pas trop.
10: D'accord. Alors, attends, 5 minutes, Kira, on va récupérer.
4: J'ai un mec super cool, hein. Rosebud.
7: Ouais, j'ai. Salut, tu vas bien?
10: Salut. Donc on va continuer avec Kira en parlant de la musique,
7: ouais,
10: que Max passe.
7: Ouais.
10: Donc apparemment Kira, toi t'écoutes mais t'aimes pas trop ce qui passe.
4: J'écoute du moment que parce qu'on le passe en fait. Mais sinon j'irai pas acheter le CD.
10: Mais ouais, mais dans ce cas-là, tu dis que tu dis.
7: C'est quoi la question là, GG, là, j'ai pas capté là.
10: Non, parce que je parlais sur combien dépensez-vous sur un CD, sur la chanson française. Bon, moi je lui demande si, par exemple, elle me dit 150 francs sur un chanteur qu'elle aime. Mais moi, comme je lui posais la question, je pense que toi tu vas pouvoir me répondre.
7: Ouais.
10: Sur un album que Max sort en CD à l'heure actuelle, comme Musique de nuit ou Super Trans 5. Donc, combien que tu mets, toi, dedans? Est-ce que tu mettrais 150 francs ou plus?
7: Moi, je l'ai choisi à la FNAC. Hein.
10: Non, mais ça...
7: pas de problème avec moi.
10: Ouais, non, mais dans ce cas-là, t'achètes rien, toi, tu voles.
7: Ouais, après, je vois. Ouais,
4: Et moi, je voulais te demander...
7: Ça prend à long terme, quoi, on va dire.
4: Quand tu voles des CD, tu te fais pas piquer?
7: Ah ouais, mais enfin, moi, j'ai la technique, quoi.
4: Ah, t'as plus de pocket.
7: Ah non, mais enfin, j'ai une bande avec Tony Arnett et tout, quoi.
10: Ouais, c'est ça.
4: Ah, vous faites ça ensemble?
7: Ouais, un petit peu, quoi.
10: Donc, ça te dérange pas si un jour tu te fais piquer?
7: Non, bah non.
4: C'est quand même, les magasins, quand même, il y a beaucoup de vigiles, hein.
7: Ouais, mais enfin, j'assume, quoi, j'assume carrément, quoi.
10: Ouais, bon, bah, je pense que on n'a plus personne.
4: Si, il a quelqu'un là.
0: Sinon, ce qu'on peut faire éventuellement, c'est qu'on va faire la conclusion du débat.
10: Ouais.
0: Et puis on pourrait faire comme on avait prévu depuis le début, enfin quand on avait dit la dernière fois, on pourrait faire le dernier petit quart d'heure avec les conseils de Gérard et Sandy.
7: Ah ouais,
10: voilà.
0: Ah là, donc j'explique à Karine et à Rigo très rapidement comment on opère, hein. Et puis comme ça, Gérard peut donner, donc s'il y a des auditeurs, auditrices qui, je sais pas,
7: la fièvre.
0: Comment acheter un CD, comment où partir en vacances, vous avez des problèmes avec vos parents, vous avez des problèmes avec votre petite amie, vous avez, je sais pas, des petits soucis personnels, je sais pas, enfin des problèmes comme celui-ci, n'importe lesquels. Hein, vous appelez dès maintenant, il y a le standard, il va y avoir Karine et Rigo qui vont venir vous accueillir. Je pense que Rigo, ça sera les bras écartés, pour Karine, ça sera plutôt les cuisses.
10: Les guitares.
0: Guitare écartée, bras serrés, alors que Carlos, ça sera guitare serrée et bras écartés. Enfin, vous choisissez votre camp. Hein.
10: Donc, alors, on fait la petite conclusion, là, vite fait, on a deux minutes.
0: Alors, Gérard, ta petite conclusion à toi tout seul sur le débat de la chanson française.
4: Ah là là, c'est pénible.
10: Bon, ben, c'est bête parce que Au début, ça s'était bien passé, puis ça a commencé à foirer vers la fin, donc c'est dommage, parce que j'aurais bien voulu terminer...
1: Terminer les débats,
10: et puis recommencer un thème sur l'amour la semaine prochaine.
1: Ah ben, on le fera, la semaine prochaine, ceci dit, hein, on le fera. Hein. Mais par contre, là, donc, toi, la chanson française, ta conclusion, c'est quoi?
10: Moi, sur la chanson française, bon, ben, il y a des trucs qu'on n'entend pas assez, qu'on n'entend pas trop,
1: oui.
10: Mais ça, c'est bête.
1: Ça, c'est dommage, comme quoi, par exemple?
10: Comme Phil Barnet, qu'on n'entend plus.
1: C'est vrai.
10: Didier Barbelivien, Anaïs, Félix Gray, Georges Moustaki.
1: Ouh la belle. Jodassin, on parle de Jodassin, on va demander à Rigaud de parler un pile poil moins fort.
10: Eh, parlez moins fort, s'il vous plaît, au standard. Merci.
13: Pardon.
10: Bon, bah, Jodassin, lui, il est décédé. Claude François, c'est pareil, on en entend pas assez.
1: Enfin, il y a un CD qui est sorti remix, là, que je t'ai donné, pas mal, hein.
10: Ah, mais on ne l'a pas encore écouté encore.
1: Dommage, il est bien. La conclusion de Sandy sur le débat de la chanson française?
14: Bah, la chanson française.
1: Mets un peu ton micro, tiens, pour qu'on parle bien devant, voilà.
14: Il y a certaines chansons qui sont pas mal.
1: Comme, par exemple?
14: Bah, comme il a dit, Phil Barnet.
1: Ouais.
14: Mais moi, personnellement, je préfère la musique anglaise, comme
1: d'accord.
14: J'ai dit.
1: D'accord. Le rap, aujourd'hui, sinon, NTM, tout ça.
14: Si, j'aime bien, moi,
1: on va passer un extrait de l'album encore d'Oxmo Puccino. On l'a passé déjà deux fois depuis le début de la soirée. On va le repasser une troisième fois. Mmh. Le rap, vous aimez bien un petit peu, quand même.
10: Par contre, ce qu'il y a, ce que tu passes pas assez souvent, c'est les Cranberries.
1: Ouais, il faudrait que j'aurai le Cranberries. On va le passer un petit peu plus souvent.
10: C'est ouais, vrai, t'as raison. Cranberries, ou sinon il y a un autre groupe aussi comme ça.
14: Dépêche Mode.
1: Les Dépêche Mode, ouais. Plutôt. D'accord, okay.
10: Voilà.
1: Très bien, ok. Gérard ne bouge pas, Sandy non plus. Si vous voulez des petits conseils sur la vie de tous les jours, je vais expliquer à Karine et à Rigo comment ça se passe. Vous allez voir, c'est assez particulier. 0870 5000. Extrait de l'album d'Oxmo Puccino qui sort le 28 dans les bacs. Excellentissime morceau. S'appelle Mensongeur sur Fun Radio.
22: Comment ça va?
24: Ça va.
22: Bon, en pleine forme, on dirait, hein?
24: Ouais, faut bien.
22: Enfin, petite sieste cet après-midi?
24: Non, grosse depuis ce matin. Ta gueule, toi, comment?
22: Oh, commencez pas, vous insultez, les gars!
24: Commence pas ta soirée, toi.
22: Non, mais ça va être super.
24: Bon, là, je viens d'avoir Max, donc on lui souhaite un bon petit rétablissement. Je l'ai eu là tout à l'heure.
22: Oui, il vient de se réveiller, apparemment.
24: Ouais, il vient de se réveiller, donc on lui souhaite un bon rétablissement, puis que ça aille bien pour dimanche soir.
22: Prends soin de toi, mon Maxou, prends soin de toi.
24: Et tu nous manques, hein, parce que c'est le bordel, les deux câbles, là, ils font des conneries. Alors, reviens-nous vite, hein.
22: Ouais, j'ai fait ce que j'ai pu, les enfants, là.
25: Ça s'est bien passé, moi, je trouve.
22: Ouais, alors justement, un petit bilan. Gérard, un petit bilan de cette soirée.
26: C'est le bilan.
24: Qu'est-ce qu'il raconte, lui, avant? Le bilan, mais moi, j'ai pas trop entendu.
26: Comme
24: j'ai...
25: Bon, vas-y, Gérard.
24: J'ai pas trop entendu, parce que comme j'étais...
22: Non, mais tu sais, quand on avait fait le best-of de Max, quand il était parti à Miami, le soir, t'appelais, tu faisais un petit bilan, un petit truc comme ça, une petite synthèse. On souhaitait peut-être faire la même chose, tu vois?
24: Non, mais sinon, ça s'est pas trop mal passé dans l'ensemble. J'ai écouté un peu, donc ça s'est bien passé. À part vers la fin, là, avec Carole, là, l'histoire des jouissances, ça n'a pas...
22: Ah, c'était chiant. C'est Manu, il n'a pas bossé.
24: Ça n'a pas trop passé.
25: Bah, on n'a pas eu de chance, on est tombé que sur des numéros qui ne répondaient pas. Par contre, je voudrais quand même te signaler un truc. Ouais. On a encore reçu des photocopies qui tournent, et ça, j'en ai... Enfin, on commence à en avoir
24: ras-le-bol. Non, mais ça, tu
25: le sais. Tu le sais.
22: C'est quoi ces photocopies?
24: Non, mais je ne veux plus en entendre parler.
25: Non, mais ce qu'il faudrait, c'est que tu lises un peu pour que Max entende.
22: Mais je ne suis pas au courant, moi, c'est quoi?
25: Attends, vas-y.
24: Non, mais.
25: Lis un peu pour voir jusqu'où les gens y vont, comment ils sont très cons, quoi.
24: Non, mais c'est encore pareil que. Non, mais c'est pareil que l'autre fois, c'est pas la peine.
25: C'est quoi, c'est le nouveau entre vulves?
24: Non, mais moi, je le lis pas, c'est tout. Tu laisses ça pour Max, il se débrouillera avec ce.
25: Non, parce qu'il m'a dit.
24: Non, mais il va s'en débrouiller lundi, c'est tout.
25: Non, mais je l'ai au téléphone, il m'a dit qu'il fallait absolument que tu en parles ce soir, parce que demain, il y avait les avocats qui étaient sur le coup.
24: Non, moi, il m'en a pas parlé au téléphone.
25: Il a oublié parce qu'il est mal.
22: Il est pas bien, c'est normal.
25: Attends, je vais voir ce que ça donne.
22: Qu'est-ce qui s'est passé? Attends, file-le-moi, c'est parce que moi, je l'ai découvert, je connais même pas l'histoire.
25: Ouais, mais
22: attends, vas-y.
25: Alors c'est le nouveau entre vulves.
22: Mm-hmm.
25: Alors c'est un magazine distribué par Pluto et Caca Boudin à 700 exemplaires dans les facs et cités de Suresnes, Créteil et Nanterre, carrément.
22: Ouais, c'est dans le coin.
25: Donc entre vulves, toutes les saloperies sont bonnes à dire. Donc guerre des mairies. Donc le petit point, depuis le début du mois, une guerre médiatique s'est engagée entre le maire de Suresnes, monsieur Bip, et celui de Nanterre, madame. Ah oui, carrément, il a même tous les noms. Hein. Donc je les dis pas, Gérard.
24: Non, mais de toute manière, t'as pas à le dire.
22: Non, mais c'est bien.
24: Tu donnes ça à Max, et puis c'est tout maintenant.
25: En effet, celle-ci tente depuis maintenant plusieurs semaines d'extrader Gérard Bip de sa ville d'origine, Suresnes. Elle a déclaré: ce monsieur est en train de détruire ma ville. L'indice de pollution de l'air est passé de 3 à 10. La semaine dernière, en plein soleil, l'odeur en ville était insoutenable. Les enfants, surtout un certain Nicolas, ont peur de son gros, son gros chien. Son gros chien.
22: Son gros chien.
25: Voilà. À cela, monsieur Bip de Suresnes a répondu: Gérard a causé trop de problèmes à Suresnes. Nous avons mis plus de 10 jours à nettoyer tous les tracts et coton-tiges que son ami Cul de Macaque avait semé partout dans la ville. Voilà. Autant dire que l'affaire est loin d'être réglée, d'autant que Gérard Bip a balancé le nom de Monsieur Bip sur l'antenne de Fun Radio lors des conseils jeudi dernier. Donc tu vois, ça va loin.
22: Ça chauffe. Hein.
25: Un autre petit article, très rapidement. Convoyeurs des Hauts-de-Seine toujours en grève. L'unijambiste et l'éléphanto ont encore frappé. Les convoyeurs de coton-tige des Hauts-de-Seine poursuivent toujours leur mouvement de grève après une nouvelle attaque d'un fourgon blindé lundi à Nanterre, à la grande colère de Madame le maire. En effet, un gang composé d'un homme d'une quarantaine d'années, dit l'unijambiste, armé d'une jambe amovible... Hypno à bec 1 et d'une gitane dite l'éléphanto attaquerait régulièrement des fourgons de Kleenex et Litterprice et s'emparerait de la totalité de leur cargaison de coton-tige.
3: Je peux faire la description ?
25: Ouais, vas-y.
3: Alors, il y a la description des suspects. Donc, lui, c'est un homme petit, portant souvent des bouchons d'anus, forte odeur de fromage sous les bras, cheveux gras, cache le butin dans son rectum, deux dents en moins, le cul en étoile. Et elle a envie de câlin, a aperçu quoi ? A été aperçu dans un break R21 Nevada dans le 15e à Paris. Environ 135 kilos, se balade toujours avec une bouteille d'eau.

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3: Attends, recule.
4: Ah, d'accord, ça fait une masse avec le micro. Je sais pas ce que ça passe, mais ça fait une masse.
1: Vous allez voir ce qui se passe. Non, allez, on va pas rigoler.
4: Bon,
5: vas-y, mets deux mots, j'ai
4: un. Attends. Attends. Alors,
1: Si je pouvais avoir un fauteuil un peu plus haut, ça m'arrangerait pour faire mes débats.
4: Attends, est-ce que tu peux me chercher dans mon bureau?
6: Un fauteuil pour la princesse.
4: Tu sais, là où il y a les cartons, ouais, là où il y a mes cartons, là, il y a des documents pour Gérard et tout, s'il te plaît, Manu.
1: On l'appelle tout de suite parce que. Non.
4: D'accord.
1: Non, on l'avait dit hier.
4: D'accord.
1: On l'avait dit hier.
4: Non, mais il faut lire la lettre avant d'appeler, Gérard, parce que c'est de la radio. Donc d'abord, prends la lettre. Non, mais laisse-le.
1: Alors, je vais lire la lettre. Donc,
4: Non, devant le micro.
1: Devant le micro, mais. J'aime bien quand c'est pas mon siège. Ça, je suis tranquille. Bon, alors. C'est quoi ça encore? Encore des conneries. Ouais, encore des conneries. Ouais. Encore des conneries. Ouais, voilà, comme ça, bon, ouais, c'est pas grave.
4: Gérard?
1: Non.
4: T'as picolé un peu, ça, moi?
1: Non, je suis au café, j'en attends un. Bon, s'il te plaît.
4: Comment se passe avec ta caméra?
1: Non.
4: L'alligator.
1: L'alligator, si t'as pas mangé le couscous, c'est pas le même.
4: Ok.
1: Oh, alors,
4: il est en forme le Gérard ce soir.
1: Donc,
4: baisse le micro.
1: Ouais, mais attends.
4: Non, mais baisse-lui alors, l'alligator. Fais-le, tu sais, comme ça, regarde, comme ça. Là, comme ça, non, comme ça. Voilà, c'est bon.
1: Voilà. Bon.
4: Mais tu le relèves.
1: Ouais, bah, je vais le relever un petit peu. Là, c'est bon. Parfait. Tout le monde m'entend?
4: Oui. Allô?
7: Allô?
4: Moi, je t'entends pas, Gérard.
1: Quoi, tu m'entends pas, t'as qu'à déboucher les oreilles, c'est comme le cul, ça se lave.
7: Yes, ok.
4: Attends, elle est où Julie? Il faut une DAT.
1: Ah, y a rien. Ouais, mais attends, une DAT, attends.
4: Faut que j'enregistre, c'est obligé, parce que sinon on va avoir des procès.
1: Ouais, après. Non, mais. Attends, parce que là.
4: On va
1: raconte-moi. Là, on va pas rigoler. T'as quand même pas mal de courriers aussi.
4: Je sais pas, il est où le courrier justement, le courrier qu'on devait m'appeler. Il est où le courrier? Le courrier, ah, il est où?
6: Non, mais mon sac.
4: Ah, mais c'est à moi alors, donne, c'est pour moi alors, je vais t'offrir tout ça. Mais je vais te l'offrir après, je vais te l'offrir tout ça, c'est un cadeau.
1: Non.
4: Cyril, l'alligator,
1: attends. Le courrier que je t'ai donné hier soir quand je suis venu. J'aurais bien voulu l'avoir aussi.
4: Le courrier qui était à côté des cartons, c'est pas ça.
1: Non, mais ça, le sac, c'est
4: pas
1: différent.
4: Pas de ça dont je parle, qui était en dessous du carton. En dessous des cartons, pas là-dedans, pas ça, je m'en fous de ça. Voilà, alors.
1: Hop.
4: Donc, on va expliquer.
1: Parce que là, je commence à en avoir ras-le-bol.
4: Non, mais il faut qu'on en parle avant d'en parler. Dans un instant, on va donc. Voilà, il y a du courrier. On va faire un petit tour du côté du courrier. Voilà,
1: attends.
4: C'est parfait, c'est ça, voilà. Merci beaucoup. On a du courrier, on va en parler.
1: Voilà. Donc, t'as tout ce que. T'en as, moi, j'en ai reçu dans ma boîte aux lettres, je suis quand même pas content. Donc. Le temps que tu passes la musique, tu vas lire ça.
4: Ouais. Voilà. Alors attends.
1: Non mais attends, tu peux te faire voir sur la caméra, de toute manière, maintenant, il y a certaines personnes qui sont au courant. Donc là-dedans, je commence à en avoir marre. Non mais attends, le mec, c'est bizarre parce qu'il met n'importe quoi comme adresse. Ouais, mais fais voir la caméra.
4: Non, mais attends, il va le faire, calme-toi. Là. C'est quoi ça? C'est un scandale. Là. Non, mais on voit rien là. En plus. Faut voir avec l'autre caméra, avec une vraie caméra fixe. Donne, il va le faire avec une caméra fixe, ça sera plus simple quand même. Donne. Voilà. Et
1: comme par hasard, c'est la même personne qui s'amuse à envoyer des lettres. Bizarre,
4: oui. Je sais pas si on voit bien parce que c'est un peu flou, mais.
1: On va lire.
4: Le GG Magazine. Qu'est-ce qui a marqué dessus? Je vous le lis. GG à la loco, comme si. Comment s'y prend-il? Tout ce que vous voulez savoir sur la Carole. Ou encore, les confidences. C'est marqué là, hein, c'est écrit les confidences de Christine. Donc, on va lire tout ça en direct. Et il va y avoir des coups de gueule, puisque Gérard, sans le faire maintenant, mais tu peux déjà annoncer qu'il y a quoi? Il y a.
1: Il y a déjà ça.
4: Il y a l'ultimatum.
1: Donc, le deuxième. Non.
4: Quoi? Ah bah il écoute. Alors je suis très mal. Je suis très. Ah bah non, je suis très. On va

0: l'écrire maintenant. On va l'écrire maintenant parce que sinon je suis très mal. Il écoute. Donc il y a un poème pour un poème. Allume ton micro. Il y a un poème pour notre nouveau PDG. Voilà. Tu m'as dit hier qu'il ferait. Il écoute d'ailleurs. Et en plus il écoute. Alors
1: il y a ça.
0: Voilà. Donc il y a
1: ça.
0: C'est un torchon.
2: Oh Manu. Ouais. Tu me l'as fait tout de suite.
0: Oui.
2: Tu vas nous faire. Tu la mets en attente.
0: Voilà.
2: Et dès que sorti, tu nous le mets et tu nous la mets. Et on va. J'ai quand même des petits comptes à régler.
0: Voilà. Donc ça va chier. Donc ultimatum dans 5 minutes. La bienvenue de notre nouveau PDG. Voilà. Il y aura également le poème de Gérard pour notre PDG. Il nous a dit qu'il nous ferait. Donc on va le faire. Il attend ça avec impatience. Vous ne quittez surtout pas. Enfin, vous ne bougez pas, bien entendu. Vous ne zappez pas sous aucun prétexte. C'est Fun Radio. C'est la radio libre de la nuit. Et si vous voulez nous appeler, 0800. Tu ne vois pas quand je parle. Tu peux éviter de me couper la parole. Merci. 0800 75 000.
2: 0803. 08 5000 et pour les Belges, 0331. Merde.
0: 47 ouais. 79
2: 5000.
0: 5000.
2: Et pour les Mickaël, toujours 36 15 15 TV. Allez-y. Faites-nous péter le standard ce soir. Je veux tenir jusqu'à 4h30. Faites péter. Au moins jusqu'à 4h. Je veux pas comme la semaine dernière. Alors faites péter.
0: Voilà, et on va faire un repas. Il y a un débat sur les portables, donc si vous avez des portables, appelez-nous.
2: Non, ah ben non. Okay. Pas les portables.
0: Faites-le quand même.
2: Non, les gens sur portable, on va pas les faire.
0: D'accord, vous ne bougez surtout pas. Pearl Jam sur Fun Radio. Pearl Jam sur Fun Radio avec Jérémy, peut-être un autre disque après. Et ensuite, on va commencer très sérieusement à pousser des coups de gueule l'ultimatum. Ouais. Ça va pas rigoler. C'est Fun Radio, c'est la radio libre, c'est Gérard, c'est les débats, c'est jeudi. À tout de suite. Chaque jeudi, ce sont les débats de Gérard qui devraient démarrer d'ici quelques minutes. Avant cela, on va faire un petit tour du côté du courrier. Il y aura également un poème que Gérard est en train de nous confectionner pour notre nouveau patron qui s'appelle Axel. Et puis, bien entendu, il y aura un ultimatum assez violent. Gérard, qui avait promis de faire un beau poème de 10 lignes, n'a rien foutu de la journée. Il n'a passé son temps qu'à boire et à profiter, à gueuler et finalement n'a rien. Arrête, s'il te plaît. Hein ? S'il te plaît. Alors.
2: Mais c'est quoi ce. Bon, déjà, alors. Pour commencer.
0: Alors, on va accueillir.
2: Bon, alors. Sinon, on éteint tout et je mets le gyrophare.
0: Il va y avoir Goldorak dans quelques minutes pour les statistiques. On rappelle que si vous voulez participer au débat de Gérard qui porte sur les téléphones portables, si vous avez des portables, vous nous appelez dès maintenant.
2: Non, attention. Attention, le standard.
0: Avis aux amateurs.
2: Donc, Manu le malin.
0: Manu le gamin.
2: Manu le gamin. Déjà, pour commencer, tu vas pas me refaire le coup de la semaine dernière. Donc, quand je vais te dire. Tu gerbes, tu t'amuses pas à prendre des gens au standard. Ok.
3: Tu dis je gerbe.
0: Non,
3: tout de suite.
0: Il n'y a qu'une chose, Manu, c'est évite de passer ton temps au téléphone pendant que tu fais du standard.
3: Bah ouais. Hein? C'est vrai que c'est.
2: Sinon, c'est
3: pas compatible.
2: Je prends n'importe qui au standard.
3: Ok.
2: Ok.
3: D'accord, Gérard. Bon.
0: Parce que il le sait très bien, Gérard, il y a plein de gens qui aimeraient travailler pour lui. Donc pour lui, c'est pas compliqué de trouver des gens, hein, Gérard? Hein, Gérard?
2: Ouais, mais là, il y en a une qui est là-haut et qui m'attend.
0: D'accord. Comment s'appelle-t-elle?
2: Ah.
0: Stéphanie.
2: Mon bébé rose! Hello.
0: Ma petite Stéphanie à moi, là, la mienne.
4: La tienne, elle est demain à la loco.
0: Ah, je vais pouvoir m'occuper de son matricule. Alors, bon, Gérard est venu avec quand même pas mal de choses. On a du courrier après à faire. Mais pour démarrer dans la bonne humeur, quand même, est-ce qu'on pourrait écouter le poème pour notre patron Axel qui nous écoute et.
2: Bon, de toute manière, je lui présente déjà toutes mes félicitations pour qu'il vienne. Donc, toi, nouveau
0: attends,
2: PDG.
0: Attends, devant ton micro bien et proprement parce qu'il écoute là. Non, mais. Silence.
2: Abouche-toi au standard.
0: On y va.
2: Alors, Axel, toi, nouveau PDG de Fun. Toi, nouveau PDG de Fun Radio. Toi, nouveau
0: non,
2: PDG.
0: Non, devant ton micro.
2: Toi, nouveau PDG. J'espère que tu resteras longtemps. Toi, Axel, j'espère que tu resteras longtemps. Toi, Axel, j'espère que tu pourras continuer longtemps. Et j'espère que tu pourras me laisser faire des libres antennes avec Max, comme tout habituel. Je l'espère.
0: Oh, ouais.
2: Donc, Axel, c'est Gérard de Suren qui te le dit. Donc, si on est d'accord, on peut signer un petit contrat et je continuerai mes débats. Sinon, j'arrête dès ce soir. Voilà.
0: Lèche-cul quand même.
5: Lèche-cul. Oh, lèche-cul.
0: quand même.
2: Oh, tu m'éteins ça, toi.
0: Bien.
1: Oh, oh lèche-cul.
0: Bien, mais un peu lèche-cul quand même, Gérard, ce soir. Lèche-cul quand même, un peu
2: non,
0: ce
2: non.
0: soir. Si, si, si, un peu lèche-cul.
2: Non, bah, de toute manière, j'ai inventé. De toute manière, c'était même pas prévu que je fasse ça.
0: Non, hier, rien qu'hier, hier, t'es venu, on avait dit que tu ferais un poème.
2: Ouais, mais.
0: T'as rien fait, lèche-cul.
2: Je fais un truc un petit peu au hasard.
0: Ouais.
2: Bon, alors maintenant, si on parlait un petit peu du courrier, parce que là, ça commence à me l'ébrouter. Sérieusement. Alors, on va commencer.
0: Devant le micro, s'il te plaît, pour la 150 milliardième de fois.
2: Ben voilà, je suis devant le micro. Donc, on va commencer par un dénommé Chaperon Rouge, qui habite soi-disant Vincennes, hein, et qui envoie des lettres de la Courneuve, alors, qui dit que je te dois 4 596 francs. Alors, les 4 596 francs, toi, mon gamin,
0: Poli,
2: je sais pas quel est-ce que t'as. Si t'as, 15-13 ans, eh ben, tu demanderas à maman qu'elle te redonne. Parce que c'est pas moi qui vais te les payer. D'accord? Donc, pour celle-là, pareil. Alors, de l'autre côté, alors là, je commence à en avoir ras-le-bol. Alors, Françoise.
0: Ouais, alors là.
2: Alors, attends. Si, Non, tu permets.
0: Alors, si, quoi?
2: Si des fois on pouvait avoir Françoise.
0: Non, on l'aura pas, elle dort là, on va pas la déranger.
2: Elle dort? Eh ben, c'est dommage.
0: Parce qu'après, elle va croire que tu l'as fait exprès de la réveiller en pleine nuit comme ça.
2: Non,
0: fait
2: non,
0: la
2: parce que
0: fois.
2: C'est bizarre.
0: Qu'est-ce qui se passe? Mais dis!
2: Non, parce que c'est bizarre. Bah, attends, je vais lire, des torchons comme ça. Il paraît que je t'insulte sur toutes les radios. C'est-à-dire. Bon, pour pas. Oh, puis même, maintenant, comme on en est, comme on y est, comme tout le monde te l'a dit. Donc, je t'insulte sur Skya. Sur RTL, sur RMC et autres. Alors, je vais te dire une chose, Françoise, tu vois.
0: On a même entendu sur Nostalgie.
2: Oui. Donc, tu vois, je vais te dire une chose. Il est 0h51.
0: Et 25 secondes.
2: Hein. Et pour l'instant, je me prends la tête avec les gens qui m'envoient du courrier en me disant comme quoi que je t'insulte. Donc, ne crois pas que je t'insulte, au contraire. Alors, je voudrais bien savoir les gens qui s'amusent à faire ça. Donc, si c'est un dénommé Tony ou soi-disant Jean-Philippe, tu me le dis. D'accord, Françoise? Alors, j'attends ta réponse mardi.
0: Voilà. Ensuite.
2: Après, on va continuer avec un dénommé œil de lynx et fesses de babouin.
0: Encore?
2: Là, on peut le montrer.
0: Non.
2: Ouais. Là, on peut continuer.
0: Ouais.
2: Donc, œil de lynx et fesses de babouin. Le 1er décembre, t'as revu, je m'en bats les coucouillettes. Ok? Parce que là, dans ma boîte aux lettres, je commence à en avoir ras-le-bol.
0: Hein?
2: Dans les cabines téléphoniques, c'est pareil. Alors, si tu continues, je sais à peu près qui t'es.
0: Voilà.
2: Alors, dans ces cas-là, t'appelles la radio et tu dis ce que t'as à dire.
5: 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Œil de lynx et fesses de babouin.
2: Tiens.
5: Voilà.
2: Tu prends ça?
5: Ouais.
2: Tu continues, parce que ça vient à peu près pareil.
5: Alors ça aussi.
2: Hein. Alors là, je commence à avoir ras-le-bol.
5: Alors là,
2: ça c'est dans ma boîte aux lettres que je reçois ça.
0: Carrément. Alors ça c'est un truc qu'on a reçu dans la boîte.
2: Non. Mais attends Max, tu rigoles. Mais là c'est chez moi. Alors celui qui s'amuse à donner mon adresse, je préviens. C'est clair. Ça va aller vite. Hein? Non, on rigole pas. Non, tu rigoles pas, s'il te plaît. Non, j'en ai rien à foutre. Hey, tu te démerdes. Tu fais ce que tu veux. Non, mais marre-toi. Ah ben alors, dans ce cas-là, tu te débrouilles. Non, y a pas à se marrer là-dessus. Ok? Alors tiens. Attends, moi je suis gentil. T'as vu tout ce que je reçois dans ma boîte aux lettres?
0: Ah ouais, d'accord.
2: Hein? Ce que je reçois à l'antenne?
0: France Télécom va commencer...
2: Non, faut pas déconner. Non, mais là.
0: Ça, là.
1: Non, non, non, pas ça.
0: Ah non, l'autre, d'accord, ok, ouais.
1: Non, non.
0: Non, mais j'ai bien
1: non,
0: vu.
1: Non, non.
0: Non, ça, c'est les mots.
1: Non. Ah, le magazine. J'ai reçu chez moi.
0: Ah oui, le magazine, d'accord, ok.
1: Attends. Non, faut pas rigoler, là.
0: France Télécom va commercialiser un portable à l'effigie du logo de Gérard de Suresnes. Il sera en forme de tongue.
1: Non, non, non, non, mais là, attends. Attends, moi, je rigole pas. Eh, tu veux que je fasse le débat ou pas?
0: Mais ce qui ferait le charme de ce portable, c'est qu'en même temps qu'il sonne, diffusera une odeur de plié.
2: Bon, allez hop.
0: Bah, le casque. Le casque.
1: Attends. Eh, je veux bien continuer avec le casque. Mais je, tu te marres pas. Parce que là, c'est des conneries.
0: D'accord.
1: Ok.
0: Alors.
1: Eh, vous... non, non, non. Non, non, tu vas te marrer derrière.
0: Et l'autre.
1: Non, non, allez, dégage-toi avec ta caméra, tu m'énerves pas. Ok. Tu te casses.
0: Écoute, mais c'est rigolo.
1: Non, non,
0: écoute-moi.
1: Non, non, toi, pour toi, c'est rigolo, pas pour moi.
0: Non, c'est un fait divers. C'est un fait divers.
1: Ouais, non, moi, le fait divers, je m'en fous.
0: C'est en rapport avec ton sujet sur les téléphones portables.
1: Lis ce que je t'ai donné, là.
0: Ben là, je lis ça, écoute. France Télécom va commercialiser un portable à l'effigie du logo de Gérard de Suresnes. Il sera en forme de tongue. Mais ce qui fera le charme de ce portable, c'est qu'en même temps, il sonne. Quand il sonne, il diffusera l'odeur de pied. Et lorsque votre correspondant parlera, vous pourrez sentir l'haleine de Ricard et de bière mélangée. France Télécom assure et certifie que les sensations odorantes ont été prélevées directement sur Gérard de Suresnes.
1: Alors moi maintenant, moi je vais te demander une chose.
0: Ouais.
1: Maintenant tu vas lire. Bah, ça, la semaine dernière. Non, mais ça tu laisses tomber maintenant.
0: Ouais, après, ouais.
1: Ça c'est d'aujourd'hui.
0: Non, ça c'est autre chose. Ça. Ah bon, d'accord.
1: Non, mais ça c'est de maintenant.
0: D'accord, ok.
1: Ouais, même là.
0: Alors, oui, ça.
1: Non, t'as du courrier comme une de la semaine dernière que t'as pas fait vendredi.
0: Ouais, alors.
1: Je sais pas où qu'il est parti.
0: Il est là.
1: À mon avis, tu l'as mis à la poubelle.
0: Non. Grande soirée sodomie organisée par Gérard de Suresnes.
1: Non, ça c'est cette semaine.
0: D'accord.
1: Non, mais vendredi.
0: Non, je sais plus où c'est.
1: Ah, voilà.
0: Non, je sais plus où je l'ai mis, mais il y a le nouveau MOMAC quand même, le MOMAC.
1: Ouais, non, mais attends. Attends, parce que là, faut quand même pas. Ah bon?
0: Ah carrément les mecs. Mais ils continuent, ils s'amusent avec ça. Mais qui s'amuse, qui rigole. Rira bien, qui rira.
1: Ah mais on va rigoler.
0: Ouais, on va rigoler les mecs. Parce que là il va y avoir un ultimatum.
1: Voilà, un café.
0: Un du.
1: Hein? Un café par
0: terre. Oh là. Ah ouais, avec du PQ là.
1: Non mais attendez. De quoi?
6: De café.
1: Bon, hey, tu me fous la paix, toi, avec ta caméra, d'accord?
0: L'alligator a frappé sur la tête.
1: L'alligator, tu as bouffé ton couscous. Allez hop.
0: Ouais.
1: Bah, tu dégages, c'est pas le moment ce soir.
0: Non, c'est vrai en plus.
1: Ok?
0: Non, ce soir. Arrête!
1: Non, parce que moi, le courrier, j'en ai ras le bol.
0: Ouais. Regarde la merde que t'as foutu, putain!
1: Hein?
5: Attends, faut nettoyer sinon.
1: Ouais, ça.
5: T'as renversé le café, t'auras plus de café là, hein, c'est bon. Hein.
1: Ouais, on verra.
5: On verra. Attends, mais laisse-le travailler au moins, laisse-le, tu fais ta merde.
1: Bon, attends, toi, déjà au standard, tu as travaillé ce soir. Sinon, j'appelle Karine.
5: Voilà.
1: Si Karine n'est pas là, je prends quelqu'un d'autre
0: à l'hôtel. Non, on l'appellera chez elle viendra. Tu sais, elle habite à quoi? À 1h30 de route d'ici.
1: Oh, tu dégages, oh. D'accord? Je suis pas empêné avec toi, ok? Je t'ai prévenu hier. Non, mais tu me le fais pas une deuxième.
0: Il y a l'alligator qui a mis une main au cul à Gérard, et Gérard nous dit qu'il était pas pédé. Voilà, donc, ok.
1: On est clair. Non, mais attends. Non, te marre pas.
0: Allez, Gérard, assis-toi. On va se concentrer. Non, et là, par contre, je te demanderai d'être très, très calme, parce que là, on va lire un truc qui est très, très sérieux. Suite à tout ça, Gérard a donc décidé...
1: Alors, maintenant,
0: écoutez-moi.
1: Moi, je vous avertis. Et là, je fais comme ça. Je fais comme ça. Au pif. Je vais prendre le bloc.
0: Écoutez
1: malgré
0: bien.
1: Qu'il y ait du café dessus. Alors, je préviens, toute personne...
0: C'est parti, là, ou pas? On recommence, vas-y, excuse-moi.
1: Je préviens toute personne...
0: Attends, excuse-moi, là, c'est l'ultime... Attends, est-ce qu'il y a des gens sur Minitel, qu'est-ce qui se passe, là?
1: Non, mais de toute manière, sur Minitel, ils commencent à me les gonfler.
0: Non, ils demandent qu'est-ce qui se passe, là. Ils disent, ouais, Gérard s'énerve et tout, on vient d'arriver, ça sent le gaz, qu'est-ce qui se passe? Je dis,
1: ouais, ça sent le gaz.
0: Non, hey.
1: Alors, faites-moi chier comme la semaine dernière.
0: Non.
1: On va rigoler.
0: Ultimatum, c'est parti.
1: Je préviens toute personne. Tout courrier que je reçois, sans preuve, même photocopie, ira à la poubelle. Alors, une chose, ou vous envoyez les preuves réelles au 143 avenue Charles de Gaulle, 143 à Fun Radio, 143 avenue Charles de Gaulle, 92 521 Neuilly-Sedex, vous envoyez des preuves écrites, même si vous avez entendu dire que comme quoi que j'ai insulté Françoise sur d'autres radios, vous essayez de reconnaître ma voix. Une, ça c'est la première. Deux, je préviens d'une autre personne qui s'amuse à m'envoyer du courrier pourri chez moi. Ça ne sert à rien. Parce que tout courrier pourri sera sanctionné. Et je garderai les enveloppes avec les timbres. Cela,
0: bravo.
1: J'ai reçu trois enveloppes. 5 minutes, s'il vous plaît. J'ai reçu trois enveloppes datées du même jour avec des conneries. Si on pouvait les faire voir le fameux classeur, on vous fera voir les classeurs sur Fun TV. D'autre part, celui qui a été dire comme quoi qui me connaissait à Suresnes et qui avait donné mon adresse à tout le monde, habitant plutôt, bah si t'as des couilles au cul, mon pote, toi, avant que je commence mon débat, si t'as les couilles au cul, t'appelles et on règle ça en direct.
0: Bravo.
1: Alors, maintenant, je vous préviens, si on est le... combien aujourd'hui ?
5: Le 14.
1: On est le 14 novembre. Si fin décembre, même pas fin décembre, j'étais encore trop généreux avec eux fin décembre. Je préviens, si la semaine prochaine, rien n'est réglé, si je reçois encore des saloperies, parce que je viendrai tous les soirs chercher mon courrier, si je reçois des saloperies, je vous dirai une chose, que tous les débats seront annulés, il n'y aura aucun poète, et Rodez, je n'irai pas.
0: Bravo!
1: Alors, avis aux amateurs, continuez. Continuez. Et vous allez voir comment qu'on va faire.
3: Tribunal.
1: Ça se terminera au tribunal. Et ça vous coûtera plus cher que moi.
0: Bravo!
1: Ok. Alors, on met un disque. Je vous retrouve après pour le premier débat sur les portables.
0: Voilà, juste oui.
1: Le temps que je vois, il y a à peu près le courrier que j'ai reçu. Donc,
0: bravo.
1: Si vous pouvez continuer, parce que comme on y est, donc tu vas lire le fameux magazine. Tu vas lire le fameux magazine que tu as en ta possession, Max. Et puis le courrier. Donc tu me diras. Non, mais tu vas le lire au lieu d'applaudir.
0: Bravo!
1: Bravo!
0: Bravo!
1: Tu vas le lire.
0: Bravo!
1: Alors maintenant, je vous préviens.
0: Bravo! Ouais! Bravo!
1: Bravo!
0: Bravo!
1: Je vous préviens, c'est la dernière fois que je fais. Parce que ça commence à bien faire.
0: Hein? Oh là là! Alors,
1: bravo!
0: Bravo!
1: Bravo! Au bon entendeur, salut!
0: Salut,
1: vous agissez pour les débats.
0: A bientôt Gérard, tu vas nous manquer. Bravo Gérard, tu vas nous manquer. Donc Gérard qui nous quitte ce soir apparemment.
1: Non, je vous quitte après les débats.
0: Tiens, lise.
1: Non, mais attends, tu te débrouilles. Attends, alors par contre. Alors,
0: il y a un truc qui t'a pas fait plaisir, c'est ça?
1: C'est ça, si je pouvais avoir
0: c'est
1: une
0: bon,
1: caméra.
0: C'est bon, ça va passer, mais lis-le, ça va passer en même temps.
1: Alors, GG Gay, magazine, novembre 97, les confidentiels de Christine, tout ce que vous voulez savoir sur Carole, Gérard à la loco...
0: Il y a un exemple pour voir le torchon que c'est, hein, par exemple sur Chris, le premier truc, voilà ça, alors, pour une honte, c'est une honte.
1: Alors, les confidentiels de Christine, GG Mag, bonjour Christine. Alors, comment pouvez-vous raconter sur la vie... Attendez, je reprends. GG Mag, bonjour Christine. Alors, comment pouvez-vous raconter sur la vie de Gérard? Alors Christine X...
0: Ah, pardon.
1: Christine X répond. Eh bien, tout d'abord, je précisais que Gérard est homo. Bravo. Merci Christine.
5: Bravo.
1: On se calme dans les studios, s'il vous plaît. Ce qui n'est pas toujours été très facile pour moi. C'est-à-dire que le soir, il allait se faire défoncer à la loco dans les chiottes. Alors, bravo, je vais dire une chose.
5: Bravo, Christine. Bravo.
1: Tiens. Alors, là, tu te démerdes, tu continues. Je m'amuse pas comme ça. Ok. Alors maintenant, les mecs, toi, ce soir, je travaille, ma nulle malin. Le premier qui me fait chier, ça vire.
3: Ok.
1: Bravo. Gérard. Attendez. Il y a encore autre chose qui m'est parvenue. Petites annonces. Poubelle.
5: Gérard.
1: Maintenant on est débat. Eh ben
0: voilà, on va voir
1: vous
0: ça.
1: Vous allez voir comment que ça va se passer.
0: En deux mots, juste avant d'envoyer le premier disque, Goldorak vite fait qui nous fait ses petites statistiques comme chaque début avant qu'on mette un disque, qu'on démarre le premier débat donc sur les téléphones portables qui vont être assez chauds. Si vous avez des portables, vous nous appelez bien entendu, mais Gérard n'en veut pas.
1: Non.
0: Clair et net.
1: Aucune personne sur portable.
0: D'accord. Goldorak, bonsoir.
6: Salut Francky, salut.
1: Ben attends, il s'appelle pas Francky, d'accord, s'il te plaît.
6: Bon allez, c'est bon.
1: Ouais, c'est bon, si ça te plaît pas, mon pote, c'est le même prix.
6: Bon, voilà. Gigi, tu te calmes déjà.
1: Non, mais attends, je me calme le reste si je veux, parce que c'est pas toi qui reçois toutes tes saloperies dans ta boîte aux lettres, ok? En tout bon entendeur, salut.
0: Alors, on écoute.
6: Ok, alors, les petites statistiques et un petit sondage. Alors, j'ai fait un petit sondage donc sur ce que pensent les gens de GG, bien que GG aime pas les sondages. Alors, 2% des gens le trouvent agréable. 1% des gens le trouvent cohérent dans ses débats.
0: C'est large.
6: Ok. Ensuite, 38% des gens le trouvent vulgaire.
0: Ouais.
6: 22% désagréable. 16% mm-hmm. trop impulsif.
0: Mm-hmm.
6: 11% moche.
0: Mm-hmm.
6: 7% sale.
0: Mm-hmm.
6: Et 3% trop dilaté du derrière.
1: D'accord. Alors, moi, je vais te dire une chose.
6: Ouais.
1: 100% sale.
6: 100% c'est... sale, c'est clair.
1: Ouais, c'est ce que tu viens de dire. Eh ben, moi, je vais te dire une chose. Je m'appelle pas un dénommé Samir qui vient avec une chemise non repassée à la loco. Moi, je viens à la loco sans arrêt avec des t-shirts propres et repassés.
0: Ouais,
1: ok. Attendez. Je me fais pas payer la place pour profiter d'un auditeur à la radio.
0: Oh, ok. Ouais.
1: Voilà.
0: Ah, il est en forme, Gérard, ce soir, Goldorak, t'as intérêt à t'accrocher par tes statistiques, car ça risque de varier d'ici demain. Hein.
6: Ah, c'est
0: je sais pas si c'est le fait d'être venu me voir hier dans la nuit, mais ça l'a remonté, il est surexcité. Hein. Là,
1: attends.
0: D'habitude.
1: T'as pas besoin de. De manière, tu n'en auras pas.
0: Bah, alors, c'est clair, Goldorak, encore des statistiques, envie très vite.
6: Alors, le problème. Ouais,
1: c'est ça
6: que...
1: ce que t'attends.
6: Bon, GG.
1: Tu n'en auras pas.
6: Écoute. GG, tu t'assois, tu te calmes.
1: Ouais, bah, je me calme le reste si je veux. Ok.
6: Tu m'écoutes. Alors, le problème avec le débat. Avec le débat de la semaine dernière sur les positions sexuelles de Cunilingus, encore une fois, c'est les insultes. Alors, il a pété le score avec 271 insultes, soit une toutes les 33 secondes. Et moi, j'ai mon patron qui est venu me voir en me disant que ça allait plus du tout. Tu disais beaucoup trop d'insultes.
0: Mmh.
6: Alors, pour te citer, on a fils de pute couille, je te cul, je te mouche la chatte,
1: ouais.
6: Faire foutre.
1: Mais attends, Goldorak, t'es patron de quoi?
6: Le patron du... Tu sais, en fait, je travaille pour le BVP, là. Tu sais, le bureau de vérification de la politesse.
1: Non, mais attends.
6: Non, attends, mais attends quoi?
1: Attends, t'as quel âge, Goldorak?
6: J'ai 22 ans, on est détaché au ministère.
1: Non, non, mais attends. Attends. T'as 22 ans, t'es détaché. Non, mais attends. T'es pas détaché d'une nana qui a...
6: Bon, ben...
1: T'es pas détaché d'une secrétaire de France 2, par hasard?
6: J'ai une gueule de secrétaire de France 2, t'es tard?
1: Non, parce que il y a une dénommée, une nana de France 2... qui m'a envoyé un courrier, hein, qui me dit qu'elle est, elle est secrétaire du journaliste de France 2, de Patrick Sen. J'ai pas peur de citer les noms.
0: Ouais, c'est vrai.
1: Hein, elle m'a donné un numéro, c'est un faux numéro. Hein. Alors, là-dessus, sur les paparazzis, si la nana m'entend, même si Patrick Sen m'entend, eh ben vous, les journalistes, vous êtes des connards.
6: Je suis pas un journaliste, oh.
2: mais j'en ai rien à foutre. Les journalistes, c'est des connards.
0: Mais Gérard, est-ce que t'es prêt, si Patrick Chen nous écoute, à aller sur le journal de France 2 pour en parler?
2: Non.
0: Pourquoi?
2: Non, ils ont qu'à venir ici.
1: Ouais.
2: Et moi, je vais régler mes comptes avec eux. Parce que les paparazzis, quand on me dit est-ce que les paparazzis sont aussi cons que les journalistes, eh ben je suis désolé, ils sont aussi cons.
6: Ouais, non, hein?
2: Parce que on suit pas quelqu'un en moto, ni avec des voitures.
6: Ni sur le d'accord pont d'Alma.
2: Non, sur le pont d'Alma, d'accord, j'en parle pas.
6: Ok.
2: Mais il y a certains trucs qu'on n'a pas besoin de savoir. À l'heure actuelle, on nous fait voir des trucs à la télé. Hein? Moi, j'ai suivi le journal télévisé ce soir. Hein? Hey, les enfants abandonnés, même les enfants maltraités, eh ben ça, moi, je vais vous dire une chose, c'est dégueulasse. On n'a pas en parlé. On n'a pas besoin de faire des reportages là-dessus.
1: Ouais.
2: J'ai subi ça. Et je veux pas en faire subir les autres.
1: Ouais.
2: Toutes les nanas qui ont des enfants, je vous en supplie, les nanas qui sont mariées, même que vous avez des enfants, ne faites pas ce que. N'abandonnez pas vos enfants.
0: Oh non,
2: c'est
0: non,
2: tout
0: non,
2: ce
0: non.
2: que je vous demande.
0: Voilà. Ok.
6: N'empêche que GG, à cause de ta vulgarité, mon patron il m'a dit que d'après l'article QQ69 du code pénal, tu pouvais quand même aller au tribunal pour abrutissement des masses populaires, destruction de l'intelligence des
2: jeunes.
6: Bien
2: sûr, non, les masses populaires.
6: Laisse-moi parler, GG. Pollution de l'antenne.
2: Non, attends.
6: Et une sale gueule sur la voie publique de la bande FM.
2: Mais attends, une sale gueule sur la voie publique de la bande FM.
6: 10 ans d'internement et 4 ans de camisole.
2: Mais c'est ça. Eh ben, t'as qu'à venir à Fun Radio. Pour l'instant, les 24 lignes du standard sautent.
6: 4 ans de camisole, tu risques.
2: Mais arrête tes conneries. Les 24 lignes, elles sonnent.
0: Non, elles sonnent pas. Alors, regarde, c'est nul. Non.
6: Il n'y a personne qui t'appelle. T'es
7: pas les 24,
6: Gérard.
7: Pas les 24, pas les 24.
0: T'es trop vulgaire.
6: T'es trop vulgaire. Eh, regarde, merde, 29 fois. Putain, 10 fois. Connard, 13 fois. Fais chier, 30 fois. Va te faire foutre 13 fois. Enculé, 4 fois. Abruti, 3 fois. T'emmerde, 2 fois. Je continue ou pas?
2: Bah continue si tu veux.
6: 69, pauvre tâche, fou.
2: Attends, 69. Attends, 69 quoi?
6: Fils de pute.
0: On va arrêter là, on va arrêter.
2: Non. Attends.
0: On va arrêter là, Gérard, tu te calmes, merci. Bon, merci.
2: Goldorak,
0: on va y arrêter parce qu'il est déjà 1h11 du matin et qu'il va falloir qu'on démarre le premier débat qui va porter ce soir sur les téléphones portables. Le deuxième débat sera sur les phobies. Est-ce qu'en deux mots, on peut avoir deux, trois questions des téléphones portables, Gérard?
1: Non, on va faire les phobies en premier.
0: Non, le téléphone portable en premier. Donc, c'est quoi les téléphones portables? C'est
1: bon,
0: sûr.
1: Alors, bon, déjà, pour ou contre les téléphones portables?
0: Portables.
1: Oh, voilà. Non, bah, là, je commence pas comme ça le débat.
0: J'ai le même problème alors toute la soirée avec la technique.
1: Donc
0: alors,
1: possédez-vous un portable.
0: Portable. Ouais. Quoi d'autre encore?
1: Non mais attends.
0: J'y suis pour rien.
1: Non mais moi, de toute manière, je vais faire que les portables et ça va aller vite.
0: D'accord. Donc le débat s'arrêtera à 2h30. S'il y a quelqu'un qui veut faire le deuxième débat sur les phobies.
1: Non mais attends, je te préviens.
0: Moi, je m'en vais moi.
1: Déjà. Toi.
0: D'accord.
1: Eh oh.
0: Bon, on va vous donner le numéro de téléphone si vous voulez nous appeler pour commencer le débat qui va démarrer dans juste 4 minutes. 0870-5000, 0803-08-5000. Manu le gamin vous attend. Il va falloir mettre le feu, les enfants, les filles comme les garçons. Ce soir, c'est la radio libre plus que jamais et c'est le moment jamais d'en profiter. À tout de suite.
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1: C'est une menteuse. Non, non, mais attends, ça c'est une menteuse parce que si moi je suis à con, et bah elle c'est une grosse conne. Voilà, voilà. C'est malgré qu'il y ait du monde qui écoute, même si elle écoute, j'en ai rien à foutre.
0: Bah, ils montaient sur moi, c'est tout.

0: faire comme avec le faux Gérard, je vais débarquer. Voilà. Je vais faire son compte en direct. Donc,
1: prenez-en sur vos gardes, ouais.
0: Je te préviens d'une chose, c'est pas la peine d'essayer de dire que je t'ai interdit d'appeler la radio. Si je ne veux pas que tu passes dans mes débats, tu fais ce que tu veux, mais t'évites de parler de moi. D'accord?
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1: C'est une menteuse. Alors, en de bon entendeur, salut et amuse-toi bien.
2: Rare.
1: Et voilà, rebonsoir à tous, bienvenue sur Fun Radio, il est 1h09, vous pouvez toujours nous appeler au 0803 08 5000, l'internet ou que rigouillez, donc www.frfunradio, et toujours le 3615 code Fun Radio, rubrique directe, et on s'est écouté. Alors, c'était le petit baigneur des égouts avec Passe-moi de l'huile, j'ai la raie, j'ai le derrière en feu, et le deuxième c'était le pêcheur de raie. Avec j'arrête l'eau salée, j'ai la route, la rotule qui rouillait. Voilà, donc le deuxième débat qui va porter sur la vie en couple. Et pour ça, on va accueillir Gisèle, 38 ans, de Lille. Bonsoir, on écoute Fun Radio sur 92.2. Bonsoir à toi.
3: Salut mon Gégé, en fait c'est pas Gisèle, c'est Apolline, parce que écoute, tu manques trop, et j'ai essayé de passer, j'ai dû ruser avec Manu parce qu'il voulait pas me passer, et Gégé, tu me manques trop, quoi, la bonne époque, quand je te suçais, quand je te bouffais le cul, Gégé.
1: Apolline, un conseil que je te donne, tu vas pas commencer ta mère, tu vas pas commencer, sinon on va te dire au revoir tout de suite.
3: Non mais je suis en bas là, je suis en bas des studios.
1: Ouais c'est ça.
3: J'arrive
1: alors.
3: Pour te bouffer le cul mon salaud.
1: C'est ça, alors tu lui dis au revoir tout de suite à
3: celle-là.
1: Manu,
4: on a un problème, c'est que sur l'IRC ils veulent tout ce qu'elle reste.
1: Manu, tu lui dis au revoir, comme ça ira plus vite.
4: Gérard, ils risquent de tous se déconnecter si elle s'en va, qu'est-ce qu'on fait?
1: Non mais de toute manière ils vont pas se déconnecter, ils vont rester dessus.
4: Ah c'est trop tard là.
1: Alors petite capote, 26 ans, de Paris, 101.9, bonsoir à toi.
5: Bonsoir Gérard.
1: Bonsoir. Machouman, 25 ans, de Bourges, 103.5.
6: Oui, bonsoir.
1: Bonsoir. Et Doc Géronto, c'est ça?
6: Oui, c'est ça, Doc Géronto. Bonsoir Gégé.
1: Bonsoir. Montpellier, 101.4. Hein.
6: 101.4 FM.
1: Ok.
6: Tout à fait.
1: Alors, première, donc c'est la vie de couple. Deuxième, donc aimez-vous vivre en couple dans un hôtel ou autre? Ben, petite capote.
5: Oui, Gérard, c'est très agréable de vivre dans un hôtel, en fait. On se fait servir, on n'a rien à faire, on n'a pas besoin de faire la vaisselle. Donc ouais, je pense que c'est le bon plan, ouais. Être à l'hôtel aux frais de la société, ça peut être cool, quoi.
1: D'accord. Machoman.
7: Bah non, moi j'aime pas trop les hôtels, je préfère être chez moi, tranquille, j'ai mon petit confort, ma petite femme, ma petite femme qui me fait mes petits plats, et voilà, et je la fais jouer avec ma petite bite, donc...
5: Le bruit, il monte.
7: C'est tranquille.
1: Ok, donc Géronto.
6: Géronto, bah écoute, oui, tout à fait, moi je pense que on est quand même vachement mieux installé quand on est à la maison. Parce qu'on peut prendre ses aises, et puis si on veut pas avoir les avantages de l'hôtel, il suffit de prendre une employée de maison pour faire la cuisine, le ménage et
7: le lit, je veux dire.
1: Ouais, non, mais de toute manière, c'était la question, c'est aimeriez-vous vivre en couple dans un hôtel ou autre? Donc c'est vrai que, comme disait Petite Capote, c'est vrai qu'à l'hôtel, t'as pas besoin de faire la vaisselle.
4: Ouais, ça, c'est vrai. Oui. J'ai un problème sur IRC. Regarde,
6: y a
4: toi-même,
6: personne.
4: On est 6.
1: Ouais, mais de toute manière, ils vont revenir.
6: Voilà. Bon, Apo, viens, bébé, viens.
4: Donc, ils aimeraient bien que Apo revienne à l'antenne.
8: Non,
9: elle est partie, là.
4: Elle est partie.
9: Moi, je l'ai viré, je l'ai traité tous les noms.
1: Ça, il est hors de question qu'on faisait des débats avec elle, parce que de toute manière, ça aurait foiré. Je ne veux pas que ça foire. La semaine dernière, ça s'était bien passé. Donc, cette semaine, je voudrais que ça se fasse pareil. Ah,
4: on est 8.
9: Ah. Oh, c'est bien ça.
1: Oui.
4: À la place d'Apolline, on accueille Michel Lopette.
6: C'est pas trop ça, mais bon. Bonsoir Gérard.
1: Okay, bonsoir, Michel, t'appelles
4: Lopette. Salut Lopette.
1: Okay, tu Lopette. Appelles d'où?
6: J'appelle de Paris, 100.9 FM.
5: Salut Michel Lopette.
1: Alors, donc, tu peux répondre à la question?
6: Ah non, parce que Manu me l'a pas dit au standard.
1: Oh non, mais Manu, s'il te plaît.
9: J'ai pas eu le temps, on répète.
6: Il était speed.
1: Alors, aimez-vous vivre en couple dans un hôtel ou autre?
6: Non, dans un hôtel ça craint un peu, c'est mieux dans son appartement, je trouve.
1: Ouais, mais dans un hôtel, comme disait Petite Capote, là-dedans t'es tranquille parce que t'as rien à faire.
6: C'est vrai, mais ça taxe à mort, et moi j'ai pas les moyens de payer.
1: Attendez,
10: mais je trouve que c'est quand même bête d'habiter dans un hôtel quand t'es en couple, parce que tu vois, t'as des petites habitudes, donc il faudrait avoir un chez-soi, tu vois, pour pouvoir se foutre à poil comme on veut. Enfin, tu vois, il y a plein de trucs qu'on peut faire que chez soi.
1: Ouais, mais de manière, à l'hôtel t'as des volets, donc tu peux faire ce que tu veux.
10: Pardon?
1: T'as des volets pour être tranquille la nuit, hein. Non, donc, mais c'est... ouais, mais t'es
10: non,
1: pas...
10: mais t'as pas l'impression d'être chez toi, un hôtel.
1: Ouais,
10: tu
1: mais
10: vois.
1: Ouais, c'est sûr. Mais sinon, si, y a... c'est vrai que faut mieux être chez soi qu'à l'hôtel. Ça, c'est sûr.
6: C'est sûr. Ouais, j'ai...
1: Oui.
6: Est-ce que
1: c'est qui? Précisez vos noms,
6: c'est
1: si vous voulez.
6: C'est Doc Géronto, wesh.
1: Ouais.
6: Est-ce que à l'hôtel, tu te sens tellement à l'aise comme si c'était chez toi en fait, que t'arrives, je sais pas moi, à faire des trucs, tu sais, genre tu te cures le nez, tu pètes sous les draps et tout ça, alors qu'en fait t'es à l'hôtel, si tu veux, t'es pas chez toi, quoi.
1: Non, mais c'est vrai qu'à l'hôtel, t'es obligé de respecter les horaires. Hein.
0: Ouais, ça craint un peu.
1: T'as des horaires pour. Ouais, mais t'as des horaires pour rentrer.
7: Ouais, mais tu peux plus te laisser aller quand même dans les hôtels.
1: Non.
7: Moi personnellement, l'autre fois, j'ai chié dans le bidet.
1: Ouais.
7: On m'a rien dit.
1: Bon, bah attends.
6: T'es un crado, toi.
1: Ouais, non, ça y est.
0: Tu ne tires pas la chasse, tu fermes pas la porte.
6: Ouais, exact. Voilà, ouais.
1: Ouais, ok. Donc, est-il nécessaire d'avoir tout en double quand on est en couple? Alors, je précise ce que ça veut dire, tout en double. C'est-à-dire d'avoir deux voitures, deux femmes,
6: ouais.
1: Deux maisons. Ouais, ou deux hommes, bien sûr. Donc,
6: oui, c'est possible.
2: Gérard,
1: oui.
2: Vite fait sur IRC quand même, il y a Matador qui te demande les hôtels, c'est pas interdit aux moins de 21 ans?
1: Non.
8: Bah, ça dépend lesquels.
6: Ouais.
2: Lesquels moins de 21 ans, bah,
1: hein. Non, il n'y en a pas d'hôtel interdit à moins de 21 ans. Hein.
2: C'est à partir de quel âge alors?
1: Il n'y a pas d'interdiction, bien sûr, si la personne ne veut pas payer, ça c'est sûr qu'il sera, il sera pas ennemi. Hein.
0: Un gamin de 8 ans, il peut pas aller à l'hôtel.
1: Bah non, ouais. Ça, il faut qu'il aille les sous. Hein. Michel...
11: Lopette.
0: Ouais, alors moi je pense que d'avoir tout en double, c'est très bien, une voiture en double, c'est parfait, comme ça t'as pas besoin d'attendre ta femme qui revient avec ta voiture, tu peux en avoir une directe, tout en double, c'est parfait, ouais.
1: Ouais, mais ce qu'il y a, c'est que les assurances, ça revient cher pour deux voitures, non?
0: Bah non, puisque toi t'en payes qu'une et ta femme paye la sienne.
1: Ouais non mais non. Quand on est en couple, en principe, normalement t'as deux vignettes à payer, t'as deux cartes grises au départ, t'as
0: chacun la sienne.
1: Ouais mais de toute manière, dès que vous achetez la voiture, de toute manière, automatiquement il y a les deux mêmes adresses. C'est ça qui qu'il faut.
0: Ok.
6: Ouais, bien sûr.
0: Ouais, ça doit être ça, ouais. Bien donc, sûr, ouais. T'as raison. Ouais.
1: Donc, Géronto.
6: Bah, écoute, oui, tout à fait. Moi, je pense que l'intérêt du couple, c'est d'éviter justement d'avoir besoin d'acheter des trucs en double.
1: Mmh.
6: Et qu'en fait, tu fais des économies parce que t'en achètes un pour deux. Tu vois, je sais pas, pendant qu'il y en a un qui utilise la fourchette, tu te sers de la cuillère, il y en a un qui prend le poivre, tu prends le sel.
1: Ouais, là si on rentre dans les détails, c'est sûr que c'est pas évident.
6: Bah,
1: mais
6: ouais,
1: non.
12: Tu me touches la chatte.
1: Mmh. Ouais, non, mais attends, petite capote, attends. C'est différent. Machoman.
7: Moi, je suis pas d'accord. Je trouve que ça sert à rien d'avoir les trucs en double, parce que le mariage, ça symbolise un peu le partage.
6: Voilà,
7: un petit peu, c'est ça. C'est ça qui nous dit le rabbin, pour le meilleur et pour le pire, et pour partager.
1: De quoi c'est ça qui dit quoi?
7: Le rabbin. Parce que je suis juif.
1: Ah ouais, d'accord.
7: Et je me sens seul.
1: D'accord. Petite capote.
12: Oui, Gérard. En fait, nous, on partage pas notre brosse à dents, on partage pas les serviettes hygiéniques. Enfin, tu sais, il y a toujours des choses qu'on partage pas, quoi.
1: Non, mais attends, t'as déjà vu des hommes qui mettaient des serviettes hygiéniques,
12: toi? Tu verras, quand tu auras des problèmes de prostate, il faudra que t'en mettes aussi.
0: Ah, moi, j'en ai déjà.
7: Ouais, non, mais. Je suis hébreu.
1: Non, mais ça y est, c'est bon, Machoman, s'il te plaît, on se calme, hein, là.
0: Ouais, direct.
12: Et donc voilà, c'est ce que je disais tout à l'heure, quoi. Un coup je le suce, un coup il bouffe, et voilà, on partage tout, quoi.
1: Mm-hmm. Alors un petit sondage. Vivez-vous seul ou en couple? Alors il y a 45% des gens font couple avec leur chien. Ah bon, c'est pas mal. 24% des gens ne s'accouplent pas avec leur chien. Voilà, mais attends, on va pas s'amuser qu'à faire des trucs comme ça.
10: Avec des chiens.
1: Non mais attends, on va pas s'amuser comme ça. Alors 17% n'ont pas de chien. Mais attends, mais ça veut dire quoi là, ton sondage donné? Merde, Fildar là.
10: C'est pas mon sondage, c'est le sondage de Rigaud. Donc
1: mais pas tout sur le doigt Rigaud, c'est pas lui.
10: Dis-lui Rigaud, dis-lui.
1: C'est pas lui qui va.
2: L'histoire du couple avec le chien.
1: Ouais, alors, mais
2: un couple t'es deux.
10: Et Rigaud il a un gros dos. Hein.
1: Ouais,
10: il en fout sur le dos. Il a un gros dos, ce salaud.
1: Ouais, mais vous aussi vous avez le gros dos. Hein. Parce qu'on pourrait peut-être bosser correctement quand on vous le dit.
8: Petite bollocks.
1: Troisième question, la vie en couple apporte-t-elle des avantages financiers? On va demander à...
12: Ah, okay.
0: Attends, tu peux répéter là, on n'a rien entendu.
6: Ouais,
1: la vie en couple apporte-t-elle des avantages financiers?
6: Attends, Gégé, t'as dit la vie en couple, moi je croyais que c'était le débat sur la vie en couple.
1: En couple?
6: Ah pardon, oh là
10: ah pas bah, la vie en coupé. cabriolet.
0: Ouais, bah alors là, dans ce cas-là,
1: ça n'a rien à voir alors. De toute manière, en parlant de cabriolet, hier soir qu'on est rentré avec Max, il y en a un, il a fait un décapotable avec un camion, mais c'est pas pareil.
0: Petite capote.
1: Petite capote.
12: Oui, Gérard.
0: Bah, réponds.
12: Financièrement, c'est sûr que c'est plus intéressant de vivre à deux, je t'ai eu. Et parce que, bon, justement, tu partages aussi le loyer, tu partages les frais de tout ça, quoi.
1: Ouais, mais c'est ça. Voilà, ouais, bah, de toute manière, ça... donc on vient à peu près à la même question. Est-il nécessaire d'avoir tout en double?
12: Ah non, c'est pas la même question, Gérard.
1: Ouais, mais de manière automatiquement, si.
12: Parce que la différence, c'est qu'il y en a une où tu dis est-ce que c'est nécessaire d'avoir tout en double, et l'autre, tu dis est-ce que c'est utile d'avoir tout en simple?
1: Non, non, je vais pas parler de simple.
12: Hein. Si, ça revient au même, en fait.
1: Ouais, non, mais je parle financier maintenant.
12: Donc c'est complètement l'opposé, en fait.
1: D'accord. Machoman.
12: Macho Man,
1: s'il te plaît. On se calme, on laisse parler Macho Man. Merci, Macho Man, à toi.
7: Ouais, ouais, c'est mieux de se marier, en fait, justement pour partager, même ne serait-ce que les impôts, parce que on est des vaches à lait. Hein.
1: Mm-hmm.
7: L'État, il nous taxe, donc moi, c'est pour ça que je me suis marié.
1: Non, mais de toute manière, ça, c'est vrai que même en vivant à deux, de toute manière, automatiquement, quand t'es en couple, tu payes déjà moins cher, et en plus les impôts tu déclares deux parts.
7: Et même c'est mieux pour le sexe, hein, faut le dire.
1: Ouais, ça c'est sûr. Ouais. Géronto.
6: Ouais, c'est bon, je suis revenu. Bah écoute, moi tout à fait, je pense que c'est dégueulasse, parce que quand t'as un compte en banque à deux, ce qui se passe, c'est que la gonzesse, elle a la carte de crédit, le chéquier, elle va faire du shopping, elle roule en cabriolet. Et toi, tu te tapes après les ennuis du genre le découvert, l'interdit bancaire, tout ça.
7: Ouais, ça, c'est vrai aussi.
6: Et ça, c'est pas un partage égal. Il n'y a pas de raison qu'elles aient le chéquier et que nous, on ait, tu vois, le découvert.
1: Ouais, non,
6: c'est
1: mais
6: pas
1: non,
6: un bon partage.
1: Non, je suis d'accord, Doc Géronto, mais attends, je vais approfondir quand même la question après aussi, parce que je vais revenir à peu près. Je vais à peu près revenir sur ce que tu disais.
6: C'est trop profond, il a failli dégoûter.
1: Michel Lopette.
0: Alors, je vois que je suis dans tout le monde, c'est super
6: profond.
0: Ouais, c'est clair que c'est bien plus avantageux financièrement, puisque il y a quelqu'un qui fait du bruit derrière moi, là, j'entends.
1: Non, non, mais c'est pas grave, ça, c'est un petit con qui s'amuse parmi l'équipe. Donc,
0: je disais que financièrement, c'est bien plus avantageux, puisque t'achètes tout à deux, tu payes le loyer... à deux, la bouffe à deux, ouais, non, c'est clair, c'est mieux, tu payes moitié prix pour tout, quoi.
1: Ouais, non, mais d'accord. Donc, alors, pour répondre à la question de Doc Géronto, c'est vrai que déjà, quand tu te maries, automatiquement, tu donnes déjà la procuration à ton épouse.
0: C'est clair.
1: Donc, automatiquement, c'est sûr que si elle travaille pas, donc elle va prendre la carte de crédit de son mari,
6: et elle va
1: aller faire du shopping, elle va dépenser pendant que lui, il est en train de se crever le cul à gagner de l'argent.
10: Exactement. Tu sais ce que c'est, toi, hein, cette situation, Gérard.
12: C'est pas chez toi, Gérard.
1: Comment?
0: C'est clair.
12: Pas dans ton couple, Gérard.
1: Non, personnellement, non.
6: C'est le contraire, ouais.
0: Ouais.
1: Non, pas pour l'instant, toi. Moi, j'ai jusqu'à maintenant, j'ai jamais eu de problème comme ça.
0: Ouais.
1: Si, à part au départ, mais ouais, maintenant, c'est arrangé. Ouais. Donc, c'est vrai que les histoires comme ça, c'est une manière déjà pour les impôts, c'est déjà de part. Donc, automatiquement, t'en as un qui...
6: Non,
1: ça dépend.
6: T'es pas imposable.
1: Ouais, mais ça dépend combien que tu déclares, parce que ça...
12: Il va imposer sur 3000 balles.
6: Ah ouais, il travaille pas, il peut pas être imposable.
7: Moi, je fraude, moi, je déclare pas tout, et toi, GG.
1: Ah non, ça, de toute manière, t'es obligé de tout déclarer, parce que le jour où ils vont bien éplucher ton dossier, ouais, fais-moi confiance qu'ils vont pas se louper. Noir, ouais. Ils te louperont pas.
10: Ouais, mais quand t'es en couple, t'as le droit à des réductions d'impôts, tout ça, non?
2: Ah ouais.
10: Quand t'es marié, quand t'as des enfants, tout ça.
1: Ah non, mais déjà, quand t'es marié et que t'as des enfants, déjà, ça peut être 2 parts et demie. Donc, automatiquement, sur 2 parts et demie, tu vas en payer qu'une part et demie.
6: Ouais, pour avoir des enfants, faut pas être stérile, quoi.
1: Ouais, mais ça c'est autre chose. On va pas rentrer dans les détails comme ça, parce que sinon.
10: Mais imaginons que t'es pas d'enfant, tu fais 2 parts alors.
1: Bah oui, tu déclares 2 parts. Parce que si elle travaille pas, automatiquement sur la feuille d'impôt, c'est bien marqué. Toi plus ton conjoint.
10: Ouais.
6: Avec
1: donc automatiquement, quand tu fais ta déclaration d'impôt, tu reçois toujours ton papier. Par exemple, ici, il t'envoie un papier pour dire combien que tu dois déclarer.
10: Oui.
1: Donc, tu dois déclarer ce qu'ils te disent, non le contraire de ce, comme celui qui me disait qu'il déclarait pas tout. Parce que si les impôts un jour s'en aperçoivent, automatiquement.
7: Et qu'est-ce que je risque?
1: Tu risques gros, parce qu'ils vont te demander tout ce que tu dois depuis X temps.
10: Gérard, s'ils s'en aperçoivent pas, les impôts, c'est bon.
1: Mais attends. Ah ça, ouais, déjà si, parce que faut se dire une chose que personne n'a à penser, on parle des impôts, mais il y a aussi la taxe habitation dedans qu'il faut voir.
6: Tu payes combien de taxes foncières pour une chambre d'hôtel de 12 mètres carrés à deux?
1: Ça, pour l'instant, je peux pas te le dire parce que j'ai pas reçu, mais...
10: Pas encore payé.
1: Je sais que là où j'habitais avant, je payais 1500 balles alors que je devrais rien payer, étant donné que je suis imposable.
0: 1500 balles la nuit, ça va, tu t'emmerdes pas, toi?
6: Non, mais est-ce que tu rentabilises la chambre? Est-ce qu'il y a des putes qui font des passes pendant que tu t'absentes pour aller faire semblant de travailler?
1: Tu peux préciser de ton nom, toi?
6: C'est Tito, bonsoir.
1: Ouais, c'est ça. Prends-moi bien pour un con, toi. Alors, quatrième question. Peut-on faire du naturisme seul ou en couple? On va demander à...
2: Gérard, avant que tu continues, il y a Yankee quand même, il se demande parce qu'il comprend pas trop. Un couple, c'est obligatoirement deux ou on peut être à un, à deux ou à quatre, à trois pour...
1: Non, c'est deux.
8: Gangbang après, hein.
1: C'est deux et après c'est seul. Donc le mieux c'est d'être deux pour moins se faire chier. D'accord.
8: Gérard, c'est quoi alors ce qu'on appelle ménage à trois?
2: Voilà.
1: Non mais ménage à trois, ça c'est
8: Monsieur R tout ça.
1: Non mais ça c'est autre chose. Ça. Ménage à trois, c'est.
0: Famille, Manu, oh. Mais les gens sont saoulés, ça les saoule.
1: Pilar, coupe-moi l'aile là que je réponde à la question.
2: J'en avais juste une petite de Cusard. Il voulait savoir comment t'avais fait pour avoir tes réductions sur la nourriture pour cachalot.
1: Mais ça, je répondrai pas à cette question bidon, qui a ni queue ni tête comme celui qui la pose. Voilà.
8: Donc, tu m'as pas répondu. Hein.
1: Non, mais justement, comme ils arrêtaient pas, donc tu peux me répéter ta question.
8: Je te demandais, c'est quoi, si ça existe pas, c'est quoi un ménage à trois, ce qu'on
1: appelle. Alors, ménage à trois, c'est-à-dire, ça peut être soit avec deux nanas, ou soit une nana et deux mecs. Voilà.
8: Eh ben alors, ça existe.
1: Ouais, mais ça existe, je ne sais pas exactement, faudrait se renseigner, mais moi, je suis pas au courant de là-dessus.
8: T'aurais pas aimé faire ça, toi,
1: Non, pas du
8: Christine.
1: Non. Mais je te remercie, Manu, d'avoir posé cette question, mais...
8: Elle te met pas dans ta chambre d'hôtel, les deux en même temps.
2: On me demande si ça te plaisait avec Roselyne.
1: Non, mais ça... Oh, la grosse partouze de sanglier, elle vous emmerde. Qu'est-ce que j'ai cru entendre, Rigaud? Il y en a une qui sait qui posait la question avec Roselyne?
2: Je sais plus qui c'était, tout à l'heure c'était lui.
1: J'espère qu'il va pas s'amuser à la répéter, parce que sinon je vais encore m'occuper de son matricule à celui-là. Alors, peut-on faire du naturisme seul ou en couple? Petite capote.
12: Oui, moi je le conseille d'ailleurs de le faire en couple, parce que ça rapproche les liens.
1: Non mais tu peux expliquer, tu peux préciser quand même.
12: Bah, en fait, ton copain est pas jaloux, ou ton mari, pardon, ta femme est pas jalouse, parce que bon, toi tu kiffes autant les bics que lui kiffe les nichons, donc tu vois, chacun pour soi et tout le monde est content, quoi.
1: D'accord. Non mais pour bien préciser, si je pose cette question-là,
12: oui.
1: C'est que tout à l'heure, il y a un auditeur qui a voulu faire un mini débat. Il arrivait même pas à jacter.
8: Tu peux parler devant ton micro, Gérard.
1: Et donc, moi, j'ai précisé. Donc,
0: il était de ta famille, non?
1: Non, il s'appelait Nicolas. Donc, capote, tu vas arrêter de dire mon nom de famille. Et l'autre qui l'a dit aussi, arrête, merci.
0: Tu grilles tout seul, mon pauvre.
1: Ouais, mais vous arrêtez de dire des conneries comme ça sur l'antenne, merci.
0: Mon Dieu, vas-y.
1: Donc, alors, je dirais tout à l'heure les prochains débats de la semaine dernière.
0: Ouais, c'est clair.
1: Machoman.
0: Ouais, alors moi, ouais, je vais avec ma femme dans les camps de naturistes. Mmh. En fait, on aime bien se foutre de la gueule des gens. Donc, l'autre fois, je te raconte une petite histoire comme ça. Il y a un mec, un gros beauf qui arrivait en Ford Fiesta rouge. Il est sorti comme ça à poil avec un tout petit zizi. Il était tout fier.
1: D'accord.
8: Il avait pas des housses en cuir.
0: C'est clair.
2: Et des belles pattes à la Captain Flamme.
1: Doug,
6: je te montre mes robignoles.
1: Doug Géronto.
6: Oui, tout à fait, je me dors l'anus. Je fais du naturisme, en effet. Mais en couple, c'est pas bien parce que ça met du sable dans l'arrêt.
12: Tu vas faire les soldats en cuir, toi?
6: Tout à fait, et c'est vrai que mon camarade avec qui je suis parti en vacances, après il crissait, je sais pas, ouais, comme du papier de verre, quoi. Ouais.
1: D'accord, et Michel Lopette?
12: Mais de la pommade quand même.
1: Michel Lopette?
0: Ouais, c'est une question à mon goût très conne, mais je vais y répondre. Le naturisme, ouais, tu peux en faire en couple, mais aussi en solo. Là, ça dépend, hein, c'est à toi de choisir.
1: Ben, seul ou en couple, en principe, en solo, ça veut dire seul, hein, chez moi.
0: Ah ouais, c'est ce que j'ai dit, ça, en solo ou en couple.
1: Non, mais si la question, elle est con dans ces cas-là, je sais pas pourquoi t'a sélectionné.
6: Gégé, t'as précisé, est-ce que c'est couple de sexe différent ou de...
0: Ah ouais, faut préciser ça. Hein.
1: Non, mais seul ou en couple.
12: Est-ce que je peux y aller avec une copine et ça serait un couple?
1: De toute manière, ça peut être soit seul ou avec un homme ou une femme. Hein.
6: Un homme et deux hommes ou deux femmes.
1: Ben, ça peut peut-être se faire, mais...
8: Et si t'es seul avec une femme?
12: Et avec des enfants?
1: Non, ça, il y a.
6: Et si t'as ta belle-mère qui te colle au train pendant toutes les vacances.
1: Stop, s'il vous plaît, 5 minutes. Oui, merci. Mère, petite capote, s'il te plaît, merci.
6: Ton chien, il est malade en voiture.
1: Ouais.
10: Oui, Gérard, donc, en fait, je voulais annoncer à tous les auditeurs que le Minitel était à zéro. Donc, vous pouvez y aller sur le Minitel, il n'y a pas de danger.
1: Comment ça se fait qu'il est tombé à zéro?
10: Bah, je sais pas. Ça les intéresse pas, la vie de couple.
1: Bah, si ça les intéresse pas, dans ces cas-là, qu'ils restent chez eux. Hein.
8: Sur Internet, vous êtes pas beaucoup non plus, hein, Rigo.
2: Non, on n'est plus que 372.
1: Ah, ça m'étonne. Ouais, bah, tant pis.
6: Il faut que Apo revienne. Hein.
1: Donc, prochaine question.
12: C'est vraiment gâché du talent. Hein.
1: D'ici l'an 2000, y aura-t-il plus de vie en couple ou autre? On va demander à Michel Poulette. Lopette. Michel Lopette.
0: Michel Zoubi. Poulette, ouais. Michel Poulette. Avant l'an 2000, bah ouais, il y aura sûrement plus de couples, puisque...
6: Le temps avance.
0: Mais il y en aura aussi moins, parce qu'il y en a qui vont mourir, genre.
1: Non, mais d'ici l'an 2000, hein, j'ai précisé.
0: D'ici l'an 2000, il y en a qui... Il va y avoir des nouveaux couples, et puis il y en a d'autres qui vont se...
6: On n'est pas des maisons de retraite, on a dit.
1: Non, mais de toute manière, c'est vrai que si on veut aller loin, on n'en finira pas, donc ouais. On peut aller jusqu'à 3h du matin. Mais c'est
8: non, bah non, je vais me coucher à 2h, moi.
6: On peut, hein.
1: Doc, Géronto.
6: Bah, je pense que c'est le cycle de la nature. Hein. Tu peux pas aller contre, GG. T'auras beau t'agiter sur ton fauteuil, tu peux rien faire, c'est tout. Il y aura de plus en plus de couples, et voilà, c'est tout. Ça se reproduit.
1: Bah oui, de manière, si on fait des enfants, c'est pour ça que...
6: Bah, c'est pour ça, c'est bien pour
1: d'ici,
6: ça. Hein.
1: D'ici l'an 2000, il y aura toujours des couples. Hein.
6: Moi, je dis, faisais des couples.
1: D'accord. Machoman.
7: Moi, je pense pas. Je pense que la société tend l'homosexualité d'été.
1: De quoi?
6: J'ai du mal à le dire, ce mot.
7: Je pense que la société, elle tend à l'homosexualité. À mon avis, d'ici l'an 2000, il y aura que des manches quéquettes et des broutes minous, quoi.
1: D'accord.
6: Des colleuses de timbre.
1: Petite capote. Rigo.
2: Non, qu'on finit ta question. Il y a juste Coco Bunny sur l'IRC. Il demande un sondage.
1: Ouais, ben on va le faire après. Petite capote. Non, mais si veulent les sondages, on va les faire tout de suite. Comme ça, on sera tranquille. Hein.
7: C'est parti, fais péter.
6: Vas-y. Ouais.
1: Petite capote.
12: Ouais Gérard, je sais plus, Rigo m'a coupé dans mon élan.
1: Alors d'ici l'an 2000, y aura-t-il plus de vie en couple ou autre?
12: Ah oui, bah étant donné que l'an 2000 c'est dans 4 mois, je pense que dans les 4 prochains mois, ouais, je pense qu'il y aura au moins un ou deux couples qui vont se former. Mais bon, tu sais, un couple c'est un...
1: Eh, petite capote, c'est pas dans 4 mois, c'est dans 3 mois, je te signale.
7: En fait, ce qu'il faudrait faire, c'est interdire aux moches de se reproduire.
1: Ah bien sûr. Non mais, c'est pour préciser que c'est pas dans 4 mois, mais c'est dans 3 mois.
6: Mais attends,
12: non, c'est dans 4 mois.
1: Dans 3, parce qu'on est qu'au début du mois de septembre, et le mois de septembre est commencé, c'est-à-dire qu'il reste 3 mois avant l'an 2000.
7: Non mais Gérard, qu'est-ce que t'en penses?
6: Non mais attends, si tu fais ça, on fait plus de débat, nous.
1: Bon.
6: Il n'y a plus d'animateurs, quoi.
7: Ouais, c'est chaud. Ouais.
1: Alors...
7: Salut tes parents, GG.
0: Putain.
1: Alors, qui c'est qui a sorti ça? On va prendre au hasard...
8: J'ai pas eu le temps de repérer, Gérard. Dis-moi qui c'est, je le vire direct.
1: Ah, bah tiens.
6: La bombe, là,
1: voilà, bah Machoman, tu lui dis au revoir parce que c'est lui.
0: Si.
1: Machoman.
8: Ça y est.
1: Terminé.
8: Ça y est, parti.
1: Alors, pour préciser le sondage, comme on nous demandait, avec qui aimeriez-vous vivre en couple? Alors, 62% des gens aimeraient vivre avec un couple avec Philippe Risoli. 24% des gens aimeraient vivre en couple avec eux-mêmes. 17% des gens aimeraient vivre en couple, mais en trois. Voilà, mais à trois. Donc, prochaine question. Il nous reste Michel Lopez, Doc Géronto et Petite Capote. Hein, c'est bien ça. Allô. Merci.
0: Ouais, Gérard. Ouais, okay. Géronto, je te pète au nez.
1: Alors, on te dit au revoir aussi. Manu. Alors,
6: t'entends comment il me parle?
8: Qui c'est que je vire?
1: Doc,
0: Géronto.
1: Doc,
6: tu vires le prépubère, là. Allez, hop là.
1: Doc, Géronto.
6: Ah non, c'est pas moi.
8: Non, c'est l'autre, c'est Michel Lopez.
6: C'est la Lopez, là.
8: Ça y est, c'est géré.
6: T'as insulté, c'est quoi ces conneries, là?
1: Alors, y a-t-il des clubs de rencontres pour une personne seule ou en couple? On va demander à Petite Capote.
12: Bah, les clubs de rencontres pour les personnes en couple, moi j'appelle ça des boîtes échangistes.
1: Mmh.
12: Mais ouais.
1: Ouais, mais sur Paris, c'est vrai qu'il y en a, donc...
12: Ouais, mais c'est pas qu'à Paris, hein.
1: Ouais, mais il y en a un peu partout en France.
12: Oui, on se fait péter le cul partout un peu en France, donc voilà.
1: Ouais. D'accord.
12: Paris n'est pas privilégié le pétage de cul, quoi.
1: D'accord. Ouais, Manu.
4: À la place de Macho Man, on accueille Emilien Mauresmo.
11: Yes. Bonsoir.
1: Bonsoir.
3: Bonsoir, Emilien.
2: Salut, Emilien.
1: Salut,

0: solution, hein, au lieu de fertiliser un derrière, t'en fertilises 3-4 dans la soirée, et voilà, utiliser plus de coupes pour l'an 2000, et voilà.
1: C'est d'accord. Ouais, Manu, à la place de Michel Lopette, on accueille Aldo Guetuport.
0: Aldo.
2: Aldo, fréquence, s'il te plaît.
0: Bonsoir.
2: La fréquence, s'il te plaît.
3: Bonsoir, Aldo.
0: 99.2.
2: D'accord.
0: Le
2: alors, t'entends... Bon, ça y est, on a compris avec les bonsoirs, petite capote. Hein.
0: Excuse-moi. Bon. De Lisboa.
2: Quoi?
3: Lisboa.
4: Bon, allez, on y va, là.
2: Aldo, t'as compris la question?
0: Bah non, j'étais au standard, j'en ai arrivé, moi.
2: Manu, s'il te plaît.
4: Est-ce que doit-on mettre des slips en vie de couple?
2: Bon, c'est pas ça. Y a-t-il des clubs de rencontres pour une personne seule ou en couple, Aldo, pour terminer?
0: Oui, tout à fait, il y a des clubs de rencontres, oui. C'est ce qu'on appelle le club échangiste.
5: Donc Manu, il est dyslexique.
2: Bon, ça y est, on en... Vous laissez parler l'auditeur, s'il vous plaît.
0: Ouais, donc je disais que oui, c'est clair que ça existe, les clubs échangistes par exemple.
2: D'accord.
6: Justement, Gérard, sur IRC, il y a Enculator qui te demandait si tu étais déjà allé en couple, en club échangiste.
2: Non. Non, pas du tout. Puis avec son nom qu'il a. Avec son nom qu'il a, je sais pas comment tu pourrais poser des questions un peu con comme lui. Septième question.
0: Une brocante pour vieux meubles.
2: Peut-on vivre en couple lorsqu'on est SDF, on va demander à Aldo.
0: Ouais, c'est carrément possible, mais c'est très très chiant, quoi.
2: Tu peux préciser?
0: Bah, vivre dans la rue, tout seul ou à deux, de toute façon, à deux, c'est bien parce qu'il y a de la compagnie.
2: Mmh.
0: Mais bon, tu vis quand même dans la rue, donc ça craint.
2: Ouais, mais ça, c'est sûr. Ouais, je suis d'accord avec toi. Ouais. Doc Géronto.
0: Bah écoute, non, ils ont déjà des chiens comme camarades de jeu, donc...
2: Non, de compagnie, pas de jeu, si
0: tu as raison. Ils sont déjà deux, tu vois, quelque part, ils peuvent pas se permettre d'accueillir une troisième personne dans la tribu, donc... Donc non, je pense les chiens avant les femmes quand même, faut pas déconner dans la vie.
7: Ouais, c'est clair.
2: Émilien.
8: Oui, bah moi je pense que les clochards ont droit à l'amour.
0: Pourquoi ouais, aussi.
8: C'est des êtres comme nous, je veux dire.
3: Mais tant qu'ils payent, moi je le suce, hein.
0: Mais
2: non,
0: mais toi t'es une cochonne.
2: Petite capote.
0: Ouais, une bite à la villageoise.
2: Petite capote.
3: Oui, Gérard, c'est tout à fait possible de vivre en couple dehors, bien sûr.
2: D'accord. Oh, bah,
3: tout l'été, c'est vachement sympa. Attends, t'es toujours à la Belle Étoile.
2: D'accord, à la Belle Étoile. L'été, c'est bien, mais l'hiver, c'est pas pratique,
3: ouais,
2: je pense.
3: Bon, t'as pas de loyer à payer, t'as pas d'impôts. Enfin, tu vois, quoi, t'as pas d'avantages quand t'es dehors.
2: Ouais, ouais, mais ça, c'est pas évident, hein, je peux vous le dire tout de suite. Hein. Tu parles de comme il faut devant ton combiné, petite capote.
3: Je parle très bien devant mon combiné.
2: Fildar, tu t'amuses pas.
4: Je n'ai rien fait depuis le début du débat. Donc,
2: Non, mais je sais pas, parce que là, c'est bizarre, on a des problèmes d'auditeurs.
0: Ça commence, là.
4: Ah, c'est bon.
0: Ça avait été calme.
3: Mon téléphone, hein, pourtant.
4: Il y a des baisses
2: alors,
4: de son.
2: Ouais.
4: Ouais,
6: Gérard, pour revenir à l'échangisme, pour expliquer, il y a Yankee, il explique que l'échangisme, c'est comme quand une certaine princesse, elle a échangé sa Merco contre une boîte en carton.
0: Ouais.
2: N'importe quoi.
0: Elle a pas fait une affaire. Hein.
2: Ouais. Sondage avant la question. Alors, d'après vous, peut-on vivre en couple seul? Alors, 47% des gens y arrivent très bien tout seul. Ça m'étonnerait qu'on puisse y arriver seul.
4: Pourquoi? 26%.
2: Non, mais 26% des gens sont en couple juste pour être seul. En principe, si on est seul, on peut pas être en couple.
4: Devant ton micro, s'il te plaît.
2: Et 13% des gens recherchent des couples qui se sentent seuls. Ouais, mais ça, c'est pas évident de rechercher des couples pour être qui se sentent seuls.
4: Est-ce qu'on peut... Non, le truc, c'est... Est-ce qu'on peut se sentir seul même si on est en couple?
6: Ah,
2: bah non,
6: c'est une bonne question, ça.
0: Bah oui, si.
2: Non, mais là, le sondage que j'ai, c'est...
4: Non, mais je te parle plus du sondage, on s'en fout. Ouais. Hein, c'est une question que je te pose.
2: Bah, dis...
4: Je m'en souviens plus, je viens de te la poser, je m'en souviens plus.
9: Mais est-ce que même quand on est en couple, on peut se sentir seul?
2: Voilà. En principe, non, si on est à deux, ça m'étonnerait qu'on puisse se sentir seul. Hein.
4: Tu te sens jamais seul, toi, quand t'es avec ta femme?
2: Non. Non, pas du tout. À votre avis, la vie de couple peut-elle durer toute une vie?
0: Non, pas du tout. Non.
2: Aldo?
0: Non, une vie de couple, ça peut pas durer toute une vie. Hein. C'est très rare quand ça arrive.
10: Ouais.
0: Mais à mon avis, non, ça peut pas durer toute une vie, loin de là.
2: Je voudrais...
0: D'ailleurs, sur les preuves vivantes, Gérard.
6: Un truc bizarre, là.
2: Mais qu'est-ce qui se passe, là?
4: Je sais pas. Je sais pas, il y a des...
9: Vous nous entendez bien, les auditeurs?
2: Bon, on a des problèmes, là.
4: C'est pour
2: là,
4: ça que j'ai appelé Olive. Il va gérer tout ça.
2: Mais tu gères vite fait, là, oh!
6: Pendant que Olive y gère, je vais juste dire à Webmaster que c'est juste des bons becs.
2: Voilà, bon. Alors...

0: peine de mort, mais bon.
1: Ouais, non, mais là, mais ça va. C'est quoi,
2: oh, Olivier, on a un problème de standard, c'est que les auditeurs, on les entend pas. Des fois, il y a des baisses de son.
3: Ouais. Allô.
1: Non, mais on les entend mal.
0: On entend
2: là. Ah, c'est mieux là.
4: Ah, je doute.
2: Non, non, on entend.
1: Ah, c'est bon là.
0: Tranquille.
1: C'est bon. Aldo.
5: Kildare, on n'entend pas Gérard.
1: Aldo.
6: Kildare, t'es là ou pas?
0: Allô, ah,
2: non, non, je suis parti.
1: Aldo.
6: On n'entend pas Gérard.
1: Aldo.
0: Je suis là, allô.
1: Tu réponds à la question?
0: Ouais, mais ça déconne, là. Je sais pas ce qui se passe. Donc, ouais, je disais que c'est impossible une vie en couple toute une vie. C'est... D'ailleurs, t'en es la preuve vivante, Gérard.
1: Tu peux préciser, parce que si c'est pour me dire une connerie, tu as viré.
0: Bah non, j'ai pas précisé, c'est pas pour dire une connerie, mais t'en es la preuve vivante, puisque c'est pas ta première nana, là, Sandy.
1: Oui. Non, mais ça, de toute manière, ça te regarde pas,
0: Ça te regarde pas, mais c'est pour te prouver que ça dure pas toute une vie.
7: J'étais un beau gosse.
1: Doc Gironto.
6: Bah écoute, non, je pense que toute une vie, attends, y a pas que ça à foutre dans la vie, faut quand même s'occuper d'autres choses aussi, y a pas que la vie de couple, y a aussi ta carrière, tes business, tout ça, tu vois. Tu peux pas passer ta vie à t'occuper d'une radasse quand même, faut pas déconner.
5: Ah, mais tu parles autrement, toi.
0: Ça y est, l'autre
1: gros. Emilien. Emilien.
6: Ouais. Vous, les femmes.
1: Emilien, s'il te plaît, tu réponds.
8: Oui, on peut trouver la femme de sa vie et puis rester avec elle, enfin, toute une vie, pourquoi pas.
1: Non, mais à votre avis, la vie de couple. Oh, on se calme là, les deux là qui viennent de répondre, s'il vous plaît, merci. Là, la question, c'est à votre avis, la vie de couple peut-elle durer toute une vie? C'est ça la question.
8: Bah oui, c'est ce que je te réponds, mais moi, j'ai pas repris tes termes, alors tout de suite, tu t'affoles.
6: Et attends, Emilien, est-ce que tu joues en double?
8: Ouais, je joue en double. Ouais.
6: Ah, d'accord, ok.
8: Mais la vie de couple, je veux dire, si tu trouves la femme de ta vie, eh ben, tu peux rester avec elle toute la vie, quoi.
1: Bah oui, mais de toute manière, une vie de couple, en principe, c'est ça, bon, sauf s'il y a des malentendus. Petite capote.
8: Non, mais j'ai pas fini. Par exemple, Gérard, si ta femme, elle claque tous les tickets resto dans...
5: Direct.
0: Ah,
1: Gérard. Emilien.
5: Non, direct, il est parti.
1: Manu.
0: Je suis là.
1: T'as fait quoi avec Emilien, là?
6: Il est là.
1: Non, mais je sais pas, parce qu'il a commencé à parler, puis d'un seul coup, ça a coupé.
0: À
9: propos d'Emilien, il y a tout l'IRC qui salue son frère, Emilien.
1: Ok. Donc, petite capote pour terminer.
5: Ouais, Gérard. Bah, en fait, ça va être très, très difficile, quoi, parce que toute ta vie, ça veut dire de ta naissance à ta mort, et tu vis pas en couple depuis ta naissance.
1: Non, mais déjà, pour commencer, je te parle pas de la naissance, donc la majorité, c'est 18 ans. Donc,
5: est-ce que tu peux répéter ta question?
0: Fais ton boulot un peu mieux que ça là, s'il te plaît.
1: Ouais, parce que là, ça commence. S'il y en a qui s'amusent à arrêter de parler quand je parle, ça va mal se terminer. Je vais pas répéter les questions.
5: Mais
3: je crois bien que c'était Aldo Guetuport.
0: Non, c'était pas moi, Gérard. Moi, je
1: sais pas, parce que ça peut être déjà la deuxième. Ça peut être déjà deux fois qu'on me demande de répéter la question parce qu'il y en a qui s'amusent à se couper entre eux. Bah alors, à votre avis, la vie de couple peut-elle durer toute une vie? Alors, pour petite capote qui n'avait pas compris.
5: Mais si, j'ai compris, Gérard. Toute une vie, c'est de ta naissance à ta mort. Tu es d'accord avec moi?
1: Mmh. De toute manière, si tu viens sur Terre, automatiquement, tu es là pour vivre.
5: Tu es là pour vivre
1: toute une vie.
5: Mais tu vis pas en couple,
1: Tu peux trouver quelqu'un.
5: Ouais, mais par la suite, donc c'est pas toute ta vie.
1: Bah si, mais après, si tu viens sur Terre et que tu trouves quelqu'un, tu fais ta vie avec.
0: Oui, et avant d'être sur Terre, t'es où?
1: Non, mais je crois qu'elle a pas compris, elle avait...
6: Elle veut jouer les caïdes.
1: Alors, préférez-vous être seul, pauvre con, alors petite capote, au revoir.
6: Hop là.
1: Au revoir pour elle.
6: Hop là, ça fait une place.
3: Ok, c'est géré.
1: Allez, hop, petite capote.
0: C'est pas moi qui gère.
1: Comme ça, ça va plus vite.
6: Moi non plus.
1: Alors, 9e question.
3: Juste avant la 9e question, comme ça l'auditeur l'entendra, on accueille Luciole.
1: À la place de petite capote. Hein.
3: Capote.
0: Salut Luciole.
6: Salut Luciole.
10: Bonsoir.
1: Ta fréquence, s'il te plaît.
10: 91.
1: Tu peux parler encore plus fort, moins fort.
10: D'accord.
1: J'ai pas encore compris.
10: 91, ma fille.
1: 91.
6: Oui, avec les fiottes,
0: je vais t'éteindre le voyant, Luciole.
1: Ouais, bon, alors, 9e question.
10: Laissez parler un peu, Gigi.
1: Préférez-vous être seul ou en couple? Alors, bah tiens, bah, Luciole.
10: Oh bah dis donc, tu me prends comme d'habitude très très vite.
1: Ouais. Bah tout à l'heure je vais pas t'y prendre, je vais t'y laisser, ça coûte moins cher.
10: Bon bah écoute, ta question, je te la retournerai tout simplement. Qu'est-ce que t'en penses toi d'abord?
1: Non mais tu réponds aux questions, c'est pas moi, c'est moi qui pose les questions.
10: Bah je pense que les deux ont des avantages. Moi personnellement, je vis avec mon petit copain, ça se passe plutôt bien entre nous. Maintenant. Quand je suis seule, je suis contente aussi. Et quand elle est seule aussi.
1: D'accord, on a tout compris. Et Emilien, Emilien.
4: Oh, t'as posé une question là?
1: Bon, alors Emilien, la question. La question est faite, au revoir.
4: C'est une nouvelle question ou quoi là?
2: Mais oui, je lui parlais au standard, c'est pour ça, voilà. GG.
1: Oh, ouais, non mais.
2: Bah, c'est bon, redis-lui. Ouais.
4: Alors c'est quoi la question s'il te plaît?
0: Trop de couverture, ça j'aime pas.
1: Préférez-vous être seul ou en couple?
4: Ah non, moi je préfère être en couple, pour tout. Que ce soit pour manger, pour dormir,
2: pour conduire.
4: Pourquoi?
6: Pour conduire,
4: pour tout.
1: D'accord.
4: C'est mieux
6: pourquoi
4: d'avoir.
6: Non mais pourquoi?
4: Parce que bon, c'est les.
1: Non mais celui qui. Attends Emilien, celui non, qui.
6: C'est ça parce que moi j'hésite en fait, j'hésite entre le couple et je me demande quels pourraient être les avantages. Donc,
1: bah, non mais de manière, c'est pas toi qui pose des questions, c'est moi, et de manière il n'y aura pas de pourquoi ni des comment cette année, d'accord? Pour celui qui s'amusait à vouloir lui poser, arrête.
6: Pas grave. Bon, moi, ok.
1: Voilà, alors, Doc Géronto.
6: Bah, écoute, j'aurai pas de réponse à ma question, je te dis, moi, j'ai un dilemme, couple ou solitude, je sais pas, bon, si tu veux.
10: Pourquoi tu sais pas?
6: Bah, je sais pas, j'hésite, il y a des avantages dans les deux cas, mais il y a aussi des inconvénients, quoi.
10: Qu'est-ce qui te fait hésiter d'abord?
6: Bah, écoute, je sais pas, moi, je sais que la nana avec qui je suis.
10: Oui.
6: Déjà, elle veut pas.
10: Déjà, est-ce que tu as eu des expériences hétéro?
0: Non.
1: Lucial.
0: Non, il en a jamais
4: on
0: eu.
4: On parle entre pédales.
1: Ouais, Lucial, tu te calmes, s'il te plaît.
10: Non, mais c'est un débat. Après, oui. On peut parler. Pourquoi toujours, quand on est hétéro, on ne peut plus parler dans les débats? C'est ça?
1: Pour l'instant, c'est moi qui pose des questions et tu laisses répondre les auditeurs aux questions que j'ai posées.
9: Gérard, sur IRC, on est remonté, on est quand même passé à 7343.
10: Bien sûr.
9: Ça va, ça remonte?
2: Ouais, bah, je suis là encore, vous inquiétez pas.
0: Ok.
1: D'accord. Non mais, Pilder, c'est pas mal de... C'est bien, là. Manu, t'éteins ton micro, s'il te plaît, merci.
9: Sinon,
1: Manu, ton micro.
6: Tu nous habitues à mieux.
4: Et la fume à vieux, popo.
9: Sinon, Gérard, sur IRC, il y a Speedy qui te dit qu'il vaut mieux être seul que mal accompagné.
1: Bah justement, c'est ce que j'allais vouloir dire. Ouais. Mais enfin, bref.
9: Parce que t'en connais un rayon.
10: Et puis maintenant, il y a aussi une différence entre les couples modernes et les vieux couples, hein, parce que maintenant, il y a des couples, ils se rencontrent dans les hôtels, on se retrouve comme ça, on fait ci, et puis on se voit plus tout ça.
4: Mais qu'est-ce que tu parles avec ton anus de dingue, toi?
10: Voilà, quoi.
1: D'accord. Aldo.
0: Ouais, alors bah moi la vie en couple ou alors la solitude, je suis un peu d'accord avec je sais plus son nom, docteur ou doc machin.
6: Ouais, Doc Géronto.
0: Ouais, Doc Géronto, bah je suis un peu d'accord avec lui, la solitude ça a des avantages de temps à autre, et puis la vie en couple aussi.
2: Arf.
0: Ça dépend, c'est 50-50, ça dépend des périodes.
1: D'accord. Dernier sondage avant que je réponde à la question. Donc c'est avez-vous confiance en les couples? Alors il y a 64% des militaires interrogés ont confiance en les couples. 31% des bonnes sœurs interrogées sont contentes dans les couples. De toute manière, ça m'étonnerait que les bonnes sœurs puissent se marier. Normalement, ils ont pas le droit. 11% des routiers vicieux interrogés ont confiance en moi. Tiens, je sais pas ce que ça veut dire.
2: Oui,
1: mais c'est pas grave.
2: C'est rare, justement. Tu peux. À écouter ce sondage passionnant, j'ai une question qui m'est venue à l'esprit.
10: Yes.
2: Je me disais, est-ce qu'on peut être fidèle dans un couple quand la personne, par exemple, est à l'armée?
9: Ah, c'est vrai, ça.
1: Ah, ça, c'est une très bonne question, justement.
2: C'est pas grave.
1: La question, je vais y répondre. C'est vrai que quand tu pars à l'armée, donc si t'es avec quelqu'un déjà, c'est vrai que tu pars. Maintenant, c'est plus 12 mois, c'est 10 mois.
6: Non, c'est 2 jours. Hein.
1: Non, mais ça, c'est pour savoir si t'es apte à faire l'armée ou pas.
0: Ah non, sans rapport.
10: Non, mais l'armée a été supprimée, GG. Il faut te réveiller un peu, ma poule.
1: Je te signale que l'armée, elle n'est pas encore supprimée.
10: Si, c'est fini. Mon chéri, elle est supprimée depuis longtemps, même l'armée. Ça fait plus qu'un jour maintenant, l'armée.
2: Bon, laissez tomber. Il comprendra pas.
1: On s'en va les cacahuètes, hein, encore, je m'en fous.
2: Donc,
9: donc
1: Donc, c'est vrai que maintenant, si t'es à l'armée, c'est vrai que si t'es avec quelqu'un, la personne, elle va se retrouver seule et elle va s'ennuyer quand même. Ça.
9: Mais pourquoi?
1: Donc, non, pourquoi? Mais ce qu'il y a, c'est qu'elle aura pas son petit copain pour la réchauffer la nuit. À donc, cause... automatiquement, elle ira peut-être voir ailleurs.
6: À cause du bon.
2: Mais il y a le chauffage, c'est pareil.
1: Ouais, mais c'est pas.
10: Mais toi qui travailles à la radio, par exemple, la nuit, tu penses que Sandy, elle va voir ailleurs?
9: Voilà, exactement. Oh. C'est sur IRC. Gros Barry, il me demande, est-ce que tu as confiance en ton couple à toi?
2: Non, c'est pas con, Gérard, parce que regarde, elle peut savoir où t'es. À cette heure-là. Alors elle que sait toi... que t'as la radio, elle t'entend.
1: Ouais. Bah oui,
2: que toi. En tout cas, avec son portable, elle peut être partout.
1: Tu sais pas où elle est.
2: Si ça se elle se fait fourrer par 3-4 gros ports routiers, là, en train de se faire péter le cul. Et t'en sais rien.
1: Et la tienne, elle est en train de se faire quoi?
2: S'il vous plaît.
1: Et la tienne, elle est en train de se faire faire quoi?
2: Non, je censure.
0: Ouais.
2: Je censure, je peux pas faire autrement. Un peu de politesse, il reste 10 minutes, merci.
0: De toute façon, c'est dur d'avoir confiance quand tu piques des thunes dans le porte-monnaie de ta nana.
10: Bien sûr, c'est dur.
6: C'est vrai, s'il le faut pendant 2 heures, elle fait de la thune, elle te refile rien, GG.
1: Ouais, mais ça, vous le savez pas, ce qu'elle fait pendant les 2 heures, d'accord? Peut-on être en couple avec eux?
10: Ça le suce des travaux, pigal.
1: Oh là, l'horreur de cochon, celui-là.
0: C'est clair.
1: Peut-on être.
2: Je suis sûr que Manu peut la calmer.
1: Tu calmes Luciano, Manu, s'il te plaît, parce que c'est lui. Alors, peut-on être en couple avec une personne?
9: Gérard, avant que tu reprennes ta question, j'ai un petit sondage de Davy One réalisé auprès des couples de Plouc. Alors, il demande quel est votre couple préféré. 15% ont répondu Laurel et Hardy, 21% Tom et Jerry, 12% Vice et Versa. 18% Mystère et Boule de Gomme et moins de 58% Gérard et Sandy.
1: Bah, de toute manière, elle, tu vois, sa conclusion du débat,
9: One,
1: tu
9: ouais.
1: Tu sais même pas la peine qu'elle la fasse parce que je voudrais pas l'écouter.
9: Alors,
1: oh, s'il vous plaît, vous me laissez poser la dernière question.
9: Elle est bonne.
1: Alors, peut-on être en couple avec une personne d'un autre pays?
7: Ouais, salut l'équipe du Star System, ici c'est Angelo. Bonjour, message pour Gérard. J'aimerais qu'il m'explique comment fonctionne sa chaîne Ifi, parce que pendant qu'il anime ses débats à la con, on est en train de se bourrer sur Sandy.
2: Tu vois, je t'avais dit.
7: Pisser du chien la gueule, on aimerait bien le faire en musique en écoutant sa voix de pédé à la radio. Voilà, puis en plus, elle aime ça, ta cochonne, Gérard. Hein. Alors tu libères la ligne, s'il te plaît, pendant que tu fais tes débats, et tu nous laisses bourrer ta femme. Allez, grosse bise à la fesse droite, c'était Angelo. Ciao.
2: Tu vois?
1: Alors,
2: je te l'avais dit.
1: Fildar, c'est la dernière fois.
2: Et je veux. Attends, je me mets avec toi.
6: Attends,
2: je veux plus jamais entendre ça.
1: Compris.
2: C'est fini. Plus jamais.
1: Compris, Fildar.
2: Okay. Compris, les auditeurs.
1: Ouais. Sinon,
2: c'est
1: gâche
2: tout le monde et on arrête maintenant, on met des disques.
1: Et toi, tu éteins ton micro et tu fermes ta gueule.
2: Ok.
1: Fildar, je te signale que
2: c'est un avertissement et je suis d'accord avec toi, Gérard. Continue
1: moi
2: le débat.
1: Aussi, je suis d'accord.
2: On se laissera pas faire.
1: Te laisse pas faire.
0: Bon, bah alors explique comment elle marche ta chaîne ici.
10: Gérard,
0: on
10: n'aura
0: plus parlé.
6: T'as du courage pour bourrer ça, grosse. Quand
10: même. Gérard, c'est Luciole.
1: Luciano. Luciole.
10: Oui, je voulais te demander, t'as pas répondu à la question d'avant pour la vie en couple.
1: Ça y est, c'est déjà fait.
10: Non, t'as pas répondu.
1: J'ai déjà répondu. Peut-on être en couple avec une personne d'un autre pays?
10: Non, t'as pas dit que c'est l'avantage et l'inconvénient de la vie en couple.
1: Peut-on être en couple avec une personne d'un autre pays? Tu réponds ou tu dégages?
10: Oui, t'as pas dit l'avantage entre
1: au revoir.
10: Et la vie seule.
1: Allez hop, tu lui dis au revoir, comme ça il me passera.
10: Réponds à la question un peu.
1: Au revoir.
10: Excité, là. Fais un effort un peu.
1: Tu lui dis au revoir, bah.
10: Mais pourquoi t'es comme ça?
1: Manu!
10: Tu refoules ton hétérosexualité.
1: Ton boulot, s'il te plaît.
10: Gérard. Réponds à la question.
1: Bon, Manu, troisième avertissement, la semaine prochaine, t'es dehors.
9: Ah.
1: Émilien.
2: Je pourrais aller te voir.
9: Ah ouais.
1: Émilien.
9: Ouais. Gérard, comment il va faire son standard de dehors?
1: Toi, tu.
10: Bah, il le fera à l'hôtel moderne. Hein. Il est hors antenne, c'est quoi la question?
2: Je suis un nouveau concept, moi, je parle pas quand il faut, c'est tout.
1: Je te signale, Pildar, à cause de tes conneries, il y a un auditeur qui vient de balancer le nom de l'hôtel.
2: Non, ça y est, je l'ai viré.
1: D'accord? Alors c'est bien tes conneries. Alors si j'ai des problèmes là-bas, c'est toi qui prends les poids café et t'as les flics sur la gueule.
0: Pas de problème.
1: Parce que toi on sait que t'habites à 3 avec une 205 verte. Comme ça tu seras encore mieux repéré. Alors Emilien.
0: La question c'est
1: peut-on être en couple avec une personne d'un autre pays?
0: Ouais mais c'est dur là.
1: Réponds.
0: Parce que ça coûte cher en téléphone, ça coûte cher en timbre, ça coûte cher en tout. Quoi. Donc vaut mieux trouver quelqu'un du quartier. Mmh. C'est mieux.
1: Ouais, Manu.
2: On va accueillir Madame la Fée à la place de Luciole.
0: Et si on faisait un petit peu un jeu d'improvisation pourri là? Allez, je commence.
1: Non.
0: table.
1: Emilien, ça commence à bien faire.
5: Anus.
1: Madame Lafay, vous avez fréquence, s'il vous plaît.
5: Vous pouvez me tutoyer, Gérard.
1: Fréquence.
5: Fréquence, c'est 97.5.
1: D'accord, ouais, merci. Doc Gironto.
6: Ouais, bah écoute, moi je pense que les couples internationaux, c'est quand même bien. Si tu peux niquer une Suédoise ou, je sais pas, une belle Italienne, un truc comme ça peut le faire.
5: Oui, c'est un autre mot que niquer. C'est pas beau comme mot, niquer.
1: Ouais, à mon avis, on peut dire...
11: Enfin, jeu d'impro ou quoi.
1: Prendre son pied.
11: Allez, kiste.
1: Aldo.
6: C'était caché.
1: Aldo.
0: Oui.
5: Charas.
0: Alors, c'est beaucoup plus compliqué de vivre avec une personne qui habite à l'étranger, puisque pour se voir...
11: Ticket resto.
0: C'est pas vraiment facile, hein. Donc il vaut mieux trouver une nana qui habite dans le quartier, c'est bien mieux. Ou encore dans ta ville.
1: Et Madame Lafay, pour terminer la question.
5: Eh ben en fait, c'est délicat, quoi, parce que c'est embêtant, en fait. Ça coûte cher en avion, comme disait l'autre tout à l'heure, je sais pas qui c'était.
1: Mmh.
5: Et mais bon, c'est bien si tu peux la faire venir chez toi.
1: Ouais, mais c'est sûr que c'est pas évident de trouver une personne d'un autre pays, parce que c'est vrai que, comme l'auditeur précédent disait, ça, c'est vrai qu'en timbre, ça coûte cher, en téléphone, ça coûte cher. Prendre l'avion, c'est pareil.
5: Mais c'est... il y a Internet maintenant, hein.
1: Ouais, mais à une condition d'avoir
5: une webcam.
1: Non, mais d'avoir l'Internet et de... Parce qu'en fin de compte, si je pense savoir, l'Internet, c'est branché avec France Télécom, il paraît, non?
5: Oui, France Télécom, ouais, mais c'est mondial, ouais, maintenant, 220. France Télécom, donc c'est bon.
1: D'accord. Bon, bah donc, il n'y a pas de question Minitel,
2: si,
1: non?
2: Si, justement, j'allais justement te dire, Gérard, est-ce que je peux prendre la parole?
1: Donc, question Minitel. C'est pas vous qui commandez, les auditeurs, c'est moi, jusqu'à maintenant.
2: Je te retourne la question.
1: Donc vas-y,
2: merci, s'il vous plaît. Donc est-ce que l'euro va faciliter les couples internationaux?
9: Ah, j'avais la même.
1: Je te signale que c'était pas le thème du débat, donc alors
2: les... Non, mais c'est les couples
9: internationaux. Ouais, mais... Ça parle des couples, Gérard.
1: Ouais, mais ça, l'euro, pour l'instant, on n'en sait rien encore, et donc on ne sait pas s'il y aura de l'euro pour les couples.
0: D'accord, ce qui paraît, l'euro, c'est qu'une rumeur, hein, Gérard. Ça ne va pas exister. Hein.
1: Si, c'est prévu pour le 1er janvier 2000. Hein. Il faudra peut-être vous réveiller un petit peu. Hein.
2: Au niveau des couples, alors?
1: Bah, au niveau des couples, ça sera pareil, hein, parce que maintenant, il y a certaines grandes surfaces qui acceptent déjà de se faire payer en chèque et en carte bancaire en euros déjà.
2: Si on est en couple.
1: Mmh.
2: Et sinon, non, ils acceptent pas.
1: Ah si, il y a déjà des grandes surfaces qui les prennent. Hein.
2: Si on est en couple ou pas?
1: Mais même si on est seul ou en couple, ils prennent quand même.
2: Ah, donc si t'es tout seul, pas accompagné, tu peux quand même payer ou pas?
1: En euros, bien sûr.
2: En euros. Et en couple, non, alors?
1: Bah si, pareil, imbécile heureux.
2: Ah bon, d'accord.
1: C'est
2: la conclusion.
1: Voilà, conclusion du débat. Donc
2: bah, déjà, c'était pas mal, écoute, moi je me suis bien éclaté.
9: Moi ça a été...
2: Et voilà quoi, c'était sympa, c'était bon esprit. Bah écoutez, on vous dit à dimanche pour Éclectique, et puis sinon jeudi prochain pour les débats de Gérard. Salut.
5: Au revoir.
1: Alors Aldo, pour la conclusion du débat.
0: Oh, excuse-moi, j'étais en train de chier. Alors pour le débat, franchement, c'est le deuxième de l'année.
9: Ouais.
0: Je trouve ça un peu limite, hein. Faudrait penser à activer les questions, parce que c'est moyen, quoi.
1: Non, mais si ça te plaît pas, le prochain coup, t'appelles pas, puis on te sait
0: c'est clair, j'appelle pas la prochaine fois.
1: Non. Bah voilà, t'écoutes.
0: Pour parler à quelqu'un comme moi, quoi.
1: Eh ben si ça te plaît pas, bah c'est pareil. Donc dans ces cas-là, si t'as pas envie de passer dans les zones débat, bah t'écouteras la radio chez toi, ça nous fera les vacances.
0: Ok, salut bouffon.
1: Bonsoir connard. Doc Gironto.
6: Ouais, bah écoute, le débat était bien. Je pense que ça aurait pu être bien, t'avais une bonne équipe, des bons auditeurs, mais ça aurait cartonné s'il y avait eu en fait un autre animateur. Je pense que ça aurait été deux fois mieux.
1: C'est ça, t'as raison. Bonne nuit à toi. Emilien.
11: On se le fait ce jeu d'impro ou pas là?
5: Bouffon.
1: Emilien!
11: On se le fait ou pas ce jeu d'impro là?
1: Emilien!
11: On se le fait ou on se le fait pas?
1: Emilien, ta conclusion! Bon, il est parti, au revoir. Alors, Madame Lafay, pour terminer.
5: Moi, je trouve que c'était un très bon débat. J'ai écouté d'une oreille attentive. Et je pense que tu es un très bon exemple, parce que quand même, tu gognes sur la gueule à ta femme, tu te pignoles la gueule toute la journée. Et puis là, tu la laisses en train de se faire troncher par je ne sais combien de routiers. Donc je pense que comme couple moderne, on fait pas mieux, quoi.
11: Sodomie.
1: Toi, je sais pas. Su. Bon, bah, tu leur dis. Manu.
2: Trou. Pelle.
11: Éclectique.
2: Il y a un blessé.
11: Éclectique.
1: Donc. La conclusion du débat, Manu.
9: Il y a des conclusions sur l'IRC même, Gérard. À part Turpentine qui dit que ton débat, il avait ni queue ni tête comme toi. Il y a Yankee qui dit que le seul couple de boules que tu as, ce ne sont pas tes couilles, mais bien ce que tu as dans le cou. On est tous au courant.
2: Et arrêtons un peu.
9: Et sinon, qu'est-ce que j'avais? J'en avais énormément. Voilà.
1: Il n'y a plus rien?
9: Ah si, mais ça passe trop vite, j'arrive pas à lire.
1: Et on a terminé à...
9: On a terminé à 6032.
2: À 1h57.
9: Ouais.
1: Mais ben dommage. Moi, conclusion du débat, Manu a fait comme Fildar, donc s'amuser à soudre de ma gueule. Donc ça fait
12: c'était bon. Hein.
1: Déjà, ça fait le deuxième débat que vous... la semaine dernière, vous avez fait du bon boulot. Cette semaine, vous avez voulu jouer les cow-boys. Eh ben la semaine prochaine, on jouera pas les cow-boys. Parce que si les sondages baissent à cause de vous pour la semaine... on le saura d'ici lundi si ça a bien fonctionné ou pas aujourd'hui. Si ça m'a fonctionné, c'est vous deux qui le prendrez.
12: On rappellera Pauline.
1: Voilà, donc conclusion du débat, dommage, mais c'est pas grave, on va se récupérer. Là, vendredi, Max n'est pas à la loco, il reprend le 10. Bon, bah moi je pense qu'on va laisser Seb et donc Serge de la Verge avec... Il y a toujours un connard qui s'appelle Manu qui pousse sa merde, mais n'ayez crainte. Donc on se tait, on va. Donc demain, Max passera peut-être à faire un petit coucou à la loco. Sinon.
2: Mais s'il oublie un truc, ouais.
1: Dimanche soir, Éclectique et Balame Nocturne. Et moi, je vous laisse avec Serge de la Verge avec Viens me faire du tandem avec moi. Je retire la selle et pour. C'est Sita et Ringo.
2: Chita, avec... Chita, Fi, Chita. S-C-H-I-T-A.
1: Chita et Ringo avec...
2: Non, pas Ringo. Avec
1: Ringo. Oh. Avec Ringo, pardon.
2: Non, Ringo. Putain, mais t'es mauvais.
1: Avec Ringo. Ce marqué, ça se dit con.
2: Mais ça se dit Ringo.
1: Avec, laisse les cons qui dorment à Venise et on se retrouve dès dimanche pour... Éclectique et...
2: Éclectisme,
1: et puis la nuit qui continue avec Seb pour la nuit sans pub. À dimanche.
2: Putain, je me suis posé une question à savoir si la nuit allait s'arrêter, putain.
12: On est chaud.
1: Donc vous pouvez toujours appeler au 0800 03 08 5000 et 0800
13: 70 5000. Je t'explique là, tu parles beaucoup trop vite, vas-y, doucement.
1: Si vous voulez toujours nous appeler pour continuer le débat, pour assister au débat, donc au 0800 03 08 5000 et 0800 70 5000 et le 3615 code Fun Radio rubrique direct et on va accueillir Alexandra. Bonsoir.
14: Bonsoir Alexandra.
1: Alexia. Alexia.
15: Oui, bonsoir Gérard, ça va?
1: Bonsoir, ça va, merci. Aurélie, bonsoir.
16: Salut Gérard.
1: Jean-Daniel, bonsoir.
17: Ouais, salut Gérard, ça va, j'espère que t'es pas trop énervé quand même.
1: Bon, bah ça y est, c'est bon, ça ira mieux après.
17: Je vais dire avec toi.
1: Ouais, c'est pas grave. Oui, t'inquiète pas, on saura qui c'est qui s'amuse à faire des conneries sur mon dos et t'inquiète pas, ça s'arrêtera pas là.
17: Ouais,
1: on n'est pas là pour ça. Sport Billy, bonsoir.
18: Salut Trudic, Gérard.
1: Ouais, tu es. Eh, déjà, tu vas commencer par être poli.
18: Non, désolé, je me suis laissé emporter.
1: Moi je te dis tout de suite, t'as intérêt d'être poli.
18: Ok.
1: Sinon, tu vas retourner voir la crapette au standard, d'accord?
18: Ouais, okay. Bien joué. Ok.
1: Et on accueille Alpha.
19: Ouais, salut Gérard, menace.
1: Hein? Hey Alpha, on se réveille s'il te plaît.
19: Hein?
1: On se réveille.
19: Ouais, mais ça y est, je suis réveillé, Gérard la menace.
1: Ouais, tu commences pas, d'accord?
18: Ok, super.
1: Bon, alors la question des transports en commun.
16: Ouais.
1: Alors.
16: Vas-y.
1: Alors, pour ou contre les transports en commun?
16: Contre.
19: Pour.
20: Et pour quelle raison?
1: Pourquoi t'es contre?
18: Contre. Bah, quand on compte.
1: Pourquoi t'es contre? Non, mais donnez vos noms.
16: C'est Alexandra qui a dit contre.
1: Pourquoi Alexandra?
16: Parce que je trouve que franchement ça pue.
18: Contre.
16: Ah ouais, ça chlingue les égouts.
1: Mmh. Oh, du calme là les...
16: Ouais, on va parler s'il te plaît.
1: On se calme derrière s'il vous plaît.
18: Pure.
16: Non.
1: Bon, toi t'arrêtes parce que tout à l'heure tu vas faire pour, tu vas aller voir au standard si j'y suis.
18: Ouais, bien joué. Contre.
16: Non, oui, contre, oui.
20: Et pour quelle raison contre?
1: Qui est contre?
16: C'est Alexandra.
1: Ouais, Alexandra. Bah, tu nous as dit parce que ça pue, c'est ça?
16: Oui.
1: Bon, qui c'est qui est encore contre? Oh, les mecs, là, vous vous réveillez, s'il vous plaît.
18: Ok, super.
1: Bon, alors, toi, tu commences.
13: Lequel, Gérard?
12: Bah, je sais pas, tu les prends tous les trois, tu leur dis qu'ils se réveillent, parce que ça, c'est pas bon comme ça.
18: On est réveillés, ouais, super.
14: Ouais, on est réveillés, ouais.
20: Bon, bah, Gérard, je te laisse t'occuper un peu des filles, je reprends les mecs, hein.
12: Ouais. Parce qu'ils commencent à me brouter, les mecs.
18: Ah,
12: hein.
18: Ok.
16: Ouais, t'as raison, Gérard.
12: Allez, Alexia.
16: Oui.
12: T'es pour ou contre, toi?
16: Pour.
12: Mais pourquoi?
16: Bah, des fois, t'as pas trop le choix, hein.
12: Mm-hmm.
16: Quand t'as pas de permis, tu
20: vois. Ouais, exactement.
12: Ouais, d'accord. Ah, ouais, c'est sûr que.
16: Pour
21: et
16: contre.
21: Pour quelle raison, contre?
16: Contre, bah, je sais pas. La pollution, il y a trop de monde aussi. Hein.
20: Ah ouais, il y a trop de monde, c'est
16: ouais,
20: vrai.
16: Ouais, on peut pas s'asseoir dans les trains.
12: Ouais, mais ça, attends, maintenant, si, maintenant, les...
21: Non,
12: les
21: Gérard, de toute manière, dans les rames, dans les nouvelles,
16: il y aura
21: de moins en moins de places assises. Hein.
12: Ouais, mais maintenant, c'est des doubles étages, hein, donc on peut quand même s'asseoir
20: les
12: sur...
20: Les garçons sont calmés,
16: ouais,
20: ils reviennent.
21: On peut charger plus, hein.
12: Bon, alors, Jean-Daniel, pour qui gueulait tout à l'heure, là, qui était contre, là.
22: Non, moi, je disais rien, mais en fait, moi, je suis carrément contre, parce que moi, je dis que tout le monde devrait être en mobylette, moi, je suis en mobylette.
16: Ouais, tout le monde en mobylette, dans la ouais.
22: Et je trouve ça hyper chiant que les bus et tout, ils aient des places réservées, des lignes et tout, pour rouler, parce que moi, j'ai même pas une ligne pour rouler, alors je vois pas pourquoi.
12: Non, attends. Jean-Daniel. Jean-Daniel.
22: Ouais.
12: Je vais te dire une chose. Je sais pas du quel côté que t'habites.
22: Ouais.
12: Hein. Mais je vais te dire une chose qu'à l'heure actuelle, si tu fais bien attention maintenant, il y a des trucs qui sont réservés pour les mobilettes. Ne dis pas qu'il y en a pas, c'est faux. Il y en a.
22: Arrête, il y en a.
12: Il y en a, je te dis. Sur Paris, il y en a.
22: Parce que t'as une mobilette, toi?
12: Non, j'ai pas de mobilette.
22: Eh ben, je sais là-bas.
12: Parce que je vais souvent dans Paris et je sais que dans Paris, il y en a.
16: Et
12: sur les Champs-Élysées, il y en a qui sont réservés pour les mobilettes.
22: C'est pas vrai.
16: Gérard, t'es un menteur. Où est-ce qu'il y a des trucs pour mobilettes?
12: Dans Paris, sur l'avenue Charles sur l'avenue de la Grande Armée, c'est des trucs, il y a des trucs réservés aux mobilettes.
22: Ouais, mais t'as
16: raison.
22: Sur 10 mètres aussi.
12: Non, c'est tout le long.
22: Non, 12.
12: C'est tout le long jusqu'à la place de la Concorde, à part le tunnel, je sais plus où.
22: Ça, c'est
12: pour Gérard,
22: faut pas confondre avec les trottoirs.
12: Non, mais attends, oh. Hein, on parle pas des trottoirs, on parle des emplacements réservés pour les mobilettes.
22: Même s'il y a des trucs réservés sur les Champs-Élysées, il y en a pas assez dans les autres rues, quoi. Et puis c'est dégueulasse que les bus ils en aient, puis pas les mobilettes.
12: Ouais, voilà. Mais ça c'est normal.
21: C'est logique même.
12: C'est tout à fait normal que les bus ils aillent leur truc qui soit réservé, hein. Je suis désolé.
22: Et si tout le monde prenait des mobilettes, il y aurait moins d'essence dépensée.
12: Ouais, il y a moins d'essence, au contraire. Il y aura plus de pollution.
21: Dans les mobilettes, de l'essence.
12: Dans une mobilette, faut mettre de l'essence, c'est comme dans une voiture.
22: Ouais, mais il y en a vachement moins que dans un bus quand même. Ouais.
16: Et ben tu prends un.
12: Mais attends, les bus maintenant ils sont électriques.
22: Mais n'importe quoi,
12: les bus ils sont automatiques. Les bus sont automatiques, je suis désolé.
22: Et moi, ma mobilette, elle a pédale.
12: Et alors?
20: Attends, les bus sont pas automatiques.
12: Si, sur Suresnes, hein. Maintenant, ils sont tous automatiques.
22: Ouais, sur
20: Suresnes, mais pas sur Paris,
12: Sur Paris,
21: sur Paris
12: si.
21: Maintenant, il y en a une grande partie. Hein.
12: Ah, si, si, maintenant, ils ont tous les derniers Renault de sortie.
22: Ouais, il y en a un sur 70.
12: De quoi?
22: Et il n'y a pas que Paris et Suresnes en France.
12: Ouais. Mais alors, mais sur Marseille aussi, sur Lyon, sur Lyon aussi.
22: Tu arrêtes de dire n'importe quoi.
12: J'étais à Lyon, je sais ce que j'ai.
22: On va s'énerver, Gérard, arrête de dire n'importe quoi.
12: J'étais à Lyon, je sais ce que j'ai, Lascar.
16: Déconne pas, Gérard.
22: Déjà, tu m'appelles pas Lascar et tu restes tranquille.
12: Non, mais attends, mais si je veux, je t'appelle comme je veux. Si t'es pas content, tu restes chez toi.
22: Si tu veux qu'on te respecte, tu nous respectes.
12: Eh ben, je vous ai pas insulté, alors je vous respecte, ok?
22: Lascar, c'est une insulte.
12: Non, attends, si tu le prends comme ça, mon pote, tu vas chez toi, hein.
22: Toi, t'es tranquille, Lascar.
16: Eh, tu l'appelles pas mon pote, Gérard.
12: Allez, on y va, là, on passe à la deuxième.
22: Il y en a d'autres qu'on parle. Et Marcel, il en pense quoi?
12: Ben Marcel, de toute manière, il a répondu comme moi. Hein.
21: Ah, des bus électriques, ça existe. Hein. Il y en a de plus en plus maintenant. Hein.
22: Parle plus près de ton micro.
20: Tu peux nous expliquer, Marcel, un peu comment ça fonctionne, hein?
21: Ben, c'est des bus électriques, ils marchent, on met dans une prise, puis voilà, ça roule.
20: Il y a quand même un chauffeur. Hein.
21: Ah, il y a un chauffeur, tout à fait.
20: Donc, c'est les bus électriques ou les bus automatiques?
21: Électriques et automatiques.
20: Ah, il y a les deux, et c'est quoi la différence?
12: Et derrière, s'il vous plaît, les filles, on se calme.
20: Je suis en train de parler. La différence entre les deux, c'est quoi? La différence entre les deux, c'est quoi, électrique et automatique?
16: Oui, c'est vrai,
21: électrique, bon, ça te branche sur la prise de courant, tu recharges ton bus.
20: Ouais.
21: Et automatique, c'est la conduite assistée, tout ça.
20: C'est une boîte automatique.
16: Ouais, mais électrique, voilà. Les fils, ça s'emmène.
21: Ils n'ont pas changé les vitesses.
20: Ça peut pas exister des bus électriques automatiques.
16: Ouais. Ce serait plus
21: pas encore maintenant.
20: Pas encore.
22: Quoique.
20: Tu vois, j'apprends des choses.
12: Non, mais de toute manière, la différence qu'il y a, c'est que.
21: Il n'y en a pas encore partout, hein.
12: Malheureusement, on sera la dernière roue du carrosse à être équipée de ce système-là. C'est malheureux à dire.
22: Ouais, ok.
12: Qui c'est qui disait que ça s'en mêlait souvent, là? C'est qui?
16: Aurélie.
12: Oui, ben. Ouais, je sais que ça s'en mêle, mais maintenant, c'est avec des bars, hein. Il y a des bars,
16: ouais.
12: Hein.
16: Ah ouais, d'accord. Donc,
12: ils ont des bars qui viennent directement et qui sont reliés sur les trucs, hein.
22: Bon, on passe.
12: Des
22: bars où?
3: Comment?
16: Non, non, Gérard, explique-toi, je comprends rien.
22: Est-ce qu'ils servent de l'alcool dans les bars?
12: Il y a des bars pour que le bus roule.
22: Ah ouais, mais attends, je comprends pas le principe. C'est pas parce qu'il y a un bar que.
12: Il y a des bars télescopiques.
22: Ah, des barres télescopiques.
12: Non, non, mais non, non, mais attendez, jouez pas ceux qui comprennent rien, hein, ça vaudra mieux.
20: Attends, Gérard, mais le standard, on se calme 30 secondes et Gérard, tu vas nous expliquer ce que c'est qu'un bar télescopique ou peut-être Marcel, puisque Marcel travaille dans les transports en commun, d'après ce que j'ai compris. Marcel, si tu sais ce que c'est qu'un bar télescopique.
21: Un bar télescopique. Hein.
20: C'est quoi?
12: Une barre télescopique.
20: Explique-nous ce que c'est, Marcel.
21: Bah, c'est les bars pour se tenir debout là.
12: Non, les barres télescopiques pour les bus électriques qu'on veut. C'est ce qui va sur les tramways.
21: Ah, qui sont
12: reliés avec...
21: Les caténaires.
12: Voilà.
21: Okay. Voilà, fallait préciser.
22: Comme dans un circuit de voiture électrique.
12: Voilà, comme les voitures tamponneuses, si tu veux.
22: Ah ouais, caténaire.
12: Voilà, ça y est, vous avez compris maintenant. On passe à la deuxième.
21: C'est Gérard qui s'est mal expliqué.
12: Voilà, merci. Très bien.
22: Comme d'habitude.
12: Ben, si ça te plaît pas, mon pote, tu vas voir au standard si j'y suis.
22: C'est bon, tu restes tranquille. Déjà, je suis pas ton pote.
12: Non, mais attends.
16: Ouais, on pas de pote. Hein.
12: Déjà, vous allez vous calmer là, les
22: mecs. Super. Bon, d'accord. Tu te calmes, on se calme, y a pas de problème.
4: Voilà, cool. Tu te calmes.
12: Ouais, ouais.
22: On est cool. C'est bon.
12: On commence pas.
16: Vas-y, enchaîne, Gérard.
12: Allez, pourquoi enchaîne. Prenez-vous Pourquoi pensez-vous que le bus.
22: Vas-y, refais-la.
12: Pourquoi prenez-vous le bus ou le métro?
22: Bah, déjà, on peut ne pas le prendre aussi.
16: Pour aller au travail,
12: ouais.
22: Pour le plaisir, pour draguer, pour baiser.
12: Tout à fait.
16: En plus,
12: j'adore la réponse de celui qui vient de dire ça, je voudrais bien savoir qui c'est.
22: Qui baisse dans les métros?
12: Ouais, les métros ou dans les bus.
21: Pourquoi tu dis ça, Gérard?
22: Après 10 heures, tout le monde baisse dans le métro.
16: Ouais.
12: Non, mais soyez gentils. Soyez gentils, donnez vos noms quand vous parlez.
22: C'est Sport Billy.
12: Ouais.
22: Parce que moi, avant, je sortais des trucs de mon sac jaune et. Non, c'est franchement, tout le monde baisse dans le métro, quoi.
21: Mais pas dans le bus aussi. C'est déjà plus difficile. Hein.
20: Ouais. Je crois d'ailleurs, Marcel, que t'as une anecdote à ce sujet-là.
21: Ah bah, j'ai déjà fait ça là-dedans.
22: Oh.
20: Bah, raconte, vas-y, explique-nous. Tu travaillais comme quoi à l'époque?
21: Ouais, bah, je peux le dire, alors.
20: Ah oui, vas-y.
21: Bah, j'étais maître chez RATP, moi. Voilà.
20: Et qu'est-ce que t'as fait dans le métro?
21: Ouais, des tas de trucs.
20: T'as niqué dans le métro?
21: Ouais, dans les tunnels, dans les rames.
20: Avec des copines à toi?
16: T'as pris ton pied, Marcel?
21: Ouais, bah, je sais pas quoi.
22: Est-ce que t'avais un chien qui sniffait?
4: Qui la cochonne qui intéressait, là?
20: C'était un fantasme ou tu faisais ça comme ça? C'était courant?
21: Ça, hein.
20: C'était courant dans le métier?
21: Assez courant, oui.
20: C'est vrai. Mmh. Eh, bah, dis donc. Méfiez-vous quand vous prenez le métro.
21: Après la fermeture.
20: Après la fermeture aussi.
12: Valère, je vais vous dire une chose, qu'à l'heure actuelle, on envoie des murs et des pommures dans les métros. Hein.
22: Des murs et des pommures. Ok, ouais. Gérard, super.
20: Des vertes aussi, peut-être.
22: Des vertes et des pommures.
12: Ouais, des vertes et des pommures, et ça, c'est souvent que je vois, quand j'ai l'occasion de prendre le métro pour me rendre quelque part, et ben, je vais vous dire une chose, que les nanas, quand même...
21: Disons que dans le métro, il y a des petites provocatrices.
12: Ouais, ouais.
22: Alexandra, je t'aime.
21: N'est-ce pas, Gérard?
16: Ah, moi aussi, je t'aime.
12: Les déclarations d'amour, vous les ferez après.
16: Moi aussi, je t'aime.
12: Les déclarations d'amour, vous les faites après.
16: Gérard, t'es jaloux, hein.
20: Non, juste une chose. Apparemment, Marcel disait que Gérard avait aussi vécu ce genre de choses. Vous faites allumer par les filles dans les métros, Gérard? Tu t'es fait
12: allumer?
20: Est-ce que tu t'es déjà fait brancher par des filles dans le bus de Sion?
21: Quel numéro de bus?
22: Quel numéro de bus?
12: Non, même pas. Il y a une machiniste que j'ai trouvé sympa, que je revois plus sur ma ligne, c'est dommage.
16: Tu as couché avec elle, Gérard?
12: Non. Pourquoi tu te fais coucher? C'est bon, alors là. Là,
22: on est au clair.
12: C'est qui vient de dire ça?
22: C'est une meuf.
16: C'est Aurélie.
12: Eh ben Aurélie, tu retournes voir Gaël au standard.
22: Aurélie,
12: tu retournes au standard voir Gaël. Aurélie, tu retournes voir au standard.
16: Mais garde-la, Gégé.
12: Là, on a dit la loco. La semaine dernière, on avait dit que la loco, il y en avait ras-le-bol. Aurélie, elle a recommencé ce soir. Elle repart au standard. Terminé, point final à la ligne. On ne veut pas le savoir. Je ne veux pas le savoir, Aurélie.
22: Aurélie, t'as dit une connerie.
16: Gérard, mais toi, je suis avec les mecs. Gérard.
12: Attends.
22: Aurélie, mets-toi à genoux.
16: Ça y est, je suis à genoux.
12: Non, mais Aurélie, c'est toi qui as commencé. Alors, dans ces cas-là, je veux pas le savoir.
22: Gratuit, Louise Touquette.
12: Ok.
16: Tu sens, Gérard?
22: Ouvre la bouche.
12: Ok. C'est clair et net. C'est clair et net. On enchaîne sur la prochaine question.
21: Ouais, c'est la question numéro 4, je crois.
20: Et Marcel va la poser.
21: Pensez-vous que les nanas doivent être moins découvertes dans le métro?
22: Bah oui.
16: Quoi?
22: Enfin, tu peux répéter la question, s'il vous plaît.
3: Tu peux répéter, s'il te plaît.
22: Pensez-vous
21: que les nanas devraient être moins découvertes?
22: Ah non,
3: moins découvertes?
22: Non, non. Ben oui, genre.
20: Ça veut dire quoi, moins découverte pour vous?
12: C'est-à-dire
20: des jupes plus courtes
12: ou moins courtes.
21: Ouais,
12: moins courte que ce qu'on voit à l'heure actuelle dans les bus ou dans les métros. Ouais, parce qu'on n'a pas besoin de voir leurs culottes. Besoin de voir leurs culottes quand elles mettent leurs jambes en tailleur.
22: Parce qu'après, t'as la gaule.
21: Tout à fait.
12: Dans les métros et dans les bus, je peux vous dire une chose que.
21: Et dans les métros, il y a des provocatrices aussi qui sont spécialistes là-dedans.
12: Quand
21: on met la main, on se prend une claque dans la gueule et puis c'est bon.
12: Le machiniste dans les bus, il se régale avec les rétroviseurs qu'il a.
3: Ouais, c'est des machines. Machiniste.
12: Ouais, ben, c'est quoi un machiniste? C'est celui qui conduit les bus.
22: Eh ben, on dit le conducteur de bus, on dit pas le machiniste.
21: Alors, c'est un machiniste, hein.
12: Ouais, ah bon, bah, c'est
22: dis donc,
12: mon
22: vrai. On est pas là à taper, les gars.
12: Ouais, faudrait peut-être.
21: C'est un machiniste, hein, le conducteur de bus.
22: On n'est pas là à taper, les gars.
12: Non, bah alors.
3: Ok,
20: Gérard, je pense qu'il faudrait que tu gères un petit peu ton débat et qu'il serait intéressant d'avoir la réaction des filles à ce sujet.
7: Et d'ailleurs, justement, au niveau de la réaction des filles, une nouvelle venue, Florence, donc qui remplace Aurélie.
21: Bonsoir, Florence.
12: Bonsoir, Florence.
8: Salut, cochonne.
12: Oh, tu restes poli ou sinon tu vas voir Gaël au standard aussi, toi.
8: Ok, super. Salut, Gruche.
12: Bon, alors les mecs, vous retournez voir.
8: Vous retournez au standard,
12: je veux pas le savoir.
8: C'est bon, Gérard, prends pas la gueule. On voulait faire un petit peu d'humour, c'est bon.
12: Voilà. Non, mais un peu d'humour en étant poli.
8: Ah bon, bah excuse, on le refera plus,
12: pardon. Voilà, j'espère.
3: On
12: le refait
3: plus surtout.
8: Voilà.
12: Bon, vous demandez.
3: Ce serait sympa.
8: Posez la question.
3: La question.
12: Alors, pensez-vous que les nanas devraient être moins découvertes?
3: Ah non, pas du tout.
12: C'est-à-dire qui?
3: C'est Alexandra qui parle.
12: Oui, Alexandra.
3: Il dit que déjà il y a trop de mateurs dans tout ça, donc
7: ouais.
3: Si on se découvre, ça va pas le faire.
12: Ouais, mais de toute manière, faut dire une chose que vous le faites pas non plus. Vous le faites un peu exprès de nous faire voir vos culottes. Hein, vous.
21: Et puis quand on met la main, on se prend quelque chose dans la gueule.
3: Vous les voyez, hein.
12: Ouais, puis souvent quand on met une main, on se prend des tartes.
8: Ok, super. Et alors t'aimes pas ça le gros pain?
3: Ouais, t'aimes ça prendre des claques.
12: Non, non. Pour l'instant, je vais te dire une chose, que celle qui va me mettre une claque, elle est pas encore née.
8: Arrête.
12: Hein, elle est pas encore née, la nana qui veut me mettre une barre.
8: Gérard, il est tellement con que quand on le traite de l'infomane.
12: Alors attends, je vais te dire une chose. le mec qui m'a traité de con, tu sais ce que je te réponds?
8: Avec
12: un con comme moi, on s'amuse. Avec un con comme toi, on se fait chier.
3: Celle-là, faut arrêter de la sortir.
8: Ouais, Gérard.
12: Bon, alors, dans ce cas-là, vous avez qu'à être poli. Si vous voulez que je sois poli, vous restez poli envers moi, ok?
8: Non, mais super.
12: Bon. Alors, Alexia.
3: Oui.
12: À toi.
23: Ouais, bah moi je suis pas d'accord avec toi parce que on fait pas tout exprès de t'habiller en cours hein, pour être maté ou pour se faire draguer quoi.
8: Mm-hmm. Ouais, après il y a des vicelards comme Gérard qui regardent, c'est dégueulasse.
21: C'est logique hein.
12: Bah, de toute manière, vous nous le faites voir assez, hein.
3: Mais pas tout.
20: Et il y a Greg sans Minitel.
12: Attendez, s'il vous plaît, il y a une question Minitel.
20: Greg sans Minitel qui voulait savoir si ça t'était déjà arrivé de mater les filles.
23: Mais Gérard, il fait que ça, Mathé.
12: Florence.
23: Oui.
12: Tu attends 5 minutes, je réponds à la question de Greg sur Minitel. Si je me suis fait.
20: Si t'as maté les filles, les sous les jupes des filles, etc.
12: Ah, bah, régulièrement,
21: c'est
12: oui.
21: C'est courant, hein.
8: Ah voilà.
12: Régulièrement, on en voit assez comme ça hein, maintenant.
8: Donc, t'es vicieux.
12: Bah oui, bah, vicieux. Mais vous avez qu'à pas nous provoquer aussi, les nanas. C'est vous qui nous provoquez, alors attendez. On va quand même se rincer l'œil gratuit aussi, à force que vous nous provoquez.
8: Cochon,
12: Gérard,
8: t'es pas obligé de regarder sans déconner.
3: Mais ouais, Florence, c'est vrai, t'es pas obligé de regarder.
8: Non, attends, mais t'as un journal dans les mains plutôt que de regarder sous la jupe des filles.
3: Ouais,
8: des filles, tu regardes ton journal, puis basta.
21: On fait un trou dans le journal, hein, puis regarde. Hein.
12: Florence, tu voulais réagir.
8: Et ça se prend pour un poète.
12: Bon, c'est bon, là, les mecs. Hein, vous la fermez quand Florence veut réagir, s'il vous plaît.
8: Ouais, mais tu restes poli aussi.
12: Restes poli. Bon, alors, tu vas voir au standard si j'y suis, toi. Okay, allez, hop, super. Bonne nuit.
3: Moi, je voulais dire, dans les magasins, ils vendent plus que des mini-jupes, donc on peut que s'habiller comme ça.
12: Attends, tu vas pas acheter des mini-jupes pour provoquer, pour faire de la provocation dans le métro ou dans le bus.
3: J'ai envie d'acheter ça.
12: Bah ouais, mais non, mais il y a quand même...
3: Gérard.
12: Oui.
3: C'est pas parce qu'on porte une mini-jupe qu'on provoque, hein.
7: Voilà, exactement.
12: Presque pas.
8: C'est pour votre plaisir que vous portez des mini-jupes.
12: Presque pas. Attendez. Florence. De toute manière, ça, c'est le deuxième débat, hein.
23: Okay. Ah ouais, la tenue vestimentaire.
12: Après, c'est les tenues vestimentaires. Mais on attaque la cinquième. Pourquoi? Gérard. Pourquoi que les bus roulent moins vite que les métros?
0: Parce que c'est la circulation, voilà, tête de mythe. Que...
12: Hey, tu restes poli, toi, tête de con.
23: On peut rien faire contre la technologie. Hein.
21: Le bus, c'est la conduite manuelle, et le métro, c'est conduite automatique.
23: Ouais, exactement. Voilà.
0: Est-ce qu'il y a des métros les automatiques métros... électriques?
21: Et ils sont tous électriques, de toute manière.
20: Ouais, et les métros roulent à quelle vitesse, en général?
21: 40, 50.
12: Sur les lignes 80.
21: Sur la ligne 1, ils sont chouettes. Hein.
0: Et les RER?
12: Les RER, c'est pareil.
0: Les 12
12: à
0: plaques,
21: les RER, c'est beaucoup plus gros, c'est considéré comme SNCF.
12: Qui c'est qui me demande?
23: C'est Alexandra.
12: Oui, Alexandra.
23: Tu préfères prendre bus ou train?
12: Moi, je préfère le. Aucun. Tu vois, je préfère marcher à pied.
23: Tu préfères quoi?
12: Je préfère marcher à pied.
23: C'est normal,
12: marcher
21: à pied. Alexandra.
23: Oui.
21: Tu vois, de toute manière, dans le bus, c'est une certaine clientèle, et dans le métro, c'est une autre clientèle.
23: Ah, ouais.
21: Ça a rien à voir.
0: Dans le bus, c'est bon,
21: genre. Tu prends le bus, c'est pas la même classe.
20: C'est quoi la différence?
23: Il n'y a aucun rapport avec la question, désolé.
20: C'est quoi la différence, Marcel, entre la clientèle du bus et la clientèle du métro?
0: Dans le métro, t'as des cons comme Gérard.
21: Non, mais t'es.
20: Marcel, réponds à ma question, s'il te plaît.
12: Ouais, vous restez poli, s'il vous plaît.
21: Bon, disons que le bus, c'est une certaine classe de personnes qui prennent pas le métro exprès à cause de.
0: S'ils prennent le bus, non, ils prennent pas le métro, non.
23: Oui, c'est sûr.
20: Et
23: hein.
20: C'est des gens qui sont plus chics, c'est quoi la différence?
21: C'est pas la même.
20: C'est pas des filles avec des jupes à la touffe.
21: Ah non, voilà.
20: D'accord.
0: Quoique.
12: Quoique, oui, ça dépend.
21: À part les lignes de banlieue, hein, je peux. Ça,
20: question d'après.
0: Ah, voilà.
12: Alors, la question. La question d'après.
0: Ce n'est pas normal. Pourquoi les gens de banlieue sont différents des autres? Ouais, c'est vrai, ça.
12: Hey, je peux poser la question, on va mettre.
23: Ouais, ça serait bien, Gérard.
12: Je vais poser la question, on va mettre un disque et on se retrouve après.
0: Ok, super.
12: Alors, pourquoi que les nanas nous font voir leurs culottes?
21: Voilà.
23: Parce
21: voilà.
23: Que les mecs aiment ça.
12: Bah, non, mais c'est bon, vous Gérard, réfléchissez.
21: Moi, et qu'elles se font fréquenter aux heures de pointe dans le métro.
12: Voilà. Donc, oui, Alexandra?
23: Oui, non, rien.
12: Non, qui c'est qui voulait réagir?
0: Non, rien de spécial pour l'instant. C'est quoi le disque?
12: C'est la main de ma sœur dans la culotte d'un zouave.
0: Ouais, change un peu d'expression, Gérard, c'est un peu vieillot, là.
12: Ouais. Voilà. Hey, Gérard, comme ça, vous êtes au courant du disque.
0: Hey, Gérard, ça va?
20: Il y a Boss sur Minicol qui voudrait savoir, Gérard, si t'as déjà conduit des bus.
0: Ah,
20: et il y a Lily qui dit qu'elle aimerait bien écarter les cuisses avec sa jupe courte devant toi.
12: Lily, dans ce cas-là. Elle est d'où, Lily? Elle est d'où, là?
0: J'approcherai ma tête pour lui faire
20: un 66.
12: Le département 66, ça fait loin. Ça fait loin, c'est Perpignan, c'est loin.
23: Gérard, je suis pas loin, moi, je veux bien faire pareil.
12: Qui?
23: Vissler,
0: Gérard.
23: Alexandra.
12: Si tu veux, tu viens à la radio, Alexandra.
23: Comment?
12: Tu viens à la radio.
23: D'accord, pas de problème.
12: Tu viens, on t'attend alors.
23: Ok, je suis pas temps, mais...
0: Alexandra, ne déçois pas.
23: Alexandra est très prisée, je vois.
0: T'es quand même un cochon, Gérard.
23: Ouais.
12: Alexandra, pourquoi tu veux pas venir maintenant? Alexandra.
23: Oui.
12: Pourquoi tu veux pas venir maintenant?
23: Parce que je peux pas, j'ai 17 ans et mes parents ne veulent pas que je sorte.
12: Bon, alors 17 ans, moi je veux pas avoir des problèmes non plus pour des tournements de mineurs. Donc on va mettre.
20: Je pense que tu peux annoncer la question d'après d'abord.
12: Donc la question d'après, c'est pourquoi tant de monde dans les métros aux heures de pointe? Donc on va se quitter le temps du disque avec Saguignol. Allez, je pense si c'est bien prononcé, mais c'est pas grave, vous allez écouter, on se retrouve juste après.
20: Suivi d'œil.
12: Et le disque 2, c'est Je te tiens.
20: Je te tiens par...
12: La barbichette. Voilà, à tout à l'heure. Réfléchissez à la question.
20: À tout de suite. Retour. Gérard, je voudrais juste que tu me dises, c'est quoi ce disque?
12: C'est... Donne-moi ma chance, c'est...
20: C'est super.
12: C'est bébé, je sais pas, c'est ce qu'on m'a offert, donc... Voilà, c'est Donne-moi ma chance, en fin de compte.
20: Bon, tu rappelles la dernière question?
12: Alors, la septième, donc, c'est pourquoi tant de monde dans les métros aux heures de pointe? Et on va accueillir, donc...
20: Donc, de nouveau,
23: oui.
12: Coralie. Coralie, bonsoir. Coralie, s'il te plaît, te réveilles.
23: Je suis là, Gérard.
12: Bonsoir.
23: Salut Coralie.
0: Salut Coralie.
23: Ça va?
12: Florence, oui, on récupère Florence.
23: Oui.
12: On récupère Jean-Daniel.
5: Ciao, salut, on regarde, super.
12: Sport Billy. Et Tom.
6: Oui, salut Gérard, tu sais la différence entre Gérard et E.T.
12: Oh, hey, oh, tu réponds à la question, il n'y a pas de différence entre Gérard et je sais pas quoi, ou et sinon tu retournes chez toi.
6: Il a compris qu'il devait retourner à la maison.
23: Allez, Gérard, pose ta question, Gérard.
12: Allez, je crois que vous l'avez déjà posé. Alors, c'est pourquoi tant de monde dans le métro, aux heures de pointe ou dans les bus.
23: Gérard.
12: Oui.
23: Parce que tout le monde sort en même temps, c'est normal.
12: Oui, mais donnez vos noms quand vous... Quand
23: Alexandra.
12: Vous...
23: Oui. Mais non, mais c'est une question con, Gérard.
12: Quoi, c'est une question con? Non, mais
23: c'est
12: moi, je...
23: implacable.
6: Non, moi, je pense que c'est une secte. C'est pour ça qu'ils se réunissent tous à 5
23: heures. Ouais, exactement.
12: Bah, de toute manière, il y a autant de monde entre 5 heures et 8 heures. Et de 5 heures à 8 heures, il y a autant de monde dans les bus et dans les métros. Pourquoi?
21: C'est pour mieux tripoter les nanas.
23: Tout le monde va bouffer. Exactement.
20: T'as dit quoi, Marcel?
21: C'est pour mieux tripoter les nanas.
6: Gérard.
23: Marcel?
21: Oui.
23: Tu serais pas un obsédé?
21: Non, pas du tout.
23: Tu es dégoûtant, va.
9: Eh Gérard, je suis sûr que c'est comme ça que t'as rencontré Christy, c'était dans le métro.
12: Bon, c'est bon, on parle plus d'elle, alors celui qui s'amuse à... qui recommence
23: non,
12: avec...
23: Non, on a dit Martine.
12: Non, on vient de dire Christine.
23: Non,
12: cherchez pas à midi, à 14h, allez. Hop.
9: Christine, c'est elle qui rit quand Gérard lapine.
12: Bon, allez, tu retournes au standard, tu vas voir... Tu retournes au standard, tu vas voir Gaël au standard.
9: Ciao. Ok, super.
12: Pourquoi moins de bus ou de métro pendant les vacances?
9: Parce
23: qu'il y a moins de personnes qui se déplacent, Gérard.
12: Non, il y en a autant.
23: Mais
12: non,
23: Gérard.
12: Il y a
23: des gens qui partent en vacances, Gérard.
9: Gérard, parce que les machinistes partent en vacances.
12: Non, mais il y a quand même autant de monde.
6: Les bus partent en vacances, Gérard. C'est con ou quoi?
12: Il y en a quand même qui partent pas en vacances et qui assurent quand même
23: le... Mais il y en a beaucoup qui partent en vacances. Ils ont besoin de se reposer, hein.
12: Bah ouais, peut-être, mais il y en a d'autres qui sont toujours là, hein.
23: Ouais, mais il y en a qui partent.
12: Ouais, mais pourquoi moins de bus pendant les vacances?
23: Parce qu'il y a moins de bus.
12: Ok. D'accord, je vois. 9e? Non.
9: Et parce qu'il faut bien que les machinistes partent en vacances.
23: Non, mais c'est logique.
20: Mais oui, les cons.
12: Ça y est.
6: Eh Gérard, c'est vrai que c'est à cause de toi que la Lydie elle a eu un accident?
23: Ouais, c'est toi qui...
12: Oh, alors là! Stop! Là, les trois mecs vont retourner au standard, je veux pas entendre ce mot-là sur centaine. Je veux pas entendre ce mot-là lors des débats. Les trois mecs au standard.
20: Je ne vois pas pourquoi Gérard explique.
12: Non, on a pas besoin de parler de Didi, alors que l'autre, il a été dire que... Pourquoi, je sais plus quoi.
20: Gérard, qu'est-ce que je fais?
12: Donc, tu le prends, tu sers ça,
20: Gérard,
12: tu lui dis
20: galère,
12: que c'est
20: là.
12: Pas la peine.
20: Gérard.
12: C'est pas la peine, on ne parle pas de ça pendant les débats.
23: D'accord.
12: C'est pas le thème du débat, et je n'attaquerai jamais un sujet
23: Gérard,
12: de débat
23: Gérard,
12: comme ça.
23: Keep cool, hein.
12: Bon, bah dans ce cas-là, il n'y a pas me le balancer.
23: Ouais, si t'as pas fouillé. Allez, continue, Gérard.
20: Marcel, la question suivante.
21: Pourquoi tant d'agressions le soir après 22h? D'agression.
23: Bah, les mecs, ils sont en manque. Ouais.
21: Non, mais attends, mais il y a agression et agression. Hein.
23: Non, mais les mecs sortent à cette heure-là, surtout, donc.
21: À 22h, il y a déjà moins de surveillance dans le métro.
23: Oui, c'est exactement, ouais.
21: C'est l'heure des relèves et patati patata. Voilà.
23: Ouais, c'est vrai, t'as raison. Bah alors, t'as la réponse, pourquoi tu poses la question?
12: Qui? On posait la question comme ça, donc on vous demandait de réagir, c'est tout.
23: Bah voilà, on a réagi.
12: Bon, c'est bien, donc on va attaquer sur la 10e. Attends, la 10e, c'est pourquoi moins de contrôle la journée dans les bus ou les tramways?
21: Ça, je suis pas si d'accord avec toi, Gérard.
23: Pourquoi? Non, c'est... Il y a vachement de contrôle quand même. La journée. Moi, je trouve que.
12: La journée, il y en a moins.
23: Il y en a plus
12: le matin que dans la soirée.
23: Non, mais le matin, il y a plus de monde, c'est tout.
12: Mais dans la journée, j'en vois pas beaucoup. Hein. Maintenant,
23: il y a personne la journée, c'est normal. C'est normal, la journée, il y a personne.
10: Ah si, il y a moins de monde.
23: Contrôler la journée. Ouais, moi aussi, je me suis fait contrôler la journée. Hein.
21: Mais par contre, la journée, c'est surtout des contrôleurs itinérants. Donc, ils baladent un peu n'importe où.
12: Alors, la 11e, donc, comme tout le monde pourquoi on change souvent de ligne pour aller travailler au boulot?
20: Et il y a juste avant une question.
12: Attendez.
20: Il y a juste avant une question Minitel de Berserker qui dit Gérard. Non, pardon. C'est pas Berserker, c'est Darchan qui dit est-ce que Gérard a déjà été contrôlé?
12: Oui.
23: Ouais.
20: Et comment ça s'est passé?
21: Non, Gérard, il saute par-dessus le tripode, c'est pas pareil.
23: Raconte, Gérard.
12: Moi, j'ai déjà été.
23: Ils t'ont arrêté, Gérard?
12: Moi, j'ai déjà été contrôlé plusieurs fois et je me suis pris des PV, ça c'est vrai, et je m'en cache pas.
23: Et pourquoi t'avais pas pris de ticket, Gérard?
12: Parce que j'avais pas les moyens, donc je suis passé en fraude, et puis c'est tout.
23: Mais t'as payé encore plus cher, c'est con.
12: Mais de toute manière, comme ils mangent, je veux pas dire l'adresse, donc voilà.
23: Ça t'a servi de leçon, j'espère.
12: Bah oui, ça me sert de leçon, maintenant je me trimballe avec... Je me trimballe avec trois carnets de bus sur moi, maintenant, alors.
23: Mais Fun Radio, te paye pas la carte orange?
12: Non, non, mais ça, ça c'est problème Fun Radio, ça c'est moi qui réglerai ça avec Max. Hein. Ça regarde pas les auditeurs.
20: Et il y a juste aussi Dom sur Mintel département 75 qui dit question à la Gérard, pourquoi autant de monde pendant les grèves?
12: Ben, je crois que
2: autant de monde où? Dans les
20: métros
12: et
20: les bus.
12: Ah oui, ça, ouais,
20: ben Gérard, pourquoi il y a du monde pendant les grèves?
12: Ben oui, ça c'est ouais. C'est ça que, s'ils sont mal payés, donc automatiquement, je sais qu'il y en a beaucoup qui sont mal payés comme machinistes.
2: Ouais.
12: Ça, c'est vrai, donc on peut pas leur interdire de
20: pas
12: faire
20: la
12: grève.
20: La question, Gérard, la question, c'est pourquoi il y a du monde pendant les grèves?
2: Comment ça? À côté, voyons.
20: Pourquoi il y a du monde pendant les grèves?
2: Mais du monde où?
12: Mais où?
20: Allez, attends, les filles, la question, elle est posée à Gérard.
12: Mais quand s'il y a du monde, s'il y a des grèves, il y a plus de bus. Automatiquement, donc, s'il y a tant de monde qui attendent le bus. Voilà, non, c'est tout. La réponse à la question, c'est
2: bravo. Ça. Tu te tires
12: un cerveau. Si quelqu'un fait grève, automatiquement, les bus, il y en aura déjà moins. Ouais. Mais il y aura plus de monde qui attendra le bus. Et ça fera plus. Le premier bus sera bombé. Ça fait comme le métro.
10: Il y en a
2: comme
10: la métro. Ça fait des études, cousin.
2: Ouais.
10: Vache.
12: Bon, alors.
20: Et juste avant, je rappelle pour Doc, Berserker et compagnie sur Minitel que pour participer au débat, vous appelez au 0870-5000.
10: Gérard,
12: 0803-08-5000.
10: Gérard.
20: Gérard, à toi.
10: Ouais, Gérard.
12: Oui.
10: C'est vrai que tu serais sorti avec François si ça avait été un mec?
12: Bon, alors, je ne répondrai pas à ta question, c'est pas le thème des débats. Alors, point final à la ligne. Commencez pas à me brouter avec Françoise, Christine, Carole, Martine, ou ainsi de suite.
2: C'est clair et net. Gérard, c'est qui ta nouvelle?
12: J'en ai pas de nouvelles, voilà. Point final.
21: Ils veulent tout savoir. Hein.
10: Eh, Gérard, c'est vrai que t'es mannequin chez Emmaüs?
12: Bon, alors pourquoi qu'un ticket ne dure pas une heure comme dans certaines villes?
10: Qu'est-ce que tu racontes? T'as jamais eu le ticket avec une meuf, toi?
2: Non, c'est...
12: Pourquoi que les tickets durent moins?
2: Les tickets pourquoi de quoi, d'abord?
12: Bah, les tickets de métro ou de bus. Pourquoi qu'un ticket ne dure pas une heure comme dans certaines villes?
10: Mais tes tickets, ils durent pas une heure.
2: T'as pas tort. À Rennes, tu vois, et ben ça existe. Pendant une heure, t'as le droit de prendre le métro, le bus, tu te déplaces comme tu veux.
20: Ouais. Voilà.
2: Alors qu'à Paris, t'as un ticket, puis pour un pasta, tu fais deux stations et terminé.
12: Voilà. Ou sinon, tu peux faire, la Grande Arche jusqu'à Vincennes avec un ticket.
2: Ouais, c'est vrai. C'est carrément débile.
12: Mais au lieu que ça dure plus longtemps, faut que tu changes de ticket si tu veux revenir sur une autre station.
21: Et sinon, c'est un PV.
2: Mais c'est pour nous pomper du fric, en fait. Marcel, à qui tu me fais penser?
21: Non.
2: À la moustique.
23: Ouais, c'est vrai.
2: Moi, il me fait penser à Antoine Decaune.
10: Moi, il me fait penser à Gaulmont.
12: Bon, on n'est pas là.
2: Bon. Un petit moustique.
12: Niel à la place Niel à la place de
2: Niel.
12: Sport Billy.
20: Je crois que c'est
10: Niel. Salut Niel. Couille, ça va Gérard?
2: Salut Niel.
10: Hey, Marcel, ça va?
11: Ouais, bien. Pas trop chaud Gérard?
12: Bon, on n'est pas là pour savoir si la vie des autres, comment ça se passe.
10: Gérard, on est poli, on demande comment ça va,
12: Réponds-leur, parce que sinon ils vont nous prendre la tête
20: toute la nuit. Marcel, à toi, ensuite j'aurai une petite question pour Gérard. Vas-y,
10: alors, on se casse le cul pour venir participer à ton débat et tu dis qu'on te prend la tête, putain, c'est agréable.
2: Ouais, c'est vrai.
12: On dit pas putain.
21: Non, mais Gérard, il est un petit peu nerveux ce soir.
2: On discute avec tout le monde, hein. Tu râles et quand on te parle, tu râles.
10: Pose la question,
20: Gérard. Il y a une question Minitel pour Gérard, toujours de Boss, département 75, qui dit: Gérard, pourquoi les camions sont plus lents que les voitures?
12: Alors,
20: ce que tu peux répondre.
12: Là, je vois pas le rapport avec les transports en commun, mais j'ai quand même. Les routiers, les transports en commun, c'est pas du tout la même chose.
10: Mais un mot derrière l'autre, ça fait des phrases, Gérard. Tes transports en commun, c'est.
2: Et t'as pas précisé transports en commun, t'as juste dit transport, hein.
12: Non, mais bien sûr, parce que là, le thème du débat, c'est transport en commun, c'est pas transport routier.
10: Bah si, toi, tu te déplaces pendant les transports de bétail.
12: toi, si tu continues, tout à l'heure, tu vas aller voir si je fais du bétail au standard. Toi.
10: Ouais, tu vas top, super, Gérard, vas-y.
11: Il voyage clandestinement avec les veaux.
12: Alors maintenant, je vais quand même répondre à la question de ce charmant jeune homme qui m'a dit.
10: Ouais, vas-y,
12: pourquoi que les camions roulent moins vite que les voitures, c'est ça?
2: Ouais, vas-y, réfléchis.
12: Bon, déjà, ils sont limités.
2: Ouais.
12: Ils sont limiteurs à 80-90.
10: Comme toi, t'es limité aussi, toi.
12: Bon, toi, tu vas déjà aller voir Gaël au standard, comme ça, tu vas pas m'énerver.
10: Facilité, toujours.
2: Défends-toi, Gérard.
12: Non, non, mais il va voir Gaël au standard et c'est tout.
10: Bonne nuit.
12: Donc, finir.
2: T'es une poule mouillée, Gérard. Ouais, c'est dégueulasse. En plus, ça sent l'Antarctique.
10: Vous habitez. Ouais, t'es vachement limité, Gérard.
12: T'as même pas de. Comment ça me les gonfler, hein?
1: Mais on peut rien
15: te gonfler. Tu racontes, on te gonfle quoi?
23: On peut même plus rigoler.
12: Ouais, bah, il a rigolé. Maintenant, je réponds à la question de charmant jeune homme parce que je voudrais bien finir avec ça parce que après, ouais, on va attaquer le deuxième débat. Donc, alors, pourquoi que les camions roulent moins vite que les voitures? Donc, c'est normal. Donc, je disais qu'ils étaient limités.
1: Comme moi.
12: Et que les voitures ne sont pas limitées.
1: Voilà. Et donc, ils roulent plus vite.
12: À part si on tombe sur des voitures électriques ou des espèces de petites, Fiat, des petites Fiat ou des, même, je sais même pas, là, je pense que j'ai dû en voir une ou deux.
1: Il y a des Panda comme
23: La Julie. Voiture de Julie n'est pas limitée.
12: Non, elle n'est pas limitée. Je vais vous dire une chose, souvent j'en ai croisé, et ça avance pas sur l'autoroute. Je suis désolé, ça avance pas, ça fait un potin pas possible. Ça avance pas du tout, c'est comme les voitures électriques, on devrait les...
23: Bah quoi, comme voiture?
17: Je défendrai ma voiture jusqu'au bout, ma voiture roule très bien, et elle roule jusqu'à 165 km.
23: Bah,
1: Julie, comment t'es fort!
23: D'accord!
1: Et comment
23: t'es
1: défend tes voitures,
23: C'est quoi comme bagnole?
12: J'ai pas de voiture, malheureusement.
1: Ah, il
12: n'a
1: pas de permis.
23: Non, mais Gérard,
1: il n'a pas de voiture, putain.
23: Gérard,
15: il se déplace en roller.

0: télévision, des transports.
1: Un peu. Ouais, arrêtez.
0: On appelle la... Vous allez me laisser parler?
2: Non, tu vas la fermer.
0: On fait la conclusion des transports en commun, on met un disque et on prend d'autres gens. Voilà.
2: Putain, moi j'appelle plus Gérard.
3: Non, Gérard, on vient d'arriver.
4: Stop, on se calme. Merci. On va commencer le deuxième débat et le disque, on le mettra plus tard parce qu'on va enchaîner les disques comme ça non plus.
2: Hein. Ah ouais, ouais, ouais,
0: j'ai pas vu la conclusion de d'autres personnes parce que.
2: Bon, c'est pas le meilleur mix.
4: T'inquiète pas, Gérard, c'est bon, je vais en trouver d'autres.
0: Alors, Alexandra, qu'est-ce que t'as pensé du débat?
5: Les questions n'étaient pas très intelligentes. Mais bah, c'est tout ce que j'ai pensé.
0: Non mais attends, je vais dire une chose, normalement je vais préparer 10 questions, j'en ai fait quand même 12. Oui. Alors si c'était pas 12 questions intéressantes sur un débat comme ça, eh ben, je sais pas ce qu'il faudrait. Ouah, t'as
2: réussi à faire 12 questions, ouah.
0: Oui, et le deuxième aussi, il a 12 questions.
2: C'est la même que t'as répété 12 fois, Gérard.
0: Et le deuxième, il a 12 questions, hein, si je vous préviens d'entrer.
5: Non, non, t'as fait fort.
2: Gérard, tu as fait beaucoup couché, pour hein.
0: Comment
2: 24 questions d'une semaine, Gérard, t'as fait, ouah.
0: Qui c'est qui me parle?
2: Tu as un livre ou pas?
0: Donne ton nom, s'il te plaît.
2: Non.
0: Oh, c'est pas toi, tu commandes ici.
4: Je crois qu'il y a une jeune fille qui veut parler, merci.
5: Oui, c'est Alexandra.
0: Oui.
5: Tu prépares longtemps tes débats à l'avance?
0: Je
5: prépare pas les bafous.
2: Et Alexandra, tu fais quoi après le débat?
5: Comment?
2: Tu fais quoi après le débat?
5: Mais je fais ce que tu veux.
2: Ouais.
0: Mais de toute manière, elle a 17 ans, alors si tu veux faire un détournement de mineur, mon petit, c'est ton problème.
2: Détournement de mineur, ça m'a fait un cul, moi, attends.
0: Mais attends, tu m'encules. Je veux dire une chose, Jean-Daniel ou Niel ou Tom, tu restes poli, d'accord?
5: Les mecs?
2: Tu vas pas faire croire qu'il a jamais fait ça, Gérard, des tourments aux mineurs.
5: Les mecs, de toute façon, c'est Gérard qui m'intéresse.
2: Ouais.
0: Bah, très bien, alors.
2: Vraiment, les coachs, tu vas être en gros ton, toi, alors. Tu n'es pas obligé d'avoir bon goût, hein.
5: Ouais, exactement.
0: Bon, vous vous calmez maintenant, Coralie, pour toi, le débat.
5: Alors, moi, je partagerai un peu l'avis d'Alexandra, et puis moi, je dirais que le métro, ça se prend, on évite de les prendre aux heures de pointe, si on veut être tranquille.
2: Et toi, ça se prend comment, toi?
5: En plus, on risque sa vie.
2: En plus,
0: ça c'est vraiment bus, hein.
2: Tu racontes n'importe quoi.
0: Ouais, tu te calmes, le mec, hein.
2: Tu risques ta vie de quoi dans le métro?
5: Bah, y a des bombes, là, mon pote. T'as pas entendu les attentats?
2: Non, regardez la journée d'enfer, toi, t'as
0: regardé
2: la
0: télé.
5: Non, ça passe au Canal Plus dans pas longtemps. Mais attends, pour les mecs, c'est plus facile de prendre le métro, hein.
0: Ouais, j'ai l'impression. Y en a beaucoup qui fraudent. Donc, Florence.
5: Oui, alors, les questions sont connes et tu bafouilles trop.
0: Bon, maintenant, si les questions sont connes, ma petite, hein, tu fais une chose, t'écris à la radio et tu me donnes des thèmes de débat. Mais je te préviens, avec les questions.
5: Là, fouille, j'entends rien, enfin.
0: Mais tu fais des débats avec les questions, sauf sur le sida et le préservatif que je ne ferai jamais la nuit.
5: Je t'en enverrai.
0: Eh ben, alors tu fais,
5: ouais,
0: tu réfléchis.
5: Je vais t'aider parce que je t'aime bien, va.
0: Comment?
5: Je vais t'aider parce que je t'aime bien, va.
0: D'accord. Eh ben, t'écris au 143 du Charles de Gaulle, 92-521, Neuilly-sur-Seine, Sedex. Ouais. Voilà. Donc, Jean-Daniel. T'as conclu. Jean-Daniel, ta conclusion, s'il te plaît.
2: Allô?
0: Ouais.
2: C'est pas Jean, moi, c'est Jean-Daniel.
0: Eh ben, c'est ce que je viens de dire.
2: C'est Didi. Ou c'est Didi, en regardant.
0: Eh, okay. Les oreilles, c'est comme le cul, ça se lave.
2: Ouais, ben, je me suis lavé le cul, alors je me suis lavé les oreilles avec.
0: Bon, alors, ta conclusion.
2: Parce que le coton-tige, il sert et pour le cul et pour les oreilles.
0: Ta conclusion.
2: Bah quoi?
0: Ta conclusion.
2: C'est pas la peine de gueuler.
0: Ouais, tu réponds et c'est tout.
2: Eh, mais c'est bon, t'as vu comment tu me parles, toi?
0: Bon, allez, dégage.
2: Ouais, c'est bon,
0: dégage.
2: C'est bon, c'est parce que tu fais de la radio qu'il faut choper la grosse tête, là.
0: Ouais, tu commences à me dégonfler, je te demande ta conclusion, je te demande pas tes règles.
2: Je te demande un petit peu de respect, c'est trop demandé ça.
0: Non, mais moi je te demande une conclusion, je te demande pas à quelle heure il est, d'accord?
2: La constitution, elle dit qu'on a le droit, qu'on a les droits, ok? Alors tu me respectes.
0: Bon, allez, hop. Viel ou Niel?
2: Non, c'est Niel.
0: Niel.
2: Et te laisse pas dire, Niel, apprends à lire. Bon, moi je voudrais dire que pour ton premier débat, ça allait, t'es pas trop énervé. On va tâcher de continuer pour le second. J'espère que t'auras pas des questions à la con comme pour le premier, voilà, c'est ce que j'espère.
0: Bah tu verras bien, les questions c'est moi qui les prépare.
2: Ouais, hein, bah ouais, ça j'ai remarqué, ça peut pas être quelqu'un d'autre, hein. C'est clair.
0: Bah si t'es pas content, tu fais comme Florence, t'écris à la radio. Voilà, et tu me présentes des thèmes de débat avec tes questions. Si ça m'intéresse, je les prends, si ça m'intéresse pas, bon, à la poubelle.
2: Ouais, mais bon, tu voilà. Comprendras pas les questions.
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0: C'est la suite des débats du jeudi, donc vous pouvez toujours nous appeler au 0803-08-5000 et 0870-5000. Et en premier, excusez-nous, c'est Phil Dark qui a fait une petite erreur. Donc, c'était pas les petites aisselles de mon cochon avec un soutien-gorge, mais Alexandre et Alexandra de Claude François.
7: Ah, pardon.
0: Excusez-nous de cette petite erreur.
7: C'était presque pareil. Hein.
0: Ouais, mais non, c'est pas du tout pareil, Manu, s'il te plaît, merci. Donc, on va récupérer Poirot.
8: Salut, c'est moi.
0: Ouais, tu travailles, s'il te plaît.

0: là-haut.
1: Non, mais tu parles un peu plus fort devant ton combiné, s'il te plaît. Babar.
0: Bonsoir, Gérard. C'est Babar.
1: Merle.
0: Pom, pom, pom, pom, pom.
1: Merle. Merle.
0: Et tu restes poli, Gérard.
2: Je suis pas, Gérard.
3: Bonsoir.
0: Reste poli, Gérard. Je viens plus.
1: J'ai dit merle.
0: Bonsoir.
1: Oh là là. Et réveillez-vous, s'il vous plaît, hein. Fontanelle. Oh non, mais.
2: Fantomètre. Mais c'est pas Fontanelle, c'est Fantomètre.
3: Bonsoir.
1: Fantomètre.
3: Ça va?
0: Bonsoir, Fantomètre.
3: Bonsoir, Gégé.
1: Bonsoir.
3: Ça va?
1: Non, et Serviette?
4: Bonsoir.
1: Oh là, oh, oh. Mais c'est quoi les gens que tu me prends là? Ça dort ou sont là ou quoi là?
2: C'est bonsoir, vrai, Manu, ça dort. Hein.
0: Sérieux, les amis?
5: Pardon.
0: C'est Poirot.
1: Bonsoir, oh non, bah oh, oh non,
2: bah alors quand ils crient, quand ils sont agités, tu dis que t'en veux pas, quand ils...
1: Oh non, mais attends, là, pour l'instant, ça dort.
3: Gégé, on est tous dans la place.
2: Bon, ils vont se réveiller, Gégé. Pose la première question, vas-y.
1: Avez-vous un ascenseur dans votre immeuble?
4: Non. Oui.
1: Qui, non?
2: Vous allez répondre chacun à votre tour, avec votre prénom, merci d'avance.
0: Poireau.
1: Un poireau.
0: Pomme de terre. Non, mais si tu veux, il y a que deux étages.
1: Bon, celui qui s'amuse à dire pomme de terre, tout à l'heure, tu as dégagé, ça allait vite fait, moi, je vais pas m'emmerder, hein.
3: Pas de légumes sur l'antenne.
0: Je déteste qu'on me traite de pomme de terre, c'est une insulte pour moi. Bon, revenons-en au débat. Excuse-moi, Poireau. Ouais, bon, d'accord.
3: Vas-y.
0: Je disais donc que pour mon immeuble, bon, ben, il y a que deux étages, donc ça sert à rien, un ascenseur. Les escaliers, c'est largement suffisant, puis ça coûterait trop cher, tu vois. Donc pas d'ascenseur.
1: D'accord. Babar?
6: Non, moi, je vis dans une maison, je n'ai pas d'ascenseur, Gérard.
1: Ok. Merle.
3: Moi aussi j'habite dans une maison donc j'ai pas d'ascenseur.
1: Fantomètre.
3: J'habite dans un immeuble qui fait 7 étages et on n'a pas besoin d'ascenseur.
1: Ah bon, au 7ème étage tu as monté 7 étages
3: Non, il y a un ascenseur mais qui sert pas.
1: Ah d'accord.
3: Les gens ne l'utilisent pas, ils préfèrent descendre les escaliers, hein, ils sont bizarres.
1: Serviette.
4: Ouais. Bah moi il y a 12 étages à mon immeuble donc ouais, vaut mieux qu'il y ait un ascenseur.
1: Mm-hmm.
0: Et Serviette.
4: Oui.
0: Tu serais pas une copine à tampon?
4: Non, je connais pas.
0: Excuse. Non.
1: Non, mais s'il vous plaît, vous allez pas commencer comme ça, d'accord? Moi, je peux vous dire une chose que dans un immeuble de cet étage, je préfère avoir un ascenseur qu'on a trop de choses à porter.
0: Quand t'as des courses, par exemple, quand t'as des courses à remonter.
1: Alors, c'est qui qui habite au 7ème étage et c'est qui?
3: C'est Fantomètre.
1: Ouais, ben, Fantomètre, moi, je vais te dire une chose, que je préfère avoir un ascenseur pour monter 7 étages. Parce que je me vois mal.
2: Pourquoi?
1: Mais attends, je vais te dire pourquoi.
2: Ah, d'accord.
0: Je vais te dire, ouais.
1: Je me vois mal monter un caddie 7 étages à pied, avec toutes les courses dedans.
0: Mais Gégé, t'es pas obligé d'emmener le caddie.
3: Mais Gégé, je te réponds. C'est-à-dire que moi, il y a la condition physique, hein, aussi, hein.
1: Faut
3: faire du sport dans la vie, hein.
1: Oui, mais,
7: Ouais, bonjour, c'est un voleur, là, elle est pareille. Ah, on a compliqué, hein, magnétoscope.
0: C'est Coscos. Ouais, c'est Poirot.
1: Non, mais ouais, quand vous aurez fini vos conneries derrière, s'il vous plaît, merci.
3: Mais Gégé, comme je disais, c'est du sport à monter ton caddie pendant 7 étages. Ça dépend si t'as envie de faire du sport dans la vie, ben voilà. Mmh.
1: Moi, je vais dire une chose, que je me vois mal monter 7 étages avec des légumes congelés ou autres.
3: Mais
1: fait,
3: t'as pas envie de faire du sport dans ta vie?
1: Ah non, mais tu vois, je me vois mal parti faire 7 étages à pied comme ça.
3: Bah, ça passe vite, hein.
1: Oh, oui.
0: J'aime bien le piano derrière.
1: Non, mais c'est bon, là, celui qui s'amuse à mettre du piano.
0: Gérard, je sais pas, c'est Eric Satie.
1: Non, mais.
2: Non, mais c'est pas le débat, on revient au débat, s'il vous plaît, merci, on arrête de jouer du piano, là.
0: Je suis toujours là.
2: Vas-y, Gérard.
1: Donc, pour te mettre, je viens de te répondre à ta question. Je pense que t'as eu la réponse.
3: Ouais, merci.
1: Moi, tu me diras, c'est pas évident, mais moi, je préfère monter 7 étages à pied avec un ascenseur. Hein.
3: Ouais, bah oui. Ouais. Ça dépend des gens, hein.
1: Bah oui, mais par exemple, une personne âgée, tu la vois monter 7 étages à pied, toi?
3: Bah là, ouais. Y a pas des...
0: Et moi, je la
3: renverse. Non, pas pour les personnes.
1: Attendez. Attendez, donc je réponds à Fantomètre. Est-ce que tu vois une personne âgée aller faire ses courses et remonter 7 étages à pied?
3: Ben écoute, si c'est une personne... Non, je dirais d'un côté, non. Pour les personnes âgées, non. Je veux mais qu'elles prennent l'ascenseur. Mais d'un autre côté, les personnes âgées qui sont très dynamiques, tout ça, ben ils montent les escaliers en flèche. Hein.
0: Moi, je pique son sac et je la renverse dans l'escalier.
1: Bon, alors toi, t'es un lâche.
3: Ouais.
0: C'est pour rire.
3: C'est vrai.
1: Non, mais c'est peut-être pour rire, mais moi, je rigole pas là-dessus, d'accord?
0: Okay, Donc c'est dégueulasse parce que dans son sac elle aurait pu avoir des poireaux quoi. Faire des courses. Non, je veux dire.
6: C'est une boutade.
0: Mmh. Ouais, voilà, par exemple.
1: Donc, êtes-vous déjà resté coincé dans un ascenseur?
0: Oui,
1: ah, tiens,
0: oui,
1: oh,
0: oui.
1: Ah, tiens, poireau.
0: Oh, oui. Ouais, moi ça m'est arrivé une fois avec une fille. Là, je te raconte pas la suite quoi.
1: Ouais, d'accord.
3: J'aurais bien
1: aimé que tu racontes. Non, mais attendez, attendez. Oh, s'il vous plaît, derrière, Manu, s'il te plaît, merde.
2: Tu gères un peu, Manu,
5: oui,
2: là.
5: Oui, Gérard.
1: Tu vas gérer, là, le standard ou quoi?
2: Ben, je le gère, là.
1: Ah, bah, tu le gères avec celui qui met de la musique.
2: C'est quoi, ce travail? Ça y est, il est parti. Il est au
6: pédit de Satie, quand même.
1: Hein? J'ai l'impression que la semaine prochaine, tu as dégagé, hein.
2: C'est sûr.
5: Oh non.
1: Il n'y a pas de non, ça va être au oui avec moi.
5: Ah oui, avec moi.
1: Babar.
6: Oui, alors moi je vais te raconter...
1: Attends, excuse-moi, Babar. Poirot, donc tu me disais que t'étais resté coincé avec une fille. Poirot.
0: Oui. Oui, c'est vrai, ça m'est arrivé une fois, mais bon, j'ai le droit de pas raconter ce qui m'est arrivé. Ça m'est arrivé d'être coincé dans un ascenseur. On a appelé sur le bouton de la sonnerie, et puis bon... Voilà, il y a un gars qui est venu dépanner, et il vient après, quoi.
1: Ouais, mais d'accord, ok. Non, mais...
6: Oui.
1: Non, mais la question, on va y venir aussi sur...
0: Ouais. Bon,
1: celui qui s'amuse avec le piano derrière, ça commence à me gonfler.
3: Non, mais ça, vous allez déranger les voisins, c'est pas sympa, hein.
2: Surtout à cette heure-là, c'est vrai.
1: Donc, Babar.
6: Oui, alors moi, je vais te raconter une anecdote, très rapide, hein. C'est du vécu, c'est une histoire vraie. Il y a un mois environ, j'étais avec deux copains dans un ascenseur, on a fait les cons, on faisait semblant de se faire le cul. Et on a bloqué l'ascenseur.
1: Bon, Babar.
6: Non, je te jure que c'est vrai, je jure sur
1: la tête. Non, mais écoute-moi, Babar.
6: Oui.
1: Si c'est pour me raconter tes anecdotes.
2: C'est ça,
6: apparemment. Donc, je suis resté coincé, ouais.
1: Non, mais apparemment, t'as changé de nom et la semaine dernière, tu nous as raconté tes anecdotes pendant
6: pas
1: tout le long.
6: Ah, non,
1: je commence à n'avoir ras-le-bol. Je commence à n'avoir ras-le-bol.
6: C'est n'importe quoi.
3: Non, je sais, tu confonds, hein.
6: Non, là, franchement, tu confonds. J'étais là il y a deux semaines, mais pas la semaine dernière.
3: Bon, répondez.
6: Donc voilà, l'anecdote, et j'ai pas fini. Et
1: ouais.
6: Donc on a appuyé sur la sirène et tout ça, ils sont venus à 5-6 et tout, nous sortir des libraires et tout le bordel là, des bibliothécaires et tout.
1: Et
6: je peux dire qu'on s'est payé une espèce de rêche quoi, parce que...
0: Comme dos pile.
6: J'étais en train de me refroquer en plus.
1: D'accord. Merle.
3: Ben moi ça m'est déjà arrivé. Je suis restée coincée toute la nuit, heureusement que j'avais des bouteilles d'eau.
1: Par contre... ok.
0: Volvic.
1: Non, s'il vous plaît.
6: Pas de marque.
3: Merde.
1: Sur Minitel, y a quoi là? Parce que.
2: Pour le moment, y a pas beaucoup de réactions, Gérard. On est encore quand même 47 connectés, donc c'est pas mal pour 3 heures. Mais il y en a qui. Ah, si, une question de Max Biaggi qui te demande: t'es déjà monté dans la cabine de ton camion avec l'ascenseur?
1: Non. Non. Non. Donc,
2: je crois que quelqu'un dans le studio a un témoignage.
1: Oui.
8: Oui, alors moi je voulais dire.
1: Non, s'il vous plaît, on se calme derrière, merci.
8: Moi, je voulais dire que je suis restée une journée entière. Je suis restée coincée dans un ascenseur une journée entière.
2: Ah bon?
8: Et j'ai appelé. Enfin, je pouvais pas appeler un dépanneur vu que j'étais restée coincée, donc.
1: Ouais, mais moi une question que je te repose.
2: Pas de nom, l'invité mystère, on va l'appeler.
1: Donc, la tulipe, une question que je vais te poser, une journée entière dans un ascenseur, d'accord, mais au bout de combien de temps que le dépanneur est venu te dépanner?
8: Bah, il est pas venu me dépanner, vu que je pouvais demander à personne de me dépanner.
1: Mmh. D'accord.
2: Moi, j'ai une question aussi, à l'invité mystère, si je peux me permettre.
5: La tulipe.
8: Oui.
2: La tulipe, pardon, c'est pareil, hein. Est-ce que ça t'a laissé des séquelles?
8: Oui, ça m'a laissé énormément de séquelles.
1: C'est-à-dire?
8: Bah, maintenant, j'ose même plus prendre un ascenseur parce que ça me traumatise.
1: Et pourquoi?
8: Bah, parce que ça me fait peur de prendre
1: pourquoi,
8: un ascenseur.
1: Mais pourquoi? Pourquoi?
8: Mais je viens de te répondre parce que ça me fait peur.
1: Non, mais pourquoi moi?
2: C'est un traumatisme.
1: Non, mais pourquoi que ça te.
8: Ça m'a traumatisé.
1: Oui, mais pourquoi?
8: Bah, parce que ça m'a traumatisé.
1: D'accord.
8: Je peux même plus prendre un ascenseur, je peux même plus regarder un ascenseur en face.
2: Ah ouais, mais c'est grave.
1: Attends, tu regardes
2: quand tu le regardes dans les yeux, ça va pas du tout.
8: Bah oui, je le regarde comme je te regarde.
1: Non, mais moi j'en ai rien à foutre, je suis pas un ascenseur. Moi
8: non,
1: je suis un
8: asticot. Non, mais je t'ai pas comparé à un ascenseur, hein.
1: Là-dessus, Moi, il y a un petit truc que j'aurais voulu savoir.
9: Oui, vas-y.
1: Donc, si ça traumatise de trop, donc pourquoi tu n'oses plus regarder un ascenseur en face et pourquoi tu ne t'appelles pas un dépanneur? Pourtant, dans les ascenseurs, je suis désolé, même si les gens, poireaux, babards, fantomètes, merlent les serviettes, vous êtes d'accord avec moi?
3: Oui, tout à fait.
6: Oui, Gérard, oui.
1: Donc, dans les ascenseurs, je pense que tout le monde va être d'accord. Je pense que dans les ascenseurs, il y a un système de sonnerie.
0: Mm-hmm. Oui, c'est clair.
3: Donc, ça dépend, hein.
8: Moi, ça marche pas.
6: Quand on était bloqués tous les trois, on a tout le bordel avec Gérard. Moi et Lolo.
3: Ça dépend, Gérard.
1: Mm-hmm.
3: Ça sonne chez le
1: concierge. Non, d'accord, ça sonne... qui c'est qui vient de dire que ça sonnait chez le concierge?
3: Serviette, hein.
1: Non, serviette. Normalement.
3: Ah bah, si, je suis désolée, moi quand je sonne, c'est le concierge qui vient. Si, c'est vrai.
1: C'est le concierge qui vient.
2: Non, ça dépend des immeubles, je crois. Dans les grosses sociétés, c'est un dépanneur. Mm-hmm. Et dans les immeubles de particuliers, c'est la concierge. Mm.
1: Mais admettons, tu vois, Manu, je vais te poser une question. Par exemple, tu prends un ascenseur qui vient de se construire sans citer de la société qui l'a monté.
2: Ouais.
1: Si c'est relié directement chez eux, comment que tu fais? Tu vas attendre que c'est l'ascenseur, ça va être.
9: Ah, il y a quelqu'un qui a une montre qui sonne.
2: Ah oui, c'est
9: Gérard,
2: qui
9: c'est la tienne.
2: Gérard, c'est la tienne, non?
1: Non,
2: c'est pas la mienne.
3: C'est celle de GG, hein.
6: C'est la montre Fun Radio.
1: Non. Non, il y a quelqu'un qui a une montre.
2: C'est toi.
9: Ah, ça y est.
3: Mais GG,
1: oui.
3: Est-ce que je peux poser une question à Madame X?
1: Oui,
9: la Tulipe.
3: Tulipe, pardon. Donc Tulipe, je voulais te demander, est-ce que t'as souffert psychologiquement du vide?
8: Comment? J'ai pas compris.
1: Est-ce que t'as souffert du vide?
3: Psychologiquement, hein.
8: Bah oui, disons que j'ai eu peur que l'ascenseur, l'ascenseur est resté immobile, mais il est resté quand même au 7e étage.
6: Ben c'est clair.
10: Eh, Tulipe.
9: Mais il est tombé ou pas, l'ascenseur?
8: Non, il est pas tombé, non.
9: D'accord.
6: Tulipe.
9: Tu l'as pas ramassé, donc.
8: Non, j'ai pas pu le ramasser. Mmh. Il était trop lourd.
1: Oui.
0: Ben, il suffit de voir Speed. Déjà, je crois que c'est un bon exemple. On voit un moment quand il délivre les gens, là, qui sont dedans, il y en a une, elle a tellement peur qu'elle veut pas sortir.
3: Ah ouais?
0: Elle devient claustrophobe. Alors, ouais. Je voulais savoir, Tulipe, est-ce que tu es devenu claustrophobe? C'est-à-dire que tu as peur d'être enfermé?
1: Bah, de toute manière, si tu restes coincé dans un ascenseur pendant 2 heures ou autre, sans lumière, je pense que tu restes bloqué.
2: Je pense que la question était à Tulipe.
1: Oui, mais moi je.
8: Par contre, j'ai peur du noir.
3: Non, mais Tulipe, t'as pas répondu, hein. Est-ce que tu as peur, d'être enfermé dans le noir, tout ça?
8: Bah oui, vu que j'ai peur du noir, j'ai peur d'être enfermé et d'être dans l'obscurité.
6: Donc tu es
3: raciste. Ah d'accord.
6: Et Tulipe?
3: Non mais tu es claustrophobe.
6: Oh Tulipe.
8: Oui.
6: T'es reconnu, je peux t'avoir en antenne après?
8: Non, pas du tout. Non,
3: mais on n'a pas le droit de parler aux invités, hein, Mister.
1: Fantomètre.
3: Oui. J'avais une autre question.
1: Fantomètre.
6: Bah vas-y. Hein.
3: Donc je disais, est-ce que tu renouvellerais cette expérience?
1: Comment Tulipe? Ça?
3: Tulipe.
1: Non, c'est moi qui parle.
3: Ah oui, excuse-moi, GG.
1: Donc, fantomètre.
3: Oui. Oui, GG, quelle est ta question?
9: Quelle est ta question, Gérard? Elle te demande.
1: Non, mais êtes-vous déjà resté coincé dans un ascenseur? Donc, fantomètre, comme t'avais pas répondu, donc.
3: Oui, GG, très sincèrement, hein, moi je te dis que j'ai eu très mauvaise expérience, comme tu dis. Et maintenant, j'ai une phobie des ascenseurs.
1: Ouais, alors, pourquoi?
3: Eh bien, écoute, j'ai resté dans 2 mètres carrés, dans le noir, pas de lumière, pas de sonnerie, rien, personne pour t'aider dans la nuit.
1: Mmh.
3: Personne aux alentours, tu vois un peu le schéma? Il faut le faire, hein.
0: Bon.
1: Non, mais c'est fantomètre, là.
3: Oui.
1: Donc moi, fantomètre, la question que je te dis, ouais. Bon, est-ce que tu resterais combien de temps bloqué?
6: 2 ans.
3: Ah.
1: Non, pas 2 ans. Attends, s'il te plaît, là.
3: Eh bien, je pense, je sais pas, peut-être 3 jours maximum. Hein. Parce qu'il y a le phénomène de déshydratation. Si tu bois pas, t'as aucune aide, c'est pas possible. Hein.
1: Oui.
2: On accueille Dino au standard.
1: À la place.
2: Bonsoir, Dino. À la place de personne, c'est un
3: Dino.
2: Belge.
8: Bonsoir.
0: Bonsoir Dino.
11: Bonsoir à tous.
3: Ça va?
1: Bonsoir.
11: Ouais, elle est encore là, Casimir? Parce qu'entre Dino, je voulais la saluer, quoi.
3: Bon, c'est pas grave.
1: Non, mais Dino. Ouais, Dino, c'est pas le débat sur sur les Casimir, d'accord?
0: Allô, c'est Casimir.
8: À propos de Casimir, j'en ai un chez moi.
11: Ça va bien.
0: Tu veux nous faire le blue bibulga?
1: Dino,
9: allez, on y va.
0: Bien volontiers.
3: Allons-y.
1: Donc, Dino, s'il te plaît.
11: Oui, je t'écoute, Gérard.
1: Tu réponds à la question, merci.
11: Alors, la question, c'est si on avait déjà été coincé dans un ascenseur, c'est ça?
1: Ah ben, êtes-vous resté coincé dans un ascenseur, oui.
11: Alors, ça m'est arrivé d'avoir été coincé. Mais pas trop longtemps, en fait, juste quelques heures. Quoi.
1: Oui, mais combien de temps?
11: Quelques heures, je viens de te le dire, Gérard.
1: Oui, mais quelques heures, ça me dit... tu me dis quelques heures, mais attends, quelques heures, c'est...
3: Ouais, c'est vaste, hein.
1: C'est vaste.
0: Je vois pas qui c'est, Dino.
11: Suffisamment pour avoir faim, encore.
0: Mais Dino Ventura.
1: D'accord. Non, mais ok. Attendez, s'il vous plaît. On va demander à Serviette.
3: Ouais.
0: Dino, t'es qui?
1: S'il vous plaît. Babar Poirot. Si vous voulez savoir qui c'est Dino, vous allez voir Manu au standard. Il va vous dire qui c'est.
3: Non, d'accord. Les téléphones et les adresses, c'est au standard. Hein.
1: Okay. Hein, même les numéros de téléphone, c'est au standard.
3: Voilà.
1: Donc, Serviette.
3: Oui.
1: Donc, pour toi.
3: Oui, moi, j'ai été bloqué plein de fois en ascenseur. Mais bon, je reste zen, je panique pas, j'attends.
1: Donc, tu vas attendre combien de temps à peu près?
3: J'attendrai le temps qu'il faudra, je chante.
1: J'attendrai.
3: Voilà.
1: Oui. Attendez, s'il vous plaît. On s'amuse pas à chanter. S'il vous plaît.
0: Ça m'est arrivé une fois. Dans un ascenseur de la TWA entre...
1: Stop. Celui de la TWA, tout à l'heure, tu as retourné à la TWA au standard. Manu, s'il te plaît. T'essayes de savoir qui c'est qui joue avec...
2: Je suis en train.
9: Ok.
1: Sinon, je te remercie.
9: GG, on avait quelques petits pourcentages.
1: Oui, je l'ai là.
9: Ah, d'accord. Bon, tu vas
1: donc,
9: les lire.
1: Alors, sur la première question...
9: Ouais, bah, on va passer directement à la deuxième.
1: Donc,
9: puisqu'on est sur la deuxième.
1: Êtes-vous déjà resté coincé dans un ascenseur? Donc, il y a 58% des gens qui ne sont
9: jamais coincés
1: dans un ascenseur. 40% oui. Et 2% des gens sont restés coincés à l'intérieur d'un ascenseur plus de 3 jours.
9: À l'extérieur,
1: plus de 3 jours. Oui, mais alors moi, les 2% qui me disent qu'ils sont restés coincés à l'extérieur,
9: oui,
1: comme c'est bien marqué, donc à l'extérieur, c'est pas à l'intérieur de l'ascenseur. C'est dehors qu'ils ne puissent pas prendre l'ascenseur.
9: Ah, donc c'est pas à l'intérieur, mais à l'extérieur.
1: Ah oui, mais la question c'est, êtes-vous resté coincé dans l'ascenseur? C'est pas à l'extérieur.
9: Ouais, mais on peut rester coincé à l'extérieur.
1: Mais non! Non!
8: Mais ça peut être au-dessus aussi.
3: On peut faire dans les deux sens.
0: Coincé à l'extérieur.
1: D'accord.
9: Quelqu'un a déjà été coincé à l'extérieur d'un ascenseur parmi les auditeurs?
1: Qui? Non, mais attendez, s'il vous plaît. Attendez.
9: Chacun votre tour.
1: Attends, Poirot.
0: Ok.
1: On demande.
3: Oui.
1: Est-ce qu'il y a des gens qui sont restés coincés dans un ascenseur? Si oui.
3: Moi?
1: Donc
3: moi,
1: oui, qui?
3: Oui, Poirot. Dino aussi.
1: Oh non, mais Poirot, s'il te plaît.
0: Mais tu demandes, je réponds.
1: Oui, mais Poirot, pour l'instant, tu vas te calmer.
0: Bon, d'accord, je me calme.
1: Ok. Donc,
3: Fantomette. Oui, écoute, tout à fait, je suis resté bloqué à l'extérieur, bien à l'intérieur. Donc, il n'y a pas de problème, GG.
1: Mais je demande si sur les 2% des gens sont restés coincés à l'extérieur d'un ascenseur plus de 3 jours.
11: Ça m'est arrivé.
3: Ah, mais oui, tout à fait.
10: Moi, oui.
3: Oui, ma semaine.
1: Bon, attendez, répondez pas tous à la fois.
3: Oui, ça m'est arrivé, oui.
0: Ouais, moi aussi.
1: Mon qui, oui.
3: Merle. Banane, c'est Fantomètre.
0: Babar.
1: Oh, attendez, chacun votre tour.
9: Ils comprennent pas.
1: Serviette.
3: Oui, je réponds, c'est Fantomètre.
1: Fantomètre, s'il te plaît. Je demande à Serviette maintenant.
10: Bah, une fois, il y avait quelqu'un qui était déjà bloqué dedans, donc j'étais obligée d'être bloquée dehors. Mais ouais, non, pas plus 3 jours. 24 heures.
2: 3 jours. Excusez-moi, les auditeurs. Si vous pouviez éviter de vous parler entre vous et.
3: Ouais, c'est vrai, c'est vrai.
2: Je vous remercie. Vraiment, de tout cœur.
1: Bon, alors Serviette, pour toi.
10: Oui, je viens te dire qu'une fois, il y avait quelqu'un qui était déjà bloqué dans l'ascenseur, donc j'étais obligée d'être bloquée à l'extérieur et j'ai attendu 24 heures.
1: D'accord. Fantomètre.
3: Écoute, je t'ai répondu pendant 3 jours, je suis restée à l'extérieur.
0: 3 jours sans se laver.
1: Non mais, punaise, mais arrêtez de balancer des conneries comme ça.
9: Il y a des salles de bain dans les ascenseurs.
0: Bon, Gérard, Poirot, il est sérieux, hein.
11: Ah ouais, Babar aussi.
10: Non, mais voilà, quoi.
6: C'est le dernier qui est arrivé, là.
1: Mm-hmm.
10: Mais à l'extérieur, ben voilà, à l'extérieur, à l'intérieur, il n'y a pas de problème.
1: Mm-hmm. Merle ?
10: Ouais, moi, je suis restée une semaine.
1: Mm-hmm.
10: Coincée à l'extérieur.
1: Ouais, mais une semaine, une okay. semaine. Attends, mais attends. Là, il y a oui, Fildar.
9: Non, mais je suis d'accord avec toi. Vas-y, réagis, Gérard.
1: Non, non, mais tu voulais peut-être.
9: Non, parce que ça m'a interpellé comme toi qu'elle dise que qu'elle soit restée une semaine dans un ascenseur.
1: Non, mais c'est pas bizarre. À l'extérieur.
9: Ouais, en plus.
1: Non, mais c'est bizarre alors. C'est bizarre ton truc.
10: Une semaine.
6: Moi, pendant un an, mais je faisais le Ramadan. Et GG.
1: Oh, attends, celui qui s'amuse à parler de Ramadan, tu as dégagé, toi. Tu vas pas me gonfler.
9: Pas de marque. Pas de marque.
1: Dino.
10: Pas de
11: plus, hein. Dino. Ça m'est arrivé le jour où je suis resté coincé dans l'ascenseur également. Parce que, comme j'étais coincé, j'ai essayé de m'en aller par la trappe qu'il y avait sur le plafond de l'ascenseur. Et il est ouvert, j'ai réussi à sortir, donc j'étais dans la machinerie au-dessus. Mais comme j'étais coincé entre deux étages et que je suis assez petit, je suis un petit dino. J'ai eu du mal à récupérer l'étage du dessus. C'est que je suis resté, on va dire, je suis bien resté 17 heures quand même. Et ben j'ai eu une amende parce que j'avais très envie de chier, je vais le dire franchement.
10: Ah ouais.
1: Non, attendez, Merle, pantomime tes serviettes s'il vous plaît, laissez-le finir.
11: Ouais.
1: Alors mais attends, tu vois, je vais te couper. Attends, Dino.
11: Ouais.
1: Dino, moi je te coupe. Pourquoi t'as eu une amende?
11: Bah, j'ai eu une amende parce que j'avais envie de chier, j'étais obligé de chier où j'étais dans la machinerie de l'ascenseur.
1: Ah ouais, le
11: syndicat des ascenseurs propres, le SAP, bah,
6: ça c'est du
1: ouais, coup, c'est ça. Ok, c'est bon.
6: Babar. Moi j'ai fait comme le rebelle dans Lorenzo Lamas, j'avais ma moto, j'ai défoncé la vitrine de l'ascenseur.
1: Ouais, ben Babar, tu sais ce que tu as peur? Tu allais défoncer ton lit tout de suite.
6: Non, tu
1: allais défoncer ton lit, comme ça tu vas comprendre. Merci Babar.
6: Poirot.
12: Oui, bah alors moi, ça m'est arrivé aussi une fois, mais si tu veux, c'était dans un vieil immeuble, il n'y avait pas de système de sécurité, et j'avais mis mon bras pour entrer. Et la porte s'est refermée sur moi. Et mon bras restait coincé. Et donc, je suis resté coincé, là, comme ça, dehors, à glander pendant deux heures.
1: Mm-hmm.
12: Voilà, j'ai fait appel à un technicien.
11: C'est qui, là?
12: C'est Poirot.
11: Ah, bah, t'es vraiment un Poirot.
12: Bah, ouais, c'est pour ça. Hein.
1: Qui c'est que. Dino, s'il te plaît, tu te calmes.
11: Ah, excuse-moi.
1: C'est attends, tu permets?
12: Non, mais je redis pas mes origines, hein, Poirot. Mm-hmm. Allez, on peut rendre.
1: S'il vous plaît, vous vous calmez. Donc, Poirot, toi, donc, ça t'est arrivé?
12: Ouais.
1: Ok.
12: C'est clair.
1: Donc, on m'a demandé à Tulipe.
13: Bah, moi, comme je te dis tout à l'heure, oui, je suis resté une journée coincé dans un ascenseur.
1: Mais trois jours.
13: Comment?
1: Plus de trois jours.
13: Non, pas plus de trois jours, mais par contre, une semaine, oui.
1: Ah, donc,
9: ah oui, c'est plus alors.
13: Oui, donc c'est plus.
9: Ah oui.
1: D'accord.
10: Et tu faisais comment pour te laver?
13: Bah, c'est.
9: Comme d'habitude.
10: Tu te léchais.
13: C'est vrai que c'est une question.
10: Ouais, d'habitude. Mais
1: Gégé,
10: est-ce que une question à te poser?
1: Oui.
10: Je voulais savoir, imagine-toi cette situation si un jour tu te retrouves bloqué hein, dans un ascenseur.
1: Mmh.
10: Et tu connais la trappe qu'il y a au-dessus, comme nous l'a dit Tino.
1: Ouais, bah, Dino.
10: Est-ce que toi tu le ferais?
1: Est-ce
10: que toi tu monterais sur la trappe pour te dégager?
11: Bah, je lui conseille pas, je suis resté bloqué 17 heures.
1: Bon, Dino.
10: Non, mais.
11: Bah, ça parle de moi, je m'explique.
10: Bah, vas-y, je explique-moi. Est-ce que tu le ferais ou pas?
1: Non, mais Dino.
11: Ouais.
1: Donc moi je peux répondre là parce qu'on me pose une question.
10: Ouais.
1: Moi je peux te dire une chose, que je connais des ascenseurs et à l'heure actuelle pour l'instant tu n'as pas de trappe.
10: Mais c'est au dessus.
1: Non, pas dans tous les ascenseurs. Je suis désolé maintenant. Maintenant, attendez. Maintenant avec les immeubles qu'ils construisent, il faut que tu montes carrément sur la terrasse pour pouvoir être décoincé, ou sinon pour que les pompiers aillent un système spécial pour ouvrir les portes et savoir à quel étage est coincé l'ascenseur. Voilà, c'est tout, ça y est.
10: Mais attends, mais j'ai vu ça dans James Bond.
1: Oui, mais attends, fantomètre.
10: Oui.
1: Fantomètre,
10: oui.
1: Dans ces cas-là, tu regardes trop de films. Dans ces cas-là, moi, je vais te poser la même question. Est-ce que dans la tour infernale, tu pouvais sortir avec un ascenseur un peu?
10: Oui.
1: Ah oui, alors tu peux me dire comment? Attendez, s'il vous plaît, derrière. Poirot.
12: Oui.
1: Dino.
11: Ouais.
1: Serviette et Merle, vous laissez Fantomètre terminer.
11: Ok.
1: Alors vas-y, Fantomètre, explique.
10: Tu me parles de quel film? De James Bond ou de la Tour Infernale?
1: Non, la Tour Infernale. Comment tu peux sortir d'un ascenseur en feu? Sans trappe, sans trappe, comment tu peux sortir d'un ascenseur en feu? Explique-moi.
3: Ah, bah alors là,
1: je vais
3: te poser une colle.
1: Hein. Ah, bah alors je attends, non, attendez. Attendez, je viens de lui poser une colle.
3: Mais il y a les cascades, hein.
9: Il faut la décoller maintenant, Gérard.
1: Ouais. Eh ouais, mais alors? Alors, fantomètre?
3: Ah, GG, là, tu me laisses bouche bée.
1: Hein. Ah, bah oui. Moi, bah alors, non, mais attends, dans ces cas-là, faut pas trop regarder les films. Parce que déjà, moi, le tour, la film infernale, je l'ai vu. Et les gens, il y en a beaucoup qui sont restés, morts dedans.
3: Mais, ouais. On les a sauvés quand même, non?
1: Non, ils étaient morts. Ils étaient morts brûlés. Ils étaient morts vifs.
9: Nous, on nous a dit que c'était noyé par les pompiers.
1: Non. Non, non,
3: ouais, ça c'est le Titanic. Exactement, c'est ce que j'ai ça.
9: Ton micro, Sandy, c'est ira mieux. Hein.
3: Non, c'est.
13: Voilà. Tu fais pipi dessus, puis après ça.
1: Bon, non, bah. Non.
14: Après ça.
13: Ça éteint le feu.
9: Ah ouais.
1: C'est... Donc,
14: excusez-moi, 30 secondes, oui. On accueille Jérôme à la place de Baba.
3: Bonjour Jérôme.
9: Bonsoir.
15: Bonsoir, je suis dépressif.
3: Bonsoir.
1: Manu. Ça, Jérôme, c'est... faut pas qu'il se mise à repasser.
9: Tout le temps, hein.
14: On le dégage tout de suite alors.
1: Non, tu le laisses.
15: Dégage-moi parce que je vais me coucher là, ça me saoule.
1: Bon, alors va te coucher, bonne nuit. Comme ça va plus te saouler.
15: Vas-y, Jérôme.
1: Hop.
15: T'es toujours là?
1: Si oui, avez-vous fait. Faites-vous l'amour pour passer le temps? Ah.
3: Comment?
1: Si oui, si vous êtes resté coincé dans un ascenseur.
3: Ouais.
15: Ben, Gérard Poirot.
1: Non, attends, Poirot.
9: T'as, il est chic.
1: Donc je reprends la 2. Êtes-vous déjà resté coincé dans un ascenseur? Tout le monde a répondu que oui pendant sur la deuxième.
3: Ouais.
1: Donc la troisième, si oui, faites-vous donc l'amour pour passer le temps. Si vous êtes, non, mais si vous êtes avec, par exemple, je sais pas qui c'est qui disait, qui était coincé avec une fille.
15: C'est Poirot.
1: Donc, Poirot. Donc oui. Est-ce que tu faisais l'amour avec la personne que tu étais coincé dedans?
15: Non, je l'ai sodomisé. Attends, je t'explique. La sonnette, elle marchait pas.
1: Mm-hmm.
15: Le seul moyen d'avertir quelqu'un, c'était pousser des gros hurlements. Si tu veux, on n'y arrivait pas. Et le seul moyen, c'était que la sodomise.
1: Non, mais attends, Poirot.
15: Oui.
1: Avec par exemple.
15: Poirot, c'est bien été, quoi.
1: Non, mais s'il te plaît, Poirot.
15: Oui.
1: Là, c'est pas. Tu veux, si tu veux jouer comme ça, dans ce cas-là, moi, je vais passer à une autre personne.
15: C'est la réalité.
3: Non, mais. Y a pas assez de place, hein.
15: Mais ouais, c'était un grand ascenseur, merde, il y avait vachement de place.
3: Non, mais d'accord. Ça dépend de la surface alors.
1: Mm-hmm.
3: Oh, d'accord.
9: Et justement, j'ai une question sur Minitel de Navet qui habite dans le 75 qui dit: Gérard et les auditeurs, est-ce que vous pensez que rester bloqué dans un ascenseur est un symbole érotique?
1: Bah, justement, la question elle est là, est-ce que vous faites l'amour pour passer le temps?
9: Ouais, bah oui. Non, mais justement, c'était une réaction du Minitel.
1: Oui, mais
9: est-ce que c'est érotique si vous faites l'amour dans un ascenseur? Est-ce que c'est érotique?
1: Bah oui.
9: Est-ce que c'est un endroit érotique?
1: Oui, mais s'il y a plusieurs personnes avec vous, comment vous allez faire devant tous les gens?
9: Ah oui, ouais. C'est vrai.
1: Donc la question est là. Donc Dino.
16: Ouais. Bah ouais.
1: Ouais, d'accord. Ouais, Dino.
16: Je peux t'expliquer, mais.
1: Dino. Ouais. Si c'est pour me dire dans ces cas-là, moi je vais te dire ouais, tu vas aller voir Manu pour qu'il travaille un peu plus au standard, d'accord?
16: Ok, excuse-moi Gérard, j'enchaîne tout de suite sur mon anecdote alors.
1: Ah non, bah alors là, non, Dino...
9: Ah, il est une anecdote,
16: Dino. Je te réponds à ma question, ça m'est arrivé, faut bien que je te raconte.
1: Bah, mais attends, vas-y. Moi les anecdotes, si c'est pour... Ah non, mais attends, Dino, s'il te plaît.
16: Ouais.
1: Si c'est pour avoir un mec... Pendant toutes les semaines, pendant les débats, c'est le deuxième, qu'on s'amuse à avoir des anecdotes, le débat ne va pas avancer.
16: Bon, bah alors, je vais pas donner d'anecdotes, je vais raconter une histoire.
1: Voyons, après une anecdote, c'est une histoire, et après, ça va être un poème.
16: Bon, alors,
3: oui.
15: Les poèmes de Gégé.
16: Les poèmes, je préfère te les laisser, Gérard, malgré qu'on ne t'entend plus vraiment en faire.
1: Ouais, bah ça, pour l'instant, vous allez m'entendre X temps sans faire quand vous allez vous calmer, quand je vous pose des questions et que vous allez me répondre correctement.
3: Moi, j'ai un poème sur l'ascenseur, hein.
1: Ouais, bah moi, les poèmes sur les ascenseurs, je peux en faire très bien chez moi rapidement.
3: Bah vas-y, j'ai un
1: problème. Non, mais pour l'instant, vous répondez aux questions, c'est tout.
16: Ouais, donc, bah c'est ce que je veux faire.
9: Donc, Dino, vas-y, raconte toute ton anecdote.
16: Ah, merci. Ouais. Et ben en fait, c'est le jour où je suis resté bloqué plusieurs heures dans l'ascenseur. Comme je commençais à trouver le temps long et que j'étais avec ma chienne, Labrador, et ben disons que j'ai assouvi mes pulsions sur ma chienne. Et depuis, je le fais environ deux fois.
1: Non, mais attends, Dino, tu crois... Dino.
16: Oui.
1: Tu crois que tu vas faire ça avec un animal?
16: Bah je l'ai fait, ouais, avec ma chienne, ouais, pas de problème.
1: Bon, d'accord. Ok.
15: Et Gégé.
1: Merle.
16: Pour ceux qui aiment les poils, d'ailleurs, c'est génial.
1: Oh, c'est bon, oui, s'il te plaît, merci.
3: Oui.
1: Merle.
10: Moi, j'aimerais bien rester coincé avec toi dans un ascenseur.
1: Non, mais attends, pour l'instant...
10: Non, j'aurais peur. Ah non, moi, j'ai pas peur.
1: Ah bon?
10: Non.
11: T'as un cache-nez?
10: Tu veux bien?
1: Non, ben, ça reste à désirer.
12: J'ai deux secondes.
10: C'est vrai, Gérard?
1: Ça reste, ça laisse à désirer, ça dépend dans quel ascenseur que tu te situes.
10: Eh ben, à Paris.
1: Ah bah oui, bah Paris, oui. Bah ouais, d'accord.
10: Ok. D'accord.
1: Donc t'es d'accord, Gérard? Bon, on verra.
9: Bah, qu'est-ce qu'elle va dire, ta copine, là?
1: On va demander à Fantomètre.
10: Oh, c'est pas grave, ça.
17: Oui?
1: Comment?
9: Si, comment, si, c'est merde? Grave, c'est grave, c'est grave.
10: Hein?
1: Comment, merde, j'ai mal entendu?
10: C'est pas grave.
1: Ah bon, d'accord.
9: Bah, vous aviez qu'à le faire à trois.
12: J'ai
1: pourquoi pas? Non, non, non, tu laisses Fantomètre maintenant.
10: Oui, eh bien, j'ai tout à fait, je l'ai fait avec Michael Douglas. C'était très bien.
1: Bon, Fantomètre.
10: Oui?
1: Entre ton truc.
10: Quoi?
1: De Michael Douglas et puis l'autre, là tu commences à me les gonfler.
10: J'espère
1: que les 6 dernières questions, tu n'as pas essayé d'inventer un nouveau nom.
10: Non,
1: d'accord?
10: Bah non, j'ai.
1: Stop, merci.
10: Donc oui,
1: on accueille Stop, Fantomètre, s'il te plaît.
10: Oui.
1: Merci.
14: Non, c'est pas grave, il n'y avait pas besoin de crier. On accueille Crevette.
18: Bonsoir, c'est Crevette.
10: Bonsoir, Crevette.
18: Bonsoir, Gérard.
12: Bonjour, bonsoir Crevette.
18: Bonsoir.
10: Bonsoir.
1: Bonsoir Crevette.
12: Est-ce que oui, ça frétille les crevettes?
18: Comment?
12: Est-ce que ça frétille?
18: Ah, ça frétille. Oui, bon, Gérard, j'étais au standard. Tu peux me passer me dire la question, s'il te plaît?
1: Non, mais tu vas répondre. Ben,
18: oui, je vais mais il me faut une
1: bon, alors,
18: pour répondre.
1: Donc, t'as entendu la deuxième?
18: Non, pas du tout, Gérard.
1: Ah ouais, mais alors là, je vais pas te répéter les deux
18: non,
1: questions.
18: Parce que je viens d'appeler, là, j'ai fait le 0800.
1: Ok. Bon, alors êtes-vous resté coincé dans un ascenseur? Donc, il y a un statiste, j'ai un truc sous les yeux, donc plus de 3 jours.
18: Oui.
1: Donc, je pense que toi, c'est quoi?
18: Non, moi, je suis jamais resté coincé dans l'ascenseur. Par contre, il y a 3 potes à qui c'est arrivé, ils sont restés coincés dans un ascenseur. C'était dans une bibliothèque.
1: D'accord. Ok. Donc, maintenant, si oui, faites-vous donc l'amour pour passer le temps?
18: Avec une nana?
1: Bah oui.
18: Parce que...
11: pas forcément.
18: On l'avait fait ensemble.
1: Mais comment?
18: Ouais, avec une nana, ouais, je ferais bien, ouais. Si elle est consentante.
1: Ok. Voilà.
11: Et si t'as que ton chien, comme moi?
1: Bon, celui qui s'amuse à dire tu tapes ton chien...
12: Et si elle est con, qu'elle sent pas?
1: Non,
18: Mais ça tombe bien parce que mon chien a pas de dents, donc c'est bon.
12: Et Gérard, deux secondes.
1: C'est qui?
12: C'est Poirot, je peux te poser une petite question?
1: Vas-y, vite.
9: Rapide.
1: Parce qu'il reste serviette à répondre, là. Serviette et tulipe. Vas-y.
12: Je peux te poser une question, bon, maintenant que t'es...
1: Vas-y.
18: Salut, Poirot.
12: Est-ce que ça te ferait plaisir de rester coincé dans un ascenseur avec elle?
1: Ah, ça, c'est une question
12: que... Je te répondrai pas. Bon, ben, on connaît
10: la chanson.
1: Serviette.
19: Ouais, moi, je fais pas l'amour, je chante.
1: Non, mais Serviette.
10: Oui.
1: Attendez, s'il vous plaît. Ceux qui s'amusent à appeler les gens, vous allez dégager au standard, vous allez voir Manu. Parce que ça commence à bien faire depuis tout à l'heure. J'entends des gens qui se disent, Poirot et ceci, cela. Alors, vous allez voir au standard et ça va être bon, hein.
12: Ouais, moi, j'aime pas qu'on m'appelle, c'est Poirot.
18: Pardon.
1: Bon. Serviette.
19: Oui. Bah, je te dis, je chante, je fais pas l'amour.
1: D'accord.
19: Mais pourquoi? Parce que, bah...
1: Fantomètre, s'il te plaît, si tu veux faire les débats à ma place,
10: Non, mais
1: Fantomètre, s'il te plaît. Fantomètre, si tu veux faire mes débats à la place, tu demandes à ma... Attends, Fantomètre, si tu veux faire mes débats...
9: Chut, Gérard.
1: Tu viens voir Max, tu lui présentes tes thèmes et tu fais les débats, d'accord?
10: Oui,
1: mais tu réponds pas à ma place.
9: Voilà.
1: Ok.
9: Cassé.
10: Oui, chef.
1: Donc, Fantomètre, pourquoi? Serviette.
10: Excuse-moi, chef, mais je demandais à... Je posais la question à...
1: Ouais, mais je suis très bien... Je suis assez grand de lui poser la question moi-même, d'accord?
10: Vas-y, ouais.
19: Je chante.
1: Serviette, pourquoi?
19: Je chante parce que ça fait passer le temps.
1: Oui, mais pourquoi?
19: Parce que ça fait passer le temps. Ça, le temps passe plus vite.
1: Mais attends, je te demande pourquoi que ça te fait passer le temps? Alors, mais t'es bouché ou quoi?
19: Attends, je comprends rien. Ça fait passer le temps de chanter, c'est tout.
1: Bah ouais, mais si t'es toute seule, tu as chanté dans un ascenseur.
19: Bah exactement, si je suis bloquée, je chante.
10: Bah pourquoi pas si elle est chanteuse.
1: Ok, Tulip, pour toi?
13: Non, j'ai jamais eu l'occasion de faire l'amour dans un ascenseur.
10: Pourquoi? C'est un appel, ça.
1: Et pourquoi?
9: Pourquoi?
13: Bah parce que j'étais toute seule.
1: Mm-hmm.
11: Ouais, mais pourquoi?
13: Mais j'ai jamais eu l'occasion de faire l'amour dans un ascenseur.
19: Bah ouais, mais pourquoi?
13: Bah parce que j'étais avec personne.
19: Bah pourquoi t'étais
1: toute seule? Mais pourquoi qu'elle était toute seule? Parce qu'il y avait personne dans l'ascenseur, c'est tout, c'est clair et net.
2: Bah pourquoi?
1: Bah s'il y a personne, si elle est toute seule, elle va pas faire l'amour avec.
2: Mais non, mais pourquoi il y avait personne dans l'ascenseur?
13: J'étais juste avec ma petite peluche, c'est tout.
1: Voilà.
19: Ouais, mais pourquoi t'étais seule? Pourquoi?
2: Non, pourquoi il y avait personne?
19: Voilà.
13: Bah parce qu'il y avait personne.
19: Bah c'est logique, hein.
2: Gérard.
19: Bah non, c'est pas logique.
2: Hein.
1: Gérard.
2: Ouais, c'est Gérard. Pas logique, hein. Gérard, qu'est-ce que tu veux dire fantomètre, mais je vois pas pourquoi.
19: De quoi?
2: Gérard. Gérard. Qu'est-ce qu'il y a, Gérard? Explique, explique. Ouais. Non, mais explique, Gérard. Explique, explique.
1: D'après ce que j'ai, faites-vous la... Faites-vous par l'amour pour passer le temps. Donc j'ai 70% qui disent oui, surtout si on obligeait
2: oublier.
1: Si on oubliait leur montre, là je vois pas du tout le truc.
2: Bah si,
1: non parce que non parce qu'ils sont décédés. Alors là tu vois, ça c'est vraiment un truc con.
2: Bah ouais, mais c'est des statistiques. Hein.
1: Des gens font l'amour dans un ascenseur, mais tu n'es pas en panne. Alors là, je vois pas du tout le
17: mais
1: truc.
17: Mais si, parce que regarde, Gérard, 70% répondent oui, surtout quand ils ont oublié leur montre. C'est-à-dire que, comme ils veulent faire passer le temps, mais qu'ils ont pas leur montre, ils font l'amour.
19: Pourquoi?
17: Tu vois?
1: Mais pourquoi?
17: Bah parce qu'ils ont pas leur montre.
1: Bon. C'est pas grave. On va passer à...
17: Ah si, c'est grave. Ils ont pas leur montre.
1: Alors, auriez-vous des fantasmes?
17: Et on va mettre un disque, hein.
1: Avec un réparateur d'ascenseur. Donc si vous voulez nous appeler, vous pouvez toujours nous appeler au 0803 08 5000 et 0870 5000, et toujours le 3615, code Fun Radio, rubrique direct. Et là on va s'écouter Ricky Martins avec Undo Stress. Et j'espère que Fildar, tu ne t'es pas trompé comme tout à l'heure pour mettre du Claude François Alexandrie. Alexandra, merci. Wepa Undo Stress. C'était Ricky Martin, ça va que... Oh, s'il vous plaît.
20: Coca-Cola.
1: Merci.
2: Je me suis pas trompé, Gérard, alors.
1: Non, pour une fois.
2: Ouais, c'est cool.
1: Pas par rapport à tout à l'heure. Donc là, vous venez d'écouter Ricky Martins avec une dose stress. Et donc, il est 3h22. Donc, si vous voulez encore nous appeler, il vous reste encore pas loin de...
20: Une demi-heure.
1: Une petite demi-heure encore.
21: D'ailleurs, Gérard, en parlant d'appeler, il y a Calimero qui nous a appelé, qu'on accueille tout de suite.
1: Oui, à la place.
22: Bonsoir tout le monde.
21: Bonsoir. C'était à la place de Jérôme.
1: Bonsoir. Alors, non. Non, Jérôme, c'était Crevette. Alors,
21: non, Crevette, c'était Babar. Tu suis pas le débat, Gérard.
1: Ah bon?
22: Je suis là, moi.
1: Ok, quel numéro?
22: Ouais, salut.
19: Ça va?
22: Oui.
1: Ok, donc, tu restes poli, s'il te plaît? Merci.
22: Alors? Vas-y, enchaîne ta question, Gérard.
1: Non, mais auriez-vous des fantasmes avec un réparateur d'ascenseur?
19: Ah oui.
1: Donc, on va demander à...
22: Crevette.
1: À Serviette.
19: Oh. Ouais.
1: Non, mais attendez, mais 5 minutes, les mecs.
22: Ok.
1: Les chums. Je peux prendre, dans l'ordre que je veux.
22: Ok. Ah
1: bah, tiens,
22: problème,
1: Poireau.
2: Fais le malin.
1: Fais le malin maintenant, vas-y.
22: Quoi?
1: Bah, vas-y, fais le malin.
22: Mais j'ai rien dit, moi.
1: Eh ben alors, quel numéro?
22: Ouais, alors le réparateur, s'il a un beau bleu de travail, ouais, à fond.
1: Ok. Mais c'est... Non mais Pildar, s'il te plaît.
2: Attends, c'est pas moi?
1: Non mais celui qui s'amuse à l'enregistrer, qu'il repasse mal allé.
22: Bon, Tony, arrête tes conneries, merde.
1: Dino.
22: Ouais. Bah je réponds à la question alors.
1: Bah oui.
22: Bah, je sais pas, depuis tout à l'heure tu parles et...
1: Enfin, bah vas-y. Bref.
22: Bah en fait, suite à quand je suis resté bloqué dans un ascenseur, j'ai décidé de faire des... mais arrêtez de chanter là, je suis en train de parler.
20: Ouais, un peu de respect.
22: Ouais, merci. Donc je me suis voué à fond dans la réparation d'ascenseur.
1: Mmh.
22: Et j'étais réparateur d'ascenseur pendant 6 mois.
20: Ça paye bien en plus.
22: Parce que j'ai été viré quand ils avaient vu si vous voulez, la société protectrice des ascenseurs, quand ils ont vu mon nom en tant que réparateur, alors qu'ils avaient vu que j'avais chié dans un ascenseur, bah, ils m'ont viré.
1: Ouais, ouais d'accord. Dino, si c'est pour rester pendant un quart, pas loin de deux minutes, à dire tes conneries comme ça, j'aurais préféré toute
22: quoi,
1: absence.
22: Conneries attends, ouais, je parle,
18: non, mais sérieux.
22: Sérieux, Gérard.
1: Poireau.
18: Oui.
19: Ah, d'accord.
1: Non, oh, moi, s'il vous plaît.
18: Oh, 6 minutes.
1: Non. Il y a pas, je te mangerai nu là, d'accord.
18: Bonjour à Aurélien, et à ses copains.
1: Oh. Bon, alors, Poireau, bonne nuit.
18: Non, mais j'ai rien dit. Arrête.
1: Ça commence à bien faire avec je te mangerai nu.
18: Non, j'ai rien fait. Moi, Poireau. Je veux interroger. Je veux répondre à la question.
1: Bah, tu réponds à ton tour.
18: Bon, alors je voulais dire que j'ai aucun fantasme sur les réparateurs d'ascenseurs. Surtout que dans mon pays, là, dans ma ville, on les surnomme les teaspoons. Et si tu veux, c'est vraiment une sale gueule et on les aime pas du tout. C'est pour ça, quoi, j'ai aucun fantasme.
1: Ok. Merle ?
19: Ben moi, ouais, effectivement, j'ai des fantasmes sur les réparateurs d'ascenseurs, surtout s'ils s'appellent Gérard.
1: Ouais, attends, tu
17: comme
1: vois...
17: par hasard.
1: Tu vois...
19: Bah, pas la fois si je suis amoureuse de lui, hein.
1: Non, non, mais ça y est, mon cœur, il est déjà pris. Alors, donc, tu vas te calmer, s'il te plaît.
18: Par moi.
19: Hein ?
1: Merde, tu vas te calmer, tu vas arrêter de dire que t'es amoureuse de moi, d'accord?
18: Oui, je
19: tente ma chance, hein, Gérard.
1: Non, non, mais de toute manière, ta chance, tu l'auras pas avec moi.
19: Bah si, je l'aurai.
1: Non, tu l'auras pas.
19: Si, je vais venir.
1: Bon bah là tu viens quand tu veux devant la radio
19: venir,
1: et
19: coincé dans l'ascenseur.
1: Ouais bah moi je
17: y a pas d'ascenseur.
1: Moi y a
17: pas d'ascenseur à la radio. On t'a eu.
1: Il y a pas d'ascenseur.
19: Dans les toilettes.
1: Ouais ben moi je coince entre deux portes hein.
19: Tu ouvres ta braguette.
1: Pointomètre.
19: Oui. Qu'est-ce que j'allais dire? Ah oui, oui tout à fait. Ça m'excite les mecs qui portent des blouses.
1: Mmh.
19: Voilà.
1: Et pourquoi?
19: Comment?
1: Pourquoi?
19: Non ben parce qu'ils sont beaux, ils sont musclés. Mmh.
1: Ah ouais. Voilà.
18: Ça m'excite. Un pharmacien par exemple, ça t'excite?
19: Comme Gérard. Comment?
18: Un pharmacien, ça t'excite?
19: J'ai pas compris.
18: Un pharmacien,
1: les oreilles, c'est comme le cul, ça se lave!
19: Non, pas un pharmacien, juste ceux qui ont la blouse bleue.
22: J'ai les camisoles.
18: Mais ils sont blonds.
1: Serviette!
19: Ouais. Bah, moi, si c'est un grand blond d'1m84, ouais. M'excite.
22: Ah, je suis là.
1: Ouais, attends, un grand blond d'1m84?
19: Par exemple,
1: bon, ouais, ça y est, là, celui qui met de la musique de merde.
18: Mais non.
1: Manu, s'il te plaît.
21: Je suis en train de chercher, Gérard. Mais je sais pas d'où ça vient, c'est là le problème.
1: Manu. Ah, mais ça commence à bien faire, celui-là.
21: Je sais bien, mais je cherche.
1: Donc, serviette, toi, donc c'est un mec d'un mec 84
19: par exemple.
1: Ok, et puis qui c'est qui me reste?
18: Crevette.
1: Non.
18: Crevette, mais si, qui frétille. Mais crevette.
1: Bah, attends. Comment ça se fait qu'on a crevette alors?
21: Bah, c'est normal. On a Poireau, crevette, Calimero, Dino, Merle, Fantomette et serviette.
18: Voilà. Et là, c'est crevette.
1: Ouais, bah alors crevette, vas-y.
18: Non, c'est pas trop mon truc. Mais non.
1: Non, mais oui, celui qui s'amuse à mettre ça commence à me gonfler.
18: Ouais, Gérard.
1: Oh, s'il vous plaît!
18: Gérard.
1: Oui. Mais c'est pas de ma pote, crevette, c'en est un qui s'amuse. Alors vas-y, crevette.
18: Ouais, moi c'est pas trop mon truc, mais s'il a de belles fesses et une belle clé à molette, ouais.
1: D'accord. il nous reste quelqu'un quand même, Manu.
17: Bah, Tulipe.
1: Et la Tulipe?
17: Elle est où, Tulipe?
4: Je suis là.
17: Ah bah, elle est là.
22: C'est plutôt un chou-fleur.
1: Hein. Hein, attends, quoi, pardon. Le chou-fleur, il t'emmerde.
19: C'est un pissenlit.
18: Une patate.
17: Alors, Tulipe, vas-y, réponds, Tulipe.
4: Non, j'ai aucun fantasme avec un réparateur.
17: Pourquoi?
4: Parce que j'ai aucun fantasme avec les réparateurs, ça m'excite pas du tout.
1: Non, mais attendez, laissez-la, elle vous dit non.
22: Pourquoi?
1: Elle vous dit non. Moi, dans ces cas-là, je vais lui demander, si un jour...
17: Non, c'est l'insert, j'ai coupé les auditeurs pour que tu poses ta question.
1: Donc, si un jour... t'as un problème avec, je sais pas, un réparateur d'ascenseur qui est du côté de la radio et qui te plaît, tu fais quoi?
17: Ah, oui, question piège.
1: Piège, hein.
17: Ah, Tulipe, là, t'es mal barré.
21: Ah, là, c'est clair pour répondre. Hein.
4: Bah, on verra s'il est assez mignon, pourquoi pas.
1: Ok.
21: Et si, par exemple,
17: il porte un t-shirt XL?
1: Ou une moustache?
4: Là, je suis partante.
19: Ah, ok.
1: Comment?
19: Je suis jalouse.
1: Bon, attends, Merle, je vais te dire...
19: Hein?
1: Merle, si t'es jalouse, je vais te dire une chose. tu te calmes, ok?
22: Non, tu... Eh, GG,
1: oui.
22: Les tulipes, elles sentent pas la rose. Hein.
1: Mais alors, faut mieux sentir une tulipe qu'une grosse. Hey, faut mieux sentir. Hey, hey, une tulipe, tu les récupères dans un champ de coquelicot.
19: Eh, Gérard, tu craques pas devant moi. Hein.
1: Bon, attends, je fais ce que je veux, d'accord?
13: Ah, par contre, je sens la lavande.
20: Coquelicot, il est parti.
18: Il est parti, coquelicot.
19: Moi, je sens la rose.
1: Ouais, bah moi, je sens la merde.
18: Moi, je sens la
14: colère. Ah, ça, on le savait. Bah, ça, tu viens de le dire. Hein. On confirme tous. On est tous donc, d'accord avec toi.
18: Moi, je sens la crevette.
1: Bon, attends, moi, mais les crevettes, j'aime pas ça. S'il vous plaît. S'il vous plaît. Oh putain, il commence à m'énerver, lui, avec son mais oui, là.
19: Mais oui.
22: Gérard, c'est Dino, tu peux poser ta question?
1: Non. Maintenant, je vais vous dire à peu près le truc que j'ai sous les yeux. Il y a 38. Oh!
9: Vas-y, Gérard, pose les statistiques.
1: Il y a 38% des gens qui ont été interrogés qui ont dit oui pour jouer avec son gros câble et ses poulies. Attendez, au lieu de vous marrer comme des pétasses là derrière, merci.
19: Et oh, mongolien. Oh.
1: Attends, si t'es pas content, toi, la pétasse, tu vas te faire foutre.
9: Bah là, t'es cassé. Hein.
1: Alors, je vais te dire une chose que. Malpony, moi je t'emmerde.
9: Ouais.
1: Ok.
22: Et pourquoi?
19: Mais pourquoi?
1: Merci à la nana qui est. Donc, non, elle préfère se mettre directement à l'ascenseur, ça c'est pas mal. Les 10% n'ont pas écouté la question. Alors, ça, les gens qui sont.
9: Non, mais ils sont bêtes, les gens.
1: Non, mais ils sont complètement contre. Manière, moi, je vais pas continuer à lire leur saloperie.
9: Non, c'est pas grave s'ils sont bêtes, Gérard. C'est pas
14: la réponse des gens dans la rue. Hein. Bah ouais, ils sont bêtes, on n'y peut rien, nous. Hein.
1: Donc, la cinquième. Preniez-vous l'ascenseur ou un escalier?
19: Pardon?
1: Prenez-vous l'ascenseur ou plutôt l'escalier?
14: T'entends rien?
9: Sandy, y a un problème?
19: Allô?
9: Oh merde!
18: Chut! Ah. Okay. Et Sandy.
14: Philippe.
9: Mais non, c'est
14: non,
9: Philippe.
14: connerie,
9: je me suis trompé.
14: C'est Philippe. Et...
9: Donc tu peux répéter la question?
1: Alors prenez-vous l'ascenseur ou plutôt l'escalier? Bon alors
9: répondez, réveillez-vous les auditeurs. Oh.
1: Voilà.
9: Comment Gérard?
14: Ah non, ils sont bien dressés là, ils attendent que Gérard leur demande.
9: Gérard, répète plutôt.
1: Poireau. Poireau! Tu me le dégages, lui, allez
9: hop! Ah, tu le ramènes dans le panier.
1: Alors, lui, il va aller chercher ses pommes de terre pour faire sa soupe demain.
14: Ouais! Cassé.
13: T'as oublié les carottes?
22: Je peux répondre?
1: Quel numéro?
22: Ouais, alors, GG, le problème, c'est que chez moi, c'est très compliqué. Alors, déjà, faut prendre un ascenseur qui descend. Et après, t'as quand même 5 étages à faire avec un escalier en colimaçon de travers, quoi.
1: Ouais, alors, tu connais le... Comment? Non, tu vas pas repasser au standard, donc avant que Dino, Crevette, Merle, Fantomètre, Serviette et Tulipe répondent. Donc, est-ce que tu connais la petite blague?
22: Non, vas-y.
1: Qu'est-ce que... Alors, sortons...
14: On va tous rigoler, hein.
1: Non, ça, tout le monde... Comment?
22: Fais-nous rire,
19: vas-y.
1: On va demander à Tulipe parce que je pense qu'elle l'a jamais entendu. Donc non mais tu peux me les mettre tout cela pour qu'ils écoutent.
19: Raconte la Tulipe si tu l'as jamais entendu.
1: Alors, qu'est-ce qui est vert, qui monte et qui descend?
9: Ah, alors?
18: Le cul de Tarzan.
13: La petite bébête.
22: J'ai pas un lombric dans le derrière de GG.
1: Non. punaise, mais arrêtez vos conneries, qu'est-ce qui est vert, qui monte et qui descend?
14: Ah, il avait pas tort, hein.
9: Je sais pas, un petit poids dans un ascenseur.
1: Voilà.
9: Alors les auditeurs.
19: Elle est bonne.
1: Allez à chier. Qu'est-ce qui est orange?
18: Un coton-tige.
9: Non.
1: Alors toi tu as dégagé.
14: Ah, c'est pas grave.
1: Qu'est-ce qui est orange et qui se prend avec un économe et qu'on mange pour être aimable dans un ascenseur? Non. Non,
14: je crois qu'il vient de l'inventer celle-là. Hein.
13: Des carottes.
1: Voilà.
9: Ouais.
1: Des carottes comment?
9: Allô?
14: Non, râpé.
13: Des carottes râpées.
1: Ouais, mais qui c'est qui a été lui soufflé?
14: C'est moi.
1: Fallait pas.
14: Ah, pardon.
9: Bah non, Manu.
19: Putain, on n'a pas cherché. Là.
14: Pardon, excusez-moi.
1: Allez, on reprend.
9: J'ai d'ailleurs sur Minitel, une petite pause Minitel.
1: Ouais.
9: Il y a pas mal de connectés, toujours Gestapo qui est super sympa. Il y a aussi Steph. Gestafo, un fan de fun. Hein, fan de fun. Et il y a Steph qui dit que Gégé est un grand comique et qu'il aimerait que tu fasses plus souvent des blagues.
5: Ouais.
21: Ah là, il a raison sur ce point.
1: Donc, on va demander à Dino.
22: Ah.
19: Enfin.
22: Yes.
20: Bonjour, Dino.
22: En fait, moi, Gérard, je prends plus que l'escalier parce que je boycotte les ascenseurs suite à ce que la compagnie générale m'a renvoyé. Non, c'est pas bien, ça.
1: Okay.
22: Ça y est. Quoi, ça y est?
1: Non, mais attends, Dino, c'est pas à toi que je dis ça y est, c'est celui qui te coupe la parole.
22: Merci, Gérard.
21: Devant ton micro.
20: C'est quoi la question?
1: Tu vas aller, celui qui demande c'est quoi la question, tu vas aller voir Manu au standard, s'il te plaît, merci.
21: Mm-hmm. Oui, donc, il peut pas me voir, on est au téléphone.
1: Crevette?
21: Pardon.
22: Oui. J'ai pas fini, Gérard.
1: Non, mais je t'écoute.
22: Ah, merci. Et comme je t'ai dit, comme j'étais renvoyé, moi maintenant je boycotte les ascenseurs et ça me pose énormément de problèmes parce que maintenant je suis laveur de carreaux et quand je travaille sur des grandes tours, des immeubles, faut que je me tape des vingtaines d'étages à pied.
1: Ouais, mais il y a des appareils. Non mais attends, il y a quand même des appareils pour laver les ascenseurs. D'accord.
21: Il y a des ascenseurs pour laver les carreaux, c'est ça?
1: Voilà. Non mais il y a des non mais il y a non
22: même les extérieurs.
1: Non, crevette. Crevette.
20: Oui.
1: Donc attends, je te réponds.
20: Oui.
1: Donc c'est toi qui as dit que tu boycottais les ascenseurs parce que
21: non, c'est Dino.
1: Dino.
22: Ouais.
1: Donc je te réponds, donc il y a des appareils maintenant pour laver les carreaux.
22: Mais t'as pas compris ce que je t'ai dit?
1: Non, mais je comprends rien. Dis carrément que je suis con, ça vaudra mieux.
22: Ouais,
1: ok.
21: Allez, dis-le.
22: Ça ira plus vite. Ouais. Non, j'oserais pas, il va se vexer.
20: Allez, vas-y.
1: Donc, crevette.
20: Oui, moi j'ai peur des escaliers.
1: Et pourquoi?
20: Parce que je me suis cassé la gueule quand j'étais gamin dans un escalier.
1: Non, mais attends, crevette.
20: Mais c'est vrai.
1: Attends, crevette, tu réponds correct. Crevette, s'il te plaît, tu réponds. Dépêchez-vous parce que là il me reste. Non, allez. Bon, ça y est, c'est tout. T'as peur des ascenseurs, c'est tout.
21: Non, des escaliers.
20: Je peux même pas répondre. J'ai un peu peur des ascenseurs, mais un peu moins que les escaliers. C'est
1: d'accord. Merde.
19: Oui, mon amour.
20: Tu restes poli.
1: Non, je suis pas ton amour, d'accord. Tu restes poli, s'il te plaît, merci.
19: D'accord, poli.
20: Tu restes poli.
1: Pardon.
21: Ah bah c'est joli ça. Ah bah après avoir dit d'être poli, ça c'est sympathique.
20: Moi ça fait 3 mois que je rate à l'antenne et à chaque fois je me fais engueuler.
1: Ouais. Ouais, mais attends, moi je peux me permettre parce que c'est mon émission, je fais ce que je veux.
21: Et moi je peux, Gérard, j'ai une dérogation.
1: Non.
21: Oh s'il te plaît.
19: Ah si.
22: Allez, pour Manu.
19: Non, t'es pas ça.
1: Bon, vas-y, fais là ta dérogation. Voilà, c'est bon. Merde.
19: Oui, mon chéri.
1: Non, il n'y a pas de ton chéri, d'accord.
19: D'accord, mon canard.
20: C'est bien.
1: Moi tout à l'heure, moi je vais te poser une question, merde.
19: Merci. Comment tout ça?
20: Alors, Gérard, bouge pas, je te... sous la table.
1: Eh hey, merde, à force de dire mon poussin, mon chéri, t'es jamais resté coincé à poil dans un ascenseur, toi?
19: Oh bah si, je suis resté coincé avec toi.
1: Oh non, pas avec moi, parce que je connais pas.
19: Rappelle.
1: Merci. Fantomètre.
19: Oui. J'allais dire un truc, mais...
1: Bah oui, tu réponds à la question.
19: C'était quoi la question, Joseph, excuse-moi.
1: Oh non, mais tu te fous de ma gueule ou quoi, là?
21: Allez, tu prends le train.
19: Non, mais sérieusement, c'était quoi la question?
1: Prenez-vous l'ascenseur ou plutôt l'escalier?
19: Moi, je prends tout le temps l'escalier, c'est pour me muscler les mollets.
1: D'accord.
19: Pour entretenir ma forme physique.
1: Ok. Voilà. Serviette.
19: Moi, je prends plutôt l'escalier, plus tard l'ascenseur.
1: Ok. Êtes-vous... téléphonez-vous d'un ascenseur ou autre ou on charge? Attendez, il y a Tulip qui a pas répondu, pardon.
21: On l'avait oublié.
20: On s'en fout.
7: Oui, donc...
1: Attends, merde, tu dégages, moi je... Voilà, merci.
21: Ah, bien, Manu, pour une fois.
1: Merci, Manu.
21: Sur le coup
1: Manu.
21: Numéro 1, merci.
8: Tu vas peut-être rester dans l'équipe.
21: Merci.
1: Merci, Manu.
7: Non, moi, je préfère pas prendre l'ascenseur, vu que j'ai peur des ascenseurs, alors je prends toujours les escaliers.
1: Attention, celui qui recommence, parce que ça va faire comme avec Merle.
21: Oui, attention, mais Gérard, j'ai un énorme problème. Admettons que Tulip dise une connerie énorme. Comment je fais pour la mettre,
8: pour la saper,
21: pour la dégager?
19: Tu fais une tarte dans la gueule.
20: Faut d'abord la loger.
21: Oui, ça, je pourrais tout faire, mais comment je fais, Gérard?
1: Non, je demande en face de moi, là-bas.
8: Eh ouais. C'est moi qui va la dégager.
21: Oh merde.
1: Ouais.
21: Privilège.
19: Tu peux poser une question?
1: Ouais, vite.
19: Alors, Tulip.
1: Attends, toi, Tractopel, tu dégages. Merci pour Tractopel, tu me dégages ça, Manu, s'il te plaît.
21: Je finis de rire et je le tège.
8: Mais rentrera jamais le Tractopel dans le studio.
19: Une grouillère.
0: Bah, c'est vrai.
22: Alors, quand c'est plus 2 heures, ça le fait.
21: J'ai vu une vanne, je l'ai fait.
1: Ouais, alors vas-y, Fantomate, tu voulais poser une question, vite.
19: Oui, Tulipe.
5: Oui.
19: Quand tu prends l'escalier, t'en profites pour faire du sport.
5: Bah oui, ça muscle les jambes et puis les mollets surtout.
19: Ouais, voilà, comme moi, voilà.
5: Voilà.
19: Exactement.
0: Ok.
22: Gégé, c'est Calimero, j'ai une question moi aussi pour Tulipe.
1: Mm-hmm.
22: Est-ce que je pourrais la butiner?
1: Alors là, tu vois.
21: C'est mignon, Gérard.
22: Gentil, hein.
21: Mignon.
0: C'est un poète.

0: l'escalier, pardon, parce que c'est gratuit. Et 55% des gens préfèrent prendre l'ascenseur car ils aiment se regarder dans la glace.
1: C'est vrai, voilà.
2: Dans la glace de l'ascenseur.
0: Ah bon, on avait compris, parce que la glace
3: si
0: de l'escalier.
3: S'il n'y a pas de glace,
4: bah, il change l'escalier.
0: Voilà.
4: Ou il change l'ascenseur.
0: Voilà, ouais. Merci, Manu.
4: De rien.
5: Alors. Il y a le rétroviseur du tractopelle.
2: Qui c'est qui vient de dire ça?
5: Dino.
2: Eh ben, Dino, bonne nuit.
5: Non,
0: c'est pas Dino.
2: Non, mais j'aime bien parce que. Donc, alors.
0: La sixième question.
2: Non, mais septième parce que il est trop tard maintenant.
0: Ah, d'accord.
2: Il y a 11 questions. Téléphonez-vous d'un ascenseur ou d'un monte-charge ou autre? Téléphonez-vous d'un ascenseur ou autre ou monte-charge?
6: Gérard, c'est Dino, je peux répondre?
2: Vas-y.
6: Bah, en fait, moi je téléphone quand il y a un téléphone dans l'ascenseur.
7: C'est clair.
6: Et par rapport au monte-charge, je voulais faire une petite anecdote.
8: Ah. Vas-y, t'en prie.
6: Merci.
8: Ouais.
2: Voilà, pour ton mec, tu vas te calmer, s'il te plaît. Qu'est-ce que je t'ai dit tout à l'heure?
8: Vas-y, c'est pas moi qui a parlé, hein, GG.
4: Non, c'est pas elle.
5: Vas-y, l'habitude.
6: Alors, en fait, je voulais déconseiller aux gens d'utiliser leur téléphone sur un monte-charge. Mm-hmm. Parce que ça crée des interférences suite aux signaux gamma des pistons de monte-charge, mais je vais pas rentrer dans les détails. Mm-hmm. Et, en fait, faut pas utiliser les téléphones cellulaires, quoi.
5: Faudrait demander à Goldorak pour ça.
6: Comment?
5: Je dis, faudrait demander à Goldorak.
6: C'est clair. Ah, voilà.
4: Je dégage qui?
6: Et à propos de monte-charge, Gérard.
4: Dis-nous.
8: Gérard, il boude.
2: Oui.
6: Tu boudes?
2: Non, vas-y.
6: Mais ben non, c'est pas grave. Si tu boudes, tant pis.
2: Ok.
6: Et GG, est-ce que toi, ton monde décharge?
2: C'est qui?
6: C'est Calimero.
2: Bon, alors, quel numéro? Tu réponds à la question correctement, s'il te plaît, merci.
6: Non, mais je te demandais à toi, ton monde décharge ou pas? Bah, il en monte une, en tout cas.
7: Bah, ouais, enfin, je sais pas, ouais.
2: Ouais, je sens
4: bon,
2: que...
4: On va reprendre la question un par un, tout le monde.
6: Tu peux répéter
4: ça? Ça va être bien.
2: Non, on va demander à quel numéro?
6: Tu peux me répéter la question? C'est est-ce que je téléphone dans les ascenseurs ou dans les monts de charge, c'est ça?
2: Ou
6: quel numéro? Et les escaliers, t'en fais quoi?
2: Et alors, c'est quoi?
4: Et bah, c'est ou autre, les escaliers.
6: Ah non, moi, je téléphone que dans les escaliers.
2: Oui, bah, oui. Alors voilà.
6: Parce que t'as des relais dans les escaliers, dans un ascenseur, tu peux pas, c'est clair, c'est pas possible. À moins que t'aies un téléphone.
2: Je peux te dire une chose, que dans un ascenseur, tu peux pas te prendre ton portable, d'accord?
6: Si t'as un téléphone à pièces, comme disait Dino, tu peux appeler, hein.
2: Non, ouais, bah, c'est ça. Bah, crevette.
5: Bon, je sais pas trop.
2: Ouais. Mais crevette.
5: Ouais, Gérard, si, je sais.
2: Crevette.
5: Je pense que j'appellerai pour foutre un peu le bordel dans l'immeuble, mais c'est tout.
2: D'accord.
6: T'as déjà vu une crevette téléphoner, toi? Je peux pas.
2: Fantomette.
8: Oui, moi j'appelle de l'ascenseur ou des escaliers, ça dépend des machines, si c'est à sous ou bien à carte.
2: Ah bah, dans un ascenseur, t'as déjà vu des machines à sous ou à carte?
8: Non,
6: bah oui.
8: Le téléphone, s'il faut mettre des pièces ou la carte.
2: Non, mais dans un ascenseur, t'as déjà vu ça?
8: Oui. Ouais.
2: C'est tu me diras où?
8: Dans l'immeuble où j'habite. Hein.
2: Ah ouais. D'accord.
4: Il paraît que dans l'Empire State Building aux États-Unis, il y a des cabines dans tous les ascenseurs.
6: Ouais.
2: Serviette?
8: Ouais, bah moi je téléphone d'une cabine téléphonique.
4: Ah, c'est vrai, je suis désolé.
2: Et Tulip, pour finir?
3: Non, moi je peux pas t'appeler avec mon portable parce que.
0: Il est pas rechargé.
3: Mon téléphone, il est toujours en dérangement. Donc...
5: Non, mais c'est hors sujet, là.
2: Non, mais téléphonez-vous d'un ascenseur ou monte-charge. Tu peux très bien avoir un portable sur toi pour téléphoner d'un ascenseur ou dans une cage d'escalier ou dans un monte-charge ou autre.
8: Comme par hasard.
6: Appelez pas d'un monte-charge avec un portable, ça peut vous ruiner le cerveau. Ça va péter à la gueule.
2: Mais tu restes poli, celui qui dit ça, d'accord?
5: Tu restes poli.
2: D'accord, Dino?
6: Quoi?
8: Tu dis pas péter.
6: Ouais.
2: Alors, donc... Bien, d'après ce que j'ai,
4: comme
2: ce que j'ai là sous
4: ouais.
2: mes yeux, 20% téléphone. Bon là, ça commence
4: vas-y,
2: à bien
4: Gérard,
2: faire
4: vas-y,
2: celui-là.
4: Vas-y.
2: 20% téléphone avec un portable. 10% téléphone avec un téléphone avec fil mais portable. Alors là,
5: portable.
2: Je vois. Oh attends,
8: il y a
2: un
8: L.
2: Et
8: le, entre le B et le E, il y a un le.
2: Et entre ta chatte et ma bite, il y a quoi?
0: Ah bah, il y a une différence.
6: Oh, les gros mots, les autres.
4: Bah, elle est pas grande la différence, mais il y en a une quand même.
2: Ok. Donc 30% ça dépend qui l'appelle. Et 40% ne téléphone que dans les monts de charge à cause du poids du téléphone. Alors là, je voudrais bien savoir le petit con qui a été me mettre ça parce que.
0: Je sais plus comment il s'appelle, mais on l'avait interviewé dans la rue, ouais.
2: Alors donc, on va faire la huitième.
5: Ouais.
2: Parce qu'il me reste encore.

0: dernière.
1: Bah, tu vas la poser, la huitième, et puis on va mettre un petit disque.
2: Trouvez-vous qu'il n'y a pas assez d'ascenseurs dans les cités, donc on va s'écouter. La vie à deux, c'est mieux quand on est seul avec quelqu'un qui pue.
3: Un canard.
2: Et voilà, donc c'est la suite et la fin des débats de Gérard. On récupère Tulip. Quel numéro?
1: Ton micro, Tulip.
4: Bonsoir.
2: Quel numéro?
1: Attends, c'est moi.
2: Martin. Bonne nuit, Martin.
1: Martin, bonne nuit.
0: Ouais, c'est barré. Bonne nuit. Il a raccroché. C'est parti, ouais.
2: Eh ben, bonne nuit.
1: Non, il est là, Martin, t'es là.
2: Martin.
0: Ouais, j'étais parti pisser, excuse-moi.
2: Ah. Ok.
1: Ah, comme toi, Gérard.
2: Crevette.
0: Oui, ben moi, c'était pareil, je suis allé faire pipi par la fenêtre, là.
2: Fantomette.
5: Bonsoir.
2: Serviette.
5: Ouais.
2: Il y a la place de Merle, on a personne, hein.
3: Bah non, j'ai pas
1: retrouvé de fille au standard.
2: Ok, c'est bon, c'est pas grave.
0: Bon, mais Tony.
2: Non, trouvez-vous qu'il n'y a pas assez d'ascenseurs dans les cités, donc on va demander à quel numéro?
6: Oh là là, toujours moi, mais elle vient d'où cette question là?
2: Elle vient d'où? Ben, tu demanderas à Fielder, c'est lui qui a
1: voulu
2: que
1: j'appelle. Ah non, c'est pas moi, c'est pas moi.
0: Ah non, c'est toujours les autres.
7: C'est la tienne celle-là, Gigi.
1: C'est la tienne celle-là. Si.
6: Eh, de toute façon, je vais te dire une chose, si c'est lui, ça veut dire que tu fais pas ton travail toi-même.
0: Ouais.
2: Donc, et c'est alors, pas mieux. J'ai le droit de venir le mardi pour savoir si les questions plaisent, ok?
6: Ouais, mais si on fait ton travail à ta place et que...
1: Bah, c'est pas grave, on va essayer de répondre.
2: Bon, voilà. Vous répondez à la question ou pas?
6: Alors oui, dans les cités dans les cités d'or, non, il n'y avait pas d'ascenseur à l'époque.
2: D'accord. Martin?
8: Oui, ben moi les ascenseurs, je trouve que c'est une espèce en voie de prolifération, il faut vraiment stopper leur progression avant qu'ils n'envahissent toute la Terre. Donc moins d'ascenseurs dans les banlieues, s'il vous plaît. Il y en a trop.
2: D'accord.
6: Ah non. La copule,
2: crevette.
0: Crevette, moi je dis qu'il en faut plus parce que comme ça on peut taguer partout dedans, quoi.
6: Non,
0: mais c'est graffiti.
5: Non.
2: Fantomètre, stop. Fantomètre.
5: Écoute, moi je suis d'accord avec le garçon qui dit qu'il y en a marre des ascenseurs.
8: C'est Martin qui disait ça.
5: Bon, Martin, je suis tout à fait d'accord avec Martin.
8: Moi aussi,
5: Martin,
8: je t'aime.
5: Il y en a marre des ascenseurs, il faut arrêter ce phénomène.
8: Ouais, c'est clair.
5: Voilà, parce qu'il y en a marre, voilà.
2: Les serviettes?
5: Je m'en fous.
2: Ah bon? Ouais. Et pourquoi que tu t'en fous?
5: Bah parce que je me suis pas posé la question et je m'en fous.
2: Non mais c'est t'appelles d'où là?
0: C'est quoi derrière? C'est Marie Copine.
5: Chez moi.
2: De chez toi, t'as qui c'est qui hurle comme ça qu'on entend du bruit derrière toi?
5: C'est mon voisin. C'est mon voisin.
2: Ouais, ben tu dis à ton voisin qu'il se calme s'il te plaît, merci.
0: Ok, je me calme.
2: Et Tulip?
5: Tulip,
2: alors.
4: Oui, tu peux répéter la question, j'ai pas entendu.
2: Alors, pensez-vous qu'il n'y a pas assez d'ascenseurs dans les cités?
4: Oui, je pense qu'il n'y a pas assez d'ascenseurs dans les cités parce que dans les vieux immeubles, il n'y a pas d'ascenseur et puis c'est gênant pour les personnes âgées quand elles reviennent avec des courses.
5: Aller à la maison de retraite.
2: Ouais, mais attends, qui c'est qui vient de dire ça?
5: C'est Serviette.
2: Ouais, mais attends, Serviette.
0: Tu décroches.
2: Attends. Serviette. Oh, s'il vous plaît. Vous me laissez répondre à Serviette. Alors, Serviette, je vais te dire une chose. T'as quel âge, s'il te plaît?
5: J'ai 24, mais dans les maisons de retraite, il y a des ascenseurs.
2: Ouais, mais attends, dans ces cas-là, pourquoi tu réponds comme ça à Tulip? Moi, je vais te dire une chose, que les personnes âgées ont le droit
1: de prendre l'ascenseur
2: comme tout le monde, d'accord?
0: Ah, c'est clair. Il y a les gendarmes de Suresne sur la une, là.
2: Ouais, toi, tu vas dégager tout à l'heure. Tu vas voir les gendarmes de ta sœur tout à l'heure.
4: Il y a aussi des personnes qui aiment bien rester aussi chez elles, les personnes âgées.
0: Ils sont chez Monsieur Cousin.
2: Alors, toi, tu dégages. Allez, hop, bonne nuit. Bonne nuit pour celui-là.
7: Faut manger un couscous, il a dit.
2: Ah non, mais je veux pas le savoir qui c'est. Tu dégages. Ouais, donc, Serviette, moi, je vais te dire une chose, que dans ce cas-là, le jour où tu verras une personne âgée avec un caddie, avec des courses, tu ne l'aideras pas à monter jusqu'à chez elle?
5: Bah, c'est merde.
4: Ah, moi, je l'aiderai pas.
2: Attends, alors, Serviette, je vais te dire une chose.
0: Je la pousse.
2: Ouais. Non. Attendez.
6: Les cartes vermeilles, il y en a trop.
2: Bon, ben, vous me laissez finir. Alors, Serviette, je vais te dire une chose, t'as pas de cœur pour les personnes âgées. Alors, prends leur place et tu verras comment que tu vas te faire jeter par les gens de...
1: Ça va venir, de toute façon.
6: Chacun son tour.
2: Hein?
5: Je verrai quand tu seras vieux.
2: Eh ben, pour l'instant, j'ai 35 ans et jusqu'à maintenant, c'est bon.
1: Gérard, t'as déjà dit, toi, une personne âgée a monté oui. Son caddie oui. Dans l'ascenseur?
7: Oui. Oui, et il l'a ramené chez lui, le caddie, bravo. Oui.
2: Non. Moi, j'ai aidé des personnes âgées. Attends, Fantomètre, s'il te plaît, je réponds à la question à Pilar. Oui, j'ai aidé des personnes âgées.
1: À monter leur caddie?
2: Oui.
1: Ah, c'est bien. Merci, Gérard.
2: Donc, L'ascenseur est-il pour
5: Attends,
2: vous un...
5: GGG,
2: oui.
5: J'ai une question à poser à Tulip.
2: Oui.
5: Je vais te demander, Tulip, dans quel sens tu penses que les personnes âgées ont droit de monter dans l'ascenseur avec du cœur? Explique-moi.
2: Non mais attends, avec attends, c'est moi qui te réponds. Non mais attends, tu
1: ça dépend des temps, les réponses, Tulip, Gérard.
2: Oui, Pantomètre, c'est moi qui te réponds.
5: Oui, mais je demande à Tulip.
2: Oui, mais moi je te réponds. Dans quel sens tu veux dire avec du cœur?
9: Non, du foie.
5: Non, j'ai dit, je veux dire, attends.
2: Non, attendez, s'il vous plaît, derrière vous, calmez, s'il vous plaît, merci.
4: C'est à son cardiaque, ça doit être ça.
5: Voilà, c'est ça.
1: Bah voilà.
2: Ah, bah voilà,
1: exactement.
5: Sinon, il va avoir une crise cardiaque.
2: Ah, bah voilà.
5: Voilà, c'est ce que je lui demande. Alors, dans quel sens tu penses faire monter les gens dans l'ascenseur avec du cœur? Voilà.
9: Bah, en la poussant dedans.
4: Non, non c'est pas ça, mais disons que les personnes âgées, si elles montent pour aller prendre l'ascenseur, il n'y a pas beaucoup de marches à monter.
5: Ah ouais, d'accord.
9: Et tu dis que je pas du tout, même.
4: S'il y a 3-4 marches, elle peut prendre les 3-4 marches et puis prendre l'ascenseur après.
5: D'accord.
10: Ouais, on n'a pas le choix.
6: Tulip, je peux te poser une question, c'est Calimero.
4: Oui.
6: Est-ce que je pourrais te rempoter parce que j'ai l'impression que ça a besoin d'un rempotage.
2: Alors, quel numéro?
6: Oui, oui.
1: Quel numéro t'es, toi? T'es quel numéro?
7: C'est la ligne 3 sur mon standard.
2: Quel numéro tu vas...
7: La 3.
2: Tu retournes à la 3 et tu retournes chez toi, tu finiras par les débats. Non, merci, salut. Salut, quel numéro?
1: Salut.
2: Salut.
7: C'est pas grave, on enchaîne.
9: Il reste là.
7: On enchaîne.
2: Non, c'est moi qui commande, d'accord?
9: Non. J'ai 2 secondes.
7: Si, c'est Gérard qui commande, on enchaîne.
2: C'est qui pour finir, là, qui veut me poser une question vite fait, là?
9: C'était Martin. Je me demandais qu'est-ce que tu pensais dans les immeubles où il y avait que des escaliers et les handicapés qui circulent avec des fauteuils roulants. Comment ils font, à ton avis?
2: Justement, là, c'est une très... Non, attendez. Vous me laissez répondre à la question à Martin. Ouais. Je peux te dire une chose, que j'ai subi ça. Et fais-moi... tu permets?
9: Oui.
2: Celui qui veut répondre à ma place, s'il veut prendre mes débats, il dit. Oui. Il vient voir le chef tout de suite.
9: Ouais,
2: d'accord? Alors maintenant, vous allez vous calmer. Donc, Martin, moi, j'ai vécu ça. Mais je peux te dire une chose, que c'est pas tellement...
9: C'est quoi ça déjà?
2: Bon, crevette, et quel numéro vous dégagez?
6: Non, j'ai rien fait, attends.
7: Ouais, moi, j'avais une réponse à la question, moi, je les ai vus passer par la fenêtre.
2: Non. Moi, je peux te dire une chose, que une personne qui est handicapée, avec un fauteuil roulant, si t'as pas de voisin à côté pour l'aider à descendre, eh ben...
9: Elle est bien emmerdée.
2: Elle est bien emmerdée, et... Si, tu permets, je réponds à la question à Martin. Oui. D'accord.
6: Vas-y, je t'en prie.
9: Je t'écoute, Gérard.
2: Donc, je viens de te le dire, j'ai vécu ça. Parce que j'y ai été. J'y ai été, moi.
9: Mais c'est fini, maintenant.
2: Oui, peut-être, c'est fini, mais j'ai eu des problèmes.
9: C'est tout.
2: C'est tout, ça y est, c'est terminé. Ça y est, non. Bon, vous arrêtez.
7: C'est ta chanson, Gérard, c'est ta chanson.
2: Non, mais moi, je m'en fous, j'arrête. Allez hop, conclusion. Non, mais continuez. Conclusion.
1: Je sais pas qui fait ça, Manu, c'est qui?
7: Je sais pas, j'arrive pas à le trouver.
2: Conclusion.
1: J'essaie de le choper, quand même.
2: Conclusion du débat.
7: Ok, d'accord, je vais le choper.
6: Gérard.
2: Conclusion.
6: Gérard.
2: Donc, quel numéro ta conclusion du deuxième débat?
1: Ouais, c'est Calimero, pas quel numéro, Gérard?
6: S'il te plaît.
9: Calimero.
6: Calimero. Calimero.
9: C'est trop injuste.
2: Conclusion.
9: C'est pour juste.
6: Ouais, donc moi je voulais dire que non, t'as quand même oublié de parler d'une chose, c'est que y a quand même une autre solution pour les personnes âgées, pour les ascenseurs, c'est qu'elles peuvent descendre en rappel le long du mur avec le fauteuil, y a pas de problème.
2: D'accord.
5: Il y a un trou pour passer le cercueil, de toute façon.
2: D'accord, eh ben c'est bien, merci à toi et à la prochaine. Martin?
9: Ouais, ben moi je trouve que les ascenseurs c'est bien, mais en abusé ça craint.
2: Comment?
9: Un ascenseur c'est bien, mais en abusé ça craint. Et il y a autre chose qu'on aurait pu aborder aussi, c'est le fait que les ascenseurs jeunes, quand ils sont jeunes, si tu veux, ils ont plein de boutons, ils ont de l'acné. Mm-hmm. Et au fur et à mesure qu'ils vieillissent, eh ben ils ont de moins en moins de boutons.
5: C'est sûr.
7: Mais plus de rides.
9: Mais plus de rides, voilà.
2: Et crevette?
1: On t'entend pas là.
11: Moi ce que je peux dire c'est que en fait l'oracle en Vec avait dit par rapport à ce sujet, j'entends une vague aux eaux rouges, une vague à l'écume noire.
7: Gérard, fais quelque chose.
2: Oh la conclusion.
11: Ça s'adapte à la conclusion.
2: Ouais d'accord. Eh ben alors bonne nuit.
11: Je suis d'accord.
2: Ok. Pantomètre.
5: Écoute, GG, débat intéressant. Mmh. Donc nous avons. Descendu et monté l'ascenseur et les escaliers. Nous avons fait de l'exercice physique et débat très intéressant. Ben, je t'embrasse, j'embrasse Ringo et toute l'équipe.
2: Ok. Oh.
7: Numéro 1, Ringo.
2: Serviette.
5: Ouais. Ben moi, je dis que l'ascenseur, c'est une belle invention et que c'est le meilleur ami de l'homme.
2: Mmh. Et donc, Tulipe.
4: Bah écoute, oui, c'était un débat très intéressant et je pense qu'il devrait faire plus d'ascenseurs sur les vieux immeubles.
2: Ok. Ben moi, je peux vous dire que c'est bizarre parce que j'ai remarqué une chose par rapport à mon équipe. C'est toujours le deuxième qui marche le mieux, donc je voudrais que la semaine prochaine, j'ai pas encore les thèmes du débat, donc. Dès que je les aurai, je vous ferai part.
1: Ça veut dire quoi, ça veut dire quoi, Gérard, ce que tu viens de dire là?
2: Ben, ça veut dire que ben la semaine prochaine, je voudrais que les deux débats se passent comme le deuxième.
1: Ouais.
2: Pas que le premier est foiré, que le deuxième il se passe le mieux. Donc sur les ascenseurs, donc moi.
1: Ta conclusion?
2: Moi, ma conclusion, je pense que les ascenseurs c'est fait pour tout le monde, donc pas uniquement pour les personnes âgées ou autres, c'est fait pour tout le monde. Sinon, ben, qu'est-ce que je peux vous dire d'autre là-dessus? Pas grand-chose. C'est que on n'a pas assez le temps pour faire tous les
1: toutes les questions.
2: Toutes les questions, parce qu'on a été pris par le temps et les auditeurs, vous avez pas été tellement corrects. Par contre, il y a un coup de gueule que je vais passer et ça, il me reste encore une minute à le faire.
10: Ouais, ouais.
2: Et ça, c'est du coup de gueule, hein. Excusez-moi. Moi, je préviens vous dire une chose. Hein. C'est que les auditeurs, du lundi au jeudi, je vous en prie, quand vous appelez le standard, ne dites pas que Manu, c'est un enculé, que Gaël, c'est ce que ça soit, et que Max, c'est un connard. Parce que dans ce cas-là, vous allez vous démerder. Alors, trouvez-nous des débats potables, pas des conneries. Parce que ça, j'en ai ras-le-bol de l'entendre.
1: Merveilleux, merveilleux.
2: Ça, c'est toutes les semaines. Et ça, toutes les semaines, on commence à en avoir ras-le-bol. Alors, à chaque fois, Max, il arrête à une heure à cause de vous. Alors, il finit à deux heures. Alors, je vous en supplie, trouvez des trucs sérieux.
10: Bravo. Ok. Bravo,
2: là, vous allez retrouver Manu.
1: Non, Rousseau.
2: Rousseau, pardon, pour la nuit sans pub. Et demain, vous allez retrouver Lorenzo à partir de 6 heures. Le doc, il paraît que...
1: Le doc fait le matin? Non, non, il fait pas le matin, le doc.
2: Non, il fait à partir de...
1: 20h.
2: 20h. J'ai entendu dire...
1: Que je me casse.
12: Ouais. Voilà. Non, on n'a rien entendu du tout. On abrège... Non, le disque!
2: J'ai vaguement entendu un petit truc, mais c'est pas grave. Je demanderai à mon chef.
1: T'as entendu quoi, Gérard?
2: J'ai pas
1: dit le mot de l'oreille. Hein?
2: Non, il...
1: Hein? J'en sais rien.
2: Je sais pas c'est ce que j'ai entendu dire.
1: Mais non, le doc est pas viré. Bon alors, tu
2: donc,
1: termines.
2: Et puis demain soir, ben vous allez retrouver Max et le Star System. Donc demain soir, je vais écouter. Donc
1: rebalance un petit ultimatum là, vite.
2: À minuit, vous allez revoir le résumé de ce soir. Mais trouvez des sujets valables et n'oubliez pas qu'il y a la loco, j'y serai.
1: Bonne nuit à tous.
2: Bonne nuit à tous et à la semaine prochaine.
13: À vous deux de synchroniser. Après, moi, je pars avec le poème.
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0: Jean-Philibert, 19 ans Paris, bonsoir à toi Jean-Philibert.
1: Ouais, salut Gérard.
2: Bonsoir
1: salut.
2: Jean-Philibert.
1: Salut Sandy.
0: Alors, t'hésites entre la physique nucléaire et la science
1: politique.
0: La science po.
1: Tu peux le dire.
0: Ouais. Ouais,
1: bon voilà, en fait, je te passe le
3: déjà,
1: topo.
3: Ouais, je sais pas si Gérard peut recentrer un peu ce que c'est. Pour moi, ce que je fais là, la science po et
0: la science, donc il veut se lancer dans la politique apparemment.
3: Science quoi?
0: Science po, c'est marqué, c'est
3: les sciences po. Oui, je fais pas sens.
0: Et le physique nucléaire.
1: Le physique nucléaire, voilà.
0: Bon, alors, tu veux quoi alors? Tu veux savoir sur laquelle base, quelle branche tu
1: veux? Ouais, donc voilà, je vais passer mon bac en juin et je voudrais continuer mes études après parce que...
0: Parle bien devant ton combiné parce qu'on t'entend pas.
1: Ok. Ouais, donc je vais passer mon bac en juin.
0: Ouais.
1: Et donc je voudrais continuer mes études après parce que bon, galérer dans les hôtels, tout ça, c'est pas mon truc.
0: Mm-hmm.
1: Donc je suis un petit peu un intello, tout ça. Donc j'ai choisi des matières assez élevées.
0: Ouais, surtout.
1: Donc voilà, science politique ou bien la physique nucléaire, c'est assez opposé, mais je voudrais m'orienter là-dedans, quoi.
0: Ouais, mais lequel des deux que tu préfères déjà?
2: Voilà, c'est
1: ça. Je sais pas trop, je te demande un petit peu pour ça, pour m'orienter, que je sais, tu connais un petit peu quand même.
0: Je m'y connais dedans, pas trop, non.
2: Tu vois, je sais pas trop ce que ça veut dire.
1: Débat sur l'euro, tout ça.
0: Mais non, attends, débat sur l'euro, ça n'a rien à voir avec le physique nucléaire. Hein.
2: Je sais pas si Gérard,
1: mais non,
2: tu peux m'expliquer ou même l'auditeur, il peut m'expliquer.
0: Jean-Philibert,
2: ce que ça veut dire exactement, Sciences Po, là, je sais pas.
0: C'est sur la politique, il veut faire de la politique.
1: Oui, voilà, tout simplement.
0: Mais il n'y a pas besoin de faire de la science pour faire de la politique.
1: Bah écoute, pour faire la politique, il faut faire science politique.
0: Ah bon?
1: Bah oui, attends.
2: Ça, je sais pas trop.
3: Non, mais la politique est une science, comme la physique, tu vois, Gérard.
0: Ouais, bon.
3: Ils appellent ça une science, donc... comme la connerie, c'est une science, tu vois.
0: Non, comme la tienne, d'accord.
1: C'est quelque chose, hein.
3: C'est pas la tienne.
0: Ouais, non, mais non, c'est quelque chose, Sildar, t'inquiète pas, il est bien passé.
1: Enfin, bon, bref.
0: Nucléaire, donc, tu t'es déjà renseigné un peu là-dessus?
3: C'est l'EDF, quoi.
1: Bah,
0: non, nucléaire, c'est sur les centrales.
3: Ouais, mais c'est pareil.
0: Est-ce que t'as fait déjà des stages dans le truc nucléaire?
1: Non, mais par contre j'ai écouté les frères là, Bogdanov là.
0: Ouais.
1: Igor et Douchka.
0: Ouais.
1: Et j'ai bien kiffé ce qu'ils ont dit. Et, voilà, je voudrais faire un truc comme eux, pourquoi pas quoi.
0: Mm-hmm. Et tu sais qu'ils seront là mardi, hein?
1: Ouais, super. Ouais.
3: Mais
2: tu t'y connais un petit peu dans cette matière-là ou pas?
1: Non, au lycée on n'en fait pas trop, mais ça me plairait bien quoi.
0: Attends, dans ce cas-là, si vous en faites pas trop. On dit pas plus tard, on dit moment travail, s'il te plaît. Mmh. T'es devant des millions d'auditeurs encore à ce temps-ci, d'accord?
3: Milliards.
0: Ok. Oh, Jean-Philibert. Jean-Philibert, tu te réveilles ou sinon on te dit au revoir et tu te débrouilles tout seul avec ton problème.
3: Avec tes problèmes.
1: Non, je t'en supplie, aide-moi.
0: Bon, alors déjà, comment ça se fait que dans le lycée, vous en parlez pas? Parce que
1: c'est pas ça la question, parce que déjà je vous pose une question, parce que je sais qu'en sciences politiques, il y a plus de nanas, quoi, je pense. Tu vois, par exemple, il y a Elisabeth Guigou, elle a fait de la politique, et si possible, si je pouvais fréquenter des gens comme ça, ce serait bien. Mais j'ai vu un petit peu en physique nucléaire, c'est des boudins.
0: Ouais, des boudins, c'est des mecs, hein,
2: t'es pas forcé d'être belle ou beau pour faire
0: de la politique,
2: hein.
0: Ou de la physique nucléaire.
1: Ça aide.
3: Pour lui, il préfère aller en Sciences Po, si j'ai bien compris, il y a des canons, plutôt que de faire de la nucléaire où il y a des boudins.
0: Mais dans ce cas-là, il fait la science politique et puis il laisse le physique nucléaire de côté, c'est tout.
2: Moi, ce que je peux te conseiller, c'est essayer de rencontrer une conseillère dans ton lycée. Essayer de rencontrer une conseillère et puis d'essayer de discuter un peu avec elle des problèmes, la voix
1: que tu voudrais
2: avoir.
1: C'est votre avis que je voudrais, moi.
0: Notre avis, c'est ça, quoi, comme Sandy a dit.
2: On appelle ça une conseillère d'information.
1: Non, mais je sais qu'il s'y connaît un petit peu en tout ça, quoi.
0: Attends, moi sur la politique, je vais te dire une chose, c'est pas du tout mon rayon.
1: Attends, t'as fait des débats là-dessus pourtant, je crois. Hein.
0: J'ai
1: étonné, hein.
0: Ouais, non, mais c'est pas du tout mon rayon.
1: Les 35 heures, c'est politique.
0: Ouais, mais d'accord, parce que c'était le but de... C'était le moment.
1: Quelque part, tu fais de la Science Po aussi, toi aussi.
0: Non, c'est pas donc, de la... moi, j'ai pas besoin de suivre des études pour faire ça à la radio.
3: Oui, c'est Science Popo.
0: Moi, c'est Science Popo.
3: Ouais.
2: Surtout que tu rencontres une conseillère en orientation qui peut...
1: C'est vous, mes conseillers d'orientation.
2: Non, mais à l'école, au lycée. Et là, au lycée, tu discutes avec elle, tu prends un rendez-vous avec elle, tu essayes de discuter un peu sur la voie que tu veux trouver pour travailler plus tard. Et là, au moins, elle pourra te conseiller sur les points, quoi. Les points que tu aimerais travailler plus tard.
1: Hein. Ouais, super. Sinon, la fusée, tout ça, vous ne connaissez pas.
0: Sur le nucléaire,
2: moi, personnellement, non, je m'y connais
0: moi
2: pas.
0: Moi non plus. Hein.
1: Pas du tout, je sais pas,
0: là on est obligé de faire vite parce qu'on a encore pas mal d'auditeurs derrière, d'accord?
1: Ok, c'est voilà. Trop cool.
2: Allez, on te laisse. Bonne soirée en tous les cas.
3: T'es quand même content du conseil que t'as donné Gérard et Sandy?
1: Comment?
3: Tu es quand même content de ce que t'ont dit Gérard et Sandy?
1: Ah ouais, non mais ça a changé ma vie là.
3: Voilà.
0: Ok, bon,
3: merci beaucoup.
0: Hein. Bonne bourre.
1: Ouais, ça va bourrer. Hein.
0: Ciao, bonne bourre.
2: Okay. Ciao.
4: Qui allons-nous accueillir, Gérard et Sandy?
5: Alors, on va accueillir Nina, 17 ans de Nima. Paris.
4: Nima.
5: 17 Allô ans de Paris.
6: Oui, bonsoir.
2: Oui, bonsoir.
6: Bonsoir, Matt.
4: Salut, Nima.
5: Bonsoir.
6: Joyeux Noël à tous.
5: Merci.
2: Ouais,
5: merci.
2: De même pour toi. Hein.
6: Ouais, merci. Bonsoir, Michel. Oui, alors, j'ai un petit problème.
5: Comment?
2: Non, moi, c'est Sandy. Hein.
4: T'énerve pas.
5: C'est pas ta chienne, d'accord?
4: Michel. Non, Michel. C'était l'américaine. Bonsoir, Michel, et tu fiches pas ta chienne.
5: D'accord. Tu commences à te calmer, d'accord?
4: Ouais.
5: Parce que sinon, on passe à quelqu'un d'autre.
4: Non, attendez, on va y aller mollo parce qu'il est minuit, il faut aller jusqu'à 4 heures. Donc, tranquille les gars. Ton conseil, c'est quoi?
5: Ce n'est pas offert de.
4: Non, mais attends, il va le dire lui-même.
6: En fait, c'est que.
4: Il va le dire. Non, mais Gérard. Oh, non, mais concentre-toi. Non, mais arrête de les emmerder toutes les deux secondes au standard. C'est à lui de poser son problème. C'est parce qu'il est noté sur ta feuille que tu dois dire ce que. Pourquoi t'en mettais. Hein?
6: Bon, merci, Matt.
4: Qu'est-ce qui t'amène, Ringo?
6: Quoi?
4: Allez, vas-y, magne!
6: Bon, alors, en fait, mon problème, c'est que j'ai pas de cadeau pour ma mère pour demain. Ah. Et je voudrais un conseil de cadeau.
5: Bon.
2: Déjà, moi, j'ai une question à te poser. Qu'est-ce que ta mère, elle aime?
6: Elle
2: aime forcément quelque chose, si c'est des fleurs ou si c'est. Je sais pas, moi.
6: Elle aime les voitures?
5: Ouais.
2: Quel genre de voiture?
6: Ah, les voitures jaunes.
2: Ouais. De couleur jaune.
6: Ouais.
2: Et de quelle marque?
6: Une marque japonaise.
2: Marque japonaise, mais quelle marque? Il y a plusieurs marques.
5: Mais non.
4: On va avoir des problèmes avec le CSA direct parce que vous avez dit.
5: Pas de marque.
4: Une marque japonaise. Ouais. Les marques japonaises, c'est une marque.
5: Donc,
4: On salue tous ceux qui conduisent avec une voiture japonaise. Hein, c'est une marque comme pourrait l'être Renault. Hein. Moi, t'as quoi comme voiture une japonaise? C'est une marque. Pas de pays, rien. Hein. À la rigueur, des affluents ou des vous avez le droit à. Mais pas.
2: Ensuite,
5: le parfum. Qu'est-ce qu'elle aime comme parfum? Oh, tu travailles?
2: Allô?
5: Une?
6: Ouais.
2: Tu réponds pas aux questions.
5: Oh, tu travailles ou quoi là? Ou je te réveille moi tout à l'heure?
2: Donc en fin de compte, elle aime les voitures et qu'est-ce qu'elle aime d'autre?
6: Elle aime un peu de tout, les parfums, les vêtements.
5: Ouais. Bon, moi je serai que toi. Ouais.
2: Mais tu disposes de combien d'argent déjà?
6: 200 balles.
5: 200 balles.
2: Ouais. Donc déjà, pour 200 balles, je pense que tu peux lui offrir une bouteille de parfum.
6: Une bouteille de parfum?
2: Je pense que c'est déjà bien quand
6: une bouteille, c'est grand.
2: Comment?
6: C'est beaucoup, une bouteille.
5: Mais attends, tu trouves du parfum à moins de 200 balles. Arrête tes conneries, toi. Hein. Comment
2: tu peux avoir du parfum pour moins cher, hein, c'est sûr. Hein. Maintenant, si tu veux lui offrir un bouquet de fleurs, je pense que tu peux aussi accompagner avec la bouteille de parfum.
6: D'accord.
2: Donc voilà, mais tout dépend de ce qu'elle aime aussi.
6: Elle aime les parfums exotiques.
2: Les parfums exotiques,
5: c'est-à-dire
2: quel goût de...
5: C'est quoi, quel parfum exotique?
6: Je ne saurais pas te dire précisément, mais elle aime les parfums.
5: Attends, parce que du parfum exotique, il y en a plusieurs. Alors précise.
4: Avec la noix de coco. Avec la noix de coco, tout ça, non?
6: Ouais.
5: Non, mais attends, laisse-le préciser, lui.
6: Alors, la noix de coco.
5: Ouais, vas-y, parce qu'on vient de te le dire, vas-y.
6: Non, noix de coco, ananas...
5: Ouais, c'est ça. T'as déjà vu du parfum à l'ananas, toi?
2: Ah, si. Il y a même du parfum à la pêche aussi.
5: Attends. Du parfum à l'ananas, t'en as déjà vu, toi? T'as vu jouer ça dans Spirou Magazine?
2: Non, pas dans Spirou Magazine.
5: Non, mais dans Tintin Milou.
2: Non, non plus, non.
5: Non, dans Hercule.
2: Non plus.
5: Hercule et Pif.
2: Non, mais donc, voilà, tu peux lui offrir une bouteille de parfum accompagnée d'un bouquet de fleurs, et puis ça lui fera
5: plaisir. Non, le mieux, ce que je te propose, c'est de lui offrir un bouquet de fleurs.
6: Ouais.
2: Oui, c'est ce que je viens de dire.
5: Avec une petite carte.
6: Et je mets quoi dans la carte?
5: Attends.
2: Joyeux Noël, et puis bonne fête, et puis...
5: Tu sais pas ce qu'on met sur une carte de bonne année, toi, abruti?
6: Si vous faites d'appel, hein.
2: Comment?
6: Si c'est pour ça que j'appelle.
5: Ah ouais. Non, non, mais attends. Tu nous demandes pour offrir un cadeau et tu nous demandes comment qu'on écrit une carte.
6: Bah, tu me dis de prendre un bouquet de fleurs avec une carte.
5: Tu écris. Tu payes une carte. Tu mets joyeux Noël et bonne année et voilà. Bonne santé.
2: Voilà.
5: 99. Hein?
2: Ouais. Accompagné des fleurs et puis du
5: accompagné.
2: Parfum.
6: Ouais, d'accord.
5: D'accord?
4: Mais tu donc trouves pas voilà. Que c'est un peu commun comme cadeau, Gérard, de toujours offrir des fleurs ou du parfum?
6: Ouais,
4: ou...
6: c'est classique.
2: Bah, tout dépend de ce qu'elle aime.
5: Mais ouais, mais de toute manière, il nous dit pas ce qu'elle aime, à part mais les si. Voitures. Mais attends, est-ce qu'il a l'argent pour acheter une voiture? Non, il a que 200 balles pour acheter une bagnole.
4: Non, mais il peut peut-être déjà acheter une maquette, non? Ou un truc.
5: Bah, non, mais attends, une
6: maquette.
5: Ouais, bah, ouais, une maquette, elle fait collection des voitures?
6: Ouais, ouais, pourquoi pas.
5: Ouais, c'est ça.
2: Ou alors, moi, ce que je te propose, c'est que tu achètes une voiture pas trop chère, tu vois, une petite voiture miniature. T'achètes une aussi une bouteille de parfum pour accompagner la voiture. Et en même temps, tu lui offres des fleurs parce que c'est normal, tu vas pas y aller. Donc voilà ce que je peux te répondre. J'espère qu'on a pu t'aider quand même un petit peu.
6: Ouais, un petit
5: non,
6: peu.
5: Mais moi, je pense, le mieux, c'est que tu y ailles avec. Si elle aime le parfum, le plus grand cadeau que tu peux faire à une personne comme ça. Elle a quel âge ta maman déjà?
6: Elle a 45 ans.
5: 45 ans. Donc le mieux, c'est que tu y achètes une bouteille de parfum.
6: Ouais.
5: Et tu y offres un bouquet de fleurs.
6: Ouais, d'accord, mais j'ai un autre problème aussi, c'est que tout est fermé, là.
5: Et ouais, mais attends, demain, c'est ouvert.
6: Demain, c'est ouvert.
5: Demain, c'est ouvert.
6: D'accord.
5: Il y a des grandes surfaces demain qui sont ouvertes.
6: Le 25, t'es sûr?
5: Oui.
2: Jusqu'à midi, normalement.
6: Jusqu'à midi.
2: Ouais.
6: Et s'il se réveille avant?
5: De quoi?
6: Est-ce qu'elle se réveille avant?
5: Mais alors, mais c'est à toi de te réveiller avant midi?
6: Non mais d'accord.
5: Non mais attends, tu comprends ce qu'on te dit ou pas là?
6: Non mais crie pas.
5: Non mais attends, je crie pas.
4: C'est bon, c'est Noël.
5: Pour l'instant, on te demande quelque chose. Est-ce que tu seras réveillé avant midi?
6: Moi,
5: oui ou non?
6: Ma mère, imagine, elle se réveille à 8h.
5: Moi et toi, tu te réveilles
6: à 9h.
2: Non mais t'inquiète pas, tu fais comme on t'a dit, t'achètes un bouquet de fleurs, t'achètes
6: ce qu'on
2: t'a dit, quoi, avec la voiture, si elle aime les voitures ou si elle préfère le parfum, t'achètes le parfum, quoi. Ça dépend, c'est toi qui vois avec l'argent que t'as.
6: D'accord, mais vous êtes sûr que demain c'est ouvert?
2: Moi, c'est ouais.
5: Bah oui, c'est ouvert
2: mais
5: demain.
2: Mais moi je penserais plus pour acheter du parfum que d'acheter la voiture, parce que la voiture c'est une voiture de collection, mais le parfum tu peux le mettre tout le temps.
4: Ouais, ou alors t'as qu'à acheter du parfum qui sent la voiture, tu vois, à l'huile de voiture,
6: ah,
4: ou
6: au pétrole,
4: qui sent le parfum. Banzai.
6: Ouais,
4: et voilà quoi.

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2: Laisse finir comme ça maintenant. Passez au Badia et Maya. Dos, tres. Bumba si obada. Et voilà, vous venez d'écouter Ricky Martin, ça va être un, dos, tres. Et bien sûr, avant c'était. C'était quoi avant, Fidars?
3: Will Smith.
2: C'était
3: Will Smith avec Prends ça si tu le veux.
2: Voilà,
3: et, bien, et si tu
2: donc,
3: le veux bien.
2: Donc, si vous voulez continuer les débats du jeudi soir, donc pour sur l'écriture, vous pouvez nous appeler au 0803-08-5000. 0870-5000 est toujours le 3615. Code Fun Radio, rubrique direct. Et là, on accueille donc Mandarine.
4: Bonsoir.
2: Bonsoir. Ouais, celui qui s'amuse à passer sur tout le monde, ça va pas aller là. Hein. Donc, Véronique.
4: Bonsoir.
5: Alors, Charbé, lui.
2: Cynthia.
6: Salut.
2: Bonsoir. Fan quiz.
5: Il y en a qui regardent trop des chaînes de télé.
2: Ouais, c'est ce que j'ai sous les yeux. Désolé.
5: Fan quiz, non mais je rêve. Nom de Dieu, qu'est-ce qu'ils font au standard
7: Queen.
2: Et c'est quoi là, ce nom-là?
3: C'est ce que tu m'as donné, moi tu sais, j'ai pas vu sa carte d'identité par téléphone. Hein.
5: Tranquille, moi je m'appelle Cascado.
2: Estelle.
5: Je m'appelle Jean-Christophe.
2: On ta gueule, toi. Pour l'instant. Estelle Ban.
5: Bonsoir.
2: Et Jean-Christophe.
5: Esteban.
2: Salut Gérard. Salut. Et Jean-Christophe pour finir.
5: Jean-Christophe.
2: Wow.
5: Salut, salut Gérard, salut, ça va?
2: Eh, celui qui s'amuse à passer sur tout le monde, ça va pas être bon là, hein, maintenant. On commence pas le deuxième débat comme ça. Même celui qui fait le coq. Paille. Aimez-vous écrire, alors, donc ce thème, c'est l'écriture quand même, hein, le thème du
6: deux. Ouais, ouais.
5: Est-ce que tu sais écrire, Gérard? Ah, il y a celui qui est en train de me picorer la testicule.
2: Bah, voilà.
8: Ah, c'est bon.
2: Celui qui vient de dire Sandy, tu peux te virer tout de suite, hein.
3: Ça y est, déjà avant que tu le dises.
2: Voilà, comme ça, ça a été vite, là.
6: Bon, je réponds.
2: Donc, aimez-vous écrire? Oh, oh.
6: Oui.
2: Non, mais, oh.
6: Oui, je réponds, c'est Véronique. Je réponds.
2: Bah, vas-y.
6: Oui, j'adore écrire. J'écris des...
2: Bon, non, moi j'arrête Max, là. C'est plus possible de travailler comme ça.
5: Moi je suis pas d'accord, il y a du favoritisme, mais bon, c'est pas grave.
6: Mais Gérard, tu m'écoutes?
2: Je t'écoute.
6: J'adore écrire, je trouve que l'activité de l'écriture, c'est très enrichissant. Ça fait travailler les méninges, ça fait travailler ton cerveau, c'est super, quoi.
2: Voilà. Mandarine?
9: Ben
2: non, mais répondez tous, essayez de
5: poser un débat en fait.
3: Ouais, percuter, voilà. La percuter.
5: On va tous percuter. Donc en fait, moi je pense que l'écriture c'est très bon, c'est très bien.
2: Ouais, mais sans couper trop la parole aux filles quand même.
5: Ok, bah alors on va laisser parler les meufs et on va se casser, c'est ça que tu veux, non?
2: Non, mais attends, tu restes poli s'il te plaît.
3: Non, mais le prends pas mal quand même.
5: Non, mais quand même.
2: Ouais. Ben non, mais tu restes poli s'il te plaît.
5: Ouais. Bon, d'accord.
2: Je vous laisse le choix de répondre. Tous ensemble, mais si ça se passe mal, ça va casser.
5: Ouais, ça va
2: casser.
6: Ok.
9: Ça va casser dur.
7: Ça va casser.
5: Ah, il y a un petit malin qui passe sur.
2: Ouais, j'ai l'impression là-bas, au standard, je sais pas ce qu'il fout encore.
3: Bon, c'est pas grave.
2: Donc,
6: Ah,
5: ta gueule en plus.
6: Il y a un meurtre dans la radio là ou quoi?
2: Donc, aimez-vous écrire?
5: Oui.
10: Donc, alors, répondez tous si vous voulez.
3: En même temps.
10: Non, mais pas vous.
11: Moi, j'ai
10: vous fermez vos gueules, vous êtes là pour gérer si ça se passe mal.
5: Ouais, Gérard, c'est Jean-Christophe.
10: Mmh.
5: Voilà, je voulais répondre. Moi, j'aime pas écrire parce que c'est chiant, c'est tout ça, donc voilà.
10: Mais pourquoi t'aimes pas écrire?
5: Parce que c'est fatigant, ça te prend la tête. Toi, t'as pas l'habitude d'écrire, mais.
10: Attends, j'écris.
5: T'écris tes questions. T'écris trois lignes sur un poème, et puis voilà, mais.
10: T'as
5: une synthèse, une syntaxe.
3: Je voudrais te dire, je t'aime, ringard.
10: Bon, alors, Estelle, bon, c'est qui vient de dire ça? Oh là, les deux mecs!
5: C'est pas moi non plus. J'étais en train de te parler.
10: Ouais.
5: Je pense que c'est le mec qui passe sur tout le monde qui a dit ça.
10: Mais qui c'est qui s'amuse à passer sur tout le monde là?
3: C'est le gamin de 13 ans.
5: C'est le gamin de 13 ans.
10: Ouais, là, ça commence à bien faire.
5: Lui, il va falloir
10: casser. Non, là, ça commence à bien faire au standard.
11: Ah oui, c'est nous.
7: On peut rien faire, Gérard, parce qu'il a piraté la ligne. Donc,
8: j'aime pas trop comment tu parles à ton équipe. Hein. Un petit peu de respect, quand même.
5: Ouais, ouais.
10: Tu sais qui dit ça ?
5: Heureusement que je suis là, quand même.
8: C'est le gamin de 13 ans.
10: Non, mais toi, tu dégages.
11: Attends, c'est le petit qui a rien fait.
5: Voilà, tu vois, c'est lui encore.
7: Mais il s'est pas couché encore à 7h06, hein ?
3: 4h30, 5h, tu peux venir ?
5: C'est vrai.
3: Je t'en mate.
7: Le gamin de 13 ans, là.
10: Comment ça va, Manu? Tu t'amuses à donner tes messages perso, on dirait que c'est
3: raté. Ma mère, mais...
10: Non, mais t'es complètement starbé, toi.
3: Ah, pardon.
5: Bien joué, Manu, bien joué.
11: Mais c'est pas bien, il faut le faire internet.
7: Mais t'es pas encore couché, toi?
3: Non, mais j'arrive bientôt à la maison.
5: Non, mais Manu, si tu passes dans l'annonce, ça veut dire quoi?
10: Hey, tu te sens bien, toi, Olivier, aussi?
5: Olivier, merde!
3: J'ai appelé ma mère.
10: Ouais, bah vous passez vos coups de pile après, bande de cons!
7: Elle va bien, ta mère, Manu?
5: Ouais.
3: Impeccable, elle te passe le bonjour.
7: Tu l'envoies
10: à
5: comment elle parle à Manu, c'est bon?
12: Tu fais un bisou.
5: Et puis, si on continue comme ça, on parle de la mère de Gérard.
7: Et Olivier,
5: tu sais qui vient.
10: Attention, qui sait qui vient de dire ça? Il y a trois mecs, je veux savoir les trois mecs.
3: Je veux un nom.
11: Ouais, moi, je suis pour rien, je suis le gamin, le petit, j'ai rien fait.
10: Bon, toi, tu dégages.
5: Allez hop!
10: Alors, qui c'est qui voulait jouer au con, là?
5: Moi!
10: Entre Fan Queen et.
8: C'est moi, on joue tous les deux, là.
10: Ouais, mais attends, vas-y.
5: One.
10: C'est comment ton nom?
11: Jean-Christophe.
10: Eh ben alors Jean-Christophe, tu dégages.
5: C'est Jean-Christophe.
10: Eh, ça commence à bien faire au standard là.
11: Bah moi je suis les boules de l'aigle.
10: Ça commence à bien. Bon, ouais, Olivier.
5: Mais arrête, t'es sérieux, je me prends tout dans la tête après.
10: Quand tu fais la pro, ça t'arrive d'essayer de t'occuper de quelque chose là?
5: Artisan, civiste.
10: Qui c'est qui dit ça?
5: Ouais, je t'en reçois 5-5.
10: Bon, et au standard,
8: vous virez les trois
3: mecs. Allez, je vire tous les mecs.
5: Gérard,
8: Radio Guidage, pour
3: moi. Allez, je vire tous les mecs, Gérard.
10: Alors, Mandarine.
13: Oui. Là, avec tout ça, j'ai oublié la question, Gérard. Tu m'excuseras.
10: Donc, aimez-vous écrire pour finir, pour continuer?
13: Moi, ça me fatigue.
10: Non, mais là, ça commence... Attends, Mandarine.
3: Non, mais Gérard.
10: Ça commence à bien faire parce que lui, fait que des conneries.
3: Non,
10: et là, c'est même pas capable de gérer.
14: C'est pas vrai. Il dit n'importe quoi, Gérard.
10: Hein, ça arrive pas à gérer de savoir qui c'est qui passe sur tout le monde.
13: Bon, Gérard,
10: donc Mandarine.
13: Quel est le problème là, Gérard? Qu'est-ce qui t'arrive?
15: Attends, top, on fait une pause. Tu mets tout le monde en antenne, on fait une réunion d'antenne.
13: Ouais.
15: Une réunion de débat.
3: Oui, de pro.
15: Bon, Max, mais c'est Gérard. Alors, qu'est-ce qui va pas?
10: Bon, déjà au standard, eux.
3: C'est pas vrai.
10: C'est pas nous.
3: On n'est pas au standard.
15: Taisez-vous. On est à l'antenne peut-être, mais c'est une réunion. Alors
10: au standard, vous
15: c'est la première fois que je fais une réunion extraordinaire, des débats. Qu'est-ce qui se passe?
10: Les mecs, au standard, quand je vous demande qui c'est qui s'amuse à faire le con, vous essayez de le savoir.
3: Mais ils piratent. On les a pas sur les lignes.
15: Ah ouais, mais
10: quand il y en a un qui s'amuse à dire ma mère. Dans ces cas-là, tu essayes de...
3: Mais c'est celui qui pirate. Je peux pas le virer.
10: Non, mais dans ces cas-là, moi, je sais pas la peine d'insister.
15: Bon, alors, d'accord.
10: Sinon, le débat,
15: c'est okay pour archives,
10: il va s'arrêter là.
14: Il peut dire quoi, alors? Ta sœur?
15: Non, mais attendez. Donc, déjà, là, vous trouvez le mec qui pirate, le gamin. Là, moi, j'écoute depuis tout à l'heure.
10: Et ça commence à
3: Manu,
10: devenir
3: il sait qu'il sait
15: on se tait, écoute Gérard, ensuite.
10: Ça commence à bien faire. Lui là-bas.
15: Alors Olivier,
10: pareil.
15: Qu'est-ce qui se passe?
3: Lui il est zéro.
10: Zéro, c'est nul à la pro. La pro, il est même pas capable quand je donne l'autorisation.
15: J'écoutais pas.
10: De parler.
15: Oui.
10: Monsieur s'amuse à dire que des conneries. Il laisse pas.
15: Olivier, ton boulot c'est de réaliser, c'est la pro, c'est pas de faire l'animation. L'animation c'est Gérard.
10: Donc voilà.
15: D'accord. Voilà. Quoi d'autre encore?
10: C'est tout.
15: Ah bah ça va, il n'y a pas grand chose.
10: Non mais quand je demande quelque chose, je voudrais qu'au standard ça soit bien respecté. Bon, sinon ça sert à rien. Hein.
15: Bon, la réunion est terminée, on reprend le débat. C'est okay. Parti.
10: Donc alors je repose pour la quatrième fois la même question. Aimez-vous écrire? Donc j'attends vos réponses.
16: Il y a Archive sur Minitel qui participe au débat. Mais sur Minitel.
10: Oh merde! Eh ben c'est bien. Alors tu peux envoyer un disque.
3: Ah mais non, c'est Manu, il a fait une mauvaise manie.
15: On peut savoir qu'est-ce que vous avez fait?
3: Mais c'est
14: Fildar, il a...
3: Mais non, c'est Manu, il met tous les gens en antenne, mais en fait,
15: tu vois,
3: il a tout coupé.
15: C'est tout le temps comme ça avec eux.
14: Oh, bah, lâche ma cuisse.
3: Mais
15: non.
3: Oh, rigole.
15: La réunion ne sert à rien parce qu'on vous demande de respecter Gérard, alors soyez sympa.
10: Bon, toi, t'arrêtes avec ça.
15: Arrête.
10: Parce que tout à l'heure, tu vois, la mallette, je vais la fermer, je vais te la balancer dans la gueule.
11: Mais hurler comme ça.
10: Bon,
11: ça
10: toi, tu dégages.
11: Non,
10: mais attends, il sort d'où, celui-là?
8: Il a le droit de parler comme tout le monde.
12: Non, je crois qu'il a de la fièvre.
11: Mais c'est pas ça, mais moi, je voulais répondre à la question.
8: Lui, il veut pas dormir.
17: Allez, hop, dehors.
8: Allez hop, il dégage.
12: Bon, GG, tu peux poser ta deuxième question?
10: Non, mais tant que vous n'auriez pas tous...
12: On a répondu, GG.
17: Ils ont répondu. Deuxième question.
12: On a tous répondu.
11: Donc, j'ai pas répondu.
10: Alors, pour la deuxième question, à qui écrivez-vous?
8: Bah, moi, Gérard.
10: Qui?
8: Jean-Christophe. Alors, j'écris à ma mère.
10: Ouais.
8: Mère. Mes frères.
18: Oh, c'était frères. Le bonheur.
8: Et un petit peu à Gérard aussi. Et voilà.
10: Estelle Bon, bah, répondez en donnant vos noms, s'il vous plaît, parce que je pense que... Oui.
12: Pardon, Véronique. Véronique répond. Donc ouais, moi j'écris à ma mère, toute la famille quoi. Et puis voilà quoi.
8: Je me demande même si elle t'écrirait pas, la demoiselle.
12: Comment?
10: Qui c'est qui vient de dire ça?
8: C'est pas moi.
10: Non mais ça. Ouais, mais ça commence. Eh, vous êtes trois, vous commencez à me casser les couilles là tous les trois.
8: Faut comprendre qu'il y en a toujours qui mentent. Alors, bon, voilà.
12: Ah oui, et GG.
10: Quoi?
12: Véronique, dernièrement j'ai écrit une lettre d'amour.
10: Hein?
12: Dernièrement j'ai écrit une lettre d'amour.
10: Pour qui?
8: Le Kiki.
12: C'est confidentiel.
8: Oh, il est pas malin.
10: Bon, Mandarine.
19: Ouais, moi j'écris rarement. Enfin, quand j'écris en général, c'est à mon copain quand il s'en va.
10: D'accord.
18: Moi, l'autre fois, j'ai écrit aux impôts parce que, attends, mais attends.
10: Tu donnes ton nom, s'il te plaît.
18: On est des vaches à lait, ma parole.
10: Tu donnes ton nom?
18: C'est Esteban.
10: Ouais ben, quand je demande ton nom, t'es prié de te réveiller un peu.
12: Comment est-ce, Esteban?
8: Ça va très bien, ici.
10: Bon, Esteban, tu dégages.
8: Oui, non problème.
10: Dehors.
19: Bon, c'est vrai que les impôts, ils nous sucent jusqu'à la moelle, quoi.
12: Ouais, c'est vrai.
8: Il n'y a pas de ça qui suce, hein.
10: Qui c'est qui dit ça?
19: Ben, c'est Mandarine.
10: Non, mais attendez, là. Il me reste deux mecs, je voudrais savoir lequel des deux qui s'amuse à dire des conneries comme ça.
8: C'est pas fan quiz, hein, moi j'ai rien dit depuis le début.
10: Esteban, je t'avais dit de le dégager.
8: C'est vrai, ouais,
11: allez hop.
8: Allez hop, dehors.
11: Allez bien.
10: Voilà, donc Jean-Christophe.
8: Ouais, bah moi je disais que ouais, j'écris à plein de monde, enfin des gens, des amis.
18: C'est-à-dire
8: C'est-à-dire,
10: tu es pas forcé de donner les noms.
8: Voilà, bah ouais.
19: Comment?
8: Dans mes amis, je dirais que j'écris à Gérard, tout ça, donc non.
18: C'est pas vrai.
8: Et en fait, ouais, non, j'écris à ma mère, tout ça, mes parents, c'est super. Voilà.
19: Et pourquoi?
10: Fin de quiz?
20: Bah moi, je me rappelle plus parce que moi, j'ai pas d'amis. Alors.
12: Oh là là!
8: Tu veux être. Tu veux qu'on soit tes
12: amis?
10: Cynthia?
20: Ouais, je veux.
12: Tu veux que tout ça. Ah, moi, je vais venir te
20: Mais pas Gérard.
10: Cynthia, de toute manière, je veux pas de toi.
8: Ouais, t'avais raison, Gérard. Il est méchant, celui-là.
10: Non, mais si t'es pas content, tu retournes au standard. Comme ça, tu m'emmerderas pas longtemps. Donc, moi, Cynthia.
19: Gérard. Oui, alors moi, j'ai plein d'amis. Donc, je veux bien être l'ami de Fan Quiz.
20: Ouais.
19: Et j'écris pas, en fait.
20: Mais pas Gérard.
19: Bon, en fait, je téléphone.
10: Bon, Fan Quiz, c'est la seule. Encore une connerie comme ça et tu vas dégager.
20: Ouais, mais. Sans toi, si je dégage.
10: Allez, hop, tu dégages, c'est bon, ce coup-là. Allez, hop. Allez, tu me prends.
20: Je veux bien tout faire, mais sans toi.
10: Allez. Chut, tu me le vires complètement.
20: Je sais pas comment elle a fait, Christine.
10: Allez, hop. Non.
21: Je le vire.
10: Non, là, il y a.
22: Et on accueille Hugo Frey.
23: Et pendant ce temps-là,
8: Bonsoir.
22: Bah, la place d'Esteban.
23: Et sur le Minitel 36.1 sur la radio, il y a Savannah qui dit GG. Rappelle-moi pour ton débat, je serai réveillé avec ma voix sensuelle de chatte qui attend son GG.
8: C'est une mytho encore.
18: Et si en plus ça peut m'exciter, alors c'est la totale.
10: Qui c'est qui dit ça?
18: C'est celui qui est parti là.
10: Non mais oh. Quand je vous demande de dégager un mec qui dit que des conneries là.
18: Ça y est, il est viré là.
10: Il est dégagé.
8: C'est bon, reprends ton débat, t'énerves pas et on repart.
12: Il est parti.
10: Faut-il apprendre. Faut-il prendre l'alphabet au pied de la lettre?
18: C'est un jeu de mots, ça.
10: Ouais.
18: C'est genre au casque qui a fait les questions.
10: Cynthia.
19: Ouais, est-ce que tu peux m'expliquer? Parce que là, j'ai pas compris.
10: Bah, faut-il prendre l'alphabet au pied de la lettre?
19: Bah oui, mais est-ce que tu peux m'expliquer? Parce que là, j'ai pas compris.
10: Bah, j'ai pas eu le temps de regarder.
23: Non, c'est surtout que c'est pas toi qui as fait la question.
19: Oui, alors pose une question que t'as faite, parce que là, franchement.
23: Ouais, ce sera mieux, Gérard.
10: Non, mais moi, si je veux qu'il y
23: ait. Tu la comprends pas, la question, toi.
10: Mais parce que j'ai
23: jamais. Il y a un jeu de mots dedans, tu les comprends pas. Tu comprends pas.
18: Allez, c'est une question que t'as fait, là. De manière, combien de lettres, alphabet?
10: Qui c'est qui parle, là?
18: Bah, elle est partie, là, on l'a virée déjà.
10: Non, mais moi, je voudrais que vous donniez vos noms, là. Il reste Jean-Christophe et Hugo Frey.
8: Bah, c'est pas moi, regarde ma voix, Jean-Christophe, tranquille, je suis...
12: Et GG.
10: Oui.
12: C'est Véronique. Mmh. Tu peux nous réciter l'alphabet sur un fond de musique?
10: Non.
18: Bah, comme allez. Chantal Goya, vas-y.
10: Qui c'est ça?
5: Bah, il a rien dit, il a dit Chantal Goya.
10: Non, mais attends. Hey.
0: Mais ils ont rien dit.
10: Non, attendez.
18: Chantal Goya, c'est une insulte ou quoi?
23: Il y a un chiffre qui dit Gérard, il faudrait déjà que tu lises l'alphabet pour comprendre la question. Il y a un chiffre qui dit sur Minitel qu'il faudrait déjà que tu lises l'alphabet pour comprendre la question.
5: Tiens, Gérard, tu peux nous réciter l'alphabet?
23: Ouais, Gérard.
10: Non,
23: récite-nous l'alphabet. Gérard.
0: Viens, Gérard, allez.
23: L'alphabet.
18: Allez, je t'aide.
10: L'alphabet. Prends ta gueule un peu, toi.
23: L'alphabet.
10: Non.
12: Allez, je
10: Non, vous répondez à la question.
18: L'alphabet.
12: Si tu récites l'alphabet, on dit rien.
10: Oh non, mais attendez, si vous voulez pas répondre là.
5: Si c'est l'alphabet ou on raccroche.
10: Ah bah non. Si vous voulez pas répondre, vous dégagez.
23: L'alphabet, genre.
5: Moi, je veux bien répondre.
10: Qui, toi?
5: Jean-Christophe.
10: Vas-y.
5: Ouais, donc. Je pense qu'il faut quand même apprendre son alphabet. Certains, Gérard.
10: Hugo Frey. Ah, tu travailles?
18: Ouais, mais non, mais attends, j'étais en antenne.
5: Ouais, c'est ça.
18: Donc l'alphabet, c'est important pour écrire des lettres. Enfin, des mots, quoi, faire des mots dans des phrases.
1: C'est Mandarine, j'ai une question.
10: Ouais.
1: Est-ce que tu sais qui a écrit l'alphabet?
10: Non.
5: Certainement pas Gérard, mais bon.
10: Qui c'est celui-là?
4: C'est Jean-Christophe, je veux dire.
0: Je viens.
4: Alors, on accueille.
0: Attendez.
4: On accueille Steven, membre des Rubettes.
0: Ah, quand même.
4: Et on accueille Petit Tonnerre.
12: Salut, petit
21: honneur.
12: Salut,
23: Gérard.
21: Ouais, salut, Gérard.
23: Bon,
21: en fait,
23: Denis,
21: c'est des malins, standard. Ne te laisse pas faire, Gérard. C'est des malins, standard.
5: Allô,
21: peu importe, c'est quoi la question?
23: Non, je suis désolé, t'as un téléphone pourri, tu vas dégager.
21: T'emmerdes mon téléphone, toi, tu laisses la faire.
18: Allez, hop, dégage.
10: Allez.
5: Bonsoir, Gérard.
10: Qui c'est?
5: Steven, un des membres des Roubettes.
10: Bonsoir. Merci, écoute.
5: Bonsoir Tony, bonsoir Arnette aussi.
18: Non, pas du tout.
12: Ah non, c'est membre de Gugu.
10: Attention, ouais, là.
18: C'est Gugu.
10: Non.
21: Qui c'est?
10: Tu me le dégages, là, celui-là. Celui qui a un téléphone pourri. Celui qui a un
21: téléphone pourri.
0: Mais non, il est pas pourri, son téléphone, il a que ça, il est pauvre, on n'y peut rien. Alors, il y a que les riches qui ont le droit d'appeler dans tes débats.
10: C'est dégueulasse.
21: Ouais, Steven, on t'écoute.
18: On t'écoute, Steven.
5: Yeah, hello. Je parle un peu français, je suis de Londres, je suis Steven des Roubettes.
10: Ouais, vas-y.
21: Ouais, bah, précise ton nom.
5: Alors, d'abord, bonsoir à tous.
12: Ouais.
5: Hello, everybody.
10: Sans vous, celui-là.
5: Bonsoir. Bonsoir, Gérard.
10: Bonsoir.
5: L'écritou. Alors,
21: Non mais précise ton nom.
10: Mais déjà c'est toi qui as précisé ton nom.
21: C'est Petit Tonnerre, t'as dit que j'avais un téléphone portable, t'as déjà oublié?
10: Mais alors tu dégages.
21: Bon, on laisse parler Steven, dégage. Il est anglais, ça coûte cher.
10: Tu dégages Petit Tonnerre.
23: Allez, il dégage Petit Tonnerre.
10: Oh
12: Steven,
18: alors Steven, bon, je suis tout.
5: Bonsoir.
12: Hello.
10: Vous êtes sûr au standard ou quoi?
0: Écoute un peu, ils sont plus là. Alors arrête.
5: Bonsoir.
12: Bonsoir. Comment on speak, please?
5: Je peux parler?
10: Ouais.
5: Alors bon, moi je veux parler de l'écoutou. Moi je trouve que c'est important de la voix de l'écriture. Et because l'écriture, c'est permet d'écrire aux gens. Et ça permet surtout d'écrire.
10: D'accord. Ok. Hugo Frey. Hugo Frey, s'il te plaît.
5: Non, l'écriture, c'est très important.
10: C'est bon, Steven. C'est bon, Hugo Frey.
23: Il y a Savannah qui est d'accord pour t'apprendre l'alphabet sur ses seins.
10: Hugo Frey.
5: Yeah, hello.
10: Donc, merde.
18: Bonsoir, Steven.
10: Quand je pose la question, il répond à la question, d'accord?
18: Bah ouais, c'est normal.
10: Ok, j'ai alors entendu,
0: tu parlais pas dans ton micro.
5: Parce que l'écriture à Londres n'est pas la même que la Paris. Hein.
23: Déjà, il y a combien de lettres dans l'écriture, dans l'alphabet à Londres?
5: Il doit y en avoir 29, je crois, 3 de plus que la Paris.
23: Et Gérard, en France, il y en a combien?
0: J'en sais rien.
5: Bah, pour lui, il doit y avoir 3 lettres.
12: Et Steven?
5: Yes.
12: Tu connais l'alphabet en anglais?
10: Mais c'est qui pose cette question?
20: Anglais, alors je parle, bien sûr, je parle l'anglais.
2: J'aimerais changer de nom parce que Gaufret, ça fait un peu ringard.
21: Et moi, j'ai l'impression que Steven, c'est pas un vrai américain.
10: Non, petit tonnerre, tu dégages.
21: Non, mais c'est ce que je pense.
10: Petit tonnerre, tu dégages.
20: Je suis pas américain, je suis anglais.
21: Et ouais, mais précise ton nom.
20: Steven de Roubaix.
21: Ouais, très bien.
20: Mais moi, j'ai pas l'impression que toi, à 13 ans, tu dois avoir dans les 13 ans et demi, 14 ans, non?
21: Ouais, mais peu importe.
10: Petit tonnerre, tu dégages.
21: Ouais, mais Gérard, je t'ai dit, je t'aime pas.
10: Tu dégages. Bon, putain, et moi, j'arrête, c'est pas la peine de continuer le débat.
21: Non,
10: vous le dégagez pour de bon, ce coup-là.
6: Mais non, reste avec nous.
7: Mais non, Gégé, on veut que toi.
23: Il y a Chewbacca sur Minitel qui demande à Gérard quel est son style d'écriture.
10: J'en sais rien.
7: C'est plutôt gothique.
23: Essayez d'être un peu plus intéressant sur Minitel.
10: Ouais, ben c'est bien. Ah, ils sont pas contents, ils ont qu'à envoyer les thèmes de débat. Ouais.
7: C'est Véronique.
10: Ouais.
7: Tu peux nous réciter l'alphabet en chantonnant?
10: Véronique, tu commences à me faire chier.
6: Mais non, mais arrête.
7: Ah, merci.
6: Il connaît même pas, il va pas plus loin que D, laisse-le tranquille.
7: Ouais, c'est vrai, t'as raison, ouais.
10: Bon, alors Véronique, tu dégages. Hop. Véronique, dehors. Véronique, dehors. Parce elle m'énerve.
7: Ouais, salut.
10: Petit tonnerre dehors.
9: Il est là, petit tonnerre. Putain.
10: Non, je viens de l'avoir.
7: Ah mais là, c'est petit.
21: Eh, mais petit tonnerre, laisse-le parler à Fielder. Pour une fois, Fielder, il est pas idiot.
10: Non, ouais. Mais moi, j'en veux pas.
7: Petit tonnerre.
21: Ouais.
10: D'accord.
7: C'est petite foudre à l'appareil.
21: Ouais, mais il y a un pote à moi qui voulait te parler. Il s'appelle Agui. Tu sais.
10: Oh, vous fermez, vous écrasez.
7: Petit tonnerre, t'appelles d'où, toi?
23: Il y a Sandy qui laisse sur Minitel.
21: J'appelle pas loin, à côté de, tu sais, à côté des tentes, les petites tentes nord, là.
7: Ouais. tu connais le Valois?
10: Eh hey, oh ouais, ça t'a bien géré, toi aussi, parler. Avec moi? Ou tu as envie tu de te branler avec le micro?
7: Pauvre con, va. Tu fais quoi, samedi?
21: Ça te regarde pas, ça.
7: Tu te dirais pas, on fait du basket?
21: Ouais, mais pas avec Gérard, hein.
10: Bon alors tu dégages petit... Ouais. Oh, vous me dégagez petit tonnerre pour de vrai ou quoi?
21: Mais c'est pas parce que tu...
10: Putain, mais il sort d'où celui-là?
23: Il y a Sandy sur Mittel qui dit: monsieur, madame, Mangeoui ont un fils, comment s'appelle-t-il?
7: Gérard
23: Mangeoui.
21: Mais t'es bidon à la pro.
7: Allez, Gérard, troisième question s'il te plaît.
10: Je sens que tout à l'heure, je vais arrêter à la quatrième, ça va aller très vite ce soir.
7: Bah, attends, tu sais que compter jusqu'à quatre, alors ça t'arrange.
10: Gérard, tu dégages.
22: Gérard, pour calmer les esprits, on accueille Richard Klederman.
2: Bonsoir.
10: Non mais attends, bonsoir. Les mecs, ils vont tous passer, ils vont tous prendre des noms bidons.
2: Ah, Richard, pas mal.
7: Ah, salut, c'est petite foudre à l'appareil.
2: Salut, petit foudre, je vais te composer une symphonie.
10: Non mais Olivier, c'est quand tu veux, hein, tu m'aides. Ouais,
6: j'ai rien au coin du feu.
10: Pauvre con, allez, moi je vais.
7: J'aime beaucoup ce que tu fais, Richard.
2: Oui, tu sais.
10: Max,
2: je suis au Camerie, c'est pas moi qui le fais.
7: Ah bon.
2: C'est clair, moi aussi, je compose pour moi.
10: Bon, tu me l'es. Mais qu'est-ce que je fais avec les auditeurs? S'il n'y a plus d'auditeurs, ça fait plus de débat.
2: Brahms. Eh, Gégé, quand est-ce que tu poses tes questions, bordel?
10: Attends, toi, tu as déjà t'écrasé.
21: Ouais, en plus, quand on t'emmène, t'as un téléphone portable sur tous nos standards.
10: Non, toi, petit tonnerre, c'est toi qui dégages.
21: Mais je t'ai dit, je t'aime bien finalement.
10: Bon, tu dégages.
21: Mais je t'aime bien, je te trouve.
10: Tu dégages.
21: Si, je t'ai vu.
23: Tu dégages.
10: Bon, vous lui raccrochez au nez pour de bon.
21: Non,
2: je veux
10: pas que ça meure, il dégage.
2: Tu fais tellement de bites qu'au moins de petits efforts, tu transpires du sperme.
23: B comme bite dans la loco, ça fait déjà une lettre.
10: Alors moi.
21: Ouais, mais dérivez, faut pas dériver.
20: Allô?
2: Oui, bonsoir.
20: Bonsoir.
2: T'écoutes.
21: Bonsoir.
10: Max, s'il te plaît, tu reviens.
20: Alain Farmer, à l'appareil, le mari de Mylène.
10: Moi, j'arrête.
23: Ah, c'est le mari de Mylène Farmer quand même. Quand même.
10: Allez, hop.
23: Ça rigole pas.
10: Non, mais Gérard, t'as des stars dans tes débats et tu fais le con, là. Non, pour l'instant, c'est vous qui faites. Vous savez pas gérer un standard. Quand
22: oui, comme par hasard, comme d'habitude.
23: Monsieur Ferme.
7: Oui, bonjour, c'est Farmer.
20: Monsieur Farmer, à l'appareil.
23: Monsieur Farmer.
20: Alain Farmer.
23: Oui.
10: Max!
23: On vous appelle.
10: Oh, Max!
20: Oh, j'arrive.
10: Max, s'il te plaît!
7: Il a pas compris.
23: Non.

0: c'est tout. Là-bas, ça merde quand tu leur demandes quelque chose de virer quelqu'un.
1: Quand on vous demande, en plus, j'ai entendu un peu tout à l'heure, quand on vous demande de virer quelqu'un, Fildar et Manu, putain, écoutez, au moins Gérard, c'est lui le chef.
0: L'autre, il est en train de se branler avec le micro, tu vois. Tu lui demandes quelque chose, il n'en a rien à foutre. Alors donc, c'est
1: même eh ben, tu lui demandes de partir de la pro, il n'y a pas besoin de lui, tu t'en occupes toi-même.
0: Ouais. Non, mais c'est ouais. Pas la peine de ouais, continuer comme ça.
2: Tu devrais venir ici à ma place.
0: Non, mais tu te démerdes, tu mets un disque, je reprendrai qu'après.
1: Non, c'est dommage.
2: Oui, c'est dommage.
0: Déjà, moi.
3: Ça portait bien.
0: Non. Enfin, ça portait bien.
3: On a pris trop de trucs en plus.
0: Ça portait bien, ta petite honneur, tu arrêtais pas de dire des conneries, ou Gaufret, l'autre aussi.
2: Monsieur
0: Steve.
2: Farmer.
0: Non, mais attends, Véronique, elle se fait passer pour un autre nom. Hein. Elle était déjà dans le premier débat, elle se fait passer pour un autre nom.
1: Faut changer, là, il y a des gens, vous foutez rien, ils bossent au moins au standard ou pas?
0: Non, même pas, ils prennent personne. Alors donc on met un disque et puis on termine. Suite des débats du jeudi. Donc si vous voulez continuer de nous appeler, s'il vous plaît, les filles, réveillez-vous. J'ai besoin de plus de piques que de mecs au standard qui puissent réagir sur l'écriture. Ça me fait bien plaisir. Et sur Minitel aussi. Donc les numéros, c'est 0803 08 5000. Et 0870 0803 08 5000. Et 0870 5000 3615 code Fun Radio rubrique direct. Là sur Minitel, il n'y a que deux connectés. Et soi-disant une dénommée Sandy qui me connaît. Moi je te ne connais pas. Donc tu vas arrêter.
2: Non, et puis sur Minitel, il faut laisser des messages qui sont avec le débat. Il faut arrêter de se plaindre qu'on lit pas vos messages, parce que sinon ça sert à rien, quoi.
0: Voilà, donc il est 3h12 et je voudrais bien que vous vous réveillez un petit peu. Donc on va accueillir Amandine.
2: Et on parle pas de Christine, du pont de l'Alma, tout ça, parce que c'est pas bien.
0: Ouais, parce que là ça commence à me prendre la tête, et ni de
2: Sandy, ni des shots de la loco, ni du contour-tige, tout ça.
0: Voilà. Donc on accueille
2: très sérieux.
0: Amandine.
4: Bonsoir Gérard, je ne parlerai pas de tout ça, c'est promis.
0: Ok, Céline.
5: Bonsoir.
0: Bonsoir, réveille-toi s'il te plaît, parle
5: bonsoir.
0: Plus.
5: Bonsoir Gérard.
0: Bonsoir.
6: On n'entend pas là. Hein.
0: Byzance.
5: Oui, bonsoir.
0: Bonsoir. Et Jean-Luc,
7: excuse-moi.
6: Oui, bonsoir. Déjà, je voudrais dire que la dernière fois, quand il y avait Jean-Luc, c'était pas moi, donc... merci.
7: On a été d'accord. Confucius, en plus.
3: Et Mylène.
7: Confucius et Mylène.
0: Mylène.
5: Oui.
0: Bonsoir.
5: Bonsoir.
0: Et Confucius.
6: Oui, bonsoir.
5: Le grand sage.
6: Ou tu peux m'appeler Clarinette, hein, c'est comme tu veux.
0: Tu commences pas, s'il te plaît, parce que je vais pas m'amuser sans arrêt à vouloir arrêter, ok?
6: Je te laisse le choix, Clarinette ou Confucius.
0: Bon, bah, tu as déjà commencé par te calmer.
6: Je suis calme, rassure-toi.
0: Bon, alors faut-il prendre l'alphabet.
6: Bonsoir à tous.
5: Bonsoir.
0: Ça y est.
6: Salut.
5: Bonsoir.
0: Salut. Bon, ça y est.
5: Hi.
0: Oh, vous vous calmez là.
6: On peut peut-être dire bonjour à Marc Astor.
5: Hein.
6: Bonjour les filles. Salut.
2: Bonjour.
6: Salut Gérard. Il faut que j'ai dit bonsoir à chaque fois non plus.
2: In nomine Patris.
5: Amen.
6: Salut Gérard.
0: Bon, ça y est, Confucius. T'as fini ton cinéma?
6: Moi je suis pas baignure, attention. Hein.
0: Non, mais je te demande si t'as fini ton cinéma.
6: Je te réponds, je ne suis pas baignure.
0: Parce que tout à l'heure, si t'arrêtes pas, tu vas pas rester longtemps, toi.
6: Allez, vas-y, Covadis.
1: Attendez, excusez-moi deux secondes. On a accueilli aussi Cure-Dent.
6: Et
5: Contentige. Salut Cure-Dent.
0: Alors attends, qui c'est qui vient de sortir ça?
1: Je crois que c'est une nana, mais je suis pas sûr.
0: C'est une nana que j'ai entendue.
6: Ouais, moi aussi.
5: Non, c'est un mec qui a pris la voix d'une nana.
0: Non.
6: Non, c'était une nana.
0: C'est une nana qui a dit ça. C'est qui a sorti ça?
5: C'est pas moi.
6: Bah, c'est une nana, faut la jarter. Réponse à l'autre, faut la jarter.
5: Oh, grand sage.
6: Allez.
5: Soyez polis un peu avec les filles de temps en temps.
1: Hein. Bah, je sais qui c'est, c'est Mylène. C'est bon, je la jarte, c'est Mylène.
6: Alors, on y va dans le débat, on commence?
5: Vas-y, ta question.
1: Il y a encore Hanson, voilà. Hanson.
6: On peut y aller?
5: Hanson.
6: Gérard. Salut,
0: attends, celui qui s'amuse à chanter, tout à l'heure, ça va éclater.
7: Non, mais Gérard,
0: faut-il prendre?
6: Va-t-il répondre? Silence.
2: Voilà, je les ai coupés, pose ta question.
0: Donc, faut-il prendre l'alphabet au pied de la lettre? Maintenant, ils vont répondre. Et...
5: On n'a même pas répondu.
6: Putain!
5: Non, on a déjà répondu.
6: Alors, au pied de la lettre, c'est amusant quand même pour l'alphabet. Hein.
5: Allez, on récite tous l'alphabet en même temps.
0: Et comment ça se fait que c'est encore à peu près les mêmes voix de nana qu'on a eu tout à l'heure?
6: C'est scandaleux, c'est les nanas qui Manu et Fildar, vous déconnez, putain.
0: Parce que quand je pose la question, c'est bizarre, les nanas me disent on a déjà répondu, donc apparemment c'est encore les mêmes.
1: Elles ont peut-être répondu chez elles.
8: Ouais, mais Steven, précise ton nom.
6: Tu vas pas, GG?
0: Je t'écoute.
6: Il y a Anguille sous charité là.
2: Ah, il y a Louis Figio sur Minitel qui vient d'arriver.

0: Ça y est, Gégé, j'emménage chez toi. Quand tu arriveras, sois gentil. Amène des croissants et fais pas de bruit pour pas réveiller Sandy, car je l'ai épuisé, on a baisé toute la nuit.
1: Eh ben, alors toi, mon pote, tu iras te faire foutre.
2: Sandy, c'est une salope.
1: Alors tu dégages, toi, pétasse. Allez, hop, la pétasse qui vient de dire Sandy.
3: Je crois qu'elle parlait pas de la tienne.
1: Non, presque pas. Faut pas prendre les gens pour des cons.
3: Ça peut être sa sœur, une amie à elle.
1: Non, ouais. Non, mais elle a bien précisé.
0: Non, parce que,
2: oui. C'est la salope qui m'a pris la mec.
4: Bon, est-ce qu'on peut poser les questions, là, parce que ça traîne ton débat, là, hein.
1: Donc, la quatrième.
4: Il a picolé ou quoi?
1: Ouais. Bon, si t'es pas content, tu dégages.
4: Il est bourré.
2: Malheureusement, non. Moi, je réponds.
1: Qui?
2: Cécile.
1: Vas-y.
2: Ouais, il faut apprendre l'alphabet au pied de la lettre pour savoir écrire.
4: N'importe quoi.
1: Attends, Cécile. Donc, celui qui vient de dire n'importe quoi, c'est comment ton nom?
4: Confucius.
1: Ouais, bah, Confucius.
5: Ouais, ou clarinette, on sait, ouais. Mais bah, de toute façon, ils font n'importe quoi.
4: Mais je n'ai pas répondu encore là, depuis le début. Hein.
1: Bah alors, tu réponds.
4: Parce que je me fais chier depuis 5 minutes, mais j'aimerais bien.
1: Tu réponds.
2: Confucius, bon sage.
4: Alors, la question c'est.
1: La question c'est que tu redégages au standard.
5: Bah voilà, tu sais même pas la question, clarinette.
4: Je vais répondre.
1: Tu le vires.
4: Je réponds à la question de Gérard qui est surtout au standard, je lui réponds non.
5: Bah ouais, c'est pas ça la question.
4: Bah non, c'est pas une question ça.
1: Si, ah moi je te dis que si.
4: Faut-il prendre l'alphabet au pied de la lettre? Bon, tout d'abord, je tenais à me présenter parce que je m'appelle Confucius, c'est pour gagner l'anonymat.
1: Donc, non, mais essayez, on t'a
5: reconnu, de toute façon.
4: Je suis Arnette.
1: Bon, qui c'est celui qui fait la voix de mec, là? La voix d'un gamin?
4: On dirait l'alligator.
1: C'est qui, là?
4: Ouais,
1: c'est qui,
4: là? Cyril l'alligator, on dirait.
1: C'est qui, là, celui-là?
4: L'alligator.
0: C'est l'alligator.
5: C'est un différent de scène.
1: Allez, tu dégages. Voilà. Donc, Confucius.
4: Oui.
1: Donc, si tu veux répondre, tu réponds.
4: Oui, je veux bien.
1: Alors, vas-y.
4: Alors, bon, je suis professeur d'arithmétique, ce qui va sûrement vous aider. D'arithmétique, pardon. Oui. Ouais. Bon, moi, je pense que prendre l'alphabet au pied de la lettre, je pense pas que ce serait plutôt important de le prendre plutôt au bouche de la lettre. Parce que
6: ouais, pied,
4: l'alphabet ne démarre pas par le pied, il démarre directement dans la bouche.
6: Ouais, mais à l'épaule aussi, il y a l'épaule qui joue un rôle quand même important.
4: Non.
1: Qui c'est qui parle par-dessus, là?
4: Non, mais là, c'est un débat, donc s'ils veulent intervenir...
1: Mais non, mais qui donne son nom quand il parle.
4: Jean-Luc.
1: Ouais, Jean-Luc.
4: Pardon. Donc moi, dans mon écriture, c'est très important, l'écriture se divise en deux, trois parties. Très succinctes les unes aux autres, que je vais diviser en 24 parties.
2: Ouais, okay.
1: Mais Confucius, c'est pas le thème du...
6: Laisse-le aller au fond de la pensée, vas-y.
4: Oui, c'est-à-dire...
2: Grand un, petit a.
4: Disons que le pied de la lettre, c'est intéressant comme question, Gérard. Je vous trouve très sympathique, d'ailleurs, au demeurant.
6: Ça dépend quelle lettre, quand même. Hein.
4: Voilà. Alors, quand vous dites au pied de la lettre, c'est quelle lettre?
6: Ouais.
1: N'importe.
4: Alors, bon, moi, je vais prendre comme exemple la lettre à Élise. On a eu la chance d'avoir Kederman tout à l'heure. Donc, chanson et pied de la lettre, bien entendu, dans l'ambiguïté des gens qui donneraient la possibilité.
2: Oui.
4: Je pense que la lettre naquit en 1432.
1: Bon, bah, ça y est, c'est bon, Confucius, parce que t'as. Non, allez, tu m'as.
6: En parlant de la lettre à Élise, est-ce qu'on pourrait pas dire que prendre la lettre à Élise.
1: Tu le bires.
0: D'où les pianos à pied, d'ailleurs.
4: Attendez, je n'ai même pas le temps de terminer mon.
1: C'est bon, là. Parce que.
4: Non, j'ai même pas le temps de terminer ma prothèse. Ma thèse.
1: Non, allez. Oh!
7: Attends, Manu, j'ai.
1: Oh merde. Bah, mets-moi là en air. Ça voudra, mets-moi-le en ce que tu veux, là, moi, je vois plus l'entendre, là.
4: Non, mais Gérard, il me laisse même pas parler.
1: Allez,
4: c'est
1: introductif.
6: Non, Gérard, je crois que Confucius a soulevé une idée importante.
1: Non, mais c'est bon, Confucius.
3: On accueille.
1: Oui?
3: On accueille Carla.
1: Carla, bonsoir.
4: Putain.
2: Bonsoir, Carla.
6: Bonsoir. Salut, que jeune.
2: Salut, Carla.
6: T'es qui, toi?
2: Moi, je suis Barbara.
1: Bon. Jeune, là. Préférez-vous le R majuscule ou le R de rien?
2: Ou le R quoi?
1: Ou le R de rien?
4: Ou le R de rien?
2: Merci Confucius.
4: Gérard, qui a rédigé les questions, Gérard? C'est pas lui, hein?
1: Confucius, tu t'écrases, s'il te plaît, parce que tout à l'heure, tu as gerbé pour de bon.
4: Qui a rédigé les questions?
1: Celui qui s'amuse à dire qu'il est con, allez hop, maintenant tu me le vires, celui-là.
0: Il y a Pistache sur Mittal qui dit Christine l'a appelé et elle te rappelle de ramener les croissants et les crocs.
6: Et Christine, elle préférait ton petit R à toi.
1: Tu me viens Confucius.
2: GG.
3: Ok.
6: Mais je n'ai rien dit, hein.
1: Je veux pas le savoir.
0: Tu dégages. Ouais, tu dégages.
1: Tu dégages.
6: Tu dégages, Confucius. Oh putain, mais c'est pas vrai.
0: Merci. Bonne nuit. Comme ça.
1: C'est comme ça.
0: Eh ouais.
6: C'est vraiment une cave, ce mec.
2: C'est Cécile.
1: Ouais.
2: GG.
1: Oui.
2: Je peux demander un truc.
1: Vas-y.
2: Est-ce qu'on peut laisser Confucius nous donner l'origine de l'écriture?
1: Non. Ah, c'est tout à l'heure,
7: Ça nous intéresse, ça nous intéresse pas,
3: non mais de toute façon, il est parti Confucius, donc on va continuer le débat. Gérard, vas-y, attaque.
2: Ah d'accord.
3: Et tu gères un peu, Gérard.
6: Okay, ouais, c'est bien joué, super, ouais, c'est bien.
2: Mais,
1: alors, Amandine.
7: Écoute-moi, la friture, c'est pas un sujet qui m'intéresse. Mmh. Je trouve que ça sent mauvais dans les escaliers. Mmh. Et j'ai pas noté les références du truc qui passe à la télé, dans la pub, là, pour que ça sente plus mauvais dans les escaliers, la friture.
1: Bon, ok, alors, okay, eh ben, c'est bien, Amandine.
7: Ouais, j'ai envie que Manu me calme aux antennes.
6: Je veux le terme du débat.
1: Bon, allez, hop. tu la dégages complètement, tu la calmes même pas, tu la vires.
6: Je veux le terme du débat. Bon, bah, arrête de manier.
2: Je suis en crise, là.
1: Cécile,
2: allez.
1: Tu réponds à la question.
3: Donc Confucius, tu me disais quoi?
6: Ouais, parce qu'en fin de compte, moi je suis pas Confucius, je suis chaperon rouge.
3: Ah, okay. Chaperon rouge. Ah ouais.
6: Les gars, vous êtes sur antenne, c'est bien. Tu me passes pas l'antenne, hein?
3: Non, t'es en antenne, là.
6: Et tu diras à Gérard que je suis en train de lui préparer un truc chez lui, là, que je vais venir chez lui avec des copains.
3: Mm-hmm.
6: Et que même s'il prévient les flics et tout, de toute façon, je vais mettre.
3: Attends, rien à foutre, hein.
6: J'ai mis son numéro de. Le numéro de sa copine Sandy sur l'internet.
3: Mm-hmm.
6: Et je suis à l'antenne, là, ou pas, non?
3: Non, t'es au standard, t'es au standard.
6: Pas trop fort. Et tu me passeras Fildar, parce qu'avec Fildar, c'est avec lui que j'ai préparé un truc, ça fait 15 jours, là.
3: Ah, ok. Donc c'est avec Fildar.
6: Ouais.
3: Okay.
6: Tu peux me le passer parce que je suis en train de.
3: Oui, bah pas de problème. C'est lui qui t'a donné l'adresse de GG, c'est ça, le numéro de portable?
6: Non, c'est moi qui lui ai donné, mais je lui avais dit qu'on avait préparé un truc sur internet. Et tu sais, chapeau rouge, là, dis-lui que je suis chapeau rouge qui me passe le mot.
3: Ok, c'est bien.
6: Mais tu me passes pas, fais gaffe, tu me passes pas, Gérard.
3: Non, c'est bon. C'est chapeau rouge pour toi, tu sais, le coup que. Vas-y, Gérard, écoute peut-être. Allô?
6: Ouais. C'est
3: bon.
6: T'es là? Chapeau rouge.
3: Et ça va?
6: Ouais. Et tu sais, le truc que tu m'as demandé de faire sur internet.
3: Ouais, bah je t'ai demandé, ouais, de foutre le numéro de Sandy.
6: Ouais, et bah ça y est, c'est fait.
3: Ah, ok.
6: Donc tout le monde là.
3: Surtout à poil, non?
6: De toute façon, j'ai l'adresse de Gérard.
3: Ah bon?
6: Ouais, c'est comment elle s'appelle?
3: De quoi?
6: La petite là.
3: La Colombe?
6: Ouais.
3: Ouais, c'est la Colombe.
6: Il m'a donné le numéro.
3: Ouais. Ok. Et ouais. En fait.
6: Enfin, c'est pas elle qui m'a donné, mais j'ai son numéro à elle aussi.
3: Ah d'accord.
6: Tu me dis pas Gérard?
3: Non, mais je dis rien à Gérard. Ah. Mais donc c'est toi qui étais avec la Colombe l'autre fois?
6: Ouais.
3: Tu sais, quand tu l'appelais à 4h du matin?
6: Ouais.
3: Ah ouais, d'accord.
6: Mais j'étais tout seul parce que lui il croit qu'il y a Tony, ça, machin, mais je suis tout seul moi. Il faut faire croire à Gérard et tout.
3: Ouais, mais t'inquiète pas, de toute façon.
6: Tu peux me passer sur l'antenne ou pas?
3: Ouais.
6: Ah, tu me donnes un faux nom, t'as quand même donné. C'est vrai, tu m'as fait appeler Raclette.
3: Ok, bon, on t'appelle Raclette, ok.
6: Ok.
3: Bon, on y va, tu bouges pas. Ok, ça roule.
0: Ah, sur Minitel, il y a. C'était Gérard, je suis avec Sandy dans ma chambre et elle me demande de me foutre des cotons-tiges dans le cul, ça lui rappelle des bons souvenirs.
1: N'importe quoi.
3: Bon Gérard, on accueille Raclette.
1: Ouais.
3: Pose ta nouvelle question, c'est parti.
0: Bonjour Raclette.
8: Salut Raclette.
6: Salut. Bonsoir tout le monde.
8: Moi, je
6: salut Raclette. Bonsoir Gérard, bonsoir.
1: Salut Raclette.
2: Salut.
1: Donc, alors, on a Cécile.
2: Oui.
1: On a Bisange.
2: Oui, c'est Bisance.
1: À Byzance, pardon, excuse-moi de d'écorcher ton nom.
6: Salut.
1: On a Jean-Luc.
6: Jean-Luc.
1: Jean-Luc, s'il te plaît.
6: Ouais.
1: Voilà. Carla.
6: Jean-Luc.
1: Et Raclette.
6: Jean-Luc, à l'envers.
3: Cure-dent.
2: Et Barbara.
1: Qu'est-ce que c'est que Barbara, là?
8: Mais non, mais c'est...
3: Jean-Luc, ah, mais c'est bon, on a tout ça.
6: Et Cure-dent.
3: Cure-dent, Mylène.
2: Allô.
3: Mais t'inquiète pas, on a 8 lignes maintenant, on a fait des travaux.
6: Ouais, allez, c'est bon. Voilà.
1: Refaites-moi une liste.
3: Gérard, le papier, c'est
1: je te jure.
2: Analphabète. Gérard.
1: Bon alors, oui, c'est qui?
2: C'est Amandine.
1: Ouais.
2: Tu m'as toujours pas viré, moi je t'avais dit que je voulais que Manu me calme hors antenne et je suis toujours pas calmée, là ça va pas du tout. Hein.
1: Eh ben, Fildar, il va te calmer hors antenne, d'accord?
2: Ok, ouais. Gérard, la question c'était quoi, s'il te plaît?
6: Il va te caresser l'arrêt des fesses, tu vois, ça te fait du bien.
1: Tu sais qu'il vient de dire ça? Non mais vous êtes prié de donner les noms quand vous dites des saloperies.
6: Bernard.
2: Gérard, j'ai pas encore répondu, pose une question.
6: Jean-Claude.
9: Oui, pose une question, s'il te plaît.
4: Ouais, c'est Raclette, là, tu peux répondre.
1: Vas-y,
4: Raclette. Vas-y, Raclette. Raclette, il aimerait repasser aux antennes, il voudrait dire un truc à Fildar, c'est possible?
9: Ouais.
4: Fildar, il va te toucher l'arrêt des fesses aussi, fais gaffe. Hein.
1: Ok, on repasse.
10: Pas de problème.
1: Donc, faut calmer Amandine.
3: Ok. Allô, Raclette?
4: Ouais.
3: Ouais, t'es en antenne.
4: Ouais, c'est Max, là.
3: Ouais.
4: Il est là, Max?
3: Mais non, il est pas là.
4: Tu peux pas me le passer?
3: Bah, je sais pas où il est.
4: Faut pas que tu lui dises non plus, parce que...
3: Mais non, mais qu'est-ce que tu veux, Raclette?
4: C'est pour dire que on lui prépare un truc vendredi à la loco.
3: Ah bon, quoi?
4: Des affiches où ils sont enculés dans les chiottes de la loco, on va mettre des affiches partout.
3: Oh non, mais
4: des,
3: c'est chiant, Raclette. Change un peu, c'est toujours la même chose.
4: Tu peux
3: faire un autre truc, quoi, où ils se tributent la queue, ou je sais pas.
4: Il y a le mec de Belgique qui m'a appelé aussi, qui fait les vidéos.
3: Fesse de babouin?
4: Ouais, il demande si c'est possible d'avoir des. Que vous pouvez me donner des images de Fun TV, comme ça on fait des cassettes.
3: Ouais, pas de problème.
4: C'est vrai?
3: On va t'envoyer ça, ouais, on va
4: les trafiquer. Parce qu'on les vend et vous pouvez vous faire de l'argent aussi.
3: Ouais, ok, pas de problème.
4: Voilà.
3: Bon, bah ça marche.
4: Dites rien à Gérard, hein, vous.
3: Non, t'inquiète.
4: Je vous donnerai mon adresse.
3: Ok, bon, on te refoue à l'antenne.
4: Ouais.
3: Parti.
1: Donc, vous avez calmé Amandine?
3: Ouais.
7: Ouais, ça y est, je suis calmée. Ça m'a fait beaucoup de bien. Merci, Gérard.
1: Ok, donc, Cécile?
11: Oui.
1: Lisange?
11: Tu peux poser ta question, s'il te plaît?
1: Ouais, mais permettez que je reprenne tout ce qu'il y a maintenant.
4: Ouais, on peut avancer un peu dans le débat, putain.
1: Qui c'est qui dit ça?
4: Bernard.
1: Je sens que ça va virer vite fait, là, j'ai l'impression. Byzance.
11: Oui.
1: Donc toujours là, Raclette.
4: Oui, mais moi je vais y aller, moi. Ta mère.
1: Comment?
4: Quoi?
1: Là, j'ai cru mal entendre ce que vous venez de dire.
4: Il a dit ta mère.
1: Mais qui c'est qui... Olivier, s'il te plaît, tu me coupes pas le son de mon casque pour savoir qui c'est qui s'amuse à dire ça.
4: Non, mais c'est pas possible. C'est Raclette, je vais vous laisser, là.
11: Salut Raclette.
4: Salut Raclette.
11: Au revoir Raclette.
4: Il peut pas parler. Bonne nuit.
1: Cure-dent.
10: Non.
4: Bonne nuit.
1: Cure-dent.
4: Ouais.
1: Tu te réveilles?
4: Réveille.
1: Carla.
11: Oui Gérard.
1: Olivier, peux pas chier avec tes doubles voix et tu ne réponds pas à ma place. Carla.
11: Oui, je viens de te dire.
1: Jean-Luc. Et Mylène.
11: Jean-Luc.
1: Bon, et Olivier, tu commences à me faire chier, toi. D'accord,
10: moi ça va.
11: Bon. Gérard?
1: Oui.
11: C'est Barbara?
1: Oui. Je t'écoute.
11: Oui. Est-ce que tu pourrais te poser une question là? Parce que je trouve que le débat vient, c'est pas
4: trop. Non, mais il y a que des réponses. Hein.
11: Oui.
4: Oh, toi, t'as encore mal visé, t'as envie qu'on te touche l'arrêt des fesses aussi là.
1: Oui. Non, écrivez-vous avec des bons, mauvais caractères. Olivier, tu fermes ta gueule! Maintenant! Oui.
4: Maintenant.
11: Gérard, tu me fais peur quand tu cries.
12: Ouais, Gérard, tu me fais peur, là. J'ai
4: avec quand t'auras fini de l'ouvrir.
12: Gérard, tu m'excites quand tu cries.
4: Bah, elle a envie qu'on lui touche à les fesses, putain.
12: Exactement.
4: Ouais, c'est sexy.
11: Gérard, c'était quoi ta question?
1: Écrivez-vous avec... Non, Olivier, s'il te plaît, t'arrêtes maintenant.
12: Pose-la en criant, ça m'excite.
1: Tu te calmes un peu maintenant.
3: Ouais.
1: Ça commence à me faire.
3: Ah, tu voulais me dire un autre truc, Raclette. Attends, vas-y, tu peux parler, là, vas-y.
4: Ouais, c'est Chaperon. Allô?
3: Ouais, je suis là.
4: C'est Chaperon Rouge.
3: Ouais, je sais, mets-toi en antenne, vas-y.
4: Ouais, tu sais qu'en dernier truc, là, tu dis pas Gérard, mais comme j'ai le numéro de Sandy,
3: je
4: l'ai appelé, là, parce qu'apparemment, elle m'a dit qu'elle avait eu un problème.
3: Ouais.
4: Et que normalement, j'ai un rencard avec.
3: C'est vrai?
4: Je devrais la voir, ouais. Comme ça, je vais récupérer plein de trucs sur GG.
3: Et tu la vois quand?
4: Je sais pas, faut que je la rappelle, elle m'a dit.
3: Mais t'as eu les infos par qui?
4: Pardon?
3: T'as eu les infos par qui?
4: C'est elle qui me l'a dit.
3: Ah, ouais, d'accord.
4: Ouais. Okay. Elle m'a dit.
3: Mais c'est quoi, c'est sérieux entre vous ou c'est seulement...
4: Non mais je la connais pas, hein, mais je l'ai au téléphone et tout. Je sais qu'elle est avec Gérard, mais je suis sûr qu'on va la voir avec des copains, avec les mecs de Belgique. On va la filmer et puis on va faire ça de la vidéo.
3: Ah ouais, d'accord.
4: Ouais. Et j'ai un copain qui est à Suresnes et tout. C'est le mec qui met, c'est un pote à moi qui met les affiches comme quoi il veut prendre la boîte aux lettres.
3: Ah ouais.
4: Il a dit qu'il les avait surpris, il les avait trouvés tous les deux et qu'il va prendre des photos.
3: Ah ouais, comme voici quoi.
4: Ouais, non, mais on veut peut-être les donner dans un magazine.
3: Et tu veux te la faire, Sandy?
4: Non, mais je m'en fous. De toute façon, elle est conne, elle est laide.
3: Ah oui.
4: Ouais, mais faut pas lui dire à Gérard.
3: Ouais, non, mais je lui dirai.
4: Et vendredi, t'es à la loco?
3: Ouais, bah.
4: Avec Max et tout ça?
3: Ouais, Manu, on sera tout ça. Mais Gérard sera là aussi, tu peux.
4: Bah, ouais, bah, tu sais, il me connaît pas, il m'a jamais vu, mais moi je le vois à chaque fois.
3: Et t'es comment?
4: Je suis petit brun.
3: Ouais.
4: Je fais 1m67, 68.
3: Ouais.
10: Non, c'est bon, j'enregistre.
4: J'ai 19 ans.
3: Ouais.
4: Et tu
3: seras habillé comment vendredi?
4: Genre un t-shirt blanc avec un truc de un peu plus ou moins, un truc un peu Mickey et tout.
3: Casse-le.
4: Un Mickey sur moi. Ah ouais, un t-shirt de Mickey.
3: Ok, d'accord.
4: C'est un truc de Walt Disney.
3: Bon, comme ça, si tu veux, on pourra mettre ça au point vendredi. Donc, ouais, comme ça, je peux te repérer.
10: J'ai tout enregistré.
4: Faut que je. Tu sais, Olivier de la Pro, là.
3: Ouais, ouais.
4: Tu pourras me le passer parce que je suis sûr que lui, il peut me faire des trucs. On peut faire des montages, des trucs de production.
3: Ouais, bah attends, tu bouges pas. Tiens, je te le passe. Je te passe le téléphone.
10: Ouais, allô.
4: Il y a toujours le débat. Salut, Olivier.
10: Ouais, salut.
4: Et vous mettez pas l'antenne.
10: Non.
4: Il y a le débat, là.
10: Ouais.
4: Bon, et pour passer à trop bruit, je suis chaperon rouge.
10: T'es chaperon rouge.
4: Le mec qui fait ses girards avec des copains.
13: Eh, hey, petit con!
4: En production.
13: Eh, hey, trop duc! Tu vois, c'est con ce que tu viens de dire.
4: Allô?
13: Ouais, ouais. Eh, c'est con là ce que tu
3: non,
13: viens de dire.
3: Non, mais c'est Gérard, il vient de me piquer le téléphone, chaperon rouge, je peux rien faire.
10: Mais t'es pas en direct, t'es pas compte.
13: Eh, tu vois, c'est...
3: Oh putain, voilà.
13: On a les preuves.
3: Merde. Yes.
13: Non.
3: Hein?
13: On a les preuves.
3: Comment ça non? Qu'est-ce qu'il y a, Olive?
10: Il y a plus de bombe.
3: Hein?
13: Ah ouais, mais on a toutes les preuves maintenant.
3: Non, mais non, mais bah ça non, regarde, enregistré, regarde. On a. Oh putain, mais Olivier, putain merde.
13: Non, je continue trop le débat.
3: Oh non, merde, Olivier.
13: Ah, t'es vraiment un gros bœuf. T'es un gros bœuf, Olivier.
3: Putain, il est zéro là, pro. Il est zéro.
13: Putain, allez, dégage.
3: Ouais, c'est bon.
13: Non, vas-y, il y en a battu là.
4: Ouais, il dégage.
13: Ouais, c'est bon.
10: Mais c'est pas la peine, on arrête.
13: Non, Olivier, franchement là, tu chies quoi.
14: Allez, putain de merde, Olivier.
13: Ah non. Oh. Oh, mais revenez.
10: Non, mais ils m'ont laissé tout seul. Revenez, oh.
15: On est tout seul.
4: On est là.
14: Il
4: c'est qui?
10: J'ai oublié d'enregistrer. J'ai oublié. Il y avait un mec qui veut lancer tout à l'antenne.
14: Ça foiré alors qu'on avait
4: ça. Où est-ce qu'il est parti?
14: Il balançait tout, il disait qu'il avait.
10: J'ai oublié.
15: Bon, il reste qui là exactement?
4: Il reste Cure-Dent.
16: Amandine, Barbara, Mylène, Carla.
10: Vous êtes tous à l'antenne.
4: On est tous là.
10: Voilà. Et Gérard est à la porte en train d'essayer de discuter avec Max.
4: Allez,
15: Gérard, reviens.
10: Bon, Gérard, reviens.
4: Mais il va revenir.
10: C'est bon, les.
14: Vous lui parlez tous les trois, vous lui dites que vous êtes d'accord.
3: Ouais, ouais.
14: Bah, qu'est-ce qu'il disait?
4: Bah, il va rappeler, ça.
13: Il disait tout.
14: J'ai pas écouté, qu'est-ce qu'il disait?
13: Il balançait comme quoi il avait piraté le portable à Sandy et puis tout, alors qu'il a pas son numéro.
14: Si, il paraît qu'il l'a, mais sur l'internet, il va le mettre.
13: Ouais, bah, qu'il le met pas sur internet, parce qu'il est là. C'est moi qui l'ai, son portable. Donc, qu'il s'amuse pas à ça.
3: On va essayer.
14: Je vais écouter.
13: Donc, on récupère Amandine, Céline, Bizange, Cure-Dent, Carla, Jean-Luc, Mylène et Barbara.
4: Ouais.
16: Bonsoir.
15: Salut tout le monde.
13: Bonsoir.
3: Bonsoir.
13: Donc, alors, écrivez... Mon nom, Olivier, s'il te plaît, tu commences pas, là.
4: Putain, ça fait une demi-heure que j'attends.
13: Donc, écrivez-vous avec des bons ou mauvais caractères. Donc, Barbara.
15: Oui, mais à mon avis, ça dépend du caractère de chacun.
13: Mmh.
15: Donc, selon les caractères que tu prends, la phrase, elle change de sens.
13: Ouais.
15: Donc, regarde, avec des petits caractères, t'as des petites phrases. Avec des grands caractères, t'as des grandes phrases.
13: Mmh.
15: Tu comprends ma théorie?
13: D'accord. Mylène? Mylène?
4: Salope.
10: Mylène.
13: Mylène, s'il te plaît.
4: C'est une salope.
15: Oui.
13: Tu réponds?
15: Oui.
13: Oh non, mais.
4: Elle est à l'ouest, elle, hein.
14: Qu'est-ce qu'elle a, Mylène, bordel?
3: Mais c'est n'importe quoi, ça. Vas-y, Mylène. Allô, Mylène.
4: Non, mais elle fait autre chose en même
3: qu'est-ce
4: temps.
3: Qu'est-ce que tu glandes, Mylène?
4: GG.
13: Ouais, Jean-Luc, alors vas-y.
3: Oui, Barbara, coupe ta radio.
4: Elle fait autre chose en même temps.
13: Bon, Jean-Luc.
15: Coupe ta radio.
13: Jean-Luc.
4: Présent.
13: Bon, tu réponds, s'il te plaît.
4: Bah, répondre à quoi?
13: À la question.
4: Excuse, j'étais. Il y a Manu qui m'a calmé en antenne, j'étais pas là. Ah, voilà, ça fait une demi-heure qu'on attend. Ah, pour une fois que Manu fait son boulot, excuse, vas-y.
3: Allô?
4: Allô?
3: Gérard, j'ai réussi à rappeler Chaperon Rouge. Ouais, Chaperon Rouge, c'est Fildar.
4: Ouais. Comment t'as eu mon numéro?
3: Bah, attends, on rappelle tous les gens quand ils passent à l'antenne.
4: Ouais.
3: Ouais, pourquoi t'as raccroché tout à l'heure?
4: Parce que j'ai cru entendre Gérard.
3: Ah, ouais, mais.
4: Ah, mais je veux pas qu'il sache, moi.
3: Mais non, mais attends, il m'avait chopé le téléphone, je pouvais rien faire.
4: Ouais, mais bon, faites gaffe quand même.
3: Ouais, bon, moi je te repasse, Olivier.
4: Ouais. Et tu peux me faire un truc à la pro?
10: Quoi? Qu'est-ce que tu veux?
4: T'enregistres là. Si tu veux me faire un nouveau remix de Gérard?
10: Ah, ouais, bien sûr, ouais.
4: Et comme ça, tu me le mets sur une cassette, et puis moi je fais des copies, et puis on.
0: Je peux t'en faire un avec Sandy si ça t'intéresse.
4: Non, je m'en fous d'elle pour l'instant. Ce soir, j'ai mis son numéro sur l'internet alors. Pour faire chez Gérard. D'accord. Tu me fais un remix. Tu peux me le donner la semaine prochaine et puis moi, comme ça, je fais des cassettes et puis moi, je les vends 50 balles. Et puis toi, je te file 10 balles.
0: Je peux te faire des lasers.
4: Ouais, et puis moi, je te file 10 balles sur les lasers et puis moi, je les revends. C'est ce que j'ai fait pour les remix. Et puis il y a le mec de la Belgique qui va faire une vidéo.
0: Ouais.
4: Il va venir filmer, comme il va venir à la loco vendredi aussi, peut-être. Comme ça, il viendra filmer Gérard et puis après, on va voir.
0: Ok, aucun problème.
4: Voilà.
0: Je te repasse fil là.
4: Ouais.
3: Ouais, donc chaperon rouge. Mais fais gaffe parce qu'il écoute. Hein. Enfin, tu vois, il se méfie d'un truc là. Je pense qu'il y a...
4: Tu parles. Comprend rien lui.
3: Et sinon, je te passe Manu. Chaperon rouge. C'est toi qui a mis les merdes devant sa porte et
4: Non, ça c'est pas moi ça.
3: C'est qui ça?
4: C'est quelqu'un, mais je donnerai pas son nom.
3: Ah vas-y, tu peux aller.
4: Non.
3: C'est une fille ou un garçon?
4: C'est une fille.
3: Ah, okay. c'est une fille.
4: Ouais.
3: Ah ok.
4: Ouais.
3: D'accord. Bon, c'était toujours pour la loco vendredi.
4: Ouais, vendredi à la loco, je vais mettre des affiches. Et même si je mets pas d'affiches, de toute façon, je prépare des trucs.
3: Ouais.
4: Et je vais distribuer des tracts. Et dans la loco, peut-être, je vais voir.
3: Ok, d'accord.
4: Voilà, et je serai habillé brun et tout avec un t-shirt. Voilà.
3: Ok, bon, bah, ça roule, chaperon rouge.
4: D'accord. Bon, tu peux, parce que j'ai eu. J'ai Henri, une fois, il m'avait donné son numéro, mais je l'ai perdu. Tu sais, c'est le copain de. Tu connais, c'est le copain de.
0: Bah, je vais te filer le numéro de Gérard.
4: C'est Henri qui me donne des infos.
0: C'est 0685.
4: Ouais.
0: 20.
4: D'accord.
0: T'en as un.
4: Combien?
0: T'en as un.
4: Ouais. Ok.
0: Ok.
4: Bah, je vais le rappeler, ouais.
3: Ok.
4: Et tu dis à Gérard que vous, c'est pas moi, que c'est pas que chapeau rouge, c'est pas moi qui fais des bêtises.
3: Bien sûr.
4: Hein?
3: Mais fais gaffe, quoi, parce que si jamais il te chope, vu tout ce que t'as dit là, t'es mal. Hein.
0: Et tu veux faire des trucs à la loco ou pas?
4: Je sais pas ce que je vais faire. Je vais l'enregistrer, je vais essayer de le filmer en cachette, ou en tous les cas, je vais mettre des tracks. Et puis si tu me fais le remix, et ben comme ça, on pourra faire des clips. Parce qu'on a plein d'images de Funtillon. On a fait un clip de 4 minutes, on va le distribuer peut-être pour les chaînes de télé.
0: C'est toi qui mets des saloperies devant la porte de chez Gérard?
4: Non, c'est une fille.
0: C'est une fille. C'est qui?
4: Je dirais pas le nom.
0: Vas-y, vas-y, non. Allez, vas-y.
4: Par contre, je connais le mec qui utilise sa boîte aux lettres, il va vraiment le faire, quoi. Et pareil qu'il y en a plein qui vont le faire.
3: C'est pas une grosse, la fille qui met des merdes devant?
4: Non.
0: C'est pas Christine?
4: Moi, je l'ai déjà appelé, Christine, elle m'a dit qu'elle voulait faire des trucs sur lui.
3: Non.
4: Si.
3: Elle voulait faire quoi?
4: Elle m'a dit qu'elle pouvait me donner des informations sur lui, de comment il était et tout, pour que je l'ai sur l'internet. Comme elle disait qu'on les contentait, il paraît que c'est pas vrai.
0: C'est pas vrai.
4: C'est pour déconner. Mais pareil qu'elle disait.
3: C'était autre chose, non?
4: Quoi?
3: C'était autre chose, il se mettait autre chose, non?
4: Non, mais il disait qu'effectivement, il faisait pipi à côté, je lui disais quand même, il me dit que c'est vrai, qu'il faisait pas sa vaisselle, et que c'était un porc, et qu'il changeait jamais, et qu'il sentait la transpiration, et qu'il était bourré tout le temps, et elle m'a demandé si c'était possible de le mettre sur l'internet.
3: Ah ouais?
4: Ouais.
3: Et tu vas le mettre tout ça?
4: Je vais voir, ouais, peut-être, ouais.
3: Mais sinon, t'as des projets?
4: C'est Christine qui m'a demandé.
3: Ah bon?
4: Ouais.
3: Mais c'est quoi les projets sinon?
4: Elle m'a dit qu'elle me fait des 100 balles si je le mets.
3: 100 balles?
4: Ouais.
3: Putain, attends, tu te fais arnaquer là.
0: Tu vas être riche?
4: Non, mais elle me paye en chèque. Hein.
3: Ah ouais, ah ouais, c'est bon, je suis
4: en liquide.
3: Okay. Ah bah c'est bon.
4: Comme ça, je peux pas me faire avoir.
3: Ouais, ok. D'accord. Bon, ce qu'on fait, tu passes plus à l'antenne là.
4: Non.
3: Ok.
17: Attends,
3: Manu, je te passe Manu.
17: Chaperon rouge?
4: Ouais.
17: Ouais, Tony, Arnett, Luigi et tout ça, ils sont avec toi ou pas?
4: Je les connais, ouais.
17: Tu les connais?
4: Surtout Tony.
17: Ok.
4: Ouais. Tony et Arnett, c'est les deux que je connais le plus et ouais.
17: Allez, c'est bon à savoir.
3: Et Constant.
4: Constant, c'est un enculé parce que lui, il dit toujours qu'il fait rien, mais c'est le
17: plus enculé. Ouais.
4: C'est lui qui a tout manigancé au début. Mais Tony, au début, il a fait plein de trucs avec David, Luigi, tout ça, ils étaient tous dedans.
3: Ah ouais,
4: ils n'arrêtaient pas de dire ouais.
3: J'enregistre tout.
4: Ouais, mais pas méchant, mais il disait tout le temps ouais, on va venir devant la radio et tout.
0: Pour aller repasser.
4: Ouais. Je me demande si c'est pas Tony qui a fait que. Enfin, compte, il y a des filles, mais je me demande si c'est pas Tony qui était venu une fois qui avait chié devant chez lui la première fois.
3: Ah bon, tu crois?
4: Ouais, je crois que c'est lui.
3: T'as reconnu son caca?
4: Ouais. Non, mais je sais parce qu'il me l'avait dit.
3: Ok.
4: Il m'avait dit qu'il avait demandé à l'alligator si c'était possible de venir filmer pour Fun TV, mais que l'alligator, il a dit non.
3: L'alligator?
4: Ouais.
3: Ouais. D'accord. Ah, carrément.
4: Ouais. J'ai reconnu la voix de l'alligator, il est passé à l'antenne quand il faisait le petit gamin de 13 ans, c'était l'alligator.
3: Ah, d'accord. Et c'est toi, Omomag?
4: Quoi?
3: Omomag.
0: Ah, vas-y, on va le baiser, genre.
4: Non, c'est pas moi.
3: Tu connais les mecs qui font Omomag,
4: ouais,
3: ou pas?
4: Ouais.
3: C'est qui?
4: C'est des mecs de Bordeaux.
3: Ah bon?
0: Et Max, il t'a aidé là-dedans ou pas?
4: Non.
0: Il est au courant, Max?
4: Non. J'ai voulu lui parler à loco, on a déjà parlé avec lui, mais il savait pas que c'était moi.
0: D'accord.
4: C'est même, il m'aurait chopé avec Gérard et il m'aurait fait la fête. Mais tu veux me faire le remix, tu me l'envoies quand?
0: Je te l'envoie dès demain.
4: Il faut que je te donne mon adresse ou pas?
3: Ouais. Bah ouais, ouais. Ouais, tu vas me filer ton adresse hors antenne.
18: D'accord.
3: Ok.
18: Bah, je te donnerai pas mon adresse à moi, je te donnerai une boîte aux lettres neutre, c'est des PTT où t'envoies et après j'irai récupérer moi-même mon courrier en cachette.
3: Ah ouais, t'as raison.
18: Une boîte aux lettres secrète où de toute façon tu peux pas dévoiler, même si t'as l'adresse.
10: Une boîte postale. Une boîte postale, quoi.
18: Ouais.
3: Ok, voilà. Mais t'habites en France ou tu t'es de passage?
18: J'ai habité en Belgique avant. Et je suis de province.
3: Ah d'accord, tu viens de Belgique là,
18: t'es en province. Je suis de Tours.
10: T'es de Tours?
3: Ah ouais, d'accord. Ah ok. Bon bah d'accord, bon bah je prends rouge.
18: Je vous laissez là.
3: Ok d'accord.
18: Parce que si Gérard il entend et tout, s'il arrive et tout, je vous laisse.
1: Eh ouais, mais trop tard mon pote.
3: Je suis désolé, chaperon rouge, j'ai encore piqué le téléphone.
1: Eh ouais, pauvre con.
3: Oh putain,
1: eh ouais.
3: Ah merde.
1: Eh allez. Voilà, donc
19: Mais c'est quoi là?
1: Non, c'est normal, on a voulu savoir quelque chose.
18: Ouais,
1: et...
18: super bien joué les gars, vous l'avez eu, ouais.
1: Non, mais c'est bon, on a eu maintenant toutes les preuves de... Donc excusez-nous du petit problème là.
18: Non, mais c'est pas grave, c'est chouette, c'est bien.
19: Raconte-nous, Gégé, qu'est-ce qui se passe?
1: Non, c'est que, ben...
19: Oui, Gégé, on peut savoir.
1: Ce qui s'est passé, c'est que, ben, ce fameux chaperon rouge là, ben, on va
18: le coincer avec les policiers.
1: Non, mais vous allez...
19: Et va... grand méchant loup dans l'histoire.
1: Non, mais on va vous remettre juste avant de continuer. Là, on va essayer de...
20: C'est bon, Olive.
1: Attends, je vais...
3: L'enregistrement, alors, Olive.
1: On va essayer de vous le faire passer, donc...
19: vous allez... alors
1: ouais, ça a été enregistré.
3: Gérard, on l'a bien baisé, quand même. Hein.
19: Oulala.
1: Là, on va s'amuser, maintenant.
3: Hey, tu vas faire quoi? Tu vas porter plainte? Tu vas aller voir les flics?
1: Non, mais maintenant...
3: Ça, tu peux, hein, là.
18: Mais Gérard, ça donne quoi d'avoir une bande? Tu sais toujours pas qui c'est?
1: Mais il a donné son nom, maintenant, ça y est.
3: Décrit, il a dit un t-shirt Mickey, tout ça, machin.
20: On va le choper, là, loco. On va le choper.
1: Donc, c'est bon, Olivier?
3: Alors,
10: je sais pas où est-ce que ça sort le date.
20: Attends,
18: c'est quoi la question?
1: Non, bah alors, vous allez, donc on revient, aimez-vous, écrivez-vous avec des bons ou mauvais caractères, et avant on va vous faire écouter de tout ce qui s'est passé.
10: Il y en a une qui dit connard, enculé, ça, quand je te demande de le virer, tu cherches pas midi à 14h.
3: Voilà, et Olivier qui va faire la pro.
1: Oh bah alors c'est là quoi, c'est même pas la peine.
3: Appelle Olivier, on va lui mettre les points sur les i avant qu'on gueule quand même. Avant
20: c'est la réunion, ça, c'est la réunion, Olivier.
1: J'ai presque pas de retour.
20: Mais c'est le début de l'émission, ça.
1: Qu'est-ce que tu fous? Retour, moi, dans le casque.
18: À fond.
1: Putain, je suis à fond, j'ai presque pas de retour.
10: Bah attends, c'est pas normal, moi je m'entends très très bien.
20: Gérard, merde.
1: Oh,
3: non, dis quelque chose.
10: Deux secondes,
3: tu dis que c'est...
10: Je sais pas ce qui s'est passé.
1: Là, tu sais pas ce qui s'est passé.
3: Ah ouais, comme par hasard.
10: C'est pas la bonne émission.
3: Attends, ça veut dire quoi ça?
1: Bon, allez hop, moi, ce coup-là.
3: Alors là.
20: Mais non, mais.
10: Je sais pas ce qui s'est passé.
1: Il se démerde tout seul, là, il nous énerve.
18: Faut lui claquer, tu reprends ton débat.
20: T'as qu'à faire le débat, Olivier.
10: Non, mais attends,
19: vas-y, prends la pro.
20: Vas-y, hein, prends. Va la console.
1: Le prochain disque, tu te vires là maintenant.
10: Ah non, s'il te plaît, Gérard.
19: Je peux répondre.
20: Bon, bah c'est pas grave, on va essayer de retrouver, on aura peut-être des autres cassettes. Continue le débat.
1: Ouais, mais je voulais que tout le monde écoute.
18: Ça fait une heure que j'attends pour t'entendre raconter des conneries. Et Gérard, mets-lui une claque, Olivier.
1: Bon, allez, on reprend donc. Alors, Amandine, Céline, Bisange, Cure-Dent, Carla, Jean-Luc, Milan et Barbara.
19: Salut, Jean-Luc.
1: Et Barbara, donc, qui c'est qui veut répondre à la
18: Jean-Luc,
1: question?
19: Moi.
1: Merci Olivier,
18: question,
1: encore.
18: Ouais, merci Olivier, merci, c'est sympa. Hein.
19: Cécile.
1: Bah, tu peux préparer un disque. Hein.
10: D'accord.
19: Cécile, parle.
1: Oui, Cécile.
18: C'est vraiment nul, cette
19: ouais, donc ça dépend des caractères.
1: Bah, c'est comme ce que Barbara a dit avant qu'on vous recoupe pour écouter ce que Chaperon Rouge disait.
19: Il y a les gros, les petits, les grands, les bons, les méchants, il y a toutes sortes de caractères.
1: D'accord. Pour toi, Mylène? Mylène, s'il te plaît.
21: Oui.
1: Bon, tu travailles.
21: À mon avis, les caractères, c'est plutôt important pour ce que tu vas en faire. Donc moi, comme elle disait avant, franchement, moi je préfère les gros caractères. C'est beaucoup mieux. Parce que les petits, on peut pas faire grand chose avec.
18: Non, mais les gros coléoptères, ils sont hyper dangereux. Ouais, c'est à une époque, c'est eux qui dominaient le monde quand même.
1: Oui, mais qui c'est qui vient de parler là?
18: Bernard.
1: Non, il n'y a pas de Bernard.
18: Bah, et moi?
1: Bon, Jean-Luc. Non, normalement, j'ai un cure-dent.
18: Ouais, celui-là.
1: Et Jean-Luc?
19: T'as qui, Gérard?
18: Ouais, c'est moi, Jean-Luc.
19: T'as un cure-dent?
1: Bon, Jean-Luc, alors, pour toi?
19: Il est où, ton cure-dent?
18: Pour moi, je sais pas, t'as bon ou mauvais caractère, toi?
1: Non, mais en écriture, ça parle pas de caractère physique.
18: Je sais pas écrire.
5: En fait, c'est ce qui se passe quoi. Moi, j'ai appris dans la rue quoi. J'ai jamais dit à rien, je sais pas écrire quoi.
19: Mm-hmm. Hey, j'ai une question.
1: Mais attends, Céline.
5: Donc c'est pas super marrant quoi. Je sais pas si tu connais cette situation là. Bon, tu sais, tu peux même pas lire les journaux, tu peux même pas lire les vitrines ni rien, c'est chiant quoi. Mm-hmm. Moi, je suis un mec plutôt paumé, j'ai pas envie de foutre le blues à tout le monde, mais bon, ça va pas quoi.
1: OK, Carla.
5: Gérard,
1: non, Jean-Luc, s'il te plaît.
5: Tu te de moi un peu, putain, merde. Putain,
1: mais c'est Carla,
5: ça va pas dans ma vie, moi, merde.
1: Carla.
5: Qui c'est qui va régler ma vie, moi?
1: Carla.
5: Qui c'est qui va m'apprendre à écrire?
1: Bon, ouais, vous me prenez Jean-Luc en antenne, là, quand je demande quelqu'un d'autre.
5: Ouais, mais bon, il y a des problèmes quand même.
1: Tu lui demandes qu'il se calme.
5: Même toi, Gérard, sans déconner, t'étais dans la merde et tout, tu veux même pas m'aider, putain. Ah, laisse tomber.
21: T'as pas de cœur, Gérard.
1: Carla.
8: Tu pourrais écouter un problème quand même, hein.
1: Carla, tu veux réponse, s'il te plaît?
19: Voilà, donc est-ce que t'as un caractère de cochon?
1: Ah bah alors là, Carla, t'as...
22: C'est quoi le bordel? Dans un tuyau, Carla.
1: Carla, dans la radio.
22: Elle a le téléphone dans le cul, Carla.
1: Là, apparemment, c'est au lit.
22: Moi, j'ai eu mon téléphone dans ton cul.
1: Mais à quoi tu joues, là?
22: Putain, Carla.
19: Tu me réponds, Gérard?
1: Ouais, je t'écoute.
19: Est-ce que t'as un caractère de cochon?
1: Bah, à ton avis.
5: Bah, la question, c'est n'importe quoi.
1: C'est sur l'écriture, c'est pas le caractère physique que je viens de dire.
22: Il y en a peut-être pas, mais il y ressemble. Hein.
1: Bon, alors, cure-dent. Non. Cure-dent.
23: Je sais pas, attends, je sais pas où il est.
22: Ouais.
1: Bon, cure-dent. Tu te réveilles là ou quoi?
22: Ouais.
1: Bon alors.
22: Ah, moi, je suis scorpion. Hein? Alors, putain, cure-dent. Je suis scorpion, moi.
1: Bon, allez, hop.
19: Salut, scorpion.
1: Bon, bah, allez, de toute manière, je pense qu'on va, on arrête là, puis terminé.
21: Non,
1: c'est terminé.
5: Non, c'est terminé. On a pas jusqu'à 3h du matin. Un débat, tu veux jusqu'au bout, ça va?
19: Je peux te poser une question?
22: Et quel signe?
1: C'est pas l'écriture.
5: Et tu sais que remarque, on peut faire un débat sur l'astrologie pour finir.
1: Ouais, c'est prévu pour la semaine prochaine.
22: Ah merde. Tu vas inviter la voyante là.
21: Moi je suis vierge.
5: Ah, viens ma chérie que je te caresse le clitoris.
1: Alors Byzance.
19: Oui, c'est Byzance.
5: Byzance.
19: Oui.
1: Alors pour toi?
19: Bah moi j'ai bon caractère.
1: Ouais non mais je te parle de l'écriture.
5: Et ta mère?
1: Jean-Luc, au cure-dent, ça suffit de dire des conneries comme ça.
5: C'est pas cure-dent. Moi, c'est qui?
1: Bon, bah, tu raccroches et c'est tout.
22: Non, je t'écoute et je réponds quand j'ai envie.
5: Bah, ouais, bien joué, vas-y.
21: Ouais.
1: Manu, s'il te plaît.
5: Ouais.
1: Tu vires cure-dent, comme ça, il répondra pas encore.
5: Ta sœur.
1: Jean-Luc, mais Manu, oh!
5: Quelqu'un? Oh, c'est pas moi, c'est Jean-Luc!
19: Oh là là là là.
1: Hey, oh.
19: Jean-Luc!
5: Ta mère!
1: S'arrête. Allez hop, terminé.
21: Devant le monoprix.
1: Oui, tu sais. Non, allez hop. Moi, vous discutez entre vous, c'est terminé le débat.
22: Bah, c'est quoi le
19: bordel?
21: Gégé, reviens.
23: On va écouter un petit Rage. On va écouter un petit disque. Pose ta question d'après, Gérard.
19: On
23: va écouter un petit Rage Against the Machine.
1: C'est terminé. La suite et la fin des débats du jeudi. Donc, on va récupérer Amandine, Céline, Byzange, Cure-dent, Carla, Jean-Luc, Mylène.
23: Non, Cure-dent, je l'ai viré, tu m'as dit.
1: Ok, donc on va récupérer tout ce beau monde pour dire une petite conclusion.
5: Attendez, on a quelle question là?
1: Non, c'est terminé.
5: Ouais, vas-y, Gérard, on déconne, fais pas chier, putain, fais pas ta petite piste, la merde.
1: Bon, attends.
19: C'est l'apocalypse.
1: C'est terminé.
21: Gérard, fais pas ta petite piste, la merde.
1: C'est terminé.
23: Calmez-vous.
1: Non, c'est terminé, on fait la conclusion, c'est tout.
23: Attendez.
21: Hé, t'as pas fini la question.
5: Tu crois que je me suis cassé le cul jusqu'à 3h?
23: Ah, c'est mieux. Conclusion, chacun votre tour.
1: Amandine.
19: Ouais, qu'est-ce qu'il faut faire?
1: Bah, la conclusion sur le.
19: T'avais posé combien de questions?
5: Il a déjà posé 3 ou 4 à peine.
19: J'ai posé 3 questions, t'es nul.
23: Mais ça suffit pour faire une conclusion, ça suffit.
1: On en a posé 5 exactement.
19: Bah, t'es nul.
23: Rappelle les questions, Gérard. Donc, et après, fais une conclusion par rapport aux questions. Écoutez.
1: Aimez-vous
23: bien.
1: Écrire? À qui écrivez-vous? Faut-il prendre l'alphabet au pied de la lettre? Et préférez-vous le R majuscule ou le R de rien? Et écrivez-vous avec des bons ou mauvais caractères, voilà.
5: Voilà, 5 questions, super pour un débat, jusqu'à 4h du matin, on s'est bien fait chier pour rien, merci.
19: C'est pourri, hein. franchement, je reviens, Gérard, on paye pour participer à ces débats. Et
1: non, pour l'instant, c'est vous qui avez appelé, donc on vous a rappelé, donc nuance, c'est pas pareil. Parce que le numéro, il est gratuit, donc vous payez pas. Alors, faut pas prendre les gens pour des cons, là.
23: Ça, c'est clair.
19: Hein, on paye la radio pour participer. Hein.
1: Comment?
19: On paye la radio pour participer.
1: Bah, ah bon, tu payes, c'est nouveau maintenant,
22: eh ben
1: tu payes.
22: Ouais, eh ben ouais, eh ben ouais. Ouais, ouais.
23: N'importe quoi.
1: Non, parce que je vous signale que c'est un numéro vert, et un numéro vert, vous le payez pas.
22: Mais non, mais ils veulent qu'on leur donne le numéro de carte bleue.
19: Gérard.
1: Ah ouais, vous donnez le numéro de carte bleue pour...
22: On donne le numéro de carte bleue au standardiste, et après, ils nous débitent des trucs au guichet.
23: Mais ça, faut pas le dire à l'antenne, ça.
22: Non, mais sans déconner, j'en ai marre, moi, il est 4h du matin, j'ai pas encore dormi.
1: Bon bah voilà, donc
22: c'est des acteurs, c'est des comédiens, c'est du bidon ton émission.
19: C'est dégueulasse. Ouais.
1: C'est ceux qui disent ça.
22: Hein. À la fin du mois, on va me tirer encore 400 balles. Hein, comme...
19: Voilà. Et puis de toute façon, Gérard, Manu, c'est un acteur.
23: Mais j'essaye, attends, il passe sur tout le monde.
1: Bon, ouais, bah allez, c'est bon.
19: Il a raison, il faut le dire.
23: Conclusion.
22: Tiens, toi, t'es payé combien, Gérard?
1: Ça te regarde pas.
22: Ouais, bah tu devrais nous en faire un petit peu parce qu'on participe bien.
21: Hein. Gérard, je suis contrôleur du fisc. Attention.
19: T'es payé pour faire 5 questions, t'es...
1: Ouais, donc...
23: Bon sujet, on y va, chacun leur tour, tu dis...
1: Donc, Amandine.
23: Et il se calme.
19: Je voulais savoir c'est quoi ton vrai nom, parce qu'on sait très bien que t'es un acteur. Faudrait...
23: Conclusion, Amandine.
1: Amandine. Non.
19: Bon, bah ma conclusion, c'est que l'écriture, c'est utile, hein, voilà.
1: D'accord.
19: Depuis la nuit des temps.
1: Ok. Cécile.
2: Ah ben, l'écriture c'est important, et puis bon, bah j'ai passé un bon moment.
1: Mmh.
2: Et puis, je t'embrasse et j'embrasse Manu.
1: Ok.
2: Voilà.
1: Byzance.
2: Non, putain, c'est 5 fois que je te le dis, ouvre tes oreilles.
1: Byzance, excuse-moi.
2: Oui. Bah, 5 questions, c'est nul, quoi. Franchement, nul, quoi. J'aurais mieux fait d'aller me coucher plutôt de te parler, quoi.
1: Eh ben, ok, au revoir. Carla.
23: T'es relou, elle, hein.
1: Carla. Tu me mets Carla, Manu, s'il te plaît.
6: Ouais.
1: Carla.
2: Ouais, tu m'entends?
1: Oui.
2: Alors, moi, je suis d'accord avec Byzance, la facette d'avant. Ton débat était pourri, comme toi. C'était nul, comme d'habitude. Et
23: Manu, vire-la, vire-la.
1: Allez, c'est bon, si c'est nul dans ces cas-là.
23: C'est, oula.
1: Donc, on n'a plus Jean-Luc.
6: Si.
1: Bon, alors, Jean-Luc, conclusion.
22: Donc, en fait, ce soir, je sais pas qui s'est fait baiser entre les auditeurs ou les animateurs. Sinon, je voulais faire un gros bisou à Lali et puis à Finder, quand même, que j'ai vu récemment. Et puis Gérard, je te fais un bisou quand même, même si t'as un gros nez, quoi.
1: D'accord, ok, je te remercie. Peut-être à la semaine prochaine, si tu veux. Donc, rien.
23: Mais Manu, arrête de les couper quand c'est intéressant, ce qu'ils disent.
22: Donc Gérard, tu seras à m'accueillir la semaine prochaine.
1: Si c'est pas le bordel comme cette semaine, oui.
22: Bah écoute, c'est super gentil à toi. Bah je rappellerai avec plaisir. Je te remercie. J'espère que tu vas passer une bonne fin de soirée.
1: Ok, je te remercie.
22: Salut.
1: Allez, à la semaine prochaine. Mylène.
21: Oui, bon, moi, bon, pour conclure, je dirais que l'écriture c'est utile pour écrire.
1: Mmh.
21: Et c'est tout.
1: D'accord. Ok, je te remercie. Et Barbara, pour finir.
21: Ouais, moi ce que je voulais dire, c'est que bon, Gérard, même si t'as un gros nez, même s'il est pas beau, ben je t'aime quand même.
1: Voilà. Ok, je te remercie. Donc, au revoir. Donc ben c'est dommage que il y a eu des petites coupures de temps en temps, mais sinon bon ben ça aurait pu aller plus loin. Mais là bon ben malheureusement on a eu des petits problèmes avec un auditeur, donc on a voulu le passer en direct pour qu'il dise vraiment ce qu'il faisait. Donc voilà, donc sur l'écriture c'est dommage qu'on n'a pas pu aller plus loin. Sur les 5 questions c'était pas mal. Donc en tout sur les 2 débats, bon ben à part le premier qui a foiré, mais sinon tout s'est bien passé. Donc j'espère vous retrouver la semaine prochaine avec les 2 thèmes de débat. Je vais vous les annoncer maintenant.
23: Ça sera quoi, Gégé?
1: Ça sera sur la musique et sur les signes astrologiques.
23: Ah,
1: donc
23: ouais.
1: Alors sur la musique, ça sera style techno, house et haute.
23: Il y aura un peu de deep ou pas, non?
7: Et c'est quoi les hautes?
1: Bah autre style de musique que les gens aiment.
7: Ah, haute style, ok.
1: Donc je vais étudier ça avec précaution.
23: Et sur les signes, ce sera quoi?
1: Ben ça sera sur tous les signes astrologiques. Soit avec les ascendants et tout ça.
7: Il y aura le poisson, le bélier,
23: voilà, astrologie. Ouais, voilà.
1: L'astrologie complètement.
23: Chinoise et tout, non?
1: Non.
23: Avec les rats, les poulets.
1: Non, ça sera sur les signes.
23: Le français. Okay. Les signes astrologiques français, d'accord.
1: Voilà.
23: Okay. Donc,
1: je vous retrouve la semaine prochaine.
23: Attends, il y a un message de Gilles, un dernier message qui dit
9: J'ai enregistré un petit peu de la conversation que tu as eue avec Chaperon Rouge. Si tu veux, je peux te l'envoyer.
1: Ben, t'écris au 143 avenue Charles de Gaulle, 92-521, Neuilly-sur-Seine, Sedex, et on attend ta cassette. Ah ben donc, je vous souhaite une bonne nuit à tous. Vous allez retrouver Bart pour la nuit sans pub. Et bien sûr, tous les autres animateurs de la journée. Et n'oubliez pas, demain soir, 22h minuit, Max, le Star System, avec un résumé des débats. Je ne sais pas sur lequel encore. Et bien
9: sur
1: sûr,
9: l'avortement, je crois.
1: Non. Non, mais là, c'est pas la peine de commencer de jouer avec le débat sur les portables, parce que là, je vais pas être d'accord non plus. Manu.
11: Oui. Attends, mais je peux pas tout faire en même temps.
1: Ah, non, mais aucune personne avec des portables pour le débat.
11: Oui, je sais, t'inquiète.
9: Attends.
1: Parce que sinon, ça va pas être possible. Donc, alors, les questions, il y en a quand même 11. Donc, il est 2h. Donc, il
9: moins
1: nous
9: 10,
1: reste.
9: 2h moins 10.
1: Moins 5.
9: Ouais, enfin, oui.
1: Moins 5.
9: D'accord.
1: Donc, il y a quand même 11 questions. J'espère que les 11 questions vont se faire dans
9: le calme.
1: Dans le calme et que Manu va me faire du bon boulot.
11: Alors, déjà, tu peux accueillir SFR.
1: Ouais.
9: C'est bien.
11: Et tu peux accueillir Grosse Antenne.
1: Ouais. Et voilà, ça. Donc, alors, SFR.
9: Ah, excuse-moi, c'est moi, Gérard.
12: On m'entend ?
16: Ouais, salut, moi, c'est SFR.
12: Ça va bien ?
16: Ouais, et toi ?
12: T'es chaude ?
16: Ouais, trop.
12: T'as des poils au sein ou pas ?
16: Non.
12: Non, parce que ma mère, elle veut pas que je nique.
16: Ah bon, pourquoi ?
12: Toujours en train de me gueuler.
1: Oh ! Tu vas t'écraser, toi ?
12: Ma mère, c'est ma mère.
16: Bah ouais, je sais bien.
1: Non, mais attends, elle, c'est qui, là ? Allô ?
12: Vous êtes à l'antenne.
16: Ah,
12: on est à l'antenne.
16: Ah, bon, merde.
12: Je suis en train de la draguer comme un fou.
1: Voilà. Ouais, non, mais Jean-Pierre, tu vas te taire.
12: Ok.
1: D'accord ?
24: Gérard, sinon il y a sur IRC, il y a des V1, il demande si le débat est fini parce qu'il aimerait bien réentendre de la musique, quoi. Il en a marre de tes débats.
1: Ah bah non, pour l'instant on attaque deuxième débat. La musique elle vient dans un quart d'heure.
9: Ouais.
1: Donc pas avant.
9: Ouais.
1: À moins que.
9: Non,
24: on en a mis un il y a pas longtemps.
9: Ouais, on attaque les débats.
24: On enchaîne.
1: J'attends. Donc on a SFR, on a qui ?
16: Oui, c'est moi SFR.
12: Salut, c'est Grosse Antenne.
16: Salut.
1: Grosse Antenne.
12: Ça va bien ?
1: Bonsoir.
12: Bonsoir.
11: On accueille aussi Monsieur Bouygues et on accueille Gabriello.
1: Ok. Alors,
25: oui, monsieur... allô, bonsoir.
1: Bonsoir.
25: Oui, bonsoir, c'est Monsieur Bouygues.
1: Et Gabriello.
16: Bonsoir, c'est Bouygues.
25: Désolé.
1: Gabriello. Oh là là, allez, la scène.
25: Je suis là.
1: Bon, alors tu travailles quand on te dit bonsoir.
25: Bonsoir, Gégé.
1: Voilà, alors, donc, première question. Pourquoi que les gens se sentent obligés d'avoir un portable ? On va demander ça à SFR.
16: Bah parce que c'est mieux pour communiquer avec les gens.
9: Tu peux répéter la question, j'ai pas... Excuse-moi.
1: Oh là là, les Larsen.
24: J'ai pas entendu.
1: Pourquoi les gens se sentent obligés d'avoir un portable?
16: Bah parce que c'est super à la mode, parce que c'est mieux pour communiquer et tout et...
1: Le Larsen. Bon, Manu.
11: Oui,
1: tu me calmes SFR, parce que pour l'instant, ça va pas. Donc si c'est avec des portables, c'est pas la peine. Je te l'ai dit.
16: Moi, j'ai pas un portable, moi.
9: C'est pas des
1: portables.
9: Ouais,
1: mais t'as un son pourri.
16: Bah, c'est pas moi.
1: Ah non, c'est pas toi, c'est qui ?
16: J'en sais rien, mais c'est pas moi.
1: Ouais, c'est bizarre, là. Alors donc, Grosse Antenne.
12: Ouais, mais les portables, c'est pour se la raconter en société, je pense.
16: Ouais.
12: Parce que c'est pas indispensable.
1: Et tu peux préciser le fond de ta pensée ?
12: Ça va être dur, mais en fait, les portables, c'est pour recevoir les coups de fil. D'ailleurs, je dis bonjour à tous les itinéristes.
1: Bon, c'est bon, lui, tu me le...
12: Mais pourquoi ?
1: Non, Manu, s'il te plaît.
11: Oui.
1: Tu le prends en antenne, tu lui dis que les bonjours à 2h du matin, c'est terminé.
11: Non.
1: C'est pas possible.
25: Il est pas 2h.
12: Je travaille chez eux, c'est pour ça.
1: Je ne veux pas le savoir, il n'y a pas de bonjour.
12: Bon, bah, excuse-moi, alors. Bon, et puis j'ai répondu à la question.
1: Ok, Gabriello.
26: Ouais, bah moi je crois que les portables c'est l'avenir de demain. Hein.
1: Mmh.
26: Parce que franchement, maintenant, aujourd'hui, si t'as pas de portable, ben, tu peux pas téléphoner. Hein.
1: Ouais, mais il y a quand même des cartes des cabines téléphoniques.
26: Ouais, moi, je suis pas une crevarde comme toi, je passe pas ma vie dans une cabine, tu vois.
1: Tu vois, moi je passe plus ma vie dans les cabines, d'accord ?
26: Ouais, bah ouais, si tu veux, mais de toute façon, tu te calmes, tu me parles pas comme ça déjà.
1: Oh, attends, si t'es pas contente, c'est le même prix.
26: Putain, bah ouais, je suis pas contente, meufs. Mais c'est pareil, quoi.
1: Non, mais moi je te dis, si t'es pas contente, c'est le même prix.
25: Ouais, exactement.
26: Bah, hein, façon,
1: je fais ce que je veux. Vous payez pas ? Ah bah alors dans ce cas, si ça te plaît pas, ma petite, tu raccroches tout de suite. Ok.
26: Ça me plaît, mais voilà quoi.
1: Bon bah alors, je te parlerai comme j'ai envie, ok.
26: Non mais attends,
0: Gérard,
26: un peu de respect quand même.
1: Non non, mais attends, moi je te demande de répondre à la question, c'est tout.
26: Ouais. Bah je réponds, mais tu m'insultes, alors moi.
1: Non non, attends, pour l'instant je t'ai pas insulté. Alors maintenant, soit tu réponds correctement à la question, soit tu fais le débat correctement, soit tu dégages. Bon, ouais, pour l'instant, tu te tais, s'il te plaît, Gabriello, ok
0: ouais.
1: C'est moi qui commande le jeudi sur mes débats. Ouais. Alors, toi, tu te tais aussi.
0: Bande de salopes.
26: Moi, je t'emmerde, connard, hein, celui qui a dit bande de salopes.
1: Oh, Manu.
0: Il a raison.
1: Tu me sers, là.
23: Ça y est, c'est parti.
0: C'est bon, ça.
1: Alors, monsieur Bouygues.
0: Ouais, ben, écoute, c'est monsieur Bouygues à l'appareil. Donc, moi, en fait, mon rêve dans la vie, c'était de faire de la CB. Et comme j'avais pas, en fait, le courage de m'attaquer directement à la CB, je me suis dit que d'abord, j'allais me faire la main et m'entraîner un petit peu avec un portable. Donc, en fait, voilà, j'ai un portable pour m'entraîner, quoi.
1: Mmh.
0: Ouais, non, je pensais que la CB, ça te ferait plus triper que ça.
1: Non, mais de manière des débats sur la CB, j'en ai fait deux d'affilée.
0: Ouais, tu peux quand même dire que le portable, c'est quand même une bonne école avant de rentrer dans le milieu de la CB.
1: De manière, la CB a existé bien avant le portable.
3: T'as ouais. T'as du monde derrière toi.
0: Ah, il y a quelqu'un qui a du monde derrière lui, là.
26: Faut serrer les fesses.
3: Monsieur Bouygues.
0: Ouais, serre les fesses.
23: Qu'est-ce qu'il fait,
1: Manu ?
23: Putain, mais c'est n'importe quoi, mais je vais gérer.
1: Manu, tu me gères ça vite !
23: Ouais, d'accord.
0: Justement. Bon, GG, je me suis retourné, j'ai personne derrière moi. Hein.
24: Gérard, à ce propos, il y a Checkmat Bebop qui te demande si on peut faire de la CB avec son portable.
1: Bah, ça, de toute manière, l'expérience. Bon, vous fermez vos gueules derrière, merci. Quand je réponds à la question qui m'a été posée. Donc, je pense qu'on en a eu l'expérience il n'y a pas longtemps avec Max qui a appelé trois routiers par CB. Il y en avait qui étaient avec des portables. Ouais. Dont un chauffeur routier que je connais très bien qui habite en face de chez moi.
23: Ouais.
1: Il était avec un portable et...
23: Ouais.
1: Dans son camion, et vous l'avez, il a été contacté, même les deux autres personnes de Lyon.
23: Juste avant, ouais, on l'avait contacté juste avant.
24: Mmh. Ouais. Sinon, il y a Asti qui demande si on te donne un portable, si on te donne le droit d'avoir un portable, doit-on de fait en offrir un à tous les bœufs de la campagne ?
1: Non, mais ça,
23: c'est plus le débat.
1: La question, c'est plus la question sur les bœufs de la campagne.
24: Si, parce qu'en même temps, on me disait qu'un portable, c'est utile quand tu tombes en panne à la campagne.
1: Ouais, mais ça. Si, parce qu'il y en a beaucoup. Si. Ah, il y en a quand même qu'on a aussi à la campagne.
24: Oui, à la place de Gabriello, on accueille Vibreur.
3: Ah !
4: Oui, bonsoir, Jean.
26: Salut Vibreur.
1: Salut à toi.
4: Bonsoir.
1: Ouais. Oh là là.
24: Pas de vibreur.
13: Il y a des portables.
1: Oh, grosse antenne, tu t'écrases.
13: Il y a des portables à l'antenne, on peut pas faire un débat.
4: Ouais, grosse antenne, ta gueule.
13: Gérard, c'est toujours d'accord.
14: Tu restes tranquille, toi, sinon je te marave.
1: Bon, Manu.
23: Oui, ben c'est toi.
1: Manu, tu me gères ça, vite fait.
23: Tu dis rien, tu lui laisses bien.
1: Tu vas me gérer. Ça, vite, te fait bien fait.
23: D'accord.
1: Sinon, tu vas dégager.
23: D'accord.
4: On continue, là.
1: Alors, peut-on téléphoner...
26: Faut continuer, là.
4: Non, dépêche-toi, Jean.
1: Peut-on téléphoner avec son portable dans l'avion ou le train ?
13: Gérard, je voulais juste te demander un truc.
1: Tu me demanderas hors antenne. Alors, peut-on téléphoner avec son portable dans l'avion ou le train ?
4: Non.
1: On demande ça à SFR.
26: Alors, à mon avis, on peut pas...
4: Ah, ça c'est malin. Non.
23: T'as juste eu le temps de le couper.
1: Non. Fais gaffe, toi, là-bas.
23: Je l'ai géré, hein. C'est Manu qui l'a viré, c'est pas grave.
26: Je réponds ?
1: Vas-y, SFR.
26: Donc, à mon avis, on peut pas téléphoner avec un portable dans un avion, parce que sinon, ça dérègle toutes les commandes du monsieur qui conduit l'avion. Parce que ça envoie des ondes et tout. Mais par contre, dans le train, je suis sûre qu'on peut téléphoner.
1: Non, c'est faux.
4: Ça dérange les gens.
1: Oh, tu t'écrases, toi. D'accord, tu vas pisser ailleurs qu'avec ton portable. Ok, on devait en entendeur, salut pour toi. Grosse antenne.
13: Oui, alors c'est plus facile de téléphoner dans le train.
1: Qu'est-ce qui se passe ? Manu, tu me prends grosse antenne hors antenne. Là, c'est impossible de travailler comme ça. Là, t'es en train de me faire de la merde, donc moi, je continue pas comme ça. Ok ?
24: Gérard, sur IRC, il y a Davy One Ola qui te demande si on peut aller sur Internet avec son portable.
1: Justement, c'est la question que j'allais te poser, mais je pense que toi qui as l'habitude de travailler sur l'Internet, est-ce que tu as déjà eu des gens qui t'ont appelé par l'intermédiaire d'un portable sur l'Internet?
24: Ben non, ils passent par l'ordinateur.
1: Donc, la question, j'y renvoie la balle, donc la question, c'est impossible.
24: Bah si, c'est possible.
1: Bah non.
24: Puisque l'ordinateur, il est branché sur le téléphone, il peut peut-être le brancher sur un portable, je sais pas, faut que...
1: Ouais, mais là, faut que son portable, il aille une capacité assez longue, hein. Parce que la facture, bonjour l'angoisse, hein.
24: Sinon, il y a Speedman chez Proximus, il demande si le réseau itinériste, s'il donne l'itinéraire pour aller à la campagne.
5: Arrête les conneries, Rigo.
1: Non, mais attendez, parce que là, je voudrais que Manu, il arrive à me calmer là un peu cela.
23: Ça y est, ils sont tous très calmes, hein, Gérard.
1: Donc, alors la question, ou sinon, c'est Pildar qui fait le con.
23: Je peux pas, j'ai rien.
1: Donc, la question, c'était... C'était quoi, pour que je te réponde?
24: C'est, est-ce que le réseau itinériste donne l'itinéraire pour se rendre en campagne?
1: Non, je pense, non. Non. Alors, vibreur.
5: Oui. Donc moi, le portable, je le prends jamais, de toute façon, dans le train ni dans l'avion, c'est interdit. Moi, il me sert que quand je vais faire caca, pour, par exemple, quand je participe à faire des débats ou des trucs comme ça.
1: D'accord.
23: Et là, t'as un portable vibreur?
5: Ouais.
1: Ouais, alors, Manu...
5: Je ne demandais pas ce que je suis en train de faire.
23: De quoi?
1: Il me semble que j'avais dit non pour les
23: non,
1: portables.
23: Non, il n'y en a pas.
1: Si, vibreur, il y a un portable, et c'est
23: non,
1: lui qui...
23: C'est toi non, qui l'as rappelé, non, non.
5: C'est un portable, mais...
23: C'est pas un portable, c'est un 06.
5: Voilà.
23: Et alors, je saurais si c'était un portable.
1: Et alors, un 06, c'est quoi?
23: C'est la Guadeloupe.
1: Bah, c'est ça, mon con.
5: Ouais.
1: Monsieur Bouygues. Ah, mais il est plus là, lui.
5: Si, bien sûr que je suis là.
1: Il est encore là, lui?
23: Bah oui.
8: Ouais, t'as été viré, toi.
5: Mais toi, t'es toi, toi.
23: J'avais personne. C'est Gabriello qui est parti. C'est
8: ah, non, c'est, ah, ouais, exact.
5: Ah non, moi je suis là, je suis tranquille, GG.
1: Ouais, alors vas-y.
5: Bah, moi je n'ai pas de portable en avion et en train parce que pas de prise. Donc pas de prise, pas de portable, c'est aussi clair que ça. Bah c'est tout simple, je sais pas ce que t'en penses. T'en penses
8: pas
5: quoi
8: de bras, pas de chocolat.
1: Non, ouais, mais alors déjà. Portable. Non, mais moi je peux vous dire une chose.
5: Quoi?
1: Que les portables en avion sont interdits.
5: Oui, parce qu'il n'y a pas de prise. Ouais.
1: Non, mais même c'est interdit. Alors, c'est bien. C'est... Attendez. Je vais te répondre à toi, monsieur Bouygues, et puis je vais tous vous répondre. Mmh. Les portables dans l'avion, c'est interdit. Pourquoi? Parce que c'est bien précisé déjà, avant d'embarquer, qu'il faut éteindre ses portables.
5: Alors...
1: Dans le train, je ne sais pas, parce que j'ai pas vu de trucs, des affiches comme ça.
26: Mmh.
1: Dans les hôpitaux, c'est interdit.
23: Mmh.
1: Où c'est que ça est encore interdit? Ben, les avions, les hôpitaux, et je pense
5: les morgues,
1: que...
5: Les morgues.
1: Non, je pense pas.
23: Non, ça dérange pas.
5: Mais pourquoi il n'y a pas de prise? Alors explique-moi pourquoi il n'y a pas de prise.
1: Dans les avions?
5: Mmh. Bah oui, ou dans les trains.
1: Non, mais ça, dans les trains, il y a des cabines ils ont installé maintenant dans les TGV ou autres. Je pense que dans les grandes lignes, je sais pas si c'est
23: fait. Paris-Bâle.
1: Je sais que maintenant, c'est avec des cabines téléphoniques. Maintenant, les portables sont... Je sais pas si c'est autorisé. Il y en a beaucoup encore dans le train qui ont des portables. Bah ça, oui. C'est vrai. Mais par contre, dans les avions, ça, je sais que c'est strictement interdit, même dans les hôpitaux.
5: Allô? Non, je peux pas, là. Je suis occupé.
1: Donc voilà, pour...
5: Ouais, n'empêche qu'il n'y a pas de prise, quoi.
1: Par contre, Rigaud...
5: Ouais.
1: La question qui va venir, j'espère que tu peux me donner le prix avant que tout le monde me le donne ou pas?
24: Bah, je sais pas, je la connais pas.
23: Si, tout à l'heure on en a parlé, le prix d'un portable en euros.
24: Ah ouais,
23: si t'as cherché.
24: Ouais, j'ai cherché, j'ai toute la liste.
1: Alors combien coûtera un portable en euros? On va demander ça à monsieur Bouygues.
5: Ouais, bah écoute, moi j'ai un peu des business. Donc si tu veux que ça soit en euros, en francs ou en copec, je peux te l'avoir pour pas cher quoi qu'il arrive.
1: Manu, tu me gères ça vite fait.
5: Pourquoi?
1: Attends. Tu me gères celui qui est avec un portable et qui est aux toilettes. Ouais. Vite fait, bien fait.
5: Okay. C'est bon, j'ai fini mon petit caca.
1: Alors, toi, monsieur Bouygues?
5: Ouais, je te disais, moi j'ai un peu des business à droite à gauche. J'ai dû tomber de camion. Donc, si tu veux, du SFR, du Bouygues, du itinériste, tout ça.
23: T'habilles dans 9-4?
5: Moi, voilà, 9-4, tout à fait. Moi, il n'y a pas de problème, que ça soit en euros, en francs, en dollars ou en copecs.
1: Je
5: ou...
1: te demande combien coûtera un portable en euros. Je te demande pas où tu les as piqués, connard. Alors, vibreur.
5: Ouais, non, mais attends, quand je le mets dans ma poche, il me coûte le même prix. Hein.
8: C'est vrai.
1: Complètement con, celui-là.
2: Bah attends, c'est clair.
1: D'accord, alors. Complètement con.
2: Attends, bon, je te réponds. La baramine qui me sert à fracturer le camion, elle me coûtera à peu près 30 euros. Voilà.
24: Et tu pourras me la ramener.
1: Au revoir.
2: Pas de problème.
1: Au revoir, monsieur. Après, au revoir, monsieur Bouygues.
2: Patrigo.
1: Au revoir, monsieur Bouygues.
23: Arrêtez avec les portables aussi.
1: Non, mais là, ça commence à bien faire, là.
2: Ouais, on l'arrête, hein, ouais.
1: Bon, tu m'envoies la pug du disque et ils vont répondre.
2: Ouais, c'est bon, pas de disque.
1: Ouais, ben moi.
2: Enchaîne, je réponds.
1: Alors, laissons plus en folie avec des heures de pointe dans ma boîte à caca maintenant.
24: Gérard, sur IRC, ils n'ont pas du tout compris le nom du disque. Donc, si tu pouvais calmement répéter le nom du disque, parce que là, il n'y a personne qui l'a compris. Là. Arrête.
1: Shoot dans le manu.
23: Allez,
1: tu te marres. Non, là tu me le gères, tu me fais quelque chose.
23: Je vais te voir se marrer.
1: Non. Putain.
23: Regardez, il se marre. Gérard, je viens de te voir sourire. Je viens de te voir, Gérard, je viens de te voir sourire. Arrête, GG.
1: Tu commences à me casser les couilles, parce que je demande de gérer les gens.
23: Qu'est-ce qui s'est passé?
10: Il y a rien, justement.
23: Il y a quoi? Qu'est-ce que j'ai entendu boîte à caca?
10: Non, mais c'est le titre, c'est pour ça qu'on en a rigolé, parce que tu l'as dit d'une façon drôle.
1: Ben, pauvre con, mais toi qui arrêtes pas de faire le bordel derrière.
10: Non, il y a rien. Non, y a rien là. Bon, je viens là.
24: Gérard, tu peux répéter le nom du disque pour les gens.
1: Alors, c'est le sans pile en folie avec heure de pointe dans ma boîte à caca.

0: vais gérer, je vais gérer.
1: Non, non, mais il a coupé, c'est même pas la peine de le rappeler, lui.
2: Ouais, ouais, tu t'aimes.
1: Alors, Erickson.
2: Oui, bonsoir.
1: Bonsoir à toi. SFR.
3: Oui, bonsoir.
1: Rebonsoir. Petite batterie.
4: Bonsoir.
1: Et vibreur.
5: Ouais. Bonsoir, Gérard.
1: Mais qui c'est qui a coupé?
0: Je sais pas.
4: Un mec du 9-4.
5: C'est personne.
1: Bon. Alors donc, la question, c'est combien coûtera un portable en euros, si vous avez eu le temps de réfléchir. Et n'oubliez pas que vous êtes toujours sur Fun Radio et ouais. qu'il y a toujours Rigo qui vous attend.
5: Radio ouais. Non. Sérieux.
1: Il y a toujours Rigo qui est sur l'internet et qui vous attend au www.frfunradio.
4: Le tout.
1: Ta gueule, toi.
4: Et restez sur Fun parce qu'à la télé, il n'y a rien du tout. Hein. Rien de potable.
1: Oh, yeah. Ouais, bah, bien sûr, ça m'étonnerait.
5: Si, si, à 1h du mat, il y avait une bonne émission.
4: J'ai regardé M6 de 20h à 2h du matin, que dalle.
1: Ouais, ben.
0: Okay. Ah, faut regarder l'air diff, c'est mieux.
1: Il y a toujours aussi le Minitel.
0: Voilà.
1: Toujours le Minitel, 3615 Call Fun Radio. Sur le Minitel, on est combien?
0: On est 43 là.
1: Okay. 43, tu pourrais lire des messages Minitel si ça concerne les portables. Toi,
0: mais là, je crois qu'ils l'ont bloqué parce qu'ils étaient tellement qu'ils l'ont bloqué, ça avance pas.
1: Bon, alors combien coûtera un portable en euros? Donc, si quelqu'un avait des chiffres à me donner, donc
5: oui,
1: moi je. C'est qui?
5: Ouais, je suis Erickson.
6: Gérard, tu m'excites avec tes moustaches.
7: Ouais, Erickson, je l'ai eu sur internet, c'est un spécialiste des tarifs en euros.
1: Donc, alors vas-y.
5: Des tarifs en euros des nouveaux portables.
1: Vas-y, dis.
5: Alors, le Motorola SM102, 380 euros.
1: Non, mais précise. Non, mais je te demande, un portable, combien coûtera un portable en euros, c'est tout. Je veux pas savoir les marques, j'en ai rien à foutre.
5: Le Nokia SR402.
1: On s'en fout!
5: On a le Ericsson est pas cher en fait.
1: Manu.
5: Tu me gères Manu. Manu.
0: Ouais.
1: Tu me prends Ericsson là, tu lui dis que je vois pas les marques.
0: Bah, il y a un problème, je peux pas le mettre en antenne, il bosse dans le truc et.
1: Non, mais moi je veux pas le savoir.
4: Il y a des préférences.
7: Il peut donner les prix sans donner les marques.
1: Bah ouais, mais il arrête pas là depuis tout à l'heure.
5: C'est la messagerie automatique.
7: Bah demande-lui.
1: Bon alors Ericsson, sans donner les marques, combien coûte un portable en euros, s'il te plaît maintenant?
5: 400 euros. C'est faux.
1: Oh, mais merde, gueule un peu.
5: Je jure, je promets.
1: Et toi, SFR, arrête de te marrer comme une pute parce que tout à l'heure tu as dégagé.
3: Attends, mais tu m'appelles la pute?
5: Ouais.
1: Hein? Maintenant, ça va être clair et net aussi, toi.
0: Madame la pute, quand même.
4: Te vexe pas la chienne.
5: Oulala. Arrêtez avec l'autre salope, sérieux, ça se fait pas.
1: Je sens que vous allez vous calmer là tous parce que tout à l'heure vous allez tous virer.
4: 600 euros, 600.
1: Ok.
3: Moi j'ai 138,461.
1: Ouais, c'est ça.
4: Ouh, excellent.
1: Alors tiens, bah, tu vas répondre. Bah ça y est, de toute manière tout le monde a fait le tour de la question.
4: Tout le monde.
5: Pas moi.
1: Qui?
5: Vibreur.
1: Moi aussi, t'as fait le tour de la question, t'arrêtais pas de faire le compte depuis tout à l'heure.
5: Non, moi je pense qu'un portable ça coûte 30 euros.
1: C'est ça,
5: j'en suis sûr, j'en ai acheté un hier et ça m'a coûté 30 euros parce que je l'ai payé avec un chèque en euros.
1: Ouais,
5: et
1: alors.
5: La facture, sous les yeux. Tu l'as acheté où? Je n'ai pas de marque à mentionner.
1: Ouais, je vais essayer de me renseigner et je te dirai ça la semaine prochaine.
4: Par contre, moi je recherche une petite batterie pour Ola parce que c'est de la demeure comme téléphone.
1: Bon, Erickson, s'il te plaît, tu t'écrases.
5: J'ai la batterie.
4: Ah bon, tu me le vends combien? Vas-y, fais-moi un prix.
1: Alors, comment est fabriqué?
4: Combien?
5: 1200 euros.
4: Mais t'es fou, mais c'est cher quand même.
1: Bon, Manu, s'il te plaît.
5: Ah ouais, mais bon, ça vaut le coup quoi.
1: Tu gères?
4: Est-ce que t'as une rallonge?
7: Gérard, pour calmer le débat, il y a Davy One Ola, il voudrait savoir si on peut installer sur son portable un ampli Dolby Digital avec caisson basse THX.
5: Non, c'est seulement avec un.
4: Il y a Jupiter Mobistar qui voudrait savoir si on peut.
1: Oh, mais bonne gueule! Putain, mais.
7: Jupiler Mobistar qui demande si on peut se servir d'un portable comme Game Boy.
1: Non, pas du tout.
0: Un portable du... Bah, si, il y a des programmes.
1: Ah ouais?
7: Ah ouais, vous avez ça, vous
1: ouais.
7: deux, là.
1: Ouais,
7: le
1: ah
7: jeu,
1: ouais,
7: le
1: c'est
7: jeu
1: vrai.
7: Du serpent,
1: on a des jeux. Ouais, ouais, toi, je me demande comment que t'arrives à t'acheter un portable alors que moi, j'ai pas les moyens. J'ai pas les moyens, moi. Qui, moi?
0: Bah, rien, je t'écoute.
1: Ouais, je sais pas comment que t'arrives à pouvoir avoir un portable. Hein.
0: Pourquoi?
1: Surtout que t'as déjà pas de moyens, t'es comme moi, alors
7: bon, Gérard, c'est pas du tout le thème du débat, enfin, là, tu parles de problèmes personnels. En attendant, il y a Titeuf sur l'IRC qui te demande si les portables des villes ont des batteries plus longues que les portables des campagnes.
1: Batterie de ville, non, je pense pas. Et batterie de campagne, je pense que c'est les mêmes. Hein.
0: Ouais. Et batterie de cuisine.
1: C'est à peu près les mêmes.
7: Et par rapport à la Game Boy, il y a des Davy One Ola qui me dit qu'en fait, il y a des portables au Japon, il y a des Tamagotchi intégrés.
5: C'est vrai. Sur le Nokia, on peut jouer au petit ver de terre et plein de trucs comme ça.
7: Ouais, c'est vrai, c'est ce qu'ils ont, eux.
0: Ouais, j'ai un jeu, ouais.
1: Ouais,
0: serpent.

0: Oh là là.
1: Qu'est-ce que c'est que ça?
2: Non, mais Fildar, ça commence à bien faire.
3: Non, mais c'est, attends, c'est au standard. Mais...
2: Alors, comment est fabriqué un portable dans les pays? Alors, on va demander ça à Ericsson.
0: Oui, Ericsson. Bonsoir.
2: Bon, tu réponds?
0: Bah oui, je suis d'accord.
2: Bon, d'accord. Or, lui, hop, terminé pour lui, bonne nuit. Allez, hop.
0: Allez, hop.
2: Comme ça, ça va plus vite avec moi. SFR.
1: Oui, mais comment tu veux que je sache comment est fait un portable? J'ai jamais été constructrice de portable, moi.
2: Non, mais comment est fabriqué un portable, à ton avis?
1: Bah, avec du plastique, des touches, et puis, je sais pas, une puce. Puis voilà, quoi, un écran.
0: J'ai mis une puce dans un portable, toi.
2: Oui, et la carte pour téléphoner, tu sais quoi?
0: C'est une carte.
1: Bah, c'est une carte.
2: C'est une carte, et en plus, c'est des cartes...
0: C'est une carte, c'est tout.
2: Il y a des trucs qui sont faits comme sur des ordinateurs, il paraît, je sais plus comment qu'on appelle ça, si...
3: Carte à puce?
2: Non,
3: Intel Inside?
2: Non, le système...
3: Apple?
0: Processeur Pentium 2?
2: Petite batterie?
0: Pro-DSX.
4: Ouais, mais je crois que c'est des microcellules à puce organique.
2: Ouais, voilà.
4: C'est très intelligent, en fait.
2: Et vibreur?
0: Moi, de même, je pense aussi que c'est ça, parce que j'en suis persuadé, je suis allé sur Internet vérifier.
2: Okay.
0: Plus micro-organique avec un à injection.
5: Ouais, c'est vrai en plus.
2: Rigo.
5: Et non, le Minitel il marche plus.
3: Non, il marche plus le Minitel là. Ah. Rigo.
2: Qu'est-ce qui se passe encore?
5: Non, je vais le relancer, c'est pas grave.
3: On était à 60 connectés, il a explosé là.
5: Je vais le relancer, je vais faire un truc. Mais sinon, il y a Yankee Ola sur l'IRC qui il te dit en fait, il comprend pas parce que pour avoir un portable, faut un justificatif de domicile et il comprend pas vu qu'il t'a vu dormir sous un pont.
2: Alors là, je vais te dire une chose que
3: c'est
2: lui.
3: Des conneries.
2: Il ferait mieux de fermer sa gueule parce que déjà, une, il faut pas un justificatif de Tommy. Non, mais vous taisez.
4: Non, mais précise que t'as pas provoqué d'accident là. Parce que moi, je vois où il veut en venir avec le pont, tout ça.
2: C'est qui? C'est qui vient de dire ça? C'est qui vient de dire ça? Manu, tu me gères celui-là?
6: Pas de problème. Et d'ailleurs, en parlant de ça, à la place de Ericsson, on accueille Monsieur Itineris.
2: Faudra peut-être pas prendre
3: toujours les mêmes, hein.
2: Bah non, c'est pas le même.
0: Non, GG, ça fait une heure que je me bats avec mon téléphone, j'ai galéré, ouais. Putain. Ah, c'est chaud.
3: Et en plus, t'as un portable.
0: Ouais,
2: t'as un portable.
0: Allez, hop. Ah, pas du tout, attends, je remets le fil, là, voilà, ça y est, c'est bon.
2: Non, mais faudra peut-être pas se foutre de ma gueule.
0: Non, mais j'ai remis le fil, t'inquiète.
2: Alors, pour répondre à la question de Rigo, donc, il faut pas de justificatif de domicile, déjà, pour commencer. Il faut déjà deux quittances de téléphone, donc, pour posséder le téléphone chez soi, et une carte d'identité.
3: Mais pourquoi tu achètes un portable si t'as un téléphone chez toi?
2: Non, mais... Attends, tu peux très bien avoir besoin du téléphone, d'un portable, quand tu te déplaces et que tu peux pas être chez toi pour appeler.
3: Bah pourquoi tu prends pas le téléphone de chez toi dans ces cas-là?
2: Mais t'as raison, toi, abruti, tu vas prendre un téléphone sur toi constamment, toi. Non, mais t'es complètement starbé, toi.
3: Bah pourquoi pas?
2: T'es vraiment starbé, toi. Hein.
5: Gérard.
2: Non, mais toi, ta question, elle est complètement con.
1: Mais il y en a qui ont pas de téléphone chez eux et qui ont quand même un portable. Hein,
2: oui, mais alors attends, dans ces cas-là, c'est parce qu'il y a l'autorisation des parents qui ont un téléphone normal. Qui ont fourni deux quittances de téléphone. Plus... Oui.
3: Est-ce qu'on peut EDF?
2: Non, c'est quittance de téléphone, c'est tout.
0: Ou alors un RIB bancaire aussi.
2: Il faut un RIB pour le prélèvement, ça c'est vrai.
3: Ou un RIB.
2: Une photo.
1: Oui,
3: tu peux avoir un RIB.
2: Une photo de sa copie. Une photocopie de sa carte d'identité et ça, un chèque barré.
3: Un portable, c'est pour ça.
0: Une photo clé barre aussi.
2: Ouais, et ta connerie.
0: C'est tout ce que tu dis. Ensuite, faut plein de renseignements pour un portable. Hein. Ça se passe pas comme ça, Lascar.
2: Attends, qui c'est qui vient de me dire que c'était faux ce que je viens de dire?
0: J'ai pas dit que c'était faux, mais j'ai dit qu'il faut plein de renseignements. Si t'as fait de la tôle, par exemple, pendant 2 ans, pas de portable pour toi.
2: Non. Alors là,
0: c'est faux, là tu l'as dans le cul.
2: Ouais.
0: Si t'as pas de copine, c'est même pas la peine. Hein.
2: Bon, alors ferme ta gueule.
0: Si, parce qu'elle a 120.
2: Ferme ta gueule. Bon Manu, s'il te plaît. Oui, c'est la dernière. Ça va... Je te signale, il reste encore.
0: Ça va gicler, hein.
2: Il reste encore 7 questions. Il est 2h20.
0: Ouais, c'est pas bon, ça. C'est
2: 2h25. Je pense qu'on ira pas 11.
3: C'est chaud pour ma gueule.
2: Fais bien ton boulot.
3: Y a pas de problème.
2: Rigo, oui.
5: Oui, bonsoir.
3: Salut Rigo, tu vas bien?
2: Salut, ça va?
3: Ça va bien, ça se casse les branches.
4: Rigo de fun.
0: 94 connection.
4: En force. Eh Gérard, va me chercher un café, mangue-toi.
2: Ta gueule, toi. Rigo, question IRC.
5: Question IRC, donc il y a Satanas SFR qui te demande, est-ce que les portables des offres spéciales Saint-Valentin ne marchent pas?
2: Putain, toi...
3: Attends, je les ai coupés, ça va.
2: Ta gueule, toi aussi.
3: Vas-y, alors, vas-y, vieille branche.
5: Donc il y a Ice-T Pengo qui te demande si les cartes rechargeables, ça se recharge. Enfin, il voulait savoir comment ça se recharge. S'il fallait mettre des pièces dedans, des euros. Et,
2: non,
5: et
2: alors là.
5: Mais il voulait savoir comment tu faisais avant 2002 quand même.
2: Non, mais ça, pour recharger son portable, pour avoir la batterie. Donc, pour bien confirmer, et ça, de toute manière, personne ne va me le démentir, même pas les auditeurs, parce que pour moi, c'est des bandes de petits cons qui. Qui veulent pas savoir. Ouais. Mais moi, je peux confirmer, et ça, Rigo, il pourra me le dire aussi. Et ça, il faut bien deux quittances de France Télécom, la photocopie de sa carte d'identité, ouais. Et un chèque barré, sans préciser.
3: Ou un RIP.
2: Il faut un RIB aussi.
3: Et un RIP. Tu peux avoir
2: un RIB.
3: Non, mais il y a RIP. RIP, c'est postal, c'est pas bancaire. T'as le droit.
2: Non.
3: Si.
2: Ah bon, parce que toi tu le fais avec ça.
3: Non mais t'as des relevés d'identité postale.
2: Ah ouais,
3: ouais.
5: Ouais. Ah ouais, à la poste, ouais, c'est postal, ouais. C'est pas bancaire.
3: Rigo, il est à la poste.
5: Ouais, je suis à la poste, aussi. Moi j'ai des RIB.
2: Moi aussi, bah, moi c'est des RIB.
5: Mais non, mais tu dis n'importe quoi.
2: Ouais, non, bah, je dis pas n'importe quoi.
7: Allô.
2: Ouais. Alors vas-y.
7: Ah non mais c'est vache, vous nous mettez en antenne comme ça.
8: C'est faux.
2: Tony.
8: C'est faux.
2: T'es encore là, toi. Mais qui ça? Ah non. Tony, dégage là.
3: Il est pas là.
2: Non, à peine.
3: Mais commence pas, il est pas là.
2: Non.
8: C'est un habituel, hein, lui aussi. Hein. C'est pas possible, ça.
2: Non.
8: On leur fait dire ce qu'on veut, hein, d'abord.
2: Ouais. Alors utilisez-vous votre portable pendant les cours. On va demander ça à Maître Itinéris.
8: Maître Itinéris, tout à fait.
2: Oh là là, Manu.
8: Allô, oui.
3: Je vais gérer. Regarde, attends, je le bouge. Hop.
8: Allô.
2: Oh là, Manu.
1: Allô, Maître Itinéris.
5: Il y a Yankee Ola sur IRC, il voulait savoir, en fait...
9: Je ne vois pas là.
5: Moi non plus.
9: Attends, je remonte.
5: Je l'ai perdu, attends, je vais la retrouver.
3: Bon, c'est pas grave, on en trouvera un autre.
5: Il voulait savoir sous quel pont il fallait qu'il note son abonnement pour t'envoyer sa facture.
2: Alors là, j'y réponds pas. Alors toi, tu dégages.
8: Allez hop, Ericsson.
2: Ericsson,
7: boîte postale, 13e pilier.
3: Mais non, Ericsson, il est pas là.
2: Alors je te préviens, Manu. Tu me cherches ce connard qui s'amuse à dire ça vite fait.
3: Ok.
2: Avant que tu te prennes le deuxième bloc dans ta gueule.
3: Pas de problème.
2: Alors un conseil, fais gaffe.
3: D'accord.
2: Alors SFR.
1: Oui, quand je me fais chier en cours, j'utilise le portable, hein, ouais, c'est clair.
2: Non, mais je pense qu'en principe c'est interdit. C'est comme dans les avions.
1: Hein. Bah ouais, mais bon.
2: Non, mais normalement c'est interdit dans les cours.
1: Ouais, je sais bien.
2: Parce qu'ils ont bien,
1: Je suis pas toujours.
2: Non mais les directeurs des lycées, tout ça, je crois qu'ils sont en train de faire la chasse pour éviter que les gamins s'amusent à téléphoner pendant les cours lors des examens.
1: Non, c'est interdit, mais moi, pendant les examens et tout, j'appelle
7: pour...
2: Manu, celui qui s'amuse.
7: La chasse au con, cours, GG, cours.
2: C'est quoi ton nom, toi?
1: Moi?
9: C'est Roberto, ça.
2: Non, non. C'est qui ça?
3: Je sais pas, j'ai plus les petites lumières vertes comme avant qui clignotent, je peux pas savoir.
5: C'est con.
1: Oui. Oui.
2: Itinéris.
9: Oui, non, Maître Itinéris, comme t'as dit tout à l'heure.
2: Alors Monsieur Itinéris, s'il te plaît, pour Maître, tu vas perdre tout.
9: Maître Itinéris, prosterne-toi si tu veux ma réponse.
2: Alors tu réponds.
9: Bon, alors moi je voulais te dire que déjà l'école, ça fait belle lurette que j'y ai pas été.
7: Lorette, on parle pas de Lorette.
9: Ah, on parle pas de Lorette, oh non.
2: Attends, toi, vibreur, tu as dégagé parce que je t'ai reconnu.
9: C'est pas bon, ça. Donc, moi, je
7: voulais même pas sortir avec cette meuf, je vous le dis tout de suite.
2: Allez, vibreur, terminé.
8: Hey, Gérard, t'es pas vibreur. Allez. C'est l'autre.
9: Tu la cannes dans les chiottes, en plus. Ça fait belle Lorette que j'ai pas été à l'école, je te disais. Ça m'empêche pas d'utiliser un portable.
2: Ouais, mais normalement, c'est interdit pendant les cours.
9: Bah oui, mais je vais pas en cours, donc voilà.
2: Ouais, d'accord.
9: Ok. Tu vois ce que je veux dire?
2: Non, mais je vois très bien ce que tu... Okay. Ta réponse.
9: Comme des fois, tu demandes de préciser, donc voilà.
2: SFR, t'as répondu.
1: Je peux préciser,
9: si tu veux. Hein.
2: Non, mais ça y est, c'est bon.
9: C'est bon.
2: Petite batterie.
9: Non, parce que si t'as un doute, hein, tu me demandes, on vérifie.
7: Je suis à l'antenne.
2: Petite batterie, tu réponds.
7: Oui, mais la question, c'est quoi?
9: Vas-y, Jojo.
2: Oh là là là.
7: Non, mais s'il te plaît, non, t'énerve pas.
5: Gérard, il y a Checkmate Bebop sur l'IRC, il voulait savoir si on peut tricher à ses examens avec un portable.
2: Bah justement, oui, c'est pour ça que les profs maintenant font la guerre avec ça.
3: La chasse, ils font la chasse.
2: Ils font la guerre et la chasse à cause de ça, parce que lors des examens, t'en as beaucoup qui se sont appelés. Bon, ils mettent une sonnerie pour pas que les profs l'entendent.
3: Ils peuvent mettre la position vibreur. Tu sais, maintenant, il y a des vibreurs à la place des sonneries que t'as le droit sur les portables.
5: Ouais.
2: C'est pour ça que maintenant il y a plus de réussite. Pourquoi? Parce que les gens s'amusent avec des portables, même des tatous maintenant. C'est interdit dans les lycées parce que ils se sont aperçus lors des examens que les gens il y avait trop de réussite parce qu'ils avaient ça ou même avec un tatou. Donc,
5: ouais, c'est ce qu'est en train de me dire Ola, le Gérard masqué. Il me dit que lui il triche avec son tatou. Il s'envoie les cours.
2: Ouais, celui qui rote, c'est super ça.
3: T'es vraiment con, Manu.
2: C'est vrai, vous êtes vraiment des porcs là.
3: Ah là là.
2: Vous êtes vraiment des porcs. Donc,
5: sinon, je passe un coucou à Supa qui essaye de participer.
3: Ah, okay. Supa.
6: Gérard, excusez-moi, 30 secondes. À la place de vibreur que t'as viré, on accueille Mobicart.
2: Mobicart, salut.
10: Bonsoir. Bonsoir, tout le monde. Hein.
2: Bonsoir salut. À toi.
10: Voilà.
2: Alors, petite batterie. Alors... là. Attends, Mobicart, on va demander à petite batterie parce que lui, je crois qu'il est en train de dormir. S'il dort, il va aller dormir tout de suite. Hein.
11: Non, mais je dors pas, mais je
10: décharge pas.
11: Le portable, c'est bien, mais il faut pas en abuser.
10: D'accord.
2: Eh, je te demande, est-ce qu'on peut les utiliser pendant les cours?
11: Oui, mais non, mais.
2: Non, mais tu travailles ou sinon, si tu dors, tu vas retourner voir Manu, tu vas aller dormir.
11: Non, mais j'ai sommeil.
2: Allez, hop. Alors, t'as sommeil, au revoir. Allez, hop. Comme ça, tu vas pouvoir dormir. Oh, tu m'énerves là, maintenant. Allez hop,
5: Gérard.
2: Petite batterie, au revoir.
5: Sur IRC, il y a Yankee Ola, il voulait savoir à quelle date ouvre la chasse au portable.
3: En septembre.
2: Aucune idée.
5: En octobre.
3: Non, en septembre, avec la chasse.
2: Mobicart.
10: Oui.
2: Donc, pour toi?
10: Bah, moi, en fait, je me suis fait virer du bac parce que j'avais triché avec mon portable. Donc, j'ai dû repasser le bac cette année, quoi.
3: Ouais.
2: Non, mais c'est... Non, mais donc, tu reviens à la question qui avait été posée sur à la question... tu reprends ce que j'avais dit, donc que maintenant il y en a beaucoup qui trichent avec ça.
10: Voilà, il y en a beaucoup qui trichent, mais bon, ils essayent de faire la loi, quoi.
2: Ouais, mais même ils.
10: C'est pas facile. Hein.
2: Non, mais de manière, ils y arriveront pas. Hein, si...
10: Ah, ils peuvent pas. Hein.
2: Ça, c'est de la faute des professeurs, et puis c'est aussi de la. Parce que maintenant, il faut dire une chose que tu vois beaucoup de jeunes, ils ont à peu près 15-16 ans, qui ont déjà des portables.
10: Ils ont déjà le portable.
12: Ouais, mais les profs, ils font chier.
1: C'est la décadence,
10: c'est la décadence, Aurélie, c'est clair. Quoi.
2: Non, mais attendez.
12: Attends, Gégé, si ta vie amoureuse, elle est ruinée parce que t'as raté un coup de fil d'une meuf à cause d'un coup.
2: Non, mais attends. Attendez. Ça, l'histoire de la vie amoureuse parce que tu rates un. Tu rates un coup à cause d'une vie amoureuse, je vais te dire une chose. Que ça, non. Hein.
12: Ouais, mais regarde, l'autre fois, j'avais
1: fauché. Non, la vie amoureuse, elle est super, moi.
2: Attendez, s'il vous plaît.
12: Gérard, tu me dis.
2: Attendez, il y a Manu qui veut.
6: Ouais, à la place de petite batterie, on accueille Nokia.
10: Ah, salut Nokia.
1: Salut Nokia.
13: Bonsoir, Gérard.
10: Salut Nokia.
13: Bonsoir.
5: Et avant d'accueillir mon pote Nokia.
13: Mon pote.
5: Voilà, il y a Bouygues Turpentine sur l'IRC. Elle te demande si t'as un kit main libre. Sur ton portable pour quand t'appelles des numéros roses pour te branler en fait.
2: Non, parce que je sais même pas si ça doit exister.
13: Un kyste, coup libre.
2: Ta gueule à toi.
12: T'as une oreillette à ton kyste.
2: Putain, toi je sens qu'il y en a qui vont gerber vite fait. Hein.
13: Ouais. Ok.
2: Alors peut-on conduire quand on est au téléphone avec son portable? Ça
10: c'est impossible.
2: Alors monsieur Itineris.
10: Ouais, bah écoute, je crois que c'est interdit par la loi, hein, si je ne m'abuse.
2: Attends, vas-y, je vais continuer.
10: Ouais, donc c'est ton maître qui te parle. Donc,
2: mon maître, attends, je suis pas ton maître, d'accord? Non, puis je suis pas ton copain. Non,
10: comme toi, t'es mon larbin, toi, c'est moi le maître, ok?
2: Bon, alors toi, tu es Itineris, au revoir.
10: Et hop là, écoute-moi.
2: Et monsieur Itineris, au revoir.
10: Allô?
2: SFR.
10: Allô?
2: SFR.
1: Oui, c'est moi.
10: Oui, allô, c'est mon maître qui te parle.
1: GG, tu m'entends?
10: Là, vas-tu m'obéir?
14: Jamais de la main.
2: Manu,
10: mets-toi à genoux, esclave.
2: Je viens de te dire de virer Itineris.
3: Je sais, je suis en train.
2: Il n'y a pas d'essayer, tu le fais tout de suite.
3: Mais ça prend du temps, je le fais.
2: Je veux pas le savoir.
3: Je suis en train.
2: SFR.
3: Manu.
2: Bon alors c'est bien.
3: T'as broyé le truc.
2: Bon alors maintenant.
3: T'as grillé le standard.
2: Non mais c'est bien, t'as viré tout le monde.
3: Putain. Mais non, j'ai pas viré tout le monde, ils sont là.
2: Ah ouais, bah j'ai aucun auditeur. Allô?
3: Bah non, je sais pas, ils sont là.
10: Si, on est là.
2: Un fil d'art. Mais ça, c'est le don de Manu. Tout feignasse, va.
5: Gérard,
3: gonflable.
2: Feignasse à 11h.
5: Gérard, il y a une question.
2: Là, ouais, c'est terminé, tu prends sa place. Tu prends sa place. Oh, ma gueule derrière.
5: Celle de F2 Babouin, quand même.
3: Qu'est-ce qui se passe?
10: Ouais,
2: là, lui, là.
5: Attendez deux secondes.
3: Qu'est-ce qui se passe?
2: Là, il fait que des conneries. Il me vire les gens, alors que...
14: Il y a eu un courju, t'as pas entendu?
2: Ouais, c'est ça. Mon cul, il y a eu un courju.
14: Ouais, mais des fois, il y a des problèmes, ceci dit.
2: Donc, Rigo, oui.
5: Oui, il y a Fesse de Babouin Portable qui dit qu'il a reçu ton message sur son portable et il va aller chier sur ton palier, si ça peut te faire plaisir.
2: Ouais, bah alors, Fesse de Babouin, fais-moi confiance que toi, je t'ai déjà prévenu tout à l'heure au téléphone que ton numéro, demain, il est au flic. Ouais. Alors, fais bien gaffe à toi. Fais bien gaffe à toi. Là, ce que tu vas faire, parce que si tu me fais chier, moi, ton numéro, ce soir, je le balance devant tout le monde, comme tu voulais faire avec moi. Alors, attention à ton matricule.
5: Mais sinon, sur IRC, il y a Bouygues Turpentine qui est revenu, elle était partie se laver le cul.
2: Bon, bah, c'est pas mal.
14: Bah, ça sent meilleur.
2: Itinéris, c'est parti.
6: Oui, voilà, monsieur Itinéris, c'est parti. Et à la place, on accueille StarTac.
15: Salut,
16: Ah ouais, bonsoir à tous.
15: T'es stocko ça, Manu. T'es chelou celui-là.
2: Bonsoir. Bon, alors, peut-on conduire quand on est...
17: Bon, GG.
2: Peut-on... Attends. Ouais, bah, je reprends.
14: Ah, il y a un portable.
15: Il y a un portable.
2: Manu.
6: Oui. Qui a-t-il?
2: Ton boulot correctement, s'il te plaît.
6: Bah, pourquoi j'ai rien entendu, moi?
2: Non, t'entends rien, c'est vrai, le cul, c'est comme... le reste, ça se lave.
6: Putain, c'est vrai.
2: Et t'amuses pas à te foutre de ma gueule avec toi, ton casque constamment.
15: Tu te laves, genre?
2: Ta gueule, toi. Pardon.
15: J'ai un truc à dire.
16: Vas-y, on t'écoute.
2: Alors, question... Oh, vous fermez vos gueules.
15: J'ai un truc à dire, là.
18: Vas-y, raconte, speed.
15: Bon, c'était pour dire qu'en fait, ils avaient interdit les portables dans les voitures, sauf si on avait un kit main libre. Je me suis renseigné là sur internet. Hein.
2: Ok.
16: C'est un killer, Berthier.
18: Excellent.
15: C'est pas Berthier, moi. Non, lui, c'est Rip.
2: Bon, je pense qu'on va arrêter avant 3h du matin.
14: Merci. Non.
2: Je le pense. Non, SFR. SFR.
17: Oui. Eh ben moi, faut pas me parler de ça parce que je me suis fait écraser par un mec qui roulait.
15: Oh merde.
17: Qui avait justement un portable dans la main et qui regardait pas où il allait. Et je me suis fait écraser, donc je trouve ça un peu dégueulasse. Donc j'aimerais bien que le téléphone portable dans les voitures se soit supprimé.
2: Mais ça, de toute manière, avant que les autres répondent, moi je peux le certifier. Et ça a été annoncé à la télé. Il paraît que c'est hyper dangereux.
17: Bah ouais, non, mais
2: ça coûte.
17: J'en ai fait les frais, donc
15: c'est vrai,
17: je connais.
15: C'est vrai.
2: Et ça coûte à peu près 3000 balles d'amende.
15: C'est faux.
17: Non.
2: Oh, ta gueule à toi, celui qui arrête pas de me dire c'est faux, toi tu as dégagé.
15: Non, mais c'est vrai.
2: Hein, parce que je commence à avoir ras-le-bol de tes conneries.
19: Allô, Gérard? Ouais, c'est moi.
2: Alors, Spartak.
19: Salut, toi. Ça va bien?
2: Putain. Manu, le bordel.
5: Gérard, c'est pas grave.
15: Spartak.
2: Manu, tu me fais un bordel pas possible.
5: J'ai un petit truc. Sur IRC, on me demande si t'es au courant du fait que les portables sont dangereux, tu sais, comme les micro-ondes. Les micro-ondes, ça émet des ondes, en fait, c'est dangereux. Et peut-être que les portables, en fait, quand tu l'as au téléphone, ça passe des ondes dans ta tête et ça peut être vachement dangereux.
2: Non. De toute manière, ça a été interdit maintenant. Si tu te fais piquer par les plis en train de téléphoner en conduisant, ça te coûte 3000 balles.
15: Ouais, c'est vachement dangereux.
5: Ah, ça n'a rien à voir avec ce que je t'ai dit.
2: Ouais, mais l'histoire du micro-ondes, je vois pas du tout le rapport.
5: Non,
2: ça a rien à voir.
15: Ça fait plein d'ondes avec le portable, c'est chelou quoi.
17: C'est clair.
15: C'est bon, ça.
5: Alors, sinon, on me demande aussi sur IRC est-ce qu'il y a déjà un fantôme qui t'a parlé dans ton téléphone? Parce que des fois, les fantômes ils passent par les télés et tu les vois à la télé.
15: Si, dans l'émission qui passait sur TF1 avant, vous voyez ça.
5: Mystère.
2: Ouais, à mon avis, je pense pas. Spartak.
16: Ouais, alors moi je suis anti-portable. Parce que toutes les mauvaises nouvelles que j'ai eues, c'était avec un portable en fait. Donc j'ai complètement délaissé ce moyen de communication.
15: Bah déçu. Ouais,
2: ok. Nokia.
15: Nokia.
16: Donc c'était un mytho. Hein.
15: Dans la voiture, c'est très dangereux. Et c'est pour ça qu'ils ont créé le kit main libre. C'est ce que j'ai dit en fait. Hein.
2: Le kit. Alors attends. Non mais même.
16: Kit main libre. De fun. Le kit main libre de fun.
15: Fun.
2: Nokia.
15: Esprit fun. Ouais, Gérard.
2: Nokia.
15: Oui, je t'écoute. C'est fun. On va dire aux autres de fermer.
2: Oh ouais. Merci.
15: J'écoute.
2: Alors Nokia, je vais te dire une chose. Le kit main libre, c'est pareil. C'est comme si tu écoutais Putain, mais merde!
16: Eh Manu, tu me le vires celui-là. Tu me le vires, vire.
2: Ah bah tape gaffe parce que c'est toi qui risque de virer.
15: J'aurais aimé savoir.
5: Pour calmer, tu peux peut-être sortir les sondages que t'avais sur les portables.
16: Pour calmer tout le monde, sors ta queue, là. Sors ta queue que je te suce.
2: T'es qui, toi?
6: Je croyais que c'était Mobicart, mais ça y est, j'ai géré.
2: Tu le vires.
6: Ça y est.
2: C'est terminé. Et fais gaffe. Parce que Manu, tu me reprends encore des habituels. Je te jure, t'as le deuxième bouquin dans ta gueule.
6: Mais il y en a pas.
2: Non, à peine.
6: Bah non.
16: Y'a personne.
17: Non, moi, je suis pas une habituelle.
16: Ouais, y'a pas d'habituel.
20: a pas d'habituel, il n'y a pas d'habituel, il n'y a pas moyen de gagner.
2: Alors.
5: Ça, c'est pas moi qui les ai pris, c'est Manu. Hein.
2: Alors, êtes-vous pour ou contre les portables? Alors, il y a 51% qui aiment être pour. Mais son contre. Alors ça, Manu, c'est du travail de con,
3: merde.
2: Tu me fais.
3: De merde.
5: Ouais, je sais.
2: Comme t'es en train de me faire au standard, alors.
3: Non, oh, non, mais non, il y avait des trucs bien aussi.
2: Ouais, non.
3: La faute, Rigo.
5: À la fin, il était bien.
2: Non, mais Manu, tu
3: à
2: me fais.
3: Fin,
5: si, à la fin,
2: Manu, tu me fais du travail de merde.
3: Ah
2: ça suffit.
3: Ouais.
2: De merde. Hein, donc c'est la dernière fois que je te le dis parce qu'il y en aura le bol. Alors là, l'autre question. Alors, pour répondre à Nokia, au fait, t'es toujours là ?
21: Bien sûr !
2: Donc, quand tu me parles des kits main libre en portable,
21: ouais.
2: Hein, c'est à peu près le même système que d'écouter un Walkman. Donc, quand t'entends pas la personne qui klaxonne derrière toi.
21: Bah si, puisque tu as une seule
2: oreillette. Non, t'as les deux oreillettes, je suis désolé.
21: Ah non, tu en mets qu'une seule. Parce non. que moi, je l'ai.
22: Ça s'appelle un Walkman.
21: Et tu mets qu'une seule oreillette. Et là, c'est bon, il n'y a pas de problème, t'entends. Mais sauf si t'es sonotone, c'est pas bon, quoi.
2: Non, mais je pense que tu te suis. Je peux te dire une chose, que même ça va bientôt être interdit. Hein.
21: Les sonotones
2: Non, mais les kits oreillettes et même les Walkman, bientôt, ça va être interdit.
3: Et pourquoi?
21: Pourquoi les Walkman?
2: Non, parce que c'est pareil, quand t'as des gens qui klaxonnent, tu les entends pas, donc je pense que ça va être interdit, tout ça aussi.
22: Il y a trop de décibels, en fait.
2: Ouais, c'est qui, ça?
20: Il n'y a pas d'habituel, on t'a dit, il n'y a pas d'habituel.
2: Ouais, non, à peine. Faudrait pas se foutre de ma gueule.
21: Ouais, hein.
5: Gérard, d'ailleurs.
21: Ça fait 3 ans et faut pas commencer.
5: À la place de MobiCart, on accueille JSM.
23: 9-4. Oui, allô, bonsoir. Oui, je suis là pour remplacer les habituels.
24: Allô
23: Allô, bonsoir, GG.
2: JSM, bonsoir.
5: Attends, on se fatigue pour rien.
23: Ouais, bonsoir.
2: Bon, alors, comment choisissez-vous votre portable, votre couleur de portable, forme ou autre?
5: Gérard, avant, j'ai une question de Jupiler Mobistar. Donc, il te demande, en fait, si les portables fonctionnent au gaz, au pétrole, au diesel, au sans-plomb ou au LPG.
2: Alors ça, c'est que des questions comme ça.
3: Ça dépend lesquelles, justement, on va le savoir là avec la question.
2: Non.
5: Bah si.
3: Ah bon?
2: Attends,
3: ah
2: ouais. T'as déjà vu un portable qui fonctionne au diesel, toi, pauvre con? Bah. Ça, toi tu fumes plutôt un joint. Tu joues comme la gaffe, hein. Puis après, tu peux que des conneries, tu commences à bosser qu'à 11h du soir.
3: C'est ton idole, hein, la gaffe. Hein.
2: Spartacus.
22: Ouais,
2: Spartacus.
22: Bah, moi, je t'ai dit que j'étais anti-portable. J'aimais pas ça, en fait.
2: D'accord.
22: Ouais, ça s'est passé tranquille.
2: SFR.
24: Ouais, mais j'ai pas entendu ta question, là.
2: Alors, comment choisissez-vous votre couleur de portable, forme ou autre?
24: Alors moi, c'est par rapport à ma garde-robe. Alors j'ai beaucoup de mal parce que j'ai beaucoup de couleurs. Et puis il me fallait un portable qui allait avec toute ma garde-robe. Donc j'ai choisi un noir.
22: Pourquoi tu dis pas la vérité? Tu dis pas que c'est par rapport à ta chatte? Pourquoi tu
2: dis
24: pas ça? Pas à la radio.
2: Tu restes poli, toi, s'il te plaît.
22: Non, mais parce que ta famille, elle écoute, ça y est, elle dit.
2: Ouais, bah tu fermes ta gueule, moi, je te dis.
22: Non, mais attends, tu plaisantes ou quoi?
2: Et toi, tu restes poli. Tu restes poli et tu fermes ta gueule.
21: Bon, on arrête là.
2: De toute manière, hein, ça va être
21: Allez hop.
2: SFR, t'as répondu?
24: Bah ouais, ouais. Je dis par rapport à mes fringues, alors bon voilà, c'est bon.
21: Nokia. Alors en fait, t'as pas trop le choix, c'est entre du gris et du noir.
2: Non, tu veux maintenant t'as pas mal.
21: Mais plein de portables aussi.
24: Des argentés, des or.
2: Ouais,
24: j'en ai aussi. T'en as aussi des.
21: Non, mais c'est des portables de merde aussi.
2: GSM pour finir.
25: Tu peux répéter la question?
2: Non.
22: T'as même des étuis en poil de fouf dans un très beau modèle que l'hôtesse nous présente.
2: Qui sait qui s'amuse à dire ça?
21: Tu viens chez moi après, Gérard.
2: Ta gueule à toi.
21: C'est bourre.
2: Bon, de toute manière, je pense que.
22: Non, il faut faire une autre question là, parce que là, ça pulse bien, là, laisse tomber.
2: Gérard, pour l'instant, c'est pas toi qui commande, c'est moi.
5: Gérard.
21: Tu rires, c'est.
5: Voilà, il y a Satan SFR qui te demande si un bon portable peut décoder Canal+ en le posant sur sa télé.
2: Non. Non, parce que je pense pas qu'ils aillent encore trouver le système.
3: Mais ça fait quand même des interférences.
2: Ouais, mais même, déjà, souvent, ça dépend de tes télés, mais souvent, t'as le portable qui passe dans la télé.
3: Ouais.
2: Ça dépend des portables. Et GSM pour finir pour les couleurs.
21: Ouais,
2: d'accord.
23: Attends, je viens d'arriver là, hop là, je suis là.
21: Hop là.
23: Bah écoute, ce qui compte c'est quand même la forme, faut que ça glisse bien. Et puis la quantité de vibration quand même que peut fournir le vibreur, je pense que c'est les deux critères primordiaux.
2: D'accord.
23: Ça arrive à capter l'essence même de ce mot.
24: Okay. Ouais, c'est le plus important, le vibreur.
23: Ah, le vibreur, ah ouais, c'est quand même hyper important. Et je conseille la couleur camouflage parce que ça cache bien les taches quand même.
2: Donc, bon, c'est bon, on a bien compris.
23: Non,
2: donc,
23: ça, c'est le portable de l'armée, ça, c'est...
2: Bon, bah justement, c'est pas le thème de la question. Donc, avant de passer à la musique et puis pour finir le thème de, pour finir le thème du débat, Rigo, si tu pouvais me dire pour le troisième
5: vas-y, je
2: la troisième position de
5: alors,
2: du point
5: la troisième
2: IRC.
5: Position du point IRC, je sais pas.
14: C'est à côté du point G. Je crois.
5: Ouais, bah je crois. Hein.
2: Non, mais de savoir combien qu'on est.
5: Ah, tout simplement.
14: Voilà,
5: d'accord.
14: C'était simple. Enfin,
5: j'avais
14: tu comprends
5: compris.
14: Rien, Hugo.
5: Ouais, décidément. On est 8541
2: personnes.
5: Mais ouais, non, mais c'est énorme.
2: Bah c'est pas mal.
14: Standing ovation.
5: Ouais, allez, standing ovation.
2: Et donc. Oh, Manu. Bon, mais il dort, lui.
14: Quoi ?
2: Non, mais il dort, laisse-moi.
14: Merci, les mecs, c'est gentil.
2: Non, non, mais il dort. Donc, la question. Avec, non, ça va être pas. On va pas faire celle-là. Si, on va faire celle-là. Avez-vous reçu des portables pour Noël ou autre fête ? Et on
20: c'est ridicule, Gérard, bordel.
2: Oh, ta gueule, toi. Et on va s'écouter les combinés cartes moi avec bouffe-moi l'arrière avec les dents de devant. Et on se retrouve tout pour la fin du débat sur les portables au 0803-08-5000. Et voilà, donc bien rebonsoir à tous. Donc c'est la suite et fin des débats sur les portables. Donc toujours Manu 0803 08 5000.
0: Manu, si,
2: si. Toujours le, j'espère que le Minitel il fonctionne, non?
14: Ouais ouais, si on est le Minitel refonctionne de nouveau sur la Lune. On est 47
2: donc toujours 3615 Code Fun Radio rubrique direct. Et toujours Rigo qui vous attend sur l'IRC www.fr.
5: Oui, bonsoir.
2: Et rebonsoir à toi.
5: Voilà.
2: Et donc, on venait de s'écouter les combinés écartés avec bouffe-moi l'arrêt avec les dents de devant. Et là, c'était un jingle que.
14: Un remix
2: que Fildar, il a voulu passer. Donc, deux sur moi. Donc,
14: deux sur toi, bien sûr.
2: Et on récupère pour finir le débat. Donc, en espérant que ça va bien se passer pour les trois dernières questions. Quatre dernières, pardon.
14: Ouais.
2: On récupère SFR.
4: Oh Gérard, je te kiffe.
2: Ah. SFR.
24: Ouais, c'est moi.
2: Bonsoir. Rebonsoir.
24: Rebonsoir.
2: Hola.
7: Oui, bonsoir Paris, bonsoir Stéphane Jardy. Bonsoir Gérard.
4: Hola.
2: Jenny.
8: Bonsoir, bonsoir à tous.
2: Et GSM pour terminer.
8: Je te propose un truc, si ça se passe bien, on continue jusqu'à 4h.
2: Ah. Non, tu vois, il ne reste plus que 4 questions ça sera terminé. Ouais. Alors avec vous.
7: Ça va être tout raide.
2: Ouais, bah alors faites gaffe parce que. Fais gaffe à toi parce que tu risques de dégager, toi. Alors, avez-vous reçu des portables pour Noël ou autre fête?
7: Oh putain.
2: Manu, s'il te plaît, je gère. SFR.
24: Ouais, bah alors moi je l'ai reçu en fait pour mon anniversaire il y a très longtemps, ouais. Voilà, qu'est-ce que tu veux que je te réponde à d'autres?
2: Bah ouais, mais de toute manière, si je parle de Noël ou autre fête, ça peut être pour le jour de l'an ou son anniversaire ou
24: bah
2: autre.
24: Bah moi je l'ai reçu pour Noël, donc voilà, c'est tout quoi.
2: Ah bon, bah tu viens de me dire pour ton anniversaire.
24: Ah bah en fait, je l'ai reçu pour le jour de l'an.
2: D'accord. Hola.
7: Ouais, pas de portable, pas de tatou, pas d'amis. Par contre, j'ai reçu une boîte de pâté au poisson qui était très bonne.
2: D'accord, génie.
8: Non, moi j'ai pas reçu de portable, j'aurais bien voulu, mais non. On n'a pas eu la bonne idée de m'en faire des portables.
2: Et GSM,
8: je vais parler comme toi, tiens.
4: Ouais, bon écoute, moi aussi je vais parler pareil. Et puis je vais te dire que bah non, j'en ai pas eu, j'espère bien que ma copine pourrait m'en offrir un pour la Saint-Valentin.
2: Eh ouais, bah justement.
14: Voilà, putain, voilà. T'as grillé le plan de Gérard.
2: De toute manière, pour la Saint-Valentin, je vais vous dire une chose, qu'il y a quand même.
4: Il y a des packs spéciales duo Gogol.
2: Non, il y a quand même. Il y a quand même des kits qui sont offerts.
4: Des kits.
2: C'est-à-dire, t'as un coffret.
14: Des photos dédicacées.
9: Non, c'est la caisse de K2000.
2: T'as un coffret avec deux portables dedans.
9: T'en as un gratos.
2: Oh, ta gueule. Manu,
5: Gérard,
2: tu me gères celui qui gère ça.
5: Gérard.
2: Tu dis des conneries comme ça parce que tu vas mettre un de ton micro.
5: Pas de problème. Gérard, sur IRC, il y a Perforas, il me fait tellement pitié que je vais poser sa question. Est-ce qu'on peut téléphoner par une cabine téléphonique portable?
25: Oh, tu réponds?
2: Non.
4: Oh là là.
7: Allez les gars, ça va être tout raide maintenant.
2: Bon bah alors toi, tu vas dégager.
7: C'est Polo.
2: Tu sors d'où toi?
4: Ma qui appelle des France Télécom.
2: Ouais, c'est ça, je pense que tu vas dégager vite fait toi aussi. Quelle est la différence entre un portable et un GSM? De toute manière, c'est des marques de portables, hein. Merci.
9: Non, mais attends.
0: Portable, c'est pas une marque de portable.
2: Ah, GSM, c'est pas un portable ?
23: Oui, mais non. Là, oui.
2: Ouais, ça m'étonnerait.
23: Portable, oui.
2: GSM, donc toi ?
23: La différence, c'est qu'un portable, c'est relativement pourrave. Alors qu'un GSM, ça cartonne bien.
1: Mais non, faut un, oula.
23: Si, non, ça veut quand même dire gros sac à merde. Et franchement, avec un GSM, t'entends très bien les communications. Il n'y a pas de problème. Okay. Donc, moi, je conseille à tous des GSM.
5: Non, mais Gérard, il y a.
2: Top.
0: Y a Rigo, merde. Y a Rigo qui faisait une question.
5: Ouais. Il y a Jupiler Mobistar, il te demande qu'est-ce que ça veut dire GSM.
11: Gérard, je voulais te demander un truc.
0: Gérard, suce-moi.
23: Gros sac à merde.
24: Ah,
5: c'est ça, c'est Gérard Suchet, ouais. GSM.
2: Ah, ouais. Celui qui s'amuse à remettre ce truc-là à la conclusion va se faire
5: sadomaso,
2: tout de suite.
5: Gérard Sadomaso.
2: Ouais, c'est ça.
23: La DAT. Aussi.
2: Ginny.
12: Allô. C'est encore sur l'anniversaire, sur le portable ou pas?
2: Oui, c'est encore sur les portables.
0: La différence entre le portable et le GSM.
12: En fait, c'est la même chose. Le GSM, c'est le portable, mais c'est le nom de fabrique du portable.
2: D'accord.
12: Ça t'embouche à coin, ça. Hein.
2: Ouais. Hola.
13: Moi, j'y connais rien en portable, donc.
2: Non, mais tu.
13: Je peux pas te répondre. J'y connais rien. Quoi.
2: Ouais, mais t'as quand même quand tu vas dans un magasin pour acheter un portable, t'as quand même.
13: Je vais pas dans les magasins acheter les portables.
12: En fait, quand t'arrives pas à répondre à la question, tu le fais parler ce blaireau.
2: Alors toi, tu vas fermer ta gueule.
23: Ça c'est une technique. Ça c'est une technique.
2: Blaireau. Hola.
23: Oh là là, il y a des mecs qui rentrent.
2: Manu, tu me gères Ola, vite fait. Je gère.
23: C'est pas moi, oh. C'est Pépito. Allez, hop là, Ola.
0: Ça y est. Attends, il rote en parlant, il est fort, lui.
2: Ola.
12: Bien joué, Manu, bien joué.
0: Bah non, j'ai géré.
2: Alors, SFR.
24: Oui, bah écoute, je comprends pas la question, parce que GSM, c'est seulement une marque de portable, et le portable, c'est le téléphone.
23: Mais
24: quoi.
23: Non, oh là là.
12: C'est...
23: Elle comprend rien.
2: Oh, vos gueules, un peu, là, derrière.
5: Gérard, il y a Ola, le Gérard masqué, il demande si on peut brancher plusieurs portables en réseau pour... si on peut brancher plusieurs portables ensemble pour jouer en réseau.
23: Voilà.
2: Non.
23: Comme les quéquettes avec Gérard.
2: Voilà. Alors toi, tu fermes ta gueule, d'accord, connard ?
23: On va faire un gros réseau, tu vas voir.
2: Ouais, ben toi, tu dégages, au revoir.
12: Il y a un bug. Allez, hop.
24: Le GSM, c'est de la merde, moi, j'utilise là.
23: Non, je suis pas d'accord, c'est GSM, je suis pas d'accord.
24: Ah, si, si.
23: Non, c'est très bien.
12: C'est vrai que c'est un peu de la merde, le GSM, quand même.
2: Alors, bon. Gérard,
23: je vais te mater, moi, tu vas voir.
2: Ouais,
6: Donc, à la place de Ola, que j'ai géré comme un dieu, on accueille Sagem.
5: Ah, lui aussi, c'est un pote.
25: Bonsoir.
23: Pote Sagem.
2: Alors, l'avant-dernière question. Bonsoir, Sagem.
23: Allez-vous, allez, mec.
2: L'avant-dernière question. Peut-on faire des rencontres avec un porte...
24: Quoi ?
2: Sagem, tu commences à te calmer, s'il te plaît, je pose la question.
23: Peut-on faire des rencontres avec un portable ?
2: Ouais, peut-on faire des rencontres avec un portable ? Comment tu connais les questions ? Parce que Pildar vous les a dit.
25: Non, c'est pas compliqué à deviner.
0: Mais non, mais c'est normal. La fin, ils savent très bien que ça va être portable.
23: Ça, c'est tout
2: non, mais attends.
23: Ça va pas être
2: casserole. Non, non, mais maintenant, tu m'appelleras plus pour les questions. Comme ça, plus personne ne les saura.
0: J'ai pas donné.
2: Ça ira bien. C'est ton frère ou quoi ? Alors, SFR.
24: Oui, on peut faire des rencontres avec un portable. Si on fait un numéro, et c'est tout, quoi. On peut rencontrer des gens, et puis voilà. Comment veux-tu ?
2: Attends, SFR.
24: Oui.
2: Manu,
24: oui.
2: Tu me calmes, Solmi, qui s'amuse à déconner quand ouais. Quelqu'un parle, parce que ça commence à me gonfler, là. Mmh. Et là, tu vas me finir le débat, vite fait. Toi, tu fermes ta gueule, maintenant.
25: Gérard, c'est toi le petit qui boite avec une moustache que j'ai vu dehors, là ?
6: Qui a dit ça ?
2: Alors, tu te démerdes, tu gères.
6: D'accord.
2: Allez, donc, SFR.
24: Oui, bah, je disais, si, par exemple, tu fais un faux numéro, tu tombes sur quelqu'un, et puis finalement, tu discutes avec, bah, tu peux rencontrer la personne comme ça, c'est tout.
2: Ouais, je pense que. Ouais, mais c'est pas évident quand.
24: Bah, c'est la même chose sur un téléphone normal, hein, tu sais, c'est toujours un téléphone. Hein.
25: Ouais, c'est ça.
2: Ça, j'aime.
25: Ouais, alors.
0: Il
25: y a un kit pas d'amis. Donc, c'est en fait un portable qui te donne avec toute une liste de numéros. Et là, tu peux faire des rencontres.
24: Ah, c'est le kit pas d'amis, ça, c'est génial.
25: Ouais, c'est trop bien, ouais.
24: Ouais.
2: Génie.
12: Ouais, alors moi, c'est vrai que je fais beaucoup de rencontres par le portable. Et d'ailleurs, si jamais il y a des nymphomanes qui nous écoutent, mon numéro est au standard. Et notre charmante hôtesse Manu de Fun vous fera un plaisir de vous communiquer mon numéro.
25: La cochonne, voilà, Manu de Fun.
2: GSM,
6: ok, très bien.
23: Bah écoute, moi c'est un peu pareil. Moi je suis plutôt beau gosse, donc déjà j'ai pas besoin d'avoir un portable pour faire des rencontres. Et si vous voulez m'écrire, vous envoyez tout ça à la radio, y a pas de problème. L'hôtesse est
12: franchement. 20 rue Bayard, 7508, Paris. On va tout vous péter dans les bandes annonces.
23: Bon,
12: on pourra les faire.
23: Oh la tiare.
25: Voilà, il y en a qui se marrent direct. Tu vois, ils se foutent de notre gueule.
2: Manu, tu me gères ça vite fait parce que je commence à en avoir ras le bol là pour finir le débat.
1: J'ai trouvé, c'était Laurette, je crois.
25: Laurette, il l'a niqué dans mes chiottes, le salaud.
23: Laurette, bouffe-moi la quéquette, Laurette.
25: Et j'ai même un truc à vous dire, c'est faux.
1: Gérard, sur IRC, il y a Belge Boris qui te demande si le kit oreille libre sera bientôt disponible.
2: Ben non, comme ça va être interdit, il peut plus l'autoriser, ça va être interdit, parce que pour conduire, c'est interdit. Donc faudrait qu'il se réveille que maintenant.
1: Non, c'est le kit main libre, parce que ça t'occupait les mains, mais le kit oreille libre.
2: Mais même, ça sera pareil, il faudrait que tu le branches sur ton portable et tu pourras pas entendre si quelqu'un klaxonne derrière toi parce que t'avances pas, tu pourras pas l'entendre. Donc ça revient pareil que si tu avais ton téléphone à la main.
1: Ah ok.
2: Ça revient presque à la question de...
1: Parce qu'on parle aussi du kit pied libre.
2: Non, je vois pas du tout le truc hein, là-dessus. Donc dernière question, donc peut-on commander une pizza peut-on commander une pizza ou autre avec son portable? Alors on va demander à SFR pour finir.
24: Alors eh ben, écoute, je pense qu'on peut tout commander.
2: Manu,
1: je gère. Sors, avance près de ta base. Avance près de ta base. Voilà, parfait. Tourne, retourne dans
2: Manu
1: ta cuisine. Retourne dans ta cuisine. Voilà, merci. Ouais. Nickel.
2: Oh, cool. Alors SFR.
1: Oh, t'as rebougé là.
2: Manu.
1: Encore, ça sent le remix.
25: Il fait de mon choix.
2: Bon, alors, je pense que...
25: Là, il va se faire mon petit remix.
10: C'est ton kiss poilu, là, qui fait interférence.
2: Ta gueule à toi, connard.
25: Il est parasite.
24: Je veux dire. Oui, ben, on peut tout commander sur un portable tant qu'on a le numéro du truc à appeler.
25: Excellent.
2: Ça, j'aime.
25: Non, c'est pas possible.
24: Si.
25: Parce que c'est bien plus cher d'appeler avec ton portable pour te commander une Pizza Hut plutôt que de te commander de chez toi.
24: C'est vrai, mais...
25: Je te demande pas ton avis à toi.
2: Oh, ça j'aime. Je vais dire une chose que si toi... Ta gueule, connard.
25: Il est dans ses chiottes, lui. Hein.
2: Alors, Jenny, pour finir...
25: Oh, tu réponds.
2: Jenny.
10: Ouais, bah non.
11: Demander un truc.
10: Je choisis les pizzas, mais ça dépend, en fait. J'appelle au portable seulement quand il y a les pizzas avec la pepperonize. On va t'en faire la coulisse de base.
2: Alors, Jenny, tu dégages, au revoir. Hop.
25: On va t'en faire
2: bonne nuit pour Jenny.
1: Ok.
2: GSM pour finir.
23: Ouais, non, moi, je mange pas de pizza. Donc, pas de pizza, pas de portable, pas de gras, pas de chocolat.
2: Ouais. Ok.
24: Ouais, c'est drôle.
2: Conclusion. Non, maintenant, c'est terminé. Conclusion du débat.
10: Oh, c'était un bon débat. Hein.
25: Ah ouais, hein.
2: Vraiment, SFR.
10: On s'est bien marré. Je me suis bien réconcilié avec mon pote Rizard de Fun.
2: C'est faux. Manu, s'il te plaît.
1: Oui.
25: C'est faux.
10: Mon pote Rigo de Fun, je le kiffe. J'aime tout le monde. J'embrasse tout le monde. Les infomanes, vous avez mon numéro. Appelez-moi.
24: Ouais.
2: Manu.
10: Oui.
1: Qu'est-ce que tu veux que je fasse?
2: Tu le vire.
1: Bah, il fait sa conclusion, non?
25: C'est j'aime, je fais ma conclusion.
2: Pour l'instant, je demande à SFR.
24: Tu m'as répondu, j'ai dit, le portable, c'est bien, on abusait sa crainte, c'est tout ce que j'ai dit.
25: Oh, ça, c'était bon, ça.
2: Ok, ça, j'aime.
25: Oui, alors, les portables, le débat, il était vraiment mortel. T'as cartonné, Gérard. Ça, c'était de la balle. Et sinon, je voudrais dire aussi à Tony que quand il chie chez WAMS, qu'il tire la chasse.
2: Non, mais t'inquiète pas,
25: c'est dégueulasse.
2: J'en sais qu'il était encore dans le deuxième débat.
25: Non,
24: mais par contre, je disais, merci.
25: Il chie la porte ouverte, en plus.
2: Il était encore dans le deuxième débat.
25: C'est
2: pas chouette. Et Ginny.
11: Ouais, Gérard, tu peux répéter la question?
2: Non, c'est la conclusion.
10: Ouais, donc c'est Ginny.
2: Ouais.
10: J'embrasse Tony.
2: Ouais.
10: J'embrasse mon pote Rigo de Fun.
2: Ouais.
10: Mon pote Manu de Fun.
1: Yes, je te kiffe.
10: Mon pote Fildar de Fun. Il répond pas, c'est pas grave. Je suis prêt pour me faire pardonner, mon pote Fildar de Fun, à t'emmener en week-end à Center Park.
25: Ouais.
2: Ok, c'est GSM.
23: Ouais, bah je voulais dire bravo pour Tony pour sa déclaration d'amour à Fildar.
2: Bon, mais on savait que c'était Tony, hein.
23: Je trouve que c'est beau, je trouve que c'est quand même un enculé parce qu'il a pas parlé de Arnett et de moi.
2: Donc, ouais, non, mais.
23: Sinon, pour une fois, bah tu vois, ça a été ton débat, ça s'est bien passé, ça a été un joyeux bordel.
11: Moi, si tu veux, ouais, pas de problème.
2: Voilà, non, mais surtout avec les habituels, c'est toujours le bordel.
23: Bon, on a bien rigolé, GG.
2: Ouais, non, mais moi, j'aime pas faire des débats avec les habituels.
23: Mais pourquoi tu nous aimes pas, nous, on t'aime?
2: Non, mais moi, j'aime pas faire des débats comme ça, c'est tout. En de bon entendeur, salut pour la semaine prochaine pour vous.
23: À la semaine prochaine, Biquet.
2: Ouais, c'est ça.
1: Bon, Gérard.
2: Conclusion sur.
23: On s'appelle demain, on règle ça ensemble.
2: Bon, Manu, tu me les casses.
25: Là, ma grosse poule.
2: Rigo, pour finir.
11: Oui. Gérard, je voulais juste te demander un truc.
2: Merde. Voilà. Rigo.
5: Alors, on a énormément de conclusions sur l'IRC, vu qu'on a quand même atteint encore un record. On est 8723, donc je remercie tous les gens de l'IRC. Qu'est-ce qui se passe? Il y a encore un problème
2: technique.
5: Pas de couper.
2: Non, mais ils s'amusent à te couper sans arrêt, Pildar. Donc
5: alors, on va lire des conclusions vite fait. Conclusion d'Arnett qui dit que Gérard, t'es une grosse cochonne et ton débat, c'était super naze. Perforas, il dit qu'il faut dire à Rip qu'il a pas le droit de faire rentrer des gens à l'école, dont Aurélie, mais bon, ça passe pour cette fois parce que c'était une exception. Et Satan SFR, il dit que les portables, c'est bien, mais ce serait parfait quand Jojo viendra les laver à domicile. Voilà. Ouais. Et il y a Turpentine qui m'a forcé de te dire que ton débat, il avait ni queue ni tête comme toi.
2: Ouais. Ben moi, je l'emmerde. Et moi, la conclusion, c'est dommage que Manu ait fait un boulot dégueulasse, qu'il m'a repris encore les mêmes.
1: C'est vrai.
2: Donc, quoi dire d'autre que la semaine prochaine, les débats vont porter sur les 35 heures et les collections.
1: C'est-à-dire les 35 heures de quoi? Auto?
2: Non, c'est comme maintenant...
1: Du Mans, les 35 heures du Mans?
2: Non, comme tout le monde a voté, comme quoi qu'on allait passer à 35 heures, et bien la semaine prochaine, ça sera un débat sur les 35 heures et sur les collections. Et maintenant, vous allez retrouver Seb pour la nuit sans pub. Et voilà, je vous dis à la semaine prochaine. Ciao à tous.
1: J'arrive pas.
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16: Ok, point final à la ligne.
17: Ok, salut connard.
16: Ouais, non mais, de toute manière...
17: Par moment, je me demande si je suis pas con.
16: Bon, pour l'instant, vous avez fermé vos gueules.
18: Putain, le Larsen.
16: Des débats des 2h40 et vous pouvez toujours nous appeler au 0803-08-5000 et 0870-5000 et toujours le 3615 code Fun Radio rubrique direct et j'oublie pas les belles 0331 49 79 5000.
1: Ouais, le Minitel ça marche bien en plus Gérard, donc il faut qu'il continue à se connecter, c'est super parce qu'il y a plein de connectés, c'est les vacances, c'est génial et en plus ils sont tous contents ce soir parce que ça se passe très bien tes débats et ils sont contents.
16: Ouais ben, j'espère que le deuxième il va bien se passer. On récupère Benjamin.
19: Rebonsoir à toi Gérard.
16: Rebonsoir Maïté. Maïté s'il te plaît.
22: Bonsoir.
19: Bonsoir à toi Maïté.
16: Gabriella.
22: Rebonsoir ma boule.
16: Ludivine.
22: Bonsoir Gérard.
16: Et Jeanne.
1: Bonsoir. Oh. Parle un peu plus fort Jeanne. Hein.
16: Jeanne s'il te plaît, tu te réveilles ou sinon tu vas sortir avant la première question.
22: Bonsoir.
16: Bon, Manu, s'il te plaît, tu me réveilles, Jeanne, merci.
19: Bah, sinon, tu vas gerber.
16: Benjamin, tu vas te calmer parce que sinon, c'est toi qui vas gerber.
22: Ah oui. Bon,
16: GG. Oui.
22: Bah, je t'ai dit bonsoir. Hein.
16: Ah, ça y est, quand même.
22: Bah oui.
16: Hein. Ok. Alors, avez-vous un aspirateur chez vous? C'est le thème du débat. Donc, c'est sur les aspirateurs.
22: Alors, oui.
16: Je vous préviens tout de suite que le thème du débat des aspirateurs risque de. Il y a des questions qui risquent de se passer comme le premier. Alors,
22: je préfère prévenir
16: Gabriella quand même.
22: Oh oui, Gérard,
16: c'est
22: moi la chatte.
16: Ok, donc tu te calmes, s'il te plaît, merci. Donc, la première question, donc, avez-vous. Merci, Fildar.
22: Oh oui, Gérard.
16: Donc, alors, avez-vous un aspirateur chez vous? Donc, Jeanne.
22: Est-ce que j'ai un aspirateur chez moi? Ben Gérard, excellente question.
16: Mm-hmm.
22: Oui, j'en ai un.
16: Ah, ok.
22: Mais j'en ai pas en même temps, quoi.
16: Hein?
22: J'en ai un, mais j'en ai pas, au fait.
16: C'est-à-dire?
22: Ben, c'est-à-dire qu'il y en a un qui moisit dans le placard.
16: Et puis?
22: Ça fait depuis des années, ça fait depuis 10 ans.
16: Ah, ok. Ok.
22: Voilà, quoi.
16: Attends, Jeanne, s'il te plaît.
26: Avant que t'interroges quelqu'un d'or, il nous reste une ligne, on accueille Edouard.
22: Bonsoir Edouard.
19: Salut
22: Edouard.
16: Bonsoir
19: à toi
16: Edouard.
19: Allô.
16: Edouard.
19: Ouais, je t'entends.
16: Tu travailles s'il te plaît?
22: Je crois que c'est un
16: trave, GG. Jeanne, tu te calmes s'il te plaît.
26: Non, merci. C'est qu'il est jeune, c'est tout.
22: Ah,
16: alors Edouard. Oh Edouard s'il te plaît.
19: Edouard, t'as
16: un
19: Nagano? Ouais.
16: Bon bah tu me le. Réveille-le Manu, parce que là, ça va pas être possible avec lui.
19: Il y a des gens quand même.
16: Ludivine.
22: Oui.
16: Donc, pour toi?
22: Oui, moi j'ai un aspirateur, mais je préfère utiliser mon balai.
16: Ouais, bah ça. Ouais, non, mais. Ça, attends. Ça, je peux te dire une chose qu'on va s'amuser aussi. On va voir. Ça va être pareil. Hein, ça. Gabriella?
22: Ouais, bah moi c'est pareil. Je préfère mon god à l'aspirateur. Hein.
16: Ah bon?
22: Bah oui.
16: Donc t'as pas d'aspirateur, tu préfères ton god?
22: Oui, j'ai un aspirateur chez moi, mais j'aime bien les deux. Mais préférence, le god quand même.
1: Ah, ok. Mais est-ce que tu fais le ménage avec ton god aussi? C'est ça qu'il faut savoir.
16: Ouais, mais ça. Non, mais attends, Fildar.
1: Excuse-moi, Gérard, excuse-moi.
16: Attends, Fildar.
1: C'était la question 6.
16: Ah,
1: merde.
16: C'est la question.
22: On a dit qu'on sautait pas les questions.
16: Ouais, bon.
22: Eh.
16: Ça m'a pas fait plaisir. Maïté.
22: Oui, j'en ai deux.
16: Ah, t'en as deux, moi aussi j'en ai deux.
25: Deux fois plus de conneries.
16: Non mais moi j'en ai deux, mais elles sont dans ma culotte. Hein. J'ai pas deux aspirateurs.
22: On a compris, Gérard.
25: T'es en grande forme, Gérard, ce soir. Hein.
22: C'était vraiment drôle.
3: Et je voulais seulement dire qu'en ce moment, elles sont pas comme les sacs d'aspirateurs, elles sont pas pleines. Hein.
16: Bah si, elles sont bonnes parce qu'elles servent à faire. Elles servent à faire des bébés parce qu'il y en a peut-être un qui est en cours.
22: Oh,
16: on sait pas.
22: Ah, là, là. Ah, pas la tête.
16: Maïté.
22: Oui.
16: Comment?
22: Oui, je t'ai dit que j'en avais.
16: Attends, Maïté, qui c'est qui vient de dire c'est fou d'avoir un gosse?
22: Ah, c'est pas moi.
25: Elle a pas dit ça, elle a dit comment Sandy elle a pu faire de faire un gamin avec un god.
16: N'importe quoi.
3: Laisse tomber, on enchaîne, vas-y.
16: Benjamin, donc toi?
25: Moi, personnellement, j'en ai deux. J'en ai un cassé et un qui ne marche pas.
16: Mm-hmm.
25: Ce qui m'avance donc pas vraiment d'en avoir deux. Ce qui fait que j'utilise mon balai comme une précédente auditrice qui l'avait dit. Je sais plus laquelle.
16: Bon, mais ça, c'est la question que je vais poser. Edouard, maintenant, s'il est réveillé?
25: Allô, Edouard?
16: Edouard! Ouais, oh, Edouard, s'il te plaît, tu te réveilles? Bon, allez, hop, Edouard, bonne nuit. Allez, hop.
22: Au standard.
16: Non, il va se coucher. Il va se coucher comme ça, ça se voit que c'est les vacances.
3: Et message voilà. Minitel, j'aimerais que Gargamel raccroche.
16: Gargamel, tu raccroches ton Minitel, s'il te plaît, on essaye de te joindre, merci. Et
7: Rien.
16: Non, on a personne à la place d'Edouard?
3: Bah non, pas tout de suite.
8: Ça va arriver.
16: Ok. Alors, combien de fois passez-vous l'aspirateur chez vous? Donc, Benjamin?
25: Moi, personnellement, comme je n'ai pas d'aspirateur, comme je l'ai dit précédemment, mais je vais jouer le jeu. Mmh. Donc, j'ai un aspirateur qui marche en parfait état et je le passe environ 3 fois par jour.
22: Oula!
25: Il y a des chiens dans tous les sens dans ma maison. Des rats, des cafards.
22: Tu devrais venir chez moi alors.
25: Ah ouais, des oiseaux.
16: Attends, hey, Benjamin?
25: Oui.
16: Combien de fois?
25: 3 fois à peu près.
16: Non, mais attends.
25: Mais je suis payé évidemment.
22: C'est une femme de ménage,
16: c'est pas du tout pareil.
22: C'est une femme de ménage, hein.
25: Et voilà.
16: Ah, ok.
22: T'es payé combien, là?
25: Oh, je suis payé à peu près 50 francs le passage d'aspirateur.
16: Combien?
25: 50 francs le passage d'aspirateur, ce qui n'est pas vraiment cher payé, mais bon.
22: Oui.
25: Comme ça, d'un chômage longue durée, j'ai donc accepté cet emploi.
16: D'accord. Maïté?
22: J'aimerais avoir la fréquence hebdomadaire ou mensuelle. Pardon?
16: Maïté.
3: Quoi, Gérard, ça?
22: Oui, allô?
16: Maïté.
22: Oui, par semaine ou par mois, voilà.
16: Non mais attends, mais...
22: La fréquence.
16: Quelle fréquence?
25: Celle de fun.
16: Non mais attends...
22: Parce que tu peux te dire combien de fois je le passe par jour ou par semaine?
16: Non mais combien de fois passez-vous l'aspirateur chez vous?
22: Par jour.
16: Combien?
22: Par jour.
16: Bah, vous ça souhaite pas, là, ouais, bah, par jour ou autre, comme tu veux.
22: Deux fois par jour.
16: Oui, attendez, oui, Maïté, donc, alors toi, deux à trois fois par jour, c'est
22: voilà.
16: Ça? Ok. Gabriella?
22: Bah, moi, je te passerai bien l'aspirateur, hein. Lâche l'affaire. Ensemble, Gérard, on passerait l'aspirateur chez moi, tout nu.
16: Voilà.
22: Tout nu, tous les deux.
16: Ouais, tout nu et tout bronzé, d'accord? C'est ça. Ah ouais, c'est ça, tout nu et tout bronzé, d'accord. Ludivine?
14: Ouais, moi je passe aspirateur une fois par semaine.
16: Mmh.
14: Je me mets un coup de balai au moins une fois par jour.
16: Non mais ça c'est... Ok. Jeanne,
3: Gérard.
16: Oui.
3: J'ai une question Minitel. En fait, les auditeurs voudraient savoir si c'est toi ou Sandy qui passait l'aspirateur chez vous.
16: Alors, un coup c'est moi et un coup c'est Sandy, mais maintenant c'est plus Sandy que moi.
22: Oh le macho, d'accord.
16: Ah mais c'est normal. De manière.
3: Pourquoi c'est normal?
16: Bah il faut bien faire travailler les femmes maintenant.
25: Moi je suis d'accord avec Gérard.
16: Attendez, s'il vous plaît. La prochaine que j'entends me traiter de connard va dégager.
22: Non, t'as pas traité de connard.
16: Non, j'ai vaguement entendu.
22: T'as mal entendu.
18: Ouais, Gérard, c'est pas grave. Hein. On accueille Christophe qui est vendeur d'aspirateurs.
22: Bonsoir,
18: Christophe. Tu vas peut-être pouvoir nous aider.
20: Oui, bonsoir Gérard. Oui, effectivement. Enfin, en fait, je suis vendeur d'aspirateurs en fait, à Darty. Hein.
16: Non, mais c'est bien de préciser la marque du magasin. Christophe.
20: Oui.
16: C'est pas la peine de citer les marques de magasin, d'accord?
25: Et ça se vend bien les aspirateurs, Christophe?
16: Non, mais c'est bon, Jeanne, s'il te plaît, pour l'instant.
14: Oui, je réponds. Bah, écoute, moi, je passe l'aspirateur chez moi quotidiennement, 5 fois par jour.
16: Combien?
14: 5 fois par jour.
16: 5 fois par jour?
14: Ouais.
16: Alors donc, tu passes le lundi, le mardi, le mercredi, le jeudi et le vendredi?
14: Ouais,
20: alors là, faut faire attention quand même.
14: Voilà.
16: Bah, dis donc.
20: Attention, parce que là, j'entends qu'on passe 5 fois l'aspirateur Par jour, c'est quand même dangereux.
16: Mais pourquoi? Attends. Attendez, s'il vous plaît. Oh,
3: pas tous en même temps, merci. Chacun son tour.
16: Christophe?
20: Oui, moi, je t'ai dit ça parce que, même si je suis vendeur d'aspirateurs, moi, je sais qu'il y a des gens qui sont venus me voir en se plaignant parce qu'eux aussi passaient trop souvent l'aspirateur et ils ont eu un blocage de dos, quoi.
16: Non, je suis désolé. Non, attends, Christophe, tu permets. J'ai jamais vu qu'on peut avoir un blocage de dos avec un aspirateur. À l'heure actuelle, il y a des aspirateurs qu'on peut se mettre sur l'épaule, qui font voir à la télé en pub. Ok. Et moi, attendez, s'il vous plaît, laissez-moi finir. Merci. Moi, j'ai un aspirateur, je peux vous dire qu'il recrache 800 watts, derrière.
22: Oui, c'est bien, ton aspirateur.
0: Donc, un aspirateur puissant.
22: Mais je sais que tu remets sur ton dos.
4: C'est pas toi qui le passe, c'est Sandy qui aura mal au dos.
16: Ah non, mais même, de toute manière, il est sur roulette, le mien. Il aspire. Non, c'est pas un aspirateur en plastique. Faites-moi confiance que quand vous entendez ça au réveil le matin, faites-moi confiance que vous avez une grosse tête toute la journée. Hein.
3: Gérard, excuse-moi.
16: Oui, stop, s'il vous plaît.
3: On a Jean qui s'est blessé avec un aspirateur.
22: Ah, le pauvre.
6: Bon, ça arrive, ça. Je tenais juste à dire que, bon, en règle générale, Gérard avait raison. Bonsoir, Gérard.
16: Salut.
22: Que,
6: je passais également souvent l'aspirateur parce que ma femme ne voulait jamais le passer. Et une fois, j'ai eu une sorte de luxation au dos et j'ai eu en fin de compte un claquage des vertèbres.
0: Oula. Il est un peu con.
16: Non, mais alors, attends, Jean.
6: Non, mais Gérard, tu vois.
16: Attends, Christophe, s'il te plaît. Moi, je vais poser une question à Jean maintenant.
6: Oui.
16: Alors, Jean, comment tu peux avoir un claquage au doigt avec un aspirateur? Alors, explique-moi. Explique-moi. Si, tu l'as dit.
6: Non, j'ai dit que j'avais eu un claquage aux vertèbres.
16: Oui, alors, explique-moi. Explique-moi. Non, mais explique-moi.
22: Vous pouvez expliquer que c'est des vertèbres.
16: Gérard.
6: Non mais j'avais un aspirateur dans le.
16: Attends, Jean, s'il te plaît.
0: Attends.
16: Manu me pose.
3: C'est pas la peine pour lui dire qu'il t'explique de crier. Tu peux lui dire, Jean, explique-moi, s'il te plaît.
16: Ouais, non mais que les autres ils se calment aussi.
22: Voilà. On est calme, on dit rien.
16: Donc moi je peux vous dire une chose que je sais ce que c'est.
6: J'ai pas répondu, je peux t'expliquer.
16: Oui, mais attends, Jean, s'il te plaît, je vais répondre. Je sais ce que c'est des vertèbres. Pour la nana qui a dit que je savais pas ce que c'est, j'ai quand même eu deux tassements de vertèbres. Ok,
3: on passe ça c'est la terre.
16: Non, en accident.
0: Quel cascadeur ce Gérard.
6: Je te respecte. Là.
0: Il a voulu faire des folies de son corps et voilà.
16: Oui, c'est ça.
20: C'est suite aux positions que tu pratiques ça Gérard.
16: Comment?
20: C'est suite aux positions que tu pratiques ça Gérard.
3: On passe un aspirateur bien sûr.
22: Alors moi je voudrais dire que je passe l'aspirateur qu'une fois par an chez moi.
16: Qui?
22: Gabriela.
0: On va aller loin. Chez toi.
22: Ça doit s'en passer un peu.
16: Il doit y en avoir des moutons.
22: Gérard, hein.
16: Ah non, mais moi, l'aspirateur, il est passé pratiquement deux fois par semaine. Hein.
6: Aujourd'hui, parce que t'as une copine, mais peut-être qu'il y a trois ans, peut-être que c'était une fois par an. Souvent, non?
16: Non.
22: Mais GG?
16: Ouais, mais attends, oui.
22: Tu passes l'aspirateur dans quel coin? Sur la moquette?
16: Non, mais moi, j'ai pas de moquette.
22: Alors, tu passes l'aspirateur dans quoi?
16: C'est du parquet.
0: Sur les fenêtres,
6: dans sa douche.
22: Tu enlèves la poussière.
16: Bah oui.
22: Gérard, tu n'utilises pas un balai.
4: Est-ce que tu fais des carreaux?
16: Bien sûr.
4: Est-ce que tu aspires les murs?
0: Est-ce que tu mets du jacal sur les robinets?
3: Attendez, laissez-le répondre. Posez pas lui 15 000 questions en même temps, quoi.
6: Est-ce que tu mets du desktop?
16: Attends, le desktop, c'est pas fait pour passer l'aspirateur, hein.
22: C'est fait
16: pour déboucher les éviers. Hein.
22: C'est aussi fait pour aspirer. Hein.
16: Ah ouais.
6: Ça peut être fait aussi pour déboucher le tube, parce que moi, justement, quand je me suis bloqué mes vertèbres...
0: T'as mis du synthol.
6: C'est parce que le sac était plein, et donc, en fin de compte, j'ai passé l'aspirateur et je ramassais la poussière avec les mains.
16: Mm-hmm.
6: Et je le mettais dans le sac, donc à force de me baisser, puis un jour, on m'a dit, tiens, prends du desktop, ça te fera du bien tes vertèbres.
16: C'est ça. Oui, mais donnez vos noms quand vous voulez me poser une question.
22: Jeanne.
16: Oui.
22: Je voulais te dire, ton aspirateur, est-ce qu'il est électrique?
16: Bah oui.
22: Bah écoute, moi j'en ai un
20: qui est à toile. Gérard, parce que tout à l'heure t'as dit qu'il était portable.
16: Non mais attendez. quelle est la boutique qui était me dire qu'il y avait des aspirateurs au gasoil?
22: C'est moi. Gérard, le mien il est pas à toile.
20: Et ça c'est un vieux, c'est un vieux modèle, mais ça existe Gérard.
16: C'est bon. Stop. Merci.
3: On a accueilli Alberto.
16: À la place?
3: À la place de personne, on a accueilli Alberto.
22: Salut Alberto. Ça va? Moi, mon aspirateur, il est jetable.
0: Mmh. Voilà, aspirateur en carton.
22: Gérard?
16: Bon, Alberto.
6: Ouais, Gérard.
16: Moi, tu réponds à la question ou pas ?
3: Réponds-lui la question.
19: Bah, j'ai des aspirateurs à pile en standard, j'ai pas eu le temps de la.
16: Combien de fois passez-vous l'aspirateur chez vous ? Pour Alberto que je pose la question.
19: Combien de fois quoi ? Combien de fois dans ma vie je l'ai passé ou ?
16: Combien de fois passez-vous l'aspirateur chez vous ?
19: C'est Alberto Tomba ça, non ?
16: Oh là là, c'est loupé !
19: Il arrive, il est game over quoi. Hein. Mais non, mais tout simplement, je comprends pas. Par jour, par mois, par an, tu me parles de
3: par
19: quoi ?
3: Par semaine.
16: Par semaine.
19: Par semaine,
16: oh, Zen, s'il te plaît, tu te calmes un peu là.
19: On va dire tous les deux jours.
16: Ah, voilà. Ok, donc troisième question, pardon.
19: J'ai répondu, j'en ai pas répondu. Hein.
16: Si, si.

0: te plaît. Tu reprends Jean, tu lui fais comprendre les questions parce que apparemment il débloque. Hein.
1: Bon, Gérard, enchaîne.
0: Alors, préférez-vous l'aspirateur ou le balai? Alors, Jeanne.
2: Moi, je préfère le balai.
3: Écoute, moi, très sincèrement, GG, mais je réponds très sincèrement.
0: Hein. Oui, vas-y.
3: Donc, très sincèrement, je préfère le bon vieux balai. Tu vois, un bon vieux balai, c'est les choses les plus anciennes sont les meilleures, quoi.
0: Ouais, mais attends, quel style de balai? Les balais à paille de riz?
3: Les portables, les portables.
0: Mais attendez, s'il vous plaît. Je pose une question à Jeanne. Donc Jeanne, quel style de balai? Les balais à paille de riz?
3: Non, à paille de pâte.
1: À paille de quoi?
3: À paille de riz. À paille de pâte.
1: Et balai.
0: Oh, c'est bon là, vous avez pas commencé là.
1: C'est Alberto.
0: Oui.
1: Ouais. Moi j'aime bien les balais, quoi. D'autant plus qu'en plus de nettoyer pour faire des caresses, c'est sympa un balai quand même, un balai à poil mou.
4: Je le fous dans le cul aussi.
0: Ouais, mais d'accord.
1: Non, attendez. Mais je préfère l'aspirateur. Parce que pour la masturbation, quoi.
0: D'accord. Ok. C'est bon, Alberto.
1: Exactement.
5: J'ai une question, Minute. Enfin, pas une question. J'ai un mec qui réagit par rapport à cette question, Gérard. Il dit en fait, c'est mieux les balais parce qu'en fait, tu dépenses moins d'énergie, surtout l'électricité.
1: Et si t'aimes ça, ouais. Tu peux te mettre le manche.
0: D'accord. Mais attendez. Laissez. Je vais quand même répondre à la question Minitel.
5: Bah oui.
0: Donc c'est sûr que c'est vrai que on dépense moins d'électricité en passant le balai, ça c'est sûr. Automatiquement là-dessus je vois très bien ce qu'il voulait dire. Mais même un aspirateur tu peux très bien le passer une fois ou deux par semaine. Ça c'est pas ce qui va te bouffer le plus de courant. T'es bien d'accord?
5: Je suis d'accord.
6: Ouais, mais voilà. Gérard, il y a Christophe là qui est à l'antenne qui m'a dit au standard qu'en fait maintenant il existait des balais électriques.
5: C'est ce que j'allais te dire. Donc parce que j'avais justement sur Minitel cette sous machin.
0: J'ai jamais vu de balai électrique.
6: C'est tout nouveau, ça vient de sortir en magasin. Peut-être que Christophe pourra t'en parler.
0: Benjamin.
4: Oui. Ben moi je pense que rien ne vaut un bon vieux balai pour bien nettoyer un peu partout sauf sur la moquette.
1: Je suis pas d'accord.
4: Sinon sur un parquet rien ne vaut un bon vieux balai. Hein.
0: Ouais, mais alors attendez.
1: Jean n'est pas d'accord.
0: Non mais attends Jean, s'il te plaît, pour l'instant tu vas te calmer. Moi je vais répondre à Benjamin. Ouais. Tu dis c'est toi qui viens de dire parce que sur la moquette tu peux pas le passer, c'est ça?
4: Bah oui, c'est sûr que c'est plus gênant.
0: Oui, mais attends, dans ce cas-là. Il y a deux sortes de balais. Il y a le balai normal que tu fais régulièrement, plus le balai à brosse que.
1: Il y a aussi le balai de l'Opéra de Bastille. Hein.
0: Non, mais attends. Celui qui s'amuse à dire ça, tu vas pas commencer, s'il te plaît, merci.
1: Je fais le balai de Berthaud, le balai de hockey.
3: Il y a le balai de chambre.
0: Bon, Maïté.
7: Oui, ben moi, vraiment, sans hésiter, je pense que le balai, c'est le mieux. C'est le plus efficace.
1: Bon, je suis pas d'accord.
0: Attendez, s'il vous plaît, celui qui s'amuse avec son téléphone, ça commence à me gonfler.
1: Oh là là, Gérard, c'est Alberto. Tu peux dire à Maïté qu'elle aille balayer sa cuisine?
0: Ouais, Alberto, tout à l'heure, tu allais balayer ton lit, toi.
4: Allô, c'est Christophe.
0: Non, mais attends, Christophe.
1: Dans le lit, je t'ai déjà dit pour la masturbation.
0: Ouais, tout à l'heure, tu allais te masturber tout seul dans ton lit si tu continues.
7: Gabriella. Alors, moi, je préfère les aspirateurs à pile, ça vibre. Donc, quand je l'introduis dans ma chounette,
1: dans ton vagin,
7: ça vibre.
1: Oh, c'est génial.
7: Et c'est excellent, je te jure, c'est excellent.
0: Non, mais attends, Gabriella.
7: Oui. Écoute, des aspirateurs à pile, ça existe, hein. Je suis désolée. Je viens.
1: Gros, ma soeur.
7: Viens voir chez moi.
0: Hein. J'irai jamais voir cette
7: fois. Exactement.
0: Bon, Ludivine. Ludivine.
8: Moi j'aime les balais parce que c'est phallique.
0: Oh là, mais qui c'est qui s'amuse avec le téléphone là?
8: C'est pas moi.
0: Ça m'énerve.
1: Les filles, vous êtes quand même vachement cochonne, hein, non, avec les aspirateurs.
0: Ludivine. Ludivine.
7: Oui.
0: Tu réponds s'il te plaît?
7: Je te réponds depuis tout à l'heure.
0: Mais ouais, mais tout le monde passe sur toi, j'entends pas ce que tu me dis.
7: Je te dis que le balai est phallique, que le balai est excitant, que tu peux faire plein de choses avec ton balai, quoi.
1: Qu'est-ce que tu fais avec un balai?
7: Vive les balais, vive les balais.
0: Jeanne.
3: Moi je t'ai dit, moi je préfère le bon vieux balai et je trouve que c'est plus économique qu'un aspirateur quand même.
7: Voilà, exactement.
3: Parce que moi par exemple, j'ai mon deuxième aspirateur, j'ai un aspirateur et ça marche au gasoil et ça me fait chier, quoi.
0: Pour l'instant, tu as arrêté de nous parler du gasoil parce que j'ai jamais.
3: Ça existe.
0: Ouais, tu me diras où, hein.
6: Non, mais tu sais, Gérard, c'est comme les tondeuses. Il y en a à essence et il y en a électrique. Les aspirateurs, c'est pareil.
0: Ouais, mais des aspirateurs à essence, j'en ai jamais vu encore.
6: Les premiers étaient comme ça.
0: Oh, je pense
5: justement,
0: pas.
5: Gérard.

0: Rapport à ce qu'on dit là, au sujet du phallique, tout ça, j'ai Fred sur Minitel qui te demande si tu t'es déjà fait pomper par un aspirateur ou si t'aimerais te servir d'un balai pour faire des trucs sexuels.
1: Non, bah alors là, je veux dire une chose, que lui, il est même pas du tout dans le thème du débat, il est carrément à l'opposé. Hein.
0: D'accord, bah Fred, t'es à côté du débat. Hein.
1: Donc Christophe...
2: On peut même dire qu'il est à l'opposé.
3: Ouais. Bah, écoute, moi personnellement, je trouve que avec le balai, tu vas plus dans les coins, quoi, tu ramasses plus les poils. Mmh. Et moi, j'ai des clientes, hein, généralement, quand même, elles m'achètent plus d'aspirateurs que de balais, parce qu'apparemment, effectivement, le fait que tu vois qu'il y a des vibrations, que ce soit électrique, tout ça, qui est surtout un gros manche, apparemment, elle préfère ça, quoi.
4: C'est très d'accord. Et puis c'est plus gros aussi.
1: D'accord. Voilà, Jean.
5: Oui, il est sous le copain des Jean.
1: Bon, allez, Jean, bonne nuit. Allez, ce coup-là, c'est plus la peine.
5: Est-ce que vous voyez sous
1: Non, c'est bon. Mais tu peux l'écouter quand même, Gérard. Mais non, tout à l'heure, il parlait français, maintenant il va parler portugais.
5: Non, mais c'est Albert.
3: Non, j'ai bien parlé, j'avais un accent français, Gérard.
5: Il est un ami, il parlait de l'aspirateur.
4: Si.
5: Et le balai, il est bien. Le balai, il est bien pour passer la poussière. Mais nous, au Portugal, on préfère l'aspirateur.
1: Ouais, d'accord. C'est bon.
5: Il préfère la poussière.
4: Ouais. Il préfère un culo.
5: Oui, parce que la poussière, elle est fatidique. Alors que l'aspirateur, il est satanique.
1: Ouais, d'accord. Bon, allez, s'il vous plaît, là, on se calme. Oh!
5: Et ça, oui, bien,
1: Alain. Ouais, c'est bon, Jean. Ça y est, Jean. Okay. On a compris.
5: Yes, oui.
1: On a compris.
4: Parce que quand l'aspirateur,
1: On a compris. Oh! On a compris, vous me faites pas crier à la quatrième.
4: D'accord, Gérard, quatrième question.
0: Surtout que là, Gérard, tu vas poser.
1: Non, Alberto, t'as déjà appelé lui.
0: Gérard, tu vas poser la quatrième question, puis on va mettre un disque.
1: Alors, dormez-vous à côté d'un aspirateur. Voilà, et on se met...
5: C'était la question, Gérard. Attends.
1: Non, c'est dormez-vous. Ah, hey, Jean, s'il te plaît, tu vas te calmer, tu vas aller voir Manu au standard. Parce que là,
5: tu peux parler en portugais, s'il te plaît.
1: Ouais, non, mais tu vas parler au standard, là, pour l'instant.
5: Quel aspirateur est là, d'ailleurs.
1: Donc, c'est dormez-vous avec...
5: Allez.
1: Bon, c'est bon, Jean, s'il te plaît, merci. Donc, dormez-vous à côté de l'aspirateur et on écoute. L'aspirateur, c'est mieux qu'avec un doigt avec deux doigts, où je pense. Donc, vous pouvez toujours nous appeler au 0870-5000 et 0803-08-5000. Il y a toujours le 3615, code Fun Radio, rubrique direct. Apparemment, ça a l'air de bien se passer d'après ce que me dit Pildar.
0: D'après ce que je dis, ça se passe bien. Et surtout, Yann, raccroche ton Minitel parce qu'on va te rappeler. Ça fait 15 messages qu'il laisse. Il veut absolument participer à tes beaux débats ce soir.
1: Eh ben alors, Yann, dans ces cas-là, raccroche. On te le dit depuis tout à l'heure de raccrocher ton Minitel. Alors, dépêche-toi, s'il te plaît. Merci. Et vous pouvez toujours aussi nous appeler par l'intermédiaire de la Belgique au 0. 01 01 oh merde, je voulais que je m'en souviens plus.
0: 00 33 1 47 79 5000 ou 79 5000, si voilà. Vous ne comprenez pas le français.
1: Voilà. Donc on récupère Alberto.
5: Ouais, je suis toujours là.
1: Benjamin.
6: Toujours présent.
1: Maïté.
7: Bonsoir.
1: Rebonsoir. Gabriella.
8: Bonsoir.
1: Ludivine.
9: Oui, bonsoir.
1: Jeanne.
10: Bonsoir.
1: Christophe.
11: Bonsoir.
1: Christophe. Et Jean.
2: Il est parti, Jean. Excuse-moi.
1: C'est ma faute. D'accord.
2: Mais tu m'as dit de le gérer, il n'a pas voulu se calmer, je l'ai dégagé.
1: Bon, bah, c'est bien. Au moins.
12: Du bon boulot.
1: Voilà. Alors, dormez-vous à côté d'un aspirateur, ou de votre aspirateur, comme vous voulez. Donc, on va demander à. Non, on va demander à Christophe.
3: Bah, écoute, moi, je vends déjà toute la journée des aspirateurs, alors j'évite, hein. Moi, si jamais je dors à côté d'un aspirateur, faut pas qu'il ronfle, hein, parce que sinon, moi, je le frappe, hein.
1: Ouais, mais attends, un aspirateur, une fois que c'est coupé, ça ronfle pas quand même. Je suis désolé.
3: Enfin, ça dépend. Sur les vieux modèles, des fois, il reste de l'énergie dans les condensateurs et il se rallume, quoi.
1: D'accord. Ok. Voilà. Jeanne ?
13: Bah écoute, moi, j'ai absolument besoin de mon aspirateur. C'est comme mon nounours. Donc, j'ai pour dormir, moi, j'ai mon nounours et j'ai mon aspirateur aussi.
1: Mais, voilà. Hey, Jeanne ?
13: Oui ?
1: Je voulais te demander, il n'y a pas quelqu'un derrière toi ?
13: Non.
1: J'ai l'impression d'entendre du monde.
2: Je crois pas que ce soit derrière Jeanne, hein. Je cherche qui c'est.
1: Ouais, parce que
13: Non, moi j'ai personne.
1: Non, mais d'accord, c'est pour savoir, parce que depuis tout à l'heure, on entend du bruit et ça commence à m'énerver, là.
13: Ok, donc j'ai juste...
6: Oh, Gérard, t'es
1: Ludivine.
13: Oui, tu m'as pas écouté, t'as pas écouté ma réponse.
1: Non, mais là j'ai un espèce de soufflement.
0: Il doit y avoir quelqu'un qui passe le balai, là. C'est pas possible.
2: Je pense que, ouais. Qui c'est qui fait le ménage chez lui, là?
13: Moi.
1: Qui?
13: Ludivine.
1: Alors, c'est à toi de
13: débrancher l'aspirateur.
0: Non, on va passer le balai, mais bon, si tu passes le balai, passe-le un peu moins fort.
13: Ouais. D'accord.
1: Donc, Jeanne, tu disais que tu préférais dormir avec ton nounours qu'un aspirateur?
3: Non, le contraire.
1: Attends.
13: C'est-à-dire que je dors avec mon nounours.
1: Ouais.
13: Et j'ai besoin aussi de mon aspirateur.
1: Mais attends, mais je comprends pas, là. T'as besoin de ton nounours plus ton aspirateur pour dormir?
13: Voilà.
1: Non, mais attends, mais là, c'est... T'as un lit de combien de places, alors?
13: 3 places.
1: Ah, t'as un 3 places, donc ouais.
3: C'est plus pratique.
13: Parce que j'ai besoin de cet objet, quoi. Ça me rassure. Pour moi, c'est une sécurité, quoi.
1: D'accord. Voilà. Ludivine?
6: Oui. Moi, non, je dors pas avec mon aspirateur, non.
1: D'accord. Gabriella?
7: Oui, alors moi j'ai absolument besoin que mon aspirateur soit à côté de mon lit, parce que quand il fait des caprices, quand il s'allume tout seul, il vibre, donc je suis obligée de faire l'amour avec mon aspirateur.
1: Ok, ah bah dis donc,
7: sinon il ne veut plus aspirer après, il me fait la tête.
1: D'accord, Maïté?
9: Ouais, ben moi non, je le laisse au placard jusqu'au lendemain.
1: D'accord. Benjamin?
10: Alors moi, perso aussi, je m'en fous de mon aspirateur. Et puis quand bien même il vient à dormir avec moi, je le passe par la fenêtre, quoi.
13: Ah non, c'est pas net, d'accord.
1: Hein. Non, Jeanne, s'il te plaît.
3: C'est Alberto.
1: Oui. Bon, attends, Alberto, s'il te plaît, tu laisses finir Benjamin.
10: Ah, mais ça y est, j'avais fini.
1: Ok, bah, alors Alberto.
10: Moi, je le jette par la fenêtre.
3: Merci, Benjamin, je peux. Gérard?
1: Oui, Alberto.
3: Ok, bah moi je dors avec mon aspirateur, c'est clair. Hein, non seulement pour me satisfaire, mais aussi à cause des acariens, quoi. Parce que... souvent la nuit, je suis réveillé par les acariens sur mon lit. L'aspirateur, voilà quoi, pour
1: Nettoyer
3: ça vite fait quoi.
1: D'accord. Moi, je peux vous dire une chose, que je préfère dormir avec une femme que dormir avec un aspirateur, hein, parce que je me vois mal avec un aspirateur dans mon lit.
2: Il y a des aspirateurs à bite.
3: Ouais, mais pas assez, Gérard.
0: À mon avis, il y a des aspirateurs qui font beaucoup plus de trucs que certaines nanas. Hein.
1: Ah ouais, non mais moi, pour l'instant, j'ai pas un plat. On a toujours Yann, il veut toujours pas raccrocher son Minitel.
0: Bah, je sais pas. Par contre, j'ai une question Minitel. Je sais plus qui voulait savoir ça, mais il voudrait savoir comment tu passes aspirateur dedans. Quelle tenue tu passes l'aspirateur?
1: Ah ben moi, je le passe Ah oui, c'est vrai. Non, mais attendez, c'est vrai que tu fais bien de poser cette question. Mm-hmm. Parce que j'ai pas répondu quand même à la question numéro 2. Combien de fois passez-vous l'aspirateur chez vous?
0: Ah oui.
1: Donc, normalement, moi, je le passe que le week-end. Et quand je le passe, c'est en short.
0: Ah bon?
1: Ah ouais, je me mets en short chez moi.
0: En tongs aussi, non?
1: Ouais.
0: En tongs.
1: En short et en tongs, hein.
0: Torse nu.
1: Ouais.
10: Bah sinon c'est pas bien passé, hein.
1: Ah bah peut-être, mais
3: l'aspirateur. C'est Alberto, t'as rien compris là.
1: Quoi? Non mais attends, je vous ai pas répondu à la question. Alors Alberto, commence pas à me dire que j'ai pas compris, d'accord?
3: Bah si, tu me sors la 2, ça a rien à voir avec le.
1: Oui, mais
3: là.
1: Parce que j'ai pas répondu à la question numéro 2, d'accord? Alors Alberto, si ça te plaît pas, tu vas sortir.
3: Ouais, mais je vais pas tarder de toute façon. Hein.
7: Mais Gérard, sois pas agressif comme ça.
1: Oui, mais moi
3: que tu gueules tout le temps, Gérard.
1: Attendez,
3: tu gueules quand même.
10: Non, mais n'énerve pas Gérard, parce que sinon on va pas s'en sortir.
1: Non, Alberto, je réponds à la question numéro 2, parce que j'avais pas répondu, d'accord?
0: Vas-y. Et en même temps, il a répondu à la mienne, comme ça tout le monde est
1: voilà.
0: Content.
3: Parfait, merci tout le monde.
1: Donc moi, je peux vous dire que... Non, je n'ai jamais dormi à côté d'un aspirateur. Alors maintenant, la question, là, ça va commencer à
0: être chaud.
1: Chaud.
13: Chaud, c'est chaud.
1: Non, peut-être pas la sixième, mais oui.
13: C'est Jeanne. Excuse-moi, je voulais te poser juste une petite question. Si tu permets, merci.
1: Oui.
13: Je voulais savoir, mais souviens-toi quand tu dormais seul dans ton lit. Avec quoi tu te consolais?
2: Si tu t'arrêtais.
13: Avec un aspirateur à queue.
1: Voilà.
13: Alors, avec quoi,
1: GG? Ludivine.
13: Je dans le cul.
1: Bon, alors, ça commence à bien faire, là. Ludivine. Ludivine.
2: Non, c'est elle qui a dit ça.
1: C'est toi qui a dit ça?
10: Tu vas gerber.
2: Non, mais ça y est, elle est partie.
1: Voilà, c'est bien. Alors, donc, la question que Gabriella, elle attendait. C'est ça, Jeanne, je pense que là, on va s'amuser.
2: Ouais.
1: Faites-vous l'amour avec. Alors, vous me laissez poser la question?
13: Ouais, ça fait durer le suspense encore.
1: Alors, faites-vous l'amour avec votre aspirateur? Alors, on va demander à Alberto.
3: Attends, Gérard, c'est Christophe.
1: Non, c'est Alberto. Je demande à Alberto. Je demande pas à Christophe, je demande à Alberto.
3: Mais j'ai une question, Gérard.
1: Non, mais moi,
3: ouais,
1: Alberto.
3: Christophe, c'est à moi de répondre là.
1: Christophe, s'il te plaît, tu te tais.
3: Voilà,
1: je demande à Alberto de répondre, s'il te plaît, merci.
3: Voilà, c'est moi qui réponds là.
1: Alors, tu réponds.
3: Voilà. Eh ben, moi, je t'ai déjà dit, je pratique régulièrement la masturbation à l'aide de mon aspirateur. Mais pas le balai, quoi, vraiment. Ça, c'est un
1: non, mais attends, Alberto, est-ce que t'as compris la question?
7: Bah oui, il a compris, c'est toi Gérard qui a pas compris.
1: Non mais c'est, faites-vous l'amour avec, avec votre aspirateur.
3: Toi tu comprends quoi en fait?
1: Non mais je te demande si tu prends ton aspirateur pour faire l'amour. Voilà,
3: bah
1: la
3: oui,
1: question. Voilà ce que je veux te poser.
3: C'est ça que tu comprends pas.
1: Mais oui, mais est-ce que
3: tu
1: as déjà...
3: Tu remplis le sac.
1: Oui, tu remplis le sac de sperme, d'accord, et après tu vas mettre ça dans la foufoune d'une nana.
7: C'est là.
3: Bah après je le débranche, sinon c'est trop dangereux.
1: Ouais d'accord, ok, Benjamin.
10: Bah moi personnellement, mon aspirateur, si tu veux, il y a une sorte d'hélice dedans. Donc si je mets ma queue dedans, je vais me faire broyer. Donc mieux vaut que j'évite ce genre d'expérience.
1: Attends, Benjamin.
10: Oui.
1: T'as déjà vu des aspirateurs avec des hélices?
10: Bah bien sûr, comment fait-il pour aspirer? Il y a des hélices au fond.
1: Mais je mets des hélices dans un aspirateur.
7: Oui,
1: non, non, mais attendez. Non, mais oh, vous allez me prendre pour un clown là.
3: Non,
1: mais attendez, mais moi j'ai jamais vu un aspirateur avec des hélices. Hein.
3: Mais
1: non, ça existe.
11: Mais si, il y a le ventilateur pour le refroidir
2: à l'intérieur.
1: Mais non, il n'y a pas de ventilateur.
2: Bah si.
1: Oui, t'as déjà bien.
11: Pour refroidir le moteur.
1: Dans ces cas-là, trouve-moi un aspirateur avec une hélice.
2: Bah, je vais trouver ça.
1: Moi, je démonte un aspirateur, il n'y a pas d'hélice.
2: Pour nettoyer les avions, je crois, dans les avions.
7: Ouais.
1: Mais non, c'est pas avec des hélices, c'est les hélices des avions, tu veux me dire. Mais ça n'a rien à voir avec l'aspirateur, Manu. Attendez, je vais répondre à la question à Manu. Mais Manu, si on fait tourner l'hélice.
2: Ouais.
1: Tu peux pas faire l'amour, ça va te couper en deux, voyons.
2: Bah justement, c'est pour ça, faut vérifier le modèle d'aspirateur.
1: Mais oui, mais je vois pas le rapport avec faites-vous l'amour avec l'aspirateur. L'hélice, c'est pas un objet d'amour.
3: Gérard, c'est Alberto.
1: Non, attends, Alberto, s'il te plaît.
7: Non, mais attends,
3: je veux parler de ça.
2: Gérard, je pense que peut-être Christophe, qui est vendeur, pourra nous répondre.
1: Ouais, voilà,
0: surtout qu'Alberto, c'est un pervers, oui, c'est tout.
3: Bah écoute, moi, Gérard, tout ce que je peux te dire, c'est qu'en tout cas, Manu, il a pas forcément tort, parce que bon, effectivement, sur les petits plaqués d'équerre qu'on pose sur le mur, là, t'as une hélice, quoi. Mais bien sûr, c'est plus difficile de faire l'amour avec un plaqué d'équerre qu'avec un miel, ça, c'est sûr.
1: Pas de marque. Attendez, s'il vous plaît. Christophe.
3: Je peux répondre à sa place.
1: Non.
3: Vas-y, Gérard.
1: Christophe.
7: Moi, j'ai pas répondu.
1: Attendez, s'il vous plaît. Christophe, tu me recites encore une marque, tu dégages.
3: Ok, excuse-moi.
1: Ok.
7: Il faut payer Gérard pour la pub. Hein.
1: Alors, Jeanne.
7: Oui. Bah écoute, Gégé, moi je te disais, est-ce que tu peux nous décrire ton aspirateur?
1: Non, bah, pour l'instant, je te décris pas l'aspirateur. Tu réponds à la question, s'il te plaît. Tu réponds à la question.
7: Tu peux la répéter, s'il te plaît?
1: Ouais, tu commences à me les gonfler, toi.
7: Hein. Je laisse Alberto répondre à ma place.
1: Bon, bah alors, Gabriella, tu réponds.
12: Alors, moi, il faut que je fasse impérativement l'amour avec mon aspirateur une fois par semaine, parce que j'adore quand il aspire mon clitoris.
1: Alors, moi, je vais te dire une chose. Je n'arrive pas à comprendre comment tu fais. Explique-moi, tu passes l'aspirateur une fois par semaine et tu fais l'amour une fois par semaine?
12: Je t'explique.
1: Alors, explique-moi, parce que là, je comprends pas.
12: Je t'explique. Mon aspirateur, il a des piles, il vibre.
1: Oui.
12: Donc, ce qui fait, le tuyau, je le rapproche de mon clitoris, ma lunette.
1: Ouais.
12: Et ça aspire mon clitoris, ça me fait un cunnilingus et je jouis parfaitement bien.
1: Attends, un cunnilingus, tu sais ce que c'est?
12: Merci, Gérard.
1: Tu peux me l'expliquer parce que moi je m'en souviens plus.
12: Mon cul, tu t'en souviens?
1: Ah non, mais moi je prendrais bien ton cul pour une tasse à café s'il y avait un anse.
12: Moi j'aimerais bien.
1: J'irai encore plus loin.
2: Oh, non,
1: je prendrais bien ton cul. Attends. Merde, je suis en train de chercher la question.
12: Gégé,
1: tu prendrais pas mon cube pour du poulet, j'en prendrais bien une cuisse.
2: Oh
1: voilà, Maïté.
10: Bien joué, maître Capello.
12: Oui, ouais, ça m'arrive en levrette.
1: Hein?
12: En levrette.
1: En levrette, donc tu te mets à quatre pattes et puis l'aspirateur.
12: Voilà.
1: Bon, d'accord.
12: Gégé,
1: oui.
12: S'il te plaît, est-ce qu'on pourrait écouter ce que Alberto a à dire?
1: Ouais, qu'il fasse vite parce qu'il a déjà répondu.
12: Non, il a pas répondu.
1: Si, il a déjà répondu.
12: Bon, vas-y, Alberto.
1: Bon, Alberto, tu te réveilles, s'il te plaît, maintenant.
3: Non, mais je suis là.
1: Bon, tu réponds.
5: Réponds, vous êtes marrant, là, Manu, il me parlait en antenne.
1: Bah, maintenant, t'es pas en antenne, t'es sur l'antenne.
5: Bon, bah,
1: parce que tout à l'heure, tu vas aller hors antenne.
14: Faites-vous l'amour avec un aspirateur.
5: Mais moi, je t'ai déjà répondu, Gérard. Je t'ai dit que je fais l'amour avec mon aspirateur. C'est mon aspirateur, ma compagne.
1: Ouais.
5: Et voilà, tout simplement.
1: Mais moi, je peux dire...
5: Justement, par rapport aux hélices, je voulais dire tout à l'heure, faut faire très attention aux aspirateurs de petite taille.
1: C'est-à-dire ?
5: Bah, pour pas se coincer avec l'hélice.
1: Ouais, mais attends, mais moi, je vais te dire une chose. Un aspirateur avec une petite taille, si tu te trouves avec une grosse foufoune, tu vas faire quoi ?
5: Je suis quand même poli.
1: Une foufoune, c'est quand même poli. J'ai pas une chatte, j'ai une foufoune.
0: D'ailleurs, sur Minitel, j'ai un conseil justement pour ça, pour les grosses foufounes. Si vous avez un petit aspirateur, lui mettre une petite ficelle. Parce que si vous le paumez dans la grosse foufoune,
1: ah ouais, mais ça, c'est le Tampax.
5: Le conseil technique de voilà. Cédar.
1: Ouais, non, mais ça, c'est un Tampax. Ça s'appelle un Tampax
14: mais
1: avec la ficelle.
14: Vous dites.
1: Non, mais c'est normal.
14: Non, c'est pas normal.
1: Hey, Jeanne.
14: Oui.
1: Jeanne, je suis désolé si ça te plaît pas, les questions, si elles sont pas bonnes. Dans ces cas-là,
0: tu vas passer l'aspirateur
1: et tu nous fous la paix. Tu vas voir si ton aspirateur il a envie de te prendre en levrette.
0: Oh, ça va loin, Gérard.
5: Gérard, c'est Christophe. N'oublie pas que t'as des mineurs quand même qui écoutent. Hein.
1: Mais alors, mais de manière, il est 3h20 du matin. Oui,
0: même les boulangers.
14: Je trouve inadmissible que Gérard ait ses paroles, ce langage si familier.
1: Qui dit ça ?
14: La vache qui rit.
1: La vache qui rit, bah tant mieux pour la vache qui rit.
5: Ouais, retiens, Gérard, parce que comme t'as reçu déjà une aide du commissaire, j'aimerais pas que t'en reçoives une autre, quoi.
1: Ouais, bah c'est bon, alors, êtes-vous pour ou contre la poussière chez vous?
0: Alors, le mec qui est pour, il est con. Hein,
5: tu peux répéter la question, Gérard?
1: Oh, bah ça y est, vous l'avez très bien compris.
14: Je peux répondre?
5: Bah non, moi je l'ai pas compris, je l'ai même pas entendu, comment tu veux que je la comprenne?
1: Êtes-vous pour ou contre la poussière chez vous?
5: Ah!
14: Gabriela répond. Alors moi j'adore la poussière chez moi parce qu'elle caresse mon corps.
1: D'accord, oh, bah dis donc. Maïté.
15: Moi je suis totalement contre parce que qui dit poussière dit saleté, qui dit saleté dit acarien, enfin bref, la totale.
1: D'accord.
14: C'est quoi un acarien, GG?
1: Bon, bah, Jeanne, tu réponds, tiens, comme tu veux éjecter.
14: Mais il sait pas ce que c'est.
15: Non, GG, avant de répondre, je voudrais que tu m'expliques.
1: Oh, s'il te plaît, tu vas commencer par te calmer, c'est moi qui gère mes débats, d'accord?
14: Ok, bon, je réponds.
1: Alors, tu vas déjà répondre à la question, sinon tu vas retourner au standard.
14: Ok. Alors, est-ce que j'aime la poussière? Eh ben, pas du tout. Parce que je suis très maniaque et je déteste la poussière.
1: Voilà.
14: Je trouve que ça te fait éternuer. Et je trouve que la poussière, c'est dégueulasse.
1: D'accord.
14: Tu vois, ça s'envole partout, t'en as sur tes vêtements, donc il vaut mieux la supprimer avec un bon aspirateur.
1: Ok. Christophe ?
5: Bah écoute, moi pareil, parce que moi je suis contre, parce que comme je suis allergique, donc c'est pour ça déjà que je vends des aspirateurs, donc voilà. Je supporte pas, quoi.
1: Benjamin ?
16: Moi, chez moi, il y a de la poussière dans tous les sens et j'adore ça, hein. C'est excellent. Hein.
1: Non,
16: la poussière, quand il y en a partout, tu bouges tes meubles et tout, ça fait des nuages et tout, tu fais des dessins.
1: Attendez, je vais y répondre à Benjamin. Alors, Benjamin, donc t'aimes bien vivre dans un appartement où tu fais jamais les poussières.
16: Voilà, exactement.
1: Et ben moi, je veux te dire une chose, que j'ai horreur de ça.
16: Contre la poussière.
1: Ah non, mais moi, j'ai horreur de vivre dans un appartement où c'est plein de poussière, même chez moi. Je peux te dire une chose, que je suis assez dur là-dessus. J'aime bien que ça soit propre. Bravo.
14: C'est
1: vraiment
14: toi, surtout.
1: Bon, Maïté ?
15: Oui ?
1: Donc, pour toi ? T'as répondu ?
15: Ah oui.
1: Je t'ai pas entendu répondre.
15: Ouais,
5: Gérard, c'est Alberto, j'ai pas répondu.
1: Non, mais attends, Maïté, j'ai pas entendu répondre.
15: Si, je t'ai
1: pas...
15: parce que...
1: Non. Oh, Olivier, s'il te plaît.
15: Allô ?
1: Merci.
0: Olivier ?
5: Gérard, c'est Alberto.
1: Oui, Alberto ?
5: Eh ben, moi, en fait, j'ai un problème, c'est que j'ai pas de poussière chez moi. Alors, s'il y a des gens qui vendent de la poussière ou quoi, qui peuvent m'en prêter, des gens qui collectionnent de la poussière, je sais pas comment on appelle un collectionneur de poussière.
14: Un poussiéreux.
1: Voilà.
5: Un poussiéreautophile.
14: Ouais.
1: Ouais, ok, comme vous voulez. Donc, je pense qu'on va. On se met un disque.
0: Je pose la... Ah non, vas-y, pose encore une. Attends, on a le temps, là, Gérard. Encore une, Gérard, au moins.
14: GG ?
1: Oui ?
14: J'ai une question à te poser, s'il te plaît.
1: C'est qui ?
14: C'est Jeanne. Donc je voulais savoir comment se forme la poussière, parce que moi je ne connais pas du tout ce phénomène physique. Alors explique-moi s'il te plaît.
1: De quoi ?
14: Qu'est-ce que la poussière ? Bon, Gabriela s'il te plaît, merci.
1: Ouais, Rosane, s'il te plaît, tu laisses si Gabriela, elle a envie de...
14: Non, mais...
17: Non mais attends,
1: si Gabriella a envie de me poser une question.
2: Non mais elle nous coupe la parole, tu dis que tu veux pas, donc...
1: Donc voilà, alors vas-y.
17: Parce que tu dis qu'il faut pas couper la parole, donc je te pose la question, comment se forme la poussière?
1: La poussière se forme par l'intermédiaire du vent, hein. C'est tout, tu peux avoir de la poussière chez toi ou des moutons, n'importe comment.
0: Des moutons?
1: Ouais, c'est vrai.
0: Des moutons? Tu peux avoir des moutons chez toi par le vent?
17: Ça n'a pas des moutons, c'est tes meubles?
1: Non.
0: C'est quoi des moutons, Gérard?
1: C'est des trucs en...
0: C'est des animaux?
1: Non, c'est des espèces de trucs en plus, là.
18: C'est Alberto, là.
1: Ouais, Alberto, s'il te plaît, on se calme.
18: Je vais t'expliquer ce qu'est la poussière.
1: Non, mais c'est bon.
18: Quoi, toujours avec des moutons, alors, Gérard?
1: C'est bon, ça y est.
18: J'ai compris ce que t'as expliqué.
1: Bon, bah, c'est bon. Feriez-vous une top avec votre aspirateur?
18: Gérard, c'est Alberto, encore.
1: Oh là, toi, Alberto, tu commences à gonfler sérieux, toi. Hein.
18: Ouais, tu nous casses les couilles.
1: Ah, et encore, je suis poli.
18: Oui.
17: Ah ouais.
18: C'est vrai que
17: je suis
18: poli,
17: ça,
18: là.
17: C'est vrai, je suis fier de toi, Gérard.
18: C'est bien. Bravo.
17: Mais je sais, t'as pas dit un gros mot depuis le début du débat, c'est bien.
18: Bah, tu nous aies pas de Gérard.
1: Ouais. Alors, Alberto.
0: C'est Saint-Valentin.
18: Ah, quand même.
17: Tu réponds, Alberto.
18: Vas-y, Robert. Bah, attendez, j'attendais d'avoir vraiment la parole.
1: Bon, bah alors, tu réponds, s'il te plaît, merci.
18: Ok, je te remercie. Alors, moi, c'était par rapport à la création de la poussière. Comme je t'expliquais tout à l'heure, en fait, c'est des acariens.
1: Bon, Alberto, la question, c'est feriez-vous une clope avec l'aspirateur, avec votre aspirateur? Ok. Parce que sinon, tu retournes au standard.
0: Et ça veut dire quoi?
18: C'est que... Je vais répondre à cette question-là, il n'y a pas de problème, Gérard.
0: C'est que l'aspirateur, il passerait des disques, c'est ça?
1: Non, tu peux prendre ton aspirateur et puis faire une top.
18: J'ai appris le mix à mon aspirateur, hein, il mixe vachement bien. Hein.
1: D'accord, bah voilà. Donc, Benjamin.
19: Bah, moi, mon aspirateur, il a un deuxième prénom, c'est Laurent Garnier, donc... Tu veux, dès que je fais une fête, quoi, je l'invite et puis...
1: Bon, Benjamin, tu vas passer voir Manu au standard pour éviter de prononcer des noms, d'accord?
0: Ah oui, il a prononcé Laurent Garnier.
1: Ouais, mais
0: c'est
1: quand même...
2: Non, c'est oui, c'est bien ça.
1: Ouais, mais on n'a pas besoin... Ouais, non, mais ça, il fait de la publicité pour...
0: Pour les aspirateurs, ouais, c'est dégueulasse. C'est dégueulasse.
1: Ok.
2: Il sait ce que j'ai.
1: Voilà. Maïté.
17: J'ai pas compris la question.
1: Alors, feriez-vous une taf avec votre aspirateur?
2: Et on accueille Jean-Charles au passage.
18: Salut Jean-Charles.
17: Bonsoir Jean-Charles.
18: Salut Jean-Charles.
0: Apprenez-le,
18: bonsoir.
0: Il passe.
17: Bonsoir Jean-Charles.
1: Jean-Charles.
18: Bonsoir.
1: Bonsoir.
17: Juste pour répondre.
18: Bonsoir, bonsoir.
17: Allô, c'est Maïté.
18: Bonsoir Jean-Charles. Bonsoir Maïté.
1: Donc Maïté, vas-y.
17: Ah ouais, donc non, pas du tout, mais je ferais bien un petit feu de Saint-Jean, parce que t'as les feux d'artifice avec.
1: D'accord. Ok. Gabriella.
17: Oui, alors moi, comme mon aspirateur, il me demande de... Quand c'est son anniversaire, en fait, et ben, j'invite ses amis aspirateurs à faire la fête. Et puis, on fait tous la fête ensemble. Et puis, on danse. Je danse avec mon aspirateur, avec ses amis. Et c'est super, quoi.
1: D'accord.
0: J'ai un message, excusez-moi, sur Minitel. Ça cartonne, merci. Est-ce que vous préférez danser un slow ou un rock avec votre aspirateur?
17: Un slow, ouais.
1: Alors attendez, on va demander à chaque. Je reprendrai tout le monde pour la septième. Donc Alberto, tu peux répondre à la question Minitel, s'il te plaît.
0: Non, il est parti, Alberto.
1: Il est parti, Alberto.
18: Christophe.
20: Ouais, il est parti.
1: Alors Benjamin.
19: Bah moi, mon aspirateur, vu le bruit qu'il fait, c'est plus hardcore qu'autre chose.
1: Mmh.
19: Donc ouais, moi je veux bien danser du hardcore avec mon aspirateur, hein. Pourquoi
1: non,
19: pas.
1: Non mais attends, slow ou rock?
19: Slow, rock,
1: c'est la question hein, qui a été posée Minitel. Hein.
19: Parce que slow, ça va pas être possible, alors rock. Hein.
1: Ok.
19: Rock, hein.
1: Maïté?
17: Ben, quand je diminue les watts pour le slow, il n'y a pas de problème. Je mets une perruque sur mon aspirateur et je lui colle une photo et il n'y a pas de problème.
1: D'accord.
18: Attends, Gérard, c'est Christophe, je peux répondre?
1: Attends, Gabriella?
17: Oui, alors moi, je le sers bien contre moi et on danse un slow, on s'embrasse et tout. Quoi.
1: D'accord. Jeanne?
21: Bah écoute, je fais une teuf avec...
1: Non, tu réponds à la question Minitel, on reviendra sur la question après.
21: Ah d'accord, bah écoute...
1: Rock ou slow? Non mais tu cherches pas, tu réponds comme ça.
21: Oui,
1: tu
21: cherches pas.
1: Tu cherches pas midi à 14h,
21: d'accord,
1: allez hop.
21: D'accord, ok, bah je préfère le rock parce que ça twist bien.
1: D'accord, Christophe?
18: Bah écoute, moi plutôt un slow quand même.
1: D'accord, Jean-Charles?
18: Pourquoi pas?
1: Pourquoi?
18: C'est petit d'un slow, Gérard.
1: Ah bon, non, mais...
19: moi, je peux... suivre un peu.
1: Non, mais Jean-Charles, faudrait peut-être que tu travailles, s'il te plaît. Hein.
18: Non, mais c'est-à-dire que je suis réveillé, mais je dis pourquoi pas danser avec son aspirateur un slow.
1: Voilà.
18: Voilà,
1: moi aussi, je préfère un slow. Voilà, donc...
0: tu peux l'embrasser partie. Tu peux embrasser ton aspirateur comme ça?
1: Non, mais c'est pas évident.
17: Gérard, je peux te poser une question?
1: Non, mais attendez, maintenant on revient
18: sur la question là?
1: Oui, on revient sur la question
2: et on accueille Eddie.
0: Eddy. Ah.
4: Salut,
20: Eddy. Bonsoir, Eddy. Bonsoir.
0: Donc, alors, je répète. Non, ça y est, ça y est.
20: Bon, alors, Eddy. Moi, pour le slow, le rock, c'est bah, pourquoi pas, hein, mais le rock.
0: D'accord. Ok, ben bah, maintenant, on revient sur la question. Donc, je la répète pour toi, comme tu viens d'arriver. Feriez-vous une taf avec votre aspirateur?
4: Donc, je réponds.
0: Alors, attends, bah, laisse Eddy répondre, s'il te plaît, Jeanne. Merci.
20: Ça demande pas mal de réflexion parce que c'est au point de vue de l'organisation déjà, faut venir faire venir les autres aspirateurs et tout, c'est pas évident.
22: Ça coûte cher.
20: Moi aussi, ouais, ça coûte, ça. Puis l'électricité, t'imagines le nombre de prises qu'il faut et tout, non, c'est la lutte.
0: D'accord. Jeanne, maintenant, si tu veux répondre.
4: Ouais, merci Gégé. Écoute, moi, chaque voisine et chaque voisin apporte son aspirateur avec sa musique. Hein. Alors, il y a techno, rock, slow, tout ça. Mm-hmm. Et puis, ben voilà, chacun sa musique et on fait une bonne teuf, il n'y a pas de problème.
0: Mmh, d'accord.
22: Christophe, je peux répondre?
0: Oui, bah, c'est à ton tour.
22: Allez, merci. Écoute, moi, je voulais dire, bah, généralement, j'évite. Hein. Bon, généralement, quand je fais une teuf avec mon aspirateur, on la fait tous les deux, tranquille, mais j'évite parce que, bon, lui, il utilise un max et surtout, il fume. Qu'est-ce qu'il fume?
0: D'accord.
4: Il fume la moquette?
22: Ah, il fume tout, lui.
0: Ok. Jean-Charles?
23: Oui.
0: Donc, tu réponds, s'il te plaît?
23: Bien sûr, monsieur Gérard. C'est-à-dire que moi, l'aspirateur, bah, souvent me demande de faire des fêtes à la maison. Je suis coincé parce que, comme tout le monde le sait très bien, l'aspirateur est égal à la racine carrée cubique de 3. Voilà. Et le problème, c'est que je n'arrive absolument pas à trouver des aspirateurs qui soient aussi intelligents, voire autant intelligents que le mien.
0: D'accord.
24: Tain, les intellos dans le débat, ça va pas. Hein.
0: Ouais. Non,
24: ça casse tout. Hein.
0: Ouais,
24: on n'a pas l'habitude. Tiens, j'ai une autre question sur Minitel de Coyote. Est-ce qu'on peut prendre sa douche avec son aspirateur et pourquoi?
23: Bien sûr.
24: Gérard.
0: Ah bah, moi, je vais te dire une chose, que prendre une douche avec son aspirateur, s'il est branché, tu te prends du courant.
23: C'est risqué,
0: comme François. Attendez.
23: Avec des cotons-tiges.
0: Bon, alors, Jean-Charles. Oui. Jean-Charles.
23: Oui.
0: C'est toi qui viens de dire cotons-tiges?
23: Absolument pas, j'ai rien.
24: Alors là, non.
0: Là, vous voyez, il est 3h30.
25: Gérard, c'est pas grave, je gère, continue.
0: Alors, la huitième question, et je pense qu'on va se mettre un disque avant.
4: Mais Gégé, je peux répondre un truc, là?
0: Bah, vas-y.
4: Moi, je voulais dire à propos du mec là, qui a dit on peut prendre une douche avec son aspirateur. Je trouve que c'est vrai.
0: Mmh.
4: Si c'est un aspirateur à pile, ben, y a pas de problème, tu peux pas prendre du courant, quoi.
26: Je confirme.
20: Ah oui, mais là, l'aspirateur est maltraité, ça ne va pas du tout, là.
26: Bah, il a bien besoin de se laver, l'aspirateur.
20: Ah oui, mais non,
0: mais attendez. Moi, je peux. Non. Non mais attends, on s'éloigne un peu du débat.
25: Ah oui.
0: Bon, la question sur Minitel, c'était prenez-vous une douche avec votre aspirateur? Moi, je peux te dire une chose, que c'est impossible.
4: Tu peux pas.
22: C'est que c'est dangereux, quoi.
0: Gérard,
22: tu peux t'électrocuter.
0: Gabriella.
26: Moi, je prends, je prends une douche avec mon aspirateur parce que faut bien qu'on le lave de temps en temps. Donc, je le savonne, je lui lave le kiki, je lui lave tous les oreilles et tout avec. Je lui lave bien évidemment les oreilles avec des cotons-tiges.
0: Ouais, bah, Gabriella, tu vas arrêter. Gabriella.
26: Quoi?
0: Tu vas te calmer avec les cotons-tiges parce que
26: Attends, moi, je me lave les oreilles avec des cotons-tiges.
0: Oui, mais d'accord, mais ça, on s'en fout, d'accord, maintenant.
26: Non,
0: mais attendez. On est déjà à la huitième question. On n'a personne à parler de locaux, ni de cotons-tiges, ni d'autres. C'est pas Gabriella qui va commencer à 3
22: ans.
0: Oh,
26: non,
0: s'il te plaît!
26: On peut plus parler de propreté alors.
0: Non, mais attendez, là il est 3h30, on est à la 8ème question, on va pas commencer à pouvoir le débat, sinon je vais m'énerver.
24: Ouais, et en plus,
20: c'est
24: Jean-Charles, 2 secondes. Je veux dire que c'est quand même vachement dangereux quand même de prendre sa douche avec un aspirateur, ce qu'on peut finir comme Frédéric François.
0: Claude François.
24: Ah, pardon.
0: Désolé. Donc, je vous pose, c'est quoi le prochain disque?
24: Ah, il est là. Alors, Gérard va vous poser la question, vous allez réfléchir, on va s'écouter un petit disque.
0: Alors, la prochaine question, la huitième, c'est allez-vous vous marier avec un aspirateur? Donc,
25: Gérard, excuse-moi, avant que tu poses ta question, Ben Guigui, donc si tu peux la répéter, parce qu'on accueille Ben Guigui, donc. Donc, répète la question pour lui.
0: Allez-vous vous marier avec un aspirateur? Et le balai, ce n'est pas mal non plus quand tu fais caca avec des copains. Et voilà, donc c'était le balai, c'est pas mal non plus quand tu fais pas
1: quand il fait caca avec des copains. Et vous pouvez toujours nous appeler. Il vous reste encore une petite demi-heure pour nous appeler. Donc au 0803-08-5000 et 0870-5000. Et toujours le 3615 Code Fun Radio, rubrique direct. Et on récupère Christophe.
6: Et la Belgique.
1: Et la Belgique. 0033-1-47-79-5000.
6: Ça fait au moins 20 chiffres là, Gérard.
1: Ouais, bah c'est pas grave. C'est pas grave,
26: il est... t'entends mal.
1: Qui ?
26: Gabriella.
6: Eh ben, t'as mieux écouté.
24: Partir tes cotons-tiges.
1: Ah, Gabriella, si tu m'entends mal, attendez, s'il vous plaît, on se calme, on foire pas les débats, merci.
6: Oui, d'accord.
1: Donc, Christophe.
6: Oui.
1: Christophe,
6: oui,
1: bonsoir.
6: Oui, bon, bonsoir, Gérard.
1: Benjamin.
6: Toujours présent.
1: Maïté.
7: Toujours là.
1: Eddie.
5: Ouais, démon.
1: Ben Guigui, bon, Eddy, s'il te plaît, tu me réponds plus calmement, d'accord ?
5: Ok, d'accord, merci.
1: Merci.
6: Gérard ?
1: Oui, Ben Guigui ?
5: Oui, bonsoir, d'ailleurs, 32 ans de Nice, je fais partie de la SPL, la Société Protectrice des Aspirateurs.
1: Alors, ouais, bah attends, s'il te plaît, Ben Guigui, oh, Ben Guigui !
5: Oui.
1: Tu te calmes, s'il te plaît, merci.
5: Je me présente, on n'a pas eu le temps de parler.
1: Non, mais on dit bonsoir, c'est tout. On ne cherche pas à savoir si tu es président de la SPA, des aspirateurs ou autre, d'accord ?
6: Je sens que je vais pas m'entendre avec Ben Guigui.
5: Société protectrice des aspirateurs de France.
1: Oui, bah alors Ben Guigui, si tu commences comme ça, tu vas aller voir Manu au standard, merci.
5: Oh, ça y est.
1: Gabriella. Gabriella.
7: Oui, bonsoir.
1: Ça y est, tu m'entends mieux maintenant ?
7: Ouais, je t'entends mieux, c'est bon.
1: Jean-Charles ?
8: Oui, bonsoir.
1: Et Jeanne, pour finir.
7: Bonsoir.
1: Donc,
7: bonsoir.
1: Alors, allez-vous vous marier avec un aspirateur ? C'était la question. Donc, on va demander à Christophe.
8: Bah écoute, question étrange, réponse étrange. Écoute, si l'aspirateur est bien membré, oui.
1: D'accord. Benjamin ?
19: Ben moi, si je trouve un aspirateur avec des formes avantageuses, l'aspirateur idéal, ben pourquoi pas, l'aspirateur de ma vie.
1: D'accord. Maïté ?
7: Ben, si je flash dans un aspirateur, ça se pourrait bien.
1: D'accord. Ah ben, c'est pas mal. Eddie ?
5: Je crois que le problème, ça va être la robe de mariée, donc on oublie tout de suite.
1: Mais pourquoi ?
5: Non, mais alors attends. Tu peux marier un aspirateur, toi.
1: Ouais, mais... Bon, ok. Ben Guigui ?
5: Alors, il y a eu une petite étude qui a été faite sur les aspirateurs. 72% des aspirateurs souhaitent se marier, 7% divorcent et 20% des aspirateurs ne se prononcent pas. L'aspirateur est un fléau et en beaucoup de... Enfin, vous avez raison pour le mariage. Moi, je suis...
1: Bon, d'accord. Ouais, toi, pour l'instant, t'es en train de te faire foutre de toi, mon pauvre. Hein. C'est pas de ma faute. Gabriella ?
7: Bah alors, écoute, franchement, tu me déçois, là, parce que franchement, Gérard, est-ce qu'on se marie avec un aspirateur ?
1: Ah, mais c'est la question.
7: 72%.
1: Ouais, mais bon, Ben Guigui, s'il te plaît.
5: Non, mais je disais que 72% se marie.
1: Oui, non, mais 72%, pour l'instant, tu laisses parler les autres, d'accord ? Merci.
5: Bah oui, mais Gérard, c'est un dialogue, c'est un débat, c'est pas la dictature, hein, c'est pas la Deuxième Guerre mondiale.
1: Non, ouais, mais attends, pour l'instant, tu laisses...
8: C'est un peu ça, quand même.
26: Débat, c'est à plusieurs.
1: Ouais, mais pour l'instant...
5: C'est Mengele, là.
8: Gérard, c'est Christophe, j'aimerais bien connaître ta réponse sur cette question, quand même.
1: Oui, mais je vais répondre.
8: Merci.
1: Gabriella, donc pour toi ?
7: Oui, donc je disais que est-ce que pour toi on se marie avec un aspirateur ?
1: Mais justement, je vais répondre après.
7: Mais c'est stupide cette question, je reviens sur terre un peu.
26: Mais non, elle est intelligente cette question, qu'est-ce que tu racontes ?
1: Oh, Jeanne, Jeanne et Gabriella, là, vous allez pas vous prendre la tête toutes les deux parce que sinon je vais vous calmer, moi.
5: 72%.
1: Non, mais attends, toi, 72%, pour l'instant, je suis en train de faire l'arbitre. Alors, Jeanne et Gabriella, vous allez vous calmer parce que sinon il y en a une des deux qui va gerber.
5: Dans le carton,
1: sous
5: la douche, vous allez passer
1: sous
5: la douche.
1: Parce que pour l'instant, c'est pas moi, j'ai gerbé encore aucune nana, c'est vrai. Hein, depuis le premier débat. Alors si vous commencez à...
24: Ludivine.
1: Si, Ludivine, à part qu'elle a dit une connerie, c'est tout. Mais si vous commencez à vous battre, à vous prendre le chignon...
7: On discute, hein.
1: Bah oui, non, mais...
5: On peut ne pas être d'accord, c'est la discussion, on peut pas toujours être d'accord.
7: C'est la discussion, Gérard.
1: Donc Jean-Charles, oui. Oui.
19: Gérard, mais tu promets de pas le prendre mal. Hein.
1: Vas-y, c'est qui ?
19: C'est Benjamin. Est-ce que tu quitterais Sandy pour un aspirateur ?
1: Non.
19: Non, tu ne la quitterais pas ?
1: Ah non.
19: Et qu'est-ce qu'elle a de plus qu'un aspirateur, Sandy ?
1: Ah non, mais ça.
19: Conversation.
1: Non, mais ça.
26: Gérard, je peux répondre ?
1: Jean-Charles ?
8: Oui, alors, bonjour, c'est Jean-Charles.
1: Bon, c'est bon, Jean-Charles, tu réponds, s'il te plaît, parce qu'on on a déjà fait...
23: Oui, tu géreras. Alors, moi...
1: Non, tu prends ta voix normale, s'il te plaît, merci.
24: C'est un bourge, j'habite dans le 16e, il y a un aspirateur en or et tout.
23: C'est-à-dire que si l'aspirateur aime avaler...
25: Il a même de la poussière.
23: Je veux bien parler avec lui.
1: D'accord, ouais, bah, c'est bien. Ok, Jeanne, pour finir.
26: Bah, écoute, GG, moi, je dis, il y a un critère important.
23: La poussière, bien sûr.
1: De quoi ?
23: Avaler la poussière.
1: Oh, ça y est, c'est fini derrière, s'il vous plaît, merci.
23: Oh, pardon.
26: Il y a un critère très important pour que je puisse dire oui à l'aspirateur. Il faut que son regard me capte.
1: C'est-à-dire ?
26: Bah, il faut qu'il ait un regard, mais électrique.
5: Ah oui, je comprends. Ouais.
23: J'ai une question, moi.
26: Un regard pénétrant.
5: D'un coup, c'est mieux.
26: Il faut qu'il y ait une sorte de coup de foudre, une sorte de courant électrique.
5: Il faut savoir quand même, parce que dans l'association protectrice des aspirateurs, que 20% des aspirateurs ont les yeux bleus.
23: Mais ils sont où les yeux sur l'aspirateur ?
1: Bon, alors, Ben Guigui.
23: Sur l'aspirateur.
1: Ben Guigui.
23: D'accord.
1: Ben Guigui.
5: Oui.
1: Eh Ben Guigui, tu vas commencer par t'écraser.
5: D'accord.
1: Hein, parce que tes sondages, on en a rien à foutre des 72% des aspirateurs qui ont les yeux bleus. J'en ai rien à foutre. Je n'en ai rien à
25: foutre. Gérard, c'est pas.
1: Je n'en ai rien à foutre. Je n'en ai rien à foutre.
5: Il y a des aspirateurs qui sont abandonnés sur le bord de la route. Et qu'on écrase.
1: Bon, alors.
5: Qu'on écrase.
1: Ben Guigui, tu me le sors. Merci.
5: J'ai rien dit.
26: GG? C'est Jeanne.
1: Oui.
26: Je voudrais, s'il te plaît, si tu permets, je voudrais poser une question à Ben Guigui.
5: Oui.
26: Je voulais te demander, est-ce que les couples qui se marient, là, les aspirateurs, est-ce que c'est le premier regard ? Est-ce que c'est ça ?
5: Bah, c'est-à-dire qu'en fin de compte, la première fois, c'est très important. La chose qu'il faut quand même savoir, c'est que...
26: Donc, qu'est-ce qui détermine le mariage, en fin de compte ?
5: Bah, c'est très, très simple. Ce qu'il faut savoir, c'est qu'entre deux aspirateurs, à partir du moment que ça...
23: Que le courant passe.
1: Non, bah, Ben Guigui, c'est bon.
26: Une question.
1: Attendez. Là, Manu, s'il te plaît, tu me dégages, oui. Ben Guigui, parce que ce coup-là, il est
26: c'est
1: même
26: moi,
1: pas.
26: Non, non,
1: toi, tu dégages.
26: Ben
1: tu dégages. Tu dégages, Olivier, s'il te plaît. Tu t'en vas.
25: Gérard, reprends. C'est de la radio quand même,
5: oui,
25: hein, Gérard.
5: Ben Guigui, l'appareil.
1: Oui, non, mais c'est bon, Ben Guigui, tu vas au standard.
25: Pose la question suivante, Gérard.
5: Mademoiselle.
1: Peut-on avoir des fantasmes avec un...
5: J'ai pas répondu à la question, mademoiselle.
1: Ben Guigui, s'il te plaît, tu t'en vas, merci.
26: Non, mais
1: de toute manière, Jeanne.
26: Oui, écoute ce que Ben Guigui a me dit.
1: Oui, non, oui.
25: Ça peut peut-être faire avancer le débat, remarque.
1: Ouais, mais de toute manière, on s'en fout.
5: Mais bah, parce qu'il va nous
1: j'ai
5: une information à donner.
1: Ouais, mais attends, tu permets, c'est moi qui gère mon débat, d'accord ?
5: Mais je suis d'accord.
1: Bon, alors maintenant, tes histoires de sondage, on n'en a rien à cirer.
5: Ah, mais non, on n'a pas rien à foutre. Je donnais pas des chiffres, je répondais à une question, Gérard.
1: Ouais, mais de toute manière, on s'en fout.
5: Mais non, mais
26: pose une question.
5: Tu lui demandes, tu lui dis d'accord, pose-lui la question, et quand je vais pour répondre, tu me dis que je donne des sondages, je donne pas de chiffres.
1: Non, mais dans ces cas-là, pourquoi...
5: Je vais répondre à la question.
1: Tu réponds à sa question sans donner de chiffres, c'est tout.
5: Alors, je donne pas de chiffres, je voulais simplement dire que donc, par rapport au mariage, si le coup de foudre par rapport à deux aspirateurs, c'est effectivement les yeux, je tenais à dire une chose très importante, c'est que c'est la plupart des...
1: Ouais, d'accord.
23: Alors, Gérard, pourquoi tu l'as coupé ?
1: Non, c'est pour moi qui l'ai coupé.
5: C'est Manu qui l'a coupé, non ?
25: Non, c'est pas Manu.
5: J'ai continué ma phrase.
26: Vas-y, mec.
25: C'est peut-être les essais de son, je sais pas.
5: Et c'est donc pour ça que, en fin de compte, la possibilité, c'est que...
26: Mais pourquoi tu le coupes ?
5: Le problème avec la DSI, c'est pour ça qu'on est d'accord.
26: Vas-y, arrête de couper.
1: C'est pas moi qui m'amuse.
23: Bah, avec la DSI, Gérard.
1: Bon, alors... Peut-on avoir des fantasmes avec un aspirateur ?
5: Ah bah oui.
1: Qui, oui.
5: Ben Guigui.
1: Alors vas-y.
5: Enfin, kiwi ou banane, hein. Alors, c'est que... Ce qui est très important, c'est que dans les fantasmes, effectivement, moi, ça m'est déjà arrivé. Moi, je me souviens qu'une fois, ça m'est arrivé que j'étais donc avec un aspirateur et à un moment donné où j'ai voulu le...
26: Mais pourquoi tu le coupes, Gérard ?
1: Attends, Gérard,
25: je l'ai entendu, moi.
1: Bah, on a entendu, moi. Oh, non, mais moi, j'ai rien...
25: Regarde ton casque en bas, là, le machin. Ouais.
23: Gérard, là, elles sont où tes mains, Gérard ? Enlève les mains des boutons.
25: Je sais pas, ça doit venir de ton casque, parce que moi j'ai entendu.
5: C'est pour ça que je me suis dit d'accord.
26: Non, mais
5: je suis bien d'accord.
23: Ben Guigui, je suis d'accord avec toi.
25: Pas tous en même temps.
1: Non, Christophe.
23: C'est Jean-Charles.
1: Ouais, Jean-Charles.
23: Oui, je suis d'accord avec Ben Guigui qui dit que...
1: Mais qu'est-ce qui se passe là ?
25: Bah c'est clair.
23: Voilà la réponse.
26: répondre. Bon, ouais.
1: Quoi? Non, non, attendez, là, alors, ça commence là à bien faire. C'est pas parce que je demande à Olivier, qui fasse plus partie de l'équipe, qui s'amuse derrière à nous faire le bordel.
26: Mais non, il s'amuse.
22: Moi, je trouve
26: pas
22: que, de toute façon, j'ai
1: l'impression que ça
22: fait dur avec l'ensemble du.
26: Gabriela peut répondre.
5: Est-ce que Jeanne, elle a eu des fantasmes, par exemple?
1: Non, non, mais attendez. Je repose la question. Peut-on avoir des fantasmes? Oh, s'il vous plaît. On me laisse parler? Peut-on avoir des fantasmes avec un aspirateur?
5: Oui.
1: On va demander à Christophe.
22: Bah écoute, moi, je pense personnellement que un jour, ça m'est arrivé de...
1: Oh, mais qu'est-ce qui se passe là? Mais merde!
22: C'est bien fini, je crois.
1: Non, mais... Répondre, non, attendez, là, ça commence à bien faire.
19: Ouais, là, je crois qu'il y en a marre, là.
24: Qu'est-ce qui se passe, Gérard?
1: Non, mais tout le monde, hey, ça fait trois fois que quelqu'un parle et qu'on lui coupe la parole.
24: Ah, c'est bizarre.
26: C'est pas bien.
22: Allô, Gérard, je recommence?
1: Alors, recontinue.
22: Recommence. Bah écoute, oui.
1: Olivier, tu t'en vas, s'il te plaît, merci.
26: Tu disparais des studios, Olivier.
1: Alors, non, Olivier, Christophe.
22: S'il te plaît, tu...
1: Bon, Olivier, bah ça... Olivier, ouais, non, mais c'est pas possible.
22: Allô, Gérard? Oui, c'est Christophe. Donc, bah, moi, je te dis, je pense que, ouais, c'est naturel d'avoir des fantasmes envers son aspirateur, quoi.
1: D'accord. Voilà. Benjamin?
19: Bah, moi, me faire frapper par la prise d'un aspirateur pour qu'il me mette au courant, pourquoi pas.
1: Mmh. Maïté?
26: Maïté? Quand je me suis lancée dans la cuisine, j'ai eu besoin de l'aspirateur. Et au fil des années, je me suis rendu compte que ça pouvait servir à bien autre chose que la première fonction de l'aspirateur qui est d'aspirer.
1: Oh là là, là j'ai mal compris.
22: Parce qu'elle parle en verlan, Gérard.
1: Non, non, mais même j'ai mal compris parce qu'il y a eu des coupures entre deux, c'est pas grave. Eddie?
20: Oui. Ah, et j'étais sur une île déserte avec mon aspirateur et donc c'était formidable.
1: D'accord. Ben Guigui?
5: Oui, moi aussi j'ai eu un fantasme, c'est effectivement d'être avec une partouze d'aspirateur. J'avais donc trois aspirateurs dans le cul et qui m'aspirait le zizi. Et à ce moment-là, l'aspirateur me dit que c'était...
1: Bon, d'accord. Alors là, Ben Guigui, c'est même plus la peine. Allez hop, ce coup-là, tu
24: c'est
1: peux...
24: C'est pas
1: me...
24: lui, Gérard, c'est pas lui.
20: Ben Guigui, attends, il a raison. Moi, j'ai compris la fin de son truc.
1: Non, mais moi, j'ai pas compris.
20: Ils m'ont dit, bah d'accord, si tu veux, on t'encule.
26: Non.
22: Comme ça, tout d'un coup.
20: Ah ouais. Ouais, et donc, je me suis retrouvé...
1: Non, là, c'est pas mon casque. Non, non, ça vient pas de mon casque.
20: Dans la grande pièce, quoi. Ah ouais, à côté de la
1: cuisine. Non, là, c'est lui.
20: Non, j'étais justement...
1: Non, là, c'est lui, tu vois. Alors là, c'est même
20: c'est
1: plus la peine. Non, non, mais c'est bon, c'est bon.
20: C'était plus dans le salon.
26: Mais c'est depuis quand qu'on a des touches téléphoniques?
1: Bon, Gabriela.
26: Oui, alors moi, mon fantasme est de...
1: Oh, mais c'est pas possible!
24: Qu'est-ce qui se passe, Manu?
20: Et avec l'aspirateur branché ou pas?
1: Qu'est-ce qui se passe, là? Je n'aime plus Gabriela.
24: Si, si, elle est là, Gabriela.
1: Bon, Gabriela, tu réponds, s'il te plaît.
20: On a entendu Gabriela, elle a répondu.
26: Moi, mon fantasme est de faire l'amour avec deux aspirateurs et faire la double pénétration avec.
1: Hein. D'accord.
20: Comme moi.
1: Jean-Charles?
3: Oui, c'est-à-dire que moi, Jean-Charles.
1: Non, mais toi, tu vas prendre ta voix comme tout à l'heure ou sinon tu vas gerber ce coup-là.
3: Lui, il habite pas sur Rennes, ça, c'est sûr. C'est-à-dire que je rêverais que mon aspirateur...
1: Bon, allez. Non, là, c'est même plus...
3: De son long tuyau.
1: Tu peux le virer, Jean-Charles.
24: Ça y est, enchaîne.
1: Jeanne.
26: Oui, eh ben écoute, GG, moi je te dis que...
20: Elle est bonne, Jeanne.
26: Merci. Moi je te dis qu'en fait, l'aspirateur, ça fait partie des fantasmes de l'humain.
1: Mm-hmm.
26: Donc, à travers les temps, les âges...
20: C'est vrai pour 42% des gens. Moi, je préfère Serge.
26: Donc, en fait, à travers les temps, la nuit des âges, ben, l'aspirateur a eu une fonction dans les fantasmes de l'homme.
20: Ouais, pour 42% des gens, ouais.
1: Bon, ça y est, c'est bon, on a fait le tour.
26: Gérard?
1: Oui.
26: Gérard, c'est Maïté.
1: Oui.
26: J'aimerais poser une question, vite fait.
1: Vas-y.
26: J'aimerais savoir si tu donnes un petit nom à ton aspirateur.
1: Non.
26: Et est-ce que tu fais l'amour avec ton aspirateur?
1: Non plus.
26: Est-ce que tu as des fantasmes?
1: Non.
20: Est-ce que tu as un aspirateur?
1: Oui.
20: T'en as combien?
1: J'en ai un et je l'ai dit. Non, mais ça y est. J'ai déjà dit combien de fois que je passais l'aspirateur chez moi,
20: mais
1: d'accord?
20: Pourquoi il parle jamais, ton aspirateur?
1: Bah parce qu'il parle pas, c'est tout, abruti. Bon, ça y est, c'est tout, allez, hop. Votre aspirateur est-il un fidèle ami?
26: Ah, question très intéressante.
1: Bon, qui c'est qui est pas content, là?
20: Qui est pas content, là?
26: Qu'est-ce qui est pas content? Personne. Bon, bah alors, continuons.
1: Alors, Chris, Jeanne?
26: Oui, et ben écoute, Gérard, très bonne question. Merci.
20: Je crois qu'elle suce en plus.
1: Christophe ou Benjamin ou Eddy, vous allez vous calmer s'il vous plaît, merci.
22: C'est pas moi Gérard.
1: Bah, vous allez vous calmer, c'est moi qui vous le dis maintenant.
26: Donc je te réponds.
20: Oh, elle est bonne elle. Je crois vraiment qu'elle suce.
26: Non, je crois pas, non. Pas bon. N'importe qui, faut être ça avec moi.
1: Je préviens d'une chose.
26: Bon, c'est pas le sujet du débat, là.
1: Voilà.
26: En fait, je réponds.
1: Oui.
26: Donc, je tout à fait, l'aspirateur, c'est un fidèle ami.
1: D'accord.
26: Parce que tu vois, où que tu sois, que t'es seul dans ta maison, bah, il y aura toujours une compagnie. Il y aura toujours
20: ouais, Laval, en plus.
26: Qui bon. Te fera la conversation et qui sera là pour toi.
1: Manu, s'il te plaît, tu me calmes ceux qui s'amusent à insulter les gens comme ça, parce que ça commence à bien faire. Il est 4h-10.
25: Bah, c'est un compliment qui est Laval, non?
1: Ouais, non, mais même. Il va être 4h-10. Là, le deuxième débat se passe. Comme le premier, je voudrais pas qu'on commence à foirer,
26: bien,
1: parce qu'il y en a qui s'amusent à insulter les gens quand ils parlent. Ça, c'est un truc que j'ai horreur. C'est un truc que j'ai horreur, c'est tout.
22: Gérard, c'est Christophe, je peux répondre?
1: Pour l'instant, je demande à Gabriella.
26: D'accord. Alors moi, merci. Mon aspirateur,
20: elle est sale en plus. Elle
26: il vient avec moi au travail, il dort avec moi, il se lave avec moi,
20: et
26: il
20: ton mec
26: avec moi, il mange avec moi.
20: Et ton mec là-dedans, c'est tu mon... fais comment?
26: C'est mon confident.
1: D'accord. Ben Guigui.
20: Bah, moi, je suis très étonné parce que Gérard, c'est une question qu'on peut se poser, parce que si les femmes sont aussi folles amoureuses de leur aspirateur, en fin de compte, elles font un peu cocu leur mec, ou est-ce que leur mec deviennent plus leur mec? Je sais pas, qu'est-ce que t'en penses, Gérard?
1: Ça, personnellement,
26: Bah, écoute, tu peux avoir deux choses.
9: Non, mais Gabriella, est-ce que tu peux laisser Gérard répondre?
1: Non, mais attends, pour l'instant, s'il vous plaît, là, Jeanne et Gabriella, vous vous calmez, ou sinon vous allez vous faire calmer au standard. Alors, vous allez vous faire calmer au standard toutes les deux, ça commence à bien faire depuis tout à l'heure. Merci. Ben Guigui, donc.
20: Qu'est-ce que t'en penses, toi, Gérard?
1: Moi, personnellement, je voudrais bien que tu me répètes ta question, parce que avec.
20: C'est-à-dire que si on entendait des femmes tout à l'heure qui disaient que, tu vois, elles mangeaient avec leur aspirateur, qu'elles faisaient de l'amour avec, tout ça.
1: Ouais.
20: Donc, si en plus dans leur vie elles ont vraiment un mec, en plus de leur aspirateur, est-ce que quelque part l'homme, c'est-à-dire leur mec, n'est pas un peu fait cocu à cause de leur de l'aspirateur?
1: Personnellement, si, je pense.
20: On est d'accord.
22: Donc, on est d'accord, là, c'est Christophe, allo Gérard.
1: Non, mais attends, Christophe. Que... Christophe, pour l'instant, je réponds à Ben Guigui. Donc,
26: pourquoi cocu? Pourquoi? Parce que
20: si vous êtes tout le temps avec votre mec, enfin, si vous êtes tout le temps avec votre aspirateur, vous partez, bah, apparemment, vous allez au travail avec, vous couchez avec, vous faites la course avec, vous êtes plus souvent avec votre aspirateur qu'avec votre mec, et donc, à un moment donné, votre mec, moi, je sais que je serai votre mec, mais je dirais, tiens, je suis cocu. Par l'aspirateur de ma femme.
1: D'accord. Attendez, qui c'est qui n'est pas d'accord?
26: Jeanne?
1: Gabriella, tu n'es pas d'accord avec lui, pourquoi? Mais alors pourquoi?
26: Parce que quand on n'a pas de mec, on a son aspirateur, hein. Je suis désolée.
1: Non, mais attends, Gabriella, moi je vais te répondre tout de suite, clair et net, parce qu'on va demander quand même à Eddie, Maïté, Benjamin et Christophe de répondre à la question.
20: Moi,
1: je vais dire une chose, attendez.
20: Ouais, pour l'instant, vous la fermez.
1: Gabriella, tu vois, moi, ta question, je vois pas le rapport.
26: Je vais poser une question, hein.
1: Ah, moi, je vois pas.
26: J'ai répondu à une question.
20: Ah, mais là, les filles, zéro. Vous répondez
1: non,
20: pas aux questions.
1: Non, parce que là, moi, je suis pas.
26: Moi,
1: Ben Guigui, moi, je suis tout à fait d'accord avec ce qu'il a dit. C'est vrai que même si on a un mec, je vois pas pourquoi qu'on va prendre un aspirateur. Non. Parce que je vois pas du tout le rapport.
26: Non, mais si on n'a pas de mec.
1: On n'a pas de mec. Mais dans ce cas-là, il n'y a pas besoin d'un aspirateur pour.
26: Ouais, je suis d'accord. Ben si, sinon on est toutes seules.
1: Ouais, mais dans ce cas-là, mais des mecs.
20: Pendant qu'il travaille, le mec, faut bien s'occuper.
1: Mais dans ce cas-là, si t'as pas de mec, tu vas pas emmener ton aspirateur avec toi au boulot. Tu vas pas taper. Non, mais attends. Attends, Gabriella, tu vas pas t'amuser à taper à la machine à écrire avec ton aspirateur. C'est
26: mais
1: pas
26: la. Tu te poses à côté de moi, t'es bête ou quoi?
1: Non, mais attends, mais je vois pas.
20: Il y a un mode silencieux sur les aspirateurs où ils font quasi.
22: Même Gérard a raison, on n'emmène pas son aspirateur au travail.
1: Bon, attends, mais dans ce cas-là, le patron, tu crois qu'il va accepter ton aspirateur à côté de toi?
20: Tu le sors un peu en laisse pour lui faire pipi à ton aspirateur.
26: Mais bien sûr. Gégé,
1: oui.
26: C'est Jeanne, je voudrais poser une question.
1: Attends, Jeanne, oui. Tu me la poseras après, on va demander à Eddie de répondre à la question.
26: D'accord.
20: Donc, par rapport à si je sortais mon
22: animal,
20: quoi, en fait, parce que c'est un peu mon animal.
1: Non, votre aspirateur est-il fidèle, un fidèle ami?
20: Ah oui, il est assez fidèle, ouais. Il va pas se balader à droite à gauche, non, ça va.
1: D'accord. Maïté?
26: Oui, c'est un fidèle ami, c'est clair.
20: Non, elle est bonne,
26: tu lui racontes tout ce que tu veux, il le répète.
20: Elle est telle, elle avale, elle suce tout.
1: Benjamin?
19: Pour te répondre à toi, Gérard, on peut dire que face à ton aspirateur, quand tu lui...
20: Ah, ça, je sais pas, moi.
19: Quand tu lui confies un secret, il ne peut donc pas le répéter. Mais sinon, pour répondre à Ben Guigui, on est en droit de se poser la question par rapport à ce qu'il a dit, si aspirer, c'est tromper.
5: Voilà, exactement. Bah voilà.
24: Donc, là, c'est Christ... tout part.
1: C'est d'accord. Non, mais c'est bon. C'est... Ouais, mais attends, ça, Jeanne, s'il te plaît, merci.
26: Ouais.
1: Christophe, mais pour finir.
22: Ouais, moi, il m'a accompagné, mon aspirateur, il m'a jamais quitté, donc. Mais bon, moi, je dis, pourquoi une femme aurait besoin d'un aspirateur, alors pourquoi un homme aurait pas besoin d'une poupée gonflable, un truc dans le genre?
1: Ah, bah oui, bah voilà, mais ça, c'est pas le thème d'un débat. Ça, ça va être. Ah, mais attendez. Oh. J'ai une idée. On va faire un débat sur les poupées gonflables bientôt.
26: Ah,
1: ouais,
26: Gérard, ah là là.
22: Là, je t'ai fait plaisir, Gérard.
1: Ah ouais. Oui,
24: ça comme quoi l'aspirateur, ça mène à tout. Hein.
1: Ah bah. Voilà. Alors donc, Jeanne, tu voulais me poser une question.
22: Jean-Charles.
26: Ouais.
1: Bon, attends, Jean-Charles, il est encore là, lui.
24: Bah oui, je l'ai calmé. Il a rien dit depuis tout à l'heure. Hein, ah bon, il est sage, donc.
26: Donc je poserai ma question après.
1: Oui.
26: Que je...
1: Bon, allez, alors Jean-Charles, dépêche. Non, Jean-Charles, s'il te plaît, vite.
24: Il reste 6 minutes. Alors on fait très vite.
1: 6 minutes. Il nous reste encore 2 questions à poser. Alors Jean-Charles, s'il te plaît.
22: Eh bien, tout à fait. Tout à fait, bah, je suis d'accord.
1: Ok. Jeanne, ta question,
26: oui. Oui, eh ben, écoute, je voulais savoir une question un peu existentielle.
5: Elle est bonne, elle.
1: Est-ce ouais, elle suce.
26: Tu penses que l'aspirateur anthracite par rapport à l'homme?
1: Hein?
26: Est-ce que l'aspirateur anthracite par rapport à l'homme?
5: J'aime pas trop ça, hein.
22: J'aime Gérard.
5: En plus, j'aime pas trop, hein.
1: Bon, enfin, bref.
26: Mais GG, t'as pas répondu.
1: Mais attends, je vois pas du tout le rapport avec votre
26: aspirateur. Bon, c'est pas grave. GG, j'ai une autre question.
1: Non, bah, dépêche-toi.
26: On va suivre le débat, peut-être.
24: Non, on va suivre les questions. Vas-y, Gérard.
1: Allez, pensez...
24: Vas-y, pose ta question, ouais.
1: Pensez-vous que c'est bien... Alors ça, c'est une question à pile d'art. J'aime pas trop celle-là, mais c'est pas grave.
26: Vas-y.
1: Pensez-vous que c'est bien que les gens qui abandonnent leur aspirateur sur le bord de la route?
22: C'est très bien.
24: Oh, pas tous en même temps.
22: C'est comme les chiens.
1: S'il vous plaît, merci. Jeanne.
26: Eh ben écoute, moi je suis. Bah, je sais pas, je voudrais demander au mec de la SPA là.
1: Non. Pour l'instant, tu réponds, s'il te plaît, Jeanne.
26: Bah, écoute, les bébés, faut les emmener sur la route. Je suis pas d'accord. Hein.
5: T'es bonne, toi.
1: D'accord.
26: Je suis pas d'accord parce qu'en fait, l'aspirateur, ça représente quand même quelque chose.
1: Mmh. Mais okay.
26: C'est ton ami fidèle, donc tu peux pas lui faire ça.
1: D'accord.
26: Si,
1: non, stop. C'est bon. Attendez, il me reste encore une question. Je voudrais qu'on accélère. Jean-Charles, s'il te plaît, merci.
22: Oui, bah, je pense que c'est comme les bébés, il faut les emmener sur le bord de la route.
1: Ah bah d'accord, alors là, Jean-Charles, tu peux dégager tout de suite, t'auras pas la 13e. Bonne nuit pour toi.
24: Ah, chacun ses idées, Gérard. Chacun son opinion.
1: Ah, non, mais attends, là, parler des bébés abandonnés sur le bord de la route, c'est pas. Ça, c'est un truc que j'aime pas entendre. Alors c'est bon pour lui. C'est bon, Jean-Charles, c'est bon. C'est fini pour toi.
24: Bah,
1: Gabriella.
10: Oui, alors moi, malheureusement, j'ai déjà perdu mon aspirateur qui s'appelait Jacouillet. J'ai dû l'enterrer et tout, et puis j'étais vraiment très malheureuse. Et là, je l'ai remplacé par mon deuxième aspirateur que j'ai appelé Romuald.
1: D'accord. Ben Guigui.
5: Oui, alors justement, alors là, je suis obligé de parler de pourcentage.
1: Non, tu parles pas de pourcentage, tu peux vite, s'il te plaît, il me reste 3 minutes, il reste encore une question. Il reste encore une question, il reste 3 minutes. Hein. Tu te dépêches, s'il te plaît, merci.
5: Juste 4 chiffres.
1: Non, mais je m'en fous. Tu réponds. Non, Jeanne, s'il te plaît, tu me laisses...
5: Sur 50 000 aspirateurs.
1: Non, hey, j'en sens... 50
5: 000 sont abandonnés.
1: Bon, j'en sens... Ben Guigui. Ben Guigui, ça commence...
5: Bon,
1: Ben Guigui.
5: 32% en été.
1: Tu me coupes Ben Guigui.
22: Non,
1: mais moi, pour l'instant, il me reste encore 3 minutes.
24: Bah justement, Gérard, enchaîne.
5: 13% en hiver.
10: Ah, d'accord, merci.
26: Pourquoi,
1: Gérard? Eddie, allez, c'est bon, Ben Guigui.
5: Mais plutôt les animaux.
1: Bon, alors c'est bon, Ben Guigui, merci. Eddie.
22: Alors moi, ça fait un peu comme Ben Guigui, mais plus les grands-mères. Je préférerais abandonner les grands-mères.
1: N'importe quoi, toi. Maïté, la seule qui se marre comme... Oui.
10: Je trouve ça lamentable d'abandonner son aspirateur sur le bord de la route.
5: Bah, c'est comme les enfants, hein, ouais. On abandonnerait les grands-mères, pareil, à la matinée.
1: Oh, s'il vous plaît. Maïté.
10: Oui, je disais que c'était lamentable de l'abandonner sur le bord de la route. Ça se fait pas, c'est comme un animal.
5: Mais il faut, sinon il y a trop de repas.
10: Non, autant le ranger dans sa cave, dans son garage.
1: Voilà.
10: Non,
1: la Benjamin, s'il te plaît.
19: Ouais, par la même occasion, les comme anciens, ça, tu jettes ton chien et ton chat, comme ça tu fais une économie de l'Est, tu fais une pierre trois coups.
5: Il y en a qui sont noyés dans la mer.
19: Oui, 30%, c'est.
1: Ouais, bah, 30% t'es un starbé, toi. Christophe.
23: Bah, moi, en tant que vendeur d'aspirateur, oui, moi, je suis pour qu'on abandonne ces aspirateurs au bord de la route, comme
1: n'importe
23: ça.
1: N'importe quoi.
23: Ah, ça, tu fais de la thune, toi, hein.
1: Bah, ouais. Voilà. Tu crois qu'on viendra t'acheter des aspirateurs en disant des conneries comme ça?
23: Mais attends, mais si on abandonne ton aspirateur, forcément on vient en racheter un autre.
1: Ah ouais, bah moi je pense pas. Donc la dernière question.
23: Forcément, abruti.
1: Tu restes poli, s'il te plaît. Tu restes poli, Christophe.
23: Non, mais ça lui a échappé, je pense.
1: Christophe, tu restes poli.
25: Deux minutes.
1: Alors, dernière question.
23: Attention.
1: Emmèneriez-vous votre aspirateur en vacances?
23: Et voilà, ça c'était la question. Cette question. Ça c'était la question. Bah
25: non, c'est la question bonus sortie de nulle part.
1: Ouais, c'est une question subsidiaire.
26: Bah, non, c'est...
24: il a changé la
25: elle
24: question.
25: Elle était mieux l'autre.
24: Non, c'est pensez-vous
23: sur 50 000, il y en a deux.
1: Non, je fais celle-là.
24: Non, les bidons, sa question. La vraie question, c'était pensez-vous que Gérard manque d'aspiration comme un vieil aspirateur pourri?
23: Ah. Ok.
1: Je m'en fous là.
23: Tu as changé la question, Gérard.
1: Mais je fais ce que je veux.
23: On a deviné que c'était pas la bonne.
11: Qu'est-ce que tu veux?
1: Non, attends, si t'es pas content, tu retournes au standard. Alors,
26: on va faire un mélange des
1: bon, allez, vous répondez, c'est terminé, il reste plus qu'une minute. Allez.
11: Bah, effectivement, nous, on a vraiment l'impression que tu ressembles plutôt à un vieil aspirateur, effectivement, tout pourri, avec plein de merde et plein de poussière.
19: Tu t'essouffles dans tous les sens.
1: Alors, donc, qui c'est qui dit
11: c'est
1: ça
11: la question, c'est la question pour déchaîner.
23: T'as bien aspiré vu que t'as plus de dents.

0: dégages si t'es pas content et dis tu gerbes. Hein.
1: Ben Guigui.
0: Non, Ben Guigui, tu dégages, toi. Je veux plus t'entendre.
2: On va faire la conclusion, Gérard, parce qu'ils ont l'air un peu excités, toi aussi.
0: Ouais, je vois.
2: Ah, vas-y.
0: Alors, conclusion du débat,
1: là,
0: donc.
1: Je bourrais bien le cul d'une des deux salopes du, qui sont à l'antenne, là.
0: Eh ben, c'est bien, ben, tu verras avec eux.
3: Ami poète, bonsoir.
0: Ouais, ben, pour l'instant, conclusion, allez.
4: Ben, ouais, alors, c'est Christophe, je suis ma conclusion. Ben, moi, je pense qu'effectivement, je crois que tu peux marquer ce jour-là d'une pierre blanche, parce qu'on a vraiment, c'était deux super débats.
0: Mmh.
4: Et donc, quand même, une petite conclusion, ce qui est sûr, c'est que, bon, ça, là, je me fais plaisir. Tu n'auras jamais une bite aussi longue qu'un tuyau d'aspirateur. Ça,
0: d'accord, ok. Benjamin, pour toi, pour finir, la conclusion.
1: Je vais la faire en même temps que lui, comme ça ira plus vite.
0: Non, hein. Vous vous calmez, Benjamin, s'il te plaît, merci.
3: Alors, à la conclusion du premier débat, j'étais là, donc je vais dire pareil que pour le deuxième débat, donc pareil.
0: Donc pareil que c'est le premier.
3: Voilà.
0: Ok. Maïté.
5: Bah, pour la conclusion, je dirais que
1: elle
5: est beaucoup mieux qu'avant.
1: Ouais, suce, elle avale et tout.
0: Bon,
1: et
0: s'il vous plaît, derrière, merci.
5: Et vive les aspirateurs.
0: Ouais. D'accord. Eddie,
1: bah moi la conclusion du débat, j'ai trouvé ça pas mal pour une fois. C'est vrai que ça a un peu changé.
0: Mmh.
1: Je suis assez fier de toi. Hein.
0: D'accord.
1: Je crois que dans les statistiques ça se verra. Hein.
0: Ok. Ben Guigui.
1: Bah moi j'ai été ravi quand même parce qu'effectivement le débat s'est bien passé. Je vais juste donner l'adresse de la société protection.
0: Non, c'est bon, tu donneras pas d'adresse, tu vas
1: des handicapés.
0: Ouais, bah voilà, c'est bien, bah Manu s'il te plaît.
6: Manu.
0: Merci.
6: Voilà, Manu.
0: Gabriella pour conclusion.
7: Alors moi je trouve que le débat s'est très très bien passé, les deux débats, et je suis très contente que ça soit bien passé, et puis voilà, salut.
0: OK. Jean-Charles. Ah non, il est plus là.
8: Il est parti, Jean.
0: Et Jeanne, pour finir.
7: Eh ben écoute, débat fort intéressant, question très bien. Et c'était très important de parler des aspirateurs parce que ça va être le compagnon de la femme du futur.
0: Donc d'accord.
7: C'était très bien de l'indiquer, puis je me suis bien marré. Voilà.
0: D'accord. Eh ben moi, je peux vous dire une chose, que je pense que ce qu'on avait discuté mardi lors de la petite réunion avec Max, Fildar et Manu, je pense que ça
2: a porté ses fruits. T'es
0: ça
2: content, chef, de nous? T'es content, chef?
0: C'était bien. Je crois que ça s'est bien passé. C'est les bien, deux débats chef, sont pardon. Super bien passés. Donc j'espère que la semaine prochaine, ça sera autant.
2: Ah, tu peux remercier Fildar et Manu quand même.
6: Oui, ouais. Quand même.
0: Vous avez quand même fait des efforts, c'est vrai, je reconnais.
2: Donc,
0: la semaine prochaine, les deux débats vont porter sur les grandes surfaces et sur les sports automoto. Et là, on va se quitter pour la nuit sans pub avec...
2: On va leur faire plaisir quand même.
0: C'est qui, c'est Marine?
2: Ouais, Marine, elle arrive.
0: Marine pour la nuit sans pub et demain...
2: Un petit cadeau.
0: Et demain, vous allez avoir le droit au best-of techno.
2: Ouais.
0: Parce que Max n'est pas là pour vous faire la libre antenne du soir.
2: Moi, je serai dans le bus, hein, quand même, en direct.
0: Il sera en direct dans le bus, en direction de la Belgique. Donc, il va faire une teuf là-bas. Donc, allez-y nombreux, surtout. Et comme tout le monde a été calme, vous avez le droit à un petit remix.
2: Ouais. Voilà.
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10: Oui et non. Ouais. Dans un sens, si tu veux, mais oui et non, ça veut dire quoi, ça?
11: Dans un sens, tu peux tomber amoureux à 30 ans, à 50 ans, mais
10: on est d'accord.
11: 50 ans...
10: Non.
11: Non.
10: Non, on n'a plus le droit. Donc toi, tu dis que quand t'auras 50 ans, t'auras plus le droit de tomber amoureux.
11: Ah non, moi.
10: Pourquoi?
11: J'arrive sur la quarantaine.
10: Ouais.
11: Donc.
10: Non, mais toi, tu dis que quand t'auras fêté tes 50 ans, t'auras plus le droit de tomber amoureux.
11: Ah, mais une fois que j'aurai 50 ans, c'est sûr.

0: Sûr et certain que... Moi, basta, je mets la clé sous la porte.
1: Hein. Parle devant ton micro. Tu mets comment ça, c'est avec la clé sous la porte? Approche ton micro, toujours.
0: Moi, je mets la clé sous la porte.
1: Pourquoi? Ça veut dire quoi, mettre la clé sous la porte, là?
0: Ça veut dire que, si ça se termine mal, j'arrête. Je cherche plus personne.
1: D'accord. Tu finis tout seul dans ton coin. Voilà. D'accord. Et si un jour, une fille, t'as 60 ans, et qu'un jour, tu rencontres une femme de 60 ans, et que tu pourrais tomber amoureux d'elle, tu te l'interdirais?
0: Ouais.
1: Ah, d'accord. Bah oui, t'es obligé, parce que tu dis qu'à partir de 50 ans, t'as plus le droit, donc t'as plus le droit.
0: Moi, personnellement, à 50 ans...
1: D'accord, d'autres chiffres. Amour et sexe. 93% trouvent indispensable et utile d'avoir une bonne entente sexuelle pour réussir la vie de couple. Et 47% trouvent indispensable d'avoir eu plusieurs expériences sexuelles auparavant. Alors là, on est tous d'accord déjà pour le deuxième pourcentage, à savoir 47%. À moins qu'on ait le coup de foudre, je sais pas. Hein Manu ?
2: Pourquoi me...
1: T'as eu des relations sexuelles avant d'avoir
2: quelques-unes
1: et voilà. Donc, mais pour certains, c'est pas altère que ça a été le coup de foudre et puis ça a été la première. Et on est resté comme ça. Je pense qu'il est bien. C'est pas non plus une obligation, mais c'est un bien à mon avis d'avoir eu quelques expériences avant pour non pas pour savoir s'en servir, mais pour justement comparer et puis apprendre et comme ça se passe souvent mieux. Vous êtes d'accord, tout le monde?
2: Oui. Au moins après, on peut savoir si ça a été bien ou pas, quoi.
1: Déjà,
0: toi déjà tombe amoureux. Et après,
1: mais il est amoureux en ce moment. Attends.
0: Ouais, mais
1: non, mais c'est bien que c'est indispensable au moins pour avoir un petit peu d'expérience.
0: Mais c'est vrai. Attends. Moi, il y a une chose que je comprends pas. C'est que on demande à Manu, on demande à Rigo, on demande à Pauline, on demande à toi, on demande à moi. Mm. Mais lui, on sait pas de qui il est amoureux. Il est amoureux de qui?
1: D'une fille qu'on connaît quand même.
0: Amoureux de ma vache?
1: Non. Le...
0: Aujourd'hui, je suis à ton. Aujourd'hui, je suis tombé amoureux de ma femme, et c'est tout.
1: Voilà.
0: Mais est-ce qu'il a une femme dans sa vie?
1: Oui.
0: On n'en sait rien.
1: Oui.
3: Mais si on le sait.
1: Si on l'a vu, nous, on l'a déjà vu. On l'a déjà vu. Moi, je l'ai vu.
0: Ouais. Mais est-ce qu'il est vraiment amoureux?
1: Elle est au trocadéro, ouais, tu la vois tous les jours.
0: Bah ouais, aussi, ouais. Ouais, mais est-ce que t'es vraiment amoureux? C'est ça. Parce que, sans arrêt, t'es en train de nous dire, donne-nous ton opinion. Mais moi, je te demande ton opinion maintenant. Maintenant, quand on est autour d'une table, on est 1, 2, 3, 4, 5, 6.
1: Oh là là.
0: On est 6. Maintenant, donne-nous.
1: Là,
0: il
1: y a des gens qui ont suivi pendant à peu près 1h15 l'émission et qui, depuis que tu as pris l'antenne là, ils ne comprennent plus rien à l'émission.
0: Alors,
1: il n'y a plus de logique.
0: Dis-nous vraiment si tu es amoureux.
2: Je vais vous le dire, vraiment, je suis amoureux.
1: Oh là là, au moins on le sait. Donc Gérard est pas content parce qu'il a répondu correctement à sa question. 93% trouvent donc indispensable, en tout cas utile, d'avoir une bonne entente sexuelle pour réussir sa vie de couple. Alors il y a la possibilité d'indispensable et d'autres pour dire que c'est utile. Je pense que c'est indispensable quand t'es plus jeune. C'est utile, non mais passé un certain âge, justement on parlait du problème de l'âge. Quand on a 40, 50 ans et qu'on refait sa vie avec quelqu'un, je pense que le sexe passe au deuxième plan et après c'est plus les sentiments que le sexe, donc ça devient utile mais plus indispensable. Mais quand on a 20, 25 ou 30 ans, je pense que là, Gérard, c'est important de bien s'entendre au lit.
0: De toute manière, c'est ce qu'il faut.
1: Des fois, quand on s'entend pas au lit, c'est qu'on a des fois une mauvaise ligne ou qu'on n'est pas...
2: Qu'on devient sourd.
1: C'est au pieu que tu sautes ta nana et que t'es avec un portable.
0: Qu'on n'est pas consentant, c'est tout.
1: D'accord. Alors, maintenant, on va parler de ce qu'on appelle l'amour d'été. 7% des hommes et 4% des femmes pourraient quitter leur conjoint pour un coup de foot de l'été. Alors là, est-ce que vous en seriez capable? Est-ce que vous vous êtes imaginé? Évidemment, il faut le vivre pour pouvoir répondre à ça. Il y a quand même 7% qui ont répondu oui pour les hommes et 4% pour les femmes qui seraient prêts, éventuellement, si ça passait moyennement, d'avoir un coup de foot, de quitter. Est-ce que vous seriez prêt à tout quitter pour un coup de foudre, en fin de compte, que ce soit l'été ou pas, mais un coup de foudre?
2: Non, je pense pas.
1: Toi, tu penses pas?
2: Non.
1: Même si t'avais un coup de foot, tu réfléchirais quand même si vraiment une nana te faisait un jour baisse de tension dans ton couple ou quelque chose, tu feras attention.
2: Ouais.
1: Tu feras attention d'attendre, t'analyserais, tu te barrerais pas. Apo, tu te barrerais toi un coup de foudre?
3: Non, je pense pas. Vraiment.
1: Non, tu réfléchirais, ouais. Rigo, du haut de...
4: Je sais pas, mais je dis toujours qu'on peut jamais prévoir.
3: Bien, Rigo.
4: Tu me sais vrai.
1: Sacha Guitry.
4: Excuse-moi.
1: Rigo, bien joué, on dirait du Sacha Guitry, tu me plais toi. Non mais c'est vrai qu'on peut
4: pas
1: jamais
4: trop,
1: prévoir.
4: Pas trop,
1: non mais t'auras un coup de foudre demain, ça peut arriver. Admettons que t'es avec ta copine aujourd'hui, t'as un coup de foudre. Mais toi, est-ce que t'es du genre, de toute façon, tu connais ta personnalité, donc tu sais que tu réfléchirais ou tu serais capable, parce que dans la vie de tous les jours, on sait si on est un fonceur ou pas. moi je sais que je réfléchirai aussi, je foncerai pas comme ça, parce que je doute de moi, ou en tous les cas je fais très attention avant, donc je sais que même avec un coup de foudre je partirai pas comme ça, sauf si je suis tout seul.
4: Moi c'est pareil, par respect, tu vois.
1: Si je suis tout seul maintenant, ouais, si il y a une nana, ça serait différent.
4: Voilà.
1: Manu, Fildar, pardon.
4: Attention, on va demander à Fildar, Gérard.
1: Tu le ferais, toi?
2: Non, enfin je sais pas.
1: Non,
2: ça dépendrait. Coup de foudre, ça veut dire quoi, un coup de foudre, en fait?
1: Coup de foudre, c'est que tu vois une nana et le soir même, comme ça, t'es physiquement, tu parles avec elle, elle te plaît, et puis que t'as envie de, je sais pas, qu'elle te dise par hasard, ouais, on sort ensemble, on se barre et tout, que tu puisses le faire, du jour du claquer tout, le jour au lendemain, un coup de foudre, t'es prêt à tout quitter.
2: Il faut vraiment que ce soit, je sais pas, la fille.
1: L'étang, la maison.
2: Ce dont tu rêves.
1: Non, la Micheline, je pense pas que ça m'arrive. Les deux heures de train.
2: Je pense pas que ça m'arrive, parce que généralement, le coup de foudre, c'est quand tu vois quelqu'un et donc tu la connais pas vraiment, donc tu peux pas te barrer sur un coup de tête.
1: Ah, y en a qui le font, ils ont déjà fait un coup de foudre. Hein.
2: Bah ouais, mais non.
1: Gérard?
5: Non, mais moi, de toute manière, vraiment, le coup de foudre.
1: T'as déjà fait un débat sur le coup de foudre il y a 3 ans, quand même.
5: On va y revenir là-dessus. On va en faire un.
2: Toiletté en plus.
1: Il est bien toiletté, bien sûr.
5: Ouais,
1: il est propre.
5: Je vais te dire une chose que je pue. Tout à l'heure, tu vas prendre une patate, toi, tu vas voir.
1: Ah, il le dit lui-même. Je vais te dire une chose, tu vois, je pue. Comment ça, il est bien toiletté? Non, là, moi, je dirais plutôt une chose que Manu, que Fildar ne dit pas. Moi, je dis, c'est vrai que c'est bientôt l'été, en tout cas.
5: Ouais. Là, je vais te dire une chose qu'aujourd'hui, bonjour l'angoisse. Hein.
6: Mm-hmm. J'aime beaucoup.
1: Encore quelques chiffres. Allez, pour terminer, on va accélérer un petit peu la cadence. Amour à plusieurs, plus pluriel, pardon, excusez-moi. 41% considèrent que l'on peut être amoureux de deux personnes à la fois.
5: Non.
7: Je pense pas vraiment. Quoi.
5: Non, je pense pas. Franchement, être amoureux à la fois de deux personnes, ça devient compliqué.
3: Ah ouais. Oui.
5: Tu peux pas être amoureux à la fois.
1: Tu peux aimer deux choses en une personne. Il y a une personne avec qui ça va être plus le côté sexuel et physique, et l'autre côté, plus le côté sentiment.
5: Dans ces cas-là, faut se dire une chose, le côté sentiment, c'est que sur le côté côté amoureux, tu vas lui donner tout ce qu'elle veut, mais de l'autre côté.
1: Ah oui, non, mais on est bien d'accord, tu peux vraiment aimer deux personnes. Je dis 41% considèrent qu'on peut l'être. Donc généralement, quand on est amoureux de deux personnes en même temps, c'est pas toutes les deux brunes blondes physiques et puis toutes les deux aussi intelligentes, c'est que il y en a généralement une avec qui on s'éclate au pieu et avec qui on est bien peut-être dans la vie, et l'autre avec qui on va partager les vacances, des centres d'intérêt, des passions, alors que l'autre ça va être moins que ça.
5: C'est qu'il y en a une sur deux qui va profiter de toi.
1: Ah ça c'est peut-être possible ça, ouais.
5: Donc t'en as une qui va te dire tous les jours, qui va te dire offre-moi des fleurs.
1: Manu,
5: malheureusement, ce week-end, Bibi était pas là et j'ai pas offert son brin de muguet pour lui dire que je l'aimais.
1: Gérard, Fildar, tu penses qu'on peut être amoureux de deux personnes à la fois? Ça peut arriver,
2: Ça peut arriver, mais moi personnellement, je pense.
1: Tu feras un choix si t'en avais deux. Franchement, feras un choix.
2: Ouais, ça me ferait chier de jouer sur deux tableaux. Ça me fatiguerait, je crois.
1: Rigo, t'es avec deux nanas en haut d'une grande roue. Comment ça se passe?
4: Il y aurait pas de place.
1: Il y aurait une pour deux. Tu choisirais. Tu feras un choix obligatoirement.
4: Ouais, obligé. Ouais.
1: D'accord.
4: Que les deux apportent vraiment deux choses différentes.
1: C'est ce qu'on disait. Peut-être des fois, ça peut être sexuel d'un côté et physique aussi. Plein, joli, sympa. Même une fille pas conne non plus. Et puis l'autre, c'est vraiment le plaisir d'être avec elle tout un week-end complet face à face et puis t'éclater avec elle à discuter, à pas avoir des centres d'intérêt, de balader, choses comme ça. Tu fais 10 tours de grande roue.
4: 7. Pour bonheur.
1: À Pau?
3: Ouais, je pense que c'est possible, mais pas durable.
1: Pas durable, ouais, ça c'est possible aussi, ouais.
7: Je pense qu'il y en a toujours une, en fait, que t'aimes mieux que l'autre.
3: Ouais, au bout d'un moment, tu t'en rends compte.
1: Vous êtes d'accord qu'au départ, à la base, on peut donc.
7: Au départ, oui, c'est possible.
1: Aimer, ouais. Et après, on fait un choix. Ou alors, faut faire un truc à trois, un ménage à trois.
5: Donc, je vais répondre à la question à Manu.
1: Il n'y avait pas de question, il y avait une réponse à une question. Il n'y avait pas de question.
5: La réponse à Manu, je vais te dire une chose, Manu, il y a un bouche-trou derrière. T'en as une que t'aimes pas, automatiquement tu prends l'autre.
1: Donc, d'accord.
5: Ça te fait un bouche-trou. Si t'as si y a une qui veut pas, t'en as une qui remplace. Donc ça fait le bouche-trou.
1: Voilà. Okay, ça dépend comment c'est géré. C'est-à-dire que c'est un bouche-trou, mais si les deux sont au courant et tout. Enfin bon, bref. Alors attention, on va faire vite maintenant. L'amour aveugle, 19% des hommes contre 15% pour les femmes, seraient capables d'accepter d'être trompés. Alors là, pareil, est-ce que vous accepteriez, si vous êtes vraiment amoureux d'une personne, est-ce que vous accepteriez que cette personne-là, si vous étiez avec une personne vraiment dont vous étiez amoureux, est-ce que vous accepteriez de la tromperie?
5: Ah non, personnellement, moi non.
1: Même si c'est Sandy, elle le ferait, tu la sors.
5: Ah non, mais moi, de toute manière, j'aime pas qu'on fasse des coups.
1: Non, mais je veux dire, donc là, c'est pour être très clair, tu vas répondre oui ou non. Sandy te trompe demain, non. Terminé, tu dis que c'est terminé. Non, tu
5: moi,
1: cherches pas à savoir pourquoi.
5: Ah, moi, je cherche pas au midi à 14h, je lui dis, tu me trompes, hop, dégage.
1: D'accord.
5: Hop, basta.
2: Ouais, c'est un peu pareil, mais bon, je pense que j'aurai des explications avant, quoi.
1: T'aimerais savoir pourquoi?
2: Bah oui, voilà, seulement, quoi.
1: On peut le sentir venir, c'est le couple bas de l'aile, si on sent pas. Mais bon, même t'accepterais pas si ça bat de l'aile et tout ça, qu'il y a un truc qui va pas, qu'à un moment elle le fait, que tu sens qu'elle l'a fait par désespoir ou qu'elle a fait une connerie, mais qu'elle tu sais très bien que c'est pas un truc qu'elle voulait.
2: Bah ouais, mais bon, si elle le voulait pas, elle l'aurait pas fait, quoi.
1: Non, mais ça peut être dans des situations.
2: Non, je suis d'accord, mais bon, autant en parler avant plutôt que de se tromper et après de lui dire, après qu'elle te dise, ouais, voilà, je t'ai trompé parce que ça allait plus, alors qu'en fait, elle aurait pu le dire avant, puis.
1: Bah des fois ça peut venir de toi qu'il le voit pas venir aussi hein.
2: Ouais,
1: on fait tout pour que ça se passe pas bien
2: C'est l'œil tu sais
1: d'accord ok bah tu me passeras chez la Flelou quand même
2: ok
1: Rigo
4: on ira ensemble
1: Rigo
4: un peu t'accepterais pareil, non pas du tout non
1: t'accepterais pas
4: j'accepterais pas
1: faites partie des 19% faites partie des 19
4: mais c'est vrai que en parler avant que ça se passe pour mettre les choses au point quoi
1: Moi j'avais des copines qui me disaient ça me disaient ouais si tu me trompes je préfère que tu me le dises avant non mais qu'elles préviennent toi qu'elles préviennent j'ai ouais ben ouais, ça va, je peux, tu viens samedi? Non, ouais, je peux pas te voir, je pense que je vais te tromper ce week-end. C'était assez rigolo quand elle me disait ça. Apo?
3: Ouais, je pense que. Non, ça me dérange pas, quoi, à partir du.
1: Bien! On est 14 000 sur Minitel, il y a 38 000 mecs.
3: Non, mais parfois, ça peut arranger certaines choses, du moment que ce soit pas répétitif, ça peut être une erreur, et puis bon, c'est tout, ça peut rééquilibrer le couple, parfois.
1: Mais bien répondu, ça, moi, je suis assez d'accord.
2: C'est n'importe quoi.
1: C'est n'importe quoi, c'est sa pensée, elle a le droit de penser comme ça. Tu trouves pas ça n'importe quoi, mais.
2: Chacun son avis. Moi,
1: exactement. Manu
8: comme Phil Irigo.
1: Hein, comme Phil Irigo. Ouais. Et Gérard, tu voulais apporter une petite précision?
5: Non, mais moi, je vais vous dire une chose.
1: Sur cette histoire-là,
5: de manière, nous, si on tient à quelqu'un, c'est à nous de savoir ce qu'a fait la nana. Donc, on va pas derrière elle pour savoir ce qu'a fait. Si elle va voir quelqu'un d'autre, qu'elle nous le dise franchement, bon, je m'en vais, je ne veux plus te voir, je vais voir quelqu'un, mais qu'elle nous le dise franchement. Ou nous, qu'on lui dise franchement. Mais ce que tu as dit à Pauline, je ne suis pas d'accord. Parce qu'en fin de compte, c'est à nous de faire gaffe et c'est à nous de prévenir la personne, comme quoi qu'on lui dit, bon, ben voilà, tu ne m'intéresses plus, je vais voir ailleurs. C'est tout.
1: Non, mais des fois, tu n'as pas envie d'aller voir. Tu sais pas que la personne ne t'intéresse plus, que tu vas aller voir ailleurs. J'imagine qu'il y a des gens qui le font par désespoir, dans une situation bien précise, il est vrai. Donc, des fois, chaque cas est particulier. Il y en a pour qui il y a des excuses, entre guillemets, d'autres qui n'en ont vraiment pas. Il y en a, c'est pour le plaisir de tromper parce qu'ils ont vu une nana et puis un soir, ils ont un peu bu et puis ils vont la tromper. Et puis, il y a ceux avec qui, depuis 6 mois, non, ça va plus du tout. On reste pour être ensemble et puis à un moment donné,
5: faut pas trop mettre ça sur l'alcool quand même parce que c'est vrai.
1: Bon, alors, sur la drogue, excuse-moi. Donc, t'as filmé
5: un
1: peu.
5: Non, mais je dis ça en déconnant.
1: Mais... Ah oui, non, mais enfin, tu dis qu'il faut pas mettre ça trop sur l'alcool, il y a quand
5: même
1: pas mal
5: de gens qui boivent. Non, mais même, c'est à nous de faire attention.
1: Bien sûr.
5: Parce qu'en fin de compte, nous, dès qu'on rencontre...
1: Nous les hommes, hein, les auditeurs, c'est à nous les hommes. Oh, on s'adresse aux hommes, là.
5: C'est à nous de faire attention, de savoir la personne avec qui on est... Et de savoir si elle nous aime vraiment.
1: Bon.
5: Si c'est pour la vie ou pas du tout.
1: Très bien. Il y a encore 2-3 chiffres. L'amour sincère, 36% des hommes et 30% des femmes estiment que le mensonge par amour est inévitable. On peut mentir pour l'amour, des fois, de cacher quelque chose, plutôt, on parle pas de fait d'avoir trompé, de dire non, je t'ai jamais trompé, mais de cacher des choses par amour.
2: Ouais, mais c'est con, je trouve.
1: Faut rien cacher pour toi, il faut dire toute la vérité, il faut essayer d'être le plus bon possible. On peut pas l'être totalement, mais essayer de l'être au maximum.
2: Au maximum, parce qu'après, si jamais ça se sait, le type peut encore interpréter ça.
1: La majorité des hommes, c'est-à-dire 36%, là, c'est ceux qui estiment. Mais donc, la plus grande majorité des hommes, comme pour les femmes, c'est justement de ne pas le faire. Hein. Donc toi, non.
2: Non.
1: Fildar,
2: non.
1: Rigo, tu fais partie des 36 plutôt qui estiment que de temps en temps, le mensonge par amour est inévitable ou il vaut mieux ne jamais mentir?
4: Je pense que c'est quand même inévitable.
1: C'est quand même inévitable.
4: Ouais, parce que dans la vie de tous les jours, c'est inévitable.
1: Oui, mais bon, ouais. Enfin là, c'est entre la vie de tous les jours, le travail et la vie privée et intime, c'est différent, quoi. Non, si tu sens que ça va pas avec ta nana, peu importe laquelle, tu lui dirais. Si tu sens qu'il y a des trucs qui ne vont plus, tu préfères lui dire que plutôt de le cacher et d'essayer à ce que ça ouais. se...
4: Ouais, si, je lui dirais, mais...
1: Tu lui dirais.
4: C'est pas... comment dire... Tu sais, des fois, il y a des tout petits mensonges, tu sais, des conneries.
1: Ah ouais.
4: Sans même faire gaffe, tu vas raconter une connerie. Ou...
1: C'est vrai.
4: Donc pour ça, c'est comme la vie de tous les jours, c'est inévitable.
1: Je dis pas que t'étais pas sur la grande rencontre. À Pau?
3: Ouais, non, pas trop le mensonge.
1: Pas trop le mensonge?
4: Pas la menthe.
1: Un petit peu quand même.
3: Mais non, mais attends,
1: un petit peu quand même.
3: Je mens tout le temps, je mens jamais.
1: Voilà.
3: Non, rarement.
1: Bah non. Rarement. Manu?
9: Non, ça apporte rien le mensonge.
3: Bien, Manu.
1: C'est ouais,
9: ma,
1: ouais.
9: ma phrase d'histoire.
1: Gérard.
5: De toute manière, une chose qu'il faut bien se dire, c'est que...
1: Putain, à chaque phrase, il a vraiment le dicton.
5: Ouais, mais moi, je laisse parler parce que là, justement, sur... t'as dit 36 et 39%, c'est ça? Donc, de toute manière...
1: 36 et 30.
5: Donc, faut toujours dire la vérité à sa femme. Ne jamais lui mentir. Parce que si tu lui mens, de toute manière... Tôt ou tard, elle saura la vérité.
1: Voilà, exactement. Les femmes savent toujours tout. Elles arrivent à décoder sur le visage
5: toi,
1: des hommes.
5: Quand tu dis...
1: Allez, vite, en deux mots.
5: Comme tu dis
1: parle
5: que
1: tu
5: n'es pas d'accord sur ce que tout le monde a dit, mais moi, je ne suis pas d'accord avec toi. Parce qu'en fin de compte, c'est vous qui nous mentez le plus. La vérité vient...
3: sort de la bouche
1: voilà.
3: des hommes.
1: Voilà, des
5: non,
1: femmes.
5: La vérité sort de la bouche des enfants.
1: Toujours.
5: Comme Fildar vient de dire.
1: Alors quand on n'en a pas, c'est la merde. Et voilà, il se tape dans les mains, give me five. Il est 23h30, dans tout juste une demi-heure, ça sera Balade Nocturne sur Fun Radio. Et pour conclure sur ces fameux sondages et ces statistiques, vous avez tâché de faire très vite et de répondre en deux mots, Gérard, pas par des grandes phrases qui prennent 5 minutes.
5: Non, mais
1: histoire d'amour. Pour les Français, la plus belle histoire d'amour est celle de, à votre avis, les couples. Alors il y en a un qui a été cité, de deux, trois couples. À votre avis, est-ce que vous seriez capable de donner un ou trois couples qui ont, pour les Français, marqué la plus belle histoire d'amour?
5: Johnny
1: et Sylvie Vartan. Non, mais attendez, vous allez peut-être être surpris, hein, parce que c'est quand même assez large. Hein, ça va dans trois styles différents.
5: Michel Sardou et Babette.
1: Et Babette, ouais. Vous avez plusieurs jetés-en. Non,
3: ouais,
1: c'est pas
3: Juliette,
1: bien. Non plus, non.
2: Monaco avec Grâce.
1: Oui, exactement. En premier, c'est Grâce Régnier de Monaco. La Grâce Kelly et le Régnier de Monaco. Ouais. Pour eux, c'est la plus belle histoire d'amour qu'il y ait eu, parce que voilà. En deuxième, c'est devant qui vous trouverez pas Pierre et Marie Curie. Et en troisième, c'est Yves Montand et Simone Signoret, effectivement, ça a été très beau. Pour les plus belles histoires d'amour au cinéma, c'est celle d'Autant emporte le vent, devant Pretty Woman et Love Story. Et la plus belle histoire dans la littérature, c'est effectivement Roméo et Juliette, effectivement, qui sont de la fiction, de quoi Le Grand Meule.
3: Grand Meule.
1: Le Grand Meule, c'est quoi ça?
3: Moule, c'est
1: pas.
3: C'est
1: une histoire d'amour. Voilà. Francoscopie chez Larousse, dans les sources, voilà.
5: C'est vrai que autant on emporte le vent, c'est un film à voir et
9: à revoir.
3: Foncez.
1: Non,
5: mais foncez, c'est pas la peine de reprendre les.
1: De prendre l'Allemagne et tout ça.
5: C'est pas la peine de reprendre les proverbes à ce que dit Sandy. C'est vrai que c'est un film qui est beau à voir et je voudrais bien le revoir.
1: Ah, c'est elle qui dit ça, c'est un dicton à elle, ça. Ouais. Allez-y, c'est beau à voir. Putain, je savais pas. C'était Sandy,
5: foncez,
1: ça, cette phrase.
5: Foncez, c'est Sandy.
1: D'accord, très bien. Tiens, je profite de la vidéo pour dire que j'ai toujours à dispo ma petite liste.
5: Qu'est-ce qui te reste à vendre?
1: Parce que donc, m'étant mis au DVD, je me sépare de beaucoup de cassettes vidéo. Alors, je vais vous faire tout de suite, je vais vous donner la liste des vidéos dont on se sépare. Donc, si vous êtes intéressé, vous écrivez directement. Apo, c'est elle qui s'en occupe. Alors, La Dernière Marche. Avec Sean Penn, c'est bon, ça, hein, honnêtement. Fargo.
2: Ouais, très bien.
1: Quatre mariages, un enterrement.
5: Ah, bah voilà celui que je voulais.
1: Usual Suspect.
2: Très bien.
9: Ouais, bien.
1: C'est ridicule.
2: Très bien.
3: Ouais.
1: Non, mais c'est vrai, Au Nom du Père, là, un film sur l'IRA également, très bon, Au Nom du Père, avec l'ex-mari d'Adjani. Apollo 13, également, avec celui qui a joué dans Street Philadelphia, tout ça, non, bien joué, avec réalisé par un ancien de...
2: Ward.
1: Ouais, qui était de Happy Days. Copycat.
2: Oui.
1: Disjoncté. Jour de fête. Alors ça, c'est pour les amateurs de Jacques Tati, un vieux film extraordinaire qui a été revu en couleur, qui est très très bien. Dracula,
3: ouais.
1: De Francis Ford Coppola. Ça, adapté du roman de Stephen King, également. Il y a également La Partie de Peter Sellers en VO. Il y a Crash également. Ça, c'est un peu plus violent. Péril en mer du Sud, bon bah ça, hein, c'est pour les grands amateurs. Visiteur, hein, Terminator 1 et 2, il y a quoi, Midnight Express, pour une poignée de dollars. Jeune femme partagera appartement, ça c'est violent. Mad Max également le 1. Non, il y a le 1 et le non, il y a le 3. Nikita, ouais. Vol au-dessus d'un nid de coucou, hein, donc là excellent. USS Alabama, Rainman. C'est arrivé près de chez vous et le film de Mr Bean. Voilà, toutes ces vidéos, vous écrivez si vous êtes intéressé par l'une ou plusieurs d'entre elles. Directement au 22 rue Bayard, 75 008 à Paris. Vous mettez Max Star System et ou alors vous mettez vidéo hein, et mettez votre numéro de téléphone pour qu'on puisse vous renvoyer la liste éventuellement par téléphone pour que ça aille beaucoup plus vite. Voilà, tu les achètes Gérard ? Trois ?
3: T'as la thune ?
1: D'accord, très bien.
5: Moi, c'est quatre mariages et un enterrement. Visiteur 1, parce que je te l'avais demandé. Et vol au-dessus d'un nid de coucou, parce que c'est super bien.
1: Voilà, parce que les autres, c'est de la merde.
5: Non, mais moi, c'est que ces trois-là qui m'intéressent.
1: Dans un instant, les conseils de Gérard. Sans s'en dire, on va se mettre un petit risque quand même. Ah, oui, malheureusement. Sous le soleil de Bonnega avec les négresses vertes. Et puis dans 25 minutes, balade nocturne sur Fun Radio. Si vous aimez la bonne musique, restez bien avec nous. Quoique là aussi, c'est bon, hein. Avec le temps qu'il a fait ce week-end, il était normal de faire une petite parenthèse, une petite escapade de la programmation journée de Fun Radio.
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5: Et voilà, bonsoir à tous, bonsoir à toute l'équipe de la Dream Tease, bonsoir Max.
1: Salut à vous et salut à tout le monde de la Dream Tease.
5: Bonsoir Rigaud, bonsoir Apolline, bonsoir Manu, Pildar.
1: Ils étaient là tout à l'heure déjà, si tu les avais pas vus au cas où.
5: Non mais je leur souhaite bonsoir.
1: Une bonne année.
5: Une bonne année, puis un bon 1er mai pour les amoureux. Donc malheureusement, ce soir, ça sera uniquement moi qui présentera les débats, les conseils, parce que Sandy n'est pas là. Donc alors, le premier conseil. Donc on va accueillir Virginie, 22 ans, de Nice. On écoute Fun Radio sur 95 FM. Bonsoir à toi Virginie.
12: Bonsoir Gégé, bonjour Max.
1: Salut.
12: Bonsoir alors, à tous.
1: Quel est ton petit problème?
5: Alors
12: ben, moi j'ai un problème, c'est que mon copain il pense qu'au foot.
5: Ouais.
12: Et donc en fait, il pense toujours, enfin il est fan du PSG.
5: Ouais.
12: Ce qu'il y a, c'est qu'en ce moment, donc il pense toujours que le PSG va perdre.
1: Attends, laisse-la alors. Attends, quel est le conseil?
5: Ouais.
12: Voilà. Donc je pose le problème, c'est qu'en fait, moi j'adorais le foot pendant la Coupe du Monde. Mmh. Mais bon, maintenant je me demande si j'ai pas un autre sport, parce que je sais pas, mais lui c'est un footballeur et j'ai l'impression qu'il a un ballon de foot à la place de la tête, parce que moi je me fatigue à vouloir l'exciter. Et il me dit toujours, lui, pendant que j'étais de l'exciter, ouais, Monaco a battu Bordeaux, ou PSG c'est nul, etc. Alors moi ma question c'était savoir en fait, quand t'as une passion pour le foot, est-ce que tu peux plus penser à autre chose? Et est-ce que le footballeur il pense qu'à ça, quoi? Et quand t'as tellement une passion pour ta passion, et ben est-ce que tu peux faire autre chose que ta passion? Et
1: en fait, c'est bon, on a compris. Non, il va rester 5 minutes, le pauvre, 6 minutes pour.
5: Déjà pour
1: ta question très claire, pour Virginie, quelle est ta question? Quel est le conseil que tu souhaiterais avoir de Gérard? Mais alors vraiment, en 20 secondes, tu ne fais pas ça en 1 minute.
12: Moi, je voulais savoir si Gérard c'était quoi sa passion, et est-ce que pour toi, est-ce que tu peux faire l'amour quand ta passion t'habite, hein?
5: Non, attends, là j'ai mal compris ta question.
12: Une passion, et si est-ce que tu peux faire l'amour quand la passion elle t'habite?
5: Bon, alors moi je vais te dire une chose. Moi je peux regarder la Formule 1 dans ma chambre. Ma femme sera toujours là à côté de moi pour me faire l'amour. C'est pas parce que je regarde quelque chose qui m'intéresse que ça m'empêchera pas de faire l'amour. Donc pour toi, ton histoire, apparemment tu veux dire que ton copain c'est un footballeur. Donc, s'il veut pas te faire l'amour, ça c'est son problème.
1: Non mais c'est son problème, mais enfin, attends.
5: Virginie.
1: C'est pas le problème du mec.
12: Gérard, j'ai un problème pour l'exciter, tu vois, parce que ce qu'il y a, c'est que moi j'arrive plus du tout à l'exciter. Il est fan du PSG, tu comprends qu'en ce moment,
5: on va pas parler de foot ni rien du tout. Le mieux, c'est que tu lui passes des petites gâteries. T'essayes d'aller vers lui gentiment, tu lui caresses les coucougnettes, et puis tu verras bien ce qu'il te dira. S'il te refuse une fois, tu réessayes une deuxième fois. S'il te refuse deux fois, tu réessayes. Et après, si tu vois que ça va pas, bon ben, tu te dis, bon ben, dans ce cas-là, il a plus besoin de toi.
0: Parce que, apparemment, d'après ce que je vois, d'après ce que tu me dis et d'après ce que Max il a compris, c'est qu'apparemment il est borné de football. Donc il est constamment 24 heures sur 24 sur sa télé en train de regarder des matchs de foot. Non, c'est bien ça.
12: Il pense qu'à ça en fait, tu vois. Alors moi,
0: bah oui, mais 24, bah, c'est ce que je viens de te dire. 24 heures sur 24, il regarde un match de foot.
12: Non, enfin, c'est presque comme ça, tu vois.
0: Alors bah oui. Mais dans ces cas-là, mais quand tu vas te coucher,
1: quel est le conseil qu'il faut donner là? Parce que là, on n'avance pas avec la nana là, qui n'arrête pas de tchatcher, qui dit. Non, quel est le conseil avant qu'on passe au suivant?
0: Le conseil que je te donne.
1: Pour exciter de nouveau ton mec. Comment ça pour qu'il arrête de regarder la télé?
0: Moi, ce que je te conseille, c'est que tu coupes la prise de l'antenne.
1: Non, mais tu l'as déjà dit ça la dernière fois, ça marche pas.
0: Mais sinon, tu lui fais des petites gâteries. Tu fais des petites gâteries.
12: Le t-shirt de l'équipe ou je suis champion.
0: Non, tu n'y achètes pas de t-shirt. Tu lui fais des petites gâteries pendant le match.
12: Ça marche pas trop.
0: Bah ouais, mais attends. Bah t'as essayé quoi alors?
12: Bah, j'ai essayé la petite gâterie, comme tu dis, devant le match.
0: Ouais.
12: J'ai essayé de danser devant lui avec le maillot. Je l'aime chanter « I'll We Survive », tu sais, la chanson et tout, là. Et ça marche pas du tout. Hein. Et j'ai tout essayé et j'arrive pas, quoi. Et il pense qu'au foot, avec le PSG, c'est dur en ce moment, quoi. C'est une sale saison pour moi aussi, quoi.
0: Hein. Bah non, mais attends, toi, t'es à Nice, je comprends pas. Là, j'arrive pas à comprendre. Il est d'où, lui?
12: Bah justement, il vient de Paris. Mais il vient de s'installer à Nice, mais il est de Paris, quoi.
0: Est-ce qu'il t'aime?
12: Bah oui, même, je crois en tout cas, mais on dirait qu'il m'aime pas, quoi. Depuis que le PSG perd, on dirait qu'il m'a oublié, quoi.
0: Ah non, mais attends, c'est pas parce que le PSG perd, moi je vais dire une chose, c'est pas que je suis chauvin, mais moi personnellement je suis pas branché foot, moi par Marseille c'est tout, mais je veux pas m'éterniser. Alors dans ces cas-là, si tu vois qu'il est branché PSG, dans ces cas-là, tu lui dis, bon, ben, ça va pas, on se quitte. Mais moi, personnellement, qu'est-ce que tu veux que je te dise? À part lui faire des petites gâteries pendant les mi-temps, ou même, essaye de lui faire des bisous dans le cou. Ils adorent ça, les hommes.
12: Bah oui, mais lui,
1: C'est pas mal.
0: Les hommes adorent que les nanas leur caressent les cheveux et leur fassent des petits bisous dans le creux de l'oreille.
1: Même s'ils sont bruns, les cheveux, hein. Non, mais c'est vrai?
0: Bah oui,
12: ouais. Bah ouais. Bah, je vais essayer, alors Gérard. Hein. Ouais. Et tu crois que ça va marcher? Parce que moi, tu sais, j'ai tout essayé, je suis un peu paniqué maintenant.
1: Bah, on a compris, mais non.
0: Il a quel âge, lui?
12: Il a mon âge.
1: Je te donne 30 secondes, hein, vite fait pour conclure. Bon, parce que
0: moi je vais dire une chose, essaye ce que je viens de te dire.
12: D'accord.
0: Hein, de toute manière, il n'y a pas d'autre solution parce que là, apparemment, toi, t'es branché foot, lui, il est branché foot, donc je vois pas ce que je peux te dire d'autre, à part lui faire des petits bisous dans le cou et lui caresser les cheveux.
1: Mmh, voilà.
0: Bah, même lui mordre les petites oreilles.
1: Ouais, le lobe.
0: Le lobe.
1: Voilà, le lobe. Mordez le lobe. Voilà, on l'embrasse très fort.
0: Voilà,
1: on a David qui nous a écrit également du département 77 de Quier, qui a 20 ans, qui est plutôt un fidèle de l'émission et qui apprécie énormément les conseils de Gérard et Sandy, et qui nous envoie un petit courrier nous disant ceci. Voilà, je suis donc monté à Paris pour poursuivre mes études et je vis chez ma mère. Lors de la rentrée, il a beaucoup travaillé en classe, quoi. Et il a rencontré une fille superbe dans sa classe où il est tombé complètement amoureux d'elle, tu vois. Mmh. Bon, le problème, c'est qu'au début, il sortait avec une femme de 24 ans et que malgré les différends qui les opposaient entre eux, ils sont restés quand même très accros l'un de l'autre. Puis au fil du temps, après quelques disputes, ils se sont séparés et il est devenu célibataire. Il est revenu et à Paris, il a revu cette fameuse demoiselle dont il était tombé amoureux qui s'appelle Gwenola. Et depuis toujours, quoi, il a des sentiments pour elle. Il a un gros problème, c'est qu'il n'arrive pas à s'enlever le visage de sa tête et qu'il a envie de la revoir. Voilà, je n'en peux plus, je l'aime et j'ai envie de passer le reste de ma vie avec elle. J'avais l'impression de passer par l'intermédiaire de ma meilleure amie, mais il y a eu un blocage. Gérard, donne-moi un conseil, comment faire pour essayer de la conquérir?
0: Alors, à quel âge cette fameuse fille, déjà pour commencer?
1: Malheureusement, elle doit avoir 20 ans comme lui, quoi.
0: Donc 20 ans.
1: C'est-à-dire que lui, il est sorti avec une fille qui avait 24 ans, et puis ça se passait super bien.
0: Mm-hmm.
1: Ça s'est arrêté, et du coup, il repense à la fille pour qui il avait bloqué, dont il était tombé amoureux quand il était en cours, et il aimerait la revoir, quoi. Il coup de foudre.
0: Et ils étaient... ce qu'il y a, c'est que c'est bête, parce que ça, c'est
5: une question par internet ou fax.
1: Non, c'est un courrier que j'ai reçu, que j'ai ouvert, David.
5: Ouais, mais c'est bête parce que on peut pas avoir plus de précision.
1: Ouais, mais alors juste parce... comme ça, justement, un petit conseil très simple.
5: Bon, un petit conseil, c'est que qui retourne.
1: David, appelle.
5: David. Donc David, si tu m'écoutes, ouais. Donc un petit conseil que je te donne, essaye de savoir dans où qu'elle est à l'heure actuelle, et essaye de voir par toi-même, tu peux savoir où qu'elle se trouve, et essaye de suivre son chemin. Comme ça, tu pourras savoir où elle se trouve à l'heure actuelle, et tu pourras essayer de te remettre avec elle. Tu lui dis gentiment, bon ben voilà.
1: Ah, mais c'est plus où elle est maintenant, parce qu'ils sont plus en classe. Alors comment faire pour la retrouver?
5: Ah, là, c'est le gros problème. Ils sont plus, elle est plus en classe et lui, il est encore il est encore à l'école. Donc là, le problème se pose. C'est que, à mon avis, c'est que, il essaye de voir, si t'as son numéro ou son adresse, essaye de lui écrire.
1: Ah, il a ni son adresse ni son numéro.
5: Ah, là, c'est compliqué, là, cette histoire. Là, l'histoire, elle est vachement dure. Là, tu me poses une colle, toi.
1: Ah, c'est le mec qui a un problème. Ouais, il se retourne vers toi. T'es ton dernier, t'es Obi comme Obi-Wan Kenobi.
5: Tu es
1: son seul espoir.
5: Eh ouais, mais là, il y aurait eu Bibi. Elle aurait pu mieux.
1: Mais t'as pas Bibi, mais regarde en face de toi. Regarde, elle lève les doigts. Peut-être qu'elle pourrait remplacer Bibi ce soir.
5: Ouais, mais par l'intermédiaire de la télé. Non,
1: non, à peau, elle lève les doigts. Elle lève le doigt. Non,
5: vas-y, essaye de le conseiller. Moi, je peux.
3: Non, mais je voulais simplement te dire, Gérard parlait de télé ou la radio. Il peut passer des annonces.
5: Ouais, mais est-ce que ça va vraiment marcher, l'histoire de la télé et de la radio? Parce que tu me diras, t'as une chance sur 100 que sur la radio tu la retrouves. À la télé, de toute manière, c'est même pas la peine d'y compter. De manière, le seul moyen que t'as à faire, David, c'est que t'appelles dès lundi, ou même à la rigueur, tu laisses un message sur ton répondeur, tu nous donnes la description de la nana, son nom, son prénom, et on essaiera de voir ce qu'on peut faire pour toi.
1: Il y a Julo, en tout cas, qui remercie Jacques Pradel.
5: Là, franchement, je vois pas trop ce que je peux faire de trop pour toi.
1: On aura tenté l'affaire en espérant qu'il mettra pas fin à ses jours.
5: Bon, alors, David, surtout un conseil que je te donne,
1: garde
5: ne fais pas de conneries.
1: Voilà, garde courage.
5: Garde l'espoir et appelle le répondeur.
1: Appelle le répondeur lundi, David, et garde espoir. Ça sera le mot de conclusion de ces conseils, en espérant, à mon avis, il n'y a pas de quoi s'inquiéter. On aura très vite de ces nouvelles grâce à toi, Gérard. Sandy, 23 ans de Marseille, dans un instant, aura un petit problème et un conseil à te demander. Son problème, c'est que elle a du mal à se déplacer lors des grèves. Et on aura Laurent aussi. Ah, on aura Laurent. Donc, je ne sais pas si on aura le temps de tout faire, malheureusement. Dans moins d'un quart d'heure, Baleine Nocturne sur Fun Radio. Va falloir rester avec nous. On est là au moins jusqu'à 1h du matin. Et puis, tout de suite, juste après la pub, on revient. Attention, il n'y aura pas de disque, on revient direct derrière,
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14: On parle pas du Moby Dick Mystère.
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15: Oh
5: dernière
15: non,
5: question,
15: non,
5: combien de temps faut-il pour pêcher ou chasser? Hop, dernière question.
14: De quoi? Répète.
15: Allô?
14: Oh là là.
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23: 50 ans. Et il y a Blue Cool qui voulait savoir si tu te laisserais sucer par une boulimique.
24: Non.
23: Si quelqu'un regarde.
24: Non plus. En remix de Molls sur internet, je refuse de poser ces questions. Juste pour que ce soit clair, du genre, depuis que Gérard s'est fait enlever son kyste, est-ce qu'on peut dire qu'il a été dépustulé?
25: Oui, il n'y a pas la place dans cette émission pour des jeunes mots de peau.
24: Exactement. Non, mais là, il n'y a même pas question de poser des questions.
25: J'ai l'impression que t'as oublié d'être con ce soir. C'est les débats comme Michael Myers, voilà.
24: Eh, tout à l'heure, je vais connaître ta soeur, tu vas aller sucer une bite, d'accord? Ouais. Tu me les rembourseras, tu te démerdes, tu paieras jusqu'au bout de ta vie, ta voiture, je la veux. Eh, tu travailles?
25: Oui, c'est moi, j'étais en train de me branler. Il cherche à se reproduire.
24: Bon,
26: Noémie, tu me manques trop, quoi, la bonne époque quand je te suçais, quand je te bouffais le cul, GG.
24: Ouais, c'est ça, alors.
26: Pour te bouffer le cul, on s'arrête.
24: C'est ça.
27: J'ai envie de câlin.
25: Viens me téléphoner.
27: J'ai envie de câlin.
25: Bon, monsieur Michel.
24: Ah,
25: putain, les mecs.
24: Il n'y a pas de putain, on dit maman travaille, d'accord, alors.
25: Il enchaîne les bides comme Charlingas. C'est la vanne. J'appelle de Boulois. C'est pas mal ça.
24: Pas mal, alors bonne nuit, au revoir. C'est ton boucher alors, c'est un ovni.
28: Oui, super geste technique de Gérard. Passement de jambes de bois, extérieur du kiff. Marquer des pénaux dans ma lucarne. Il a arrêté mes coups francs avec ses chicots. Il se plantait des bottes en corner dans le
29: cul. Monsieur Cousin, à peine hier, Monsieur Cousin. Je te souhaite le bon ami, et toi. Hey, your fat girl, notamment de la suçage de ton bite.
25: Avec une main qui colle.
28: Monsieur Cousin, bonjour.
24: Non, monsieur Cousin, il est...
28: Il est pas là.
25: Ah bon, c'était pas Gérard Cousin?
24: Oui, Mister Cousine.
25: Attends, mais c'est du monde de bourgeois, là.
28: C'est Sandy City.
25: Salut mon pote, tu veux que je te foute un coup de gland pour t'en placer la colonne?
24: Poussette, tu vas voir, si tu manques pas une roue, je te dis au revoir.
25: Ah ben non mon pote.
24: Au revoir.
25: Oublie, je vais venir payer à la radio sinon.
24: Au revoir.
25: Ça va être chaud pour moi, mon pote.
24: Au revoir.
25: Ah ouais, j'étais en train de retirer là.
24: D'abord, tu vas retirer quelque chose toi.
25: Je me retire ta gonzesse, un bon vieux sanglier.
24: Allez, au revoir.
27: J'ai envie de câlin.
25: Écoutez, cette grosse personne mystère me semble répéter tout le temps la même chose.
24: Ta mère, elle va jumper.
28: Et ça, tu vas jamais rien. Oui, je suis dans le tuning, attention, t'as pas. Moi j'ai customisé ma voiture.
24: Alors tu vas pas reculer, moi t'as quelqu'un terminé. Vogel.
30: Salut, c'est Mitchell. C'est moi qui le fais. Tu crois que c'est un son?
28: Allô.
26: Sur ma boule, c'est le mec qui s'allume quand on me touche la bite.
28: Je te fous un gros pouce.
24: Tu te mets un pouce?
28: Mais un gros pouce.
30: On nous dit qu'il faudrait que tu remettes un fil à ton micro, que ça serait plus facile pour aller le récupérer quand tu te le mets dans le cul.
25: Approche ton tour Tourana. Du combiné.
24: Allô bébé, on va voir l'enfant.
25: Bonsoir à tous les auditeurs qui rêvent quoi.
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24: Et voilà, bonsoir à tous et bonsoir à toutes. Donc on va saluer tous les potzos qui sont sur la route, les chauffeurs de taxi, les infirmières et tout ça, tous ceux qui travaillent de nuit. Bisous à la Lily et bisous à la puce, elle se reconnaîtra du 91. Donc on va saluer au standard Hervé. Bonsoir Hervé.
33: Bonsoir.
24: Donc bonne fête avec une semaine d'avance malgré que c'était le jour de mon anniversaire.
33: D'entard, c'était le jour de ton anniversaire.
24: Ouais, ben on y a pas pensé, excuse-moi. Donc avec un peu de retard, je te souhaite une bonne fête. Bonsoir à Céline qui est au standard aussi pour vous accueillir.
34: Bonsoir Gérard.
24: Donc à l'arrêt à bonsoir Céline, passez une bonne petite semaine, pas trop dure.
34: Non, ça va Gérard, je vais très bien.
24: Bon, ok. À l'area, donc, Pedro, qui sera là pour nous épauler durant la nuit en espérant que ça se passe très bien, vu que c'est quasiment le dernier débat de la saison. Ouais. Non, le dernier... Le dernier, ça sera... C'est peut-être le dernier débat de la saison, on ne sait pas encore. Donc, voilà. et sur le www.funradio.fr, donc vous avez Esteban qui est là et qui sera prêt à recueillir toutes vos réactions sur le débat des puceaux et des pucelles. Donc je préviens tout de suite que les questions sur le www.funradio.fr, c'est Esteban qui les dira et je ne veux pas de conneries. Et donc vous pourrez nous appeler toujours au 825 08 5000. Et pour les Belges, Hervé, s'il te plaît, parce que j'ai du mal à le dire, ce numéro. Le 0833-08-5000, c'est ça?
0: Ouais, c'est ça, ouais.
24: C'est ça, c'est ouais, bien c'est ça, Hervé? Ouais. Donc voilà, donc...
1: 825.
24: 0825-08-5000, c'est ça?
1: Non, 0825-08-5000.
24: Ah, ok, pour les Belges.
1: Pour les Français aussi.
24: Bah non, c'est 0033... 0800 25 0. Bon bref, enfin on reverra ça. Alors pour ça on va accueillir Jeanne de Poitiers 113.4. Allô allô. Allô.
2: Allô.
3: Allô.
4: Allô.
24: Non non attendez, j'ai demandé Jeanne pour l'instant.
3: Je sais pas. Moi je m'appelle Jérôme, je suis de Poitiers. Bonsoir.
2: Ouais, c'est Jérôme. Bon,
0: c'est Jérôme oh, Gérard, tu t'es trompé, tu sais pas.
24: Oh ouais, mais c'est tellement, ouais, mais c'est tellement mal écrit, bon, c'est pas grave.
2: Non, mais c'est Jérôme.
24: Ok, bonsoir, Jérôme, 113.4, pour nous écouter, Poitiers, Stanley Lubric.
2: Tout à fait, Stanley Lubric.
24: Donc, de Tourpi.
2: Ouais.
24: Donc, 119.9, hein.
2: Non, c'est Tombouctou, 119.9, bonsoir.
24: Gemouille, 101.9.
5: Oui, bonsoir.
24: Bonsoir.
5: Bonsoir tout le monde.
24: Alors là par contre, je sais pas qui c'est qui a été m'inventé ça.
2: De quoi?
24: Alors Trevor joue Internet Angleterre.
3: Mr. Cousin.
24: Ah non, non, non, non. Ah non, non. Alors là, je ne commence pas comme ça.
0: Qu'est-ce qu'il y a, Gérard?
24: Je ne commence pas.
3: Stop.
24: Ah non, je commence pas comme ça. Là, okay. Je ne commence pas comme ça avec celui-là.
0: Bon, arrêtez de chanter. On peut le remettre.
3: Non, ce soir.
0: Ouais, bah, tu l'as, c'était joyeux anniversaire?
24: Oui. Non, non, non, mais même.
0: Ah, c'était sympathique.
24: Non, non, non.
0: Merci
24: non,
0: beaucoup.
24: Non, non.
3: To wish a happy birthday to Mr.
24: Voilà. Ouais, d'accord. Alors, Hervé.
0: Je l'ai censuré.
24: S'il te plaît, le 4, terminé. C'est même pas la peine qu'il vienne.
2: De l'autre côté,
24: hein.
2: C'est bon.
24: Non, non, mais là, je préviens tout de suite. C'est pas parce que ça va être. C'est sûrement le dernier débat de la saison.
0: C'était qui? C'était.
24: Trevor joue Internet d'Angleterre, ça il est hors de question que ça se passe comme ça ce soir.
0: Ok, on l'a zappé. C'est, ce soir sur quoi ça porte le débat, Gérard?
24: Donc alors, puceau, pucelle et vierge, donc voilà.
1: Ouais, alors, c'est Max, je l'ai calmé, c'est bon, hein, t'inquiète pas, parce qu'il avait pas compris.
24: Non, non, mais...
1: Allô?
24: Allô?
1: Voilà.
3: Bonsoir, Malao.
1: Il est calmé, c'est bon.
3: Ah, cool.
1: T'inquiète, Gérard, je suis là, je gère.
3: Ok.
5: Hello.
3: Max, hello, how are you?
24: Trevor joue Internet d'Angleterre.
3: Trevor Jones.
24: From d'accord.
3: England and the Internet.
24: Ok, bonsoir.
3: Yeah, bonsoir.
24: Alors,
3: bonsoir.
24: À quoi reconnaît-on une pucelle d'une vierge? On va demander à Trevor, tiens.
3: Une poubelle.
24: Oh là, ça va pas être possible de travailler avec ça. Hein.
3: Stop, 5 minutes.
24: Oui, question internet.
1: Non, pas question. Pour tu m'avais dit tout à l'heure te rappeler si jamais tu oubliais de le faire.
24: Ah ouais.
1: La définition. Ouais.
24: Non mais je pense. Ouais, mais si j'arrive pas à le faire entier, tu prendras la suite, Esteban. Oui, Esteban. Je me suis pas trompé. Bon, alors Trevor. Parce que je pense qu'on va pas pouvoir travailler comme ça.
3: La différence contre
5: le pucelle.
24: La pucelle. À quoi reconnaît-on une pucelle d'une vierge?
3: Yes. Oui. Alors le goût du doigt. Mm-hmm.
5: Dans le chat.
24: Yeah, non.
3: La pucelle.
24: Hervé, s'il vous plaît. S'il vous plaît au standard. Ah non, on va pas pouvoir faire avec lui, c'est pas la peine.
5: En même temps, Gérard, faut donner de la chance aux gens qui appellent.
24: Ouais, non, mais
3: contre l'Europe. Ah, c'est l'Europe, hein, c'est vrai. Tu es European.
24: Mais attendez, mais les questions sont pas là, commencez pas à me chatouiller là.
3: Parce que t'es pas bilingue, c'est pour ça.
24: Non, mais on va pas commencer à tout mélanger. Donc moi, j'ai dit que je vais pas pouvoir travailler comme ça, c'est tout.
3: Mais tu fais comme nous.
24: Basta.
3: On improvise.
24: Alors, je mouille.
5: Oui. Ben, en fait, la différence, elle est essentiellement littéraire.
24: Mmh.
4: Étant donné la similitude profonde entre ces deux termes, si ce n'est en outre la différence qu'il y a, tu vois, à la découverte. Coucher avec une pucelle, c'est pas comme coucher avec une vierge.
24: Mmh.
4: Ça n'a rien à voir.
24: Donc pour toi, ça serait
4: littéralement différent.
24: Donc c'est, pour toi, c'est différent.
4: Littéralement. Voilà.
24: Donc tu peux très bien dire que tu couches avec une pucelle,
4: ouais,
24: qu'avec une vierge.
4: Non, c'est pas la même chose.
24: C'est pas du tout pareil.
4: Non, je vais laisser les autres t'expliquer.
24: Mmh. Ok. D'accord. Stanley.
6: Ouais, Stanley Lubric. Écoute, déjà ça s'écrit pas pareil.
24: Mmh.
6: Pucelle et vierge, ça s'écrit pas pareil.
24: Bah non, bah ça, je le sais, hein, merci.
6: T'avais remarqué, ouais.
24: Bah oui, ouais, je suis quand même pas encore con à ce point-là.
6: Oh bah non, pas encore. Et la deuxième chose, c'est qu'en fait, la vierge, elle a encore son hymen.
24: Mm-hmm.
6: Alors que la pucelle, elle l'a plus. Et c'est ça qui fait en fait la différence entre la pucelle et la vierge.
24: Mm-hmm.
6: C'est une question d'hymen, quoi.
24: D'accord.
6: Voilà.
24: Jérôme de Poitiers.
7: Ouais, moi je dirais que pucelle et vierge, pour moi, c'est la même chose. Bah, c'est des filles qui ont décidé de rester vierges et mm-hmm, je trouve ça louable.
24: Mmh.
7: De rester vierge jusqu'au mois mariage, je trouve que c'est.
24: Non, mais attends, commence pas à bouffer les questions. Hein.
7: Ah, il y a une question sur les vierges louables.
24: Non, mais on verra ça après, d'accord.
7: Ok, donc c'est ma réponse, GG.
24: Donc pour toi alors.
7: Donc pour moi, vierge et pucelle, c'est pareil, quoi. C'est des filles qu'ont décidé de garder leur, comme disait l'auditeur précédent, leur hymen, donc qui ont décidé de rester innocentes, quoi, et d'attendre le mariage et. De se dépuceler avec l'homme.
24: Mmh. Merci Pedro.
7: Avec lequel elles pensent faire leur vie, quoi.
24: Ok. Attendez, on va accueillir Boudin Rouge de Montoncul. Alors là, la fréquence, ça m'étonnerait qu'elle existe.
8: Qu'est-ce qu'on a écrit?
24: 475-32.
8: Il y a eu erreur, j'ai pas dit ça, c'est 101.15.
24: Ah bon? Ah ouais. Je préfère.
8: Bonsoir, monsieur Boudin.
24: Bonsoir.
8: Salut tout le monde.
24: 115, combien?
8: 15.
24: 115-15 ? Ça
8: non,
24: existe ?
8: 101-15.
24: Ah, 101-15.
7: Là, ça existe. Hein.
8: Ouais, bah oui.
24: Mmh. Ok, bah alors pour toi, la question ?
8: Moi, je crois que c'est une question d'âge, la différence.
24: Ah bon, parce que tu crois qu'il y a un âge ?
8: Ouais. Je crois que vierge, c'est à partir de 15, et pucelle, c'est tout ce qu'il y a en dessous.
24: Ouais. Non, je pense pas.
8: Ah bah écoute,
24: Non. Non, moi je pense pas, de toute manière.
8: Alors c'est quoi?
4: C'est la majorité sexuelle, ouais. Donc c'est logique.
24: Ouais, pourquoi? Non, mais même. Non, parce que.
8: Il y a plus de vierges que de pucelles, en fait.
4: Ouais.
24: Non, parce qu'il y a un problème qu'il faut bien se dire. Mmh. Là-dessus, moi je pense que. Je vais vous dire un sondage, hein, parce qu'à mon avis, je pense que.
7: Ah, mais ta réponse avant, Gérard.
24: Non, ouais, mais moi personnellement. Attendez, parce que je demande à Pedro, là, j'ai du mal à avoir du retour dans mon casque.
0: Ça monte le son, peut-être.
24: Maintenant, je suis à fond.
0: Change-le, débranche-le, mets-le à côté, voilà. C'est mieux ?
24: Ah là, ça va un peu mieux. Donc vous m'entendez, là, les auditeurs ?
0: Ah bon, on t'entend bien depuis tout à l'heure, Gérard.
24: Non, parce que j'avais un problème.
0: D'accord.
24: Non, moi, j'ai vu un sondage, parce que pour moi, personnellement, à quoi reconnaît-on une pucelle d'une vierge ? Pour moi, on peut pas reconnaître une pucelle d'une vierge. Et moi, on a récupéré un sondage grâce à Esteban sur le site internet.
0: Il y en a même une définition que tu vas lire après.
24: Donc, qu'on lira, mais je vous la lirai par la suite, ou sinon, si je le fais maintenant, on va perdre du temps.
33: Le problème, c'est qu'il y a beaucoup de gens qui demandent justement la différence entre pucelle et vierge.
24: Alors on va le faire.
0: Alors je crois qu'on l'a trouvé dans le gros Robert, c'est ça ?
24: Ouais, je pense aussi parce que donc alors la vierge non féminin. La vierge est une femme qui a refusé toute relation sexuelle ou charnelle avec une personne du sexe opposé au sein, qui ce soit avant ou après n'avoir jamais couché. Cependant, la vierge ne refuse pas l'idée de pénétration. Exemple, ce matin, je voulais me toucher devant ma télé. Malheureusement, ma cassette était vierge. Alors pour la pucelle, c'est un nom féminin et homme masculin. La pucelle, elle, au contraire de la vierge, n'a jamais couché avec qui que ce soit de toute sa vie et refuse à penser le contraire, à l'inverse de la vierge. Alors exemple, je ne peux pas coucher avec elle, elle est pucelle, c'est ça, hein, Esteban? Deuxième exemple. Donc Jeanne, la pucelle la plus connue. Bon bah ça, on va pas en parler parce que ça va être.
33: Fini, c'est le dernier exemple.
24: Non, non, mais justement, c'est de là qu'on va en venir aussi. D'où vient le mot pucelle? Donc on va le garder, celui-là, le deuxième. Je peux faire ce que je veux encore. J'ai pas d'ordre de recevoir des auditeurs. Donc voilà. Donc vous avez à peu près compris ce que ça voulait dire.
7: Donc selon les définitions, une pucelle, ce serait une fille qui n'aurait pas de magnétoscope par rapport à la Vierge. Donc.
24: Mais non, mais disons, c'est une personne bon, qui n'a pas encore eu l'occasion de coucher.
6: Et qui a envie ou pas? Attends, Gégé, quand tu parles de trucs charnels, là, c'est quelqu'un, c'est comme un végétarien en fait. Ça ne mange pas de chair, ça ne mange pas de viande, c'est ça?
24: Ah bah je sais pas, moi c'est ce qui a été... c'est avec une personne du sexe opposé, hein, on dit bien.
6: Tu as parlé de truc charnel à un moment.
24: Oui, ben oui, la Vierge est une femme qui a refusé toute relation sexuelle ou charnelle avec une personne du sexe opposé, c'est-à-dire avec une personne du sexe féminin.
6: Féminin. Ouais, c'est Boudin Rouge, je voulais savoir juste un truc par rapport à charnel, ouais, il y a un truc qui est pas clair, quoi.
24: Mm-hmm.
6: Parce que c'est un grand couturier, je crois, charnel, ça vient foutre quoi là-dedans?
24: Bah justement, je sais pas, mais
6: c'est ça qui est étonnant quand même.
24: Non mais c'est ce qui m'a été rapporté du site internet.
7: Moi, hein. J'ai des dictionnaires Lafouf là, j'ai cherché cet après-midi et les définitions ça a rien à voir avec ça. Hein,
24: mais moi j'ai regardé, mais bon, de manière pour moi personnellement, je vois pas à quoi reconnaît-on une personne, une pucelle d'une Vierge. Hein. Pour moi personnellement, il y avait aucune définition.
0: Hein. T'en as jamais connu.
6: C'est pareil, t'en verras jamais. Ouais.
0: T'en as déjà connu ou pas, Gérard, toi?
24: Non, jamais.
7: T'as déjà cassé des hymens, toi, Gérard?
24: Oui.
7: Des hymens?
24: Non.
0: Mais t'as déjà couché avec des filles qui avaient jamais couché avant?
24: Ah bah ça, on va y venir, là, justement.
0: Non, mais je te pose la question, toi, personnellement, t'as déjà couché avec des filles avec qui t'avais jamais couché, qui avaient, elles, jamais couché avec d'autres mecs avant?
24: Personnellement, non, pas encore.
0: Non, jamais.
7: Pedro, il bouffe les questions, là.
24: Non, non, mais il bouffe pas les questions,
0: non,
24: parce
0: que
24: il les connaît pas.
0: Je les connais pas, donc.
1: Il y a une question
24: internet.
1: Une question hypothétique.
24: Mmh.
1: Si on considère que les morpions dans les poils de couilles sont des petites puces, Gérard, peut-on dire que tu es puceau?
24: Mmh. Non, pas spécialement. Et puis là, c'est des questions vraiment un peu crades.
6: Ah, c'est dégueulasse.
7: C'est dégueulasse.
24: Oui.
34: Est-ce que c'est pareil pour les garçons? Parce que depuis tout à l'heure, on parle des filles.
24: Bah justement, on va y venir petit à petit. Hein.
6: Est-ce que toi t'as encore ton hymen de l'anu, Gégé, ou pas, toi?
24: De quoi?
6: L'hymen de l'anu, tu l'as ou pas, toi?
7: Ta rondelle?
24: Bah moi pour l'instant c'est
6: pas. Tu l'as encore toi?
24: Bah quoi, moi je suis plus, moi je suis, il y a longtemps que je suis plus puceau.
6: Ah t'as plus ton hymen de l'anu?
7: T'as un coup de pénis un peu alors.
24: Comment?
7: T'as un coup de pénis alors?
24: J'ai déjà donné, merci. Hein.
6: Ah, d'accord. Ok.
24: J'ai déjà donné pour ça à certaines nanas.
6: Je te fais confiance alors là.
24: Par contre, ça faudra peut-être que ça cesse aussi parce que sinon ça va mal se terminer.
6: Ça commence à peine.
24: Alors, trouvez-vous normal qu'à l'âge de 25 et 26 ans, les garçons, filles, sont encore pucelles ou puceaux? Alors je précise, parce que si, comme tout le monde apparemment écoute Fun et qu'écoute Max la nuit et tout ça, donc c'est des auditeurs et des auditrices qui avaient appelé une fois et qui avaient dit qu'à 28 ans, qu'il n'avait jamais couché avec une nana. Donc voilà le rapport de la question.
7: Bien joué.
6: Il est super le rapport, hein, franchement.
24: Alors, Boudin Rouge.
7: Moi, je dirais c'est un peu chacun qui voit midi à sa porte, tu vois.
24: Mm-hmm.
7: D'ailleurs, t'en as, ça se passe hyper tôt. Puis t'en as, parce que peut-être ils sont très moches, ils sont très cons, ou il y a toujours un truc qui...
24: Non mais hyper tôt, tu veux dire que quoi à peu près?
7: Bon, hyper tôt, tu vois, vers, je sais pas moi, 11, 12, 13 piges, ouais.
24: Ouais mais ça, je pense que...
7: 13, c'est vieux déjà, hein, je trouve.
24: Mmh. Ouais mais c'est vrai que j'ai entendu, il y a pas si longtemps que ça, crois que c'est hier, c'est pas plus tôt qu'hier.
6: Ah ouais, non, c'était hier, c'est pas plus tôt qu'hier, ouais.
24: Je crois que c'est lundi.
6: Aussi, ouais.
24: C'est lundi avec une nana qui a 13 ans et qui veut faire croire, qui veut sortir avec une de ses copines et tout ça. Mais ça, on en reparle.
7: Il y a des broutes-minous à cet âge-là.
24: Ben, tu sais, hein, il n'y a pas d'âge. Hein.
7: Il n'y a pas d'âge pour aller où c'est, hein, il n'y a pas d'âge.
24: Donc, Boulin Rouge.
7: Ouais. Moi, je disais que bon, ça dépendait un peu de chacun, quoi. Il y a peut-être des trucs, soit t'es trop moche, soit t'es trop con, soit il y a un truc qui va pas, qui fait que bon, tu rencontres pas les gens. La bonne personne avec qui ça peut se passer, puis voilà quoi.
24: Mmh.
7: Peut-être aussi parce que t'es Fauchman, tu peux pas aller aux putes, enfin bon. Y a...
24: Oh non, attention.
7: Attends, le nombre de mecs qui sont professionnels.
24: Attention, on va pas parler tout de suite du système des putes parce que c'est pas. C'est pas dans les questions.
7: Non mais je comprends, et puis en plus
24: c'est pas du tout. Ouais, d'accord.
7: Et tout, c'est chiant.
24: Non mais attendez. Non, parce que là, si on s'en va comme ça, Donc dans ces cas-là, on va aller vite, on va même pas faire les questions, on va parler que de ça. Bon, ouais. C'est vrai que pour un mec qui a jamais eu l'occasion d'avoir une nana, qui a jamais couché, ouais, c'est vrai qu'il va voir des putes.
2: Ouais.
34: Bah oui.
2: Bah ouais,
24: c'est
2: Jérôme.
24: Et la nana, c'est pareil, elle va dans des clubs et échangiste. Bah ouais. Une question internet. Bah attendez, oui. Une question internet intéressante, j'espère.
33: Une question de Papose qui espère qu'il va pas t'énerver. Il dit, si je mets des cotons de tige dans le cul, suis-je encore puceau?
24: Ça, je vois pas le rapport avec le rapport de...
33: Le rapport, la question est, Gérard, indirectement, c'est est-ce qu'il faut forcément une relation humaine et non pas avec un objet pour être considéré un puceau?
24: Ben non, il y a pas besoin d'avoir des objets pour être puceau ou pucelle. Hein. Moi, je pense pas, non.
33: D'accord.
24: Non, pas du tout. Pas du tout.
33: D'accord.
24: Donc voilà. Voilà pour sa question. Je mouille pour continuer. Je mouille. Merci, Pedro.
34: Oui, excuse-moi, je me souviens plus de ta question. Ah oui, 25-26 ans.
24: Voilà.
34: Ça peut être parce qu'ils sont moches et cons, comme l'a dit Boudin avant.
24: Mmh.
34: Mais ça peut aussi venir du fait qu'ils ont choisi de pas se dépuceler avant le mariage. Et,
24: ouais, non, mais attends.
34: Noble. Attends,
24: mais commence pas à prendre les questions du...

0: que je parle. Parce qu'il y en a, il y en a qui parlaient du truc de l'Afghanistan, donc on n'en est pas là. Ok, c'est bon, Jérôme, et tout ça, d'accord?
1: Jérôme, je pourrais répondre.
0: Merci. Attends, laisse finir, je mouille, après on continue.
2: Okay. Eh bien, j'avais presque fini, je te dis, religieusement, il y en a qui n'ont pas le droit, ou qui choisissent de ne pas se dépuceler avant le mariage, quoi.
0: Mm-hmm.
2: Voilà, pour se consacrer à une seule personne. Moi, personnellement, je trouve ça con, mais bon, voilà, quoi.
0: D'accord.
2: Faut tester les choses avant de savoir lequel est le mieux, quoi.
0: Mm-hmm. Stanley Lubrick.
3: Ouais, bah écoute, moi je vais te parler de mariage, mais je pense qu'il y a aussi des gens qui se réservent pour la nuit de noces, ce qui n'est pas pareil.
0: Mmh.
3: Donc il faut quand même prendre ça en compte. Maintenant, ouais, 26 ans, ça fait tard. Il y a pas d'âge pour en manger, hein, à mon avis. Hein.
0: Non, mais de toute manière.
3: Bah attends, de haut.
0: Non, mais. Stanley, il faut bien dire une chose, que le mec qui avait appelé, puis la nana, elles avaient quand même 28 balais, hein.
3: Bah attends, 28
0: balais. Un 28 et l'autre 26, hein, si je me souviens bien.
3: T'attends 28 balais, c'est plus des glaouis, c'est des sacs à dos que tu te ramasses.
0: Ah bah ça, de toute manière, Max avait posé la question, est-ce qu'il faisait la poignée, et il a répondu oui, hein.
3: Ouais, c'est clair. Enfin, comme toi, enfin, comme
0: non, bah, personnellement, moi je le fais pas, alors c'est bon, Stanley, d'accord? Jérôme,
1: Là, j'arrive.
3: Ouais, qu'il y a des chiens au foyer.
0: Attends, Jérôme.
1: Ouais, vas-y,
4: Attendez. Hop là, on va les mettre en attente. Qu'est-ce qu'il y a,
0: Stanley?
4: Tu me laisses
0: Stanley à l'antenne.
1: À l'antenne.
3: Ouais.
0: Et Stanley.
3: Oui.
0: Je te préviens, tu viens de dire un truc.
3: Qu'est-ce que j'ai dit?
0: Tu viens de parler du foyer. Alors un petit conseil que je te donne.
3: Ouais.
0: Tu restes poli.
4: Il a parlé des femmes au foyer. Attends.
0: Voilà. Ouais, non mais. Ok.
4: Parler des femmes au foyer, celles qui travaillent pas.
0: Attention.
3: Merci mon Pedro.
0: Ah ouais. Y a pas de merci mon Pedro parce que tout à l'heure tu as gerbé vite fait toi. Ok.
3: Tranquille pépère.
0: Alors je vous préviens, pour l'instant tout se passe bien.
3: Ouais.
0: Il est une heure. Donc je veux que ça continue.
3: C'est vrai que c'est bien.
5: Moi je voudrais juste faire une intervention par rapport à Molls sur l'internet. Je refuse de poser ces questions juste pour que ce soit clair. Du genre est-ce que Gérard parce que c'est un sot qui pue, peut-on dire qu'il est puceau? Ou depuis que Gérard s'est fait enlever son kyste, est-ce qu'on peut dire qu'il a été dépustulé? C'est hors de question, je passe ce genre de questions.
0: Ah non, mais ça, de manière, c'est bien clair et net.
1: Il n'y a pas la place dans cette émission pour des jeunes de peau aussi.
5: Exactement.
0: Non, mais là, il n'y a même pas question de poser des questions. On peut savoir le chiffre internet quand même à 1h du matin?
5: Exactement.
2: Le chiffre.
0: On est combien?
5: Ah, pardon. On est 6196.
1: Wow. Eh ben, tu es
4: chiant. Oh là là.
5: C'est un bon début.
0: Pourquoi que c'est un bon début? Parce que je m'énerve pas et tout se passe bien pour l'instant.
3: Mais t'inquiète, ça va venir.
0: Voilà. Non, il y a pas que ça va venir, c'est tout. Jérôme, pour terminer.
1: Bah, moi, je dirais, pour répondre à ta question, que chacun fait ce qu'il veut, hein. S'ils ont envie de rester vierge à 25, 26 ans, bah, chacun voit midi à sa porte, c'est clair.
0: Mmh.
1: Moi, je vais prendre mon cas personnel. Bon, moi, je me suis dépucelé à 17 ans.
0: Mmh.
1: Donc, franchement, j'étais pas un foudre de guerre à 17 ans. Donc, tu vois, j'ai joui au bout de 5 minutes.
3: Ça n'a pas changé, hein.
1: Ensuite, j'ai payé la fille, je me suis barré, quoi.
0: Mais ça suffit derrière, là!
4: Il se fait tripoter par Céline, c'est pour ça.
0: Okay. Punaise, j'aime pas ça en plus, hein.
4: Gérard, à quel âge tu t'es fait dépuceler, toi?
0: Moi, j'ai commencé à sortir avec des nanas, j'avais 12 ans.
4: Et à quel âge t'as perdu ta virginité?
0: 14 ans.
4: D'accord, donc t'as été dépucelé à 12 ans et t'as perdu ta virginité à 14 ans.
0: Non, ma virginité, j'étais dépucelé, je suis plus puceau depuis l'âge de 12 ans, voilà.
4: Et t'as...
0: Bah attends Céline, on va te poser là, je vais te renvoyer la balle dans peu de temps, oui.
4: Donc t'as été dépucelé à 12 ans, c'est ça?
0: Voilà.
4: Et t'as perdu ta virginité à 14 ans.
0: Moi, 14-15 ans à peu près.
4: D'accord, ok, très bien.
0: Alors maintenant Céline, comme t'as voulu l'ouvrir, à toi.
6: Moi?
0: Oui, toi. Merci pour le Larsen.
6: Je suis désolée. Moi, j'ai perdu ma virginité à, je sais pas.
0: Merci pour le Larsen.
4: Mets ton casque, on va gagner du temps.
6: Et
4: voilà.
6: Et puis, j'ai été dépucelée à 16 ans.
0: Ouais. D'accord. Ok, on a tout compris. Donc, voilà. Donc, vous avez les réponses à tout.
4: Voilà. On va peut-être passer un disque.
0: On va faire un petit sondage.
4: Ah oui, un sondage, d'accord.
0: À quel âge moyen du dépucelage? Qu'est-ce que c'est
4: quel est l'âge moyen
0: du dépucelage? Quel est l'âge moyen du dépucelage? Alors, il y a 90% qui disent aux alentours de la quinzaine, donc à peu près la quinzaine d'années. Donc 70% à l'âge de 8 ans, mais 8 ans pour moi c'est un peu trop jeune. Moi tu me diras, c'est vrai qu'à 8 ans il y en a qui commencent à jouer au...
3: Bah oui, attends, t'as envie de ken.

0: au médecin, au docteur et tout ça.
1: Bah oui,
0: 50% après la ménopause.
2: Comme ça.
0: Ouais. Voilà, merci, je mouille, de dire des conneries. 30% avant les menstruations. Et 10% peu après 18 ans. Bah, c'est vrai que peu après 18 ans, de toute manière, on revient à peu près dans l'âge qu'on était, hein.
1: Okay.
0: Alors, peut-on trouver des revues sur les puceaux ou pucelles, et on va s'écouter les Gloubi Gloua de Vierge Pucelle, et on se retrouve tout de suite après au 0825 08 5000, tout de suite.
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0: Et voilà, donc toujours la suite du débat sur les puceaux, les pucelles, et on vient de s'écouter les Glou Big Louga de Vierge Pucelle. Ouais, c'est bien. Vierge Pucelle, voilà, donc c'est bien ça. Donc vous pouvez toujours nous appeler au 0825 08 5000, et pour les Belges 033 0825 08 5000, et sur le net www.funradio.fr. Donc Hervé toujours sur le site Esteban sur le site internet. Donc on est à 8999, et j'espère que ce soir on va faire péter le net, hein. Donc voilà, donc pour ça on va récupérer Jérôme, toujours là.
1: Oui, toujours là.
0: Stanley.
1: Oui.
0: Je mouille.
2: Toujours.
0: Boudin rouge.
1: Ouais.
0: Et donc peut-on trouver des revues sur les puceaux ou pucelles et vierges, Jérôme. Bien sûr. Oui, Jérôme.
1: Bah, moi, j'étais, avant de me faire dépuceler, j'étais abonné au magazine Ocapine.
0: Non, mais c'est pas la peine de préciser les...
1: D'accord.
0: Les magazines.
1: Franchement, ça a disparu des kiosques, quoi. Tu vois, c'était une revue de branleurs. Franchement, ça a complètement giclé des kiosques. Et ouais, ça m'a appris certaines choses, oui. Comment draguer les filles, comment faire en sorte que la relation sexuelle se passe bien, avec tendresse, avec délicatesse, et franchement, ouais, ça m'a aidé, ouais.
0: Mmh. Ok. Stanley ?
4: Ouais, bah écoute, moi, effectivement, je suis abonné à quelques revues spécialisées. Il faut savoir qu'effectivement, on trouve ce genre de trucs dans les kiosques, mais c'est quand même pour les initiés, hein. C'est pas accessible à tout le monde, quand même.
0: Mmh.
4: Par exemple, toi, si tu te pointes, comme ça, tu vois, avec la gueule enfarinée, ils te serviront pas, quoi, tu vois.
0: Non, mais c'est pas parce que moi, de toute manière, je répondrai tout à l'heure, mais ça m'énerve, Larzane, je sais pas ce qui se passe.
1: C'est ta prothèse qui fait mal.
0: Non,
4: un petit peu, attends.
0: Non, on doit avoir quelque chose.
5: Non, mais ton casque est trop fort, je crois, Gérard, et quand tu t'approches du micro, voilà, ça va être un peu mieux.
4: C'est un courant d'air avec
0: toi. Non, mais j'ai mal.
5: Après, t'es sûr.
1: Je mouille. On va parler plus fort.
0: Je mouille.
2: Oui, bah écoute, je sais pas s'il y a des magazines, mais je sais qu'il y a des films. Et il y a des films où il y a des nanas et des mecs qui sont dépucelés devant la caméra, ouais.
0: Ouais, mais ça, c'est style les cassettes X et puis les films porno.
2: C'est pas X parce que c'est des puceaux et des pucelles, donc.
0: Ouais, non, mais tu vas pas mettre ça. Bon, attends.
4: Ah bah oui.
0: Non, mais vous avez, faut quand même, attends, je vais répondre après. Je vais te répondre, je mouille, t'inquiète pas. Boudin rouge pour finir.
1: Moi, j'ai un pote qui vend des journaux et il me dit effectivement que. Ouais, ça existe, et que d'ailleurs les clients ils sont assez bizarres, ceux qui viennent, quoi, puisqu'ils sont tu vois, genre super discrets, et tu les repères parce qu'ils ont plein d'acné, qui transpirent vachement et qui dégagent un certain côté, une certaine matière un peu odorante, quoi, tu vois.
6: C'est un peu les phéromones de branleurs, ouais, c'est clair.
1: Ouais. Et que en plus quand ils ont leurs journaux, ils demandent à avoir, tu sais, une grande enveloppe, tu vois, les enveloppes marron.
2: Kraft.
1: Ouais, Kraft, comme ça ils mettent dedans et puis ils se barrent super discretos, quoi.
0: Et Boudin rouge.
1: Ouais.
0: Je vais te dire une chose, que ce que tu viens de dire, tu fais allusion à moi, d'accord?
5: Il a dit quoi?
0: J'ai bien entendu ce que tu viens de dire, mais t'inquiète pas.
5: Il a dit quoi?
0: C'est un avertissement oral que je te donne.
5: Qu'est-ce qu'il a dit?
1: Qu'est-ce que j'ai dit? Je comprends pas.
0: Non, mais.
4: Tu vends des journaux?
0: Non.
4: Tu crois que c'est toi?
0: Oh, l'histoire des kystes et tout ça, j'ai très bien compris ce que t'as voulu dire, d'accord? Ne me prends pas pour un con, ok? J'ai pas l'intention.
1: Oh! Bah attends, j'ai dit quoi? Bah vas-y, dis-moi ce que j'ai dit alors.
0: Non, mais c'est bon, j'ai compris.
1: Dis-moi ce que j'ai dit.
0: c'est bon, c'est
5: attends,
0: bon.
5: Attendez, ah, attendez.
0: Terminé.
5: Gérard, il a dit quoi pour que les autres le répètent pas? Il a parlé de quoi?
0: Non, parce qu'il a fait allusion au kyste que j'avais tout ça.
5: T'avais un kyste
0: avant.
5: T'as...
0: Ouais, ce que j'avais dans le cou, donc c'est
5: ah,
0: pour
5: d'accord.
0: ça. Donc,
5: c'était gros?
0: Assez, oui.
5: Ah, d'accord.
0: Donc,
1: Mais même pas que t'en avais un, comment j'aurais pu savoir?
0: Ouais, ouais, c'est ça.
1: Bah, attends, ça va pas ou quoi? Attends,
0: ouais.
1: Bah, fait... Je te jure, arrête d'être carano, Gérard. Tu faisais la pub pour le bœuf, c'est tout. T'étais vendeur chez Charal.
0: Eh, je vous préviens, ça alors balance, je hein. cherche pas au hasard Stanley. Voilà, ça commence. Alors là,
7: moi,
0: je reviens.
7: J'ai une question de supputation
0: qui
7: dit, est-ce que c'est parce qu'on lui a enlevé le noyau du cul qu'on appelle ça de l'huile d'olive vierge?
0: Non, alors là je vois non.
5: C'est très poétique. Hein.
1: Développe un peu Gérard.
0: Non, personnellement, non, je vois pas du tout le rapport avec la question que je pose. Hein.
7: Bah, tu sais, les olives des noyaux.
0: Ouais, mais de toute manière, je vois pas du tout le rapport avec la question. Hein. Je demande s'il y a des revues peut-on trouver des revues sur les puces ou pucelles. Je vois pas le rapport avec.
1: Mais Gérard, pourquoi est-ce que tu demandes une question pareille? Tu t'en cherches toi des revues?
0: Non, personnellement,
1: ah bon
0: non.
1: Ah bon, ok, d'accord.
2: Mais ça existe, hein, tout ce qui est magazine pour ados.
0: Ouais, non, mais je sais, merci. De manière, moi, ce que je reproche, de manière à certains marchands de journaux.
2: Il n'y a pas assez de puceaux à poil.
0: Non, mais c'est pas ça, c'est que les marchands de journaux, il y a des trucs qui sont sous cellophane et d'autres qui sont comme ça et que les jeunes puissent acheter à n'importe quel âge.
5: Gérard, ils sont sous quoi?
0: Sous cellophane, donc cette année.
5: Ah,
0: ouais, d'accord. On a
2: c'est pour obliger les gens à acheter, puis les
0: oui, non, mais même. Oui, mais même les parents dans ce cas-là, ils ont qu'à faire attention.
2: Ils ont qu'à les acheter eux-mêmes, les parents. Puis ils ont les gamins.
0: Ouais, mais ils ont qu'à les planquer. Voilà, c'est tout.
1: Tu trouves ça normal que ces revues elles soient plastiquées, Gélé?
0: C'est normal pour pas que les jeunes puissent les avoir facilement. Hein.
1: Ouais, mais bon, s'ils sautent en même temps, tu vois, elles sont minées ces revues. Hein.
0: Ouais, mais bon, elles sont mini, mais t'as quand même des jeunes qui achètent ça ou des cassettes vidéo. Hein.
1: Ouais, mais ils claquent tout leur argent de poche dans des revues comme ça.
0: Moi, personnellement, je sais que la question que Pedro va me poser, est-ce que moi j'en achète? Eh
5: non.
0: Voilà, la question, c'est tout.
5: Justement, je vais te demander si tu les empruntais. Hein, et à qui
0: Non. Pas du tout.
5: Tu les empruntes pas?
0: Non.
5: T'en as pas chez toi?
0: Non.
5: Ah bon, d'accord.
0: Robert Hobson de 118.8.
8: Bonsoir, c'est Robert Hobson, j'appelle de War
1: ZZ. Salut Robert.
8: Bonsoir tout le monde.
0: Bonsoir. Donc tu veux répondre à la question?
8: Sur les magazines, les revues, c'est ça?
0: Oui.
8: Je consomme un petit peu, je suis abonné à Libération. Mm-hmm. Donc effectivement, il y a tout un business qui s'est fait autour de la pucelle, hein, quand même, il faut...
0: Mm-hmm.
8: On est conscient, donc effectivement, ouais, on consomme du magazine de temps en temps, quoi, pour le fun, pour le plaisir.
0: D'accord.
5: Approche pas trop tes dents du micro, c'est ça qui fait la recette, je crois.
7: Non, c'est ton pivot, en tungstène
8: qui...
0: Ouais, non, arrête tes bêtises, parce que ça se passe bien. Combien qu'on est là sur le site internet, un petit peu, là?
7: Wow, j'ai pas vu. On a passé la barre des 10 000, on est à 10
1: 555. Oh, chaud.
0: Bravo.
1: Ça cartonne, là.
0: Ah là là. Et surtout que c'est sûrement le dernier débat de la saison.
1: Est-ce que tu te fous dans le cul?
8: Ah, attends.
0: C'est sûrement le dernier débat de la saison, alors donc...
7: Alors justement, pour que ça se passe bien, j'aimerais éviter le genre de question de Papose qui dit, est-ce que si on se masturbe avec un objet en plastique type rotule en acajou de Gérard, est-ce qu'on peut être considéré comme dépucelé? Alors ça, je refuse de poser cette question.
8: Ah bah oui, et il y a des poules qui peuvent témoigner, attention.
9: Jouiez pas.
0: Donc, question. Donc, Robert,
8: oui,
0: t'as pas répondu, toi?
8: Si, ça y est, c'est fait.
0: Ah, c'est fait?
8: Oui.
0: Bon, alors.
1: Et puis, il faut éviter aussi les questions, genre, est-ce qu'on peut se vider les couilles dans la lutte sans titane de GG aussi? Il faudrait éviter ça.
0: Jérôme, au revoir.
1: J'ai l'internet, c'est pour ça.
0: Au revoir. Au revoir, Jérôme.
5: Attends, on va le gérer en antenne. Hop là, 2 secondes. C'est bon?
0: Non, mais c'est bon, on y a dit au revoir, comme ça ira plus vite. Hein.
5: Ah, mais il suffit pas de dire au revoir, il faut aussi le récupérer, Gérard.
0: Non, mais c'est bon, je mouille, Boudin Rouge et Robert, donc on
5: c'est
0: va...
5: C'est qui la première?
0: Je mouille.
5: D'accord.
8: Ok.
2: C'est qui, c'est Pépé?
0: Donc, à quel âge, à votre avis, une fille perd sa virginité? On va demander à Robert.
8: Quel âge, je sais pas, son 5e anniversaire, je dirais, comme ça.
0: À quel âge?
8: À quel âge? Bah, son 12e anniversaire.
9: Son troisième anniversaire.
0: Il est con ou quoi, lui?
5: Non, mais réfléchis, il y en a qui sont nés le 29 février, ils fêtent leur anniversaire une fois tous les 4 ans.
0: Voilà. Ouais, non, mais.
5: Donc, 12e, ça compte 6.
0: Ouais, c'est ça. Ouais.
9: Alors, à quel âge, entre la 12e et la 20e année, alors?
0: Ouais, bon, d'accord.
9: Toi, tu rentres un jeudi, par exemple.
0: Ouais, c'est ça.
9: À 18h30.
0: Ouais, bien sûr.
9: Et pour... manger, tu vois, tu fais ça avant de manger, avant de passer à la table.
0: Ouais, non, mais c'est bon, on va.
9: Toi, tu te vides les couilles, ça ouvre l'appétit, hein.
0: Ouais, non, mais on va pas faire des recettes, hein, d'accord? Merci, Boudin Rouge.
7: Moi, j'ai juste une.
0: Ah stop, attends, Boudin Rouge, oui.
10: Question de Bubu.
0: Je mouille, ça
5: attendez, s'il te plaît.
7: Question de Bubu qui je pense s'est complètement trompé de débat. Il dit, est-ce que Gérard s'est fait dépuceler l'anus quand il a glissé sur sa plaque de verglas? Je voulais dire, non, c'est pas un sujet sur la neige.
5: Voilà.
7: Donc ça n'a aucun intérêt. Voilà. Merci de te connecter.
0: Ouais, mais je crois qu'il s'est trompé de débat, ouais. Bubu.
9: Parce que là ici on parle que de l'anus de Gérard, on parle pas de la neige et du verglas.
10: Waouh.
0: Et Robert?
9: Ouais, là, c'est pas moi, attention.
0: Non, fais gaffe à ce que tu dis quand même, d'accord?
9: T'as dérapé, là.
0: Merci!
10: Gégé, puisque tu parlais de cuisine, tu connaîtrais pas une recette au sperme, un truc comme ça, un petit truc bien dégueu?
0: Je mouille, te réponds à la question, parce que j'ai quelque chose à dire juste après. Non, mais c'est autre chose, c'est une question que j'ai.
9: On va te bouffer l'oignon, toi.
0: Ouais, non, mais je mouille.
10: Oui, je dirais 15-25.
0: Bah, tu reviens sur la question 2, donc
9: bah ouais,
0: 25-26.
9: C'est trop facile.
10: Je reviens un peu sur Robert.
0: Ouais, ouais.
9: Ah, ok.
0: Non, mais moi je pense que ça dépend.
11: J'ai pas répondu, moi.
0: Hop, qui
11: ah, bah, Boudin Rouge.
0: Bah si, je t'ai demandé.
11: Bah non, mais tu m'as pas laissé le temps non plus.
0: Danza. Merci.
10: Est-ce que tu nous rejoins?
11: Et ça te fait rire en plus.
0: Non, parce que y a Céline.
11: Qu'essaye de. Tu te moques de moi, quoi.
9: De toucher le prépu, là.
0: Ouais, fais gaffe à ce que tu dis. Alors, Boudin Rouge, c'est même pas la peine que tu répondes, je te dis au revoir.
9: Au revoir.
0: Comme ça, ça va plus vite. Allez, hop. Ça va plus vite avec moi, là. Alors, on accueille, allez, où l'ami? Bitdouf.
12: Oui, c'est Bitdouf. J'appelle de Gicle-sur-Evette, dans le Kosovo. Bonsoir, Gérard. Bonsoir, l'équipe.
0: Bonsoir.
5: Bonsoir.
12: De ouf.
0: Oh, tu réponds à la question?
12: Ah, je l'ai pas entendu, j'étais avec Céline, là.
9: Les revues, là.
0: À quel âge, à votre avis, une fille perd sa virginité?
12: Alors, une fille, à mon avis, comme elles sont très sérieuses, ouais, et qu'elles donnent pas leur virginité à n'importe qui, mm-hmm, moi, je dirais, je ferais une moyenne comme ça, je dirais 20 ans, 21 ans, par là. Pas plus tôt, quoi, parce qu'elles donnent pas leur virginité comme ça, hein, faut pas croire. Hein.
9: Ah, mais Gégé, tu...
12: La première relation sexuelle, c'est avec un mec qu'elle kiffe. Donc moi, je suis dispo, si jamais il y a des vierges qui nous écoutent.
0: Mmh. Ouais, non, mais de toute manière, c'est bête parce qu'on a pas beaucoup de nanas...
9: Non, mais moi, Bitdouf, il m'intéresse. Bitdouf, tu m'intéresses.
12: Ah oui, mais moi, je recherche des filles. Hein.
9: Ah, mais je sais que ça peut s'arranger, ouais.
0: Non, mais dans ce cas-là, si vous voulez passer des petites annonces, c'est juste après mon débat avec Evan.
12: J'appellerai Evan.
9: Ouais. 4 L aussi, si
0: non, mais c'est bon. Oh, c'est bon, les annonces, c'est avec Evan.
9: Ça m'intéresse.
10: C'est avec un mec au bout.
0: Avec
9: Ouais.
5: Ah, on accueille un nouvel auditeur, il me semble. Allô, monsieur?
13: Monsieur Mazur.
0: Non. Allô? J'avais dit non.
11: Oui, bonsoir, Mazur. C'est
5: monsieur Mazur. Bonsoir, monsieur
0: Mazur. Non, voilà, je crois que...
11: Bonsoir, monsieur Gérard, mes respects.
9: Bonsoir, monsieur Mazur.
11: Comment allez-vous, monsieur Gérard?
0: Merci, ça va très bien.
11: Eh bien, j'en suis fort aise. J'espère que vous maîtrisez en vierge, monsieur Mazur.
14: Ah, tout à fait. Écoutez, oui, absolument.
11: Ah, ça va être bien, là.
10: Bonsoir, monsieur Mazur.
5: Bah vas-y, Gérard.
0: Alors, monsieur Mazur, la question.
14: Oui, alors, pourriez-vous la répéter, n'est-ce pas?
0: J'ai je veux pas faire que ça de répéter les questions.
14: Écoutez, je vous serais, vous m'obligeriez en la répétant. J'ai été au standard avec mademoiselle Cécile, Céline.
0: À quel âge, à votre avis, une fille perd sa virginité? C'est la dernière fois que je réponds à la question.
14: Oui, bien entendu. Alors, donc, je vous répondrai. Eh bien, écoutez, tout dépend de la personne, n'est-ce pas? A-t-elle trouvé, le bon mâle qui lui fera sauter son hymen d'un coup de vie magique? Tout dépend, monsieur Gérard, voyez-vous. Il y a des personnes qui peuvent la perdre aux alentours de 7-8 ans, comme aux alentours de 11-12 ans, mais pas plus tard. Parce qu'après, médicalement, bien entendu, cela se referme.
9: Mais toi, Gégé, tu l'aurais pas perdu autour du bois, par hasard, ta virginité?
0: Non, pas du tout, merci.
9: D'accord.
0: Oh, quand vous posez les, quand vous voulez répondre, vous donnez votre nom.
9: Ok, c'était Rodrigo.
0: Ouais, Rodrigo, il n'y a pas de Rodrigo sur ma liste.
11: Invention de monsieur Cousin, c'est la ligne belge.
10: Comment ça s'est passé, toi, la première fois?
9: Ouais.
0: Ah, mais moi, la première fois, je peux pas trop pouvoir le dire parce que c'est quand même un truc assez personnel et...
11: Ah, bah, ouais. Vas-y, balance.
0: Non, mais c'est quand même des trucs qui sont assez perso. Non, mais c'est... Ça s'est passé sur, dans un centre où j'étais placé, donc c'est tout. Voilà, stop. Hop, stop.
5: Ah mais Gérard, on veut
0: stop,
5: juste parler.
0: Stop. Non.
5: Je te disais, je veux juste savoir si c'était bien passé ou pas, parce que les premières fois, ça se passe pas forcément bien.
0: Non, mais ça dépend. Il y a, ça peut très bien se passer la première fois, comme ça peut pas.
14: Oui,
0: ça
14: monsieur
0: peut
14: Gérard,
0: pas...
14: monsieur.
0: Non,
14: monsieur,
0: mais c'est bon, monsieur Mazur.
14: Êtes-vous parvenu
0: oh,
14: à
0: mais merde. Oh non, terminé. Non.
5: Qu'est-ce qui se passe, Gérard? Qu'est-ce qu'il y a?
0: Non, monsieur Mazur, c'est même plus la peine. Allez, hop, bonne nuit.
5: Merci, monsieur Mazur.
0: Non, c'est terminé. Je veux pas me prendre la tête avec
5: Gérard,
0: ça.
5: Arrête de crier deux secondes. Monsieur Mazur, il faut arrêter d'aborder ce thème qui a priori est très douloureux pour notre ami Gérard.
14: Veuillez me pardonner.
5: Donc, on va changer de sujet, Gérard, on va revenir sur la question qui était.
14: Mongolien de toi.
5: Voilà.
0: Robert, au revoir.
5: On va dire au revoir.
0: Alors là, je préviens tout de suite, c'est la dernière fois que j'entends ça.
7: Alors moi justement, si je pouvais te calmer, parce que moi je reçois par exemple Papoz ou Thor qui sur internet disent des trucs du genre « Gérard, c'est un alcoolique puceau de la tête, est-ce que t'as mal au pivot quand tu suces ?» ou « Tu t'enfonces sans arrêt des cotons de tige dans le cul », je veux dire au bout de deux secondes, ça va deux minutes, foutez-lui la paix et recentrez-vous sur le débat. Merci.
0: Voilà, c'est terminé. Tu fais bien de leur dire parce que sinon le débat il va être clos voilà, dans moins de 10 minutes.
5: Il faut pas parler de ça.
0: Comment ?
14: C'est pas un débat sur l'anus à GG, c'est un débat sur les puceaux, sur les vierges, donc il faudrait recentrer le débat, non ?
0: Non, mais Bidoupe, tu te calmes, d'accord ?
14: Ouais.
0: Merci. Donc, voilà, donc la question, tout le monde, on a fait tous le tour.
5: T'as répondu, toi ?
0: Bah, bien sûr, j'ai répondu.
14: On a fait le tour du pourtour, là.
13: Mais non, t'as pas répondu.
0: Bah, je viens de le dire.
5: T'as dit quel âge, toi, à peu près ?
0: Mais je te l'ai dit tout à l'heure, on en a parlé, je t'ai dit 12-13 ans.
5: 12-13 ans pour toi ?
0: Voilà.
5: D'accord.
13: Et toi, t'avais quel âge ?
0: Bah, en punaise, bah, débouche-toi les oreilles, toi, ma grande.
13: Ah, mais je croyais que tu parlais en général. À toi, c'était 13 ans.
5: 12 ans le dépucelage et 14 ans la virginité, c'est ça?
0: Voilà.
14: Franchement, ça s'est passé comment, honnêtement? Ça s'est bien passé? Elle était consentante? Tu lui as fait des trucs de ouf? Comment
0: mais je l'ai dit tout à l'heure que ça s'était bien passé, c'est tout.
14: Ouais, mais
0: ça y est, mais c'est bon, on va pas s'éterniser sur ma vie privée.
14: Mais
0: de toute manière, j'ai toujours dit que ma vie privée et ma vie privée et ma vie professionnelle ne regardait personne. Il ne faut pas confondre.
14: C'est dit quand même.
0: Si, il ne faut pas confondre la vie privée et la vie professionnelle. J'en ai assez parlé.
13: Tu as 30 ans, tu t'en fous.
0: Mais oui. c'est pas la raison, c'est tout. Voilà, terminé.
14: Mais au niveau, fouillance, t'as tenu le coup.
5: Attendez, vous êtes en train de vous parler dessus, là. Ah. Alors, vas-y.
14: Je t'en prie.
0: Non, je mouille.
13: Parle-nous de la fille, parle-nous pas de ta vie. On
14: avec poésie, tu vois, t'es pas obligé de... Ouais, genre, ouais,
0: là... Attends, j'ai mal entendu, là.
13: Si tu l'as prise dans le vrai...
0: Non, pas toi, c'est pas toi, je mouille. Attends, je demande à Bite d'œuf.
14: Non, mais je voulais savoir comment ça s'est passé, si t'as bien tenu le coup, niveau jouissance, qu'est-ce que tu lui as fait.
0: Non, mais t'as dit un truc qui m'a...
5: Non, il t'a demandé les positions que t'avais fait.
0: Non, c'est « je mouille ». Ouais. C'est pas du tout pareil, parce que j'ai cru entendre un mot que...
5: Bon, écoute Gérard, on l'a pas entendu, c'est pas grave. Alors, quelles étaient les positions que t'avais fait?
13: Alors, tu t'y es pris comment,
0: ça s'est passé normalement.
5: Dans le noir? C'était dans le noir ou s'il y avait de la lumière?
0: Non, dans le noir.
5: Ah, c'était dans le noir?
7: Non, forcément, c'était forcément dans le noir.
0: Oui, Hervé?
13: Allez,
7: oui, on nous a posé une question au téléphone. Quand tu as fait l'amour pour la première fois, tu étais vierge ou tu étais puceau avant?
0: Puceau, et j'ai dit que je ne prenais aucune question au standard.
7: D'accord.
0: Merci.
7: Par contre, moi j'ai une question intéressante. Une fille a niqué à 10h au Japon, est-ce qu'à cause du décalage horaire et qu'en France il est 5h du mat, elle est considérée comme pucelle en France?
0: Non.
7: Alors qu'il n'est pas encore 10h?
0: Non. Vu qu'elle s'est fait des puceler au Japon, donc en fin de compte, elle va revenir.
7: Il est pas 10h en France, il est 5h.
0: Ouais, non, mais d'accord, mais même la réponse, elle est claire. C'est que vu qu'elle s'est fait dépuceler au Japon, donc elle revient en France, elle est plus vierge.
7: Ouais, mais je veux dire, il est 5h en France.
0: Mmh.
7: Donc elle va se faire dépuceler dans 5h par rapport au Japon. Donc elle est encore pucelle. Donc
0: si
7: elle peut être pucelle deux fois. Si elle se dépêche, elle arrive en France et hop.
0: Si on veut, à la rigueur, oui.
7: Explique-toi, Pedro, je pense que...
5: On comprend pas très bien ce que tu veux dire, là, Gérard.
0: Non, mais moi, je comprends pas tellement la question non plus.
5: Dis-le carrément.
0: Je comprends pas du tout sa question.
5: Essaie pas de répondre à côté, alors.
14: Gérard, tu penses que c'est plus facile de dépuceler une japonaise ou une française? Parce que les françaises, je trouve qu'elles sont un peu plus débridées que les japonaises. Qu'est-ce que t'en penses?
0: Non, je suis pas... Alors là, je vais te dire une chose.
2: Ça vaut les grosses têtes. Hein.
0: Non, mais ça, je peux te dire une chose, que les Françaises, elles sont encore plus dures que les Japonaises ou que n'importe qui.
2: D'accord.
1: Ça a plus de chance avec une Japonaise.
0: Non, mais les Françaises, pour vous dire une chose, que vous, pour essayer de coucher avec vous, c'est très dur.
1: Ça dépend pour qui.
0: Bite d'ouf.
1: Ah non, bah non, pas du tout.
0: Bite d'ouf.
1: Ouais.
0: La bite dans ton cul, c'est toi qui vas t'apprendre. Au revoir. Au revoir. Allez hop.
5: Allez hop.
0: Déjà, j'avais dit que pourtant, je voulais que ça se passe très bien.
5: Ah ça se passe bien, il est 9h23.
0: On est combien sur le site internet, Esteban, s'il te plaît ?
7: On est à 15 576. Et pareil, je répète, Mikoudou qui demande à Gérard, est-ce qu'on peut dire que GG s'est fait dépuceler comme une truie dans les chiottes de la loco ? Merci, ce genre de questions. Non, on n'en veut pas.
0: Voilà, donc,
7: elles ne passeront pas à l'antenne.
0: Mais même, tu les passes, mais je ne répondrai pas du tout à cette question. Donc on a Marcelo Mastroianni.
9: Non, Marcelo Mastrolanu.
0: Mastrolanu, donc de Sarah Grosin, 117.7.
9: Voilà, Sarah Gros.
0: On a toujours Je mouille.
2: Je mouille toujours, oui.
0: Et Monsieur Mazur.
14: Oui, c'est Monsieur Mazur.
0: Merci. Alors, d'où vient le mot pucelle et puceau ?
2: Ça vient des puces.
0: Ouais, je mouille.
2: Ça vient des puces, en fait.
0: Non mais attends, tu peux préciser ?
2: Je sais pas, moi c'est ce que j'ai cru comprendre. Après je vois pas trop le rapport, t'as raison, mais ça vient des puces.
0: Bah non mais, pour toi ça vient des puces.
2: Bah c'est ouais. Comme quand t'enlèves l'hymen, c'est comme si t'enlevais une puce.
0: Mm-hmm.
2: C'est une puce de, comme une puce de carte, quoi. Une puce tue, enfin je sais pas moi.
0: Ouais d'accord.
9: Ouais.
0: Moi c'est pareil, je suis comme... Merci.
2: On a trouvé autre chose. Ouais,
0: Philou, t'inquiète. On accueille Philou pour ça aussi.
15: Oui, bonsoir Gérard, j'appelle de Pecno-sur-Aube.
0: Ouais, merci, 112.5, c'est pas... je le savais très bien.
9: Bonsoir.
0: Donc alors, t'as entendu la question ?
15: Oui, d'où vient le mot puceau ?
0: Voilà, pucelle et puceau. Donc attends, c'était pas toi que je m'adressais, donc c'était pour t'accueillir.
15: Oui.
0: Donc, Monsieur Mazur.
14: Oui, eh bien écoutez, voilà, mon explication est la suivante, n'est-ce pas ? Tout a démarré avec le mot puceau. Qui désignait cette manie qu'avaient les jeunes gens qui n'avaient pas eu recours au coït à se gratter furieusement l'entrejambe, n'est-ce pas ? Donc tout le monde pensait qu'ils avaient des puces, d'où l'appellation puceau, auquel il a bien fallu trouver un féminin, pucelle.
0: D'accord.
2: Il y en a qui disent que ça vient de... elle est pucelle qu'elle était.
14: Absolument.
0: Oui, tout à fait, je mouille, c'est ce que j'avais lu dans le dictionnaire, mais moi, j'ai trouvé...
9: Oui,
15: c'est bon.
9: Oui.
0: Et tout à l'heure, toi, tu vas faire oui, au standard. Toi, je le sens vite fait. Filou.
15: Ouais, alors ça n'a rien à voir avec, je vais contredire Monsieur Mazur, parce que ça vient en fait du groupe de rap Puceau na Puceau. Je sais pas si je crois que Fun le programmait un moment.
5: Exactement, il y a un an ou deux, on passait.
15: Puceau, et ça vient de là en fait.
0: Ouais, d'accord. Marcelo Mastrolanu.
9: Mastrolanu, ouais, tout à fait. Écoute, moi je reviens sur l'histoire des puces, j'ai une version légèrement différente. Tu sais qu'en fait, tu connais, on a parlé du morpion tout à l'heure, je sais pas si tu te souviens.
0: Ouais.
9: En fait, c'est une espèce de morpion du pubis, et à l'époque on avait des puces. Et en fait, quand tu étais puceau, tu n'avais pas encore vu la couleur d'une puce, vu que tu n'avais pas vu la couleur d'un gland.
0: Mmh.
9: Voilà, donc en fait, tant que t'avais pas vu de puce, donc de bite, bah t'étais puceau, voilà.
0: Mais il y a une histoire de puce. Ma parole, vous êtes vachement... Merci Esteban, je vais te dire une chose.
5: Non, t'avais une mèche rebelle et il a essayé de te la remettre en soufflant.
0: Je vous préviens, c'est vraiment... Là, vraiment, vous m'étonnez.
5: Vous êtes vraiment nul, hein. Ils ont pas la bonne définition.
0: La définition, je l'ai, donc c'est en deuxième exemple par rapport à la première question. Et je pensais tout le monde qu'allait me dire Jeanne, la pucelle la plus connue sous le pseudo de Jeanne d'Arc, la pucelle d'Orléans, pas du Mans, ouais. Déjà pour commencer, qu'il n'a jamais vu le temps de coucher avec qui que ce soit parce qu'elle avait pas le temps. Pucelle à ne pas confondre avec la pucelle de la décoration militaire d'un haut gradé de l'armée vierge ou aussi parce pucelle, la pique du puceron et de la puce. Exemple, ce matin, j'ai écrasé une pucelle. C'est pas grave, c'est qu'une bête. Et en fin de compte, c'est vrai. En fin de compte, attendez, au lieu de vous marrer dans le studio. Et c'est vrai.
7: Oh pardon,
0: l'équipe là.
7: J'ai pas coupé mon micro, désolé.
0: L'équipe, on se calme. Alors en fin de compte, c'est vrai. C'est que je pensais que Monsieur Mazur, qui était bien, bien branché sur tout ça,
5: qui était bien philanthrope, ouais.
0: Ouais, ben Monsieur Mazur, je crois que, à mon avis, vous avez perdu la tête. Et moi, je peux vous dire une chose, qu'en fin de compte, ce qui est vrai, et ça, je peux le certifier, c'est qu'en fin, en fin de compte, quand vous êtes à l'armée, vous avez un petit insigne qui se met sur le rebord de la chemise. Sur la pochette de la chemise, et ça s'appelle une pucelle.
14: Ouais, c'est clair. Oui, Gérard, alors, pour revenir, excusez-moi, pardonnez-moi, mais quel est le rapport avec Jeanne d'Arc?
0: Oui, mais Gérard. Ben oui, mais Jeanne d'Arc, c'était la pucelle d'Orléans.
14: Oui, bien entendu, mais elle n'avait pas encore d'uniforme, monsieur Gérard, elle avait une armure et
0: oui, mais d'accord, mais elle était, oui, mais c'est pour ça qu'ils l'ont surnommée la pucelle d'Orléans.
15: Gérard, d'ailleurs, c'est Philou, là, pour revenir un petit peu sur l'épisode de Jeanne d'Arc.
5: Attendez, vous parlez tous dessus, deux secondes.
0: Oh, Philou!
15: Oui. Bah, justement, pour documenter tes propos, pour revenir sur la période de Jeanne d'Arc, là, la pucelle, il faut savoir que vers la fin, elle avait un peu la chatte en feu, quoi.
0: Ouais, non, mais bien sûr, parce qu'elle a été brûlée. Ouais. Bon, là, c'est bon. Philou.
15: Elle était chaude, hein.
0: Ouais, non, mais Philou, c'est bon. Arrête un peu de dire n'importe quoi.
14: Monsieur Gérard, pardonnez-moi une petite
0: question. Monsieur Mazur, oui.
14: Une toute petite question, s'il vous plaît. Je me posais l'interrogation suivante. À votre avis, existe-t-il beaucoup de pucelles aux îles Vierges?
0: Des pucelles aux îles Vierges?
14: Avez-vous par exemple des statistiques ou bien un quelconque sondage qui pourrait nous éclairer là-dessus?
0: Non, j'ai pas du tout le...
5: Vu que t'as bien préparé ton débat, bien ficelé, tout ça, il te faut 3-4 jours comme tu le disais, t'as dû prévoir ça.
0: Non, on a pas du tout de sondage là-dessus.
15: Bon, d'accord. Il y a Céline qui m'a pris au standard, et en fait, il y a un erratum à faire, là, c'est pas la pucelle d'Orléans, c'est la pucelle de Rouen, Jeanne d'Arc, elle a été brûlée à Rouen.
14: Oui, puis-je apporter une correction, s'il vous plaît?
0: C'est moi qui commande!
5: Voilà. Non, elle disait ta gueule à l'auditeur, c'est pour ça, Gérard, t'inquiète pas. On l'a jamais en attente, qu'est-ce que tu voulais dire?
0: Donc, en fin de compte, elle a été brûlée à Rouen, mais elle a toujours été nommée la pucelle d'Orléans. Et ça, j'en mettrai ma main au feu, c'est marqué dans le dico.
5: Oh là là.
0: Vous allez pas me casser les couilles!
16: Les jeunes mots!
5: Oh là là.
0: Voilà.
7: Et encore, et moi je renouvelle Papos qui dit, est-ce que Gérard s'est déjà fait dépuceler ses kystes? Eh ben c'est vraiment pas drôle.
15: Gérard, si je peux me permettre...
0: Une question comme ça, je ne répondrai pas.
15: Gérard, si je peux me permettre, tu t'enflammes là.
5: Ouais.
0: Donc voilà, donc...
14: pardonnez-moi.
5: On paraît une douche.
14: Monsieur Mazur à l'appareil, je voulais juste savoir, puisque nous avons clairement établi que Jeanne d'Arc était surnommée la pucelle d'Orléans, et elle a terminé en feu à Rouen. Alors dans ce cas-là, monsieur Gérard, expliquez-moi pourquoi y a-t-il une statue de Jeanne d'Arc rue de Rivoli à Paris?
0: Ah bah ça, c'est pas ça, je peux pas vous le dire, et c'est pas à moi qui peux poser la question. Non mais c'est de manière, y en a une sur Paris, et comme vient de dire Céline à l'instant, ça prouve qu'il y en a une à Orléans.
2: Oui, il y en a une à Orléans.
0: Ouais. Voilà.
9: Ouais, mais Gégé, toi qui es féru d'histoire, là, apparemment, parce que je savais pas que tu kiffais l'histoire comme ça.
0: Mais non, mais attends, je kiffe pas l'histoire, c'est que, c'est ce que j'ai lu dans le dictionnaire. Oui, et en fin de compte, ce qu'il faut bien se dire, c'est que de manière parmi vous, je sais pas quel âge que vous avez parce que j'ai pas les âges, mais je sais très bien que le petit insigne qu'on a sur le rebord de la chemise ou sur la veste quand on défile,
5: c'est un pince.
0: Eh ben, ça s'appelle une pucelle.
5: C'est pas un pince.
14: Monsieur Gérard, faudrait-il en déduire que la majorité des militaires qui ont cet insigne n'ont jamais eu de rapport sexuel?
0: Non, je veux pas dire ça. Faut pas
14: comment...
0: Non, c'est pas ce que je veux insinuer, c'est que ça s'appelle comme ça.
14: Mais vous,
0: non, mais ça s'appelle comme ça.
14: Que les militaires du 14
0: non
14: juillet sont des lopettes.
0: Mais ça veut rien dire, monsieur Mazur, au revoir. Allez, hop, terminé.
5: Mais non, Gérard.
0: Non, allez, hop.
5: Gérard.
0: Monsieur Mazur, terminé.
5: Je suis d'accord avec toi, Gérard.
0: Hop, terminé.
7: Gérard, on est un petit point sur le net. On est à 18 111. Vraiment, bravo.
5: On monte, c'est énorme. Ce qu'on va faire, Gérard, c'est que tu vas peut-être poser ta question. Et puis, on va écouter un disque. On y va, Gérard?
0: Et on dit au revoir à monsieur Mazur.
5: On lui a dit au revoir, ça y est.
7: J'ai une petite question internet.
5: Attends, on a une question internet.
7: Pareil, que je refuse de poser, donc de prépubère mystère qui dit: Gérard, est-ce que ça t'est jamais arrivé de croire que tu dépucelais Sandy en essayant de la pénétrer dans un bourrelet? Eh ben, je voulais dire que c'était un pas drôle. Et que Gérard répondra pas.
5: Voilà.
0: Et deux, que, encore une question comme ça et je mets fin au débat très vite.
5: Mais non, Gérard. On n'a pas été posé la question, on l'a évoqué, on l'a pas posé. On a dit qu'on la poserait pas.
0: Où y a-t-il plus de puceaux ou pucelles et vierges en Europe? Et on va s'écouter.
5: Alors ce qu'il va y avoir, attends Gérard, c'est qu'on va écouter un disque et juste après on va écouter un témoignage en sortie de disque. Donc je conseille aux gens de rester derrière, il va y avoir un témoignage d'une personne
7: d'une pucelle connue, mais voilà. qui a voulu témoigner masquée, enfin voilà. Avec la voix
5: c'est la voix
7: masquée.
5: Mystère, ouais. une voix cachée, d'accord Gérard.
0: Et donc je répète la question, où y a-t-il plus de puceaux ou pucelles et vierges en Europe?
5: Et on va
0: donc
5: s'écouter.
0: Et on va s'écouter, viens ma sœur à 18 trous de pu Gotti, et on se retrouve tout de suite après au 0825 08 5000, à tout de suite.
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0: Et voilà, bon, rebonsoir. Vous pouvez toujours nous appeler au 0825 08 5000, 0825 08 5000. Il y a toujours Hervé et Céline qui est là pour vous accueillir au standard. Sur le site internet www.funradio.fr, toujours Esteban. Donc on était à 18 511.
7: Et on est à 19 183.
0: Ah bah ça va.
5: C'est quoi le record déjà?
7: Le record, c'est 22 000 et quelques, c'était ça?
0: C'était, oh là, je me souviens
7: c'était
0: plus.
7: C'était 22 214.
0: Ah, je me souviens 214. Plus. 19 000, combien que tu m'as dit?
7: 19 283.
0: 283, je crois que le record c'était 22 500, je crois.
7: Ouais, c'est ça.
5: Bon, non, mais... t'avais quelque chose à nous raconter en...
0: Non, mais on venait de s'écouter, viens chez ma sœur à 18 trous de Pugotti. Et donc, on va s'écouter, cette fameuse voix mystère.
5: Alors, la voix mystère, c'est un témoignage de quelqu'un qui a appelé par le standard et qu'on a enregistré. Et donc, on va l'écouter tout de suite.
0: Voilà.
16: Bonjour. Je suis une pucelle très connue. J'ai connu un homme. Il voulait coucher avec moi, mais moi, non. Avec lui, j'ai préféré rester vierge. Son odeur, son visage, son haleine de whisky, bon marché, ses trous, ses dents noires, sa façon de hurler « ta gueule !» Tout me dégoûtait. Je suis pas une décharge pour les épaves. Ma chatte, c'est pas un vide ordure. Mais comme il était connu, animateur de radio, je me disais « bon, il a peut-être de l'argent, même pas. Pas un rond, même pas un euro pour s'acheter du savon. » Bref, je préfère rester pucelle et vierge plutôt que de coucher avec Gérard, un clochard.
0: Et Lily, t'as fini?
16: J'arrive.
0: Ça par contre, c'est un truc...
5: Ah merde,
0: je veux pas...
5: Ah là là.
0: Alors, non, là. Voilà, alors donc, un petit truc que j'ai récupéré il y a pas si longtemps que ça, sur une radio concurrente.
5: Oh là donc, là, attends, t'écoutes d'autres radios toi?
0: Alors, quelle est la différence entre le cul d'un train qui s'éloigne et le cul d'une femme de près?
5: Ah bah je sais pas, ça va être super drôle, vas-y, je t'écoute.
0: Alors donc, quand tu vois le cul du train de loin, c'est que tu l'as loupé. Et quand tu vois le cul d'une femme de près, c'est que tu vas l'avoir en fin de compte.
7: Ouais, d'accord.
0: Bah ouais, parce que quand tu vois le cul d'un train qui s'éloigne, donc c'est que tu le loupes.
5: Ouais.
0: Mais quand tu vois le cul d'une femme de près...
7: Mais qu'est-ce que t'appelles le cul d'un train, toi?
0: Bah, le cul d'un train, c'est l'arrière du train.
5: Ouais.
7: Ah non, pas toujours. Hein.
0: Bah si. Ah bah, non, à mon avis, si.
5: Bon.
0: Donc voilà. Bon,
17: écoutez la voix mystère, non? C'était quoi, non?
0: Je sais qui c'est, mais enfin.
5: C'était qui? Ah oui, non, d'ailleurs, on n'a pas dit qui c'était.
0: Non, mais j'ai reconnu sa voix, donc c'est bon. C'est même pas la peine que je donne son nom à l'antenne, c'est tout.
5: Attends, Gérard. Je crois que il faut qu'on vérifie parce que il y a des appels pour des gens l'ont pas reconnu, donc on va le réécouter. Hein.
16: Mm-hmm. Bonjour. Je suis une pucelle très connue. J'ai connu un homme. Il voulait coucher avec moi, mais moi, non. Avec lui, j'ai préféré rester vierge. Son odeur, son visage, son haleine de whisky, bon marché, ses trous, ses dents noires, sa façon de hurler « ta gueule !» Tout me dégoûtait. Je suis pas une décharge pour les épaves. Ma chatte, c'est pas un vide ordure. Mais comme il était connu, animateur de radio, je me disais « bon, il a peut-être de l'argent, même pas. Pas un rond, même pas un euro pour s'acheter du savon. » Bref, je préfère rester pucelle et vierge plutôt que de coucher avec Gérard, un clochard.
0: Et Lily, t'as fini?
16: J'arrive.
0: Ouais,
7: c'est qui?
0: Non, mais c'est bon, j'ai...
7: T'as reconnu la voix?
0: Ouais, mais c'est
5: Henri.
0: Pas...
5: C'est voilà. Qui la voix? C'est qui? Moi, j'ai pas
0: reconnu. Non, mais même, c'est bon, ça y est, c'est terminé. Donc, on va récupérer...
7: la voix.
0: Filou, Marcelo, et je mouille pour finir.
7: Juste pour dire, parce que c'était une très bonne idée, parce que s'il y a des gens qui veulent éventuellement, pendant les autres débats à venir, ou la saison d'après, qui veulent parler à visage masqué et à voix masquée, ils peuvent toujours le faire, on peut masquer les voix. Hein.
18: On peut masquer les visages aussi.
5: Ouais, on leur met une cagoule et voilà, c'est bon. Ah Gérard. Oui Gérard, tu te dis si on te dérange. Hein.
0: Ouais, non, mais c'est quoi ça?
7: Il y a quelqu'un qui dit Gérard a bien masqué ses dents blanches par des dents pourries. Et ça, c'est vraiment pas
5: ouais,
7: drôle.
5: Franchement, c'est vrai, ouais. Mmh.
0: Et donc, on récupère Philou.
18: Oui, toujours là, bonsoir.
0: Marcelo Mastro Lanu.
19: Allô.
0: Jamouille.
19: Mr. Cousin.
0: Et David, Deb Superstar, donc oui. Encore...
18: Gérard, oui. Bon, pour la voix mystère et la voix mystère, là, il me semble avoir reconnu, mais j'hésite entre Victor et Alice Sapritch, mais je sais pas...
0: Non, mais c'est bon, Et si tu veux parler de Victor, le directeur d'antenne, je vais te dire une chose, que t'as intérêt de te dire, de te faire gaffe, parce que c'est moi qui risque d'avoir des problèmes.
18: J'ai cru entendre des intonations, mais je peux me tromper. Hein.
0: Ouais, ouais, bah, j'espère pour toi. Donc, où y a-t-il plus de puceaux et pucelles et vierges en Europe, donc dans tous les pays? On va demander à Dave.
19: Moi, je dirais là où il y a le plus de poils, tu vois, genre la Grèce, le Portugal.
0: Mmh.
19: Voilà, parce que bon, ben, faut fouiller un peu plus pour trouver l'endroit. Hein.
0: Mmh.
19: Et donc, forcément, bon, ben.
5: Ça te fait rien,
0: Marcelo?
9: T'as dit en Europe, hein, c'est
18: j'ai
9: ça?
18: Pas trop.
0: Bah ouais, mais dans tous les pays confondus.
9: Donc, Europe, moi je dirais bah, surtout dans les dom-toms, style Canada, Australie, dans des coins comme ça. Par exemple, je sais pas si t'as déjà entendu parler du bush australien.
0: Non, j'en ai jamais entendu parler.
9: Ah, c'est clair, dans le bush, il y a ce qu'il faut, quoi.
0: Mm-hmm.
5: Quand tu dis l'Europe, c'est l'Europe des 15 ou l'Europe en général?
0: L'Europe en général.
9: Avec les dom-toms.
5: Avec les dom-toms.
0: Bah oui.
9: Donc Canada, Australie, tout ça, quoi.
5: Ouais.
7: On a une question, d'Exidius qui demande est-ce qu'une prostituée vierge se fait payer plus cher qu'une prostituée de routier?
0: Alors la question justement c'est que là justement je voulais pas en venir sur cette question là mais malheureusement on la pose. En fin de compte je vois pas du tout le rapport sur les prostituées là-dessus.
9: De routier.
0: Non parce que bon c'est pas
9: c'est un peu des gourdes à foutre hein, quand même.
0: Ouais mais c'est pas parce qu'il y a des routiers, on dit toujours les routiers c'est des gros cochons, moi je peux comment?
18: Non, il y a des alcooliques aussi, hein. Faut pas tout confondre.
0: Tony, tu te calmes s'il te plaît parce que je viens de te reconnaître, d'accord?
20: Oh, il y a Tony, c'est vrai?
5: Il y a Tony?
0: Bien.
5: Oh là là, je t'adore, Tony.
9: Ah, je te kiffe.
18: Ouais, moi aussi, je t'adore
20: aussi. Hein.
5: Oh là là.
0: Mais c'est pas Evan qui met les sons. D'accord, Tony, alors au revoir.
5: Ah non, on va pas dire au revoir, c'est pas Tony. Attends, parle un peu.
20: Non, s'il te plaît.
18: Oui, bonsoir.
0: Donc c'est toi qui l'as choisi, les auditeurs, alors terminé. J'avais bien prévenu dès le départ qu'il était hors de question, qu'il y a un habituel dans la dernière.
20: En fait, Gérard, c'est parce que moi je suis amoureuse de Tony, alors je voulais...
0: Ah non, mais moi il est hors de question.
5: Bah, c'est un effort pour elle est amoureuse.
0: Non, terminé.
5: Allez, terminé. Mais sois sympa, c'est la dernière.
7: Gérard, c'est un effort.
5: Allez, quoi.
0: Il était hors de question.
5: C'est son anniversaire.
0: Il était hors de question. Je l'ai dit tout à l'heure quand je suis arrivé. Je te l'ai dit, je ne veux aucun habituel.
5: Mais attends, Gérard, on a eu Monsieur Mazur.
0: Dans ces cas-là, pourquoi qu'on n'appelle pas Lily ou pourquoi qu'on n'appelle pas Clémentine?
5: Parce que Lily
20: ne veut plus parler.
0: Ouais, je le sais.
5: Alors,
0: c'est bon. Alors, dans ces cas-là, t'appelles Clémentine.
20: Mais Clémentine, elle fait dodo.
5: Elle dort. J'ai vu tout à l'heure, j'ai quitté.
0: Mais ouais, c'est ça, t'as raison, arrête tes conneries, tu vois. Clémentine, elle écoute le débat, alors tu t'es...
7: Arrêtez vos
0: conneries. Elle
20: se fout de ta gueule comme les autres.
0: Ouais, ouais. Mais oh, c'est bon, toi, je mouille.
9: Alors que nous, on est là et on t'aime.
0: Ouais, pas moi.
20: On tue le temps et tout, et elle se fout de ta gueule et tu t'en rends même pas compte.
0: Ouais, dans ce cas, quand vous les avez au téléphone, quand elles sont sur l'antenne, vous avez qu'à appeler comme ça s'est passé hier.
20: Ah, mais c'est ton problème, ça.
0: Ah, d'accord.
18: On te soutient, nous, GG, on t'a toujours soutenu.
0: Mmh. Ok.
9: On a toujours été derrière toi, c'est clair.
0: C'est ça.
9: Bah oui, t'as pas senti.
0: Donc, qui c'est qui a pas répondu? Je mouille pour finir.
20: Je me souviens plus de ta question, là.
0: Où y a-t-il plus de puceaux ou pucelles et vierges en Europe?
20: Je dirais plus Europe du Sud, Brésil.
0: Mmh.
9: Ouais.
20: Parce qu'il y a l'Amazonie là-bas, et comme il fait chaud, t'as pas envie de te coller à quelqu'un, quoi.
0: Mmh. D'accord.
20: Mais Mise aussi.
0: Ok.
20: Voilà.
0: Non, je pense que le tour de la question est fait.
18: Bah non, j'ai pas répondu.
0: Qui a pas répondu?
18: Philou.
0: Si, t'as répondu, toi.
18: Ah bon?
19: Bon,
18: Non, j'ai pas répondu. Moi, je voulais dire que c'était... Je trouvais que c'était en France, quoi, qu'elles étaient un petit peu trop timides en France, qu'elles étaient vierges très tard. Et comme là, c'est l'été, moi, je préconise qu'elles ressortent les mini-jupes, les jupes à fleurs, qu'elles se fassent plaisir. Et puis voilà, c'est l'été, hein.
19: Bon,
0: je vous préviens.
6: Bon ben. Ah
0: oui. C'est terminé maintenant.
21: On s'en tire les clintos là, c'est vrai ça.
0: C'est bon.
18: Dario. C'est Dario qui fout sa merde.
0: Alors.
22: Ah, c'est pas.
0: Bon bah c'est simple, on va faire la dernière question.
23: Mais
0: ça se passe bien.
23: Mais Gérard, ça se passe bien.
0: Non non mais là je crois qu'on va
23: Gérard, en plus on a la chance, on peut déborder ce soir. Evan était d'accord, on peut aller jusqu'à 2h15.
0: Non, je déborderai pas.
23: Mais alors. Si tu vas déborder.
0: Vas-y Gérard, j'ai pas le temps.
23: Gérard, c'est le dernier débat, il se passe rien et regarde.
0: Non mais on est sur le site internet.
24: Il faut qu'on on est exactement. Alors moi j'ai une bonne nouvelle, on est à 20 996.
0: On est à 516 du record de l'alcool de Gérard.
21: Je sais pas lire, c'est impossible.
0: Je crois, j'ai cru que t'allais lire quelque chose d'autre, toi.
24: Ouais, Gérard, et on peut déconner. Hein.
0: Alors, est-ce qu'une femme vierge, à quel âge avez-vous été dépucelée? On va demander à Je Mouille.
22: Oh, c'est vachement perso, moi je réponds pas. Hein.
0: Ah bah alors, c'est comme tu veux.
22: Ouais, je fais comme toi, attends, c'est perso. Hein.
0: Bah attends, tu peux
22: bien parler des puceaux, mais de ma vie privée, je suis pas d'accord.
0: Bah moi j'ai bien répondu sur des questions qu'on me disait.
22: Bah vas-y, tire-moi les verres du nez.
0: Bah non, bah c'est à toi, ma grande.
21: C'est dégueulasse.
22: Bah vas-y.
0: Oh.
21: Allô.
0: Oh.
21: Oh.
0: Qu'est-ce qui se passe là? Qu'est-ce qui se passe avec Je Mouille?
22: Oh. Allô.
21: Bah il mouille. Avec Goudim.
0: Je Mouille.
22: Oui, je suis là.
0: Alors, pour toi?
21: Alors.
22: 18.
0: Comment ?
22: 18
0: ans ?
22: Ouais, mais dépucelé ou dévirginisé ?
0: À quel âge avez-vous été dépucelé ?
22: Alors, dépucelé, 16, dévirginisé, 18.
0: D'accord. Et on accueille le puceau d'Orléans.
25: Bonsoir.
22: Salut, Jean.
25: Salut. Oui ?
0: Non, c'est bizarre, à mon avis, t'as été reconnu vite fait, toi.
21: Ah, il y a un pont.
25: J'écoute.
0: Ouais, il me semble que t'as été reconnu tout de suite, toi.
21: Ouais.
0: Tu réponds à ma question.
25: Bah oui, bah moi je suis puceau, je m'appelle Jean, je suis puceau, donc j'ai pas été dépucelé.
23: Vas-y Gérard, hein. Il t'écoute.
21: C'est bon.
0: Ok, avec manière. Non, mais c'est pour dire à Evan qu'il va prouter et que je peux aller jusqu'à 2h. Donc 12 minutes, voilà.
23: Non, jusqu'à 2h40.
0: Puceau d'Orléans.
25: Oui.
0: Tu réponds?
25: Bah, moi, je suis puceau, donc j'ai pas été dépucelé.
21: Ouais.
0: Putain. Oh là là là. Eh, putain, mais. Eh, vous avez l'intention de me casser les couilles jusqu'à quelle heure, là?
24: La couille.
0: Eh, jusqu'à quelle heure vous avez l'intention de me casser les couilles?
26: Mais Gérard, tu lui as pas demandé s'il était puceau hétérosexuel ou puceau homosexuel?
0: Mais j'en ai rien à foutre, le débat, c'est puceau, pucelle, vierge!
25: Bah oui,
0: Claire, mais. Claire, précis! Or, tu réponds à la question, je te dis au revoir!
22: Mais t'es
25: bah, je suis puceau!
0: Oh là là, putain!
24: Gérard, recentre les débats, parce que là, Gérard, recentre!
21: C'est la question, c'est la question.
25: Quand on est puceau, on peut pas être dépucelé!
0: À quel âge avez-vous été dépucelé?
22: Il n'est pas été dépucelé!
25: Mais tu comprends pas! Quand tu fais pas l'amour, tu peux pas être dépucelé!
0: C'est un trablo! Allez, dégage! Allez, dégage!
26: Hop, au revoir! Il faut pas faire de
0: sexisme! Hop!
23: Voilà, on lui a dit au revoir.
0: Terminé, ça commence à me.
23: Ouais, il y en a marre là. Ouais, je suis d'accord avec toi, Gérard.
0: Là, là, à mon avis, c'est toujours sur la pointe que ça commence à foutre le bordel. Ça, c'était bien parti et là, ça merde.
21: T'as eu raison de le renvoyer au standard. Hein.
0: Donc, Je Mouille, toi, t'avais dit 15, 16 et je sais plus quel âge. Hein?
22: Oui.
23: Ouais.
0: Ouais, moi, je. Filou. Filou, une fois. Filou.
23: Attends, on n'est pas sûr qu'il soit à l'antenne. Attends, du calme. T'excites pas deux secondes, Gérard. Attends, Gérard, je t'explique, c'est difficile à gérer quand tu vires tout le monde. Forcément, c'est difficile de trouver du monde après. Donc, faut laisser le temps. C'est lui qui est tout seul.
0: Il y avait Filou, il y a Je Mouille.
22: J'adore quand tu cries.
0: Et Marcelo.
21: Ouais, et Dev Superstar.
0: Et Dev Superstar.
26: Mais Filou, tu l'as viré, arrête de boire.
0: Non, Filou,
21: ah bah il va pas arrêter de boire. Ça.
0: Ah bah, Filou, c'était Tony. Bah ouais, bah ça m'étonne pas. Alors, c'est pour ça.
21: Il aurait pu rester.
0: Marcelo.
21: 17h30, moi, je dirais, à peu près. Vers 17h30. Parce que comme ça, t'as toute la fin d'après-midi, tranquille, après, pour décompresser.
0: D'accord. Ah. Et qu'est-ce qu'il nous reste, Dave?
21: Ouais, écoute, moi, je trouve que c'est vachement privé comme question. C'est un peu indiscret, quoi.
22: T'as vu, quand même, hein?
21: Je t'aime bien, mais tu vois, j'estime, on se connaît pas assez pour que je réponde à une question aussi indiscrète, quoi. Puis qui me dit que tu vas pas tout balancer les infos après sur le net ou un...
0: Non, non, non. J'ai jamais dit que j'avais balancé n'importe quoi sur le net, d'accord?
19: Tu l'as pas dit, non, mais on sait jamais.
0: Non, mais même sur le net, si je vais sur le net après, de toute manière, c'est pas pour ça, d'accord? C'est pour discuter avec des gens et c'est tout. Voilà, terminé.
21: Ok, bon, ben. Tu peux voir des photos de cul, ouais.
0: Ouais, c'est ça, t'as raison, connard.
19: Attends, et qu'est-ce qui me dit que tu vas pas le balancer à la presse, à des magazines à scandale, des trucs comme ça?
0: Ouais, c'est ça, t'as raison. Fous-toi bien de ma gueule, pas alors.
19: Non, je me fous pas de ta gueule, je
0: te demande. Non, mais tu prends le train, c'est pareil.
19: Bah non, je prends pas le train.
0: Ça va deux fois plus vite. Hein, te fous pas de ma gueule, tu veux?
19: Okay.
24: J'ai une question de prépubère mystère, mais j'hésite de te la poser parce que je la trouve un petit peu hard. En même temps, c'est un petit peu mon sacerdoce. Ouais. Gérard, on dit dépucelé. Gérard, on dit dépucelé pour la chatte. Comment on dit pour la première seau d'eau? Tu devrais le savoir vu ton expérience dans les chiottes de la loco.
0: Je répondrai pas à cette question-là, merci.
24: Bon, d'accord.
0: Et sous la laine 105.
4: Oui.
0: De mon cul
4: en brie.
21: Bonsoir Sous-Hélène.
4: Bonsoir tout le monde.
0: Bonsoir. Donc alors toi...
21: Ferme-toi, prends un verre.
0: Oh, tu fermes ta gueule, toi là.
4: Ça serait bien, ouais.
21: Mets-toi à l'aise.
0: Ouais. Oh, Marcelo.
21: Ah bah attends, mais moi je l'accueille.
4: Mais il est gentil et il emmerde pas, Gérard.
0: Oh, c'est moi qui commande, d'accord, encore dans les débats.
4: Oui,
0: c'est le dernier débat de la saison, donc vous fermez vos gueules, c'est moi qui commande encore.
4: D'ailleurs, c'est quoi la question, Gérard?
0: À quel âge avez-vous été dépucelé?
21: Question de monsieur Cousin.
4: Moi, je crois que c'est entre le 5e et le 6e étage, un truc comme ça.
21: Dans l'ascenseur.
0: Ouais, d'accord. Bah, si vous parlez des ascenseurs, c'est bien parce qu'il y en a qui.
21: Hop,
0: ta gueule!
21: Tu vas déborder là.
4: J'ai des carottes dans le cul.
21: Tu vas dire une connerie alors.
0: Bon, c'est bien, ça continue. Ça se voit que Max n'est pas là pour remonter un peu.
21: Pour gérer, ouais.
0: Un peu pour gérer. Donc,
24: ça recommence. C'est pas grave.
0: Ça recommence avec le bordel. Donc, dans 8 minutes, c'est terminé. Sondage, combien de poids peut-on être dépucelé? 80. Pedro!
24: Pedro, arrête!
23: Quoi?
0: Ça suffit ton bordel!
23: Mais je fais rien.
4: Ça suffit ton bordel!
23: T'as un écho là dans le téléphone.
21: Dans la nuit, ça c'est tellement large.
23: Bah, Gérard?
0: Bon,
23: vas-y,
0: bah, c'est simple.
23: On tire avec le sondage. Arrêtez, attendez, arrêtez.
0: Evan va prendre juste derrière, comme ça on va.
23: On écoute tes sondages, bien sûr, Gérard, tout de suite, tes sondages.
0: On va faire la fin des sondages et puis ça va être terminé. Alors, combien de fois peut-on être dépucelé? Alors, 81% disent une douzaine, s'il vous plaît. 70% 10 fois par semaine. 30% 6 à 7 fois le mois. 12% c'est naturel et 5% grog. Je sais pas ce que ça veut dire. Alors quelles sont les vierges célèbres? Alors 90% Barbie, 50% Vierge Marie, 40% Iron Man, 30% Sheila et 2% quasi Ivan. Et quelles sont les pucelles célèbres? Alors Jeanne d'Arc, bien sûr, on en a parlé. Mini, je sais pas quoi. C'est Ali. Donc je sais pas ce que c'est. Dire Ali et puis 2% pour Pedro. C'est pas moi qui ai cherché ça sur le net. Voilà. Donc voilà, les sondages sont terminés. Alors la dernière question. Oui, c'est la dernière.
23: On a fait les 11.
0: Eh oui, non, on en a fait 10 et c'était prévu avec Max que c'était 10. Et la dernière question, c'est peut-on consulter un marabout pour savoir quand on va se faire, quand on va perdre sa virginité? Et on va demander à Jemouille.
20: Je suis pas sûre que le marabout soit en capacité de te répondre. Mm-hmm. Moi qui te prenne sauvagement comme un vieux bouc, mais voilà, quoi, si c'est sur le champ, il va te le faire, lui, gratos.
0: Ouais, mais bon, ok. Donc pour toi...
20: Je sais pas si toi tu fréquentes les marabouts.
0: Non, pas du tout.
20: Tu peux faire des pucelets, mais ça peut arriver. Il y en a aussi qui servent à ça.
0: Non, mais moi personnellement, non, pas du tout. Marcelo.
21: Bah écoute, moi des marabouts, j'en ai taquiné quelques-uns. Hein. J'ai passé la main deux, trois fois sous les boubous quand même, faut le dire. Mmh. Maintenant, en ce qui concerne la pucellerie, je sais pas s'il y a un quelconque rapport entre le maraboutage et la pucellerie, quoi. Je sais pas où tu vois le lien, toi, mais bon.
0: Non, mais moi, attends, on va demander à Sous-Hélène.
21: Non, mais toi, perso, oui, t'as l'air.
4: Moi, je pense qu'en fait, comme Jeanne d'Arc était une sorcière, peut-être qu'il y a un lien entre le marabout et la pucellerie, mais moi, je pense pas que personnellement, j'aurais été voir un marabout parce que j'ai un petit peu peur, quoi. T'as peur de quoi? Ben, je sais pas, les marabouts, ça fait bizarre.
0: Non, mais même.
4: Ou,
0: non, mais même.
4: Ou, tu vois?
0: Non, mais même, faut bien vous dire une chose. Ouais. Qu'à mon avis, le marabout, déjà, j'écoute la nuit souvent ce qui se passe. Et en fin de compte, les marabouts, ils avaient...
22: T'entends des voix, comme Jeanne d'Arc?
0: Non, mais ils avaient prévu que, comme quoi, que le Sénégal allait gagner contre les Turcs. En fin de compte, ils ont perdu. Ouais. Donc, c'est vrai qu'à mon avis, c'est des
22: parce
0: conneries.
22: Que les marabouts, ils sont sénégalais.
0: Ouais, mais même, c'est pas la... Ouais, mais d'accord,
22: ils ont...
0: Non,
22: mais ils ont eu raison, ils l'ont eu dans le cul.
0: Bah oui, mais d'accord, mais... Mais nous, de toute manière, on a bien perdu, on n'a pas été loin, alors voilà. Donc, qu'est-ce que je peux dire d'autre,
19: Dorian? Moi, j'ai pas répondu.
0: Dave.
19: Ouais, bah alors, écoute, moi je trouve que c'est un peu limite, tu vois, si c'est pour aller chez un marabout. Payer ce qu'on doit lui payer parce que ça coûte quand même super cher.
22: Autant aller voir une pute.
19: Tout ça pour tout ça pour se retrouver dépucelé à coups de baobab, c'est la limite.
0: De toute manière, comme Jamouzia vient de dire, autant aller voir une pute, ça coûte encore deux fois moins cher.
19: Ouais. D'accord, on y va à quelle heure?
0: Pas du tout avec moi, d'accord?
19: Ah bon, pardon.
0: Donc voilà, question à internet avec le chiffre pour la conclusion du débat.
24: Non, c'est trop tôt. Je dis pas le chiffre.
0: Ah bah si, je vois le chiffre.
22: Allez, trouve-moi une question.
24: Il donne combien?
22: Une question.
0: Non, c'est terminé.
24: Alors la question d'abord, GG, à partir de combien de litres d'alcool dans le sang peut-on être considéré comme dépucelé?
0: Non, c'est bon, je réponds
24: pas. Tu devrais le savoir.
0: Je ne réponds pas. Ça, c'est bien les questions.
24: Mais tu mérites cette question.
0: Non, mais ça, je réponds pas.
24: Parce que t'as été vilaine.
0: Ouais, bien sûr.
24: T'as été vilaine ce soir.
0: Le chiffre.
24: Salope.
0: Merci. Le chiffre. Estelle, s'il te plaît.
24: Voilà. 22 400 et des
0: poussières. Oh Pedro, t'arrêtes de couper les gens quand je demande.
23: Attends.
0: Merci.
23: Attends, pour que je puisse parler, du calme.
24: 22 444, mais c'est pas toi que je dis, c'est à Pedro.
0: Voilà. Merci. Donc mon record est battu.
23: T'es prêt à écouter Gérard quand on parle entre nous.
0: Voilà.
24: Et son record est battu, du coup il veut finir à 2h. Ils n'ont même pas essayé de passer le cap supérieur qui est 25 000. Évidemment.
22: Parle
24: à mon cul.
0: Ma tête est malade. Voilà, donc de toute manière, il n'y a plus de... Ah si, y a-t-il un médicament contre la virginité? Et ça sera la dernière question pour ce soir, pour l'année.
22: Il y a la pilule contraceptive.
0: Ouais. C'est Je Mouille qui parle.
22: Oui, Je Mouille. La pilule est un bon médicament contre le dépucelage.
19: Ouais.
22: Enfin, contre la virginité, excuse-moi, tout le monde le sait.
0: Mais ça, c'est pour éviter d'avoir des gamins aussi.
22: Ouais. Moi, je trouve que c'est vraiment une question bête.
0: Ah ben, si ça te plaît pas, Swellen, c'est pareil.
22: C'est peu idiot, quoi.
0: Ah ben, tu vois, si ça te plaît pas, je te dis, c'est le même prix.
22: Ah ben, je sais, hein.
0: Voilà, alors tu réponds maintenant.
22: Bah non, mais je trouve ça bête, je vais pas répondre.
0: Ah ben, si tu veux pas répondre, je te dis au revoir.
22: Non, je t'aime trop, Gérard.
0: Ah non, mais pas moi.
22: Mais pourquoi? Moi, je suis une fan, Gérard.
0: C'est ça, bien sûr. T'as vraiment rimé pour venir là et tu prends une voix de mec. D'accord?
23: Allez, Tony, dégage.
0: Je m'en doutais.
23: Oh là là, ouais, Tony.
0: C'est bien du Hervé. Allez, tout craché.
23: Ah là là, Tony.
0: Hey, Marcelo.
21: Écoute, je sais pas, les médicaments, qu'est-ce que faut du sirop de cordon, comme tu dis tout le temps là.
0: Ouais.
21: T'as un bon médoc, sinon tu peux sucer des glands aussi, ça aide.
0: Non, je pense pas.
21: Attends, t'en as bouffé du gland, ça aide bien quand même.
0: Fais gaffe à ce que tu dis parce que tu risques de pas faire la conclusion.
21: Tu faisais des randonnées pédestres en forêt, tu tombais sur des glands.
0: N'importe quoi.
22: Tu ramasses des glands.
0: Et Dave, super ça pour finir. Merci.
19: Moi, je me rangerai un peu du même avis.
0: Merci de la vacherie que tu m'as faite.
19: T'écoutes.
0: Ouais, Dave, super ça pour finir.
19: Je me rangerai un peu du même avis que Je Mouille et je dirais que pour éviter vraiment la virginité, le seul médicament efficace, hormis la pilule, c'est le stérilet.
22: Et on peut dire aussi l'abstinence.
0: À mon avis, je pense
19: ou
0: que.
19: Le spéculum aussi, ça marche très bien.
0: Mais moi, je pense que vous avez qu'à essayer le Viagra et ça serait encore meilleur.
23: Contre la virginité.
0: Ouais, tout à fait.
23: D'accord. Donc, Gérard, t'as essayé quoi, toi?
0: Rien du tout.
21: Tu mettais des suppositoires en plomb à une époque, non?
0: Ouais, c'est ça, t'as raison. Allez hop, conclusion du débat. On finit sur.
24: Il y a juste une personne qui demande, c'est quoi le thème de ton prochain débat de merde?
0: Il y en a plus. C'est le dernier débat de la saison.
22: Pourquoi? T'as même pas gueulé?
0: Non mais c'est le dernier débat de la saison c'est le dernier débat de la saison, voilà, donc on termine.
24: Il y a beaucoup de gens qui demandent qu'est-ce que t'as contre les putes pour t'énerver comme ça, en fait.
0: C'est tout, il y a rien et c'est tout. Non mais c'est bon, c'est plus la peine. Non. Bon, oh, c'est moi qui commande, j'ai dit que c'était terminé. Prends-le.
23: Arrêtez de gueuler, c'est bon, attendez.
0: Oh, j'ai dit terminé.
23: Mais attends, Gérard, c'est un auditeur.
0: Non, non, mais c'est fini.
23: Il faut 4 personnes au moins à l'antenne. Gérard,
0: c'est terminé.
23: Gérard, je t'explique, il faut au moins 4 personnes à l'antenne. Il y en a que 3 là, donc autant finir avec 4 personnes.
0: Pension pour finir.
23: Faut que t'allumes ton micro.
1: Et bonsoir.
26: Phénicien.
24: C'est pas moi.
0: Hein. Phénicien pour finir.
1: Salut, ouais, bonsoir, Phénicien. C'est Phénicien. J'appelle de Festaille Lagnole.
21: Lagnole, ouais.
1: Et c'est quoi la question?
0: Au revoir, Tony.
1: Ah non, bah non.
0: Au revoir.
1: Tony
23: a été démasqué.
0: Terminé.
23: Voilà, Tony a été démasqué, voilà. On va le récupérer.
0: Et on termine. On termine combien sur le net?
24: On n'a pas fini, alors moi je dis...
0: Bah si, si, ça y est, c'est la conclusion. C'est la conclusion.
23: Gérard, t'as même pas donné...
0: C'est la conclusion.
23: Mais Gérard, t'as même pas donné ta conclusion.
0: C'est la conclusion, je demande le chiffre à Internet.
24: Non, mais c'est après la conclusion. On fait toujours ta conclusion avant et les chiffres après.
0: Marcelo, voilà. Pour
24: on va pas changer, un truc qui marche.
21: Conclusion dans ton fion.
0: Merci Marcelo, au revoir.
21: Ah non, c'était pas moi là, attention. On revient.
0: Marcelo, pour conclusion du débat.
23: Il y a des interférences.
21: Une petite question là pour finir.
0: Terminer le débat, c'est le dernier.
24: Il y en a qui disent, il faut que tu conclues dans ton cul.
21: Ah, il faut que je conclue dans mon cul.
0: Hey, Esteban, c'est pas parce que Max est parti que tu dois commencer à déconner.
24: Non, je déconne pas. Simplement, il y a des choses rigolotes qui passent sur le web. Je vois pas pourquoi je te les lirais pas pour le voir.
0: Alors Marcelo, conclusion.
21: Bah écoute, ce fut un bon débat quand même.

0: la meilleure prochaine, à la DAS.
1: Donc,
2: on voit ça la semaine prochaine, quoi.
1: Ah non, de toute manière, la semaine prochaine non plus, il n'y a pas de débat.
2: Quoi, toi, pendant les vacances, GG,
1: Ça vous regarde pas. Ma vie privée ne vous regarde pas. Voilà, terminé, Marcelo. Au revoir. Au revoir, Marcelo. Terminé pour lui.
3: Il y a des gens qui te disent un petit conseil pour l'été. Attention au feu de foyer.
1: Dev, superstar.
0: Alors moi, je trouve que le débat était vraiment très intéressant. Moi, j'ai appris des choses vraiment je savais pas, notamment que. On peut perdre sa virginité à 12 ans et être dépucelé à 14.
2: Ouais.
0: Là, j'ai trouvé ça vraiment super bien. Donc, je voulais te féliciter et merci pour tous ces débats passionnants que tu as menés vraiment d'une main de maître tout au long de l'année. Puis, je voulais juste savoir si cet été, est-ce que tu comptes boire et ensuite prendre le volant?
1: Je viens de dire que ma vie privée ne vous regardez pas, vous saurez jamais ce que je ferai pendant les vacances, et je mouille pour terminer.
3: Et il a pas de volant.
1: Dev Superstar, au revoir, bonne nuit, bonnes vacances, et t'as ma salope à t'emmerde, voilà, je mouille pour finir. Je mouille.
4: Oui.
5: Allez là, vas-y, termine, conclue.
4: Oui, ben écoute, c'était un bon débat. Moi j'ai kiffé. J'étais heureuse de t'entendre à l'antenne comme ça. T'as repris du poil de la bite, ça fait
1: tu jour. Dégages, tu dégages.
4: Et franchement...
5: Allez Gérard. Il reste quelqu'un, je crois, encore.
1: Non, mais attends, de toute manière, c'est pas je mouille, de toute manière, ça c'est encore un connard.
3: Gérard, je me demande pourquoi tu fais pas des débats sur la gingivite, le tétanos ou les boules de caca au cul.
1: Non, je mouille. Je mouille, tu fais la conclusion.
5: Non, je crois que c'est au standard que ça couille. S'il vous plaît.
1: Oh
5: non. Sérieusement, non,
1: ouais, arrête de terminer.
3: Mais non, t'as pas conclu, t'as pas conclu, Gérard.
1: Non, mais 23 181.
5: Voilà.
1: 23 181.
3: Bravo.
6: Bravo.
3: Et il reste 10 minutes de débat.
1: Non, c'est alors terminé.
5: Il reste au moins 10 minutes. Ouais.
3: 10 minutes.
1: Non, ouais, donc moi, conclusion.
3: Gérard a dit oui.
1: Pénicien pour terminer la conclusion.
5: Allô.
1: On va, c'est bien, il n'y a plus personne.
5: Je crois qu'il y a. Je mouille, c'est ça? Allô? Alors, qu'est-ce que vous foutez? Sérieusement, au standard?
3: Ouais, parce que là, c'est le bordel.
6: On a un problème au standard.
1: C'est bon.
3: Qu'est-ce qu'il y a comme problème?
6: Maintenant, il y a. Je mouille.
5: Elle est là?
6: Je mouille, t'es là?
1: Maintenant, il n'y a plus personne.
6: Ah. Je suis là.
5: Elle est là, ok.
1: Donc, conclusion du débat.
7: Bah, écoute, non, c'était même pas la peine de le reprendre tellement ton débat, il était merdique. Donc, voilà, je vais me finir toute seule. Au revoir, connard.
1: Va te faire sauter, poufias.
7: Merci, au revoir.
1: Donc voilà.
7: Bonjour
1: donc...
7: à ta maman et à toute la famille.
5: Arrêtez, c'est pas gentil. Donc,
3: c'est
5: attends,
3: vraiment pas gentil.
5: On la jette. Et je crois qu'on a Monsieur Mazur justement qui voulait apporter une conclusion à ce débat. Monsieur Mazur, je crois que vous êtes là.
8: Allô. Oui, bonsoir, c'est Monsieur Mazur.
5: Oui, alors quelle était la conclusion que vous s'étiez apportée à ce débat, monsieur?
1: Je crois que j'avais dit que c'était.
8: Allô.
1: Esteban, ça suffit.
3: Mais c'est pas moi, putain.
1: J'avais dit que c'était plus la peine. Au revoir, Monsieur Mazur.
5: Attends, Gérard.
1: Terminé.
8: Certaines petites recherches, vous souvenez-vous lors de votre question, quelle est la différence d'où vient.
5: Attends, je l'ai coupé, c'est bon, Gérard. Gérard, je t'explique. Monsieur Mazur est un habituel, c'est la dernière de la saison.
1: C'est
5: dire...
1: terminé.
5: Il a quand même le droit au bout.
1: Le débat est clos.
3: Gérard, il y a beaucoup de gens qui demandent non pas une conclusion sur ce débat-là, mais sur tous les débats que tu as fait durant l'année.
1: Non.
3: Que tu fasses une conclusion
5: générale.
3: Non, la conclusion des conclusions.
1: Non, il y aura rien. Bon, et déjà. Surtout, le débat est terminé. Donc, conclusion. Comme c'était le dernier débat, donc pour ce soir, pour une fois, ça s'est très bien passé. On a terminé quand même à 23 181. Donc voilà. Donc j'espère qu'à la rentrée, on va se revoir. Et donc je vous souhaite de bonnes vacances à tous. Et surtout, sortez couverts. Et là, vous retrouvez Evan pour la nuit sans pub. Et on va s'écouter.
5: Attends, on va s'écouter.
1: Les Master Boys.
5: On continue, d'accord.
1: Non, on continue pas, Esteban, c'est moi qui commande.
3: Gérard, il y a encore des questions internet.
1: Non, c'est terminé.
3: Gérard, alors une question.
1: Evan, s'il te plaît,
3: il y a beaucoup
1: derrière.
3: De gens qui voudraient revenir sur le début du débat où tu vas un peu plus loin dans la définition de la vierge par rapport.
5: Voilà.
1: C'est fini, c'est terminé, le débat est clos. Donc voilà, c'est fini.
3: On voudrait vraiment que tu répondes.
1: Non, j'ai dit que c'était terminé. Et on termine à combien maintenant?
3: Non, mais il faut répondre.
1: Non,
3: avant.
1: Moi j'ai dit non.
3: Mais t'as pas fait ta conclusion.
1: La conclusion est faite.
3: Ah, c'était le truc de merde d'avant, la conclusion. Oh bah putain, bah bravo, conclusion de merde. Hein. Même un enfant de 2 ans, c'est le mieux le faire.
1: Ouais, bah c'est ça. Alors tu me donnes le chiffre. Le chiffre, Esteban.
8: Oui, monsieur Gérard.
1: Alors, terminé.
5: Oui, Gérard, qu'est-ce que t'as fait, Gérard? T'as cassé ta montre?
3: Il a cassé sa montre.
5: Mais qu'est-ce que t'as fait, Gérard?

0: vas m'en repéter, tu vas m'en payer, bah, toi, des montants.
1: Qu'est-ce que j'ai fait?
0: Je demande le chiffre internet pour terminer. Esteban! Une fois, deux fois, trois fois, demain t'as un rapport au cul.
2: J'ai un rapport au cul. J'adore avoir des trucs au cul, alors, mais pas des rapports.
0: Le conclusion de le chiffre internet.
3: Arrête, Gérard. Oh, hey, mais Gérard, arrête. Pourquoi tu frappes quelqu'un?
0: Le chiffre.
3: Arrête, Gérard. Gérard, assieds-toi.
2: Si tu me frappes, je te mets un marron dans ta gueule. Hein. Je te préviens, ça c'est clair.
0: Le chiffre. Ouais, Céline, c'est pas le bordel dans les studios. Bah, va de l'autre côté, tu reprends. Bon. Merci, merci Esteban, tu vas pas me donner le chiffre, très bien. Donc conclusion, voilà, terminé. On va s'écouster les Master Boys. Oh, je sais plus, enfin bref.
2: Mais j'ai même donné le chiffre.
0: Bah alors, tu me donnes le chiffre.
2: Bah on est repassé à 11 913.
0: Ouais, c'est ça, je m'en fous. De manière, on a fini à 23.
2: Bah fallait pas le demander, gueuler.
0: On a terminé à 23 000, et terminé. Bonne nuit à tous, bonnes vacances, et surtout, sortez couverts. Et donc, vous allez retrouver Evan pour la nuit, et moi, je serai sur le site internet www.penrazote sur le chat, bien sûr. Bonne nuit à tous.
2: Bonne nuit à tous.
4: 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Avec lui, j'ai préféré rester vierge. 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Je suis pas une décharge pour les épaves. Ma chatte, c'est pas un vide ordure. 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
2: Et voilà, bonsoir à tous et à toutes. Bonsoir à l'équipe. Donc, bonsoir Rigaud. Comment vas-tu?
3: Bonsoir Gégé, ça roule, la pêche, la patate, la banane.
2: J'espère que tu vas avoir la pêche sur l'internet.
3: Ouais, tranquille.
2: Bonsoir, malgré que les petits problèmes, bonsoir Apo.
4: Bonsoir Gégé.
2: Bonsoir mon pote.
5: Salut Gégé.
2: Mes deux potes, ouais. C'est-à-dire Fildar et Rigo.
5: Ah, moi je pue, d'accord.
4: Ouais, Manu, t'en fais quoi?
2: Mon petit Manu à l'aria.
6: Bonsoir à tous.
2: Comment tu vas?
6: Je vais super bien, Gérard.
2: T'as la pêche?
6: Grave.
2: J'espère.
6: Bah c'est clair, comme tous les jeudis.
2: Ah ben j'espère parce que le chef n'est pas là, donc c'est moi qui commande. Alors attention, voilà. Comme c'est moi qui commande, si ça se passe mal, je me casse avant.
5: Donc t'as raison. On y va, Gégé.
2: Donc le premier débat va passer. On va attaquer sur les taxes. Ouais. Et donc pour ça, on va accueillir. Petite Beru, 22 ans de Yeto. On peut écouter Fun Radio sur 87.9, c'est bien la fréquence.
7: Ah ouais.
2: Allô?
7: Oui, bonsoir Gérard, c'est ça.
2: Ouais, non, faudra peut-être.
6: C'était moi, Gérard, c'était moi.
7: C'est pas moi.
2: Il faudra peut-être se réveiller un petit peu plus, hein.
7: Mm-hmm.
2: Guy Bedos?
7: Non, Guy Bedos.
2: Guy Bedos, 25 ans de Laval, on peut écouter Fun Radio sur 102.3.
8: Ouais, ouais, bonsoir à tous.
2: Bonsoir à toi.
8: Salut mon pote.
2: Ouais, d'accord, je t'ai à peine reconnu, toi.
8: Ouais, non, ça n'a pas commencé. Hein.
2: Attention.
5: Gégé, il n'y a pas de
2: attention, Pildar.
5: T'inquiète, mon grand, je suis ton pote.
2: Attends, attention, parce que ce soir, c'est moi qui commande, alors attention. Parce que...
8: Guy Bedos.
2: Ouais, ouais.
5: C'est Guy Bedos, il n'y a pas, ouais, de, ouais, y a, ouais, pas d'habituel, t'inquiète. On y,
2: ouais,
5: va.
2: Ouais, j'espère.
5: La suite.
2: Gros tétard. 21 ans d'Alès, on peut écouter Fun Radio sur 95.6.
9: Ouais, salut Gérard, salut tout le monde, ça va bien?
2: Bonsoir,
4: salut,
2: à toi.
9: Salut, comment tu t'appelles toi?
4: Petite Verru.
9: Salut, Petite Verru.
2: Pour l'instant, vous me laissez finir de présenter les gens, après on verra.
4: On dit bonjour, c'est tout?
9: Ouais.
2: On dit bonsoir!
4: Oui,
2: et celui qui a la radio! Éteins sa radio et celui qui a avec un portable se casse.
6: Gérard, t'as pas besoin de crier pour leur dire ça.
2: Ouais, parce que les portables et les radios derrière, je n'en veux pas.
9: C'est pas toi. Hein?
2: Ah, c'est pas toi. Et non, puis ceux qui ont du monde derrière, c'est pareil qu'ils arrêtent. Parce que là, ça commence à me prendre la tête aussi. Je pue, 24 ans de d'où là?
5: Lacano,
4: 90.6. Salut Gérard, c'est
2: 98.6, désolé.
4: Ouais, bah je me suis trompé, ça arrive à tout le monde, hein.
9: Oh.
2: Oh. Je sens que ça bien commencer les...
6: C'est pas je sens, c'est je pue.
2: Ouais, j'ai l'impression que à 2h30, je vais mettre la clé sous la porte, hein.
9: Mais non,
4: Gérard.
9: Allez, bon, on attend encore.
5: Allez, on y va, Gégé.
2: Donc, premier thème, première question.
4: Mm-hmm.
2: Pour l'instant, vous me laissez parler, d'accord? Après, vous répondrez aux questions. Merci.
9: Ouais.
2: Alors, combien coûte une taxe sur les impôts locaux? On va demander à Petite Beru. Non. Pas toi, Petite Beru, pardon.
4: Merci, Gérard.
2: Non, pas toi.
4: Non,
2: on va demander à Guy Bedos.
8: Ouais, bah écoute, moi, je vais t'en placer une bonne. Là, moi, je suis pas imposable. Donc, je sais pas.
2: Non, mais les impôts locaux, tu sais ce que c'est?
8: Ouais, c'est les impôts au niveau locaux.
2: Ah ouais.
8: Et on va pas parler des chiottes, hein.
4: Non.
2: Bon, alors, dans ce cas-là, tu dégages, au revoir. Hop. Terminé pour lui.
5: Qu'est-ce qu'il y a, Gérard?
2: Non, terminé. Celui-là, je l'ai reconnu. Il vient de parler des chiottes. Terminé.
5: Il a dit les impôts locaux.
2: Non, il a parlé des chiottes. Désolé.
5: Mais non, mais...
2: Désolé.
6: Les impôts locaux et pas...
2: Désolé. On fait des débats correctement.
5: Oui.
2: Là, il vient de parler des chiottes. Désolé. Donc, il voulait préciser les chiottes de la loco. Donc, on lui dit au revoir.
6: Mais c'était le jeu de mots avec les impôts locaux.
2: Non. Terminé. Au revoir. Au revoir pour lui. C'est pas la peine de le reprendre sous un autre nom.
10: Non.
2: Voilà. Alors, Petite Verru maintenant.
4: Oui, Gérard. Donc, les impôts locaux, ça représente à peu près 2% du patrimoine suivant la rue où tu habites, suivant également l'étage, suivant la superficie et suivant le voisinage que tu as.
2: Attends, les impôts locaux. Ouais, mais on pourrait. Dans ce cas-là, les impôts locaux, c'est ce que tu gagnes, toi, dans une journée. Oui,
7: oui, c'est ce que l'on gagne dans une journée.
6: Tu parles devant ton micro, Gérard, s'il te plaît.
2: Ok. Merci. Excuse-moi, Manu.
6: Pas grave.
2: Donc, les impôts locaux, donc, en fin de compte, c'est ce que tu gagnes vis-à-vis de ton salaire. Ouais. Parce qu'on peut, en fin de compte, combien coûte une taxe sur les impôts locaux? Donc, on aurait pu rajouter, parce qu'avec Rigaud. Oh, s'il vous plaît, derrière, on se tait, merci. On aurait pu rajouter avec Rigaud, et c'est dommage que Rigaud, il m'y a pas fait penser.
6: Ouais, c'est nul ce que t'as fait, Rigaud.
2: Non, c'est pas nul. Ah, c'est au contraire, il m'a aidé, mais on aurait pu mettre aussi sur la taxe d'habitation, tu vois.
3: Bah vas-y, bah parle-en.
2: Donc,
3: trop tard, hein, le débat, il commence.
7: Donc on parlait tout à fait, mais c'est pas du tout la même chose, hein, Gérard.
2: Ah ben, combien coûte une taxe sur les impôts locaux ou taxe d'habitation? Donc, c'est pareil. Bah si, parce que sur une taxe d'habitation, tu as payé quoi?
7: L'habitation?
0: Ah bien.
2: Bah ouais, mais...
6: Vas-y, Gérard, enchaîne.
2: Non, mais de toute manière, sur une taxe d'habitation, t'es obligé de payer quelque chose.
7: Ouais, mais tu payes quoi? Tu payes pour quoi, en fait?
2: Bah, en fin de compte, tu payes sur le mètre carré que t'as chez toi.
0: Tu payes pour la taille que t'as, que tu possèdes là où tu vis dedans.
2: Voilà.
1: C'est ça, plus fait. Tu en as, plus tu payes.
7: Voilà. Plus t'as de carré, plus tu payes, d'accord.
0: Voilà. Ouais, c'est ça.
7: Mm-hmm. Et c'est combien, le carré?
2: Non, attendez, gros tétard.
0: Ben non, mais en fait, ce qu'elle vient de dire, petite verrue, c'est que c'est plus tu as, plus tu payes, en fait, c'est ça, la
2: mm-hmm.
0: arnaque,
7: hein. Ouais, c'est ça, ouais.
0: Mais ouais, à la limite, c'est presque, enfin, on va pas dire normal, mais c'est presque normal de payer des impôts. Enfin, puisque t'as une grande propriété, tu payes cher, quoi, c'est normal.
2: Ouais, non, mais attends, gros tétard, parce que là, la question, c'est combien coûte une taxe sur les impôts locaux ou taxe d'habitation. Ouais. Mais il faut dire une chose, que t'en as beaucoup, qui n'ont pas beaucoup de revenus, qui ne payent pas d'impôts.
0: Ah mais c'est normal ça, puisqu'ils ne peuvent pas payer d'impôts, puisqu'ils n'ont pas de revenus.
2: Ouais, mais attends, par contre, moi ce que j'arrive pas à comprendre, c'est que ils payent pas d'impôts sur les impôts locaux comme ils sont non solvables.
0: Oui.
2: Mais par contre, ce que j'arrive pas à comprendre, et ça, je me demande si c'est pas la faute du gouvernement, mmh. mais ça, je veux pas en rentrer là-dedans.
7: Non, rentre pas là-dedans.
2: Pardon.
0: Ah.
2: Mais c'est ce que je comprends pas, c'est que ils nous font payer des impôts sur la taxe d'habitation. Donc la question est pourquoi payer? Alors. Si t'es non solvable, donc tu payes pas d'impôt, t'es d'accord?
1: Mais si t'as pas de thune, tu payes pas, ouais.
2: Bah oui, mais alors dans ces cas-là, pourquoi qu'ils nous font payer des impôts sur la taxe d'habitation?
1: Ouais, parce que t'habites.
5: Bah oui, parce que t'habites à Fleury.
2: Mais non.
1: Bah
2: attends, qu'est-ce que tu me parles de Fleury, toi?
5: Non, je rigole. Gérard, à la place de Guy Bédot, on accueille Joe le taxé. Bonsoir.
10: Bonsoir tout le monde, salut Gérard, ça va?
7: Salut,
10: bonsoir à tout le monde.
2: Bonsoir.
10: J'appelle de Montreuil.
2: 101.9.
10: Ouais, exactement. Oh là là, tu as pris par cœur.
2: Comment? Donc, avec qui j'ai
5: donc, on parlait de la taxe d'habitation et,
2: ouais, toi, et les impôts locaux.
5: Voilà, t'en payes, ouais. Toi?
2: Moi, des impôts locaux, non. Mais je suis imposable. Mais ce que je comprends pas, je suis imposable.
5: Ou
2: mais...
5: t'en payes pas? Mais t'es imposable où?
2: Non, mais je suis imposable sur les impôts locaux.
5: Ouais.
2: Donc, c'est ce que tu déclares avec ton salaire.
5: Ouais.
7: Ouais.
2: D'accord avec moi.
5: Ouais.
2: Mais par contre, il y a une chose que je comprends pas. Mmh. C'est pourquoi que je suis imposable là-dessus et que je paye des impôts sur la taxe immobilière.
7: Mais t'es solvable?
2: Ah ben non, je suis non solvable.
7: Ah d'accord.
5: T'es une grosse fortune, non?
7: C'est pas logique, hein, Gérard.
5: T'es dans les grosses fortunes.
6: Bah oui.
7: Tu te renseignes.
2: Ah non, mais je me suis renseigné.
5: Et alors?
2: Ils ont rien voulu savoir.
7: Mais précise-leur bien que t'es pas solvable.
2: Donc,
3: Gérard.
2: Ouais, Rigaud.
3: Sur IRC, ça cartonne très fort ce soir vu que on est 8777.
5: Déjà? Ah oui, joli.
2: Combien?
3: Déjà 8777. 7.
7: Bravo.
3: Et il y a Davy One qui a fait un petit sondage auprès de l'association des montagnards de Bruxelles. Gérard.
5: Mmh.
3: Auprès des montagnards de Bruxelles. Alors 15% des gens n'aiment pas le Pax. Ah. 25% des gens ne prennent pas le taxi. Et 65% des gens envoient régulièrement un fax dans ton cul. Ah, j'avais pas lu.
2: Ah, j'ai un rigot.
6: Bah, dis donc.
3: J'avais pas lu la phrase.
6: Tu commences mal, mais attends.
3: Je crois que tu l'as confondu.
2: Justement,
5: il a pas de bis au cul, hein, Gérard.
2: Justement, de manière, je vais essayer d'étudier ce thème. Je vais essayer d'étudier de près. Le prochain débat, je pense qu'on va faire un petit sondage sur
5: un petit débat sur les fax.
2: Parce que j'ai entendu des trucs. Au standard, vous atteignez les micros parce que tout à l'heure, je vais m'énerver.
11: Ouais.
2: Hein? Donc, vous arrêtez. J'appuie pour toi.
11: Non, c'est pas vrai.
2: J'appuie.
12: Oui.
2: Manu, s'il te plaît, c'est moi qui commande aujourd'hui, d'accord?
5: Mais qu'est-ce que j'ai dit?
12: Oui, Gérard.
2: Pour l'instant, c'est moi qui demande aux auditeurs. Alors, pour l'instant,
5: mais
2: tu dis
5: rien
2: c'est
5: dit.
2: Pas vrai. Ok, alors tu t'écrases. Alors, j'appuie.
12: Oui, Gérard.
2: Donc, pour toi?
12: Bah, pour la taxe d'habitation.
2: Non, combien coûte une taxe sur les impôts locaux?
12: Ben comme disaient mes collègues, en fait, tout est calculé selon tes revenus, mais il est de l'ordre de 2%, donc plus tu as des réserves, disons, ben, plus tu donnes à l'État, et plus tu te fais entuber, quoi.
2: Ouais. Non, attends, faut se dire une chose, les déclarations, hein. Faut les faire avant le 15 mars.
12: Ouais.
2: Donc maintenant c'est terminé pour ceux qui sont en retard, ils vont payer
12: 4%.
2: Les 10%.
12: Ouais, ou 10, ouais.
2: Bon, maintenant vous allez avoir selon ils vont faire un calcul, ils vont voir et là au mois de juillet si je me trompe pas si quelqu'un pouvait me dire
5: le 15 août. C'est le 15 août la date de paiement.
2: Non. Qui c'est qui peut m'épauler pour me dire quand est-ce qu'on reçoit à peu près les...
12: La déclaration automatique.
5: C'est avant le 15
2: les papiers pour savoir combien qu'on doit payer ou si on n'est pas imposable ou autre.
6: C'est le 15 janvier, en début d'année.
11: Ouais.
2: Donc voilà.
5: Ouais, voilà. 15 janvier, début mars.
6: Ouais. C'est entre les deux, la date exacte.
2: Toi, tais-toi, parce que de toute manière, je pense que pour l'instant...
12: Gérard,
2: ça se voit que le chef, il est pas là. Hein.
12: Gérard.
2: Ouais.
12: Je vois pas où il était le problème.
2: Non, mais de toute manière.
12: Ouais.
2: La question, elle est claire et nette. Bon, maintenant, c'est de savoir quand vous allez recevoir votre papier, de savoir combien que ça va vous coûter.
8: Ça dépend.
12: Par rapport à ton salaire et tout ça.
8: Eh ouais, ça dépend.
12: En chiffre, tu veux. Tu veux un chiffre?
2: Non, j'ai pas besoin de chiffres. Qui c'est qui veut réagir derrière?
8: C'est moi, c'est Gros Tétard.
2: Ouais.
8: En fait, tu vas payer selon ce que tu gagnes, comme on a dit tout à l'heure, quoi. Faut voir, quoi. Ça dépend de la personne. Comme toi, tu gagnes, je sais pas, c'est 50 000 à fun.
2: Non, mais attends, oui, ça dépend.
12: 50 000,
2: putain. Non, ça dépend ce que tu déclares.
6: Ça dépend des mois.
2: Non, ça dépend ce que tu déclares.
12: Ouais, c'est oublié.
2: Nuance. Gros Tétard.
8: Ouais.
2: Faut bien te dire une chose que quand tu déclares tes trucs sur les impôts,
8: ouais.
2: Normalement t'as un papier comme quoi que tu dois déclarer tant.
8: Bah tout quoi.
2: Ouais mais tout c'est pas évident hein.
8: Bah,
5: ça dépend. Il y en a qui fraudent Gérard non.
6: Ouais.
2: Non.
8: Ah, Gérard.
2: Non, moi je fraude pas justement.
5: Mais il y en a qui sont payés au black et là ils fraudent.
2: Ah ouais mais non mais attends
5: attendez,
2: gros tétard, ouais. Je vais te dire une chose, arrête de dire un Gérard parce que tout à l'heure moi je vais te dire trois gros tétards, tu as dégagé.
8: D'accord, je me calme, OK.
2: OK. Alors maintenant tu sais ce que tu vas faire, tu vas retourner voir Pildar au standard, il va te calmer un petit peu parce que là tu commences à m'énerver.
5: OK Gérard.
2: Hop.
5: OK GG.
2: Je la taxe.
10: Ouais, bah alors moi comme on le disait tout à l'heure, moi je travaille au noir donc je peux pas te dire en fait Gérard. Parce que moi, j'ai pas d'impôts, en fait.
2: Ouais, mais ça, tu vois, on parle de ça.
10: Ouais.
2: Mais c'est un truc qui faudrait peut-être pas trop,
5: trop balancer,
2: signaler.
10: Ouais. Bah ouais, je sais, mais bon, c'est comme ça, quoi.
2: Attends, 5 minutes, s'il vous plaît. Je te reprends tout de suite après, Jo la taxe.
3: Oui, il y a une question IRC de Buzine. Il te demande si, en fait, s'il se fait taxer son vélo, est-ce qu'il doit aller au commissariat ou au ministère des Finances?
2: Alors, s'il se fait taxer son vélo, ben, de toute manière, il va au commissariat, puis il porte plainte, et puis c'est tout. Hein.
6: Il va se faire foutre aussi.
2: Et s'il lui retrouve son vélo en pièce, de toute manière, les vélos, ça m'étonnerait qu'on le retrouve. Hein.
3: Et Yankee.
2: Bon, alors, là, je vais vous dire une chose. Manu! Je te préviens, tu arrêtes, c'est pas parce que Max c'est pas là. Ouais. Maintenant c'est moi. C'est parce vrai. Que moi sinon, moi je mets la clé à 2h30.
5: Sous la porte.
6: Ok.
2: Ok.
6: D'accord.
2: Alors les histoires de trucs comme ça, j'en ai ras-le-bol.
5: Ouais. D'accord. On m'a volé mon vélo. C'est naze.
2: Parce que sinon je demande à Morgan qui vient de perdre l'aria.
6: Tu devrais pas, mais si tu veux.
5: Non, hein, Gérard, c'est pas
2: parce que là ça commence à bien faire.
5: GG. À la place de gros tétard qui est parti parce qu'en fait il en avait rien à foutre. Je l'ai viré. Donc on accueille Ricky Martini. Bonsoir Ricky Martini. Bonsoir.
13: Bonsoir à tous, c'est Ricky.
5: Parle bien fort. Parle bien fort dans ton téléphone, Ricky.
13: Voilà. Buona notte à tout le monde.
14: Buona notte.
2: Ciao. T'appelles d'où?
13: Bonsoir, et j'appelle de Lille.
2: De la fréquence
13: 108.8.
2: 108.8.
5: Oui, il y a deux bonsoir. Fréquences. Ouais. Et à côté, Roubaix et Paris.
13: Si.
2: Bon, je joue à la taxe pour continuer là sur la question, parce qu'après, on va abréger.
15: Oh !
2: Oh, allô !
13: Oh, Joe.
15: Oui ?
2: Bon, bonne nuit à toi. Hop, tu vas te réveiller au standard. Ricky Martini, là.
13: Mais est-ce que tu peux répéter la question ?
2: Non, je répète plus les questions, c'est terminé.
13: Pour les filles.
2: Non. Oh non, hé, oh!
14: Les impôts locaux?
13: Il était au standard. Alors, les impôts locaux.
2: Non, mais alors là.
13: Effectivement,
6: c'est pas grave, Gérard. Maintenant, il la connaît, la question. Alors, c'est pas grave,
13: les impôts locaux, il faut parler de l'urbanisation.
2: Voilà, merci.
13: Bah, allô?
16: Allô?
5: Il est là parce qu'en fait, j'ai appuyé sur un bouton sans le faire exprès, excuse-moi. Vas-y, mon grand.
13: Parler d'urbanisation.
16: Ouais. Allô? GG?
14: Oui, c'est... Ah, il est pur?
5: Non, je t'explique parce que j'ai Joe Latax qui avait un problème de téléphone et en fait, il parlait tout à l'heure, on l'entendait pas. Et là, on a fait un essai et tu l'entends, Joe?
16: Ouais, bah c'est bon.
5: Bon, voilà, c'est bon. Maintenant, Ricky parle.
2: Mais lui, j'ai dit non, je ne le veux pas. Il dort, et hop.
5: Mais non, parce qu'il t'entendait pas dans son téléphone.
2: Non, mais moi, je veux pas le savoir. Ils ont des téléphones pourris. Ils restent chez eux. Ils écoutent la radio. Hop, bien. Terminé.
16: Ok, c'est cool. Salut,
2: voilà, toi. Terminé. Au revoir.
16: Merci, Gérard. C'était très sympa ton débat.
2: C'est pas grave. Au revoir. Bonne nuit.
6: Tourette. Vas-y.
2: Mais alors, Ricky Martini.
13: Oui, je te parlais de l'urbanisation. Parce que moi, je sais que dans ma ville, ils urbanisent beaucoup. Et effectivement, ça fait grimper les impôts locaux. Donc, chez moi, on paye beaucoup d'impôts locaux.
2: D'accord. Ouais. Ok. Donc, tout le monde a répondu à cette question. Donc, on va passer à la suivante. À combien revient une contravention ou une amende? On va demander à Petite Berru.
17: Ben, ça dépend ce que tu fais. Je pense que si tu te gares mal, ça coûte 75 balles. Si
2: Attends, 5 minutes, Petite Berru.
17: Encore Rigaud qui va me couper ?
2: Non, c'est moi. C'est moi qui te coupe, c'est pas Rigaud, c'est moi. Alors, êtes-vous pour ou contre les taxes 34 coups Je peux savoir qui c'est qui a essayé de me trouver ça, là ? C'est oui, qui, là,
3: bah, j'ai rapport... fait comme d'hab, j'ai retranscrit ça sur... Sur internet, j'ai pris ça là.
2: T'as pris. C'était sur internet donc, c'est pas quelqu'un de l'équipe qui a essayé de.
3: Bah c'est moi, hein, mais c'est comme d'habitude. Hein.
2: Ouais, non, mais c'est des questions qui ont été posées sur l'internet.
3: Ouais.
2: Ok.
3: Mais j'ai recopié sans regarder, hein. S'il y a des conneries, j'ai pas vu quoi.
2: Bon, donc je te fais confiance à toi.
3: Bah.
2: Comme y a que toi qui fais du bon boulot.
5: Ouais, t'as le droit de lui faire confiance.
2: Et donc,
5: ouais.
2: Alors, 34%...
6: Devant le micro, Gérard.
2: Alors, êtes-vous pour ou contre les taxes? Alors, 34% sont d'accord avec la question. Ouais, mais de toute manière, maintenant, on a fini de parler des pour ou contre sur les taxes. 28% sont contre la question, donc je voudrais bien qu'on me dise pourquoi.
5: Ouais.
2: Et 17% aimeraient ne plus en contrat... Quoi ? Contracté ? C'est quoi ça ?
3: Je sais pas. Fais voir.
2: C'est quoi ce truc là ?
3: Aimerait ne plus être contre-taxé.
2: Bah, contre-taxé, de toute manière, tu peux pas être que contre-taxé.
5: Si, tu peux être pour-taxé, contre-taxé. Bah ouais.
2: Mais est-ce que t'es contre, toi, les impôts locaux ?
5: Coupé, taxé.
2: Attends. Ouais, mais attendez. Là, maintenant, justement, tu veux parler là ? Bah alors maintenant, est-ce que tu payes des impôts d'auto? Est-ce que t'es d'accord contre la taxe?
18: Bah ouais, mais j'en paye pas, moi, encore, Gérard.
2: Ah bah t'en payes pas parce que t'as
5: du sel.
18: Ouais, mais t'as quoi? Du sel, les impôts.
2: Non, mais t'as quoi à déclarer? T'as rien du tout.
18: J'ai rien, que dalle.
2: Bah alors, tu mets quoi sur ta déclaration?
18: Bah rien.
2: Une bulle.
18: Voilà.
2: Alors,
6: bravo.
2: Tandis que moi, tu sais combien que j'ai déclaré cette année?
6: Oh là là. Non, 720 000 francs.
2: Non, bravo.
18: Oh là.
2: Non, j'ai déclaré 44 000.
6: Putain.
3: Putain, il y a du blé à Sorel.
18: Ah ouais.
3: Grave. Gérard.
5: C'est bien.
2: Ouais.
3: Et justement sur IRC, attends, je vais retrouver. Il y a merde, j'ai fait une connerie. Attends, ça arrive. C'est Alligator qui te demandait en fait la différence entre des impôts locaux et des impôts locaux.
2: Les impôts locaux, il y a
5: c'est
2: pas
5: la même chose. Hein.
2: Ouais. C'est pareil.
5: Il y en a un et plusieurs, c'est tout.
2: Ouais, ça revient au même. La question que j'avais posée, c'est à combien revient une contravention ou amende.
5: Et Gérard, donc, excuse-moi, à la place de Joe le taxé, on accueille Billy Joel.
2: Eh ben, tu me fais une nouvelle fiche.
5: Ok.
2: Ricky Martini.
13: Moi, je pense qu'une contravention, comme tu disais.
2: Bon, c'est pas parce que le chef est pas là que vous allez me faire chier. Parce que sinon, moi, j'arrête. Hein.
13: Un peu de respect, s'il vous plaît.
2: Ouais, ben, c'est moi qui commande le jeudi, d'accord, Ricky Martini?
13: Pour l'Amérique du Sud.
2: Ouais.
13: Un dos stress, quand même.
2: Ouais, ben, un dos stress, ok.
13: Un dos stress, il t'a mis plein les fesses.
2: Ouais, ben, tu réponds à la question, après on verra. Tu réponds à la question.
13: Ouais, ben, écoute, moi je prends effectivement des contraventions. Parce que ouais. Moi, je roule en scooter, en Vespa.
2: Ouais.
13: Tu vois, comme tous les vrais...
2: Ouais, non, mais attends, là... Non, allez.
5: Si.
2: Oh, non. Non.
13: Le vrai Latin lover, le latino, il roule en Vespa. Et moi, j'ai...
2: Ouais, mais peut-être. Est-ce que vous avez... Est-ce qu'en Vespa, il y a des PB en moto? Non, il n'y en a pas. Non.
5: S'ils ont une plaque...
13: Non. Je ne mets pas le casque parce que j'ai la banane. Donc
2: voilà.
13: Tu as
2: la banane du curé. Manger la banane par les deux bouts, ok?
5: Voilà. Hey,
13: j'ai
5: bouffé,
13: moi.
2: Moi, je vais te bouffer, moi, je t'emmerde, espèce de con, d'accord?
5: Pas d'insulte.
2: Donc, tu commences à te calmer ton cul, toi, Billy Joel.
13: Calmez-vous,
2: là, ok?
13: Ouais.
15: Ça y est, Polly.
13: Mets ton dard dans ma chatte. Non, mais attendez. Non, mais les PV, déjà, sur les scooters,
2: bon,
13: c'est impossible.
2: Alors, attends, Billy Joel.
13: Ouais.
2: Je préviens.
13: Quoi?
2: Que celui qui s'amuse à faire ça est prié d'arrêter, parce que sinon je claque les débats maintenant.
5: C'est pas possible.
2: Donc moi, le chef est pas là, c'est moi qui commande ce soir. Donc je préviens d'une chose, que le premier qui fait une connerie sera viré.
13: C'est normal, oh, calmez-vous un peu. Oh.
2: Alors Billy Joel.
13: Ouais. Ben moi en fait non, j'ai jamais pris de PV, puis non, mais les PV c'est pas cher.
2: Toi te marques pas non plus que tu prends les gens au standard et tu t'écrases un peu. Donc comment arrivez-vous à payer votre loyer ou autre? On va demander à Petite Verrue.
15: Merde.
2: Oui merde. Ouais bah merci merde.
15: Gérard, non, c'est parce que j'étais partie, tu peux me répéter?
2: Oh non.
15: Bon bah c'est pas grave, je répondrai après les autres, après.
2: Alors dans ce cas-là...
5: Comment payez-vous votre loyer ou autre?
2: Attends,
15: Non, ça merci, y est, je me souviens. Moi j'ai trouvé un truc super, c'est que je travaille.
2: Mmh.
15: Comme ça, j'ai de l'argent, et comme ça je peux payer mon loyer.
13: Et tes impôts.
15: Et mes impôts, de surcroît.
13: Ah, bien
5: joli,
13: bien.
5: Joli.
2: Mais de toute manière, si tu travailles, t'es obligé de payer tes impôts et ton loyer.
15: Ouais, mais bon,
2: hein.
15: C'est quand même une bonne idée de travailler.
2: Bon, en fin de compte...
3: Ça dépend, Gérard, ça dépend, il y a des gens qui sont pas imposables.
15: Ouais.
2: Ouais, mais ça, de toute manière, il y a des gens qui sont non imposables comme moi, mais moi j'ai
5: dissolvable,
2: comme...
5: mais qui payent quand même. Tu te fais niquer quand même dans l'histoire, parce que si t'es pas imposable et que tu payes quand même, tu te fais niquer.
13: Tu te fais niquer, t'es enculable.
15: Ouais.
5: Pénétrable.
2: Alors, enculable, c'est qui vient de dire ça?
3: Il a raison.
5: Bah oui, c'est vrai.
2: C'est qui vient de dire ça?
5: Tu devrais pas payer si t'es pas imposable.
2: C'est qui vient de dire ça?
13: Vas-y, réponds, l'auditeur. Qui c'est qui vient de dire ça?
2: Ouais, alors, c'est Billy Joel, au revoir!
13: Ah non, c'est pas Billy Joel, c'est
2: non, non, tiens, mon cul, j'ai pas reconnu ta voix.
5: Je vais gérer, c'est grave, vas-y.
2: Hop, au revoir!
15: Il va gérer.
2: Ricky Martin. Oui. Ricky Martini, pardon.
13: Oui, bah écoute, moi, je conseille effectivement les travails.
19: Ah, mec, non.
13: Maquet.
2: Oh!
13: Sinon, il y a aussi quelques business, pas très légaux. Donc je sais pas si j'ai pu en parler à l'antenne.
2: Dis.
15: Vas-y,
13: je sais pas, trafic, recel, prostitution, trafic d'armes, tout ça quoi.
2: Non, non, mais ça, ça n'a rien à voir. Ça n'a rien à voir avec le thème du débat, là. Allez, au revoir aussi à toi.
1: Gérard, je suis pas d'accord.
17: Il a raison.
2: Quoi?
1: Bah, je suis pas d'accord. C'est je pue.
17: Les truands,
2: allez, pas au revoir, Ricky Martini, là.
3: Gérard,
2: Au standard, là, vous me gérez ça, là.
5: Ouais. Gérard à la place de...
2: Non, mais attends, moi je vais te dire une chose. Les gens, quand je vous dis de les virer, vous les reprenez pas sur d'autres noms.
5: Bah non,
2: bien clair
5: pas.
2: Et net et précis.
5: Précis.
1: Gérard, c'est je pue.
2: Ouais, je t'écoute.
1: Attends,
2: pour l'instant, il y a une question plus importante de IRC. Oh, je pue, c'est moi qui commande le jeudi, d'accord?
17: C'est Gérard qui commande.
3: Et voilà.
1: Oui, maître.
3: Donc, bon, il y a Snooze qui te demande si tu sais qui a le record d'impôt le plus élevé.
2: Je pense que je devrait être les États-Unis qui payent le plus. Qui doit payer le plus.
5: Non, la personne, on parle.
19: Ouais, pas le pays.
2: Ah bah, de toute manière, la personne qui paye le plus d'impôts, c'est celui qui touche le plus d'argent. Donc,
5: Les Didi.
2: Je...
19: Non, c'est Ayrton Senna, dis pas de conneries.
5: Je sais pas, c'était une princesse.
19: Non. Et attends, Ayrton Senna, il faisait de la Formule 1, il gagnait du fric, je te dis.
1: Il est mort.
2: Bon, Manu, quand t'auras fini...
19: Bah non, c'est une discussion.
2: Pour l'instant, vous arrêtez de discuter ensemble, c'est moi qui commande aujourd'hui, d'accord?
19: Non, mais on se demande entre les deux, c'est qui?
2: Non, mais on en a rien à poutre, pour l'instant, je réponds...
17: Qui s'est craché le plus fort entre les deux?
2: Toi, tu fermes ta gueule, d'accord?
5: Gérard, à la place de, donc, comme je te disais tout à l'heure, Billy Joel, on accueille Slip en bois.
20: Oui, bonsoir tout le monde, salut GG, ça va bien?
1: Salut Slip.
2: Qu'est-ce que ça peut te foutre?
20: Ok. Je te demande, il n'y a pas de problème.
1: Ciao.
5: Voilà, et donc, tu t'accouches quand tu veux. Comment ça souffle?
2: Donc, on va demander à Je Pue.
1: Ouais, bon, alors, je disais que je n'étais pas d'accord avec toi, dans le sens où notre collègue, il te disait tous les moyens pour payer, justement, ses impôts.
17: Parfait.
1: Si tu n'as pas de thunes, tu ne peux pas payer tes impôts.
2: Non, donc, mais attends. Non, mais attends, Je Pue.
1: Logique.
2: Attends, Je Pue. D'après ce que Ricky Martini disait, il s'amusait à faire des trafics d'armes et tout ça pour payer. Donc, moi, il est hors de question. Donc, lui, on lui a dit au revoir.
17: Non,
2: donc,
17: au revoir. C'était juste un exemple. Je veux dire, les mafieux sont des gens comme les autres.
2: Hop, au revoir.
5: Ok.
1: C'est mieux que le chômage, hein. Eh, mais Gérard.
2: Voilà, comme ça.
1: Il y a partout des mecs comme ça.
2: Non mais de manière attends des trucs comme ça d'accord il y en a un peu partout mais faut bien se dire une chose c'est pas avec ça que qu'on peut vivre donc je suis désolé
1: je suis d'accord avec toi c'est pas avec ça mais ça rapporte beaucoup et comme la drogue comme plein de
2: oh non mais attends là tu pousses un peu loin sur la drogue
1: Non, mais là, tu
2: t'éloignes de la question.
19: On en parlera dans le débat de l'aide humanitaire, de toute façon, de la drogue.
2: Non.
19: Quand ils envoient des sacs de drogue, enfin bon, on en parlera.
2: Non, justement, on n'en parlera pas sur l'aide humanitaire. Pardon. Et justement, sur l'aide humanitaire,